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3: Et puis, dis bonsoir.
4: Oui, bonsoir, c'est le gardien de l'immeuble?
3: Oui.
4: Ah, très bien, bonjour, c'est la Poste.
3: Oui.
4: Dites-moi, on vous appelle parce que la semaine prochaine, on va vous mettre un facteur différent là, de remplacement jusqu'à la fin du mois de novembre.
3: Ah bon?
4: Ouais.
3: Ça sera pas la petite jeune?
4: Non, la petite jeune, elle va être déplacée juste pendant 2 mois, en fait.
3: Oh! Oh! J'aimais bien.
4: Vous avez une grenouille dans votre loge?
3: Pardon?
4: Vous avez une grenouille dans la loge ou...
3: Non, c'est moi qui fais la grenouille parce que j'aimais bien la petite jeune, elle était gentille.
4: Elle est gentille, ouais. Mais l'autre, il est sympa aussi. Bon, mais...
3: sympa.
4: Bon, le problème, c'est que c'est un monsieur de petite taille.
3: Oui.
4: Elles sont comment, vos boîtes aux lettres? Elles sont encastrées?
3: Elles sont encastrées.
4: Ah, merde.
3: Et...
4: il n'y a pas moyen de les descendre de 50 cm Notre facteur, il fait 1m16, hein.
3: Parce que le haut de la boîte aux lettres tout en haut doit être, je crois que c'est 1m80.
4: Ouais, il pourra pas. On va mettre un escabeau, alors.
3: Ouais, d'une... Vous savez, les petits, là, de marche.
4: Oui, oui. Bon, deuxième problème.
3: Ouais.
4: Ce monsieur nous vient de Chili.
3: Ouais.
4: Bon, on a eu des petits problèmes avec lui sur ses tournées parce qu'il a beau être de petite taille, il est très très chaud.
3: Ah.
4: Ouais, on ne sait pas ce que c'est un problème hormonal et quoi.
3: Mm-hmm.
4: On va dire entre vous et moi, hein, c'est pas la peine.
3: Ouais, ouais.
4: Mais je préfère prévenir. Il saute sur tout ce qui bouge.
3: Oh.
4: Ouais.
3: Ouais, non, et.
4: Alors.
3: Ici, je peux vous dire qu'il ne faudra pas.
4: Ben oui, alors justement, à Chili, j'ai eu des informations de la part de mon collègue l'Eurosport.
3: Mm-hmm.
4: Ils avaient trouvé des commerçants qui avaient été assez coopératifs pour éviter ce genre de problème.
3: Mm-hmm.
4: Quand il arrive sur les tournées dans certains endroits, mm-hmm. ils avaient fabriqué, vous savez, des boîtes à chaussures, des cartons de chaussures, là.
3: Oui.
4: Ils avaient fait carrément un trou dedans et ils avaient mis de la boîte à l'intérieur.
3: Du quoi?
4: De la boîte, dans la boîte aux chaussures.
3: La boîte, c'est du coton?
4: Oui.
3: Oui.
4: Comme ça, il avait un trou dans la boîte. Et il pouvait, vous voyez. Est-ce que c'est possible de faire ça, préparer ça?
3: Et on la mettrait où, cette boîte à chaussures?
4: Au pied des boîtes aux lettres, alors.
3: À toutes les cages d'escalier? Moi, j'ai 14 cages d'escalier, hein.
4: Bah oui. Bah oui, mais c'est le seul moyen d'éviter un problème.
3: On est compte, il fait ça dans les cages d'escalier. Vous allez avoir des appels à non plus finir, hein. Moi, je dis ça pour vous, hein. Mais bon, moi, je veux bien les mettre au pied des boîtes aux lettres.
4: Est-ce que ça vous embête si on lui dit, voilà, il y a une boîte à chaussures chez le gardien?
3: Ah ben moi, chez le gardien, je peux pas.
4: Pourquoi?
3: Parce que moi, je vais à la loge qu'à partir de 5h jusqu'à 19h.
4: Oui, mais au moins, s'il peut se soulager, voilà, dans sa boîte à chaussures, au moins une fois...
3: Il passerait vers quelle heure?
4: 8h.
3: À ce moment-là, je peux essayer de mettre une boîte à chaussures dans un local conteneur.
4: Ah bah voilà, à poubelle, quoi.
3: Ouais. Et il viendrait quand?
4: Lundi. Bah, lundi, il commence.
3: Ouais, moi, il faut que je trouve une boîte des chaussures d'ici lundi. Parce que moi, j'en ai pas chez moi, là.
4: Bon, éventuellement, je peux vous en faire livrer 14.
3: Moi, je lui mets dans un local... Et tous les matins, s'ils ont envie d'aller se soulager, vu laisse le local ouvert, il va se soulager. Mais à mon avis, il ne faut pas faire ça dans les halls. Hein.
4: Éventuellement, on ne peut pas demander aux gens de l'accueillir.
3: Non. Non, moi, je peux vous faire ça. On met une boîte à chaussures avec un trou dans un local conteneur. Et quand il a envie de faire, il va dans le local se soulager. Hein.
4: À ce moment-là, on mettrait sur la boîte, on écrirait « réservé au facteur ».
3: Bah, même pas, il n'y a que moi et le gars du ménage qui a la clé. Je lui dirais « je mets une boîte à chaussures, tu la touches pas ».
4: Et vous avez ce qu'il faut pour faire le trou?
3: Un cutter ou un tournevis.
4: Ouais.
3: Ou des ciseaux.
4: D'accord.
3: Ça doit suffire, ça, pour faire un trou.
4: Ouais. Et c'est insonorisé, votre local?
3: Pourquoi écrit?
4: Ah bah oui.
3: Non, parce que c'est pas insonorisé. C'est des trappes qui donnent sur l'extérieur.
4: Ah, oula!
3: Et ça, il est à ce point-là, le gars?
4: Ouais, il crie, il hurle même.
3: Hein. Les gens, ils vont se demander ce qui se passe. Hein. Tout le quartier va l'entendre. Alors, si en plus de ça, on mettait ça dans les halls, imaginez-vous si vous me dites qu'il crie ou qu'il hurle.
4: Pendant 2 heures, puisqu'il fait ça pendant 2 heures quand même.
3: Ah, ça serait pendant 2 heures en plus?
4: Oui.
3: Oh punaise! Non, attendez, pendant 2 heures, il fait ça. Déjà, je vais me faire engueuler parce que j'ai laissé la porte ouverte.
4: Mais on peut pas l'enfermer?
3: Derrière lui?
4: Oui.
3: Bah, il faut que je sois là quand il le fait.
4: Ah ben, bah, il va venir vous voir, de toute façon. Avant et après. Parce que après, il faut qu'il vous ramène la boîte.
3: Bah non, la boîte, il allait dans le local.
4: Ah bah non, ouais.
3: Pourquoi?
4: Ah bah, il faut récupérer quand même ce qu'il y a à l'intérieur.
3: Comment ça, il faut récupérer ce qu'il y a à l'intérieur?
4: Comment?
3: Moi, je vais pas récupérer ça.
4: Ah bah si.
3: Ah non.
4: Ah bah si.
3: Ah bah non.
4: Ah si.
3: Non, vous venez le chercher si vous voulez, mais moi, je récupère pas.
4: Ah si.
3: Je vous certifie que non.
4: Ah, je vous jure que oui.
3: Moi, je récupère pas c'est des trucs comme ça.
4: Ah si.
3: Le tout, c'est d'avoir une boîte à chaussures pour lundi, et ça, j'en ai pas.
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1: Allô?
4: Oui, bonjour madame.
1: Bonjour monsieur.
4: C'est la comptabilité perverse à l'appareil, hein?
1: Oui.
4: Pour l'URSSAF. Est-ce qu'on peut avoir la taille de vos seins, madame, s'il vous plaît?
1: La taille de mes seins?
4: Bah oui, madame.
1: Bah, que c'est que cette histoire?
4: Et c'est la comptabilité perverse, madame. Est-ce que vous voulez que je vous passe chef de service?
1: Écoutez, ça doit être du 85 ou 85, je crois.
4: 85, bonnet...
1: Petit.
4: Bonnet A?
1: Oui, sûrement.
4: D'accord. Je vous passe le chef de service, madame.
1: Merci.
5: Merci. Allô?
1: Allô?
5: Oui, bonjour, madame.
1: Bonjour, monsieur.
5: Monsieur Robert Ledoux, chef de service de la comptabilité perverse. Donc, 85 bonnets A, c'est ça?
1: Oui.
5: D'accord. La forme, est-ce qu'ils sont en poire, en pomme?
1: Ah non, c'est armature même, parce que j'ai pas beaucoup de poitrine.
5: Bah, 85, ça se tient quand même, hein, on va
1: oui,
5: dire.
1: Mais enfin.
5: Est-ce qu'ils sont agréables à toucher ou est-ce qu'ils sont trop mous, pour vous, hein?
1: Oh, ben vous savez, les explications comme ça, moi j'abandonne, hein.
5: Mais madame, c'est la comptabilité perverse de la mairie. Alors, est-ce que vous diriez qu'ils sont plutôt mous ou durs?
1: Moyen.
5: Ni durs, ni mous?
1: Voilà.
5: D'accord. Alors... Tour de hanche.
1: Tour de hanche, 95.
5: 95, d'accord. Vous mettez une gaine de maintien?
1: Oui.
5: Gaine de maintien. La couleur chair?
1: Oui.
5: Très bien. Je récapitule, madame. Vous avez donc une poitrine de 85 bonnets A.
1: Oui.
5: Armature.
1: Oui.
5: Les seins ni trop mous, ni trop durs.
1: Non.
5: Vous portez une gaine?
1: Oui.
5: De couleur chair.
1: Voilà.
5: D'accord. Bon, à la comptabilité perverse, nous faisons des échanges d'informations. C'est-à-dire qu'à chaque fois qu'un habitant nous donne des informations comme celles que vous nous avez données sur votre poitrine, nous donnons une information sur nous-mêmes.
1: Oui, oui.
5: Voilà. Alors, je vais vous donner, madame, la taille de ma bite. Vous avez de quoi noter?
1: La taille de?
5: La taille de ma bite.
1: Ah ben, je vous...
6: Bonjour.
7: Oui, bonjour monsieur. C'est bien la brasserie?
6: Oui.
7: Je viens d'apprendre que les pourboires n'étaient pas obligatoires dans les restaurants, dans les bars.
6: Ah non, c'est pas obligatoire monsieur.
7: Ah bah oui, mais alors ça on me l'a pas dit quand j'en ai laissé.
6: On vous a pas forcé à laisser un pourboire monsieur. C'est encore mieux monsieur qu'on devrait vous dire que c'est pas obligatoire, c'est au bon vouloir de la personne.
7: Ah bah ça vous me l'avez pas dit justement. Donc il faudrait que je les récupère.
6: Première nouvelle, j'ai jamais vu ça. Attendez, je vous passe patron, quittez pas.
7: Bah oui, non mais vous voyez, ça me semble normal. Bah, dans
6: ouais, non mais je vous passe quelqu'un, vous. Monsieur râle parce que.
8: Allô.
7: Oui, allô.
8: Bonjour, monsieur.
7: Oui, bonjour, madame. Voilà, comme j'expliquais à votre subalterne, j'ai laissé des pourboires plusieurs fois quand je suis venu cet été.
8: Oui.
7: Et alors, personne m'a dit que les pourboires c'était pas obligatoire. Mais du coup, je vous ai laissé de l'argent illégalement que je voudrais récupérer.
8: Mais monsieur, non mais, où est-ce que vous avez vu que les pourboires sont obligatoires, monsieur?
7: Ah bah non, n'essayez pas de me flutifier. Justement, ils ne sont pas obligatoires.
8: Bah justement, bah, si vous l'avez donné, monsieur, vous l'avez donné. Et déjà, quelle preuve que j'ai que vous avez. Mais écoutez, ça fait 25 ans que je suis dans le commerce, j'ai jamais entendu un truc pareil, monsieur.
7: Non, mais je comprends. C'est-à-dire que vous avez récupéré cet argent. Vous
8: ah bah dites... attendez monsieur, c'est quoi vos trucs monsieur, votre message là? Vous avez voulu mettre de l'argent, on vous l'a pas mis sous la force monsieur, on vous a pas menacé pour mettre de l'argent dans le tronc. Alors si un jour il y a quelqu'un qui donne un pourboire et que le serveur dit non, je veux pas de pourboire, vous me l'appelez monsieur celui. Hein.
7: Ah bah je vous appelle, oui, c'est pour ça que je vous appelle.
8: Ah non mais vous m'appelez celui qui refuse un pourboire.
7: Ah hein. Non mais je vous appelle, oui, je suis en train de vous appeler là.
8: Vous êtes qui monsieur déjà en fait? Vous, déjà vous appelez en cachet donc. Vous
7: monsieur
8: êtes...
7: Martin, ah bah je suis au travail, c'est pour ça que je suis revenu.
8: Ah vous êtes au travail donc vous téléphonez sur le compte de la société en plus monsieur.
7: Ah bah oui parce que déjà que j'ai perdu l'argent.
8: Ah bah tant qu'à faire, on vous a forcé à mettre des pourboires dans...
7: Ah ah, vous reconnaissez?
8: J'en sais rien monsieur moi.
7: Bah vous dites on vous a forcé.
8: Bah allez.
7: Bon alors passez-moi le responsable s'il vous plaît.
8: Non c'est lui-même le responsable monsieur, et après si vous voulez venir me voir vous venez sur place.
7: Je vais passer pour récupérer mon argent.
8: Mais monsieur, mais passez quand vous voulez. Appelez la gendarme et la gendarmerie, venez avec, ils vont rigoler je pense hein. Appelez les gendarmes en même temps hein, pour venir monsieur.
7: Vous voulez que je les appelle en même temps?
8: Ah bah oui, après faites venir les gendarmes. Et puis vous dites que vous voulez récupérer les pourboires que vous avez mis. Pourquoi que vous avez mis des pourboires et que vous voulez les récupérer?
7: Alors attendez. Alors ne quittez pas, je l'ai les points sur la deuxième ligne.
8: Sinon, vous êtes équipé pour appeler les gendarmes et me les passer en plus.
7: Ah bah oui, ça, je suis au travail, c'est ce que je vous dis.
8: Vous êtes au travail, vous avez bien raison.
7: Quittez pas, j'active le transfert. Allô ?
8: Allô ?
7: Oui, gendarmerie.
8: Gendarmerie de où, monsieur ?
7: De à côté.
8: D'à côté, c'est nouveau, c'est le gendarmerie d'à côté.
7: Ah, bon, j'en ai juste derrière, oui.
8: J'ai pas de gendarmerie derrière chez moi, monsieur.
7: Ah, bah, donc on est devant.
8: Ah, vous êtes devant. Bon, écoutez, monsieur, j'ai fini de jouer avec ça. Passez pas, ça va mal se terminer. Sauf que là, moi, je vais appeler les gendarmes. Vous aurez les vrais gendarmes devant vous, monsieur.
7: Ah, bah, je vous les repasse, écoutez, alors, je vous les repasse.
8: Ah, ouais, les gendarmes d'à côté, les gendarmes d'à devant, c'est ça, ouais. Non, mais il est fou, ce monsieur.
7: Allô ?
8: Oui.
7: Alors c'est la gendarmerie au fond à gauche.
8: Au fond à gauche.
7: Oui, vous voulez que je vous passe les collègues de la gendarmerie au fond à droite ?
8: Bonne journée, au revoir.
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9: Allô ?
10: Oui, bonjour madame.
9: Bonjour.
10: Madame Latruffe ?
9: Oui.
10: Oui, bonjour, c'est la mairie à l'appareil.
9: Oui.
10: Le service de l'état civil.
9: Oui.
10: Je disais à monsieur le maire qu'il y avait une madame Latruffe qui habitait au 6 rue Gange.
9: Oui, c'est moi.
10: Voilà, et monsieur le maire ne voulait pas me croire.
9: Et alors ?
10: Bah parce que, vous savez, monsieur le maire a beaucoup de travail, il est toujours sous pression. Alors on essaie toujours de le faire un peu rire.
9: Hein. Ah bon ?
10: Évidemment, quand il a su qu'il y avait une madame Latruffe, ça lui a fait du bien parce qu'il riait, mais aux anges. On aurait dit un bébé.
9: Ah bon ?
10: Voilà, je vais vous le passer. Monsieur le maire, c'est madame Latruffe. Oh, mais non, ça n'est pas possible. Ça n'existe pas. Allô ?
9: Allô, bonjour monsieur le maire.
10: Bonjour madame. Je ne vous dérange pas ?
9: Non, non, du tout.
10: Alors, comment vous appelez-vous ?
9: Je m'appelle Madame Latruffe. L-A-T-R-U-2-F-E. Mais ça vous fait rire ?
10: Il est plié de rire.
9: Oui ?
10: Il est en train de s'étouffer, là.
9: Ah bon, il s'étouffe ?
10: Arrêtez, monsieur le maire.
9: Bon,
10: monsieur allez. Le maire, attention, attention, monsieur le maire, parce que là, vous allez vous faire mal.
9: Allô ?
10: Il a fait un malaise.
9: Hein ? Il a fait un malaise ?
10: Il a fait un malaise à cause de vous, madame.
9: Comment ?
10: Il a fait un malaise à cause de vous.
9: Ah ben, je m'en fous, moi, qu'il ait fait un malaise. Pour savoir comment je m'appelle, bon ben, je m'appelle Madame Latruffe. Et c'est tout, hein.
11: Oui, allô ?
7: Bonjour, monsieur. Monsieur Martin à l'appareil.
11: Oui.
7: C'est bien l'entreprise de produits de beauté ?
11: Oui.
7: Parfait. Donc, vous me confirmez ?
11: Oui, je confirme.
7: Super. Donc, touloulou, je confirme votre abonnement à notre service de relaxation par téléphone.
11: C'est qui vous a confirmé ça ?
7: Bah, c'est vous. Vous venez de me dire je confirme.
11: Non, mais vous êtes présenté, monsieur Martin.
7: Exactement. Je suis monsieur Martin, société Martin Relaxage.
11: Non, c'est pas ça. J'ai un client qui s'appelle Martin et qui voulait de la crème. Donc, voilà, je pensais que...
7: Vous voulez de la crème ? Ah, bah, pas de problème. Je vous rajoute donc une crème relaxifiante.
11: Non, mais ça peut rien. Mais qu'est-ce que c'est que ce truc, là ? Allô ?
7: Crème relaxifiante commandée.
11: Non, j'ai rien dit. Qu'est-ce que...
7: Mais... Vous inquiétez pas, je gère. La crème est commandée, l'abonnement est confirmé.
11: J'ai rien confirmé, c'est mon numéro. Je sais bien ce que je fais quand même. Attendez.
7: Mais excuse, mais vous m'avez dit, je voudrais de la crème, monsieur Martin.
11: Non, je vous dis que j'étais à une confusion avec un monsieur qui s'appelle Martin.
7: Comme par hasard.
11: Et ben voilà, c'est pour ça que j'ai cru que c'était monsieur Martin qui réclamait son colis.
7: Oui, alors votre colis sera livré en expresso par les transports Martin.
11: Non, j'ai rien commandé. C'est monsieur Martin qui me l'a commandé à moi.
7: Non, c'est moi, monsieur Martin, qui vous l'ai commandé pour vous.
11: Ben, attendez, mais vous me prenez pour une folle ou quoi, là ?
7: Ah, l'abonnement, je vous l'ai mis en prélevage automatique.
11: Et vous avez quoi comme numéro de compte ?
7: Bah, le vôtre.
11: Attendez, mais comment vous avez des données comme ça ? C'est incroyable, ça. Non, mais attendez.
7: Non, mais attendez. Vous ne serez prélevagé que pendant un an. Ensuite,
11: vous pourrez pas être prélevé du tout, là. Mais c'est quoi ce truc ? Et c'est combien que ça coûte, en plus ?
7: Alors, combien que ça coûte ? 20 euros
11: non, mais...
7: par semaine ?
11: Par semaine, non, mais attendez. Non, mais je rêve.
7: Fois 52 semaines. Donc, déjà, ce mois-ci...
11: Non, on va non. Même pas là, le mois prochain. Là. Rien du tout. Je veux aucun prélèvement sur mon compte.
7: Je vais pas bosser gratos non plus.
11: Non, mais attendez, mais qu'est-ce que c'est que ce cirque là ?
7: D'ailleurs, on va attaquer votre séance de relaxage.
11: Mais non, je veux pas de relaxage.
7: On va faire une ouverture chakrique pour commencer.
11: Non, non, non.
7: Si, si, si, vous allez voir, ça va vous relaxiser.
11: Ah, vous m'énervez plutôt qu'autre chose.
7: Commencez par inspirationner à fond.
11: Non, attendez, faut arrêter un peu le cirque, vous dites n'importe quoi.
7: Bon, alors commencez par expirationner à fond.
11: Je veux rien, c'est une entreprise, donc j'ai pas demandé.
7: Ah, de... dans ce cas, je vous passe en tarif professionnel.
11: Rien du tout.
7: C'est un tout petit peu plus cher.
11: Mais vous êtes top petit ou quoi ? Mais attendez, je vais vous le dire en toutes les langues.
7: Allons-y, je vous écoute.
11: Nada, nada, nada, d'accord ?
7: Alors, malheureusement, je ne parle pas anglais du
11: c'est
7: tout.
11: Pas de l'anglais, ça, c'est l'italien, ok ?
7: Yes, mister.
11: D'abord, vous allez me donner votre numéro de téléphone.
7: Oui, je vous donne la plateforme sur Taxifié, c'est le 08.
11: Alors, 0, c'est aberrant, ça. Alors, 08.
7: 0808.
11: 0808, oui.
7: 0808.
11: Et après ?
7: 0808.
11: Non, mais vous moquez de moi, 0808, et après ?
7: Et après, 08.
11: Non, mais attendez, mais vous rigolez ou quoi, là ?
7: Oula, bon, attendez, on recommence. 0808.
11: Non, mais...
7: Et... 08 08 08.
11: Non, non, mais attendez, alors là, non.
7: Alors là.
11: Bon. Quoi ?
7: Bonjour madame, excusez-moi, comme j'expliquais.
12: Non, c'est monsieur, vous vous dites n'importe quoi, mais qu'est-ce que vous me racontez là? Vous êtes qui?
7: Société de relaxage Martin.
12: De relaxation? Une entreprise de relaxation?
7: Bah, dans le métier, on dit relaxage.
12: Mais... relaxation.
7: Cela dit, on fait aussi de la relaxification.
12: Mais vous êtes un peu fou de la tête ou quoi? Là, ça va bien?
7: Ah bah ça va super relax.
12: Vous êtes un peu dérangé, ça va? Vous vous sentez bien là?
7: Oui, je me sens bien.
12: Vous vous sentez bien?
7: Oui, je me sens très bien.
12: Vous allez arrêter de nous emmerder? On n'a jamais rien validé.
7: Oula, vous aussi, il vous faut un petit relaxage.
12: On n'a rien validé, vous nous emmerdez.
7: Allons-y, on va commencer par une zénification à Yorvindienne.
12: Vous allez arrêter de nous emmerder, hein? C'est qu'on va bien faire.
7: Très bien, relaxez-vous.
12: C'est vous qui allez vous relaxer.
7: Bon, moi, je suis relaxologue, donc forcément.
12: Vous allez me faire chier encore longtemps comme ça?
7: Ah, je sens que vous commencez à vous détendre, non?
12: Oh, mais oh, espèce de connard!
7: Non, pas tout à fait.
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13: Patricia, bonjour.
14: Allô?
13: Oui.
14: Oui, bonjour madame. C'est la société intérim?
13: Oui.
14: Bonjour, je vous appelle parce que je cherche un job.
13: Oui.
14: Et je voudrais savoir si vous aviez un job à me proposer.
13: Un quoi?
14: N'importe quelle dimension.
13: Quelle est votre qualification?
14: Ben, disons que ça fait longtemps que j'ai pas eu de job.
13: Ah, vous êtes inscrit chez nous?
14: Mais pourquoi faire, toi?
13: Pourquoi faire? Pour pouvoir vous vendre.
14: Mais moi, je veux pas de travail, je cherche un job.
13: Et vous cherchez quoi?
14: Un job?
13: Oui, j'ai bien compris.
14: Ah, c'est pas un travail.
13: Et c'est quoi alors?
14: Ben un zobi.
13: Oui, mais ça veut dire quoi?
14: Et quand même, vous êtes une femme, vous savez ce que c'est qu'un zob?
13: Mais si je vous pose la question, c'est que je sais pas.
14: Un zob, une tobie, vous voyez ce que c'est?
13: Non. Et c'est parce qu'il a des problèmes de ce côté-là qui se permet d'en parler comme ça.
14: Comment?
13: Ça c'est ma collègue qui vous parle. Oui, bonjour monsieur.
14: Bonjour madame.
13: Ben écoutez, je ne sais pas ce que vous lui dites, mais apparemment, moi j'ai mis le haut-parleur à partir d'un moment où vous lui parlez de votre organe sexuel. Donc écoutez, je ne sais pas exactement ce que vous recherchez en appelant chez nous. Nous sommes une agence de travail temporaire. Si vous êtes quelqu'un de sérieux et motivé.
14: Mais madame, oui.
13: D'accord.
14: Je cherche un job.
13: D'accord. Eh bien, écoutez, dans ce cas-là, vous venez vous inscrire.
14: Mais pour faire quoi?
13: Eh bien, pour qu'on vous fasse travailler, monsieur. Il faut.
14: Mais je ne veux pas travailler, madame. Je cherche un zob.
13: Ben alors, expliquez-moi ce que vous recherchez, parce que là, je ne vois pas du tout. Moi, dans mon...
14: Un zob. Une bite.
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15: Oui, bonjour.
7: Bonjour, madame. Je suis bien chez l'antiquaire.
15: Non, monsieur. Sans déconner, vous reconnaissez pas la voix d'un homme, quoi.
7: Oh, bah, pardon, je peux pas deviner non plus.
15: Bah, non, une fois, on peut pas deviner la voix si c'est un homme ou c'est une femme,
7: ouais. Oui, bah, une chance sur deux, pas de bol.
15: Ouais.
7: Monsieur Martin à l'appareil, société Martin Avantage.
15: Oui.
7: On vient de retrouver une carte jeune qu'on avait fait pour vous en 1992.
15: Carte jeune en 92?
7: Oui, mais comme je vous l'avais jamais envoyée, eh ben, vous l'avez jamais reçue.
15: Ah ouais, putain, ouais.
7: Donc, je suppose que je ne vous la renouvelle pas.
15: Bah oui.
7: Très bien, comme ça, il y aura juste les arriérés.
15: Quels arriérés?
7: Bah, vous êtes inscrit au club Avantage Martin depuis 92, donc il y a quand même 30 ans d'abonnement à régulier.
15: Ah ouais, non mais ça marche pas comme ça, monsieur, là. Moi, cette carte, je l'avais pas, j'ai bénéficié de rien, et là, vous me demandez de payer.
7: Non, mais même sans la carte, vous aviez les avantages.
15: Les avantages de quoi?
7: Vous avez 3% de remise sur les albums de timbres pour le philatélisme.
15: La philatélie des timbres, j'ai jamais collectionné. Non, mais attendez, je sens l'arnaque, là.
7: Oh, alors là, pas du tout, vous inquiétez pas, c'est juste une petite régularification standard.
15: 92, ça fait 30 ans, et au bout de 30 ans, vous m'appelez pour me demander de vous payer combien? Faites-moi rêver, là.
7: Alors, 12 mensualités par an, fois 30 ans, ça fait 7200 francs.
15: 7200 francs? Non, mais sans déconner.
7: Donc ça, évidemment, je le conversionne en euros.
15: Ouais, mais en euros, ça fait 1000 euros.
7: Non, ça fait 45 000.
15: 45 000 quoi? 45 000 euros?
7: Bah oui.
15: Non, je crois pas, non.
7: Mais si, faut multiplier par 6,5.
15: Ouais, non, mais alors je reçois pas de carte. Je profite des avantages sur la philatélie. Je collectionne pas les timbres et vous me demandez 45 000 euros?
7: Voilà! Ah bah vous voyez, finalement, vous avez tout compris.
15: Non, mais y a pas d'histoire de 45 000 euros, mais vous êtes complètement halluciné, mon pauvre monsieur, là. Ça fait longtemps que j'aurais des relances de...
7: Ah, parce qu'en plus, vous avez reçu des relances!
15: Ah non, justement!
7: Ah bah voilà!
15: Non, vous me
7: oui,
15: dites.
7: Oui.
15: C'est ce que je vous dis.
7: Tiens.
15: C'est ce que je vous dis, monsieur.
7: J'ai bien compris, vous avez reçu les relances. Vous les
15: Non, c'est ce que je vous dis. Mais vous êtes, c'est quoi l'histoire là?
7: Pardon?
15: Non, il n'y a pas de pardon, monsieur. Moi, je suis en train de vous dire que j'aurais reçu des relances. Et là, vous me demandez au bout de 30 ans de vous régler 45 000 euros.
7: Ah, mais non! Attendez, vous allez rire.
15: Oui.
7: C'est moi qui les ai, les relances. J'avais oublié de les envoyer, mais je vous les poste aujourd'hui, promis.
15: Non.
7: Si, mais on change les dates.
15: Ah oui, non, mais bien sûr, vous allez m'envoyer des relances, antidatées. Non, mais vous plaisantez des genoux là, quoi.
7: Oui, bien sûr.
15: Non, vous m'envoyez rien du tout, vous allez vous faire têter les yeux.
7: Sinon, je vous les dépose.
15: Non, donnez-moi votre numéro.
16: L'adresse,
15: le nom de la société.
7: Pardon, c'est monsieur que j'entends derrière vous?
15: Non, c'est... Non, Non, sans déconner. Non, c'est mon épouse que vous entendez derrière.
7: Oui, bah passez-le moi.
15: Non, c'est mon épouse, passez-le moi. Non, mais vous êtes complètement azimuté, là.
7: Non, mais vu que la carte est au nom de monsieur.
15: Allez, vous êtes qui?
7: Allez, je suis monsieur Martin.
15: Non, Martin comment?
7: Martin.
15: Martin comment?
7: Bah, Martin.
15: C'est bon, ça va me saouler, ça va me saouler. Donnez votre nom de famille, c'est Martin, et votre prénom, c'est quoi?
7: C'est Martin.
15: Martin.
7: Absolument.
15: Il est en train de nous prendre pour un lapin de 3 semaines, là. Il s'appelle Martin, ce connard.
7: Allô?
15: Oui.
7: Bah, quand même, il vous entend, hein.
15: J'en ai rien à branler que vous m'entendiez. C'est quoi cette embrouille? C'est quoi cette arnaque?
7: Oui, et puis mes 7200 francs de carte avantage, Martin.
1: Non, il n'y a pas 7200 francs à donner, il n'y a rien du tout à donner. Qu'est-ce que c'est ça?
7: Ah, bah voilà, enfin, bonjour monsieur.
1: Vous commencez à me faire chier.
7: Comment ça, je vous fais chier? Vous êtes bûcheron?
1: Vous commencez à me faire chier, monsieur. On coupe la conversation, ok?
7: Oh non, attendez, encore mieux. On scie la conversation. Comme ça, on fait d'une pierre deux coups.
1: Arrêtons!
7: Eh, coupez, scier, vous l'avez ou pas?
16: Allô,
17: Diranger? Ouais, Diranger?
16: Oui.
17: Salut, comment tu vas?
16: Ça va? C'est Michel?
17: Ouais.
16: Oui.
17: Alors, quoi de neuf?
16: Bah, ça, hein, tout. Pourquoi?
17: Ah, bah, je vous raconte toi.
16: Oui, bah, moi, ça va, oui. Et toi, ça va?
17: Ouais.
16: Ouais. T'es où, à Paris?
17: Ouais.
16: Ouais.
17: Ah, bon Dieu, Gérard.
16: Ouais.
17: Ah?
16: Comment?
17: Je dis bon Dieu, Gérard.
16: Ouais. Bon, je vais te laisser parce que j'ai quelqu'un à la maison, là.
17: Ah bon, t'as qui?
16: Bah, c'est un monsieur qui est venu vous m'aider à tailler le Citroën.
17: Pourquoi tu veux tailler ta Citroën?
16: Non, c'est tailler le Citroën.
17: Bon, sinon?
16: Non, il n'y a rien de nouveau, c'est bon.
17: Ouais.
16: Bon, bah, je vais te laisser.
17: Ouais, moi aussi. Eh, hey, dis-moi.
16: Oui.
17: Au fait, comment vont tes Citroën?
16: Ils vont bien.
17: Ah bon, pourquoi?
16: Ils sont taillés.
17: Ah, ils sont barrés, ouais. Bah oui, ils sont partis.
16: Bon, bah, je vais te laisser, hein.
17: Ouais.
16: Allez.
17: Eh, dis-moi, tu m'as pas dit, au fait?
16: Oui.
17: De la voiture?
16: Oui.
17: Comment on va?
16: Ça va pour l'instant.
17: Ouais, oui. Bah oui. T'as fait le contrôle technique, non?
16: Oui, l'année dernière.
17: Et alors?
16: C'était bon.
17: Bon.
16: Bon, bah je t'embrasse, hein.
17: Ouais. Allez. Eh?
16: Oui.
17: Le jardin?
16: Oh, bah le jardin, ça pousse, oui.
17: Ah.
16: Ça a arrosé parce qu'il y a plu aujourd'hui.
17: Bah oui, c'est ça, oui. Il faisait beau dernièrement, ouais. Là, j'ai vu ça. Hein. Bon.
16: Allez, je t'embrasse.
17: Eh, dis-moi.
16: Ouais.
17: Tu m'as pas dit, en fait, pour la météo?
16: La météo, bah, il pleut.
17: Ah oui, bah c'est ça.
16: Ouais. Bon, bah allez, je te laisse.
17: Attends, dis-moi, Gérard.
16: Ouais.
17: Tu m'as pas dit?
16: Quoi?
17: Pour ton canapé?
16: Mon canapé?
17: Bah oui.
16: Oui.
17: Comment il va, ton canapé?
16: Bah, il va bien.
17: T'as refait un peu ou pas?
16: Comment?
17: Tu l'as refait?
16: Ah non, c'est pas refait.
17: Ah bon?
16: Non.
17: Ah d'accord.
16: Bon, je te laisse, hein.
17: Ouais, elle dit. Hey,
16: oui.
17: Au fait, attends. Hey. Oui. Et la machine à laver, comment elle va?
16: Oui, il va.
17: Ah bah d'accord, bon.
16: Bon, je te laisse, hein.
17: Ouais. Hey, oui. Dis-moi, hey, Gérard.
16: Oui.
17: Sinon?
16: Sinon, il n'y a rien.
17: Ah bon?
16: Oui.
17: Bon.
16: Bon, allez, salut.
17: Hey.
16: Oui.
17: Au fait?
16: Oui.
17: Le parasol?
16: Oui.
17: Comment il va?
16: Oui, il va.
17: Il va bien, oui?
16: Oui, il va bien. Bon, je te laisse, on attend.
17: Eh, hey, dis-moi.
16: Oui.
18: C'est qui au téléphone?
16: Michel.
17: Ah, c'est qui?
16: C'est Christiane.
17: Ah, et bah, justement, comment il va?
16: Comment?
17: Christiane, ça va?
16: Oui, ça va, Christiane.
17: Tu lui fais une bise?
16: Comment?
17: Tu es dans le jardin, non?
16: Non, elle est pas dans le jardin.
17: Ah bon, parce que... Avec la pluie...
16: Quand je vais te la passer un petit coup.
17: Ouais, un petit coup.
18: Michel. Michel Beaugrand. Oh là là. Allô.
17: Salut, Christiane.
18: Michel.
17: Ouais, ça va bien?
18: Bah, pas mal. Oui, mais mieux en ce moment.
17: Bah oui, avec la pluie.
18: Oui. Alors, bon.
17: Ouais.
18: Bon, ben, je vais vous laisser parce que...
17: Oh, excuse-moi, j'ai roté.
18: Quoi? Bon, ben, je raccroche, alors.
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19: Bonjour.
7: Bonjour monsieur, c'est bien le bar en Bretagne?
19: Oui.
7: Monsieur Martin, les transports Martin, j'avais un colis pour vous.
19: Oui.
7: Mais comme vous étiez pas là, je l'ai redéposé à l'agence locale, il faut que vous veniez le chercher.
19: Ah oui.
7: Donc nous on est à Marseille, sur le Vieux-Port.
19: Ah, vous me dites d'aller chercher le colis à Marseille.
7: Voilà, donc on est ouvert jusqu'à 18h.
19: Mais non, mais vous vous rendez pas compte, vous êtes à Marseille, je suis en Bretagne.
7: D'accord, est-ce que vous pouvez passer aujourd'hui quand même?
19: Mais putain...
20: Eh, moi, je suis en Bretagne, là.
7: Eh ben, bonjour, monsieur. Pardon, mais je vois pas le problème.
20: Parce que le colis, je vais le chercher à Marseille.
7: Bah oui, vous faites un aller-retour en voiture.
20: Mais vous vous rendez compte de ce que vous dites, là? 1000 km pour chercher un colis.
7: Bretagne, Marseille, 1000 km. Non, j'aurais dit 10 km, pas plus.
20: Ah, bah, vous êtes doué en géographie, à ce que je vois.
7: Oui, bah, je me débrouille comme tout le monde, oui.
20: Bah, comme tout le monde, bah,
7: Donc, comme je disais, si vous pouvez passer aujourd'hui.
20: Mais non!
7: Sinon, demain matin, plutôt début de matinée, dans ce cas.
20: Mais vous comprenez le français, là?
7: Yes, mister.
20: Je ne passerai pas chercher un colis à Marseille.
7: Oh là là là là.
20: Ben oui, oh là là.
7: C'est dingue, ça. Les clients font aucun effort.
20: Je vais y passer 2 jours, là. Non, mais vous êtes tombé sur la tête, là, ou quoi?
7: Ah, ben, si vous passez 2 jours à Marseille, me dites pas que vous avez pas 5 minutes pour récupérer un colis.
20: Oh la vache. Allô?
7: Bonjour, monsieur. Apparemment, il y a un petit problème avec vos collègues.
20: Ah oui, parce qu'on va pas venir jusqu'à chez vous, à Marseille.
7: Bon, écoutez, exceptionnellement, je peux changer. Vous êtes plus au nord, en fait.
20: Oui.
7: Ok, dans ce cas, je transfère le colis à l'agence Bruxelles.
20: À l'agence Bruxelles. Où ça?
7: Alors, l'agence Bruxelles, c'est l'agence qui est à Bruxelles, en Belgique.
20: À Bruxelles?
7: Ouais, vous m'avez dit dans le nord, donc je me suis dit...
20: Non, je vous dis en Bretagne.
7: Bah, justement, Bruxelles, Bretagne, vu que ça commence pareil, ça doit pas être loin.
20: Bruxelles, Bretagne? Non, pas vraiment, non.
7: Attendez, je regarde sur la Wi-Fi. Bon, ça va, vous avez 740 km en bagnole.
20: Mais on va pas faire 740 km pour un colis.
7: Oh là là, bon, vous êtes près de la mer.
20: Oui, on est près de la mer, on est à Quimper.
7: Dans ce cas, vous pouvez venir le chercher en bateau.
20: Prendre le bateau pour aller chercher un colis.
7: Bah comme ça, ça vous évite les 740 km de voiture.
20: Et on va pas faire des heures et des heures de bateau pour aller chercher un colis.
7: Ah non, attendez, j'ai plus près de chez vous, mais il faudrait passer aujourd'hui impérativement.
20: Où ça?
7: Alors là, c'est à Douvres, sur les côtes sud de l'Angleterre.
20: Non mais monsieur, vous croyez pas que je vais monter jusqu'à Douvres en bateau pour aller chercher un colis? Mais
7: je sais pas ce que vous avez comme bateau, mais en traçant bien, vous traverser la Manche.
20: Mais on n'a pas de bateau, monsieur. On a un commerce à côté de Quimper. Mais c'est incroyable. On va pas prendre le bateau pour venir chercher un colis.
7: Ah, alors si vous n'avez pas de bateau, vous pouvez aller prendre le ferry à Boulogne-sur-Mer.
20: Bah, qu'est-ce que vous me racontez? Non, mais on fera même pas 10 km pour venir le chercher, monsieur, le colis.
7: Bah oui, mais alors après, tous les autres points de livraison, ils sont en France.
20: Vous êtes en France, ici.
7: Ah, attendez, la Bretagne, c'est en France.
20: Bah oui, c'est en France.
7: Oh, bah fallait le dire. Dans ce cas, je retransfère en Corse à l'agence d'Ajaccio.
20: En Corse, mais encore mieux. Non, mais.
7: Oh, bah parfait. Donc je confirme Ajaccio.
20: Non, mais non, on n'ira pas le chercher à Ajaccio. Qu'est-ce que vous me racontez?
7: Ah bah voilà, dès que c'est pas dans un rayon de 50 mètres...
20: Non mais
7: Alors on peut faire plus simple, je vous livre par téléphone.
20: Vous allez me livrer par téléphone, de mieux en mieux. C'est-à-dire
7: que moi je vous appelle et vous passez à la radio.
20: À la radio? Non mais, vous me faites une blague monsieur, c'est un gag.
7: Ah non.
20: Comment ça non?
7: Bah non, c'est pas un gag parce que vous passez vraiment à la radio.
20: Ah c'est pas vrai.
7: Ah si, je dirais même une radio où on aime beaucoup rire.
20: Ah, Rire et Chanson.
7: Bah voilà, bravo.
20: Ah, j'ai failli vous insulter.
7: Oh, bah, je vous rassure, vous n'auriez pas été la première. Eh ben, au revoir, monsieur.
20: Bon, au revoir, madame, alors.
7: Merci.
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21: Allô?
22: Allô?
21: Oui.
22: Oui, bonjour. C'est Anne-Marie?
21: Oui.
22: Anne-Marie, tu peux baisser ta télé? Là, j'entends rien. Merci Anne-Marie, au revoir.
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23: Oui, bonjour.
7: Bonjour monsieur, c'est bien la FFR?
23: Oui, tout à fait.
7: Voilà, je vous appelle pour la Coupe du Monde de rugby. Vous aurez quelques petites informations, s'il vous plaît, de la fédération.
23: De rugby, mais on a FFR, hein. Je ne vends pas de place de rugby.
7: Bah oui, la Fédération Française de Rugby, FFR.
23: Moi, je suis la boutique FFR, mais on vend des téléphones.
7: Depuis quand la Fédération vend des téléphones? C'est nouveau, ça.
23: Mais je ne suis pas une fédération, je suis un réseau. Bah. Une boutique de téléphones. Quand vous me demandez si je suis une boutique FFR, oui, je suis une boutique FFR.
7: Excusez-moi, vous m'avez dit FFR ou FFR?
23: C'est un magasin de téléphonie.
7: Du coup, est-ce que je peux peut-être passer?
23: Pour, hein.
7: Pour les places?
23: Mais je vous dis que je n'ai pas de place de rugby.
7: Bon, alors excusez-moi, mais dans ce cas, il y a usurpationnisme.
23: Alors attendez, ne quittez pas, s'il vous plaît.
7: Ah ben merci. Allô?
23: Allô?
7: Oui, bonjour monsieur, je demandais un responsable pour la FFR.
23: Mais je vous écoute.
7: On est bien d'accord que ici c'est la FFR.
23: FFR, oui.
7: Voilà, alors est-ce que vous pouvez, s'il vous plaît, expliquer à votre sous-fifre...
23: Comment?
7: Qu'on est bien à la Fédération Française de Rugby.
23: Ah non, pas du tout.
7: Non, parce qu'elle ne sait même pas où elle travaille, hein.
23: Monsieur
7: Martin, alors je suis passionné de rugby, je suis spécialement Sébastien Sabal depuis maintenant 5 ans.
23: Mais qu'est-ce que j'en ai à faire, moi, du rugby, monsieur?
7: Bah, Sébastien Sabal, vous voyez,
23: Non, mais c'est pas possible.
7: Ah bah, excusez-moi, mais vous tapez Sébastien.
23: Non, mais ça va, je sais qui c'est, ça, c'est celui qui a les cheveux longs.
7: Voilà.
23: Sébastien Sabal, il est fan de Sébastien Sabal.
7: Voilà, avec un S.
23: Bon, monsieur, moi, je vends des téléphones, vous avez besoin d'un forfait, je vous le fais, c'est tout.
7: Excusez-moi, il serait pas là par hasard?
23: Qui?
7: Bah, Sébastien Sabal.
23: Non, mais là, j'ai du monde, monsieur, j'ai des clients qui attendent. Donc, je vous souhaite une très bonne journée.
7: Bon, alors, je passe, vous me mettez deux places de côté quand même pour le match
23: d'ouverture. Y'a pas de souci, vous passez quand vous voulez récupérer le passe de rugby.
7: Merci. Vous faites un bisou à Sébastien, de ma part.
23: Y'a pas de souci.
3: merci, bonne journée.
7: Je vous laisse mon numéro.
3: Non, mais c'est une blague.
7: Non, mais je vous laisse mon numéro ou pas?
3: Non, pas besoin de votre numéro, monsieur, vous passerez quand vous voulez.
7: Mais non, mais pour qu'il me rappelle.
3: Oui, il n'y a pas de souci.
7: D'accord. Et est-ce que je pourrais avoir quelqu'un de la fédération quand même?
3: Juste un... C'est une blague.
7: Oh.
3: Ah non, mais c'est une blague, monsieur.
7: Allô? Ah bah alors expliquez-moi parce que...
3: Monsieur, je ne peux plus là.
7: Mais pour les places, c'est bon, vous les mettez...
3: Vous passez quand vous voulez pour les places, monsieur.
7: Et je peux vous envoyer tous les auditeurs de Rire et Chanson aussi ou pas?
3: Ah d'accord, j'étais sûre que c'était un truc comme ça, mais... C'est Rire et Chanson.
4: Non.
3: Ouais, j'étais sûre que c'était un truc comme ça. 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
5: Allô, bonjour.
6: Bonjour, madame, c'est le docteur, le sexologue.
5: C'est la secrétaire du cabinet de sexologie, oui.
6: Mes respects du matin. Madame Ledoux à l'appareil. Je vous explique. J'ai un problème de sexologie.
5: Oui.
6: C'est-à-dire qu'hier, je suis allée chez mon dentiste. Et j'ai découvert une parution médicale, un journal, dans lequel il était question de quelque chose de nouveau dans l'anatomie de nous, les femmes.
5: Oui.
6: C'est-à-dire, je crois que c'est quelque chose d'érogène, le point G.
5: Oui.
6: Est-ce que c'est vrai que ça existe, ça?
5: Absolument.
6: Ah bon?
5: C'est-à-dire que le point G, c'est le point de Grafenberg. G étant l'initiale de Grafenberg.
6: Oui.
5: Mais en fait, c'est pas un point, c'est un muscle qui s'appelle le fascia de Alban.
6: Oui.
5: Qui existe chez toutes les femmes.
6: Ah bon?
5: Chez certaines, il est bien caché, mais il existe chez toutes les femmes.
6: Ah bah chez moi, il est bien caché parce que j'essaie de le trouver depuis une heure et je n'y arrive pas, docteur. Comment je fais?
5: Écoutez, la meilleure façon de libérer le fascia de Alban, c'est de se mettre à quatre pattes. Parce que ça fait basculer l'utérus dans la bonne position.
6: Alors, je suis donc à quatre pattes sur la chaise, comme vous me l'avez dit.
5: Bien, écoutez, il s'agit d'introduire le pouce. Et il se trouve sur la face ventrale. Maintenant, il est bien évident qu'une zone érogène ne se manifeste que par l'excitation.
6: Docteur?
5: Oui.
6: Je viens de basculer mon utérus, donc qu'est-ce que je fais maintenant?
5: Écoutez, moi je vous ai donné toutes les indications que je connaissais pour y avoir accès. Après, moi je ne peux pas en faire davantage.
6: Bon, attendez, attendez, docteur. J'ai une revue cochonne devant moi.
5: Eh bien écoutez, essayez, je vous laisse faire ça.
6: Je vous rappelle.
5: Dans la solitude.
6: Et dites-moi, je vous le rappelle si je l'ai trouvé.
5: J'en serai ravie. Au revoir.
6: Au revoir.
5: Allô, bonjour.
24: Oui, bonjour. Je suis Robert, le fils de Madame Ledoux, qui vous appelait tout à l'heure. Pour le point G, vous vous souvenez?
5: Oui, oui, absolument.
24: Alors, nous avons suivi ce que vous nous avez dit.
5: Oui.
24: Alors, bon, ben, moi, au niveau du pouce, ça m'a rien fait, mais alors ma mère...
5: Elle...
24: Alors là, je dois vous dire que j'ai jamais imaginé une chose comme ça. Hein.
5: Elle l'a trouvée.
24: Ah oui, elle l'a trouvée.
5: Ah ben j'en suis ravie.
24: Mais alors, est-ce que c'est normal? Elle dort là, elle ronfle et tout là.
5: Ben écoutez, après une grande satisfaction, le sommeil est réparateur, absolument.
24: D'accord. Dites-moi, moi, en tant qu'homme, point G, il n'y en a pas.
5: Mais vous étant un homme, vous n'avez pas besoin de... Vous n'avez pas, disons, vous avez un pénis entier. Alors que le fascia de Alban n'est qu'un résidu.
24: Oui, mais enfin, est-ce
5: du
24: que
5: corps érectile du pénis de l'homme.
24: Est-ce que les portes du pénis entier, c'est-à-dire, comme vous me dites que j'ai un pénis entier, est-ce que c'est facilement accessible?
5: Un pénis entier, à mon avis, c'est tout à fait accessible avec une main formée de façon tout à fait normale avec 5 doigts, oui.
24: D'accord. Bon, bah écoutez.
5: Il n'y a pas de problème à ce niveau-là.
24: Attends. Ah ben, elle se réveille, attendez. Alors, allô, docteur?
5: Oui.
24: Oui, elle veut vous parler, vous remercier. Je la passe.
6: Allô?
5: Bonjour.
6: Je vous remercie, docteur.
5: Je suis ravie que vous l'ayez trouvé.
6: J'ai fait une grande découverte, une satisfaction. Je n'ai jamais éprouvé ça de ma vie.
5: J'en suis ravie.
6: Alors, je tiens à associer à mes remerciements à mon fils Robert, qui est à côté de moi, vous-même, docteur, ainsi que donc l'inventeur qui s'appelle Grafenberger.
5: Grafenberg, oui.
6: Grafenberg. Donc,
5: c'est pas un inventeur, hein.
6: Enfin, le découvrateur.
5: Oui, oui, c'est ça.
6: Vous le remercierez pour moi.
5: Si... Il manquerait pas.
6: Il habite à Paris, non?
5: Il est mort depuis longtemps.
6: Ah
5: j'en
6: bon
5: ai bien peur.
6: Et il en a découvert d'autres, des points comme ça?
5: Non, non, il s'est contenté de celui-ci.
6: Ah bon.
5: Écoutez, je vais vous laisser, mais je suis ravie que vous l'ayez trouvé.
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4: Allô ?
7: Bonjour monsieur, c'est bien le supermarché ?
4: Ouais.
7: Monsieur Martin à l'appareil, comité de surveillance de la cyberintelligence.
4: Oui ?
7: J'ai eu un signalage comme quoi vous utilisez l'intelligence artificielle pour faire tourner le magasin.
4: L'intelligence artificielle ? C'est-à-dire quoi ça ? C'est un magasin ?
7: Justement, ça veut dire que vous faites travailler l'intelligence artificielle à votre place.
4: Et alors ? On n'a pas le droit ?
7: Bah, c'est-à-dire qu'il faut le déclarer.
4: Je sais pas, moi...
7: Bah, par exemple, vos ordinateurs.
4: Hein?
7: Je suis sûr qu'ils travaillent tout seuls, vos ordinateurs.
4: Non, je crois pas que nos ordinateurs travaillent tout seuls, hein. Je pense pas.
7: Ouais. En tout cas, on m'a signalé que vous aviez des robots dans le magasin.
4: Non, on n'a pas de robots dans le magasin.
7: Aucun robot, même déguisé en employé.
4: Attendez, je vais vous passer l'adjointe, parce que là,
7: Ah, vous avez un doute, quand même.
4: Bah non, on n'a pas de doute. Y a pas de robots. Allô?
7: Bonjour monsieur, votre collègue me dit que soi-disant il y a aucun robot chez vous.
4: Ah ouais, je confirme. Après je sais pas, on a des caisses, c'est tout. Donc là on tape pas l'article, on le scanne.
7: Ah, donc c'est un robot qui s'occupe de la caisse.
4: Non, il y a une hôtesse de caisse monsieur, il y a pas du tout de robot.
7: Oui, mais l'hôtesse de caisse c'est un robot déguisé en hôtesse de caisse.
4: Ah non, l'hôtesse de caisse est bien en vie, c'était une personne.
7: Ça ressemble à une personne, mais entre nous, à l'intérieur, c'est boulon et compagnie.
4: Bah écoutez, vous pouvez même passer quand vous voulez, vous verrez bien qu'il y a pas de robot en caisse monsieur.
7: D'accord, donc actuellement vous avez une vraie caissière sur place.
4: C'est une vraie caissière, oui.
7: Eh ben, passez-la moi, c'est ce qu'on va voir.
4: Vous voulez que je passe la caissière ?
7: S'il vous plaît, monsieur.
4: Mais pourquoi je vous passerai l'hôtesse de caisse, monsieur ? Vous rendez compte ce que vous me demandez ?
7: Bah, pour vérifier que vous n'avez pas de fausse caissière.
4: Des fausses caissières ?
7: Non, mais j'ai bien compris votre truc. Vous n'avez pas de vraie caissière.
4: Mais bien sûr que si vous voulez que nos clients passent comment en caisse s'il n'y aurait pas d'hôtesse de caisse, monsieur ?
7: Bah, parce qu'à la place qu'il y aurait les hôtesses, il y a les robots que vous avez déguisés en hôtesses.
4: Mais les robots, mais vous avez déjà vu les magasins ? Est-ce que vous croyez vraiment qu'il y a des robots magasins ?
7: C'est quand même louche que vous vouliez pas que je parle à la soi-disant...
4: Mais monsieur, je suis en réserve, je vais pas courir aller vous donner l'hôtesse de caisse, vous n'avez pas à parler à l'hôtesse de caisse.
7: Hop, hop, hop, attendez, qu'est-ce qui me prouve d'ailleurs que vous êtes une vraie personne?
4: Non, je ne suis pas une vraie personne, monsieur, je suis un ordinateur.
7: J'en étais sûr.
4: Bah non, mais monsieur, enfin, vous rigolez ou quoi?
7: Bah je me doutais quand même, ça s'entend.
4: Mais je suis pas un ordinateur, vous avez déjà entendu une voix de ch'ti à un ordinateur?
7: Ah tiens, c'est exactement ce que m'aurait dit un ordinateur, comme par hasard.
4: Ah non, mais on n'a pas que ça qu'à faire, monsieur.
7: Ah, je suis revenu sur celui d'avant, c'est ça ?
4: Oui, moi, je suis la première personne.
7: Ah, ok, donc en fait, vous non plus, vous n'êtes pas une vraie personne.
4: Je suis pas une vraie personne, non. Bon, écoutez, c'est bon, on arrête là le délire. On n'a pas que ça qu'à faire, on est dans un magasin.
7: Non, mais dans ce cas, passez-moi au moins quelqu'un qui existe.
8: Oui, allô ?
7: Bonjour, madame, il y a un gros souci avec vos employés robots.
8: Bah oui, mais les informations que vous avez dans le dossier sont fausses, monsieur. Qu'est-ce que vous voulez que je vous dise ?
7: Je vous aurais bien expliqué, mais j'imagine que je parle encore pas à une vraie personne.
8: Mais si, monsieur, vous parlez à une vraie personne.
7: Pardon, mais on entend très bien que c'est une voix synthétiquée.
8: Mais non, monsieur, c'est pas une voix synthétiquée.
7: Bah, vu que vous êtes un robot, votre voix, elle est forcément synthétiquée.
8: Mais je suis une vraie personne, monsieur.
7: Ah oui, ah bah prouvez-le.
8: Bah, comment voulez-vous que je vous prouve que je suis une personne physique et que pas un ordinateur ?
7: Eh bah, faites un bruit de personne physique.
8: Un bruit ? Bah, attendez, je tape sur la machine. Vous avez entendu ?
7: Ah tiens, sur une machine, comme par hasard.
8: Oh, arrêtez, monsieur, j'ai vraiment d'autres choses à faire. Hein.
7: Ah non, mais tu vas voir, je vais me faire raccrocher au nez par un ordinateur.
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10: Oui ?
11: Allô, Nadine ?
10: Oui ?
11: Ah, comment ça va ?
10: Ça va ? Mais vous êtes qui ?
11: Bah, tu me reconnais pas ?
10: Ah ben mince, ben non, franchement, je reconnais pas.
11: Ah, écoute, enfin quand même.
10: Oh, je suis désolée, hein, mais...
11: Ça me fait de la peine, Nadine.
10: Oh, madame...
11: Ah !
10: Ça, c'est ça.
11: Ah !
10: Ah, voilà.
11: Oh.
10: Comment que ça va ?
11: Ben, pas très bien.
10: Oh, mince alors. Et quand est-ce qu'il vous déplâtre, alors ?
11: Eh ben, figurez-vous que j'ai eu quelque chose d'assez rare.
10: Oui.
11: Les poils se sont pris dans le plâtre.
10: Ah !
11: Et s'ils m'enlèvent le plâtre...
10: Ils vont vous arracher tous les poils.
11: Voilà.
10: Eh ben, pardon. Vous allez sentir votre douleur.
11: Parce qu'ils m'ont fait un deuxième plâtre. Qu'est-ce qu'on vous avait dit ?
10: Eh ben, moi, Hélène m'a dit que vous êtes tombée.
11: Oui.
10: Qu'on vous a plâtré le pied.
11: Oh, jusqu'au bassin.
10: Oh, quelle horreur.
11: Oui.
10: Parce que moi, je pense surtout à ça, quoi, au problème pour monter les escaliers, pour...
11: Non, mais j'ai pris quelqu'un.
10: Ah, vous avez bien fait.
11: Il est très gentil, c'est un jeune homme. Hein.
10: D'accord.
11: Oh oui, heureusement qu'il est là.
10: Hein. Ben, heureusement, oui, que ça existe.
11: Oh, oui. Le problème, donc, c'est que c'est les poils, quoi. Comment ils vont faire, je ne sais pas.
10: Comment ils vont faire ?
11: Alors, les pieds. Bon, ben, on n'a pas de poils
10: sur
11: les pieds. C'est surtout les cuisses.
10: Les cuisses.
11: Et puis la touffe, quoi.
10: Bah oui.
11: La chatte, quoi.
10: Bah exactement, oui, je m'en doute.
11: Je suis très inquiète pour les poils de ma chatte.
10: Oh, mais non, vous faites pas de soucis, ça repousse de toute façon.
11: Bah vous savez déjà, moi avant, hein, moi quand on me bouffait la chatte, rien que me la bouffer comme ça, parfois, il m'arrachait un ou deux poils, quoi.
10: Mmh.
11: Ça me faisait mal. Mmh. Oh, Nadine.
10: Hein, ben pardon.
11: De rien. J'ai toujours beaucoup aimé les poils de ma chatte.
10: Ben oui. Notre féminité, on y tient.
11: Oh oui. Mmh. J'ai toujours bien entretenu.
10: Oh.
11: J'ai un bigoudi spécial chatte, la Made in China, là,
10: ouais,
11: vous savez,
10: ouais, ouais.
11: Rose, là.
10: Mmh.
11: Et donc, je faisais des petits rouleaux comme ça, comme
10: ben
11: une, petite,
10: oui.
11: Une petite cascade de poils.
10: Oh.
11: Oh, c'était joli.
10: Comme si c'était des cheveux sur votre tête.
11: Voilà, c'est exactement ça.
10: Ben oui.
11: Et donc, j'ai fait, des, vous savez, comme une espèce de petite permanente.
10: Mmh.
11: Donc, ça, c'est très joli, ça s'ouvre comme des rideaux. Voilà, quand on écarte doucement, vous voyez.
10: Mmh.
11: Et l'idée qu'on les arrache.
10: Quand est-ce que vous y allez?
11: Ça va faire pipi.
10: Non, pour vous enlever le plâtre.
11: En fait, il y a le jeune homme. Il me propose de le faire lui-même.
10: Ah.
11: Bah, attendez, je vais vous le passer. Michel, madame qui veut vous parler.
1: Oui, allô, merci. Allô?
10: Oui.
1: Oui, bonjour, madame.
10: Bonjour, monsieur.
1: Vous voulez peut-être me...
10: Je sais pas, elle me dit qu'elle s'est fait du souci pour son plâtre.
1: Pour les poils de sa chatte, oui.
10: Oui, voilà.
1: Voilà.
10: Je sais pas si c'est votre boulot de faire ça, j'en sais rien, moi. Hein.
1: Ce qu'elle me demande, en fait, c'est de faire moi-même l'épilation, c'est ça?
10: Oui.
1: Avec ma bouche.
10: C'est pardon bien... Bah, pourquoi avec votre bouche?
11: Ah bah oui, j'y tiens. Hein.
10: Pardon?
1: Vous voyez.
10: Oui, mais il y a quelque chose qui tourne pas rond. Pourquoi qu'elle vous demande ça?
1: C'est pas mon métier. Hein.
10: Eh ben, ma foi, moi, c'est pas moi qui peux le faire non plus. Hein.
1: Vous êtes sûr?
10: De quoi je suis sûr?
1: Ben, je crois qu'elle vous appelait pour ça.
10: Pardon?
1: Je vous la repasse. Hein.
10: Oh, pour dire quoi?
11: Merci. Allô?
10: Oui.
11: Je suis pas en confiance totalement avec ce jeune homme.
10: Oui.
11: Je voudrais savoir si vous pouviez le faire, vous.
10: Ah non.
11: Avec votre bouche.
10: Ah non, non, non. Ah non, non, non, non, non, non, non. C'est hors de question. Non, non, non.
11: Mais pourquoi?
10: Mais parce que c'est pas dans mes façons de faire.
11: Non, mais on recrache après, c'est pas grave.
10: Oh ben non, non, non, non, non. Je suis désolée, madame. Vous faites erreur sur moi, sur ma personne. Hein.
11: Ah non, mais c'est juste un coup de main, je vous demande. Hein.
10: Je ne vous connais pas assez. Je suis pas assez intime avec vous. Je suis pas...
11: Les yeux fermés.
10: Pourquoi vous avez pas demandé à Hélène?
11: Hélène?
10: Oui.
11: C'est elle qui m'a dit de vous appeler.
10: C'est Hélène qui vous a dit de m'appeler moi?
11: Oui.
10: Eh ben pardon, je suis vraiment scotchée là.
11: Hein. Ben oui, parce qu'elle a dit que vous rendriez service facilement. Plus.
10: Ben, dites, il y a service et service quand même.
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12: Vous souhaitez être mise en relation avec un conseiller retraite?
13: Oui.
7: Bonjour madame, c'est bien l'assurance retraite?
13: Non, c'est monsieur.
7: Je vous appelle parce que j'aurais besoin de toucher ma retraite maintenant, en fait, au niveau de l'argent.
13: Oui, mais attendez, c'est moi ou pas qui s'occupe du dossier?
7: Alors, je sais pas si c'est vous qui s'occupe du dossier, mais comme j'ai entendu que dans quelques années, il risquait de plus y avoir la retraite, je me suis dit que j'allais la toucher maintenant.
13: Attendez, vous avez quel âge, monsieur?
7: Bah, je vais dans les 30, là, quand même.
13: Dans les 30? Ce qu'on peut faire, c'est une reconstitution de carrière.
7: C'est-à-dire une fausse carrière, vous faites une...
13: Non, pas une fausse carrière. Vous écrivez un petit courrier.
7: Non, mais excusez-moi, je préfère qu'on se le fasse, là, comme ça. Vite fait.
13: Non, moi j'ai rien à faire, monsieur, c'est pas mon secteur.
7: Bah ça tombe bien, si vous avez rien à faire, justement, est-ce qu'on peut en
13: parler? Non, j'ai rien à faire, non, je suis dans un dossier, mais j'ai rien à faire.
7: Mais justement, c'est bien ce que je dis, comme vous n'avez rien à faire.
13: Non, mais je vous ai pas dit que j'avais rien à faire, vous n'écoutez pas ce que je dis, je ne m'amuse pas à ne rien faire.
7: Oui, mais j'ai bien compris que vous n'aviez rien à faire, c'est pour ça que je vous dis dans ce cas.
13: Bah voilà, vous recommencez, rien à faire.
7: Ah bah vous recommencez vous-même, c'est vous qui
13: me le dites. Non, mais vous le dites trois fois comme quoi j'ai rien à faire.
7: Non, mais comprenons-nous bien, moi ça me gêne pas de bosser après quand je serai vieux.
13: Non, mais même s'il y a pas retraite avant 62 ans.
7: Bon alors, dans ce cas, est-ce que vous pouvez mettre que j'ai 62 ans dans mon dossier?
13: Ah non, pas du tout. Moi, j'ai 41 ans de travail, je vais pas m'amuser à faire des faux. Donnez-moi votre numéro de sécurité sociale.
7: Alors, 1,
13: oui.
7: 85.
13: Donc, vous n'avez pas 62 ans, monsieur.
7: Si.
13: Vous êtes né en 85.
7: J'ai dit 85, ma langue a fourché. 0,5.
13: Non, 0,5, ça fait pas 62 ans. Hein.
7: Bah, j'ai un peu plus, ça fait quoi?
13: Ça fait 110.
7: Donc, vous mettez 110.
13: Non, vous n'avez pas 110 ans, c'est pas possible. Selon votre voix, vous n'avez pas 110 ans. Hein.
7: Bah, je peux avoir une voix jeune. Hein, ça n'empêche pas.
13: Ouais,
7: hein,
13: ouais, ouais.
7: Donc 1.
13: Oui.
7: 1905.
13: 1,05 quoi? Lequel mois?
7: Là, on est quoi, mars?
13: Alors, 1,05, 03.
7: Oui.
13: Aucun client n'a été trouvé sur ce critère.
7: J'ai pas fini?
13: Non, on ne travaille pas avec la clé. Vous retirez la clé.
7: Je retire la clé. Alors, attendez. Hop. Je ferme la porte.
13: Oui, allez-y.
7: Voilà, donc la porte est fermée. J'ai les clés avec moi.
13: Je parle de la clé de votre numéro de sécurité sociale, vous foutez de moi.
7: Juste pour le paiement, est-ce que ce serait possible que vous me fassiez une petite avance déjà aujourd'hui?
13: Non, je suis pas habilité à donner des avances, monsieur.
7: Non, mais un petit bifton, un petit...
13: Non.
7: Enfin, excusez-moi, vous vous rendez compte que je pourrais être votre arrière-grand-père?
13: Non.
7: Ah bah si.
13: Oui, bah vous savez pas quel âge que j'ai.
7: Ah bah je sais pas quel âge que vous avez, mais moi je pense que si j'ai 110, je suis désolé, je pense que j'ai plus. Hein.
13: Bon, c'est tout, moi je raccroche. Hein,
7: non mais je pensais à 2-3 trucs là pour ma fausse carrière.
13: Non, il n'y a pas de fausse carrière, monsieur.
7: Vous pouvez mettre docteur, ça marche ça ou pas? Docteur, ça gagne bien, je me disais.
13: Vous croyez qu'on n'a pas de boulot comme ça?
7: Bah excusez-moi, non mais j'en profite parce que comme vous avez rien à faire, c'est
13: pour non. Ça. Non, j'ai rien à faire, c'est vrai, j'ai rien à faire. Ah,
7: c'est vous
13: donc.
7: Qui le dites, hein, excusez-moi.
13: Non, non, vous ne comprenez rien de ce que j'ai.
7: Bah, je comprends très bien de ce que vous disiez.
13: Non, comprenez très bien et vous ne comprenez rien non plus.
7: Hein. Alors, faudrait savoir.
13: Je vous ai dit, monsieur, je vous tutoie pas, je vous vois, monsieur.
7: Mais je vous ai pas tutoyé.
13: Je suis poli avec vous.
7: Oui.
13: Alors, soyez poli aussi.
7: Vous méprenez, je ne t'ai pas tutoyé, hein.
13: Je le sais.
14: Allô?
15: Allô?
14: Oui?
15: Monsieur...
14: Oui, bonjour, madame Moisan.
15: Ah, comment ça va?
14: Ça va bien, et vous?
15: Ça va bien. Et vous?
14: Moi, ça va, très bien. Quand on est en congé, ça va toujours.
15: Vous êtes engorgé?
14: En congé, en vacances.
15: Mais d'où ça, vous êtes engorgé?
14: Pas engorgé, en vacances.
15: Ah, ça y est, vous êtes en congé.
14: Voilà.
15: Ah, c'est bien. Après, c'est les vacances?
14: Non. Après, Jean-Marc.
15: Qu'est-ce qu'il a, Jean-Marc?
14: Jean-Marc? Mais non, j'ai pas dit Jean-Marc.
15: Attendez, je remets mon appareil.
14: Ah, bah, c'est vrai, bien sûr, là, bon, je...
15: Allô?
14: Allô, madame Moisan?
15: Oui.
14: Vous m'entendez mieux, là?
15: Ah, ça y est.
14: Vous m'entendez mieux?
15: J'ai mis l'appareil.
14: Bon, bah, c'est bien.
15: Ça marche.
14: Bon.
15: Alors, ça se passe bien?
14: Très bien.
15: Qu'est-ce que vous avez fait?
14: On a été à Dunkerque.
15: Oh, les pauvres!
14: Hein?
15: Qu'est-ce qui s'est passé? Un accident?
14: Non, pas du tout. Je vous disais qu'on est allé à Dunkerque.
15: Comment?
14: On est allé. Et qu'est-ce que c'est qui siffle comme ça?
15: Il n'y a rien qui siffle.
14: On a été à Dunkerque chez ma mère.
15: Votre mère? C'est pas grave?
14: Non!
15: Oh, je vais appeler tout de suite, alors!
14: Non!
15: Mon Dieu! Qu'est-ce qu'elle a?
14: Rien!
15: Un rein?
14: Non! Elle a rien! Tout va bien!
15: Oh, la pauvre!
14: Elle est beurrée! Tiens, prends là, j'ai mon machin sur le gaz.
16: Mais non, il est pas dessus! Le beurre,
15: il va. Allô?
16: Oui? Allô, c'est Annie?
15: Ah!
16: Oui!
15: Bonjour, Annie!
16: Bonjour, madame Moisan!
15: Comment ça va?
16: Ça va bien!
15: Pour votre belle maman, j'ai su.
16: Oh, mais vous vous trompez, madame Moisan.
15: La pauvre.
16: Vous vous trompez.
15: Le nez aussi.
16: Non. Vous vous trompez.
15: Ils l'ont péré.
16: Non. Il n'y a pas de problème.
15: Elle était blême.
16: Oh. Non.
15: Ben, il y a de quoi.
16: Ne vous inquiétez pas.
15: Mais elle est dans le commun.
16: Mais non. Tout va bien, madame Moisan.
15: Comment?
16: Tout va bien.
15: Oui, j'ai compris, les reins.
16: Non, il n'y a pas eu d'accident.
15: Oui, je sais.
16: Ah bon?
15: Les dents.
16: Non.
15: Les dents aussi.
16: Non, madame Moisan, non. Tout va bien.
15: Oui, je sais, en plus des reins.
16: Oh.
15: S'il faut une greffe.
16: Non, il ne faut pas de greffe.
15: Pour ses reins.
16: Non, il ne faut pas de greffe pour ses reins.
15: Écoutez, je vais lui faire envoyer des fleurs. Elle est à quel hôpital?
16: Mais non, madame Moisan. Oh, c'est épouvantable.
15: Qu'est-ce qu'ils lui ont fait?
16: Rien, il n'y a personne de malade.
15: Un don d'organes?
16: Non, il n'y a pas... Il n'y a pas eu de don d'organes. Il n'y a pas eu de don d'organes, non. Oh, c'est affreux, hein. C'est vraiment pénible.
15: Oui, je comprends que vous pleuriez.
16: Mais non, ça va. C'est terrible. Ça va durer combien de temps?
15: Comment?
16: Ça va durer combien de temps?
15: Elle en a plus pour longtemps.
16: Oui.
15: Hein?
16: Si.
15: La pauvre.
16: Mais pleurez pas.
15: Oh mon Dieu.
16: Ça devient catastrophique.
15: Je vais prévenir tout le monde, hein.
16: Oh, ben, ne prévenez personne.
15: Pour les prévenir pour l'enterrement.
16: Mais il n'y a pas d'enterrement.
15: C'est quand, la cérémonie?
16: Mais elle n'est pas morte.
15: Je vais venir vous voir tout de suite. Comme ça, je vous aiderai pour la veillée.
16: Mais il n'y a pas de veillée, il n'y a personne de mort. Là, qui veut venir pour la veillée?
15: Je vais préparer des sandwichs.
16: Mais ne préparez pas de sandwichs.
15: J'imagine que vous n'avez pas la tête à ça.
16: C'est pas possible. Oh, c'est pas possible.
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18: Oui, bonjour.
7: Oui, bonjour madame, excusez-moi de déranger. Je vous appelle parce que j'ai acheté une cigarette électronique chez vous qui fait preuve de défectuosité.
18: D'accord, bon écoutez, si elle ne marche pas, emmenez-la.
7: C'est qu'en plus, si vous voulez, à force d'essayer de l'allumer avec mon briquet, finalement le truc il a pété.
18: L'allumer avec votre briquet. C'est-à-dire, vous commencez à l'allumer avec votre briquet. Je comprends pas pourquoi avec votre briquet.
7: Bah, parce qu'elle va pas s'allumer toute seule.
18: Qu'est-ce que vous me racontez, là, monsieur? Comment vous voulez allumer une cigarette électronique avec un briquet? Il n'y a pas de feu. Pourquoi vous voulez un briquet?
7: Bah, il n'y a pas de feu. Mais moi, j'ai un briquet.
18: Oui, non, mais la cigarette électronique, moi, vous la rechargez sur l'électricité et elle démarre. Je vois pas pourquoi vous...
7: Ah, bah là, le truc, du coup, en plus, c'est complètement pété maintenant. Parce que, à force d'essayer de l'allumer, bah, ça a fait cramer le bout.
18: Mais attendez, c'est fou ce que vous me racontez, là. Vous passez la cigarette électronique, vous pouvez jeter tous vos briquets et vos cigarettes.
7: Et comment je fais si je jette tous mes briquets pour allumer le...
18: Oui, non, mais sur une cigarette, que vous ayez besoin d'un briquet pour l'allumer, je veux bien.
7: D'accord. Donc, vous reconnaissez qu'il y a quand même un problème.
18: Mais si le truc il est fondu, ça vous partirez avec. Hein.
7: Ah bah vous me le remboursez quand même.
18: Si vous avez utilisé un briquet pour allumer votre cigarette électronique, je pense pas, non.
7: Ah bah c'est la meilleure.
18: Ah bah oui, ça c'est pas mal aussi ce que vous me sortez là. Si vous me dites que ça a fondu, mais c'est normal, ça peut pas marcher avec un briquet, monsieur.
7: Ah donc vous avez déjà eu le problème?
18: Non. Bah non, mais c'est normal que ça fonde, c'est du plastique.
7: Vous me remboursez, j'imagine.
18: Ah bah non, mais venez, vous allez comprendre tout de suite, venez, c'est pas vous prendre pour un pigeon, attendez, c'est
7: ah même c'est ça, vous me prenez pour un pigeon?
18: Non, je vous dis, je vous prends pas pour un pigeon.
7: Alors en revanche, c'est pas un briquet électronique, hein.
18: Prenez tout et venez me voir.
7: C'est une cigarette électronique, ça me semble plus logique de prendre
18: effectivement. Électronique, monsieur, ça veut dire ce que ça veut dire, ça marche électronique, vous allumez pas votre téléphone portable avec un briquet.
7: Alors attendez, excusez-moi, ne quittez pas. Non, ça ne fonctionne pas non plus, hein.
18: Comment?
7: Non, mais ce que vous me dites là, ça marche pas non plus, hein.
18: Avec un briquet, ça marche. Il y a aucune cigarette électronique qui fonctionne.
7: Non, mais vous me dites pour le téléphone, c'est n'importe quoi.
18: Pourquoi pour le téléphone?
7: Bah là, vous m'avez dit d'allumer le téléphone avec le briquet.
18: Non, mais attendez, je vous ai pas dit de l'allumer avec un briquet.
7: Ah, vous m'avez dit briquet électronique, monsieur.
18: Mais non.
7: Parce que là, du coup, le téléphone garde la marque, hein. J'essaie de l'éteindre, de le rallumer.
18: Non, voilà, allumer votre téléphone avec un briquet, évidemment que non. Passez tout à l'heure en magasin, on regardera ça ensemble.
7: D'accord. Vous avez des trucs pour allumer les.
18: Pour allumer le téléphone, mais c'est des chargeurs. Vous allez dans un magasin de téléphonie. Est-ce que vous me racontez?
7: En attendant, merci. Hein. Vous savez combien ça coûte?
18: Bah attendez, attendez, monsieur. Qu'est-ce que c'est que cette histoire, là, vous me racontez? Bon, passez tout à l'heure, monsieur. C'est fou, cette histoire.
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20: Conservation des cimetières, bonjour.
21: Oui, bonjour, madame. C'est le cimetière, là?
20: Oui.
21: Bonjour, dites-moi, je vous appelle parce que vous savez que la terre là, du cimetière, là, elle est bonne. Vous êtes au courant de ça?
20: Oui, oui, oui.
21: Donc moi, j'ai planté des carottes. Et le problème, c'est que je constate que ce n'est pas bien arrosé, par contre, le cimetière. Est-ce que ça serait possible d'arroser un peu?
20: Vous avez planté des carottes?
21: Oui.
20: Dans le cimetière?
21: Comment?
20: Mais vous avez planté vos carottes où?
21: Eh bien, à côté des tombes, là où la terre a été fraîchement remuée, quoi. Sauf que là, je ne les vois pas sortir et je pense que c'est un problème d'eau.
20: Bah, c'est-à-dire qu'on n'est pas habilité à arroser les carottes du cimetière, quoi.
21: Ah.
20: Ben non.
21: Parce que la seule solution que j'ai, c'est donc d'installer un arrosage automatique.
20: Mais je ne pense pas que vous ayez la possibilité de faire ce genre de choses.
21: Ah si, j'ai les moyens.
20: Oui, non, mais parce que il vous faudrait une autorisation particulière. Enfin,
21: bah, je vais pas demander aux morts, madame, excusez-moi.
20: Non, monsieur, non, mais bien sûr, mais enfin, je veux dire qu'au cimetière, on plante pas a priori de carottes dans un terrain qui a été remué, voilà.
21: Bah si, ça pousse très bien, justement.
20: Mais ça, je vous dis pas le contraire.
21: Et voyez-vous, l'année dernière, j'avais planté du radis, je sais pas si vous avez remarqué, non?
20: Nous, on n'en a pas entendu parler.
21: Voilà, bah l'année dernière, j'ai quand même fait 16 kilos de radis, hein.
20: 16 kilos de radis?
21: Bah oui. Sur 41 tombes.
20: Oui, non, mais là, on ne peut pas faire n'importe quoi, monsieur, dans le cimetière, quoi.
21: Comment ça?
20: Bah, je ne sais pas, moi. Est-ce qu'il me viendrait l'idée de me planter des carottes dans un cimetière?
21: Non, mais voilà. Attendez.
20: Prenez un arroseur. Bah, à la limite, vous plantez vos carottes, vous prenez le seau d'eau et puis vous arrosez, voilà.
21: Oui, mais bon, mon problème, c'est que maintenant, comme je suis en train d'investir, voyez-vous, sur les cimetières, parce que je me rends compte qu'en fait, je peux vraiment planter tout. Là, j'ai donc...
20: Je suis assez surprise quand même de la démarche.
21: Bah, attendez, madame, il faut rentabiliser le cimetière. J'ai donc créé sur l'aile gauche, vous voyez l'aile gauche, non,
20: de cette... Est-ce que vous pouvez me donner le carré, enfin, où est-ce que vous avez...
21: Le premier à gauche, j'ai fait une bambouseraie. Donc les bambous vont sortir là bientôt. Donc ça, je vais les vendre en pot.
20: Moi, ça me paraît extraordinaire, votre démarche, quand même.
21: Par contre, je voulais vous demander si vous m'autorisiez à placer mes panneaux pour la vente
20: sur la grille d'entrée. Vous savez quand même que vous êtes au cimetière et de planter des carottes ou des bambous dans un cimetière et de vouloir les revendre pour...
21: Écoutez, si vous voulez voir l'état, puisque tout va sortir samedi, je fais un vin d'honneur dans le cimetière.

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4: Bonjour et bienvenue au centre du TIF.
5: Hello acousticien, bonjour.
6: Bonjour monsieur, c'est bien ici pour l'audition ?
5: Oui.
6: Voilà, je m'appelle Martin, je chante depuis que je suis tout petit. C'est en voyant The Voice à la télé que je me suis dit que bah, moi aussi je pouvais tenter ma chance lors d'une audition.
5: Ouais, mais je me permets de vous couper.
6: J'ai choisi de vous interpréter un morceau de Michel Sardou, La maladie d'amour, que j'ai revisité sur l'air de Patrick Sébastien.
5: Pourquoi vous m'appelez pour me chanter une chanson ?
6: Bah, vous m'avez dit que c'était ici pour passer les auditions.
5: Non, c'est voilà. Vous êtes dans un centre
6: alors,
5: acousticien.
6: Test.
5: Non, vous êtes dans un centre acousticien.
6: Elle court, la maladie d'amour, dans le cœur des enfants de 7 à 77 ans.
5: Non, mais vous êtes trompé. Attendez, excusez-moi de vous couper.
6: Excusez-moi, en fait, normalement, là, je fais un passage.
5: Non, mais attendez, je vais me permettre de raccrocher.
6: Non, attendez, vous le refaire avec l'intro guitare.
5: Non, mais vous vous trompez, monsieur, vous appelez pour des appareils auditifs, pour les malentendants.
6: Je suis obligé de le faire à la bouche parce que c'est mon beau-frère qui a ma guitare, mais normalement, je joue vraiment.
5: Non, mais je fais pas d'audition, je règle des appareils auditifs.
6: On m'avait prévenu, on m'a dit que c'était un milieu où il fallait s'accrocher, je suis prêt à m'accrocher, je suis prêt à donner le meilleur de moi-même. C'est reparti. 3, 4. La maladie d'amour.
5: Ça n'a rien à voir, monsieur. Vous appelez pour des appareils auditifs.
6: Non, alors, excusez-moi, vous n'avez pas compris. Moi, c'est pour l'audition que je vous appelle.
5: Oui, mais vous avez besoin de porter des appareils auditifs ou de mettre des lunettes ?
6: Elle chante, la rivière.
5: C'est pas la peine de me chanter une chanson. En plus, je suis allée.
6: Non, mais je comprends qu'on vous ait demandé de faire barrage. J'imagine que vous avez un monde fou qui veut participer à l'émission.
5: Mais monsieur, franchement, vous devriez vous faire interner, je vous promets.
6: Ah, bah, je serais ravi de me faire enregistrer, oui.
5: Qu'est-ce que vous que je fasse que vous me chantiez une chanson ?
6: Alors,
5: en plus, moi, je travaille.
6: Je peux vous chanter un morceau en étranger qui s'appelle The Melody of Love de Michel Sardou.
5: Non, j'ai pas besoin,
6: She runs the heart of the children.
5: Je ne vous écoute pas.
6: From 7 to 77 years.
5: Non, arrêtez, franchement, arrêtez.
6: Vous voulez que je passe vous voir à TF1?
5: Non, changez de numéro. Mais il n'y a pas de...
7: Je me suis permis d'écouter, c'est merveilleux.
6: C'est pas le même juré, ça.
7: Non, mais écoutez, c'est fantastique, hein. L'audition...
6: C'est Florent Pagny?
7: J'ai la voix de Florent Pagny en plus.
8: Allô?
9: Oui, bonjour, Madame Ledoux à l'appareil.
8: Oui.
9: C'est le DFJDF.
8: Oui.
9: Je vous appelle parce que je suis témoin d'un phénomène physique inclassable. Vous savez, le passage des ovnis la semaine dernière nous a laissé un peu sans dessus-dessous. Eh bien, depuis chez moi, j'ai observé un phénomène très lumineux. Et je ne sais pas s'il s'agit d'un extraterrestre.
8: Une petite question indiscrète, madame. Vous avez quel âge, là, s'il vous plaît ?
9: 69 ans.
8: 69 ans.
9: L'extraterrestre a un corps de 10 cm à peu près, opaque, voyez-vous. Et alors, il y a une queue au bout qui fait le tour de mon mur et qui se termine par une espèce de petite touche blanche. Et dès que j'appuie dessus, ça fait de la lumière partout dans la pièce.
8: Et alors, qu'est-ce qui se passe quand vous appuyez sur la touche blanche ?
9: Ben, il y a une lumière incroyable qui inonde ma pièce.
8: Et ça s'était déjà produit avant, madame ?
9: Oui.
8: Mais la dernière fois, quand c'est arrivé, qu'est-ce que vous avez fait ?
9: J'ai appuyé sur la touche blanche.
8: Et alors ?
9: Eh ben, la lumière a disparu.
8: Et là, que maintenant, vous avez appuyé sur la touche blanche, qu'est-ce qui s'est passé ?
9: La lumière est revenue.
8: La lumière incroyable est revenue ?
9: Ah oui, ah oui, ah oui.
8: Et vous en avez parlé à qui, alors, madame, en dehors de nous ?
9: Et à ma voisine.
8: Et qu'est-ce qu'elle a dit ?
9: Elle a dit qu'elle en avait un chez elle aussi.
8: Ah oui ?
9: Oui. Comment dire ? Vous savez, ça fait un peu comme une petite boule, quoi, vous voyez ? Et puis, il est tatoué.
8: Ah bon ?
9: Il a un nom.
8: Il s'appelle comment ?
9: Il s'appelle Krypton 75.
8: Krypton 75, oui, je vois tout à fait ce que c'est, oui.
9: Qu'est-ce que c'est ? C'est de quelle planète ?
8: Krypton, c'est au-dessus du troisième système solaire, là, madame. Hein, à quelques centaines de millions d'années-lumière de nous. Mais, enfin, vous savez, c'est un type d'extraterrestre, effectivement, qui est assez connu, quand même, malgré tout. Ce sont des extraterrestres pacifiques, hein, madame.
9: Je peux vous dire quelque chose, mais je parle doucement, parce que je ne voudrais pas les alerter.
8: Non, mais vous pouvez parler, hein. Je pense que, de ce côté-là, ils ne sont pas très émotifs. Ils supportent pas mal de choses, vous savez.
9: Il a fait des petits.
8: Il a fait des petits ?
9: Oui, quand j'ouvre la porte de mon réfrigérateur.
8: Oui.
9: Il y en a un aussi. Et il fait que de me regarder.
8: Ouais, mais enfin, tant qu'il vous regarde, moi, je vous dis, c'est une race assez pacifique d'extraterrestres. À mon avis, vous n'aurez pas de problème. Hein. Vous savez, on peut pas leur faire grand-chose. On n'a jamais essayé de les détruire. Hein. Il vaut peut-être mieux pas non plus. Hein.
9: Mais je sais ce que je vais faire. Je vais profiter que celui-ci soit disparu ou endormi.
8: Non, mais n'y touchez pas, madame.
9: Je vais le tuer, celui-là, pour voir ce que vont faire les autres.
8: Ah non, il faut pas faire ça, madame.
9: Attendez, bougez pas, je prends le cendrier.
8: Non, ne faites pas ça.

0: Ne faites pas ça. Allô, laissez-le vivre, madame.
1: Allô, Régis Gouillet.
0: Ah ben, il fallait pas faire ça, madame.
1: Maintenant, je vais m'occuper de la petite famille.
0: Mais non, écoute, faut pas faire ça. Allô, madame.
1: Il y en a au-dessus de mon lit.
0: Non, mais il faut pas les assassiner, madame. Ils y sont pour rien, là. Ils ont rien fait de spécial, hein. Arrêtez ce massacre, là. Ça sert à rien, là.
1: Je vais dégommer celui qui est dans mes toilettes.
0: Ah non, arrêtez, madame, allons.
1: Il en reste deux.
0: Il en reste deux, ouais, mais non, mais vous n'allez pas faire ça à tous les extraterrestres qui sont chez vous, là. Je vous ai dit que c'était des pacifiques, madame.
1: Je vais me gêner.
0: Ah bon?
1: Bougez pas, je vais dégommer celui du couloir, puis après la porte d'entrée, il n'y en aura plus.
0: Ouais, mais vous allez vous faire mal, là, madame, si vous continuez comme ça, là, hein.
1: Il est allumé.
0: Il est allumé?
1: C'est le plus dangereux.
0: Ah non, c'est pas le plus dangereux, madame.
1: Les autres étaient éteints.
0: Ah oui.
1: Attention, j'y vais. Ça y est.
0: Et le disjoncteur n'a pas sauté, là?
1: Oh là là. Il y a la grosse bête noire, là, qui est à côté de la porte d'entrée.
0: Là, il faut pas y toucher, hein, madame.
1: Elle est pas contente, hein?
0: Non, mais il faut pas y toucher, là, madame. Dites-moi, là, vous êtes chez vous cet après-midi?
1: Il y a leur espèce de vaisseau spatial noir à côté de la porte d'entrée.
0: Ah non, ils ont pas vaisseau spatial. Les vaisseaux spatials sont repartis la semaine passée, là. On les a vus à la télévision, là.
1: L'espèce d'ovni, là, vous savez.
0: Ah non, vous trompez, là. C'est pas un vaisseau spatial, ça, madame.
1: Madame, celui-là, je vais me le faire aussi.
0: Ah non. Allô?
1: Attention! C'est parti, au nom de la patrie, j'y vais.
0: Ah non, mais il faut arrêter, madame, arrêtez de taper, là. Allô?
1: Le vaisseau est résistant. Il se défend, il fait de la fumée.
0: Non, c'est pas un vaisseau, là, c'est le disjoncteur, madame. Il faut arrêter de le taper, ça appartient à EDF, ça, madame. Vous vous trompez, là.
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4: Bonjour.
5: Bonjour monsieur, c'est bien le pressing.
4: Madame.
5: Oui, je vous écoute.
4: Non, bah c'est vous qui appelez donc.
5: Ah oui, c'est vrai. C'est bien le pressing du centre commercial.
4: Oui.
5: Monsieur Martin, société Martin Cheminée à l'appareil.
4: Oui.
5: On vient vous poser une cheminée.
4: Au pressing.
5: Voilà.
4: Une cheminée pour quoi faire?
5: Bah pour faire du feu.
4: Ah ben nous c'est pas prévu de faire du feu dans le pressing.
5: Oui, mais comme vous êtes éligiste à la prime cheminée pour les économies d'énergie, on vous a fait une demande de subventionnage.
4: Il faut peut-être demander avant de faire une demande quoi.
5: Bah non, parce que si on demande avant la demande, c'est pas une demande, c'est une pré-demande.
4: Hein?
5: Je vous ai commander du bois aussi, donc vous l'aurez cet après-midi.
4: Bah, j'en ai rien à foutre du bois, on s'en servira pas. Qu'est-ce que vous voulez que j'en fasse?
5: Alors, vous le mettez dans la cheminée et ensuite vous le faites brûler.
4: Ah non, nous, une cheminée, ça nous servira à rien, que je vous dis.
5: Ah oui, mais comment que je vous dis qu'il fallait le dire avant dans ce cas?
4: Non, depuis le début, je vous le dis.
5: Oh là là, en plus, maintenant j'ai tout calé, bravo.
4: Ah oui, ça va être de ma faute là, ce coup-ci.
5: Ah bah oui, quand même, oui.
4: Ah non.
5: Bon, devant le pressing, il y a quoi?
4: C'est le parking.
5: Eh bah, sur le parking, on va construire une petite cabane à bois.
4: Bien évidemment, ils vont vouloir.
5: Ah bah super, on arrive.
4: Il y aura pas de cabane non plus, hein. J'en ai rien à foutre de votre cabane, je vous dis.
5: Dans ce cas, autre solution, vous creusez un trou dans le mur du pressing.
4: Ah bah oui, j'ai que ça à faire, creuser dans les murs qui m'appartiennent pas. Moi, je vais prévenir la sécurité.
5: C'est la sécurité du pressing?
4: La sécurité de la galerie.
5: D'accord, ah bah passez-le moi.
4: Ah mais de toute façon, je vais le prévenir. Attendez, il est juste devant moi, le monsieur. Je vais lui dire. Moi, je m'en fous.
5: Oui, ok, donc il n'existe pas.
4: Ah bah si, il est là-bas où vous... Monsieur?
5: Oui.
4: Ah, j'ai le monsieur qui est là.
5: Quel monsieur?
4: Ben, de la sécurité.
5: Oui, soi-disant.
4: Comment?
5: Soi-disant.
4: Non, mais quittez pas. Hein.
6: Allô?
5: Bonjour, madame. Monsieur Martin à l'appareil.
6: Bonjour, mademoiselle.
5: Ah non, moi, c'est monsieur. Hein.
6: Oui, non, mais...
5: Non, mais c'est pas grave. Apparemment, je dois voir avec vous pour stocker le bois.
6: C'est-à-dire
5: que cette personne vient de m'appeler pour que je lui installe une cheminée dans le pressing.
6: Oui.
5: Donc, il m'a dit de voir avec vous pour soit mettre une cabane à bois sur le parking, soit creuser
6: oui,
5: dans
6: non,
5: le mur.
6: Non, mais vous pouvez pas mettre de cabane en bois sur le parking, monsieur.
5: Ah, d'accord. Et il proposait de creuser dans le mur du pressing. Ça, c'est possible?
6: Ben non.
5: Non plus. Ah bah, il me dit vraiment n'importe quoi, super.
6: Tout l'air passe.
4: Vous prévenez, ça doit être livré après-midi. Hein.
5: Oh là là, allô?
4: Allô? Attendez, je donnais...
5: Non mais attendez, qu'est-ce que j'entends? Vous êtes en train de commander une cheminée de l'autre côté, là?
4: Je commande une cheminée de l'autre côté.
5: Oui, bah j'ai très bien entendu. Vous étiez au téléphone, j'imagine, avec mes concurrents.
4: Non, mais...
5: Ah non, mais celle-là, elle est raide.
4: Non, j'ai un monsieur qui est le monsieur de la sécurité. Je lui dis comme vous devez livrer après-midi.
5: Et dans mon dos, hop, vous commandez une autre cheminée.
4: Mais qu'est-ce que j'en ai à foutre de votre cheminée? On n'en a pas besoin.
5: Bon, je m'en fiche, ça va vous faire deux cheminées.
4: Non.
5: Bah si.
4: Non, soi-disant, je commande une autre cheminée en même
5: et
4: temps.
5: Et là, vous parlez à qui?
7: Au téléphone. Bah écoutez, bah je ne comprends pas de ce que vous me parlez. Une cheminée de quoi?
5: Bonjour monsieur, de ce que je vous parle, d'une magnifique cheminée en marbre de Martinville.
7: Dans le pressing?
5: Mais oui!
7: Non mais vous voulez rire?
5: Ah volontiers oui!
7: Ah mais j'en ai rien à foutre, c'est un commerce.
5: Oui, bah vous avez besoin de chauffage comme tout le monde.
7: Eh bah, j'ai pas besoin, le chauffage, je suis un pressing, il n'y a pas de chauffage, pas de chauffage, ça chauffe tout seul. J'ai toutes mes machines, il y a plus de 6 kilos de raison vapeur.
5: Eh bah comme ça, vous aurez le choix entre vapeur ou cheminée.
7: Mais j'en ai rien à foutre, je n'en veux pas, j'ai rien demandé, je ne veux rien.
5: Ah oui mais merci, moi j'ai fait toutes les demandes pour vous.
7: Ah mais ça votre problème mon petit monsieur. monsieur, c'est pas mon problème à moi, c'est votre problème à vous.
5: Pardon, mon petit monsieur, je dirais plutôt que c'est notre problème à nous.
7: Alors, excusez-moi du peu, donnez-moi votre nom, ça va être vite réglé.
5: Alors, excusez-moi du peu, mais je suis monsieur Martin des Cheminées Martin.
7: Alors, faites-moi voir le bon que je vous ai commandé quelque chose, parce que, excusez-moi du peu, moi je n'ai rien vu, hein.
5: Oui, bah, excusez-moi du peu que le bon de commande, je l'ai fait moi-même, il est là.
7: Bah, alors, première nouvelle, alors vous faites des fous en plus. Bah, ça va être très
5: bien. Ah, bah, pardon d'essayer de vous aider, mon petit monsieur.
7: Mais je n'en ai rien à foutre, je n'en veux pas.
5: Et voilà, je me casse la nanette pour vous livrer du bois en plus.
7: Vous me donnez votre numéro de téléphone.
5: Non, parce que vous allez m'appeler tout le temps après.
7: Ah, bah, non, je vais pas vous appeler.
5: Non, alors, je fais pas le service après-vente, mais je peux vous conseiller un ramoneur, c'est mon beau-frère.
7: Non, mais voilà, les ramoneurs, j'en ai rien à foutre, j'ai mon ramoneur à la maison, ça me suffit.
5: Mais qu'est-ce que vous êtes en train de me dire?
7: Bah oui, mon mari est ramoneur.
5: Ah bah j'imagine bien, oui.
7: C'est son métier et en plus de ça, vous voyez, il est encore en exercice.
5: Comment ça en exercice? Vous voulez dire qu'il est en train de...
7: Ah non, non, non, mais monsieur...
5: Ah non, mais je ne savais pas que vous étiez en plein ramonage tous les deux, pardon.
7: Terminé, point barre, au revoir monsieur.
5: Je vous rappelle quand vous avez fini.
7: Allez vous faire foutre.
5: Ah, alors volontiers, mais faut m'envoyer le ramoneur dans ce cas.
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1: Allô?
8: J'écoute.
1: C'est le docteur?
8: Oui.
1: Bonjour docteur, excusez-moi de vous déranger. Madame Ledoux à l'appareil.
8: Oui.
1: Je ne consulte pas, là, c'est pas pour moi, hein, c'est pour mon petit-fils.
8: Oui.
1: Il est arrivé à la maison hier soir. Ses parents sont partis. En week-end, voyez-vous, oui. En vacances. Hein. Et alors, je vous appelle parce que j'en ai la garde et je lui ai fait prendre un bain, là, ce matin.
8: Oui.
1: Il est sorti du bain avec la zigounette, quoi. Hein, le zizi, tout droit, tout dur.
8: Ah oui, ah, si c'est que ça, oh, ben, madame, vous inquiétez pas. Ben. Il a quel âge?
1: Oh, écoutez, je vais vous le passer. Hein. Je préfère, ça va me rassurer.
8: Il a quel âge?
1: Bernard, c'est le docteur, là. Docteur.
8: Oui.
9: Allô?
8: Oui.
9: Oui, bonjour, docteur.
8: Bonjour, monsieur, oui.
9: Excusez-moi de vous déranger, ma grand-mère me passe l'appareil.
8: Oui.
9: Qu'est-ce qui se passe? C'est à quel sujet?
8: Ben, je sais pas, on me téléphone, moi. Monsieur le docteur, moi. On me demande, on me pose une question, alors j'attends, moi.
9: Attendez, je suis pas au courant, là. Ma grand-mère me tend le combiné. Qu'est-ce qui se passe?
8: Ben, je sais pas. Il y a un enfant chez vous?
9: Ah non, enfin, je suis le petit-fils, hein.
8: Vous avez quel âge?
9: J'ai 36 ans.
8: Et alors, qu'est-ce qu'elle me parle d'un enfant qui a pris son bain et puis il avait la zigounette toute raide? J'ai dit, c'est normal.
9: Ah, attendez, je vous la repasse alors. Oui, ok, je comprends, hein. Je comprends mieux.
8: Je comprends rien, moi, monsieur, je suis là comme un couillon, là, moi.
9: Attendez, je vous la repasse, je préfère ça parce que... Mais voilà, mamie, le docteur va t'expliquer.
1: Merci. Allô?
8: Oui, qu'est-ce qui se passe, madame?
1: Ben, vous l'avez eu au téléphone?
8: Ben oui, mais...
1: Ben, c'est lui qui a eu la zigounette toute...
8: Mais c'est normal, madame, à 36 ans.
1: Ah bon?
8: Bah écoutez, madame, un homme. C'est un homme?
1: Oui. Parce que moi j'étais inquiète, évidemment.
8: Ben madame, vous avez quel âge, madame?
1: 82 ans.
8: 82, alors, vous avez tout oublié dans la vie? C'est bien, c'est normal, hein?
1: Est-ce que je le mets au lit avec un bouillon?
8: Mais madame, il va pas mettre au lit avec un bouillon parce qu'il a la zigounette qui est raide. Madame.
1: Mais qu'est-ce que je lui donne alors?
8: Mais rien du tout, madame!
1: Je peux pas le laisser comme ça, son âge. C'est mon petit-fils, hein.
8: Oui, ben il est normal, madame, votre petit-fils.
1: Parce que moi, je me disais peut-être qu'il fallait couper.
8: Mais non, on coupe rien, madame.
1: Et où sont les ciseaux?
9: Attends, mamie, là, oh.
1: Faites-le couper.
9: Allô?
8: Oui.
9: C'est vous qui lui avez dit ça, non?
8: Mais je suis pas dingue, non, mais écoutez, je suis pas fou. Je lui dis que c'est normal, et puis que c'est tout à fait logique, et puis que...
9: Mamie, lâche les ciseaux!
8: Attention, elle débloque complètement, là.
9: Qu'est-ce que tu fais avec les ciseaux, là?
8: Elle va vous couper le zizi.
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10: Bonjour.
5: Bonjour, monsieur, c'est bien la quincaillerie. Oh, attendez, qu'est-ce qui se passe? Je crois qu'il y a mon téléphone portatif qui sonne.
10: Non, non.
5: Ah, si, j'entends que ça sonne.
10: Non, c'est mon téléphone, monsieur.
5: Ah, c'est vous qui essayez de m'appeler?
10: Non, j'ai mon téléphone qui sonnait quand j'ai décroché.
5: Oui, bah, c'est normal qu'il sonne puisque je vous appelle.
10: Non, non, vous m'avez appelé sur le fil.
5: D'accord, et vous, en même temps, vous essayez de m'appeler sur le portatif?
10: Non, je vous appelle pas sur le portable.
5: Ah, bah non, effectivement, ça ne sonne plus.
10: Bon, c'est pas grave.
5: Oui, bref, monsieur Martin à l'appareil, j'ai acheté un spray de dégraissant chez vous.
10: Vous avez acheté un dégraissant?
5: Voilà. Et alors ma femme s'en est pchitée sur le ventre, une catastrophe.
10: Pourquoi elle en a mis sur le ventre?
5: Bah c'est pour son summer bodies, elle voulait se dégraisser un peu avant les vacances d'été.
10: C'est quoi ce...
5: Mais alors, problème, ça lui a fait des boutons partout.
2: Oui, dites-moi.
5: Bonjour madame, comme je disais, votre dégraissant n'est pas du tout adapté. Non seulement il n'a pas dégraissé ma femme.
2: Monsieur, écoutez, on va pas refaire l'apologie de l'histoire. Vous allez regarder déjà si vous l'avez acheté chez nous, monsieur.
5: Alors, sans faire d'apologisme historiste, je suis quand même sûr que je l'ai acheté chez vous.
2: Non, mais vous êtes sûr. Moi, je suis pas sûr de vous avoir vu déjà. Voyez.
5: Ah bah, ce que je vois, c'est qu'elle a dû se faire prescrire une crème déboutonnante pour enlever ses boutons. Donc ça, je vais vous apporter la facture.
2: Non, mais j'ai pas payé sa crème, monsieur. Attendez, entendons-nous bien.
5: Bon, bien sûr que si.
2: Bah, bien sûr que non, monsieur. Je vous permets pas déjà.
5: Pardon, vous me vendez un dégraissant défectueux.
2: Non, non, monsieur, je ne vous permets pas.
5: Bon, alors disons que vous me vendez un dégraissant qui ne marche pas sur les femmes.
2: Monsieur, écoutez, moi je suis une monsieur, on va arrêter là tout de suite.
5: Oh bah non, ce serait dommage. Oh,
2: si si, non non non, mais attendez, attendez. Vous prenez pour qui, monsieur ?
5: Alors moi je suis monsieur Martin.
2: Non non.
5: Ah si si, et pardon de vous le dire, mais vos produits de beauté sont nuls.
2: Je vous ai pas vendu un produit de beauté, monsieur, réfléchissez.
5: Oula, surtout pas.
2: On est dans une société de matériaux de construction, monsieur, on n'est pas un esthéticien ici.
5: Ah oui, mais alors pourquoi vous vendez du dégraissant ?
2: Mais ça vous regarde pas que je vends du dégraissant, monsieur.
5: Bah avouez que c'est quand même bizarre de vendre des produits de beauté dans un magasin.
2: C'est pas du produit de beauté, vous êtes cinglé, hein, moi je vous le dis tout de suite, hein. Vous allez vous calmer, hein. Vous allez vous calmer direct. Hein.
5: Enfin, tu vas voir que ça va être ma faute.
2: Vous allez vous calmer tout de suite, hein, je vous le dis moi.
5: Pardon, mais enfin votre dégraissant ne fonctionne pas du tout sur les femmes.
2: Non, non, mais attendez, du dégraissant c'est pour les machines, monsieur, sûrement pas pour la peau.
5: Ah si si, Martine, c'est ma femme, elle m'a expliqué.
2: Ah votre femme, eh ben, votre femme magnifique. Écoutez, je la connais pas, mais en tout cas elle gagne à être connue.
5: Comment ça, vous connaissez Martine ?
11: Hey, bonjour.
5: Ah bonjour, une autre dame. Bah vous savez quoi, passez-moi le patron directement, à la limite.
11: Oui, c'est moi.
5: Super, donc c'est pour un problème de dégraissage de femmes, comme j'expliquais à votre collègue.
11: Non mais dégraissage de femmes, je suis pas une pharmacie.
5: Bah, de mieux en mieux.
11: Eh oui, mais ça n'a rien à voir avec moi votre truc, vous êtes drôle.
5: Merci, mais enfin je vais quand même vous rapporter la facture.
11: La facture de quoi ?
5: C'est ce que je disais, on a dû acheter une crème déboutonnante parce que votre pchit dégraissant, ça lui a fait plein de petits boutons.
11: Mais ce qui est normal, personne penserait à mettre un dégraissant WD-40 sur le corps d'une femme.
5: Oui, ah bah c'est exactement ça, WC-40. Donc on est d'accord, il y a un problème qui vient de chez vous.
11: Mais non, c'est pas un dégraissant.
5: Écoutez, on va faire simple, je vais venir vous déposer ma femme.
11: Et ça sert à rien de déposer votre femme, que voulez-vous qu'on...
5: Eh bah vous lui faites une séance de dégraissage de femme.
11: Mais je sais pas, je fais pas ça moi.
5: Pardon ? Vous refusez de dégraisser ma femme ?
11: Mais c'est pas qu'on refuse, c'est qu'on peut pas dégraisser votre femme, c'est pas du tout notre truc.
5: Bon bah dans ce cas, vous me la changez.
11: Je la quoi ?
5: Bah vous me la changez contre une neuve.
11: Mais quoi, votre femme ?
5: Bah oui, vous faites jouer la garantie sur le produit.
11: Ah, oui, oui.
5: Vous dites comme quoi vous pouvez pas remettre à neuf le modèle existant. Non mais comme ça le problème est réglé, vous mettez une neuve à la place.
11: Mais en vrai c'est une farce, non ?
5: Ah, en vrai c'est possible. Et qui c'est qui pourrait vous faire ce genre de farce téléphoneuse ?
11: Les chansons.
5: Ah, ça dit quoi derrière ?
11: Les chansons.
5: Bravo ! Et au revoir madame.
11: Au revoir madame, monsieur.
5: Merci.
12: Allô ?
9: Oui, bonjour monsieur.
12: Bonjour.
9: Oui, bonjour. Dites-moi, on voudrait vous demander un petit service. C'est la gendarmerie nationale à appareil, antenne Saint-Brieuc, PTR 33, du dans deux chaussées à l'appareil.
12: Oui.
9: Est-ce que vous êtes sorti aujourd'hui en voiture ?
12: Ah, en voiture, non.
9: Non ? Parce que
12: en vélo, je viens d'arriver de vélo, là.
9: Ah, vélo. Bon, je vous explique. Hein, c'est, on a une antenne sur la route de Saint-Brieuc. On a mis avec un radar semi-fixe. Donc, on est posé là avec éthylomètre. Et comme vous le savez, on a des quotas. Nous, on est obligé d'avoir tant d'excès de vitesse, d'alcoolémie. Enfin, vous voyez. Et il nous manque 3 cas d'alcoolémie au volant ou ivresse sur la voie publique pour pouvoir retourner à Saint-Brieuc et partir en week-end, quoi. Hein.
12: Oui.
9: Est-ce que ça vous embêterait de prendre votre vélo ou votre voiture éventuellement après avoir bu quelques verres ?
12: Ah non, ça m'intéresse pas de boire les verres, moi.
9: Non, mais attendez, attendez, il y aura pas de suite, hein. C'est-à-dire oui, que... Non, non, mais je vous explique comment on procède.
12: C'est pas mon genre, moi.
9: On vous offre donc le très beau, je sais pas si vous le connaissez, le porte-clés de la gendarmerie nationale.
12: Oui.
9: Qui est en argent massif, hein.
12: Oui.
9: Et on vous retire le procès-verbal, hein.
12: Vous êtes en train de faire des tests pour éviter que les gens boivent, et puis là, vous proposez à certains de boire. Alors là,
9: bon, la lutte contre l'alcool, c'est un prétexte.
12: Oui.
9: Nous, ce qui nous intéresse, c'est de remplir les quotas.
12: Bah, vous savez, vous pouvez en avoir plusieurs ici ce soir, vous en aurez, hein.
9: Bah oui, mais justement, c'est ça notre problème, c'est qu'on aimerait rentrer à 15h. On a notre collègue qui se marie ce soir, et donc on aimerait bien, si vous voulez, boire un petit verre avec lui avant, quoi.
12: Oui, bah.
9: Et attendez, que je sois très simple avec vous, on sait très bien que si on reste, on va en attraper. Par contre, si on reste pas, ceux qui auront trop bu pourront, en toute impunité, être au volant et continuer à rouler et continuer à boire. Nous, on sera plus là, donc ils seront tranquilles. Il faut penser à eux aussi, quand même. C'est un devoir de citoyenneté. Hein.
12: Oh, c'est pas une question de citoyenneté. Hein. Moi, je n'ai pas du tout l'intention de boire, c'est tout.
9: Juste 3 verres.
12: Ah non, non, mais même 3 verres.
9: Bon.
12: Non, non, non.
9: Vous me disiez qu'on pouvait en intercepter là.
12: Sans doute, oui, je suppose. Moi, j'ai fait pas les bistrots. Hein,
9: c'est qui alors ? Donnez-moi.
12: Non, moi, je. Moi, je n'ai pas le nom des gars. Hein. Vous faites à l'entrée de la sortie, si vous voulez, des bistrots, vous verrez bien.
13: Non, mais vous les connaissez.
12: Bon. Ah, bah non, pas spécialement.
13: Non, pas spécialement, mais un petit peu.
12: Il m'a. Comme ça, peut-être, mais encore, non.
13: Non, bon, alors, simplement les initiales, et puis c'est bon.
12: Non, vous n'avez rien, je fais pas de la délation.
13: Il y en a un qu'on peut pas rater, hein, on m'a dit, comment il s'appelle déjà, Calnet Rouge, un peu, là.
12: Un Calnet Rouge?
13: Ouais.
12: C'est le soif.
13: Voilà.
12: Le barbu ivrogne, voilà. Déterré, là.
13: Merci.
12: Parce que lui, à 7h le matin, s'il se lève à cette heure-là, il peut être bourré. Hein.
13: Ouais,
12: pour lui, c'est un cochon. Lui. C'est encore pas pareil. Celui-là, vous pouvez y aller.
13: Ouais.
12: Là, vous pouvez le trouver à n'importe quelle heure de la journée. Lui, il est beurré. Alors, de toute façon. Mais enfin, il conduit pas.
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15: Oui.
5: Oui, bonjour monsieur. Je suis bien chez le chaussuriste.
15: Magasin de chaussures.
5: Oui, voilà. Je vous appelle parce que j'avais acheté des chaussures pour ma fille chez vous.
15: Oui.
5: Et alors, elles sont trop petites.
15: Vous les avez achetées quand, monsieur?
5: Bah, c'était l'année dernière.
15: Ça fait un an que vous les avez achetées?
5: Oh oui, enfin, peut-être 11 mois, hein. Je dis un an, c'est à peu près.
15: Mais on fait pas des échanges un an après, monsieur. Ça fait un an. Pourquoi on est en tort? Je suis vraiment choquée.
5: Quand j'ai acheté les chaussures, personne m'a dit attention.
15: Ah, parce que vous saviez pas que les pieds grandissaient chez les enfants, en fait.
5: Si j'avais su, j'aurais peut-être pris un autre modèle.
15: Bah, attendez, monsieur, c'est un an après. Si je vous apprends que les pieds grandissent chez les enfants, où on va, quoi? On vit plus dans ces cas-là. On ferme. Si tous les clients sont comme vous, on ferme boutique. C'est impressionnant. Sérieusement, venez pas à la boutique.
5: Bon, écoutez, passez-moi le responsable.
15: Allô?
5: Bonjour monsieur, voilà,
15: comme j'expliquais... Bah, je reprends pas des chaussures qui sont trop petites, enfin bon, attendez, il n'y a pas de défaut sur vos chaussures?
5: Bah si, elles sont trop petites.
15: Oh bah attendez, un an après, vous allez vous rigoler ou quoi monsieur là?
5: Bon enfin, excusez-moi, mais enfin ça c'est quand même un petit peu facile de dire...
15: Si je reprends les chaussures à tout le monde parce que les enfants ont grandi, comment voulez-vous que je fasse? Écoutez, c'est n'importe quoi.
5: Bon enfin, excusez-moi, mais moi quand je les ai achetées, personne m'a averti en me disant attention...
15: Oh bah attendez monsieur, bah vous allez où là? Vous faites quel métier vous?
5: Moi je suis pas chaussuriste, hein, je suis pas...
15: Peut-être, mais bon, moi je vous oublie les vêtements, dans ces cas-là je vais emmener ma robe chez le marchand parce que moi elle est trop... J'ai grossi, je rentre plus dedans, mais vous avez vu ça où vous?
5: C'est pas ma faute si vous avez grossi, excusez-moi.
15: Bon, bah, écoutez, non, monsieur, ça fait 31 ans que je suis dans le métier, je vous comprends pas, je suis désolée.
5: Oui, oh, bah, je comprends que vous faites semblant de pas comprendre parce que vous, ça vous...
15: Ah, bah, non, bah, c'est dans ces cas-là, votre fille, si elle grandit pas, moi, c'est... Tout le monde grandit, ça s'est jamais vu, ça.
5: De toute façon, j'ai le ticket de caisse, hein, donc...
15: Oui, bah, c'est de l'année dernière, moi, je peux pas vous les reprendre, les usines, elles vont m'envoyer sur les roses, et puis moi, je vais pas... Non, j'ai jamais vu ça.
5: Non, mais après, vous les revendez à quelqu'un d'autre, hein,
15: ah, ça, bah, c'est... Ah, non, pas... bah, elles sont d'occasion, bah, je vous revends une paire d'occasion, vous allez être content, vous.
5: Ah, vous, en plus, c'était des chaussures d'occasion?
15: Mais non, bah, les vôtres, si je vous les reprends, pour...
5: Ah, bah, bravo.
15: Bah, attendez, n'importe quoi, j'ai jamais fait ça de ma vie.
5: Ah bah j'en apprends de belles, dites donc j'ai bien
15: ah
5: fait.
15: Ah bah attends, allez.
5: Ah bah je me fais un actifié.
15: Discute plus monsieur, vous revenez voir le magasin en face.
5: Bon, dans ce cas, vous savez quoi, on coupe la poire en deux, vous me changez au moins une chaussure.
15: Ah, écoutez monsieur, non, attendez, soyez honnête hein, quand même, hein, s'il vous plaît, j'ai jamais vu ça, allez.
5: Non mais comme ça, elle pourra au moins marcher à cloche-pied.
15: Oui, c'est ça, moi aussi. Bah c'est pas possible.
5: Allô?
15: Oui, allô?
5: Ah, c'est à nouveau le monsieur du début.
15: Excusez-moi, mais alors là, c'est un canular. Là.
5: Comment c'est un canular, mais absolument.
15: C'est qui du coup?
5: Alors oui, c'est qui à votre avis?
15: It West?
5: Non.
15: Alouette?
5: Non.
15: Sweet FM?
5: Non.
15: Oxygène?
5: Non mais là vous inventez des noms.
16: Il continue à le faire marcher, là il continue.
15: Donnez-moi votre nom et votre prénom.
5: Alors, monsieur Martin.
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15: Rire et chanson.
5: Bravo! Ah bon, on vous l'a pas soufflé en plus?
15: Non, on me l'a pas soufflé. Super.
5: Alors félicitez votre collègue pour son très bon goût radiophonique.
15: C'est un très bon goût. Ouais, bah elle est contente, hein. Elle saute de joie.
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17: Allô?
1: Bonjour madame.
17: Bonjour.
1: C'est bien vous les éleveurs de chiens?
17: Des éleveurs de chiens, desquels madame?
1: Oui c'est ça, madame Ledoux à l'appareil. C'est bien eux qu'on a vu à la télé dans la publicité là?
17: Oh oui, vous en avez déjà vu, oui.
1: Pour les chiens, on les voyait, ils élevaient des teckels et tout ça.
17: C'est ça, madame, oui.
1: C'était dans un spot publicitaire.
17: Oui.
1: Hein, c'est ça.
17: Oui.
1: Je les ai reconnus et tout. Et alors, je voulais savoir quand même, ça m'a choqué un petit peu, parce que ça a dû faire du ramdam là-dedans. Ça fait longtemps qu'ils mangent des chiens.
17: Qu'ils mangent?
1: Oui.
17: On mange du chien?
1: Ben, c'est bien ça, publicité, non?
17: Les chiens mangent des granulés, mais c'est pas eux qui mangent les chiens.
1: Moi, enfin, bon, c'est peut-être un peu sourde, je sais pas, c'est peut-être l'âge, mais on voyait donc les éleveurs, là, vos patrons, avec plein de chiens autour.
17: Ben oui.
1: Et puis alors, ils mettaient, ils disaient, monsieur et madame, hein, ils mangent des chiens.
17: Ben, on ne mange tout de même pas nos chiens, non, mais qu'est-ce que vous allez chercher?
1: Mais je l'ai vu à la télé, madame.
17: Oh, vous avez vu à table en train de manger des chiens?
1: Bah écoutez, alors là, je suis confuse parce que j'ai envoyé un courrier à la SPA pour me plaindre.
17: Oh, bah vous allez nous faire encore une publicité, on va encore être emmerdés, nous.
1: Je suis désolée.
17: Ah bah, toute désolée que vous êtes, mais qu'est-ce qu'on va être embêtés, nous, alors, hein?
1: Est-ce que j'ai envoyé ça à la SPA, la Fondation Brigitte Bardot, un peu partout?
17: Oh, bah vous êtes toute maligne, hein?
1: Oh mon Dieu.
17: Oh mon Dieu, oui, une fois que le mal est fait, hein?
1: J'ai fait ce que je croyais.
17: Mais vous avez rien à faire avant de demander?
1: J'ai envoyé une lettre au ministère.
17: Oh bah c'est bien, eh ben en effet.
1: À la police également.
17: Mais vous êtes folle, mais folle alliée!
1: Mais peut-être pas quand même, vous exagérez, madame.
17: Mais non, j'exagère pas, on m'en soule même pas nos chiens quand même! Non, mais vous vous rendez compte si on a toutes ces visites-là, la publicité que vous nous faites?
1: Oh mon Dieu, je crois que j'ai fait une bêtise.
17: Oh oui, une connerie, tenez, je vous quitte, j'aime mieux ça. Allô?
1: Oui, excusez-moi, c'est encore moi.
17: Ben, qu'est-ce que vous voulez encore?
1: J'ai appelé monsieur Bourin Dubourg, vous savez, à télévision.
17: Oui.
1: Parce que je l'avais prévenu aussi, il voulait faire une enquête. Oui, alors je me suis excusé, je lui ai expliqué, en fait, qu'est-ce que vous m'avez dit. Et je lui ai dit que c'était pas la peine qu'il vienne faire une enquête, parce qu'en fait, je lui ai dit que vous touchez pas aux petits.
17: Bah sûrement pas, on les élève, c'est pas pour les bouffer, hein.
1: Voilà, je lui ai dit, ils touchent pas aux chiots et ils mangent que les mâles.
17: Mais on mange même pas les mâles, qu'est-ce que vous avez encore des conneries?
1: Ah bon?
17: Maintenant, on va autre chose, on mange les mâles maintenant.
1: Mais vous mangez vos chiens.
17: Mais espèce d'imbécile, non, on mange pas nos chiens. Complètement cinglé.
1: Qu'est-ce qu'elle dit la grosse, là, derrière? Qu'est-ce qu'elle dit la grosse, hein? Je vais venir vous manger, moi.
18: Oui? Eh ben venez, moi, je vous attends, moi.
1: Eh, dites-moi.
18: Venez franchir la porte, là. Venez au portail, puis moi, je vous attends.
1: Moi, je vous mange, moi.
18: Moi, vous mangez? Non, mais vous rigolez ou quoi?
1: Je vous mange.
18: Je vous mange. Bah, moi, je vous mangerai même pas parce que vous êtes immangeable.
1: Quoi? Je suis immangeable, moi?
18: Bah, sûrement, oui.
1: Dire que moi, je suis immangeable, c'est dégoûtant.
18: Bah, si on mange nos chiens, dans ces cas-là...
1: Pourquoi vous avez dit que j'étais immangeable?
18: Mais c'est pas... Mais j'ai dit ça, mais j'ai dit ça sans le dire. Mais vous dites qu'on mange nos chiens. Soyez réalistes, on produit du chien, on va pas les manger.
1: Pourquoi vous avez dit que j'étais immangeable?
18: Mais non, non, non, bon, non, on en reste là, on mange pas de chien, vous êtes mangeable.
1: Ah, redites-moi ça.
18: Vous êtes mangeable.
1: Oh, vous êtes très gentil.
18: Mais soyez un petit peu réaliste, pourquoi on mangerait nos chiens?
1: Parce que je travaille à la radio.
18: Oui.
1: À Europe 1.
18: Oui.
1: Je fais des blagues au téléphone.
18: Oui. C'est une blague pour Europe 1?
1: Oui.
18: Après tout ce que vous avez dit, vous croyez qu'on va vous croire?
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19: Boulangerie, bonjour.
5: Bonjour monsieur, oui c'est bien la boulangerie.
19: Oui c'est madame.
5: Si vous voulez, monsieur Martin à l'appareil.
19: Oui.
5: J'ai acheté un palmier chez vous.
19: Oui, oui.
5: Et pardon, mais j'ai regardé sur internet, ils disent que le palmier c'est plein d'huile de palme.
19: Non mais un palmier c'est au beurre, c'est de la pâte feuilletée.
5: Bah non.
19: Pardon.
5: Quand c'est au beurre ça s'appelle un beurrier, là je vous parle d'un palmier, vous confondez.
19: Quand on faisait les palmiers c'était de la pâte feuilletée. Oui.
5: Ah, bonjour monsieur.
19: Alors déjà c'est pas monsieur, c'est madame qui vous parle là.
5: Oh pardon, parce que comme j'allais l'autre monsieur avant.
19: Et alors là vous êtes avec madame, pas avec monsieur, il y a pas de messieurs là.
5: Alors, il n'y a peut-être pas de messieurs, mais en tout cas, il y a de l'huile de palme.
19: Pas du tout. On est anti toutes ces cochonneries. Que du beurre et du beurre de pure vache.
5: Donc, c'est bien ce que je disais à l'autre monsieur. Avec du beurre, c'est le beurrier.
19: Eh ben non, le palmier, ça reste un palmier. Mais là, attendez, vous êtes grec.
5: Pas du tout. Je suis né au Martinland. Cela dit, j'ai un cousin, Martinos.
19: Non, je vous explique juste, monsieur. Mm-hmm. Ce n'est pas de l'huile de palme qui vient de Tartalune, de Tartanouette.
5: Et comment vous savez qu'elle vient pas de Tartanouette?
19: Eh ben, le palmier, il peut venir de chez Tartanlune aussi, hein, si vous l'allez par là. Hein.
5: Alors, autant Tartanouette, je vois. Autant Tartanlune, je situe pas.
19: Chez nous, il y en a pas, d'accord?
5: Je m'excuse, mais là, je suis sur Internet.
19: Ce que vous lisez sur Internet, c'est complètement faux.
5: Pardon? Ils disent qu'en plus, vendre des palmiers, ça augmente la déforestatisation.
19: Non, mais là, vous avez rien compris, là. C'est pas un palmier dans le sens de l'arbre.
5: Ah, bah, dans ce cas, c'est un faux palmier.
19: Non, mais attendez, là. Il y a le Paris-Brest, c'est pas pour autant que le gâteau, il va à Paris et il va après à Brest, ou inversement.
5: Oh, attendez, qu'est-ce que vous me dites sur vos Paris-Brest?
19: Pour faire simple, mon gâteau, le jour où vous l'achèterez au magasin, il aura pas fait le parcours typique Paris-Brest.
5: Si, il me semble bien que pour avoir le nom, c'est obligé que le gâteau fasse au moins un aller en train.
19: Pas du tout, monsieur. C'est pas obligé, mais bon, pour vous faire simple. En deux mots.
5: Ah oui, bah en deux mots, mes factures.
19: Pardon?
5: Bah oui, j'ai deux factures pour vous.
19: Et deux factures de quoi, monsieur?
5: Alors, déjà, il y a ma chemise qui est fichue.
19: Non, mais attendez là, monsieur. Je ne suis pas responsable.
5: Bah si, parce que c'est en mangeant votre palmier que ça m'a mis de l'huile de palme partout dessus.
19: Non, mais vous êtes pas mal, vous, attends.
5: Merci, mais enfin, ça m'a fait des frais.
19: Ah, mais bon, moi, les frais que vous avez eus, il n'y aura rien. Vous n'aurez rien et rien et vous entendez bien.
5: Alors, faudra aussi qu'on voit pour ma table de cuisine.
19: Table de cuisine? Mais qu'est-ce que vous me racontez, table de cuisine? cuisine.
5: Oui, parce qu'elle est en bois. Et quand j'ai changé de chemise, je l'ai posée sur la table. Ça a tout acheté.
19: Ah, mais vous pouvez avoir changé même la chemise, l'avoir amenée chez le pressing.
5: Voilà, donc j'ai la facture de la table, la facture de chez le pressing.
19: Ah, mais moi, la facture de la table, vous pouvez vous la mettre entre guillemets.
5: Oh, bah voilà, je sens que vous allez chipoter.
19: Eh ben non, vous êtes en train de me parler de l'huile de palme, d'une tache sur une table. Non, mais attendez, vous me prenez, mais on croirait qu'on est à Vidéogag, hein.
5: Oui, pas loin. Et c'est pas tout.
19: Encore, qu'est-ce qui s'est passé là encore?
5: Eh ben, comme ma table était pleine d'huile, j'ai voulu la sécher.
19: Non, mais c'est pas possible.
5: Mais si, je me suis dit, si j'approche une bougie, ça va faire évaporer l'huile, et vous savez quoi?
19: Non, pas du tout.
5: Eh ben, en fait, retour de flamme, ça m'a cramé tous les sourcils.
19: Non, mais vous rigolez, là? Mais qu'est-ce que c'est que ça?
5: Ah ben, je suis imberbe, des trous de nez jusqu'à la moitié du crâne.
19: Vous êtes en train de me faire une blague?
5: Eh oui, je suis complètement en train de vous faire une blague, bien sûr.
19: Et alors, c'est qui? Une radio?
5: Une radio, ouais, bravo. Je dirais même la radio du rire.
19: Rire, oui, il y a la radio rire, ouais. Rire et musique ou un truc comme ça, non?
5: Alors oui, mais non, c'est pas ça.
19: Chanson, peut-être?
5: Ah oui, c'est mieux, c'est ça, rire et chanson.
19: Non.
5: Ah si.
19: Oh là là, la blague, à la pause café avec les collègues, ils vont pas en revenir.
5: Eh ben, la bise aux collègues.
19: Oh, génial, changez rien.
5: Merci, et au revoir, monsieur.
19: Et au revoir, madame.
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21: Bonjour.
22: Bonjour madame, c'est bien l'abattoir ?
21: Oui.
22: Bonjour, monsieur de la place à l'appareil, directeur du CES Grandville.
21: Oui.
22: Dites-moi, vous abattez quel genre d'animaux ?
21: Nous faisons tout ce qui est volaille, donc poulet, poule, pintade, coq, canard, pigeon.
22: Ah oui, là apparemment ils sont tous morts parce que j'en entends pas autour de vous, hein. Bon, je vous appelle parce que vous savez, nous plaçons des jeunes, nous faisons des visites d'entreprise.
21: Oui.
22: Régulièrement, hein, et nous avons de nombreux jeunes cette année qui sont très intéressés par la visite d'un abattoir.
21: Oui.
22: Et moi, j'en ai 17 dans mon établissement.
21: Mm-hmm.
22: Ils aimeraient, dans la mesure du possible, au cours de leur visite en entreprise dans votre abattoir, hein,
21: mm-hmm.
22: Ils adoreraient sodomiser un taureau.
21: Eh bien, non, déjà les taureaux, on ne fait pas, donc...
22: Ah, attendez, j'ai leur délégué qui est à côté de moi. Il n'y a pas de taureau, mais par contre, il y a des pintades, des pigeons, des poulets. Est-ce que... Il acquiesce. Alors, il me fait signe de la tête, il m'écrit... Oui. Oui, alors évidemment, il me demande si, au cours de cette visite, il pourrait sodomiser un poulet.
21: Bah, je ne sais pas. Je ne vous garantis pas que ce sera faisable de le faire pendant que l'abattoir tourne, parce qu'on est tous sur un poste de la chaîne et qu'on ne peut pas en plus gérer en plus 17 personnes, ça serait un peu beaucoup.
22: 17, attendez. Pour sodomiser le poulet, il serait que 3.
21: Oui.
22: Si c'est possible. Attendez. Il y a le jeune délégué de classe là, qui me tend un papier et qui me demande si les 14 autres, pendant que les 3 sodomisent le poulet,
21: mm-hmm.
22: est-ce que les 14 autres peuvent avoir une fellation avec des dindons?
21: Ah non, parce que des dindons, on n'en fait pas tout le temps.
22: D'accord. Est-ce qu'un canard peut leur faire une fellation?
21: J'en sais rien, moi.
22: Non, c'est ce que me demande le délégué de classe.
21: Mm-hmm.
22: Il remercierait le canard, hein, me dit-il.
21: Bah écoutez, je peux pas donner de réponse puisque je suis pas gérante et qu'il faut voir ça avec monsieur de toute façon.
22: Mm-hmm. Le patron, le directeur, hein?
21: Oui, oui.
22: Il pratique, lui, ça ou...
21: Bah non.
22: Mais vous pouvez déjà lui demander, lui, pour ces deux demandes, si c'est possible?
21: Si ça devient possible, c'est parce que vous visitez l'établissement. Mais c'est ça.
22: Non, c'est dans ce cadre-là exclusivement. Hein.
21: Ah, oui.
22: Uniquement dans ce cadre-là, hein, évidemment. Donc, est-ce que vous avez noté les deux demandes? Je vérifie avec vous.
21: Écoutez, j'ai du monde ici. Je ne vais pas répéter.
22: Non, mais par élève.
21: 3 et 14.
22: Voilà, 3 pour la sodomisation et 14 pour la fellation du canard ou du dindon, si vous avez un dindon.
21: Ok.
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23: Bonjour.
5: Bonjour monsieur, c'est bien la cordonnerie?
23: C'est madame, mais oui, vous êtes bien la cordonnerie.
5: Comment ça, c'est pas la cordonnerie?
23: C'est la cordonnerie.
5: Ah ok, mais c'est pas madame.
23: C'est madame, c'est pas monsieur.
5: Alors si, moi je suis un monsieur.
23: Eh ben là, c'est une dame que vous avez au téléphone.
5: D'accord, bah si vous préférez, passez-moi cette dame.
23: Ah non, mais c'est parce que vous avez dit bonjour monsieur et... Ah bah attendez, je vais éteindre mon fax, il est allumé.
5: Ah bah oui, dis donc, qu'est-ce qui se passe? Vous êtes en train de m'envoyer une télécopie?
23: Ah, non.
5: Ah si, j'ai plein de pages qui sont en train de s'imprimer.
23: Essayez d'arrêter.
5: Oh là là, ça ne sort que des pages toutes noires en plus. Pourquoi vous m'envoyez des pages toutes noires?
23: Mais je vous envoie rien, monsieur, mon fax il est allumé. Quand vous m'avez appelé, vous avez envoyé... Je vous ai reçu un fax, je sais pas.
5: Ah bah voilà, gagné, il vient de sauter en plus.
23: Ah oui, bon je vous écoute.
5: Oh bah là, il est fichu de chez fichu, hein.
23: Bon, vous me dites ce que vous voulez?
5: Oui, eh bah déjà, je voudrais que vous m'achetiez un nouveau fax.
23: Oui, bien sûr, je vais même vous en acheter un kit.
5: Ah bah super, dans ce cas, je fais tout de suite la commande pour vous.
23: Ouais, bah oui.
5: En revanche, il arrivera chez vous.
0: allô.
5: Bonjour monsieur, je fais la commande là, mon nouveau fax sera livré chez vous.
0: Pourquoi vous avez envoyé un fax chez nous?
5: C'est parce qu'il faut mettre la même adresse pour la livraison et pour le facturage.
0: Combien de facturages? Moi j'ai pas commandé ça.
5: Non, c'est moi qui ai commandé, mais comme c'est vous qui payez.
0: Non, non, non, c'est peut-être une tentative d'escroquerie, hein.
5: Ah, c'est votre dame que j'entends derrière?
0: Non. S'il a un problème. Oui, il va t'envoyer pour un fax si tu reçois ici.
4: Attendez, je reçois rien du tout.
0: Attendez, je reçois rien du tout. Je suis désolé, cher monsieur.
5: Oui, mais pardon, chère madame, vous m'avez envoyé un fax qui m'a tout bousillé.
0: Moi, j'envoie pas de fax. Je sais pas, n'amitié manipule tout ça.
5: Non, alors apparemment, ce sont vos collègues d'avant qui en a manipulé le fax.
0: Ouais, mais moi, je ne rentre pas dans ces trucs-là. C'est pas mon problème.
5: Oui, mais ça commence avec le fax qui saute et puis après, je connais. C'est la ligne piratée pour récupérer mes numéros de banque, ma sécurité socialiste.
0: Le coût du numéro de banque, le coût du bazar, je m'en fous royalement, moi. C'est votre problème. Je n'ai rien commandé. Je ne donnerai ni numéro de compte, ni quoi que ce soit, ni aucune coordonnée bancaire.
5: Non, alors pas besoin de vos coordonnées bancaires. Je mets que vous payez à réception.
0: Je paierai quoi à réception?
5: Voilà, quand mon nouveau télécopieur arrive chez vous, vous le payez et moi je viens le chercher.
0: Alors là, c'est même pas la peine d'y penser.
5: Ah bah si, j'y pense.
0: Ah bah je ne paye pas réception d'un fax que j'ai pas commandé. Moi, ça arrive ici, c'est pas compliqué, je fais retour à l'expéditeur. Et puis, vous vous démerdez pour recommander le produit.
5: Oui, mais alors si je recommande, vous allez devoir payer deux fois la livraison, c'est dommage.
0: Ah non. Votre fax, il fera retour à l'expéditeur.
5: Ah oui, mais dans ce cas, je vais devoir le commander une troisième fois. Ça vous fait trois frais de livraison.
0: Eh bah, ben, vous payerez.
5: Dans ce cas, un conseil, prenez direct la première livraison, comme ça vous économisez les deux suivants.
0: Vous, j'ai pas marqué pigeon sur mon front quand même.
5: Bah, je sais pas, je vous vois pas, je suis au téléphone.
0: Non, mais c'est marqué pigeon là.
5: D'accord, ah bah ça, je pouvais pas le savoir.
0: Vous prenez les gens vraiment pour des cons.
5: Ah non, alors pardon, chère madame pigeon, mais le con, c'est moi.
0: J'en ai rien à foutre.
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6: Dispensaire.
1: Allô.
6: Allô.
1: C'est le dispensaire pour les animaux.
6: Oui.
1: Bonjour, madame.
6: Bonjour.
1: Monsieur le baron Ledoux, j'habite boulevard Saint-Germain.
6: Oui.
1: Et j'ai un grand malheur avec mon perroquet.
6: Oui.
1: Oh mon Dieu, il est originaire de la Libye.
6: La Libye, oui.
1: Voilà. Et hier soir, à la télé, ils ont montré la guerre entre le Tchad et la Libye.
6: Oui.
1: Et mon perroquet, il était là, devant la télé.
6: Oui.
1: Et depuis, il n'arrête pas que de dire des bêtises, des cochonneries.
6: Ah bon?
1: Oui. Et je ne sais pas quoi faire, moi je
6: Qu'est-ce
1: sais...
6: Qu'est-ce qu'il raconte?
1: Oh, des cochonneries, hein. Vous voulez que je vous le passe, vous allez voir.
6: Attends, oui.
1: Je vais approcher du téléphone. Attendez, j'attrape, hein.
6: Oui.
1: Viens là, coucou. Allô?
6: Oui.
1: Voilà, là. Parle, coucou.
6: Coco? Il écoute, là?
1: T'as l'as pris! T'as l'as pris!
6: Coco? Bonjour, Coco.
1: Pouf-lias!
6: Mais ça va pas?
1: Allô?
6: Oui?
1: Vous avez entendu?
6: Oui, j'ai entendu.
1: Alors, qu'est-ce que je fais, moi?
6: Alors, attendez. Ne quittez pas, s'il vous plaît, hein. Allô?
1: Oui.
6: Monsieur, alors, remettez votre perroquet à côté et faites-le parler. Mais... Le docteur écoute, hein.
1: Viens là, Coco. Hein? Coco, viens là. Mec.
6: Écoute, je suis mort de rire.
1: Coco! T'as le prix. Allô?
6: Oui?
1: Bon, ça y est, attendez, je mets la tête à côté de l'appareil. Allez-y.
6: Coco, bonjour.
1: T'as le prix.
6: Coco.
1: T'as le prix.
6: Mais tu m'avais pas dit ça tout à l'heure.
1: Pas vite. Allô?
6: Oui.
1: Oh, madame.
6: Oui.
1: Vous savez le chinois pour passer le thé?
6: Oui.
1: Le chinois, le petit filtre pour passer le thé. Il l'a mis sur sa tête comme un casque.
6: Ah bon?
1: Oh non, Coco, reviens ici!
6: Écoutez, vous êtes où, monsieur?
1: Madame, il a une fourchette dans le bec, il vient vers moi!
6: Non, c'est pas vrai?
1: Non!
6: Monsieur! Monsieur! Olivier! Écoute, tu sais, il vient de me dire que son perroquet, il a mis une fourchette dans le bec, il est venu vers lui, et après, j'entends plus rien. Mais j'entends plus rien, ça tombe, il a foutu un coup de fourchette! Allô?
1: Ça le prix!
6: Coco, t'exagères, hein? Qu'est-ce que t'as fait à ton maître?
1: Vive la Libye! Vive la Libye!
6: Mais t'es dingue! Pourquoi vive la Libye? Coco?
1: Kadhafi!
6: Kadhafi? Mais qu'est-ce qu'il a, Kadhafi? Hein? Coco? Coco, t'as le combiné, là?
2: Qu'est-ce que t'as fait à ton maître?
7: Ta gueule! Ta gueule!
2: Quoi, ta gueule? Je t'en prie, hein. Je peux te dire ta gueule aussi, moi.
7: Ta gueule! Je t'en prie!
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10: Oui.
5: Oui, bonjour monsieur. C'est bien le salon de coiffurage?
10: Oui.
5: Je vais passer parce qu'il faut que je mette des petites affiches fermeture exceptionnelle du salon sur la vitrine.
10: Oh, quel honneur. Je vous ai rien demandé, moi.
5: Non, c'est parce que j'ai ma femme qui voulait venir chez vous et comme moi je veux pas qu'elle se coupe les cheveux, je lui ai dit que c'était fermé.
10: Ah non, moi je veux pas de ça, hein. Non, bah elle est quand même libre de faire ce qu'elle veut, je pense.
5: Oui, enfin tant que c'est pas capillaire, oui, mais enfin là si vous voulez, je vais quand même pas la laisser se couper les cheveux alors qu'elle m'a pas vraiment demandé la permission.
10: Bah parce qu'elle faut demander, elle est pas libre de sa tête? C'est grave, ça.
5: Bah, enfin, ça me semble normal.
10: Ah bah non, j'estime qu'elle est libre quand même de faire ce qu'elle veut de sa tête, hein. Elle va pas se retrouver quand même ratiboisée comme un homme, hein.
5: Ah, en plus.
10: Bah non.
5: Ah bah bravo, vous voulez la ratiboiser.
10: Non, je vous dis, je ne vais pas la ratiboiser, faites attention à ce que je vous dis.
5: Heureusement que je lui ai dit que c'était fermé.
10: Ah non, je vous interdis ça, hein.
5: Comment ça?
10: Eh bah oui, bah quand même, je suis libre, hein. Non mais c'est quoi votre cirque, là?
5: Alors, c'est rien, c'est des affiches, il y a marqué fermeture.
10: Je vous dis que non.
5: Non mais j'ai mis pour cause d'hygiène.
10: Je ne veux pas. Un poids, c'est tout. Là, autre chose encore. C'est quoi ce cirque-là?
5: Non, mais alors attention, je fais pas ça à l'intérieur, je les colle sur la vitrine, vous voyez.
10: Mais je sais très bien, mais je ne veux pas. Non, mais on met pas des papiers comme ça chez n'importe qui. Sans son. Non, mais. Pour qui vous prenez, là?
5: Bah, je suis quand même monsieur Martin.
10: Oui, mais qu'est-ce que ça peut faire, Martin ou Dupont? Moi, qu'est-ce que ça voulait que ça me fasse? Moi, je vous connais pas.
5: Comment ça, Dupont?
10: Non, Dupont. Non, mais oh. Faites attention, ouvrez vos oreilles.
5: Oh là là, en plus. Allô?
10: Putain, vous êtes grave.
5: Ah, c'est un autre monsieur?
10: Alors là, on me l'avait pas faite. Non, mais vous vous rendez compte? Je vais quand même pas mettre des panneaux fermés parce que votre femme n'a pas le droit de venir chez vous dans le salon de coiffure.
5: Oui, vous avez compris, c'est exactement ça.
10: Mais c'est pas possible. Attendez, vous êtes pas tout seul dans votre tête, monsieur, c'est pas possible.
5: Non, mais j'ai tout imprimanté déjà, j'ai les feuilles.
10: Mais vous êtes pas bien, non? Non, mais vous êtes fou, monsieur. Votre femme, vous lui dites qu'elle vient pas se faire couper les cheveux, elle vient pas se faire couper les cheveux, point final.
5: Oh bah, vous la connaissez pas, hein.
10: Eh bah, vous me donnez son nom et puis moi je la refuse à la porte et puis c'est tout.
5: Oui, je vois le truc.
10: Comment?
5: C'est elle qui est derrière, non?
10: Mais vous êtes malade, monsieur, mais...
5: Ouh là là, Martine!
10: Ouh là là là là, bah là, attendez, vous avez un sérieux problème avec votre dame.
5: Ah bah là, oui, je crois qu'il y a effectivement un sérieux problème, c'est que vous êtes en train de la dissimulifier.
10: Je cache votre femme, non mais...
5: Martine!
10: Et votre nom?
5: Martin.
10: Non, mais c'est quoi votre histoire, là? Alors, monsieur Martin, Martine, oui.
5: Oui,
10: non, mais...
5: ah bah, passez-la moi.
10: Si elle était là, je vous l'aurais passé, je me ferais pas chier comme je suis en train de le faire tout de suite, hein.
5: Oui, ça sent la complicité à plein nez.
10: Oh, vous êtes grave, vous. Hein.
5: Martine!
10: Oh.
5: Martine, je sais que t'es là!
10: Oui.
5: Ah.
10: Non, mais vous êtes, non, mais ça va pas, non?
5: Martine, te voilà.
10: Et votre femme, elle est pas dans mon salon, mais vous êtes malade ou quoi?
5: Martine, qu'est-ce qui te prend, voyons?
10: Y a pas de Martine.
5: Enfin, Martine, c'est moi, c'est Martin.
10: Non, mais,
5: Non,
10: mais ça va pas ou quoi?
5: Non, mais,
10: Mais vous prenez pour qui?
5: Je me prends pour le mari de ma femme.
10: Mais c'est qui, votre femme?
5: Mais c'est toi, Martine.
10: Martine qui? Martine quoi?
5: Martine Martin.
10: Bon, n'importe quoi. Espèce de blaireau, va. Je suis en train de coiffer une dame, je suis en train de m'énerver.
5: Martine, voyons, tu n'as jamais coiffuré personne.
10: J'ai pas de Martine dans mon salon, d'accord?
5: Martine, je te reconnais.
10: Soit vous venez tout de suite, que soit la gueule que tu as, ou soit vous arrêtez de m'apporter, vous appelez les flics.
5: Non, mais dis donc, Martine.
10: Mais Martine, pauvre con, y a pas de Martine.
5: Okay? Oh, bah bravo, les gros mots, Martine, dis donc.
10: Ouais, bah Martine, c'est ce qu'elle te dit, va te faire foutre. Centre de recrutement de l'armée de l'air, bonjour.
24: Bonjour madame, je suis au centre de recrutement.
10: De l'armée de terre?
24: Oui, c'est ça. Adjudant-chef Le Duret à la retraite.
10: Bonjour chef.
24: Vous avez quel grade?
10: J'ai grade de brigadier-chef.
24: Ça va?
10: Oui, ça va bien.
24: Bon, pas trop.
10: Merci.
24: Pas trop dur avec le soleil?
10: Ça va, c'est des températures appréciables pour l'instant.
24: Oui, moi je me souviens dans mon bureau, j'avais du mal à dormir. Tellement il faisait chaud à cette époque-là.
10: Ah bon, eh bien.
24: Pas vous?
10: Pour l'instant, ça va.
24: Bon, parlons peu, mais parlons bien. Depuis que je suis à la retraite, comme je suis un passionné de l'histoire de l'armée, évidemment, hein,
10: oui.
24: Je collectionne tout ce qui est militaire.
10: Oui.
24: Et là, j'aurais aimé savoir si vous pouviez m'aider, en fait, pour avoir le slip du colonel. Parce que je n'en ai pas. C'est une pièce assez rare.
10: Le quoi?
24: Le slip du colonel.
10: Ah non, mais je sais. Non, mais franchement, je. Non, comment voulez-vous que j'arrive à avoir un slip d'un colonel?
24: Bah, vous êtes une femme, vous pouvez.
10: Ah ben non, mais.
24: Je vous donne la pièce.
10: Bah oui, mais je vous dis, là, moi, je pourrais faire pour vous, hein. Faudra appeler dans un régiment. Les chefs de corps, ils sont dans les régiments.
24: Mais s'il y a un colonel qui passe, est-ce que vous pouvez essayer au moins?
10: Non. C'est pas mon travail de demander un sous-vêtement à mon chef de corps. Qu'est-ce qu'il va penser de moi? Il va croire que je veux coucher avec lui.
24: Mais non.
10: Bah si.
24: Alors attendez, écoutez. Pour le slip du colonel, vous pouvez rien faire.
10: Non.
24: Bon. Et éventuellement.
10: Oui.
24: Je cherche le soutien-gorge de la standardiste.
10: Monsieur.
24: J'en ferai don après au patrimoine du ministère.
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11: Oui, bonjour.
5: Oui, bonjour monsieur, c'est bien ici le vendeur de vin ?
11: Oui, nous sommes bien vendeurs de vin.
5: J'ai acheté du Beaujolais chez vous ?
11: Oui.
5: Et alors, je me suis rendu compte en plus que c'était du périmé que vous m'avez vendu.
11: Alors, le vin se périme jamais.
5: Ah bah, je peux vous assurer qu'il y a la date dessus, il y a écrit 2015, on est quand même en 2016.
11: Mais il n'est pas périmé ! Vous pouvez acheter du Bordeaux 2012 maintenant ?
5: 2012, vous vous rendez compte ? Je vais être malade.
11: Mais pas du tout ! On vous a pas vendu du Beaujolais Village 2015 ?
5: Ah si ! Oh !
11: Si ! Non, oui, on vous a pas vendu du Beaujolais Village 2015 pour nous débarrasser de nos stocks.
5: Pour vous débarrasser de votre stock en plus.
11: Mais non.
5: Ça c'est incroyable.
11: Non, si je vous ai vendu du 2015.
5: Là, d'un coup, ça devient du conditionnel.
11: Non, je vous ai vendu du 2015, mais c'est pas pour se débarrasser de nos stocks.
5: Écoutez, vous avez déjà reconnu vos torts.
11: Mais j'ai aucun tort. Vous pouvez en trouver du 2013, du 2010.
5: Ah bah, vous vous rendez compte, 2010.
11: Mais c'est pas périmé du 2010 en Bordeaux.
5: Je suis désolé, mais une fois j'ai mangé un yaourt qui avait 6 mois.
11: Mais c'est pas pareil un yaourt.
5: Bon, moi, je vais vous rapporter les bouteilles.
11: Eh ben, ramenez-nous les bouteilles.
12: Oui, allô.
5: Bonjour, madame.
12: Non, monsieur, du vin rouge périmé.
5: Ah bah, c'est ce que je disais, oui, bien sûr.
12: Ça se périme pas du vin, monsieur. J'ai jamais vu du vin périmé, moi.
5: Ah bah, je vais vous le montrer, puisque je vais vous le rapporter.
12: Eh ben, rapportez les bouteilles, mais vous allez voir.
5: Non, mais si vous trouvez des pigeons qui achètent du vin périmé, moi, c'est... D'accord, mais...
12: C'est pas périmé, on n'a jamais périmé du vin, monsieur.
5: Ah, vous le périmez vous-même, en plus.
12: Non, on n'a jamais périmé du vin.
5: Donc, quelqu'un l'a périmé pour vous.
12: Comment ça?
5: Bah, si c'est pas vous qui le périmez, c'est bien que quelqu'un l'a périmé pour vous, puisque mon vin est périmé.
12: C'est pas vrai. Moi, j'ai jamais entendu dire que du vin était périmé. Il est bouchonné ou il est pas bon, mais j'ai du périmé jamais.
5: Alors, moi, je l'ai débouchonné, justement, pour le boire. Heureusement que j'ai gardé les bouteilles, c'est marqué dessus 2015.
12: Tiens, là, j'ai du chardonnay, dessus, c'est marqué 2015, c'est pas périmé.
5: Ah, donc vous avez aussi du vieux chardonnay?
12: 2012, hein. Les endanges tardives, 2012, c'est pas périmé.
5: Ah, bah, tardive, effectivement, il est un petit peu trop tard, 2012, hein. Je pense que.
12: Mais non, mais c'est pas vrai, mais où c'est que vous avez vu ça, vous?
5: Non, mais je pense que tout ça, faut le mettre. Faut foutre ça à la benne, hein. À la limite, je peux passer avec mon beau-frère si vous voulez.
12: Mettre à la benne? Non, mais vous rigolez? J'ai tout le magasin à foutre à la poubelle, alors tous les vins qui sont là, c'est bon à mettre à la poubelle?
5: Ah, bah, dites donc, heureusement que j'appelle parce que sinon vous en seriez pas rendu compte.
12: Mais alors là, c'est n'importe quoi, monsieur.
5: Vous vous rendez compte, si je vous avais pas appelé, vous auriez continué à vendre de la marchandise comme
12: ça? Ah, mais
5: ça.
12: Je vais vendre la marchandise que j'ai en rayon, je vais pas l'enlever.
5: Ah, bravo!
12: Ah, bah oui, bravo! C'est pas possible de voir ça. C'est la première fois qu'on fait le coup. Depuis 20 ans que je suis dans le métier, c'est la première fois qu'on fait le coup, hein. C'est la date de fabrication, c'est l'année qu'il a été sorti du tonneau.
5: Bah, c'est l'année qu'il devrait être sorti du magasin, oui, c'est ça, oui, qu'il devrait
12: non,
5: être.
12: Non. Mais vous y connaissez rien du tout, hein,
5: Du coup, moi, je vous rapporte les deux bouteilles vides que j'ai. Est-ce que je vous mets les bouchons avec ou pas?
12: Les bouchons, je m'en fous.
5: Comment ça?
12: Vous l'avez bu?
5: Bah oui, je l'ai bu, oui.
12: Vous l'avez tout bu?
5: Bah oui, parce que je voulais être sûr
12: il
5: qu'il.
12: Il était pas bon?
5: Bah. Moyen, hein.
12: Ouais, moyen, ouais. J'avais tout bu et maintenant vous voulez que je vous rembourse? Non, mais arrêtez. C'est, ramenez-moi les bouteilles et ça va bien. Hein.
5: Ah, bah, c'est-à-dire que bien sûr que oui.
12: Oui, je vais vous les rembourser. Ça, j'ai jamais entendu ça.
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13: Société Générale, bonjour.
16: La Société Générale?
13: Oui, monsieur.
16: Oui, bonjour, monsieur. Ceci est un hold-up. Alors, vous êtes à la caisse, là?
13: Oui.
16: Bon.
13: Non, c'est pour moi.
16: Bon, allez à la caisse, s'il vous plaît. Vous y êtes?
13: Mais c'est pour moi qui suis dans la caisse.
16: Bon, je
13: prends les clés, moi.
16: Ok. Bon, pour rester discrètement, là. Vous êtes à l'entrée?
13: Non. Dans le guichet.
16: Bon. N'ayez pas peur, tout se passera bien. Restez calme, d'accord?
13: Oui.
16: Bon. Alors, vous allez sortir 20 000 francs liquides en coupure de 100 francs. Ok?
13: Oui.
16: Bon. Vous les mettez à droite en rentrant. Vous avez une poubelle? Discrètement, derrière tes personnes, je vous regarde. Qu'est-ce que vous êtes en train de faire?
13: J'ai la trouille.
16: Comment?
13: Je peux pas.
16: Pourquoi?
13: Je peux pas.
16: Pourquoi vous pouvez pas?
13: Parce que j'arrive pas.
16: Comment ça, vous n'arrivez pas?
13: Parce que j'arrive pas, je peux pas.
16: Pourquoi?
13: Parce que je tremble.
16: Calmez-vous, je vous ai dit que tout se passerait bien.
13: Attendez, prenez plutôt une personne, parce que moi je peux pas. Je vais vous passer une autre personne qui le fera, qui va le faire à ma place. Parce que moi je peux pas.
16: Pourquoi vous pouvez pas?
13: Parce que je peux pas.
16: Et vous avez peur?
13: Oui.
16: Et pourquoi?
13: Parce que. Attendez, je vous passe une personne.
16: Non, attendez, restez là, c'est vous que je veux.
13: Je vous passe une personne.
16: Allô?
25: Oui?
16: Oui, bonjour monsieur.
25: Bonjour monsieur.
16: Ceci est un hold-up. Je voudrais savoir pourquoi la première personne au téléphone vous a passé. Vous êtes le directeur de l'établissement?
25: Comment ça?
16: Vous êtes le directeur de la Société Générale?
25: Oui.
16: Ceci est un hold-up. Vous allez faire scrupuleusement ce que je vais vous dire. Vous n'alertez personne. Vous me suivez? Pas de panique, il n'y a rien à craindre, d'accord?
25: Oui.
16: Bon.
25: Oui.
16: Alors, vous allez me sortir 20 000 francs, coupure de 100 francs. Vous me suivez?
25: Oui.
16: Vous les allez les mettre dans la poubelle à droite en rentrant. Vous avez une poubelle?
25: Non, mais nous avons les services de sécurité, là. Comment voulez-vous que nous fassions?
16: Je vous demande, monsieur, de bien m'écouter. Vous mettez 20 000 francs en billets de 100 francs dans la poubelle cendrier. Et vous allez sortir cette poubelle cendrier dans 10 minutes. Attention, monsieur, car si vous ne faites pas scrupuleusement ce que je vous demande, je vais raccrocher. Vous me suivez?
25: Écoutez, je comprends pas très bien où vous voulez en venir, monsieur.
16: Ceci est un hold-up, monsieur.
25: Je comprends pas très bien. Écoutez, comprenez mon étonnement.
16: Quoi?
25: Vous me dites ceci est un hold-up, vous n'êtes pas là. Qu'est-ce que vous voulez qu'on fasse?
16: Je vous ai demandé de sortir 20 000 francs, coupure de 100 francs, de les mettre dans la cendrier et de les sortir.
25: Mais écoutez, c'est pas très sérieux. Si vous avez un problème d'argent, vaut peut-être mieux que vous veniez nous voir et qu'on étudie avec vous le problème.
16: Monsieur, ceci est un hold-up. Attention. Calmez-vous, restez calme. Repassez-moi le premier, faites scrupuleusement ce que je vous ai dit, autrement je raccroche le téléphone.
25: Là, j'avoue, je ne vous comprends pas.
16: Attention, je vais raccrocher.
25: Je vais vous passer une autre personne, si vous voulez.
15: Allô? Allô?
16: Ceci est un hold-up, ne bougez pas, ne paniquez pas, restez calme.
15: Oui.
16: Bon, c'est vous que j'ai mis en premier tout à l'heure?
15: Oui, c'est moi que vous avez eu.
16: Ça va mieux?
15: Oui, ça va mieux.
16: Bon, comment vous avez fait pour ne pas trembler?
15: Comment?
16: Je vous ai dit de ne pas paniquer. Vous avez qu'à pas écouter. Oui, vous faites exactement ce que je vous demande. D'accord? Comptez jusqu'à 10. Allez-y.
15: 1, 2, 3, 4, 5, 6, 7, 8, 9, 10.
16: Levez le pied droit. C'est fait?
15: Oui.
16: Posez-le.
15: Oui.
16: Ça va mieux? Bon, ben vous avez sorti l'argent? Est-ce que l'argent est sorti? Allô, est-ce que l'argent est sorti? Attention, je vais raccrocher. Allô? Allô?
15: Allô, oui, mais il n'y a plus rien en caisse.
16: Comment ça, il n'y a plus rien en caisse?
15: Ben non, les gens, il y a eu beaucoup de monde cet après-midi, les gens nous ont presque tous les validés.
16: Bon, ben je vais vous prendre en otage, monsieur. Vous êtes pris en otage.
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19: Oui, bonjour.
5: Oui, bonjour monsieur, c'est bien le magasin de téléphonisme?
19: Oui, donc moi je suis madame déjà.
5: Oui, voilà. Je voulais savoir si vous étiez ouvert samedi.
19: Ah oui.
5: Parce que samedi c'est la journée sans téléphone.
19: Samedi c'est la journée sans téléphone.
5: Parce que moi je travaille dans une hotline téléphonique.
19: Oui.
5: Comme je voulais respecter cette journée, j'ai renvoyé ma ligne sur la vôtre.
19: Oui, non, attendez, vous rendez compte, on a les clients à gérer, on doit gérer vos appels. Peut-être qu'il faut demander l'avis à la personne à la boutique que vous le faites, si on est d'accord ou pas.
5: Parce que en fait c'est très simple, si vous voulez, quand vous décrochez,
19: oui.
5: Vous dites hotline mécanique bonjour, parce que nous on fait de l'assistance automobile.
19: Non, mais comment on peut savoir si c'est pour vous ou si c'est pour nous? Non mais je crois que vous ne vous rendez pas compte, monsieur.
5: Nous on est basé au Japon en fait.
19: Ah, mais en plus au Japon, d'accord, mais c'est très bien. Donc c'est-à-dire quand on va vous appeler, on va appeler au Japon là?
5: Voilà, c'est ça. Alors du coup.
19: Non, c'est pas possible. En plus, on va voir alors avec la responsable.
5: Ah, allô?
19: Oui,
5: bonjour monsieur, c'est bien la.
19: Non, on ne va pas se présenter pour votre entreprise par téléphone, c'est hors de question.
5: Parce que c'est quand même votre métier de répondre au téléphone, c'est ça que je veux
19: dire. Non, mon métier c'est d'être vendeuse en boutique.
5: Et répondeuse?
19: Je suis pas répondeuse.
5: Alors est-ce que vous pouvez me passer une répondeuse, s'il vous plaît?
19: Non, on n'est pas des répondeuses.
5: Alors un répondeur dans ce cas, c'est un homme, ça marche aussi. Hein.
19: Non mais je crois que vous... mais c'est pas possible.
5: Non mais là votre responsable est répondeur.
19: Mon responsable est pas répondeur, il est responsable boutique. Il y a pas de répondeur en boutique.
5: Je suis dans une boutique de téléphonie et il y a pas de répondeur.
19: Non, pas en France.
5: Ça m'étonne. Je peux voir avec le responsable?
19: Oui.
5: D'accord.
15: Allô.
5: Allô.
15: Oui, vous avez fait un transfert d'appel sur notre ligne.
5: Non mais en tant que téléphoniste professionnel.
15: Oui, en tant que téléphoniste, monsieur, en 5 ans de téléphonie, j'ai jamais vu ça, non. Ça, il faut l'annuler absolument. Hein.
5: Moi, je veux bien annuler, mais à la limite, on partage les frais dans ce cas.
15: Ah mais non, mais il y a même pas de partage, monsieur. On peut pas en prendre en compte des frais, sachant que vous nous avez même pas demandé l'autorisation. C'est complètement illégal ce que vous avez fait. C'est impossible, j'ai jamais entendu ça, ouais. De faire un transfert d'appel dans une boutique de téléphonie, passer la journée internationale sans téléphone. Vous avez un numéro?
5: Ah oui, bien sûr, oui, je peux vous laisser un numéro. Oui.
15: Allez-y.
5: Alors 00.
15: Oui, non, mais ça commence par 00, oui. C'est international.
5: C'est japonais.
15: 00, allez-y.
5: 00 Kakashi.
15: Quoi? Kakashi?
5: Ouais.
15: Mais monsieur, c'est pas un numéro, Kakashi.
5: Bah, c'est mon numéro japonais, hein, excusez-moi.
15: Mais nous, on peut pas appeler monsieur en France des numéros qui commencent par 00 Kakashi.
5: Omote Wasabi?
15: Oui.
5: Allô?
15: Monsieur, on fait pas chinois en LV2, nous. Vous vous rendez compte de l'absurdité? Donnez-moi les chiffres français, monsieur.
5: Alors, Shifumi?
15: De quoi? Shifumi? Oui, Shifumi.
5: Fukushima.
15: Fukushima.
5: Pokémon Kimono.
15: Oh, Pokémon Kimono. Mais...
4: crois que c'est Rire et Chanson.
5: Oh merde.
4: Et oui, je vous ai reconnu, mon petit mec. Et oui, j'écoute Rire et Chanson. C'est ça l'appel trop con de Martin, c'est ça?
5: Non, pas du tout.
4: Si?
5: Non.
4: Si?
5: Mais non.
4: Si, c'est ça.
5: Non, moi je suis son beau-frère en fait, donc c'est pour ça qu'on nous confond souvent.
4: Vous lui passerez le message qui nous fait bien rire.
5: Ah bah c'est gentil. Merci. 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
18: Allô?
1: Oui, bonjour madame.
18: Bonjour.
1: Je vous appelle, c'est bien les chauffages?
18: Oui.
1: Dites-moi, je voudrais me faire ramener.
18: Oui.
1: C'est possible?
18: Une cheminée de salon?
1: Oh non, non, c'est moi-même.
18: Oui, mais vous voulez ramener votre cheminée de salon?
1: Je voudrais me faire ramener moi.
18: Vous voulez-vous vous faire ramener?
1: Oui, parce que j'ai ravalé beaucoup dans ma vie. Et là, je voudrais me faire ramener.
18: Ah non, mais là, je comprends pas ce que vous me demandez.
1: Mais je suis pas au ramonage, hein, chauffage.
18: Oui, mais nous faisons des ramonages de cheminées de salon ou de chaudière.
1: Ah, pas de dames.
18: Ah non, non, ramone pas les dames, non.
1: Ah bon? Il est pas là, le monsieur qui fait le ramonage?
18: Ah oui, mais nous ramonons les cheminées de salon. Donc
1: oui, mais il n'y a qu'à faire comme si j'avais une cheminée de salon.
18: Non, mais vous vous foutez du monde, là, ou quoi?
1: Pardon?
18: Et qu'est-ce que vous voulez vous faire ramoner?
1: La chatte.
18: La chatte, ah ouais. Non, mais mon mari, il ramone que ma chatte.
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21: Allô?
5: Bonjour monsieur.
21: Ah non, c'est madame.
5: Vous êtes sûr?
21: Oui, je suis une madame.
5: Bon, admettons.
21: Oui.
5: C'est bien le bar?
21: Oui.
5: On va venir gréver chez vous.
21: Vous allez venir?
5: Gréver.
21: Gréver, c'est quoi ça? Ça veut dire quoi?
5: Bah, gréver, faire la grève.
21: Ah bah oui, mais moi je suis un bar, je vais pas...
5: Ah non, mais je vous demande rien, il suffit que vous me laissiez vos clés.
21: Pourquoi faire? Je donne pas mes clés du bar, attendez, c'est un bar tabac.
5: Dans ce cas, si vous voulez pas laisser des clés, vous avez qu'à laisser ouvert.
21: Bah, je vais pas laisser ouvert non plus.
5: Bah comme ça, vous gardez les clés.
21: Non, mais attendez, mais si vous délirez là.
5: Si on fait un double alors?
21: Non, je vous dis que non.
5: Eh bah moi je vous dis que oui.
22: Oui, allô?
5: Ah, mais c'est madame.
22: C'est pourquoi?
5: C'est ce que je disais, on va venir gréver, en fait.
22: Faire la grève?
5: Oui, c'est ça, oui.
22: Ah non, mais il est hors de question de ce truc-là. On n'a pas demandé d'être en grève, nous. Vous mettez une pression, là, vous nous mettez la pression pour...
5: Oui, alors, des pressions. Alors, on a une machine à pression, oui, qu'il faudrait que j'installe.
22: Non, c'est pas ça que je veux dire, mais je veux dire...
5: Attendez. Monsieur Martin?
22: Mais non.
5: C'est la dame, là, du bar qui me dit qu'il faut installer une machine à pression.
22: Mais non, mais j'ai jamais dit ça. Je veux dire, on parle pas de ça. J'ai pas lieu du tout de machine à pression, monsieur. Vous êtes pas bien ou quoi? Vous, sans déconner.
5: Enfin, on a quand même décidé la grève avec tous les camarades.
22: Mais non, mais on est pas... Je suis pas syndicat, mais je suis pas la CGT, je suis pas...
5: Excusez-moi, mais on a voté, hein.
22: Non, mais voté avec la demande de qui?
5: Avec la demande du SM, le syndicat des Martins. On est en démocratisme, on a le droit, hein.
22: Mais je suis d'accord, mais je suis d'accord avec vous, en démocratie, on est en démocratisation aussi, je veux dire...
5: Voilà, oui, c'est ça, en démocratisationnagisme. D'ailleurs, vous êtes bienvenus pour boire un coup, restez avec nous, hein.
22: Mais vous allez quand même pas nous imposer de rester avec vous.
5: Vous êtes pas obligé de rester, hein, si vous voulez en profiter.
22: Mais vous rigolez, on n'est pas obligé de rester, qui c'est qui tient le bar, alors? Faut qu'on ferme le bar?
5: Ah bah, j'ai monsieur Martin qui s'est proposé pour tenir la buvette.
22: Mais non, mais hors de question, mais c'est un bar. On a une licence, on est quand même propriétaire du bar.
5: En revanche, on a un barbecue à mettre charbon. Vous avez une terrasse?
22: Ah non, mais monsieur, mais je vous interdis ça, hein, sans déconner.
5: Bah si, parce que comme on installe la buvette à l'intérieur...
22: Non plus. Mais vous êtes barjot ou quoi, là, sans déconner?
23: Allô?
5: Oui, allô. Bonjour, madame.
23: Monsieur, ne venez... Pointez-vous demain matin à 7h moins le quart. Moi, je serai là.
5: Ah, on devient raisonnable.
23: Venez pas me faire chier. Je vous promets, venez pas me faire chier.
5: Oui, mais faudrait savoir aussi.
23: Non, monsieur.
5: Non, mais si.
23: S'il vous plaît. Si vous venez, je vous déloge.
5: Ah bah non.
23: Ah bah attendez. Je vous passe le patron.
5: Ah parce que vous êtes même pas le patron.
23: Allô?
5: Vous êtes la responsable.
23: Non mais moi j'en ai rien à foutre de la grève. Moi je m'en fous. Moi tu vois de grève. Qu'est-ce que vous racontez là?
5: Bah si, c'est ce que je disais.
23: Je vous dis que non, moi. C'est quand même moi le patron ici.
5: On a une buvette là qu'on doit.
23: Écoute, j'en ai à foutre moi de la buvette. Moi que vous allez quand même pas installer une buvette devant chez moi. Hein. Bah que je vous vois demain matin, on va rigoler 5 minutes.
5: Ah bah tiens, on va rigoler 5 minutes. J'espère même un peu plus.
23: Ah oui, ouais, sûrement. Même 10 si vous voulez.
5: Eh, hey, vous savez quoi? Mettez-en 15, c'est pour moi.
23: Oui, c'est ça, ouais.
5: Ah, allô?
26: Allô?
5: Bonjour monsieur.
26: Eh, pépette. Non, mais c'est une blague,
27: oui,
26: ça.
27: C'est pas Martin de Rire et Chanson.
5: Qui ça?
26: Martin de Rire et Chanson.
5: De?
26: Rire et Chanson.
5: Il s'appelle comment?
26: Rire et Chanson, Martin.
5: Marc qui?
26: Martin.
5: Machin.
26: Martin, de la radio.
5: Quelle radio?
26: Rire et Chanson.
5: Oh bah non, c'est pas lui.
26: Non, menteur.
5: Oh bah non, attendez, j'ai mon beau-frère à côté. Martin, oui.
26: Oui, est-ce que c'est ça. Et votre...
5: Écoutez, j'ai ma femme aussi qui est à côté, qui peut confirmer.
26: Oui.
5: Martine.
26: Et moi aussi, j'ai mon mari qui est à côté.
5: Martine, est-ce que c'est moi? Ah non, c'est pas
26: oui.
5: Toi. Ah, vous voyez?
26: C'est ça.
5: Ma femme confirme.
26: Oui, c'est ça, oui. Je vous écoute quand je suis en voiture, alors vous savez, je sais, hein.
5: Bon bah, je vous laisse tranquille.
26: Merci. Bonne journée.
5: Bonne journée.
26: Au revoir.
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29: Allô?
30: Oui, bonjour monsieur.
29: Bonjour monsieur.
30: Monsieur Connard Michel.
29: Ouais.
0: Très bien. C'est la préfecture à l'appareil. Oui. L'Association nationale des gens qui ont un nom prohibitif.
2: À quoi ?
0: Un nom prohibitif.
2: Ah bon ?
0: Alors, je vous donne votre nouveau nom, monsieur Connard.
2: Parce que j'ai un nom à caractère prohibitif.
0: Ah non, c'est pas ce que je voulais dire, monsieur Connard. Hein, attendez. Je prends la liste, vous passez, s'il vous plaît, l'autorisation de monsieur Connard. Merci. Vous vous appelez dorénavant monsieur Martin.
2: Je suis monsieur Martin à partir d'aujourd'hui.
0: Monsieur Martin Michel.
2: Monsieur Martin Michel. On va dire donc.
0: Voilà.
2: Vous me demandez de changer de nom qui est de père en fils pendant des générations et vous me demandez de m'appeler monsieur Martin aujourd'hui.
0: Votre père était un connard aussi?
2: Bah évidemment, mon père, mon grand-père est de génération en génération.
0: Tous des connards?
2: Depuis X générations. Moi, j'ai pas du tout envie de changer de nom, hein, monsieur, je vous préviens tout de suite. Hein. Je garde mon nom de naissance, mais dans le secteur, il n'y a pas que moi qui s'appelle Connard. Mais pourquoi Connard? Faudrait que je change de nom et pourquoi que M. Lafeuille garderait son nom?
0: Vous avez 12 jours, hein?
2: Comment?
0: 12 jours, monsieur. Hein,
2: 12 jours, j'ai 12 jours pour changer de nom.

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3: On m'appelait connard, on m'appelait Martin, hein.
4: Allô?
3: Oui.
4: Allô?
3: Oui, monsieur, oui. Monsieur Lafeuille.
4: Non? Oui, bonjour, monsieur.
3: Oui, bonjour, monsieur.
5: Monsieur Lafeuille.
4: Oui, bonjour, monsieur.
5: Oui, dites-moi, monsieur Lafeuille, la préfecture, là, pareil, l'Association nationale des gens qui ont un nom prohibitif. Nous venons d'appeler monsieur Connard ce matin.
4: Oui.
3: Oui. Ah, dis donc.
4: Allô?
3: Oui, monsieur Lafeuille.
4: Oui, bonjour, monsieur.
3: Oui, c'est monsieur Connard.
4: Oui.
3: Vous permettez de faire la demande à ma place à la préfecture de façon à ce que je change de nom et sans m'avertir du jour au lendemain, comme ça. Non, mais vous pourrez me dire aussi, pendant que vous y êtes, je suis marié, j'ai 5 enfants. Vous pouvez me dire aujourd'hui pour demain, vous allez vous marier ou quoi? Qu'est-ce que ça veut dire, ça?
4: Mais vous êtes monsieur Connard, celui de alors?
3: Oui, oui, oui, oui.
4: Ah, ben oui, parce que vous m'appelez pour me remercier.
3: Je vous appelle pour vous remercier.
4: C'est ça, non?
3: Ah non! Oh là là! Non, je voudrais voir Claire. Claire,
4: ah, elle n'est pas là, hein? Elle n'est pas là.
3: Non, mais...
4: Ma femme est absente, hein?
3: Non, je veux pas parler à Claire. Je voudrais voir Claire dans
4: elle n'est pas là!
3: Ouais, mais il est chaud en plus. Non, je veux pas voir Claire. Ah, mais c'est pas vrai.
4: Allô?
3: Qui suis-je, ce charlot, là? Oui, monsieur Lafeuille.
4: Oui, allô?
3: Oui.
4: C'est monsieur Connard?
3: Oui.
4: Ah, monsieur Connard, je vous entends. Vous m'appelez pour me remercier et vous voulez que je vous passe ma femme?
3: Non.
4: Claire?
3: Non, je vous appelle pas pour vous remercier. Je m'appelle parce que dans 2 jours, je change de nom. Et alors, comment je vais faire, moi? Mais moi, j'ai jamais demandé à changer de nom. Ben, vous rendez compte?
4: Oui, ça y est. Je prends mes papiers. Voilà, j'ai demandé que vous vous appeliez monsieur Martin.
3: Non.
4: Si.
3: Non.
4: Mais je vous remercie de me...
3: Non, je vous remercie pas du tout. Vous changez mon nom, mais qu'est-ce que c'est que ça? C'est pas possible, ça.
4: Monsieur Martin?
3: Non, je suis monsieur Connard.
4: Je vous entends pas bien, monsieur Martin.
3: Je ne suis pas monsieur Martin.
4: Attendez, je remets mon sonotone.
3: Aïe, c'est pas vrai, ça.
4: Je remets mon sonotone.
3: Non, c'est pas vrai, ça.
4: Je vous passe Claire, hein, vous vouliez lui parler.
3: Claire? Mais non, mais je veux pas parler à Claire, moi. Qu'est-ce que vous voulez que je dise à Claire? Moi, j'ai rien à foutre.
4: Allô, oui.
3: Ouais.
4: Allô?
3: Oui, allô. Oh là là. C'est... Madame Lafeuille?
4: Oui, c'est qui à l'appareil?
3: C'est monsieur Martin. C'est monsieur Connard de...
4: Monsieur voilà. Martin.
3: Non, je suis pas monsieur Martin.
4: Allô, monsieur Martin?
3: Non, je suis monsieur Connard.
4: Ah, monsieur Connard, il dit, il y en a encore, je croyais que tu avais tous changé.
3: Parce que vous voulez tous changer les connards. Mais dites donc, vous allez avoir des problèmes, hein. Mais c'est dingue, ça.
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6: Oui, bonjour.
7: Bonjour, monsieur, c'est bien le restaurant?
6: Oui.
7: Monsieur Martin, commission sanitaire des repas défavorisés pour les étudiants?
6: Oui.
7: Je vous ai inscrit parmi les établissements qui servent des repas à 1 euro pour les étudiants.
6: D'accord.
7: Donc, quand un jeune vient manger chez vous, il prend un menu.
6: D'accord.
7: Mais vous lui faites payer que 1 euro.
6: Et après, nous, ça nous revient 1 euro aussi, alors?
7: Ah non, alors j'ai calculé, vous, ça doit vous revenir à 10 euros par repas, à peu près.
6: Ah ouais, en plus.
7: Ouais, mais enfin, ça, c'est si vous servez vos propres menus. Moi, je peux aussi vous livrer les repas.
8: Oui, allô.
7: Bonjour, madame. Comme je disais à vos collègues, c'est pour les menus étudiants à 1 euro.
8: Ouais, non, mais attendez, vous m'avez inscrit un truc que je suis même pas au courant.
7: Bah, que vous êtes même pas au courant, mais que je vous appelle pour que vous l'expliquiez.
8: Ils sont sympas, les étudiants, mais ils font comme moi, hein. Moi, quand j'étais étudiant, je me démerdais pour bouffer, hein.
7: Ah, bah, tu m'étonnes. Avec des menus à 1 euro, ça devait pas être trop compliqué non plus.
8: Non, mais attendez, je veux pas entendre parler de ce genre de conneries. Là, je crois qu'on s'est pas bien compris. Moi, je suis un restaurant.
7: Justement, vous servez vos menus habituels, mais à 1 euro.
8: Ouais, et moi, je fais quoi, du reste? Je m'assois dessus?
7: Non, alors, je vous rassure, il y aura pas de reste. Les étudiants, c'est du jeune, ça bouffe tout. Il laisse rien dans l'assiette, pas un reste.
8: Non, je parle pas de reste, je parle que moi, le coût d'un repas chez moi, il n'est pas de 1 euro. Hein.
7: Ah non, mais rassurez-vous, au final, avec mon système, vous êtes gagnant.
8: Mais je suis gagnant de quoi, monsieur?
7: Rapport que ça vous fait de la marge.
8: Ça me fait de la marge sur quoi? Je leur file un putain de repas que je facture 1 euro, puis moi, je me carre 10 euros dans le cul. Je fais de la marge sur quoi? Expliquez-moi.
7: C'est ce que je disais à votre collègue. Moi, je peux vous livrer du manger.
8: Ah non. Alors là, non, attendez.
7: Mais si, parce que je récupère les invendus de la veille dans des cantines scolaires et ensuite, je vous les dépose.
8: Mais je ne vais pas revendre de la merde. D'ailleurs, chez moi.
7: Ah non, moi je vous apporte juste les restes de la cantoche.
8: Mais je suis pas là pour vendre de la merde, monsieur. Je suis pas un bruit à la con. On me refile pas les restes des os pour resservir à les étudiants. Tiens, allez expliquer ça au service vétérinaire que vous servez de la merde des autres de la veille.
7: Ah oui, mais pardon, si vous faites bosser des vétérinaires en cuisine aussi.
8: C'est pas les vétérinaires. Je vais pas servir de la bouse en boîte de cantine à côté. Je bosse qu'en produits locaux avec des gens du coin.
7: Ah bah parfait, parce que je bosse qu'avec des cantines du coin, justement.
8: Non, mais c'est pas une question de provenance. Je suis maître restaurateur, c'est pas pour faire de la merde en conserve, hein.
7: Mais après, vous êtes pas obligé de le dire aux clients.
8: Ah non, mais moi, je suis un type honnête. Y'a pas, je le dis pas, de le machin.
7: Ah oui, mais alors, si même les commerçants sont honnêtes, maintenant.
8: On va où, là?
7: Dans ce cas, vous faites comme si vous étiez pas au courant que je vous ai affiliagé comme restaurant.
8: Mais je suis au courant de quoi?

0: Qui c'est qui m'a affilié sans me demander? Vous foutez de ma gueule ou quoi?
1: Ah bah voilà, moi sympa, j'essaye de vous aider.
0: Ah, vous essayez de m'aider? Eh bah écoutez, m'aidez pas.
1: Moi je vous trouve des jeunes qui vont venir manger tous vos restes.
0: Mais je n'ai pas de restes, ils vont pas finir des restes.
1: Bah si, il y a les restes que je vous rapporte.
0: Mais vous vous démerdez avec vos restes, vous les invitez chez vous, puis vous me faites pas chier. Si j'en entends parler, ça a chier les bulles.
1: Oh bah pardon.
0: Pardon quoi?
1: Pardon madame.
0: Pardon madame, c'est ça.
1: Voilà, bah pardon madame, mais moi je vous file un
0: peu. Vous êtes en train de me vendre de la merde en tube?
1: Ah non, c'est pas des tubes, c'est servi à l'assiette.
0: Je suis pas là pour ça, monsieur. Moi je suis restaurateur, je suis pas marchand de soupe.
1: Alors je n'ai pas de soupe, mais je peux vous proposer un reste de potage que j'ai récupéré dans un EHPAD.
0: Merde.
1: Bon bah je prends ça pour un oui.
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3: Oui, allô?
4: Monsieur Ro.
3: Oui, lui-même.
4: Bonjour, monsieur Robert Lamolle, à l'appareil.
3: Oui.
4: On ne se connaît pas, monsieur, mais...
3: Je pense pas, non?
4: Non, on ne se connaît pas. J'habite à Périgueux.
3: Oui.
4: Je suis venu en voiture l'autre jour, je passais et... Je vous ai vu.
3: Ah bon? Oui,
4: Monsieur Ro.
3: Oui.
4: Mon cœur s'est mis à battre comme il n'avait jamais battu.
3: Ah bon?
4: Oui. Je sais que ça ne se fait pas, mais moi, à mon âge...
3: Mais quel âge avez-vous?
4: 89 ans. Mais il n'est jamais trop tard. Vous savez, quand on aime, on ne compte pas.
3: Oui.
4: Est-ce que ça vous embêterait si je passais vous voir, vous prendre en voiture et partir avec moi en week-end vendredi?
3: Pourquoi faire?
4: Je vous amène à Venise.
3: Non, merci, ça ne m'intéresse pas, non, du tout.
4: Attendez. Ne refusez pas ma proposition. Ne me déchirez pas le cœur. Ces moments trop poignants peuvent me blesser à jamais.
3: Pour oui, mais...
4: Je peux vous appeler Robert.
3: Bah, bien sûr, si vous voulez, ça ne dérange pas. Hein.
4: Écoutez, Robert.
3: Mais comment vous avez eu mon nom?
4: J'ai demandé, mais qui est ce bel homme? Et on m'a dit, bah, c'est monsieur Ro.
3: Mais vous savez où j'habite?
4: Oui, bien sûr. Je vous ai fait suivre depuis un détective privé sur vos talents. Il est mes oreilles et quelque part un peu l'expression de mon cœur, Robert. Je ne dors plus, Robert.
3: Faut prendre des cachets, alors, peut-être, pour dormir.
4: Non, Robert, on ne peut rien faire contre le mal de cœur, vous le savez. Attendez, vous permettez.
3: Je vous en prie.
4: Le facteur qui m'amène à recommander, je reviens tout de suite, je suis à vous.
3: Oui. Monique.
5: Oui.
3: Tu es là, écoute.
4: Allô?
3: Allô?
4: Excusez-moi, mon petit Robert, mais...
3: Je vous en prie.
4: Écoutez, mon petit Robert, est-ce que ça ennuierait votre femme si je vous invitais avec moi à partir vendredi à Venise?
5: Quittez, Snake.
3: Non, là, je peux pas. Non, du tout, non.
4: Mais pourquoi?
3: Parce que j'ai pas envie, puis je vous connais pas, puis je peux pas partir à Venise, moi.
4: C'était un week-end romantique auquel je vous conviais. Robert.
3: Oui.
4: Mon ordonnance passera cet après-midi, vous livrez une bague.
3: Je veux pas de bague du tout. Non, écoutez, on va arrêter cette communication. Hein.
4: Robert.
3: Non, je ne m'intéresse pas. Pas du tout, alors. Écoutez,
4: attendez.
3: Bonjour, monsieur, et bonne continuation.
4: Attendez, Robert. Écoutez-moi bien.
3: Oui.
4: Si vous venez avec moi à Venise, vendredi,
3: oui,
4: nous pouvons passer la soirée de dimanche en amoureux à Paris.
3: Bon, écoutez, au revoir et à bientôt.
5: Allô?
4: Robert? Ah non.
5: Non, écoutez, je suis ça, Madame Rose. Hein. Moi, mon mari, laissez-le tranquille. On n'a rien à faire avec vous, on ne vous connaît pas.
4: Écoutez, madame.
5: Oui, mais il n'y a pas d'écouter.
4: Je ne veux pas parler aux femmes, je parle à votre mari.
5: Oui, mais ce n'a pas d'importance. Mon mari ne veut pas parler avec vous.
4: Vous n'avez pas brisé le cœur d'un homme.
5: Mais le cœur, s'il est brisé, mon mari, ça ne lui brise pas le cœur. Si votre cœur est brisé, allez voir quelqu'un d'autre.
4: Mais dites-moi.
5: Mais écoutez,
4: madame,
5: non, mais qu'est-ce que c'est cette histoire? Qu'est-ce que c'est cette comédie? Mais alors, vous perdez la tête, non?
4: Mais je suis amoureux de votre mari.
5: Ah ben, si vous êtes amoureux de mon mari, mon mari ne vous connaît pas, il n'est pas amoureux de vous. Et puis, il n'a pas envie d'être amoureux d'un homme, non? Mais ça ne va pas, non? Qu'est-ce que c'est que cette histoire? Alors, non, mais vous tombez de quoi?
4: S'il vous plaît, madame, j'ai 89 ans.
5: Ah ben, si vous avez 89 ans, ça suffit. Si c'est maintenant que vous êtes amoureux de mon mari, il ne vous a jamais vu, il ne vous connaît pas. Je ne comprends pas comment... Ah ben, justement, comment voulez-vous qu'il soit amoureux de vous?
4: Mais pas simplement en prenant le train de nuit avec moi pour Venise.
5: Mais
4: vendredi...
5: Venise, il n'a rien à foutre de Venise. Venise, il n'en a rien à faire de Venise. Qu'est-ce que vous voulez qu'il aille faire à Venise? Non, avec un homme de 89 ans, non, mais ça ne va pas. Et qu'est-ce que vous voulez qu'il fasse avec vous et les amoureux à Paris? Non, mais il y a quelque chose qui ne tourne pas rond chez vous. Non, mais alors, écoutez, non, vous n'avez pas besoin de mon mari, non? Enfin.
4: Si,
5: Mais non, allez au bois ailleurs. Hein.
4: Oui, dîner avec votre mari en tête-à-tête aux chandelles ce soir.
5: Mais non, il n'a pas dîner en tête-à-tête avec vous. Non, mais il n'a rien à faire avec... Et ce sera encore une fille de 20 ans, d'accord, mais avec un bonhomme de 89 ans qui n'en a rien à faire devant vous.
4: Je viendrai avec ma secrétaire qui a 20 ans.
5: Oh, ben la secrétaire, elle n'a qu'à se débrouiller avec vous. Il n'a pas besoin de votre secrétaire, il trouvera ailleurs. Et il a sa femme, il a des enfants, il n'a pas besoin de vous, non, mais...
4: J'ai un diamant pour lui.
5: Ah ben le diamant, vous le donnez à votre secrétaire.
4: Je l'ai fait tailler pour lui, pour son doigt.
5: Si vous l'avez fait tailler, ben oui, il n'en veut pas des diamants. Qu'est-ce qu'il en a à foutre d'un diamant? Alors, non, mais dis. Oh, ben, alors, ça va pas, non? Qu'est-ce que c'est cette histoire-là? Mais enfin...
4: Est-ce qu'il a des préservatifs?
5: Ben, le préservatif, il n'a pas besoin de préservatif, non? Avec un homme comme vous, non, mais ça va pas.
4: Je ne veux pas faire d'enfant avec votre mari.
5: Mais ben, je comprends qu'il ne veut pas... De toute façon, avec mon mari, il aura du mal à faire des enfants, hein? Mais c'est pas vrai, vous êtes complètement barjo, c'est pas possible.
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7: Allô?
8: Oui?
7: Oui, bonjour madame.
8: Bonjour monsieur.
7: Madame Marfort.
8: Oui?
7: Madame Marfort, ça va bien? Ça va fort, hein?
8: Ça va fort.
7: Ça va fort, très bien. Bonjour madame, gendarmerie nationale, pareil. Adjudant de la place. Ah là, ça va moins fort, là, hein?
8: Oui, non, j'écoute, hein?
7: Ouais. Là, ça va moins fort, là.
8: Qu'est-ce qui vous amène?
7: Ben, en général, c'est mon adjudant chef, c'est lui qui me conduit, pourquoi me demander ça?
8: Ah bon?
7: Ben, je comprends pas.
8: Moi non plus.
7: Bon, madame,
8: oui.
7: Votre véhicule
8: oui.
7: est de quel type?
8: Je n'en sais rien. Je n'y connais rien.
7: Non, mais est-ce que, attendez, c'est simple, est-ce que c'est un type 4 roues ou un type 2 roues?
8: Je ne peux pas vous dire, c'est peut-être un type 4 roues.
7: Hein? Donc, votre voiture a 4 roues, nous sommes d'accord?
8: Oui, elles ont toutes 4 roues.
7: Pardon, madame?
8: Elles ont toutes 4 roues, mais je ne sais pas dans quel type qu'elle est.
7: Bon, écoutez, madame, si vous commencez à vous moquer...
8: Non, j'écoute.
7: D'un gendarmerie nationale...
8: Je suis vieille.
7: Mais non.
8: Oh là là.
7: Mais c'est dans la tête, vous rigolez, c'est ça qui compte. Vous êtes très bien dans votre tête.
8: Je vais bientôt partir pour le grand voyage.
7: Bon, bah vous n'avez pas l'air d'y danser. Moi, je peux vous dire à la voix...
8: Oh oui, mais ça ne durera pas.
7: Mais si.
8: Non.
7: Écoutez-moi,
8: non.
7: Vous m'entendez?
8: Oui, j'écoute.
7: Vous n'entendez que le son de ma voix, madame.
8: Oui.
7: Est-ce que vous êtes prête pour le grand voyage?
8: Oui, prête.
7: Bien.
8: Voilà.
7: Eh bien, madame, la gendarmerie nationale vous souhaite une bonne route.
8: Voilà, je vous remercie.
7: Et si vous voyez l'adjudant-chef Charrier qui nous a quittés malheureusement lors d'un accident de voiture il y a 3 ans, il est encore bourré, vous pouvez le saluer de notre part?
8: Oui, entendu. Je ferai votre commission.
7: Vous avez noté son nom?
8: Eh bien, je vais marquer tout de suite avec mon crayon.
7: Voilà, adjudant-chef.
8: Oui.
7: Charrier.
8: Charrier.
7: Oui.
8: Bon, j'inscris tout de suite.
7: Voilà.
8: Et si je le vois, je vais lui donner le bonjour de votre part.
7: Voilà.
8: Hein? Entendu.
7: Merci à vous.
8: Oui, au revoir.
7: Au revoir. 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
9: 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Oui, allô.
10: Bonjour monsieur, c'est bien la fleuristerie?
9: Oui.
10: Je vous appelle parce que j'ai eu un petit souci avec vos fleurs gratuites.
9: Les fleurs gratuites?
10: Oui.
9: Quelles fleurs gratuites?
10: Bah celles qui sont devant le magasin.
9: Elles sont pas gratuites, enfin je comprends pas.
10: Bah si vous les mettez dehors, j'imagine que c'est des trucs que vous déstockez.
9: Bah écoutez, déjà vous allez revenir.
10: C'est moi, mais enfin j'ai posé la plante dans ma voiture et ça m'a tout taché le tissu.
9: Non mais et vous m'avez volé des plantes. Non mais c'est vous monsieur qui délirez complètement. De quel droit vous vous servez sur le trottoir des fleurs qui sont mises à la vente? Est-ce que c'est écrit offert? Est-ce que vous êtes rentré pour me demander si c'était offert? Il y a des prix affichés dessus.
10: Non mais les prix, j'imagine c'est pour les pots ou je ne sais quoi. Mais...
11: Et bonjour.
10: Oui, bonjour monsieur.
11: Vous m'appelez pour me dire que vous prenez les plantes et vous me dites ça vous a abîmé les banquettes. On est en plein délire là.
10: Non mais enfin excusez-moi, c'est quand même vos plantes gratuites qu'on salopifiait ma banquette.
11: Mais c'est pas des plantes gratuites, c'est l'installation du magasin. Vous vous servez, vous me dites que vous salissez vos banquettes. On est en plein délire là.
10: Non mais je vais revenir. Allô.
11: Allô. Oui, qu'est-ce qui se passe monsieur?
10: Ah, bonjour monsieur, voilà comme j'expliquais à votre collègue.
11: Non monsieur, c'est pas un monsieur, c'est une dame. Qu'est-ce qui se passe monsieur?
10: Ah ben c'est ce que j'expliquais, c'est que vos plantes gratuites là, elles font des taches.
11: Non mais attendez monsieur, vous me foutez de moi ou quoi? Où est-ce qu'il y a eu des plantes commande gratuite.
10: Devant le magasin ?
11: Mais c'est quoi ce talus, ça ? C'est quoi ?
10: Non, mais ce que je veux dire, c'est que dans le sens où moi, je vous rends service parce que je vous débarrasse des plantes...
11: Mais vous me redébarrassez pas, vous m'avez volé des plantes, monsieur.
10: Comment ça, je vous ai volé des plantes ?
11: Je n'ai aucune plante gratuite à votre disposition, à la disposition des clients. J'ai jamais vu ça. Je ne vois pas pourquoi les plantes seraient gratuites et je vous en ferai cadeau, monsieur.
10: Bah, si elles sont gratuites, c'est normal que vous...
11: Mais elles ne sont pas gratuites, monsieur. Les plantes, elles sont à vendre. Ce ne sont pas des plantes gratuites.
10: Bah, c'est des trucs que vous avez en stock, en trop...
11: Mais, monsieur...
10: Oui.
11: Je ne vois pas où est le plante en stock que j'ai en trop, que je mettrai sur des chariots avec les prix marqués dessus, afin que vous puissiez prendre le désir de me les voler.
10: Voilà, c'est ça, bah, c'est exactement ça.
11: Mais elles ne sont pas gratuites, les plantes, monsieur.
10: Toujours est-il que moi, je vais revenir.
11: Mais vous pouvez revenir, mais vous me paierez les plantes que vous avez prises, monsieur.
10: Bah non, le problème, c'est ma banquette de voiture.
11: Ah,
10: si
11: mais
10: vous...
11: ça, j'en ai rien à faire, monsieur. Vous m'avez volé des plantes, vous assumerez vos responsabilités. C'est bien fait pour vous, vous avez taché votre voiture.
10: Bah non, mais c'est parce que nulle part, vous n'avez indiqué que vos plantes étaient tacheuses.
11: De plantes tâcheuses ou pas de plantes tâcheuses, vous n'avez déjà pas à me vendre, à me prendre des plantes. Donc elles ne sont pas tâcheuses.
10: Au moins mettez un petit panneau, comme quoi...
11: Il faut comment que je vous dois vous expliquer que les plantes ne sont pas gratuites.
10: Non mais je vais passer...
11: Non. Alors passez de suite.
10: D'accord, non mais parce que juste,
11: non.
10: Il faudrait
11: non,
10: que...
11: Non, on est passé de suite, monsieur. C'est tout de suite que vous venez.
10: Ah bah j'arrive, mais...
11: D'accord, monsieur, vous me ramenez la plante et on verra à ce moment-là.
10: Ah bah non, la plante a été tâcheuse, donc je m'en suis débarrassé.
11: Vous me ramenez la... Bah non, je suis désolé, vous allez vous... Je vais porter plainte à la police comme quoi vous m'avez volé des plantes.
10: Ah bah c'est moi qui vais porter plainte.
11: Ah non.
10: Je porte plainte pour plante tâcheuse.
11: Portez plainte pour plante tâcheuse que vous m'avez volée, parce qu'il n'y a pas de souci.
10: Vous savez quoi ? Je vous transfère à la police, vous allez voir, je vous les passe. Alors, je transfère.
11: Malade, hein. Je transfère à la police, si vous voulez les règles. Parce que celui-là a attaché les banquettes, il m'a piqué des plantes, et c'est moi qui suis en tort. Non, mais attends, on est où? On est dans un monde de fous, hein. Non, il rappelle il m'a transféré à la police.
10: Ne quittez pas, transfert en cours.
11: Tout est sous nous, en plus.
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12: Allô?
4: Allô?
12: Bonjour.
4: Bonjour, comment ça va?
12: Ça va.
4: Bon, je suis en route, là, je suis déjà parti, donc j'arrive. Tu me dis ce qu'il faut que je prenne, donc, pour le dîner ?
12: Pour le dîner ? Qui que ça qui vient ?
4: Ben, hey, c'est Robert Lamolle.
12: Robert, je connais pas.
4: Mais ça fait 3 semaines qu'on correspond sur Internet.
12: Ah ? Hein,
4: et tu m'as dit que ce soir, enfin, je pouvais venir te voir et que nos vœux allaient se réaliser.
12: Ben, parce que je me rappelle peut-être pas ou je ne sais pas.
4: Bah, hier soir, tu m'as écrit donc sur Internet, dans notre site de rencontre.
12: Ah bah, c'est pas moi, alors.
4: Ah bah, si.
12: Ah bah non, moi, j'ai pas de ça.
4: T'as pas de ça quoi?
12: Bah, des machins d'Internet, comme vous dites, un truc...
4: T'as pas d'Internet?
12: Bah non, j'ai pas ces trucs-là.
4: Ah bah, tu sais que moi, j'en ai eu partout dans mes poutres, hein.
12: Ah.
4: Moi, j'ai eu d'Internet partout dans mes poutres, hein. Ça m'a coûté cher, hein, ça bouffe le bois, ces saloperies-là. Ça fait des copeaux, après ça fait de la poussière, dis donc.
12: Ah bon?
4: Je suis parti de Colmar ce matin...
12: De Colmar, bah dites donc, je connais pas.
4: Bah de Colmar en voiture, en Alsace.
12: Ah, en Alsace.
4: Bah oui, j'ai pris la route ce matin à 5 heures d'Alsace.
12: Oh.
4: Et là, je suis là dans une heure à peu près. Hein.
12: Ah bon?
4: Bah.
12: Eh ben bon, une belle surprise alors, voyez. Hein.
4: Ah bah ça va faire une belle surprise, puisque tu m'as dit enfin que tu étais prête à me recevoir, qu'on allait pouvoir dîner ensemble et que tu m'hébergeais et qu'on verrait bien après.
12: Qu'est-ce que c'est que ça?
4: Ah ben, j'ai reçu ça avec ton adresse.
12: Oh, ben dis-donc, ça c'est quelqu'un qui fait un tour, alors, je sais pas.
4: Ah ben non.
12: Oh.
4: Tu m'as même dit qu'il fallait que je passe par la pharmacie et tout ça sur la route.
12: Hein? Eh ben, j'ai jamais parlé de ça.
4: Ah ben si.
12: Ah non, je m'excuse, ça, jamais j'ai parlé de pharmacie, de tout ça, hein.
4: Ben dis-donc, mais moi, qu'est-ce que je fais? Faut que je fasse marche arrière, alors?
12: Bon, je ne sais pas. Je vous verrai bien quand vous arriverez.
4: Ah, bon. Donc on peut se voir.
12: Alors, vous pouvez me dire, mais je ne sais pas qui vous êtes.
4: Bah, c'est pas grave, on fera comme si on
12: ouais,
4: se connaissait.
12: Ouais, bah, c'est pas grave, hein.
4: Bon, alors, qu'est-ce que je prends pour le dîner?
12: Oh, bah, je mettrai un pot-au-feu, tant pis, j'ai fait des petits pot-au-feu, mais tant pis.
4: Ah, bah, très bien. Alors, un pot-au-feu, je vais passer prendre du vin, là, chez un bon caviste.
12: Bon.
4: Hein?
12: Comme vous voulez.
4: Voilà.
12: Eh ben, on va vous voir tout à l'heure, alors, si c'est ça, si vous arrivez.
4: Après, on ira au lit, puis on verra bien ce qui se passe, hein.
12: Je vous connais pas, mais on verra bien. Vous connaissez, je sais pas qui c'est.
4: Dis-moi, est-ce qu'il faut que je prenne des draps?
12: Mais des draps pour quoi faire?
4: Ben pour niquer.
12: Hein? Bah, c'est une sacrée surprise, hein?
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13: Oui?
10: Oui, bonjour monsieur, c'est bien le magasin de vaisselle ?
13: Oui.
10: J'ai acheté des verres chez vous.
13: Oui.
10: Je pense qu'ils sont périmés ou il y a un problème en tout cas.
13: Je comprends pas, comment un verre peut être périmé ?
10: J'ai essayé de manger un verre et non seulement le truc s'est cassé.
13: Pourquoi vous avez mangé un verre ?
10: Dans Koh-Lanta, ils font ça chaque année, ils font l'épreuve où ils mangent des verres.
13: Bah, moi je savais pas qu'il fallait manger des verres, c'est la première fois que j'entends ça.
10: Faut que je vous rapporte ça.
13: Je les reprends pas, je reprends pas vos verres.
10: Hein. Comment ça vous allez pas reprendre mes verres ?
13: Non bah écoutez, là je pense que...
10: Ah oui, non, bah, je pense qu'il y a un problème, on est bien d'accord donc... Allô ?
14: Oui, allô ? Bonjour, monsieur.
10: Oui, bonjour, monsieur. Comme j'expliquais...
14: Madame, je suis madame, c'est madame. Vous mangez du verre ? Bon, enfin, monsieur, des verres, ça ne mange pas, c'est strictement interdit.
10: Alors, expliquez-moi, dans ce cas, pourquoi, depuis des années, dans Koh-Lanta, ils font l'épreuve où ils mangent des verres ?
14: Oui, non, mais attendez. Alors ça, c'est la responsabilité de Koh-Lanta. Nos verres ne sont pas propres à la consommation.
10: Donc, vous reconnaissez ?
14: Bah, bien sûr.
10: Ah, ah, très bien. Bon, écoutez, comme on dit, faute avouée est déjà à moitié avouée.
14: Non, non, c'est pas une faute. J'ai fait quoi comme faute ?
10: Alors, un, vous m'avez pas averti que vos verres périmés n'étaient pas comestibles. Deux, j'aurais pu...
14: Je tombe sur la tête. C'est la première fois de ma vie que j'entends ce genre de choses, monsieur. Je tombe sur la tête. C'est comme si vous mangez des couteaux.
10: Si vous voulez, c'est avec mon beau-frère. Il m'a dit, il y a une épreuve à chaque fois où il mange des verres.
14: Moi, je regarde Koh-Lanta. J'ai jamais vu qu'on mangeait du verre à Koh-Lanta. Vous avez confondu. Votre beau-frère, il vous a dit, il mange des verres de terre.
10: Parce qu'en plus, vous traitez mon beau-frère de menteur.
14: Non, non. Je dis que vous n'avez pas compris ce que votre beau-frère vous a dit.
10: Ah bah je vais lui dire, écoutez, ça va lui faire plaisir, il est à côté. Martin ?
14: Bah tant mieux, dites-lui, monsieur.
10: Il y a le monsieur du magasin qui dit que t'es un menteur en plus.
14: Le monsieur, c'est une dame au magasin.
10: Écoutez, je pense qu'on vous a déjà signalé le problème et que vous essayez de faire...
14: Jamais de ma vie, ça fait 50 ans que je suis dans cette boîte parce que je suis née dans cette entreprise et je vous confirme que le verre ne se mange pas.
10: Jurez-le ?
14: Je le jure !
10: Vous avez croisé, non ?
14: Comment ?
10: Vous avez croisé les doigts ?
14: Mais monsieur, de quoi vous parlez là ? Je ne vous rembourserai pas des verres cassés.
10: Ou sinon, vous me les changez contre des verres qui sont, eux, vraiment comestibles.
14: Mais je vous dis que le verre n'est pas comestible.
10: Oui, non, mais c'est-à-dire que là, le temps que j'arrive, vous allez mettre des verres non comestibles partout avec des...
14: Bon, enfin, monsieur, je vais pas les sortir de l'usine pour les changer dans mon magasin parce que vous arrivez.
10: Non, mais je vois le truc, c'est que vous allez mettre des petits panneaux verres non comestibles et vous me direz...
14: Rien du tout, je n'ai pas le temps, je ne mettrai rien du tout.
10: Il y a même un morceau qui m'a un petit peu coupé le doigt, donc si vous voulez...
14: Eh ben, c'est bien pour ça qu'on interdit aux gens de... Enfin, ça tombe sous le sens de pas manger du verre.
10: J'ai la facture aussi pour les pansements et le désinfectant.
14: Monsieur, je ne vous les rembourserai pas. Ni les verres, ni les désinfectants, ni les pansements.
10: Bah, en plus, j'ai dû acheter de la lessive pour nettoyer.
14: Et vous allez me faire payer votre lessive parce que vous êtes coupé le bout du doigt.
10: Après, j'ai dû consulter un psychiatrologue parce que j'ai été choqué par cet accident.
14: Non, mais c'est votre problème. Ne venez pas pour ça.
10: Plus, dommages et intérêts, réparation suite à l'arrêt de travail que j'ai dû déposer.
14: Enfin, mais on tombe sur la tête, là.
10: Donc, vous me devez, attendez, j'ai fait le total, 47 548 euros.
14: Vous pouvez répéter, s'il vous plaît ?
10: Si vous préférez, on arrondit à 47 550.
14: Je suis estomaqué. C'est une blague à la radio, moi, c'est pas possible. Vous êtes en train de m'enregistrer à la radio, c'est une blague au téléphone.
10: Ah bah oui, c'est une radio.
14: Ah. Balancez quelle radio, dites.
10: Ah bah alors, devinez.
14: Énergie.
10: Non.
14: Rire et chanson. Oui.
10: Ah bah rire et chanson, c'est ça.
14: Bonne journée.
10: Bonne journée.
14: Allez, au revoir.
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16: L'office de tourisme de Concarneau, bonjour.
17: Oui, bonjour collègue. Excusez-moi madame, mais je suis l'office de tourisme de Paris 8.
16: Ah, d'accord.
17: Voilà.
16: Oui.
17: C'est l'office de tourisme de Concarneau.
16: Tout à fait, oui.
17: Écoutez, je vous appelle parce qu'on a un petit problème avec une dame là.
16: Ah.
17: Qui va vous poser des problèmes si elle vient chez vous.
16: C'est... Ah bon.
17: Ouais. J'ai dans mon bureau une dame qui veut partir à Concarneau en vacances du 14 juillet au 15 août.
16: 14 juillet au 15 août, oui.
17: L'année dernière, on l'a envoyée à Saint-Tropez.
16: Oui.
17: Il y a eu plein de problèmes.
16: Oui.
17: Ça nous est retombé dessus parce que bon, c'est une dame qui a un comportement plutôt spécial en vacances.
16: Oui, je vois le genre, oui.
17: Voilà, donc je vais vous la passer.
16: Oui.
17: Mais si je peux me permettre de vous donner un conseil utile.
16: Oui.
17: Faites attention à ce que vous lui dites.
16: Oui, oui, tout à fait.
17: C'est-à-dire que j'avertis à chaque fois qu'elle vient à notre office de tourisme et j'avertis les stations.
16: Oui.
17: Et je leur explique que c'est peut-être pas la peine de vanter les mérites de la station, au contraire, quoi.
16: Ah bon, c'est à ce point.
17: Ah bah oui.
16: Ah oui.
17: Parce que vous, vous êtes un port charmant.
16: Oui, oui, oui, tout à fait. Hein. Elle a des choses à voir, elle a des fêtes l'été en plus.
17: Eh ben là, vous n'avez pas intérêt à lui dire ça, quoi.
16: Oui, oui.
17: Vous permettez, je vais vous la passer. Hein.
16: Vaut mieux, mais attendez.
17: Allez, je vous passe l'office de tourisme de Concarneau.
18: Merci. Allô ?
16: Oui, bonjour.
18: Bonjour, madame. C'est l'office de tourisme de Concarneau.
16: Oui, tout à fait.
18: Ah, très bien. Je viens vous voir du 14 juillet au 15 août.
16: Oui.
18: Hein ? On m'a dit que c'était très beau chez vous.
16: Ah, bah ça dépend. S'il a le temps qu'il est avec nous, oui. Autrement, donc, ça dépend, hein, parce que la Bretagne est réputée pour la pluie.
18: Ah bon ?
16: Ah oui, parce que l'été dernier, on a eu un temps détestable.
18: Ah bon ? Oui, mais au moins, on m'a dit qu'il n'y avait pas de moustiques.
16: Comment ?
18: Il n'y a pas de moustiques.
16: Ah si, il y a des moustiques, hein. Surtout en temps orageux.
18: Mais c'est embêtant, parce que moi, j'aurais bien voulu aller sur la plage, voyez-vous, au bord de l'eau. Hein.
16: Vous avez entendu ça où ?
18: Que ?
16: Qu'il y avait des plages à Concarneau.
18: Ah bah je sais pas, je sais plus qui m'a dit ça. Pourquoi il y en a pas?
16: Ah non, non, non. Il n'y a pas de mer à Concarneau.
18: Ah, c'est pas au bord de la mer?
16: Ah, pas vraiment, non.
18: Ah, mais vous êtes où, alors? Oh, bah, qu'est-ce qu'on m'a dit,
16: peut-être alors? Vous confondez avec une autre ville, peut-être.
18: Mais vous êtes où, en Bretagne, alors?
16: Ah, on n'est pas très loin de la mer, mais on n'est pas au bord de la mer.
18: Mais la route, ça doit aller vite, non? Il n'y a pas d'embouteillage.
16: Vous avez une voiture?
18: Oui.
16: À l'été, je vous assure qu'elle a beaucoup d'embouteillage, hein.
18: Oh bah mince alors.
16: Parce qu'à Concarneau, je vous assure que pour pouvoir se garer, ce n'est pas évident, hein.
18: Oh bah mince. Est-ce qu'il y a des hommes?
16: Comment?
18: Des hommes, j'aime beaucoup la chair fraîche.
16: Ah, vous aimez la chair fraîche, donc c'est plutôt les jeunes que vous recherchez alors?
18: Voilà.
16: Non, non, non, non, non. C'est plutôt des vieux, hein. Parce que vous savez, Concarneau, c'est pas une ville de jeunes, hein. À Concarneau, il y a énormément de maisons de retraite. Et comme généralement, ils n'ont pas vraiment le droit de sortir, hein.
18: Mais ça m'intéresse quand même parce que je connais pas votre ville et on m'a dit que l'air était très sain.
16: Ah non, pas du tout. On a des usines et je vous assure qu'on se bat parce que vraiment, ça sent pas très bon.
18: Ah bon?
16: Non.
18: Bah mince alors.
16: Ah oui. Vous savez, avec le temps qu'on a, hein, parce que c'est pas beau du tout, plus les mauvaises odeurs, hein. Allô?
18: Mais il pleut.
16: Comment? Ah oui, il pleut, oui, oui, il pleut.
18: Mais en ce moment-là, ils ont annoncé qu'il y avait du beau temps sur la Bretagne.
16: C'est faux. Il pleut.
18: Il ne va pas pleuvoir tout l'été, quand même.
16: Ben, ça fait 2 ans qu'on a un été pourri.
18: Ah ben, il y a peut-être une chance cette année.
16: Ça, je ne sais pas, parce que vu comment c'est parti, ça fait 2 ans, donc on ne dit jamais 203, hein. Étant donné qu'on n'a pas du tout de beau temps actuellement, hein, on a des orages, de la pluie, des tempêtes de grêle... C'est pas la joie.
18: Mais Concarneau, c'est bien Concarneau en Bretagne.
16: Pas vraiment, madame. Hein.
18: Ah bon?
16: Non, ça n'est pas vraiment partie de la Bretagne.
18: C'est où?
16: C'est juste à la limite.
18: Mais c'est où alors?
16: En Lorraine, madame.
18: Où ça?
16: En Lorraine.
18: Ah, Concarneau, c'est en Lorraine?
16: Oui.
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19: Oui, allô?
1: Bonjour madame, je suis bien chez le charcutiste.
19: Oui.
1: Juste pour vous prévenir, on va monter un mur devant la vitrine de votre établissement aujourd'hui.
19: Mais non, mais pourquoi vous voulez me mettre un mur là
1: Bah parce que sinon les gens ils voient à l'intérieur de la vitrine.
19: Non mais pourquoi vous montez un mur devant alors?
1: Parce que ma femme est devenue végéganiste.
19: Bah, et alors?
1: Et alors pour qu'elle voit pas les charcuteries, on va vous installer un système de plaques qui va tout cacher.
19: Mais j'en veux pas de vos plaques moi.
1: C'est du sérieux hein, Trump a les mêmes pour les Mexicains.
19: Ah oui mais non.
1: Ah oui mais si.
19: Non non, vous ne ferez rien tantôt.
1: Attendez 2 secondes, je confirme avec mon toki-toki.
19: Non, vous confirmez rien du tout, vous ne faites rien.
1: Allô
19: du tout
1: le chantier.
19: Attendez,
20: oui, c'est là. Le chantier, j'écoute.
19: Non, non, non, non, non, non, non. Alors, donnez-moi votre nom.
1: Monsieur Martin, donc, on va vous faire un joli panneau, vous voyez.
19: Non, non, non, non, non, non, non, non, non, non, vous allez rien me faire du tout.
1: Je vous rassure, on partage les frais. Je vais pas vous laisser payer plein pot.
19: Ah, mais non, non, mais je vais pas payer plein pot le mur, j'ai rien demandé.
1: Ah non, on fait 50-50.
19: Mais je vais pas mettre 50-50 sur le prix du mur, ça va pas mieux, non?
1: Bah, si, comme c'est quand même devant chez vous, vous voyez, c'est normal que vous participiez.
19: Mais non, mais non, mais vous allez pas me faire ça. Je vous dis que vous allez rien me mettre.
1: Ah, bah, attendez, on a programmé l'intervention.
19: Ah, mais ça, je m'en fous, moi, votre programmation, j'en ai rien à branler.
20: Oui, c'est confirmé.
19: Mais je m'en fous.
21: Allô?
1: Oui. Ah, bonjour monsieur.
21: Ouais, ben dis, vous montez un mur devant la vitrine, mais c'est quoi ça?
1: C'est ce que je disais. On s'est inspiré de Donald Trump.
21: Ah non, non, mais arrêtez. Un mur devant la vitrine. On n'a rien commandé comme travail, nous.
1: Oui, mais alors, comme j'expliquais, c'est pour ma femme qui est végéganiste.
21: Et alors?
1: Ben alors, comme elle a arrêté de manger de la viande, si vous
21: non,
1: voulez.
21: Non, mais vous rigolez ou quoi, là?
1: Ah, attendez, j'ai un message au Wikitiki.
20: Alors, on est en approche. Tu confirmes que c'est bon?
1: Oui, je confirme.
21: Non! Je ne veux pas de mur devant ma vitrine.
1: Non, mais alors, excusez-moi, dans ce cas, passez-moi le responsable, parce que là...
21: Oui, bah, je suis la responsable. On a le droit de faire ce qu'on veut, chez nous, dans notre vitrine, d'accord?
1: Écoutez, monsieur, vous imposifiez la vue du charcutisme à ma femme.
21: Mais j'en ai rien à foutre de votre femme. Elle a qu'à pas regarder la vitrine, point barre.
1: Ah oui, donc elle tourne la tête chaque fois qu'elle passe devant.
21: Et alors?
1: Bah, et alors, c'est un coup à choper un torticolis.
21: Oh, ça m'énerve.
1: Ou alors, faut marcher de profil, mais alors là, elle risque une entorse.
21: Mais non, mais vous foutez de ma gueule ou quoi?
1: Ou sinon, vous enlevez tout ce qui est à base de viande et compagnie et vous laissez que du végétal dans la vitrine.
21: Mais je m'en fous, on est une boucherie charcuterie, je vais pas faire du pâté à la végétale non plus.
1: Vous avez essayé le tofu?
21: Vous dites à votre femme de ne plus passer devant la boucherie, c'est tout. C'est vraiment, mais c'est une arnaque.
1: Attendez,
21: pas...
1: déjà, je suis gentil de prendre une partie des frais à ma charge.
21: Les frais de quoi?
1: Bah, du montationnage du mur.
21: Oui, bah c'est ça, venez le mettre, vous allez voir. Je vais aller voir la gendarmerie cet après-midi. Alors, vous êtes monsieur Martin, vous dites.
1: Voilà, prénom Martin.
21: Donnez-moi votre numéro de téléphone.
1: Donc vous pouvez m'appeler monsieur Martin ou Martin Martin.
21: Donnez-moi votre numéro de téléphone.
1: Et pourquoi c'est pas vous qui me donnez votre numéro de téléphone?
21: Bah parce que vous l'avez puisque vous m'avez appelé, pauvre con.
1: C'est vous qui le dites, bon.
21: Vous êtes un vrai con. Donnez votre numéro de téléphone.
1: Donc 06.
21: 06, allez-y.
1: 06.
21: Après.
1: 06.
21: Oui.
1: Après c'est 06.
21: Oui.
10: Suivi de 06.
21: Oui.
10: Puis vous composez le 0, le 6, 06.
21: Ah bah oui, c'est très bien. Ouais, ouais, c'est très bien. Ouais, merci, au revoir.
10: Ah oui, non mais attendez, on n'a pas fini.
21: Pauvre con, va.
0: Ah oui, bonjour.
3: Ah oui, bonjour.
0: Bonjour.
3: C'est le centre de yoga.
0: Oui, absolument.
3: Ah oui, bonjour, parce que j'ai un ami qui m'a conseillé de m'adresser à vous. Paraît-il que je suis trop stressé, que ça me ferait du bien le yoga pour me relaxer. Donc je voulais savoir comment ça se passait, en fait.
0: Alors, oui, en fait, nous, ce qu'on propose aux personnes qui, comme vous, veulent découvrir ce qu'on fait, de venir à...
3: Parce que le yoga, ça, en fait, c'est vraiment fait pour se décontracter, c'est ça, pour déstresser.
0: Après, ça dépend,
3: parce que mon problème, c'est que...
0: Je dois voir
3: un médecin généraliste avant, quoi, vous voyez, c'est...
0: Attendez,
3: je dois savoir, voilà.
0: Attendez, je vous explique.
3: Là, je suis en parfaite santé, hein, mais...
0: Je veux vous dire
3: quelque chose, quand même. Tout le monde me dit qu'il faut que j'apprenne à me décontracter.
0: Alors, écoutez, moi, ce que je vous propose, c'est de venir...
3: C'est combien d'heures par semaine, tout d'abord?
0: Alors, attendez, monsieur, parce que vous me coupez beaucoup la parole, du coup, j'ai pas le temps de beaucoup vous expliquer...
3: Excusez-moi.
0: ...le contenu de nos activités.
3: Je suis désolé.
0: Ouais, pas de problème.
3: Excusez-moi, vraiment, vous savez, on est un peu stressé.
0: Ouais.
3: Excusez-moi.
0: Je vous en prie.
3: Je fais attention.
0: Alors en fait, moi ce que je vous propose, c'est pour que vous rencontriez l'une
3: des personnes. Vous m'avez dit combien d'heures par semaine déjà? J'ai pas noté, pardon.
0: Ah ben je ne vous ai pas répondu parce qu'en fait c'est très variable d'une personne à une autre. Voilà, donc écoutez, moi ce que je vous propose, c'est de venir.
3: Il faut une tenue, non? Je crois. Hein.
0: Non. Mais monsieur, vous ne me laissez pas parler. Donc, en fait, je n'ai pas le temps de vous expliquer comment on fonctionne et ce qu'on fait. Alors, j'entends bien que vous
3: pouvez
0: avoir beaucoup de questions. Mais en fait, comme je n'ai pas le temps
3: Je vous écoute.
0: Voilà, excusez-moi de vous recouper encore une fois. Mais donc, moi, ce que je vous propose...
3: C'est pour ça que mes amis...
0: Oui, d'ailleurs, vous continuez à me couper, monsieur. Donc, je suis désolé, mais je ne vais pas pouvoir continuer la discussion très longtemps avec vous si vous me coupez chaque fois que j'essaie de vous répondre.
3: Pardonnez-moi, mais je vous trouve un peu mou.
0: Et
3: peut-être que vous devriez vous mettre au patin à roulettes.
0: D'accord, mais écoutez, monsieur, je pense que...
3: Vous m'avez toujours pas répondu pour la tenue, hein.
0: Mais non, parce que je n'ai pas le temps de vous répondre, donc il n'y a pas de tenue particulière.
3: Ah, d'accord, donc je vous écoute alors, parce que j'avais pas compris ça.
0: Donc, ce que je vous propose, c'est de venir pour une présentation de nos activités. Et là, à ce moment-là, donc il y aurait d'autres personnes qui viendraient pour la première fois.
3: Ah, qui ça?
0: Ah ben, des personnes comme vous qui veulent se renseigner sur le yoga, en fait.
3: Je les connais, non?
0: Ah ben, je ne sais pas, je ne pense pas. Ce sont des personnes qui appellent comme vous, hein, donc...
3: Bien, peut-être que je connais.
0: Donc, voilà ce que je peux vous proposer.
3: Alors, la finalité, finalement, de vos exercices, ça consiste en quoi?
0: La finalité de toute méditation a pour but de mieux se connaître et de vivre mieux avec soi-même, donc c'est sentiments...
3: C'est un peu comme là où j'étais avant.
0: Donc, voilà.
3: J'étais avant dans un club de philatélie et c'était la même devise, en fait. L'idée, c'était qu'à travers les timbres, on arrive à se connaître.
0: Oui, certainement.
3: Par exemple, on avait des timbres du Second Empire.
0: Mmh. Excusez-moi, monsieur, je vais prendre votre nom.
3: Je peux vous dire qu'à partir du Second Empire, par exemple, on a réussi à remonter quand même l'arbre généalogique des adhérents. Hein.
0: D'accord.
3: Ça a commencé par monsieur Cuvillard, je ne sais pas si vous le connaissez.
0: Est-ce que je peux prendre votre nom, monsieur? Parce qu'en fait, je ne vais pas pouvoir échanger très longtemps avec vous, parce que j'ai d'autres activités.
3: Donc, le nom du monsieur, en l'occurrence, c'était Cuvillard. René, je ne sais pas si vous le connaissez.
0: Non.
3: Q-U-E-V-I-2-L-A-R-T.
0: D'accord.
3: René.
0: D'accord.
3: Eh bien, il était lui, donc, le fils de Cuvillard. Raymond.
0: Oulala, d'accord.
3: Ah. Vous avez un problème.
0: Non, je pense que c'est vous qui avez plus un problème que moi, il me semble.
3: Ah non.
0: Bon.
3: Vous êtes sûr que c'est bon pour la santé, le yoga, parce que...
0: Ben, pas dans tous les cas.
3: L'ambulance, c'est les pompiers qui viennent vous soigner ou...
0: Oui, d'accord. Au revoir, monsieur.
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21: Oui.
10: Bonjour monsieur, c'est bien le bureau de tabac?
21: Oui.
10: J'ai une livraison de cigarettes de Pologne pour vous.
21: Ouais, mais attendez, je suis désolé, moi je vends pas des cigarettes de Pologne, monsieur.
10: Alors maintenant si, parce que j'ai eu le plan par mon beau-frère qui est polonais et c'est vachement moins cher.
21: Ah non, attendez, je vends du tabac, monsieur, et je vais vous faire profiter de cigarettes de Pologne que vous allez gagner de la sous dessus et vous mettez ça à mon nom.
10: Non, pardon, on s'est mal compris.
21: Non.
10: C'est vous qui les vendez, c'est pas moi.
21: Non, mais j'ai pas. Bah attendez, pourquoi je vendrais des cigarettes de Pologne? Vous foutez de ma gueule ou quoi?
10: Tant qu'à les avoir, vous allez pas les garder.
21: Eh ben, je les
5: je les refuse. Et vous tombez sur la tête. Si vous pouvez pas les vendre, bah vous vous démerdez avec, monsieur.
10: Ah oui, mais alors c'est...
5: Quoi, c'est quoi?
10: Bah ça n'arrange pas le business.
5: Eh bah ça vous arrange pas le business, mais vous faites un business.
10: Pardon, mais officiellement c'est votre business.
5: Comment ça officiellement c'est mien? Non mais vous rigolez, moi j'ai rien commandé.
10: Non mais c'est tout comme.
5: Comment ça c'est tout comme?
10: Vu que c'est à votre nom, ça veut dire...
5: Bah c'est à votre nom, c'est vous qui avez pris la priorité de mettre mon nom. Moi j'en ai rien à foutre de votre tabac de Pologne.
10: Eh, vous le touchez à 5 euros le paquet quand même.
5: Bah je veux pas toucher 5 euros le paquet, monsieur.
10: Ah oui, mais si 5 euros vous trouvez que c'est trop cher, moi
5: mais
10: je vais avoir...
5: Mais je vous ai pas dit que 5 euros c'était trop cher. Eh attendez, moi j'ai pas envie de me retrouver en gaïole.
10: Comment ça, en bagnole?
5: Oui, non, en prison, si vous...
10: Oui, mais pourquoi vous me dites que vous êtes en bagnole?
5: Non, j'ai pas dit en bagnole, j'ai dit en gaïole. Prison.
10: Non, bagnole, voiture.
5: Non, mais attendez, là c'est grave, hein.
10: Eh, cool, on fait 50-50 de toute façon.
5: Non, on fait pas 50-50, je trempe pas dans vos magouilles, monsieur.
10: Bon, allez, 60-40.
5: Pas 60-40, arrêtez, vous me faites chier.
10: Alors, 60-60.
5: 50-50, 60-60.
10: Je peux pousser à 65-65.
5: Ouais, mais je vous dire que vous allez prendre cher parce que j'appelle les douanes.
10: Cher, 5 euros le paquet, pardon.
5: Mais je m'en fous du 5 euros le paquet. Non, mais vous rêvez, quoi. J'appelle les douanes, j'appelle les gendarmes et je porte plainte, hein.
10: Oh là là là là là là.
5: Bah, comment ça, oh là là, oh là là.
10: Bah, oh là là, oh là là, je vous trouve des cigarettes polonaises.
5: Attendez.
8: Bah, j'ai pas des cigarettes de Pologne qui doivent être livrées, monsieur. C'est pas possible.
10: Un autre monsieur, bonjour.
8: Bah, attendez, c'est quoi votre histoire? Attendez, vous commandez des cigarettes en Pologne et vous mettez la commande à un autre nom?
10: Ah, bah voilà. Non, mais ça fait plaisir d'avoir quelqu'un qui comprend, parce que votre collègue, il capte rien
8: non,
10: du
8: non,
10: tout.
8: Non, attendez, me la faites pas à l'envers. Vous êtes qui?
10: Monsieur Martin. Donc moi, j'ai mon beau-frère qui est en Pologne.
8: Non, mais vous écoutez même pas ce que je suis en train de vous dire. Vous êtes dans un bureau de tabac. Comment voulez-vous que j'accepte des cigarettes qui viennent de Pologne?
10: Oh, bah, il suffit de réceptionner.
8: Non, je réceptionne rien du tout, monsieur.
10: Ouh, ça, c'est un non qui veut dire oui.
8: Non, monsieur.
10: Mm-hmm.
8: Non.
10: Vous êtes sûr? Parce que j'ai un...
8: Non.
10: D'accord.
8: Je ne veux pas de votre colis. J'ai jamais commandé de cigarettes en Pologne. Mais c'est quoi cette histoire?
10: Bah, vu qu'il est à votre nom maintenant, c'est ce que j'ai expliqué.
8: Comment ça, c'est à mon nom? Mais qui vous a permis de le mettre à notre nom?
10: C'était plus logique que ça arrive chez un professionnel tabacologique plutôt que...
8: Un professionnel de tabac, monsieur, mais réfléchissez un peu. Vous avez d'autres QI ou quoi? Un professionnel de tabac, ça ne commande pas des cigarettes en Pologne. Il est hors de question. Vous m'avez bien compris?
10: Ah oui, mais dans ce cas, faut régler ça avec les Polonais.
22: Et alors, je m'en fous.
10: Eh ben encore un autre monsieur, bonjour.
22: Non mais vous vous rendez pas compte dans quelle situation vous me mettez? Moi je vais pas vendre des cigarettes qui viennent de Pologne, non.
10: Attendez, c'est ce que je disais, je vous passe mon beau-frère polonais.
22: Mais alors je m'en fous, moi votre beau-frère...
10: Oui, bah dites-lui vous-même, tiens.
22: Eh ben dites-lui, mais de quel droit vous avez à faire ça? Non mais c'est n'importe quoi, alors.
10: Martinski, le monsieur veut te parler.
22: C'est bon, hein.
10: Bonjour monsieur, je suis mon beau-frère polonais, Martinski.
22: Ouais.
10: Je précise que je ne parle ski, pas français ski.
22: Ouais.
10: Vous parlez ski, polonais ski?
22: Non, c'est bon, allez hop.
10: Bon bah goodbye ski, comme on dit chez moi.
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24: Allô?
18: Bonjour, madame.
24: Bonjour, madame.
18: Madame Ledoux, à l'appareil.
24: Oui?
18: C'est bien vous qui vous occupez de la SPA?
24: Oui, à quel endroit vous êtes, madame?
18: Ben, je vous appelle de Morgat.
24: Oui?
18: Parce que figurez-vous que j'ai perdu mon petit toutou. Oh oui.
24: Et comment?
18: C'est un petit caniche, c'est une femelle, elle s'appelle Coupe Rose.
24: Oh.
18: Et oui, parce que cette nuit, on est allé se promener sur la plage.
24: Oui.
18: Et puis, je l'ai mis sur le trampoline parce que ça lui fait du bien de sauter un petit peu en l'air.
24: Oui.
18: Et elle a fait un bond sur le trampoline, j'ai jamais vu ça, je l'ai perdu, je l'ai regardé s'envoler, hop.
24: Oh.
18: Oh oui, comme vous dites, ah. Je vous jure, c'est pas une vie, la vie
24: elle
18: qu'on
24: vit. Elle a quel âge?
18: Elle a 4 ans.
24: 4 ans.
18: Mais elle en paraît 3.
24: Oui. Elle est tatouée?
18: Oui, elle est à moi.
24: Elle est tatouée?
18: Oui, elle est à moi.
24: Bien. Oui, mais il n'aurait pas fallu le mettre là-dessus, madame.
18: Mais oui, mais elle est championne de France des caniches sur trampoline, vous savez. Les...
24: Ah bon?
18: C'est là-bas. Oui, elle a gagné déjà 2 concours quand même.
24: Bon, alors écoutez, on va voir hein, si on la trouve à Morgat, hein.
18: Oui, pourrais-je vous dire quelque chose quand
24: oui,
18: même?
24: Oui, bien sûr.
18: C'est un petit chien très important.
24: Oui.
18: Parce que c'est un caniche bleu unique en son genre.
24: Oui.
18: Oui, je l'ai fait colorer en bleu pour le faire distinguer des autres.
24: Bon, alors, cherchez-le, madame, hein?
18: Ben oui, vous savez, j'ai commencé depuis ce matin, mais j'ai trouvé que des bigorneaux, alors vous parlez.
24: Non, ben laissez les bigorneaux pour une autre fois, cherchez votre petit chien, hein?
18: Oui, dites-moi, les bigorneaux, là, que j'ai trouvés.
24: Oui.
18: Vous pensez que je peux les mettre sur le trampoline?
24: Oh non, ils vont s'étouffer avec ça.
18: Ah, vous croyez?
24: Oh oui, non, cherchez-la, appelez-la, hein? D'accord. Et continuez à la chercher là où elle est partie, hein?
18: Ah ben, j'ai une idée.
24: Oui.
18: Si je me mets sur le trampoline comme elle hier soir.
24: Oui.
18: Et que je saute comme elle a fait dans la même direction.
24: Oui.
18: En atterrissant, je vais atterrir.
24: Oui.
18: Je vais peut-être la chercher là-bas.
24: Mais bien sûr, alors faites ça tout de suite, hein. Dépêchez-vous même.
18: Coupe-rose ! Coupe-rose !
24: Allô ?
25: Oui.
2: Oui, bonjour madame.
24: Bonjour monsieur.
2: C'est la SPA ?
24: Oui.
2: Oui, bonjour madame, monsieur de la place à l'appareil. Je vous appelle de la plage de la Palue.
24: Oui.
2: Voilà, on a loué une petite maison à la Palue.
24: Oui.
2: Et figurez-vous que cette nuit, on a eu un problème, on a entendu un gros bruit, on s'est précipité dans le grenier.
24: Oui.
2: Il y avait un trou dans le grenier, quoi, hein, oui. Dans le toit, et on a trouvé un petit chien.
24: Oui.
2: Qui a atterri, on sait pas comment, en l'air, quoi. Hein. Un caniche bleu.
24: Ah oui, ça y est, la dame. Oui, la dame vient de me téléphoner.
2: C'est-à-dire ?
24: Ah oui, c'est une dame qui a l'air bizarre. Hein. Elle m'a dit, j'éteins mon chien en bleu pour ne pas qu'il soit comme les autres.
2: Oui.
24: Et alors, elle a mis sur le trampoline...
2: Bah oui, mais madame, comment voulez-vous qu'un chien traverse mon toit ?
24: Ben oui, c'est le champion, monsieur, unique au monde, un champion de trampoline.
2: Ah, ben d'accord.
24: C'est un champion, c'est un chien qui va dans les airs. C'est un cascadeur, il est unique au monde. C'est le champion des trampolines.
2: Ah, d'accord.
24: Oui.
2: Ah, mais c'est pour ça qu'il a une médaille. Attendez, bougez pas.
24: Il a une médaille, il a un tas de trucs.
2: Champion du monde de trampoline 1989.
24: Voilà, c'est ça, oui. Il fait des bonds en l'air comme un avion.
2: Ah, d'accord.
24: Oui, c'est un champion de trampoline.
2: Ah, ben...
24: Il est bleu.
2: Ah, d'accord. Attendez, parce que... Qu'est-ce qui tombe là par la fenêtre ?
24: Allô ?
2: Mais c'est pas possible, qu'est-ce que c'est que ça ?
24: Quoi ?
2: Il y a des bigorneaux qui rentrent par la fenêtre maintenant ?
24: C'est la dame qui doit être là, alors.
2: Attendez, vous pouvez me répéter ça ?
24: Oui, elle m'a dit, mon chien est parti par le trampoline. Je vais mettre des bigorneaux et peut-être qu'ils vont rejoindre le chien.
2: Ah ben c'est ça alors ?
24: Ah oui.
2: Ah ben écoutez madame, c'est incroyable parce qu'il y en a 6 là.
24: Oui, ben je n'ai pas pris, vous allez en voir encore autre chose. Et peut-être même la bonne femme aussi, elle m'a dit, je vais aller...
2: Attendez, ah ! Qu'est-ce que c'est que ça ?
24: Oui.
2: Allô, ben, y a une dame qui vient d'arriver par la fenêtre ?
24: Oui, c'est elle, elle est championne de trampoline aussi.
18: Madame Ledoux, championne de trampoline, je vous prie, mon chien...
24: Oh, si, voilà.
2: Ah, ben bonjour, madame, c'est vous, j'en prie. Allô ?
24: Allô ?
2: Ben écoutez, je vous la passe. Hein.
24: Oui.
18: Allô ?
24: Voilà, vous avez récupéré votre chien, madame.
18: Ben vous savez ce que j'ai fait, je me suis mis sur le trampoline.
24: Oui.
18: Et puis je suis arrivé sur la place de la Palue.
24: Oui.
18: Et puis là, j'ai trouvé mon chien, c'est le monsieur.
24: Mon Dieu.
18: Et j'ai fait un bond de... Ça fait combien, la Palue, à la distance de la place de Morgan ?
24: 10 kilomètres, 9-10.
18: 10 kilomètres ?
24: Au moins, oui.
18: J'ai battu mon record.
24: Bon Dieu, bravo!
18: Merci, madame.
24: Vous êtes championne.
18: Ben oui.
24: Allez, récupérez votre chien, hein.
18: Merci, madame.
24: Au revoir, hein.
18: Au revoir, madame.
24: Au revoir.
18: Au revoir.
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7: Oui, allô?
9: Ah, ben j'ai un doute. Allô ?
7: Oui, allô ?
9: Ok, donc bonjour monsieur, c'est bien la boucherie ?
7: Oui, c'est moi.
9: Docteur Martin à l'appareil, service médicaliste de Martinville.
7: Oui ?
9: Je vais venir installer un cabinet de consultation médicaliste chez vous.
7: Non mais attendez, vous êtes à une boucherie là ? Qu'est-ce que ça a à voir avec ça, moi ?
9: Ça a à voir avec ça que les gens qui viennent chez vous pour acheter de la viande, en même temps, ils pourront comme ça consulter un médecin.
7: Non mais vous êtes sérieux là ?
9: Bon, parfois, oui.
7: Au moment, il y a quelque chose qui a été mis en place.
9: Ah non, mais on va le mettre en place ensemble, vous inquiétez pas.
7: Mais on va rien mettre en place du tout.
9: Mais si, je vais passer vous installer le cabinet du médecin.
7: Non, vous allez pas. C'est nulle part.
9: Non, mais ce sera pas dans la boutique. La salle de consultation médicaliste, je vais l'installer derrière, dans votre réserve à viande.
7: Bonjour.
9: Bonjour, monsieur. Comme je disais...
7: Mais attendez, monsieur, on est une boucherie charcuterie. Vous me parlez de quoi ?
9: Comment ça, de quoi ?
7: Au nom de quoi vous décidez que chez moi, vous allez vous installer ?
9: Ah ! Au nom de la lutte contre le désertage médical. Ça permet aux malades de se faire soigner n'importe où en faisant les courses.
7: Mais vous rendez compte de ce que vous êtes en train de me raconter ?
9: Plus ou moins, ouais.
7: Et pourquoi moi ?
9: Parce que, comme vous, vous êtes déjà équipé pour conserver de la viande, j'en ai déduit que vous pouvez aussi conserver des patients malades.
7: Non, mais vous vous foutez de moi ? C'est n'importe quoi.
9: Bah, c'est logique. C'est juste que c'est pas la même viande, mais sinon, ça change pas grand chose.
7: Vous êtes qui ?
9: Je suis le docteur Martin.
7: Mais docteur Martin, de quoi ? C'est quoi ? Donnez-moi votre pédigré.
9: Oui, alors je précise, je suis pas docteur en médecine, je suis docteur semi-professionnel en démarchage téléphoniste.
7: Mais n'importe qui peut me téléphoner pour me raconter n'importe quoi.
9: On est bien d'accord, donc là je vous appelle pour vous dire que demain je vous installe une salle de consultage médical.
7: Vous débarqueriez chez moi demain pour m'installer un truc que je vous ai jamais demandé, mais zéro.
9: Ah non, mais alors l'idée c'est pas de se mettre dans le magasin, je vous rassure.
7: Ben je m'en doute bien, évidemment.
9: Bah oui, évidemment, votre salle de consultage, je vais la mettre derrière, dans votre réserve à viande.
7: Mais non.
9: Mais si.
7: Mais non.
9: Mais si.
7: Mais non.
9: Bah si.
7: Mais vous vous mettez nulle part, vous vous foutez de ma gueule ou quoi ?
9: Ah bah oui.
7: Ouais, c'est ça.
9: Non, pardon, je peux changer de réponse ?
11: Allez, une salle médicale.
25: Allô, oui, bonjour.
9: Ah, allô, oui, bonjour.
25: Oui, bonjour, c'est le
9: patron. Oui, bonjour.
25: Oui.
9: Oui, bonjour.
25: Oui, bonjour.
9: Oui, bonjour.
25: Bonjour, bonjour, bonjour.
9: Mais bonjour, bonjour, bonjour à vous aussi.
25: Bonjour, monsieur.
9: Bonjour, madame, oui.
25: C'est monsieur au téléphone, c'est le patron au téléphone.
9: Ah oui, tiens, bonne idée, passez-moi le patron au téléphone.
25: C'est moi-même, monsieur.
9: Ah, bah dites-le.
25: Oui.
1: Entre nous, c'était pas super clair. Hein.
25: Oui.
1: Donc, comme je disais, la salle de consultage pour les malades, on la met dans l'arrière-boutique.
25: Mais là, vous êtes dans une boucherie, monsieur.
1: Pas du tout, non. Je suis encore au bureau, mais je vais passer à votre boucherie pour installer le cabinet médicaliste.
25: Mais pas dans une boucherie, qu'est-ce que vous me racontez, là? Moi, je vais ouvrir un cabinet dans ma boucherie, non, mais...
1: Bon, mais non, dans la boucherie, ce serait complètement ridicule, vous vous rendez compte?
25: Mais monsieur...
1: Non, le cabinet médicalifié, on l'installe dans votre réserve à viande.
25: Mais un cabinet médical dans une réserve à viande, vous me racontez quoi, là? Vous me racontez n'importe quoi, là?
1: Bah non, parce que c'est comme la viande, ça permet de garder les malades au frais en attendant de les soigner.
25: Mais monsieur, un cabinet médical dans une chambre froide, on n'est pas dans une morgue, hein?
1: Ah bah non, parce que nous, on soigne que des patients vivants.
25: Non, mais là, vous foutez de moi, là?
1: Non.
25: Mais si, vous êtes en train de vous foutre de moi.
1: Mais non.
25: Mais bien sûr, franchement.
1: Ah, franchement?
25: Vous foutez de moi.
1: Oh bah si c'est franchement, alors oui.
25: Mais...
1: Complètement.
25: Hop, c'est bon.
4: Allô?
18: Oui, bonjour monsieur.
4: Bonjour.
18: Excusez-moi de vous déranger, c'est au sujet de la manifestation d'hier.
4: Oh, attendez, quel numéro demandez-vous, monsieur? C'est un faux numéro, ça, hein?
18: Vous n'êtes pas à la CGT?
4: Non, monsieur, absolument pas. Eh, c'est un ancien numéro, ça. Vous le rayez, il vous faut demander un nouveau numéro.
18: Ah oui, mais faut pas m'insulter, moi.
4: Mais je vous insulte pas, monsieur, je vous dis simplement que c'est un ancien numéro.
18: Oui, j'ai compris, camarade,
4: m'en fous. Eh, mais alors, camarade syndiqué, moi, je suis pas syndiqué et je suis l'ancien numéro.
18: Ben oui, voilà. Écoutez-moi, jeune homme.
4: Oui.
18: Vous pouvez avoir du respect, quand même.
4: Mais j'ai du respect, monsieur, je vous dis simplement que c'est un ancien numéro que vous faites, là.
18: Oui, mais vous me dites ancien numéro comme si j'étais vieux de la feuille, moi.
4: Mais je vous le dis parce que c'est pas le premier, je veux faire changer de numéro. Au revoir, monsieur.
18: Mais écoutez-moi, jeune homme.
4: Oui, mais écoutez, j'ai pas de temps,
18: je monsieur. Je suis administrateur des PTT.
4: Eh bien, je suis bien content.
18: Alors,
4: pour vous, monsieur, félicitations.
18: Dites-moi quel est votre problème et moi, je vous change votre numéro en 5 minutes.
4: Non, mais c'est pas la peine, monsieur, mais je me débrouillerai tout seul, je vous
18: non,
4: remercie.
18: Non, j'insiste, jeune homme.
4: Non, mais je vous remercie, monsieur, vous êtes vraiment aimable.
18: Camarade.
4: Oui.
18: Je change votre numéro. Je m'en occupe dans 2 minutes.
4: Non, c'est pas la peine. Si,
18: j'insiste,
4: monsieur.
18: Si, j'insiste.
4: C'est un ancien numéro qu'on m'a attribué. Voilà.
18: Non, je vous le change sans problème.
4: Mais je veux pas, monsieur.
18: Ah, monsieur.
4: Écoutez, vous me faites. Je me débrouille, monsieur.
18: Monsieur, considérez ça comme acquis. Dans 5 minutes,
4: votre numéro. Je ne veux pas, monsieur. Ne change pas mon numéro. Ne change pas, s'il vous plaît.
18: Camarade, excusez-moi, je vous donne un nouveau numéro.
4: Moi, je n'en veux pas, monsieur. Écoutez, vous débrouillez. Au revoir, monsieur. Allô?
6: Oui, bonjour, monsieur. Le 40.
4: Oui,
6: bonjour monsieur, Central 10 à l'appareil, on vient d'avoir un état de demande de changement de numéro.
4: Mais non, mais c'est un monsieur qui m'a téléphoné, qui se mêle de ce qui le regarde pas.
6: Ah, excusez-moi monsieur, vous permettez monsieur, c'est Central 10 à l'appareil, je vous demande de nous excuser une minute, nous vous donnons votre nouveau numéro qui va prendre donc, qui va être en activité dans 10 minutes.
4: Mais je le veux pas monsieur, mon nouveau numéro, moi j'en ai un numéro que j'ai communiqué à tout le monde, je le conserve.
6: Nous sommes désolés, les ordres ont été transmis de manière électronique, c'est trop tard. Hein.
4: Mais par qui monsieur, c'est pas moi qui fais la demande.
6: Ah, mais...
4: Alors comme ça, n'importe qui peut faire la demande sur mon numéro, où êtes-vous exactement? À Jaurès, là?
6: Oui, nous sommes à Jaurès, monsieur.
4: Oui, mais écoutez, je vais venir déjeuner tout à l'heure.
6: Monsieur.
4: Je travaille moi-même au PTT, je ne veux pas changer de numéro.
6: Mais, bah, écoutez-moi, monsieur, nous avons eu une demande de l'administrateur, monsieur Doringer.
4: Oui, mais justement, ce monsieur m'a téléphoné tout à l'heure, il s'est trompé de numéro.
6: Non, écoutez.
4: Écoutez, monsieur, c'est pas le bon numéro, mais ne vous cassez pas la tête, je vous le fais changer.
6: Écoutez-moi, camarade, je vous donne votre nouveau numéro.
4: Mais je n'en veux pas, monsieur, moi je vais venir tout à l'heure à l'agence commerciale, j'arrive dans un quart d'heure.
6: Mais monsieur.
4: Je veux conserver mon 42.
6: Monsieur.
4: Ce n'est pas parce que M. Tartampion a décidé de me faire changer de numéro.
6: Ce n'est pas M. Tartampion, c'est l'administrateur qui est donc le secrétaire général du syndicat, vous le savez très bien.
4: Mais je m'en fous, alors, monsieur, qu'est-ce que ce soit.
6: Ah, vous avez...
4: Et il a été charmant, il a été gentil, mais moi je m'en fous.
6: Monsieur, vous permettez, vous êtes prié de venir avec vos 3 dernières factures ainsi que 150 francs.
4: Pardon?
6: Ah bah oui, monsieur, non.
4: Mais vous plaisantez, en plus, il va falloir que je paye.
6: Bah écoutez-moi, monsieur.
4: Non, mais qu'est-ce que c'est cette plaisanterie? Mais là, je vous garantis que ça va aller loin, cette histoire-là. Non, mais en plus, il va falloir que je paye pour changer de numéro que je n'ai pas demandé.
6: 150 francs, monsieur.
4: Mais jamais de la vie, primo, je suis employé PTT, donc je ne paie pas le téléphone, je ne paie pas l'abonnement.
6: Ah ouais, hein? Ah mais ça, vous n'avez pas signalé, c'est trop tard,
4: comment,
6: monsieur.
4: Mais je voulais pas signaler, mais vous m'avez rien demandé, monsieur.
6: Bon, attendez.
4: Ça, monsieur. Alors là, je vous garantis que ça ne se passera pas comme
6: monsieur,
4: ça. Hein?
6: Bah justement, monsieur Deringer vient de rentrer dans mon bureau. Attendez.
4: Oui, mais justement, qui c'est ce monsieur-là?
6: Attendez, vous permettez, je vous passe.
4: Oui, je vous en prie.
6: Il y a le client, là, vous avez demandé, on a déjà son nouveau numéro, et il n'en veut pas.
18: Laissez-moi, je vais le prendre.
4: C'est la meilleure de l'année, celle-là.
18: Allô?
4: Bonjour, monsieur.
18: Mais qu'est-ce qu'il y a, camarade? On est en l'heure.
4: Mais je ne voulais pas changer de numéro, moi, monsieur. Vous êtes bien gentil, vous êtes aimable, vous êtes urbain comme tout, mais je ne veux pas changer de numéro,
18: mais
4: monsieur.
18: Je ne suis pas.
4: Pourquoi vous me faites changer de numéro de force?
18: Vous allez payer 150 francs, mais en une journée, vous allez avoir votre
4: numéro. Mais je m'en fous, monsieur. Écoutez, ça va me coûter impression de doloris terrible, cette histoire-là. Moi, je ne veux pas.
18: Écoute-moi, camarade. Ça
4: en plus, je suis moi-même employé des PTT, monsieur. Je ne paie pas. Ni l'abonnement, ni l'installation, ni rien. Vous voulez me faire payer 150 francs?
18: Eh oui, mon camarade, parce que ces étés, nous sommes contre les privilèges. Il n'y a aucune raison que toi, tu casques pas comme nous.
4: Mais comment? Mais vous payez quoi, monsieur? Mais qui est à l'appareil? J'ai pas compris. Écoutez, vous me dites où vous êtes, monsieur. Je viens vous voir parce que nous sommes voisins. On va s'expliquer de vive voix parce que là, on s'époumonne tous les deux. Hein?
11: Écoute-moi, camarade, ton comportement frise d'hystérie. Mais ça écoutez, ne m'étonne pas de la part des castes des privilégiés.
4: Mais je suis pas un privilégié, nom de Dieu. Je suis un préposé. Vous appelez ça un privilégié, vous? Mais un préposé?
11: Est-ce que tu es venu hier à la manif?
4: Mais non, je suis pas venu voir une bricole, monsieur, chez moi. J'ai du boulot par-dessus les oreilles. Alors.
11: Monsieur, travaille au noir.
4: Oh.
11: Ah oui, alors non.
4: Mais c'est une plaisanterie, non?
11: Écoute-nous, camarade, tu parles quand même à quelqu'un d'obédient à ses étés. D'une part, t'es privilégié, ensuite tu travailles au noir quand tes camarades défilent sous la pluie.
4: Attendez, une question, monsieur. Vous êtes qui exactement?
11: Monsieur Döringer.
4: Döringer, où êtes-vous exactement, monsieur?
11: À Jaurès, monsieur.
4: Pardon?
11: À Jaurès.
4: On peut vous rencontrer d'ici un quart d'heure, 20 minutes, monsieur Döringer.
11: Vous venez au bureau 203, mais je te signale que l'accueil va être musclé.
4: Écoutez, moi je suis ravi parce que là, je viens au bureau 203, mais qu'est-ce que vous avez contre moi, monsieur, s'il vous plaît?
11: Nous n'avons rien contre toi, tu es paranoïaque, privilégié et en plus tu travailles au noir.
4: Comment je travaille au noir? Je travaille chez moi.
11: Déviationniste, liquidateur.
4: Attendez, restons calmes. Poste 203, c'est une plaisanterie, ça, hein.
11: Oui, c'est une plaisanterie.
4: Oh, félicitations. Alors là, écoutez, j'ai pas marché, j'ai cavalé. Vous m'avez fait prendre la colère de ma vie, là, hein.
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13: Garage, bonjour.
1: Bonjour monsieur, c'est bien le garage?
13: Oui madame, c'est pas monsieur au téléphone.
1: Ah ok, bon si vous voulez.
13: Oui.
1: Monsieur Martin à l'appareil, je suis en train de faire un dossier pour le bonus écologiste.
13: D'accord.
1: En déclarant que j'ai une voiture électrique, ça me fait 7000 balles de bonus.
13: D'accord.
1: Mais comme j'ai pas de voiture, je vais déclarer que c'est vous qui m'avez loué une voiture depuis 2 ans, ça marche aussi.
13: Et comment ça se fait que vous avez dit qu'on vous avait loué un véhicule électrique? Là en fin de compte, vous avez pris le droit en fin de compte de faire une déclaration.
1: Ah oui mais en fin de compte j'ai fait toute la paperasse, donc en fin de compte vous avez même pas à vous en occuper.
13: Ah bah, vous êtes en train de me dire qu'on a utilisé mes coordonnées pour avoir un document de l'État, en fin de compte, pour bénéficier, en fin de compte, d'un bonus écologique, quoi.
1: Bah, en fin de compte, ça fait quand même 7000 balles sur mon compte, en fin de compte.
13: Ah oui, mais moi, je m'en fous. Une personne, en fin de compte, vient prendre votre nom en disant, en fin de compte, que...
1: Dans ce cas, en fin de compte, plan B, je peux venir avec la voiture électrique de mon beau-frère, et en fin de compte, on pose une plaque d'une voiture à vous sur sa voiture à lui.
13: Mais vous êtes... vous vous rendez compte d'où je vais aller poser une plaque de mes véhicules sur votre véhicule?
1: Bah, d'où qu'en fin de compte, ça me permet de récupérer le bonus.
13: Ah mais moi c'est pas mon problème.
1: Et qu'est-ce qu'on fait pour mes 7000 balles?
13: Mais j'en ai rien à foutre de vos 7000 balles. Vous avez qu'à aller voir votre putain de garagiste là. Non mais là...
1: Non parce que là en fin de compte vous me devez 7000 euros.
13: D'où je vous dois 7000 euros? Mais vous prenez les gens pour des cons ou quoi?
1: Bah non, dans l'histoire c'est moi le con.
13: Non mais là je vais direct en fin de compte au niveau des appels.
1: Non mais en fin de compte pardon, je vois pas non plus où est le problème.
13: Parce que c'est interdit par la loi, quoi.
1: Ah, pardon, c'est la directrice que j'entends derrière?
13: Non, c'est mon époux.
1: Ok, bah passez-la moi, parce que c'est peut-être avec elle qu'il faut voir, en fin de compte.
13: Qui, quoi? Je vous dis que je suis la gérante du garage.
1: Oui, mais là, comme c'est pour voir, pour démonter les plaques...
14: Non.
1: Bonjour madame, vous inquiétez pas, ça prendra que 2 minutes.
14: Mais non, je vous dis que non. Je dis qu'on fait pas ce jeu-là. Les véhicules.
1: Non, mais si on prend le QQ véhicule de mon beau-frère.
14: Non.
1: En mettant vos plaques, tout le monde est peinard.
14: Bah non, ça se fait pas comme ça.
1: Oui, bah alors c'est ce que je disais, vous me devez 7000 balles.
14: Pourquoi je vous dois 7000 balles?
1: Bah, rapport à ma prime de bonus écologiste pour ma voiture.
14: Bah, de quelle prime? Mais quelle voiture vous avez, monsieur?
1: Alors moi j'en ai pas, mais est-ce que vous pensez vraiment qu'il faut une voiture pour avoir le bonus écologiste?
14: Ah bah, oui, pour avoir un bonus écologique, faut acheter une voiture, monsieur.
1: Bah, logiquement, je pollue encore moins si j'ai pas de voiture.
14: Ben oui.
1: Donc je devrais même toucher plus?
14: Non, du tout.
1: Bah si, parce que bonus écologiste plus bonus piétoniste.
14: Non, monsieur, ça marche pas comme ça.
1: Bon, on va dire qu'on arrondit à 10 000.
14: Mais vous dites n'importe quoi, monsieur, là.
1: Ah, moi, je dis n'importe quoi.
14: Bah évidemment.
1: Ah bah évidemment, oui, bien sûr, je dis n'importe quoi. Et attendez, c'est pas fini, vous passez à la...
14: Hein? Bah, à la radio.
1: Bah oui, bravo.
14: C'est la meilleure.
1: Ah bah c'est la meilleure, et c'est laquelle d'ailleurs?
14: Je sais pas, quelle radio ça peut être, à ton avis?
1: Genre la plus drôle.
14: Ah, Rire et Chanson.
1: Eh bah double bravo.
14: Super.
1: Et au revoir madame.
14: Allez, je dis au revoir à madame, y a pas de soucis.
1: Bah non, c'est à vous que je dis au revoir madame.
14: Ah non. Jusque là, j'ai encore les couilles. Hein.
1: Oui, bah je vais vous croire sur parole, mais au revoir madame quand même.
14: Au revoir madame alors.
1: Merci.
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16: Allô?
17: Oui, bonjour madame.
16: Oui.
17: Oui, bonjour, c'est France Télécom à l'appareil.
16: Oui.
17: Dites-moi, vous n'avez pas eu des problèmes de réception dernièrement?
16: Non.
17: Parce que, apparemment, d'après le dispositif nouveau de nos relais antennes, vous aviez quand même un fort risque en degré 6 en potentiel de radiation.
16: Oui.
17: Vous êtes sûr que vous n'avez rien sorti de nouveau dans son téléphone?
16: Ah non.
17: Bon, on va faire.
16: Je ne peux pas être embêté.
17: Là, vous êtes actuellement, vous avez un signal de 1530.
16: Oui.
17: Hein, c'est-à-dire, c'est un signal qui est quand même élevé.
16: Ben, j'en sais rien. connais rien.
17: Non, mais c'est pour vous expliquer, vulgariser un peu notre propos. Donc, ce qu'on va faire, c'est qu'on va monter le signal là tout de suite à 1700.
16: D'accord.
17: Donc, vous allez me dire si vous ressentez quelque chose. Est-ce que vous pouvez avoir quelque chose à mettre sur la tête pour protéger un peu des radiations ?
16: Non.
17: Cellulose ou, vous voyez, un papier celluloïde, un papier toilette, par exemple.
16: Vous avez ça ? Je vais chercher ça.
17: Merci beaucoup. Alors, on va passer, chers auditeurs, de 1530 à 1700. Jean-Baptiste, vous montez, s'il vous plaît, le signal. Bah, tu vas en PHR. Tu vas en PHR.
16: Voilà.
17: Là, je suis à 1543. D'accord. Allô ?
16: Oui.
17: Oui. Alors, vous avez un rouleau de papier hygiénique ?
16: Ouais.
17: C'est ça. Alors, vous le dépliez et vous l'enroulez à partir du visage, vous voyez, à partir de la bouche, jusqu'au front et jusqu'aux cheveux, pour vous protéger des radiations.
16: Mm-hmm. Yep.
17: Vous commencez par la bouche, puis vous entourez à partir du bas vers le haut. Hein. La bouche, le nez. 1600. On est à 1600 là maintenant. Premier stop. Ok, pas de radiation.
16: Ça y est, je suis protégé.
17: Alors, vérifions s'il vous plaît. Le papier toilette, vous l'avez enroulé comment là ?
16: Je l'ai enroulé autour de la tête, entre mes oreilles, les cheveux et puis la bouche, le nez.
17: Le nez, tout est protégé ?
16: Oui.
17: Donc vous savez, un peu comme une momie quoi.
16: Oui.
17: Vous voyez ? D'accord, c'est du double épaisseur, vous avez mis ?
16: Oui.
17: D'accord, rose, blanc ?
16: Il est blanc.
17: Il est blanc, d'accord. Alors, maintenant, on va faire un essai, madame. Vous allez gonfler, on va en voir en réception, hein, donc tu vas passer à 1780. Allô, allô ?
16: Oui, je vous entends plus.
17: Vous n'entendez plus, voilà, d'accord. Donc là, on va passer à 1700, vous m'entendez bien ?
16: Oui, là, je vous entends.
17: Très bien, donc vous allez fermer la bouche, gonfler vos joues, et soufflez d'un seul coup quand je vous le dirai, d'accord ? Attention. Fermez la bouche. Allez-y. Encore. Voilà. Vous pouvez enlever le papier.
16: Ça y est.
17: Voilà. Est-ce qu'il y a une marque sur le papier, à l'endroit où vous avez soufflé ?
16: Non.
17: À l'endroit où vous avez fait...
16: Non.
17: Il n'y a pas une marque marron ?
16: Non.
17: Bon, bah écoutez, madame, vous n'avez rien.
16: Mm-hmm.
17: Votre ligne est en sécurité. Qu'est-ce qu'on dit à France Télécom ?
16: Merci.
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16: Allô ?
5: Oui, bonjour monsieur, je suis en garage.
16: Oui.
5: Je vous appelle parce que je tenais à vous complimenter, car c'est aujourd'hui la journée mondiale du compliment.
16: Ah bon ?
5: Je trouve que vous avez une voix qui inspire confiance et sérénitude.
16: Peut-être.
5: Ah, je vous le garantis.
16: Ah d'accord. Mais sinon, j'ai affaire à qui ?
5: Je suis monsieur Martin, c'est un service de complimentation.
16: D'accord.
5: Ce sera facturé 7,65€, mais c'est déduit sur votre facture téléphonique.
16: Mais il est hors de question. Hein.
5: Comment ?
16: Ah bah non.
5: Attendez, je travaille pas gratos non plus, vous imaginez bien.
16: Ah ouais,
5: que...
16: mais moi je vous ai rien demandé. Hein.
5: Non mais c'est forfaitaire, donc ça ne vous coûtera pas plus cher.
16: Non, mais si même forfaitaire ou pas forfaitaire, moi j'ai rien à payer, je vous ai rien demandé, je vous ai pas demandé de m'appeler. Hein.
5: Bah, enfin oui, mais enfin quand même, en décrochant, vous acceptez l'appel, donc c'est que...
16: Bah, c'est normal qu'on accepte l'appel.
5: Bah, enfin, excusez-moi, c'est mon métier, hein, donc...
16: Non mais c'est un truc de fou, c'est un truc de fou. Mais c'est pas possible. Vous faites pas ça à longueur de journée quand même.
5: Bah écoutez, c'est une façon pour moi de gagner ma vie en même temps, vous comprenez donc.
16: Non mais attendez. Non mais c'est pas possible.
5: Vous souhaitez annuler du coup le.
16: Ah oui, vous annulez tout, mais moi je vous ai rien demandé.
5: Je peux annuler du coup les 7,65€, mais j'ai regardé dans les zones tarifaires. Ça va vous coûter du coup 14,32€.
16: Mais je m'en fous de vos zones tarifaires, vous. Vous nous facturez rien du tout. J'en ai rien à faire.
5: Bah est-ce que vous préférez une annulation à 14,32€ ou alors on maintient.
16: Stop. Parce que là...
5: Sinon, je peux vous proposer une demande en disgrâce à 17,48€.
16: Et quittez pas.
5: Merci.
19: Hello.
5: Ah, bonjour madame. Comme j'expliquais à votre collègue, j'appelais pour vous complémentifier.
19: Ah, mais vous délirez, monsieur, là.
5: Ah, permettez-moi de vous complémentifier sur votre sens de la propos.
19: Qu'est-ce que j'en ai à branler de votre service téléphonique, moi ? J'ai rien à payer du tout, moi. Qu'est-ce que vous me saoulez ?
5: Alors non, vous n'avez rien à payer puisque ce sera déduit de votre prochaine facture, c'est ce que j'expliquais.
19: Déduit ma facture ? En quel honneur se déduit ma facture ?
5: Bah, parce que comme vous avez accepté mes compliments.
19: J'ai rien accepté du tout, je vais prendre
5: ma... Monsieur, votre sens de la répartie est impressionnifiant et je tiens à vous complimentiser à ce sujet.
19: Je vous connais même pas, monsieur.
5: Écoutez, au nom de l'ensemble des complimenteurs français.
19: J'ai rien à branler de vos compliments, moi.
5: Je tiens à vous saluer.
19: Eh, hey, tu m'emmerdes, espèce de con. Donne-moi ton nom et viens me voir et puis on va discuter.
5: Quelle maîtrise de la langue de Molière, bravo.
19: Mais tu m'emmerdes là, espèce de feignasse.
5: Alors, excusez-moi.
19: Tu m'emmerdes.
5: Non mais, excusez-moi.
19: Je te le dis, d'accord, parce que sinon ça va chier.
5: Excusez-moi, vous devez confondre avec le service insulté, grossièreté.
19: T'as rien dit du tout, va te faire foutre.
5: Parce que moi je fais le service compliment.
19: Et je t'emmerde, moi.
5: Alors, sinon je peux vous passer mon beau-frère qui est insultiste, mais ça va vous coûter un deuxième appel, du coup.
19: Tu vas voir, moi je vais faire une recherche de ton numéro et ça va pas se passer comme ça.
10: Alors je peux faire la recherche téléphonique pour vous retrouver mon propre numéro au prix de 7,65€.
19: Et ta sœur, elle balbeur.
0: Allô ?
2: Madame Nic.
0: Oui ?
2: Ah, très bien. Bonjour, madame. C'est la mairie à l'appareil des services.
0: Qui ça ?
2: La mairie.
0: La mairie ?
2: Oui.
0: Pourquoi ?
2: Pour le dossier administratif B354, parce que nous avons...
0: Comment ?
2: Vous m'entendez, là ?
0: Vous, écoutez, je n'entends pas très bien.
2: Est-ce que vous avez écrit à la mairie ces jours-ci ?
0: Faut que j'aille à la mairie ?
2: Non. Est-ce que vous avez écrit à la mairie ?
0: J'ai rien écrit à la mairie, moi.
2: Ah, ben voilà. Alors, il y a un petit problème. Je vais vous passer monsieur le maire, madame. Hein ?
0: Vous passerez ?
2: Non.
0: Comment ?
2: Je vais vous passer monsieur le maire. Hein ?
0: Bon, d'accord. Monsieur le maire. Quand, aujourd'hui ?
3: Merci. Allô ?
0: Bon, d'accord.
3: Allô ?
0: Merci.
3: Allô ?
0: Parce que vous savez, moi, j'entends pas bien.
3: Allô ?
0: Alors, c'est pour ça que...
3: Allô ? Allô ?
0: Oui, c'est pour ça que je vous fais répéter.
3: Oui, bonjour, madame. C'est monsieur le maire à l'appareil.
0: Qui c'est qui est à l'appareil ?
3: Monsieur le maire à l'appareil.
0: Comment ?
3: Monsieur le maire.
0: Enfin, vous me le direz.
3: Vous
0: me le direz en venant.
3: Non, je suis monsieur le maire.
0: Voilà.
3: Non, le maire, allô ?
0: À tout à l'heure ?
3: Non, attendez, c'est le maire à l'appareil.
0: Comment ?
3: Le maire, vous savez, le maire de la ville.
0: Alors, c'est malheureux d'être sourd, hein ?
3: Oui, mais je ne suis pas sourd.
0: Hein ? Vous n'êtes pas sûr ?
3: Non, je ne suis pas sourd.
0: Ben oui, c'est moi qui suis sourde.
3: Ah bon ?
0: Alors, si j'ai un appareil, mais je suis obligée de l'enlever pour téléphoner.
3: Ah oui.
0: Alors,
3: bon.
0: C'est comme si j'avais rien.
3: Oui.
0: Voilà. Dites-moi. Bon, ben alors, je vais peut-être vous voir tout à l'heure.
3: Comment ?
0: Bon.
3: Non, allô,
0: oui. Allô.
3: Oui, vous m'entendez ?

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5: La mercerie, bonjour.
6: Bonjour monsieur.
5: C'est madame, mais bon, c'est rien.
6: J'ai acheté de la laine chez vous.
5: Oui.
6: Pour me faire un tricot.
5: Oui.
6: Elle marche pas votre laine.
5: Comment ça, elle marche pas ma laine? Vous avez fait quoi exactement?
6: J'ai étalé la laine sur la table en faisant la forme du tricot. Après, j'ai bien mis de la colle partout.
5: La colle?
6: Bah, de la colle à tissu.
5: Mais non, mais de la laine, c'est pas fait pour être collée, monsieur. On la tricote avec des aiguilles à tricoter. Oh là là là là.
6: C'est pas ma faute si votre laine, elle colle pas, vous voyez.
5: Voilà.
6: Ah, y a quelqu'un avec vous, non?
5: C'est le patron.
6: Ah bah, passez-le moi.
5: Voilà.
6: Merci monsieur.
7: Oui, allô?
6: Oui, bonjour madame, excusez-moi.
7: Mais pourquoi vous vouliez coller de la laine?
6: Bah, pour me faire le tricot.
7: Mais attendez, c'est surréaliste. Je n'ai jamais entendu quelqu'un qui fait un pull avec de la colle. Vous avez porté de la colle sur vous avec que de la laine?
6: Bah, j'ai pas pu puisque ça n'a pas tenu.
7: Ah, mais je me doute bien que vous avez pas pu, ça n'aurait jamais marché.
6: Ça m'a bousillé la table quand même dans l'histoire.
7: Est-ce que ma laine, quand vous l'avez posée sur votre table, a abîmé votre table?
6: Alors, je pense que oui, parce que après, quand j'ai levé, c'était rayé en dessous.
7: Allons, il suffit pas d'étaler de la laine sur une table et d'en coller la laine pour faire un.
6: Pardon,
7: tricot.
6: Qu'est-ce que vous dites? En quoi? Vous m'avez traité de quoi?
7: Non, je vous ai traité de rien. Mais je vous ai traité de rien.
6: Oh là là!
7: Mais oulala quoi? Je n'ai pas dit de gros mots. Je vous
6: oh
7: dis.
6: Bah si.
7: Et laissez-moi parler, hein.
6: Ah non, mais alors là.
7: Ça suffit maintenant. En coller, c'est un gros mot.
6: Oh là là.
7: En coller, c'est
6: oh
7: un gros mot.
6: Oh, arrêtez.
7: J'ai pas dit enculé, j'ai dit en coller.
6: Non.
7: En coller, la colle.
6: Vous-même.
7: Bon, en coller moi-même. Mais monsieur, c'est. Mais non, c'est pas un gros mot.
6: Ah oh bah alors là.
7: Non, je vous épelle les lettres. Si vous pouvez écrire les lettres que je vous dis.
6: Oh non, mais vous allez me redire un gros mot.
7: Non, E-N-C-O.
6: E-N-C-U.
7: Non, c'est pas C-U. C'est O. Comme Olivier.
6: C'est Olivier.
7: Non, pas Olivier. E-N-C-O.
6: Alors, en colivier.
7: Non, pas en colivier, monsieur.
6: Bon.
7: C'est E-N.
6: Alors, C-E-N.
7: Non, pas C-E-N. On va pas y arriver. C'est que des lettres. Donc, c'est E.
6: C-E.
7: Non, pas C-E.
6: Ah bah, vous me dites C-E.
7: C'est, ça veut dire... Quand je vous dis C-E...
6: Bah, c'est la lettre C, oui, je sais. Vous me dites
7: non,
6: que c'est
7: pas,
6: des lettres...
7: Non, je veux pas que vous écriviez un C, monsieur. C'est C apostrophe.
6: Alors, C-C.
7: Non, pas de C.
6: Ah bah, vous m'avez dit C-C.
7: Alors, E. N.
6: Ah bah, on enlève le C.
7: Oui, on enlève le C, oui.
6: Alors, E, N.
7: C, O.
6: Oh non, ça recommence.
7: Non, ça recommence pas. Je vous demande d'aller voir sur Internet ce que veut dire ce
6: comment
7: terme.
6: Ça, d'aller me faire voir?
7: Non, pas d'aller vous faire voir.
6: Oh bah, il manquait plus que ça, tiens ça.
7: Écrivez, s'il vous plaît. C, E, N.
6: Alors, C, E, N.
7: Non, c'est pas un C au début, c'est un E.
6: Bah, vous m'avez dit un C.
7: Mais oui, mais dans une phrase, quand quelqu'un vous dit C, C, E, N.
6: Alors, C, C.
7: Non, c'est.
6: Deux C.
7: Commencez par la lettre E.
6: E.
7: N.
6: N.
7: C.
6: Non, ça recommence.
7: Non, ça recommence pas.
6: Si, ça recommence.
7: Maintenant, vous écrivez.
6: Non, ça recommence.
7: Non, ça recommence pas. Maintenant, vous écrivez les lettres que je vous dis. Donc, on est arrivé à quoi, là? Quelle lettre?
6: Alors, C, C, E, N.
7: Non. Oh putain. E, N, C. Ensuite, la lettre O, monsieur. O.
6: Deux fois O.
7: En français, il n'y a jamais deux fois O.
6: Bah si, dans kangourou.
7: Kangourou, c'était un U, monsieur. C'est pas deux O, voyons. Allons.
6: Ah.
7: On en est arrivé à quelle lettre?
6: À kangourou.
7: Non, il n'y a pas de kangourou. Vous êtes arrivé à quelle lettre dans ce que je vous ai appelé?
6: C, E.
7: Oh là là
6: là là là là là là.
7: Ouais, ouais.
6: Bon, vous avez de quoi noter?
7: Moi, j'ai de quoi noter, ouais. Et vous m'appelez et je vais noter comme il faut, vous inquiétez pas.
6: Donc, R.
7: R.
6: I.
7: Ouais.
6: R, E. Plus loin, E, T.
7: Ouais.
6: Plus loin, C, H.
7: Ah, N, S, O, N.
6: Bon, wow, mettez un S tant que vous y êtes.
7: Rire et chanson.
6: Bravo!
7: J'ai mes collègues qui sont à côté qui rigolent. Bon, comme j'étais sympa, j'ai gagné quelque chose.
6: Je vous envoie un tube de colle à laine.
7: La colle à laine, ouais.
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8: Allô?
9: Oui, bonjour madame.
8: Bonjour monsieur.
9: C'est l'école scolaire?
8: Oui, Notre-Dame.
9: Ah oui, c'est ça. Dites-moi, monsieur Lamolle à l'appareil, je vous appelle pour présenter mes excuses pour ce qui s'est passé hier à la sortie de l'école, là, sur le trottoir.
8: Ah, je suis pas au courant, moi, désolée.
9: On vous a pas dit?
8: Non.
9: Ah, je suis venu, comme je viens de temps en temps à la sortie des écoles pour sortir mon sgeg.
8: Oui.
9: Et malheureusement, en exhibant mon sgeg, il y a mon pantalon qui a craqué. Et il y avait des nounous qui étaient devant, vous savez, comme tous les soirs.
8: Oui.
9: Et elles ont vu, je pense, mon postérieur, comme mon pantalon a craqué, quoi. Et je tenais à présenter mes excuses aux personnes de l'établissement, parce que franchement, j'y suis pour rien.
8: D'accord, ben je le ferai.
9: Hein? Si ça vous dérange pas, c'est pas la première fois que je viens exhiber mon sgeg à la sortie de l'école. C'est pas ça, c'est juste mon pantalon qui a craqué, voilà.
8: D'accord.
9: Demain soir, est-ce que je peux quand même venir représenter mon sgeg, si ça vous dérange pas, sans faire craquer mon pantalon, hein? J'aurais fait une retouche demain.
8: Ben, je pense que ça va être délicat, hein.
9: Pourquoi?
8: Ben, c'est quand même une école.
9: Oui. Non, mais mon pantalon, il va être refait, il va être cousu.
8: Oui, mais si votre pantalon est recousu, d'accord, mais votre sgeg, vous allez le sortir quand même.
9: Ben, évidemment.
8: Donc, il va y avoir le problème.
9: Pourquoi? Il n'y en a jamais eu.
8: Ben...
9: Les nounous, elles adorent, hein.
8: Ah, vous croyez?

0: Je viens vous le montrer et puis vous jugerez sur place et vous me direz si je peux revenir.
1: Non, c'est pas la peine.
0: Bah, pourquoi ?
1: Bah, parce que moi j'ai autre chose à faire que de regarder les sgeigs des hommes.
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3: Bonjour.
4: Bonjour monsieur, c'est bien le garage station-service.
3: Oui.
4: Monsieur Martin, à l'appareil, société des négociateurs Martin.
3: Oui.
4: J'ai des bouteilles espagnoles de gazole pour vous.
3: Vous avez des bouteilles espagnoles ?
4: C'est ça, et dedans il y a du gazole espagnol.
3: Attendez, je comprends pas. Vous allez me livrer du gazole espagnol ?
4: Ouais, parce que je sais pas si vous êtes au courant, mais niveau prix, ça n'a rien à voir.
3: Oui, mais je sais bien, parce que moi j'y vais en Espagne.
4: Ok, vous récupérez déjà de l'essence espagnole pour la station.
3: Non, mais pour moi personnellement, quand je vais me promener.
4: Ah non, là c'est pour du diesel pour le vendre à la station.
3: D'accord, ne quittez pas.
4: Merci monsieur.
5: Allô ?
4: Bonjour madame, vous êtes la responsable ?
5: Non, mais c'est moi.
4: Eh ben, comme je disais à l'autre, je vous dépose des bouteilles de gazole espagnol.
5: Vous allez me déposer, j'ai rien commandé, moi.
4: Ben merci, mais alors qu'est-ce que j'en fais ?
5: Mais j'en ai rien à foutre, j'en veux pas de votre essence.
4: Ah non, alors pour l'essence, on pourra voir après.
5: Non, mais...
4: Là, je vais déjà vous déposer du diesel.
5: Ben dites-moi-le que je prévienne à la gendarmerie qu'il soit là en même temps.
4: Oh ben surtout pas, voyons.
5: Et pourquoi ?
4: Pardon, mais vous avez rien compris. Vu que c'est du contrebandisme.
5: Ah non, mais c'est toi qui n'as pas compris, hein ?
4: Tu sais quoi ? Le mieux, c'est.
5: Ah
4: que...
5: ben attendez, attends, ça tombe bien.
4: Oh ben d'accord.
6: Qu'est-ce que c'est cette magouille là ?
4: Bonjour monsieur.
6: Non, mais qu'est-ce que vous.
4: Pardon, mais cette magouillette, elle vous permet de payer le prix espagnol et de revendre...
6: Non, mais je m'en fous, du prix espagnol, je ne veux pas du carburant espagnol. Je vous ai rien demandé. Je ne veux pas de votre truc, gardez-vous-le, appelez à d'autres stations.
4: Ah bah là, je peux pas, j'ai mis votre nom sur toutes les bouteilles. Il faudrait que j'en rechange toutes les étiquettes.
6: Mais qu'est-ce que vous m'avez mis mon nom? Mais mon nom de quoi? Qu'est-ce que je vous ai demandé quelque chose?
4: Ah non, c'est une idée à moi. Comme ça, on fait croire que c'est un truc qui a été produit dans la région.
6: Mais...
5: Ah. Alors là, c'est la première fois que je l'entends, ça.
4: Bonjour madame, alors je sais pas si c'est avec vous que je dois voir. C'était pour le gazole espagnol, comme je disais.
5: Mais bien sûr que non, mais je vous achète pas du gazole comme ça.
4: Non mais officiellement, on va pas dire que c'est du gazole.
5: Mais officiellement, j'en ai rien à
4: foutre. Non, moi je vous fais des étiquettes comme quoi c'est une petite gnôle que vous faites vous-même et vous revendez ça l'air de rien aux clients.
5: Mais même, je vais pas passer pour un con en disant que je vends du gazole au black.
4: Bon, pourquoi vous les vendriez que à des blacks? Pas du tout, non, vous pouvez les vendre à tout le monde. Hein.
5: Pas au black, pas un mec black, sans facture je parle.
4: Ah, ouais, mais pour ça, on s'arrange.
5: Mais y'a pas de s'arrange. J'achète pas du gazole en bouteille.
4: Mais si, sur l'étiquette, je marque liqueur de gazole espagnol, produite.
7: Oui, allô.
4: Bon, allez, bonjour madame.
7: Le gazole espagnol? Mais d'où l'avez sorti ce gazole?
4: Le gazole espagnol, eh ben, on le sort d'Espagne.
7: Mais attendez, moi je l'ai pas commandé, vous vous en démerdez. Hein. Allez, gâchis.
4: Non, mais c'est bon, j'ai vu avec vos collègues.
7: Non, mais vous le gardez, moi je ne m'intéresse pas, ça. Hein. Vous en démerdez, vous amenez-le à la gendarmerie.
4: Oh là là, bah non, alors vous non plus, vous n'avez rien compris.
7: Eh bien, vous faites comme vous voulez.
4: D'accord, donc comme je veux, c'est que je vais vous déposer les bouteilles.
7: Mais non, vous vous en démerdez, moi je le veux pas.
4: Mais on se fait ça discretos.
7: Non, vous dégagez avec ça, moi je veux pas le voir chez moi. Hein.
4: Oh, j'ai une idée. On va dire que vous montez une buvette pour boire des coups devant la station.
7: Non, moi c'est pas une buvette pour boire des coups.
4: Non, mais ce sera pas une vraie buvette, ce sera une buvette à gasoil.
7: Vous en démerdez, non, moi j'en ai pas besoin de buvette à gasoil.
4: Ou alors, rien à voir, un bar à carburant.
7: Allez.
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9: Oui, bonjour madame.
10: Bonjour.
9: C'est la fleuriste ?
10: Oui.
9: Oui, bonjour madame de la place, chef des services de la voirie à la mairie.
10: Oui.
9: Dites-moi madame, on a eu des petits problèmes encore samedi avec le stationnement automobile devant votre magasin de fleurs.
10: Quel problème ?
9: Il y a eu des contraventions et des gens qui sont garés en double fil.
10: Oui.
9: Donc on a décidé à la voirie ce matin de vous mettre des bites.
10: De mettre quoi ?
9: On va vous mettre des bites. Vous voyez ce que c'est comme... ce sont des tubes...
10: Oui.
9: Bon. Alors, on va en mettre donc devant chez vous de part et d'autre, à gauche et à droite, et sur le devant. Alors, combien voulez-vous qu'on vous mette de bites ?
10: J'en sais rien, monsieur, moi.
9: Bah, attendez,
10: c'est... Une femme.
9: Comment ?
10: J'ai dit, je suis une femme, j'y connais rien.
9: Ah, madame, attendez, excusez-moi, les femmes connaissent les bites, quand même. Attendez, c'est quoi cette histoire-là ?
10: Non, mais je veux dire par là que, bon, si vous les mettez à combien de distance ?
9: À environ 2 mètres.
10: Ah, voilà, c'est ça qu'il faut me dire. Eh ben, deux, ça me suffit, moi.
9: 2, ça vous suffit ? Attendez, je réfléchis, je regarde le plan. Je vais vous mettre une bite devant.
10: Oui.
9: Qui rentre et qui sort.
10: Oui, bah, faut pas, vous ne me la mettez pas devant, vous me la mettez juste au côté.
9: Bon. La bite pourra rentrer donc dans vous, quoi, hein ?
10: Oui.
9: Et sortir de vous également.
10: Voilà.
9: Ça vous va, ça ?
10: Ah ben là, ça me va.
9: Et vous réglez
10: pour... Ça me va parfaitement parce que s'il y a, c'est que des fois, moi, je ne peux pas sortir.
9: Non, mais là, vous inquiétez pas, c'est la bite qui rentrera.
10: Oui.
9: Vous voyez ?
10: Oui, non, mais j'ai compris.
9: Alors... Derrière, je vous mets une autre bite.
10: Oui.
9: Je vous mets une bite derrière également. Est-ce que ça va ?
10: Attendez, vous me laissez réfléchir, parce que là, vous m'avez pris drôlement sur le vif. Hein.
9: Ah, vous savez, quand on met une bite devant, une bite derrière, il faut agir vite. Hein.
10: Bah justement.
9: C'est pour votre bien, madame.
10: Alors, à partir du coin, si vous m'en mettez juste une là, est-ce que ça va ?
9: Oui, ça va. Je vous en mets une au coin qui vous prendra un peu de biais, voyez ?
10: Oui, une qui prendra sur le biais.
9: Voilà.
10: Je ne pense pas qu'il faut m'en mettre une autre, je crois pas.
9: Si.
10: Bon, ben vous la mettez. Ben alors, une aux deux extrémités, mais pas deux d'affilée.
9: Qui rentre et qui sort, on est d'accord?
10: Vous me la mettez juste au coin.
9: Je vous la mets dans le fond.
10: Ouais.
9: Ça vous va, ça?
10: Bah, de toute façon, je suis bien obligé de m'y plier, hein.
9: Mais vous inquiétez pas, hein, madame, hein, c'est de la bonne bite, hein, c'est pas... on n'a pas parlé de la taille. Est-ce que vous voulez des grosses ou des moyennes?
10: Oh, alors ne me demandez pas ça, moi je connais rien du tout.
9: Est-ce que vous préférez une grosse bite devant et une moyenne derrière, ou une grosse bite derrière et une moyenne bite devant?
10: Et vous en mettez devant tout le monde comme ça?
9: Devant et derrière, oui.
10: Moi, je sais pas quoi vous dire.
9: Alors, devant, qu'est-ce que je vous mets? Une grosse bite ou une bite moyenne?
10: Mais devant, vous mettez la grosse.
9: Je vous mets quoi?
10: Devant, une grosse.
9: Une grosse bite devant et derrière?
10: Mettez les deux pareils et puis c'est tout. Oh là là, je...
9: Écoutez, c'est très curieux dans cette ville parce que toutes les femmes ont commandé deux grosses bites.
10: Ah, les femmes, elles sont ce qu'elles sont, puis moi aussi, hein.
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4: Hello. Bonjour madame, c'est bien le bar?
11: Oui.
4: Monsieur Martin à l'appareil, les enseigneurs Martin.
11: Oui.
4: Je vais vous poser une nouvelle enseigne.
11: Qu'est-ce que c'est que cette enseigne là?
4: C'est que moi, en tant qu'enseigneur, je fabrique des enseignes pour les magasins.
11: Oui.
4: Et là, on a un barbier, un barbeur, qui nous a fait une commande.
11: Mm-hmm.
4: Mais problème, à l'atelier, on a mélangé barbier et barbeur, et au final, sur l'enseigne, il y a marqué barbière.
11: Oui.
4: Et je me suis dit, vu que vous êtes un bar et que vous vendez de la bière, je vous pose l'enseigne barbière.
11: Et combien ça coûte ça?
4: Ah bah c'est là que c'est top. Ça va rien vous coûter parce que vous allez vous faire rembourser par votre assurance.
11: Non mais j'ai pas d'assurance. C'est quoi cette histoire?
4: Ah oui, mais si vous n'êtes pas assuré aussi.
11: Bien sûr que je suis assuré, mais pas pour les trucs que j'ai pas commandés.
4: Ah mais vous inquiétez pas, moi je vous facture l'enseigne, comme ça vous avez plus qu'à déclarer à l'assurance que vous l'avez pété en la faisant tomber par exemple.
11: Non mais vous rigolez ou quoi?
4: Bien sûr.
11: J'ai pas passé de commande, vous voulez me poser un truc et que je me fasse rembourser par mon assurance après, mais c'est n'importe quoi votre truc.
4: Bah pardon, c'est une idée de mon patron. Il m'a dit, il suffit de trouver un pigeon pour lui refourguer l'enseigne.
11: Alors, votre patron, je l'emmerde, voilà, c'est clair ça.
4: Ouais, alors mon patron m'avait prévenu qu'il y aurait peut-être des gros mots aussi.
11: Oui, bah votre patron, vous lui dites qu'il m'appelle directement ou qu'il vienne me voir, je vais me faire un plaisir de le recevoir.
4: Ah bah ça tombe bien, il est juste à côté. Vous voulez que je vous le passe?
11: Ouais, passez-moi le patron, ouais.
4: Monsieur Martin, je vous passe la dame du bar. Oui, allô?
11: Oui, bonjour.
4: Bonjour, madame.
11: Non, c'est monsieur.
4: Si vous voulez.
11: Ah ouais.
4: Monsieur Martin, le patron à l'appareil.
11: Non, mais franchement, cherchez d'autres pigeons, comme me le disait votre collègue, là.
4: Ah, j'en déduis que c'est vous qui récupérez l'enseigne barbière.
11: Mais absolument pas, je suis pas au courant de votre truc, là.
4: Oh, pourtant, le secrétaire Martin, avec qui vous étiez à l'instant, me dit que vous êtes d'accord. Ah oui, elle est d'accord.
11: Non, mais d'accord de quoi? C'est du grand n'importe quoi. Le mec, il appelle il y a 30 secondes en me disant qu'il vient poser une enseigne chez moi, que je suis pas au courant. Il me dit que j'ai donné mon accord. Mais c'est quoi cette arnaque?
4: Arnaque, non, c'est juste une petite combine. Je sais pas si vous avez expliqué pour l'assurance.
11: Non, mais il m'a expliqué, je m'en fous de votre explication. Il me dit qu'il me pose un truc, faut que j'appelle mon assurance pour me faire rembourser d'un truc qui est tombé.
4: C'est ça, vous allez dire que vous avez pété l'enseigne en essayant de la bricoler.
11: Mais ça va pas bien à votre tête là. C'est quoi votre numéro de téléphone?
4: Alors, nous n'avons pas le téléphone malheureusement.
11: Vous avez pas de téléphone. Vous avez pas de téléphone, vous m'appelez, vous avez pas de téléphone.
4: Bah non, c'est parce qu'on est une société moderne.
11: Ah oui, société moderne, vous êtes des arnaqueurs, oui, c'est tout ce que vous êtes.
4: Pas du tout, non, c'est parce qu'on fonctionne exclusivement par fax.
11: C'est grand n'importe quoi votre histoire là. Je vais quand même signaler votre appel à la gendarmerie.
4: Oh bah ça je peux le faire, vous embêtez pas.
11: D'ailleurs, vous voulez un gendarme, j'en ai un juste à côté de moi là.
4: Non.
11: Mais bien sûr que si.
4: Bon, il est pas gendarme.
11: Il est pas gendarme?
4: Bah non, s'il y avait un gendarme, j'aurais entendu un pimpon de gendarme.
11: Ah tiens, mais je vous le passe.
4: Oh bah oui.
11: Tiens, j'allais se trouver au téléphone. Allô?
4: Ah bah voilà, le vieux coup de la même personne qui change même pas de voix.
11: Bah, vas-y, parle en même temps.
12: Qu'il dit le monsieur là?
11: Oui, oui, on est deux. Mais c'est vraiment des escrocs, les mecs, il a même pas le numéro de téléphone, sans déconner.
4: Le mec vous entend, hein? Allô?
11: Oui.
4: Ouais, donc c'est bon, je pense qu'on s'est mis d'accord sur tout.
11: Non, mais je me suis mis d'accord de rien du tout. Vous vous asseyez dessus, je veux pas de votre truc. C'est pas possible, ça, vous êtes con ou quoi?
4: Ah bah oui, ou alors j'aurais mal compris un truc, mais ça m'étonnerait.
11: Ah oui, vous avez très mal compris, franchement, vous comprenez rien. Je peux vous dire que si jamais il y en a un qui se pointe sur ma vitrine et puis qui commence à me poser un truc, il va dégager rapido, ça.
4: Ah bah voilà, là j'ai compris. Vous voulez bien que quelqu'un se pointe, mais seulement s'il vient rapidos.
11: Je vous ai rien demandé, je vous ai pas demandé que ça se pointe.
4: Bah vous me dites qu'il vous faut quelqu'un en rapidos. Moi je peux vous passer en formule rapidos, mais c'est plus cher.
11: Même pas s'ils sont en rapidos, je n'en veux pas.
4: Ah mais si vous en voulez pas, il suffit de dire non, hein, c'est pas compliqué.
11: Je vous ai dit non, vous êtes con ou quoi? Vous avez pas de téléphone, vous avez pas de mémoire non plus.
4: Ah bah je peux vous dire que moi si c'est non, c'est non, hein, y a pas à discuter.
11: Mais c'est non, mais c'est un non, mais.
4: Après, vous avez le droit de changer d'avis.
13: Allô?
14: Oui,
13: bonjour madame.
14: Vous faites des dépannages?
13: Oui.
14: Est-ce que vous pourriez venir faire dépanner ma fenêtre, s'il vous plaît?
13: C'est du PVC ou de l'aluminium?
14: C'est du bois.
13: Comment?
14: Ça a l'air d'être du bois.
13: Du bois?
14: Du bois.
13: Du bois et...
14: Non, pas du bois. Du bois.
13: Du bois. Je comprends pas ce que vous me dites. Du bois, c'est...
14: Vous connaissez pas le bois?
13: Du tout, non.
14: Comme une bouée, mais sans œufs.
13: Mm-hmm, mais ça, on ne fait pas, madame.
14: Si, si.
13: Non, du tout, non.
14: Ah, si, si, si.
13: Non, on ne fait pas, non.
14: Alors, écoutez, si vous ne voulez pas vous déplacer, est-ce que mon fils et moi, on peut vous amener la fenêtre?
13: Non, mais nous, si vous nous amenez la fenêtre, on vous la réparera pas. Hein.
14: Non, c'est pas grave.
13: Non, ça nous fait une distraction.
14: Vous savez, à notre âge, on a besoin de distraction.
13: Je sais bien, madame, mais on ne fait pas ça. On ne le fait pas. Même en venant, on ne le fait pas.
14: Non, démonte la fenêtre si tu veux commencer. On va l'appeler pour la dame pour qu'elle voit ce que c'est qu'une fenêtre en bois.
13: Non.
14: Voilà. Elle va rentrer dans la berline. Oui.
13: Non.
14: Là, il est parti la démonter.
13: Non, madame, non. Je suis désolée, j'ai une autre ligne qui sonne. Je vais devoir vous laisser, madame.
14: Oh, mon Dieu.
13: Je suis désolée, j'ai une autre ligne qui sonne, madame.
14: Oui, mais vous me faites beaucoup de peine.
13: Je suis désolée, j'ai une autre ligne. Je vais devoir vous laisser, madame.
14: Oui, mais vous me faites beaucoup de peine.
13: Je suis désolée, mais j'ai une autre ligne qui sonne. Je vais devoir vous laisser, madame.
14: Oui, mais vous me faites beaucoup de peine.
13: Je suis désolée, je vais devoir raccrocher.
14: Oui, mais vous me faites beaucoup de peine.
13: Je vais devoir raccrocher, madame.
14: Oui, mais vous me faites beaucoup de peine.
13: Je suis désolée.
14: Oui, mais vous me faites beaucoup de peine.
13: Au revoir, madame.
14: Oui, mais vous me faites beaucoup de peine.
13: Bonjour.
8: Oui, bonjour, Gendarmerie nationale, appareil.
13: Oui.
8: Nous venons d'intercepter une R21 immatriculée 54 avec une dame et un monsieur qui transportaient sur leur capot une fenêtre en bouée, nous disant qu'il venait vous l'amener à votre demande.
13: Ah, du tout, non. On lui a jamais demandé de venir avec sa fenêtre. Hein.
8: Ah bah écoutez, elle prétend que c'est vous qui...
13: Ah du tout, non. Non. C'est elle qui s'est engagée en disant qu'elle voulait venir avec sa fenêtre. Nous, on lui a dit non, puisqu'on ne répare pas ce type de fenêtre.
8: C'est une fenêtre en bouée, c'est ça?
13: Oui.
8: Oui, et donc elle prétend que vous lui avez demandé de la porter.
13: Du tout, non. C'est pas nous qui lui avons demandé. Hein.
8: Attendez, quittez pas. Hein. Oui, alors donc la dame me dit que... Madame, attendez, moi je suis avec les dépanneurs qui me disent que c'est vous, qu'ils ne vous ont jamais demandé de l'amener.
14: Oh la menteuse, alors ça c'est pas vrai.
13: Non, c'est vous qui vous êtes focalisé pour emmener la fenêtre, on vous a jamais dit d'emmener la fenêtre, madame.
14: Elle m'a dit qu'elle ne savait pas ce que c'était le bouet et qu'elle voulait voir...
13: Non, c'est pas vrai, madame.
14: Elle m'a même dit, ah oui, amenez-la assez vite.
13: Vous êtes de mauvaise foi, madame.
14: Les collègues vont pouvoir voir ce que c'est le
13: bouet. Du tout.
8: Attendez, moi je vais vous entendre tous les deux pour une confrontation.
13: Attendez, je sais ce que je dis encore, on ne l'a jamais demandé de venir avec sa fenêtre, on n'est pas inconscient quand même. Quoi.
8: Même si c'est du bouet, madame?
13: Même si c'est du bouet, oui.
8: Bon.
13: On envoie un technicien, mais on ne l'a jamais demandé de venir avec la fenêtre, monsieur.
8: Ben, c'est gentil de la dépanner. Hein.
13: Ben, on n'a pas le choix, puisqu'elle nous fait passer pour des menteurs, donc...
8: C'est une rustine qu'il faut mettre, hein, apparemment, parce que la fenêtre est crevée, c'est tout. Hein.
13: Parce que la fenêtre est crevée, il faut mettre une rustine.
8: Exactement, hein, c'est ce que je vois. Hein. Donc c'est une rustine, écoutez, le trou dans la fenêtre fait à peu près 3 mm d'épaisseur.
13: 3 mm d'épaisseur, oui.
8: Et donc il y a une fuite d'air et évidemment la fenêtre est dégonflée.
13: Une fuite d'air et la fenêtre est dégonflée. Mmh.
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4: Hello. Bonjour madame, c'est bien la société de transport?
12: Ouais, c'est ça.
4: Monsieur Martin à l'appareil, société Martin Télécom.
12: Martin Télécom, mais...
4: Exactement, oui, c'était pour vous prévenir que je renvoie mes appels professionnels sur votre ligne.
12: Je vous connais pas, monsieur.
4: Non, mais je vous explique, j'ai décidé de faire la grève du téléphone, c'est-à-dire que je ne prends plus les appels,
12: mais...
4: donc il faut que quelqu'un le fasse à ma place.
12: Monsieur, je ne vous connais pas, je ne travaille pas avec vous.
4: Pas encore.
12: Mais comment ça, pas encore?
4: Bah, disons que vous travaillez pas avec moi. Pour le moment.
12: Pour le moment. Mais monsieur, initialement, je ne travaille pas avec vous.
4: Ah bah comme vous dites, initialement.
12: Mais je ne travaille pas avec vous, monsieur.
4: Jusqu'à maintenant.
12: Mais comment ça, jusqu'à maintenant?
4: Bah oui.
12: On se connaît pas, d'accord?
4: D'accord, enfin, pour le moment.
12: Pour le moment. Non mais moi, j'ai rien demandé à Martin Télécom.
4: Vous n'avez rien demandé pour le moment?
12: Mais non, monsieur, arrêtez de dire pour le moment.
4: Ok, donc jusqu'ici, vous n'avez rien demandé.
12: Mais non, pas jusqu'ici, monsieur.
4: Bon, disons, vous n'avez rien demandé au jour du jour d'aujourd'hui.
12: Attendez, monsieur.
4: Enfin, disons qu'à l'heure actuelle, vous n'avez rien demandé.
15: Allô?
4: Bonjour, madame.
15: J'ai autre chose à faire, monsieur. Vous n'avez pas à transférer sur mon numéro de téléphone. C'est quoi le délire, là?
4: Non, mais à la limite, vous notez les coordonnées, vous me faites une fiche.
15: Il n'y a pas de à la limite, c'est non. Vous avez du mal à comprendre ou quoi, là?
4: Ouais, et puis c'est juste le temps de la grève, hein.
15: Le temps de la grève, j'en ai rien à foutre. T'amuses pas à ça parce que je leur raccroche au nez, tes clients.
4: Ah, oh, bah, pas gêné.
15: Mais vous me parlez d'une société que je connais même pas. Vous vous occupez de la mienne? Non, bon, bah alors.
4: Bah si, en quelque sorte, quand même, oui.
15: Ah ouais, à quel sujet, là?
4: Au sujet que c'est moi qui ai fait toutes les démarches pour transférer mes appels sur votre ligne.
15: T'appelles ça t'occuper de ma société?
4: Bah oui.
15: C'est toi qui fais les démarches sans demander mon accord et tu me dis que tu t'occupes de ma société. Tu te fous de moi alors?
4: Ah mais complètement.
15: Mais
4: sinon, ce que je peux faire, c'est mettre le transfert sur votre portable.
15: Ouais, bien sûr, sur mon portable personnel aussi tant que tu y es. Non mais n'importe quoi ici, j'hallucine.
4: Super, donc je vais le prendre.
15: De quoi?
4: Bah ton numéro de portable, si vous préférez qu'on transfère.
15: Si vous préférez, tu vas le prendre. Bah tu vas rien prendre du tout.
4: Ah oui, mais alors comment tu veux que je mette mes appels sur ton portable si tu me donnes pas le numéro?
15: Non, je t'ai pas dit qu'on mettait, je t'ai dit non. Tu comprends le français? N-O-N.
4: Ah, alors attends, t'as pas compris.
15: Non, c'est toi qui comprends mal. Je t'ai dit non. on t'amuse pas à transférer sur mon numéro de téléphone.
4: D'accord, donc on reste sur le fixe.
15: Ah bah bouge pas, je vais m'occuper de ton cas, je vais t'avoir trouvé sur internet et puis on va s'occuper de toi.
4: Non, alors là je suis pas sur internet, je suis plutôt vers Martinville pour le moment.
16: Ouais.
4: Et c'est une autre dame, bonjour.
16: Oui mais c'est monsieur, c'est pas madame.
4: Admettons, donc moi comme je disais, je suis à Martinville, mais je...
16: Je connais Martinville, je connais très bien Martinville.
4: Attends, on parle du Martinville sur la route de Bourg-sur-Martin.
16: Oui c'est ça, tout à fait, on est d'accord.
4: C'est ça, tu traverses Jouy-sous-Martin,
16: voilà.
4: Tu continues tout droit et t'arrives où ?
16: À Martinville.
4: Ah bah c'est ça, on a dû se voir là-bas alors.
16: Ah peut-être aussi, grande chance.
4: Ou alors je t'ai entendu à la radio.
16: C'est pas Rire et Chanson quand même.
4: Ah bah tiens, il manquerait plus que ça, mais bien sûr que si, c'est Rire et Chanson.
16: D'accord.
4: Bonne journée.
16: À vous aussi.
4: Et au revoir madame.
16: Au revoir madame.
4: Ah mais attends.
16: Quoi ?
4: Bah bisous.
16: Allez bisous.
4: Ah et attends.
16: Quoi ?
4: Tu vas pas raccrocher maintenant ?
16: Bah si, je suis obligé.
4: Ah d'accord, bah salut.
16: Salut.
4: Mais attends.
16: Allez, je vais raccrocher maintenant.
4: Non, mais attends.
16: Quoi ? Mais vas-y.
4: Non, bah rien en fait. Au revoir madame, toujours.
16: Bah si tu veux, au revoir madame.
4: Ah oui, si, non mais attends.
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18: Alors, à samedi, oui. Allô, oui.
9: Oui, bonjour madame, bonjour. C'est bien la poissonnerie ?
18: Oui, monsieur.
9: Oui, bonjour, c'est le service vétérinaire gynécologique de Deauville, pareil.
18: Service vétérinaire gynécologique de Deauville, oui.
9: Oui, je vous appelle pour savoir si vous avez des moules en ce moment en vente.
18: Oui.
9: Est-ce que vous pouvez prendre une moule, s'il vous plaît ? Et je vais vous demander une petite observation, simplement.
18: D'accord, quittez pas.
9: Voilà, en attendant, chers auditeurs, vous...
18: Oui, alors je la tiens, oui.
9: Voilà, vous la tenez. Vous tenez. Alors, vous avez une moule là ? D'accord. J'aimerais bien que vous ouvriez cette moule.
18: Ouais, attendez, quittez pas.
9: Si vous pouvez ouvrir votre moule, madame.
18: Je suis au téléphone, on n'entend rien.
9: Si vous pouvez.
18: Merde, il en fait exprès ou quoi ?
9: Est-ce que vous pouvez ouvrir votre moule, s'il vous plaît ?
18: Oui, c'est ce que je suis en train de faire. Aïe.
9: Bon. Est-ce qu'elle vous paraît fraîche ?
18: Ah oui, et puis elle est belle, elle est bien rosée, elle est bien pleine et bien rosée.
9: Votre moule est pleine et.
18: Elle est rosée.
9: Elle est rosée.
18: Oui.
9: Quand vous la touchez, est-ce qu'elle se rétracte ?
18: Ah oui, sans problème.
9: D'accord. Votre moule, donc, se rétracte dès que vous la touchez. Hein.
18: Ben, elle se rétracte et puis après, elle se remet dans le bon sens.
9: Elle s'ouvre, hein, de toute façon.
18: Oui, c'est ça, tout à fait.
9: D'accord. De quelle couleur est-elle à l'intérieur, votre moule ?
18: Elle est un petit peu jaune rosée, quoi. Mais elle est bonne, hein.
9: Est-ce que vous pouvez mettre un doigt dans votre moule ?
18: Oui. Alors, qu'est-ce qui se passe ?
9: Alors, comment réagit-elle ?
18: Ben, elle bouge.
9: D'accord. Vous touillez un peu, non ?
18: Non, pas spécialement.
9: Essayez de voir un peu en frottant, un peu à l'intérieur.
18: Oui, ben, elle bouge.
9: D'accord. Mettez deux doigts maintenant. Qu'est-ce qui se passe ?
18: Ben, je l'écrase, là.
9: Ah, vous écrasez votre moule avec deux doigts ?
18: Ben, oui.
9: D'accord. Et trois doigts, est-ce que ça passe ou pas ?
18: On peut pas, elle est trop petite.
9: Donc, votre moule, c'est une petite moule, en fait. Hein.
18: Ben oui, c'est une petite moule qui fait quoi ? 3 cm et demi, 4 cm ? 3,5 ?
9: Ça fait petit, hein ?
18: Ben, c'est pas une très grosse moule. Hein. La longueur réglementaire, je crois que c'est 4 cm, alors. Elle fait pas plus, hein.
9: Ouais. Votre moule n'est pas facile d'accès.
18: Non.
9: D'accord. Vous m'avez dit qu'elle était poilue ?
18: Non. Elle est propre.
9: Les consommateurs de votre moule sont contents d'elle ou pas ? En général ?
18: Ben, on n'a jamais eu à se plaindre.
9: D'accord. Au niveau de la raie, maintenant, on a vu la moule. On a vu votre moule, hein. Au niveau de votre raie.
18: La raie ?
9: Oui. Est-ce que vous pouvez toucher votre raie ?
18: La raie, eh ben, oui, elle est rugueuse.
9: Votre raie est rugueuse, hein. Donc, je ne peux pas mettre trois doigts dans votre moule parce qu'elle est trop petite. Et votre raie est ?
18: Rugueuse. Elle est même, comment on dit là ? Il y a de la glu dessus, là.
9: Il y a de la glu dans votre raie ?
18: Non, sur la peau de la raie. Il y a de la glu dessus, là, du truc...
9: Oui, mais je veux pas savoir... Oui, de collant, oui. Je veux pas savoir où vous avez passé la nuit, madame, hein.
18: Non, mais vous parlez de marchandises ou vous parlez de moi, là? Parce que vous avez l'air de vous foutre de la gueule du monde, là.
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19: Oui, bonjour.
4: Oui, bonjour, monsieur. C'est bien le bowling ?
19: Oui, vous êtes bien au bowling ?
4: Oui, je vous appelle parce que j'aurais besoin de récupérer mon casque de moto.
19: Vous l'avez oublié quand ?
4: En fait, je ne l'ai pas tout à fait oublié. C'est que hier, comme j'avais plus de boule, je l'ai jeté pour essayer d'avoir une quille et il est parti derrière.
19: Oh, ah bah oui, mais le casque, il va pas revenir.
4: Ah bah ça, je vous confirme, le casque, il n'est pas revenu. Donc,
19: Ah bah oui, mais pourquoi vous avez lancé un casque, monsieur ?
4: Bah parce qu'il n'y avait pas assez de boule.
19: Ah bah oui, mais ça, moi, j'y peux rien, monsieur. Alors attendez. J'ai un monsieur, il a lancé son casque dans les boules et il n'a pas récupéré son casque.
20: Qu'est-ce que c'est que cette histoire, là ?
19: Allô ?
4: Oui, bonjour, madame.
20: Vous avez lancé un casque à la place d'une boule, c'est ça ?
4: J'ai lancé le casque, et du coup, le casque, il est parti derrière avec la boule.
20: Oh, alors alors là, attendez, c'est beaucoup plus gênant, ça.
0: Alors, la boule, elle est revenue, hein. Mais le casque, j'attends toujours.
20: Ah bah, le casque, vous l'aurez jamais en retour, hein, monsieur. Vous imaginez, vous êtes... Attendez, c'est même dangereux, ce que vous avez fait. Hein.
0: Bah, c'est... Oui, c'est-à-dire que ça risque d'abîmer mon casque, donc c'est ce qui m'embête. Bah,
20: attendez, vous avez mon casque, monsieur. Une machine, c'est 50 000 euros.
0: Bah, enfin, excusez-moi, c'est quand même...
20: Bah, vous rigolez pas, monsieur. Ça fait 25 ans que je suis là, c'est la première fois qu'on me raconte une connerie pareille. Hein. On lance pas un casque sur une machine bowling qui vaut 50 000 euros, monsieur.
0: Non, mais excusez-moi, vous êtes en train d'essayer de m'endormir mon casque, là.
20: Bah, m'endormir mon casque, monsieur.
0: Je vais venir au bowling et comme par hasard, le type à l'accueil, il aura mon casque sur la tête.
20: Mais j'en ai rien à foutre de votre casque. Vous avez une machine qui... Vous avez 300 000 euros d'investissement. Hein, qui est... Où est-ce que c'est marqué que vous devez lancer un casque pour abattre des quilles, monsieur? Nulle part.
0: Bah, excusez-moi, mais c'est marqué nulle part que c'est interdit non plus, hein. Donc,
20: monsieur, enfin, ça va du bon sens, hein. Attendez, en 25 ans, on en a sorti des conneries, mais celle-là, je crois que c'est la plus belle.
0: Ah oh bah, excusez-moi, mais enfin, j'ai l'impression quand même que c'est votre machine qui est pas faite.
20: Monsieur, la machine, elle est pas faite pour réceptionner des casques, monsieur. Vous imaginez un petit peu, c'est pas possible.
0: Quand est-ce que je peux passer?
20: Ah, vous pouvez passer là, je vous attends de pied ferme, hein. Ah bah. Parce que moi, si ma machine est endommagée, je vais prendre vos coordonnées, ça risque de vous coûter très cher, monsieur.
0: Ah bah, c'est vous qui allez me rembourser le casque, surtout.
20: Vous rembourser le casque, mais vous allez où, monsieur? Franchement, 25 ans, on m'a jamais fait une belle connerie de ce style-là.
0: Ah bah, merci pour la belle connerie, hein, mais...
20: Ah bah, c'est vous la belle connerie, monsieur. Ah bah. Obligé de vous le dire, hein.
0: Ah bah, vous d'abord.
20: Moi d'abord, j'en ai rien à foutre. J'ai jamais entendu parler de ce genre de conneries, lancer un casque pour abattre des boules, monsieur. Bah,
0: vous savez quoi?
20: Mais monsieur, vous imaginez un petit peu, non? Hein? Faut aller voir le médecin, monsieur, vous avez un problème, hein?
0: Ah bah, c'est la meilleure.
20: Bah, oui, c'est la meilleure, monsieur. Vous avez un gros problème psychologique, monsieur.
0: Alors, excusez-moi, mais comme on dit, c'est celui qui dit qui est, hein, donc.
20: C'est celui qui est. Bon, alors attendez, monsieur.
0: Ce qui m'embête, c'est surtout pour Yuki.
20: C'est pour.
0: Pour Yuki, c'est le chien de mon beau-frère. Quand il a vu que je jetais le casque, il est parti derrière.
20: Ouais, bon, c'est bon, monsieur.
0: Vous avez pas entendu aboyer?
20: Maintenant, il parle de son chien.
0: Vous avez mal raccroché, hein?
20: Que le chien est parti derrière les pistes.
0: Yuki?
21: Il y a des gens qui sont quand même assez cons pour le faire, je suis sûr. Hein.
0: Je vous entends, hein?
22: Oui, allô?
23: Bonjour, monsieur.
22: Bonjour.
23: Adjudant Lamolle à la retraite à l'appareil. Je suis à la pension éducation des chiens, là.
22: Oui.
23: Je vous appelle parce que j'ai un berger allemand.
22: Oui.
23: Et je voudrais le faire éduquer.
22: Oui.
23: Pour qu'il puisse aller mordre les couilles de mon voisin, qui est un gros con, il n'y a pas d'autre mot, un con parmi les cons.
22: Oui.
23: Au royaume des cons, il sera le premier et le dernier.
22: Oui.
23: Et donc, voilà, ce type-là, je voudrais bien que mon chien, il lui morde les couilles. Est-ce que c'est envisageable?
22: Il a quel âge, votre chien?
23: Il a 4 ans.
22: Et qu'est-ce qui se passe alors avec votre voisin?
23: Bah, si vous voulez, c'est un con, quoi. C'est-à-dire qu'il supporte pas que je fasse des exercices de tir, parce que, bon, je suis à la retraite, mais je m'entraîne encore quand même. Hein.
22: Oui.
23: Au cas où la France serait envahie un jour, on ne sait jamais, vous savez, aujourd'hui au train où ça va, on ne sait pas ce qui peut se produire, vous savez, dans le futur. Donc j'ai converti mon jardin en petit champ de tir avec des murs et des abris. Et donc, je fais des exercices de tir au PM, à la 12-7, en grenade à plâtre, grenade des offensives et des défensives, bien entendu. Et ça ne plaît pas à mon voisin, qui est un lâche, évidemment.
22: Ah oui.
23: Et donc, il m'emmerde. À chaque fois que je fais des exercices de tir, devinez ce qu'il fait.
22: Ben, je peux pas deviner, là. Je vais me poser une colle, là.
23: Il arrose avec son tuyau d'arrosage de l'autre côté et il m'asperge comme ça, alors que je suis en train de tirer, hein.
22: Ah oui.
23: Voilà. Donc, je voulais savoir si vous pouviez dresser mon chien, éventuellement, aller lui mordre les couilles.
22: Ah, ben ça, je peux pas, parce que j'ai plus le droit de faire mordre des chiens.
23: Écoutez, moi, je vous donne l'autorisation.
22: Ah, ben oui.
23: J'ai le bras long.
22: Ah, carrément. Il vient vous voir, votre voisin, de temps en temps?
23: Il met des pommes pourries dans ma boîte aux lettres. Parce qu'il arrive que quand on lance la grenade avec les copains le samedi soir, il y en a qui, évidemment, bon, ben ça arrive, hein, quand même, il y en a qui vont péter de temps en temps sur son terrain. Mais pas. Non, mais ça. Non, mais.
22: Écoutez, si vous lancez des grenades le samedi soir sur votre terrain, que fou!
23: Non, non, on lance pas.
22: Je sais pas quel moment vous avez accepté ça. Hein,
23: non, mais. On lance pas dans son jardin, lui.
22: Mais vous lancez dans votre jardin, oui, c'est vrai.
23: Oui, mais il y en a parfois qui passent par-dessus le muret.
22: Ben, purée.
23: Voilà, donc ça arrive. Alors, on lui. Non, mais on lui dit que c'est un accident.
22: Ah oui!
23: Ah, quand même, on est pas mal élevé.
22: Mais moi, si vous lanciez des grenades à côté de chez moi, est-ce que vous croyez que je serais content, moi?
23: Ah non, mais attendez, c'est pour la France, hein.
22: Non, mais écoutez, je sais pas.
23: Non, mais bon, c'est vrai. Bon, y a eu des petits incidents, mais rien du tout. Sa voiture qui était garée, donc, dans son jardin.
22: Ouais.
23: Enfin, quand on est un peu sérieux, on garde pas sa voiture dans un jardin. Ben oui, mais non, mais monsieur, mais ça peut arriver, mettez-vous à notre place. On a un exercice de tir. Mais non, mais on en tire 20 dans la cible. Ben forcément, sur les 20, il y en a une qui part, qui est un peu décadrée, ça, vous avez fait du tir, vous savez ce que c'est quand même.
22: Oui.
23: Bon, ben, sa voiture a pris le mortier. Alors là. Mais non, mais c'est pas de notre faute, c'est un accident.
22: Et depuis, il n'est pas content.
23: Ah oui, il n'est pas content. Mais je ne me demandais pas pourquoi, je ne sais pas. Non, mais...
22: Vous imaginez, vous cassez ma voiture dans mon jardin?
23: Oui, mais attendez, il s'est vengé depuis.
22: Ah oui?
23: Mais il a pissé sur la voiture de ma femme.
22: Ah, mais alors, mais
23: non, mais vous savez pourquoi il a fait ça? Parce qu'on a bousillé ses chats. Mais non, mais... Non, mais attendez, monsieur, attendez. On a tiré sur ses chats. Il venait d'avoir une portée. Bon, mais moi, je le savais pas. On n'a pas fait exprès, nous, on tirait sur la cible. Bon. Et c'était un copain, vous savez, c'était le jour de son anniversaire. Et donc, on avait sorti le pastis, quoi, évidemment.
22: Vous avez tué la portée de
23: chat? Ben oui, les chats, ils meurent, d'accord. Mais ouais. Il va pisser sur la voiture de ma femme. C'est pas ma femme qui a tiré.
22: Il va pisser sur la voiture de ma femme.
23: Voilà. Voyez, c'est ce comportement inadmissible qui fait que moi, je ne veux plus me laisser faire par un con pareil.
22: Ouais.
23: Et que je vous demande si...
22: Vous avez besoin d'un chien? Parce que vous n'êtes pas fermé.
23: Ben, je voudrais que mon chien puisse aller lui mordre directement les couilles pour qu'il comprenne une bonne fois pour...
22: Que les couilles?
23: Ben oui.
22: Non, c'est pas moi qui vais vous l'indiquer. J'aurais trop peur d'aller chez vous, moi.
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5: Bonjour, vous êtes bien au commissariat de...
6: Bonjour.
0: Oui, bonjour monsieur. C'est bien le commissariat?
6: Oui, vous êtes au commissariat de police. Je vous écoute.
0: Je suis allé boire des verres avec mon beau-frère dans un bar. Et on nous a expulsé du bar au motif que c'était l'heure de la fermeture.
6: Bah c'est normal monsieur, s'ils ferment, ils vous sortent du bar.
0: Bah non, là, ils ont pas le droit là.
6: Ils ont pas le droit.
0: Les expulsions sont interdites jusqu'au 31 mars prochain.
6: Monsieur?
0: Oui.
6: Les expulsions, c'est pour les expulsions des domiciles.
0: Ah bah oui.
6: Oui, mais ça n'a rien à voir.
0: Allô?
24: Bonjour.
0: Oui, bonjour madame.
24: Bonjour monsieur.
0: C'était pour vous signifier une illégalité en fait.
24: Une quoi?
0: Une illégalité.
24: Une illégalité.
0: Voilà, dont j'ai été...
24: C'est quoi ça? En français c'est quoi? Ça n'existe pas.
0: Bah quelque chose d'illégal, comment vous dites?
24: Quelque chose d'illégal, oui, mais une illégalité, ça n'existe pas.
0: Vous êtes sûr?
24: Bah oui, je suis sûr. Bon, alors je vous écoute, allons-y.
0: Alors si vous voulez, moi je suis allé boire des verres avec mon beau-frère dans un bar.
24: Oui.
0: Et alors, ils nous ont expulsés au motif que c'était l'heure de la fermeture.
24: Oula, ça va être difficile.
0: Pour?
24: Pour que je vous explique. Si le bar doit fermer à telle heure, il ferme à telle heure.
0: Sauf?
24: Sauf si quoi? Vous croyez que c'est le client qui décide en fait?
0: Bah alors pas tout le temps, mais là j'ai entendu aux infos, ils disaient qu'en ce moment il y avait cette histoire de trêve et qu'il n'y avait pas d'expulsion jusqu'au 31 mars.
24: Non mais c'est pas dans un domicile privé, c'est dans un bar. Si les clients sont dedans et qu'ils veulent pas rester, il faut qu'ils sortent.
0: Sauf?
24: Non, il n'y a pas de sauf.
0: Bah si.
24: Bah non, il n'y a pas de sauf.
0: Bah il y a sauf qu'il y a la trêve hivernale comme
24: même il dit. Monsieur, quand le bar ferme, d'accord? Alors si vous voulez venir déposer plainte, venez, vous allez voir ce qui va se passer, mais venez.
0: Bon, enfin excusez-moi, mais enfin à partir du moment
24: non,
0: où les...
24: Bon.
0: Non, mais alors passez-moi peut-être un de vos collègues.
25: Oui, bonjour.
0: Oui, bonjour monsieur.
25: Pardon, madame. C'est un bar, c'est pas un hôtel.
0: Oui, c'est un bar, oui.
25: Et vous pouvez pas rester. Mais c'est quoi cette histoire là? Mais vous
0: ah, bah donc je vous garantis qu'ils ont pas voulu, ils nous ont pas laissé.
25: Non, mais depuis quand c'est comme si vous disiez il y a un magasin va fermer, je veux rester à l'intérieur parce qu'il fait froid, mais c'est n'importe quoi.
0: Ah non, c'est pas parce qu'il faisait froid, non, c'est juste qu'en fait on voulait boire des coups encore, on n'avait pas fini, vous voyez. C'est...
25: Mais alors le bar il a des heures de fermeture, c'est la préfecture qui les définit, il va pas faire ce qu'il veut non plus. Hein.
0: Qui ferme et tout, ça nous dérange pas, on pouvait rester.
25: Mais vous moquez de moi là ou quoi? Depuis quand on veut rester dans un bar? Le bar ferme, alors, il vous laisse le bar, il vous laisse ses clés, le gars il s'en va, ça. Ça tient pas debout votre histoire.
0: On va retourner dans le bar avec mon beau-frère. Et ce qu'il faudrait, c'est que vous soyez planqué pas trop loin.
25: Ouais, bien sûr, oui.
0: Comme ça, vous pouvez constater qu'à l'heure de la fermeture, ils vont nous faire sortir.
25: Bah, vous nous appelez, vous faites le 17 hein, quand vous êtes dans le bar à l'heure de la fermeture. Vous faites le 17, on viendra, hein, on est juste à côté. Donnez-moi votre nom, s'il vous plaît.
0: Alors, monsieur Martin.
25: Monsieur Martin, comment?
0: Martin.
25: Oui, d'accord, et vous n'avez pas de prénom?
0: Si, Martin.
25: Votre nom de famille?
0: Martin.
25: Bon, allez.
24: Oui, allô?
0: Oui, bonjour madame.
24: Monsieur,
0: oui.
24: On ne va pas vous laisser dans un bar qui souhaite fermer.
0: Ah non, mais on ne les a pas empêchés de fermer, nous on voulait juste rester dans le bar, vous voyez, donc...
24: Mais monsieur, c'est un commerce, on est d'accord. Vous ne dormez pas dans le commerce, que je sache.
0: Bah, on n'a pas eu l'occasion parce qu'ils nous ont fait sortir avant.
24: Mais parce que vous vouliez dormir dans le commerce?
0: Bah, éventuellement, ça je sais pas, vous voyez, on n'est pas...
24: Monsieur, je vous laisse.
0: Ah, attendez, j'ai pas fini. Allô?
24: Allô? Oui, bonjour.
0: Oui, bonjour madame, comme j'expliquais votre...
24: C'est l'appel trop con, non?
0: Ah non, déjà.
24: la signature du bonjour monsieur, bonjour madame, déjà. Je me suis appuyé.
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26: Allô?
27: Oui, bonjour monsieur.
26: Bonjour monsieur.
27: France Télécom Arcachon, à l'appareil.
26: Oui, oui.
27: Voilà, nous avons un petit problème de centrale.
26: Oui.
27: Avec un faisceau de ligne, donc, qui a été perturbé.
26: Oui.
27: Nous devons réparer.
26: Oui.
27: Vous allez recevoir pendant quelques minutes un certain nombre de communications téléphoniques en provenance d'Arcachon.
26: Oui.
27: Ces coups de fil ne vous sont pas adressés.
26: Oui.
27: Tout ce qu'on vous demande, c'est de relayer la sonnerie.
26: Oui.
27: C'est-à-dire que ça va sonner chez vous.
26: Oui.
27: Vous décrochez.
26: Oui.
27: Vous ne dites pas allô.
26: Non.
27: Vous ne vous présentez pas.
26: Oui.
27: Mais vous relayez la sonnerie.
26: Ça veut dire quoi?
27: Vous faites la sonnerie avec des fréquences vocales, les vôtres.
26: Oui.
27: C'est-à-dire que vous faites tout.
26: Ah ouais.
27: Tout.
26: Ouais, d'accord.
27: Hein?
26: Ouais, d'accord.
27: Jusqu'à ce que l'autre personne ait raccroché.
26: Bon, d'accord.
27: Nous sommes d'accord?
26: Oui.
27: Voilà, je vous remercie, monsieur.
26: Il y en a... j'accroche là.
27: Oui, il y en a pour quelques minutes. Hein.
26: Voilà, merci.
27: Merci, au revoir. Je dois être sur le répondeur, là. Bon, ben, je vais laisser un message. Hélène, mon amour. Je voulais te dire que je t'aime. Cette nuit a été pour moi une révélation. J'ai aimé tout ce que nous avons fait. J'ai aimé ton corps sur les draps de soie et de satin mélangés que j'ai acheté chez Tati. J'ai aimé tes cheveux, ta bouche, tes seins, ton ventre et tes longues jambes brillantes. J'aime tes fesses. J'aime tes cuisses blanches, longues et galbées. Et j'aime aussi celles de ta sœur, celles de ta mère. J'aime le corps de toutes les femmes de ta famille. Voilà, Hélène. J'espère que vous aurez ce message. Et qu'ensemble, nous pourrons cette nuit, dans votre grand lit, poursuivre toutes nos cochonneries. J'espère vous entendre crier dans la nuit. Mordre la descente de lit. Oh, mes cochonnes, comme je vous aime. Allô?
26: Oui.
27: Oui, monsieur, c'est France Télécom, là.
26: Oui.
27: Ça y est, c'est fini, hein? Vous avez eu des appels?
26: Oui.
27: D'accord, hein?
26: Mais alors, attention, hein? C'était un peu cru.
27: Ah, c'était un peu cru?
26: Oh, oui, oui.
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26: Oui.
0: Bonjour monsieur, c'est bien le refuge animaliste?
26: Bah oui.
0: J'ai perdu le chat de ma mère, je me suis arrêté pour prendre de l'essence et Pémi s'est sauvé.
26: Ah, il était pas enfermé?
0: Bah non, donc je voulais voir si vous aviez le même.
26: Le même?
0: Bah oui, comme ça j'aurais pas besoin de dire à ma mère que j'ai perdu son chat.
26: Ah non mais, alors là vous faites erreur parce qu'elle va se rendre compte que c'est pas le même. Hein.
0: Vous inquiétez pas, j'ai fait une liste, donc il me faut un chat noir avec des taches blanches.
26: Non mais, ça se fait pas comme ça, je veux dire.
0: Et aussi boiter le chat de ma mère, donc il faudrait un noir avec des taches blanches et qui boite.
26: Non mais là vous en demandez beaucoup, hein. Là ça va être compliqué d'avoir exactement ce que vous demandez, le chat, la couleur, la boiterie, ça va être difficile.
0: Ah non, mais la boiterie, je vais lui apprendre.
26: Non, mais vous êtes sérieux, là?
0: Pas du tout, mais j'ai vu un tuto sur Internet qui explique le boitage pour chat.
26: Non, mais...
0: Donc, je vais juste lui apprendre à boiter légèrement.
26: Non, mais c'est du délire, là.
0: Ou alors, au pire, je lui mets une petite attelle.
26: Non, mais ça suffit, maintenant.
0: Et puis, je lui donne une paire de mini-béquilles.
26: Non, ça va pas le faire. C'est même pas la peine d'essayer. Laissez tomber, vous aurez pas le chat. Hein.
0: Et pourquoi?
26: Oui.
0: Ah, bonjour, monsieur.
26: C'est madame.
0: Admettons. Le monsieur d'avant, il veut pas me filer de chat, mais je vous le rapporte après. Hein.
26: Non, mais comment ça, vous me le rapportez?
0: Oui, il faut juste que je le montre à ma mère pour qu'elle pense que j'ai pas perdu son chat.
26: Mais vous me dites, vous me le rapportez, comment ça?
0: Je vais le montrer à ma mère, je le reprends discrètement, elle croit que c'est elle qui l'a perdu, et je vous le rapporte.
26: Ah oui, mais non, un chat, c'est un chat, si vous l'adoptez, vous le gardez.
0: Et si on fait une adoption temporaire dans ce cas?
26: Non plus, mais c'est pas un jouet, monsieur.
0: Et si on dit que c'est une location?
26: Non, bah non.
0: Non, mais je vous laisse une garantie, on fait ça régulièrement.
26: Non, mais y a pas de garantie, y a rien, monsieur.
0: Dans ce cas, disons que je l'emmène promener.
26: Non, mais ça va pas, non. Non, mais l'autre, il veut promener le chat. Oh, allô.
0: Bonjour monsieur.
26: Ouais, attendez.
0: Pardon, mais votre collègue refuse de me prêter un chat.
26: Ah bah oui, bah attendez, ça se fait pas comme ça. L'animal, c'est une responsabilité comme un gosse, hein.
0: Ah oui, mais je vais pas dire à ma mère que j'ai perdu son chat.
26: Dites-lui la vérité, dites-lui qu'il a fait un AVC, un truc comme ça, qu'il a fait une gastro, n'importe quoi.
0: Pardon, le chat est mort?
26: Mais non, le chat n'est pas mort.
0: Oh là là, le drame.
26: Mais non, pas du tout. Soyez franc avec votre maman et vous dites que son chat à elle est décédé à ce moment-là.
0: Oui, mais enfin, je l'ai juste perdu dans l'histoire, il est pas mort.
26: Ah bah oui, mais faut être franc, hein.
0: D'accord, mais alors pourquoi je devrais lui mentir?
26: Bah, pour jouer la franchise, monsieur.
0: Ah oui, logique, oui, bien sûr, évidemment.
26: De toute manière, s'il avait des taches blanches, elle va bien voir que le poil, il a pas changé de couleur. Hein.
0: Non, mais ça, je vais le faire. Les taches blanches, je vais me débrouiller, je vais les faire.
26: Vous allez faire des taches blanches avec quoi?
0: Alors, je pensais peut-être de la javel.
26: Oh bah sûrement pas.
0: Non.
26: C'est impossible.
0: Bon, bah je mettrai simplement de la peinture.
26: Bah pas du tout, mais vous rigolez, ça va faire un paquet, ça va faire un moclo. Mais qui c'est qui vous raconte toutes ces conneries-là?
0: Ah, personne, ça c'est des conneries que je trouve tout seul.
26: Il y a un monsieur qui veut mettre de la peinture sur un chat pour faire croire que le chat est noir et blanc alors qu'il est noir. Je vais en parler au vétérinaire, il va bien rigoler.
0: Ah, et bah demandez-lui s'il a du décolorant pour chat.
26: Non, monsieur.
0: monsieur. Une teinture, un blond très clair pour chat.
26: Non, ça n'existe pas, monsieur. Moi, j'ai fait des études de vétérinaire. Je vous garantis que ça n'existe pas.
0: Bon, demain matin, vous êtes ouvert?
26: Demain matin, on est ouvert. Ah, passez super. Si vous voulez, mais je ne vous le donnerai pas.
0: Non, mais au moins, je viens avec ma mère.
26: Mais de toute manière, elle verra bien que c'est un chat noir et blanc et là, c'est un chat tout noir.
0: Ah bah, vous voyez qu'il faut le peindre.
26: Non, non, mais un chat, ça ne se peint pas. Si vous venez avec votre maman, je lui dirai que vous avez perdu son chat.
0: Oh non, vous allez pas dire à la mère Martin qu'elle a perdu son chat.
26: On ne ment pas comme ça, sa mère. C'est clair et net, au revoir.
0: Oh, oh non, mais attendez, c'est incroyable.
26: Oh,
0: oh non, mais vous allez pas me croire.
26: Oh là là là là.
0: Oh là là là, le chat est revenu. C'est Martinou.
26: Vous allez arrêter de nous emmerder?
0: Oh, je suis soulagée, vous pouvez pas savoir. Je vous le passe.
26: Ça suffit.
0: Martinou, y'a pas l'air, monsieur.
26: Faites-vous soigner votre cerveau et après on verra clair.
0: Oh, bonjour, monsieur. C'est Martinou le chat.
26: Oui, ben c'est ça. Salut.
3: Accueil service funéraire, bonjour.
23: Bonjour, monsieur.
3: Bonjour.
23: Je suis bien aux pompes funèbres?
3: Oui, tout à fait, monsieur.
23: Oh, bah dites-moi, il y a du bruit chez vous. Ouais.
3: Oui, effectivement, c'est l'heure du repas.
23: Ah, ouais, oui.
3: C'est pour ça.
23: Ah oui, oui, oui, j'entends ça. Bah dites-moi, c'est la bonne ambiance, hein.
3: Voilà, allez-y. Oui.
23: Ça fait du bien, hein.
3: Oui, oui, de souffler un petit peu de temps en temps.
23: Ah, bah oui, vous êtes à table, là, on boit un petit verre pour se détendre, hein.
3: Tout à fait, oui.
23: Ouais. Bon, écoutez, ma femme vient de mourir.
3: Comment?
23: Ma femme vient de mourir, il y a une heure, là.
3: Alors, ah, d'accord.
23: Mais bon, vous êtes... Oh là, dis-moi, ça, alors, c'est une mobilette, ça?
3: Je vais prendre... Ah, attendez, je vais aller chercher mon papier, je vais me mettre de l'autre côté.
23: Oui, pas de problème, vous inquiétez pas, voilà. C'est la fête.
3: Vous êtes à quel endroit, monsieur?
23: Alors, moi, je suis au 2 avenue Maréchal Leclerc. Mais enfin, là, je vais boire un petit verre quand même, parce que... Quelle heure est-il, là?
3: Il est midi 20.
23: Oh, bah, dites-moi, c'est l'heure de manger, de casser la croûte, quand même.
3: Vous êtes monsieur?
23: Alors, le tour.
3: D'accord. Et votre épouse est décédée à quel endroit?
23: Oh, bah, elle est décédée dans la chambre, hein.
3: À votre domicile?
23: Sur son lit, oui, oui, pas de problème. On est en rez-de-chaussée. Pour vous, c'est tranquille, je crois.
3: Alors, vous êtes à quel endroit?
23: Alors, nous sommes au 2 avenue Maréchal Leclerc.
3: D'accord.
23: Je vous embête, vous êtes en train de casser la croûte, vous avez autre chose à faire, là, quand même.
3: Non, mais je suis permanent, vous inquiétez pas.
23: Oui, bon, enfin, bon, vous étiez en train de manger, là.
3: Donc, c'est madame Letour, comment?
23: Je suis désolé. Marie-Josée.
3: Marie-Josée, d'accord.
23: Comme la chanson, vous connaissez, non?
3: Non.
23: Marie-Josée est mal chaussée.
3: Elle avait quel âge, votre
23: épouse? Elle enlèvera ses chaussons, on verra bien. Tous ces morpions. Et hop, Marie-Josée, vous connaissez pas ça?
3: J'aimerais mieux vous occuper de votre épouse, si vous voulez.
23: Ah bah oui.
3: Vous allez rester à votre domicile, là, ou vous allez peut-être partir?
23: Je sais pas, parce que il y a quand même une odeur qui me dérange, hein. Est-ce qu'il faut que j'ouvre la fenêtre, d'abord?
3: Non, justement, faut éviter.
23: Ah bon, pourquoi?
3: Bah, pour éviter, justement, de favoriser la décomposition.
23: Ah bah, attendez. Oh bah, mince, alors. Elle s'est levée, dites-moi. Elle était pas morte.
3: Je me reposais. Oh, oui, mais bon, c'est bizarre.
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8: Bonjour.
0: Oui, bonjour monsieur, je suis bien chez le vendeur de télévision.
8: Oui.
0: J'ai acheté une télévision chez vous, il y a quelques années.
8: Mm-hmm.
0: Alors le problème, c'est qu'elle ne marche pas avec le HD.
8: Si il
0: n'est
8: pas TNT HD, il faut mettre un décodeur dessus.
0: Parce que moi, du coup, j'ai mis une étiquette avec écrit HD.
8: Vous avez rajouté une étiquette?
0: Bah oui.
8: C'est pas parce que vous allez mettre une étiquette sur la télé que ça va le rendre HD, du tout.
0: Donc, est-ce que je peux vous rapporter la télévision?
8: Elle est de quelle année?
0: De 2007.
8: Une télé de 2007, vous voulez qu'on vous l'échange parce qu'elle n'est pas TNT HD?
0: Bah voilà.
8: Non, non, mais on n'échange pas les télés parce qu'elles sont pas TNT HD.
0: Bah, est-ce que vous pouvez me passer un responsable?
8: Oui, si vous voulez. Oui.
0: Merci beaucoup.
10: Nous allons donner suite à votre appel.
3: Bonjour.
0: Oui, c'est vous qui donnez suite à l'appel?
3: Oui, c'est moi.
0: Bonjour madame, je voudrais passer pour l'échange.
3: Attendez monsieur, votre prénom s'il vous plaît?
0: Martin.
3: D'accord, et votre nom de famille?
0: Martin aussi.
3: Et j'ai pas de dossier à votre nom monsieur.
0: Si vous voulez, j'ai une télé et il n'y avait pas marqué HD.
3: Oui, mais c'est pas un problème.
0: Oui, non, parce que moi du coup j'ai mis une étiquette marquée HD.
3: Pas de problème, vous prenez une étiquette, vous la collez dessus, vous allez voir, il va être compatible HD, ouais, ça va être super. Vous allez voir,
0: c'est
3: génial.
0: Merci.
3: Ah ouais, ça va être super. Par contre, je peux vraiment pas traîner, je vous jure, j'ai du travail.
0: D'accord, bon, on peut prendre 5 minutes quand même encore.
3: Non, mais arrêtez. Mais par contre, non, j'ai quelqu'un d'autre sur une autre ligne, je suis désolé.
0: Allô?
3: Allô?
0: C'est pas du tout la même personne.
3: Ouais, c'est ça, ouais.
0: Bah, vous entendez bien que c'est pas du tout la même voix. Je vous appelle parce que j'ai un problème avec ma télévision.
3: Ouais, fout de ma gueule.
0: Mon téléviseur n'est pas HD.
3: Oui, tout à fait, mais vous mettez l'étiquette, il va pas faire.
0: Ah, c'est pas mal, ça, le coup de l'étiquette.
3: Bah ouais, vous l'avez fait il y a 5 minutes.
0: Ah non, non, non.
3: Ah bah non, votre chien.
0: Ah, c'est pas moi, hein.
3: Monsieur, je suis désolé, je vais vous laisser parce que j'ai vraiment du travail. Je suis désolé, je peux pas perdre de temps.
0: Attends, ouais, on peut prendre deux minutes quand même.
3: Non, mais c'est. Là, vous foutez vraiment du monde là.
0: Oh bah non, alors c'est pas le genre.
3: Oh
0: bah non.
3: Oh bah si.
0: Oh bah non.
3: Oh
0: bah non.
3: Si, complètement.
0: Bon, je me foutrais de la gueule du monde pour qui?
3: Ah, ça fait une petite blagounette pour la radio ou n'importe quoi.
0: Ouais, non, la radio, bien parti, bien, un point. On continue. Alors, la radio, quelle radio?
3: C'est pas Europe 1,
0: non.
3: Rire et Chanson.
0: Oui!
3: C'est ça, c'est Rire et Chanson.
0: Bah ouais.
3: On vous déconne.
0: Non, mais franchement, vous pensez vraiment, sincèrement, que je suis du genre à déconner?
3: Oui. Non, mais vous déconnez, c'est vrai, pour Rire et Chanson?
0: Pour une fois que je dis la vérité. En plus, j'ai plus de voix. Je donne tout ce que je peux. Et on me traite de menteur?
3: Ouais, non.
0: C'est ça, on me traite de menteur!
3: Non, mais sérieusement?
0: Oui.
3: Oui.
0: Ah bah j'ai rien dit là.
3: Oh mais écoutez, ouais, ça fait plaisir. Oh, il est connecteur en lui. Il est vraiment connecteur.
0: Ah bah merci.
3: Rire et Chanson.
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11: ELC, bonjour.
12: Bonjour monsieur. Monsieur Robert Ledoux de Villers à l'appareil.
11: Oui.
12: C'est la Chérie?
11: Oui.
12: Oui, très bien. Est-ce que je peux parler à un cher, s'il vous plaît?
11: Lequel?
12: N'importe lequel, c'est un problème d'affûtage. Hein.
11: Ah, un moment. Allô?
12: Oui, bonjour, monsieur.
11: Monsieur
12: Robert Ledoux de Villers à l'appareil.
11: Oui.
12: J'ai une Chérie à Schafferhof, hein?
11: Oui.
12: Vous êtes sûr vous-même?
11: Oui.
12: Ah, très bien. Oui. Excusez-moi de vous déranger pendant votre travail. J'espère que vous n'étiez pas en train de chier, non?
11: Oui, où est le problème?
12: Eh ben, c'est un problème d'affûtage sur une lame.
11: Écoutez, je ne sais pas si vous vous adressez à la bonne adresse, là.
12: Comment ça se
11: Vous êtes à Schafferhof?
12: Oui, mais c'est bien la Chérie.
11: Oui, j'ai une Chérie, oui, d'accord.
12: Bon, et vous êtes sûr, vous-même?
11: Oui.
12: Bon, ben,
11: mais vous avez des collègues autour de vous, là-bas, où... comment qu'il s'appelle là?
12: Weber,
11: le B.I. Weber et tous ces gens-là.
12: Weber est pas là, il est, quand je l'ai appelé, il est en train de chier. Il chie, il
11: est... Et vous avez le plus grand, notre président du syndicat, monsieur...
12: Mais c'est pas un chieur, lui.
11: Mais c'est quoi, alors? Il faut bien qu'il scie.
12: Ah bah oui, bien sûr.
11: Mais dites, moi c'est pareil, moi personnellement je ne scie pas, hein?
12: Vous êtes chieur?
11: Ben oui, mais... chieur, c'est-à-dire j'ai une scierie. Mais je ne scie pas, je n'ai jamais été derrière un châssis.
12: Ah, vous ne chiez pas vous-même?
11: Ah ben non.
12: Mais qui est-ce qui chie pour vous?
11: Ben, ce sont mes employés.
12: Ah, d'accord. Ah ben, c'est pas pareil.
11: Ah ben non.
12: Bon, est-ce que vous pouvez me passer quelqu'un qui est en train de chier, là, qui pourrait me donner le renseignement?
11: Ben écoutez, là, je regrette, parce que là, je ne peux pas l'appeler au téléphone, maintenant.
12: Qu'est-ce qu'ils font?
11: Ben, ils scient.
12: Ah là, ils sont en train de chier.
11: Eh ben oui.
12: Bon, écoutez, moi, je vais retourner chier, parce que j'ai du travail.
11: Oui, moi aussi.
12: Vous retournez chier, vous aussi?
11: Oh oui.
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13: Allô?
0: Bonjour monsieur, c'est bien le café?
13: Oui.
0: Je vous ai recruté deux petits jeunes en CDI qui peuvent commencer rapidement chez vous.
13: Comment? Mais j'ai pas besoin de salariés, moi.
0: Ah si?
13: Bah non.
0: Ah si?
13: Bah non, j'ai pas besoin de salariés. On est deux dans mon entreprise.
0: Deux, oui, c'est ça, je vous ai trouvé deux personnes. C'est bien
13: non,
0: ce que...
13: on est deux à notre compte et nous ne prenons pas de salariés.
0: Ah si.
13: Mais écoutez, je travaille, c'est moi qui tiens l'entreprise, donc je sais très bien.
0: Peut-être vous vous trompez parce que...
13: Ah, bah, non, mais attendez, vous allez pas me dire ce que je dois faire, hein, parce que c'est à moi le café.
0: D'accord. Alors, il faudrait voir pour les horaires, parce que je leur ai fait un truc type...
13: Non, mais écoutez, vous comprenez rien? Je ne vous ai dit que je ne voulais pas de salariés, c'est quand même clair, hein.
0: Ah oui, non, mais là, dans ce cas, il y a licenciement abusificateur, hein. Si vous faites ça, ça va
13: mais
0: vous faire...
13: Mais je n'ai signé aucun document.
0: Non, mais alors moi, je les ai faites,
13: oui,
0: mais...
13: Oui, mais j'en ai rien à foutre que vous les ayez faites, parce que moi, j'en ai pas besoin, donc c'est pas la peine de me saouler avec ça.
0: Non, mais vu que je vous ai rempli les déclarages d'embauche...
13: Oui, bah vous faites comme vous voulez, puis vous voulez foutre au cul, parce que j'en ai pas besoin.
0: Alors non. Vous n'avez pas compris, je pensais pas
13: non,
0: les mettre
13: mais
0: là.
13: Je crois que c'est vous qui n'avez mal compris. Nous n'avons pas besoin de salariés.
0: Ah bah Emmanuel Macron, il a dit, ça recrute dans la restauration.
13: Bah, j'en ai rien à faire d'Emmanuel Macron, moi.
0: Ah bravo.
13: Bah oui, bravo. Moi j'ai pas voté pour lui, donc je m'en fous.
0: Ah bah on parle de monsieur le président comme ça.
13: Et pas très bien.
0: Parce que lui, il l'a dit que vous avez besoin de recruter.
13: Non mais il faut être quand même con, hein. Je suis quand même à mon compte, je sais quand même très bien ce que je fais.
0: Ou alors vous savez que vous croyez que vous savez très bien ce que vous voulez faire.
13: Mais vous me prenez pour une menteuse.
0: Ah bah si c'est vous qui le dites.
13: Je n'ai pas besoin de salariés, vous comprenez ou pas?
0: Excusez-moi mais entre Emmanuel Macron et vous, j'aurais tendance à croire à Emmanuel Macron quand même. Hein.
13: Non mais attendez, mais qui dites-moi qui êtes-vous?
0: Monsieur Martin.
13: Monsieur Martin, donc quelle société?
0: Établissement Martin.
13: Établissement Martin, oui, vous vous situez où?
0: À Martinville.
13: À Martinville.
4: Saint-Ville. Ah bon, alors quel département?
0: Le 1.
4: Le 1, donc là vous êtes pas dans le 1.
0: Oui, c'est pareil.
4: Non, c'est pas pareil. Le 1 c'est dans le sud et nous on est dans le nord. Donc là il y a un souci, il y a un énorme souci.
0: Ah mais non, je suis dans le nord du 1.
4: Ah, dans le nord du 1, donc vous êtes à côté de Lyon alors.
0: Oui, voilà.
4: Ah ouais, d'accord, OK, bien.
0: Donc, vu qu'on est voisins, je vais passer.
4: Non mais c'est pas la peine de vous déplacer, ça ne sert à rien.
0: Il faut bien quand même que je vous présente les gars parce que s'ils arrivent tout seuls.
4: Mais je n'ai pas besoin de travail pour eux, vous êtes cons, vous le faites exprès. Vous avez besoin d'un salarié vous dans votre entreprise?
0: Ah mais moi je suis pas dans le restauratisme.
4: Mais vous êtes très court.
0: Ah bah oui, ah bah merci beaucoup monsieur.
4: Monsieur, alors déjà je suis pas un monsieur, je suis une dame. Déjà une.
0: Oui, admettons.
4: Oui. Oui, il y a un hôpital psychiatrique, si vous comprenez pas.
0: Ils font de la restauration aussi là-bas?
4: Putain, mais il est pas impossible. C'est Macron qui a dit ça. Bah oui, monsieur Dame Macron.
0: Allô?
4: Macron, il dit pas beaucoup de choses.
7: C'est bon, hein.
0: Ah bah c'est madame.
7: Ah bah non, moi j'ai rien demandé à personne.
0: Mais pas besoin, puisque c'est monsieur le président.
7: Bah, arrêtez vos conneries, bon, c'est bon. Ah, c'est bon, hein.
0: Excusez-moi, madame, de vouloir faire avancer la France qui marche en rond.
7: Ouais, venez ici si vous avez quelque chose à dire. Venez.
0: Attention, hein, me le dites pas deux fois.
7: Eh, bah venez au bar si vous avez des couilles. Venez ici.
0: Bon alors me le dites pas trois fois. Parce
7: venez
0: que...
7: ici, je vous dis.
0: Oui, enfin, je vous préviens, me le dites pas quatre fois, parce que sinon.
7: Mais c'est, parlez-vous.
0: Ou peut-être qu'on peut faire une visioconférence.
7: Allez, ta gueule, connard.
0: Il est con, lui. Oui, alors je suis con, mais vous savez pas raccrocher.
14: SPA, bonjour.
15: Oui, c'est la SPA.
14: Oui, monsieur, bonjour.
15: Bonjour, madame. Comment allez-vous?
14: Ça va, monsieur.
15: Ah, c'est monsieur Le Duret, l'appareil.
14: Oui, bonjour, monsieur. Bonjour.
15: Je vous appelle parce que nous organisons tous les week-ends des sorties où nous rencontrons des animaux.
14: Oui, et alors?
15: Alors, on voulait un conseil.
14: Oui, je vous écoute.
15: Nous organisons avec des amis ce que nous appelons des rodéos cochons.
14: Oui.
15: Nous arrivons donc de manière inopinée. Mmh. Dans les cours de ferme, là où il y a des porcheries en stabulation libre, où les cochons sont en liberté, nous avons des gros 4x4, et donc nous traversons les cours de ferme, très vite évidemment, parce que l'éleveur doit pas être au courant. Et, bah oui, c'est celui qui poque le plus de cochons.
14: Qui
15: poque.
14: Qu'est-ce que ça veut dire poquer?
15: Qui tue, qui écrase le plus de cochons.
14: Non mais vous plaisantez monsieur ou quoi? Vous appelez la SPA pour me raconter des conneries pareilles?
15: Dites-moi madame, c'est quand même un sport, hein?
14: C'est un sport? Non mais attendez, mais vous êtes fou ou vous êtes innocent? Alors monsieur, je n'ai rien à répondre à votre bêtise. Veuillez raccrocher s'il vous plaît immédiatement.
15: Ben je fais ce que je veux.
16: SPA, bonjour.
15: Allô?
16: Oui.
15: Oui, j'ai appelé une dame et elle m'a raccroché au nez.
16: Elle vous a raccroché au nez, elle est encore complètement scandalisée parce que vous lui avez raconté.
15: Attendez quand même, dites-moi madame, j'appelle gentiment la SPA pour avoir un renseignement.
16: Je vous repasse la dame que vous aviez
15: tout à l'heure. Ah oui, ça serait gentil quand même, moi j'étais...
16: Alors je vous écoute, quel renseignement voulez-vous?
15: Ah, rebonjour madame, je ne sais pas ce qui s'est passé, le téléphone a coupé.
16: Le téléphone a coupé, vous ne savez pas ce qui s'est passé. Alors ça s'appelle comment ce que vous faites là?
15: Ben ça s'appelle le rodéo cochon.
16: Le rodéo cochon, le cochon je crois que c'est vous d'abord.
15: Non madame.
16: Si monsieur.
15: Si vous voulez bien m'écouter...
16: Alors je vous écoute, allez-y.
15: Je vous demandais juste un petit conseil parce que vous connaissez bien les animaux.
16: Oui, je connais les animaux, oui.
15: Voilà.
16: Je les préfère aux hommes d'ailleurs.
15: Oui, moi...
16: Alors après?
15: Souvent, c'est vrai.
16: Après, après.
15: Alors bon, et donc nous, comme je vous l'ai dit, c'est celui qui poque le plus de cochons qui gagne.
16: Oui.
15: Et je voudrais savoir quel est le modèle de 4x4 qui serait le plus à même de percuter des cochons. Sans
16: vous voulez savoir quel est le modèle de 4x4 qu'il faut prendre pour culbuter le plus de cochons?
15: Sans leur faire de mal.
16: Sans leur faire de mal.
15: C'est-à-dire qui abrégera
16: leur souffrance.
15: Voilà.
16: C'est qui abrégera leur souffrance. Voilà. Mais vous vous foutez de ma gueule ou quoi? Monsieur, on est la société protectrice des animaux. Nous, on n'est pas l'abattoir de Bordeaux, hein.
15: Madame, c'est un sport.
16: C'est un sport. Vous faites autre chose comme sport. Parce qu'il y a du vélo à faire. On n'a qu'à aller faire du vélo.
15: Mais madame, je vous signale... Enfin, excusez-moi, mais passé un certain âge, les sports mécaniques, quand même, permettent de...
16: Eh bien alors, monsieur, non seulement si vous avez un certain âge, vous êtes un cochon, mais vous êtes un vieux cochon.
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16: Oui, bonjour.
0: Oui, bonjour monsieur. C'est bien ici le club de vente de livres?
16: Oui, tout à fait.
0: J'ai vu que vous faisiez une offre, 4 livres pour 1 euro.
16: Ça, c'est une offre proposée par Internet, oui.
0: Du coup, moi je suis intéressé, je pars en Angleterre la semaine prochaine. Je voudrais changer 25 euros, ce qui me ferait donc 100 livres.
16: Ah oui, mais on vend des livres.
0: Des livres sterling, oui, c'est ça que
16: non,
0: je veux...
16: Non.
0: Alors, après les coupures, est-ce qu'on a le choix des billets ou pas?
16: Monsieur, je vends des livres, des books en anglais.
0: Vous voulez que je vous parle en...
16: Non.
0: You want I talk in English?
16: Si vous voulez, mais ça ne change rien. Vous
0: I
16: me
0: want
16: parlez...
0: 100 English livres.
16: Vous me parlez de monnaie.
0: Money.
16: Mais non.
0: Moi, give you 25 euros.
16: No.
0: And you give me...
16: No, I don't sell the money.
0: Yes, money.
16: Book.
0: Money?
26: No, no. I sold a book.
0: Je comprends pas.
26: I sold.
0: Je comprends pas ce qu'elle me dit. Je...
26: Book?
0: Non, écoutez, on va faire en français parce que je comprends rien.
26: Monsieur, je ne vends pas d'argent.
0: Allô?
5: Oui, je suis le responsable de cette boutique-là, mais moi, j'ai pas d'informations à vous compléter, monsieur.
0: Vous pouvez pas me compléter?
5: Non.
0: Parce que là, je regardais sur le site de ma banque.
5: Pourquoi votre banque?
0: Bah, parce que eux aussi, ils font du change de monnaie.
5: Attendez, je suis en train de comprendre que vous me parlez pas de livres, là.
0: Si, si, si, si, de livres, oui, oui, bien sûr.
5: Bah, bien sûr, vous appelez dans une librairie.
0: Ce que je vais faire, c'est que je vais passer, du coup.
5: Vous allez vous déplacer où?
0: Ah, bah, je vais venir vous voir, parce que moi, comme
5: non,
0: je parle.
5: C'est simple, je suis en train de vous dire qu'en magasin, même si vous vous présentez avec cette offre-là, je ne la ferai pas.
0: Prenez une calculette.
5: Je ne prendrai pas de calculette.
0: Sur un bout de papier, vous allez voir, c'est facile.
5: Je ne ferai rien non plus. Vous comprenez rien.
0: Excusez-moi, vous êtes une honte pour le milieu bancaire, monsieur. Hein, je suis au regret de vous le dire.
5: Je vous demande pardon.
0: Vous êtes une honte pour le milieu bancaire. Hein, je suis désolé de vous.
5: Mais je ne suis pas une banque.
0: Je suis désolé de vous le dire, mais enfin, moi, j'ai jamais vu ça, quoi. Et pourtant,
5: je ne suis pas une banque, monsieur.
0: Vous êtes responsable clientèle?
5: Non, mais vous plaisantez, là.
0: Bah, vous me dites que vous êtes responsable, donc j'imagine que vous êtes.
5: Je suis responsable de magasin, pas de banque.
0: Ah, bah, on change de version.
5: Vous téléphonez où, là, monsieur? On est une librairie. Vous vous attendiez à quoi?
0: Ah, bah, tiens, maintenant, on est une librairie.
5: Non, mais c'est une blague, là.
0: Ah, bah, si c'est comme ça, écoutez, je vous passe la police.
5: Monsieur.
0: Attendez, je transfère. Oui, allô, inspecteur Martin, l'appareil, on nous a signalé une fraude.
5: Ah oui, alors, je vais vous expliquer l'histoire. Donc, je suis monsieur le responsable.
0: Il m'a dit que vous refusiez de lui échanger de l'argent.
5: Oui, tout à fait.
0: Voilà, c'est assimilé fraude bancaire quand même ce que vous faites. Hein.
5: Donc, vous n'êtes pas inspecteur, je reconnais absolument votre voix.
0: Absolument, si, si, inspecteur Martin.
5: Je refuse de vous échanger de l'argent, je vous ai déjà expliqué que...
0: Attendez, je vous retransfère la victime.
5: Non, vous allez me repasser personne, j'ai pas de temps à perdre avec vous.
0: Allô? Vous essayez de me pigeonnifier?
5: Oui, d'accord, oui, je vous pigeonne. Allez, au revoir, monsieur.
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19: Allô?
20: Oui, bonjour, madame. Madame?
19: Oui?
20: Bonjour, vous êtes bien titulaire de l'abonnement 0546?
19: Mmh?
20: Oui, c'est France Télécom à l'appareil.
19: Oui?
20: Nous installons sur le quartier, sur le 0546, un système téléphonique. Le dernier cri de la technologie infrarouge, c'est-à-dire que vous êtes relié à partir d'aujourd'hui sur l'infrarouge, votre appareil de téléphone qui est un appareil à fil, hein. Mm-hmm. Vous avez une fiche, vous avez une prise qui va dans votre mur actuellement, n'est-ce pas?
19: Oui, oui, oui, oui.
20: Voilà, donc maintenant, vous n'aurez plus besoin de cette prise téléphonique, vous allez pouvoir vous transporter, vous promener dans votre appartement, prenant l'appareil que vous avez actuellement, vous le prenez dans vos mains, mais vous débranchez la prise et nous pouvons continuer à parler, voilà le nouveau système. Eh oui, c'est le système.
19: Ah ben, faudrait que vous rappeliez parce que ma belle-mère est descendue, là.
20: Vous avez un appareil de quel type?
19: Ah ben, je sais pas, c'est chez ma belle-mère, hein. Moi, c'est pas ma maison.
20: Ben non, mais vous savez, madame.
19: Je suis sa belle-fille, moi.
20: Comment?
19: Moi, je suis sa belle-fille, hein.
20: Ah, c'est pour ça, voilà.
19: Ah ben, écoutez, moi, je suis pas à mon domicile, hein.
20: Voilà. Écoutez, c'est un tout petit problème technique. Vous avez
19: votre... Attends, revenir, là, dans 10 minutes, un quart d'heure, si vous pouvez rappeler à ce moment-là.
20: Non. Vous avez votre appareil dans la main?
19: J'ai l'appareil de ma belle-mère dans la main, oui.
20: Voilà, donc vous prenez l'appareil dans la main, vous voyez le cordon téléphonique?
19: Oui.
20: Vous le tendez tout doucement.
19: Oui, je le tends.
20: Vous, tout doucement, hein?
19: Oui, oui.
20: Bon, nous allons faire un compte à rebours, je vais inverser la fréquence, ne bougez pas, madame.
19: Mmh.
20: Vous faites un essai en exercice, voilà, un peu plus, voilà. Écoutez, madame, nous avons un petit problème dans votre appareil téléphonique. Vous n'avez pas un appareil qui ferait masse, il y a pas un
19: dent. Je peux pas vous dire, je connais pas le bâtiment ici, je peux.
20: Non, un appareil en métal, vous savez, avec des. Est-ce que excusez-moi de vous demander ça, vous n'avez pas d'appareil dentaire, de plombage, de choses comme ça?
19: Si, j'ai un appareil dentaire, moi.
20: Ah! Eh ben voilà.
19: Pourquoi?
20: Eh ben voilà. Ah. Vous avez un appareil dentaire.
19: Ah bah dis donc, vous me posez beaucoup de questions, dis donc.
20: Ah oui, excusez-moi, mais vous savez...
19: C'est un peu indiscret, mais enfin...
20: Oui, mais vous savez, je suis inspecteur à France Télécom, c'est moi qui fais...
19: Oui, mais vous savez, c'est un peu indiscret, ça.
20: Oui, excusez-moi. Hein? Oui, excusez-moi.
19: Ça me semble un peu indiscret, quoi.
20: C'est un peu intime.
19: Je tique, hein.
20: On va faire le test simplement maintenant pour vérifier que ça marche bien.
19: Oui, mais... Ah, elle est pas là, hein.
20: Madame, j'ai pas besoin qu'elle soit là. Du moment qu'il y a quelqu'un chez vous, c'est parfait. Nous, on teste la ligne. Vous pouvez prendre donc votre téléphone.
19: Oui.
20: Vous le prenez dans les mains. Là, vous l'avez dans les mains, le téléphone?
19: Oui, j'ai dans les mains.
20: Vous allez, tout en me parlant, hein, j'ai besoin de vous entendre pour faire les tests, vous allez vers votre prise téléphonique.
19: Oui.
20: Et vous allez voir que, quand je vous le dirai, vous enlèverez, vous décrocherez.
19: La prise.
20: Voilà. Voilà la prise. Et vous verrez que nous pouvons continuer à nous parler normalement.
19: Vous allez me dire, et puis je vais la débrancher.
20: D'accord, donc je vais vous donner, faire avec vous un compte à rebours. Alors, vous m'entendez?
19: Oui.
20: À partir de 5, vous faites le compte à rebours, vous décrochez la prise, et à 0, nous continuons à nous parler normalement.
19: D'accord.
20: Je vous écoute.
19: Oui. Alors, 5, 4,
1: 3, 2, 1, 0.
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18: Allô ?
0: Bonjour madame, je suis bien chez l'agriculturiste.
18: Pardon ?
0: C'est bien l'agriculturiste ?
18: Ben vous, alors déjà vous m'appelez madame et après vous me parlez de, en chinois, alors moi je comprends pas, au revoir monsieur.
0: Non mais alors excusez-moi.
18: Oui.
0: Oui, pour l'agriculture.
18: Oui, oui, oui, je travaille bien l'agriculture et alors ?
0: Ben c'est ce que je disais, vous êtes donc agriculturiste.
18: Ah oui, alors ben, vous employez des grands mots, voilà. Donc d'accord. Donc c'était quoi le but de votre appel ?
0: Alors c'est-à-dire que j'ai prévu d'aller au salon de l'agriculture là.
18: Ah ouais ?
0: Et alors du coup j'ai dit que je travaillais pour vous, pour pouvoir avoir des entrées gratuites.
18: C'est quoi votre business là ?
0: Non parce que sinon c'est payant.
18: Ben oui, c'est sûr que c'est payant.

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3: C'est pas avec moi que vous allez avoir votre, hein.
4: Oui, non, mais comme ça, vous m'accompagnez et vous m'appelez fiston quand on arrive à l'entrée.
3: Non, pas de la magouille comme ça ici, nous. Non, moi je vous connais pas, moi je vais pas faire ça, moi.
4: En revanche, si on peut se tutoyer, ce sera plus crédible.
3: Même pas non plus.
4: Je peux vous appeler maman quand même.
3: Non plus. Moi je n'appelle pas, je fais pas des relations comme ça par téléphone, moi je vous connais pas.
4: Ah non, bon. Mais je vous demande pas une relation par téléphone, oulala, attention, non, pas du tout. Non, c'est juste qu'on va ensemble au salon de l'agriculture.
3: Si vous voulez faire votre truc de salon de l'agriculture, là.
4: Bah c'est ça, c'est ce qu'on va faire ensemble, on prépare le coup, là. Donc ce qu'on fait.
3: Il n'y a pas à préparer le coup, je vous dis, sinon c'est néant.
4: Néant.
3: Bon, tout à fait.
4: Allô?
3: Oui,
4: vous.
5: C'est la France, c'est
4: des conneries. Il y a un bruit, non, derrière?
3: Oui.
4: Vous avez un chat, quelque chose, non?
5: Je prends le téléphone.
4: Allô?
6: Allô, oui. C'est quoi votre bordel, là?
4: Ah, bah voilà. Ce que je disais, c'est que vous m'accompagnez au sein de l'agriculture.
6: Mais on y va pas! Vous me faites chier, là!
4: Non, mais on fait comme si.
6: Je ne veux pas y aller, et puis c'est tout! Quand on a pas su un appel masqué, on n'est pas en clair! Bon, allez, au revoir, et merci! Arrêtez de nous emmerder!
4: Non, mais attendez, allô?
6: Allô?
4: Oui.
6: Arrêtez de nous emmerder, je porte plainte tout de suite!
4: Non, mais parce que j'ai une autre idée. Si moi je me déguise en vache.
6: Je porte plainte contre abus! Abus de.
4: Je fais meux et vous me faites rentrer,
6: mais
4: oui.
6: Vous, quand vous aurez compris de vous nommer au téléphone et de vous, vous présenter et de vous donner votre numéro de téléphone,
4: oui, alors...
6: au revoir!
4: Alors...
6: Ne commencez pas!
4: Non, mais
6: parce
4: juste...
6: que j'appelle la gendarmerie tout de suite!
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7: Allô?
8: Oh, non, t'es du allô?
7: Allô?
8: Oui, c'est la SPA?
7: Oui.
8: Ah, bonjour, dites-moi, j'ai roulé sur un lapin, là. Enfin, j'ai pas fait exprès, hein, j'étais sur la route, et j'ai écrasé un lapin, quoi.
7: Oui.
8: Il est encore vivant. Je suis désolé, mais je voudrais savoir comment il faut faire, en fait.
7: Oui, bah, je peux pas vous dire, hein. Nous, on ne prend pas les lapins. On prend que les chiens.
8: Oui, non, mais je voulais vous demander comment il faut faire.
7: Il est blessé?
8: Oui, un peu, oui.
7: Vous le mettez dans une cage et puis quand il est rétabli, vous le relâchez.
8: Ah, c'est pas ça que je vous demandais. Non, en fait, je voulais vous demander comment on fait pour le préparer. C'est pour le manger, en fait.
7: Ah, d'accord. Bon, ça, vous demandez à un cuisinier, hein.
8: Mais vous savez pas comment faire un lapin, non?
7: Ah bah si, très bien, mais là, comme ça, par téléphone...
8: Attendez, j'ai un stylo.
7: Oh bah non, là je regrette, hein, je n'ai pas le temps, monsieur.
8: Appelez-moi
7: mais... plus tard.
8: Comment on fait ça?
7: Comment on fait? Il faut le dépecer, déjà, d'une part.
8: Et puis après?
7: Eh bah après, le découper, le retire.
8: Oui, et on lui coupe la tête ou pas?
7: Ah oui.
8: C'est avec un marteau ou avec un couteau?
7: Ah, je ne sais pas, vous demandez à un boucher. Moi, je ne suis pas boucher de nature, hein. Vous le dépecez... Et vous le découpez.
8: En rondins?
7: Et non, pas aux oignons. Vous coupez les cuisses d'abord et après le tronc. Et vous préparez ça avec du beurre et des oignons.
8: Du beurre?
7: Voilà.
8: Des oignons?
7: Oui.
8: Des oignons, c'est ça?
7: Oui, des oignons, oui.
8: D'accord. Et,
7: voilà.
8: Et pour les rats, c'est pareil ou pas?
7: Ah ben non, les rats, on les détruit. Hein, ça.
8: Dites-moi... Je suis bien à la SPA, là, hein?
7: Oui.
8: D'accord. À vous me rassurer.
7: Voilà.
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9: Bonjour.
4: Bonjour, madame. C'est bien le Laser Game?
9: Oui.
4: Monsieur Martin, à l'appareil du comité de désarmistage.
9: Ok.
4: Dans le cadre de notre lutte contre les armes, on va venir retirer vos lasers.
9: Les lasers?
4: Oui, parce que vous avez des pistolets lasers qui tirent des rayons lasers.
9: Non, mais oui, mais les pistolets lasers, nous, c'est notre jeu. Si on n'a pas ça, on peut pas faire jouer aucune personne.
4: Alors si, j'ai prévu deux options. La première, un protocole oral.
9: Un protocole oral, oui. Dites-moi comment c'est.
4: Tout se joue à la bouche. Ceux qui tirent crient tirez! Et ceux qui sont touchés disent touchez! Et vous comptez les points.
9: Mais enfin, moi, je peux pas faire ça comme ça, monsieur. On peut pas aller en salle de jeu pour dire tirer et l'autre il vous dit je suis touché. Déjà d'une j'ai un téléphone fixe.
4: Sinon plus simple, il crie pan pour tirer et aïe quand ils sont touchés.
9: Mais vous l'entendrez pas puisque j'ai un téléphone fixe et je suis à l'accueil.
4: Dans ce cas, vous notez sur un papier et après moi je compte les points.
9: Et je prends un papier et je vous dis ils ont tiré, ils ont touché.
4: Exactement, il suffit de m'appeler chaque fois que vous démarrez une partie.
9: Oui. Et la deuxième option c'est?
4: La deuxième, alors c'est ma préférée, ce sont les pistolets patates. Des pistolets qui tirent des petits bouts de pommes de terre.
9: Ouais, mais nous il y a même pas de petits bouts de pommes de terre. Et c'est un laser classique.
4: Parce que là vous en avez combien des pistolets laser?
9: Une bonne trentaine donc.
4: Très bien, donc je vous les remplace contre une bonne trentaine de pistolets patates.
9: Non mais moi monsieur, je suis juste employé. Là, vous ne me prenez pas d'équipement, vous ne me prenez rien du tout. Là.
4: Comment ça, vous êtes juste employé?
9: Je ne prends pas aucune responsabilité.
4: Ah oui, mais alors, pardon, vous prétendez indirectement que vous êtes le patron, et après...
9: Mais j'ai pas prétendu que j'étais le patron, monsieur.
4: Oui, mais vous avez pas prétendu non plus que vous l'étiez pas.
9: Non, mais quand vous appelez une société, vous tombez pas forcément sur

0: Les patrons.
1: Pardon, mais moi, quand j'appelle mon patron, je tombe toujours sur mon patron.
0: Non, mais moi, je vous ai dit que j'étais employé ici.
1: Ouais, mais enfin, ça aurait été plus clair si vous aviez dit « Bonjour, je suis pas le patron ».
0: Je suis pas le patron.
1: Ah bah voilà, reconnaissez que c'est quand même plus clair comme ça.
0: Non, mais oui, mais je suis d'accord, mais moi, monsieur, je vais pas prendre la responsabilité.
1: Ok, pas de problème.
0: Pour des pistolets à patates.
1: En revanche, je vais déjà vous livrer les patates.
0: Non.
1: Ah, vous avez déjà les patates ?
0: Mais on n'a pas de patates, monsieur, c'est du laser.
1: Bah donc, il vous les faut.
0: Mais il me les faut pas, je n'en veux pas.
1: Et comment vous allez tirer avec les pistolets patates si vous avez pas de patates ?
0: Et c'est un tir laser, non ?
1: C'était un tir laser, maintenant c'est un tir patate.
0: Non, il n'y a pas de tir patate.
1: Si vous préférez, on peut mettre patate game.
0: Non, non, non.
1: D'ailleurs, je vous ai préparé une enseigne que je vais venir vous installer.
0: Et là, vous m'envoyez personne hein, cet après-midi, hein. Je vous le dis tout de suite, il rentre pas dans le centre. Hein.
1: Ok, dans ce cas, je vais juste vous déposer les sacs à patates devant.
0: Non, mais moi, les sacs à patates, je veux pas de sacs à patates, moi, monsieur.
1: Ah si, il vous faut des sacs à patates pour mettre les patates qui vont dans les pistolets patates.
0: Mais je m'en fiche.
1: Est-ce que vous avez des armoires à patates pour ranger les sacs à patates ?
0: Alors, attendez, parce que moi.
2: Non mais allô.
1: Ah, c'est madame.
2: Non, c'est monsieur.
1: Oui, si vous voulez.
2: Non mais attendez monsieur, c'est nous qu'on choisit, on va pas vous donner du matériel.
1: Alors oui, c'est vous que vous choisissez, mais je vous rassure, c'est un échange. À la place des lasers, vous avez
2: alors,
1: les patates.
2: Alors attendez, je vais vous. Il y a un monsieur qui a fait une demande pour récupérer notre matériel de laser.
1: Ah, ça sent le grillage.
2: Allô.
1: Bonjour madame.
2: Oui, c'est Martin.
1: Qui ça?
2: Monsieur Martin de Martinville, c'est ça?
1: Bon, ben bien sûr, allons-y. Alors c'est la radio.
2: C'est Rire et Chanson.
1: Ben gagné, bienvenue et bravo madame.
2: Madame m'appelle à chaque fois.
1: Oh non, il se permettrait pas.
2: Allez, merci, bonne journée, au revoir.
1: Au revoir, madame.
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4: Bonjour.
5: Allô, c'est la mairie.
4: Oui.
5: Oui, bonjour, madame.
4: Bonjour.
5: Madame Ledoux à l'appareil.
4: Pardon, madame Ledoux.
5: Oui, excusez-moi, je suis la grand-mère de mon petit-fils.
4: Oui.
5: Et je suis en train de lui donner à manger, là, mais c'est pas facile, hein.
4: Ah oui.
5: Vous savez, il a 18 mois, hein.
4: Ah oui.
5: Il a intérêt à manger, hein, parce que sinon, vous savez, moi, je lui fais peur. Enfin, je lui dis, s'il mange pas, c'est monsieur le maire qui va le faire manger. Et on sait pas pourquoi avec mon fils, mais ça, ça lui fait peur et d'un seul coup, il mange.
4: Ah, bah ça va alors.
5: Oh oui.
4: Quand on trouve un moyen, c'est bien.
5: Oui, mais alors là, aujourd'hui, hein, depuis midi, j'essaie de le faire manger sa purée de carottes, il n'y a rien à faire.
4: Ah, oui. Il fait un caprice.
5: Oh, il fait un caprice, oui, alors là, hein, c'est pas facile, hein.
4: Ah non.
5: Hein, vous travaillez à la mairie, vous?
4: Oui.
5: Ah bah justement, tiens, attendez, je vais brancher l'amplificateur, vous allez pouvoir m'aider. Hein? Voilà.
4: Oh, il n'est pas gentil, hein.
5: Si tu veux pas manger celle-là, c'est monsieur le maire qui va te donner à manger avec ses doigts jaunes.
4: Ah ouais.
5: Eh ben, il veut pas, hein.
4: Ah ouais, ben je l'ai entendu.
5: Écoute, la dame, c'est une fée, la dame.
4: Ah oui.
5: La dame, elle est très gentille, hein, madame la fée.
4: Ah oui, mais il faut manger, hein. Sinon, oui. C'est monsieur le maire qui va venir.
5: Voilà, puis qu'est-ce... Oh. Monsieur le maire avec ses doigts tout jaunes.
4: Ah oui.
5: Puis qu'est-ce qu'il va lui montrer, monsieur le maire, s'il mange pas, le petit Pierre?
4: Oh, il va lui montrer son gros nez poilu.
5: Écoute, Pierre.
4: Ah oui, Pierre, il faut manger, hein. Sinon, monsieur le maire, il va venir te donner à manger, hein. Puis il va te montrer son gros nez tout poilu si tu manges pas. Il est un petit peu chagrinou, non?
5: Oui.
4: J'ai entendu un petit peu ronchonner.
5: Oui.
4: Alors, petit Pierre, il faut manger, hein. Ben moi, je vais prévenir monsieur le maire. Attention, hein, je travaille à la mairie, je vais prévenir monsieur le maire. Hein. Puis il va venir, hein, il va venir chez toi. Ah, il faut manger, hein.
5: Il va venir te montrer ses dents, hein, madame?
4: Ah oui, c'est vrai, hein.
5: Puis comment elles sont, ses dents?
4: Oh, elles sont pas belles, elles sont toutes jaunes.
5: Et elles sont toutes creuses aussi.
4: Ah ouais, puis toutes crochues. Puis il est là, en plus.
5: Oui.
4: Il est à côté de moi.
5: Ah, il est à côté de vous.
4: Wow.
5: Ah oui. Son haleine, hein, quand il ouvre la bouche, monsieur le maire.
4: Oh là là. Ça sent pas bon, puis on a peur. Waouh, pas bon.
5: Et puis quand on enlève ses cheveux.
4: Oh, ben il n'y a plus rien.
5: Le maire, Pierre, si tu manges pas.
4: Ah, hein, il va lui parler, hein.
5: Oui, et puis.
4: Ah oui, hein.
5: Il va lui montrer son mouchoir.
4: Ah oui.
5: Et puis qu'est-ce qu'il y a dans son mouchoir?
4: Oh, il y a des grosses bébêtes.
5: C'est des bébêtes comment?
4: Oh là là, elles sont énormes.
5: Il va te montrer sa femme, monsieur le maire. Hein? Et comment elle est, hein, madame?
4: Ah, oh, c'est une sorcière.
5: C'est une sorcière, oui. Elle n'est pas belle.
4: Oh non, mon Dieu.
5: Elle est moche comment?
4: Oh là, elle a un gros nez, puis elle a un gros bouton dessus.
5: Hein, voilà, Pierre, t'as entendu? C'est qui? Alors là, il commence à manger, hein?
4: Oui.
5: Et puis, attention, parce que monsieur le maire, hein, si t'es pas gentil, Pierre, et si tu manges pas, il va te montrer sa queue, hein,
4: ah,
5: madame?
4: Ah oui, oh là là.
5: C'est une... Elle est énorme, hein, madame?
4: Ah oui.
5: Elle est comment sa queue?
4: Elle est grande et puis il y a plein de piquants dessus.
6: Bonjour et bienvenue au camping.
7: Allô?
1: Bonjour madame, c'est bien le camping?
7: Oui.
1: Monsieur Martin à l'appareil, je vais vous apporter mes contrats.
7: Mais des contrats pour faire quoi?
1: Pour l'animation.
7: L'animation de quoi?
1: Bah du camping que je vous ai fait cet été.
7: Mais vous n'avez pas travaillé chez nous?
1: Si, je me suis déclaré animationneur freelance.
7: Non, mais qu'est-ce que vous me racontez là? Déjà, pour bosser, il faut avoir un contrat de travail.
1: Oui, ah bah je l'ai justement, j'ai fait moi-même un contrat freelance.
7: Non, mais c'est même pas la peine, s'il n'y a pas le tampon du camping, ça n'a aucune valeur.
1: Ah, et vous l'avez le tampon du camping?
7: Le tampon du camping? Oui, j'en ai un, bien sûr.
1: Ah bah super, et bah écoutez, je vais passer, comme ça vous me mettez.
7: Ah non, mais je mettrai pas de tampon, hein.
1: Non, je vais le mettre, moi, le tampon.
7: Non, il y aura rien du tout.
8: Allô?
1: Et c'est monsieur, bonjour.
8: Alors déjà, c'est madame, bonjour.
1: Madame, bonjour, oui, c'est ce que j'ai dit.
8: Non, vous m'avez appelé monsieur.
1: Non.
8: Vous m'avez dit bonjour monsieur, donc je vous ai dit non, c'est madame.
1: Ah non, impossible, je ne me trompe jamais.
8: Si.
1: Négatif.
8: Moi, vous m'avez dit bonjour monsieur.
1: Et d'ailleurs, pourquoi je ne vous dirais pas bonjour monsieur?
8: Bah parce que moi, je suis une dame.
1: Ah oui.
8: Ça fait deux fois que je le dis, donc oui.
1: Non, parce que je pensais que vous étiez le responsable, c'est pour ça.
8: Je suis la responsable, oui, parce que je suis une dame, comme je vous ai déjà dit.
1: Ah, ça a changé.
8: Bah non, ça n'a pas changé.
1: Ah bah si, forcément.
8: Bah, c'est-à-dire?
1: C'est-à-dire qu'à l'instant, j'avais une dame.
8: Oui, c'est moi.
1: Et juste après, vous m'avez passé le responsable.
8: Mais c'est moi la responsable.
1: Ok, donc c'est vous qui me faites les papiers.
8: Pourquoi je vous ferai un papier alors que vous vous êtes même pas présenté à l'accueil?
1: Non mais t'inquiète, je vais me présenter maintenant.
8: Alors déjà, ne me tutoyez pas, on ne se connaît pas.
1: Bon, entre collègues, on est quand même supposé.
8: Ah non, mais on n'est pas collègues.
1: Officiellement, si.
8: Mais vous vous rendez compte ou quoi?
1: Bah, je me rends compte que si on n'est pas collègues, ça veut dire que vous me faites bosser au black.
8: Mais je ne vous ai pas fait bosser, je ne vous connais pas.
1: Et si on dit que vous avez oublié?
9: Allô, monsieur, je reprends l'appel.
1: Bonjour madame, pardon, mais le collègue que j'avais avant vous ne comprend
9: rien. Non, monsieur, mais vous vous rendez compte que vous rentrez sur un terrain privé sans l'accord du propriétaire?
1: Oui, mais si on a un papier d'accord.
9: Mais il est où ce papier d'accord, monsieur?
1: Bah je vais vous le faire là et puis je l'apporte.
9: Mais vous croyez sincèrement que je vais vous signer un papier alors que vous m'avez même pas prévenu, vous étiez sur le terrain?
1: Là je vous le dis quand même.
9: Non mais là c'est trop tard. D'où vous rentrez sur le terrain de camping sans me demander la permission? Mais sérieusement, mais c'est un sketch. Mais vous croyez où?
1: Oui, alors c'est vrai que j'ai quelques sketchs dans mon répertoire.
9: Non, mais là franchement, vous me mettez une putain d'ambiance à l'accueil, là je suis mort de rire parce que alors là je suis en train de me bidonner à l'intérieur.
1: Ah alors ça merci, ça me fait super plaisir.
9: Ah mais vous me bidonnez sans déconner, je trouve ça énorme.
1: Et encore, si je vous disais que c'était
9: vous
1: un canular.
9: Vous réalisez la galerie sur le terrain, vous me prévenez même pas et là vous voulez que je vous signe un papier pour que vous touchiez de l'argent auprès de Pôle emploi alors que vous êtes même pas présenté.
1: Ah oui, si en plus on fait payer Pôle emploi, vous ça vous coûte rien au final.
9: Non mais c'est pas le problème, je vous demande pas de rentrer chez moi. C'est quand même moi qui décide si j'ai envie de faire rire les gens ou pas, hein.
1: Franchement,
9: c'est quand même pas vous qui décidez à ma place.
1: Bah je crois que là un petit peu quand même.
9: Mais vous foutez du monde. Alors celle-là, je vais la retenir parce que je crois que c'est la première fois en 25 ans qu'on me l'a fait. Mais alors là, franchement, un intermittent qui rentre pour faire 2-3 sketchs et qui me demande de vous... Non mais sérieux.
1: Non mais c'est pour vous, hein. Moi c'est ce que je disais au monsieur d'avant. Sinon faut que je déclare que vous m'avez payé au black, mais bon...
9: Mais bien sûr, allez-y.
1: Ah bah d'accord, super. Est-ce que vous pouvez me le mettre par écrit?
8: Bon, ça suffit maintenant.
1: Ah bah tiens, il y a un troisième patron.
8: Y'a que moi ici, c'est mon mari et moi.
1: D'accord, et bah dans ce cas, passez-moi cette Madame Marie.
8: Mais c'est pas Madame Marie, c'est Madame mon mari.
1: Madame mon mari, ok.
8: D'accord.
1: D'accord, monsieur mon mari, et bah vous me repassez votre dame.
8: Mais c'est moi la dame.
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10: Allô?
11: Oui, bonjour ma sœur.
10: Bonjour monsieur.
11: C'est bien les petites sœurs des pauvres?
10: Oui.
11: Bonjour, c'est l'archevêché.
10: Oui.
11: Je vous passe sœur Germaine.
10: Oui.
11: Les petites sœurs des riches.
10: Oui.
5: Allô?
10: Allô?
5: Oh, bonjour ma sœur.
10: Bonjour ma sœur.
5: Sœur Germaine à l'appareil.
10: Sœur Germaine. Et moi, sœur Emmanuel.
5: Ah, Emmanuel. Mais Emmanuel,
10: Non, c'est sœur Emmanuel. Ah. C'est mon nom de religion.
5: Alors vous êtes aux petites sœurs des pauvres?
10: Oui.
5: Eh ben moi je suis aux petites sœurs des riches.
10: Ah bon?
5: À Neuilly.
10: À Neuilly.
5: Oui, c'est comme ça qu'on s'appelle maintenant parce qu'il y a tellement d'argent.
10: Ah bon?
5: Oh oui. Vous roulez en quoi, vous?
10: Nous avons une 4L encore, nous.
5: Oh, eh ben ma pauvre.
10: Ah bon. Mais elle roule bien, vous savez.
5: Oui, nous on a 6 Porsche. 2 Bentley.
10: Ah bon?
5: On a 2 Range Rover.
10: Ah bon?
5: Oui. Et alors, votre bijoutier, c'est qui, vous?
10: Notre bijoutier? On n'achète pas de bijoux, nous.
5: Ah bon?
10: Ben, pourquoi vous voulez qu'on achète des bijoux?
5: Ben, à quoi ça vous sert, tout l'argent?
10: Eh ben, l'argent, ben, c'est pour servir les pauvres.
5: Ben oui, mais il en reste, non? Il vous en reste pas après?
10: Oh là là, on n'en a pas assez, au contraire.
5: Oh ben, nous, à Neuilly, alors là, on en a, hein?
10: Tant mieux.
5: Oui, tous les samedis, après-midi, on va place Vendôme,
10: oui,
5: avec les petites sœurs des riches, et puis on achète des bijoux.
10: Ah bon?
5: Oh oui, oh là là.
10: C'est C'est pas notre cas. Et qu'est-ce que vous souhaitiez alors me dire?
5: Je voulais savoir si vous aviez les cours de la bourse parce que mon ordinateur est en panne.
10: Ah, écoutez, vous savez, je suis pas les cours de la bourse. Je pense qu'on vous renseignera mieux là où vous êtes, là, si vous êtes à l'évêché.
5: Ben oui, c'est vrai. Mais monseigneur est justement, il est sur Internet, lui.
10: Ah bon?
5: Oui, il est en train d'acheter un 3-mâts, là.
10: Ah bon?
5: Alors, évidemment, moi, je cherche les cours de la bourse parce que je voulais savoir où j'en étais, quoi.
10: Oui, oui, oui.
5: Mais non. Pas sur mon PEA, hein? Sur
10: moi, je ne peux pas vous renseigner.
5: Ah bon?
10: Non.
5: Alors, vous allez où en vacances cet été?
10: Ben, nous n'allons jamais en vacances, nous.
5: Pardon?
10: Nous allons faire une retraite spirituelle chaque année.
5: Vous faites ça où? À Saint-Tropez?
10: Non, non, non, non. Non, non, nous allons dans des maisons de petites sœurs.
5: Ah oui?
10: Là, oui.
5: On part à Marrakech ce week-end. Je suis embêté parce qu'on devait aller justement en Place Vendôme acheter des bijoux, mais ils nous ont programmé un week-end à Marrakech.
10: Ah bon?
5: À la Médina, oui.
10: Mm-hmm.
5: Oh oui, oh là là là là. Pff.
10: Eh bien, écoutez, bon courage.
5: Oh, ben, vous savez, il nous en faut, hein, vous
10: mais
5: savez.
10: Je prie pour vous. Ben, priez pour nous aussi.
5: Oui, il nous en faut du courage en ce moment.
10: On en a bien besoin.
5: On en a besoin, vous savez. Vous êtes au courant de ce qui nous arrive?
10: Non, non, je ne suis pas au courant.
5: Ah bon? Eh bien, figurez-vous que la saison de la truffe est terminée.
10: Mm-hmm.
5: Quand on a appris ça hier soir, je peux vous dire, on a fini notre caviar dardard. Et on est allé regarder un film dans notre cellule, on était dégoûtés.
10: Mmh.
5: Ah, c'est pas une vie d'être une petite sœur des riches. Hein.
10: Non.
5: Bon, ben ma sœur.
10: Voilà. Au revoir, ma sœur.
5: Au revoir, merci. Ma sœur. Et puis on se reverra là-haut.
10: Oui, sûrement.
5: Oh oui, j'ai fait construire, j'ai acheté du terrain.
10: Merci.
5: Au revoir, ma sœur.
10: Au revoir, ma
5: sœur. Au revoir.
12: Allô.
13: Bonjour monsieur, je suis bien sûr l'agriculteur.
12: Oui.
13: Je vous appelle, c'était juste pour vous prévenir. Je me suis permis de vous mettre comme garantie de mon prêt que je viens de faire à la banque.
12: Pardon.
13: J'ai fait comme si je travaillais pour vous.
12: Non, mais attendez, vous pouvez peut-être demander l'avis des gens, non?
13: Ah oui, mais vous me le dites maintenant, moi j'ai tout fait.
12: Vous me le dites maintenant, non mais dites donc. Mais vous avez fait ça où?
13: La banque Martin.
12: La banque Martin se trouve où?
13: La banque Martin, c'est à Martinville.
12: On connaît même pas, on sait même pas d'où que c'est.
13: Bah, d'où que c'est, c'est à Martinville.
12: Je vais porter plainte contre vous et contre la banque Martin.
13: Ah bah non, portez pas plainte contre la banque Martin.
12: C'est que moi demain je vais aller faire un prêt puis je vais vous mettre. Mais attendez, comme quoi qu'on est employeur?
13: Non, mais comme quoi que vous m'avez employé, oui, effectivement.
12: Comme quoi vous êtes salarié de...
13: Alors, j'ai pas mis salarié, j'ai dit associé, parce que ça faisait mieux.
12: Associé, en plus?
13: Oh. Non, mais j'ai dit que j'avais 50% de la maison et de l'exploitation.
12: 50%? Oh, mais vous êtes malade ou quoi? Faut vous soigner, mon pauvre gars, hein. Attendez deux minutes. Oui. Vous passez quelqu'un.
13: Allô?
12: Oui, ne quittez pas.
13: Oui, allô?
12: Oui, ne quittez pas.
13: Oui, non, mais allô?
12: Oui, non, mais attendez, vous m'entendez, là?
13: Oui, ah bah oui, je vous entends, oui.
12: Alors, ne quittez pas, je vais vous passer quelqu'un.
13: D'accord, mais allô?
12: Je vous dis, attendez deux minutes, je vous passe quelqu'un.
13: Merci. Allô?
12: Oui, non mais c'est un gars qui fait une demande de prêt à la banque Martin.
14: Allô?
13: Bonjour monsieur, voilà, comme j'expliquais à votre collègue.
14: Non mais dites donc, vous exagérez pas un peu, non?
13: Bah non.
14: Non mais on est associé de rien du tout, monsieur, hein.
13: Non mais c'est ce que j'expliquais, on fait comme si.
14: On fait pas comme si, y a pas de comme si et comme ça, hein.
13: Ah bah y a comme su.
14: Non mais vous rigolez ou pas, non? Qu'est-ce que c'est que cette histoire? Le banquier, quel banquier? Non mais attendez, mais vous êtes malade?
13: Ah, excusez-moi, j'essaye juste de... Vous voyez,
15: écoutez.
13: Ah, bah c'est encore un autre.
15: Oui. Vous me donnez votre nom et votre prénom tout de suite.
13: Monsieur Martin.
15: Martin, Pierre, Christian, Jean-Pierre.
13: Non, Martin.
15: Non. Moi, je le prenais.
13: Martin.
15: Oui, mais Martin, comment?
13: Martin. Voilà.
15: Ben, on va avoir du plaisir. J'appelle la gendarmerie.
13: Vous n'allez pas dénoncer votre propre associé, quand même?
15: Moi, je vous dis, de l'autre côté, t'appelles la gendarmerie, s'il te plaît.
14: Mais vous, on n'est pas associé, monsieur. Vous rigolez ou pas? Vous êtes abruti ou quoi? Donnez-moi votre adresse.
13: Adresse, alors, 1 rue Martin.
14: Non, mais vous rigolez, et puis vous habitez à Martin aussi, non?
13: Martinville, oui. Ah, bah, vous voyez.
14: Martinville. Donnez-moi le code postal.
13: Alors, c'est 0?
14: Oui.
13: C'est tout.
14: Non, mais 0, mais vous êtes abruti. Et donnez-moi votre numéro. Numéro de téléphone.
13: 06.
14: Oui.
13: 06.
14: Mmh.
13: 06.
14: Non mais, oui, allez-y.
13: Alors, donc j'en étais où?
14: 06.
13: Voilà, 06.
14: Continuez.
13: Et 06.
14: Moi, je vous dis que vous êtes un abruti.
13: Oh bah merci.
14: Oui.
15: Vous prenez pour qui, là?
13: Alors, c'est un coup monsieur, un coup madame, là.
15: Et
13: c'est madame.
15: Je vous connais pas, je vous ai jamais vu, je vous ai jamais entendu, et je suis votre employeur. Non mais vous rêvez.
13: Alors non, alors c'est ce que j'ai expliqué, j'ai pas mis employeur, j'ai mis associé.
15: Eh ben, je suis ni encore moins associé. Mais vous rêvez ou quoi? Non mais, donc on s'en va, là?
13: Où qu'on s'en va? Ben, qu'on s'en va à la banque récupérer le prêt, parce que moi, c'est-à-dire
15: que... Ben, vous récupérez le prêt. Ouais, alors là, ça serait quand même meilleur.
13: On fera comme si, vous voyez, puisque moi, j'ai fait...
15: Non, c'est ni comme si, ni comme ça. Non, mais d'où qu'on s'en va, là?
13: Ben, d'où qu'on s'en va à la banque, c'est ce que je vous dis.
15: Eh ben, non, je ne vais pas à la banque avec vous, monsieur, je ne vous connais pas. Je vous attaque tout de suite au tribunal.
13: Ah ben, moi d'abord.
15: Eh ben, alors.
13: Ah, ben alors, oui.
15: Merci, monsieur, au revoir.
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16: Allô ?
17: Monsieur ?
16: Oui, monsieur.
17: Oui, bonjour, monsieur. Excusez-moi de vous déranger. C'est votre voisin à l'appareil.
16: Bonjour, monsieur.
17: Bonjour. Vous allez bien ?
16: Mon voisin ?
17: Oui, j'habite en face de chez vous. Mais pas dans le même immeuble, hein, de l'autre côté.
16: Ah, au premier ?
17: Voilà. Dites-moi, je vous appelle parce que j'ai un petit problème. Enfin bon, ça peut s'arranger. Je suis turfiste. Un après-midi, je vais jouer aux courses.
16: Oui.
17: Donc, je suis équipé de jumelles, évidemment. Bon.
16: Oui.
17: Le soir, voilà, je vous précise que j'ai une vue sur votre fenêtre.
16: Ah.
17: Voilà.
16: Oui.
17: Et donc, bon, je voudrais vous savoir. Enfin, bon, ça peut peut-être vous arranger. J'aime bien regarder ce qui se passe par ma fenêtre avec mes jumelles. Et en particulier, j'aime bien voir les gens un peu déshabillés, quoi. Hein.
16: Ouais.
17: Bon, je suis un peu de tempérament voyeur. Bon, est-ce que vous accepteriez entre 22h et 22h15 de vous exhiber pour moi?
16: Non, mais vous n'êtes pas bien, non?
17: Non, attendez, je suis prêt à vous dédommager, 200
16: francs. Non, mais ça va pas, vous êtes un vicieux.
17: Non, pas du tout.
16: Je trouve bon, ça va comme ça. Non, hein.
17: Attendez, monsieur, je suis prêt à vous dédommager.
16: Mais il n'y a pas de dédommagement, vous nous foutez la paix et puis c'est tout.
17: Non, mais vous-même, hein, pas vous seul.
16: Oui.
17: Oui, monsieur, excusez-moi, c'est mal entendu, ça a été coupé.
16: Oui.
17: Bon, est-ce que vous accepterez pour 200 francs quand même de...
16: Non, écoutez, vous êtes l'ancien prothèse, là?
17: Oui.
16: L'ancien ou un qui vient comme ça de temps en temps?
17: C'est moi qui viens de temps en temps.
16: Ah, vous venez de temps en temps. Bah, c'est vous qui pissiez à la fenêtre, là, au lavabo, hier.
17: Oui, c'est vrai.
16: Ouais, bah, vous êtes un beau salaud. Alors, comptez pas sur nous, hein.
17: Non, mais attendez.
16: Salut.
17: Attendez, je nettoie.
16: Allô?
17: Oui, bonjour, monsieur l'inspecteur Ledoux, commissaire central du 17e arrondissement.
16: Pardon ?
17: Nous sommes les centrales écoute téléphonique. Dites-moi, monsieur, vous venez de recevoir plusieurs appels que nous avons mis sur table d'écoute d'un individu qui vous demandait de vous exhiber.
16: Oui.
17: C'est celui qui, je crois, il a uriné l'autre jour, il paraît dans l'immeuble.
16: C'est ça, oui.
17: Bon, vous l'avez
16: dit.
17: C'est
16: au premier, sur le bâtiment du devant.
17: Voilà, c'est lui-même.
16: Oui.
17: Donc, alors, vous l'avez déjà vu ?
16: Bah, je l'ai vu par inadvertance hier.
17: Bah, nous voudrions le coincer, figurez-vous.
16: Oui.
17: Bon, alors, ce soir, nous allons donc venir et mettre en place tout ce que nous... Pour le confondre, donc, des appareils de prise de vue, hein, à visée infrarouge.
16: Oui, mais vous les mettez où ?
17: Eh bien, justement, on va les mettre à un endroit où on peut le voir avec ses jumelles.
16: Oui.
17: Ce qu'il faudrait.
16: Oui.
17: C'est que vous vous mettiez à votre fenêtre ce soir.
16: Oui.
17: Et pour qu'on puisse le coincer.
16: Oui.
17: Vers 22h.
16: Oui, mais pas à poil, quand même.
17: Mais si, monsieur.
16: Ah non, non, non.
17: Ah oui, mais il faut qu'on le coince.
16: Oui, d'accord.
17: Voilà, il faut que vous ayez l'air d'être à poil, quoi.
16: Ah, oui.
17: Comment on peut faire ça ?
16: Bah, je peux me mettre en pyjama ou en slip, au besoin.
17: Voilà.
16: Hein ?
17: Mettez-vous en slip à partir de 22h.
16: Oui.
17: Et il faudrait qu'il puisse croire que vous êtes nu.
16: Oh, bah alors là, vous savez, on peut mettre un slip blanc, c'est tout.
17: Mettez un slip comme ça se verra pas la nuit, avec quelque chose qui dépasserait, quoi. Qu'est-ce qu'on pourrait mettre ?
16: Oh, alors là, vous allez un peu fort.
17: Ben oui, mais il faut qu'on le coince, il faut qu'on ait les preuves. Hein.
16: Oui, oui.
17: Il faut qu'il puisse être réellement en train de vous photographier avec ses jumelles.
16: Oui, oui, d'accord.
17: Alors qu'est-ce que vous pourriez avoir qui dépasserait un...
16: Ben, je sais pas, moi.
17: Un bout de bois ?
16: Oh, si vous voulez.
17: Qu'est-ce que vous pourriez avoir ?
16: Ben, je sais pas, moi. Attendez, ben... On a une banane, là.
17: Bon, bah écoutez,
16: un fruit.
17: Oui, une banane.
16: Ouais.
17: Bon.
16: Dans le slip.
17: Bah évidemment, monsieur. Alors, à 22h précise.
16: À 22h, d'accord.
17: Avec la banane.
16: Oui.
17: Dans le slip.
16: D'accord.
17: Merci de votre collaboration.
16: Mais je vous en prie.
17: Au revoir, monsieur.
16: Au revoir, monsieur.
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19: Bonjour.
13: Bonjour monsieur, c'est bien le garage Mazda ?
19: Non, c'est madame.
20: Oui.
13: On m'a prêté une Mazda ce matin, et alors je suis très embêté parce qu'elle ne démarre plus.
20: Ouais.
13: J'ai remis des piles Mazda neuves, depuis impossible de redémarrer.
20: Bon bah quittez pas, hein.
13: Merci.
21: Oui.
13: Oui, bonjour madame.
21: Monsieur, oui.
13: Je ne sais pas si on vous a expliqué le problème.
21: C'est-à-dire ?
13: En fait, les véhicules Mazda ne sont pas compatibles avec les piles Mazda.
21: Les véhicules Mazda ne sont pas compatibles avec les piles Mazda.
13: Donc vous confirmez ?
21: Je confirme quoi ? J'ai rien confirmé du tout, j'essaie de vous comprendre là monsieur. Ça n'a rien à voir monsieur, c'est des entreprises complètement différentes.
13: Si, dans le sens où c'est quand même grâce aux piles que la Mazda est censée rouler.
21: Absolument pas monsieur, mais attendez, la voiture roule pas avec une pile, il y a pas de pile Mazda.
13: Bah, j'en ai mis au moins 12 déjà dans la bagnole.
21: Et vous l'avez 12 piles et vous les avez mises où, les piles ?
13: Je les ai mises une par une, dans le réservoir.
21: Mais monsieur, mais vous, il n'y a pas de piles à mettre dans un réservoir.
13: Bah, enfin, c'est une Mazda, hein.
21: Mais bien, je sais bien, c'est une Mazda. Soit c'est un essence, soit c'est un diesel, mais il n'y a pas de piles que vous mettez au niveau du réservoir. Je connais quand même mon métier et les voitures.
13: Peut-être que vous êtes nouveau dans l'univers Mazda et qu'avant vous étiez...
21: monsieur, vous plaisantez ou quoi ? C'est une télé-réalité ou quoi, là ?
13: Ah bah, écoutez, passez-moi le responsable.
21: Voilà.
13: Ah bonjour monsieur, vous êtes le responsable.
19: Ah bah attendez, parce que là je comprends pas, des piles électriques dans le réservoir.
13: Voilà, du coup elle démarre plus.
19: Et ah bah je me doute si vous avez mis des piles électriques dans le réservoir. C'est normal que ça démarre pas.
13: Parce que le problème c'est que c'est quand même avec vos piles que vous avez bousillé la voiture de mon beau-frère, vous voyez.
19: Bah, il faudrait qu'il nous appelle monsieur.
13: Bah écoutez, je vous passe mon beau-frère. Martin. Oui, bonjour, je suis mon beau-frère.
19: Non, mais...
13: Alors, c'est vous qui avez dit de mettre des piles dans le réservoir.
19: Mais on lui a jamais dit de mettre des piles dans le réservoir. C'est lui qui nous a dit ça.
13: Ah bah, excusez-moi, mais c'est complètement inconscient.
19: Ah, je suis complètement inconsciente maintenant. Attendez, je vais vous passer un responsable, monsieur. Quittez pas.
20: Quittez pas, je vais mettre mon pli.
13: Oui, voilà.
19: Attendez, ça fait 10 ans que je travaille dans l'automobile. Je vois pas pourquoi j'aurais dit ça, hein.
13: Bah, attendez, je vous le repasse. Oui.
19: Allô ?
13: Oui, c'est à nouveau mon beau-frère, excusez-moi, celui qui a emprunté la voiture. Hein.
19: Oui, mais qu'est-ce que vous voulez qu'on fasse ?
13: Est-ce que vous pourriez dire à mon beau-frère, en fait, que c'est vous qui m'avez dit de mettre des piles, parce que sinon ça...
19: Je suis désolée, vous vous débrouillez tous les deux. Hein. C'est vraiment du grand n'importe quoi, j'ai jamais vu ça de ma vie. On n'est pas débiles au point d'aller dire à des personnes de mettre des piles dans un réservoir.
13: Ah bah merci, parce que c'est quand même moi qui ai mis des piles.
19: Vous avez mis des piles. Enfin, attendez, on ne va pas dire aux personnes de mettre des piles dans un réservoir.
13: Alors, écoutez, dans ce cas, je vous passe ma femme.
19: Mais même votre femme, qu'est-ce que vous voulez que je lui dise à votre femme ?
13: Martine !
19: C'est pas la peine de passer votre épouse.
13: Je passe le garage. Oui, allô ?
19: Oui.
13: Oui, bonjour, je suis Martine.
19: Ah, vous êtes Martine. Ah, vous avez rudement la voix d'un homme pour être Martine.
13: Pas du tout, non, je suis la femme de mon beau-frère à qui vous avez dit de mettre des piles dans sa voiture.
19: Donnez-moi le numéro de téléphone, on vous rappelle.
13: Ah, excuse-moi, vous voulez mon numéro à moi, celui de mon époux ou celui du beau-frère de mon époux ?
19: Non, le numéro de du propriétaire du véhicule.
13: Alors, c'est le 06.
19: Oui.
13: 06.
19: Mmh.
13: 06.
19: Oui, donc c'est bien un canular, parce que s'il n'y a que des 06, 06, 06 dans votre numéro, je pense que vous vous fichez vraiment de nous.
13: Non, à la fin, c'est 07.
19: Oui, 07, bah oui, bah bien sûr. Bonne journée, monsieur.
13: Madame, c'est madame.
22: Oui.
23: Allô ?
22: Oui.
23: C'est la mairie de Sarthe.
22: La mairie de où ?
23: De Sarthe.
22: De Sarthe ? Ah non. Vous faites une erreur.
23: Ah ! C'est qui ton petit bon, toi ?
22: Mais non, vous vous trompez de numéro.
23: Bah tiens, c'est toi qui te trompes d'interlocuteur.
22: Mais tiens, bah alors qu'est-ce que tu veux alors ?
23: Oh bah dans ta gueule, hein ?
22: Ah bon ?
23: Bah dis donc, mal élevé.
22: Oh.
23: Pourquoi tu me parles comme ça ?
22: Mais parce que tu te trompes de numéro, mon grand.
23: Mon gars, dis donc, t'es pas obligé de me parler comme ça, tu sais.
22: Eh bien si, parce que c'est vrai.
23: Ben non, c'est pas vrai.
22: Mais je te dis que si, moi. Mais j'ai fait une erreur.
23: Mais pas du tout, j'ai jamais fait d'erreur dans ma vie.
22: Ah oui, ben la preuve.
23: Ben la preuve que... Eh, dis donc, toi, t'es bien la mairie de Sarthe, hein.
22: Mais pas du tout.
23: Oh bah tiens, t'as la gueule à ça, mon con, hein.
22: Ah oui, mon con, ben ton con toi-même, hein.
23: Eh, dis donc, ton con toi-même, c'est toi le con.
22: Eh, tu veux refaire le numéro ?
23: Oui, tiens, je le refais, tu vas voir, je tombe sur toi. Et je
22: d'accord,
23: sais...
22: je coupe et tu refais le numéro,
23: tu
22: hein.
23: Tu vas voir, mon con.
22: Allez, mon con.
23: Tu vas voir, du con.
22: Je raccroche et tu vas recommencer le numéro.
23: Eh, tu vas voir ta gueule, bon Dieu. Hein ?
22: Et ta gueule aussi à toi.
23: Oh,
22: tu vas voir.
23: Tu vas voir, tu vas ramasser dans ton cul, oui.
22: Ouais, tu vas voir ton cul toi-même.
23: Toi, ta gueule, ton cul, hein.
22: Pauvre con, va.
23: Oh, ta gueule. Et ton cul, hein.
22: Oui, oui.
23: Ouais, tu vois, ta gueule.
22: D'abord, c'est où que ça se trouve, Sarthe ?
23: Dans ton cul.
22: Alors, raccroche.
23: Eh, hey, je raccroche et tu vas voir ta gueule.
22: D'accord.
23: Allez, salut du con.
22: Avec plaisir. Allô ?
23: Eh ben, tiens, tu vois.
22: Eh ben, tu vois, tu t'es trompé de numéro.
23: Mais t'es con ou quoi ?
22: Eh ben, bon, faut démerder. Toi, tu commences par me faire chier.
23: Oh, ta gueule, hein !
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21: Oui ?
13: Bonjour, madame. Je vous appelle pour la petite annonce que j'ai vue sur Internet, là, pour la perceuse à vendre. Elle est toujours à vendre ?
21: Oui.
13: D'accord, super. Bah oui, à ce prix-là, moi, je vais le prendre direct, oui, parce qu'effectivement, un euro, c'est...
21: Ah non, c'est pas un euro, hein, monsieur. Ah non, je ne vends pas un euro, hein, c'est clair.
13: Bon, je double.
21: Comment ?
13: Je double.
21: Comment vous doublez ?
13: Bah, je double à 2 euros.
21: Bah, bien sûr que je vais pas vendre la perforateur à 2 euros, monsieur, réfléchissez.
13: Vous êtes coriace, vous, hein, les 4 euros.
21: Comment ?
13: Je vois bien, vous faites monter les enchères.
21: Je n'ai rien monté les enchères du tout, je viens de vous le dire, le prix, c'est 80 euros, point.
13: 4 euros ?
21: Non mais vous comprenez pas, vous faites exprès ou quoi ?
13: Ah non, je vous propose 4 euros, non, je suis très sérieux.
21: Non, mais je suis même pas la peine, monsieur. Je vais pas discuter avec vous pour des conneries.
13: Bah, voilà. Excusez-moi, mais enfin, si vous voulez plus la vendre, dites vous voulez
21: non,
13: plus.
21: Non, mais je peux pas être plus clair. 80 euros.
13: 4 euros 20.
21: Donc... Non, 80 euros.
13: Écoutez, d'accord, vous avez gagné, va pour 4 euros 20, et puis on n'en parle plus.
21: Allô.
13: Ah bah c'est pas la même dame.
21: Qu'est-ce que vous voulez ?
13: Comme j'expliquais à votre collègue, je veux bien prendre la perceuse à 1 euro. Maintenant...
21: Monsieur, il y a un malentendu. Je vous explique, on est obligé de mettre un prix. J'ai mis le minimum, j'ai marqué proposer le prix.
13: Non mais excusez-moi, vous passez de 1 euro à...
21: Mais vous êtes con ma parole.
0: Mais ah, vous êtes con.
13: Bah, excusez-moi, mais enfin, ça m'a l'air quand même un petit peu exagéré, vous voyez.
0: Tout le monde fait ça, je sais pas si vous savez.
13: Comment ça?
0: On est obligé de mettre un prix. Si je mets un prix le plus bas, les gens regardent mon annonce.
13: Mais moi, je vous l'achète, hein, je vous le paye. Je peux vous faire un chèque, je peux vous faire en liquide, comme ça vous arrange, hein.
0: Ah ouais, un chèque de combien? Un chèque d'un euro?
13: Oui, chèque, bah, chèque de banque, hein. Je peux vous avoir même un chèque de banque certifié.
0: Mais j'en veux pas d'un euro.
13: Je vous le fais un euro net vendeur, hein. Je parle en net, hein.
0: Mais vous êtes.
13: Non, mais 10 c'est 10, vous voyez, dans le sens où quand il y a un prix écrit.
0: 10 c'est 10, bah, 10 c'est 10, bah, ouais. Qu'est-ce que vous comprenez pas dedans? Ce n'est pas le prix. Ah, dans ce cas-là, quand ils mettent les maisons à 1 euro, j'ai les maisons à 1 euro, mais arrêtez.
13: Alors non, moi, c'est pas pour une maison que je vous appelle, attention. Allez, 2 euros.
0: Ah, 2 euros. Allez, va coucher, grand-père.
13: Non, mais est-ce que vous pouvez...
0: Je vais vous donner mon adresse. Allez, venez le chercher cet après-midi pour 1 euro.
13: Est-ce que vous pouvez me repasser votre grand-père alors que j'avais avant, peut-être?
21: Bah écoutez, on va arrêter de s'amuser.
13: Ah bah vous revoilà.
21: Qui c'est qui va vendre un perforateur 3 euros? Écoutez, bon allez, je me suis assez...
13: S'il y a une erreur, dans ce cas, je la prends pas, c'est pas...
21: Ouais, mais il y a une erreur, bah c'est tout, voilà.
13: D'accord. En revanche, j'ai vu que vous aviez aussi une moto à vendre.
21: Comment?
13: Une moto à vendre, une 125 cm3.
21: Ah oui, tout à fait.
13: Je vois le prix, quand vous dites 1 euro, c'est avec le plein d'essence?
21: Mais maintenant, vous arrêtez, parce que sinon, je vais porter plainte, d'accord? C'est clair.
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4: Bonjour.
6: Oui, bonjour. C'est bien le bar.
4: Oui.
6: Oui, bonjour madame. Monsieur de la Place à l'appareil, directeur de l'école Saint-Véron.
4: Oui.
6: Aujourd'hui, c'est la journée de prévention de l'alcoolisme dans les écoles. Nous sommes réunis dans la salle de classe avec les élèves.
4: Oui.
6: Voilà, donc les élèves vous écoutent, ils vous disent bonjour. Je ne sais pas si vous les entendez.
4: Je les ai entendus, oui.
6: Les enfants, nous sommes avec une dame qui donne donc de l'alcool à ses clients. C'est ses clients qu'on appelle des alcooliques.
4: Ah bah oui. Hein.
6: C'est la bonne réponse. Il y a un élève, oui Jean-Pierre. Jean-Pierre nous demande si vous vous sentez responsable des multiples cirrhoses.
4: On ne peut pas être responsable parce que j'estime que chaque être humain est responsable de sa personnalité.
6: Et en l'occurrence de son foie.
4: Et en l'occurrence de son foie.
6: Donc vous faites souffler, évidemment, dans le ballon avant de...
4: On ne fait pas souffler, vous savez, il y a des signes. Hein.
6: Ah, alors, voilà, les enfants, c'est ce que je vous expliquais tout à l'heure. Les signes précurseurs avant-coureurs de l'état alcoolique. Quels sont-ils, par l'ordre d'apparition sur le visage?
4: Oh, la rougeur, déjà, du visage, les yeux troubles, le tremblement des mains.
6: Ah, il y a Simone, oui, Simone. Oui, il y a la petite Simone qui dit que son père, c'est comme ça aussi qu'elle reconnaît son père le soir quand il rentre à la maison.
4: Vous savez, il y a des personnes qui sont alcooliques à très faible niveau. C'est-à-dire, dès qu'ils boivent 2 verres, ils sont sous. J'estime que vraiment, l'alcoolisme, c'est celui qui boit chez lui et en cachette. Et voilà. Qui après va dans les bars, bien sûr, pour se finir. Hein.
6: Voilà. Se finir en beauté ou se finir en...
4: Oh, généralement, vous savez, c'est pas bien beau, quelqu'un qui est rond. Hein.
6: Oui, comment on pourrait le qualifier?
4: D'épave.
6: Une épave. C'est comme ça que Didier voit d'ailleurs son père. Et le père de Didier, vous le connaissez peut-être, il vient souvent chez vous, dit le petit... Oui, tu vas souvent dans ce bar. Et il rentre toujours sous.
4: Il vient souvent chez moi?
6: Oui.
4: Il rentre toujours sous.
6: Oui, c'est ça Didier?
4: Alors, je ne sais pas qui est son papa.
6: C'est un monsieur qui est assez rouge du visage.
4: Ah, je ne pense pas le connaître, hein.
6: Oui, on dit qu'il tremble un peu.
4: Il tremble. Et qu'est-ce qu'il fait son papa comme métier?
6: Il est chauffeur de taxi.
4: Ah.
6: Voilà. Alors, les enfants, est-ce que vous avez d'autres questions à poser à madame?
4: Mais si vous saviez que dans les grandes surfaces, de voir les jeunes acheter ce qu'on peut voir acheter, c'est atroce.
6: Oui, c'est ce que disait le petit Bernard. Il disait que son cousin avait acheté dans une grande surface un survêtement atroce. C'est vrai, vous avez raison, madame.
4: Mais oui.
6: C'est moche, un survêtement moche.
4: Et c'est pas beau. Non.
6: Bleu en bas, bleu fluo et rose en haut. Pour un garçon, c'est...
4: C'est moche, hein. Disons que c'est à se demander...
6: S'il n'avait pas bu avant.
4: Un haut de survêtement rose, ça donne déjà l'idée que le gamin veut...
6: Veut boire.
4: Voilà. Et il boira.
6: À quelle heure
4: Comment?
6: À quelle heure a-t-il déjà bu, d'après vous?
4: Oh, vous savez, il y en a qui boivent à toute heure. Hein.
6: Voilà, donc madame, d'après vous, non au survêtement rose.
4: Écoute... Vraiment non. Non au survêtement rose.
6: Pourquoi?
4: Parce que c'est une ligne qui peut prouver que l'enfant a envie de boire. Et qu'il a bu peut-être déjà.
6: À quoi reconnaît-on, madame, un enfant qui a bu 4 litres de vin rouge cul sec?
4: Bah, il titube, déjà.
6: Non, puis surtout, qu'est-ce qu'il a sur lui?
4: Un survêtement rose.
6: Avec des poils ou sans poils?
4: Ah non, il n'y a pas de poils. Non.
6: Voilà, les enfants vous applaudissent. Je ne sais pas si vous les entendez.
4: Oui, je les entends, en effet. Merci, les enfants. Ah oui, ça fait plaisir, hein? Ça fait énormément plaisir, monsieur. Eh bien, écoutez, je vous remercie. Je remercie énormément les enfants. Merci, les enfants.
6: Madame, madame, figurez-vous que parmi tous ceux qui vous applaudissent, il y en a un qui a un survêtement rose.
4: Eh bien, d'après moi, il faut qu'ils disent non à tout ça.
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1: Oui.
13: Bonjour monsieur, je suis bien à l'exploitation agricole.
1: Oui.
13: Monsieur Martin à l'appareil, établissement Martin écologisme agriculturel.
1: Oui.
13: Je vais venir installer vos moteurs électriques.
1: Les moteurs électriques?
13: Oui, pour remplacer les moteurs diesel sur vos tracteurs.
1: Tiens, mais j'ai été averti de ça, qu'est-ce que c'est cette histoire?
13: C'est rapport à la transition énergifiste.
1: Non mais...
13: Je vous ai inscrit à un programme de dédieselification volontaire.
1: Mais non mais ça va pas non?
13: Pas de panique, déjà, vous allez démonter les moteurs diesel de vos tracteurs.
1: Mais il n'y en a pas question, je vois pas comment je vais démonter les moteurs, non mais...
13: Vous regardez un tuto sur internet.
1: Non mais vous savez ce que c'est un moteur de tracteur, qu'est-ce que c'est ces histoires?
13: Vous me faites juste la dépose, moi je gère le montage du moteur électrique.
1: Mais je veux pas déposer les tracteurs, mais il n'en est pas question.
13: Ah oui, mais en plus ce sont les nouveaux moteurs, vous avez jusqu'à 30 minutes d'autonomie.
1: Vous rigolez, dans les champs, moi c'est 8 heures de travail non-stop qu'ils font les tracteurs.
13: Oui, bah là faudra juste prévoir une pause de 4 heures toutes les 30 minutes.
1: Non. Je ne veux pas bousiller mon matériel pour avoir une autonomie de 30
13: minutes.
1: Et
13: si vous prenez la remorque de batterie en option, vous montez jusqu'à pas loin d'une heure.
1: Mais je ne prends ni la remorque de batterie ni quoi que ce soit.
13: Non mais sur la remorque, je vous fais un prix.
1: Je ne veux même pas un prix, je ne veux pas que vous touchiez à mon matériel.
13: Bon, je vous ai quand même fait un bon de commande au cas où.
1: Ah ben ça vous l'avez fait, mais moi j'ai rien signé monsieur.
13: Ça on s'arrangera plus tard, déjà je vous l'apporte.
1: Ah mais je ne veux même pas vous voir, faut quand même pas vous prendre pour des couillons.
13: Pour la remorque de batterie, je vous fais moins 10%, c'est oui?
1: C'est non, je ne veux ni vos moteurs ni votre remorque, je ne veux pas vous voir.
13: Et si je vous rajoute un camion de piles électriques?
1: Je ne veux ni piles ni quoi que ce soit. Je ne veux rien.
13: Ou alors des pédaliers?
1: Non.
13: Oh. Ah. Allô?
2: Oui, allô?
13: Ok, c'est madame.
2: Non, c'est monsieur, mais enfin bref.
13: Donc, pour vos tracteurs.
2: Et un tracteur, vous n'allez pas remplacer le moteur de mon tracteur quand même?
13: Bah, si, c'est ce que je dis depuis tout à l'heure.
2: Ah, bah, sûrement, oui, sûrement.
13: Voilà, et vu que je vais pas tarder, si vous pouvez déjà commencer le démontage maintenant?
2: Oui, je vais démonter le moteur de mon tracteur comme ça en 5 minutes.
13: Ah, bah, parfait.
2: Non, mais vous n'allez pas mettre un moteur électrique sur un tracteur, non?
13: C'est ce que je disais, ça vous permet 30 minutes.
2: Ça permet rien du tout.
13: Bah, si, moi déjà, ça me permet de vous fourguer des moteurs électriques.
2: Bien sûr, et qui c'est qui va payer?
13: Alors, vous avez peut-être des subventions, je suis pas sûr, mais enfin, je vous ai passé la commande, vous inquiétez
2: pas. Non, mais je m'en fous, moi. C'est vous qui avez commandé pour moi, mais qu'est-ce que c'est cette...
13: Bah oui, parce que, pardon, mais ils vont pas se commander tout seuls.
2: Non. Allez, au revoir, monsieur.
13: Ok, donc je valide.
2: Allez, au revoir, monsieur.
13: Ça veut dire oui?
2: Un point, c'est tout. Un point, c'est tout.
13: Oui, mais un point oui ou un point non?
2: Allez, hop, c'est pas la peine d'insister.
13: Alors, c'est pas mon genre d'insister, mais je pense qu'on a du mal se comprendre.
2: On a du pas mal se comprendre. D'abord, qu'est-ce que c'est ce travail-là? Comment que ça fait que vous avez une entreprise et vous avez un numéro secret?
13: C'est parce que c'est une entreprise secrète, donc évidemment, on a un numéro secret.
2: Moi, j'ai pas une entreprise et j'ai un numéro, vous pouvez m'appeler.
13: Vous savez quoi? Je vais moi prendre votre numéro, comme ça je vous appelle.
2: Non, mais vous avez pas besoin de prendre mon numéro, moi je peux pas vous prendre le vôtre.
13: Non, mais donnez-moi le numéro sur lequel je suis en train de vous appeler.
2: Non, mais vous avez pas besoin de mon numéro et vous avez pas besoin de vous déplacer.
13: Ah oui? Et comment je fais moi pour vous rappeler?
2: Mais vous me rappelez pas.
13: Ok, donc c'est vous qui rappelez?
2: Oui, alors écoutez-moi bien. Hein.
13: Tiens, une autre dame.
2: Écoute, vous allez bien ouvrir vos oreilles. Je pense que vous comprenez pas le français.
13: Ah yes, it's for the electric motors.
2: Vous allez pas. C'est bien compris?
13: Non, il manque un bout de phrase là, non?
2: Écoute-moi bien, t'entends?
13: Ah ben, on se tutoie. Non, désolé, je ne t'entends pas.
2: Oui, allez, me faites pas chier, c'est bon.
13: Ça veut dire oui.
7: Fédération internationale des bourses, je vous écoute.
8: Bonjour madame.
7: Bonjour monsieur.
8: Les bourses de valeur.
7: Fédération internationale des bourses de valeur, c'est ici.
8: Très bien madame, je suis Camille Deledoux et j'aurais aimé savoir comment me fédérer.
7: Alors là, je pense que vous faites une erreur monsieur, parce que Fédération internationale des bourses de valeur, nos membres ne sont que des bourses.
8: Et vous pouvez me répéter?
7: Nos membres ne sont que des bourses.
8: Oui, c'est plusieurs bourses.
7: Mais ce ne sont que des bourses qui adhèrent à la fédération.
8: D'accord, donc ces bourses adhèrent. D'accord, je comprends bien. Mais ce sont en même temps des membres. Hein.
7: Ils sont membres ou certaines. Quand c'est une deuxième bourse qui est dans un pays, quand il y a deux bourses, la première est membre, la deuxième est associée.
8: Donc la deuxième bourse est associée aux membres?
7: Oui.
8: Eh bien, je vous remercie, madame.
7: Il n'y a pas de quoi.
8: Au revoir, madame.
7: Au revoir, monsieur. Thank you.
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5: Oui.
13: Bonjour monsieur, c'est bien le magasin de télé ?
5: Oui, bonjour monsieur.
13: Je me suis permis de déclarer votre adresse pour ma redevance télé.
5: Bah, et moi, c'est moi qui vais payer la déclaration alors ?
13: Ah bah oui.
5: Non mais alors vous la payez pas, c'est moi qui la paye. Non mais
13: je veux dire, vous c'est votre métier de toute façon, donc c'est...
5: Non mais vous faites quoi là ? Vous magouillez quoi là ? Vous l'avez acheté où la télé ?
13: Ah non mais alors, rassurez-vous, je l'ai acheté chez vos concurrents pour éviter que ça fasse louche.
5: Bah, vous achetez un téléviseur je ne sais pas où, vous le déclarez à mon nom, mon adresse. Ah non, je suis pas d'accord. Hein,
13: bah oui, bah parce que sinon c'est moi qui paye la redevance. Donc,
5: C'est normal que vous la payez, vous l'avez acheté le téléviseur.
13: Oui, mais enfin voyez, si on peut éviter.
5: Non, là je suis pas d'accord, là je le signale.
13: Alors moi j'ai déjà signalé pour vous que vous aviez ma télé, ça y a pas de souci.
5: Ben, j'ai pas votre téléviseur.
13: Non mais moi c'est ce que je leur ai dit, voyez, je me suis permis de prendre une photo de la vitrine pour faire comme si c'était chez moi.
5: Oh, ben non mais vous rigolez ou quoi alors ? Non mais j'ai enregistré là votre communication. Hein. Non.
13: Bah écoutez, dans ce cas je lance un contre-enregistrage. Ben, bip.
5: Mais vous pouvez enregistrer. Non mais vous me faites faire une fraude, non, vous plaisantez.
13: Oula, attention parce que là vous me parlez de fraude en plein contre-enregistrage.
5: Ben, là j'ai jamais vu ça de ma vie. Hein. Pourquoi vous n'avez pas fait ça chez Boulanger ou chez Darty à ce moment-là ?
13: Ben, c'est mon beau-frère, il m'a dit, fais ça chez eux, ils sont faciles.
5: N'importe quoi. Ils sont faciles dans quel sens ?
13: Bah, vous voyez ce que je veux dire, niveau fiscalité et compagnie.
5: Oh non, mais vous me prenez pour qui, là ?
13: Non, mais je juge pas, hein.
5: Franchement, j'ai jamais vu ça de ma vie, hein.
13: Peut-être parce que vous débutez dans le métier.
9: Oui, allô ?
13: Ah, bonjour, madame.
9: Attendez, vous prenez vos responsabilités lors de...
13: Non, je préfère prendre vos responsabilités, comme ça...
9: Ah, non, hors de question, et puis c'est moi qui paye, en plus.
13: Bah oui, enfin, si vous préférez, vous me donnez du liquide, et je leur dépose.
9: Surtout pas ! Non, mais attendez, on marche sur la tête, hein. Vous avez un ordre de la préfecture ?
13: Non, mais vous inquiétez pas, j'ai rempli les papiers, donc ça, vous n'avez pas à vous occuper de
9: et
13: ça.
9: Vous, oui, alors vous êtes monsieur qui, vous ?
13: Comment ça, monsieur qui ?
9: Ben, je sais pas, moi.
13: Vous confondez ? Non, je suis pas monsieur qui ?
9: Mais je vous ai jamais dit que vous étiez monsieur qui. Monsieur qui ? Vous êtes qui ?
13: Non, moi, pas monsieur qui.
9: Qui ? Quand je dis qui vous êtes qui ?
13: Non, je vous répète que je ne suis pas qui.
9: Moi,
13: Q-U-I. Ça va, les gros mots, excusez-moi, c'est pas la peine.
9: Les gros mots, je veux pas de gros.
13: Oh, ben si, Q-U-I vous-même, hein.
9: Non, mais attendez, vous délirez, là. Je vous ai demandé qui vous étiez.
13: Oui, alors, moi, je suis monsieur Martin.
9: Bon, monsieur Martin, point.
13: Et vous êtes monsieur qui ?
9: Ben, moi, je suis le patron.
13: Donc, le patron, c'est monsieur qui ?
9: Il n'y a pas de monsieur qui. Monsieur qui, c'est une interrogation. Vous avez fait un peu de français. Quand on vous dit qui est, vous êtes qui, c'est...
13: Non,
9: vous
13: êtes... écoutez, je sais pas comment vous le dire. Je ne suis pas monsieur qui.
9: Vous êtes qui ? Point d'interrogation.
13: I am Mr. Martin. I am not Mr. Qui.
9: Mais si, non. Je vous ai pas dit que vous vous appelez monsieur qui. Je vous ai dit qui êtes-vous.
13: D'accord, mais alors qui est monsieur qui ?
9: Mais il n'y a pas de monsieur qui.
13: Ah, ben alors pourquoi vous me parlez de ce monsieur qui depuis tout à l'heure ?
9: Je vous ai pas parlé de monsieur qui. En français, quand on vous dit vous êtes qui ?
13: Eh, c'est reparti. Non, je ne connais pas ce monsieur qui. N'insistez pas.
9: Je sais pas, c'est français. Vous êtes V-O-U-S. Être E de T E qui ?
13: Alors, vous êtes E de T E, ça, on est d'accord.
9: Qui ? Point d'interrogation. Q-U-I. Point d'interrogation. Je vous ai pas dit que vous appelez monsieur qui ?
13: C'est monsieur qui est derrière ?
9: Non, c'est pas monsieur qui, c'est commandant du commissariat.
13: Parce que moi, je suis en ligne avec le commissaire Martin, justement.
9: Vous êtes en relation avec le commissaire Martin ? Qui c'est le commissaire Martin ? Monsieur le commandant du commissariat. Il dit qu'il n'y a pas de commissaire Martin.
13: Ah bah alors, inspecteur Martin, pardon.
9: Il n'y a pas d'inspecteur Martin non plus.
13: Ah, brigadier Martin, essayez avec brigadier Martin.
9: Non mais attendez, quand vous aurez fait tous les gars.
13: Amiral Martin.
9: Martin de quelle ville ?
13: Bah, de Martinville, évidemment.
9: De Martinville ? Bon allez, merci, au revoir.
13: Au revoir madame.
9: Putain.
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10: La fourrière, bonjour.
11: Oui, bonjour, je suis bien à la SP1.
10: À la fourrière pour animaux, je vous écoute, monsieur.
11: Parce que, je sais pas, vous m'entendez bien, parce que je suis avec
10: je vous entends très bien. Ouais.
11: Je suis avec mon portable, alors on se promène là sur le lac.
10: Oui.
11: Et il y a un type qui est en train de pêcher.
10: Oui.
11: Et apparemment, il pêche le brochet. Il appâte le brochet avec des chinchillas. Vous voyez les
10: hein petits...
11: Ouais, des chinchillas.
10: Alors moi, dans un premier temps, d'abord, j'appellerai la police, monsieur.
11: Mm-hmm.
10: J'ai pas le numéro par là-bas, mais vous faites le 17, hein.
11: Ouais, parce que là, je suis pas loin de lui, là, et...
10: Ah bah non, c'est inadmissible. Oui, vous avez raison, faut faire quelque chose, hein, monsieur.
11: Et c'est surtout que ça fait 3 chinchillas qu'il met au bout de sa
10: canne.
11: Vivants
10: ou morts ?
11: Ah non, ils sont vivants, hein.
10: Hein ? Non, mais appelez la police tout de suite. Laissez-moi vos coordonnées, monsieur.
11: Alors, 0800...
10: Et vous êtes monsieur ?
11: Derval.
10: Bon, bah écoutez, je vous rappelle, moi.
11: Merci.
10: À tout à l'heure.
11: Tout à l'heure. Allô ?
12: Oui, monsieur Derval ?
11: Oui, bonjour.
12: Oui, c'est le refuge de Guérande.
11: Ah, vous êtes... Attendez, je parle doucement parce que je suis pas loin du gars, là.
12: D'accord, ok.
11: Bon, on vous a raconté ce qui se passe, non ?
12: Oui.
11: Il a déjà accroché 7 chinchillas.
12: Et avec des chinchillas vivants ?
11: Avec des chinchillas vivants.
12: Il est taré, lui.
11: Le mieux, parce que sinon je vais plus avoir de batterie. Nous, on a aussi de la route à faire parce qu'on rentre sur Paris.
12: D'accord.
11: Je vais vous le passer, hein.
12: D'accord, très bien, passez-le-moi.
11: Excusez-moi, il y a quelqu'un qui veut vous parler, là. Qui est-ce qui veut me parler ? Allô ?
12: Oui, Oui, bonjour monsieur.
14: Oui.
12: C'est la Société Protectrice des Animaux.
14: Ah oui, bonjour.
12: Je voudrais savoir, vous êtes en train de pêcher des brochets avec des chinchillas vivants?
14: Oui.
12: Oui, et c'est autorisé par la loi, ça?
14: Ah, je ne sais pas du tout ça, mais je me suis pas renseigné, hein.
12: Parce que c'est pas tout à fait normal, ça, hein.
14: C'est-à-dire c'est...
12: Bah, on ne pêche pas avec des animaux comme ça, vivants.
14: Ah, mais je vous rassure, malheureusement, j'ai pas sorti un brochet. Les chinchillas, je ne sais pas pourquoi, ils croquent dedans les brochets, mais ils les bouffent. Mais par contre, je n'ai pas fait un seul brochet ce matin. Hein.
12: Ah, mais ce n'est pas pour les brochets que je m'inquiète.
14: Ah bon?
12: Ben, c'est pour les chinchillas, monsieur, enfin.
14: C'est-à-dire?
12: Mais on ne noie pas comme ça des chinchillas vivants.
14: Mais ils ne sont pas noyés, ils sont bouffés par le brochet.
12: Mais quand même, vous ne vous rendez pas compte?
14: Ben, ça fait 17 ans que je pêche comme ça, et de temps en temps, je fais un brochet avec.
12: Vous n'avez aucune morale là-dessus? Mais c'est quand même inadmissible de voir ça.
14: Je ne sais pas pourquoi vous utilisez des grands mots comme inadmissible. C'est mon fils qui m'envoie les chinchillas par la poste. C'est très bien, ils font des petits trous et l'animal, il souffre pas.
12: Non, mais il souffre pas. Mais quand il est plongé dans l'eau, dévoré par les brochets, vous ne croyez pas qu'il souffre? Je ne savais même pas que ça pouvait exister, une chose pareille.
14: Un brochet?
12: Non, un chinchilla bouffé par un brochet au bout d'une ligne. Vous vous rendez compte? Mais le chinchilla, c'est un animal de compagnie.
14: Mais madame, enfin, je vais à la pêche avec lui, donc c'est un animal de compagnie. Il me tient compagnie pendant que je pêche.
12: Mais c'est inadmissible, monsieur. On ne pêche pas avec des animaux vivants comme ça.
14: Mais bien sûr que si.
12: Vous aimez les animaux?
14: Ben, j'aime les brochets, oui.
12: Mais on ne jette pas des animaux vivants comme ça. Mais je trouve ça... Je comprends pas que ça ne vous pose aucun problème.
14: Ben, ça m'en pose. J'en ai pas à ramener un seul de brochet. Ah ben...
12: Oui, ça vous en pose parce que vous allez rentrer bredouille, mais...
14: De toute façon, c'est nul, le chinchilla, hein. Je vous rassure. Hein.
12: C'est nul.
14: Ben oui, ça marche pas comme appât, ça. J'ai pas ramené un brochet depuis une semaine, alors.
12: Je vous demande pas si c'est un bon appât. Je vous demande juste d'arrêter de donner des chinchillas à des brochets.
14: J'en ai donné 86, là, depuis demain.
12: Oh mon Dieu.
14: Qu'est-ce qui se passe? Qu'est-ce qui vous arrive?
12: 86 chinchillas? En plus, c'est un animal qui est assez difficile à bien manipuler et tout. C'est un animal fragile, un
14: c'est
12: animal
14: vrai.
12: Peureux.
14: C'est vrai, j'ai beaucoup de mal à l'accrocher à l'hameçon, ça c'est vrai. À chaque fois, je perds au moins 10 minutes.
12: Parce que c'est pas fait pour être accroché au bout d'un hameçon. C'est comme si tout le monde a des chats comme animal de compagnie. On mettait des chatons au bout de l'hameçon pour nourrir le brochet.
14: Non, je vais pas mettre un chat au bout de l'hameçon.
12: C'est la même chose, monsieur.
14: Un chat, mais non, madame, mettez-vous. Le chat, il va casser le fil, c'est trop lourd, enfin, pour le...
12: Mais je vous parle de moralité, dans l'esprit, de faire mal à l'animal.
14: C'est logique, il y a une chaîne alimentaire, hein.
12: Oui.
14: Le brochet bouffe du chinchilla.
12: Ouais. Et
14: moi,
12: je bouffe le brochet,
14: voilà.
12: Oui, d'accord. Sauf que le chinchilla, il vient pas naturellement dans l'eau. Hein.
14: Si.
12: Non, il vient pas naturellement. Il est pas né au bord du lac et il plonge tout seul dans l'eau pour se faire bouffer par un brochet. Vous le mettez au bout d'une ligne.
14: Ça donne au brochet un petit goût très relevé. Vous dites ça parce que vous n'avez jamais...
12: C'est horrible de me dire ça.
14: Comment? Vous n'avez jamais goûté, madame, un brochet nourri au chinchilla. Vous diriez pas ça.
12: Mais monsieur, le chinchilla n'est pas une nourriture. Le chinchilla est un animal.
14: Ah, quand même, il parfume le brochet agréablement. Hein. Vous n'aimez peut-être pas manger, c'est ça?
12: Si, j'aime manger, monsieur, mais là, je crois qu'on va arrêter notre discussion ici parce que vous n'avez l'air de rien comprendre. Un animal n'est pas fait pour nourrir un autre animal jeté au bout d'une ligne, monsieur. Je suis désolée. Au revoir, monsieur.
14: Attendez, il y a le monsieur qui veut vous parler. Elle n'est pas d'accord, la dame. Hein. Allô?
12: Oui. Heureusement que j'étais assise, parce que je crois que je serais tombée sur le cul, là.
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15: Oui, allô?
16: Bonjour, monsieur.
15: Non, c'est une dame.
16: Si vous voulez, c'est bien la station-service?
15: Oui.
16: C'est pour signalifier un produit défectueux.
15: Produit défectueux,
16: oui,
15: attendez.
16: Il s'agit des petits sapins magiques que j'ai achetés chez vous.
15: Oui, oui, oui, les petits sapins, alors.
16: Figurez-vous que j'ai planté les petits sapins, j'ai arrosé, ça n'a pas poussé.
15: Ça n'a pas poussé, bah, ça nous met pas qu'il faut arroser quoi que ce soit.
16: Et pourtant, je les ai mis dans la terre, dans des pots.
15: Mais non, bah, ça se met pas en terre, c'est pas marqué sur le carton. Alors...
16: Sur le carton, il y a écrit que c'est un arbre, donc forcément, je le plante.
15: Bah non.
16: Bah si, logique, arbre, plante.
15: Mais non, mais ça est en train de m'énerver, là, parce que.
16: Dans ce cas, pourquoi vous vendez des trucs de jardinerie?
15: Mais c'est pas des trucs de jardinerie, pourquoi vous avez mis ça dans un pot?
16: Parce qu'il y avait une promo, si on achetait plusieurs pots, donc j'en ai profité.
15: Mais non, oui, mais on s'en fout des pots de fleurs, là. Moi, je parle des arbres magiques.
16: Pardon,
15: vous
16: je me permets de préciser quand même, je ne parle pas de pots de fleurs, ce sont plutôt des pots d'arbres.
13: Non mais je précise.
17: C'est marqué de retirer du sachet.
13: Oui, on retire du sachet et après on plante dans la terre, ça j'ai bien compris.
17: Mais non, ça met pas qu'on le met dans la terre.
13: Bah moi je suis allé à la jardinerie et ils m'ont dit que le sapin il pousse dans la terre.
17: La jardinerie, qu'est-ce que ils sont fous aussi eux. Ils sont arbre magique, c'est un truc en carton.
13: Donc vous reconnaissez que c'est du carton.
17: Bah c'est un truc en carton, c'est un truc.
13: Bah oui, donc c'est pas du vrai sapin.
17: Oui, mais je reconnais que c'est en carton, mais c'est qu'il faut le mettre dans la terre. Mais alors mais réfléchissez un peu.
13: Bah je réfléchis que mon sapin il va pas pousser tout seul. Non plus.
17: Vous emmenez votre truc chez Feu Vert ou chez Noroto, je sais pas.
13: Oula,
17: quoi.
13: Pourquoi on m'envoie chez les collègues?
17: Eh ben parce qu'ils vendent le même truc.
13: Oui, et puis on va s'arranger entre commerçants, je vois le truc.
17: Mais c'est pas entre commerçants.
13: Tu lui dis que les sapins poussent pas dans la terre, ceci, cela. Pardon, mais j'ai mon beau-frère qui est jardiniste.
17: Oh, bah, votre beau-frère, il y connaît rien.
13: Ah, bah, je vous le passe. Jardiniste Martin! Oui, monsieur Martin!
17: Okay, hein.
13: Le monsieur dit que tu connais pas ton métier.
17: Votre beau-frère, il peut très bien dire ce qu'il veut.
13: Bonjour, monsieur, je suis justement mon beau-frère et je dis que vous avez vendu un faux arbre.
17: Non, mais ça, c'est un arbre magique, mais ça se plante pas dans la terre, mais purée de pois, c'est marqué sur l'emballage.
13: Purée de pois, purée de sapin, oui, moi, je vous ai préparé votre facture pour la
17: bon,
13: terre.
17: Allez, hein.
18: Non, mais attendez, vous.
13: Bonjour, monsieur.
18: Ne me dites pas, monsieur, que vous avez mis en pot des arbres magiques pour déodoriser les voitures.
13: Bah si, c'est exactement ça, oui. Allô?
18: Bon, monsieur, alors s'il vous plaît, c'est même pas la peine qu'il m'envoie la facture, parce que la facture, je la paierai pas.
13: Et pourquoi?
18: Parce que déjà, chez moi, je ne vends pas d'arbres à replanter.
13: Ah tiens, vous n'en vendez plus.
18: Je n'ai jamais vendu d'arbres à planter, nous vendons des petits sapins.
13: Ah non, faute.
18: Mais, monsieur, laissez-moi parler.
13: Non mais je vous jure, c'est pas du vrai sapin.
18: Attendez, s'il vous plaît.
13: Le monsieur d'avant me l'a confirmé, il a dit c'est du carton.
18: Ah non, monsieur, ça suffit, maintenant, ça suffit, parce que vous me prenez pour une imbécile. Je vends des déhorizons qui sont dans
13: alors,
18: un rayon.
13: Pardon, c'est pas un déhorizon, puisque c'est...
18: Attendez, s'il vous plaît. C'est pas marqué, veuillez planter dans un pot. Un arbre en carton.
13: Bah, je m'excuse, mais j'ai essayé, ça marche pas.
18: Ah, attendez, je comprends pas, là.
13: Et un autre monsieur, bonjour.
18: Bah, attendez, les arbres magiques, c'est pour mettre dans la voiture.
13: Ah, bah, je vois qu'on s'est passé le mot.
18: Non, là, vous vous êtes trompé, c'est pas possible. Parce que les arbres magiques, c'est pour mettre dans la voiture pour faire sentir bon.
13: Bah, déjà, ça peut pas sentir l'arbre, parce qu'il y en a pas dedans.
18: Bah non, c'est du carton.
13: Alors, pourquoi ça s'appelle pas carton magique?
18: Mais parce que c'est la forme d'un sapin.
13: Bah oui, mais alors après, moi, je crois que c'est un sapin.
18: Non, vous pouvez venir physiquement, et puis vous allez voir, vous allez être reçu.
13: Ah bah, merci monsieur, oui, comme ça, je vous apporte la note pour les fournitures.
18: Quelle fourniture?
13: Le terreau, les pots pour les arbres.
18: Bah, non, c'est même pas la peine de vous présenter avec ça, parce que là, on va vous envoyer bouler.
13: Faudrait savoir, je viens ou je me fais bouler?
18: Eh bah, passez, puis vous allez voir.
13: Super, à tout de suite, bisous.
18: Allez, au revoir.
13: Oui, ou comme vous dites, hein, au revoir, monsieur.
18: Terminé.
19: Oui.
20: Oui, bonjour madame.
19: Bonjour.
20: Je suis bien à l'école.
19: Oui.
20: Oui, bonjour madame. Monsieur de la place à l'appareil inspection d'académie. Est-ce qu'on peut avoir la direction?
19: C'est moi.
20: Ah, bah très bien, bonjour. Un inspecteur d'académie est venu vous voir. Je ne sais pas si vous l'avez vu.
19: Non, je ne l'ai pas vu.
20: Il n'est pas arrivé encore. Est-ce que s'il arrive, vous pouvez lui demander de nous rappeler d'urgence à Toulouse?
19: Qui rappelle,
20: absolument. Monsieur de la place à l'inspection d'académie. Hein.
19: Oui.
20: Alors l'inspecteur d'académie s'appelle monsieur Moncu. M-O-N-C-U-L.
19: Oui, d'accord.
20: Ah, attendez, parce que...
22: Il est arrivé, non?
20: Bah non, apparemment, il n'est pas arrivé.
22: Allô?
19: Oui.
22: Bonjour, madame.
19: Bonjour, monsieur.
22: Vous l'avez vu, non?
19: Mais.
22: Vous l'avez vu?
19: Mais qui?
22: Mon cul.
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18: Allô?
13: Bonjour, monsieur.
18: Non, c'est madame.
13: Non, c'est monsieur à l'appareil. C'est bien le café?
18: Oui.
13: Je vous appelle pour la journée mondiale des animaux ce mardi.
18: Ouais.
13: Moi, j'ai prévu de faire une petite animation chez vous. Il faut que je puisse venir avec mon poney demain matin.
18: Avec votre poney demain matin?
13: Voilà, parce que comme je fais un numéro de dressage de poney à l'heure du déjeuner.
18: Vous installez ça où?
13: Bah, dans la salle de restauration.
18: Avec un poney dans le café?
13: Voilà.
18: Mon patron, il acceptera jamais que vous rentrez votre poney dans le café, monsieur. Son café, il est neuf.
13: Le café est neuf?
18: Bah, il vient d'être fait.
13: Mon poney aussi, il est neuf, donc ça tombe bien.
18: Attendez. Mm-hmm. Est-ce que t'es au courant qu'il y a quelqu'un qui doit venir pour la journée mondiale des animaux avec un poney?
25: Oui, bonjour.
13: Bonjour, madame.
25: C'est un restaurant, monsieur. Je veux pas faire rentrer un poney dans un restaurant.
13: Non, mais c'est moi qui l'amène, si vous voulez. Moi,
25: Mais même que c'est vous qui l'amenez, monsieur. Ça se fait pas. Les gens, ils vont venir manger. Il va y avoir des poils.
13: Oui, excusez-moi. Vous avez de quoi diffuser de la musique ou pas?
25: Oui, on a de quoi diffuser de la musique.
13: D'accord. Parce qu'il y a une musique quand le poney rentre.
25: Ah, mais vous avez toujours pas compris que je voulais pas de poney. Hein.
13: Non, mais si vous voulez, le spectacle, lui, il a l'habitude d'entendre.
25: Monsieur, vous comprenez pas le français ou quoi? Je vous ai dit que je voulais pas de poney dans mon établissement. Parle pas en chinois quand même. Je peux pas faire rentrer un poney dans mon restaurant. Vous êtes pas bien ou quoi?
13: Non mais moi j'ai fait la publicité, si vous voulez, j'ai annoncé que
25: Mais vous avez fait la publicité, publicités, nous on n'est pas au courant. Non mais c'est quoi ce délire là? Donc vous faites des publicités, vous me téléphonez la veille pour le lendemain, me dire voilà demain je viens avec un poney chez vous. Vous foutez pas un peu de ma gueule?
13: Bah, c'est pas moi qui ai choisi la date de la journée mondiale.
25: Ah
13: hein,
25: ouais, c'est pas moi non plus qui l'ai choisi.
13: Ah bah non, c'est un truc de l'ONU, vous regardez sur internet.
25: Ouais bah l'ONU, je m'en tape un peu de l'ONU.
13: Ah bah merci pour eux.
25: Ouais bah merci pour eux, ouais.
13: Bon, idéalement si on pouvait faire une petite répétition, parce que comme il connaît pas le.
25: Ma gueule là, tu comprends pas ce que je te dis, ouais. Là je vais commencer à te tutoyer, t'es en train de me vénère là.
13: Non bah on peut se tutoyer si tu préfères, si tu te sens plus à l'aise comme ça.
25: Tu vas sur le rond-point, tu vas où tu veux, mais tu rentreras pas dans mon établissement avec un poney.
13: Le problème c'est que moi j'ai quand même des réservations déjà que j'ai bookées.
25: Ouais t'as des réservations où? Chez moi. Ma parole, t'es un malade toi.
13: Ils ont réservé en se disant on se fait un petit déjeuner poney.
25: Un petit déjeuner poney, mais t'as vu ça où toi? Arrête de regarder mes dessins animés, ma couille. Hein.
13: Non mais tout est calé, hein, je te rassure. Hein moi je viens avec tout le matériel.
25: Même que tu viens avec tout le matériel, ce que tu comprends pas, c'est que tu rentreras pas, tu vas rester à la porte avec ton matériel. Le poney, t'es le mettra sur le rond-point, t'es le mot, t'es veux ton poney, gros, t'es peux même te le carrer dans le.
13: Non, alors excuse-moi, mais alors ça, tu le dirais en face, ça.
25: Hein?
13: Tu le dirais en face, ça?
25: Ouais, je te le dis en face.
13: Non, pas à moi. Je veux dire en face du poney, tu lui dirais ça au poney.
25: Bah ouais, je lui dirais, t'as cru quoi? T'es un narvalo, toi, la tête de ma mère.
13: Non, mais je te passe mon poney, on va voir si tu vas lui dire la même chose.
25: Ouais, vas-y, passe-toi ton poney.
13: Martin?
25: Je suis à Berve.
13: Viens, Martin. Viens, il y a le monsieur du café qui veut te parler. Allô?
25: Ouais, vous êtes des martyrs, ouais.
13: Qu'est-ce que tu dis?
25: Bah, tu te fous de ma gueule, la vérité, ça, c'est une blague. Tu travailles pour la radio ou quoi?
13: Ah, bah alors, c'est quelle radio?
25: C'est quelle radio?
13: Ouais.
25: Qui fait des conneries comme ça?
13: Ça s'appelle l'appel trop con.
25: Ça s'appelle l'appel trop con?
13: Ouais.
25: Ah ouais, j'ai les chansons.
13: Bah ouais?
25: Hein? J'ai les chansons.
13: Bah grave.
25: On a gagné quoi?
13: Vous avez gagné un spectacle de poney, que je peux passer le faire quand tu veux.
25: Non, c'est des ouf.
13: Eh ben, bonne journée.
25: Ouais, bonne journée, allez, salut.
13: Salut.
25: J'ai gagné un spectacle de poney.
13: Bah non, non, non, t'as pas gagné un spectacle de poney. Oh merde.
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4: Cabinet, bonjour. Veuillez patienter, votre appel va être pris en compte. Cabinet, bonjour.
6: Oui, bonjour madame, excusez-moi. Est-ce que vous pouvez remettre la musique, s'il vous plaît, parce que je fais de la batterie et je suis en train de travailler sur le tempo de la musique d'attente. Si vous pouvez remettre, s'il vous plaît, merci.
4: Je comprends pas ce que vous me dites, là.
6: C'est le professeur de musique, là, de batterie.
4: Oui.
6: Et j'ai un élève, je me suis dit, tiens, ça, c'est une excellente musique d'accompagnement. Donc, si vous n'y voyez pas d'inconvénient, comme je suis avec un élève, là, je sais pas si vous entendez, qui est en train de travailler sa batterie, est-ce que vous pourriez me remettre la musique d'attente, s'il vous plaît?
4: Ben non, au niveau de notre passe, on peut pas, donc non, la seule chose qu'il faut que vous fassiez, c'est... ce serait de rappeler, je pense pas que je... Non, je suis en train de regarder, je pense pas, la seule chose que je peux faire, c'est si vous m'en attendez, mais...
6: Ouais, voilà, c'est ça avec la musique, parce que là, il est bien dans le rythme, il a gardé le rythme, il faut surtout
4: pas... Oui, mais si je vous mets en attente, c'est que si vous passez sur un autre poste, donc ça va sonner sur un autre poste.
6: C'est comment l'air déjà, là parce que là, il est en train de perdre le rythme, mon élève, et là, c'est embêtant.
4: Bah, moi, en plus, je la connais pas, parce que bon, comme...
6: Ça fait... Ta-ba-da-pa-pa.
4: Ouais, ça se peut, je vous dis, moi, je l'écoute jamais, puisque...
6: Ta-ba-da-pa-pa.
4: Oui.
6: Ta-ba-da-pa-pa. C'est ça, non?
4: Oui, mais je dis, ça se peut, mais je peux pas vous dire. Puis bon, là, je suis sur un dossier, faut que je le termine avant de partir, donc j'ai pas tellement de temps.
6: Ah oui, c'est les impôts en ce moment.
4: Oui, voilà, c'est pour ça.
6: Ta-ba-da-pa-pa.
4: Bon, bonne journée, au revoir. Allô?
6: Si vous pouvez remettre la musique, s'il vous plaît.
4: Je sais pas, vous venez d'avoir ma collègue, elle vous a dit qu'elle savait pas comment faire, donc...
6: Continuez à se battre, il faut garder le rythme, il y a plus...
4: Ouais, mais vous allez pas nous appeler comme ça tout le temps, parce que on est un cabinet d'expertise comptable, vous allez nous bloquer notre ligne, là.
6: Ouais, mais madame, moi, mon problème, c'est que j'ai des cours jusqu'à 18h, hein.
4: Oh, vous allez pas appeler jusqu'à 18h, j'espère.
6: Vous vous raccrochiez, et je vais rappeler moi pour avoir la musique.
4: Bah ça va, vous gênez pas surtout, hein. Vous bloquez la ligne d'un professionnel et puis ça vous paraît tout à fait normal. Et c'est quoi ces manières?
6: Vous n'aimez pas la musique peut-être, hein?
4: Bah si, j'aime la musique, mais vous allez pas nous bloquer notre activité parce que vous avez décidé de vous utiliser notre musique. C'est grave ça.
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25: Oui, allô, bonjour.
13: Oui, bonjour madame. C'est bien le magasin de vêtements?
25: Oui, tout à fait.
13: Vous avez fait une erreur, donc je voulais voir comment vous pouviez rectifier.
25: Oui, sur laquelle, monsieur?
13: Sur laquelle de?
25: D'erreur.
13: Ah, donc vous êtes au courant?
25: Non, je sais pas.
13: Bah, vous me dites l'erreur, oui, c'est que on vous en
25: non,
13: a.
25: C'est vous qui m'avez dit, vous avez fait une erreur, comment vous allez faire pour la rectifier?
13: Non, c'est vous qui avez fait une erreur.
25: Vous me dites, monsieur, vous avez fait une erreur.
13: Pourquoi vous me dites que c'est moi qui ai fait l'erreur?
25: Non. Vous êtes qui, monsieur? Votre nom?
13: Monsieur Martin, je suis venu au début des soldes. J'avais pris un costume et je me suis rendu compte après coup que je ne l'avais pas payé.
25: Que je vous ai pas fait payer? Vous me le ramenez. Dans ce cas-là, je vais vous le facturer, forcément, monsieur, si je vous ai pas facturé votre costume.
13: Comment ça, vous allez me le facturer?
25: Bah, non, mais attendez.
13: Le problème, c'est que moi, là, j'ai changé d'avis, je voudrais le faire rembourser, mais comme il est pas sur le ticket, donc comment je fais pour le changer?
25: Mais, et en plus, vous voulez pas payer et vous voulez que je vous échange un costume que vous n'avez pas payé, en fait. Merci beaucoup, monsieur.
13: Bah, je vous en prie.
25: Non, mais attendez, mais soyez logique, monsieur.
13: Bah, écoutez, vous êtes quand même responsable du préjudice que je subis.
25: Le préjudice de quoi, monsieur? Vous voulez pas payer le costume, monsieur? Et vous voulez que je vous redonne un costume et que vous ne payez pas? Je trouve ça presque un peu limite de votre part, monsieur.
13: Excusez-moi, ce que je trouve limite, c'est quand même que vous me fassiez cette forme de vente forcée, hein.
25: De vente forcée, monsieur. Monsieur, si vous revenez, je vous redonne pas un costume, moi.
13: C'est bien ce que je disais, c'est une forme de vente gratuite forcée, en fait.
25: De la quoi? Une forme de gratuite forcée, mais où est-ce que vous...

0: Ah si, monsieur.
1: Ah, vous avez la machine pour repérer les numéros ?
0: Il n'y a pas de souci, monsieur. Mon mari est à côté de moi, il est policier. Vous voulez que je vous le passe ?
1: Ah bah passez-le moi, puis moi je vous passe mon beau-frère qui est policier aussi.
0: Eh ben voilà, passez-le moi. J'ai besoin de mon mari, moi, pour me défendre.
1: Martin ? Oui, il y a le monsieur là qui...
0: Il y a Martin, alors tout le monde s'appelle Martin chez vous.
1: Oui, allô ?
0: Oui.
1: Oui, ah, bonjour monsieur.
0: Oui, bonjour monsieur, c'est le commissaire.
1: Oui, absolument.
0: Alors, venez en magasin avec votre beau-frère, monsieur Martin. Vous êtes monsieur Martin aussi, je suppose.
1: Alors, attendez, vous parlez à qui, là ?
0: Monsieur Martin.
1: Alors non, moi, je suis monsieur Martin, le policier. Vous confondez avec monsieur Martin, le client.
0: Ah, vous êtes monsieur Martin, le policier. Et madame Martin, elle n'est pas là non plus ? C'est tant qu'à faire si je peux parler à toute la famille.
1: Alors, madame Martin, je peux vous l'appeler ?
0: On y va.
1: Madame Martin ! Oui ? Communication pour vous. Ah, merci. Allô ?
0: Oui, monsieur Martin.
1: Non, ah, là, c'est madame Martin.
0: Ah, vous, c'est madame Martin.
1: Oui.
0: Monsieur, madame Martin, le frère, le beau-frère Martin, le commissariat, le flic du commissariat Martin, et puis l'âne. Vous connaissez l'âne Martin ?
1: Ah, ben, je vous le passe. L'âne Martin ! Ah, oui ?
0: Et on est en plein délire.
1: Allô ?
0: Bon.
2: La mascotte, bonjour.
3: C'est bien la crêperie ?
2: Oui.
3: Oui, bonjour madame, monsieur le baron de la place à l'appareil.
2: Oui.
3: Je souhaiterais savoir s'il était possible de réserver pour ce soir.
2: Oui, pour combien de couverts ?
3: Un.
2: Un ?
3: Nous sommes un.
2: D'accord.
3: Nous voudrions dîner en tête à tête avec moi-même, mais pourriez-vous nous mettre deux couverts pour un, je vous prie ?
2: Oui.
3: Et si cela ne vous dérange pas, nous serons nus.
2: Oui. C'est quoi ce truc-là, là ?
3: Ah d'accord, on fait des manières. Ah voilà, on aime pas les bourgeois.
2: Non, non, pas du tout, mais...
3: Eh ben voilà, c'est toujours pareil. Monsieur le baron a besoin d'arriver tout seul, de manger en tête à tête, à poil sur sa table, et voilà, on l'aime pas. C'est quoi ce truc-là, et comment, et pardon, et j'ai pas le droit de manger à poil. Je peux pas prendre une crêpe tout seul à poil. Pourquoi ? Au nom de quoi ? C'est quoi ? Ça vous dérange pas ?
2: Bah moi, personnellement, non, hein.
3: Bon bah alors, à 9h ?
2: Bah je sais pas, c'est un petit peu... Attendez, je vais vous passer mon mari.
4: Allô ?
3: Oui, bonjour, monsieur.
4: Bonjour.
3: Monsieur, c'est le responsable de la crêperie, je pense. Hein ?
4: Oui, tout à fait, oui.
3: Oui, bonjour, monsieur le baron de la place à l'appareil.
4: Oui.
3: J'ai demandé à votre femme s'il était possible de réserver pour ce soir. Elle m'a dit oui. Je lui ai dit que nous serions un.
4: Oui.
3: Je lui ai demandé si je pouvais dîner en tête à tête avec moi-même, donc si je pouvais avoir deux couverts pour un. Elle m'a toujours dit oui.
4: Oui.
3: Je lui ai dit que j'arriverais tout seul vers 21h. Ça ne l'a pas dérangé.
4: Oui.
3: Et je lui ai dit que je viendrais manger nu.
4: Oui.
3: Et ça, tout d'un seul coup, elle a pris la mouche et elle n'a plus voulu.
4: Oui.
3: Pourquoi donc ?
4: Bah, parce que vous allez venir manger à poil à la maison.
3: Bah, écoutez, monsieur, quand même, je suis seul. Je peux faire ce que je veux, je ne dérangerai aucune personne à ma table.
4: Non, non, mais bien sûr, mais je suis tout à fait d'accord avec vous. Et puis, vos opinions, c'est pour vous.
3: Donc, je viendrai à 21h.
4: Ouais, mais pour à poil, bien sûr.
3: Ah, si, monsieur, aussi.
4: Non, non, bah, vous ne rentrerez pas, c'est tout.
3: Bah, attendez, je ne rentre pas à poil, comme vous dites, dans une crêperie. Non. Je rentre habillé, je me déshabille une fois que j'ai posé mes affaires.
4: Ah, ouais, d'accord. Ah, vous sortirez, c'est tout.
3: Bon, si par contre, est-ce que vous pourriez accepter que je vienne donc habillé, hein ?
4: Oui, bien sûr, oui.
3: Mais que ensuite, quand je m'installe à ma table, je mange les crêpes nues, hein, mais avec... Je pourrais mettre une crêpe sur mon sexe.
4: Non, non, mais non, c'est pas possible, ça, monsieur.
3: Mais pourquoi ?
4: Ah, mais je serais tout à fait d'accord de vous accueillir si tout le monde était à poil dans la... Même moi, le premier, si je peux me trouver un coin pour me mettre à poil... quand il fait beau ou un truc comme ça, je suis le premier à le faire. Mais bon, bah, devant les gens, non, j'évite, quoi. Vous comprenez ce que je veux dire ?
3: Même une crêpe saucisse.
4: Même une crêpe saucisse,
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7: Bonjour, vous êtes bien au commissariat de... Ne quittez pas, nous avons traité votre appel.
8: Bonjour.
1: Oui, bonjour madame, c'est bien le commissariat ?
8: Oui.
1: Je vous appelle parce que j'ai entendu aux infos qu'ils allaient peut-être interdire la fessée en France.
8: Oui.
1: C'est pour ça que je voulais l'avis de quelqu'un qui connaît un peu la loi, parce que je voulais savoir ce que légalement je pouvais faire à la place.
8: Qu'est-ce que je vous dise, moi gronder l'enfant ?
1: Ah non, pas pour un enfant, pour les adultes, je demandais en général, en fait.
8: Pour les adultes ?
1: Oui.
8: Mais c'est pour donner une fessée à qui ?
1: Bah ça dépend, ça peut être un collègue, ça peut être...
8: Vous êtes sérieux, là ? Bah écoutez...
1: Parce que j'ai vu dans un épisode de Navarro, je crois, il disait qu'il mettait des coups de bottin.
8: Oui, alors Navarro, ça a déjà plus de 20 ans, pour commencer.
1: Ouais.
8: Et c'est de la télévision, monsieur, ce n'est pas la réalité.
1: Pourquoi vous parlez de télé-réalité ? Je vois pas le...
8: Non, la différence entre la télé et la réalité.
1: Oui, genre les, voilà. Comme les ch'tis, les marseillais, tous ces trucs-là.
8: Non, c'est pas ce que je dis.
1: Bah vous me parlez de la télé-réalité.
8: Là, je vous parle pas de télé-réalité.
1: Bah, et du coup, comment je fais ?
8: Comment vous faites ?
1: Bah oui.
8: Si les gens sont pas ok, c'est très simple. Ils font comme vous, ils regardent la télé, donc ils déposeront plainte contre vous. C'est aussi simple que ça.
1: Vous donnez suite sur un truc comme ça ou pas ?
8: Bah, bien sûr, c'est un délit.
1: Même une fessée ?
8: Bien sûr.
1: Et si je mets une moufle ?
8: Ah bah c'est pareil.
1: Parce que moi, mon beau-frère, il m'a dit que comme il n'y avait pas d'empreinte, on pouvait pas après porter plainte.
8: Non, c'est pareil. Par contre, je vais vous laisser, monsieur, parce que j'ai un petit peu de travail.
1: D'accord, bah je peux avoir peut-être un caporal, quelqu'un qui pourrait me.
8: Un caporal, vous êtes en police, monsieur.
1: Bah, un sergent, je sais pas.
8: Ne quittez pas.
1: Merci.
9: Bonjour.
8: Oui,
1: bonjour madame, oui. J'ai entendu que la fessée risquait d'être interdite.

0: habite en France.
1: La quoi?
0: La fessée.
1: Ah, la fessée. Je pratique plus.
0: Allô?
1: Oui.
0: Oui.
1: Bah là, pour l'instant, on ne sait pas spécialement, là, pour l'instant.
0: Qu'est-ce qui se passe?
1: Non, c'est un collègue qui...
0: Donc, pour le moment, vous continuez à administrer des fessées, par exemple, en interrogatoire ou des trucs comme ça?
1: Ah, des fessées en interrogatoire? Non, pas du tout, non. Vous parlez par rapport à nous, aux interrogatoires.
0: Il doit vous arriver parfois de mettre une fessée à un suspect pour le faire parler, par exemple?
1: Non, je suis désolé, non.
0: Jamais?
1: Non, moi ça m'arrive pas.
0: Bah, peut-être votre collègue, parce qu'il disait qu'il a arrêté. Là.
1: Ah non, mais même mon collègue.
0: Non, mais parce que s'il le faisait avant, qu'est-ce qu'il fait maintenant?
1: Mais par rapport à qui?
0: Bah, par rapport, je vous dis, par exemple, à des collègues.
1: Ah non, c'est la fessée par rapport aux parents.
0: Ah non, moi je parlais au niveau des adultes.
1: Au niveau des adultes?
0: Oui. Qu'est-ce que vous me conseillez à la place? Parce que du coup, il me faut un truc légal à la place.
1: Non, mais je sais pas, là c'est vraiment bizarre votre question. Hein.
0: Ou alors en intervention, j'imagine qu'en intervention, parfois, vous attrapez un bandit, tac, vous lui collez une fessée pour l'immobiliser.
1: D'accord.
0: Non,
1: non, pas du tout, non.
0: Ah bon, je pensais, parce que j'ai vu un...
1: C'est pas...
0: Dans les experts...
1: Je suis pas... Comment ça s'appelle? Je suis pas quand même à la radio, là.
0: Ah non. Bah, il manquerait plus que ça.
1: Ah bah, je sais pas, je me pose des questions.
0: Ah bah, ce serait une drôle d'idée, ça.
1: Donc...
0: Et admettons, si jamais vous étiez à la radio, par exemple.
1: Oui.
0: Vous diriez laquelle?
1: Je dirais laquelle. Et après, je gagne quelque chose. Non, après, je dirais, je sais pas, moi, énergie.
0: Non.
1: Je cherche la radio. Vous êtes qui, déjà, là?
0: Ah bah, je vous ai pas dit.
1: Non,
0: je m'appelle Martin.
1: Martin.
0: Voilà.
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0: Bravo.
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4: Allô?
5: Bonjour madame.
4: Bonjour monsieur.
5: Je suis bien à l'école de...
4: Oui.
5: Eh bien, vous êtes la directrice peut-être?
4: Non, je ne suis pas la directrice. Il n'y a pas d'école après-midi.
5: Ah, alors là, il y a un problème. C'est l'inspection d'académie. Nous sommes à la commission d'attribution des budgets pour l'école cette année.
4: Oui.
5: Je vous explique ce qui va se passer. Monsieur l'inspecteur qui attribue les budgets va donc décerner des enveloppes.
4: Oui.
5: On attribue de l'argent supplémentaire à chaque école.
4: Oui.
5: En disant à cet inspecteur qui vient de Paris que nous avons dans le département des écoles de sous-doués et de surdoués.
4: Oui.
5: Donc il faut les encourager financièrement, quoi.
4: Hein. Oui.
5: Donc on va vous présenter comme étant un élève, si vous ne voyez pas d'inconvénient, de cette école. Et donc, vous répondez comme vous pouvez.
4: Si, je vais essayer de vous aider du mieux que je peux.
5: Voilà, on a dit que vous étiez une école de sous-doués.
4: Oui.
5: Hein. Il va vous prendre, essayer de rajeunir votre voix. Hein. Monsieur l'inspecteur, nous avons donc l'école de sous-doués. Et nous avons une élève que vous pouvez interroger. Hein. Merci. Allô?
4: Oui?
5: Bonjour.
4: Bonjour.
5: Comment t'appelles-tu?
4: Brigitte.
5: Ah, c'est un joli prénom.
4: Oui.
5: Quel âge as-tu?
4: 10 ans.
5: Bien. Tu es en quelle classe, Brigitte?
4: Je sais plus.
5: En maternelle.
4: En maternelle.
5: En maternelle?
4: Oui.
5: À 10 ans, tu es en maternelle, hein?
4: Oui.
5: C'est bien. Alors, peux-tu me dire qui était Charlemagne?
4: Je m'en rappelle plus.
5: Votre voix.
4: Je sais plus.
5: Charlemagne. C'est celui qui a inventé.
4: C'est celui qui a inventé l'école.
5: Tu es sûr?
4: Oui.
5: Oui, qui?
4: Oui, monsieur.
5: L'inspecteur.
4: Oui, monsieur l'inspecteur.
5: L'académie.
4: De l'académie.
5: De Paris.
4: De Paris.
5: Bien. C'est bien, Brigitte. Tu es bonne en histoire, alors, hein?
4: Un peu.
5: Voilà. Alors, et en sport? Tu aimes bien le sport?
4: Un petit peu.
5: Votre voix.
4: Oui, un petit peu.
5: Voilà. Alors, tu vas me faire une galipette avant, pendant que je vais prendre mon dossier.
4: Oui.
5: Merci. Allô?
4: Oui.
5: Comment ça se passe?
4: Je suis un peu perdue quand même, hein?
5: Non, ça se passe bien, ça se passe bien. Vous saviez qui était Charlemagne, de toute façon.
4: Oui. Mais quand même, c'est pas évident, hein, de...
5: Il revient, là. Qu'est-ce qu'il vous a demandé?
4: De faire une galipette en avant.
5: Vous pouvez la faire ou pas?
4: Oui, mais de toute façon, il verra rien.
5: Justement, il a une sacrée oreille. Et tout à l'heure, il y a des élèves qui ont essayé d'en faire une fausse à Pernon. Il a trouvé. Vous pouvez la faire ou pas?
4: Oh non, je pourrais pas la faire. Hein. Je vais me casser la figure. Hein.
5: Est-ce que vous pouvez au moins essayer?
4: Vous me demandez beaucoup de choses, là.
5: C'est pour votre école. Hein.
4: Enfin, je vais essayer, mais...
5: Allô?
4: Oui?
5: Brigitte?
4: Oui?
3: Bon, alors, tu es prête pour la galipette en avant?
4: Oui.
3: Alors, dans quelle position es-tu?
4: Eh ben, je me suis mis à quatre pattes.
5: Votre voix.
4: Je me suis mis à quatre pattes.
3: Bien. Alors, vas-y, Brigitte. Et tu me décris ce que tu fais, hein?
4: Je mets ma tête par terre, en avant. Et puis... Mais j'arrive pas avec le téléphone.
3: Comment?
4: J'arrive pas.
5: Faites un effort.
4: Je peux pas.
5: Qu'est-ce qui passe pas?
4: Oh, écoutez, je peux pas, hein. Je peux plus continuer.
5: Parlez doucement. Dites que vous l'avez faite.
4: Ça y est. Je l'ai faite.
3: Oh, la menteuse. T'as pas réussi, hein?
4: J'ai mal à ma tête.
3: Comment?
4: J'ai fait mal à ma tête.
3: J'entends pas bien.
4: J'ai fait mal à ma tête.
3: Bon, alors arrête là. Effectivement, c'est une école de sous-doués. Hein? Bien. Alors, on arrête le sport. Brigitte, tu vas me donner une récitation.
4: Je sais pas.
5: Vous n'avez qu'à chanter. Chantez ce que vous pouvez.

0: Bien. Alors, Brigitte, ben je crois que je vais donner une enveloppe à ton école. Qu'est-ce qu'on dit?
1: Merci, monsieur l'inspecteur de l'Académie de Paris.
0: Ah, mais moi, je ne suis pas inspecteur d'Académie, moi. Hein? Je fais des canulars téléphoniques sur la radio.
1: C'est pas vrai.
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3: Oui, bonjour.
4: Bonjour, monsieur, c'est bien le lycée?
3: Oui.
4: Monsieur Martin à l'appareil, les cours correspondentiels Martin?
3: Oui.
4: Je fais des cours à domicile et cette année, j'ai proposé une formule tout compris avec passage du bac à domicile.
3: Ouais.
4: Donc, il faut que je vous dépose les copies de mes élèves.
3: C'est les copies?
4: Bah, ce sont les copies de leurs épreuves du bac, mais qu'ils ont faites chez eux.
3: Ah ouais?
4: Et ouais, donc ça reste entre nous, mais normalement, ils devaient passer leur bac au lycée.
3: Ah ouais, d'accord.
4: Et ouais, donc vous allez récupérer les copies de mes clients.
3: Ah.
4: Et vous allez discrètement les envoyer avec les autres copies du bac.
3: Ah, je sais pas, mais moi, je sais pas si je peux faire ça.
4: Mais si, vous dites que c'est une pile qui est restée à l'accueil et que vous venez de les retrouver.
3: Bah, ça va être embêtant parce qu'ils vont me dire, tiens, il y a des copies qui sont restées à l'accueil.
4: Bah oui, mais moi, les élèves, ils me payent pour pouvoir passer le bac chez eux, ils me filent 100 balles par épreuve.
3: Ah ouais, c'est bien, oui, je sais.
4: Comment ça, vous savez? Ah, vous aussi, vous vendez des épreuves?
3: Non, je sais pas, non, c'est vous qui me dites ça, j'en sais rien, moi.
4: Ah, non, mais pardon, j'ai compris. Vous me demandez un petit bifton?
3: Non, sûrement pas.
4: Hey. Je peux vous laisser un petit billet de 5 pour chaque copie passée?
3: Non.
4: Oh si.
3: Non.
4: Oh bah si, vous faites quand même une partie du boulot.
3: Non, je peux pas.
4: Allez, un petit billet de 10 balles alors.
3: Non, je les prends pas.
4: 15 balles alors, un billet de 15 balles.
3: Non, monsieur, je prends pas les copies ici, là, c'est impossible.
4: Bon, vous savez quoi? Dites-moi votre chiffre.
3: Non, je dis rien du tout. Faut que je demande la permission avant.
4: Ah bah oui, c'est vrai, il suffit de demander la permission, évidemment. Il faut demander à qui?
3: Bah, la principale adjointe.
4: Bah, passez-moi la principale adjointe.
3: Ouais, je vais voir, mais là...
4: Merci, monsieur.
5: Ne quittez pas, nous allons vous répondre.
4: Eh bien, normal.
6: Oui, allô?
4: Bonjour, monsieur, votre collègue me dit qu'il faut voir avec vous pour déposer des copies du bac supplémentaires.
6: On ne nous a jamais informé que quelqu'un de l'extérieur devait nous déposer des copies?
4: Bah si, moi je vous informationne, justement, je vais vous déposer mes copies.
6: Ah mais c'est pas possible?
4: Mais si, suffit de dire que vous avez oublié de les envoyer.
6: Ah mais non, ça ne fonctionne pas comme ça, c'est pas un oubli de notre côté.
4: En vrai non, mais officiellement, si vous dites que c'est un oubli...
6: Non, officiellement ça ne fonctionne pas comme ça. On ne peut pas se permettre de scanner des copies qui ne nous ont pas été données à la base. Nous on a un certain nombre de candidats qui nous sont donnés, on ne peut pas ajouter d'autres personnes.
4: Eh ben dans ce cas, il suffit de retirer des copies à vous, puis de rajouter les miennes.
6: Ah non, on peut pas ne pas scanner nos copies.
4: Bah si, puisqu'à la place, vous scannez mes copies, donc au final, ça vous en fait autant.
6: Mais nos élèves ont tous passé les épreuves, on peut pas ne pas scanner les copies de nos élèves.
4: Non mais pas tous, vous en virez quelques-uns.
6: Ah oui, et puis nos élèves, comme ça, ils ont pas leurs copies.
4: Non mais vous prenez que les nuls, comme ça vous risquez rien.
6: On ne peut pas faire comme ça, monsieur.
4: Ah oui, et alors comment on fait?
6: Eh ben fallait pas vous avancer sur le fait que vous pouvez passer leurs épreuves à domicile.
4: Bon bah vous compliquez pas, je vais passer, je les ferai moi-même, les scans.
6: Non, vous ne passez pas, ce n'est pas possible, monsieur. Vous entendez quand même, ce n'est pas réalisable. Nous ne pouvons pas scanner vos copies. Point. Ça s'arrête là.
4: Sauf si on dit que vous m'avez recruté en tant qu'agent scanneriste.
6: Non, il n'y a pas de magouille à faire. C'est comme ça, c'est pas autrement.
4: Bah oui, mais c'est pas pratique.
6: Non, ce n'est pas pratique. C'est quelque chose de légal, monsieur. On est sur un examen national.
4: Après, vous n'allez pas me dire qu'il compte non plus à la copie près.
6: Mais si.
4: Bon, s'il y en a 50 de plus, 50 de moins, doit y avoir des quotas, ça passe.
6: Mais monsieur, vous vous rendez compte quand même? Les élèves, là, normalement, doivent passer dans un centre d'examen.
4: Ah oui, non, mais vous déclarez que mes élèves vont passer le bac chez vous, évidemment.
6: Et au niveau de la fraude, on fait comment? Ils l'ont passé à domicile, c'est juste pas possible de faire comme ça.
4: Ah oui, non, mais ça reste entre nous, on s'arrange.
6: Non, ça sert à rien de négocier, de toute façon, les copies, on ne les prendra pas.
4: Attention, je sais pas si votre collègue vous a précisé, mais il y a quand même un billet de 15 balles en jeu.
6: Non, mais vous...
4: Si vous prenez l'échec, je peux monter à 20 euros.
6: Non, c'est bon.
7: Allô?
8: Allô? Oui, bonjour madame.
7: Bonjour.
8: Je suis à l'animalerie là.
7: Oui.
8: Oui, bonjour. Je souhaiterais savoir si vous aviez des muselières.
7: Oui.
8: Mais alors, est-ce que ce sont des petites muselières ou est-ce qu'il y en a des plus grandes?
7: Bah, il y en a de toutes les tailles, monsieur.
8: La largeur de la muselière, ça fait combien?
7: Bah, le problème, c'est que il y en a de toutes les dimensions, monsieur. Il y en a pour gros chiens, il y en a pour petits chiens, il y en a pour...
8: C'est pas pour chiens.
7: C'est pour quoi?
8: C'est pour ma femme. Qui m'emmerde, il n'y a pas d'autre mot, excusez-moi, hein. Et je voudrais bien qu'elle ferme sa gueule.
7: Ouais, mais là, vous n'allez pas pouvoir y mettre une muselière, monsieur.
8: Pourquoi?
7: Bah, c'est pour les chiens, c'est pas pour...
8: Ben, c'est pour ça que je vous appelle. Si je lui mets une muselière, elle va la fermer.
7: Non, mais vous n'allez pas, je vous assure, vous n'allez pas pouvoir lui mettre son menton dedans.
8: Pourquoi?
7: Parce que là, si vous voulez, c'est le nez. Donc vous, comment vous allez faire pour le mettre au niveau de sa bouche?
8: Est-ce que ça vous embêterait d'essayer? Juste pour me dire, et comme ça, je passe à prendre tout de suite.
7: Bah, faudrait venir voir Ça dépend ce qu'elle fait comme dimension. Moi, je peux pas enfiler...
8: Ma femme envisage 37 de haut, 14 de large.
7: 37 de haut.
8: Oui, vous pouvez essayer sur vous pour voir si ça rentre ou pas.
7: Ah non, je peux pas. Non.
8: Bon, est-ce que je peux venir avec ma femme?
7: Bah, bien sûr que vous pouvez venir avec votre femme.
8: Et on pourra essayer.
7: On peut essayer, mais pourquoi vous voulez la faire taire?
8: Attendez, tu vas venir avec moi, on va aller au... La dame est très gentille et elle m'a dit qu'on allait faire un essai.
0: Un essai de quoi?
8: Je te la passe, madame.
0: Allô?
6: Allô, madame?
0: Oui, bonjour, madame.
6: Oui?
0: Alors, mon mari me dit qu'il faut que je vienne avec lui pour essayer je sais pas quoi.
6: Bah, votre mari veut vous mettre une muselière.
0: Ah oui?
6: Pour vous faire taire, en fait.
0: Et ça marche, ça?
6: Bah, écoutez, moi, je pense pas. Je vois pas du tout comment vous allez faire pour enfiler ça. Hein.
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9: Bonjour.
4: Bonjour monsieur, c'est bien l'épicerie ?
9: Oui.
4: Monsieur Martin de l'association des généreux commerçants de Martinville.
9: Oui.
4: Bonne nouvelle, vous avez été sélectionné pour la journée de la générosité.
9: Oui.
4: Donc à partir d'aujourd'hui et pendant un mois, vous allez généreusement offrir la moitié de vos marchandises.
9: Les patrons, ils sont au courant ?
4: Ah non, pas du tout.
9: D'accord, ouais. Bah, est-ce que...
8: D'accord, ouais. Validage par téléphone, enregistré sur l'ordinateur.
9: Monsieur.
4: Ah, allô ?
9: Oui.
4: Oui, je vois sur mon ordinateur que vous avez donc donné votre accord.
9: Non, moi, j'ai pas donné mon accord, mais c'est moi, je suis que vendeur.
4: Ah oui, mais le problème, c'est que l'ordinateur l'a enregistré avec votre voix.
9: Ah bah non,
4: Et si, donc ça veut dire qu'il y a que vous qui pouvez annuler. Attendez, on va faire un truc.
9: Oui.
4: Vous allez reprendre le contrôle vocaliste de l'ordinateur en lui parlant.
9: Donc je dis annulation ordinateur.
4: Ah, bravo, je vois que vous vous y connaissez.
9: Oui.
4: Alors attendez, je vous connecte, vous lui dites demande contrôle ordinateur et vous répétez ce qui vous dit. C'est bon pour vous?
9: Oui.
4: C'est parti. Vous êtes connecté à l'ordi Martin.
9: Demande de contrôle ordinateur.
8: Merci monsieur. Demande acceptée. Dites validage.
9: Validage.
8: Du deuxième accord.
4: Oula, allô?
9: Oui.
4: Bah, pourquoi vous avez validé le deuxième accord?
9: Bah, vous me dites de répéter, je répète, monsieur.
4: Ah oui, mais alors là, l'ordinateur vous a double validé.
9: Ah bah, moi, je suis désolée, mais c'est vous, hein. Je vous ai dit, moi, je suis que vendeur.
4: Ah oui, mais vous double validez, alors qu'est-ce qu'on fait maintenant?
9: Oui, bah, on va recommencer.
4: Bien, on recommence pour?
9: Bah, pour annuler.
4: Très bien, je vous reconnecte avec l'ordinateur.
8: Connexion.
9: Demande de contrôle ordinateur.
8: J'ai pas compris.
9: Demande de contrôle ordinateur.
8: Articulé.
9: Demande de contrôle ordinateur.
8: Bon, ça va, dites validage.
9: Validage.
8: Pour une troisième fois.
9: Pour une troisième fois.
4: Oh là là là, allô ?
9: Oui ?
4: Mais qu'est-ce que vous avez fait encore ?
9: Bah, monsieur, vous me dites de répéter ça, moi je répète ça, faut savoir ce que vous vous dites. Hein.
4: Bah, vous avez validé une troisième fois.
9: Bah non, mais là franchement c'est n'importe quoi. Hein.
4: Bah oui, parce que là vous êtes en triple validage maintenant. Oh là là là là.
9: C'est n'importe quoi, franchement.
4: Bon, on réessaye, cette fois-ci on se concentre.
9: Connexion. Demande de contrôle ordinateur.
8: J'ai pas compris.
9: Demande du contrôle ordinateur.
8: Arrête de faire du bruit en même temps.
9: Demande de contrôle ordinateur.
8: C'est mieux, mais articule.
9: Demande de contrôle ordinateur.
8: J'ai dit articule.
9: Demande de contrôle ordinateur.
8: Ok, dites validage. Dites validage.
4: Allô, qu'est-ce qui se passe?
9: Bah, je valide plus, monsieur. À chaque fois, vous me dites, bah non, qu'est-ce que vous avez fait? Vous avez revalidé pour la troisième fois?
4: Bah non, qu'est-ce que vous avez fait? Vous avez validé pour la quatrième fois?
9: Vous faites n'importe quoi, vous me dites annuler, franchement, là, c'est une girouette.
4: Je sais pas qui est en train de girouetter, parce que...
10: Oui, allô?
4: Bonjour, madame.
10: Vous restez chez vous, j'en ai rien à foutre de votre journée de générosité.
4: Alors, rassurez-vous, j'ai pas eu le temps d'expliquer, mais au final, ça vous coûte rien, parce qu'on va vous équiper.
10: Mais dites-moi, qu'est-ce que je vous ai demandé? Je vous ai rien commandé.
4: Eh ben, on va installer une fausse caisse enregistreuse chez vous.
10: J'en ai rien à foutre.
4: Mais si, parce qu'elle double les prix de tous les articles. Donc au final, c'est le client qui paye
10: double. J'en ai rien. Non, mais vous êtes complètement tombé sur la tête, hein. Ne vous pointez pas, je vous mets dehors.
4: Ah ouais? Et comment vous faites pour la journée de la générosité?
10: J'en ai rien à foutre de votre journée de générosité. Vous vous la mettez à votre cul et j'en ai rien à foutre.
4: Oh bah oui. Et alors qu'est-ce que je fais de la caisse enregistreuse?
10: J'en ai rien à foutre, vous la mettez à votre cul, votre caisse enregistreuse.
4: Mais bien sûr, parce qu'en plus, j'ai dû louer une camionnette pour la transporter. Alors qu'est-ce que je fais de la camionnette?
10: Espèce de sale con, moi.
4: Ah non, alors presque, moi c'est trop con.
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12: Allô?
0: Allô? Bonjour, madame.
12: Bonjour.
0: Madame Ledoux à l'appareil.
12: Oui, qui vous demandez, madame?
0: Ben, je suis bien la SPA.
12: Mais non, madame. Non, vous n'êtes pas la SPA, vous êtes à Puget-Aignier.
0: Oh ben mince, qu'est-ce que je fais là? Alors, figurez-vous que je suis un roquebière dans la forêt et je suis ornithologue. Vous savez, je m'occupe des nids d'oiseaux. Et je voulais avoir un renseignement auprès de la SPA.
12: Moi, une fois, j'étais délégué responsable, mais maintenant, je le fais plus.
0: À la SPA?
12: Oui.
0: Ah ben, vous pouvez, on sait jamais, peut-être que vous pouvez me donner un renseignement.
12: De me téléphoner pas au vétérinaire.
0: Mais oui, mais je ne peux pas, mon téléphone ne marche pas. C'est un téléphone portatif. Et le problème, voyez-vous, c'est que je suis en train de surveiller un nid d'aigles royaux.
12: Oui.
0: Et alors, je suis à 2 mètres du nid des petits aigles. Mm. Et j'aurais voulu savoir si les aigles, les parents, étaient plus ou moins agressifs.
12: Ah, je sais pas. Ça, je sais pas du tout.
0: Aïe, aïe, aïe, parce que je sais pas si je peux rester en observation.
12: Oui, je comprends. Vous voulez pas vous faire attraper non plus.
0: Ben oui, parce que ce sont des aigles très solides. Ils peuvent embarquer un mouton dans les aigles.
12: Ben oui, alors oui, oui, oui.
0: C'est pour ça que je voulais avoir le renseignement. Attendez, parce que là, je vois, attendez. Ah, qu'est-ce que c'est ? Oh là là. Allô ?
12: Allô ?
0: Aïe.
12: Allô ?
0: Oh, il y a quelque chose qui m'arrive dans le dos, là. J'ai comme une pince dans le dos.
12: C'est l'aigle ?
0: Ah !
12: Allô ?
0: Oh mon Dieu ! Je suis en train de décoller.
12: Comment ?
0: Je suis en train de m'envoler dans les airs.
12: C'est un aigle qui vous a pris.
0: On est en train de voler au-dessus de la forêt.
12: Qu'est-ce que je dois faire ?
0: Ça va très vite.
12: Parlez-moi tout le temps. Parlez, parlez, parlez.
0: Ici Madame Ledoux.
12: Oui, ici, madame.
0: Bonjour, madame.
12: Bonjour, madame. N'ayez pas peur, je reste avec vous.
0: Oh, mon Dieu.
12: Allons, allons, je suis là.
0: Il a dû me prendre pour un lapin.
12: Je vous entends.
0: Je vais prendre le téléphone. Je vais le mettre aux côtés de ses oreilles, là.
12: Oui.
0: À côté de ses ouïes.
12: Oui.
0: Criez dedans, va voir.
12: Va coucher.
0: Allô.
12: Allô, va coucher. Allez, dors. C'est pas un lapin. Va coucher. Allô, madame Ledoux. Allô, allô, c'est pas un lapin, mais il comprend pas.
0: Ah, allô. Il y a les trottes qui se libèrent.
12: Comment? Il lâche.
0: Il commence à desserrer son étreinte.
12: Django. C'est pas un lapin. C'est madame Ledoux.
0: Allô.
12: Allô, n'ayez pas peur, je suis là.
0: Il me libère.
12: Vous tombez où? Allô. Allô. Allô. Allô, ici plus j'éteignais.
0: Allô.
12: Allô, madame, ça va mieux?
0: Je ne suis pas un lapin.
12: Oui, il vous a lâché l'aigle.
0: Je suis madame Ledoux.
12: Oui, je sais. Vous m'avez téléphoné pour que je fasse peur à l'aigle.
0: C'est vous?
12: Oui, c'est moi.
0: Oh, bah, madame, comment vous remerciez? Vous m'avez sauvé.
12: Mais, madame, c'est rien du tout. C'est une grande joie pour moi de rendre service.
0: Eh ben, on était à 400 mètres du sol.
12: Oh là là.
0: Il m'a regardé avec ses yeux et il m'a lâché.
12: Il nous a lâché. Pauvre femme.
0: Et je suis tombé la tête dans le sang.
12: Écoutez, madame, si vous avez l'occasion de passer à Puget, je vous embrasserai volontiers.
0: Oh, bah, c'est moi qui vais vous embrasser. Merci beaucoup.
12: Notre amour des animaux nous a sauvés.
0: Oh, bravo, madame.
12: Eh bien, j'ai fait peur à l'aigle. Je suis contente de moi.
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13: Bonjour.
4: Bonjour monsieur, c'est bien la boulangerie?
13: C'est la boulangerie, oui.
4: Juste pour vous prévenir, je vais venir tout à l'heure pour installer un distributeur de pain chaud devant la boutique.
13: Alors attendez, attendez. Là je suis la vendeuse, je vous passe la responsable parce que je ne suis pas habilitée à répondre à ce genre de choses. Hein.
4: D'accord, donc je lui dis que c'est bon avec voilà. Vous, que vous m'avez validé.
13: Non, non, surtout pas. Moi je valide rien du tout monsieur, je ne suis pas habilitée, je vous passe ma responsable.
4: C'est validé, d'accord, donc je considère que vous validez,
13: non,
4: très bien.
13: Non monsieur, non.
4: Toc.
13: Non. Allô.
4: Ah bonjour monsieur, excusez-moi.
13: Non, c'est moi la responsable monsieur, vous quoi, dites-moi.
4: Je vais venir installer un distributeur de pain chaud devant la boulangerie.
13: Ah non, monsieur.
4: Ah bah si, j'ai la machine avec moi en plus, là.
13: Ah non, monsieur, c'est au patron de me donner l'autorisation, sinon personne vient.
4: Ah bah parce que moi je l'avais avant, il m'a dit oui, hein.
13: Non, vous avez vu ma vendeuse, c'est une dame, c'est pas la patronne.
4: Ah bah elle m'a validé, donc.
13: Non, elle a rien validé du tout, monsieur, j'étais à côté d'elle.
4: Oh bah elle m'a dit qu'elle était responsable.
13: Non, elle a rien, monsieur, elle a pas pu vous dire qu'elle était responsable.
4: Vous êtes sûr?
13: C'est moi la responsable du magasin, mon patron est d'accord.
4: Ah, votre patron est d'accord?
13: Ah non, mais il m'a rien dit.
4: Ah bah c'est super.
13: Monsieur.
4: Parfait, alors attendez, je transmets à mon responsable.
13: Non, vous transmettez rien du tout.
4: Monsieur Martin ?
13: Non, monsieur.
4: C'est le patron qui est d'accord.
13: Non, le patron n'est pas d'accord.
4: Envoyez la machine.
13: Non, vous envoyez rien du tout, sans que mon patron me donne autorisation.
4: Eh ben, passez-moi le patron.
13: Voilà.
4: Merci, monsieur.
13: Hein ? Il fait madame, hein ? Vous n'étiez pas rendu compte, mais je suis une dame, jusqu'à nouvel ordre. Hein,
4: en fait. Oui, bah, vous savez, au téléphone, c'est pas marqué dessus non plus.
13: Ah bah, oui, allô ?
4: Ah, bonjour, monsieur le patron.
13: Mais nous ne sommes au courant de rien, cher monsieur.
4: C'est pour ça que je vous appelle pour vous expliquer, cher monsieur.
13: Non, par téléphone, ça, c'est rien du tout, ça, par téléphone. Non.
4: Je m'excuse, mais si je vous téléphone, forcément, c'est par téléphone.
13: Mais
14: téléphoné par téléphone. Vous vous rendez compte ce que vous racontez? Je ne suis au courant de rien, monsieur. Ça peut pas tomber d'un jour à l'autre comme ça. Je suis un peu agacée sur l'histoire, là. Vous ne branchez rien chez moi.
4: Et pourquoi?
14: Mais parce qu'on n'a pas besoin d'un distributeur de pain chaud, je suis désolée. J'en ai rien à faire de cette histoire-là, monsieur. Ça ne m'intéresse pas.
4: Bon, écoutez, j'arrive,
14: mais,
4: là.
14: Mais vous pouvez arriver. Je suis quand même chez moi, je fais ce que je veux. Si j'ai pas envie de ça, j'ai pas envie de ça.
4: Non, mais on la met pas chez vous, on la met devant chez vous. Vous voyez, c'est quand même...
14: Ah ben non, ça c'est une certitude.
4: Et si, en échange, je vous laisse nos pains de la veille?
14: Mais c'est pas le souci. On ne branche rien sur la boulangerie.
4: Non mais attendez, je vous fais moitié prix sur les pains rassis.
14: On ne branche rien sur la boulangerie. Est-ce que le mot non, ça veut dire quelque chose chez vous? Non, c'est N-O-N, c'est non. C'est un monsieur, il vient cet après-midi, il te branche un distributeur de pain chaud dehors.
15: Oui, bonjour.
4: Ah, bonjour madame, excusez-moi.
15: Madame, non, c'est monsieur.
4: Ouais.
15: Je suis le responsable.
4: Oui, et puis après vous allez me dire que vous aussi vous êtes patron.
15: Ouais, je suis devenu patron en 2 minutes. Je viens de prendre du garde, vous imaginez pas quelle vitesse.
4: Ah bah alors toutes mes félicitations.
15: Non, bah, attendez, mais qu'est-ce que vous comprenez pas? On a une boulangerie, on vend du pain, vous voulez mettre un distributeur de pain devant la boulangerie? Vous êtes idiot ou quoi?
4: Non, alors je dirais plutôt entrepreniste moderne.
15: Non mais vous venez avec votre machine, c'est pas compliqué, je vous la carte dans le cul, c'est clair là comme ça?
4: Alors excusez-moi, je sais pas si vous voyez la taille de la machine.
15: Pardon?
4: C'est-à-dire qu'autant déjà le pain, je sais pas, mais alors la machine, ça va
15: être... C'est une blague là ou quoi?
4: Sachez madame que ce n'est pas du tout le genre de la maison.
15: Ah, c'est Rire et Chanson, c'est vos conneries.
4: Ah bravo.
15: Arrêtez de nous casser les couilles, on n'a pas que ça à
4: foutre. Ouh, je sens que vous allez me demander une photo dédicacée, non? Ben non.
16: L'habitat, bonjour.
8: Oui, bonjour madame.
16: Bonjour.
8: Je suis bien chez le plombier.
16: Oui, c'est ça, oui, on fait bien de la plomberie.
8: Je vous appelle parce qu'on m'a dit que vous étiez le moins escroc de tous les plombiers du coin.
16: Ah, en effet, là c'est très flatteur, il faudrait que je le dise au plombier.
8: Oui, enfin, il n'a pas ajouté de loin, mais quand même, ça peut compter.
16: Ah oui, c'est vrai.
8: C'est le moins escroc de tous.
16: Ah bon, eh bien,
8: j'ai entendu ça 2 fois déjà.
16: D'accord.
8: En 20 ans.
16: Si les gens le disent, c'est que ça doit être vrai.
8: Alors voilà, donc je voudrais savoir comment je peux faire pour être dépanné.
16: Oui, alors dites-moi, dépanné pourquoi?
8: Un robinet.
16: Vous voulez le changer, le réparer?
8: Ben, ce qui coûtera le moins cher.
16: Qu'est-ce qu'il a, votre robinet? Il marche mal et il fuit?
8: Non, c'est pas ça, c'est que je suis obligé d'aller le vidanger à peu près toutes les 2 heures aux toilettes.
16: Ah.
8: Vous voyez, il faut juste le sortir, quoi, je pense, le robinet, hein.
16: Mm-hmm.
8: Le sortir, le prendre dans la main, évidemment, hein.
16: Oui.
8: Le tendre un peu, je pense, hein.
16: Mm-hmm.
8: Et puis donc, le faire couler.
16: Oui.
8: Ensuite, donc, le secouer.
16: Mm-hmm.
8: Et ensuite, le remettre à sa place.
16: D'accord, ça c'est pour le vidanger.
8: Oui, c'est toutes les 2 heures à peu près. Ça dépend ce que j'ai bu, quoi.
16: Ok, et en fait, vous voudrez que vous vidangez pas tous les 2 heures? Que ce soit moins fréquent?
8: Ben oui, si c'était possible. C'est surtout que je voudrais ne plus avoir à le faire moi-même.
16: Ah, qu'il se fasse automatiquement, tout seul?
8: Oh non, je préférerais pas, parce que sinon ça serait direct dans mon pantalon. Vous mettez à ma place quand même. Je suis le président du comité des fêtes, hein.
16: D'accord.
8: Je suis souvent en public. Non, ce serait mieux que ce soit le plombier qui vienne me le vider de temps en temps. Quand il peut, toutes les 2 heures.
16: Ah oui, alors là, je sais pas s'il pourra tous les 2 heures, hein.
8: Et vous?
16: Oui.
8: Vous pourriez, vous, venir me faire ça ou pas?
16: Moi, personnellement?
8: Oui.
16: Ah ben non, moi je travaille, monsieur.
8: Ah oui, non, mais je paye, hein.
16: Ben écoutez, je sais pas, vous enfin...
8: C'est quoi vos tarifs?
16: Ah, je ne sais pas, par contre là, les tarifs, je peux pas vous en parler. Mais déjà, il faut enlever le robinet.
8: Faut le sortir, hein.
16: Oui, le sortir, il faudrait le secouer, enfin le vidanger l'eau qu'il y a dedans, enfin sur s'il y en a.
8: Ah, c'est pas de l'eau, hein.
16: C'est quoi?
8: Ben, c'est du pipi, madame, hein.
16: Ah, d'accord, j'avais pas compris. D'accord, alors attendez, je vais le noter. Et ensuite, le remettre.
8: Dans mon pantalon, enfin, dans mon caleçon, quoi.
16: Attendez, mais là, je suis pas. Excusez-moi, je comprends pas. Vous me parlez d'un robinet, vous me parlez de le mettre dans votre caleçon. Excusez-moi, mais je vois pas le...
8: Ben, c'est mon robinet à moi.
16: Ben oui, votre robinet que vous avez chez vous. Excusez-moi, mais je comprends pas.
8: Ah, moi, je croyais que vous parliez de mon robinet à moi, de mon zizi, quoi.
16: Ah ben non, pas du tout, excusez-moi monsieur, mais pas du tout. Hein.
8: Ben, on s'est mal compris tous les deux.
16: Oui, un peu, oui, excusez-moi, mais je parle... Enfin, je vois pas...
8: C'est pour ça que je vous ai demandé si vous pouviez venir le faire vous-même.
16: Oui, mais non, pas du tout, excusez-moi, mais je vous trouve très mal poli. Hein.
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18: Oui.
4: Oui, bonjour monsieur.
18: Non, c'est madame.
4: Admettons, je suis bien chez le boulangiste.
18: Oui.
4: C'était pour vous prévenir que j'ai un petit jeune qui va commencer à travailler chez vous à partir de vendredi.
18: Oui.
19: Ouais, mais j'ai pas de gens qui vont venir au magasin.
4: Ah bah si.
19: Vous avez demandé à qui? Vous pouvez pas m'imposer quelqu'un comme ça? Vous auriez peut-être pu nous contacter, j'aurais dit non tout de suite, de toute façon.
4: Bah, c'est pour ça que je vous ai pas contacté avant, parce que si c'était pour dire non, valait mieux que je vous contacte après.
19: Je regrette, c'est pas la peine de m'envoyer personne, il va repartir aussi vite.
4: Non, non, on s'est mal compris. Je ne vais pas vous envoyer personne, puisque je vais vous envoyer quelqu'un.
19: Vous allez m'envoyer personne, vous allez m'envoyer quelqu'un, c'est quoi votre cirque?
4: Parce que vous dites qu'il faut pas vous envoyer personne, mais non, puisque je vais vous envoyer quelqu'un.
19: Non, rien du tout. J'ai pas fait de contrat, j'ai rien signé.
4: Non, mais moi je l'ai fait, je me suis permis de le faire.
19: Mais non, non, mais vous êtes un peu gonflé, quoi. J'ai rien signé, vous m'avez jamais rien demandé.
4: Non, ça c'est vous qui me dites.
19: Mais non, je n'ai rien signé.
4: Oui, bah on fait celui qui n'a rien signé.
19: Mais je vous dis que non.
4: Alors prouvez-le.
19: Bah, quoi que je dois prouver, je sais même pas en quoi que ça concerne.
4: Alors on fait celui qui sait pas en quoi que ça concerne.
19: Mais non, vous n'avez qu'à m'envoyer les papiers, que je vois si c'est ma signature.
4: Vous allez gommer?
19: Mais je vais pas gommer, je vais pas signer, c'est pas la peine, je vais pas le gommer.
4: Bah alors jurez que vous allez pas gommer?
19: Bah si, je le jure. Non, mais.
4: Alors entre nous, effectivement, c'est moi qui ai signé le papier. Ce qui compte, c'est que ce soit signé, que ce soit vous ou moi, c'est pareil, vous voyez, c'est.
19: Ah bah non, c'est pas pareil. Non, mais oh, c'est un faux. Je regrette, c'est un faux. Attendez, il a envoyé un papier et un contrat de travail, il n'a rien fait du tout.
20: Allô?
4: Ah, un autre monsieur.
20: Vous pouvez pas faire des papiers à quelqu'un sans demander à l'entreprise si elle est d'accord pour l'accueillir?
4: Bah, moi, si vous voulez, étant mon propre patron, je peux décider.
20: En tant que patron, vous pouvez imposer des salariés dans une entreprise?
4: Ah, bah, on est d'accord.
20: Non, mais attendez, vous plaisantez ou quoi? Là, je m'en fous. Vous n'avez pas signé. Bon, attendez, c'est la meilleure. Vous signez des contrats sans voir les partenaires. Alors là, on m'a déjà fait des coups, mais alors celui-là, pas encore.
4: Non, bah, si vous êtes contre l'employisme après.
20: Vous plaisantez ou quoi? Je m'en fous. Vous comprenez ce que je vous dis?
4: Oui, mais comme j'ai validé l'embauche chez vous, je peux.
20: Mais vous n'avez pas le droit de valider une embauche chez moi. Enfin, vous savez de quoi vous parlez ou quoi? C'est quoi votre métier à la base?
4: Alors, à la base, c'est mon beau-frère qui est employeuriste et qui m'a donné la passion de l'employisme.
20: Vous êtes dans l'employisme, donc vous signez des contrats et moi je suis obligé de prendre le gars. Non, mais vous êtes malade ou quoi?
4: Bah, pour vous, c'est du bénéfice si vous voulez, dans le sens où c'est un
20: non,
4: petit jeu.
20: Non, j'ai trop de personnel, j'en veux pas. Qu'est-ce que je vais lui faire faire? Balayer?
4: Peut-être que parmi vos employés, il y a quelqu'un dont vous souhaitez vous débarrasser et que lui pourrait prendre sa place.
20: C'est n'importe quoi.
4: Parce qu'il y a toujours quelqu'un qu'on traîne un petit peu comme un boulet.
20: Il y a 5 minutes, vous me parliez d'employisme, de faire travailler les machins, et là vous me demandez de virer quelqu'un pour prendre quelqu'un avec votre contrat.
4: Voilà, donc il viendra.
21: Monsieur Martin.
4: Ah, c'est madame.
21: Excusez-moi, votre beau-frère est là ou pas, monsieur Martin?
4: Mon beau-frère, oui, je vous le passe.
21: Ouais, d'accord. Ok, j'attends le tut-tut ou.
4: Le tut-tut?
21: Ouais.
4: Ah, madame est connaisseuse. Alors attendez, ne quittez pas, je vais transférer l'appel parce que là, ça mérite. Tut-tut, tut-tut, tut-tut, tut-tut.
21: Ah ouais. Tut-tut.
4: Oui, allô?
21: Oui.
4: Bonjour madame, je suis mon beau-frère.
21: Bon, je vous ai reconnu, j'écouterai les chansons tous les jours.
4: Ah bah, j'avais l'impression un petit peu.
21: Mais je peux vous passer mon beau-frère si vous voulez.
4: Ah bah, passez-moi votre beau-frère.
21: Allô? Ouais.
4: Vous êtes un vrai beau-frère ou pas?
21: Oui, un vrai.
4: Ah bah, dans ce cas, on va faire une discussion entre beau-frères, ne quittez pas. Martin? Oui? Je te passe le beau-frère du beau-frère. Ah bah oui. Allô?
21: Oui, allô?
4: Est-ce que je pourrais parler à votre beau-frère, s'il vous plaît?
21: Oui.
4: Merci.
21: Allô, bonjour.
4: Ah, attendez, là, c'est le beau-frère du beau-frère.
21: Ouais.
4: Ah bah, je vous repasse mon beau-frère. Martin? Ouais? Je te repasse le beau-frère, ouais? Allô?
21: Allô, oui, c'est moi.
4: Bonne journée, alors.
21: À vous aussi.
4: Au revoir.
21: Ça fait bien plaisir de vous avoir eu. Bonne journée.
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22: Allô?
23: Allô?
22: Oui?
23: Bonjour madame.
22: Bonjour monsieur.
23: Comité d'entreprise des PTT à l'appareil.
22: Oui?
23: Nous faisons un petit pot aujourd'hui pour la mise à la retraite d'un ami qui travaille au PTT.
22: Oui?
23: Alors le problème c'est qu'on avait invité un dresseur d'animaux, monsieur Robert Ledoux, qui est venu dresser, faire un numéro de dressage de rats. Et le problème, c'est que la bête est partie dans le standard téléphonique et qu'apparemment, d'après nos recherches, elle serait dans votre coin.
22: Ah bon?
23: Oui. Est-ce que vous voyez le câble de votre téléphone, là?
22: Oui.
23: Il n'y a aucun endroit où il serait plus gros?
22: Bah non, je ne remarque rien qui est anormal, en tout cas.
23: Monsieur Doux, vous permettez, je vais vous passer le dresseur. Hein?
22: Oui.
24: Très bien, je vous remercie. Allô?
22: Allô, monsieur?
24: Bonjour, madame.
22: Bonjour, monsieur.
24: Monsieur Robert Ledoux à l'appareil, dresseur pour rats pour le comité d'entreprise du PTT. Oui, alors, est-ce que vous avez entendu un petit bruit très, très aigu?
22: Bah, non, je ne remarque rien. C'est ce que j'ai déjà dit au monsieur. Je ne remarque rien d'anormal. Ah, il y a un petit sifflement, là.
24: Ah.
22: Oui, il y a un sifflement, oui.
24: Oui, oui, bah c'est lui, hein.
22: Deux fois, ça, la première fois très fort, la deuxième fois moyen. Oh oui, là, c'est beaucoup, hein. Voilà, ouais. Oui, oui.
24: Bon, alors attendez. Donc ça veut dire qu'il est dans votre combiné téléphonique. Essayez de regarder dans les petits trous de, normalement liés dans votre combiné. Vous avez des petits trous, là?
22: Oui, oui, il y a des petits... Oui, vous savez que je parle, il y a des petits trous.
24: Voilà.
22: Mais je vois pas grand-chose, hein.
24: C'est un rat tout gris, hein, avec des tout petits yeux rouges. S'il a les yeux rouges...
22: Ah, c'est... ouais, ben, je vois deux petits points rouges à travers mon truc, là.
24: Attendez, vous le voyez, là?
22: Mais je sais pas, je vois deux petits points plus, très brillants.
24: Oui, ben, c'est ses yeux.
22: Très, très brillant.
24: Eh ben, il est dans votre téléphone. Il doit être meurt de peur, hein.
22: Ben oui, c'est ce que je compte aussi, parce que...
24: Essayez de le rassurer.
22: Oui, n'aie pas peur, on va venir te chercher.
24: Il s'appelle Amadou.
22: N'aie pas peur. peur, Amadou, n'aie pas peur, hein.
24: Est-ce que vous avez un petit bout de fromage, peut-être, pour lui?
22: Oui, mais ça pourra passer à travers votre...
24: Ah oui, ça va passer.
22: Petit trou, là, Minus?
24: Oui.
22: Bah, je lui mets peut-être un peu de râpé, ce serait peut-être plus facile.
24: Voilà.
22: Ouais.
24: Et, chers auditeurs, nous sommes donc avec une auditrice de Belfort qui va nourrir mon rat avec donc du fromage râpé et elle va le mettre dans les petits trous du téléphone. Allô?
22: Oui, allô, je suis en train d'essayer d'y mettre des petits bouts de fromage.
24: Oui, on entend ça.
22: Ça va à travers d'un combiné, c'est pas facile à donner quelque chose.
24: Oui. Vas-y, Amadou, tu peux le manger. Vas-y, mon petit.
22: Allez, mange. Sois rassurée, je suis en train de te donner à manger, hein, tu es gentil, hein? Oui, tu es rassurée, ça va? Ça va? Oui. Oh, il me parle, là.
24: Il a l'air content ou pas?
22: Oh, bah, je sais pas, monsieur, il fait des petits sifflements aigus, hein, je connais pas leur langage, hein. Oh, mais oui. Tu en veux encore? Tu en veux encore? Oui? Eh ben, je t'en donne. Eh ben, prends. Oui, t'as l'air bien malheureux, hein.
24: Allez, maintenant, viens, reviens au standard du téléphone.
22: Va faire ton maître au standard, allez, va vite. Ben, bien sûr, il t'attend. Allez, ben, va.
24: Ah, ça y est.
22: Il est revenu?
24: T'as bien mangé? Qu'est-ce que tu as mangé?
22: Il a mangé que du râpé. Il est content, là.
24: Il est content, oui.
22: Ah, bah, c'est bien.
24: Je vais vous le passer, il va vous remercier.
22: Oh, bah, de rien.
24: Viens là, mon petit, viens. Dis merci à la dame.
22: Bah, je suis bien content, je suis très touchée. Bah, merci. Oh, bah, t'as une bonne bête. Oui, t'es très gentil et très poli.
24: À qui vous dites ça?
22: Bah,
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1: Bonjour.
4: Oui, bonjour madame.
1: Non, c'est monsieur.
4: C'est bien la boucherie Chevaline?
1: Oui.
4: Figurez-vous que j'ai Lucky qui a disparu.
1: C'est qui ça?
4: Bah, c'est mon poney.
1: Bah, je sais pas, moi je connais pas.
4: Comme par hasard, mon poney disparaît et on me signale après que vous vendez de la viande de cheval.
1: Ah bon? Ah, vous croyez que je vends votre poney ici dans le magasin?
4: Ah ah! Vous venez d'avouer là?
1: Avouer quoi? Mais bien sûr. Mais oui, je vends de la viande de cheval. Bah, réfléchissez, monsieur Allon.
4: Allô?
3: Quel poney, monsieur?
4: Ah bah, Lucky, il s'appelle Lucky.
3: Et où il est chez moi? À quel endroit?
4: Ah bah, ça, j'aimerais bien que vous me le disiez.
3: Bah, enfin, monsieur, vous m'accusiez d'une chose que ce n'est pas vrai.
4: Que vous dites que ce n'est pas vrai?
3: Ah non, bah écoutez, moi, je suis sûr.
4: Et que moi, je dis que c'est vrai.
3: Eh bah, dites-moi où qu'il est.
4: Vous voulez que je vous dise où qu'il est?
3: Bah oui.
4: Je l'ai entendu derrière.
3: Vous avez entendu quoi?
4: J'ai entendu hennir derrière, non?
3: Ah non, c'est mon chien.
4: Oui, bah, comme par hasard.
3: Bah écoutez, j'ai deux chiens, j'ai quand même le droit d'avoir deux chiens, monsieur, mais c'est quoi cette histoire?
4: C'est quand même louche. Ah, je l'ai entendu encore.
3: Bah oui, bah c'est mon chien, je vous dis. Il joue avec une bouteille.
4: Il joue avec mon poney, oui, c'est ça.
3: Ah non, pas avec votre poney, monsieur, vous savez où vous êtes là? C'est pas parce que je vends de la viande de cheval que je kidnappe des poneys, monsieur. Hein.
4: Bon, enfin, excusez-moi, mais alors, comme par hasard, mon poney disparaît et vous vous mettez à vendre de la viande de cheval.
3: Et monsieur, je suis une chevaline, donc c'est normal que je vende du cheval.
4: Oui, mais enfin, c'est pas normal que vous vendiez le mien.
3: Mais je veux pas le vôtre. Mais c'est quoi cette histoire?
4: Lucky?
3: Bah, vous pouvez crier Lucky, vous êtes à ma boucherie là, monsieur.
4: Lucky, tiens bon bébé.
3: Non, là, je crois que vous vous foutez du monde, là,
4: ah
3: monsieur.
4: Ah bah, c'est quand même... Alors, moi, je vais passer.
3: Ah bah, venez à ma boucherie, enfin.
4: Je vais faire un prélèvement de viande, et puis on va voir si c'est du cheval ou pas.
3: Bah, mais je vends du cheval. Mais c'est pas le vôtre.
4: Qu'est-ce qui me le prouve?
3: Oh non, faut arrêter, alors écoutez.
4: Lucky!
3: Non, mais je crois que vous avez un problème, monsieur. Excusez-moi de vous dire ça, mais vous criez après votre cheval. Faut arrêter un petit peu, hein.
4: Bah, enfin, excusez-moi, mais là, je pense qu'il est pas loin, là. Je
3: peux pas passer, monsieur, c'est en ville. Comment vous voulez qu'il passe en ville, le cheval?
4: Bah, parce qu'il allait chercher le pain, et en revenant, il passe devant chez vous.
3: Chercher le pain? Non, mais là, vous foutez du monde, là. Un cheval qui va chercher du pain.
4: Bah, bien sûr.
3: Non, bah, écoutez, moi, j'arrête là, monsieur. Je crois que vous foutez de moi, là.
4: Non, mais soi-disant, vous avez un chien qui joue avec des bouteilles. Je vois pas pourquoi j'aurais pas un poney qui va chercher le pain.
3: Non. Un poney qui va chercher du pain. Alors là, je crois que vous foutez de ma poire, là. Alors là, écoutez, j'arrête là tout de suite.
4: Ah, mais alors, je suis désolé. Non, pas du tout.
3: Ah, si, moi, je veux pas tenir une conversation avec vous. Un poney qui va chercher du pain.
4: Bah, oui, bah, on invite.
3: Mais enfin, il va chercher le pain où? Chez le boulanger, alors?
4: Bah, évidemment, il va pas le faire lui-même.
3: Et quel boulanger? Allez-y, dites-le-moi.
4: En fait, c'est celui qui est juste à côté de son collège.
3: N'importe quoi. Bon, j'arrête, monsieur.
4: Non, pas du tout. Non, mais c'est parce que quand il sort.
3: Non,
4: il est prof d'anglais parce que c'est un poney Shetland.
3: Vous foutez du monde, celui qui est à côté de son collège, vous foutez de ma foire. Excusez-moi.
4: Bah, pas du tout, monsieur. Non, parce que quand il sort de cours.
3: Bon, écoutez, monsieur, c'est pas normal.
4: Comment ça, c'est pas normal?
3: Bah non, pour moi, c'est de l'arnaque.
4: Bah, excusez-moi, mais alors ce qui est pas normal, c'est que vous kidnappiez mon poney alors qu'il était en train tranquillement de me rapporter le pain.
3: Oui, bah oui, ça a recommencé. Alors, excusez-moi, c'est soit que vous êtes pas normal, hein.
4: Ah, je l'ai entendu. Bah, Lucky!
3: Oui, bah c'est ça. Continuez à appeler, comme ça, il va peut-être venir.
4: Bon, passez-moi, Lucky.
3: Ouais, c'est ça, allez, au revoir.
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6: Allô?
23: Oui, bonjour, madame Ries.
6: Oui.
23: Oui, bonjour, madame, c'est la mairie.
6: Oui, bonjour, monsieur.
23: Oui, dites-moi, je suis désolé, mais nous sommes obligés de vous délivrer un carton jaune.
6: Ah?
23: Pour l'entretien du jardin et de la maison.
6: Ah bon?
23: Oui, on vous donne un carton jaune, là.
6: Et pourquoi?
23: Ben, je vais vous passer l'arbitre, madame, parce que c'est lui qui décide. Hein.
6: Oui, parce que le jardin, il est entretenu, le jardin, par rapport à ce qu'il était.
23: Oui, mais je pense que vous allez avoir l'explication par l'arbitre qui va vous donner, qui vous a donné le carton jaune. Hein. Je vous passe l'arbitre. Hein.
6: Oui.
23: Merci. Allô?
6: Oui.
23: Oui, bonjour, madame, monsieur l'arbitre, l'appareil.
6: Oui, bonjour, monsieur.
23: Oui, je suis désolé, mais là, vous méritiez largement un carton jaune. D'ailleurs, j'ai failli vous donner un carton rouge, madame. Hein.
6: Mais je voudrais bien savoir pourquoi, parce que dans le jardin, compte tenu de ce qu'il était quand nous avons acheté la maison et la transformation du jardin, c'est le jour et la nuit et tout le voisinage nous le dit.
23: Madame, excusez-moi, mais vous n'êtes pas censée discuter avec l'arbitre sur les cartons jaunes et les cartons rouges. En général, quand on a un carton jaune, on adopte un profil mineur pour éviter de récupérer un carton rouge.
6: Mais non, mais je n'ai pas l'intention d'adopter un profil mineur, comme vous dites, parce que...
23: Oh, ben écoutez, madame, là, je suis désolé, mais...
6: Mais si... nous ne parlons peut-être pas de la même chose. Alors dites-moi pourquoi nous avons un carton jaune.
23: Attendez, madame, là, quand même... Allô?
6: Oui?
23: Vous avez entendu le coup de sifflet, je pense?
6: Oui.
23: Ce qui veut dire donc que je vous délivre maintenant un carton rouge, madame, parce que vous n'avez pas le droit... Hein, de protester auprès de l'arbitre.
6: Mais ça, je l'ignorais parce que c'est la première fois que j'entends parler d'un arbitre.
23: Ah, madame, je suis obligé donc de vous délivrer un carton rouge, ce qui fait que je vous expulse. Hein.
6: Que vous nous expulsez?
23: Vous êtes expulsé du terrain.
6: Ben, enfin, comment est-ce possible?
23: Madame, là, un carton rouge, c'est l'expulsion. Hein.
6: Oui, mais je voudrais savoir pourquoi.
23: Mais parce qu'il y a faute, là.
6: Mais oui, mais pourquoi y a-t-il faute? Dites-moi pourquoi, dites-moi quelles sont vos raisons.
23: Mais écoutez, madame, vous avez vu ce que vous lui avez fait?
6: À qui?
23: Au joueur.
6: À qui?
23: Au joueur. Vous lui avez taclé, vos deux jambes s'étaient décollées du terrain et vous n'avez pas touché le ballon, vous avez touché ses pieds.
6: Mais pas du tout.
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7: Bonjour monsieur, c'est bien l'ambassade au Portugal.
9: Ambassade... Non, parlez français, allez-y.
7: Oui, non, mais je ne parle pas le portugais. No parlar,
9: Non, vous parlez le français.
7: Est-ce que vous préférez que je vous parle peut-être en anglais à la
9: limite ? Non, en français. Je préfère en français.
7: Yes, but I don't speak portugais.
9: C'est ce que je dis. Je demande à que vous parliez portugais. Français,
7: oui, mais
9: pardon.
7: Je ne parle pas portugais.
9: Je suis en train de vous répondre en français.
7: Oui, mais enfin, ça, je ne peux pas le deviner, vous
9: d'accord.
7: Voyez.
9: D'accord, alors dites-moi.
7: Bref, j'ai entendu aux informations que normalement, on ne payait pas d'impôts quand on partait au Portugal.
9: Oui.
7: Je suis parti en vacances au Portugal. Et alors là, j'ai quand même reçu mes impôts. Là en France.
9: Sinon, à ce moment-là, tout le monde ferait ça. On va en vacances un mois et puis on paye plus d'impôts en France.
7: Ah, un mois?
9: Non, non, je dis n'importe qui ferait ça.
7: Parce que vous me dites un mois, donc du coup, en fait, il faut
9: non,
7: que j'y retourne.
9: Bon, d'accord, j'ai rien dit. Pour ne pas payer d'impôts, il faut être résident.
7: Excusez-moi, parce que là, justement, il parlait de Florent Pagny qui ne paye pas ses impôts. Parce
9: Il peut voyager aussi, je pense. Hein.
7: Ah, donc pour lui, des voyages, ça marche. Et pour moi, c'est.
9: J'en sais rien. Bon, excusez-moi, là je.
10: Oui.
7: Oui, bonjour madame.
10: Vous parlez quoi, français?
7: Oui, je parle français. Du coup, je sais pas comment vous dire en portugais que je parle pas portugais.
10: Non, parle portugais. Je parle pas portugais.
7: Vous ne parlez pas portugais non plus?
10: Oui, je parle portugais, oui.
7: Parce que là, j'ai l'impression que je comprends ce que vous dites et pourtant je ne parle pas portugais.
10: Je parle portugais, mais un petit peu français.
7: Vous êtes portugais?
10: Oui, je suis portugais, oui.
7: Donc, en tant que portugais, vous pouvez me faire un papier comme quoi je suis moi aussi portugais?
10: Non, mais on se comprend pas, là. On se comprend pas. On va pas faire un papier. N'inquiétez pas, je passe quelqu'un.
7: Moi, je passe, effectivement.
10: Mais c'est pas la peine de passer, mais... Monsieur.
7: Alors pourquoi vous me dites de passer?
10: Oh là là, je veux vous passer, monsieur.
7: C'est vous qui passez chez moi?
10: Non, oh là là.
7: Je vous donne mon adresse?
10: Bah, c'est pas la peine, monsieur, oh là là. Si je vous dis que je vous passe quelqu'un ici dans l'ambassade, je vous passe quelqu'un au téléphone, c'est pas personnellement.
7: Ah, vous voulez que je vous passe quelqu'un? Eh bien écoutez, je peux vous passer mon beau-frère à côté, si vous voulez.
10: Non, je vous dis, oh là là, je comprends pas, hein.
7: Et si vous me faites un passeport?
10: À l'ambassade, c'est pas la peine, monsieur. Oh là là, vous êtes compliqué, hein.
7: Bah non, mais c'est plus simple, vous me faites un passeport de la Portugalie.
10: Non, je fais pas de passeport portugais ni portugalo.
7: Ah, pas de passeport portugais, pas de passeport portugalo.
10: Oh, hein, c'est bon.
7: Un passeport portugalo, peut-être.
10: Ça commence à énerver, là.
7: Portugalo.
10: Je vous avais dit que je vais passer quelqu'un pour parler avec vous. N'inquiétez pas.
25: Un moment,
10: La personne est occupée.
7: Ah, bonjour madame.
10: La personne elle est occupée.
7: On m'a dit qu'on me passait vers vous pour un problème.
10: La personne elle est occupée, monsieur.
7: Non mais alors, c'est ce que j'expliquais à votre collègue d'avant.
10: Vous êtes compliqué, putain. Il faut y aller au consulat de Portugal, monsieur. Je suis fatigué de vous dire.
7: Non mais alors, dans ce cas, on peut se retrouver à mi-chemin.
10: Non, on ne passe pas vous voir, monsieur.
7: Oh là là. Le problème, c'est que si moi je viens chez vous au moment où vous, vous venez chez moi, on va se croiser.
10: Oh là là, là là. Mais pourquoi faire?
7: Eh ben pourquoi faire? Parce que si
10: c'est
7: vous...
10: pourquoi faire, oui, monsieur.
7: Pourquoi faire? C'est que moi, il faut que vous disiez que je viens de Portugalie.
10: Oui, mais c'est pas avec nous, monsieur. Oh là là.
7: Oh là là, bah oui, mais si vous y mettez pas du autre.
10: Allez donc, je passe quelqu'un, n'hésitez pas.
0: Oui, bonjour.
7: Oui, ah, bonjour monsieur.
0: Non, mais c'est une radio, il faut que je vous parle en portugais. Qu'est-ce qu'il faut faire là pour que vous compreniez ce que je vous dis?
7: Ah bah, moi je peux vous dire en portugais que vous êtes sur Riros e Chanchones.
0: C'est pour rire et chanson, c'est très bien parce que j'écoute cette radio, je suis fan, donc...
7: Ah bah merci.
0: Donc il n'y a pas de problème.
7: Et comme on dit en portugais, au revoir, c'est bonne journée.
0: Obrigada, adeus, até a próxima.
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5: Bonjour
11: madame, c'est les dépannages plomberie.
5: Oui.
11: Oui, bonjour madame Ledoux à l'appareil.
5: Oui.
11: Germaine, j'ai mon évier bouché.
5: Alors, Ledoux, c'est accroché ou pas?
11: L'évier?
5: Non, votre nom.
11: Ah, Ledoux, oui, oui.
5: Oui, c'est accroché. Hein.
11: Oui, c'est accroché.
5: Où?
11: Alors, Parvis de la Défense.
5: Oui.
11: Tour Gentil.
5: Oui.
11: 43e étage.
5: 43e étage?
11: Ben oui.
5: Avec ascenseur, oui.
11: Sans ascenseur.
5: Non, vous rigolez là.
11: Non, je rigole pas. C'est sans ascenseur.
5: Attendez, hein. Bon, quittez pas, madame. Hein.
12: Allô?
11: Allô?
12: Oui.
11: Oui, bonjour, monsieur.
12: Bonjour. Où est votre problème?
11: Vous êtes qui?
12: Ben, le directeur technique.
11: Ah, d'accord. Ben, moi, j'ai pas de problème. Simplement, je vais savoir à quelle heure il venait.
12: Oui, mais c'est au 43e étage?
11: Oui, c'est ça.
12: Oui.
11: Sans ascenseur, oui.
12: Sans ascenseur?
11: Oui.
12: 43 étages sans ascenseur?
11: Oui.
12: Voilà.
11: Il n'y a pas de problème.
12: Non, mais 43 étages, il faut les monter à pied, madame. Hein.
11: Mais moi, je le fais bien, monsieur.
12: Vous le faites bien?
11: Ben oui.
12: 43 étages à pied?
11: Ben évidemment, je fais mes courses une fois par semaine.
12: Et vous avez un évier bouché?
11: Oui.
12: Maintenant, pourquoi il n'y a pas d'ascenseur dans votre immeuble?
11: Non, c'était un immeuble fonctionnel.
12: Oui.
11: Et puis, les bureaux ont déménagé.
12: Oui.
11: Moi, j'étais la concierge et m'ont relogé là-haut.
12: Au 43e étage?
11: Voilà. Et ils ont muré l'ascenseur puisqu'il n'y a plus personne.
12: Et vous habitez dans un immeuble de 43 étages toute seule alors, madame?
11: Oui, il y a mon fils qui vient me voir tous les jours.
12: Et bon, t'as pris l'adresse de la dame là parce que... Oui, c'est... Alors l'évier, il est bouché. Ouais, je vois un gars, hein, Lionel, tu veux bien monter 43 étages toi à pied? Bon, écoutez, moi, ce que je vais faire, c'est que je vais essayer de vous trouver quelqu'un qui veut bien monter 43 étages à pied.
11: Vous êtes gentil, monsieur.
12: Oui.
11: Alors c'est très simple, hein. Quand il arrive au 38e étage, il change d'escalier. Il prend l'escalier C, parce que l'escalier est muré, hein.
12: Au 38e étage, il faut changer d'escalier?
11: Oui.
12: Et prendre l'escalier C?
11: Voilà. Alors, avec l'escalier C, c'est un escalier qui descend jusqu'au 5e, hein.
12: Et monter 5 étages?
11: Non, descendre.
12: Comment on descend jusqu'au 5e?
11: Oui, parce qu'ils ont muré après.
12: Oui, alors, il faut descendre jusqu'au 5e étage?
11: Voilà.
12: Une fois qu'on est monté au 38e?
11: Oui, c'est ça, mais c'est pas par le même escalier, hein.
12: Non, mais attendez. On monte 38 étages.
11: Voilà.
12: Voilà. Et après, on descend.
11: Oui, jusqu'au 5e.
12: On descend jusqu'au 5e étage.
11: Oui, alors, faut pas qu'il se trompe parce que c'est dans le noir.
12: C'est dans le noir?
11: Ah oui, il n'y a pas de lumière. Hein.
12: Comment il n'y a pas de lumière? C'est une galère, ça. Hein.
11: Mais moi, je le fais bien. Hein.
12: Oui, je sais, mais si vous avez des bons yeux, il faut que je trouve un plombier qui a des bons yeux. Hein. Vous savez, monter 38 étages dans le noir.
11: Oui, mais il peut compter dans sa tête. Hein. Moi, je compte.
12: Comment il va compter dans sa tête? Mais déjà, il faut qu'il y arrive, hein. Il ne faut pas que je trouve un plombier cardiaque, moi. Hein. Vous vous rendez compte, 38 étages dans le noir? Non, mais moi, je vous tire mon chapeau, madame, hein. Vous êtes courageuse. Hein.
11: J'ai 73 ans.
12: 73 ans. Parce que à 73 ans, monter 43 étages, redescendre 38 et redescendre de... Attendez, il faut que je fasse le calcul, là. Il faut redescendre 33 et sans lumière...
11: Oui.
12: Et c'est vraiment noir, alors?
11: Ah oui, c'est noir.
12: C'est noir, il faut amener une lampe...
11: Non, il y a une rampe, hein.
12: Il y a une rampe?
11: Oui, enfin, il y a une rampe, tous les étages impairs.
12: Putain, il faut que j'appelle Belmondo, moi, hein. Ça irait plus vite avec un hélicoptère et qu'il me jette directement dans votre fenêtre. Mais alors, chaque fois que vous montez 38, vous descendez 33 et vous remontez 40...
11: Voilà.
12: 43.
11: Oui, c'est ça.
12: Ça fait 80 étages dans tout ça.
11: 81.
12: 81. C'est pas possible. Mais c'est inhumain, ce qu'ils vous font, là. Vous vous rendez compte, c'est une après-midi qui est foutue pour un plombier. Et c'est vraiment bouché, votre évier. Hein.
11: Ah oui, il est bouché, il refoule. Hein.
12: Il refoule. Manqué, s'il n'y a pas de voisin, il peut refouler, hein. Il n'y a pas de problème. Hein.
11: Ah oui, mais enfin, c'est pas...
12: Bon,
24: Alors, que je vous dise comment faire quand il arrive.
8: Oui.
24: Quand il est en bas.
8: Oui.
24: Il y a un interphone.
8: Oui.
24: Il sonne et je descends lui ouvrir.
8: Vous descendez vous-même?
24: Oui, je vais descendre lui ouvrir.
8: On va pas vous faire descendre quand même qu'à 45 étages, 43 étages.
24: Mais
8: et remonter 81 à 73 ans pour lui ouvrir. Pourquoi il marche pas l'interphone?
24: Mais non.
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14: Oui, bonjour.
15: Bonjour, monsieur. C'est bien la plomberie?
14: Oui.
15: Monsieur Martin, du bureau d'inspection du contrôle et crânologique. J'imagine que vous avez déjà entendu parler de nous.
14: Non, pas spécialement.
15: En gros, on s'occupe des limites d'âge pour qu'il n'y ait pas d'abus rapport aux écrans.
14: Oui.
15: Donc, je vais venir confisquer tous les smartphones des enfants de moins de 13 ans qui travaillent chez vous.
14: Bah, on est dans une société de plomberie chauffage. On n'a pas de personne qui travaille chez nous qui a moins de 13 ans.
15: Pardon. Moi, mon beau-frère, il est plombeur. Il fait régulièrement appel à des enfants pour qu'ils passent dans les endroits trop petits.
14: Ah, bah oui, bien sûr. On les met en dessous, dans les vides. Sanitaire.
15: Voilà, oui, c'est exactement ce qu'il m'a expliqué.
14: Mais non, mais n'importe quoi, on ne travaille pas avec des enfants de moins de 13 ans dans la société, ça va pas, non?
15: Vous venez de me le dire.
14: Mais non, je rigole, n'importe quoi, comme si qu'on va prendre des enfants, ça va pas, non?
15: Après, je juge pas, mais comme si que c'est vrai que c'est quand même bien pratique.
14: N'importe quoi.
16: Bonjour.
15: Bonjour, monsieur.
16: Moins de 13 ans, des employés. Non, mais vous ça va, la tête?
15: Eh, vous inquiétez pas, je suis pas inspectionneur du travail.
16: Bah, même si vous étiez l'inspection du travail...
15: Ce que je veux dire, c'est que quand, à l'occasion, vous faites travailler des moins de 13 ans, vérifiez juste qu'ils ont pas de smartphone.
16: Non, mais ça va, on travaille pas comme les Chinois ou les machins, hein.
15: Non, alors, pour une fois, je ne parlais ni des Chinois ni des machins, je parlais des plombistes.
16: Non, mais ça n'existe pas dans l'entreprise, non?
15: Pardon, mon beau-frère, il a toujours fait ça.
16: Bah, il fait ce qu'il veut, il est hors la loi.
15: Ouais, bah, en tout cas, dans son entreprise, il n'y a pas un smartphone qui traîne chez les jeunes.
25: Non mais attendez monsieur, qu'est-ce que vous me racontez? Je comprends rien du tout.
15: Ah, bonjour madame.
25: Vous connaissez des enfants qui travaillent dans des entreprises?
15: Oh, on en connaît tous.
25: Non mais en France monsieur?
15: Oui, eh ben déjà d'ailleurs moi-même.
25: Passez-moi un responsable.
15: Me le dites pas deux fois sinon je vous le passe.
25: Oui, je veux le responsable monsieur.
15: Non parce que sinon je vous passe le responsable.
25: Oui, bah passez-le moi.
15: Bon bah quittez pas.
25: Bah très bien.
15: Monsieur Martin. Oui mon petit Martin, la dame veut vous parler.
25: Ouais.
15: Allô?
25: Oui.
15: Bonjour madame, je suis monsieur Martin le responsable.
25: Ah vous aussi vous appelez monsieur Martin?
15: Ah oui, c'est vrai. Oh, bon, c'est une coïncidence.
25: C'est une coïncidence, d'accord. Je peux avoir vos coordonnées monsieur?
15: Ah mais aucun problème.
25: Oui.
15: Il faut juste que je vérifie que vous avez plus de 13 ans, sinon j'ai pas le droit de vous parler au téléphone.
16: Ah oui, mon mari, il a moins de 13 ans, bah oui, forcément.
15: Ah, bonjour monsieur, donc vous reconnaissez.
16: Mon mari peut pas avoir moins de 13 ans, monsieur, réfléchissez un petit peu.
15: Ah tiens, et celle que j'entends derrière, là? Vous allez me dire qu'elle aussi, elle a plus de 13 ans?
16: Bah, il a pas moins de 13 ans, on n'a pas d'employé de moins de 13 ans, c'est interdit d'avoir des employés de moins de 13 ans.
15: Oh, bah, passez-la, moi.
26: Oui, bonjour, monsieur.
15: Bonjour, mademoiselle. C'est bien ce que je disais, vous n'avez pas 13 ans.
26: 13 ans d'âge?
15: Ah bah oui, ça s'entend. Vous avez quoi, 12?
26: Bah, vous comprenez rien, qu'est-ce que c'est que cette histoire-là? Tu es né en 62. Moi, je pensais les appareils de moins de 13 ans.
15: Ah, mais attendez, si vous avez moins de 13 ans et que votre téléphone aussi a moins de 13 ans, c'est encore pire.
26: Eh non, vous êtes bouché ou pas? Je vous dis, mes appareils, ils ont moins de 13 ans.
15: Bah, votre smartphone, il a quel âge?
26: 2 ans.
15: Ok, donc moi, je vais vous le confisquer pendant 11 ans.
26: Hein? Et si vous passez le chercher, je fais comment pour travailler chez une entreprise?
15: Ah bah, à moins de 13 ans, vous avez le droit au téléphone fixe, en revanche.
26: C'est quoi votre numéro de téléphone?
15: Ah oui, pardon. Alors, moi, j'ai que 12 et demi.
26: 12 et demi, quoi?
15: Ben, moi, j'ai que 12 ans et demi.
26: 12 ans et demi, mais qu'est-ce que c'est que cette histoire, alors?
15: Ouais, donc, dans 6 mois, j'aurai un smartphone, et à ce moment-là, je pourrai vous rappeler pour vous donner mon numéro. De toute façon, on a tous les deux 12 ans, donc on est dans
26: mais
15: la même...
26: Mais vous prenez pour un con, là? Je suis né en 62, vous savez compter ou pas?
15: Ah ben, 62, c'est même pas encore passé, donc déjà, ça, c'est pas possible.
26: Je suis né en 62, vous êtes... ou pas?
15: Impossible, vu qu'on n'est même pas encore en 2062.
26: Mais je suis né, la date de naissance, vous comprenez le français ou pas?
15: Ce que je comprends pas, c'est comment vous pouvez me parler alors qu'on n'est même pas en 2062.
26: Non.
15: Ou alors vous me parlez du futur, mais ça aussi c'est rare.
26: Bah ça, c'est une connerie.
15: Ah oui, alors ça, en revanche, je confirme.
13: Allô, taxi,
27: bonjour.
28: Allô?
27: Oui, allô?
28: Oui, bonjour, c'est le taxi?
27: Oui.
28: Oh, dites-moi, vous pouvez venir me chercher? Je suis monsieur Lamolle.
27: Il faut venir vous chercher où?
28: Alors là, je suis chez la Georgette.
27: La Georgette qui?
28: Ben, je sais pas qui c'est, moi c'est la dame que j'ai rencontrée hier soir, on l'appelle la Georgette.
27: Ah, et puis elle habite où, cette Georgette?
28: À Lèves.
27: Elle habite à Lèves, la Georgette.
28: Oui, c'est tout ce dont je me souviens.
27: Et c'est quoi ton nom de famille, vous savez pas?
28: Ah non, puis là je peux... Allez... Elle est tellement saoule que je peux pas la réveiller. Alors, ça fait un quart d'heure.
27: Ah, et puis vous êtes où, Alec? Vous savez pas?
28: Ben non, c'est une maison un peu isolée.
27: Une maison un peu isolée?
28: C'est pour m'amener chez moi à la guiche.
27: Ben moi, je veux bien venir vous chercher, mais il faut plus d'explications que ça.
28: Je voulais que je vous la décrive.
27: Ben non, moi, je voudrais savoir où c'est que vous êtes. Qu'est-ce qu'il y a autour de chez vous, là?
28: Il y a un champ, là. Enfin, moi, je suis chez elle, hein.
27: Oui, oui, ben qu'est-ce qu'il y a là-bas, autour?
28: Il y a un champ, il y a un enclos, là. Il y a la route devant, là, pas loin.
27: Ouais.
28: C'est une dame, attendez, je vais, attendez.
27: Vous n'avez pas un papier d'identité? Vous n'avez rien?
28: Vous pouvez vous réveiller, là-haut. Je dois partir, moi, il faut que j'ai votre adresse.
27: T'as le temps d'aller à la guiche?
28: Réveillez-vous.
27: Oui, il est avec une femme qui est bourrée, il ne sait pas comment elle s'appelle.
28: Et réveillez-vous, là.
27: Vous en avez au moins pour 60-70 euros, hein, monsieur?
28: Moi, c'est pas un problème, hein. J'ai fait des économies de prostituée cette nuit, je peux me payer ça. Hein.
27: Ah bon? Bah ouais, mais moi, il me faut une adresse. Elle a pas un sac à main? Elle a pas une adresse? Regardez voir dans son sac à main.
28: Oh non, j'ai jamais fait ça, hein.
27: Secouez là?
28: Ah, c'est une bonne idée, je vais la secouer, oui.
27: Allez, pour lui faire du mal.
28: Allez, réveille-toi, réveille-toi.
27: Ça marche?
28: Réveille-toi, bon Dieu, allez.
27: Elle bouge pas?
28: Ah, mon Dieu! Allô?
27: Oui, oui, je vous entends, mais elle est réveillée, là?
28: Elle commence à bouger.
27: Ah, ça y est, ça fait de l'effet?
28: Ah, mon Dieu. Ben alors, la Georgette, attendez, je vais vous la passer.
27: Où c'est qu'elle habite?
28: Je vous la passe, hein.
27: Ouais.
28: Ben, dis donc, t'aurais pu te réveiller avant, j'ai... Attends, j'ai... Allô?
27: Oui, bonjour, madame.
28: Oui, bonjour, madame.
27: Mais dites donc, monsieur, vous vous foutez de moi ou quoi, là?
28: Comment?
27: Vous êtes le monsieur, vous n'êtes pas la dame, là.
28: Ah, pas du tout.
27: C'est elle qui parle?
28: Ben oui, c'est elle, hein, c'est pas moi, hein, moi je suis à côté d'elle, hein.
27: Ouais, ouais, non, mais ça va pas, là, je reconnais votre voix, vous la transformez en femme, là.
28: Ah, oui.
27: Ouais, vous êtes qui?
28: C'est Jean-Yves Lafesse de la radio Rire et Chanson, là, pareil.
27: Oh putain, vous êtes con, hein.
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27: Oui, bonjour.
15: Ah, bonjour, monsieur, c'est bien la boucherie?
27: Vous êtes bien la boucherie,
15: donc? Vous m'entendez?
27: Oui.
15: D'accord, et là, vous m'entendez?
27: Oui, monsieur, je vous entends.
15: D'accord, donc je note oui, et là, vous m'entendez?
27: Je vous écoute, monsieur, c'est pourquoi? C'est pour une commande?
15: Est-ce que là, vous m'entendez?
27: Oui, monsieur, c'est pourquoi?
15: Ben, c'est pour un test. Vous avez le combiné sur l'oreille gauche ou sur l'oreille droite?
27: Là, je suis sur l'oreille gauche, mais attendez, vous êtes qui, monsieur?
15: Alors, on va passer oreille droite.
27: Oui, mais monsieur, vous êtes qui pour me demander tout ça?
15: Je suis testeur auditif, donc on continue les essais.
27: Il me fait faire des essais, le mec.
15: Alors, le mec va maintenant vous demander.
27: Non, monsieur, vous me dites qui vous êtes d'abord?
15: Bon, écoutez, on recommence tout.
27: Non, vous êtes qui? Vous vous êtes pas présenté.
15: Monsieur Martin.
27: Monsieur Martin, de quelle société?
15: Cabinet d'audition, Martin.
27: Cabinet d'audition, ça m'intéresse pas.
15: Ah bah, c'est trop tard.
27: Non, non, c'est bon, c'est bon. Non, mais attendez, il me dit, vous m'entendez, il me dit même pas qui il est.
3: Allô?
15: Bonjour, madame, je vois avec vous pour le bilan.
3: Mais de quoi vous me parlez, là, hein? De quoi vous me parlez, là?
15: Je vous parle du test d'auditionnage que je viens de faire passer à votre collègue.
3: Non, mais, ça va, ouais?
15: Bah, ça va à moyen, parce qu'il est quand même sourd comme un porc.
3: Je m'en fous, moi, qu'il entende ou pas, mon collègue. Il entend très bien, quand je lui parle, il me répond.
15: Excusez-moi, je suis quand même professionnel de l'auditisme.
3: Mais attendez. Et c'est quoi, ces trucs d'auditif, là?
15: C'est mon métier, c'est ce que je vous dis. D'ailleurs, je vais vous prélever tout de suite.
3: Mais prélever de quoi?
15: Prélevage en cours.
3: Qu'est-ce que vous allez prélever?
15: Bah, le montant du test d'auditisme.
3: Non, vous téléphonez chez moi, vous faites passer un test auditif à mon employé, et vous allez me le facturer à moi.
15: Exactement.
3: Et qui vous a donné ordre de faire passer un test auditif à mon employé? Qui vous l'a commandé, monsieur?
15: Écoutez, en tant que patron des établissements Martin, c'est moi qui me suis autorisé.
3: Non, vous êtes le patron de chez vous, mais vous êtes pas le patron de chez moi. Moi, je n'ai commandé à personne de faire passer un test auditif.
15: Écoutez, c'est fait, pas d'inquiétude.
3: Ce qui fait, c'est que si vous me facturez un test auditif, monsieur, je vais vous mettre devant le tribunal et on réglera ça, d'accord?
15: Ah oui, mais vous me le dites maintenant qu'il a tout passé.
3: Mais il a rien passé du tout, on est dans un laboratoire, on n'entend rien, il a rien passé du tout.
15: Ah, on est d'accord qu'il n'entend rien.
3: Ah, mais et combien de couillons vous chopez dans la journée?
15: Personnellement, je préfère le terme client, que je trouve un peu plus.
3: Et écoutez, surtout, n'envoyez pas de facture, hein, d'accord?
15: D'accord. Dans ce cas, je vous mets un prélèvement automatique sans facture.
3: Ouais,
15: pas
3: d'accord.
15: Problème.
3: D'accord. Eh bien, écoutez, rassurez-vous, vous allez entendre parler de moi.
15: Bon, revenons au petit problème de votre collègue.
3: Et vous n'avez pas un problème à vous, non, à la tronche? Vous n'avez pas un problème, hein? Tout va bien?
15: Ah non, ça va.
3: Ouais, tout va bien. D'accord.
15: Merci de demander, hein, mais ça va super.
3: Je vous garantis, ne vous amusez pas à facturer l'audition, d'accord?
15: Non, pas d'accord.
3: Comment, non? Oh, donnez-moi votre nom. Nom, prénom, domicile. Vite.
15: Monsieur Martin Martin.
3: Monsieur Martin. Votre société, c'est quoi?
15: Cabinet d'auditionnage auditif Martin.
3: Où c'est que vous êtes?
15: À Martinville.
3: À Martinville.
15: Exact. Et comme vous

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3: Je suis bien chez monsieur.
4: Oui, monsieur. Oui,
3: bonjour madame, est-ce qu'il est là?
4: Non, monsieur, il ne rentrera même pas pour ce midi.
3: Ah, c'est dommage. Vous êtes sa secrétaire?
4: Oui, monsieur.
3: Je suis le docteur Givaro, madame.
4: Oui.
3: Et j'avais un rendez-vous téléphonique avec lui vers 12h. Peut-être qu'il ne l'a pas noté.
4: Ça m'étonnerait bien.
3: Bon, je vous explique, madame.
4: Oui.
3: Je travaille dans la réduction dentine, c'est-à-dire que nous faisons de la réduction de tête. Hein, notre spécialité, ça vient d'Amazonie, madame. Hein.
4: Oui.
3: Et monsieur était très intéressé par nos travaux, puisque nous faisons collection de têtes, que nous réduisons.
4: Oui.
3: Et vous savez que, bon, nous cherchons avidement, au nom de la science, des gens qui font don de leur corps à la science.
4: Bien sûr.
3: Et donc, votre patron avait souhaité laisser faire don de son corps à la science et à notre spécialité.
4: Oui.
3: Donc, j'aurais pris... je devais prendre le papier qui m'autorisait à prélever sa tête en cas d'accident.
4: Bien. Écoutez, il a vos coordonnées?
3: Oui, il les a. Ah ben, bien sûr, oui. Simplement, est-ce que vous pouvez le préciser? Il m'avait demandé quelques détails quant à l'opération.
4: Oui.
3: Est-ce que vous avez de quoi noter?
4: Oui, monsieur.
3: D'accord. Voilà, donc, alors, une fois que les papiers sont en règle.
4: Oui.
3: Donc, nous réduisons, donc, réduction de la tête dans de la chaux vive. Après, on la malaxe.
4: Oui.
3: On en fait donc une boulette que l'on pétrit bien. Qu'on introduit donc dans la sarbacane. Non, la sarbacane, hein, vous savez, c'est ce long tuyau.
4: Oui, oui, on l'introduit dans la sarbacane.
3: Donc, et hop, alors donc après, donc, c'est les trois opérations de hop, les trois opérations indiennes, et hop, et hop, et hop, donc c'est la formule qui nous est demandée, le rituel indien.
4: Puis, et comment ça s'écrit-il?
3: Comment
4: ça s'écrit-il?
3: Hop, et hop, et hop, vous l'écrivez comme ça se prononce, puisqu'il n'y a pas de traduction. Hein.
4: Et hop, et hop, et hop, alors je fais ET plus loin à choper.
3: À choper trois fois.
4: Bon.
3: Donc, on gobe tout ça. Donc, la pâte réduite, la boulette.
4: Oui.
3: Et hop, encore une fois. Donc, il l'a dans le baba. C'est exactement la traduction.
4: Donc, écoutez, ne pas faire trop de sottises. Donc, oui. Le prélèvement de la tête.
3: Oui.
4: Mise en chaux vive.
3: Réduction.
4: Réduction de la tête.
3: Oui.
4: En chaux vive.
3: Oui.
4: Malaxage.
3: Oui.
4: Une boulette bien pétrie.
3: Oui.
4: Introduite dans la sarbacane.
3: Oui.
4: Et hop, hop, hop.
3: Oui.
4: Le tout est gobé.
3: Oui.
4: Hop.
3: Oui.
4: Et dans le baba.
3: Voilà. Je vous remercie.
4: Mais y a-t-il un papier spécial, s'il vous plaît?
3: Ah oui, ben, il va falloir qu'il signe la décharge. Donc la décharge, alors il aura la décharge demain.
4: Oui.
3: Il la signe tout de suite et il me la renvoie à mon cabinet.
4: Bon, c'est entendu.
3: Je vous remercie, madame.
4: Je vous en prie, docteur.
3: Vous avez bien noté mon nom?
4: Docteur Givaro.
3: Givaro, voilà.
4: Jiva20.
3: Vous lui transmettrez ça à quelle heure, madame?
4: Dès qu'il arrive, je présume vers 14h30, 15h, monsieur.
3: Je vous remercie, madame, de votre diligence et de votre célérité.
4: Je vous en prie, docteur.
3: Au revoir, madame.
4: Au revoir, docteur.
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5: Oui.
6: Bonjour monsieur, je suis bien à la ferme.
5: D'abord c'est madame.
6: Si vous voulez. Monsieur Martin à l'appareil, société Martin Travaux, on va venir attaquer le chantier chez vous.
5: Monsieur, quel chantier?
6: On vient installer des éoliennes sur votre terrain, juste derrière la maison.
5: Oh, qui c'est qui vous a donné l'autorisation d'installer des éoliennes derrière chez moi, monsieur?
6: Pour tout vous dire, c'était prévu ailleurs, mais on s'est trompé en faisant le dossier et on a mis votre adresse.
5: Vous vous arrangez comme vous voulez, là, monsieur.
6: Bah oui, c'est pour ça qu'on va commencer à creuser derrière chez vous.
5: Monsieur, il n'y a pas question de ça, monsieur.
6: Si, il y a complètement question.
5: Moi, je suis pas d'accord.
6: Ah bah, moi, j'ai le dossier validé.
5: Signé de maman.
6: De maman? Quelle maman?
5: De maman, de moi.
6: Oui, bah, passez-moi maman, je vais voir avec elle.
5: C'est moi, la maman.
6: Ah, donc c'est vous qui avez signé?
5: Non, mais c'est pas possible, monsieur, il y a une erreur dans le bazar. Hein. C'est pas moi qui ai signé pour derrière chez moi.
6: C'est pas grave, je réimprime le papier.
5: Réimprimé.
6: Voilà, et je vous le signe.
5: Mais monsieur, il n'y a pas signé rien du tout. Je suis désolé, monsieur, vous me racontez des cagoules.
6: Oula, pourquoi vous voulez que je mette une cagoule?
5: Des carabiscoules.
6: Ah non, je ne porte pas de carabistouilles non plus.
5: Des cafouillettes, ce que vous voulez.
6: Eh non, non plus, pas de cafouillettes, hein, désolé.
5: Ouais, laissez tomber.
6: Ok, bon, bah l'essentiel, c'est qu'on a validé le dossier.
5: J'en ai rien à foutre, monsieur, je n'ai jamais signé ça.
6: Non, mais je voulais signer, c'est ce que je disais.
5: Bah, vous avez besoin de signer pour moi, je suis grand dossier pour signer, je suis pas débile.
6: Écoutez, de toute façon, j'arrive avec l'excavateuse.
5: C'est interdit de rentrer chez moi.
6: Ah non, mais en principe, on rentre pas dans la maison. On doit
5: attendez,
6: juste...
5: Attendez, mon fils arrive.
6: Oh bah, très bonne nouvelle.
7: Tiens. Oui.
6: Bonjour, madame.
7: C'est monsieur.
6: Admettons.
7: Oh, qu'est-ce que c'est? C'est quoi? Qu'est-ce qui se passe?

0: Ah, vous avez pas suivi?
1: Ah non, c'est jamais arrivé.
0: Oh là, bah oui, mais si vous arrivez en plein milieu, évidemment.
1: Ah, vous n'êtes pas, monsieur, si vous êtes pas content, c'est pareil. Hein.
0: Non, mais parce qu'à chaque fois, il faut tout réexpliquer, les gens, ils suivent rien du tout.
1: Bah, vas-y, monsieur, je prends la conversation, je travaillais, monsieur.
0: Comme par hasard, en pleine journée. Bref, j'ai signé pour vous le contrat pour installer des éoliennes sur votre terrain derrière la maison.
1: Mais pourquoi vous signez pour moi? Vous n'avez pas signé pour moi?
0: Si, parce que comme ça, on peut commencer direct à creuser chez vous.
1: Ah, bah, mais aussi, vas-y, bah, ouais.
0: Bon, ça va, c'est pas grave.
1: C'est pas grave. Bah, si c'est grave, monsieur, vous signez ma place.
0: Oui, mais au final, c'est pareil.
1: Non, c'est pas pareil. Vous appartenez à ma société, vous avez déjà travaillé à ma société. Non, vous n'avez pas signé pour ma société.
0: Et si vous me faites une déclaration d'embauche?
1: Je peux vous faire une déclaration d'embauche?
0: Bah, ce sera quand même plus simple si je veux signer des papiers à votre place.
1: Non, non, non. Donnez-moi un numéro de téléphone, je vais rappeler votre société, votre responsable.
0: Ah, bah, mieux que ça, je vais vous le passer, mon responsable. Bougez pas.
1: Non, c'est Martin. Non, ma société, oui, comment s'appelle?
0: Il y a la dame qui veut vous parler pour ses éoliennes.
1: C'est monsieur d'abord. Vous arrêtez de me saouler.
0: Allô?
1: Oui, allô?
0: Oui, bonjour, monsieur Martin, le chef.
1: Bah, arrêtez, c'est la même voix, bande de guignols.
0: Non, je suis pas la même voix.
1: Bah, si, c'est la même voix. Oui, c'est pas la même voix.
0: Bon. Qu'est-ce que vous faites? Vous imitez la personne qui était avant?
1: Non, j'imite pas la personne d'avant.
0: Non, mais je sais que c'est vous, j'ai reconnu la voix.
1: Bon.
0: Bon, alors, moi j'arrive. On creuse.
1: Arrêtez, vous creusez quoi? Vous creusez rien!
0: Bah si, parce qu'il faut qu'on enterre les éoliennes.
1: Mais si t'enterres des éoliennes, ils vont pas tourner!
0: Si, ce sont des éoliennes souterraines.
1: Et comment ils vont tourner avec le vent?
0: Eh ben, avec le vent souterrain.
1: Ouais, c'est ça. Ça crée un mouvement dans le terre du vent.
0: Ah, sinon, vous n'avez pas d'animaux?
1: Ah. Si.
0: Ah bon?
1: J'ai des animaux, monsieur. Bon, c'est une ferme, il y a des animaux.
0: Faudra les enlever parce qu'on va aussi mettre une éolienne semi-souterraine. Celle-là, il y a juste l'hélice qui passe au ras du sol.
1: Et les pales, il faut combien de mètres?
0: 53 mètres.
1: 53 mètres d'envergure, donc j'avais 100 mètres de haut, bande de rigolo.
0: Voilà, oui, c'est à peu près ça.
1: Mais c'est pas une semi-enterrée, 100 mètres?
0: Si, parce qu'on enterre un mât de 300 mètres en dessous dans le terrain.
1: Non. Alors, moi, je veux mon société numéro de tirette.
0: Monsieur Martin, travaux Martin.
1: Travaux Martin.
0: On interviendra.
1: Non, j'ai pas dit ça.
0: Quoi, vous m'avez pas dit d'intervenir, là?
1: Mais j'ai jamais dit d'intervenir, monsieur.
0: Aïe, aïe, aïe, parce que j'ai entendu, c'est bon, on enterre les éoliennes.
1: Ah non, monsieur, il faut aller peut-être voir un spécialiste pour les oreilles.
0: Ah, mais je suis un spécialiste pour les éoliennes.
1: Bon,
0: j'arrive.
1: Monsieur, vous...
0: Et en plus, c'est maman qui m'a demandé de signer le papier.
1: Oh non, vous m'étonnerez.
0: Ah bah, demandez-lui.
1: Ah bah, je lui ai demandé, monsieur, j'ai entendu. Est-ce que t'as demandé de signer un papier?
2: Moi, j'ai rien signé.
1: Elle a jamais demandé, monsieur.
0: Oui, bon bah, en tout cas, c'est fait.
1: Deuxième question, c'est numéro de sirette, monsieur.
0: Numéro de sirette, bien sûr, oui, c'est le 1.
1: Comment?
0: Oui, c'est 1.
1: Mais vous rigolez, vous savez pas ce que c'est un numéro de sirette?
0: Non, mais c'est parce qu'on est une très vieille entreprise, donc on était les premiers inscrits, d'où le numéro 1.
1: Ah ouais, bah, le premier, bah, il manque 11 chiffres, monsieur. Il manque 11 chiffres.
0: Ah bah, mettez des 1.
1: Ah oui, bah, mettez des 1, bah oui.
0: Oui, donc 1, 1, 1.
1: Au revoir, monsieur.
0: 1, 1.
1: Au revoir, monsieur.
0: 1, 1, 1.
1: 1, 1, 1, oui, 1, 2, 2, 2, 2, 3, 3, 3, 3.
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4: Oui, la Garde de Monaco.
5: Allô?
4: Oui.
5: Oui, bonjour monsieur,
4: bonjour.
5: C'est la gare de Monaco.
4: Oui.
5: Oui, je voudrais le bureau des appels en gare.
4: Des appels en gare, oui, c'est ici.
5: Ah, très bien, bonjour monsieur.
4: Bonjour.
5: La DST, l'appareil, division de surveillance du territoire. Dites-moi, nous avons un agent qui est actuellement dans votre gare.
4: Oui.
5: Il faudrait faire un appel en gare pour qu'il puisse rejoindre sa base. Hein.
4: Alors, c'est à quel nom?
5: Alors, ben, c'est un agent, hein, c'est donc confidentiel. Hein.
4: Oui.
5: Je vous passe le patron. Hein.
4: Oui.
5: Donc, colonel, nous avons la gare.
4: Oui, mais c'est pour faire un appel.
6: Très bien, je vous remercie. Allô?
4: Oui, bonjour monsieur.
6: Voilà,
4: oui.
6: Donc c'est assez urgent, hein?
4: Oui.
6: Alors c'est un message codé.
4: Oui.
6: Alors c'est message personnel.
4: Oui, alors message personnel.
6: La mienne.
4: Comment?
6: La mienne.
4: La mienne?
6: Oui.
4: La mienne?
6: Est plus grosse que la vôtre.
4: Que la vôtre? Voilà, c'est tout?
6: Voilà, alors je patiente. Je vais attendre le message, hein?
4: Oui, d'accord. Message personnel, la mienne est plus grosse que la vôtre. La mienne est plus grosse que la vôtre. Voilà. On patiente, hein.
7: Des conneries comme ça à Monaco.
4: Ah ben, chef de garde à Monaco, bonjour. Qu'est-ce que c'est ce travail?
5: Oui, bonjour monsieur.
4: Vous me faites dire des grossièretés là au micro, là? Non mais ça va pas?
5: Oui, c'est un DST à l'appareil.
4: Oui, oui, en gare de Monaco, on fait pas des trucs pareils, hein.
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8: Oui.
9: Oui, bonjour monsieur, c'est bien l'Institut de Beauté?
8: Oui.
9: Je vous appelle parce qu'on dit que vous faisiez le maquillage?
8: Oui, bien sûr.
9: D'accord, donc moi je voudrais prendre rendez-vous.
8: Pour faire un maquillage?
9: Pour ma voiture, oui.
8: Votre voiture?
9: Les plaques de la voiture, oui.
8: Non, mais on fait pas ça, on est un institut de beauté parfumerie.
9: Oui, non, mais on s'arrange.
8: Mais comment vous voulez qu'on fasse ça? Enfin, je vois même pas comment on peut faire. Donc,
9: ah bah ça, c'est après, c'est votre métier, ça, justement. C'est pour
8: bah
9: ça
8: non,
9: qu'on
8: c'est pas notre métier, hein. Si c'est c'est n'importe quoi ce que vous me racontez. On n'apprend jamais à faire des choses comme ça.
9: Bah.
8: Entre maquiller quelqu'un et maquiller des plaques minéralogiques, excusez-moi, mais il y a une différence, quoi.
9: C'est parce que c'est pas très légal, c'est ça?
8: Mais c'est même pas que c'est pas légal, mais c'est juste que ça n'a rien à voir avec notre profession, quoi. Donc.
9: Excusez-moi, dans ce cas, est-ce que je pourrais avoir un responsable, peut-être quelqu'un qui.
2: Bonjour.
9: Ah, c'est pas le même monsieur, excusez-moi.
2: Alors, maquiller vos plaques de voiture.
9: Ah bah, il vous a pas expliqué, le monsieur d'avant?
2: Vous étiez avec une femme et on maquille pas les plaques de voiture.
9: Vous avez pas le droit de le dire au téléphone?
2: C'est pas que j'ai pas le droit de le dire au téléphone.
9: Non, mais je comprends. Vous voulez qu'on parle en code?
2: Non, mais monsieur, il n'y a pas de code ou pas de code.
9: Je voudrais faire maquiller mon beau-frère. Excusez-moi, je dis mon beau-frère, mais c'est ma voiture en vrai.
2: Oui, non, mais j'ai bien compris, mais je comprends pas ce que vous me dites. Parlez pas en code. C'est un problème au niveau d'une voiture, je vais pas pouvoir vous renseigner. Vous êtes pas dans un garage.
9: Allô?
2: Oui.
9: Vous pleurez?
2: Non, non, je pleure pas.
9: Ah.
2: Mais comment voulez-vous que je maquille votre plaque de voiture?
9: Vous changez un ou deux numéros, vous voyez, vous me faites ça, je sais pas si vous travaillez au pinceau ou...
2: Il y a vraiment des personnes qui vous changent la plaque. Oh, alors, je vais être clair, nous on ne fait pas ça. Hein.
9: Non, mais
2: non, c'est sûr et certain, on ne fait pas ça, c'est sûr.
9: Non, mais excusez-moi, c'est quand même le comble que ce soit moi qui vous mette au parfum quand même.
2: Au parfum de quoi? Non, mais vous plaisantez, j'espère. Non, mais c'est...
9: Vous trouvez pas que c'est quand même un peu le monde à l'envers?
2: Le monde à l'envers? Ne n'allez pas demander à quelqu'un de vous faire vos plaques avec du maquillage, non, mais j'ai jamais vu ça. Hein.
9: Est-ce que je peux, dans ce cas, passer juste vous emprunter un pinceau 5 minutes?
2: Non, mais... je rêve. Non, mais ça va pas la tête.
9: On dit que je passe pour moi.
2: Non, vous passez pas pour votre voiture. Je veux pas entendre parler de ça.
10: Non, mais attendez, là, vous faites erreur, monsieur. Vous êtes dans un institut de beauté, donc là, il faut appeler un garage, non?
9: Vous êtes le... Est-ce que je pourrais avoir le responsable des maquillateurs?
10: C'est moi-même, la responsable.
9: Des maquillateurs?
10: Maquillateur, ça n'existe pas. Maquilleuse.
9: Comme j'expliquais, j'aurais besoin de faire maquiller mes plaques de voiture.
10: Moi, je maquille les personnes. Je ne fais pas de maquillage sur les véhicules.
9: Ah bah,
10: non, mais maintenant, ça suffit. Vous me laissez tranquille.
9: Non, ah bah, laissez-moi tranquille, vous d'abord.
10: Moi, je vous laisse tranquille. Non, mais attendez, c'est une blague ou quoi? Vous me téléphonez pour maquiller vos plaques de véhicules. Moi, je travaille sur les êtres humains, pas sur les véhicules, monsieur. Alors, foutez-moi la paix, c'est le cas de le dire.
9: Ah bah, foutez-moi la paix, vous d'abord.
10: Non, mais attendez, vous comprenez. Eh, non, mais.
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12: Allô, j'écoute.
13: Allô, docteur.
12: Oui.
13: Ah, bonjour, docteur. Excusez-moi de vous déranger. J'ai 37,8, là.
12: Comment?
13: J'ai 37,8.
12: Oui, 37,8 de fièvre.
13: Oui. Est-ce que vous pouvez venir m'enlever le thermomètre?
12: Comment? Je sais pas ce que vous voulez me dire.
13: C'est bien le docteur.
12: Oui, docteur. Ah, je suis pas docteur.
13: Comment ça?
12: Je m'appelle docteur. Comme vous appelez Martinez ou je sais pas. Je suis pas docteur.
13: J'ai essayé avec la pointe de mon parapluie.
12: Oh.
13: Mais j'arrive pas.
12: Oh, ma pauvre. Il n'y a pas une infirmière par là?
13: Attendez, je demande. Inquiétez pas. Infirmier!
12: Personne?
13: Ah bah attendez, j'ai appelé infirmier par la fenêtre et puis il y a un monsieur qui arrive là.
12: Ah bah oui, vous avez raison.
13: Quittez pas, docteur.
12: Je suis pas docteur, hein. Je m'appelle docteur, mais je suis pas docteur. C'est comme vous, par exemple, Martinez ou Jiménez ou... Moi, c'est docteur.
13: Bonjour, monsieur.
14: Bonjour, madame. Qu'est-ce qui vous arrive?
13: Ben, je suis avec le docteur qui est en ligne. Elle va vous expliquer.
14: Merci. Allô?
12: Allô?
14: Oui, bonjour, docteur.
12: Je suis pas docteur, hein. Mon nom, c'est docteur. Comme vous diriez, vous, Martinez ou Jiménez. Moi, c'est docteur.
14: Ah, c'est votre nom?
12: Oui, c'est mon nom, docteur.
14: Comme quelqu'un s'appellerait...
12: Martinez, Jiménez, Sanchez. Moi, je m'appelle docteur.
14: Bon, je sais pas comment on va faire pour l'aider.
13: Mais demandez au docteur.
14: Oui, docteur.
12: Oui.
14: Si vous pouvez...
12: C'est madame docteur, c'est pas docteur, hein.
14: Ah.
12: Mais je suis pas docteur, c'est comme mon nom Martinez ou Jiménez ou... Vous voyez, c'est notre ami.
14: Sanchez.
12: Oui. Moi, c'est docteur. Comme vous, votre famille, c'est quoi?
14: Martinez.
12: Ah ben voilà, comme vous, Martinez, moi, c'est docteur.
14: Ah mais vous, vous appelez docteur, c'est votre nom comme...
12: Moi, c'est... oui, mon famille. Comme vous, Martinez, Jiménez, Sanchez.
14: Ah d'accord.
12: Tout ça, c'est pareil.
14: Attendez, parce que là, il faut que je m'en aille, je peux pas aider la dame, attendez. Je vous laisse avec la dame, parce que là, j'ai pas le temps, il faut que je m'en aille.
12: Ah ouais.
13: Merci, monsieur. Il s'en va. Attendez, il y a un autre monsieur qui arrive.
15: Bonjour, monsieur.
16: Qu'est-ce qui vous arrive? J'ai entendu appeler infirmier là-dehors.
13: Demandez au docteur, je suis avec le téléphone là, avec le docteur.
16: Allô ?
12: Allô ?
16: Oui, bonjour docteur.
12: Mais non, je suis pas docteur. C'est mon nom de famille. Comme vous, par exemple, si vous appuyez Gilbert Martinez ou Louis Martinez, vous voyez ?
16: Michel Martinez ?
12: Non, je dis, par exemple. C'est un exemple que je vous donne.
16: Vous n'êtes pas médecin ?
12: Et je suis pas docteur. Je m'appelle docteur. Comme vous, Martinez, ou Jiménez, ou Sanchez.
16: C'est votre nom de famille, quoi.
12: Voilà, comme vous, par exemple. Vous êtes comment, votre nom de famille ?
16: Martinez.
12: Eh bien, Martinez, moi, je suis docteur.
16: Alors, vous êtes le docteur Martinez.
12: Ouais.
11: Les ambulances, bonjour.
0: Bonjour, monsieur, je suis bien aux ambulances ?
11: Non, madame, c'est madame.
0: Oh, pardon !
11: C'est pas grave.
0: Excusez-moi, monsieur, j'avais mal entendu.
11: Ouais, c'est pas gênant.
0: Je vous ai posté un PV que j'ai pris pour vous, là.
11: Un PV ?
0: Ah, vous l'avez reçu ?
11: Bah non, mais un PV de quoi, monsieur ?
0: Un PV de je roulais un peu vite et je me suis fait arrêter par la police. Heureusement, je leur ai fait croire que je bossais pour vous.
11: Bah non, vous pouvez pas mettre le nom de la société si vous êtes un particulier, monsieur.
0: Non, mais j'ai fait un truc propre, c'est que justement, j'ai mis le nom de la société sur ma voiture.
11: Bah non, vous pouvez pas faire ça.
0: Et pourquoi ?
11: Bah, c'est vous. Un instant. Allô ?
0: Ah, bonjour monsieur.
11: Et on va payer votre PV. C'est quoi ça ?
0: Vu que je vous fais de la pub sur ma voiture, ça me semble logique.
11: Mais je vous demande de rien monsieur. Vous vous rendez compte ce que vous êtes en train de me dire ?
0: C'est gagnant-gagnant. Non, mais... Vous avez la pub, moi ça me permet de rouler n'importe comment.
11: Mais de où on roule n'importe comment ? On respecte le code de la route comme tout le monde.
0: Ah oui, non mais je parlais juste genre des feux rouges par exemple.
11: Voyons, bah oui, bah c'est porte ouverte. Non, bah non, on grille pas les feux monsieur.
0: Sauf si je dis que je suis ambulanceur pour vous.
11: Mais vous mentez.
0: Bon, je dirais plutôt que j'arrange un petit peu la vérité.
11: Non, c'est pas vous arrangez la vérité, c'est vous arrangez vous monsieur parce que vous êtes fait arrêter, parce que vous avez roulé trop vite. Vous êtes permis de dire que vous travaillez
0: ici. Ah oui, comme j'étais tout seul dans la voiture, j'ai dit que j'étais en mission pour aller ramasser un vieux.
11: Vous avez vu comment vous parlez en plus, un vieux ? Franchement, je suis en train d'halluciner de tout ce que vous êtes en train de me raconter là.
0: Bah, c'était plus crédible de dire que j'allais chercher un vieux qu'un jeune parce qu'en général...
11: Mais n'importe quoi monsieur, mais ça se fait pas ça. Attendez.
17: Bah, c'est pas logique ce que vous faites là monsieur.
0: Bonjour monsieur, alors c'est pas logique mais c'est pratique.
17: Non, vous mettez comme quoi que c'est vous, je sais pas moi.
0: Pardon mais si je mets que c'est moi, je vais devoir le payer hein.
17: Mais vous allez le payer, pourquoi ? Non mais attendez là, c'est quoi votre délire ? Donnez-moi votre nom, votre prénom.
0: Alors officiellement non, ce qu'il faudrait c'est mettre le nom d'un de vos chauffeurs plutôt.
17: Ah non monsieur, c'était vous, ils sont déclarés, nous avons l'obligation de déclarer le chauffeur.
0: Oui mais enfin vu qu'il y a votre nom déjà sur ma voiture, je me disais
17: mais
0: autant...
17: Mais c'est qui a dit que vous mettiez votre nom sur votre véhicule ?
0: Bah c'est moi.
17: C'est trop facile. Vous mettez n'importe quelle société et vous dites « Oh ben c'est eux ».
0: Eh ben oui.
17: Eh ben non, je vais porter plainte contre vous.
0: Pardon, mais vous n'allez pas porter plainte contre un collègue ?
17: Non mais je ne vous connais pas.
0: Ah oui, et alors comment je fais ?
17: Ah ben là vous vous débrouillez monsieur.
0: Ok, dans ce cas, vous me faites un contrat de travail.
17: Non mais c'est quoi votre délire là ? Ça veut dire que... Il y a pas de souci. Et moi, je vais directement faire une déclaration à la gendarmerie.
0: Déclaration, vous voulez dire d'embauche pour dire que je suis chauffeur ?
17: Non, que vous vous prétendez chauffeur chez nous, que vous n'êtes pas chauffeur chez nous.
0: Ah non, faudrait dire le contraire.
17: Votre nom, votre prénom.
0: Alors, monsieur Martin.
17: Oui.
0: Donc, vous leur dites que je suis chauffageur chez vous.
17: Votre prénom, s'il vous plaît, monsieur.
0: Oui, Martin.
17: Votre nom ?
0: Bah, Martin, je vous l'ai dit.
17: Vous me dites votre nom et votre prénom.
0: Parce que vous me l'avez demandé.
17: Vous appelez Martin, Martin.
0: Oui, absolument, oui. Et vous ?
17: Votre date de naissance.
0: Oula, alors attendez.
17: Vous avez besoin de réfléchir ?
0: Non, pas du tout, non. Mettons le 5 octobre 1872.
17: 1872 ?
0: Oui, je sais, je fais pas mon âge, oui.
17: Votre adresse ?
0: 1 rue Martin. Mmh.
17: Attendez.
0: Allô ?
17: C'est quoi la blague
11: là ? Allô ?
0: Ah, un autre monsieur ?
11: Oui, bonjour. Je suis la gérante de l'entreprise, monsieur. Vous dites que vous avez un véhicule floqué au nom de notre entreprise ?
0: Oui, c'est mon beau-frère garageur qui a fait le boulot.
11: Soit c'est Rire et Chanson et j'ai gagné un gros pactole.
0: Ah zut !
11: C'est ça ?
0: Bah, c'est-à-dire que c'est oui pour Rire et Chanson, en revanche je garde le pactole.
11: Mais maintenant je comprends mieux.
0: Bon ben au revoir, messieurs !
11: Au revoir !
17: Au revoir,
11: au revoir mademoiselle !
17: Bah du coup, désolé de vous avoir dérangé.
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19: Allô ?
20: Oui, bonjour, je suis mis au cabinet médical du docteur...
19: Oui, bonjour, oui. Monsieur.
20: C'est le docteur lui-même ?
19: Oui.
20: Vous êtes bien gastro-entérologue ?
19: Oui.
20: Oui, très bien, bonjour docteur, c'est le service de France Télécom à l'appareil, le oui. 14. Oui, docteur, nous vous informons qu'à partir de 15h, vous allez hériter d'un nouveau système téléphonique de France Télécom, un nouveau service qui s'appelle la sonnerie personnalisée. Je ne sais pas si vous êtes au courant de ça.
19: Non, pas du tout.
20: Toutes les professions indépendantes de la région vont avoir une sonnerie qui indiquera, par une illustration sonore, la profession que vous avez.
19: Oui.
20: C'est-à-dire qu'évidemment, on saura si vous êtes médecin, on saura si vous êtes agriculteur.
19: Ah bon ?
20: Voilà.
19: Mais ça consiste en quoi, alors ?
20: Ben, les gens qui vous appellent entendront une sonnerie téléphonique, une illustration sonore. Et donc, ils sauront que vous êtes bien de médecin, gastro-entérologue, puisque les...
19: Mais comment ils sauront, eux, que ça correspond à la truc gastro-entérologue ?
20: Ah bah, vous voulez que je vous fasse entendre ?
19: Ouais.
20: Je vais vous faire entendre... Tu me bascules la cartouche, je vais vous faire entendre des agriculteurs. Vous allez voir, la 14, éleveur-agriculteur. Ouais, vas-y. Je vous fais entendre la cassette, hein ?
19: Oui.
20: Pour les agriculteurs, voilà ce que maintenant les gens entendent quand ils appellent un agriculteur. Hein. Merci. Allô ? Oui. Vous avez entendu, non ?
19: Oui, c'est parfaitement ridicule. Et quand on appelle un gastro-entérologue, qu'est-ce que ça donne ?
20: Attendez, hein, je vais vous faire entendre. Hein.
19: Oui, faites-moi entendre.
20: Je vous préviens, nous, on n'est pas responsable de ça, ça a été fait à Paris. Hein.
19: Oui, oui.
20: Tu me charges ? Gastro.
19: Ouais ? Ah ben, c'est pas possible.
20: Comment ?
19: Ce sont des rots qu'on entend.
20: Oui, absolument.
19: Bah, on entend quelqu'un qui rote, alors...
20: Bah oui, mais c'est ce qu'il y a pour gastro-entérologie.
19: Oui, bah c'est lamentable. Je n'ose pas imaginer ce qu'il y a pour le gynécologue, hein ?
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18: Allô ?
0: Bonjour monsieur, je suis bien à la boucherie.
18: Oui, c'est ça.
0: Monsieur Martin à l'appareil, les électriciens Martin.
18: Oui ?
0: Vous avez pas eu des coupures d'électricité depuis l'ouverture ?
18: Non, rien du tout.
0: Super, parce que je me suis permis de bricoler votre compteur, j'étais pas sûr que ça marche.
18: Ah ouais ?
0: Ouais, parce que c'est un tuto que j'ai vu sur internet pour pas payer l'électricité.
18: Non mais, qui c'est qui vous a permis de faire un truc sur mon compteur en plus ? Avant d'y faire, vous nous téléphonez quand même.
0: Justement, je vous y téléphone maintenant parce que là ça marche, mais il peut y avoir quelques coupures électriques.
18: Et s'il y a plus d'électricité, je la mets où la viande ?
0: Bah, au frigo.
18: Non mais vous me prenez pour quoi là ?
0: Non mais pardon, c'est parce qu'il se trouve que je loue aussi des groupes électrogènes, vous avez de la chance.
18: Ah bah bien sûr, en plus je vais vous louer un groupe électrogène en plus. Non mais attendez.
0: Oh bah pardon de vous trouver des solutions surtout.
18: Ah bah mais vous vous débrouillez, vous tapez pas sur les compteurs des autres.
0: Bah je préférais faire ça sur celui des autres que sur le mien parce que j'étais pas sûr que ça fonctionne.
18: Bah attends. Non mais attends, s'il a bricolé nos compteurs là. Tiens, je vous passe mon mari parce que là j'ai du monde.
0: Ah tiens, encore une madame Marie. Ah bah j'en ai plein en ce moment.
18: Mon mari.
0: Demandez-lui par hasard si on s'est pas parlé la semaine dernière au téléphone.
18: Non mais attendez.
0: Parce que justement j'ai eu une madame Marie.
18: Mais c'est pas madame Marie, c'est mon mari. Non mais vous comprenez ce que je vous dis ?
0: Bah je comprends qu'il y a de plus en plus de madame Marie en France. Ah bah c'est elle que j'entends derrière, non ?
21: Allô ?
0: Bonjour madame Marie.
21: C'est quoi ce bordel là ? Déjà vous me demandez mon avis entre attaquer mon compteur, il me semble.
0: Plus besoin, vu que vous me louez à un groupe électrogène, vous êtes peinard.
21: Attendez, mais pourquoi je louerais un truc que j'ai rien demandé ? Moi j'ai rien demandé à bricoler mon compteur. Vous me bricolez mon compteur et puis vous me louez un truc derrière, bah, c'est facile ça.
0: Bah je préfère parce que si jamais votre compteur il saute, au moins.
21: Non mais fallait pas y toucher mon compteur, moi il marchait bien. De quel pouvoir tu touches mon compteur ? Non mais c'est extraordinaire ça.
0: Eh bah tout simplement du pouvoir extraordinaire des électriciens Martin, professionnels de l'électrifiage.
21: Non mais j'ai rien demandé, tu touches rien.
0: Enfin rien. J'installe quand même le groupe électrogène.
21: Tu me touches rien, tu me touches rien. Putain, mais nom de Dieu, mais c'est quoi ce sketch là ?
0: Ah bah bonne question, non mais c'est quoi ce sketch pour une petite bidouille de compteur ?
21: C'est quoi ce bordel là ?
0: Eh, en plus, le groupe électrogénéral, je te le fais à 1000 balles.
21: Eh bah mais vous payez 1000 balles, non mais t'as carrément craqué là.
0: Allez, tu sais quoi ? Je te le fais à 900.
21: Non, non, mais y'a pas de 900, c'est zéro.
0: Zéro ? Attends, déjà je te fais un prix d'amis.
21: Non mais attends, mais je te connais pas, mais tu me connais toi ? T'es carrément un comique toi, je te jure. Hein.
0: Oh. Toi, tu me fais des compliments pour négocier le prix du groupe.
21: Mais je t'ai pas demandé de groupe, mon Dieu, mais oh, arrête tes conneries, là.
0: Alors, je vais pas arrêter mes conneries tout de suite.
21: Oui, mais je m'en fous, tu fais tes bricoles entre toi, t'as qu'à faire ça avec tes copains, à ta famille, j'en ai rien à foutre, tu me touches pas mon compteur.
0: Oui, mais le problème, c'est que mes potes et ma famille, quand ils voient que c'est moi qui appelle, ils décrochent plus.
21: Eh ben, c'est très bien, mais tu te débrouilles avec ta famille, moi je te connais pas, tu me connais pas, qu'est-ce que tu m'appelles, là ?
0: Bah, qu'est-ce que je t'appelle pour notre petite bidouille ?
21: C'est quoi ce sketch ? Mais je t'ai rien demandé, moi.
0: Ah, d'accord.
21: Bon, bah d'accord, mais il tombe des nues, là. Non, mais je t'ai jamais rien demandé, moi je t'ai pas contacté.
0: Bah, pas la peine de me contacter si moi je t'ai déjà contacté.
21: Merde, non, mais c'est bon. C'est quoi que tu comprends pas quand je te dis que c'est bon, là ?
0: Non, mais c'est bon, j'ai compris. Toi, tu veux un groupe électrogélatineux.
21: Non, je t'ai pas dit que je voulais un groupe électrogène. J'ai dit, si le compteur il lâche, je fais comment ? Et c'est toi qui as voulu me placer un groupe électrogène à 1000 balles. Non, mais c'est quoi cette arnaque du siècle, là ?
0: Oh, t'exagères, j'ai dit que je le faisais à 900.
21: Je m'en fous, 900 000 balles, même zéro. J'en ai rien à foutre.
0: Oh là là, 900 000 balles ?
21: Non,
0: Ah non, mais attends, c'est mal compris.
21: Non, 1000 balles ou 900 balles, j'en veux pas.
0: Cela dit, pour 900 000 balles, tu sais quoi ?
21: Ah, oh, mais qui fuyons ? Oh, t'es fatiguant.
0: Non, mais à ce prix-là, je t'installe une petite centrale nucléaire.
21: Non, mais c'est bon.
0: Et t'es peinard pour 3000 ans, hein.
21: Allez.
22: École esthétique coiffure, bonjour.
23: Oui, bonjour.
22: Bonjour, monsieur.
23: Air France à l'appareil.
22: Oui.
23: Nous vous informons que vous avez gagné 16 500 miles.
22: C'est-à-dire ?
23: Air France tient à votre disposition 16 500 miles gratuits.
22: Mais ça correspond à quoi ? Je ne sais pas ce que c'est.
23: Les heures de vol. Vous savez, quand vous avez un certain nombre d'heures de vol,
22: d'accord.
23: Vous avez des miles gratuits.
22: D'accord. Alors, qu'est-ce qu'il faut que l'on...
23: Ben, il faut continuer comme ça. Plus vous avez d'heures de vol, vos esthéticiennes et vos coiffeuses, hein, plus elles ont d'heures de vol et plus vous avez des miles gratuits.
22: Et qu'est-ce qu'il faut faire si...
23: Il faut continuer. Il ne faut pas arrêter. Il faut augmenter vos heures de vol. Mais enfin, en général, dans les écoles de coiffure et d'esthétique, vous avez rapidement un certain nombre d'heures de vol. Hein.
22: D'accord.
23: Qu'est-ce qu'on dit ?
22: Écoutez, oui, je vous dis merci alors.
23: Voilà, merci qui ?
22: Merci Air France.
23: Eh ben de rien.
22: Merci monsieur.
23: Au revoir madame.
22: Au revoir.
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1: Commissariat de police, bonjour.
0: Oui, bonjour monsieur, c'est bien le commissariat ?
1: Oui.
0: J'aurais besoin que vous me fassiez un mot pour ma déclaration d'impôt parce que je suis en retard.
1: Faut que vous vous arrangiez avec les impôts, nous on fait pas ça.
0: Alors si vous voulez, j'ai rédigé un mot, je peux vous dicter un truc.
1: Non mais non, je vais pas vous le faire par téléphone le mot.
0: Non mais je viens le chercher après.
1: Non, moi là je vais pas vous faire un mot d'excuse comme quoi vous avez pas fait vos impôts.
0: Bah oui, mais alors moi ça m'arrange pas parce que les impôts là.
1: Ah bah il fallait vous y prendre avant.
0: Non mais vous mettez je sous-signifié, monsieur le sergent.
1: Non, je ne vous ferai pas de mots parce que vous avez raté votre déclaration d'impôt. Maintenant vous vous démerdez, vous avez fait une connerie, vous assumez.
0: Bon bah alors, je sous-signifiais monsieur le caporal.
1: Bah attendez 5 minutes.
0: Ah, merci monsieur.
5: Ah non mais monsieur, ça n'existe pas ça.
0: Bah enfin j'ai un modèle, c'est ce que je disais
5: à votre... Mais non, on va pas tamponner un modèle que vous avez décidé d'écrire. Si vous avez du retard sur votre déclaration d'impôt, c'est votre problème, c'est pas le nôtre.
0: Bah c'est un peu le vôtre, dans le sens où, comme j'ai dit, que je travaillais pour vous, vous voyez.
5: C'est-à-dire, vous travaillez pour nous.
0: Alors j'ai mis mission d'infiltrage.
5: Et parce qu'une mission d'infiltrage, ça vous oblige à ne pas déclarer vos impôts.
0: Bah oui, à partir du moment où je suis en infiltrage.
5: Non pas du tout. On peut être président de la République, monsieur, si on déclare pas ses impôts dedans, c'est pareil. Hein.
0: Bon, ça m'étonnerait ça quand même.
5: Mais on ne le fera pas, monsieur.
0: Excusez-moi, vous imitez vraiment pas du vôtre, hein, parce que.
5: Non, c'est pas une histoire du mettre d'une autre. La loi est pareille pour tout le monde, là.
0: Bah, sauf si vous m'avez fait une attestification.
5: Non, il n'y a pas d'attestation, monsieur. Vous avez un retard, vous avez un retard.
0: Ah, allô ?
6: Je vais prendre un abruti au téléphone.
0: Allô ?
6: Oui, allô, bonjour.
0: Oui, bonjour madame. Voilà, comme j'expliquais, il faudrait me faire une attestification comme quoi vous m'avez empêché de donner ma déclaration à temps pour les impôts.
6: Vous plaisantez ou quoi ? De suite, je vais vous dire non de suite parce que je fais un faux là. Donc je ne ferai pas ce genre d'attestation, monsieur. Je crois que je me suis bien fait comprendre.
0: Parce que votre collègue là juste avant me disait que ça posait pas de problème.
6: Non, attendez, vous plaisantez ou quoi ? J'ai mon collègue en face de moi, il vous a jamais dit ça.
0: Ah bah si, mais
6: on va arrêter de suite.
0: Ah bah tiens, alors passez-moi le patron.
7: Oui, allô ?
0: Oui, bonjour madame.
7: Oui, bonjour madame. Monsieur, pardon.
0: Non, je vous en prie.
7: Mais vous travaillez pour nous. Pourquoi vous avez travaillé pour nous ?
0: Non, alors en vrai, j'ai pas travaillé pour vous. Mais il fallait bien que je trouve un alibi, vous voyez.
7: Non, mais vous rigolez, non, j'espère, quand vous me dites ça, non ? Vous croyez que je vais faire un faux ?
0: Non, pas un faux, c'est juste que vous.
7: Si, c'est un faux, vous me demandez de faire un faux. Vous demandez que je vous couvre parce que vous n'avez pas renvoyé vos impôts et vous avez dit aux impôts que c'était de notre faute parce que vous travaillez pour nous.
0: Voilà, bah c'est parfait. Ça, vous me le mettez sur papier ?
7: Eh bien, non, mais je vous ferai pas. Non, rien ne vous couvrira pas.
0: Et pourquoi vous allez pas me couvrir ?
7: Écoutez, alors, vous savez pas ce qu'on va faire, hein ? Vous demandez à la gendarmerie. Moi, je vous la ferai pas. On est dans un autre monde, là.
0: Non, je vous demande de me tamponner mon papier seulement.
7: Oui, vous demandez de faire un faux, monsieur.
0: Alors, est-ce que je pourrais passer juste vous emprunter un tampon ?
7: Non, mais vous rigolez, non ? Ça suffit, là.
0: Non, allez. Mais je vous dis pas pourquoi, comme ça, vous savez pas.
7: Attendez, vous allez pas me prendre un tampon de la police pour vous faire un papier, quand même, non ?
0: J'ai pas dit que c'est pour me faire un papier.
7: Et c'est pour faire quoi, alors ?
0: C'est pour me faire le papier, en vrai, bien sûr.
7: Bon, voilà, monsieur. Allez, monsieur.
0: Non, alors, j'ai rien dit. Alors, non, je retire, pardon.
7: C'est même pas la peine que vous présentez au bureau, là, je vais m'énerver maintenant. Vous demandez à la police de faire un faux. Vous avez oublié de déclarer vos impôts à temps.
0: Allô ?
6: Oui.
0: Bonjour madame.
6: Ah bah pour le bonjour monsieur, bonjour madame, de chérir la chanson.
0: Oh non ! Ah
6: j'écouterai la chanson.
0: Je vois pas de quoi vous parlez.
6: Bah ouais. Chérir la chanson. Ouais, la police, on écoute chérir la chanson aussi. Oui.
0: Je ne sais pas qui c'est.
6: Allez, chérir la
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24: Bureau de poste Paris Bichat, bonjour.
25: Bonjour monsieur, c'est le bureau de poste.
24: Oui, c'est le bureau de poste, oui.
25: Oui, bonjour, je voudrais un renseignement, s'il vous plaît. Je voudrais avoir le bureau des renseignements.
24: Oui, c'est moi-même.
25: Ah, bonjour monsieur. Je peux vous demander un renseignement ?
24: Qu'est-ce que vous voulez comme renseignement ?
25: Je voudrais le numéro de téléphone des renseignements de Paris Bichat.
24: Vous y êtes au renseignement de Paris Bichat ?
25: Vous pensez que je peux leur demander un renseignement ?
24: Mais, et pour leur demander quoi ?
25: Un renseignement.
24: Non, mais je peux peut-être vous renseigner, moi.
25: Oui, voilà. Vous êtes des renseignements ?
24: Oui, mais je peux... Tout dépend de ce que vous allez me demander.
25: Le numéro de téléphone de Paris Bichat.
24: Oui, mais... Bon, bah, écoutez, c'est ici. Vous y êtes.
25: Ah, c'est
24: vous
25: ici.
24: Vous y êtes au renseignement de Paris Bichat.
25: Et vous êtes quel bureau de poste ?
24: Paris Bichat.
25: Voilà, c'est ça. C'est celui-là que je veux.
24: Bon, eh ben le 46 06 71 50, celui que vous venez de faire.
25: Vous pensez qu'ils pourront me donner un renseignement ?
24: Mais oui, bien sûr.
25: Ah bon, ben je vais les appeler alors.
24: Mais oui, si vous voulez.
25: Très bien, ben je vous remercie.
24: Je vous en prie. Bureau de poste Paris Bichat, bonjour.
25: Bonjour monsieur. Je voudrais le numéro des renseignements de Paris Bichat.
24: Oui, mais c'est le numéro que vous venez de faire.
25: Ah ben tiens, je reconnais votre voix.
24: Oui.
25: Ah ben vous êtes drôlement gentil, vous m'avez donné le numéro de téléphone des renseignements de Paris Bichat.
24: Oui, et qu'est-ce que vous voulez savoir alors ?
25: Un renseignement.
24: Oui, demandez-moi.
25: Alors, je voudrais le numéro de téléphone de Paris Bichat des renseignements de...
24: Mais il n'y a qu'un seul numéro de téléphone à Paris Bichat.
25: Oui.
24: Le numéro que vous venez de composer.
25: Alors, je vais faire donc celui-là.
24: Mais vous venez de le faire. Vous tomberez sur moi.
25: Ah ben, je vais le faire tout de suite, alors.
24: Mais non, mais attendez. Bureau de poste Paris-Bichat, bonjour.
25: Bonjour, monsieur.
24: Bonjour, oui.
25: Ah ben, je vous reconnais.
24: Oui, bon, et maintenant, vous allez téléphoner longtemps, comme ça, toute l'après-midi? Qu'est-ce que vous voulez savoir?
25: Je voudrais un renseignement.
24: Oui, mais je vous l'ai déjà donné.
25: Mais c'est votre numéro à vous.
24: Mais je viens de vous le donner.
25: Mais pourquoi vous me l'avez donné?
24: Mais parce que vous me l'avez demandé.
25: Mais non.
24: Mais si.
25: Mais pas du tout. Je voulais les renseignements de Paris-Bichat.
24: Eh ben, il n'y a qu'un seul numéro de téléphone à Paris-Bichat.
25: Ben, je vais les rappeler.
24: Mais non, vous allez tomber sur moi. Et après, vous allez me demander le numéro de renseignement de Paris-Bichat. Et je vais vous redonner le même numéro. Et on va continuer comme ça pendant 7 heures.
25: Mais pourquoi je tombe sur vous à chaque fois à l'heure?
24: Ben, c'est normal. C'est moi qui peux vous renseigner.
25: Ah, c'est vous les renseignements de Paris-Bichat?
24: Oui.
25: Ah ben alors écoutez, ça tombe bien, je peux vous demander un renseignement.
24: Bien sûr.
25: Ah, ben j'avais pas compris, excusez-moi. Vous m'en voulez pas?
24: Non, non, pas du tout.
25: Bien, ben je voudrais, s'il vous plaît, le numéro de téléphone des renseignements de Paris-Bichat.
24: Je viens de vous le donner.
25: Je vous remercie, monsieur.
24: À votre service.
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2: Oui.
0: Bonjour monsieur, je cherchais à joindre madame Martin.
2: Bah c'est moi madame Martin.
0: Admettons.
2: Oui.
0: Moi aussi je suis monsieur Martin et je viens d'ouvrir les établissements Martin juste à côté de chez vous.
2: Oui.
0: Mais alors à ce qu'on m'a dit, vous aussi vous utilisez le nom Martin.
2: Bah oui, c'est notre nom de famille.
0: Eh oui, mais il faudrait changer parce que sinon ça va me faire de la concurrence.
2: Eh ben on peut pas changer de nom de famille.
0: Non mais vous inquiétez pas, je vous ai moi-même préparé une nouvelle identité.
2: Ah mais nous, on est comme ça depuis 97, on va pas changer, hein.
0: Oui, bah pardon, je suis né bien avant 97, je crois que j'étais là en proms.
2: Et...
0: Mais c'est pas grave, puisque vous changez votre nom.
2: Ça va pas? En quel honneur?
0: Bah, en l'honneur que ça m'arrange pour mes affaires, c'est ce que je vous dis.
2: Non mais on est parti où, là? Vous êtes qui pour me commander ce que je dois faire ou pas faire?
0: Pardon, mais je suis quand même le vrai monsieur Martin.
2: Eh ben, mais nous, on est monsieur Martin, on est né Martin et on restera Martin. Point à la ligne.
0: Ah, bah je crois que j'étais monsieur Martin avant vous, parce que selon mes calculs, je suis Martin Ier.
2: Vous êtes pas Martin Ier, hein?
0: Ah ouais? Et pourquoi je serais pas Martin Ier?
2: Eh ben, pourquoi vous seriez Martin Ier? Mon beau-père s'appelait Martin avant vous.
0: Alors attendez, je vérifie dans mon fichier des Martins. Vous me parlez de quel Martin, vous dites?
2: Mon beau-père.
0: Alors, beau-père Martin... Ah, bah pardon, beau-père Martin, c'est Martin 217.
2: Et alors?
0: Bah, et alors, il est très loin derrière moi.
2: Et on s'en fout, on changera pas de nom pour vous faire plaisir. Si ça vous pose des difficultés pour votre société, vous aviez qu'à en choisir un autre.
0: Non, plus la peine.
2: Non, mais et franchement, vous nous prenez vraiment pour des débiles, non?
0: Ah non, pardon, mais entre Martin, on a quand même un minimum de respect.
2: Entre Martin, il y a un minimum de respect. Vous vous permettez de faire des choses en notre nom parce que vous appelez Martin?
0: C'est ça. D'ailleurs, je vous ai refait vos cartes d'identité. Maintenant, vous vous appelez les Tartins. Monsieur et Madame Tartin.
2: Ces cartes d'identité et tout ça, vous les avez pris où? On fait pas des démarches comme ça parce que vous vous appelez Martin.
0: Hein. Après, vous changez que d'une lettre. Hein. Vous passez de Martin à Tartin.
2: C'est sûr, oui.
0: À la limite, vous aurez qu'à dire que vous saviez pas que vous vous appeliez Tartin.
4: C'est pas un peu abrutis, non?
2: Alors, dites-moi d'où vous êtes exactement.
0: Bon, en tant que Martin, vous devez vous en douter.
2: Non, vous êtes d'où?
0: Non, me dites pas que vous savez pas.
2: Vous êtes d'où?
0: Bah, je suis de Martinville, évidemment.
2: De Martinville, c'est où ça?
0: Allô, vous êtes un Martin et vous connaissez pas Martinville?
24: Non, alors, on est en train de faire les papiers pour vous faire fermer, je pense. Ça va bien,
2: Martin? Alors, c'est pas compliqué, je vais aller à la gendarmerie.
0: Ah, mais justement, j'y suis à la gendarmerie. Je suis passé pour leur dire que maintenant vous êtes monsieur Tartin.
24: Vous allez rien faire du tout, vous allez aller vous faire foutre.
0: Eh bah, bonjour madame, déjà.
24: Oui, vous allez rien faire du tout, vous allez juste aller vous faire foutre.
0: Oui, alors, pourquoi pas, mais est-ce que je pourrais reparler à monsieur Martin parce que...
24: Parce que c'est moi, Martin. Il y a un problème?
0: Ah oui, il y a un problème. C'est qu'avec moi, ça fait déjà deux Martins de trop.
2: Et moi aussi, hein.
0: Donc c'était plus logique de vous changer de nom pour éviter la concurrence.
24: Mais fallait le faire pour toi?
0: Non, j'ai préféré le faire pour vous parce que moi j'ai des clients.
24: Ah ouais, et moi j'ai pas de clients, moi.
0: Ah,
24: et
0: ben si vous avez pas de clients, aucun problème, ça tombe bien.
24: Et t'es con, c'était pas une question. Je t'ai dit que j'en avais, moi, des clients. Moi je travaille aussi.
0: C'est
24: hein.
0: Pas grave. Au lieu de travailler en tant que Martin, tu travailleras en tant que Tartin.
24: Et ben mais toi, tu veux pas travailler en tant que con parce que t'en as un bel abruti, hein.
0: Oh, mais ça c'est une super idée.
24: Tu m'as créé abruti, je pense, t'aurais une clientèle folle.
0: Non, je vais même marquer trop con.
24: Trop con. Ah, mais trop con, mais c'est peut-être même pas assez encore pour te signifier.
0: Alors mieux, je mets l'appel trop con.
24: À peine trop con, ouais, je pense.
0: Ouais, ça c'est bien, ça peut marcher, ça.
24: Donc, ce que tu vas faire, tes petites idées, tu vas les garder pour toi.
0: Oh bah non, moi je préfère partager autant que tout le monde écoute.
24: Si t'as un problème, tu descends chez nous et on va te le régler.
0: Alors, c'est très gentil, madame Tartin.
24: Et t'en veux d'autres?
0: Quoi, d'autres Martin? Non, je pense que là on est bien déjà.
24: Oh! Tu t'enfermes!
0: En revanche, si vous pouvez parler un poil plus fort.
24: Voilà, tu raccroches!
0: Oh non, vas-y, toi d'abord.
24: Au revoir.
0: Bisous, madame Tartin.
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8: Oui, allô?
9: Allô?
8: Oui, allô?
9: Oui, bonjour.
8: Bonjour.
9: Adjudant de la place, gendarmerie nationale, pareil.
8: Oui, d'accord.
9: Oui, d'accord, qui?
8: Monsieur Toulis.
9: D'accord, très bien.
8: Monsieur Toulis Bernard.
9: Oui, Bernard, hein, B-E-R-N-A-R-D.
8: D'accord, oui.
20: C'est-à-dire B-E-R.
4: Comme Bernard, N-A-R-D.
20: Non, D.
4: Hein?
20: D.
4: Non, D.
20: D.
4: Bah si je vous dis que c'est un D que mon prénom y porte, c'est que je sais quand même écrire mon prénom quand même. C'est
20: attends.
4: Pas un T, c'est un D.
20: B-E-R.
4: N-A-R-D.
20: N-A-R-T.
4: Ben moi je vous dis que mon prénom c'est B-E-R-N-A-R-D.
20: En deux mots.
4: Non, en un seul mot.
20: Attendez, moi je suis adjudant quand même, je connais. Hein.
4: Ben moi je suis peut-être que c'est un citoyen, mais je sais écrire mon prénom quand même.
20: Alors Bernard, c'est pas votre prénom.
4: Ben Bernard, si, c'est mon prénom, mais ça s'écrit pas comme vous me le prononcez. Ça s'écrit B-E-R-N-A-R-T.
20: Ah, il y a un T, voilà.
4: Un D. Un D.
20: D comme Théodore, hein?
4: Non, D comme démuni.
20: Comme des menuisiers.
4: Démuni, pas des menuisiers, démuni.
20: Démuni.
4: Voilà.
20: Démuni. D-E-S.
4: Oui, mais enfin, c'est à quel sujet, là, s'il vous plaît?
20: Je vous passe le capitaine, hein?
4: D'accord.
20: Le capitaine, on a le citoyen. Termar, c'est ça votre prénom?
4: Non, Bernard.
25: Alors, excusez-moi, capitaine Ledoux à l'appareil.
4: Oui, bonjour, monsieur.
25: Bonjour, monsieur. Monsieur?
4: Bernard, oui, voilà.
25: Deux fois Bernard.
4: Mais non. Toulis, Bernard. Toulis, T-H-O-U-L-I-2-S-E. Bernard, B-E-R-N-A-R-D.
25: T-E-A?
4: Oh, là. B-E-R-N-A-R-D.
25: T?
4: Non, T.
25: B?
4: D.
25: B comme Bernard?
4: Oui, Bernard. B-E-R-N-A-R-B. Non, D.
25: D. André.
4: Non, un D, comme démuni ou autre chose.
25: Démenuisier.
4: Voilà, comme démuni, oui.
25: Alors, monsieur Toulis.
4: Oui.
25: Termer.
4: Bernard.
25: T-S-E-R-M-A-R-P.
4: Oh là. B-E-R.
25: V comme Vincent.
4: B comme comme blouson. E comme Émilie.
25: Alors,
4: R comme
25: attendez,
4: Rémi.
25: Doucement. Vous portez plainte parce que le blouson de Toulis, Émilie.
4: J'ai pas de plainte de porter. Moi, j'ai pas eu de blouson de voler.
25: Non, le blouson de votre fille, Émilie.
4: J'ai pas de fille non plus. Ma fille, elle s'appelle Fabienne. Elle s'appelle pas Émilie. Puis elle habite à Poitiers.
25: Bah, attendez, on va tout reprendre. Hein.
4: Ah bah oui, ça je veux bien, parce que jusqu'à maintenant, je comprends rien du tout à votre histoire, là. Hein.
25: Alors, monsieur Toulis.
4: Voilà.
25: Vermeert.
4: Bernard. B-E-R-N-A-R-D.
25: R-T.
4: R-D.
25: Écoutez, on va vous appeler Nanar, hein.
4: Voilà, bah si vous voulez. Alors. Je comprendrai mieux, d'accord.
25: Monsieur Toulis Vermeert. Porte plainte pour le vol du blouson de sa fille, Émilie. Que vous auriez dérobé à Poitiers. Vous auriez des remords, c'est ça?
4: Mais j'ai rien dérobé.
25: Allez le chercher, une fourgonnette.
4: Mais qui c'est qui est au bout du fil, là?
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13: Oui?
0: Bonjour, monsieur. C'est bien le magasin de meubles?
13: Oui, bonjour, monsieur.
0: Excusez-moi, je vous appelle parce qu'il y a un problème. C'est que là, je suis passé chez mon beau-frère qui a acheté chez vous une bibliothèque.
13: Oui?
0: Et j'ai l'impression que vous l'avez arnaquifié, dites donc.
13: Qu'est-ce que vous me racontez, là?
0: Oh, bah oui.
13: On a livré une bibliothèque chez monsieur qui?
0: C'est qui, ce monsieur qui?
13: Bah, monsieur qui?
0: Ah, non. Alors, vous confondez?
13: Non, mais je voudrais savoir la personne. Monsieur qui? Où c'est? On a livré du meuble.
0: Je ne connais pas de monsieur qui? Moi, c'est monsieur Martin.
13: Mais vous me dites votre beau-frère, je voudrais savoir son nom.
0: Mais c'est pas monsieur qui?
13: C'est monsieur, votre beau-frère, il s'appelle monsieur.
0: Comment ça, il s'appelle monsieur? Non, il s'appelle Martin.
13: Monsieur Martin?
0: Oui.
13: D'où? Parce que dites-moi, parce que moi, j'ai plusieurs clients.
0: Oui, et puis vous allez faire disparaître sa fiche, je vois le truc.
13: Mais non, écoutez, nous, on est artisans. Non, alors ne dites pas de bêtises, parce que là, on n'a arnaqué personne. Dites-moi, monsieur Martin, où c'est qu'il habite?
0: Non, mais excusez-moi, j'ai la preuve, parce que j'ai pris en photo sa soi-disant bibliothèque.
13: Bah, dites-moi, c'est quoi comme bibliothèque?
0: Ah bah, alors, c'est pas une bibliothèque, justement. Il y a le meuble, mais il n'y a pas de livre.
13: Non, mais il n'y a pas de livre. Vous croyez que quand on livre une bibliothèque, déjà, il y a des livres à l'intérieur?
0: Ah bah, sinon, c'est pas une bibliothèque.
13: N'importe quoi.
0: Écoutez, passez-moi un responsable. Parce que...
13: Mais écoutez, moi, je suis la femme du responsable, alors ne dites pas de bêtises, je sais ce qu'on fait. On vous vend pas une bibliothèque avec des livres, non?
0: Ah, donc c'est pas une bibliothèque, vous reconnaissez?
13: Mais n'importe quoi, je sais même pas. Donnez-moi l'adresse du client, monsieur Martin, l'adresse.
0: Et... Oui, et puis vous allez déposer les livres.
13: Mais comment voulez-vous?
0: Je suis passé ce matin chez lui, j'ai vu le meuble, il était vide.
13: Mais qui c'est? adresse, monsieur. Donnez-moi son adresse, je vais le voir si j'ai dans le fichier client.
0: Oui, et puis vous allez, c'est ce que je dis.
13: Mais non, dites-le-moi, comment voulez-vous? Nous, ça fait 30 ans qu'on est installé. Alors arrêtez de dire des bêtises.
0: Ou enfin, excusez-moi, c'est pas une raison pour vendre des fausses bibliothèques au premier venu, vous voyez, parce que...
13: Mais on vend pas des bibliothèques, il y a longtemps que j'ai pas vendu de bibliothèque. Alors c'est pas la peine de rappeler si vous me donnez pas plus de renseignements.
0: Ah bah tiens, le voilà, justement. J'ai mon beau-frère qui arrive là.
13: Mais il a combien de temps qu'il a acheté ça, votre beau-frère? À ce moment-là, faut me le passer.
0: Ah bah attendez, je vous le passe. Martin, oui, je te passe le monsieur qui vend les fausses bibliothèques. Ah, merci.
13: Le monsieur, déjà, je suis une dame.
0: Oui, allô?
13: Bon, bah alors, j'attends votre beau-frère.
0: Ah oui, c'est moi, oui, bonjour.
13: Oui, bonjour.
0: Je suis mon beau-frère.
13: Oui, donc vous avez acheté une bibliothèque il y a combien de temps?
0: Alors, une soi-disant bibliothèque.
13: Oui, bah vous dites-moi votre soi-disant bibliothèque.
0: Ah, le monsieur reconnaît.
13: Mais j'en sais rien. Vous me parlez, je ne comprends rien. Une fausse bibliothèque, mais n'importe quoi, je voudrais savoir.
0: Le monsieur a reconnu que c'était une fausse bibliothèque.
13: Je suis une dame et non un monsieur.
0: Donc, moi, je vais vous la rapporter.
13: Rapportez si vous voulez, mais je déjà pour une chose qui sait. C'est qui?
0: Ah, bah attendez, il y a monsieur qui arrive aussi. Monsieur qui? Oui, mais... Le monsieur des meubles cherchait après vous.
10: Mais quoi, ce merdier-là?
0: Oui, bonjour monsieur, c'est monsieur qui? Il paraît que vous me...
10: Oh, bah, c'est pas possible, hein, oh.
0: Bon, attendez, alors je vous passe le beau-frère de monsieur Martin. Monsieur Martin? Oui?
10: C'est un canular ou quoi?
0: Je vous repasse le meuble.
10: Vous vous foutez de moi, là?
11: Oui.
0: Bonjour madame, excusez-moi, mais j'ai votre sous-fifre là.
11: Attendez, vous avez parlé de qui là? De mon sous-fifre?
0: Oui, que j'avais à l'instant.
11: D'accord, et toi t'es le gros con?
0: Alors non, moi je suis un ami de monsieur qui? Je suis monsieur Martin.
11: Mais tu pourrais être poli quand même avant de lui parler comme ça.
0: Bah je suis poli.
11: Ah bon, un sous-fifre? Non, j'appelle pas ça poli moi.
0: Je connais pas son nom, donc pour ça je l'appelle par sa fonction.
11: Bon, mais non, qu'est-ce qu'il y a? T'es un gros con.
0: C'est la meilleure, c'est moi qui me fais avoir et c'est à moi qu'on va reprocher.
11: Tu vas être poli déjà avant de commencer. Ah, vas-y, raconte ta vie, on verra après.
0: Disons que pour résumer en toute politude, le beau-frère de mon beau-frère a passé monsieur qui à votre sous-fifre qui...
11: Oh, bah, c'est tout, on va te faire foutre.
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11: Bonjour.
12: Oui, allô, bonjour, c'est la SP1.
11: Non, on n'est pas SPA.
12: Ah.
11: On n'est pas SPA, on est en refuge animalier.
12: Ouais, le problème, c'est qu'on n'arrive pas à trouver. Il y a une urgence et j'arrive pas à trouver le numéro de la SPA. Peut-être que vous pouvez m'aider.
11: C'est par rapport à quoi?
12: On est à Biarritz, ça. Moi, je suis en cure thalasso.
11: Ouais.
12: Et je vois une dame là qui... Enfin, on voit une dame parce que toute la plage est affolée. Au bout de la plage, là, vous voyez la grande plage, là devant la thalasso à Biarritz. Hein.
11: Ouais.
12: Il y a une dame qui est en train de manger une mouette crue.
11: Pardon? Qu'est-ce que vous m'avez dit?
12: Une dame qui est en train de manger une mouette.
11: C'est pas vrai.
12: Bah, si je vous le dis, c'est pour ça que j'appelle la Société Protectrice des Animaux, mais j'ai eu votre numéro par les renseignements téléphoniques. Alors.
11: Je vous donne le numéro de téléphone hein, qui s'occupe des oiseaux justement protégés.
12: Oui.
11: Le 06...
12: D'accord.
11: Voilà.
12: Parce que apparemment la mouette était encore vivante.
11: Mais n'importe quoi.
12: Elle est en train de la.
11: Elle ouais, bah, rigueur, faut appeler la police directement.
12: Mais il y a deux policiers là. Hein. Imaginez la plage, tout le monde est à l'arrêt, elle est au bout de la plage.
11: C'est n'importe quoi, c'est horrible.
12: Elle tient la mouette par les ailes. Tout le monde la regarde. Là, moi, je suis à peu près à 30 mètres d'elle là, vous voyez.
11: Et... attendez, je me renseigne mon collègue.
14: Attends, une mouette.
15: Hein?
14: Une femme.
15: T'as trouvé une mouette?
14: Elle est en train de la bouffer.
15: La femme est en train de bouffer la mouette?
14: Oui.
15: La femme mange la mouette?
14: Oui, oui. Oui.
15: On va les cingler.
14: Quoi que la PM. Donc c'est bon. Ah ouais, ouais.
11: Ouais, c'est bon, hein, vous appelez le numéro de téléphone que je vous ai donné et eux, ils vont faire le nécessaire. Hein.
12: J'ai donné à ma femme et elle a donné aux policiers qui sont en train d'appeler parce que.
11: Ouais.
12: Il y a une centaine de personnes qui restent à distance de cette dame, une vieille dame, une dame âgée, hein, qui brandit à bout de bras la mouette, je sais pas si vous imaginez.
11: Mais elle dérangeait cette dame ou quoi
12: et... Non, apparemment elle est connue. Hein, et, non, c'est une grande. Elle a une bijouterie, je crois, à Biarritz. Hein.
11: Elle a pété un plomb, c'est pas possible. Hein.
12: Et elle la mange comme ça, vivante, et on entend la mouette qui. Laisse des barres, écrit, enfin c'est horrible. Je sais pas si vous entendez les cris de la mouette, non?
11: Non, j'ai trop de bruit autour.
12: Attendez, je vais essayer d'approcher, hein, quittez pas. Hein.
11: Ah ouais, j'entends. Hein. C'est hallucinant. Hein. La mouette, elle est encore vivante. Elle s'est fait bouffer par la femme.
15: Ils veulent pas arrêter la
11: mouette? Oui, une dame. Elle y a la mouette, non? Il y a Rick. Il y a les policiers déjà sur place.
15: Alors qu'est-ce qu'ils font les flics?
11: Bah, apparemment, ils bougent pas les flics.
15: Mais elle
11: n'ose pas bien
15: d'asile,
11: elle s'est trouvée d'asile. Non, apparemment, elle est connue de certains. Elle bijouterie tout ça là-bas.
15: Elle bijouterie?
11: C'est hallucinant, hein. J'entends la mouette.
15: Non. Mais elle a
11: mangé
15: quoi?
11: Oui?
15: Mais attends, mais il y a personne qui bouge, mais ils sont.
12: Allô?
11: Oui?
12: Attendez, ce que je peux faire peut-être, c'est. Passez le téléphone à la dame.
11: Enfin, ça, c'est pas pour autant que... Non, elle va pas.
12: Tenez, madame, il y a quelqu'un qui veut vous parler, là. Allô?
11: Allô?
25: Oui?
11: Bonjour, madame.
25: Bonjour, monsieur.
11: Qu'est-ce que vous faites?
25: Je déjeune.
11: Vous déjeunez? Vous déjeunez quoi?
25: Comment?
11: Vous déjeunez quoi?
25: Une mouette. Une mouette fraîche, oui.
11: Fraîche? C'est connerie, pas possible.
13: Parle, madame, là.
25: Excusez-moi, j'aime pas parler la bouche pleine. Hein.
13: Allô?
25: Oui, allô?
13: Oui, madame, il faut pas manger la mouette.
25: Ah oh, bah c'est trop tard, hein.
13: C'est trop tard? Vous l'avez mangé, la mouette?
25: Oui, il reste que le bec.
13: Ah, il reste que le bec. Et les pâtes, vous les avez mangées aussi?
25: Non, je vais me les garder pour me curer les oreilles.
13: Ah, vous allez garder les pâtes pour me curer les oreilles? Ah,
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16: Oui, allô?
0: Bonjour madame, je suis bien à l'entreprise de serruriste.
16: Oui, c'est ça monsieur.
0: Monsieur Martin, à l'appareil, j'ai un petit souci.
16: Oui.
0: J'ai dû péter la porte de l'appartement de mon beau-frère parce qu'il avait une télé et que je voulais la récupérer.
16: Oui.
0: Donc, pour pas que ça me retombe dessus, il faudrait dire que c'est vous qui êtes intervenu et que c'est vous qui avez pété la porte.
16: Ah non, monsieur, attendez, vous avez cassé une porte et vous demandez à ce que ce soit moi qui dise qui a cassé la porte. Bah non, monsieur.
0: Ouais, mais c'est juste pour l'assurance.
16: Mais non, monsieur, ce que vous me demandez, c'est totalement illégal.
0: Oui, et?
16: Mais je peux pas finir en prison.
0: Oh non, je pense qu'au pire, vous avez une amende.
16: Non, attendez, monsieur. Vous cassez une porte. Vous me demandez que je fasse une attestation comme quoi c'est moi qui ai cassé la porte.
0: Voilà, c'est ça. Ni plus, ni moins.
16: Non, mais qu'est-ce que vous voulez que je dise?
0: Vous dites que vous vous êtes trompé de porte, que vous pensiez péter celle du voisin.
16: Comment je...
0: Et que donc vous êtes reparti en laissant ouvert chez mon beau-frère.
16: Non mais c'est de la folie.
0: Ah, d'ailleurs je vais vous déposer le marteau aussi.
16: Vous allez me déposer le marteau?
0: Oui, celui que j'ai pris pour péter sa porte, autant qu'il soit chez vous, si jamais vous devez témoigner.
16: C'est illégal, monsieur. Vous me demandez un truc totalement illégal. Vous me demandez que je témoigne comme quoi c'est moi qui ai accès à la porte de votre beau-frère. Mais vous êtes pas normal, monsieur, ou quoi, là?
0: Bah, pardon, mais ça m'arrange.
16: Mais ça vous arrange, monsieur, mais vous êtes cinglé, ou quoi?
0: Peut-être, mais le vrai problème, c'est que comme j'ai pas dit à mon beau-frère que j'avais pris sa télé, il l'a déclaré volée.
16: Il a déclaré une télé volée.
0: Oui, d'où l'intérêt de faire jouer votre assurance.
16: Mais il est perché, ce type. Oui, allô?
0: Une autre dame, bonjour.
16: Donc vous avez essayé d'ouvrir la porte de votre beau-frère?
0: Correct.
16: Et pourquoi?
0: Parce que comme il me devait de l'argent, je me suis dit, je vais prendre sa télé à la place.
16: Pourquoi vous avez dit que c'était nous?
0: Bah, parce que je peux pas lui dire que j'ai pété sa porte à coup de marteau, ça va me retomber dessus.
16: Bah, et moi, ça va me retomber dessus?
0: Bah non, parce que vous, c'est votre boulot de péter des portes.
16: Ah, c'est mon boulot d'ouvrir une porte avec un marteau, non, monsieur?
0: Bah, je crois que si.
16: Mais vous prenez pour qui, monsieur?
0: Alors, pardon, je suis pas serruriste,
16: mais
0: j'ai vu à la télé dans un film, il y a un serruriste, il utilise le coup du marteau.
16: Mais monsieur,
0: pim, un petit coup, et hop, c'est ouvert.
16: Mais je m'en contrefiche, monsieur. Je vais pas vous faire un papier comme quoi je suis intervenu sur une porte alors que je suis pas intervenu, enfin.
0: Ok, vous tracassez pas, je vais le faire, moi, votre papier.
16: Mais non, et on ouvre pas les portes avec des marteaux, nous. Faut arrêter de regarder la télé. Fallait pas ouvrir la porte de votre beau-frère parce qu'il vous devait des sous. Je sais pas, mais...
0: Ah oui, mais dans ce cas, vous lui devez une télé.
16: Comment?
0: Bah oui, parce que sinon, il peut pas faire jouer l'assurance.
16: Mais c'est perché. Maintenant, on lui doit sa télé.
17: Oui, allô?
0: Bonjour, monsieur. Enfin, un patron.
17: Ah non, c'est pas bonjour, monsieur, c'est bonjour, madame. Mais c'est pas la radio, là.
0: Comment ça, la radio? Ah oui, le gars qui fait les blagues au téléphone, là.
17: Allez-y, je vous écoute.
0: Ouais, non, celui qui fait monsieur, monsieur, madame, madame, comment il dit?
17: Oui, et puis vous voulez en aller où?
0: Ah oui, pardon, je voulais en aller. Que si vous faites pas les papiers, vous devez une télé à mon beau-frère, c'est ce que je disais.
17: Ah non, mais attendez, vous croyez, vous gardez vos papiers, vous gardez votre marteau? On n'est pas intervenu sur la porte. C'est pas mon problème à moi, monsieur, c'est votre problème, on est bien d'accord.
0: Bah non, justement, c'est notre problème.
17: Ah bon? Pourquoi?
0: Ben pour la télé.
17: Pour la télé?
0: Oui, ah bah vous suivez pas. Comme il sait pas que je l'ai prise, il va la déclarer volée.
17: Ah, donc vous êtes rentré, vous avez pété la serrure, vous avez pris la télé, et maintenant il va la déclarer volée et vous voulez que je vous signe des papiers par lesquels j'ai ouvert.
0: Ben voilà, comme ça tout le monde est couvert.
17: Et en plus, vous me dites que c'est moi qui vais avoir ouvert et volé la télé qui est à l'intérieur.
0: Non, alors ça je pensais le mettre plutôt sur le dos de ma belle-sœur, mais bon, faut voir.
17: Et vous voulez pas s'emballer un masque, monsieur, non?
0: Ah, c'est gentil, mais je viens de manger.
17: D'accord. Et c'est où la porte, monsieur?
0: Alors, c'est au 1 rue Martin.
17: Ah là, l'appel compte chez Martin.
0: Ouais, oui, bravo. Et le pire, c'est qu'au début, vous l'avez dit et que vous vous êtes fait embarquer.
17: Bah ouais, non, mais là, je disais, attends, le mec, il est trop beau, lui.
0: Ah merci, surtout par téléphone.
17: En tout cas, mes fils me disent que vous êtes bons, parce qu'ils vous écoutent tous les matins.
0: Alors, dites-leur qu'on les félicite et qu'ils continuent.
17: Alors, bonne journée.
0: Merci et au revoir, monsieur.
17: Au revoir, madame. 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
18: Allô?
25: Oui, bonjour madame.
18: Bonjour.
25: Je suis bien la Fédération de football.
18: Oui, monsieur.
25: Je voudrais la personne qui s'occupe de l'arbitrage.
18: Ne quittez pas.
19: Allô?
25: Oui, bonjour monsieur.
19: Oui, allô, qu'est-ce qu'il y a pour votre service?
25: Bon, c'est un problème d'arbitrage.
19: Oui.
25: Je vous explique. Nous sommes d'un certain âge.
19: Oui.
25: Et nous jouons au football dans la cour de la maison de retraite.
19: Oui.
25: Et quand je dis nous jouons au football, nous poussons la balle.
19: Oui. D'accord.
25: Avec les autres pensionnaires.
19: Oui.
25: Bon, il se trouve que dernièrement, on a eu un problème, un litige d'arbitrage, parce que quand je dis nous, c'est-à-dire que je joue avec mon frère.
19: Oui.
25: Mais nous sommes bicéphales.
19: Ça veut dire quoi, ça?
25: Ça veut dire, monsieur, que nous sommes siamois.
19: Ah, vous êtes siamois.
25: Voilà. Donc, nous avons un seul tronc et il y a deux têtes sur notre corps.
19: D'accord.
25: Voilà. Bon, moi, je m'appelle Robert et mon frère s'appelle Marcel.
19: Oui.
1: Bonjour, monsieur.
19: Et vous jouez avec vos autres amis du...
25: Voilà. Bon, et alors, l'autre jour, nous jouons avec le même maillot.
19: Oui.
25: Nous avons le numéro 10. Nous comptons comme un seul joueur. Il y a un centre de l'ailier gauche. Et l'arbitre siffle hors jeu, alors que moi, ma tête était derrière la ligne, et celle de mon frère effectivement dépassée.
19: Vous étiez hors jeu, monsieur.
25: On était hors jeu?
19: Oui, absolument. Sur la ligne, vous êtes hors jeu. Et quelle que soit la partie de votre corps, par conséquent, dans le cas précis, où il y a deux têtes, si vous voulez, il suffit qu'une des deux têtes soit sur la ligne, soit de l'adversaire, soit légèrement en avant, donc là, il y a hors jeu. Que vous ayez toute votre autre partie de votre corps, donc votre deuxième tête, elle, en position de jeu, non, vous êtes hors jeu. Dès que vous avez une partie de votre corps qui...
1: Ça, tu vois, ça, oui. Je te l'avais dit. Le monsieur a raison, c'est bien ce que tout le monde t'a dit.
19: Oui, oui, absolument.
25: Mais tu t'es dit que non, on n'est pas hors jeu.
19: Ah, si.
1: Mais enfin, écoute, le monsieur, il est à la Fédération de football, et c'est bien ce qu'il dit, quand même.
25: Mais oui, je sais quand même aussi, ça fait longtemps que je joue au foot avant toi.
1: Dis donc, on a commencé ensemble, hein.
19: Que votre tête à vous soit derrière, il suffit de la tête de votre siamois.
25: Mais non, mais dis donc, mais tu commences à me les gonfler, sérieusement, tu vas me laisser, non?
1: Fais attention, je te fous un coup de boule, moi. Et t'as entendu ce qu'il dit, le monsieur, ou pas?
25: Allô?
19: Oui.
25: Et je crois qu'il y a un problème, il n'est pas d'accord. Je vais vous le passer. Hein.
19: Vous passez-moi votre frère, Jumeau. Votre frère, c'est moi.
1: Allô?
19: Oui, bonjour, monsieur.
1: Oui, bonjour. Voilà.
19: Vous avez un seul maillot. À tous les deux, vous portez le numéro 10.
1: Oui, monsieur.
19: Par conséquent, vous n'êtes qu'un seul joueur, même si vous avez deux têtes.
1: Mais oui, mais ma tête était derrière.
19: Mais je m'en fiche que votre tête soit derrière. Mais,
1: tu vois,
19: reste à savoir si c'est la spécificité des choses.
1: Je te fous un coup de... Tu vas voir!
19: Bon, allez. Bon, je crois que sur ces bonnes paroles, hein.
25: Alors, monsieur?
19: Oui.
25: Alors,
19: vous n'avez pas d'autre problème, non?
25: Bah, on était hors jeu, alors.
19: Oui, vous étiez hors jeu. Il y a une partie d'entre vous qui était hors jeu. Par conséquent, les deux étaient hors jeu. Allez, bon courage et dormez bien.
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5: Bonjour.
0: Bonjour monsieur, c'est bien la boucherie ?
5: Oui monsieur.
0: Je suis venu chez vous avant-hier.
5: Avant-hier.
0: C'était la journée mondiale sans viande, ils disaient aux infos.
5: Ah bon ?
0: J'ai demandé du steak haché.
5: Oui.
0: En fait, le steak haché que vous m'avez vendu.
5: Oui.
0: Eh ben c'est de la viande.
5: C'est de la viande ?
0: Ah oui.
5: Bah écoutez, je comprends pas ce que vous me dites là.
0: Bah je voulais un steak, mais je voulais un steak sans viande si vous voulez.
5: Vous avez pas... Bah, monsieur, voyons, vous demandez un steak à n'importe qui, va vous donner un steak.
0: Ah oui, sauf que là, il m'a donné de la viande.
5: Mais on n'en a pas, monsieur, du bœuf sans viande.
0: Vous n'en avez plus?
5: Comment voulez-vous qu'on vous fasse du bœuf sans viande?
0: Bah, vous coupez un morceau de bœuf sans viande, vous le mettez dans la machine à hacher le bœuf sans viande et ça vous fait...
5: Mais du bœuf, on peut pas faire le bœuf sans viande, monsieur.
0: Bon, à la limite, je vais voir avec le patron.
5: Merci,
0: monsieur.
7: Oui.
0: Oui, bonjour madame.
7: Non, bonjour monsieur, non. C'est bizarre quand on nous demande du steak haché, pourtant on hache la viande, c'est pas...
0: Comment ça on cache la viande?
7: Non, on hache, haché.
0: Et c'est ça, vous avez caché de la viande dans mon steak haché?
7: Non, j'ai pas
0: dit ça.
7: J'ai dit on hache.
0: J'ai mon beau-frère à côté. Tu sais quoi, le gars reconnaît qu'il a caché de la viande?
7: Non, j'ai pas reconnu, j'ai pas dit que j'ai caché, j'ai dit on hache pour du steak haché.
0: Il a caché de la viande dans mon steak haché?
7: Non.
0: Au moins il le reconnaît si tu veux, mais
7: j'ai
0: bon.
7: J'ai pas reconnu, non, c'est pas vrai, non. J'ai dit on hache la viande, j'ai pas dit j'ai caché la viande. Allô?
0: Le gars quand même avoué si tu veux.
7: Non, j'ai rien avoué, non. J'ai bien dit le mot haché, quoi. J'ai pas dit caché.
0: Allô?
7: Allô? J'ai pas dit le mot caché, j'ai dit le mot haché. C'est
0: mal. Il m'aurait dit caché, là.
7: Non, haché.
0: Je reprends le gars, le premier truc qu'il me dit, caché.
7: Non, haché. Le steak haché, ça se dit steak haché.
0: Non, mais excusez-moi.
7: C'est vous qui avez mal compris. Il y avait même mon collègue de travail, il est juste à côté. J'ai un témoin, j'ai pas dit le mot planqué ou je sais pas.
0: Ah, planqué? Il me dit planqué maintenant.
7: Non, j'ai pas dit le mot planqué. Il y a un souci là, franchement il y a un souci.
0: Il a dit planqué.
7: Non.
0: Vous en profitez pour mettre de la viande en douce.
7: Non, on n'a pas profité pour mettre de la viande en douce. Attendez, on est quand même une boucherie réputée, on va pas s'amuser à faire ça. On sera bien obligé de hacher de la viande pour vous sortir du steak haché.
0: Du steak caché?
7: Non, du steak haché.
0: Vous recommencez?
7: Franchement là, c'est la première fois qu'on me sort ça de ma vie, je suis bouché depuis 15 ans, c'est la première fois qu'on me sort ça. Hein. Alors je vous le dis tout de suite, on va voir avec ça avec le patron parce que là.
0: Allô?
21: Et allô?
0: Oui, bonjour monsieur.
21: Et ça veut dire quoi ça? C'est un grand délire.
0: Ah bah ça, je suis bien d'accord. Il y a anarchisme magnifique.
21: Mais vous rigolez ou quoi? Moi je vends de la viande, je vois pas du n'importe quoi, je vends de la viande moi. C'est un problème, on va t'expliquer face à face.
0: En face, où ça en face?
21: À la boucherie.
0: En face de la boucherie, oui mais.
21: Non,
0: où...
21: à la boucherie. Et là je commence à en avoir une saturation.
0: Vous avez une saturation?
21: Là j'ai une saturation là. Hein.
0: Non mais ce que vous dites que vous avez une saturation, c'est peut-être que je parle trop près de mon téléphone.
21: Mais qu'est-ce que. Mais Mais enfin, c'est aberrant ce que vous êtes en train de me raconter, là. C'est aberrant. Vous habitez sur la Terre ou vous habitez sur la Lune? Vous habitez sur Mars, là?
0: Excusez-moi, mais imaginez-vous, vous allez acheter un steak et vous vous rendez compte que, hop, on vous a vendu de la viande.
21: Bah, c'est normal. Non, ça suffit. Non, enfin, monsieur. Non, mais attendez. Et de la viande, c'est de la viande, monsieur.
0: Eh ben, vous auriez pu me vendre de la viande sans viande.
21: De la viande sans viande, mais moi, je suis pas de viande sans viande, enfin. Non, mais de la viande sans viande, vous avez déjà vu ça où, vous?
0: Eh ben, dans tous les bons non-viandistes.
21: Écoutez, monsieur, c'est du foutage de gueule, monsieur. Je vous dis bonsoir.
0: Oh, vous savez quoi? Bonsoir vous-même.
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6: Allô?
9: Oui, bonjour madame.
6: Bonjour monsieur.
9: C'est le salon de coiffure?
6: Oh oui.
9: Dites-moi, vous êtes coiffeuse à domicile?
6: Oui monsieur.
9: Vous pouvez faire un peu la nuque et tout ça des monsieur, non?
6: Oui monsieur.
9: Ah très bien. Est-ce que c'est possible tôt le matin?
6: Ah, ça dépend à quelle heure, monsieur.
9: Ben, je ne sais pas à quelle heure vous commencez.
6: Écoutez, monsieur, ce que je peux vous proposer, ce sera le samedi 17 à 8 heures.
9: Samedi à 8 heures, ça c'est parfait. Je vais vous dire pourquoi.
6: Oui.
9: Parce que je vous demanderai un petit service par la même occasion. Hein.
6: Oui.
9: Le matin, comme tous les hommes, hein, on peut parler franchement. Hein. Vous savez, on se gratte les robignoles, quoi. Il n'y a pas d'autre mot.
6: Oui.
9: Et c'est ma femme qui le faisait avant, mais là, elle en a assez, elle ne veut plus le faire.
6: Ah oui. Ben écoutez, monsieur, elle avait peut-être raison, hein.
9: Donc je vous demanderai de bien vouloir me le faire.
6: Et... Ah ben ça, je sais pas, monsieur, ça je crois pas, hein.
9: Ah ben je vous donnerai la pièce.
6: Ah non, mais non,
9: ah,
6: non,
9: ben
6: mais
9: si.
6: Quand même non.
9: Ah ben permettez-moi.
6: Non.
9: Madame,
6: non.
9: Permettez-moi d'assister, ça me fait plaisir.
6: Oui, mais moi je vous dis non, monsieur, je ne ferai pas ça.
9: Ah ben, madame, je sais très bien que vous pouvez, et c'est tout en votre honneur, le faire bénévolement, hein, gentiment.
6: Non, mais je vous dis non, je ne le ferai pas, monsieur.
9: Madame.
6: Je coupe les cheveux, c'est tout.
9: Madame, soyons clairs.
6: Non, monsieur, je vous dis que non.
9: Madame, écoutez.
6: Nous restons corrects, s'il vous plaît.
9: Écoutez, je suis très correct et très bien élevé. Je comprends votre pudeur à accepter le pourboire, mais ça me fait plaisir. C'est
6: non,
9: tout.
6: Non, mais moi, je vous dis, je ne ferai pas ce travail-là, s'il vous plaît.
9: Je n'aime pas les choses gratuites.
6: Oui, non, mais moi, je vous dis, je ne ferai pas ce genre de travail.
9: Bon, ben, considérons ça comme un petit amusement, hein, et puis voilà, comme
6: non,
9: ça.
6: Non, pas du tout, même pas. Ça me fait pas rigoler, hein. Bon, excusez-moi, monsieur, mais je crois que je ne viendrai pas. Excusez-moi. Oh?
9: Allô, je suis choquée parce que mon mari vient de vous dire, vous êtes la coiffeuse?
6: Oui.
9: Oh, je suis désolée.
6: Ah mais non, mais moi je suis pas désolée, je m'en fiche madame, mais moi non, hein. Ce genre de choses, il est hors de question.
9: C'est ce que je lui dis. J'étais choquée par ce qu'il vous a dit.
6: Oui.
9: Quand il m'a dit que vous vouliez le faire gratuitement.
6: Non, j'ai pas dit que je faisais gratuitement, j'ai dit que je ne faisais pas le travail. Moi j'aime bien les gens corrects. Hein.
9: C'est ce que je lui ai dit, il faut donner pièce, il faut que tu donnes la pièce à la dame.
6: Non, mais il n'y a pas de pièce, ni rien du tout. Je refuse de le faire.
9: Ah oui, mais
6: c'est tout.
9: Vous savez, si j'ai arrêté de lui faire tous les matins, c'est parce que moi, il ne me donnait pas la pièce.
6: Ah, d'accord.
9: Alors maintenant, je ne suis plus d'accord, c'est pour ça que je dis,
6: d'accord.
9: Tu vas donner la pièce à la dame.
6: Madame, mais je suis occupée.
9: Oh pardon, vous êtes en train de le faire à un monsieur, c'est ça?
6: Merci beaucoup, au revoir madame.
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22: Allô, oui.
0: Oui, bonjour monsieur, oui. C'est le centre équestre.
22: Oui.
0: J'ai vu un article il y a pas longtemps, il disait comme quoi les écuries étaient pas soumises à la taxe d'habitation. Du coup, je me suis permis de déclarer aux impôts mon habitation comme une écurie qui vous appartient.
22: Oh, là ça me plaît pas du tout, je m'excuse.
0: Bah parce que moi du coup, vous voyez, ça me permet d'éviter de payer la taxe d'habitation.
22: Ah non, mais là je suis pas d'accord du tout, vous êtes bien gentil, dès quel courant vous faites ça? De toute façon, si ça me revient, je porte plainte à la gendarmerie.
23: Oui, c'est un appel masqué en plus.
22: Ouais, oh. Alors appel masqué, ça va bien.
23: Allô?
0: Allô? Ah, mais c'est pas le même...
23: Vous pouvez pas faire ça.
0: Ah si, non mais vous voyez dans le sens...
23: Bah, comment voulez-vous déclarer une écurie dans un appartement? Non, mais c'est pas possible ça. Là, vous usurpez l'identité de quelqu'un là.
0: Non mais j'ai fait un papier, de toute façon j'ai fait une attestation, je vous rassure. Hein.
23: De toute façon, moi j'ai rien signé, je suis pas au courant de rien.
0: Alors
23: rien,
0: justement, hein. C'est pour ça il faudrait que je puisse passer.
23: Ah non, je signe rien, non, c'est net, c'est tout, c'est pas...
0: Vous dites juste que vous êtes propriétaire de mon appartement écurie?
23: Absolument. absolument pas, je suis pas la propriétaire de votre appartement que vous avez décoré comme... Non, bah, vous allez là, c'est quoi ça? Vous allez où là? Mais c'est de la folie pure là.
0: Bah, je vais où? C'est ce que je disais, je peux venir chez vous, comme ça on signe ce papier.
23: Non, je ne signe rien.
0: Bah oui, parce que moi après s'il me demande des...
23: Ah bah s'il vous demande des trucs, bah ça c'est vous n'avez qu'à être en règle, hein. Faut être raisonnable. Moi ça fait 50 ans que je suis dans les faux, et puis c'est la première fois que j'entends ça.
4: Mais c'est les gendarmes.
0: Alors, est-ce que ce serait possible dans ce cas que je passe juste par quelques photos?
23: Ah bah non, absolument pas, je vous interdis.
0: Non mais vous me prenez en photo avec quelqu'un.
23: Non, je rentre pas dans ce genre-là.
0: Non mais si vous me prenez en photo...
23: Non monsieur, non. Point barre.
0: Non mais si vous me prenez en photo avec quelque chose.
23: Non, je veux pas rentrer dans votre système. Ce sont mes chevaux, c'est privé, c'est tout.
0: Et dans ce cas, si vous venez avec un cheval, on peut prendre une photo du cheval dans mon appartement.
23: Non, c'est pas possible.
0: Non mais l'ascenseur est grand, je suis au deuxième étage.
23: Non mais vous vous rendez compte? Là vous délirez complètement, monsieur.
0: Écoutez, je vous loue un poney 2 heures.
23: Non, il y a pas. Oui bien sûr, non, je loue pas de poney.
0: Non mais juste pour faire des photos.
23: Oui, bah je m'en fous, moi je m'en fous.
0: Alors est-ce que vous auriez dans ce cas juste peut-être un déguisement de cheval?
8: Attendez.
0: Allô?
8: Non mais vous croyez où? Attendez, vous prenez pour qui là? Il n'y a pas à passer, vous allez vous faire recevoir, mais comme vous n'êtes jamais fait recevoir, monsieur, il est hors de question que je fasse une faute à cette station en disant que votre appartement sert d'écurie. Non mais en plus un appartement quoi. Vous êtes tombé sur la tête ou quoi?
0: C'est juste du bon sens, dans le sens où effectivement.
8: Ah oui, du bon sens, une écurie dans un appartement. Non mais il est où le bon sens là, monsieur? Non, il est hors de question que je déclare quelque chose qui est entièrement faux.
0: Et sans signer, juste mettre au moins un coup de tampon, peut-être.
8: Ah non mais ça va pas, non? Vous faites une petite fellation aussi?
0: Non.
8: Non mais vous croyez où, monsieur? Non mais vous êtes complètement barge, hein.
0: Et alors si moi je me déguise en cheval?
8: Oui, non
0: vous,
8: mais...

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6: Oui, bonjour monsieur, je suis bien au bar.
7: Oui.
6: C'est rapport à votre abonnement, l'abonnement que vous avez souscrit là pour les chansons par téléphone.
7: Qu'est-ce que c'est ça? Ça m'étonnerait bien, je me suis jamais inscrite pour avoir des chansons par téléphone. Qu'est-ce que c'est ce cinéma?
6: Non, pas pour le cinéma, pour la musique.
7: Mais non.
6: Vous avez sélectionné Joe Dassin, les Champs-Élysées.
7: Joe Dassin, les Champs-Élysées, première nouvelle. Alors là, je vous demande bien pardon.
6: Comme vous l'avez fait par téléphone, ça...
7: Mais je ne l'ai pas fait par téléphone, mais je perds pas la tête quand même.
6: Vous avez changé d'avis.
7: Et j'ai pas changé d'avis, mais vous me prenez pour une folle.
6: Allô?
8: Non.
6: Ah, une autre dame.
8: J'ai rien demandé au téléphone. À personne. Vous m'avez appelé quand?
6: Ah bah là, à l'instant, là.
8: Mais j'en veux pas, je vous dis, moi.
6: Ah oui, mais là, vous avez validé, là.
8: J'ai pas validé rien du tout. C'est une escroquerie, votre truc. Vous allez, vous.
6: Ah bah pardon, excusez-moi, enfin, vous avez...
8: Mais quoi? Mais vous rigolez ou quoi? Je sais ce que je fais, quand même, hein.
6: Vous avez fait étoile, là, quand même.
8: Mais étoile sur quoi?
6: Sur le téléphone.
8: Maintenant? Mais non. Vous êtes un escroc, monsieur. Ça va aller loin, là, hein. Je suis pas du tout d'accord, moi, là-haut.
6: Ah bah le gars fait étoile et après, il me dit.
8: Mais j'ai pas fait étoile. Qu'est-ce que vous me racontez? Là. Vous foutez de ma gueule ou quoi? Je veux pas de votre abonnement, je vous dis démerdez-vous à le faire sauter.
6: Donc, pour l'annulation...
8: Mais j'ai pas signé d'abonnement, c'est pas à moi à le faire.
6: Bah oui, mais comme vous avez fait étoile...
8: J'ai pas fait étoile, c'est grave votre démarche, monsieur, là.
6: Ah, je l'ai entendu, là.
8: J'ai pas fait étoile à l'instant.
6: Bah, je viens de l'entendre.
8: Je viens de l'entendre, qu'est-ce que vous venez d'entendre?
6: Ça fait tute.
8: Vous êtes un escroc, monsieur, c'est grave, là.
6: Ah bah c'est peut-être moi qui l'ai fait.
8: Non, monsieur, vous êtes un escroc, point barre.
6: Non, mais alors excusez-moi,
8: moi, j'ai demandé rien.
6: Tute. Ah.
8: Mais non, j'ai rien touché.
6: Tute. Je vous ai entendu.
8: Mais non.
6: Tute. Ça recommence.
8: C'est pas moi, c'est... Bah. Mais moi, j'ai rien touché, monsieur.
6: Bah, vous venez de le faire 3 fois, donc vous avez repris 3 mois d'abonnement.
8: Mais c'est une erreur de votre communication, là. Bah, vous
6: tute. Ah.
8: Mais j'ai pas fait étoile. J'ai rien demandé du tout. J'en ai rien foutre des Champs-Élysées de Joe Dassin.
6: Ah bah merci pour lui, merci pour l'artiste, merci pour la musique.
8: Eh bien, j'ai pas fait étoile.
6: Tut. Et là?
8: Non mais c'est lui qui le dit. Tut. Tut. Tut.
6: Tut.
8: Tut, oui, encore tut, oui.
6: Ah bah vous avez fait tut.
8: Mais non, j'ai pas fait tut. C'est pas moi qui ai fait tut.
6: Tut. Ah.
8: C'est grave, là. C'est grave ce que vous faites. Eh?
6: Allô?
9: Il me dit que vous venez de parler sur...
6: Allô?
9: Je lui dis, vous vous trompez, il me dit non.
6: Je vous entends, hein.
8: Ouais.
6: Ah bah encore une autre dame.
10: Non, je suis pas madame, je suis monsieur. Hein? Vous êtes qui déjà, monsieur? On commence par se présenter quand on appelle quelqu'un.
6: Oui, alors ce que je disais, c'est l'abonnement que vous avez souscrit pour les chansons par téléphone.
10: Ça va pas, non? J'ai rien souscrit du tout, vous êtes fou quoi là?
6: Bah bien sûr que vous avez souscrit.
10: Non, si je vous dis non, c'est que c'est non.
6: Que vous changez d'avis, moi après ça me regarde.
10: Non, je n'ai pas changé d'avis, je n'ai jamais rien souscrit du tout. Vous commencez à m'emmerder, c'est clair ça?
6: Je le connais ce coup-là, c'est-à-dire qu'on change d'avis.
10: Non, après... non, vous n'allez rien faire du tout. Là, je vais déposer ce qu'on appelle une plainte en ligne. Je vous ai jamais rien demandé.
6: Bah, si, vous avez demandé Joe Dassin, les Champs-Élysées.
10: Non!
6: Je vous le fais avec l'accent américain. Je me baladais sur l'avenue.
10: On appelle ça du harcèlement, monsieur.
6: Alors, je vous le fais avec l'accent belge. Je me baladais sur l'avenue.
10: Moi, je suis en train de déposer plainte en ligne, vous verrez bien, hein. Parce qu'à un moment donné, quand on vous dit les choses, vous les comprenez ou vous les comprenez pas. Donc, là, je suis en train de déposer plainte, hein. Voilà. Hein?
6: Ah, ben moi aussi, justement, je suis en ligne avec la police en même temps.
10: C'est ça.
6: Ne quittez pas, je vous transfère l'appel.
10: Ouais, allez. Petit combat.
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0: Interdit aux gens trop sérieux.
11: Allô?
5: Allô?
11: Oui?
5: Oui, bonjour monsieur, c'est bien la poste de...
11: Oui?
5: Oui, bonjour, du nom de la place, appareil, gendarmerie.
11: Oui, bonjour.
5: Bonjour. Nous venons d'intercepter le chef d'une bande, hein?
11: Oui.
5: C'est-à-dire ces 3 dames d'une 60aine d'années.
11: Oui.
5: De forte corpulence qui ont semé un peu le bazar dans la région. Oui, dans la région.
11: Ah bon, d'accord.
5: Je vous explique ce qu'elles font, hein. Elles sont spécialisées dans le viol des receveurs de poste.
11: Ah!
5: Donc on vient d'intercepter leur chef, Mademoiselle Ledoux, 61 ans, 98 kilos. Oui.
11: Dites donc.
5: Et elle s'attaque aux receveurs. Hein.
11: Est-ce que je peux aviser ma guichetière là, tout de suite?
5: Oui. Elle est à côté de vous là?
11: Oui. Oui, il y a 3 dames. Dont une vient d'être interceptée à la gendarmerie. Ces femmes sont spécialisées dans le viol des receveurs. Elles sont plus que 2, hein, de forte corpulence. Tu en avais une?

0: en a une très forte. Attachée les cheveux, attachée derrière, très forte. Oui, alors tu ne vas pas, hein, là-bas.
1: Il y en a une, là ?
0: Elle a une dame qui lui a demandé d'aller lui faire voir pour le Minitel.
1: Attendez, elle est où, là ?
0: Elle est au guichet.
1: Alors, écoutez-moi, de toute façon, elles ne sont pas dangereuses. Elles se jettent sur l'homme, simplement. Elles le font tomber parce qu'elles sont très corpulentes.
0: Oui.
1: Profitant de leur poids, elles vous entraînent par terre.
0: Oui.
1: Et là, il y en a une qui vous tient pendant que l'autre se laisse tomber sur vous.
0: Oui.
1: Et donc, vous viole, hein ?
0: D'accord.
1: Alors, ce qu'on va faire, hein ? Vous allez la faire venir à côté de vous au téléphone.
0: Oui.
1: Elle est toute seule, l'autre n'est pas là encore.
0: Il y en a qu'une. Il y en a qu'une, oui.
1: Bon, alors c'est elle.
0: Oui.
1: Alors je vais vous passer mademoiselle Ledoux.
0: Oui.
1: Hein, qui va vous expliquer quoi faire. Hein.
0: Oui.
2: Merci. Allô ?
0: Oui.
2: Bonjour monsieur.
0: Oui, bonjour madame.
2: Mademoiselle Ledoux à l'appareil.
0: Oui.
2: Alors là vous êtes dans l'embarras, je crois, d'après ce qu'on me dit.
0: Oui.
2: Alors vous lui dites que mademoiselle Ledoux est à l'appareil et qu'elle vous demande de ne pas vous violer.
0: Oui. Madame, s'il vous plaît, si vous voulez venir la voir. Alors, j'ai mademoiselle Ledoux, là, qui est au bout du fil. Hein? Vous connaissez mademoiselle Ledoux ?
2: Elle va dire non.
0: Alors, elle me demande de ne pas me violer. Hein? Vous comprenez ce que je vous dis, là, oui ? Bon, alors moi, je ne suis pas d'accord hein, avec pour ce que vous êtes venu faire. Hein. Elle comprend pas, elle dit.
2: Ah oui, c'est une grande comédienne.
0: Oui. Est-ce que vous êtes venu ici pour me violer ? Non. Ben, vous en êtes sûr, oui ? Oui. Et vous êtes venu ici pour quoi faire ? Oui. Comment ? Vous avez téléphoné au docteur Dumas. Et vous êtes... Comment vous vous appelez, vous ? Madame, j'entends pas. Attendez, vous voulez me faire voir votre carnet de chèques ?
1: Comment s'appelle-t-elle ?
0: Alors, madame...
2: Ah bah, c'est pas elle, alors.
0: Comment ?
2: Ah bah, c'est une erreur.
0: Vous la connaissez pas ?
2: Est-ce que vous pouvez vous excuser auprès d'elle ? Parce que je voudrais entendre ça.
0: Oui, bah, je vais m'excuser, oui.
1: Attendez, allô ?
0: Oui.
1: Rapprochez-la de vous, hein.
0: Oui. Alors, écoutez, madame, je suis là en contact avec la gendarmerie qui recherche une personne qui correspondait à votre signalement.
3: Pardon ?
0: Hein ? Et bon, il y a eu donc un malentendu, hein. Alors, mais vous pouvez pas lui expliquer, là, vous ?
1: Non, parce qu'on est en train d'auditionner madame Ledoux en même temps, si vous pouvez lui...
0: Bon, alors, on croyait que vous étiez une personne
3: oui.
0: qui était spécialisée, si vous voulez, dans le viol des receveurs.
3: Mais là, je comprends pas du tout, hein.
0: On s'excuse, tout le monde s'excuse.
3: Hein. Là, vous vous trompez beaucoup.
0: Eh ben oui, mais c'est pour ça, c'est...
3: Alors là, moi, je suis rentrée simplement parce qu'il n'y avait pas de cabine dehors avec des pièges. Je suis simplement rentrée pour téléphoner,
0: voilà.
3: C'est tout.
0: Alors, on s'excuse beaucoup. Hein.
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5: Allô ?
6: Bonjour madame, c'est bien le restaurant ?
5: Ouais.
6: Monsieur Martin à l'appareil, ce serait pour réserver pour les repas gratuits.
5: Mais quel repas gratuit ?
6: Bah ils l'ont dit à la radio, du 1er au 15 juin, au resto, il y a un repas acheté, un repas offert.
5: Bah non, hein, on fait payer le repas au prix normal.
6: Ah ouais, donc là si on vient manger chez vous, on paye ?
5: Bah bien sûr, ouais.
6: Oulolo,
5: c'est comme ça le resto. Il y a pas une loi qui dit qu'on doit forcément du 1er au 15 vous faire moitié prix, hein.
6: Ah bah je crois que si.
5: Mais non.
6: En plus, on est venu déjeuner chez vous, c'était il y a 4 mois, on était 4 et on avait payé les 4 repas.
5: Bah ouais, normal.
6: Ce qui veut dire que là si on revient à 4, on paye pas.
5: Et pourquoi ?
6: Parce qu'on avait déjà payé 4 repas la dernière fois. Donc
5: et
6: là...
5: alors, enfin, on va se calmer là, 2 secondes. Ça veut pas dire que si vous avez bouffé là il y a 4 mois, on va vous faire 4 repas gratuits. Hein.
6: Ah ouais, donc on a payé 4 repas en trop, quoi.
5: Mais vous avez rien payé en trop. Arrêtez de rêver là.
6: Bah si, parce que si on
5: écoutez-moi
6: a.
5: Écoutez-moi 2 secondes. C'est pas rétroactif sur ce que vous avez mangé il y a 4 mois, monsieur.
6: Voilà, bah ça, si vous me l'aviez dit il y a 4 mois, j'aurais compris.
5: Mais personne n'était au courant il y a 4 mois qu'il allait y avoir ça.
6: Non, mais parce que là, si j'avais su, je vous aurais payé que la moitié il y a 4 mois.
5: Mais qu'est-ce que vous me racontez ? Bon, vas-y, c'est bon là.
6: Bah vous comprenez, vu qu'il y a un HP.
5: Non, je comprends pas.
6: Ah, bah alors, prenez une calculette, je vais vous expliquer.
5: Mais y a pas à prendre des calculettes, vas-y.
6: Mais si, non, vous faites 4 divisé par 2.
5: Mais on s'en fout de votre 4 divisé par 2.
6: Bon bah je vous le donne, ça fait 2.
5: Oh, on va arrêter là. Vous avez qu'à venir voir les patrons, ils vont vous l'expliquer.
6: Non, vous savez quoi, on va faire simple. Vous me remboursez les 4 repas.
5: Oula.
7: Ah. Bah, allô ?
6: Bonjour monsieur.
7: Bah, je vous rembourse rien du tout, enfin.
4: je suis pas l'armée du salut, hein.
6: Ah bah oui, mais il fallait prévenir.
4: Parce mais que... fallait prévenir, mais c'est n'importe quoi, enfin.
6: Bah oui, mais enfin, vous inquiétez pas, je vais passer pour le remboursage.
4: Bah le remboursage, oui, le remboursage, déjà, on dit pas ça, le remboursage, c'est pas français.
6: Si, le remboursage, c'est quand on rend l'argent.
4: Oui, non, le remboursage, c'est quand on rend l'argent. Non, le remboursage, ça n'existe pas, c'est le remboursement, voilà.
6: Bah non.
4: Donc déjà, quand vous apprendrez à parler, et
6: puis... Je m'excuse, mais remboursement, je crois pas, hein.
4: Bah remboursement, je crois pas, non mais...
6: Bah ma grand-mère est prof de français, donc je sais.
4: Votre grand-mère est prof de français, bah vous devriez retourner la voir.
6: Je peux pas, elle est en cours, là.
4: Bon.
6: Ou alors, vous me faites un reconnaissage de dette alimentaire.
7: Non, mais ne comptez pas ce que je vous rembourse, hein.
6: Et bonjour, madame.
7: Alors, c'est pas bonjour, madame, bonjour, monsieur.
6: Admettons.
7: Bon, attendez, monsieur. Vous êtes venu manger quand? Il y a 4 mois.
6: On est d'accord.
7: Vous êtes venu manger, vous avez payé 4 repas.
6: Voilà, donc cela, il faut les rembourser.
7: Mais je ne vais pas vous rembourser des repas que vous avez pas pris.
6: Ah si, il y a 4 mois, on les a pris, des repas.
7: Oui, mais vous avez mangé, monsieur.
6: Ouais, mais comme vous nous avez pas prévenu que vous feriez pas les repas gratuits 4 mois plus tard.
7: Mais monsieur, je n'ai pas à vous dire je fais des repas gratuits.
6: Bah non, au contraire. Vous auriez dû me dire que vous faisiez pas les repas gratuits.
7: Et à qui vous avez parlé en payant la que vous alliez revenir pour manger gratuitement?
6: Oh bah à personne.
7: Ah mais à personne?
6: Bah oui, ça me semblait logique qu'on allait revenir.
7: Et alors ben on va pas vous rembourser 4 repas.
6: Non, d'ailleurs ça fait 8 repas en tout.
7: Mais quoi, 8 repas?
6: Bah les 4 achetés plus les 4 non offerts.
7: Bon, je vous passe mon épouse parce que je... Voilà.
6: D'accord, donc ça c'est le monsieur que j'avais avant, c'est ça?
8: Oui.
6: Ah bah rebonjour monsieur.
8: Vous avez un papier, vous avez quelque chose qui prouve que vous avez des repas gratuits?
6: Oui.
8: Non. Oui, alors venez avec votre papier comme quoi vous avez des repas gratuits.
6: Donc je marque quoi? Je marque 4 repas gratuits.
8: Ah non, non, vous marquez rien du tout. Vous venez avec un papier qui prouve...
6: Oh non, mais je vous le fais le papier, dites-moi ce qu'il faut écrire.
8: Ah ben vous pouvez le faire, mais si c'est pas nous qui l'avons fait, qu'on prenez bien monsieur, qu'on s'en fout.
6: Ah, alors dans ce cas, vous prenez un papier et moi je vous dis ce qu'il faut écrire.
8: Non mais...
9: Allô, oui, merci.
6: Allô.
9: De laisser votre message.
6: Allô.
9: Le bip sonore. À bientôt. Allô, oui.
6: Allô.
9: Oui, qui est à l'appareil?
6: Oui, bonjour monsieur, c'est la mairie à l'appareil.
9: La mairie?
6: Oui, le service d'état civil.
9: Oui.
6: Bon, dites-moi, nous avons eu un problème informatique. Tous les noms propres de la ville, des habitants de la ville, ont subi malheureusement un petit problème, ce qu'on appelle un virus informatique.
9: Oui.
6: Votre nom, il y aura une faute d'orthographe. Pendant un mois, tous vos papiers qui vont arriver, comme les impôts et tout ça, il y aura une faute d'orthographe.
9: Oui.
6: Mais vous n'en tenez pas compte.
9: Moi, c'est Monsieur Lair, donc Lair, L-A-I-R.
6: Voilà, mais là, il y aura un Q devant.
9: Pardon? Un codon, hein?
6: Un Q, la lettre Q.
9: Ah bon?
6: Pendant un mois, ils ont mis un Q devant.
9: Oui.
6: Vous, vous allez avoir le Q à l'air.
9: D'accord. Bon, bah, de toute façon, je pense que le facteur et tout ça sera informé.
6: Oui.
9: D'accord.
6: Voilà, c'est malheureux, mais c'est comme ça.
9: Bon, ça y est, j'ai compris, ça y est, ok.
6: Merci.
9: Merci.
6: Au revoir.
9: Au revoir. Allô, oui?
10: Oui, bonjour, monsieur.
9: Bonjour, monsieur.
10: Adjudant Ledoux à l'appareil. On vient de recevoir une information écrite nous disant qu'il paraît que vous aviez le cul à l'air.
9: Oui.
10: Qu'est-ce que c'est que cette histoire?
9: Vous?
10: Gendarmerie.
9: Ah, la gendarmerie. On vient de me téléphoner il y a quelques instants, justement de la mairie, venant de me signaler que, justement, c'est une erreur d'informatique pour m'expliquer la raison pour laquelle il y a un Q devant mon nom.
10: Nous, on a reçu une information nous disant que vous aviez le Q à l'air.
9: Oui. Ah ben, je vous dis, il faut voir. On m'a expliqué que c'était une erreur d'informatique.
10: Oui. Ben voyons.
9: Écoutez,
10: monsieur, vous vous promenez le cul à l'air et vous me dites que c'est une erreur d'informatique.
9: Ah ben écoutez, c'est ce qu'on vient de me dire. C'est vraiment n'importe quoi, mais qu'est-ce que vous voulez que j'y fasse, moi?
10: Vous vous promenez pas le cul à l'air.
9: Ben non, écoutez.
10: Parce que la seule recommandation qu'on peut vous faire, évidemment, hein, si vous vous promenez le cul à l'air, nous on vous demande juste de mettre un slip, hein.
9: Pardon?
10: Vous mettez un slip, hein?
9: Je suis habillé normalement comme tout le monde. Et je ne me promène jamais nu.
10: Vous vous promenez jamais nu, poil au cul, à l'air.
9: Je pense que c'est que cette histoire-là de fou, là. C'est une erreur d'informatique. Je m'appelle toujours l'air, L-A-I-R, point.
10: Pas. Je ne...
9: C'est pas parce qu'il y a une erreur d'informatique, qu'il y a un cul devant mon nom, et que je me balade à poil.
10: Excusez-nous, monsieur.
9: Merde, alors.
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3: Au revoir.
4: Oui.
13: Oui, bonjour, monsieur, c'est bien la boulangerie-pâtisserie?
4: Oui.
13: Je vous appelle rapport à un problème de trompisme sur une marchandise achetée chez vous.
4: Comment?
12: Je vous appelle rapport à un trompisme sur une marchandise achetée chez vous, c'est ce que je disais.
13: Un quoi ?
12: Un trompisme, vous êtes trompé.
13: Sur quoi ?
12: On m'a vendu soi-disant un gâteau appelé le millefeuille.
13: Oui, un millefeuille, oui.
12: Voilà. Et alors, il y a, à tout casser, il y a une dizaine de feuilles, pas plus, hein.
13: Une dizaine de feuilles.
12: Ah oui.
13: Ça s'appelle un millefeuille, c'est...
12: Bah oui, on est bien d'accord, il y a un problème.
13: Parce que j'ai dit un millefeuille.
12: Ah bah, vous m'avez dit un millefeuille,
13: ah,
12: oui.
13: C'est le nom du gâteau, c'est comme ça.
12: Donc, comment vous comptez procéder ?
13: Moi, je vais pas procéder, qu'est-ce que vous voulez que je fasse ?
12: Ah bah si, vous allez procéder.
13: Bah non.
12: Ah bah si.
13: Non, je veux pas de réparation, j'ai vendu un millefeuille, voilà.
12: Ah bah non, vous avez vendu un dix-feuille, là, tout cassé.
13: Un dix-feuille.
12: Oui.
13: C'est n'importe quoi.
12: Je peux venir cet après-midi ?
13: Si vous voulez.
12: Alors, je viendrai accompagné d'un huissier qui pourra recompter les feuilles avec nous.
13: N'importe quoi.
12: Et vous pourrez constater de vous-même qu'il manque plus de 900 et quelques feuilles.
13: Ouais, bah, je vais vous laisser, ça m'énerve ce truc-là. Bon, ah, voilà.
12: Je quitte pas.
13: Bah, moi, je raccroche, hein, j'ai pas le temps. Alors, j'ai plein de monde.
12: Allô ?
13: Oui, j'ai plein de monde, j'ai pas le temps.
12: D'accord, je ne quitte pas.
13: Comment ?
12: Bah, je reste en ligne.
13: Oui, mais j'ai pas le temps, là, je vais.
12: Ah, d'accord, donc je patiente ?
13: Non, bah, rappelez plus tard.
12: Excusez-moi, allô ?
13: Oui.
12: Est-ce que je peux avoir le chef des gâteaux dans ce cas, s'il vous plaît ?
13: Ouais.
14: Ah, allô ?
12: Oui, c'est pas la même dame, ça.
14: Non, mais pourquoi vous appelez ?
12: Ah, bah, c'est ce que j'expliquais. Il y a eu trompisme sur au niveau de la marchandise.
14: Il y a quoi ?
12: Il y a eu trompisme. Ah, bah, non plus, vous ne.
14: Je sais pas, c'est quoi, pourquoi vous appelez en numéro masqué déjà ?
12: Ah, bah, parce que je suis au boulot et c'est pas ma faute. Ça faut dire à mon patron, hein, qu'ils mettent des numéros normaux. Ça, j'ai plus rien.
14: Ouais, bah, passez-moi votre patron.
12: Alors, vous voulez que je vous passe mon patron ?
14: Ouais, bah, passez-moi votre patron.
12: Ah, bah, je vais vous le passer. De toute façon, il a vu le gâteau lui aussi, hein. Il y a, à tout casser, il y a 10 feuilles dedans, il y a pas plus, hein.
14: C'est une connerie, là, j'espère.
12: Ah, bah, écoutez, vous allez les compter vous-même, hein.
14: Ils sont sales, les gens comme ça, là. Ouais, mille feuilles, c'est une expression,
12: Excusez-moi, il n'y a pas mille feuilles, hein.
14: Et alors, c'est mille feuilles, c'est tout, c'est un truc comme ça, t'as que j'allais mettre mille feuilles ou quoi?
12: Bah, et non, alors, c'était la première fois,
14: La prochaine fois, je dirais un 10 feuilles, c'est bon, faut.
12: Ah bah là, c'était... Là, ok.
14: Ouais, ok. Ouais,
12: là, si vous me vendez un 10 feuilles, effectivement, il n'y a pas de trompisme.
14: Ouais.
12: Toujours est-il que là, il faudrait quand même envisager réparationnisme.
14: Déjà, je comprends pourquoi t'appelles un numéro masqué.
12: Bah, je vous ai dit, parce que je suis au boulot, c'est mon patron qui masque les numéros.
14: Vas-y, bah, passe ton patron, le ZB. Passe ton patron.
12: On peut se tutoyer, alors. Je ne quitte pas. Patron ? Allô ?
14: Allô ?
12: Oui, que se passe-t-il ?
14: Ouais, je sais pas ce qu'il a, il me dit, je sais pas quoi, tromperie ou je sais pas quoi par rapport à un gâteau à mille feuilles.
12: Ah, c'est
14: quoi,
12: vous, là. C'est vous qui vous êtes trompé sur le gâteau ? Est-ce que je pourrais parler à votre patron, moi aussi ?
14: C'est quand même la meilleure, vous dites un mille feuilles, j'en devrais mettre un mille feuilles sur un mille feuille.
12: Alors moi j'ai mon employé qui me dit qu'on lui a vendu un 10 feuilles à la place d'un mille feuilles, vous reconnaissez ?
13: Vous savez quoi ?
12: Ah,
13: Bonjour, vous venez avec ce que vous voulez, vous venez avec votre huissier, avec n'importe qui, moi c'est pas un problème.
12: Non mais excusez-moi, est-ce qu'il me manque 990 feuilles
13: Ah bah y a pas de souci, venez la chercher, je vais vous la donner, avec mon coup de pied au cul.
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15: Allô ?
2: Allô, oui, bonsoir madame.
15: Bonsoir madame.
2: C'est madame.
15: Oui.
2: Ah, bonsoir
15: madame. La femme à Pierre.
2: C'est la femme à Pierre. Comment qu'il va, mon petit sou ?
15: Il est parti en installation, c'est pourquoi ?
2: Il est toujours dépanneur télé.
15: Ah oui.
2: Bon, ben écoutez, est-ce qu'il peut passer alors ?
15: Oui, ben vous allez me dire votre nom, s'il vous plaît.
2: Voilà. Madame Ledoux.
15: Ledoux.
2: Germaine.
15: Germaine.
2: À Gredizan.
15: À Gredizan.
2: Oui.
15: Bon, parce que vous n'avez plus de télé du tout.
2: Non.
15: Bon.
2: J'en ai plus du tout, hein, de télé. Hein.
15: Oui.
2: Il n'est plus là, le poste. Hein.
15: Ah, vous ne l'avez pas ?
2: Ben, je ne le vois plus, c'est ça le problème. Je ne le trouve plus. J'ai regardé la télé hier soir et ce matin, plus de poste.
15: On vous a volé ?
2: Vous croyez ?
15: Ben, et si vous me dites que vous n'avez plus de poste ?
2: Oui.
15: Et c'est plutôt les gendarmes qu'il faut appeler.
2: Mais oui, je les ai appelés.
15: Vous avez appelé les gendarmes ?
2: Oui, il n'y avait personne là.
15: Puis vous ne les avez pas rappelés de nouveau ?
2: Attendez, vous permettez ?
15: Oui.
2: Je vais les appeler avec mon poste ?
15: Oui.
2: Comme j'ai un dédoublement d'appel ?
15: Ah, voilà.
2: C'est peut-être vous qui allez les avoir, hein ?
15: Voilà.
2: Quittez pas.
15: Non, je raccroche pas.
16: Gendarmerie de Dole, j'écoute.
15: Bonjour, monsieur.
16: Oui, bonjour, madame.
15: Je suis madame... On tient un magasin de télévision.
16: C'est bien, oui.
15: Et je ne sais pas ce qui... Et vous êtes les gendarmes de Dole ?
16: Oui, la brigade, oui.
15: Bon, voilà. Il y a une dame qui nous téléphone. C'est madame Ledoux de Gredizan. Alors, cette dame, elle nous téléphone. Elle dit, écoutez, je voudrais bien voir votre mari. Ben, je dis, oui, mais pourquoi ? Ben, elle dit, hier soir, j'ai regardé ma télé. Et ce matin, en me levant, j'ai plus de télé.
16: Oui.
15: Ah, ben, j'ai dit, appelez les gendarmes. Bon, elle me dit, je les ai appelés, ça n'a pas répondu.
16: Ah bah oui, parce que nous sommes en alerte générale.
15: Oui.
16: Est-ce que je peux compter sur votre discrétion ?
15: Oui, oui.
16: Les radars de l'aviation ont signalé la présence d'extraterrestres au-dessus d'une petite ville qui s'appelle Gredizan.
15: Eh ben oui, puis cette dame, elle est là. Elle habite à Gredizan.
16: Ah, c'est pas possible, madame. On a fait évacuer tout le monde ce matin. C'est impossible qu'il reste quelqu'un.
15: Bah, elle me dit que si. Madame Ledoux, Germaine.
16: À Grodizan ?
15: Ben oui, oui.
16: Attendez, elle dit... quittez pas, hein.
15: Oui.
16: Allô, où est la brigade, là ? Dis-moi, on me signale qu'il y aura encore quelqu'un, là, sur Grodizan. Vous avez... tout le monde est rassemblé, là. Il manque une dame ?
15: Ah.
16: Madame Ledoux. Allô ?
15: Oui.
16: C'est pas Madame Ledoux, par hasard ?
15: Vous dit Madame Ledoux Germaine à Grodizan.
16: Écoutez, madame, c'est la seule personne qui manque à l'appel. On a fait évacuer tout le village. Vous savez ce que c'est que des ovnis ?
15: Bah oui, moi, j'y crois pas, mais enfin...
16: si, madame, il y a deux ovnis, absolument. Ah. Mais ce que je vous dis, c'est confidentiel défense. Oui, surtout, ça reste entre nous. Hein.
15: Oui.
16: Les extraterrestres sont posés cette nuit sur Grodizan.
15: Oui.
16: Et ils ont, pour le moment, ils se sont attaqués à toutes les lignes électriques. Ils dévorent l'acier.
15: Oh là là.
16: Ils se nourrissent avec de l'acier. Ils ont mangé des antennes de télé sur les toits des maisons. Et il dévore des télévisions.
15: Ben oui, parce qu'il me dit. Et madame, je vous assure qu'hier soir, j'ai regardé ma télé. Ce matin, je me lève pour mettre ma télé, plus de télévision.
16: Bon, ok, donc c'est ça. Bon, alors ça veut dire qu'elle a des extraterrestres chez elle, madame.
15: Oh là là.
16: Écoutez.
15: Essayez d'aller la sauver, cette pauvre femme.
16: Troisième brigade, vous foncez sur Grodizan. Vous allez chez madame Ledoux, vous la récupérez. Bon, madame, est-ce que vous pouvez lui expliquer la situation, sans lui faire peur, évidemment. Nous, on arrive. Oui.
15: Bon, ben, je vais essayer.
16: Essayez d'en savoir un peu plus, on reste en liaison avec vous, madame. Hein.
15: Bien, très bien. Allô ?
2: Allô ?
15: Bon, vous êtes toute seule chez vous ?
2: Oh là là, oui, enfin, écoutez, j'ai l'impression qu'il se passe quelque chose de bizarre. Hein. Je suis sortie, là, je suis regardée sur le toit, il n'y a plus d'antenne de télé.
15: Écoutez, n'ayez pas peur. De toute façon, hein, vous restez chez vous. Ne vous en faites pas.
2: Allô ?
15: Allô ?
2: Il y a une espèce de grosse grenouille verte qui rentre chez moi.
15: Oui, eh bien, écoutez.
2: Il y a une énorme grenouille verte qui rentre chez moi.
15: Oui.
2: Et qui est en train de manger ma machine à laver.
15: Oui, ça fait rien. N'ayez pas peur.
2: Lâchez ça !
15: Eh, laissez-la !
2: Lâchez ça !
15: Non, laissez-la ! Répondez-moi !
2: Attendez, je vais chercher mon balai.
15: Non, répondez-moi !
2: Oh, mon
15: Dieu. Allô, Madame Ledoux,
2: oui.
15: Madame Ledoux,
2: oui.
15: Écoutez-moi, vous ne risquez rien, ne bougez pas, restez au téléphone.
2: Il y a une deuxième grenouille verte.
15: Ça fait rien, écoutez-moi.
2: Ils sont en train de manger ma voiture.
15: Mais ça fait rien, laissez-les faire, c'est des extraterrestres, ils ne vous feront pas de mal à vous, vous m'entendez ?
2: C'est quoi ?
15: Des extraterrestres. C'est des êtres, c'est une sorte d'être humain, mais ils mangent que de la ferraille. Ils veulent pas vous faire de mal, les touchez pas, ces bêtes-là. Les touchez pas, restez au téléphone, je vous tiens au téléphone pour vous tenir compagnie. Vous m'entendez ?
2: Oh mon Dieu !
15: Vous m'entendez, Madame Ledoux ?
2: Ils sont en train de manger la poubelle.
15: Mais ça fait rien.
2: Oh
15: mais
2: mon
15: n'ayez
2: Dieu.
15: Pas peur.
2: Non, mais j'ai pas peur.
15: Bon, les gendarmes, ils sont en conversation avec nous. Voilà. Madame Ledoux.
2: Mais c'est pas vrai. Hein.
15: Madame Ledoux.
2: Ils sont gonflés, ils sont en train de bouffer tout. Hein.
15: Écoutez,
2: cesse-là, vous savez...
15: Oui, Madame Ledoux.
2: Oui.
15: Écoutez-moi.
2: Mais qu'est-ce que c'est que ces grenouilles ?
15: Écoutez-moi voir.
2: Qu'est-ce que c'est que ces grenouilles-là ?
15: Ben, c'est des extraterrestres, ils sont très gentils avec les humains. Vous n'avez pas des bottes de conserve ?
2: Ah.
15: Ils mangent tout ce qui est en acier, en ferraille. Ils mangent tout ça. Donnez-leur des bottes de conserve, ils vont être contents.
2: Vous croyez ?
15: Oui. Parlez-leur. Vous leur dites que vous allez leur donner des bottes de conserve. Vous verrez, ils seront contents.
2: Bonjour, messieurs. Je leur dis messieurs ou...
15: Oui, si vous voulez.
2: Bonjour, messieurs.
15: Je vais vous donner des bottes de conserve.
2: Ils me parlent.
15: Oui, parce qu'ils sont contents. Donnez-leur à manger quelque chose.
2: Vous avez faim ?
15: Mais, voilà, ils ont faim. Ils veulent manger. Donnez-leur à manger.
2: Qu'est-ce qui vous ferait plaisir ?
15: Ben, donnez-leur des bottes de conserve. Des petits pois, des haricots, des tout ce que vous avez.
2: Ils me tendent la main.
15: Eh ben, donnez-leur.
2: Ils sont contents.
15: Ils sont contents.
2: Ils sont en train de la gober.
15: Oui. Vous avez rien d'autre à leur donner?
2: Il a fait un rond.
15: Voilà, j'ai entendu. Vous n'avez pas une casserole sous la main, une petite casserole?
2: Ah oui.
15: Donnez-leur une casserole, ils seront contents.
2: Tenez.
15: Voilà, ils sont heureux.
2: Il l'a gobé.
15: Il l'a gobé. Eh mais ils sont contents. Vous allez voir, tout va s'arranger.
2: Vous voulez une deuxième, non?
15: Ben, donnez-leur une deuxième casserole.
2: Une casserole pour tata Suzanne.
15: Voilà.
2: Bop. Une casserole pour tonton Lulu.
15: Bop. Voilà. Et puis autrement, ben ma foi, il faut leur causer qu'ils sont gentils. Dites-leur qu'ils sont gentils.
2: Vous êtes gentils.
15: Ah, ils sont gentils.
2: Bop. Bop.
15: Voilà. Écoutez, ah. Allez chez le voisin. Dites-leur d'aller chez le voisin.
2: Vous pouvez aller chez le voisin.
15: Il y a du matériel à manger.
17: On a déjà tout mangé chez le voisin.
2: Ah, il m'a parlé.
15: Il vous a tout mangé. Vous avez déjà tout mangé? Oh, ben la dame, elle est bien gentille avec vous. Ah. Essayez, elle va vous redonner encore une casserole si elle a.
2: Je vous les passe, hein? Allô?
15: Allô?
17: Oui, bonjour, madame.
15: Bonjour, monsieur.
17: Bon, premier à l'appareil, je suis le chef de la planète acier.
15: Ah, eh bien, enchanté de faire votre connaissance et puis de pouvoir bavarder avec vous, parce que vous parlez très bien le français.
17: On a des convertisseurs de langage.
15: Ah, c'est pour ça que vous parlez si bien le français.
17: Nous arrivons de 353 milliards de kilomètres.
15: Ah.
17: Nous vivons sur une planète en acier.
15: Oui.
17: Et malheureusement, comme nous mangeons de l'acier, nous avons fini de manger notre planète.
15: Et puis vous n'avez plus rien.
17: Ben, on est tombé.
15: Ah, vous êtes tombé. Et puis vous êtes nombreux?
17: Ah oui, nous sommes 43 756 millions.
15: Oh, ben
17: alors. Nous sommes en train d'envahir la planète Terre, évidemment.
15: Oui.
17: Vous voyez, et le problème, c'est quand on est arrivé ici, on a mangé nos ovnis.
15: Ah, puis vous ne pouvez plus repartir à nulle part.
17: Voilà.
15: Ah, j'ai bien compris ce que vous me dites maintenant. Oui, mais enfin... c'est sûr que vous avez faim, mais vous mangez souvent.
17: Nous mangeons tout le temps.
15: Ah, vous mangez tout le temps.
2: Il est en train de becquer le téléphone, là.
15: Ah ben, mangez pas le téléphone, on pourra plus causer. Vous avez pas une casserole, Madame Ledoux?
2: Ah oui, je vais en chercher une autre.
15: Donnez-lui une autre. Monsieur?
17: C'est bon, le téléphone, hein?
15: Oui, mais laissez-le qu'on puisse causer. On pourra plus causer après. Voilà.
17: Merci, madame.
15: Voilà, elle est bien aimable, cette dame.
17: Ah, la poignée de la casserole est en plastique, Madame Ledoux.
15: Ah ben oui, mais nous, chez nous, sur notre planète, les queues de casserole, c'est en plastique.
17: Comment?
15: Chez nous, en France, sur la planète France. Vous comprenez?
17: Oui.
15: Bon, les queues de casserole, elles sont en plastique.
17: Mais pourquoi faire?
15: Pour pouvoir l'empoigner, parce que nous, nos casseroles, on les mange pas. On fait cuire de la marchandise dedans.
17: Cuire?
15: Oui, cuire.
17: Mais vous faites cuire sur quoi?
15: Une cuisinière.
17: Ah, la cuisinière, c'est en métal?
15: C'est de la fonte.
17: Ah, ben, je vais aller goûter ça.
2: Ah, ben non, laissez-moi ma cuisinière quand même.
15: Non, Madame Ledoux.
2: Oui.
15: Laissez-les faire. Ils ont faim, ils ont plus rien. Chez eux, ils n'ont plus rien du tout à manger.
2: Mais d'où c'est qu'ils viennent?
15: Je ne sais pas, d'une planète, dans le ciel. Allô, les gendarmes?
17: Oui, d'accord. Allô, allô?
15: Allô?
17: Gendarmerie, oui.
15: Vous avez entendu?
17: Non.
15: Bon, il y a une grosse grenouille. Pour elle, elle, c'est une grosse grenouille. Elle lui a mangé sa machine à laver. Elle n'a plus d'antenne de télé. Elle n'a plus de télé. Elle me raconte des choses, c'est abominable. Moi, je peux pas, comment en faire?
17: Ce sont les extraterrestres, madame.
15: Oui, ils m'ont parlé.
17: Ah, vous les avez eus?
15: Ah oui, le monsieur, enfin, moi, je l'ai appelé monsieur, il m'a dit bonjour, madame. Tout ça, il parle très bien. Il voulait manger le téléphone, je dis, ne nous mangez pas le téléphone. C'est bon, pourtant, le téléphone. Mais je dis, laissez-nous le téléphone, qu'on puisse vous parler. Moi, je dis, je suis enchantée de vous connaître. On pourra plus parler si vous mangez le téléphone. Bon, ben, il est encore bien obéi. Mais ils sont des millions et des millions qui ont atterri sur la France. Et puis, de toute façon, ils vont tout détruire partout.
17: Oh, merde.
15: Je suis assise. Je serai debout. Je me dirais, c'est une histoire à pas tenir debout.
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19: Oui, allô, bonjour.
12: Bonjour madame, c'est bien le magasin de mobilier de bureau ?
19: Oui, c'est bien ça, oui, tout à fait.
12: Monsieur Martin, à l'appareil, les ambulances Martin.
19: Ambulance Martin, c'est ça, comme le prénom ?
12: Comment ça, comme le prénom ? Quel prénom ?
19: Comme le Martin, ambulance Martin, comme le prénom.
12: Ah, je ne vois pas du tout le rapport.
19: Non, mais vous me dites ambulance Martin.
12: Oui.
19: Donc c'est comme le prénom.
12: Mais quel prénom ? Parce que si vous me dites pas lequel, je peux pas savoir si c'est pareil.
19: Vous me dites ambulance Martin.
12: Voilà, ça on est d'accord, oui.
19: Et Martin, c'est comme le prénom.
12: Mais oui, mais lequel ?
19: Martin.
12: Quoi, Martin ?
19: Comme Martin.
12: Martin comme Martin, d'accord, mais vous me dites que c'est comme le prénom.
19: Oui, bah oui, ça s'écrit comme le prénom.
12: Enfin, lequel, c'est ce que j'aimerais bien savoir, parce que si vous pensez que c'est comme le prénom Michel, par exemple, pas du tout.
19: Comme le prénom Martin.
12: Alors, quel rapport avec le prénom Martin ? Ça, je vois vraiment pas.
19: Bah, là, vous me dites, vous êtes les ambulances Martin.
12: On est d'accord, mais là, on parle du nom.
19: Comme
12: le nom Martin.
19: Ah, d'accord.
12: Bah oui, en plus, ambulance Martin, c'est M-A-R-T-I-N.
19: Ah, d'accord, Martin.
12: Bah voilà, c'est ce que je disais, rien à voir avec le prénom.
19: D'accord, ok.
12: Donc, moi, je fais surtout du transport de fauteuils roulants.
19: D'accord.
12: Mais vu que là, j'ai pas de clients, je vous ai booké pour un transport de chaises de bureau à roulettes.
19: Moi, ça me dit rien. Donc, c'est peut-être ma collègue, peut-être, qui a vu avec vous.
12: Bon, n'importe, moi, du moment que je peux vous embarquer une chaise à roulettes.
20: Oui, bonjour.
12: Bonjour, monsieur.
20: Là, il y a un fauteuil qu'on doit vous donner.
12: Oui, c'est ce que je disais. Comme aujourd'hui, j'ai personne à embarquer en fauteuil roulant.
20: Ouais.
12: Je me suis dit, vous avez des chaises de bureau.
20: D'accord.
12: Et elles ont des roulettes.
20: Ouais.
12: Donc, je viens, je mets une chaise à roulettes dans mon ambulance et je l'embarque comme si c'était un fauteuil roulant.
20: Ouais, mais vous le déposez où, ce siège-là ?
12: À la clinique de Martinville.
20: Je ne vous prêterai pas un siège pour aller à la clinique de Martinville. Hein.
12: Bah oui, mais si je fais pas le trajet, moi, je suis pas payé.
20: Qui est-ce qui vous a donné cet ordre de mission ?
12: Ah non, mais en vrai, c'est moi qui l'ai fait. C'est parce que j'avais pas de clients, c'est ce que je disais.
20: Ah ouais, bah ouais.
12: Bah oui, mais avec votre chaise à roulettes, je déclare à la Sécu un transfert fauteuil roulant et hop, je récupère les frais de transfert.
20: Oui, donc vous allez toucher des frais. C'est quoi notre intérêt à nous de faire ça à part tricher pour la Sécu ?
12: Oh, bah pour vous, je dirais surtout que c'est pour la beauté du geste.
20: Non, mais on va pas vous aider à arnaquer la Sécu.
12: Hey, en même temps, c'est ni mon argent ni le vôtre. Hein.
20: Ah bah la Sécu, c'est un peu l'argent de tout le monde quand même. Hein. C'est nous qui le payons. Hein.
12: Comme vous dites, c'est un peu l'argent de tout le monde, donc autant qu'on en profite.
20: Bah non, je suis désolée, mais non, j'en ai des dizaines de sièges, mais je vais pas vous en donner un comme ça.
12: Non, mais vous compliquez pas à prendre des trucs du stock et tout. Donnez-nous les chaises que vous avez dans le bureau, là.
20: Mais je vais pas vous donner mes sièges de bureau. Je m'assois sur quoi, moi, après ? Si je me mets pas assise, je suis devant mon ordinateur debout.
12: Oui, bah il suffit de mettre une table haute.
20: Bah je suis désolée, mais c'est la meilleure. Je prête pas mes sièges.
12: Ah oui, mais pardon, mais si je me fais contrôler sur la route de la clinique et qui voit que je transporte pas de chaise médicale à roulette de bureau.
20: Mais moi, j'y suis pour rien si vous allez à la clinique. Quel est le rapport avec moi ?
12: Bah vous, justement, ce serait mieux si vous veniez aussi.
20: Non, je viens pas avec vous. J'ai autre chose à foutre que d'aller à la clinique de Martinville.
12: Non, mais prenez votre ordinateur. Vous bosserez dans l'ambulance.
20: Non, je prends rien. Non.
12: Je peux même vous installer peinard dans la civière.
20: Quittez pas.
21: Ils prennent des chaises de bureau qui ramènent à la clinique et qui font passer pour des fauteuils roulants.
22: Oui, bonjour.
12: Et bonjour, madame.
22: Bah, moi, je comprends pas votre magouille, là.
12: C'est très simple. Moi, je déclare à la Sécu que vos chaises de bureau sont des fauteuils roulants. Vous montez dans l'ambulance avec votre chaise.
22: Mais pourquoi je vais aller dans l'ambulance?
12: Bah, parce que si je me fais contrôler avec une chaise à roulettes et personne dessus, ça risque de faire louche, quand
22: non,
12: même.
22: Non, moi, je reste au mon magasin.
12: Non, mais on peut caler un trajet retour. Vous avez du bol, je suis dispo pour vous ramener.
22: Non, je viens de vous dire non, monsieur.
12: Oh, ça, je m'y connais. C'est un nom qui sent le négociage.
22: Non, rien du tout, monsieur. Moi, je suis pas magouilleur.
12: Si, je vous vois venir. Vous voulez une part du gâteau?
22: Non, je ne suis pas magouilleur, point barre.
12: Ouais, vous voulez croquer dans le business?
22: Arrêtez là, monsieur. Parce que sinon, je vais appeler la Sécu, et puis je vais leur expliquer vos petites magouilles.
12: Ah bah si vous voulez, je peux vous emmener à la Sécu en ambulance.
22: Non, mais non.
12: Ou alors on se retrouve là-bas et je vous ramène.
22: Non, vous venez me voir.
12: Ah bah j'arrive tout de suite.
22: Oui.
12: Attendez, je démarre l'ambulance. Brum, brum.
22: Non, n'importe quoi. Vous.
12: Attendez, je mets la sirène. Ambulance.
22: Et puis vous arrêtez vos conneries.
12: Je peux mettre le gyrophare quand même ?
22: Non, ça suffit. 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
23: Oui, bonjour.
24: Allô.
23: Bonjour, madame.
24: C'est le centre bouddhiste.
23: Oui.
24: Oh, mon Dieu. Je vous appelle parce que j'ai écrasé malencontreusement une petite fourmi.
23: Oh, ben, c'est pas grave, ça peut arriver. Hein. C'était pas volontaire.
24: Bah, non, mais quand même.
23: Non, mais vous en faites pas. Et faites de bons souhaits pour que tout aille bien pour cette fourmi dans ses prochaines vies. Hein.
24: J'ai essayé de la sauver. Je l'ai posé sur mon lit, là, sur l'oreiller.
23: Oui.
24: Et je la regardais s'agiter dans ses derniers instants. J'ai rien pu faire.
23: Mais c'est pas grave, madame. Vous en faites pas. Ça arrive tous les jours à des tas de gens. Ça fait partie de...
24: Mais enfin, pas à nous, les bouddhistes. Hein.
23: Bah, oui, mais de manière involontaire.
24: Hein. Alors, mon mari, lui, par contre, il a fait des choses pas bien aux animaux.
23: Hein. Bah, faut faire des prières pour lui.
24: Lui, c'est pas pareil. Il a eu, vous savez, des petites bêtes, là. Comment on appelle ça, là, qui grattent, là.
23: Des puces ?
24: Enfin, je sais pas. Ça s'attrape dans un hôtel, il m'a dit.
23: Ah.
24: Des morpions.
23: Ah, d'accord.
24: Et alors, lui, il les a tués.
23: Ah, ok.
24: Mais il les a tués volontairement. Hein.
23: Ah, si vous faites des prières pour lui, tout ira bien. Hein.
24: Alors, c'est pour lui ou pour les morpions que je dois faire des prières?
23: Ben, pour les deux.
24: Ah, pour les deux. Et si c'était des réincarnés?
23: Ah, bah ouais, mais on ne sait pas en quoi ils se sont réincarnés.
24: Ah, vous voulez dire que si ça se trouve, les morpions, ils se sont réincarnés en tigre ou...
23: Peut-être, ouais. C'est une possibilité, hein.
24: Et à son tour, le tigre, il va tuer d'autres animaux?
23: Ah ben, c'est le cycle infernal du samsara, ouais.
24: Mais le tigre, il tue pas les morpions, lui?
23: Non.
24: Moi, j'ai jamais vu le tigre tuer des morpions.
23: Donc, faut pas se faire du souci à ce moment-là. Faut continuer simplement à faire des prières, on sait...
24: Qu'est-ce que je fais de la petite fourmi?
23: La petite fourmi, vous la jetez dehors. Qu'est-ce que vous voulez en faire?
24: Je ne sais pas, il n'y a pas de rituel.
23: Vous lui récitez des mantras, vous lui soufflez dessus.
24: Oui, elle va s'envoler.
23: Ah non, mais vous la gardez dans votre main, vous lui soufflez dessus pour qu'elle ait une bonne renaissance.
24: Non, pas des loups. Allô?
23: Oui.
24: Elle bouge.
23: Ah, elle n'est peut-être pas morte alors.
24: On n'est pas morte.
23: Ah, vous voyez, tout va bien.
24: Elle n'était pas morte. Je vais faire comme vous dites, il faut qu'elle continue son cycle, hein, c'est ça?
23: Voilà.
24: Donc il faut que je la tue alors, hein?
23: Non, vous la tuez pas.
24: Voilà, c'est fini. J'ai abrégé son cycle de souffrance.
23: Ah, c'était peut-être pas l'idéal, mais...
24: J'ai compris comment faire.
23: Non, vous faites pas ça. Dans le futur, vous les tuez pas, hein? C'est pas le...
24: Attendez, où est-ce
23: c'est pas ce qu'on cherche à faire.
24: Je vois une autre fourmi.
23: Pardon?
24: Voilà.
23: Ah.
24: Je suis en train de les tuer, comme vous m'avez dit.
23: Ah non, je vous ai pas dit ça, madame.
24: Il y en a deux qui sont mortes, là.
23: Non, alors donc, je vous répète, l'idée, c'est pas de les tuer. Vous les tuez pas. Vous comprenez?
24: Oui, j'ai compris. Trois!
23: Ouais, bon. 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
0: Bonjour,
1: monsieur, c'est bien l'épicerie?
0: Oui.
1: Monsieur Martin à l'appareil, entreprise Martin.
0: Oui.
1: On va venir installer un interphone à l'entrée du magasin pour filtrer la clientèle.
0: Attendez, je ne suis pas au courant, monsieur.
1: Ah, vous n'avez pas le courant?
0: Non, pas du tout.
1: Vous inquiétez pas, j'ai mon électricien qui doit passer de toute façon, je le préviens.
0: Mais je vous dis pas que j'ai plus de courant.
1: Martin,
0: hein.
1: Ouais, Martin.
0: Non, mais...
1: Ouais, tu regardes chez le monsieur, il a une panne.
0: Mais quelle panne?
1: Votre panne de courant.
0: Mais je ne suis pas au courant.
1: Vous avez regardé le disjonctateur?
0: Non, mais vous êtes con ou vous le faites exprès, là?
1: Ouais, j'aurais tendance à dire les
0: non,
1: deux.
0: Non, mais... De quoi?
1: Bonjour, madame. Je disais...
5: Qui c'est qui vous a commandé un interphone? Attendez, c'est moi le patron, c'est moi qui décide. Pourquoi j'aurais besoin d'un interphone?
1: Déjà, ça vous permet de contrôler le taux de fréquentationnisme dans le magasin.
5: Attendez, vous n'allez pas quand même venir chez moi m'installer un interphone si moi j'en ai pas besoin.
1: Pardon, mais par exemple, quand vous n'êtes pas là, comment vous faites?
5: Mais quand vous n'êtes pas là, mais vous parlez de quoi, monsieur? Quand je ferme mon magasin, j'ai pas besoin de clients.
1: Eh ben maintenant si, parce que quand il y a personne au magasin, on peut ouvrir aux clients à distance.
5: Mais vous dites n'importe quoi. Je suis une épicerie, monsieur. Je vais pas laisser quelqu'un rentrer dans mon magasin si je suis pas là.
1: On s'occupe de tout. On a un accueil en distanciel 24/24 par interphonisme.
5: Mais je n'en ai pas besoin. Quand je suis pas au magasin, j'ai pas besoin d'avoir de clients. Les clients...
1: C'est hyper simple. J'appuie sur un bouton depuis chez moi. Hop, c'est ouvert.
5: Mais quand même...
1: Hop, j'ouvre. Hop, je referme.
5: Mais je m'en fous que vous ouvriez le magasin, monsieur. Je suis une épicerie, mais comprenez.
1: Tant qu'on y est, vous avez une caisse monétiseuse automatique ou pas?
7: Allô?
1: Ah, c'est une autre dame.
7: Non, mais attendez. Si vous avez un bon de commande signé de quelqu'un de chez nous.
1: Oui, je vous ferai un truc. On verra ça.
7: Non, mais vous allez faire un truc, c'est-à-dire...
1: Oh, je vais vous bricoler un papier.
7: Non, vous allez rien bricoler du tout.
1: Oui, vous avez raison, on peut s'arranger après, on va pas tout compliquer.
7: Non, mais s'arranger après...
1: Il est arrivé l'électricien ou pas encore?
7: Qui est votre électricien?
1: C'est Monsieur Martin, mon beau-frère, qui travaille aussi à l'entreprise
7: non,
1: Martin.
7: Non, je ne vous reçois pas.
1: Bah, faudrait, parce qu'il a aussi prévu de changer votre compteur.
7: Non, mais je ne vous... Attendez, putain, vous ne rentrerez pas...
1: Alors, pas la peine de rentrer pour le compteur, il m'a dit que ça se faisait de l'extérieur.
7: Non, mais de l'extérieur non plus.
1: Oh là là.
7: Donnez-moi votre adresse.
1: 1 rue Martin.
7: Rue Martin, et c'est où?
1: À Martinville.
7: Martinville.
1: Voilà.
7: Et votre nom de société, c'est quoi?
1: Entreprise Martin.
7: Entreprise Martin, bon. Donnez-moi votre téléphone.
1: Bah, je peux pas.
7: Pourquoi?
1: Bah, parce que je m'en sers.
7: Mais votre numéro de téléphone.
1: Ah, mais je suis en train de vous appeler avec, pardon.
7: Votre numéro de téléphone.
1: Oui, eh bien.
7: Eh bien, vous pouvez me le donner.
1: Ah, bah non. Si je vous donne mon numéro, ça va sonner chez vous quand on m'appelle.
7: Mais non, mais.
1: Bah, si.
7: Non.
1: Bah, si, parce que les gens vont faire mon numéro.
7: Non.
1: Mais si c'est vous qui l'avez.
7: Non, mais.
1: Eh, bah, ça sonne chez vous.
7: Mais pas du tout.
1: Ah, bah, c'est mathématique. Là, par exemple, c'est vous qui m'appelez avec votre numéro.
7: Ah, bah, non, c'est pas moi qui vous appelle, c'est vous qui appelez.
1: Bon, bah, voyons.
7: Bah, si.
1: Depuis tout à l'heure, en plus, vous insistez pour que je vienne vous installer un interphone.
7: Pardon?
1: Moi, je veux bien vous dépanner. Sympa.
3: écoutez, vous n'allez pas me casser les couilles longtemps. J'ai dit que je ne voulais pas votre truc. Autrement, j'appelle les flics, c'est clair?
1: Ah, rebonjour madame.
3: Je vous le dirai pas deux fois, monsieur. C'est clair?
1: Ah, bah raté, parce que là, vous m'avez dit deux fois, c'est clair.
3: C'est clair?
1: Hop là, bah trois fois.
3: C'est clair, je veux plus que ce soit. C'est clair?
1: Quatre, non, cinq fois, mais c'est pas très clair encore.
3: C'est clair, je m'en fous, monsieur, ce que vous allez me dire. J'ai dit non, j'ai du boulot.
1: Vous savez quoi?
3: Putain, mais.
1: C'est pas très clair.
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8: Bienvenue.
9: Oui.
24: Oui, bonjour, monsieur.
8: Oui, bonjour, monsieur.
24: Oui, le père Ledoux, je suis le recteur, le curé de Camaret.
8: Vous êtes le curé, bonjour, monsieur le curé.
24: Bonjour, comment allez-vous?
8: Je vais bien, oui.
24: Je ne veux pas vous déranger, mais j'ai un petit problème, docteur, voyez-vous.
8: Oui.
24: Depuis deux, trois jours, j'ai constaté que j'avais les... qui pendent, voyez-vous.
8: Les testicules, quoi.
24: Oui, voilà.
8: Oui.
24: Et alors, malheureusement, quand je m'assois dessus...
8: Vous asseyez dessus?
24: Oui, malheureusement, oui.
8: Alors, elles ont enflé, quoi.
24: Comment?
8: Elles ont enflé.
24: Ben, je ne sais pas, oui, je pense, oui.
8: Mais elles pendent beaucoup, alors, si ça vous...
24: Ah oui, elles pendent beaucoup, puisque quand je m'assois dessus, elles me rentrent dans le...
8: Dans le trou de balle.
24: Voilà.
8: Voilà.
24: Hein? C'est ça, docteur.
8: Bon, eh ben, il vaut mieux voir ça, monsieur Curie.
24: Ben oui.
8: Vous pouvez circuler en voiture ou quoi?
24: Difficilement, hein. Parce que c'est pareil, je suis assis dessus.
8: Vous pouvez pas venir jusqu'au centre médical?
24: Ben si, mais comment je vais faire pour... Ou alors je viens à pied ou en...
8: Oh, à pied, mais non, il n'y a pas question, quand même.
24: Ou en vélo, en danseuse, alors...
8: Mais pas en vélo, quand même.
24: Non, mais en danseuse, au moins, je ne m'assierai pas dessus sur la selle.
8: Mais c'est à ce point-là.
24: Ah oui, que faire?
8: Et vous pouvez pas prendre un taxi pour venir, hein?
24: Oui, ben... Oui, c'est ce que je vais faire en restant accroupi dans la voiture.
8: Parce qu'ici, on a plus de matériel pour voir, quoi.
24: D'accord. Mais c'est normal que quand je suis assis dessus, elle me rentre dans le...
8: Ben, d'abord, c'est pas normal de s'asseoir sur ces trucs, hein.
24: Ben oui.
8: Et que ça vous rentre dans le trou de balle, alors ça me paraît assez exceptionnel, quoi.
24: Voilà.
8: Hein? Bon, écoutez, je vous envoie un taxi.
24: Oui, et puis...
8: Je m'en occupe, comme ça je serai sûr à quelle heure ça sera.
24: D'accord.
8: Vous êtes donc à la cure de Camaret.
24: Voilà.
8: D'accord, je m'occupe de tout ça, monsieur.
24: Mais dites-moi, docteur.
8: Oui.
24: J'ai quelque chose qui m'obsède. Je me suis réveillé cette nuit avec un air de musique dans la tête que je ne me souvenais plus ce que c'était. Peut-être que vous pourrez me dire.
8: Un air de Brigitte?
24: Non, pas de Brigitte, de Martine. De musique.
8: Un air de musique?
24: Oui. Est-ce que vous connaissez cette chanson?
8: Laquelle, monsieur?
24: C'est un air que je ne sais plus ce que c'est. La la la la la la la la la la la la la la la la la la la la la la la la la la la la.
8: Ah, les filles de Camaret, que c'est, monsieur le curé?
24: C'est pas le curé de Camaret, allez.
8: Oui. Bon, allez, au revoir.
24: Je vous souhaite une bonne après-midi.
8: Merci.
24: Au revoir.
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10: Oui, bonjour.
1: Oui, bonjour madame. Je vous appelle parce que j'ai vu la petite annonce là sur internet pour le camion à vendre.
10: Oui.
1: Il roule là ou pas?
10: Ah oui, il roule, il vient d'être refait à neuf.
1: À ce prix-là, c'est quand même incroyable d'avoir en plus un truc en état.
10: Non mais parce que là, vous êtes parti sur quel prix là?
1: Ah bah celui de l'annonce.
10: Mais je sais pas, c'est ma femme qui l'a faite l'annonce.
1: 1 euro?
10: Ah oui, non, 1 euro, c'est la taxe là.
1: Pardon?
10: C'est pour que les gens téléphonent. Non, c'est pas
1: la
10: 1
1: taxe.
10: Euro, hein.
1: Quelle taxe?
10: Non, la taxe, du verbe attaquer.
1: Oui, non, mais pour taxer quoi? C'est ça que je comprends pas.
10: Mais non, j'ai pas, y a pas de taxe. Vous occupez pas, j'ai rien dit.
1: Bon. Donc c'est juste 1 euro, d'accord. Donc
10: Le prix sur le bon c'est marqué 1 euro, c'est pour que les gens
1: appellent. D'accord, et j'ai cru que vous alliez faire monter les enchères là.
10: Ah bah oui, non, il a à vendre 8 500 euros.
1: Ah oui, bien sûr. Non mais sérieusement, moi je peux passer.
10: Non mais il a à vendre 8 500 euros.
1: Ça c'est le prix neuf.
10: Prix neuf. Non, un camion comme ça vaut 40 000 euros neuf.
1: Oui, c'est pour ça qu'à 1 euro, c'est vraiment une belle occasion. C'est une affaire.
10: Non, je ne le vends pas 1 euro. Moi, je suis un professionnel, je suis pas un particulier. En professionnel.
1: Oui, c'est pour ça en fait, vous vendez 1 euro et vous faites de la marge avec cette fameuse taxe dont vous me parliez, c'est ça?
10: Mais non, mais vous comprenez rien.
1: Ah bah excusez-moi.
10: Mais... Je fais pas de la marge. C'est simplement pour que les gens, ils ont pas le prix et qu'ils téléphonent.
1: Je l'ai le prix, hein, vous l'avez marqué.
10: Mais non, ça n'a rien à voir. Est-ce qu'il vous intéresse à 8 500 euros ou pas?
1: Pourquoi je le paierais 8 500 euros alors que je peux l'avoir à 1 euro?
10: Mais non, vous pouvez pas l'avoir.
1: Peut-être que je peux voir avec madame, du coup. Parce qu'apparemment, c'est elle qui décide des prix et compagnie.
10: Mais non, c'est moi qui décide des prix. Il n'y a rien à voir. Je vous dis, il est à vendre 8 500 euros.
1: Alors, en revanche, vous parlez hors taxe. Vous me disiez qu'il y avait une taxe tout à l'heure, la taxe.
10: Mais non, il n'y a pas de taxe. Il n'y a aucune taxe. Là, le camion, je le vends 8 500 euros hors taxe.
1: Et avec la taxe, la fameuse taxe dont vous me parliez, ça fait 1 euro, du coup.
10: Non.
12: Ah, si.
10: Vous occupez pas, il y a pas de taxe.
12: Ah oui, moi je préfère le payer à 1 euro avec la taxe que...
10: Mais non, il est à vendre 8005, bordel.
12: Sans la taxe.
10: Il n'y a pas de taxe. Il n'y en a pas de taxe. C'est 8005, point à la ligne.
12: D'accord.
10: Vous êtes intéressé.
12: Je suis intéressé, mais au prix convenu. Hein.
10: Bon, allez, laissez tomber.
12: Non, mais alors, peut-être je peux voir avec la patronne quand même, parce que j'ai l'impression
10: que... Non, il n'y a pas à voir avec la patronne. Le patron, c'est moi.
12: Elle vous a demandé de faire barrage, peut-être.
10: C'est tout. Ne vous occupez pas, c'est moi le patron.
12: Non, mais on peut peut-être trouver un terrain d'entente. Moi, je peux vous offrir 2 euros.
10: Non, mais allez.
12: Je paye en cash, hein.
10: Allez vous faire foutre. Allez, terminez.
12: Ah non, 2 euros, c'est juste pour le camion, hein. Pas de ça entre nous, non.
10: Bon, allez, on laisse tomber, vous avez rien compris.
4: Allô?
9: Oui, allô, je suis bien à la syphilis.
4: Ah non, pas du tout, vous êtes à la mairie de la Gripperie.
9: À la Gripperie? Ah oui, mais la Gripperie va s'appeler maintenant la syphilis dans le plan de réforme des communes et des régions.
4: Et écoutez, là, c'est... je vous dis pas le contraire, mais franchement, ça n'est pas arrivé jusqu'à nous encore.
9: Ah bah écoutez, je suis à la préfecture, donc j'ai vu ça sur les réformes, c'est le 337, qu'est-ce que c'est que ça, Daumier?
4: Bah écoutez, moi je suis la secrétaire.
9: Daumier.
4: Monsieur le maire ne m'a rien dit, ça m'étonnerait quand même qu'il ne me l'ait pas dit.
9: Bon, je vous passe monsieur Daumier, c'est le chef du service de monsieur le préfet. Hein.
4: Entendu.
9: Ne quittez pas.
13: Allô?
4: Oui, bonjour monsieur.
13: Bonjour madame, monsieur Daumier à l'appareil.
4: Oui.
13: Je suis à la mairie de la Gripperie.
4: Oui.
13: Ah bah oui, c'est ça, oui, vous n'avez pas reçu le courrier.
4: Ben non.
13: Ah. Oh. Normalement, vous auriez dû recevoir la circulaire qui est en application de la réforme des communes et des régions.
4: Mmh.
13: Et donc, qui fait que votre commune va être débaptisée ainsi que 1621 communes françaises.
4: Ah.
13: On vous a informé peut-être du nom de votre...
4: Eh bien, on vient de me le dire, mais si vous voulez bien me le redire quand même, là, parce que j'avoue que j'ai pas bien entendu toutes les syllabes.
13: Alors, votre commune, la Gripperie... devient donc officiellement, à partir du 1er janvier 2010,
4: oui,
13: la syphilis.
4: Oh. Bon.
13: Donc, vous devenez donc, pour les hommes, les syphilitiques. Oui.
4: Oui.
13: Et les syphilitiques.
4: Oui.
13: Sur chancre.
4: Sur centre?
13: Non, sur chancre.
4: Oui.
13: Nous avons hésité longtemps entre vous appeler donc la commune de la syphilis avec blénorragie. Il y a eu des hésitations en préfecture avec le ministère.
4: Bon, heureusement que je suis assise, quoi.
13: Sinon, vous seriez tombée?
4: Ouais, je serais tombée, oui.
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16: Police, bonjour.
12: Bonjour monsieur, c'est bien la police?
16: Oui, moi c'est madame,
12: oui.
16: Je vous écoute.
12: Je vous appelle parce que je voudrais signaler un excès de vitesse.
16: C'est-à-dire?
12: Bah, c'est-à-dire une voiture qui roule trop vite.
16: D'accord, ne quittez pas.
12: Ah, merci.
25: Allô?
12: Oui, c'était pour signaler un excès de vitesse, comme j'expliquais à l'autre monsieur.
25: Oui.
12: Une voiture qui roulait un peu vite ce matin. Donc, comme moi-même j'étais en voiture, je l'ai prise en filature. Et effectivement, on était à 65 en ville.
25: Donc vous aussi?
12: Non, bah ça compte pas.
25: Ah, vous ça compte pas?
12: Bah non.
25: Bah si.
12: Bah non.
25: Bah si.
12: Non.
25: Bah si.
12: Bah non.
25: Ah, bien sûr que oui.
12: Bah non.
25: Bah si. Bah, vous vous rendez pas compte. Donc s'il y a quelqu'un qui grille le feu rouge devant vous, on le grille aussi. Vous n'êtes pas assermenté, vous comprenez pas.
12: Dans ce cas, est-ce que je peux voir avec, je sais pas, le responsable?
25: Je pense que la personne aura encore moins de patience que moi, puis je vous raccrocherai au nez.
12: Moi je peux. Allô?
26: Bonjour monsieur. Allô monsieur.
12: Oui, bonjour monsieur, vous êtes le responsable?
26: Non, c'était une dame, c'est pas grave.
12: Mais sinon.
26: Vous avez été témoin de quelqu'un qui a fait un excès de vitesse, c'est ça?
12: Bah oui, c'est ça, c'est-à-dire que moi j'ai pris en filature cette voiture qui roulait un peu vite.
26: Mmh.
12: On m'avait dit qu'il fallait la plaque dans ces cas-là.
26: Ouais.
12: Je l'ai suivi jusqu'à ce qu'il se gare, donc j'ai pu démonter la plaque.
26: Vous avez démonté la plaque du véhicule?
12: Bah oui.
26: C'est un délit, ça monsieur, vous avez pas le droit de faire ça. Hein.
12: Bah, et on m'a dit qu'il fallait la plaque pour le.
26: Mais non, mais donner la plaque, mais donner voilà. La plaque, c'est une expression. Quand on dit aux gens de donner la plaque, on vous demande de nous donner verbalement, pas de démonter la plaque et de nous l'amener.
12: Et sinon, je peux pas vous la donner.
26: Mais non, mais c'est quoi votre nom, monsieur?
12: Martin.
26: Votre prénom, c'est quoi?
12: Martin.
26: Oui, mais Martin comment?
12: Martin, Martin.
26: Martin, Martin.
12: Oui.
26: Martin, votre nom et Martin, votre prénom.
12: Voilà, c'est ça.
26: Vous appelez monsieur Martin, Martin.
12: Bah oui, bah, excusez-moi.
26: Ah non, quoi, ça,
12: allô?
25: Oui, monsieur.
12: Oui, bonjour, madame.
25: Vous avez fait quoi?
12: Bah, c'est ce que je dis à l'autre monsieur. J'ai démonté la plaque, là, pour pouvoir vous la donner.
25: Vous avez démonté la plaque?
12: Bah oui, puisqu'il faut que je la donne.
25: Bah, venez me voir, monsieur, je vais vous mettre en garde à vue pour des faits de vol.
12: Ah bah, quoi?
22: Mais qu'est-ce qui vous autorise à retirer une plaque d'immatriculation sur un véhicule?
12: Je veux dire, si vous êtes, quand même, je vous dépanne, vous voyez, dans le sens où je vous rends service.
22: Là, on tombe dans une aberration, dans des exagérations. Non,
12: mais alors, moi, j'ai cette plaque, là, donc je vous la dépose.
22: Ah, mais non, mais moi, j'ai rien à en faire, monsieur. Moi, je vous dis, si vous m'amenez la plaque, je vous mets en garde à vue pour le vol de la plaque d'immatriculation que vous avez dérobée sur un véhicule qui vous appartient pas.
12: Non, mais enfin, excusez-moi quand même d'être un petit peu citoyen.
22: Oui, bien sûr, vous êtes fonctionnaire de police, monsieur. Il y a quelque chose qui vous autorise à subtiliser une plaque d'immatriculation sur un véhicule?
12: Bah, c'est-à-dire que quand
22: vous êtes habilité à constater les infractions, monsieur?
12: Bah, c'est-à-dire que comme on me dit qu'il faut que je prenne la plaque, moi je ne fais qu'obéir, si vous voulez, aux ordres.
22: Qui vous a dit ça, monsieur? Qui? Donnez-moi un nom. Non, mais.
12: Bah, vous-même, vous m'avez confirmé qu'il fallait prendre la plaque quand il y avait.
22: Bon, écoutez, monsieur, là, vous êtes hors cadre, hors sujet. Je vous dis que vous êtes en infraction, vous n'avez rien à faire à notre niveau.
12: Mais non, mais vous n'avez pas compris. C'est que.
22: Non, mais je n'ai pas à vous comprendre, monsieur. Votre dialogue, il est complètement insensé. Dépourvu de tout intérêt.
12: Non, mais dans ce cas, si je vous dépose la plaque anonymement.
22: Je fais identifier votre numéro, monsieur, et je vous dresse une procédure.
12: Je mettrai un masque, je mettrai quelque chose, vous voyez, comme ça vous ne saurez pas que c'est moi.
22: Non, mais c'est une plaisanterie, là, monsieur.
12: Non, mais enfin, excusez-moi, mais je fais quand même un petit peu votre boulot déjà. Et alors en plus.
22: Venez me voir, je vais vous expliquer comment je le fais, mon travail, moi, monsieur.
12: Ah, bah, c'est très gentil, merci.
22: Au revoir, monsieur.
12: A tout de suite.
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11: Allô?
14: Oui, bonjour, monsieur.
11: Oui?
14: Monsieur Gérard.
11: Oui?
14: Oui, bonjour, c'est le service des tables d'écoute à l'appareil.
11: Oui?
14: Vous connaissez le professeur Ledoux, monsieur dermatologue à Clermont-Ferrand, non?
11: Dermatologue à Clermont-Ferrand? Non, pas du tout.
14: Pas du tout, bon.
11: On n'a jamais eu à le faire avec ce monsieur-là.
14: Ce monsieur porte plainte parce qu'il a reçu un certain nombre de coups de fil dans lesquels on a pu entendre proférer des insultes. Oui, monsieur, je ne vais pas vous les énumérer, ni vous les citer. Le problème est que nous sommes remontés, évidemment, après enregistrement des appels, jusqu'à l'auteur de ces communications téléphoniques grossières.
11: Tiens.
14: Oui, elles proviennent du 73-35... C'est bien votre numéro?
11: Ah, c'est bien mon numéro. Mais alors là, vous m'étonnez, parce que cette personne, moi, j'ai jamais eu affaire avec elle. Et je vois pas qui est-ce qui est un peu... On est des gens civilisés, ici.
14: Donc ça ne vient pas de chez vous, d'après vous?
11: Ah, je vous le garantis.
14: Bon, alors nous allons faire une vérification. Professeur Ledoux, prenez l'écouteur.
11: Oui.
14: Merci. Oui, alors cette personne dissimule donc sa voix dans un élément en coton. Après expertise de la bande 1935, nous sommes aperçus que cet élément en coton était un slip en coton, un slip banal, un slip, vous voyez ce que je veux dire. Et donc il met sa tête dans
11: ce
14: slip.
11: Ça relève, mais c'est invraisemblable.
14: Ben, monsieur, est-ce que vous avez quelque chose en coton que vous pourriez mettre sur la tête pour que nous puissions vérifier que vous n'êtes pas l'auteur de ces plaisanteries?
11: Écoutez, là, tout de suite, vous me prenez à court, enfin, quand même. Bien sûr, si vous voulez.
14: Je vous remercie, monsieur. Chers auditeurs, vous pouvez vous-même, chez vous, enfiler un slip en coton et vérifier que vous n'êtes pas l'auteur de cette plaisanterie. Merci.
11: Allô?
14: Allô?
11: Oui.
14: Oui. Alors, qu'est-ce que vous avez, là?
11: Ben, j'ai un slip en coton, si vous voulez, mais c'est ridicule.
14: Pardon, monsieur?
15: Tu te soumets à l'expérience.
14: Écoutez, monsieur, c'est...
11: Moi, je viens faire l'expérience. Qu'est-ce que vous voulez que je fasse avec ça?
14: Alors, vous avez un slip en coton. Vous l'enfilez sur votre tête comme une cagoule.
11: Oui.
14: De telle manière qu'il couvre votre bouche et qu'il vous arrive sous le menton. Ensuite, vous plaquez ce slip sur la bouche.
11: Oui, oui, voilà.
14: Vous l'avez, là?
11: Ah oui, ça y est.
14: Ben, votre voix n'est pas changée.
11: Ah, écoutez, je regrette. Mon épouse vient de partir, elle l'a vu elle-même.
14: Elle est à côté, là? Vous pouvez la rappeler?
11: Tu peux venir?
15: Oui.
11: Bon, elle prétend que j'ai rien sur la tête. Alors, est-ce que t'es témoin que je me mets bien le truc sur la bouche?
15: Oui, oui.
11: Mais écoutez, venez constater vous-même. J'ai le slip sur la tête, et qui me couvre la bouche. Et je parle avec le slip sur la bouche, qui me colle sur la bouche.
14: Très bien. Alors, vous allez bien plaquer le slip sur la bouche.
11: Oui.
14: Le professeur Ledoux, dermatologue à Clermont, va donc vous entendre parler,
11: Oui.
14: Et vous allez parler normalement dès que je vous entendrai le signal sonore,
11: D'accord. Eh bien, je parle normalement et je dis que chez moi, les gens sont toujours tenus correctement et n'ont jamais proféré d'insultes par téléphone.
17: Allô?
11: Oui?
17: Professeur Ledoux à l'appareil.
11: Oui?
17: Personne chez vous n'a jamais parlé avec un slip sur la tête.
11: Absolument, je vous garantis. Nous ici, nous sommes une famille honorable.
17: Donc jamais vous n'avez parlé au téléphone avec un slip sur la tête?
11: Ah, je vous garantis.
17: Vous le jurez?
11: Bah, sauf un instant.
17: Ah.
14: Oui, mais enfin là, vous lui avez demandé...
11: Vous venez de me demander de faire un enregistrement.
14: Oui, là, c'est pour l'enquête.
11: Pour l'enquête?
17: Ah bah oui, quand même,
11: Mais qu'est-ce que c'est que cette histoire? Écoutez, c'est invraisemblable.
14: Ou alors, c'était une blague peut-être de la part de ce professeur, ça m'étonnerait. Le professeur, non, professeur.
11: Écoutez, c'est pas le professeur qui peut faire...
17: Je suis diplômé ancien interné des hôpitaux de Paris.
11: Oui.
14: Et vous étiez interné où ça?
17: Ben, à Sainte-Anne, à l'hôpital psychiatrique.
11: Qui?
14: Comment, monsieur?
11: Pardon, je comprends pas.
17: Ben, j'ai été interné 3 ans à l'hôpital Sainte-Anne, ancien interné des hôpitaux de Paris.
11: Oui. Ah. Ah ben voilà. Ça complique l'affaire.
14: Et vous êtes qui, alors?
17: Ben, je fais des canulars, moi.
11: Écoutez...
14: Ah ben d'accord.
11: Ah ben voilà.
14: Oh ben alors là, monsieur... Excusez-nous, alors.
11: Oh ben, je vous ai tout excusé, bien sûr.
14: Oh ben alors ça, on a été victimes d'un canular tous les deux.
11: Eh ben, j'ai compris. Ben voilà.
17: Eh ben, je vous ai bien eu, hein.
11: Ben, vous avez quand même pas réussi à me foutre un slip sur la tête, hein.
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2: Oui, bonjour.
12: Bonjour, monsieur, je suis bien chez le charcutier.
2: Oui.
12: J'ai eu un problème avec un vol au vent que j'ai acheté chez vous.
2: D'accord.
12: Il fonctionne pas.
2: Il fonctionne pas.
12: Oui.
2: Attendez, un vol au vent, vous appelez quoi à fonctionner?
12: Il vole pas.
2: Un vol au vent, ça vole pas déjà parce que c'est...
12: Ah bah ça oui, j'ai bien remarqué, oui.
2: Oui, mais attendez, un vol au vent, c'est pas défectueux, ça vole pas. Parce que qu'est-ce que vous dites voler?
12: Je me suis mis dehors.
2: Oui.
12: Il y avait du vent, ça soufflait bien. Je l'ai jeté en l'air et plouf, le truc il est tombé, il s'est écrasé comme une bouse. Hein.
2: Ouais, mais bon, c'est pas pour faire voler.
12: Donc vous reconnaissez qu'il y a tromperie sur la marchanderie?
2: Non, sûrement pas.
12: Il y a un problème de conception, c'est que vous savez pas le faire ou...
2: Ah oui, non, mais c'est pas moi qui le fabrique. Hein.
12: Ah, c'est ça.
2: Nous, on fait la sauce, on fait tout, mais je ne sais pas.
12: D'accord.
2: Attendez.
12: Ouais.
2: Quelqu'un au téléphone, il prend la tête avec un vol au vent et il dit « il y avait du vent, je l'ai fait décoller, il n'a pas décollé, il est tombé par terre. »
18: Allô?
12: Ah, c'est pas le même monsieur?
18: Non, je suis une dame.
12: Non, je suis un monsieur. Ouais, ça recommence.
18: Pardon.
12: C'est pas grave, ça arrive.
18: Qu'est-ce que vous appelez qui est défectueux?
12: Il ne vole absolument pas.
18: Vous foutez de ma gueule, là?
12: Ah, bah, je peux vous garantir, je vous ferai la démonstration.
18: Ouais, d'accord, bah, venez. On va rigoler 2 minutes.
12: Ah, bah, 2 minutes, alors, mais pas plus, hein.
18: D'accord. Très bien, on fait comme ça.
19: Passez-vous présenter.
18: Passez-vous présenter.
12: Ah, bah, volontiers, oui, je passe.
18: Oui, et vous allez nous la faire comme ça pendant combien de temps? Parce que, excusez-moi, on a autre chose à foutre, d'accord?
12: Non, parce que, en fait.
19: Oui, allô?
12: Ah, bah, c'est une autre dame encore.
19: Mais vous n'avez rien à foutre, vous? Qu'est-ce que vous faites dans la vie?
12: Ce qu'il y a, c'est que, comme je disais, c'est que j'ai un autre problème avec du pâté de foie.
19: Ouais, mais moi, je n'ai rien à foutre.
12: Non, mais c'est pas ça.
19: Ouais, mais je n'ai rien à foutre. Venez vous expliquer en face de moi.
12: Là, je peux pas, je travaille.
19: Ah bon, vous travaillez? Bah non, parce que là, vous avez un sacré boulot. Hein.
12: Ouais, c'est un beau métier.
19: Passez votre temps au téléphone, excusez-moi. La France, elle est belle avec des gars comme vous. Hein.
12: Ah bah, c'est mon travail, oui.
19: Bon, bah allez, je vous remercie.
12: Non, mais allô? Non, mais attendez.
19: Oh, bon, dommage, je vais rien faire parce que moi, j'ai pas le temps d'écouter des emmerdants comme vous.
12: Ah, parce que c'est la radio.
19: Eh, vous avez que ça à foutre?
12: Bah oui, c'est professionnel, hein, en même temps je travaille là.
19: Ouais, vous travaillez, ouais. Vous avez payé à quoi faire?
12: Ah bah, faire le con au téléphone.
19: Ah ouais?
12: Bah oui.
19: Ah bah putain, vous avez une sacrée place, vous.
12: Ah bah oui, j'avoue que je suis assez content, ouais. Donc à votre avis, c'est qui?
19: C'est rien, vous.
12: C'est là?
19: C'est la quoi?
12: C'est la RA?
19: La radio, mes couilles, ouais.
12: C'est pas celle-là, non, c'est une autre. Celle-là, je la connais pas, mais je suis pas sûr.
19: Il y a un gars qui m'a parlé de Rire et Chanson, c'est quand même bizarre.
12: Qui c'est qui vous a parlé de Rire et Chanson?
19: Pourquoi c'est ça?
12: Mais qui c'est, un client chez vous?
19: Ouais.
12: C'est ça?
19: Quoi, c'est ça?
12: Ah bah, c'est Rire et Chanson?
19: Bah ouais.
12: Mais alors, je vous assure.
19: Oh là là, d'accord. Oui, c'est un client qui nous a parlé, ouais. Il dit, monsieur Martin, il dit, j'écoute, il dit, je connais, c'est un gars qui fait le con à la radio, c'est Rire et Chanson, donc voilà.
12: Bah, bonne journée.
19: Oui, vous aussi.
12: Et pour le pâté de foie?
19: Oh putain, on va pas recommencer avec le... C'est bon, on arrête là.
12: Non, mais je peux en avoir une fois?
19: Oh putain, il va recommencer, lui.
20: Bonjour.
21: Oui, bonjour, c'est la maison de retraite.
20: Oui.
21: Oui, bonjour, je souhaiterais parler à la directrice, je vous prie.
20: Elle n'est pas là ce matin.
21: Ah, vous pouvez lui transmettre un message parce que c'est assez urgent?
20: Oui.
21: Donc moi, je suis monsieur Bernard Tubulure, la société déambulateur aérodynamique.
20: Oui.
21: Nous faisons des expérimentations en ce moment pour connaître le coefficient de pénétration dans l'air des personnes âgées avec des déambulateurs aérodynamiques. Hein.
20: Hein?
21: Et on a besoin de volontaires, donc des personnes âgées.
20: D'accord.
21: Ils vont être propulsés dans un caisson avec donc leur déambulateur à 155 km/h.
20: Ouais.
21: Ils vont prendre 5G. Nous avons une assistance médicale, hein, évidemment, de réanimation.
20: Quand vous dites 150 km/h dans un caisson, c'est la propulsion de...
21: La personne âgée.
20: Oui.
21: Le petit vieux, quoi. Hein,
20: oui.
21: Rentre dans le caisson accroché au déambulateur.
20: Oui.
21: Là, il est propulsé donc par la force de notre mécanique.
20: Oui.
21: À 155 km/h dans un sas.
20: Mm-hmm. Hein.
21: Donc il nous faut des personnes de plus de 80 ans.
20: Mm-hmm. D'accord.
21: Ça, c'est la première étape. Hein.
20: Oui.
21: Ensuite, il y a le deuxième caisson.
20: D'accord, toujours en caisson.
21: Donc le petit vieux est accroché au déambulateur.
20: Oui.
21: Il est propulsé à 520 km/h
20: mm-hmm.
21: dans un mur.
20: Oui.
21: Et donc là, évidemment, tout de suite, le service de réanimation de notre société réanime la, enfin si c'est possible, le petit vieux.
20: D'accord.
21: Et en fait, après ça,
20: ouais,
21: on vérifie que le déambulateur a bien tenu le choc.
20: Ah. Mais c'est comment dire, il faut contacter peut-être des familles, je sais pas si.
21: Vous pouvez pas savoir le nombre de familles volontaires.
20: Ah oui.
21: Parce que ce qu'elle voit derrière, mais c'est souvent l'héritage.
20: Mmh.
21: Ah bah oui, il y a l'héritage quand même derrière.
20: Ça me paraît étonnant tout ça parce que bon.
21: Pour notre premier déambulateur, on a fait donc 17 expériences comme ça.
20: Mmh.
21: Bon, on a eu 17 décès.
20: Mmh.
21: Mais je peux pas vous le dire, le bonheur des familles. Hein.
20: Ah bon.
21: Les familles étaient tellement contentes qu'elles nous ont envoyé les autres de leur famille, les autres petits vieux.
20: Ah bon. Presque choquant.
21: Bon, vous savez, tant qu'on peut faire avancer la science.
20: Non, mais bon, ouais, enfin, oui, bien sûr, oui, mais bon, de réagir comme ça, enfin, c'est. Ouais. Après, hein, c'est chacun qui voit.
21: Si vous avez vous-même dans votre famille des.
20: Non, mais c'est pas la peine.
21: Non, mais bon, des personnes âgées, hein.
20: Oh, ouais, non, non, mais non, je trouve. Non, non, c'est.
21: Enfin, bon, je vous dis ça.
20: Enfin, si, aider la science, évidemment, bien sûr. Mais je pensais pas qu'on pouvait être ravis de.
21: Donc, nous, on aurait besoin de trois petits vieux.
20: D'accord.
21: En fait, là. Dernière chose quand même, attendez que j'oublie pas. Ah oui, alors, pas de prothèse, pas de bridge, dentier.
20: Oui, bien sûr, appareil auditif, choses comme ça.
21: Et surtout, pas d'anus artificiel. On avait oublié ça lors des premières expériences. Bah, vous auriez vu l'état du sas.
20: Ah oui, d'accord. 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
2: 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Que ce travail-là, les clignotants, vous n'allez pas les entendre.
3: Ah bah si, normalement, ça fait tic-tac.
2: Je suis à l'arrêt, je suis debout à l'arrêt.
3: Ah, vous êtes sorti du véhicule ?
2: Je suis pas en véhicule, je suis à pied.
3: Bon, admettons.
2: Bon, qu'est-ce que vous voulez ?
3: C'était juste pour vous dire qu'il va falloir payer mon loyer, comme j'expliquais à votre collègue, pendant juste quelques mois.
2: De quoi ? Qu'est-ce que c'est que ça ? Moi, je vous vois rien, moi. J'ai rien à voir avec vous, moi.
3: Alors si, parce que j'ai dit à mon propriétaire que vous étiez mon tonton Martin.
2: Quoi, qu'est-ce que c'est que cette histoire-là ?
3: J'ai dit, c'est mon oncle qui reprend le bail.
2: Mon oncle, dites-moi le nom du propriétaire, je vais voir ça avec lui.
3: Vous inquiétez pas, à part envoyer un chèque tous les mois.
2: Et moi ? Moi, envoyer un chèque ?
3: Ah oui ?
2: À qui ?
3: Eh ben, à mon proprio.
2: Non, mais tu rigoles pas un peu, non ? T'es de où, toi ?
3: Excuse, mais puisqu'on se tutoie...
2: J'ai rien à voir avec vous.
3: Ah, on se revoit.
2: Mais ouais, non, mais vous êtes le roi des truands, vous.
3: Non, alors si vous voulez, en échange, moi, je peux toujours vous faire un petit bricolage.
2: Non, mais qu'est-ce que c'est que cette histoire-là ?
3: Par exemple, si vous avez des chaises à rempailler, je peux vous faire du rempaillage.
2: Non, j'ai rien à rempailler, je vous connais ça.
3: Ou même un chat, une poule.
2: Mais j'ai rien à voir. Moi, je suis pas votre oncle, je suis pas votre neveu. Vous commencez à me casser les pieds. Martin, mais tous les ânes s'appellent Martin. Hein.
3: Excuse, tonton, moi je te demande juste.
2: Non, mais qu'est-ce que c'est que cette histoire-là ?
3: Dans la famille, on peut quand même s'entraider.
2: Je suis pas cousin avec vous.
3: Non, tonton.
2: Donne-moi ton nom, ton adresse, je vais voir les gendarmes tout de suite.
3: Alors, excuse, hein, mais si c'est ça, moi je vais dire à la gendarmerie que tu ne mets pas les clignotants quand tu t'arrêtes au bord de la route.
2: Non, mais la gendarmerie peut venir. Je suis chez moi dans mon garage. Derrière la voiture.
3: Ah bah maintenant t'es dans le garage.
2: Non mais j'ai toujours été chez moi. J'étais pas arrêté, j'étais derrière la voiture, chez moi dans le garage. Déconne pas un peu, la voiture elle est arrêtée, tu commences à me casser les pieds, compris ?
3: Écoute tonton.
2: Qu'est-ce que c'est que ce con-là qui m'appelle ?
3: Quel con ?
2: Ben celui qui est au bout du fil.
3: Ah bah passe-le moi.
2: Non mais c'est toi le con, hein.
3: Alors merci, mais j'aurais préféré que tu dises trop con, tonton.
2: Non, m'appelle pas tonton, j'ai rien à voir avec toi. Viens te présenter devant moi.
3: Oui, bah je vais venir parce que j'ai fait un échelonnement jusqu'au 1er novembre.
2: Mais tu rigoles pas un peu ? J'en ai rien à foutre, on va discuter devant les flics.
3: Oh bah dis donc.
2: Dis donc quoi ? Tu commences à me faire chier en parlant poliment, hein ?
3: Ah bah heureusement que tu parles poliment, tonton.
2: Et puis quoi ?
3: Non mais tonton.
2: Bon.
3: T'es mon tonton, tonton.
2: Non mais ratonton, raccroche, je veux plus entendre parler de toi.
3: Écoute tonton.
2: Ouais.
3: Ah bah tiens, elle tombe bien. Passe-moi tata.
2: Allez, hop.
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4: Bonjour monsieur.
5: Bonjour monsieur.
4: C'est bien l'EDF dépannage ?
5: Oui.
4: Oui, bonjour monsieur Robert Ledoux à l'appareil.
5: Oui.
4: Je vous appelle pour un petit dépannage hein, parce que j'ai un problème, figurez-vous. Je suis un peu bricoleur, comme on dit quoi. Hein ?
5: Oui.
4: Alors j'ai un peu bricolé le compteur d'électricité et je l'ai amené par un petit fil, comme vous connaissez quoi, hein, sur le compteur de mon voisin de palier. Comme ça que c'est qui paye pour moi l'électricité.
5: Vous êtes branché sur le compteur du voisin ?
4: Voilà ! Et c'est lui qui paye !
5: Mais c'est interdit, ça !
4: Comment ça ?
5: Bah, allons ! Bah,
4: dites-moi, moi, je consomme beaucoup, monsieur !
5: Ça n'a rien à voir, hein, monsieur !
4: Pourquoi ?
5: C'est interdit, hein !
4: Ah bon ?
5: Bah oui, votre voisin n'a rien à voir avec vous, hein !
4: Mais si, parce que lui, il n'en consomme pas !
5: Il n'a rien à voir, si lui, il s'en sert pas ! Il est libre d'avoir du courant chez lui, mais vous n'avez pas le droit de vous brancher sur le compteur du voisin !
4: Mais il n'a rien dit !
5: Est-ce qu'il est au courant ?
4: Ah bah non !
5: Ah bah non ! Ah bah sûr, je m'en doute, hein.
4: On veut lui faire la surprise.
5: Bah évidemment, c'est lui qui va recevoir les factures.
4: Bah ça fait 2 ans déjà.
5: Mais écoutez-moi, moi je vois qu'une chose, c'est que vous volez du courant à un voisin.
4: Oh non, lui emprunte, c'est pas pareil.
5: Ah bon, et qu'on veut lui payer alors ?
4: Bah on lui a payé l'apéro il y a 3 ans.
5: Bah non, ça n'a aucun rapport ça, monsieur.
4: Vous croyez ?
5: Ah non, hein. Mais là, il y a viol de la loi, hein.
4: Vous croyez ?
5: Ah bah sûr, hein.
4: Oh mon Dieu, vous me faites peur, là.
5: Ah non, moi je vous rassure tout de suite, hein.
4: Ah bon, si vous me rassurez, ça va mieux. Bon, alors je voudrais pas vous déranger longtemps parce que c'est lui qui paye le téléphone déjà.
5: Plus, ça va, c'est complet.
4: On a mis le téléphone sur son... Vous voyez quoi, on a fait bifurquer avec les 2 petits fils, là.
5: Ouais.
4: Donc c'est lui qui paye le téléphone, alors faut pas que je fasse trop de factures.
5: Ouais.
4: Alors, mon dérangement vient du problème de gaz. Parce que je me suis branché sur son compteur à gaz.
5: En plus, voyons.
4: Mais pour le gaz, je suis quand même surpris, vu que je ne paye pas, de trouver l'abonnement que je devrais payer.
5: Mais si vous êtes branché sur son compteur à lui ?
4: Oui.
5: Compteur gaz ?
4: Oui.
5: Vous êtes branché comment ?
4: Ben, on a fait... Vous savez que mon gendre, il est bricoleur, il a fait l'armée, hein ?
5: Oui.
4: Et donc, il a fait un tuyau qui se divise en deux.
5: Oui, mais l'installation que votre beau-frère, votre beau-fils a fait, mettons...
4: Oui.
5: Il faut que nous, on la vérifie, si vous voulez. On l'a pas vérifié, cette installation ?
4: Ah ben non, parce que quand vous venez vérifier, on l'enlève.
5: Ben c'est pas possible.
4: Pourquoi ?
5: Il y a danger, là.
4: Il y a danger qu'il s'en rende compte.
5: Ben il y a danger qu'il y ait explosion, hein.
4: Ben de toute façon, si ça explose, ça sera chez lui, hein.
5: Ben ce n'est pas légal, ce truc-là, monsieur, mais rendez-vous compte de ce que vous faites.

0: Ben moi, je proteste énergiquement contre le fait que je paye les deux abonnements.
1: Eh ben, donnez-moi votre adresse, je vous envoie quelqu'un, moi.
0: Ah, ben c'est peut-être pas la peine, puisqu'on est juste à côté de chez vous.
1: Ah bon? Vous habitez dans le secteur de l'EDF?
0: Ben oui. C'est-à-dire qu'on s'est un petit peu branché sur votre système électrique à vous, quoi.
1: Oh là là, mais vous allez loin, là, hein?
0: Vous croyez?
1: Ah oui, hein, monsieur.
0: Ben, remarquez, ça fait 5 ans qu'on a piraté... Vous savez, on a une boîte aux lettres, nous, hein?
1: Oui.
0: Notre nom, c'est EDVI. E-D-F et avec un I à la fin.
1: Ouais.
0: Bon, et donc, on est voisins de vous. Ce qui fait qu'il y a beaucoup, beaucoup de lettres qui arrivent. On n'a plus qu'à rajouter un I, voyez-vous?
1: Ouais.
0: Et hop, on encaisse les chèques pour vous.
1: Ouh là là là là. Ça va faire mal, hein, monsieur, hein? En plus, vous encaissez des chèques adressés à EDF. Mais là, vous voyez ce qui est gros, moi, je vous le dis, hein?
0: Oh, ben non!
1: Ah, ben si, hein?
0: Oh, ben non! Et on n'a récupéré que 8 millions de francs.
1: Ah, vous n'avez récupéré que 8 millions de francs?
0: En 2 ans.
1: En 2 ans, c'est déjà pas mal, hein?
0: Ben oui, on part au Bahamas, où c'est qu'on a acheté un terrain avec mon gendre.
1: Ah, ben vous partez au Bahamas, vous pouvez vous permettre, hein?
0: Vous pensez?
1: Ben, je pense bien, oui.
0: Alors, cet après-midi, on va prendre la voiture EDF, là, nous, hein?
1: Prenez la voiture EDF?
0: Oui, on vous la ramène à quelle heure?
1: Quelle voiture EDF?
0: Ben, les voitures de service.
1: Vous prenez une voiture de service en plus?
0: Mais oui, on a des clés que mon fils il a fait fabriquer.
1: Mais vous prenez pas des voitures EDF quand même?
0: Mais on les ramène!
1: Mais il n'y a pas de les ramener! Mais c'est pas possible, monsieur, hein?
0: Pourquoi?
1: Mais qu'est-ce que c'est cette histoire? Non, mais c'est pas possible! Vous prenez nos voitures de service, vous trouvez nos chèques! Mais c'est fou cette histoire!
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4: Allô?
5: Oui, bonjour monsieur.
4: Bonjour.
5: Vous êtes bien titulaire de l'abonnement?
4: Oui.
5: Oui, bonjour monsieur, c'est le service de l'horoscope téléphonique à l'appareil.
4: Oui.
5: Vous savez que Paris vient d'être doté d'un ordinateur, d'un central, qui est relié donc à tous les Parisiens.
4: Oui.
5: Et que nous distribuons depuis avant-hier l'horoscope de manière gratuite, bien entendu.
4: Oui.
5: À tous les Parisiens, à 1000 Parisiens par jour, qui sont tirés au sort. Et votre numéro de téléphone a été tiré au sort, monsieur.
4: Ah bah c'est gentil.
5: Alors, je vais vous demander votre signe.
4: Alors, Gémeaux.
5: Gémeaux, vous connaissez votre ascendant?
4: Non, pas du tout.
5: Quand vous dormez sur le dos?
4: Sur le côté.
5: Donc, sur le côté, on met que la Lune était à 90 degrés.
4: Oui.
5: Ce qui fait 90 degrés. Vous êtes né à quelle heure?
4: Alors là, je crois que je suis né à midi, enfin le midi.
5: Entre 12h et 13h ou
4: voilà.
5: 12h15?
4: 12h et 13h.
5: Donc, l'ordinateur me dit que vous êtes ascendant scorpion, monsieur.
4: Oui.
5: Voilà.
4: Ah, attendez, on me l'avait déjà fait, je me suis peut-être trompé, on m'a dit que j'étais ascendant balance.
5: Ah non, monsieur, non. La personne qui vous l'avait fait s'est trompée, en effet. Vous n'étiez pas du tout balance, vous êtes scorpion.
4: D'accord.
5: Alors, je vous lis, donc j'introduis les données dans l'ordinateur, j'ai mon ascendant scorpion.
4: Oui.
5: Voilà. Il y en a pour 10 secondes.
4: D'accord.
5: Ça va très très vite, hein. Alors, ça y est, les données sortent, donc je vais vous les lire.
4: D'accord.
5: Travail, monsieur.
4: Oui.
5: Vous êtes assez limité de toute façon,
4: oui.
5: Alors arrêtez de vous mêler de ce qui ne vous regarde pas et de toucher ce qui ne vous concerne pas.
4: Oui.
5: Contact, cessez de raconter n'importe quoi sur vos voisins. Vous avez mis des gens dans l'embarras dernièrement. Il serait regrettable que vous ne preniez pas conscience des réalités d'aujourd'hui et des dégâts que vous occasionnez autour de vous.
4: Ah.
5: Courage, arrêtez de tourner le dos à vos responsabilités et de fuir comme un lâche.
4: Ah bah dis donc.
5: Morale, cessez de vous plaindre inutilement. Il n'est pas tellement certain que tout se passe comme vous le souhaitiez,
4: oui.
5: Car les planètes sont contrariantes.
4: Oui.
5: En raison de la position d'Urne de Saturne, personne ne vous aime. Est-ce que c'est exact?
4: Il y a peut-être quelque chose de vrai.
5: D'accord. Chance, pas de chance. Amour, que se passe-t-il? On vous oublie? Il faut dire que vous n'êtes pas très désirable en ce moment et que vous ne faites aucun effort pour l'être.
4: Ouais.
5: C'est exact?
4: C'est exact, oui.
5: Santé. Problème de digestion, grippe en perspective.
4: Ah.
5: Vous allez souffrir du dos. Évitez les excès à Noël et attention dans les escaliers.
4: Ah bah c'est déjà fait alors.
5: C'est-à-dire?
4: Bah c'est-à-dire que je viens de me faire opérer du genou. Jusqu'à présent, tout ce que vous dites, c'est à peu près vrai. Hein.
5: D'accord. Votre chiffre, monsieur?
4: Moi, c'est le chiffre préféré.
5: Non, non, je vous donne votre chiffre.
4: Ah,
5: hein.
4: D'accord.
5: Le 0.
4: Ah.
5: Votre couleur, le noir. Et votre pierre, le marbre.
4: Bah c'est pas encourageant tout ça.
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6: Oui.
7: Bonjour madame, je suis bien à l'auto-école ?
6: Oui.
7: Je vous appelle parce que j'ai un petit souci avec mon fils.
6: Uh-huh.
7: On s'est fait contrôler parce que c'est lui qui était au volant, mais comme il n'a pas son permis, j'ai dit qu'il était en conduite accompagnée dans votre auto-école.
6: Il est inscrit chez nous, j'imagine.
7: Ah non, pas du tout. C'est pour ça qu'il faudrait que vous lui fassiez rapidement un dossier.
6: Enfin, je sais pas, vous nous demandez de mentir quand même, là, monsieur.
7: Mentir tout de suite.
6: Bah si, c'est quand même info que vous nous demandez de faire. C'est quand même une attestation comme quoi, enfin, que je vais remettre à la police alors qu'il n'est pas inscrit, quoi.
7: Le truc, c'est que la police, moi, ça m'a arrangé de leur faire croire que c'était votre faute.
6: Non, mais en plus, ils estiment qu'on est en retard. Non, mais on marche sur la tête, là, franchement.
7: Bah, parce que vous m'avez pas donné le livret de conduite accompagnée.
6: Non, mais attendez, donc là, la police va venir nous voir en disant, attendez, ils sont en temps, on vous a pas donné de livret. À un moment donné, faut assumer, quoi. Vous le faites conduire sans permis.
7: Il suffit que vous me refiliez le permis de quelqu'un d'autre, à la limite.
6: Non, mais ça va pas. Non, mais attendez, vous savez que la police derrière, elle contrôle ça. On voit le nom, le prénom, la date de naissance.
7: Bon, ça, on raye ou on met un coup d'effaceur, c'est pas sorcier, hein.
6: Non, mais ça va pas ou quoi? Enfin, attendez, qu'est-ce que vous me demandez, là?
7: Bah, de faire votre métier, excusez-moi.
6: De faire mon métier? Non, non, mais moi, je vais voir avec la police et je vais leur expliquer tout ça, hein.
7: Alors, vous leur dites qu'effectivement...
6: Mais je leur dis que vous n'êtes pas inscrit chez nous, votre gamin, quoi.
7: Ah bah non, vous avez pas compris. Si vous leur dites ça, ça va se retourner contre moi.
6: Mais vous plaisantez ou quoi? Je vais pas lui dire que votre fils est inscrit chez moi alors qu'il ne l'est pas.
7: Non, mais vous pouvez vous tromper.
6: Non, mais vous désirez ou quoi? Quand même, vous comprenez ce que vous me demandez là? Il se fait contrôler par la police et il dit que son fils est inscrit chez nous, quoi. Et qu'il faut l'inscrire vite maintenant parce qu'il doit présenter des papiers.
7: Voilà, on est d'accord.
8: C'est facile, hein, d'accuser une auto-école.
7: Allô?
8: Oui, allô?
7: Bonjour monsieur.
8: Oui, c'est mon fils parce que là je suis sa mère.
7: Ah, vous êtes monsieur sa mère?
8: Pardon?
7: Non, je dis, vous êtes monsieur sa mère?
8: Oh, je suis sa mère.
7: J'ai bien compris, mais vous l'écrivez comment?
8: Vous êtes pas bien, je suis la mère.
7: Ah, monsieur la mère, d'accord, j'avais compris sa mère.
8: Non, écoutez-moi donc, je vous dis que je suis la mère du patron.
7: Oui, de... vous êtes donc le patron de monsieur la mère.
8: Bon, mais vous comprenez absolument rien, hein. Je suis la maman de monsieur...
7: Ah, ok, vous êtes la maman de monsieur la mère.
8: Oh, écoutez, monsieur la mère, il n'y a pas de monsieur la mère, je parle français quand même.
7: Yes, monsieur la mère.
8: Mais écoutez donc ce que je vous dis, c'est moi sa maman.
7: Et ça j'ai compris, vous êtes la maman de la mère.
8: Non, non, non,
7: si.
8: Vous comprenez rien.
7: Non mais je veux dire, la maman de monsieur la mère.
8: Oh là là, c'est pas vrai ça. Je suis
7: Oula,
8: madame...
7: attendez, calmez-vous, j'ai l'impression que vous mélangez tout.
8: C'est vous qui ne comprenez pas. Écoutez.
7: Écoutez, dans ce cas, repassez-moi à monsieur la mère.
8: Non, il n'y a pas de monsieur la mère.
7: Et le fils de monsieur la mère, il n'est pas là?
8: Non, c'est madame, écoutez, je suis madame...
7: Madame la mère, ça, merci, j'ai compris.
8: Vous n'avez pas eu de maman? Vous l'avez jamais appelée ma mère?
7: Non, bah alors ma maman ne s'appelle pas ma mère.
8: Oh, madame.
7: Ah, parce que vous pensez que je suis le fils de monsieur ma mère?
8: Il n'y a pas de monsieur... Mais vous comprenez rien, hein.
7: Oui, non, enfin, je veux dire, vous pensez que monsieur ma mère est mon père?
8: Mais non, oh, vous êtes pas bien, mais enfin, quand même...
7: En plus, c'est pas possible.
8: Oh non, zut.
7: Mais non, mais réfléchissez, ma mère peut pas être mon père.
8: Oh,
6: c'est une blague, c'est un sketch, c'est pas possible.
7: C'est à nouveau la fille de monsieur la mère.
6: Non, c'est une blague, bon, voilà, c'est une blague que vous me faites, d'accord.
7: À moins que vous ne soyez la mère de monsieur la fille.
6: Ok, oui, d'accord, non.
7: Ou alors, ah, attendez, vous ne serez pas la cousine de monsieur la tante?
6: Non, mais c'est incroyable.
7: Ah, ou peut-être la tante de monsieur ma nièce? Non.
6: Non mais c'est quoi, c'est une radio là, c'est pas possible.
7: Je sais
6: pas, c'est quoi, c'est Rire et Chanson. Oui.
7: Mais oui, bravo, direct.
6: C'est bien ça quoi. Oh la vache, d'accord.
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9: Allô.
5: Allô.
9: Allô.
5: Allô.
9: Oui.
5: Allô.
9: Allô.
5: Ah, oh, il n'entend rien ce qu'on a.
9: Comment?
5: Allô.
9: Oui.
5: Hop, hop, hop, il devient de plus en plus sourd, hein.
9: Je vous entends, moi, hein.
5: Allô?
9: Allô?
5: Allô?
9: Oui?
5: Oui, il n'entend rien, oui, il est sourd, hein.
9: Comment?
5: Allô?
9: Allô?
5: Oh, c'est une catastrophe, c'est de pire en pire. Allô? On voudrait parler à Gérard Quin.
9: C'est lui-même.
5: Allô?
9: C'est lui-même.
5: Oh, mais on entend un pauvre mec ivre mort qui gueule, là, mais on sait pas ce qu'il dit, alors...
9: Oh, le pauvre mec, soyez poli, monsieur. Vous êtes un... Non, mais où vous allez? Vous vous sentez plus, mec?
5: Allô, c'est la préfecture à l'appareil.
9: Ah. Ah, oui. Oui?
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10: Oui.
7: Bonjour monsieur, c'est bien la boucherie?
10: Oui.
7: Monsieur Martin, société Martin Télécom.
10: Martin Télécom, c'est quoi ça?
7: Eh bien, nous sommes la première société téléphoniste à proposer une traduction instantanée par téléphone.
10: Oui.
7: Et justement, on fait des tests. Est-ce que vous avez reçu des appels en étranger ces derniers jours?
10: Non.
7: Ok, donc je vais activer maintenant le traductionneur.
10: Ça veut dire quoi?
7: Bah, c'est la machine qui traduit en direct vos appels. C'est inclus dans l'option internationale.
10: Mais on n'a pas de demande d'option à l'international.
7: Ah bah, ça tombe bien, c'est inclus aussi sans l'option internationale.
10: D'accord.
7: Donc j'active la machine. Tup, tup, tup, tup, tup.
10: Oui.
7: Et à partir de maintenant, quand on vous parle en anglais, vous l'entendez directement en français. Démonstration.
10: Oui. Oui.
11: Hello mister, I am parling English, but you entend me in French.
10: Comment?
11: Incroyable, no? You entend in French.
10: Ouais, non, vous parlez anglais, ouais.
11: Yes, but me, you entend en French.
10: Non, c'est toujours en anglais.
11: Alors, pardon, j'ai désactivé. Vous m'entendiez en quoi, là?
10: Là, je vous entendais en anglais, mais pourquoi vous me parlez de traduction, là, de téléphone?
11: Oh là là, il y a un bug. Attendez. Allô?
10: Ouais.
11: Là, je vous parle en anglais. Vous m'entendez en quelle langue?
10: En français.
11: Ok, bah écoutez, super, comme ça, c'est activé.
10: Mais pourquoi vous me demandez d'activer ça? Moi, on vous a rien demandé sur là-dessus. On n'a jamais demandé à qu'on traduit
11: pardon,
10: en français.
11: Pourquoi vous me parlez en étranger?
10: En étranger?
11: Bah oui, je vous entends en anglais maintenant.
10: Allô?
11: Bonjour monsieur, alors pardon, vous m'entendez en français?
12: Oui, moi je vous entends bien en français.
11: Ok, on va tenter un inversage. Dites-moi un truc en anglais et je devrais l'entendre en français.
12: What's your name?
11: Pardon?
12: What's your name?
11: Non mais dites-le moi en anglais, pas en français.
12: Non, là je vous ai parlé en anglais.
11: Ah non? Vous avez dit c'est quoi ton nom?
12: Ouais, bah en français, en anglais je vous l'ai demandé.
11: Oh, po, qu'est-ce que c'est que cet imbroglio?
12: Oui?
11: Ah, j'ai un doute là. Allô?
13: Oui.
11: D'accord. Bonjour madame.
13: Ah non, c'est pas madame.
11: Ah bah elle aussi elle me parle en anglais.
13: Bon non.
11: Là vous m'entendez en quelle langue?
13: Moi je vous entends en français.
11: Oh là là, et moi je vous entends en espagnol maintenant.
12: Ah.
11: Bah ah, oui, parlons espagnolo.
13: Moi parle espagnolo.
11: Parlez-moi en espagnol, je vais peut-être vous entendre en français.
13: J'ai pas une tête à parler espagnol, monsieur.
11: Ah bah pour moi si, vous avez une tête d'espagnol vu que vous me parlez en espagnol.
13: Et j'ai déjà du mal à parler français, alors s'il faut encore parler espagnol, monsieur.
11: Attendez, je tente autre chose.
13: Oh non.
11: Allô, vous m'entendez?
13: Oui, je vous entends toujours, monsieur.
11: Oh non, c'est pas vrai, je vous entends en chinois maintenant.
13: Ah non, c'est pas possible, je vis pas en Chine, monsieur.
11: Et en plus, il y a une dame qui pleure derrière. Je sais pas ce que vous avez dit en chinois, mais ça n'a pas l'air...
13: Une dame qui pleure, non, vous êtes une boucherie, monsieur.
11: Bon, bah bougez pas, je tente un dernier truc. Allô?
13: Vous êtes toujours là.
11: Oh lolo. Ah bah maintenant, je vous entends en français, mais vous passez à la radio.
13: Passez à la radio? À quelle radio?
11: Ah, écoutez, c'est dingue, je vous entends sur Rire et Chanson.
13: Ah bah, Bruno, t'as passé à la radio.
11: Ah, tiens, vous aussi, vous avez un Bruno.
14: Ça, c'est magnifique.
11: Enchanté, Bruno, et goodbye, madame.
14: Mademoiselle.
11: Oh, pardon, je savais pas.
14: Allez, salut.
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15: Allô, oui?
16: Oui, bonjour, monsieur.
15: Oui, bonjour, monsieur.
16: Monsieur Robert Van Antuk, ambassadeur du Vietnam à Paris, de passage dans votre ville.
15: Oui.
16: J'aurai une nuit réservée ce soir au restaurant vietnamien.
15: Oui.
16: Pour 147 personnes.
15: J'ai pas la place, moi.
16: Bon, ben, est-ce que les gens peuvent se serrer un peu?
15: Ah oui, mais on peut monter à 80 personnes.
16: Oh non, ça va pas.
15: C'est pour quand, monsieur?
16: Alors, c'est pour ce soir. Hein?
15: Ce soir.
16: Alors, vous avez de quoi noter?
15: Oui, je note, oui.
16: Vous avez noté de quoi noter?
15: Oui, oui.
16: Passez-moi la liste.
15: Oui, mais monsieur, je vous dis, monsieur, je ne peux pas vous mettre, je n'ai pas la place.
16: Alors là, il y en a combien? J'essaie de réduire, monsieur, hein, mon cher
15: oui,
16: monsieur.
15: Oui, vous prenez deux restaurants, quoi.
16: Alors, on commence, hein. Famille récipient. Six personnes.
15: Récipient.
16: Six personnes.
15: Six personnes.
16: Famille Pudiglan. Trois personnes.
15: Pudiglan. Trois personnes. Récipient. Six personnes.
16: Famille. Non, c'est récipient.
15: Récipient.
16: Trois personnes. Valise en carton.
15: Oui.
16: Six personnes.
15: Valise 100 personnes. Six personnes. 12 personnes. 17 personnes.
16: Qu'est-ce que vous avez? Récipient.
15: Récipient, 6 personnes. Plus du gland, 3 personnes.
16: 3 personnes, c'est ça.
15: Récipient, 17 personnes.
16: Phonétiquement.
15: Oh, monsieur, je vous passe ma femme.
16: Non, attendez.
15: Oh, non, je comprends pas. Je comprends pas le vietnamien, je comprends pas.
17: Allô?
16: Oui.
17: Vous parlez le vietnamien?
16: Oh, pas du tout, non, je suis Berisong.
17: Ah, c'est papa qui parle vietnamien?
16: Non.
17: Oui?
16: Non.
17: Oui.
16: Moi, je dis comme dang.
17: Oui.
16: Il n'est pas là, votre mari?
17: Oui, mais il ne comprend pas.
16: Non, mais il ne va plus noter les noms maintenant. On va noter les chiffres.
17: Noter les chiffres.
15: Allô?
16: Oui, on a fini. Hein? Vous avez noté?
15: Oui, j'ai noté, oui.
16: Je vous écoute.
15: Monsieur, je suis incapable de vous relire la liste, monsieur. Je ne peux pas. Ce n'est pas...
16: Je vous écoute.
15: Monsieur, je vais venir vous voir.
16: Monsieur, nous partons immédiatement.
15: Bon, j'ai une table de 6.
16: À quel nom?
15: Trois.
16: À quel nom?
15: Récipient.
16: Oui.
15: 6 personnes.
16: Récipient, 6 personnes.
15: Judith Gros, 3 personnes.
16: Oui. Celle-là, vous n'avez pas dû bien noter, parce que je ne vois pas ce que c'est. Mais enfin, bon. Ensuite.
15: Brutus Neland, 7 personnes.
16: Oui.
15: 23 personnes.
16: À quel nom?
15: Jus.
16: Quoi?
15: Jus.
16: Oh non, c'est pas ça.
15: 3 personnes.
16: À quel nom?
15: Pismi.
16: Pismi?
15: Oui.
16: C'est pas vietnamien, ça.
15: Ben non, je marquais comme ça.
16: Ah, c'est famille Pudugland.
15: Pudugland, voilà. 3 personnes.
16: Et de la bite?
15: Comment?
16: Et de la bite?
15: Oui.
16: 6 personnes.
15: Vous pouvez m'en donner d'autres? J'ai de la place, hein.
16: Famille Mekoy.
15: Oui.
16: Ça, c'est des Grecs.
15: Combien?
16: 17. Alors, on va reprendre, hein.
15: Oui.
16: Je vous écoute.
15: 6 personnes.
16: À quel nom?
15: Récipient.
16: Oui.
15: 3 personnes, Julie.
16: Oui.
15: 7 personnes, Brutus Nelly.
16: British Leyland.
15: Oui. 6 personnes, Megan.
16: Oui.
15: 6 personnes, Culabit.
16: Oui.
15: 17 personnes, Mec.
16: Mec quoi?
15: Houille.
16: Non, c'est Vokouille.
15: Vokouille. Vokouille.
16: Vokouille?
15: Oui. Oh, monsieur, arrêtez, hein. Mes couilles.
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18: Allô?
11: Bonjour monsieur, c'est bien la boucherie?
18: Oui.
11: Monsieur Martin à l'appareil, les viandes véganistes Martin.
18: Ouais.
11: Je vends des steaks véganistes à base de protéines végétalifiées.
18: Ouais.
11: Mais maintenant on n'a plus le droit de marquer steak et véganiste sur la même étiquette.
18: Ouais.
11: Donc j'ai rayé le mot véganiste et j'ai mis le nom de votre boucherie à la place.
18: Ah bon?
11: Bah oui, comme ça en plus mes clients pensent que c'est de la vraie viande.
18: Ah oui, bah bien sûr.
11: Mais oui, tout simplement.
18: Bah attendez, je vais vous passer monsieur. Vous allez voir s'il va être d'accord.
11: Ah bah je sens que ça va lui plaire, ouais.
18: Écoute, ici bien, Ultrafic. Allô? Oui.
11: Bonjour madame.
18: Ah non, pas ça de viande vegan, monsieur.
11: Ah non, mais vous avez pas compris. C'est juste un truc que je marque sur mes produits pour pouvoir les écouler.
18: Ah bah ça, j'en ai rien à foutre. Votre trafic, ça nous intéresse pas, ça.
11: Ah bah oui, mais pardon, moi j'ai déjà imprimé toutes mes étiquettes avec votre nom dessus.
18: Ah bah il faut, c'est vous, j'en ai rien à foutre d'être vos étiquettes, moi. C'est pour vous, eh bah avant de prononcer toutes les étiquettes, déjà une, vous nous demandez l'autorisation.
11: Oui, oh bah déjà une, disons que je vous demande l'autorisation maintenant.
18: Déjà une, monsieur, on va faire des étiquettes, on me demande l'autorisation.
11: Oui, bah déjà une, considérons que vous me l'avez donnée, on s'arrangera plus tard.
18: Ah oui, là, j'ai donné mon autorisation, là.
11: Bon, disons que déjà une, on fait comme si.
18: Non, monsieur, écoutez, venez vous-même, puis on va parler face à face.
11: Ok, super, bah j'arrive.
18: De toute façon, on veut pas travailler avec vous, monsieur.
11: Ah, alors pourquoi vous me demandez de venir?
18: Je dis, plus tard, vous me cassez les couilles ou quoi, vous?
11: Non, mais pardon, vous me dites de passer, après faut plus passer.
18: Oui, non. Aoust. Trouvez quelqu'un d'autre.
11: Pardon, vous m'avez dit quoi là? Aoust?
18: Ouais, aoust. Vous savez pas ce que ça veut dire, aoust?
11: Ah si, je connais, c'est du jambon.
18: Non, c'est dehors.
11: Non, c'est du jambon, le jambon d'Aoust.
18: Oh, l'aoust et aoust.
11: C'est ça, le jambon d'Aoust qui vient de la vallée d'Aoust en Italie.
18: Non, monsieur, écoutez.
11: Eh ben justement, ça j'en ai. Est-ce que vous voulez que je vous apporte du jambon d'Aoust?
18: Putain, c'est à moi que tu vas voir refaire. Tu veux peut-être au carré ou quoi, toi?
11: Oh bah tu vas voir que ça va être encore ma faute.
18: Qu'est-ce que tu fais chier, là? Ça dit non, c'est non.
11: Alors ça dépend. Parfois, il y a des noms qui veulent dire oui.
18: Je t'ai dit non, c'est non. Tu crois que c'est...
11: Non mais pardon, quand vous dites non, c'est pour les étiquettes.
18: Pour tout.
11: Ah oui, mais alors pourquoi vous me demandez du jambon d'Aoust?
18: Je t'ai pas demandé du jambon d'Aoust. Et je t'ai dit Aoust, ça veut dire Aoust, ça veut dire dégage. Déjà du jambon d'Aoust, ça n'existe pas, c'est du Laoust.
11: Vous me dites du Laoust.
18: Tu comprends, là?
11: Ça, je suis pas sûr d'en avoir, je vérifie.
18: Ouais.
11: Laoust, non, j'en ai pas.
18: Tu fous de ma gueule ou quoi, toi?
11: Oh bah oui, bien sûr.
18: Ah, tu te prends pour qui, là?
11: Oh, je dirais que je suis juste un petit businessman sans prétention.
18: Ah, petit businessman. Bah, t'es à côté de tes pompes, hein, mon gars.
11: Ah, pas du tout, non, je les porte au pied.
18: Il est grand temps que tu te fais soigner de ta tête, toi.
11: C'est marrant, t'es pas le premier à me dire qu'il faut que je me fais soigner ma tête.
18: Écoute, ouais. Tu déposes rien du tout.
11: Oula, pardon, je me suis trompé, j'ai plus de jambon d'Aoust. Non, mais bonne nouvelle, je peux vous mettre du jambon de Bayonne à la place.
18: Dégagez avec vos produits, merde.
11: Ou du jambon espagnol.
19: Méritant, bonjour.
20: Allô?
19: Oui? Bonjour, oui, monsieur.
20: Bonjour, madame. Je suis bien à la mairie.
19: Oui, vous êtes à la mairie de Thaon-les-Vosges.
20: Voilà, c'est ça. Mm-hmm. C'est ce qu'on m'avait dit, en fait. Hein, parce
19: oui,
20: que...
19: c'est... non, donc, c'est... Oui, la mairie que vous voulez.
20: Ben, non, En fait, pas tout à fait.
0: Ah bon, ben non.
20: Voilà. Mmh. Je suis bien à la mairie de Thaon-les-Vosges.
0: Oui, de Thaon-les-Vosges. Oui.
20: Ah, c'est ça. D'accord. Très bien.
0: Oui, alors.
20: Oui, parce qu'on m'avait donné votre numéro, vous savez.
0: Donc, vous voulez quoi, monsieur ?
20: La personne à qui j'ai demandé, justement, au préalable, si je pouvais vous joindre, m'a donné votre numéro de téléphone.
0: Oui, bah oui, donc vous êtes à la mairie. Donc, vous voulez quel service ?
20: Ah oui, c'est normal, parce qu'on m'a donné votre numéro de
0: oui,
20: téléphone.
0: Oui, bah oui, d'accord, mais je voudrais bien savoir ce que vous voulez.
20: Voilà. En fait, savoir si la mairie est ouverte actuellement.
0: Oui, elle est ouverte jusqu'à 18h.
20: Ah bon, vous êtes sûr ?
0: Je suis sûr. Pourquoi ?
20: Ben, parce que je veux pas venir et puis qu'elle soit fermée, hein.
0: Ah ben oui, pourquoi je suis sûr ? Je travaille à la mairie, je sais que les bureaux sont ouverts jusqu'à 18h.
20: Ah mais vous y êtes, là ?
0: Eh ben oui, je suis au standard.
20: Ah !
0: Eh ben oui, je comprends pas trop ce que vous voulez.
20: Parce qu'on m'a donné votre numéro de téléphone.
0: Eh bien oui, j'ai bien compris. On vous a donné notre numéro de téléphone. 39...
20: Ah non, pas le mien, hein, le vôtre.
0: Oui, ben oui, j'ai bien compris. Vous êtes à la mairie.
20: D'accord.
0: Voilà, donc vous pouvez venir avant 18h.
20: Jusqu'à quelle heure ?
0: Jusqu'à 18h.
20: Ah, pas plus.
0: Écoutez, je vous entends mal, je raccroche.
20: Je vous entends, madame. Allô ?
0: Méritant, bonjour.
20: Ah, oui, parce qu'on a été coupé.
0: Attendez, là, je reprends le standard, là. C'est pourquoi, monsieur ?
20: C'est pour savoir si je suis où, là ?
0: Bah, mairie Thaon-les-Vosges, monsieur.
20: Ah, c'est pas vous que j'ai eu tout de suite, là ?
0: Non.
20: Ah, d'accord. Thaon-les-Vosges.
0: Voilà, Thaon-les-Vosges.
20: Ah, c'est Thaon ou Thaon ?
0: Mais vous n'êtes pas de Thaon ?
20: Ah bah, pas du tout, non.
0: Vous appelez d'où, là ?
20: La préfecture, Saint-Dié.
0: Ah bon ?
20: Vous comprenez ?
0: Oui, je comprends bien, oui.
20: Ah, d'accord, oui, parce que juste avant, la dame que j'avais avant, elle n'était pas... Elle comprenait pas du tout.
0: Ah bon ? Alors, vous voulez quoi, là ? Simplement les renseignements ? Vous êtes bien à la ville de Thaon-les-Vosges ?
20: Oui, c'est ça. Ça existe depuis longtemps ?
0: Quoi ?
20: Les Vosges.
0: Oh, bah, bien sûr, oui.
20: Ah, d'accord.
0: Mmh. Oui, parce qu'il y a Thaon dans le Calvados, mais Thaon tout seul. Alors... Hein, c'est dans le 14, mais c'est une autre commune.
20: Thaon-les-Calvados. Ah oui, mais c'est pas ça. Moi, j'ai demandé Thaon-les-Vosges.
0: Oui, bah, vous êtes bien Thaon-les-Vosges.
20: Bah, vous venez de me dire que...
0: Il existe un autre Thaon tout seul, puisque vous me dites que les Vosges, est-ce que ça fait longtemps que ça existe ? Oui, je vous ai répondu. Et Thaon tout seul, sans les Vosges à la suite, c'est dans le Calvados.
20: Oula, attendez, j'ai pas compris. Je suis stagiaire, je débarque de l'ENA et de Sciences Po, donc j'ai besoin de comprendre. Alors,
0: et vous voulez comprendre quoi, monsieur ?
20: Thaon. À quoi ça correspond et surtout à quoi ça sert ?
0: Thaon-les-Vosges, à quoi ça correspond et à quoi ça sert ?
20: À quoi ça sert, oui.
0: Ben, c'est une ville, hein, comme Épinal, comme Saint-Dié, comme c'est une ville.
20: Oui, mais elle sert à quoi, madame ?
0: Qui ?
20: Ben, votre ville.
0: Elle sert à quoi, notre ville ? Qu'est-ce que vous entendez par ce qu'elle elle sert à quoi ?
20: Est-ce que vous pouvez me passer la précédente standardiste ? Parce que j'ai l'impression que vous ne comprenez pas...
0: Ben, il faut dire que c'est difficile à vous comprendre, monsieur, hein.
20: Comment ?
0: Je ne sais pas ce que vous voulez. Vous me demandez le Thaon-les-Vosges, qu'est-ce que c'est ? Bah, c'est une ville. Hein. Moi, je ne peux pas vous dire autre chose. Hein.
20: Ah, je ne vous ai pas demandé ça.
0: Écoutez, je vais vous passer la directrice générale.
20: Non, je vous ai demandé à quoi ça servait.
21: Allô ?
20: Oui, bonjour, madame.
21: Bonjour, monsieur.
20: Bernard Lamolle, je suis l'assistant de monsieur le préfet. Je viens d'être nommé à Saint-Dié. Je sors de l'ENA.
21: Oui.
20: Et je travaille sur un plan de réforme des standards de mairie actuellement.
21: Oui.
20: Et donc, j'ai appelé votre standard. Je suis tombé sur deux standardistes. Et effectivement, il est urgent de réformer ça, hein. Si je peux me permettre, hein.
21: Oui. Alors, quel est le but de votre appel, là ?
20: De vérifier les compétences de chacun au standard, hein.
21: D'accord.
20: Alors, madame, vous êtes bien sur temps, vous aussi ?
21: Thaon-les-Vosges.
20: Donc, c'est une ville.
21: Oui.
20: Et à quoi ça sert, madame ?
21: Une ville ? Eh bien, être administré tous ses habitants.
20: Une ville, ça sert à administrer les habitants. Non, ça, c'est la mairie, madame. La ville. À quoi sert votre ville ?
21: À quoi ma ville, elle sert ? À plein de choses.
20: Oui. Combien de choses ? À peu près, hein ? À 100 près.
21: À 100 près ?
20: Oui, madame.
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22: Allô ?
7: Bonjour, monsieur. Je voudrais réserver pour un déjeuner gratuit demain pour deux personnes, s'il vous plaît.
22: Gratuit ?
7: Oui.
22: Gratuit, je comprends pas.
7: Aux infos, il disait qu'il y avait des contrôles sanitaires là dans les restaurants.
22: Oui.
7: Du coup, je me suis dit, bah tiens, moi je viens, je vous fais un contrôle sanitaire où on s'arrange, je vous mets une bonne note, et comme ça, je paye pas le resto.
22: Donc en fait, vous êtes vous appelez les restaurateurs, vous n'êtes pas agréé du tout, ni mandaté par le service d'hygiène, quoi que ce soit.
7: Non, mais alors, on s'arrangera pour les papiers, je vous ferai un truc propre.
22: Hein, mais il n'y a pas d'arrangement. Dans ces cas-là, moi, je peux faire un faux document.
7: Hein. Ah oui, mais dans ce cas, je le dis.
22: Non, mais c'est une arnaque.
7: C'est gagnant-gagnant, vous me...
22: Gagnant-gagnant. Vous êtes en train de me proposer de faire un faux document alors que vous ne faites partie d'aucune entreprise et en contrepartie, je dois vous offrir un repas.
7: Alors deux, parce que je pensais venir avec mon beau-frère.
22: Mais c'est une escroquerie. Donc en fait, si je vous offre pas de repas, grosso modo, je vais avoir un contrôle d'hygiène.
1: On a des témoins.
22: J'ai deux témoins en face de moi là qui viennent entendre la conversation.
7: Ah bah moi aussi, j'ai mon beau-frère qui est à côté, qui a tout entendu.
22: Mais vous pouvez pas faire un faux papier pour avoir deux repas gratuits. Vous êtes un arnaqueur.
7: Non, mais
22: et vous appelez tous les restaurateurs, bah j'espère qu'il y en a qui vont pas se faire baiser. Hein. Vous vous rendez compte? Vous êtes un arnaqueur. Vous êtes un escroc.
7: Vous d'abord.
22: N'importe quoi. Le service d'hygiène, quand ils ont passé, ils n'ont même pas eu un café. Ça commence à m'énerver, donc j'ai relevé votre numéro de téléphone. Par contre, je vais en parler à la répression des fraudes. Que vous appelez les restaurateurs, que vous n'êtes pas mandaté pour ça, et je vais leur rappeler que c'est une arnaque.
7: Non, mais alors passez-moi un témoin, soi-disant.
1: Oui, allô.
7: Oui, bonjour madame.
1: Non, monsieur, vous travaillez pour l'État, non?
7: Ah non, pas du tout, non, je fais ça à titre personnel.
1: Bah écoutez, vous venez avec une carte en bon uniforme.
7: Alors quand vous dites une carte en bon uniforme, c'est quel uniforme?
1: C'est pas une uniforme, une carte en bon uniforme.
7: En bon uniforme?
1: Oui, voilà.
7: Oui, bah quel uniforme? C'est ça que je voudrais savoir.
1: Je parle pas d'uniforme, une carte des services vétérinaires.
7: Alors attendez, je préviens, parce que je viendrai avec mon beau-frère, donc je... Et le gars nous dit qu'il faut un uniforme de vétérinaire.
1: Non, il y a pas d'uniforme de vétérinaire, monsieur. C'est de la tromperie, ça, monsieur. Ça, c'est des gens... Ils sont assermentés par l'État.
7: Oui, ah bah je suis assermentifié.
1: Pardon ? Vous êtes assermentifié, assermenté.
7: Mais c'est ce que j'ai dit, oui.
1: Oui, assermentifié, vous avez dit.
7: Bon, mais est-ce que je pourrais avoir le responsable, dans ce cas-ci ?
4: Allô ? Oui, allô ?
7: Oui. Oui, bonjour, monsieur.
4: Qu'est-ce que c'est que cette histoire-là ?
7: Donc, moi, ce que je vous propose...
4: C'est qui, ça ?
7: Ah, mais, monsieur Martin.
4: Mais qui c'est, monsieur Martin ?
7: Bah, c'est moi.
4: Mais vous faites partie de quoi ?
7: Bah, je suis un particulier.
4: Bah, écoutez, monsieur, non, ça m'intéresse pas, c'est tout.
7: Non, mais à la limite, on s'arrange avec... Allô ?
4: Allô ?
7: Allô ? Je vous entends toujours, hein ?
4: Oui, allô ?
7: Oui, vous avez mal raccroché, j'ai tout entendu, hein ?
4: Qu'est-ce que j'ai mal raccroché, quoi ?
7: Bah, le téléphone.
4: Pourquoi faire ? Bah, j'ai rien dit de mal, monsieur.
7: Ah bah si, vous essayez de me filouter.
4: Comment ? Mais non, vous vous foutez de moi ou quoi, là ?
7: Bon, enfin, ça me semble quand même la moindre des choses, à partir du moment où moi, je vous fais un contrôle sympa.
4: Bon, enfin, pourquoi voulez-vous venir me faire un contrôle sympa ? J'ai rien demandé, moi.
7: Bah, parce que je me doute que vous préférez un contrôle sympa qu'un contrôle pas sympa.
4: Mais vous avez que ça qu'à faire ?
7: Comment ça, j'ai que ça qu'à faire ? Vous avez que ça qu'à faire vous-même ?
4: Comment ?
7: Ah bah vous-même, vous d'abord.
4: Bah, enfin.
7: Non mais on va considérer que je vous fais une bonne note.
4: Oui, c'est ça. Bah rien du tout, excusez-moi.
8: On va considérer qu'il m'a une bonne note.
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25: Allô ?
26: Oui, bonjour madame.
25: Bonjour monsieur.
26: C'est le service de proctologie ?
25: Pardon ?
26: C'est bien le médecin proctologue ?
25: Ah, absolument pas monsieur, vous êtes en radiothérapie.
26: Ah, vous pouvez me passer des proctologues s'il vous plaît ?
25: Ben, il y en a en ville, mais sur l'hôpital, je ne pense pas.
26: Ben, je ne les vois pas en ville, justement. C'est pas marqué dans le bottin téléphonique. Hein.
25: Ah, ben ça, je crois. Attendez, comment il s'appelle, ce médecin ? Comment il s'appelle, le proctologue de ville ? Bachier.
26: Ça doit être ça, Bachier.
25: Non, ça ne me dit rien. Mais je vais vous passer le secrétariat du docteur Plane, qui est gastro-entérologue. Elles connaîtront peut-être mieux, hein ?
26: Parce que Bachier, c'est un bon nom pour un proctologue. Ça doit être ça.
25: Ne quittez pas.
26: Ben. On peut m'amener peut-être un petit stylo pour la route. C'est mon blouson, c'est ça, c'est... Attends, oui, j'ai pas mon stylo. Aïe, aïe, aïe. Parce qu'il faut que je prenne des notes, chers auditeurs, pendant que je téléphone. C'est important. Ah, voilà, on m'amène un stylo.
25: Allô ?
26: Bonjour, madame.
25: Bonjour.
26: Je suis au cabinet du docteur proctologue.
25: Oui.
26: Ah, très bien. Dites-moi, il y a du monde à consultation.
25: Ah, oui.
26: Eh oui.
25: Oui, oui.
26: Tout le monde a mal au cul, hein.
25: C'est peut-être pas ça, mais M. Plane est tout seul sur l'hôpital, hein, donc...
26: Ah, mais non, il y a le docteur Vachier aussi.
25: Le docteur ?
26: Vachier.
25: Vachier ?
26: Oui, il est proctologue aussi, lui.
25: Je sais pas. Je connais pas.
26: À chaque fois que j'essaie d'avoir un rendez-vous avec un proctologue, on me dit que tout le monde a mal au cul et qu'il faut que je rappelle la semaine prochaine, alors... Il n'y aurait pas un de ces messieurs ou dames là qui attendent en salle d'attente qui aurait moins mal au cul que moi pour que je puisse venir à la consulte ?
25: Ah non, non, non, ça ne se passe pas comme ça.
26: Vous pouvez leur demander quand même ?
25: Non, on a donné des rendez-vous, je ne peux pas annuler des rendez-vous pour vous mettre vous.
26: Bah, écoutez, madame, vous pouvez quand même me mettre quand vous voulez parce que moi j'ai plus mal au cul que certains, vous savez.
25: Ah oui, mais ça, c'est pas moi.
26: Bah, quand même, hein.
25: Oui.
2: nous n'avons pas de rendez-vous, là, aujourd'hui, c'est sûr. Hein.
26: Madame, j'ai très mal au cul ce matin.
2: Ben oui, mais à ce moment-là, ça, c'est peut-être un problème que vous pouvez voir directement avec votre médecin traitant.
26: Ah ben, il m'a dit qu'il s'en foutait.
2: Si, ben, il s'en fout, eh ben, alors là...
26: Il m'a dit, il faut voir ça avec un proctologue. Moi, vous avez mal au cul, j'en ai rien à foutre, il m'a dit. C'est un médecin un peu rustre.
2: Mais aujourd'hui, moi, je ne pourrais pas vous donner de rendez-vous.
26: Vous ne pouvez pas me mettre là ?
2: Non.
26: Marquez, ça vaut mieux, j'ai déjà assez de mal au cul comme ça. Bon.
2: Là, je ne peux pas.
26: Le docteur Kibour, lui.
2: Je ne connais pas le docteur Kibour.
26: C'est mon voisin m'a dit, si tu as mal au cul, va voir le docteur Kibour.
2: Non, je ne connais pas.
26: Alors, je vais rester combien de temps avec mon mal au cul, moi ? Qu'est-ce que je peux faire en attendant ?
2: Bon, écoutez, si vraiment c'est urgent, vous venez aux urgences à l'hôpital de Sainte, autrement, il faut prendre un rendez-vous avec des délais environ de 3 jours. Hein.
26: Dédé ? Alors, avec Dédé ? Oui. Moi, je ne prends pas de rendez-vous avec Dédé. Hein. J'ai assez vu au bar hier soir. Hein.
2: Je ne vous ai jamais dit de prendre un rendez-vous avec Dédé.
26: Ah, si ? Vous m'avez dit que vous voulez un rendez-vous avec Dédé.
2: Bon, écoutez, j'ai vraiment beaucoup de boulot.
26: Est-ce que vous pensez... Si je peux voir un docteur, donc, en prenant un rendez-vous, vous pensez qu'il pourra me donner un médicament pour écarter l'effet ? Parce que quand on a mal au cul, il faut écarter l'effet. Hein.
2: Ben oui, oui, oui.
26: Ben voilà. Je vous remercie, madame.
2: Au revoir.
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6: Bonjour.
7: Bonjour monsieur, c'est bien la boulangerie ?
6: Oui.
7: Monsieur Martin à l'appareil, collectif Martin pour l'alimentation durable.
6: D'accord.
7: Je vous ai inscrit à notre programme expérimental d'ingrédients alternatoires.
6: Alors attendez, ça consiste en quoi ?
7: Ça consiste qu'on va remplacer votre farine habituelle par de la farine à base d'insectes écrasés.
6: D'accord, eh ben non, moi je travaille qu'avec mes meuniers, je travaille avec personne d'autre.
7: Je sais, mais là c'est un truc qui est passé au niveau européen. Et alors, je sais pas si vous lisez le journal officiel.
6: Pas du tout.
7: Parce que maintenant, on doit tester les nouveaux produits en France.
6: Ah ouais, mais non, moi je sers pas de cobaye.
7: Ah non, mais c'est pas du cobaye, c'est de l'insecte.
6: Non.
7: Plus précisément, ce sont des mouches qui sont séchées puis broyées et ça fait ce qu'on appelle de la farine de mouche.
6: Ouais, attendez, je vous passe le patron.
7: Merci monsieur.
9: Oui, bonjour.
7: Bonjour madame.
9: Non, c'est monsieur là.
7: Si vous voulez.
9: Oui.
7: Donc, moi j'ai de la farine de mouche pour vous.
9: Attendez, vous m'avez dit quoi comme farine ?
7: Farine de mouche, c'est ce que je disais, rapport aux produits à base d'insectes qui sont autorisés en Europe.
9: Alors moi je vais vous dire, vous n'allez pas m'imposer un produit dans mon magasin à base d'insectes en plus ?
7: Non mais après, quand je dis des mouches, c'est vraiment de la poudre de mouche. Hein.
9: Oui, mais même de la poudre. Parce que tout ce qui est européen, quand on voit le merdier que c'est à l'heure actuelle, j'en veux pas du tout. Mais pas du tout. Soi-disant, vous avez des subventions de l'Europe, donc ça fait exactement comme les panneaux solaires, c'est la grosse arnaque.
7: Bah alors justement, les panneaux solaires, c'est mon beau-frère qui s'en occupe, je peux lui demander.
9: Non, je suis pas intéressé.
7: Non, parce qu'on peut vous faire un pack panneaux solaires plus farine de mouche.
9: Non, mais n'insistez pas.
7: Non, mais dans ce cas, ça vous fait double subvention.
9: Ouais, mais non, on va pas m'imposer un truc si je suis pas d'accord. Non, et c'est l'Europe, toutes les subventions à la con.
7: Et puis la bonne nouvelle, c'est que vous avez aussi droit à un déshydratateur de mouche totalement subventionné pour faire votre propre farine de mouche.
9: Les subventions, et puis on va être remboursé dans combien de temps ?
7: Oh, ça, on verra plus tard. Déjà, vous achetez le déshydratateur de mouche.
9: Oui, non, mais. Là, vous êtes tombé sur la mauvaise personne. Quand je dis non, c'est non.
7: Oui, enfin, il y en a qui disent non, c'est non, et finalement, non, c'est oui.
9: Ouais, mais pas moi. Je vais pas vendre des insectes dans mon magasin.
7: Bah si.
9: Pourquoi bien si ?
7: Parce que moi, j'ai prévu de faire une petite cérémonie chez vous pour marquer le coup.
9: Comment ?
7: Bah oui, on va installer plein de petits drapeaux européens avec des fagnons.
9: Mais pas chez moi, vous allez pas mettre des drapeaux. Je suis quand même propriétaire de ma boulangerie, je fais ce que je veux dans ma boulangerie.
7: Non, mais c'est de la babiole, hein, des petites fanfreluches qu'on va vous coller.
9: Alors, on va où, là ? On n'est pas en dictature.
7: Ah, et puis il y a aussi le panneau, évidemment.
9: Qui est-ce qui vous a donné l'autorisation de mettre un panneau ?
7: Bah, c'est un lot. Vous avez un panneau, ici, on fait du pain à base de mouche.
9: Qui est-ce qui vous a donné l'autorisation ? Parce que là, ça commence à me gonfler, mais quelque chose sérieusement.
7: Alors, vu que tout est subventionnagé, rassurez-vous, il n'y a pas besoin d'autorisation.
9: Non, mais moi, j'ai rien signé, je veux pas. Hein. Le mec, vous me le faites venir au magasin, il va être bien accueilli.
7: Ah bah super, merci beaucoup.
9: Non, vos collègues, il va venir, il va avoir un comité d'accueil. Et on va rigoler, d'accord ?
7: Ah, dans ce cas, volontiers, oui.
9: On va rigoler.
7: Ah bah moi, tout ce qui est rigolade, vous pouvez y aller. Hein.
9: Donc le mec, il va venir avec son panneau et on va rigoler.
7: Eh, fallait le dire. Que vous vouliez rigoler, moi j'aurais préparé un truc.
9: Fallait le dire, non mais, c'est le monde à l'envers. Je vous attends aujourd'hui à 18h devant le magasin.
7: Alors, aujourd'hui 18h, je peux pas, ça m'arrangerait plus demain 18h.
9: Eh ben demain 18h, je vous attends.
7: Ah, alors demain en fait non.
9: Ah.
7: Après-demain, vous pouvez ou pas ?
9: Non mais
7: vous inquiétez pas, monsieur Lefebvre, on va trouver un créneau.
9: Non, alors déjà c'est pas monsieur Lefebvre.
7: Comment ça c'est pas monsieur Lefebvre ?
9: Eh ben non, vous êtes pas chez monsieur Lefebvre, vous êtes trompé de boulangerie.
7: Ah bah ouais, d'accord.
9: Ah bah ouais, bah ouais.
7: Ah ben avouez que c'est cocasse.
9: Me cassez pas les...
7: Non mais c'est pas grave, passez-moi monsieur Lefebvre.
9: Non mais vous foutez de la gueule du monde ou quoi ?
7: Je ne quitte pas.
10: Mairie de Venem ?
26: Allô, c'est la mairie.
10: Oui ?
26: Oui, bonjour madame.
10: Bonjour.
26: Excusez-moi de vous déranger.
10: Oh, je vous en prie.
26: Madame Ledoux à l'appareil. Je vous appelle pour vous dire que mon mari est parti vous rendre visite à la mairie. Est-ce qu'il est arrivé?
5: Non.
26: Ah bon, parce que c'est un monsieur âgé, il est distrait. Et il est tellement distrait que je l'ai vu partir par la fenêtre ce matin. Il est parti avec sa veste et sa chemise et sa cravate, mais il n'a pas mis de pantalon. Et je n'arrive pas à le joindre sur son téléphone portable. Est-ce que ça serait possible que je fasse un transfert d'appel pour voir si vous arrivez, vous, à le joindre?
5: Oui, alors il faudrait que je fasse quoi?
26: Eh bien, écoutez, demandez-lui de rentrer évidemment à la maison parce qu'il n'a pas de pantalon. Alors attendez, je vais faire le numéro, quittez pas.
10: Oui, allô?
5: Allô?
10: Oui, bonjour, madame qui est à l'appareil.
5: Oui, vous êtes monsieur Ledoux?
10: Oui.
5: Oui, j'ai votre femme souhaiterait que vous rentriez chez vous.
10: Qu'est-ce qui se passe?
5: Je sais pas, elle me téléphone en me disant que vous êtes sorti sans pantalon.
26: Attendez, madame. Vous appelez sur le portable de monsieur le préfet de région. Je suis en réunion avec mon administration et je dois rentrer chez moi mettre un pantalon.
5: Je comprends pas. Il y a une dame qui m'a téléphoné mais qui m'a transféré sur votre numéro.
26: Attendez, je peux parler. C'est monsieur le maire qui est derrière?
5: Attendez, je vous le passe.
12: Oui, monsieur, excusez. Bon, je pense qu'on peut s'excuser, mais j'étais à côté donc de la secrétaire de mairie qui téléphonait avec une dame qui a transféré donc l'appel et elle retombe sur vous. Alors, je pense que c'est une plaisanterie qui est tout à fait regrettable.
26: Non, mais attendez.
12: Oui.
26: Vous rendez compte à qui vous parlez, quand même.
12: Écoutez, monsieur le préfet, ne le prenez pas comme ça. Moi, je suis conseiller municipal à Venelle.
26: Oui.
12: C'est une histoire complètement abracadabrante. Cette dame téléphonait à la secrétaire de mairie pour dire qu'il fallait qu'elle rappelle son mari qui était sorti sans pantalon. Voilà. C'est complètement idiot.
26: Vous permettez une seconde? Je vais mettre l'amplificateur pour que...
12: Oui, oh, bah, de toute façon, parce je pense que ça... pas que ça va intéresser beaucoup de monde.
26: Oh, mais... je pense que si.
12: Oh, ben vous savez, mais c'est plutôt comique, je dirais.
26: Oui,
12: hein.
26: Ben moi, ça me dérange. Hein.
12: Oui, non, mais j'entends bien, monsieur. Bon,
26: attendez.
12: Écoutez.
26: Attendez, vous permettez.
12: Oui.
26: Voilà. Alors, écoutez, nous sommes avec la mairie de Venem qui vient de me demander de rentrer chez moi pour mettre un pantalon. C'est bien ça, monsieur?
12: Monsieur le préfet, est-ce que je peux me permettre de vous faire comprendre que nous avons eu votre numéro de téléphone?
26: J'ai bien un pantalon,
12: à suite,
26: monsieur.
12: À la suite, écoutez-moi.
26: Allô?
12: Oui?
26: Oui, bonjour, monsieur.
12: Oui, je vous reçois très bien.
26: Je suis l'assistant de monsieur le préfet.
12: Oui.
26: Je peux vous assurer que monsieur le préfet a bel et bien un pantalon, hein?
12: Non, mais attendez, monsieur, comprenez bien
26: ce que c'est que cette histoire.
12: Sincèrement, c'est tout à fait, je dirais, c'est dramatico-comique, en quelque sorte, parce que...
26: Comique?
12: Sérieusement, non, mais attendez, pour nous... Je peux vous dire que c'est quand même un peu dramatique, parce qu'on se trouve avec le préfet de région, mais nous n'y sommes pour rien.
26: Bah.
12: Hein. Alors, la seule chose que je peux vous dire, personnellement, en mon nom, mais aussi au nom de la secrétaire de mairie, c'est qu'on est vraiment navré de vous avoir embêté, mais croyez-moi que pour nous, c'est pas mieux. Bah. Voilà.
26: Eh bien, écoutez, hein, je vous remercie, j'ai compris. Transmettez mes voeux à votre secrétaire.
12: Je vous remercie d'avoir...
26: Je reprends ma conversation, je vous rassure, j'ai bel et bien un pantalon sur moi ce matin.
12: J'en ai jamais douté, de toute évidence, mais c'est vraiment abracadabrant quand même. Hein.
26: Bon, transmettez mes amitiés au maire de Venem, que je ne connais pas d'ailleurs.
12: Eh bien, écoutez, je vous remercie, je le lui transmettrai. Au revoir, monsieur le préfet.
26: Au revoir, monsieur.
12: Et bonne journée.
26: Je vous en prie.
12: Allô, oui?
26: Allô?
12: Oui?
26: Bonjour, monsieur.
12: Oui, bonjour, madame.
26: Madame Ledoux à l'appareil.
12: C'est madame Ledoux, oui.
26: Oui.
12: Bon, alors, je vous écoute.
26: Ben, écoutez, on fait des plaisanteries avec des amis et c'est mon anniversaire aujourd'hui.
12: Oui.
26: Et je vous ai transféré.
12: Oui, vous m'avez transféré le préfet de région. Je vous remercie, c'est très gentil de votre part.
26: Comment ça a marché?
12: Ben, le préfet de région, c'était super, hein, entre nous, soit dit. Hein.
26: Ah.
12: Ah oui, oui, très bien. Non, mais il était très content. Il nous a dit que son pantalon était bien sur ses fesses, si j'ose dire. Voilà, ça vous fait rire.
26: Attendez, je vais informer mes amis.
12: Oui, eh bien, informez-les.
26: Ça a marché. Ils ont eu le préfet.
12: Oui.
26: Et le préfet s'est amusé.
12: Mais enfin, c'est une plaisanterie qui est un peu forte, quand même. Hein.
26: Oui.
12: On l'a vraiment dérangé en pleine... Il a mis le haut-parleur... Et ensuite, il a passé son secrétaire et puis il a terminé en nous souhaitant effectivement une bonne journée.
26: Attendez, quittez pas. Mmh. Appelle-le la préfecture et puis on va faire un transfert d'appel.
12: Ah non, plus maintenant, hein. Arrêtez, non. Ne faites plus de transfert d'appel maintenant. Hein.
26: Monsieur le préfet, oui, bonjour.
12: Ah bon?
26: Voilà, je vous appelle. C'est la mairie de Venem à l'appareil.
12: Ah non, recommencez pas.
26: Il paraît que vous avez fait caca dans votre pantalon.
12: Ah non, là, vous exagérez. Hein.
26: Il a raccroché, il était furieux.
12: Bah oui, je me doute. Non, là, vous exagérez. Hein. Allez, je vous souhaite un bon anniversaire.
26: Au revoir, monsieur.
12: Et au revoir. Oui, Mairie de Venem, j'écoute.
3: Oui, la préfecture à Paris. Je vous passe, monsieur le préfet.
12: Ah oui, je vous remercie.
3: Merci.
12: Monsieur le préfet.
26: Oui, monsieur, excusez-moi.
12: Oui.
26: J'ai fait quoi exactement dans mon pantalon?
12: Bon, alors, écoutez, j'ai réussi à avoir, parce qu'il a la personne qui fait les plaisanteries.
26: Vous venez de m'appeler à l'instant.
12: Non, c'est pas moi, monsieur, c'est lui.
26: Vous m'avez dit, j'ai fait
12: caca dans votre pantalon.
26: Oui, et vous le redites.
12: Ben oui, ben bien évidemment, je le redis, puisque je l'ai entendu.
26: Non, mais attendez.
12: Écoutez, moi, alors là, j'arrête, hein. Ça fait fort, hein.
26: Parce que non seulement, monsieur, évidemment, en préfecture, j'ai un pantalon.
12: Oui, mais attendez, mais je le sais, j'ai bien compris.
26: Et en
12: plus, vous avez un pantalon et vous n'avez pas fait caca dans votre pantalon. Ça, j'en ai jamais douté, croyez-moi.
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14: Oui, bonjour.
7: Bonjour, monsieur. C'est bien le magasin de vêtements ?
14: Oui, c'est ça.
7: Monsieur Martin, établissement Martin, on est grossiste en alcool pour les bars et compagnie.
14: Oui.
7: On s'est permis de passer une commande de mignonnettes d'alcool et de canettes de bière qu'on va vous livrer.
14: Pour nous ?
7: Pour le magasin, oui.
14: Qui c'est qui vous a commandé ça ?
7: C'est mon responsable, monsieur Martin. L'idée, c'est que vous refiliez de l'alcool à vos clients pour relancer l'alcoolisme en France.
14: Je peux pas le faire ça, moi je suis responsable de la boutique, j'ai pas le droit. Hein.
7: Non mais ce sont des mignonnettes, vous voyez, c'est
14: oui,
7: pas des...
14: Oui mais je sais, mais j'en veux pas.
7: Non mais vous pouvez les glisser discrètement entre deux habits.
14: Ah, non, c'est une boutique grand luxe, vous rendez pas compte. Je peux pas me permettre de mettre des petits trucs d'alcool, ça va pas du tout.
7: Vous avez des sacs ?
14: Oui mais non, je ne veux pas.
7: Non mais dans le sac, vous mettez les habits, hop, vous glissez une petite canette de bière comme ça dans le sac, au fond
14: mais
7: du sac
14: non,
7: avec
14: mais
7: le...
14: Pas, mais c'est pas jouable. Quand même, vous rendez pas compte de la clientèle que j'ai. Je peux pas faire un truc comme ça dans un magasin de luxe. C'est impossible.
7: On peut aimer le luxe et la bière, hein, ça n'empêche pas.
14: Vous amenez, mais moi je suis pas sûr que je distribuerai. Hein.
7: Ah oui, c'est ça, vous allez vous les garder.
14: Ah bah non, ce sera jamais payé, hein, je suis désolée. Hein.
7: Ah bah tiens, alors vous croyez que vous allez boire à l'œil.
14: Ah bah je veux même pas boire du tout, je veux même pas de vos bouteilles.
7: Ça va nous siffler tout le stock et ça croit que ça va pas payer.
14: Mais c'est même pas vrai. Mais qu'est-ce que vous racontez là? J'ai jamais rien commandé, je vois pas pourquoi je commanderais de l'alcool.
7: Bah, tout simplement pour aider vos clients à boire pendant qu'ils font leur shopping.
14: Être débile pour avoir un truc dans une boutique de fringues quand même.
7: Bon, enfin, excusez-moi, vous étiez d'accord, là, si vous changez...
14: Je n'ai jamais été d'accord.
7: Ah bon, parce que j'ai l'impression que là, vous étiez quand même...
14: Je suis désolée, c'est non, n'assistez pas. Sinon, moi, je porte plainte pour abus quand même. Faut pas exagérer.
7: Excusez-moi, mais c'est pas comme ça qu'on va réussir à relancer l'alcoolisme en France.
14: Oh ben non, mais c'est pas comme ça que je vais régler, c'est pas moi qui vais payer de ma poche, alors je suis salarié, faut pas exagérer quand même.
7: Je vois que vous essayez de négocier, donc...
14: Je ne négocie pas, j'ai dit non.
7: Non, mais je suis ouvert à
14: mais
7: tout...
14: Mais je m'en fous, je ne veux pas. C'est bien simple, je ne veux pas, vous avez compris.
7: Non mais si on a un serveur, vous voyez, qui...
14: Mais je n'en veux pas de votre serveur.
7: Non mais attention, un Galux, hein.
14: Mais je m'en fous, je n'en veux pas.
7: Vous voyez ça comme un service rendu aux alcoolistes.
14: Mais c'est pas un service, je n'en veux pas. Je n'en veux pas. Bon sang, mais vous allez comprendre, c'est pas la peine d'assister.
7: Ah, j'ai l'impression qu'on n'est pas loin de se mettre d'accord.
14: N'insistez pas, ça va aller trop loin.
7: Si je vous mets un pack de 12...
14: Je n'en veux pas. Je ne veux pas d'alcool dans la boutique, c'est bien simple.
7: Et alors, si dans ce cas, on met un petit stand à l'entrée...
14: Je n'en veux pas. Vous comprenez ?
7: Non mais vous êtes en train de me négocier, je vois le truc.
14: Je ne veux pas.
7: Eh, je le prends sur moi, on vous offre les sauces.
14: Je n'en veux pas. Je fais sur le trottoir, je ne paierai pas, c'est non.
7: Si on vous rajoute les jus d'orange.
14: Je n'en veux pas.
7: Même les sodas ?
14: Rien, je n'en veux pas.
7: Bon, alors dans ce
14: mais
7: cas...
14: Mais écoutez, moi je porte plainte.
7: Non, alors attendez, vous savez quoi ?
14: C'est de l'abus de confiance.
7: Alors dans ce cas, je vous mets un barman
14: non.
7: qui va jongler avec
14: je
7: des...
14: Je ne veux pas, n'assistez pas, bon sang.
7: Non mais vous savez les gars qui jonglent
14: je
7: avec...
14: Je ne veux pas.
7: Non mais si c'est un gars qui jongle avec
14: non,
7: des...
14: Non, je n'en veux pas. Merde!
7: Non mais si je vous rajoute des petits crackers.
14: Je ne veux rien!
7: Des petits biscuits apéritifs.
14: C'est une boutique de luxe, je veux pas un bar devant ma boutique de luxe. Allez vous faire foutre, vous m'énervez.
7: Ah, vous êtes dur en affaires.
14: La merde!
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15: Allô?
16: Oui, bonjour, c'est le garage à l'appareil.
15: Oui.
16: On vous appelle, vous savez, concernant l'accident de voiture de Monsieur Robert Ledoux. Qui donc a cassé encore sa voiture cette nuit, hein. Et donc pour vous dire que il organise une grande quête pour faire réparer sa voiture. Donc il passera cet après-midi chez tous les habitants en fait de la ville, hein, qui voudront bien de faire un petit geste.
15: On en est pourquoi là-dedans ?
16: Vous connaissez ce monsieur ?
15: Non.
16: Ça fait 11 fois qu'il casse sa voiture depuis Noël. Et bon, c'est quelqu'un qui boit beaucoup, hein, quand même. Hein.
15: Eh ben, il n'est pas obligé.
16: Non, il n'est pas obligé, mais bon. Il boit. Bon.
15: Mais il n'a qu'à pas boire, et puis il n'a qu'à faire que boire de l'eau.
16: Voilà. Donc, il va passer cet après-midi chez tous les habitants de la ville.
15: Oui.
16: Qui voudront bien donner un petit quelque chose pour qu'il répare sa voiture.
15: On lui donnera 1 litre de vin, alors.
16: Ah ben, oui, attendez, je vais lui demander si c'est... Attendez. Est-ce que vous préférez du vin ou de l'argent pour votre voiture ?
26: Ah ben, du vin, oui, du vin. Sur...
16: Attendez, je vous le passe, hein, madame. Hein.
15: Oh, ben, c'est pas la peine.
26: Merci. Allô ?
15: Oui.
26: Oui, bonjour, madame.
15: Bonjour, monsieur.
26: Monsieur Ledoux à l'appareil. Je suis désolé, j'ai encore cassé ma bagnole cette nuit.
15: Ah ben, tant pis pour vous.
26: Voilà, donc c'est pour ça que je fais la quête, évidemment, pour la faire réparer, quoi.
15: Eh bien, monsieur, je vous donnerai qu'un conseil, moi.
16: Oui.
15: Vous n'avez qu'à boire de l'eau et ça ne vous arrivera pas.
16: Oh, alors ça...
15: Vous faites comme moi je ne bois que de l'eau.
16: Oui, mais vous conduisez peut-être pas, vous.
15: Non, monsieur, si vous buviez que de l'eau, vous,
16: oui.
15: Vous ne casseriez pas votre voiture.
16: Ah bah ça, c'est pas sûr.
15: Bon.
16: J'ai demandé à la gendarmerie, ils m'ont dit que ce n'était pas complètement sûr.
15: Ça m'étonnerait bien.
16: Non, alors, comme j'en ai là pour 11 000 euros quand même... Hein,
15: eh ben, vous payez.
16: Non, oh ben non, il ne faut pas exagérer, c'est pas de ma faute, j'étais sous.
15: Est-ce que c'est de ma faute à moi?
16: Ben, un petit peu.
15: Parce que...
16: Mais parce que ça s'est passé devant chez vous et que c'était mal éclairé.
15: Oh là, vous êtes menteur. Oh, chez moi, c'est très bien éclairé. Et puis, vous allez oser dire que c'est pas bien éclairé?
16: Oh oui.
15: Là là.
16: Oui.
15: Oui, mais ben, j'avais été dans votre lit, vous n'auriez pas eu besoin de lumière.
16: Ben dites-moi, madame,
15: oui.
16: C'est trop facile, ça. Moi, j'ai dit à la gendarmerie que c'était de votre faute. D'ailleurs, ils vont commencer l'enquête, hein.
15: Que c'est de ma faute?
16: Oui.
15: Oh, bien sûr.
16: Ah ben attendez, je vous repasse le policier.
15: Oui, hein. vaut mieux.
16: Merci. Ouais, oui. Alors, je suis en train de remplir la déposition, donc c'est vrai qu'ils vous accusent quand même de l'avoir...
15: Il repasse à maillot et puis il paye, hein.
16: Ça serait bien si vous pouvez pas venir maintenant l'aider à réparer, non?
15: Hein? Ben merde, alors.
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0: Allô?
7: Bonjour monsieur, je suis bien chez le fleuriste.
0: Oui, c'est ça, oui.
7: Monsieur Martin, à l'appareil.
0: Oui?
7: J'ai eu un petit souci dans les transports en commun, donc vu que ça vous concerne, je voulais vous prévenir.
0: C'est-à-dire, pourquoi?
7: Parce que je me suis fait contrôler dans le tram et j'avais pas de ticket, donc j'ai été obligé de donner votre nom.
0: Pourquoi mon nom?
7: Parce que j'ai donné votre adresse.
0: Oui, mais pourquoi vous avez donné mon nom et mon adresse?
7: Parce que maintenant, les contrôleurs dans les transports en commun, ils vérifient que l'adresse et le nom correspondent, donc j'avais pas le choix.
0: Moi, je vais pas payer un PV que j'ai mais pas à payer.
7: Ah non, vous allez pas payer, vous inquiétez pas, j'ai une combine.
0: Attends.
7: Ah?
0: Oui.
7: J'ai l'impression qu'il y a un parasitage, j'entends une dame derrière.
0: Non mais pardon, je peux pas entendre ce qu'il me dit.
7: Ah, vous ne m'entendez pas?
0: Oui, si, je vous entends là, oui.
7: Attendez, je m'éloigne du combiné. Là, vous m'entendez mieux, j'imagine?
0: Non mais attendez. Non mais...
7: Ah bon, allez, ça part en festival.
0: Tu peux arrêter de parler, j'entends pas.
7: Pardon, mais si j'arrête de parler, forcément, vous allez pas m'entendre.
0: Non, c'est que je lui dis de se taire, que je puisse...
7: Enfin, si je me tais, c'est ce que je disais, je peux pas vous expliquer ma combine.
0: Mais c'est pas vous, je dis de vous taire. Je vais pas payer un PV que j'étais pas dans le train, déjà, ni quoi que ce soit, non.
7: Et non, pas besoin de payer un PV que vous êtes pas dans le tram, puisque je vais vous faire une lettre pour témoigner que vous étiez pas dans le tram.
0: Ah non, monsieur.
7: Si, je vais dire qu'à ce moment-là, je vous aidais à vendre des fleurs sur le marché de Martinville.
0: Non, vous pouvez pas m'aider à vendre des fleurs.
7: Bon, sinon, autre solution, vous changez de nom, tout simplement.
0: Non, mais je change de nom, mais j'ai mon nom, je peux pas changer de nom quand même.
7: Mais si vous changez d'identité, le PV sera plus à votre nom, problème réglé.
0: Non, mais moi, je vais pas changer d'identité. C'est quoi cette histoire? Mais vous m'appelez, mais vous...
7: En plus, ça vous permet de donner peinard votre ancien nom, si jamais vous vous faites encore choper dans le tram.
0: Non, mais moi, je vais pas régler un PV que j'étais pas dans le nom.
7: Non, encore une fois, vous inquiétez pas, je maîtrise totalement la situation. Ah bah ça recommence. Pardon, c'est la patronne que j'entends derrière, non?
11: Ah mais monsieur, là, vous êtes en train de me dire que vous faites des fraudes dans les transports en commun et vous mettez le nom de la fleuriste alors que vous êtes un homme. Mais c'est quoi ce non-sens, ça? Vous êtes en train de me parler de quoi?
7: Bonjour madame, vous inquiétez pas, je parle pas de vous, je parle du monsieur que j'avais juste avant vous.
11: Ah mais vous êtes en train de délirer, monsieur, là.
7: Oui, mais c'est pas ma faute, c'est ce que je disais, c'est à cause du nouveau dispositif anti-fraudage.
11: Vas-y, viens.
7: Non mais t'inquiète.
11: Non mais moi tu devrais t'inquiéter parce que je vais te refaire toutes les dents, toi.
7: Alors, merci pour la proposition, mais ce que je veux dire, c'est, t'inquiète, t'auras pas à payer le PV.
11: Bah, j'espère.
7: Bah oui, parce que, je vais témoigner comme quoi on était ensemble ce jour-là, c'est ce que je disais.
11: Non, on était pas ensemble. Elle, c'est une femme, elle était pas dans le transport. On sait pas, c'est quoi, t'es qui, toi, espèce de gros mytho pour raconter des conneries comme ça?
7: Alors, je suis monsieur Martin.
11: Eh mais ferme ta gueule!
7: Ah bah oui, mais tu demandes aussi.
0: Allô?
16: Oui, attendez, ne quittez pas, madame, hein.
0: Oui?
16: Oui, bah vous transmettez sur le dossier, ça fait le 15e appel qu'on a hein, sur Uxonet. De toute façon, on va vérifier ça tout de suite. Je suis justement en train de vérifier, c'est le 5e appel qu'on fait. Hein.
0: Oui, c'est pourquoi?
16: Merci. Allô?
0: Oui.
16: Bonjour, madame.
0: Bonjour.
16: Madame?
0: Oui.
16: Oui, c'est France Télécom à l'appareil.
0: Oui.
16: Les services du 13, dérangement téléphonique.
0: Oui.
16: Vous êtes bien titulaire de l'abonnement 2934...
0: Monsieur.
16: Oui, monsieur. Oui, bah dites-moi, on a un petit problème, c'est qu'on a constaté de l'écho sur la voix.
0: Ah. C'est peut-être parce que j'ai un téléphone sans fil.
16: Ah, vous avez entendu?
0: Oui, une double voix,
16: là. Bon, alors écoutez, on a un petit problème. On vient d'avoir un certain nombre d'appels au service du 13.
0: Oui.
16: Oui. Nous disons qu'il y avait donc des gens qui entendaient de l'écho.
0: Ah oui, d'accord.
16: Est-ce que vous l'avez constaté quand?
0: Ben, moi, je ne m'en étais pas aperçu. Les gens que je faisais un numéro, il y a des fois, je tombais sur quelqu'un d'autre.
17: Ah bon?
18: Oui.
17: Oui. Bon, on va faire un réglage, madame, puis on va essayer de supprimer cet écho, hein?
18: Oui.
17: Oui. Alors, ça se passe depuis quand?
18: Mais écoutez, moi, c'est à l'instant, parce que moi, quand je téléphone, vous n'avez toujours pas entendu de deuxième voix.
17: Ah bon?
18: D'accord. Non, non.
17: Non, non. Bon, est-ce que vous avez un dédoublement d'appel?
18: Non.
17: Non. Vous êtes certaine de ça?
18: Oh oui.
17: Ah oui. Vous n'avez pas la touche R1, R2?
18: Attendez,
17: je vais voir. Oui, si vous pouvez vérifier.
18: R1. J'ai la touche R1.
17: La touche R1, oui. Il n'y a pas la touche R2?
18: Non.
17: Non. Ah. Oh. Enfin, moi, c'est pas possible, en tout cas. Moi, j'entends deux voix. Hein.
18: Mais moi aussi.
17: Et moi aussi.
18: J'entends, mais c'est bizarre.
17: J'entends, oui, c'est bizarre.
18: Oh.
17: Oh. Bah, écoutez, parce qu'on a eu des phénomènes d'écho.
18: Oui.
17: Oui. Mais pas des comme ça, hein.
18: Bah, non, en plus,
17: mais moi non plus.
18: C'est la première fois
26: c'est
18: que.
26: La première fois que.
18: J'entends ça,
26: vous, puisque.
18: Moi, quand je bon, quand je fais un appel, ça arrive que je me trompe, que je trompe des gens, mais jamais j'entends une deuxième voix.
17: Jamais vous n'entendez deuxième voix.
18: Ah non.
17: Est-ce que vous voulez qu'on passe est-ce que vous voulez prendre un rendez-vous? Est-ce que vous pouvez amener de votre poste? Est-ce que.
18: Eh bien, si vous pouvez passer.
17: Si vous pouvez passer. Quand est-ce qu'on peut passer?
18: Eh bien, demain après-midi.
26: Ah, moi, je peux pas, hein.
18: La deuxième voix qui parle là, alors non, il y a un problème.
26: Là, il y a un problème. Hein.
18: Alors, là, c'est...
26: alors ça, c'est...
18: C'est étonnant.
26: C'est étonnant. Hein.
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19: Bonjour.
7: Oui, bonjour madame. C'est bien le garage?
19: Oui.
7: J'ai fait un dossier pour toucher la prime à la casse là sur ma vieille bagnole.
19: Oui.
7: Donc j'ai déclaré que je vous avais acheté une voiture.
19: Bah, comment ça se fait que vous avez marqué que vous m'avez acheté une voiture?
7: Eh bah, ben parce que j'étais obligé, parce que sinon je touchais pas la prime à la casse.
19: Attendez, vous me demandez même pas avant. Vous croyez quoi? Ah non, moi je suis pas d'accord. Attendez, c'est comme une fausse facture. Hein. C'est de la fraude.
7: Pour la testification, comment on fait?
19: Ah non, mais c'est hors de question que je vous fasse une attestation alors que je vous ai pas vendu de voiture. Moi, c'est hors de question. Vous faites des trucs sans demander avant aux gens. Non mais c'est nouveau ça. Vous êtes même pas client chez moi. Vous faites des trucs comme ça?
7: Non, mais on va dire que je suis client chez vous.
19: Moi, je peux avoir des problèmes derrière. Vous avez fait quoi comme attestation, comme papier, comme facture, comme quoi?
7: Parce que j'ai mon beau-frère qui est tamponniste. Il m'a fait un tampon avec le nom du garage. Je me suis permis de relever une plaque minéralogique de chez vous pour la mettre en tant que ma nouvelle voiture.
19: Vous prenez une voiture en passant, vous faites comme quoi je vous ai vendu une voiture. C'est quoi votre truc, là?
7: Non, mais enfin, vous, en tant que garageur, j'imagine que vous avez quand même des facilités.
19: Garageur, ouais.
7: Vous vous rendez compte? Vous me dites ça maintenant?
19: Ah ouais, mais... vous vous rendez compte? Vous usurpez mon identité pour faire croire que vous avez acheté une voiture et c'est encore vous le. La victime, là, vous
7: ah bah oui, ah bah on est bien d'accord, parce que c'est quand même vous qui me dites que j'usurbe soi-disant.
19: Mais qu'ai-je à voir dans l'histoire, moi? Moi, je fais pas de ça, vous êtes cinglé ou quoi? Vous faites une fausse facture de que je vous ai vendu une voiture, je vous ai
7: rien. Ah, vous avez dit fausse facture?
19: Bah, c'est ce que vous venez de dire, là. Vous me dites ça dans la conversation depuis tout à l'heure.
7: C'est moi qui l'ai dit, tiens, bah c'est la meilleure, ça.
19: Vous m'avez dit quoi? Vous avez un cousin qui fait des tampons, tout ça, c'est moi qui l'invente, ça?
7: Alors, j'ai pas dit un cousin, j'ai dit un beau-frère, excusez-moi.
19: Oh, un beau-frère, vous jouez pas sur les mots.
7: Oh non, bah si c'est pour tout déformer.
19: Mais il y en a qui sont enfermés pour moins que ça, monsieur.
7: Alors justement, parce que moi je vais en parler à mon beau-frère, vous allez voir que ça va pas être la même mayonnaise.
19: Et c'est à cause de moi.
7: Ah bah oui.
19: Vous passez devant les gens comme ça, vous prenez des plaques d'immatriculation de véhicules, après vous dites que vous avez acheté un véhicule, et c'est encore moi.
7: Ah bah...
19: Non mais c'est n'importe quoi. Vous êtes monsieur comment?
7: Non, je suis monsieur Martin.
19: Donc c'est monsieur Martin et votre numéro de téléphone?
7: Je vais plutôt vous donner votre numéro de téléphone, ce sera plus simple, parce que si je passe comme ça, je pourrais me faire appeler chez vous.
19: Bah non, je veux votre numéro de téléphone à vous.
7: Bah moi je préfère vous donner le vôtre.
19: Bah le mot, je veux pas m'appeler quand même.
7: Et pourquoi?
19: Bah parce que.
7: Si moi je suis chez vous, autant que vous appeliez pour pouvoir me parler.
19: Non mais...
20: C'est des chansons.
7: Pardon? Il y a une dame qui parle derrière?
19: Non, c'est un ami.
7: Ah bah passez-la moi, s'il vous plaît.
20: Allô?
7: Bonjour madame.
20: Tout à fait. Et elle dit que c'est un canular de Rire et Chansons. C'est Martin. C'est bien ça, c'est Rire et Chansons.
7: Mais pas du tout.
20: Ah joli, je vous écoute tous les jours.
7: Ah bah c'est bien, continuez.
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21: Bonjour.
26: Oui, bonjour madame, c'est la pharmacie.
21: Oui.
26: Oui, bonjour madame Le Dur, à l'appareil.
21: Oui.
26: Moi, j'ai fait la liste des courses, là, je dois aller faire mes courses. Mon mari m'a rajouté de passer à la pharmacie, mais j'arrive pas à bien lire ce qu'il a écrit. Préserva, je sais pas quoi.
21: Préservision, c'est pour les yeux?
26: Non. Préservateur, préserva.
21: Ah. Oh. Préserva. Qu'est-ce que c'est que ça? Je connais pas.
26: Ou c'est un préservatif?
21: C'est pas préservision plutôt?
26: Non, c'est préservatif.
21: Ah ben oui. Alors. Bah là, ce préservatif, là, c'est des préservatifs. C'est qui a marqué ça?
26: C'est mon mari, mais je sais pas ce que c'est. C'est un médicament?
21: Un médicament? Bah non, les préservatifs, c'est pour les rapports sexuels.
26: Comment?
21: C'est pour les rapports sexuels, les préservatifs.
26: Oh, mais il y a longtemps que je fais plus la chose, moi.
21: Mais je sais sais pas, qu'est-ce qu'il a voulu marquer alors?
26: Je vais l'appeler, il a dû prendre son portable.
21: Oui, bah appelez-le, voyez avec lui, ouais.
26: Oui, merci madame.
21: Je vous en prie. Au revoir.
26: Au revoir madame.
1: Allô?
26: Allô?
1: Oui, bonjour.
16: Oui, bonjour monsieur, c'est la pharmacie?
1: Oui.
26: Oui, bonjour. Je pourrais avoir la personne qui vient d'avoir Madame Ledur au téléphone dans votre pharmacie.
1: Ah, non, je vous demande tout de suite.
16: Merci.
1: Il y a eu Madame Ledur ou Madame Ledur au téléphone.
21: Oui.
16: Oui, bonjour madame.
21: Bonjour monsieur.
16: Monsieur Ledur à l'appareil.
21: Oui.
16: Oh là là, gros souci, là, ma femme vient de m'appeler pour me dire que vous l'avez eu au téléphone. Elle vous a appelé, je crois.
21: Oui.
16: Et...

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3: Mais bon.
4: Ouais, ouais. Mais il faut par contre, il faut lui donner quelque chose ou...
3: Ah bah oui, j'ai besoin d'une grande boîte. C'est des boîtes de 20, je crois, ou 24, je sais pas.
4: Ouais, mais elle va regarder. Comment? Elle va certainement regarder sur la boîte.
3: Vous croyez?
4: Oh ouais. Oh. Là, je crois que c'est prendre des risques, hein, quand même.
3: Oh. Et si vous dites que c'est un somnifère?
4: Ouais, mais elle va regarder, non?
3: Non, mais oui, c'est un cap, vous dites que c'est... qu'on se met ça sur le nez pour empêcher de ronfler.
4: Oh là là, oh, j'arriverai pas à mentir comme ça, monsieur. Hein.
3: Oh, si. Vous allez trouver sûrement.
4: Ben, écoutez, je vais voir. Hein.
3: Merci beaucoup.
4: Ben oui, oui, oui, désolé hein, pour la gaffe, mais c'est vrai que là... parce qu'elle n'arrivait pas à lire, en fait.
3: Ben oui, j'avais pas bien écrit intentionnellement.
4: Ouais, ouais, ouais.
3: Vous voyez?
4: Ben, j'espère qu'elle va pas lire. Si elle lit sur la boîte...
3: Ouais, mais elle a une vue très basse. Hein.
4: D'accord. Une boîte de 24 qu'il faut.
3: S'il vous plaît, oui.
4: D'accord.
3: Avec bon. Le petit réservoir.
4: Très bien. Bon, ben, on s'en occupe. On fait au mieux, alors,
3: oh,
4: monsieur.
3: Vous êtes gentil. Merci beaucoup.
4: Merci. Au revoir.
3: Au revoir, madame.
4: Allô?
5: Allô?
4: Oui?
5: Oui, bonjour. C'est la pharmacie?
4: Oui, c'est la pharmacie, madame.
5: Ah, c'est vous que j'ai eu tout à l'heure?
4: Oui, madame Ledu?
5: Oui.
4: Oui, c'est moi que vous avez eu tout à l'heure, oui.
5: Alors,
4: vous avez eu de votre mari au téléphone?
5: Oui.
4: Oui, alors dites-moi.
5: Ben, j'ai pas compris ce qu'il m'a dit.
4: Ah.
5: Mais il m'a dit de venir les prendre assez vite.
4: D'accord.
5: C'est quoi, alors? Vous avez trouvé ce que c'est?
4: On va regarder. Venez avec le papier. On arrivera à lire, nous. On arrivera à lire.
5: Non, c'est des préservatifs, il m'a dit.
4: D'accord, je regarde. Je tape à mon ordinateur. D'accord.
5: Alors, qu'est-ce que c'est?
4: C'est un médicament pour la prostate. C'est pour sa prostate, hein, monsieur. C'est ça. On a trouvé, là.
5: Qu'est-ce qu'il a, mon mari, à sa prostate? Vous me faites peur.
4: Oh, mais non, vous
5: oh
4: inquiétez pas, c'est rien du tout, madame. Non, non, ne vous inquiétez pas. Il n'y a pas de souci, là.
5: Oh mon Dieu!
4: Non, ne vous inquiétez pas!
5: Mais alors, c'est quoi? C'est des dragées, des suppositoires, des cachets, c'est quoi?
4: C'est des comprimés!
5: Ça se met dans l'eau?
4: Oui, mais il se débrouillera, il connaît, je pense, hein!
5: C'est la première fois que je vois ça!
4: Ah ouais, d'accord! Non, mais je pense qu'il connaît, hein! Ah oui!
5: Les préservatifs, hein?
4: Oui, c'est ça, madame!
5: Ah bah attendez, j'ai le dictionnaire!
4: Oui, mais vous trouverez pas dans ce dictionnaire-là!
5: Alors, préservatifs! Préservatif masculin,
4: l'homme... Ah oui, mais ça, c'est ce que je vous ai dit tout à l'heure. Je me suis trompée, c'est pour les rapports sexuels. Ça n'a rien à voir.
5: Si c'est marqué langue vulgaire, capote anglaise, qu'est-ce que c'est que ça, une capote...
4: Non, mais c'est pas ça, madame.
5: C'est une maladie anglaise?
4: Non, pas du tout.
5: Oh, mon Dieu.
4: Mais non, ne vous inquiétez pas.
5: Pourtant, il n'a pas attrapé de maladie en Angleterre, il n'est jamais allé...
4: Non.
5: Oh, mon Dieu, mais oui, il a serré la main à un Anglais l'autre jour.
4: Mais non.
5: Si. Oh, mon Dieu!
4: Mais non, ne vous inquiétez pas, c'est rien du tout. Là, c'est ce que vous lisez, là, c'est dans le dictionnaire. Mais nous, on a un autre dictionnaire, c'est pour les médicaments, ça n'a rien à voir.
5: Ah, bon, bah, vous me rassurez.
4: Ouais, non.
5: Parce que j'espère qu'il pourra continuer quand même à vivre.
4: Mais oui, mais bien sûr, non, mais il est pas malade.
5: À être heureux et à faire l'amour avec la concierge, parce que ça lui fait du bien, vous savez.
4: Ah, bon,
5: Je dis rien parce qu'il a un certain âge et il faut qu'il en profite. Vous pensez qu'il pourra continuer avec la concierge parce que c'est une belle histoire, leur histoire?
4: Ah, je ne sais pas.
5: J'espère simplement qu'il se protégera bien.
4: Oui, voilà. Oui. Ouais. Vous passez à la pharmacie tantôt et puis on vous donnera ça.
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6: Allô?
7: Allô?
6: Oui.
7: Bonjour, monsieur. C'est bien l'Office togolais des phosphates, hein?
6: Oh, l'Office, ça a cessé d'exister depuis longtemps, hein?
7: Ça n'est plus l'Office togolais des phosphates?
6: Oui, ici, c'est devenu service de presse du Togo, hein, depuis.
7: Ah, ben voilà. D'accord. Mais écoutez, nous avons une commande de 150 tonnes de bicarbonate de potassium.
6: Vous appelez l'ambassade?
7: Non, mais c'est pour vous.
6: Pour le service de presse?
7: Oui, absolument.
6: Ah bon?
7: Il y a 150 tonnes de bicarbonate de potassium pour le service de presse. Et c'est offert donc par le général Yadema.
6: Ah, c'est ça.
7: Le président de la République.
6: Oui, quand même, oui.
7: Pour la bonne année.
6: Ah bon?
7: Alors, est-ce qu'on peut vous les livrer maintenant?
6: Une seconde, là, viens rapidement.

0: Mala, bicarbonate de potassium, mais offert au service de presse.
1: Oui. Bon. Ça fait donc 8 camions.
0: 8 camions?
1: Ah bah oui, il y a 150 tonnes.
0: Mais, et il a la lettre du premier. Et ils sont en route?
1: Ils sont en route, ils arrivent dans un quart d'heure chez vous.
0: Bon, vous et... Parce que, bon, nous, on est un service de presse, on est deux seulement ici. Personne ne nous a dit qu'il y a quelque chose comme ça.
1: Est-ce que vous pouvez les aider à décharger
0: Nous-mêmes, les aider à décharger. Il dit, ça fait... Vous avez dit combien de camions?
1: 8.
0: Mais on ne peut pas... Où est-ce qu'on va les entreposer, tout ça? Mais qu'est-ce que ça signifie?
1: Ben, vous les mettez dans la rue. Ils sont sur des palettes de 5 tonnes.
0: Mais 5 tonnes? Mais on ne comprend rien. Moi, mon second est en train de rire, parce que là, on tombe des nues, là.
1: Il y a 30 palettes de 5 tonnes. Il faut l'aider à décharger et les mettre devant la rue.
0: Mais comment est-ce qu'on peut faire les choses comme
1: ça? Ah ben, ils ont des pelles, ils vont vous donner des pelles, hein.
0: Mais on ne comprend pas.
1: Non, mais vous inquiétez.
0: Je vous passe, mon second.
2: Allô?
1: Allô?
2: Bonjour, monsieur.
1: Bonjour, monsieur.
2: Vous nous excuserez d'être, disons, insistant, parce que si là où vous êtes, un bon matin, on vous dit qu'on vous livre une marchandise de 5 tonnes...
1: 150 tonnes, hein?
2: 250 tonnes, dont vous n'êtes pas du tout informé, je crois que vous réagiriez exactement comme nous.
1: Je pense également.
2: C'est ça. 150 tonnes de quoi, s'il vous plaît?
1: C'est du bicarbonate de potassium.
2: Mais nous ne sommes pas une usine. Ici, c'est un bureau. 150 tonnes de bicarbonate de potassium, bon, on ne saura même pas où mettre ça d'abord.
1: Alors, il y a une consigne, hein?
2: Oui.
1: C'est indiqué, donc, sur la commande, il faut absolument les rentrer dans le bureau.
2: Mais on dirait que vous connaissez nos bureaux.
1: Ah non, je ne connais pas, non?
2: Même 2 kilos ne resteraient pas dans notre bureau.
1: Bon, écoutez, pourrais-je me permettre de vous redemander votre collègue?
2: Oui, je vous le passe.
1: Je vous remercie.
2: Ouais. Allô?
1: Oui, c'est avec vous que j'étais en ligne tout à l'heure.
0: Oui, oui.
1: Bon, qu'est-ce que vous avez contre le bicarbonate de potassium?
0: On n'a rien contre. Nous sommes des journalistes. Nous, on n'utilise pas du bicarbonate de potassium. Nous sommes des journalistes de la presse. On n'a rien. Nous sommes un bureau. On ne peut pas.
1: Bon, écoutez, je vais demander à mes chauffeurs de vous donner un coup de main pour les mettre, les 150 tonnes de bicarbonate de potassium, sur le toit de l'immeuble. Ça vous va, ça?
0: Ah, on ne peut pas grimper sur le toit de l'immeuble. Nous avons au moins, je crois, 7 ou 8 étages.
1: Oui.
0: Mais ce n'est pas possible.
1: Pourquoi?
0: Qui va le faire, nous, journalistes?
1: Bah, avec les voisins. Vous avez des voisins, ils vont vous donner un coup de main.
0: Mais comment vous parlez de la France comme moi? Mais comment? On va appeler qui, moi? Mais, et vous? Mais ce n'est pas possible, monsieur. Je m'excuse, hein.
1: Bon, bah, écoutez.
0: Je m'excuse.
1: Je vous remercie.
0: Oui.
1: Est-ce que je peux me permettre de vous soulager?
0: Oui.
1: Nous n'allons pas vraiment vous livrer 150 tonnes de bicarbonate de potassium.
0: Oui.
1: Vous savez pourquoi?
0: Non.
1: Parce que c'était une plaisanterie pour la radio.
0: Ah, c'est ça. Et ensuite...
2: C'était un jeu?
0: Oui.
1: Oui.
0: Bon, je vous passe mon second.
2: Allô?
1: Oui, bonjour.
2: Mais dis donc, je me suis dit, mais c'est une histoire de fou. Alors, ça, comment ça va?
1: Ça va bien.
2: Mais vous avez eu vraiment?
1: Oui, mais je vous ai soulagé.
2: La prochaine fois, je serai plus malin. Mais c'est pas possible.
1: Si.
2: Mettez-vous à notre place. 15 tonnes, mais c'est ahurissant. Mais c'est pas possible.
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4: Oui, allô?
5: Bonjour madame, c'est bien la boucherie?
4: Oui.
5: Monsieur Martin à l'appareil, bureau anti-caniculeur de la mairie de Martinville.
4: Oui.
5: Je vous appelle parce qu'on déclenche le plan anti-caniculeur pour les commerces alimentaires.
4: Ouais.
5: Vous avez dû recevoir notre courrier d'ailleurs, vous êtes sûrement au courant.
4: Ouais, mais là en fin de compte c'est mon père le patron, il est en vacances, donc moi j'ai pas fait gaffe au courrier en fin de compte.
5: Ah bon, en fin de compte je vous explique.
4: Ouais.
5: C'est qu'en fin de compte, pour éviter de se faire trop caniculer,
4: oui,
5: vous pourrez en fin de compte mettre la clim dans le magasin uniquement entre 23h et 6h du matin.
4: Ah, puis la journée on va pouvoir la mettre.
5: Non, sinon ça provoque des chocs thermistes. Donc vous la mettez que la nuit.
4: Oui.
5: Le matin, vous la coupez, et à partir de ce moment-là, vous n'ouvrez plus la porte d'entrée jusqu'à 23h.
4: Les clients, ils rentrent, monsieur, c'est une boucherie, c'est un magasin.
5: Ah, vous avez des clients? Ils rentrent par où?
4: Bah, par la porte.
5: Ah bah non, pas possible, sinon ça fait rentrer du chaud.
4: Bah, je vais pas les faire passer par la fenêtre. Hein.
5: Bah non, s'ils passent par la fenêtre, c'est pareil.
4: Vous êtes pas bien, monsieur, vous rendez compte de ce que vous dites?
5: Ouais, plus ou moins.
4: Des frigos sont dans le magasin. Moi, la clim, je suis obligé de la laisser, la journée, j'ai pas le choix.
5: Ah, parce que vous avez des frigos en plus?
4: Oui.
5: Ah oui, donc les frigos, vous avez le droit de les laisser tourner en journée, mais à maximum 5 degrés en dessous de la température extérieure.
4: Donc, laisser les frigos à 35.
5: Oui, c'est ça, entre 35 et 40 idéalement.
4: 35, on va pas mettre les frigos à 35 degrés, monsieur.
5: Bah si, comme ça votre viande est au frigo, mais à température ambiante.
4: Et puis on met tout à la poubelle comme ça.
5: Mais non, vous la vendez comme ça.
4: Oh non, c'est bon.
5: Bon, bah, il suffit que vous déclariez que c'est de la viande semi-fraîche.
4: Bah ouais, c'est bien ça, les frigos, faut les mettre à 35 degrés, Fredo. D'accord, ouais.
6: Oui, allô.
5: Et bonjour madame.
6: Ouais, je suis pas madame, c'est monsieur déjà.
5: Admettons.
6: C'est qui l'appareil?
5: C'est monsieur Martin du bureau anti-caniculeur de la mairie de Martinville. Donc comme je disais à l'autre dame, on lance des mesures pour ne pas se faire caniculer.
6: Bah moi j'ai pas de problème de froid. Hein.
5: Ah bah si, apparemment vos frigos ils sont pas à température ambiante.
6: Mais ils sont à température, ça régule tout seul. Je vais pas éteindre mes chambres froides, ma viande je la mets où moi?
5: Oh non, je vous demande pas d'éteindre vos chambres froides.
6: Ah bah voilà.
5: Enfin non, je me permettrai pas, vous vous rendez compte?
6: Ah bien sûr, bah heureusement.
5: Mais bon, je vais quand même faire un petit réglage.
6: Bah tout va bien, tout est réglé.
5: Ouais, mais apparemment c'est très mal réglé, donc je vais vous plafonner vos chambres froides.
6: Mais plafonner à quoi les chambres froides?
5: Eh ben pour limiter le surconsommage en période caniculeuse, vous avez le droit de frigorifier jusqu'à 5 degrés en dessous de la température de dehors, c'est ce que je
6: mais
5: disais.
6: Mais 5 degrés, mais ma viande, mais avec les températures...
5: C'est ce que j'expliquais, elle sera quand même semi-fraîche.
6: 5 degrés dehors, il fait 35 degrés. Mes chambres, je vais mettre à combien de degrés?
5: Pour 35 dehors, moi je vous recommande de mettre les chambres froides entre 30 et 35 degrés.
6: Ah bah, si vous avez une chambre froide à 35 degrés, je change de métier, je vous le dis.
5: Oh bah pardon de vous faire économiser. Économiser d'énergie en plus.
6: Mais 30-35 avec de la viande fraîche, la viande elle va être cuite, non?
5: Mais non, si vous gardez le magasin à 30 degrés, la viande elle est tiède mais elle ne cuit pas, en principe.
6: Mais 30 degrés, il n'y a pas de 30 degrés dans la boucherie.
5: Pas encore, mais je suis sur le dossier, vous inquiétez pas, je m'en occupe.
6: Qu'est-ce que vous allez faire vous par téléphone? Rien.
5: Non, alors je passerai ce soir parce que là je préfère rester dans mon bureau climatifié à la mairie.
6: Bah restez dans vos bureaux, vous êtes bien climatisé chez vous. Hein.
5: Bah oui, mais justement, si on remonte pas la température chez vous, on n'aura plus le droit de la baisser chez nous.
6: Hein?
5: Ouais, parce que nous on met la clim à 19 degrés toute la journée dans la mairie. Donc si vous faites pas un effort pour équilibrer, merci l'empreinte carbone de la commune.
6: Là, je vais dire, tu me regardes plus, tu t'oublies mon numéro, ok?
5: Pardon, mais je sais pas si t'as déjà essayé de faire la sieste dans un bureau où il fait plus de 20 degrés.
6: Allez,
5: hey. Ouais, si tu veux venir faire une petite sieste à la mairie, en revanche, y a pas de problème.
6: Ferme ta gueule.
7: Groupe vétérinaire.
8: Oui, bonjour.
7: Bonjour.
8: C'est vétérinaire.
7: Oui.
8: Oui, bonjour, c'est monsieur Lamolle à l'appareil.
7: Oui.
8: Dites-moi, je vous appelle parce que la chatte à ma femme, elle est quand même dans un triste état. Est-ce que vous pouvez vous en occuper?
7: Est-ce qu'on l'a déjà vue?
8: Non, c'est la première fois qu'elle consulte un vétérinaire.
7: Elle a quel âge, cette chatte-là?
8: Ben, elle a son âge. Hein.
7: Oui,
8: elle est comme ma femme, hein, 79.
7: Alors, merci. Alors, attendez.
8: Oh oui, elle est dans un triste état, la fois que vous la voyez. Hein. Toute boursouflée, je sais pas ce que je lui ai fait, mais bon.
7: Qu'elle soit boursouflée comme ça. Elle est boursouflée partout?
8: Les lèvres, en fait. Hein,
7: les lèvres.
8: Les grandes lèvres et les petites lèvres aussi.
7: D'accord.
8: Et on dirait un peu comme un... Vous savez les dindons, là? On dirait un dindon.
7: Je vous mets 17h30 aujourd'hui.
8: Oui.
7: Hein? Alors, vous m'avez dit vous êtes monsieur...
8: Alors, Lamolle.
7: L.
8: A-M-O-L. Bernard. C'est pour la chatte à ma femme.
7: Alors, Bernard... Alors, la chatte, elle s'appelle...
8: Comment ça, la chatte?
7: Elle a un nom, la chatte.
8: Ah ben, c'est Marianne, oui, c'est le... Enfin, c'est ma femme, hein.
7: Non, mais attendez. Vous êtes au groupe vétérinaire, là.
8: Ben oui, je sais bien, oui.
7: Mais vous me dites... Je vous demande le prénom de votre chatte.
8: Ah, c'est pas la mienne, hein.
7: Non, mais je veux le prénom de la chatte.
8: Ben, c'est la chatte à ma femme. Ma femme s'appelle Marianne.
7: Oui, non, mais je veux le nom de l'animal. Je veux pas le prénom de votre dame.
8: Mais quel animal?
7: Ben, vous me dites que vous êtes au groupe vétérinaire, d'être pas au groupe médical.
8: Oui.
7: Vous voulez faire soigner qui? Votre femme ou le chat?
8: La chatte à ma femme.
7: Oui, non, mais même que ça soit la chatte à votre femme...
8: C'est sa chatte, son sexe.
7: Oh, c'est pas vrai. Non, mais attendez, vous vous foutez de moi ou quoi?
8: Pardon?
7: Vous êtes au groupe vétérinaire, vous n'êtes pas au groupe médical.
8: Oui.
7: Donc le groupe vétérinaire ne va pas soigner le sexe de votre femme.
8: Mais vous verriez l'état, je vous ai dit qu'il ressemblait à un dindon maintenant.
7: Oui, non, mais attendez, on est un groupe vétérinaire, on soigne des animaux.
8: Oui.
7: D'accord?
8: Oui.
7: Donc, adressez-vous au groupe médical...
8: Ah, mais on l'a appelé.
7: Oui.
8: Ils veulent pas s'en occuper.
7: Oui, mais bon, c'est pas nous qu'allons le faire non plus.
8: Ben, ils nous ont dit que dans l'état dans lequel elle était, il fallait voir un vétérinaire.
7: Bon. Écoutez, Vous venez à 17h30, on verra avec le vétérinaire. Voilà.
8: Bon. Attendez, je vous passe ma femme. Parce que c'est plus simple avec ma femme, hein. C'est elle qui...
7: Non mais attends, mais je suis tombée sur quoi? Le sexe de ma femme.
8: Tiens, bien, il y a le docteur qui est là.
7: Attends,
9: Lisa. Allô?
7: Oui, bonjour.
9: Bonjour, mais c'est le docteur?
7: Non, c'est pas le docteur. Moi, je suis la secrétaire du groupe vétérinaire.
9: Ah.
7: On soigne les animaux, on ne soigne pas les humains.
8: Mais c'est pour ta chatte.
9: Je ne vais pas laisser le vétérinaire, quand même.
7: Bah non.
8: Mais si, ça coûte moins cher.
7: Ah bah d'accord. Alors là... Non, mais c'est pas possible.
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10: Bonjour.
5: Bonjour monsieur, c'est bien le magasin de vêtements?
10: Oui.
5: Monsieur Martin à l'appareil, médecine du travail de Martinville.
10: D'accord.
5: Je vais vous installer des cabines de téléconsultage.
10: Cabine de télé... de comment? Une cabine de quoi?
5: De téléconsultage, vous savez, pour voir le docteur en visio.
10: Oui.
5: Donc je vais installer des caméras dans vos cabines d'essayage.
10: D'accord, vous venez m'installer une caméra dans mes cabines et...
5: Voilà, on met une caméra par cabine.
10: Bah, une caméra, mais pour faire quoi une caméra? Vous téléphonez dans une boutique de vêtements?
5: Bah, je sais, c'est exprès, ça permet d'utiliser vos cabines à la fois comme cabine d'essayage et comme cabine de téléconsultage pour le médecin.
10: Non mais attendez, téléconsulter quoi, un médecin? Non mais ça va pas, non?
5: Ah non mais rassurez-vous, le médecin, il sera pas dans le magasin.
10: Non mais heureusement, si en plus j'ai un médecin dans ma cabine, non mais on rêve.
5: Ah oh non, vous aurez que les malades.
10: Mais des malades dans mes cabines, mais moi j'ai personne de malade dans mes cabines. Non mais attendez, non mais...
11: Il n'y a pas de téléconsultation, on est dans une boutique de vêtements de prêt-à-porter haut de gamme.
5: Ah, c'est un autre monsieur.
11: Oui.
5: Ok, donc vous inquiétez pas, je m'occupe de tout.
11: Bah non, on n'est pas volontaire.
5: Alors si, justement, je vous ai inscrit comme volontaire.
11: Oui mais nous, en fait, vous voyez, on a un patron. C'est le patron qui décide. Vous aussi, vous devez avoir un patron, monsieur.
5: Bah oui, justement. J'en ai parlé à mon patron et il a décidé que vous étiez volontaire.
11: Mais vous pouvez pas choisir d'être volontaire à notre place.
5: Et pourquoi?
11: Quand on est volontaire, c'est de son propre chef.
5: Bah oui, c'est bien ce que je dis. C'est mon patron, enfin mon propre chef, comme vous dites, qui a décidé que vous étiez volontaire.
11: Mais vous comprenez pas. Le propre chef, c'est une expression de la langue française. C'est pas votre propre chef, votre chef à vous.
5: Bah si c'est mon propre chef, ça peut pas être le vôtre.
11: Ouais, non, mais...
5: Ou alors on a le même chef.
11: Non, c'est une expression. Le propre chef, ça veut dire qu'on choisit de nous-mêmes.
5: Bah oui, c'est ça. C'est mon propre chef qui vous choisit de vous-même.
11: Laissez tomber, hein.
5: Pardon, mais je crois que vous compliquez tout, en fait.
11: Mais non. Oh là là.
5: Oh bah si, mon chef, c'est ton chef, c'est pas mon chef.
10: Non mais...
11: Quoi? Moi, c'est mon patron qui décide si oui ou non.
5: Écoutez, vous savez quoi? Passez-moi votre propre chef.
11: D'accord, ok.
5: Merci, monsieur.
11: Hein?
5: Non, rien.
12: Oui, bonjour.
5: Bonjour, madame.
12: Je suis un magasin de vêtements. Hein. C'est quoi vos cabines de téléconsultage? Je comprends pas, là, en fait.
5: On fait du téléconsultage. C'est un système développé exprès pour la médecine du travail de Martinville qui nous permet d'examiner nos patients dans vos cabines d'essayage.
12: Ah oui, d'accord, ok, parfait, c'est super, bravo. J'ai que ça à faire que mettre des cabines d'essayage à disposition de la médecine du travail.
5: Oh, bah, vous voyez que ça tombe bien.
12: Bien sûr, oui, c'est ça, j'ai de la place dans mes cabines d'essayage pour ça.
5: Oh, et puis en plus, si vous avez de la place, c'est parfait.
12: Oui, mais moi, je suis médecin aussi. Hein. Je suis un très grand médecin dans le prêt-à-porter. Donc,
5: oui, alors vous emballez pas non plus, on a déjà nos propres médecins.
12: Non, mais je m'emballe pas. Vous arrivez comme un cheveu sur la soupe en me disant oui, on vient, je vous appelle pour l'installation. Je dis mais attendez, on prévient, on demande si on est ok ou pas.
5: Non mais ça c'est bon, j'ai vu avec mon propre chef, donc je vais passer demain matin.
12: C'est même pas demain matin que vous allez venir, je vous invite à venir à 20h ce soir.
5: Et 20h, carrément au milieu de la nuit quoi.
12: Travaillez pas.
5: Oh bah non.
12: Bah non, vous êtes à la médecine du travail, vous êtes un fonctionnaire, c'est ça, donc bravo.
5: Oui, enfin j'ai quand même des grosses journées, parfois je termine à 16h.
12: Vous finissez à 16h, bah vous avez de la chance.
5: Ah oui, mais j'ai commencé à attendez, à quelle heure j'ai commencé de bosser moi?
12: Bah, vous cherchez à quelle heure vous avez commencé, vous avez déjà oublié.
5: Ouais, bon, enfin, en tout cas, je fais mes 35 heures par mois.
12: Ouais, c'est ça.
5: Donc, je vous envoie un technicien demain matin à l'aube.
12: Vous me l'envoyez à 20h, parce que demain matin à 9h, j'ai pas que ça à faire.
5: Oula, 9h tout de suite. Non, à l'aube, je veux dire plus 10, 11h.
12: Ouais, c'est ça, quand il y aura du monde dans les cabines, c'est ça. Parfait, génial, vous êtes absolument fabuleux.
5: Oh, bah, merci beaucoup.
12: Exceptionnel, monsieur, vous êtes vraiment exceptionnel. C'est absolument fabuleux.
5: Ah, bah, ça fait plaisir parce que parfois, les gens sont pas très contents quand je les appelle.
12: Bien sûr, bien sûr.
5: Ah, si, si, je vous jure.
12: Et j'ai autre chose à faire qu'écouter vos conneries.
5: Oh, mais elle est un peu tendue.
12: D'accord, ok, c'est bon.
5: Je serai vous, j'irai faire un petit téléconsultage en cabine.
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14: SPA, bonjour.
9: Allô, c'est la SPA.
14: Oui.
9: Oui, bonjour madame Ledoux, à l'appareil.
14: Oui.
9: Je vous appelle parce que j'ai un gros souci avec mon petit chien, là.
14: Quel genre de souci?
9: Ben, mon mari, voyez-vous, il est devenu complètement fou. On a un petit chien de 3 ans.
14: Oui.
9: Et mon mari appartient au club de boules de La Rochelle. Là, vous savez, hier, il était à La Rochelle. Et puis, il est revenu avec des médicaments que des collègues à lui lui ont donnés. Il a 80 ans, mon mari. Ils lui ont donné du Viagra, je crois, ça s'appelle.
14: Oui.
9: Du Viagra, vous savez ce que c'est, non?
14: Oui.
9: Et moi, je ne connais pas ce truc-là. Il a essayé de me faire la chose. Moi, je n'ai pas fait depuis 20 ans. Donc, vous voyez, je n'ai pas voulu. Oui. Hop, il est là, il est en train de courir après le chien dans la maison.
14: Il veut faire ça au chien?
9: Oui.
14: Vous pouvez pas essayer d'attraper le chien, vous?
9: Oh là, attendez, je vais essayer, mais... Et oui, mais une fois que j'attrape le chien, qu'est-ce que je fais? Viens là, du tout! ça y est, j'ai attrapé. Lâche ce chien. Non, la dame veut pas.
15: Monsieur Ledoux.
9: Toutou, viens là.
15: Allô, monsieur.
9: Allô.
15: Monsieur Ledoux.
9: Oui, madame.
15: Faut pas s'en prendre au chien, monsieur.
9: Mais il a pas dit non.
15: Ah oui, mais nous, on n'est pas d'accord.
9: Ah bah écoutez, quand même, il dit pas non, il s'est caressé déjà.
15: Oui, mais il faut pas le faire au chien, monsieur.
9: Mais c'est pour son bien.
15: Non.
9: Il a jamais connu ça avec...
15: Non, monsieur, parce que ça, si vous faites ça au chien, vous allez avoir des problèmes.
9: Gynécologique?
15: Même au niveau justice. Hein.
9: Mais depuis quand les hommes n'ont plus le droit de faire du bien à leur animal?
15: Pas comme ça. Vous ne lui faites rien.
9: Mais il se laisse faire.
15: Non, monsieur Ledoux.
9: C'est lui qui m'a allumé.
15: Sinon, moi, je fais venir le président.
9: Monsieur Chirac?
15: Non, le président de la SPA. Pour vous interdire de faire ce que vous voulez faire.
9: Germaine?
15: Non, jamais.
9: Non, je dis Germaine, j'appelle ma femme.
15: Écoutez, je sais pas, vous vous mettez dans une pièce, vous faites comme vous pouvez, vous vous soulagez tout seul. Mais vous ne touchez pas ce chien.
9: Mais je suis sûr qu'il a envie dans son forêt.
15: Non, monsieur Ledoux.
9: Il a pas dit non.
15: Il a pas dit oui.
9: Mais comment veux-tu qu'il dise non? C'est un animal.
15: Vous avez pris combien de pilules de Viagra?
9: J'en ai pris deux.
15: C'est beaucoup de trop.
9: Ah bon?
15: Vous avez été voir votre médecin pour les prendre?
9: Non, c'est des collègues au jeu de boules, là, qui m'ont...
15: Oui, mais c'est, ça peut être dangereux pour votre santé, ça.
9: Oh, attendez, vous avez raison, j'aurais dû en prendre qu'une.
15: Et encore, il faut l'autorisation du médecin pour en prendre une.
9: Attendez, je vais en prendre, mais une seule, cette fois-ci.
15: Non, vous n'en prenez plus.
9: Oh non, touche pas à ça!
15: Monsieur Ledoux! Non! Non, monsieur Ledoux, arrêtez!
9: Il en prend une, non!
15: Monsieur Ledoux!
9: Ah, c'est dur à avaler, quand même.
15: Ah non, monsieur Ledoux, là, c'est trop!
9: Ah, là, je suis en forme, là. Il est où, le hamster?
15: Non, mais ça va pas, monsieur Ledoux, vous allez arrêter?
9: Va me chercher le hamster de Caroline.
15: Non, monsieur Ledoux!
9: Allô?
15: Madame Ledoux?
9: Il veut se faire le hamster.
15: Oh, c'est pas vrai.
9: Oh non!
15: Oui.
9: Il a pris le hamster.
15: Posez le téléphone, essayez de lui enlever le hamster des mains.
9: Il est mort.
15: Quoi?
9: Oui.
15: Oh, c'est pas vrai.
9: Il l'a défoncé.
15: Oh, c'est pas possible.
9: Ah, oh, le salaud, il est nul, hein. Allô?
15: Monsieur Ledoux, venez au téléphone tout de suite.
9: Le hamster, c'est nul.
15: Non, mais monsieur Ledoux, ça va pas, vous venez de tuer un animal.
9: Mais oui, mais je pensais...
15: Vous avez tué un animal, monsieur Ledoux. Monsieur Ledoux.
9: Je pensais lui faire du bien.
15: Vous avez quand même pas fait ce que j'ai entendu.
9: Va me chercher la cage, amène-moi les seringues.
15: Monsieur Ledoux, vous arrêtez maintenant.
9: Allô?
15: Madame Ledoux.
9: Il veut les seringues, il veut se faire les seringues.
15: Oh, c'est pas vrai, non, c'est pas possible, ça.
9: Tu vas pas te faire de mal aux oiseaux.
15: Madame Ledoux.
9: Non, mes canaris.
15: Oh non.
9: Nous n'avons plus que deux canaris.
15: Alors, un hamster, deux canaris. Donc, il y en a trois de morts, quoi.
9: Oh non, mon balai! Il a cassé mon balai!
15: Oh, c'est pas possible, ça.
9: Bon, ben, toi, maintenant, tu viens là.
15: Il fait quoi, là, maintenant?
9: Il me saute dessus.
15: Ah, non.
9: Tiens, ma gaine! Allô?
15: Oui.
9: Il m'arrache ma gaine de mal, tiens.
15: Oh, c'est pas vrai, c'est pas possible, non. Okay. Défendez-vous, Madame Ledoux.
9: Ça y est, ça commence à être un peu plus calme.
15: Vous allez arrêter? Vous avez tué un hamster, deux canaris.
9: Comment?
15: J'ai noté que vous aviez défoncé le hamster et les canaris, ainsi que le balai.
9: Oh mon Dieu!
15: Bon, le balai, Madame Ledoux, c'est moins grave. Hein?
9: Oui, et...
15: Vous avez déchiré la gaine de votre femme.
9: Oui. Oh, ça y est, ça va mieux.
15: Alors moi, maintenant, je téléphone au flic et à mon président.
9: Oh non.
15: Si, Monsieur Ledoux.
9: Non, Madame, à genoux, je vous en supplie.
15: Non.
9: Si.
15: Là, vous venez de tuer un hamster, deux canaris, j'ai tout entendu, Monsieur Ledoux. Je suis désolée.
9: J'ai pas fait que ça.
15: Qu'est-ce que vous avez fait d'autre, Monsieur Ledoux?
9: Ben, j'ose pas dire.
15: Allez-y.
9: Un écureuil, je me suis fait.
15: Un écureuil?
9: Oui.
15: Et puis, on continue.
9: Le jardinier.
15: Le jardinier?
9: Je me suis fait le jardinier.
15: Le jardinier?
9: Oui, madame.
15: C'est un homme?
9: Oui.
15: Il n'a rien dit, le jardinier?
9: Il a fait oui et puis c'était...
15: Moi, je suis désolée, mais là, moi, je suis obligée de prévenir. Hein.
9: S'il vous plaît.
15: Passez-moi votre femme.
9: Oui. Allô?
15: Allô, Madame Ledoux?
9: Excusez-moi, j'étais en train de réconforter le jardinier. Je sais pas ce qu'il y avait. Il est arrivé avec son pantalon baissé. J'ai pas compris.
15: Il m'a dit qu'il s'était fait jardinier.
9: Mon Dieu, attendez, je vais vous le passer. Venez là, Jérôme.
16: Allô?
15: Allô, monsieur le jardinier?
16: Oui.
15: SPA.
16: C'est une grande douleur, hein.
15: Mais vous pouvez m'expliquer ce qui se passe dans la maison, là?
16: Ben, j'en sais rien. Moi, j'étais dans le jardin en train de miner. D'un seul coup, il est sorti, il m'a attrapé et...
15: Et vous avez rien dit?
16: J'ai dit oui.
15: Madame Ledoux?
9: Oui.
15: Est-ce que c'est vrai tout ce qui s'est passé?
9: Ben, heureusement que non.
15: Oh, c'est pas vrai!
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19: Allô.
5: Bonjour monsieur, c'est bien la droguerie?
19: Oui.
5: J'ai acheté de la glu chez vous.
19: Oui.
5: Alors une catastrophe, hein, ça m'a fait des frais pas possibles.
19: Ah bon? Je vous passe ma responsable.
5: Pour?
19: Bah pour s'expliquer avec elle, hein. Moi je suis une employée, moi je peux rien faire, hein.
5: Ok, d'accord, ça me va.
19: Bonjour.
5: Bonjour monsieur.
19: Alors, attendez. De quoi parle-t-on?
5: Alors, on parle-t-on du remboursage de mes frais?
19: Vous voulez vous rembourser de quoi?
5: Déjà, il y a la colle.
19: Ah bah non.
5: Ah si, votre glu, elle m'a complètement collé les doigts.
19: Mais...
5: Et puis en plus, je me suis collé les doigts, donc quand j'ai pris mon téléphone pour vous appeler, forcément, ça m'a aussi collé le téléphone dans la main.
19: Oh là là là là, il faut quand même pas aller pousser le bouchon trop loin, monsieur.
5: Plus l'amende, parce qu'il y a des policiers qui m'ont arrêté, ils croyaient que je téléphonais en voiture.
19: C'est n'importe quoi ce que vous me dites. Non, c'est pas à cause de moi que vous avez pris un PV parce que vous preniez le téléphone en conduisant.
5: Ah bah excusez-moi, mais c'est quand même votre faute si je me suis retrouvé avec le téléphone collé alors que j'étais en voiture.
19: Mais comment ça peut être de ma faute? C'est une question de manipulation, enfin, monsieur. Enfin, il faut quand même réfléchir. Comment je peux être responsable du fait que vous ayez eu les doigts collés à votre téléphone?
5: Eh bah parce que c'est ce que je vous dis. Les gendarmes, quand ils m'ont vu passer avec le téléphone à la main, ils ont cru que je téléphonais alors que c'est juste qu'il était collé.
19: Ah bah, ça devient risible, excusez-moi. Hein. Je crois qu'il y a un problème de,
5: on est bien
19: de
5: d'accord.
19: Manipulation.
5: Parce qu'en plus, j'ai le volant de ma voiture qui est fichu.
19: Non, mais alors là, je suis...
5: Parce que quand j'ai posé l'autre main pleine de colle dessus, évidemment, je me suis collé la main sur le volant.
19: Bah oui, bien sûr, on va vous rembourser votre téléphone, on va vous rembourser la colle, on va tout vous rembourser.
5: Ah bah merci, on dirait raisonnable quand même.
19: Ah bah non, absolument pas, hein, faut pas exagérer quand même.
5: Comment ça?
19: Bah non, mais je vous assure qu'un coup de fil comme ça, j'en ai jamais reçu. Franchement, je n'ai jamais vu ça.
5: Excusez-moi, vous êtes là, vous êtes au magasin?
19: Bah évidemment, je vous réponds au téléphone, c'est que je suis au magasin.
5: Oui, ok, un point pour vous. Donc moi j'arrive là.
19: Oh bah sûrement, oui, arrivez, oui.
5: Il faudra juste m'ouvrir la portière en revanche.
19: Mais vous faut en plus que j'aille vous ouvrir la portière.
5: Bah oui, parce que comme j'ai une main collée sur le téléphone, l'autre sur le volant, je ne peux pas ouvrir ma portière.
19: Oui, bah c'est ça, mais c'est n'importe quoi, excusez-moi monsieur.
5: Bon bah alors passez-moi le responsable s'il vous plaît.
20: Allô?
5: Ah, bonjour madame.
20: Alors, expliquez-moi monsieur. J'ai entendu la conversation. Que vous ayez mis vos doigts sur votre téléphone, sur un volant de voiture, sur n'importe quoi, c'est vous qui êtes responsable.
5: Ah, donc vous êtes au courant pour le volant de voiture aussi?
20: Mais monsieur, est-ce que c'est nous qui vous avons mis cette colle sur vos doigts?
5: En quelque sorte, oui.
20: Non, pas du tout monsieur, c'est vous.
5: En me vendant la colle, indirectement, vous me la mettez sur les doigts, effectivement.
20: Pas du tout, absolument pas. Est-ce que c'est moi qui ai ouvert le tube et vous ai mis sur les doigts?
5: Disons que oui.
20: Mais vous mentez monsieur, là, vous êtes en train de mentir.
5: Non, pas du tout, non, non.
20: Vous êtes en train de dire que je vous ai ouvert le tube, je vous ai mis sur les doigts.
5: Ah ben voilà, on est d'accord.
20: Non mais c'est totalement faux monsieur, c'est totalement faux.
5: Ah si, après vous m'avez posé le téléphone dans une main et le volant dans l'autre.
20: Mais pas du tout, mais non mais vous êtes pas bien monsieur, ça va pas.
5: Je me demande même si c'est pas vous qui avez appelé la police pour que je me fasse contrôler au passage.
20: Mais, ah ben bien entendu, j'ai même appelé la police pour qu'ils vous arrêtent ça.
5: Ah tiens, on a la mémoire qui revient.
20: Non, je vous pose une question monsieur. Vous m'accusez de vous avoir mis donc de la colle sur vos doigts, votre volant et votre téléphone.
5: Ah ben on est d'accord, voilà, non, mais, c'est bien de le reconnaître.
20: Est-ce que je pourrais avoir votre nom monsieur?
5: Oui, alors monsieur Martin. Donc.
20: Monsieur Martin, ah, d'accord.
5: Oui.
20: C'est marrant parce que Monsieur Martin, ça me dit quelque chose.
5: Tiens, ça alors.
20: Monsieur Martin, et votre prénom?
5: Martin.
20: Martin également, d'accord.
5: Oui.
20: Très bien, attendez, est-ce que je peux mettre la radio?
5: Ah oui, mais alors vous mettriez quelle radio?
20: Ah bah mais je mettrais bien sûr Rire et Chanson.
5: Ah oh, bravo.
20: Non, et pourtant j'écoute Rire et Chanson très, très souvent, c'est ma radio préférée.
5: Ah bah très bien.
20: Franchement, et d'habitude je me dis, mais comment les gens peuvent être aussi dupes que ça? Bah je le suis finalement, quoi, je le suis. En tout cas, bravo, merci pour ce rayon de soleil dans ce climat très nuageux.
5: Merci, au revoir.
20: Merci beaucoup Monsieur Martin, au revoir, à bientôt.
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22: Presbytère de Moëlan, bonjour.
9: Allô, c'est le presbytère?
22: Oui.
9: Ah, oh, bonjour ma fille.
22: Oui, je voudrais... bonjour. D'habitude, il n'y a personne, hein?
9: Oui.
22: L'après-midi, il n'y a jamais personne.
9: Oui, vous êtes en train de faire la chose avec monsieur le curé, sans
22: doute. Non, je suis en réunion.
9: Ah, pardon.
22: Oui, c'était pourquoi, madame?
9: Je voudrais parler à monsieur le curé.
22: Il n'est pas là.
9: Oh mon Dieu, j'avais...
22: Je peux lui donner, laisser un message.
9: Oh oui, j'avais un service à lui demander de toute urgence.
22: C'est de la part de qui?
9: C'est de la part de Su.
22: De qui?
9: Madame Su.
22: Madame Su?
9: Oui.
22: Et Madame Su, S-U-E?
9: Oui, comme, oui. Comme la transpiration.
22: Comme Eugène Su.
9: Le gros camionneur, là, qui transpire.
22: Non, c'est un écrivain. Bon, qu'est-ce que vous vouliez?
9: Entre femmes, on peut peut-être parler de ça, parce qu'on va se comprendre. C'est une affaire de moule.
22: De quoi?
9: De moule.
22: De moule?
9: Oui, je suis en train de cuisiner des moules.
22: Oui.
9: Et je n'ai plus de vin blanc.
22: Ah, mon Dieu.
9: Et voilà, c'est pour ça que je pensais que monsieur le curé...
22: Non, je regrette. Hein.
9: Il ne peut pas me dépanner.
22: Non, on ne peut pas vous donner. Vous demandez à une voisine d'aller vous chercher.
9: Elle n'est pas là, alors que vous en avez du vin de messe.
22: Non, je ne peux pas, madame. Je regrette.
9: Si moi je passe, est-ce que je peux prendre un tiers de bouteille de vin blanc?
22: Non, l'église est fermée.
9: Oh, ben je vais être obligée d'appeler quelqu'un.
22: Oui, vous appelez quelqu'un.
9: Un serrurier? Pour ouvrir l'église?
22: Ah non.
9: Mais si.
22: Pas question.
9: Mais pourquoi?
22: Allez, bonne soirée, madame.
0: Allô?
18: Allô, c'est le presbytère?
0: Oui.
18: Oui, bonjour, c'est le serrurier d'épanage à Bénodet.
0: Oui.
18: Oui, on nous a demandé d'intervenir, une dame qui vient de nous appeler. On doit ouvrir la porte de l'église, apparemment elle serait fermée, elle nous dit.
0: Alors, écoutez, on vient d'avoir un coup de fil de cette dame qui cherche à avoir du vin blanc pour faire des moules. Ah, écoutez-moi bien, hein. Et elle s'est dit qu'elle aurait pu avoir des vins blancs de l'église, du vin de messe.
18: Ah!
0: Et elle nous a téléphoné pour nous dire, eh ben écoutez, vous allez me chercher du vin blanc à la sacristie. On lui a dit, on n'est pas fait pour ça, hein, et tout ça. Et surtout que l'église est fermée. Elle a dit, mais je vais appeler un serrurier pour qu'il vous ouvre l'église. Vous vous rendez pas compte de l'affaire, cette personne, vous êtes complètement dérangée, hein, à mon avis.
18: Oui, le problème, c'est qu'elle nous a payé par carte bleue, prélèvement bancaire au téléphone.
0: Mais oui, mais nous, on la connaît pas, cette personne.
18: Eh ouais, je comprends, mais en même temps, nous, on nous a payé l'ouverture de la porte, alors...
0: Mais l'église, la sacristie n'a pas été ouverte du tout. On a les clés, on peut l'ouvrir.
18: Ah bah, vous pouvez nous ouvrir à ce moment-là, et on lui prend sa bouteille, on lui amène, et puis voilà.
0: Mais pas du tout. On va pas vous donner du vin de messe pour pouvoir faire des moules. Mais cette dame n'a rien à voir avec l'église.
18: Attendez, on va l'appeler. Bougez pas. Moi, j'ai un dédoublement d'appel. Vous avez ça, vous, sur votre téléphone, là, non?
0: Non.
18: Attendez, je fais son numéro, puisqu'elle nous l'a laissé. Ne quittez pas. Hein.
9: Allô?
0: Oui?
18: Allô, oui?
0: Oui,
9: je vous entends. C'est les serruriers, ça y est, vous avez la bouteille.
0: Mais non, madame, écoutez-moi. Hein, je ne vois pas pourquoi on irait vous donner du vin de messe pour faire vos moules marinières. Hein.
9: Parce que j'en ai plus, monsieur.
0: Mais on n'est pas là pour ça.
18: Allô?
0: Oui?
18: Alors, écoutez, je vais la rembourser, puis c'est tout. Hein.
0: Ah ben, vous vous débrouillez avec elle. Hein.
9: Mais, et mes moules?
0: Au revoir.
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24: Bonjour.
5: Bonjour monsieur, c'est bien l'éleveur de porc?
24: Oui, non, c'est madame déjà, mais c'est pas grave.
5: Admettons. J'organise chez vous le premier championnat de lutte paysanne.
24: Non, je crois que vous êtes trompé. Nous, on n'organise rien du tout.
5: Ah non, pardon, c'est moi qui organise chez vous.
24: Non, vous êtes trompé, c'est pas possible, il n'y a pas ça chez nous. Je vous garantis qu'il n'y a rien de ça.
5: Ah bah moi, je vous garantis que si, puisque.
24: Mais achetez-vous des lunettes, je sais pas, essayez de comprendre ce que je suis en train de vous dire.
5: Ah bah passez-moi le responsable, parce que là.
24: Mais c'est moi, vous êtes chez moi, je suis madame. Bon sang, bonsoir!
5: Ah bah excusez-moi, vous me dites c'est monsieur, donc il faudrait savoir. C'est...
24: Non, vous me dites monsieur, je vous dis c'est madame.
5: Ah, bah alors passez-la à moi.
24: Mais c'est moi, madame. Je vais péter les plombs.
5: Ah, bah alors passez-moi un autre monsieur dans ce cas.
24: Putain, mais il comprend rien. Bon écoutez, vous allez vous expliquer avec lui, mais je pense qu'il va vous... Alors monsieur veut organiser un combat de je sais pas quoi, de lutte paysanne chez nous.
5: Voilà, c'est une sorte de catch agricole.
24: Du catch agricole.
5: Exactement, donc je viens livrer l'octogone.
24: Il vient nous livrer un truc, non mais...
5: Bah, un octogone pour le combat.
24: Je pète les plombs.
5: Donc je note que vous me donnez votre accord, ça déjà c'est
24: une bonne chose.
5: Non mais je note de...
24: Il n'y a pas d'accord pour...
5: Ah, allô?
25: Qu'est-ce qui vous a donné l'accord de faire ça chez moi?
5: Ah, ça y est, c'est madame.
25: Non mais attendez, je suis maître chez moi, oh doucement là.
5: Oui, alors, justement, doucement, parce que j'ai quand même déjà vendu pas mal de places pour les combats.
25: Oh, mais t'as vendu tes places, tu vas aller voir ailleurs, puis c'est tout.
5: Non, puisque j'ai donné votre adresse.
25: T'as donné mon adresse, mais les gars, ils vont être mal reçus, hein.
5: Ah non, il y a quand même une obligation de confort, je vais mettre des fauteuils.
25: Non, mes obligations. Attends, doucement là, parce que si tu veux faire du combat, on va en faire. Hein.
5: Ah bah oui, c'est le but, c'est de la lutte paysanne, c'est du catch agricole, c'est ce que je disais.
25: Non, mais attends, je suis maître chez moi.
5: Je te fais quand même de la publicité.
25: Donc, bah, je veux pas besoin de pub, alors là, du tout, hein. Parce que figure-toi que moi, je fais un combat. Enfin, où que t'habites, tu vas me donner ton adresse, et puis sur ta pelouse, je vais aller faire un truc là.
5: Ah bah, on pourra faire la revanche, moi que j'habite à Martinville.
25: Non, mais je suis maître chez moi. Je suis chez moi. Je n'ai jamais signé aucun papier. Moi, tu m'envoies ma signature. Par laquelle t'as le droit de venir chez moi?
5: Oui, ah bah je viens de l'envoyer par fax.
25: Enfin, bien sûr, mais j'ai pas de fax alors.
5: Bon, comme par hasard.
25: Mais j'ai pas de fax.
5: Je viens de l'envoyer, je sais, hein.
25: C'est ça, mais bah, tu peux me renvoyer un autre, tu vois que ça vient pas. Hein.
5: Ah bah je renvoie.
25: Ah bah oui.
5: Ah bah oui, ah bah tiens, je renvoie.
25: Non, bah attends. Oh.
5: C'est en train de passer.
25: Je fais rien pour l'instant. Hein.
5: Page 2.
25: Non, bah, alors là, dis donc, de toute façon, j'ai pas de fax, la ligne n'est pas branchée.
5: Ah, ça arrive là?
25: Ah non, j'ai rien qui arrive.
5: Ting,
25: hein.
5: Ting. Ah, il m'est reçu.
25: Ça m'aiderait que ça m'y reçu.
5: Ah si, avec confirmation de ton accord d'ailleurs.
25: Je t'ai donné l'accord.
5: Bah tu viens de dire je t'ai donné l'accord là, on est bien.
25: Je t'ai pas donné l'accord. Non mais tu rigoles, non?
5: Bah, excuse, non. Mais alors là non. Tu viens de dire je t'ai donné l'accord. Je l'ai enregistré, hein.
25: Tu l'as enregistré? Bah moi je te dis je te donne pas mon accord pour venir chez moi. Si t'as enregistré toute la conversation, parce que la mienne aussi. aussi l'enregistrer.
5: Ah bah oui, mais si tu désaccordes, excuse-moi, mais t'avais accordé.
25: Non, non, non, je t'ai jamais donné d'accord, d'accord?
5: D'accord.
25: Hey,
5: t'as dit d'accord.
25: T'as pas d'accord écrit pour venir chez moi, c'est un accord. Eh, hey, dis donc, c'est privé, hein? Oh.
5: Ouais, enfin, eh, hey, oh, tu m'as accordé quand même, on est
25: non,
5: d'accord.
25: Non, t'es pas accordé. T'as pas à venir chez moi, c'est privé.
5: T'as essayé de désaccorder, mais j'ai bien enregistré que t'avais accordé.
25: Oh, en... dis donc, espèce de. Non, bah alors là. Eh, hey, t'es une grosse enflure.
5: C'est celui qui dit qui est.
25: Bah oui, bah, moi, je suis alors là, je suis le pire escroc qui puisse exister.
5: Ah non, ça c'est moi. Et en plus, je suis déjà bien gentil de défendre la lutte paysanne.
25: Non, mais tu te défends chez les autres. À chaque fois que je me suis battu, ça a terminé que l'autre, il a terminé à l'hôpital. Alors, c'est pas la peine, mais pas besoin.
5: Ah bah alors ça, c'est super parce que je recherche des catcheurs agricoles, justement.
25: Oh, hors de question. Hors de question.
5: Et je t'inscris.
25: Non, non, non.
5: Ce mais... sera un octogone sans règles.
25: Bah, non, tu te fous de ma gueule, non, bah, ouais. Si c'est une blague, je crois savoir qui c'est même pas la peine.
5: Ah bah c'est qui que...
25: Hein?
5: Qui ça peut être, à ton avis?
25: Ah putain, la radio.
5: Oh putain, bah oui. Mais laquelle?
25: Il y a le mourir,
5: non? Ah oui, il y a le mourir.
25: Rire et chanson.
5: Bravo.
25: Bande de salopards.
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2: Oui.
4: Allô?
2: Oui.
4: Monsieur Gilbert?
2: Oui.
4: Bonjour monsieur, monsieur Robert Ledoux à l'appareil.
2: Oui.
4: Vous habitez bien en 91, vous?
2: Oui.
4: Est-ce que vous connaissez mes parents, monsieur et madame Ledoux, qui habitent au 37 de la rue?
2: Écoutez, oui. Le nom ne me dit rien du tout.
4: Parce que je voulais vous demander un petit service maintenant. Évidemment, faut que vous me disiez si ça vous dérange. Hein. J'aurais voulu, si c'était possible, que vous alliez les voir.
2: Oui.
4: Ah, vous êtes gentil. Parce que voilà, moi, je suis en prison. À la santé.
2: Oui.
4: Hein?
2: Ça fait combien de temps que vous êtes là?
4: En prison?
2: Oui.
4: Oh, ça fait maintenant 3 semaines.
2: Oui, d'accord.
4: Vous voyez? Et ils m'ont mis, vous savez, avec les putes. J'ai 3 putes dans ma cellule, vous voyez?
2: Oui, oui.
4: Et le problème, c'est que je n'ai plus d'argent. Parce que j'ai bien un chéquier, voyez-vous?
2: Oui.
4: Mais les filles, elles prennent pas les chèques.
2: Ah bon, d'accord.
4: Et je voulais savoir si mon papa ou ma maman pouvaient m'envoyer un mandat.
2: Et ils savent où vous êtes?
4: Pas tout à fait.
2: Ah, d'accord. Bien, écoutez... Bon, ben, écoutez, je vais faire le nécessaire pour aller les voir.
4: Ah ben, attendez, vous quittez pas?
2: Oui, oui.
4: Je vais essayer de vous les faire avoir au téléphone, parce qu'on est... Vous savez, en prison, on a des bidouilles pour appeler au téléphone.
2: Ah, là. Oui, d'accord.
4: Vous allez entendre une sonnerie, puis oui. Normalement, on va tomber chez eux.
2: Ah bon?
4: Oui. Oui, allô? Allô?
2: Oui?
4: Oui, bonjour, monsieur. Roger Ledoux, à l'appareil.
2: Oui, bonjour, monsieur.
4: Oui, c'est à quel sujet?
2: Vous êtes bien le père de monsieur Ledoux?
4: Robert, oui.
2: Robert.
4: C'est mon fils.
2: C'est votre fils. Justement, il vient de m'appeler, là.
4: Ah, comment va-t-il?
2: Eh bien...
4: La santé, ça va?
2: Ben, oui.
4: Bon.
2: Oui, parce qu'il est à la santé.
4: Comment ça, il est à la santé?
2: Il est à la prison de la santé.
4: En prison?
2: Oui.
4: Robert?
2: Oui, et il est dans une chambre, il est dans une pièce avec trois putes.
4: Il y a des putes en prison maintenant?
2: Oui, il en a 3 dans sa cellule. Et il n'a plus d'argent, il m'a téléphoné pour que je vous contacte, pour que si vous pouvez lui envoyer de l'argent.
4: Il a un chéquier pourtant.
2: Il a un chéquier, mais il peut pas s'en servir.
4: Pourquoi?
2: Parce que les putes, ils veulent pas prendre le chèque.
4: Ben, ils sont pas de la gueule.
2: Ah ben, ben oui.
4: Il y a ma femme qui a l'écouteur.
2: Oui.
4: Elle voudrait vous poser une question, je peux vous la passer?
2: Mais bien sûr.
4: Viens, Thérèse. Le monsieur, il a quelque chose à te dire qui va te faire plaisir.
2: Moi, je vous transmets ce qu'il m'a dit, hein.
4: Ah, c'est gentil, ça. Allô?
2: Oui, bonjour, madame.
4: Bonjour, monsieur. Vous avez des nouvelles du petit?
2: Voilà, il vient de me téléphoner, là.
4: Alors, où il est?
2: Il est à la prison de la santé.
4: Ah, c'est bien. Il est avec des bons compagnons de cellule?
2: Ouais, des compagnons, des compagnes.
4: Comment ça?
2: Il avait des putes.
4: Ah, bon?
2: Oui.
4: Mais alors, pourquoi vous nous appelez à la maison?
2: Eh bien, il veut que vous lui envoyiez de l'argent.
4: Ah, ben oui, mais pour faire quoi?
2: Ben, pour les putes.
4: Ben, dites-moi, combien qu'on lui met, alors?
2: Ah, ben, écoutez...
4: Si on lui met 1 000 francs.
2: 1 000 francs avec, hein? 1 000 balles, je ne sais pas, ça... Tout ça, ça dépend du tarif des putes, hein? Je sais pas, j'y suis jamais allé, moi.
4: Où ça, monsieur?
2: En prison.
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6: Oui, allô?
5: Bonjour monsieur, c'est bien la quincaillerie?
6: Oui.
5: J'ai acheté du détartrant chez vous?
6: Oui.
5: Une catastrophe. Votre truc m'a complètement attaqué les gencives, j'ai deux dents qui bougent.
7: Ah non, mais alors, c'est quoi votre détartrant, vous le cherchez?
5: Oh bah le truc de base pour un détartrage dentiste.
7: Non mais attendez, vous êtes venu, vous avez demandé un détartrant pour les dents?
5: Oui, alors j'ai peut-être pas précisé pour les dents, mais c'est pareil.
7: Ah bah non, c'est bien marqué, brillance impeccable, antitrace.
5: Ah bah tiens, alors parlons-en de la brillance impeccable, parce que j'ai les dents bleues.
7: Ah bah oui, mais...
5: Ou alors j'en ai pas pris assez, attendez, je vais frotter un feu sur mes dents.
7: Oh bah non, c'est... Non.
5: Ah bah tiens, pim, je viens de faire une couronne. Oh bah c'est le pompon.
7: Non mais c'est marqué dessus.
5: Oui, mon dentiste m'a dit, il faut te détartrer les dents.
7: C'est qui votre dentiste?
5: Ah bah c'est le docteur Martin.
7: Docteur Martin, s'il veut venir, qu'il vienne.
5: Alors oui, il me dit qu'il va venir pour faire saisir vos stocks de faux détartrants.
7: Ah mais de toute façon, il peut pas récupérer nos stocks, hein, c'est impossible. Hein.
5: Bon écoutez, vous savez quoi, voyez avec lui.
7: Non mais monsieur...
5: Je vous le passe.
7: Non mais moi je suis vendeuse en plus, je peux pas...
5: Docteur Martin,
7: je...
5: Il y a le monsieur de la quincaillerie qui insiste pour vous parler.
7: Ah mais non, moi...
5: Hello.
7: Oui.
5: Docteur Martin à l'appareil.
7: Bonjour
5: monsieur, je vais donc venir récupérer vos faux détartrants.
7: C'est pas des faux détartrants, ne dites pas que c'est des faux détartrants. Enfin, moi, je suis que la vendeuse, mais...
5: Voilà, et comme moi, je suis docteur, on peut dire qu'entre nous deux, c'est moi le chef.
7: Alors, je vais...
5: Oui.
7: Alors, attendez...
8: Oui, bonjour.
5: Bonjour madame, docteur Martin, je suis donc avec mon patient.
8: Ah, attendez. Pourquoi qu'il s'est mis du détartrant dans la bouche?
5: Bah, pourquoi qu'il s'en est mis dans la bouche pour se détartrager les dents?
8: Non, mais c'est pas de ma faute.
5: C'est-à-dire que vu que c'est vous qui avez vendu le produit.
8: Donc, monsieur, c'est marqué, il y a des toilettes sur le bidon du détartrant.
5: On... Bah voilà. En plus, on peut croire que c'est pour faire sa toilette.
8: Bah, on va quand même pas préciser aux clients qu'il faut pas se mettre du détartrant toilette sur les dents.
5: Ça me semble la moindre des choses, excusez-moi.
7: Il est consulté un médecin, monsieur.
8: Il est médecin, monsieur.
7: Ah, d'accord.
5: Ah, la personne derrière se fait passer pour un médecin en plus. Ah, bah, de mieux en mieux.
8: Non, justement.
5: Oh là là. Oh là là.
8: C'est même une blague.
5: Oh mais oui, bien sûr, c'est complètement une blague.
8: Non mais c'est une blague, vous pouvez vendre du détartrant toilette. Qu'est-ce que vous venez m'appeler pour me dire qu'on vend du détartrant pour les dents?
5: En plus, il a demandé une brosse avec son détartrant. Vous lui avez vendu une brosse de toilette. Vous auriez la taille de la brosse. Je sais pas comment il peut se brosser les dents avec ça.
8: S'il me prend une brosse pour se brosser les dents, c'est quand même pas de ma faute.
5: Alors, je ne sais pas si vous testez vous-même vos produits.
7: Écoutez, monsieur, on vend des produits ménagers, c'est bien écrit sur tous les produits.
5: Ah, c'est vous le faux médecin?
7: Non, mais...
5: D'accord, donc je suis le docteur Martin, je suis dentistologue.
7: D'accord, donc en fait, vous dites que c'est clairement de notre faute, on est bien d'accord là-dessus.
5: Ah, bah c'est bien que vous soyez d'accord, oui.
7: Ah non, moi je suis pas d'accord du tout avec vous parce que, désolé, mais ça fait quand même longtemps qu'on est ouvert et bizarrement, on n'a jamais eu de problème.
5: Pardon, c'est quand même pas moi qui me fais passer pour un faux dentiste.
7: Mais on n'est pas dentiste, non mais là, monsieur, je vais me fâcher très sérieusement par contre.
5: Vous vendez des brosses, vous vendez du détartrant.
7: C'est écrit dessus, je pense que la moindre des choses quand même en 2021, c'est que les gens savent lire, monsieur, non?
5: Mais comment voulez-vous que les gens lisent avec leurs dents si elles sont toutes en tartragé? Ah oui, excusez-moi d'être dentistologue, encore une fois.
7: D'accord. Et je peux savoir, vous exercez où, monsieur, s'il vous plaît?
5: Bien sûr, j'exerce où? À Martinville.
7: Ça se trouve où exactement?
5: Martinville, bah c'est dans le Martinland.
7: Ouais, d'accord. La blague à 2 balles, t'en as autre chose à foutre.
5: Ah, alors je peux vous l'échanger exceptionnellement contre une blague à 3 balles.
7: Faut arrêter.
5: Une blague à 4 balles.
7: On n'a pas de ça à faire de répondre à des questions très débiles de votre part.
5: Je prends ça pour un oui.
7: Mais... Oui, allô?
10: Oui, madame Dion.
7: Oui,
10: bonjour, c'est la Poste, appareil.
7: Oui, bonjour.
10: Bonjour. Dites-moi, nous vous informons que à partir de ce jour, nous ne passons plus vous délivrer le courrier.
7: Ah bon? Pourquoi?
10: Ben, écoutez, madame, j'en ai parlé avec mes collègues, avec nos collègues facteurs et le receveur. Ça fait combien de temps qu'on vous délivre le courrier à cette adresse?
7: Mais j'en sais rien, pourquoi?
10: Ben, ça fait des dizaines d'années, vous êtes d'accord avec moi?
7: Oui, oui.
10: Est-ce que vous nous avez déjà payé un verre, madame? Un verre de blanc, un verre de rouge.
7: Mais à qui?
10: Au facteur. Jamais.
7: Oui, mais est-ce que tout le monde doit payer un verre au facteur?
10: Mais pas tous les jours, mais au moins une fois. Hein, vous pourriez quand même, madame, avoir la gentillesse d'ouvrir une bouteille de vin, même si ça vous... Hein, même si
7: mais j'ai... attendez, mais j'ai pas le temps, moi, les 3/4 du temps, quand les facteurs passent, moi, je suis au magasin.
10: Et alors? Le facteur, il est sur sa tournée, lui?
7: Mais est-ce que dans toutes les maisons, on lui sert un verre à boire?
10: Ah oui, madame.
7: Partout où il passe?
10: Mais bien sûr.
7: Non mais attendez, est-ce que ma voisine la coiffeuse lui paye un verre à boire?
10: Oui.
7: Est-ce que ma voisine la boulangère lui paye un verre à boire?
10: Oui.
7: Non mais j'y crois pas. Oui?
10: Oui, mais
7: ah,
10: pas
7: hein?
10: Mais pas tous les matins.
7: Non mais même pas tous les matins.
10: Mais vous n'avez jamais ouvert une bouteille?
7: Non mais j'y crois pas que vous allez refuser de me livrer le courrier parce que je paye pas un coup à boire au facteur?
10: Oui.
7: Moi je ne savais pas qu'il fallait de temps en temps, tous les jours je proposerai à la factrice de boire un verre, voilà.
10: D'accord.
7: Voilà.
10: Bon, donc...
7: Et comme ça, vous me livrerez le courrier.
10: Ah. Non, mais c'est juste une forme de courtoisie, quand même. Hein.
7: Non, mais attendez. Mais là, vous êtes qui, vous?
10: Moi, je suis Monsieur Lamolle.
7: Monsieur Lamolle.
10: Ah, je suis en charge des relations extérieures avec le public. Donc, je peux assurer ma factrice que à partir d'aujourd'hui, elle pourra...
7: C'est votre factrice qui s'est plainte, en fait.
10: Oui.
7: Oui, bon d'accord. Alors moi j'aurais aussi des choses à dire, hein, parce que j'ai jamais entendu, j'ai jamais vu ça, parce qu'on paye pas un coup à boire à la factrice, ou au facteur qu'on ne va plus nous livrer le courrier. Mais de quel droit vous feriez ça?
10: Bon, écoutez.
7: C'est ça que je ne comprends pas.
10: Ce que je vous propose, c'est de trouver un arrangement. Vous savez ce qu'elle boit, la factrice, déjà ou pas?
7: Ben non, mais j'en sais rien. Mais écoutez, à chaque fois, moi, j'ai du monde au magasin. Bon. Elle arrive, elle pose le courrier.
10: Alors, notre factrice, elle est au whisky glace.
7: Alors, le matin, à 9h ou 9h30, il va falloir que je lui paye un whisky glace.
10: Voilà.
7: C'est ça?
10: Oui, madame.
7: Écoutez, monsieur Lamolle, ou Lamotte, vous m'avez dit.
10: Oui.
7: Là, je ne comprends plus. Là, vraiment, c'est vous qui appartenez au PTT qui me demandez de servir un verre d'alcool à la factrice.
10: Oui.
7: Mais à moi spécialement, est-ce qu'elle en demande aux autres? Alors là,
10: oui.
7: Non, moi, j'avoue.
10: Oui, oui, bien sûr. Mais même à l'école maternelle.
7: Et vous acceptez ça et vous trouvez que c'est normal?
10: L'essentiel, c'est le résultat. Il faut que le courrier soit délivré, et voilà. Alors, elle n'ose pas vous en demander deux.
7: Pardon? Non, franchement, alors là, non. Là, non, c'est pas possible.
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3: Bonjour.
5: Bonjour madame, je suis bien au garage.
3: Oui, vous y êtes monsieur.
5: Je vais passer pour vous déposer un constat.
3: Pour me déposer un constat, pourquoi monsieur? Pour votre voiture?
5: Non, c'est pour la voiture de mon beau-frère, parce qu'il me l'a prêté.
3: Oui.
5: Mais là, je viens de reculer dans un poteau.
3: Ouais.
5: Donc, pour pas faire d'histoire, on va mettre que c'est vous qui m'êtes rentré dedans.
3: Oui, mais non, on peut pas faire ça monsieur.
5: Ah oui, mais si, problème réglé, on en parle
3: plus. Non, mais ça marche pas comme ça monsieur. On va pas faire nous déclarer un sinistre à notre assurance parce que vous avez reculé dans un poteau monsieur. C'est pas possible, ça se fait pas. Vous avez reculé dans un poteau.
5: Bon, alors, oubliez le poteau, vous m'avez emboutifié.
3: Ah, mais vous rendez compte de ce que vous dites? Vous mentez tellement. Vous êtes persuadé de votre mensonge.
5: Non, je sais très bien que c'est vous qui m'êtes rentré dedans.
3: Attendez. Parce que dans des choses comme ça, moi, j'ai jamais entendu des trucs pareils. Là, il veut faire une déclaration de sinistre pour pas que son beau-frère soit au courant que c'est lui qui a reculé dans un poteau.
25: Bonjour.
5: Bonjour, madame.
25: Je vais pas vous marquer comme quoi je vous ai rentré dedans, monsieur. J'ai pas déclaré un sinistre que j'ai pas fait. Vous faites votre constat tout seul. Moi, j'ai pas eu de sinistre avec vous.
5: Oui, mais sur le constat, il faut que je mette la deuxième personne.
25: Bah, la deuxième personne, c'est le poteau.
5: Ouais, mais si je mets que c'est le poteau qui m'est rentré dedans, personne va me croire.
25: Bah, attendez, ça sera de vos faux de toute façon.
5: Sauf si vous faites comme si vous aviez embouti.
25: Eh ben non, je ferai pas comme si. C'est vous qui avez cassé la voiture. Vous payez, point.
5: Non, je préfère que ce soit votre assurance qui paye quand même.
25: Mais je ne veux pas faire marcher mon assurance. Mais vous en avez tout.
5: C'est bien les garageurs. Ça, dès qu'on demande un petit service.
25: Ah non, mais puis quoi encore? Ma franchise et mon malus, c'est comme tout le monde. Vous n'avez rien compris, là.
5: Je compris que vous faites un peu le difficile quand même.
25: Eh ben, mettez ça sur le dos de votre femme.
5: Non, j'ai plus simple. Je viens avec la voiture de mon beau-frère, je recule dans la vôtre et pim!
25: Certainement pas! Si vous me reculez dedans, je vais vous défoncer la tête, moi.
5: Sinon, plan B, je viens juste vous mettre quelques coups de marteau dans votre pare-choc.
25: Mais vous mettez aucun coup de marteau, tu viens de donner bagnole. Bah non, mais.
5: Au moins, vous serez tranquille avec votre assurance.
25: Mais vous êtes complètement malade, mon pauvre monsieur, là.
3: C'est quoi cette histoire? Bonjour monsieur.
5: Bonjour madame.
3: Pourquoi vous mettez mon nom sur votre constat?
5: C'est ce que j'ai expliqué, sinon ça va me retomber dessus.
3: Mais vous êtes pas bien vous. J'en ai rien à foutre que ça vous retombe dessus monsieur. Moi j'ai rien à voir avec votre accident là.
5: Oui, mais on va juste faire semblant.
3: Non mais t'as rien compris là. T'as pas intérêt à mettre mon nom sur le constat, parce que déjà contre-signature, usage de faux. Tu m'oublies.
5: Ça c'est pas grave, puisqu'on va marquer.
3: Non mais t'as pas compris. Non, y a pas de c'est pas grave. T'as pas compris.
5: Bah si, c'est pas grave parce que justement.
3: Mais c'est qui toi? Tu veux que je débarque ou quoi?
5: Oh non, c'est gentil, mais c'est moi qui viens, t'inquiète.
3: Non mais t'inquiète. Viens, et tu vas voir comment je vais t'expliquer la chose.
5: Ah, super sympa. Alors attends, je finis juste de remplir ton constat.
3: Mais tu mets pas mon nom sur ton constat, j'ai rien à voir avec mon problème, moi.
5: Alors si, officiellement, je t'ai marqué comme percuteur arrière.
3: Mais j'ai rien percuté du tout, qu'est-ce que tu me racontes, là? Viens ici, jusqu'ici.
5: Non, mais c'est pour de faux, t'as pas compris.
3: Tu fermes ta gueule et tu m'écoutes, là.
5: Oui, non, mais ce que je veux dire...
3: Tu fermes ta gueule et tu m'écoutes.
5: Oui, bien sûr.
3: Si je te promets que je t'ai devant le garage...
5: Enfin, si quand même, je peux t'expliquer vite fait.
3: Non, mais tu m'expliques pas, tu me tutoies pas, je te connais pas. Tu vas rentrer la tête dans ton carreau et tu vas voir comment ça va te faire.
5: Oh là, non, touche pas au carreau parce que moi j'ai marqué que t'avais tapé le pare-choc.
3: Non mais écoute-moi tête de mort. Tu raccroches et tu te démerdes avec ton embrouille. Et je te fume.
5: Ah non.
3: Non.
5: Bah non, parce que fumer c'est hyper dangereux pour la santé.
3: T'as rien compris du tout.
5: Pardon, c'est quand même marqué sur tous les paquets.
3: Tu vas te faire foutre. Est-ce que c'est clair?
5: Ah oui. Alors dit comme ça c'est clair.
3: Alors tu m'oublies.
5: Ok, je passe juste vite fait pour cette histoire de constat.
3: Non mais tu m'oublies espèce de tête de con.
5: Je suppose que je prends ça pour un oui.
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11: Allô.
12: Allô?
11: Oui?
12: Commandant?
11: Comment?
12: Commandant? Allô, vous m'entendez?
11: Oui, mais vous êtes une erreur!
12: Je ne suis pas chez le commandant Cousteau.
11: Ah non?
12: Bon, écoutez, est-ce que vous m'entendez bien, là?
11: Bah, évidemment, mais bon, écoutez, je suis pressé, monsieur.
12: Écoutez-moi,
11: c'est pourquoi...
12: je suis le capitaine Nemo à l'appareil, hein. Nous sommes à bord de la Calypso dans les Galapagos. Mais
11: qu'est-ce que
12: et nous essayons de joindre le commandant Cousteau à Paris. Nous n'arrivons pas à le joindre ce matin. Apparemment, il y a un problème de téléphone.
11: Ah, mais c'est pas chez moi! Chez moi.
12: Écoutez, madame, nous sommes à bord de la Calypso et nous sommes à 300 mètres de profondeur au sud des Galapagos. Nous observons un phénomène nouveau, on a besoin de le joindre. Est-ce que vous pouvez prendre le numéro et l'appeler?
11: Ouais, écoutez, je viens, mais s'il me dit que c'est pas rien.
12: Non, mais vous inquiétez pas, madame, ça va aller très vite. C'est juste lui donner le renseignement que je vais vous donner. Hein. Alors, je vous donne son numéro à Paris que nous essayons de joindre depuis ce matin.
11: Oui.
12: C'est le 4723.
11: Et alors, qu'est-ce qu'il faut que je fasse?
12: Bon, je suis le capitaine Nemo.
11: Ah bon?
12: Voilà. Alors, Michel Nemo.
11: Michel.
12: Ah bon? Vous lui dites qu'on observe sur le radar avant une formation de moules géantes.
11: Des moules.
12: Géantes, hein.
11: Géantes.
12: 200 mètres de tour, hein.
11: Oh là.
12: Alors, vous lui dites qu'elles ont l'air très, très agressives.
11: Agressives, hein.
12: Agressives, voilà. Alors, demandez-lui ce qu'on fait.
11: Bon, bah alors, je vais l'appeler tout de suite, alors.
12: Appelez-le tout de suite et dites-lui qu'il nous rappelle tout de suite, qu'il se mette en contact s'il arrive à nous joindre, hein.
11: Bon, d'accord, je vous ai fait.
12: Verrouillez tout, verrouillez les radars. Merci, madame.
11: Au revoir, monsieur.
13: Camarade Cousteau, j'écoute.
11: Ah, vous êtes le commandant Cousteau?
13: Oui, bonjour,
11: oui,
13: madame.
11: Je suis un particulier.
13: Oui.
11: On m'a appelé parce qu'on peut pas vous avoir. Et c'est assez urgent. C'est le capitaine Nemo.
13: Michel?
11: Michel qui a appelé chez moi.
13: Mais où sont-ils?
11: Ben, aux îles Galapagos. Galapagos, je sais plus comment dire, je sais plus.
13: Oui, oui.
11: Oui, ils ont observé des moules géantes et qui sont agressives et oui. À 200 mètres de tour.
13: Oui.
11: Alors, il faudrait que vous l'appeliez parce qu'il ne peut pas vous avoir.
13: Bon, alors, écoutez, madame, ce que je vais faire, là, je vais composer le numéro d'urgence de la Calypso. On va pas raccrocher.
11: Bon, ah bon, très bien.
13: Alors, dès que vous entendez un sifflement, vous essayez de leur parler. Eux, ils ne m'entendront pas. C'est vous qui vont entendre.
11: Oui, alors c'est à eux que je parlerai.
13: C'est à eux que vous allez parler, vous allez répéter ce que je vais vous dire.
11: Bon, d'accord.
13: Alors, attention.
11: Allô?
12: Capitaine Nemo, l'appareil.
11: Ça y est, oui, c'est moi, madame. Je vous m'avais appelé tout à l'heure.
12: Ah ben, c'est vous, mais comment vous avez eu le numéro?
11: Ben, je viens d'appeler le commandant Cousteau.
13: Vous m'entendez, madame?
11: Oui.
13: Demandez au capitaine Nemo la couleur des moules.
11: Tout de suite, là?
13: Oui.
11: Mais comment je vais l'appeler?
13: Capitaine Nemo, il doit vous entendre.
11: Allô? Capitaine Nemo?
12: Allô, oui, madame.
11: Oui, alors voilà, le commandant Cousteau demande la couleur des moules.
12: Les moules sont bleus, madame, hein?
11: Alors, allô, commandant?
13: Allô?
11: Oui?
13: Je vous écoute, madame.
11: Alors, la couleur des moules sont bleues, hein?
13: Bon, alors ce sont des moules très dangereuses, qu'ils fassent demi-tour arrière, très vite.
11: Attendez, j'appelle, allô? Capitaine Nemo?
12: Capitaine Nemo, madame, oui.
11: Oui, écoutez, il vous dit de... Oh, alors, je sais plus ce qu'il m'a dit.
12: On est... Madame, vous m'entendez?
11: Oui.
12: Oui, la moule géante.
11: La moule géante.
12: A ouvert la gueule.
11: A ouvert la gueule.
12: Et le Calypso est rentré dans la moule.
11: Allô? Commandant?
13: Oui, allô, je vous entends, madame.
11: C'est trop tard. La moule géante est rentrée dans la gueule du Calypso.
13: Vous voulez dire que la Calypso est dans la moule?
11: Oui.
13: Demandez-leur de hisser le drapeau blanc.
11: Allô?
13: Et de chercher la sortie de la moule à l'arrière.
11: Bon, d'accord. Allô?
12: Allô?
11: Le commandant demande que vous hissiez le drapeau blanc et que vous essayiez de sortir par l'arrière de la moule, parce qu'il y a certainement une sortie.
12: Par l'arrière?
11: Oui, par l'arrière de la moule, oui.
12: Oui, mais on ne voit rien. On ne voit rien, là. On est dans le noir total.
11: Allô, commandant?
13: Oui, madame.
11: Ils disent qu'ils sont dans le noir total et qu'ils peuvent rien voir. Ils peuvent pas sortir.
13: Bon, écoutez, madame, il n'y a qu'une solution.
11: Oui?
13: Les assistants viennent de me donner le plein de la moule.
11: Oui.
13: Et il y a une pancarte avec une inscription issue de secours à l'intérieur de l'animal.
11: Ah bon? Ben, je vais demander, hein. Capitaine Nemo?
12: Allô?
11: Oui? Alors, le commandant demande s'il y a une pancarte à l'intérieur de la moule.
12: Oui, il y a une pancarte.
11: Oui? Il y a marqué issue de secours.
12: Oui, c'est ça.
11: Oui?
12: Qu'est-ce qu'il faut faire?
11: Allô?
13: Oui?
11: Alors, il demande qu'est-ce qu'il faut qu'il fasse.
13: Il se dirige vers l'issue... Allô?
11: Allô, oui?
13: Il se dirige vers l'issue de secours.
11: Allô, commandant Nemo?
12: Capitaine Nemo, madame...
11: Oh, excusez-moi, capitaine Nemo. Il faut que vous alliez vers l'issue de secours. C'est ça?
12: Ça y est, madame, nous veillons la lumière.
11: Oui? Bon, c'est tout ce que vous avez à dire au commandant?
12: Écoutez, madame, ça y est, nous sortons de la moule.
11: Oui? Vous sortez de la moule. Allô, commandant?
12: Et nous gagnons la lumière.
11: Oui?
12: Nous sommes sauvés.
11: Vous êtes sauvés et sortis.
12: Nous sommes sauvés et sortis, nous sommes à la lumière.
11: Allô? Commandant?
13: Oui.
11: Oui, maintenant il n'y a plus de danger, ils sont sortis, ils sont à la lumière.
13: Ils sont sortis de la moule?
11: Oui, oui, la Calypso est sauvée.
13: Ben écoutez, madame, nous vous remercions.
11: Il faut bien se rendre service, et puis vous savez, je regarde beaucoup votre émission, n'importe comment.
13: Merci pour tout, madame.
11: Ah ben, je vous en prie, hein. Si vous avez d'autres problèmes, ben, vous me rappellerez.
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14: police, bonjour.
5: Bonjour monsieur, oui c'est bien la police.
14: Oui.
5: Monsieur Martin à l'appareil.
14: Oui.
5: J'ai mon beau-frère, il travaille dans ma société, les établissements Martin.
14: Ouais.
5: Et je veux le licencier, mais j'ai pas de faute grave à lui reprocher.
14: Ah.
5: J'ai pas de raison valable, vous voyez.
14: Oui, un motif, oui.
5: C'est ça, donc il faudrait que vous me fassiez un témoignage comme quoi vous avez contrôlé mon beau-frère et que vous avez constaté qu'il était en infraction travailliste.
14: Mais non, c'est pas possible, c'est un faux témoignage. On vous fera pas d'attestation comme quoi on a contrôlé votre beau-frère. Hein.
5: Bah, de toute façon, ce sera sa parole contre la vôtre. Vu que vous êtes policier, ça va être vite vu.
14: Ah oui, non, mais c'est pas parce qu'on est policier qu'on peut se permettre de dire n'importe quoi.
5: Non, vous avez qu'à dire que vous l'avez contrôlé et qu'il était bourré.
14: Ah non. Non, non, là, ça va loin, hein. C'est une fausse déclaration.
5: Non, ce sera pas une fausse déclaration si je fais vraiment picoler mon beau-frère.
14: Non, non, non.
5: Après, je vous l'amène au commissariat, non. Et vous avez plus qu'à constater qu'il est bourré.
14: Bah oui, mais bon, le problème, c'est pas très légal.
5: Bah si, parce que là, il serait vraiment bourré.
14: Ouais, mais bon, enfin, je sais pas, vous lui tendez un traquenard, hein.
5: Bon, en plus, si on dit que c'est pendant les heures de boulot, à mon avis, ça passe.
14: Ah, attendez, je vais me renseigner, ne quittez pas. Allô.
15: Ce monsieur, il a un fils avec son beau-frère, oui. Il veut le licencier, donc il veut nous faire remarquer que dans son bureau, le beau-frère...
5: C'est ça, il faut juste dire que mon beau-frère picole au bureau.
16: Oui, bonjour monsieur.
5: Bonjour madame.
16: Oui, alors écoutez-moi, je vous explique en deux mots, c'est très simple.
5: Ah bah attendez, moi je vous explique, ce sera encore plus simple.
16: Non, non.
5: Si, bah je vais venir de toute façon.
16: Et vous allez venir pourquoi?
5: Parce que comme ça, vous me laissez un ordinateur 5 minutes et moi je vous tape votre témoignage.
16: Mais vous avez rien à me taper monsieur, vous n'êtes pas assermenté, vous n'avez aucun pouvoir.
5: D'accord, alors je tape votre témoignage chez moi et après je vous l'apporte.
16: Vous ne pouvez pas venir au poste avec un papier nous demandant de constater quelque chose qu'on n'a pas vu. Ça marche pas comme ça, là. Vous voulez me faire aller au gommette moi?
5: Mais non.
16: Vous voulez me faire faire un faux?
5: Alors, si c'est ça qui vous inquiète, ça reste entre nous, hein, évidemment.
16: Oui, mais vous voyez tout ça avec la gendarmerie, c'est le mieux. Ça, c'est le mieux, ça sera beaucoup plus simple.
5: Ah, malheureusement, ça, c'est impossible.
16: Eh ben, mais...
5: Ouais, parce que la gendarmerie, justement, je leur ai expliqué, et ils m'ont dit qu'il fallait voir avec vous.
16: Ah, la gendarmerie, ils vous ont dit de voir avec nous.
5: Ouais, ils m'ont dit, voyez avec la police, ils pourront sûrement vous mettre un coup de tampon.
17: Oui, allô?
5: Et une autre dame, bonjour.
17: Monsieur, je remets les choses dans leur contexte. Vous êtes en train de me demander de tamponner un document sur lequel on n'a pas constaté que votre beau-frère, ou je ne sais trop qui, est en alcoolémie positive. Je peux pas le faire, ça.
5: Non, mais c'est ce que je disais, on peut s'arranger.
17: Non, mais je ne peux pas le faire, je vous dis. Là, vous êtes pas sur la bonne longueur d'onde, là. Je crois qu'il y a quelque chose qui va pas, là. Hein.
5: Non, mais si c'est moi qui vous fais le papier.
17: Non, mais je m'en fous, en fait, monsieur, que vous l'ayez fait ou pas. Je ne peux pas signer un papier sur lequel vous racontez ce que vous racontez.
5: C'est ce que je raconte, moi, mais on dira que c'est ce que vous racontez, vous.
17: C'est absolument pas moi, monsieur. C'est vous qui l'écrivez, c'est pas moi qui l'écris.
5: Non, mais on fait comme si, c'est pareil.
17: Non, mais justement, non, on va pas faire comme si c'était moi.
5: Bah c'est mieux.
17: Eh ben non, on est agent de police judiciaire, on va pas faire n'importe quoi non plus, d'accord? Ce que vous êtes en train de demander, c'est tout simplement hallucinant.
5: Ah non, mais j'ai vérifié. Si je prouve que mon beau-frère picole, j'ai le droit de le virer.
17: Oui, mais si vous constatez qu'il y a quelqu'un en état d'ébriété dans votre service, c'est votre problème, c'est pas à moi de le gérer.
5: Oui, alors entre nous, mon beau-frère ne boit pas du tout d'alcool.
17: Eh ben alors, il y a pas besoin de le licencier pour cette faute-là, en fait. Vous lui mettez quelque chose sur le dos pour quelque chose qui n'existe pas.
5: Bah oui, mais comme ça il y a faute et moi ça m'évite de lui payer des indemnités.
17: Écoutez monsieur, vos problèmes d'entreprise, c'est votre problème, c'est pas le mien, d'accord?
5: Admettons.
17: Je vous explique que les faux, je n'en fais pas, d'accord?
5: Oui, bah c'est quand même dommage.
17: Alors vous faites ce que vous monsieur, si c'est là, c'est vous demandez de faire un faux. Donc attention qu'on vous accuse pas à vous, d'accord?
5: Et si vous dites que vous m'avez engagé dans la police pour contrôler mon beau-frère?
17: Monsieur, je dirai rien du tout, d'accord? OK?
5: OK, mais je peux quand même passer pour le papier.
17: Je crois que monsieur, il y a un gros problème de compréhension, hein. Vous avez il y a quelque chose qui va pas bien là, il y a quelque chose qui va pas bien chez vous en fait. Vous comprenez ce qu'on est en train de vous dire ou pas?
5: Bah oui, quand même.
17: Hein, OK? Oubliez notre numéro.
5: Donc je passe quand?
17: Non, mais bon.
19: Mairie de Chouze, bonjour.
23: Oui, bonjour, c'est la mairie.
19: Oui, la mairie de Chouze.
23: Bonjour, c'est la mairie de Strasbourg, l'appareil.
19: Oui.
23: Est-ce qu'il y a quelqu'un du service de protection des mineurs chez vous, là, actuellement?
19: Et c'était à quel sujet?
23: Alors, c'est simple, c'est parce que nous sommes l'association de protection des mineurs contre la tabagie et pour l'alcoolisme.
19: Oui.
23: Et donc, samedi, nous organisons une grande manifestation à travers tout notre département.
19: Mm-hmm.
23: Contre la tabagie et pour l'alcoolisme. Et donc, nous souhaitons vous associer, évidemment, associer toutes les mairies.
19: Oui.
23: Pour que les jeunes qui s'adonnent au tabac passent une soirée sans fumer, tout en continuant à boire abondamment.
19: Oui.
23: Et plus que la coutume. Donc, nous aimerions savoir si vous associez pleinement à notre manifestation.
19: Oui, bien sûr. Mais alors, est-ce que moi, je peux vous donner l'accord ou pas?
23: Oui, bien sûr. Sinon, vous ne seriez pas là, madame. Mm-hmm. Moi, je garantis l'antenne de toute la région et celle du département. Alors, nous envoyons des verges et des pas mûrs à longueur de bite et forcément, ça, nous avons l'habitude, hein.
19: Oui, ben, écoutez, si vous me dites, moi, je suis tout à fait pour. Donc, moi, je peux que vous répondre positivement.
23: D'accord, donc vous êtes d'accord pour que les jeunes samedi soir, donc, hein,
19: oui,
23: ne s'adonnent pas à la tabagie.
19: Exactement.
23: Et continue à consommer de l'alcool abondamment, oui, et plus que la coutume.
19: Hein. Ah oui, oui, tout à fait.
23: Parce que ça, c'est très important.
19: Ah oui, bah écoutez, là, il n'y a pas de problème.
23: Il faut vraiment même... Nous, on a parlé de doubler les doses, hein,
19: mm-hmm,
23: en alcoolémie, s'ils peuvent, hein, bien entendu. Hein. Et par contre, de ne fumer pas la moindre cigarette.
19: Oui.
23: C'est, je pense que c'est intéressant.
19: Oui, ben j'espère, oui.
23: Hein, je pense.
19: Ils sont à votre écoute.
23: Et j'espère aussi que...
19: Et que le message passera.
23: Oui, parce que c'est la seule manière que nous avons de dédoubler le tissu anal, vous savez, de la jeunesse, mmh, actuellement. Je ne sais pas si vous avez vu la circulaire 531 passer, non ?
19: Non.
23: Non,
19: non, écoutez, pas moi-même, non.
23: Non, vous ne l'avez pas vu.
19: Bah, non. Écoute,
23: les faits sont là, c'est édifiant. Le tissu anal de la jeunesse est dilaté deux fois plus que la coutume.
19: Mm-hmm.
23: Je ne sais pas si vous réalisez ce que ça fait.
19: Oui, ben, écoutez, moi-même, si, en tant que maman, de toute façon. Donc,
23: Ah, vous aussi, votre tissu anal a été dédoublé également?
19: Oui, ben, écoutez, je pense que tout le monde, oui, je ne sais pas.
23: Oui, on leur met beaucoup en ce moment, hein, quand même.
19: Oui, voilà.
23: On s'est aperçu que tout le monde l'avait dans le fion depuis à peu près 2 ans.
19: Mm-hmm.
23: C'est terrible.
19: Oui, c'est un petit peu partout. Je veux dire, c'est partout, oui, dans tout le département, un petit peu, ouais, voilà, partout. Donc,
23: Il faut rétrécir les rondelles, je crois.
19: Oui.
23: Mais comment faire?
19: Voilà, exactement.
23: Ah, c'est ça, hein?
19: Et... Oui.
23: Bon, bah, écoutez, je vois que nous sommes d'accord.
19: Oui. Donc, ou si vous voulez parler au secrétaire général?
23: Non, non.

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3: Oui, ah bah moi aussi je travaille. Le truc c'est que si vous me dites que ça fonctionne, moi ça m'enlève du boulot.
4: Non, vous pouvez pas me couper ma ligne, je travaille, j'en ai besoin.
3: Donc, ce sera rétabli dans 7 jours plus ou moins.
4: Mais vous voulez rétablir quoi? Une ligne qui fonctionne déjà? Vous avez pas besoin de couper ma ligne. Je vais pas attendre 7 jours moi pour travailler.
3: Profitez-en pour trier de la paperasse.
4: Non, j'ai pas de paperasse, nous c'est des visites qu'on prend, les gens nous téléphonent.
5: Mais c'est dingue ça.
3: Dans ce cas, je peux vous ouvrir une ligne temporaire à côté.
4: Je demande rien, je vous demande pas de ligne, je veux que vous me laissiez ma ligne. Attendez, ne quittez pas.
6: Vas-y, parce que j'arrive.
4: Allô?
3: Bonjour monsieur.
4: Vous êtes dans une société professionnelle. Si vous nous coupez de ligne, on peut plus travailler, ça va pas ça?
3: Ah, c'est une société professionnelle?
4: Bah bien sûr.
3: Ah, parce que moi on m'avait dit que c'était une société non professionnelle justement.
4: Non, là vous êtes dans une société professionnelle.
3: Ah, c'est professionnel. Dans ce cas, je suis obligé de vous compter le supplément professionnel pour rétablir la ligne.
4: Mais non, il faudrait rétablir tout puisqu'elle fonctionne.
3: Non, elle fonctionne pas.
4: Bah si que ça fonctionne sa ligne.
3: Ah bah non, qu'elle fonctionne pas.
4: Bah si qu'elle fonctionne la ligne. Puisque vous m'appelez avec, je vais essayer d'appeler, elle fonctionne.
3: Oui, oh bah ça vous avez bidouillé un truc. Je ne sais, un renvoi ou je ne sais quoi.
4: Non, on n'a rien bidouillé du tout, monsieur. Arrêtez vos conneries. Vous allez m'envoyer un mail, monsieur, déjà, pour me donner vos coordonnées et je vais vous renvoyer.
3: Vous avez renvoyé, on est d'accord.
4: Comment j'ai renvoyé?
3: Bah, vous avez fait un renvoi d'appel.
4: Non, j'ai dit ce que je vais vous dire, vous m'envoyez un mail.
3: C'est le monsieur qui reconnaît qu'ils ont renvoyé les lignes.
4: Non, on n'a rien renvoyé du tout les lignes, mais vous êtes un cinglé ou quoi là? Vous comprenez ce qu'on vous dit là? On n'a pas fait de renvoi d'appel, c'est ma ligne, direct, normal. D'abord, vous coupez rien du tout parce que sinon je porte plainte.
7: C'est monsieur Martin, la société.
3: Allô?
7: Si j'avais eu des problèmes avec le téléphone, j'aurais appelé France Télécom.
3: Bonjour monsieur.
7: Il faut nettoyer vos oreilles, cher monsieur.
3: Alors oui, je peux venir nettoyer votre appareil?
7: Non, on n'a pas de problème de téléphone. Je vous réponds au téléphone. Vous êtes bête ou vous faites exprès?
3: Et qui me dit que vous n'êtes pas en train de simuler un coup de téléphone pour me faire croire?
7: Bon, écoutez monsieur, je pense qu'il faut aller prendre une petite pilule, aller vous coucher, et puis demain matin ça ira mieux.
3: Très bien, dans ce cas je passerai demain matin.
7: Bah, vous n'allez rien venir voir du tout, cher monsieur, à part prendre une bonne claque dans votre gueule.
3: Oh, bravo.
7: Ça commence à bien faire à votre cirque.
3: Non, mais vous avez de la chance que j'ai une conscience professionnaliste parce que je suis à deux doigts d'annuler l'intervention.
7: Je vous dis que j'ai pas de problème de téléphone. Alors, soit tu prends un cachet, Pépé, et puis tu vas te coucher, demain tu te lèves et ça ira mieux, ou alors tu fais quelque chose, mais t'as un gros problème, hein.
3: Ah bah, ce que je vais faire, c'est que je vais déjà vous rétablir la ligne. Voilà. Et on dit merci qui?
7: Elle est rétablie, du con.
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8: Allô?
9: Allô, c'est l'électroménager.
8: L'électroménager? Non.
9: Oh, madame, ne quittez pas parce que j'ai fait une bêtise. Vous m'entendez?
8: Oui.
9: Je suis tombé dans ma machine à laver. Vous m'entendez?
8: Vous êtes tombé dans votre machine à laver?
9: Oui.
8: C'est une dame qui est tombée à sa machine à laver, une très grande machine à laver.
10: Allô?
9: Allô, c'est le magasin d'électroménager.
10: Non.
9: Oh, madame, vous pouvez peut-être m'aider. Bonjour, madame. Vous m'entendez bien?
10: Oui.
9: J'habite au 3 rue Romain Rolland.
10: Oui.
9: Je suis une dame âgée.
10: Oui.
9: Je suis montée ce matin, là, tout à l'heure, il y a une heure, sur une chaise pour attraper un paquet de lessive. Vous savez, ce qui était sur une étagère.
10: Oui.
9: Et je suis tombée dans la machine à laver.
10: Oui.
9: Et heureusement, j'ai mon téléphone portable dans la poche de ma blouse.
10: Oui.
9: Et là, je vous appelle parce que je suis coincée dans la machine à laver et la porte s'est fermée.
10: Et comment vous respirez, là?
9: Ben, ça va. Et je respire parce que je pense que l'air passe à travers les joints en caoutchouc, hein.
10: Oh.
9: Il y a 3 boutons à l'intérieur de la machine.
10: Oui, non, mais moi, qu'est-ce qu'il y a de marqué?
9: Alors, c'est marqué. Il y a un bouton bleu, un bouton jaune, un bouton rouge. Et c'est marqué « Open ». Exit et on. Lequel j'appuie?
10: C'est que je ne sais pas, moi, parce que...
9: Attendez,
10: bon, surtout pas sur on, mais...
9: On, vous m'avez dit?
10: Non.
9: Ça y est.
10: Non.
9: Oh!
10: Non.
9: Allô?
10: Non, surtout pas, n'appuyez pas sur on, je vous ai dit.
9: La machine tourne!
10: Je vous ai dit de pas appuyer sur on.
9: Oh!
10: Je vous ai dit de pas appuyer sur on.
9: Oh!
10: Je vous ai dit de pas appuyer sur on.
9: Oh, oh,
10: entends ça, elle crie au téléphone, elle appuie sur on, la machine tourne. N'appuyez pas, surtout pas sur on.
9: Vous m'entendez?
10: N'appuyez surtout pas sur on, je vous ai dit. Écoutez, je m'habille, je vais voir le réparateur et on vient vous voir.
9: Je suis en train de tourner à toute vitesse.
10: Oh, je suis en train de tourner à toute vitesse, mais qu'est-ce que c'est que ça? J'arrive, je vais voir le réparateur.
9: Non, attendez. Je suis en train de tourner à toute vitesse et c'est très désagréable.
10: Oh, mais écoutez, mais qu'est-ce que c'est que ça? C'est une histoire de fou, ça. Je sais où est le réparateur, je perds pas de temps.

0: temps.
1: Écoutez-moi, allô, ça s'arrête.
0: Écoutez.
1: Allez, ça s'arrête.
0: Ça s'arrête. Je vais voir le réparateur.
1: Non, mais arrêtez. Ça y est, ça s'arrête. C'est bon.
0: Bon, ben je vais voir le réparateur.
1: Ah, ben il y a mon mari qui arrive.
0: Mais son mari vient d'arriver.
1: Qu'est-ce que tu fais là-dedans, toi?
0: Mais qu'est-ce que... Vous êtes là, monsieur?
1: Allô?
0: Oui.
1: Bonjour, madame, excusez-moi, je prends le téléphone parce qu'il y a ma femme qui est toute retournée, ses cheveux qui sont complètement retournés, elle sort de la machine à laver.
0: Mais oui, elle m'a téléphoné, je sais pas comment elle a atterri chez moi, comme quoi elle était tombée dans la machine à laver. Elle est sortie?
1: Elle est en train de sortir, mais elle a un caleçon sur le nez.
0: Elle a un caleçon sur le nez?
1: Ben oui, comment ça se fait?
0: Mais écoutez, je sais pas, mais c'est une histoire de fou, ça!
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3: Écoute, bonjour.
4: Bonjour monsieur, c'est bien le magasin d'informatisme?
3: Oui, c'est ça.
4: J'ai un ordinateur de chez vous qui est défectueux.
3: Ouais.
4: Hier, je suis allé sur l'internet.
3: Oui.
4: Et il m'a dit de rafraîchir la page.
3: Ouais.
4: Donc j'ai versé de l'eau sur l'ordinateur. Et là, il s'est arrêté de marcher.
3: Vous avez versé de l'eau sur l'ordinateur?
4: Voilà.
3: C'est mon collègue, hein. N'hésitez pas.
5: Alors. Oui, allô?
4: Bonjour madame.
5: Attendez, on va aller dans l'ordre. Vous avez pas versé de l'eau sur un PC?
4: Bah, enfin, c'était écrit.
5: Ouais, mais rafraîchir la page, ça veut dire réactiver la page, monsieur.
4: Ah, bah là, il se réactive plus du tout.
5: Bah, non, mais jamais. Vous avez versé de l'eau sur un PC.
4: Excusez-moi, je me suis contenté de suivre les consignes.
5: Ouais, mais le PC, il vous a pas dit de mettre de l'eau dessus, monsieur?
4: Si.
5: Ah non, vous avez... Attends.
6: Oui, allô?
4: Ah, bah un autre monsieur, décidément. Comme j'expliquais à votre collègue, j'ai un ordinateur qui est en toute défectuosité.
6: Monsieur, un PC, on met pas d'eau dessus.
4: Bah, s'il demande.
6: C'est pas possible. Un PC peut pas vous demander de mettre d'eau dessus, monsieur.
4: Ah bah, je vous assure.
6: Non, monsieur, rafraîchir la page, ça veut dire cliquer sur un bouton pour qu'elle réfléchisse.
4: Bah, ça réfléchit pas un ordinateur, c'est une machine.
6: D'accord. Bon, bah, écoutez, je pense qu'il va falloir aller voir un médecin.
4: Bon, je veux pas emmener mon ordinateur chez le médecin.
6: Non, mais pas un médecin pour ordinateur, monsieur, un médecin pour vous, là. Qui va peut-être vous permettre de vous donner un traitement ou quelque chose qui pourrait vous aider, parce que là, je peux rien faire pour vous.
4: Je dis pas que vous avez fait exprès de me vendre un truc défectueux.
6: Donc, vous allez venir avec. Le technicien va vous dire la même chose que moi.
4: Ah oui, parce que vous vous êtes mis d'accord avec le technicien informatiste pour qu'il dise la même chose.
6: Pardon? On s'est mis d'accord avec le technicien. Monsieur, vous avez mis de l'eau sur votre ordinateur.
4: Non, mais parce que vous me dites qu'il va dire la même chose que moi.
6: Est-ce que vous mettez des PC dans votre machine à laver?
4: Ah bah ça, il m'a pas demandé. Excusez-moi.
6: Voilà. Madame. Donc, on va clôturer ici, monsieur.
4: Mais non, mais je veux bien venir. Mais le problème, c'est que maintenant que vous avez averti le technicien pour qu'il dise la même chose que vous.
6: Ah mais monsieur, s'il y a de l'eau dans votre PC, on le verra de toute façon. Donc, il y a un moment donné, il faut arrêter de me prendre pour une imbécile. Parce que vous allez aller au-delà de ce que ma patience peut supporter, d'accord?
4: Non, mais...
6: Et quand vous allez venir, le PC, vous allez le prendre et bien profond en plus, d'accord?
4: Bah, ça non plus, il me l'a pas demandé.
6: Donc, il y a un moment donné, il va falloir arrêter, d'accord? Parce que si vous avez demandé de vous le mettre dans l'endroit que je pense, vous l'auriez fait? Oui, on est d'accord. Voilà.
4: Non, mais je
6: donc,
4: pense
6: monsieur,
4: pas que ça...
6: Pour vous, c'est pas un docteur pour ordinateur qu'il faut, mais c'est un généraliste, voire un psychiatre.
4: Bah, allons-y, un psychiatre pour ordinateur. Excusez-moi, mais j'ai vraiment... Allô?
7: Oui, allô? Bonjour, monsieur... Directeur du magasin.
4: Ça, c'est vous qui le dites?
7: Oui, c'est moi qui le dis, oui. Alors, qu'est-ce qui se passe exactement? Parce que l'horloge.
4: Il se passe que, en fait, j'ai un ordinateur.
7: Il ne porte pas de rafraîchissement. Donc, rafraîchissement, ça a été fait en versant de l'eau sur l'ordinateur.
4: Voilà.
7: Non, mais attendez, monsieur. On a un appel qui nous dit mon ordinateur surchauffe, j'ai dû verser de l'eau dessus pour le rafraîchir.
4: Ah, vous avez une autre personne qui a eu la même chose?
7: Non.
4: Bah, vous me dites que vous avez un appel.
7: C'est votre appel qu'on vient d'avoir juste à l'instant maintenant. C'est comme si vous me disiez j'ai acheté une nouvelle voiture, je viens de la planter contre un mur parce qu'il y avait un panneau foncé contre le mur et je veux qu'elle soit garantie.
4: Alors, excusez-moi, je suis désolé pour votre voiture.
7: D'accord. Donc, on est sur Rire et Chanson, en fait.
4: Eh ben, merde.
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9: Allô?
10: Oui, allô?
9: Oui.
10: Oui, bonjour, c'est le père abbé de l'abbaye de à l'appareil.
9: Oui.
10: Si je vous parle du frère Robert, est-ce que ça vous dit quelque chose?
9: Absolument pas.
10: Ça ne vous dit rien?
9: Ah non, absolument pas, non, non. Hein.
10: Bon, parce que nous avons trouvé des photos de vous. Oui.
9: Où ça?
10: Dans sa cellule.
9: Pardon?
10: Dans sa cellule. Sa cellule, c'est une chambre.
9: Bah, des photos de moi?
10: Oui, ma fille.
9: Mais c'est n'importe quoi, mais...
10: Vous connaissez le frère Robert ou pas?
9: Non, absolument pas. Je ne connais aucun frère. Je suis sidéré.
10: Parce que lui prétend qu'il vous connaît.
9: Frère Robert, je ne connais pas.
10: Mais non, mais c'est un moine de chez nous, de l'abbaye.
9: Et alors, pourquoi il aurait fait des photos de moi?
10: Vous savez, les moines, hein, ils vivent seuls.
9: Pardon? Photos de moi? Attendez là, ça va pas, non?
10: Bon, en tout cas, il y a des photos de vous dans sa cellule, voilà.
9: Mais moi, je n'ai pas de photos, je ne lui ai pas remis de photos. S'il a pris des photos, c'est un problème avec votre frère, je ne sais qui.
10: Oui, voilà, c'est ce que je vous dis.
9: C'est pas moi.
10: Non, mais je ne vous accuse pas, ma fille.
9: Attendez, ben, je vais passer à la gendarmerie, moi. Ça va pas rigoler, là.
10: Le frère est à côté de moi et souhaiterait s'excuser.
9: Ah non, s'excuser, il n'y a pas d'excuse. Moi, je trouve ça trop grave vous m'annoncez là.
10: Vous
9: non.
10: pouvez lui accorder
9: si votre... Si la gendarmerie, je ne laisse pas passer comme ça.
10: Pardonnez-lui.
9: Ah non, attendez.
10: Pardonnez-lui.
9: Oui, alors c'est quoi là? Pardonnez-lui?
10: Oui.
9: Mais moi, vous m'appelez là.
10: Oui.
9: Moi, je n'ai rien demandé. Vous lui trouvez... Vous vous arrangez entre vous, point barre.
10: Je souhaiterais simplement que vous lui accordiez déjà votre pardon pour que je puisse le renvoyer à ses tâches dans le jardin.
9: Il va être sanctionné, là?
10: Oui.
9: Oh mon Dieu, quel bazar.
10: Je vous le passe, hein. Merci, mon père. Allô?
9: Oui.
1: Je vous demande humblement, à genoux, votre pardon.
9: Ah oui, ben...
1: Je regrette, hein, j'ai pris ces photos.
9: Non, mais bon, vous les avez toujours, là?
1: Mais oui, mais en fait, je ne voulais pas du tout vous photographier. Je faisais des photos pour illustrer le journal de l'abbaye.
9: D'accord.
1: Et il se trouve que je vous ai prise. Bon, mais j'ai trouvé les photos très jolies, vous voyez.
9: D'accord, peut-être, voilà. Oui, je sais pas.
1: Et donc, j'ai mise dans ma chambre.
9: Oui.
1: Et là, on me fait un procès parce que...
9: D'accord.
1: Les photos d'une femme dans ma cellule, voilà.
9: Ah oui, je comprends mieux, là. D'accord. Je vous pardonne, il n'y a pas de souci. Hein.
1: Oh, écoutez...
9: Il n'y a pas de souci, il n'y a absolument pas de souci.
1: Oh,
9: hein.
1: Mon Dieu.
9: Ah oui, je vous soulage, quoi.
1: Oh mon Dieu, comme vous me soulagez.
9: Bah oui, mais non, mais c'est tout à fait...
1: Vous m'avez bien soulagé les bourses pendant 4 jours.
9: Comment?
1: Vous m'avez bien soulagé les bourses pendant 4 jours.
9: Oui, c'est ça, je vous soulage autre chose, là, j'ai compris maintenant.
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12: Bonjour.
4: Bonjour monsieur, c'est le salon de coiffure, c'est ça?
12: Oui.
4: C'était pour vous prévenir, comme c'est compliqué de se faire ouvrir une ligne fixe, je me suis branché sur votre ligne téléphonique.
12: Comment c'est possible ça, de se brancher sur la ligne de quelqu'un d'autre?
4: C'est mon beau-frère qui s'est occupé de tout le branchage, parce qu'il travaille dans le télécommunisme depuis des années.
12: C'est légal votre truc ou pas? Parce que nous on n'a pas de forfait illimité.
4: Il faudrait peut-être changer dans ce cas la formule, parce que...
12: Non. Je vois pourquoi on va changer notre forfait alors que tout se passe bien.
4: Comme moi je reçois aussi vos appels, vous voyez.
12: Non mais c'est quoi ce bazar là? C'est n'importe quoi. Recevoir nos appels, vous n'allez pas gérer nos rendez-vous quand même.
4: Moi je veux bien prendre vos rendez-vous comme vous le proposez.
12: Non, stop, on arrête là. C'est n'importe quoi ça.
4: Allô?
13: Oui, c'est quoi ce bazar là?
4: Ah, bonjour monsieur.
13: Moi j'ai eu un appel tout à l'heure, là, il y a pas très longtemps. Ça a sonné aussi chez vous.
4: Voilà, ça a sonné. Alors j'ai voulu décrocher, mais vous avez décroché avant moi.
13: Mais c'est pas normal.
4: C'était pour vous l'appel ou c'était?
13: C'était pour nous, mais.
4: Non, parce que si vous décrochez mes appels, effectivement.
13: Non, mais attendez, ils vont rien comprendre là, les clients, nos clients.
4: Non, mais je leur dis qu'ils se sont trompés, ils rappelleront.
13: Non, mais ça va pas du tout ça.
4: Dans ce cas, vous dites à vos clientes de laisser sonner un coup, de raccrocher, et de rappeler tout de suite. Comme ça, moi je sais.
13: Non, mais on est à salon de coiffure nous ici. On va pas dire à toutes nos clientes appeler un appel et tout ça. Non, c'est pas normal.
4: Excusez-moi de vous rendre service quand même.
13: Pardon, vous nous rendez service?
4: Je les prends vos rendez-vous si c'est ça qui vous...
13: Mais ça va pas, non? Vous rigolez là ou quoi? Nos clients, c'est nos clientes, non? Vous n'allez pas prendre nos rendez-vous, non?
4: Bah, s'ils m'appellent...
13: Ah bah non, mais les clients vont plus rien comprendre, là on perd des clients.
4: On dit que le premier qui décroche prend le rendez-vous pour l'autre.
13: Non. Alors là, ça, c'est pas normal.
4: Si ça vous embête, vous pouvez peut-être ouvrir une deuxième ligne.
13: Ah non, mais vous rigolez là? C'est à vous de changer votre bazar.
4: Oh bah pourquoi?
13: Bah parce que vous débrouillez.
4: Mon beau-frère, il peut vous rebrancher sur une autre ligne.
13: Non, je suis désolée.
4: Mais non, il vous le fait gratos, ça.
13: Non.
4: Comme
13: non.
4: Ça, moi, j'aurai votre numéro. Vous en aurez un autre.
13: Vous, on garde notre numéro.
4: Parce que
13: terminé.
4: Là, il peut vous mettre.
13: Non, vous m'écoutez, d'accord?
4: Sinon, ce qu'on peut faire, les jours impairs, ça sonne chez vous. Et les
13: non,
4: jours...
13: mais ça va. Mais vous rigolez, là, monsieur, là. Non, mais ça va pas, là.
4: Ben non, mais vous voyez, comme ça, on fait un jour sur deux.
13: Non, c'est non. Franchement, vous commencez à me saouler. Votre beau-frère, là, franchement, non. C'est zéro.
4: Comment ça, c'est zéro?
13: Non, mais attendez, là. Vous voulez en plus qu'on change de numéro de téléphone? Nous, on a toutes nos plaquettes, nos numéros de fait dans l'année. Et tout. Les premiers sont les premiers.
4: Alors oui, mais les deuxièmes sont quand même les deuxièmes.
13: Ah non.
4: Ah bah si.
13: Mais là, attention, arrêtez parce que là, ça va aller loin.
4: Non mais il va vous mettre sur un 08.
13: Non, mais arrêtez là.
4: Alors ça sera légèrement surtaxé.
13: Non, je suis désolée, c'est non. Et pourquoi nous, on changerait notre numéro de téléphone et pas vous?
4: Bah parce que c'est pas moi qui vais payer un numéro surtaxé quand même.
13: Non, eh ben, vous rigolez là. C'est chez nous là.
4: Vous le faites payer à vos clients, vous voyez, c'est pas.
13: C'est non. Attendez, on est deux associés, hein.
4: C'est un peu comme si on était trois maintenant puisque vous pouvez me considérer...
13: Ah, non.
4: Ah oui, mais alors si vous voulez rien aussi...
13: Arrêtez.
4: Ah, vous avez entendu?
13: Oui, qu'est-ce qu'il y a?
4: Nous avons un double appel, ne quittez pas.
13: Mais c'est quoi ce truc là?
4: Ah, justement, c'est un client qui voudrait prendre rendez-vous.
13: Non mais arrêtez, le client nous appelle directement.
4: Mais je l'ai en ligne là, je l'ai en ligne.
13: Non, c'est la personne m'appelle directement. Non mais que c'est quoi ce bazar là? Non mais attendez.
4: Ah, bah, notre monsieur, vous êtes l'associé?
14: Oui, alors vous êtes monsieur comment?
4: Monsieur Martin.
14: Oh, c'est bon, c'est encore une blague à la con.
4: Bah, pas du tout.
14: Monsieur Martin, c'est Rire et Chanson. Alors vos conneries, c'est bon.
4: Merci monsieur.
14: Bande de cons.
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15: Pas de doute, vous êtes sur Rire et Chanson. Allô?
1: Allô?
15: Oui?
1: Anita?
15: Oui?
1: C'est Georgette.
15: Qui, Georgette?
1: Georgette Ledoux.
15: Ah, vous avez dû vous tromper, madame.
1: Ben, je ne suis pas chez Anita.
15: Oui?
1: Eh ben, alors, Anita, tu me reconnais pas?
15: Ben, non.
1: Mais tu m'as aidé à traverser la rue deux fois, j'habite à côté.
15: Ah, non, non, vous avez dû vous tromper, hein.
1: Tu m'as jamais aidé à traverser la rue?
15: Ben, non.
1: Enfoiré, va. Ben. Pourrais t'occuper de ton semblable, hein.
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16: Allô?
4: Oui, bonjour monsieur.
16: Oui, bonjour madame.
4: Non, moi c'est monsieur, hein.
16: Monsieur.
4: Monsieur Martin à l'appareil, service technologiste des établissements Martin Marketing.
16: Oui.
4: Juste pour vous prévenir, j'ai basculé votre numéro, il passe en numéro surtaxifié.
16: Comment ça, il passe en quoi?
4: En surtaxifié, c'est-à-dire que les gens qui vous appellent payent maintenant un surtaxage.
16: Et vous n'avez pas le droit de me mettre en surtaxage comme ça sans me prévenir, attendez.
4: Justement, c'est pour ça que je vous préviens.
16: Mais c'est... Non, mais...
4: Attendez, je crois que vous avez un problème de réseau parce que ça coupe quand vous parlez.
16: Non, mais c'est pas... Moi, je vous ai rien demandé de changer ma ligne.
4: Ah non, mais je la change pas, c'est juste qu'elle passe en surtaxage.
16: Non, non, je ne veux pas de surtaxage.
4: Eh, après, ça peut aussi vous faire une petite enveloppe, si vous voyez ce que je veux dire.
16: Non, il en est pas question.
4: Ah si, comptez sur moi, il en est question.
16: Non, il en est pas question.
4: Bon, il en est moyennement question, disons.
16: Non, pas question.
4: Un petit peu question.
16: Pas question du tout, et on va s'expliquer.
4: Ah bah moi, je vous explique. On fait 50-50 sur les bénéfices.
16: Non, il n'y a pas de 50.
4: Ok, mais on peut dire qu'il en est question quand même.
16: Il en est pas question.
4: Ah, je me doutais.
16: Et que je ne sache pas que vous touchez à ma ligne en surtaxage.
4: Et si dans ce cas je vous fais un surtaxisme?
16: Comment? Tais-toi.
4: Ah bah si je me tais, je peux pas vous répondre.
16: Non, c'est pas à vous que j'en ai.
4: Ok, donc on disait quoi? C'est bon, c'est ça?
16: Non, c'est non.
4: Oh, il me semble qu'il est un peu question que ce soit oui quand même.
16: C'est non, vous avez bien entendu? Rien à foutre.
4: Bah oui, mais alors faudrait me faire un petit compensage financier rapport à ce que vous m'empêchez de gagner dans ce cas.
16: Non, mais puis quoi? Vous avez ça joué où, monsieur?
4: Oh là, encore un problème de réseau, on dirait que ça vous rajoute des syllabes.
16: Bon, attendez, je...
4: Oui?
17: C'est quoi ce travail-là?
4: Eh bonjour madame.
17: C'est quoi ce travail-là?
4: C'est une exclusivité de Martin Marketing. On a surtaxifié votre ligne, comme ça les gens qui vous appellent payent en même temps un surtaxage.
17: Comment ça, c'est...
4: Voilà, comme vous dites.
17: Vous appelez votre service commercial, vous arrêtez tout ça?
4: Bah oui, mais alors là...
17: Il n'y a pas de oui, mais alors là, déjà d'une, on n'est pas prévenu.
4: D'accord, et de deux?
17: Et de deux, on me met devant le fait accompli.
4: Bah, et de trois, c'est logique, vu qu'on vous a pas prévenu.
17: Non, mais...
4: Bah si.
17: Parce qu'aujourd'hui, la famille qui appelle ma femme, qui reste une demi-heure au téléphone,
4: oui.
17: Ces gens-là, ils vont payer combien?
4: Facile, c'est 5 euros la minute, donc ça fait 150 euros la demi-heure.
17: Non, mais vous allez où, là? Vous allez où, là?
4: Ah bah nulle part, là, je reste au bureau, hein.
17: Non, mais je me demande où vous allez, là.
4: Ah non, mais j'ai pas besoin de me déplacer, je fais tout en télétravail.
17: Non, mais où votre entreprise va?
4: Ah bah pareil, mon entreprise, elle bouge pas, établissement Martin, on reste à Martinville.
17: Ouais, d'accord, ouais, j'ai compris.
4: Concernant...
17: C'est un cas, c'est un nunu. Ouais, c'est un canula, ouais.
4: Oui, c'est ça, bienvenue, ça s'appelle l'appel trop con.
17: Non, ben oui, je vous écoute.
4: Ah, en plus, ça va, bravo.
17: Ouais. Allez, à bientôt sur Rire et Chanson.
4: Quand vous voulez, on est là tous les jours. Au revoir, madame.
17: Au revoir, madame. Rire et Chanson.
18: Allô,
1: oui, bonjour, madame.
18: Oui, qui êtes-vous?
1: Bonjour, je suis Mme Ledoux à l'appareil.
18: Madame?
1: Ledoux.
18: Oui.
1: J'habite deux places de la République, à côté de la mairie.
18: Ah, oui.
1: Voilà.
18: Alors,
1: écoutez, ça va?
18: Oui.
1: Mais, enfin, ça va, vous savez, comme ça peut.
18: Oui, d'accord.
1: Voyez?
18: Oui, je vois ce que vous voulez dire. Mais...
1: On fait ce qu'on peut.
18: Oh oui, on fait pas ce qu'on veut, hein.
1: On fait pas ce qu'on veut.
18: Ben non.
1: Et on n'a pas ce qu'on
18: voudrait.
1: Ce qu'on voudrait.
18: Voilà.
1: Et alors, on est aussi pas tout à fait complètement ce qu'on devrait.
18: Ben oui, d'accord. Oui.
1: Et alors, une fois qu'on a eu ce qu'on voulait.
18: Ah ben sûrement, hein.
1: Ben on n'était pas complètement ce qu'on aura.
18: Ah, oh, là, mon Dieu, tout ça.
1: Et vous, c'est pareil?
18: Ben, je vais, je viens. Hein.
1: Oh, ben oui.
18: Mais vous marchez encore?
1: Je marche sur mes fesses, hein. Vous avez su ce qui s'est passé, non?
18: Qu'est-ce qu'il y a eu?
1: Ah, vous n'êtes pas au courant?
18: Non.
1: Je suis tombée, donc, sur les fesses de l'escabeau.
18: Oh.
1: Oui. Et mais j'ai fait un angle droit.
18: Oh, mince.
1: Non, pas mince, 90 degrés.
18: Ah oui, d'accord.
1: Et mes jambes se sont redressées.
18: Ah, d'accord.
1: Voyez?
18: Oh là là.
1: Donc je suis plié en deux.
18: Oh mon Dieu.
1: Comme une crevette.
18: Oh mon Dieu.
1: Alors je me déplace sur les mains.
18: Oh là là là là là là là.
1: Avec la tête en haut.
18: Oh mon Dieu.
1: Et les pieds en haut.
18: Oh là là. Oh ma pauvre madame. Oh je ne savais pas.
1: Ben moi non plus.
18: Oh oui.
1: Mon Dieu.
18: Vous m'avez téléphoné, c'est gentil.
1: Mais je pensais que ça vous ferait du bien d'entendre toutes mes misères.
18: Oh mon Dieu, c'est pas vrai. Qu'est-ce qui vous arrive toujours? Où c'est que vous habitez, vous me dites, près de la mairie?
1: Oui, au 3.
18: Au 3?
1: Oui.
18: Bon, d'accord. Ben, je ferai attention, là, je regarderai.
1: Oui, hein? Vous verrez, je vous ferai un coucou par la fenêtre avec mes pieds.
18: Hein? Avec tes pieds?
1: Ben oui.
18: Oh mon Dieu. Oh là là là là là là là.
1: Ça me fait mal, oui.
18: Oui, d'accord.
1: Parce que je suis tombée l'autre jour. Hein,
18: oh mon Dieu.
1: Par la fenêtre.
18: Oh! Aïe.
1: Ah oui, ça m'a fait mal.
18: Oh ma pauvre madame.
1: Le doux.
18: Oui, oh là là là là là là.
1: Aïe. Je suis tombée sur la tête.
18: Aïe.
1: Oh, en faisant coucou à comment qu'il s'appelle, monsieur Marek.
18: Ah oui, d'accord.
1: Je faisais coucou avec mes pieds. Je me suis monté sur les mains par-dessus la fenêtre, vous savez, la petite barre, là.
18: Oui.
1: Je suis passé par-dessus.
18: Oh mon Dieu, c'est pas vrai.
1: Du premier étage.
18: Oh là là là là là là.
1: Je suis tombé dans le landau.
18: Dans le...
1: Je suis tombé dans le landau, là, qui était avec sa nounou qui passait par là.
18: Oui.
1: Eh ben, moi, je suis tombé donc sur la tête dans le landau.
18: Ah, d'accord.
1: Sur le bébé.
18: Sur le bébé?
1: Oui.
18: Et il n'a pas été blessé?
1: C'est sa couche qui l'a protégé.
18: Ah, oui, d'accord.
1: La couche a amorti ma tête.
18: Oui, d'accord, j'ai compris. Oui.
1: Alors là, j'ai roulé, j'ai traversé la rue et je suis passé sous le camion.
18: Hein?
1: Oui.
18: Oh, c'est pas vrai.
1: Sous le camion de l'électricien, là, vous savez.
18: Oui.
1: Je suis passé dessous.
18: Mais il était arrêté.
1: Non.
18: Il roulait?
1: Oui.
18: Oh, aïe. Alors, vous avez été blessé?
1: Non. Un miracle.
18: Oh, c'est un miracle, oui, comme vous dites.
1: Oh, mon Dieu. Et je suis arrivé en roulant jusque à la maison de la presse, là, sur le
18: port. Oh, mon Dieu.
1: Sur le port. Et là, j'ai pris mon journal et j'ai vu tout ce qui se passait dans le monde. Et je me suis dit, ben, ma pauvre Germaine, il n'y a plus malheureuse que toi.
18: Oh oui, mais quand même, hein, c'est pas rien.
1: Oui.
18: Oh là là là là.
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4: Bonjour monsieur, je suis bien au numéro du salon de coiffure?
19: Oui, bien sûr.
4: Docteur Martin à l'appareil, je suis relaxologiste téléphoniste.
19: Oui.
4: Et je vous propose donc des séances de relaxisme au téléphone.
19: Oui.
4: Oui, très bien, c'est parti, prenez une grande inspiration.
19: Excusez-moi, je vous coupe, je n'ai pas compris du tout ce que vous vouliez.
4: Bah, on attaque la séance de relaxologie.
19: Ah non, mais moi je ne veux pas de séance.
4: Expirez tranquillement par les trous de nez. Bah.
19: Non mais je m'en fiche, je raccroche et on n'en parle plus. Hein. Après,
4: ah non, mais si vous voulez arrêter là, il n'y a pas de problème.
19: C'est pas mon problème, hein, c'est le vôtre. Hein.
4: Ah oui, bon, en revanche, je suis quand même obligé de vous facturer la séance.
19: Facturer quoi? Mais qu'est-ce que vous me racontez? Facturer quoi?
4: Bah, le relaxisme.
19: Non mais vous me demandez mon numéro de téléphone, je vous dis oui. Et là vous me dites, vous êtes engagé de quoi?
4: Mais non, il n'y a pas d'engagement, vous payez à la séance.
19: Non mais la séance ne sera pas facturée parce que, entendez bien, je ne payerai rien du tout. Non mais où va-t-on là? J'ai vraiment autre chose à foutre que vos conneries au téléphone. Quoi.
4: J'ai quand même l'impression qu'un petit relaxisme ne vous ferait pas de mal.
19: Mais je me relaxe comme je veux. Par contre, ce genre de conneries comme vous faites toute la journée au téléphone, effectivement, ça me gonfle.
4: Alors, on va faire un exercice de dégonflage.
19: Mais non, mais je m'en fiche, j'ai rien demandé, mais vous avez que ça à foutre de votre journée, je comprends pas, là.
4: Excusez-moi de faire mon métier de relaxologue, surtout.
19: Non, mais c'est juste pas possible. Vous me facturez pas, parce que ça va pas le faire du tout. C'est honteux, ce que vous faites, là, honteux.
4: Allez, on y retourne.
19: Non, mais je m'en fous, en fait, vous avez pas compris, je m'en fous de votre
4: écartez vos doigts de pied d'une dizaine de centimètres les uns des
19: mais
4: autres.
19: Mais je m'en fous de votre truc, vous avez rien fait aujourd'hui au téléphone, qu'est-ce que vous voulez facturer? Vous volez les gens, c'est pas possible.
4: Pardon, mais si vous me coupez toutes les deux secondes, on va pas y arriver.
19: Ah bah non, mais je ne veux pas, parce que vous me faites déjà perdre mon temps, là.
4: Allez, on se reprend, on essaye de se concentrer.
19: Oui, allô.
4: Bonjour, monsieur, donc c'est avec vous la séance?
19: Ah, bah non, c'est ma collègue, je sais pas ce qu'elle vous a dit. Mais non, non, ma patronne ne sera pas d'accord. Elle va ruer dans les brancards, hein, là, c'est...
4: Quel rancard? Oh là là, non, mais je ne vous propose pas de rancard.
19: Non, non, j'ai pas dit rancard, j'ai dit brancard, monsieur.
4: Je ne pratique que la relaxologie médicale, attention.
19: Ne vous affolez pas.
4: Non,
19: hein,
4: ouais, non,
19: pas
4: parce que là...
19: Rancard, hein.
4: Les trucs olé-olé, très peu pour moi, merci.
19: Non, non, bah moi non plus, hein.
4: Non, parce qu'on se dit, le gars est relaxologue, c'est bon, il est open.
19: Ah, non, non, non, mais vous avez pas du tout compris ce que je vous ai dit, monsieur.
4: J'ai très bien compris, oui, vous me proposez un rancard, alors.
19: Ah, pas du tout, je vous ai dit, ma patronne, elle va ruer dans les brancards. Écoutez bien ce que je vous dis.
4: Non, bah que ce soit avec votre patronne ou avec vous.
19: Non, non, vous dites des choses que je n'ai pas dit, donc je ne suis pas d'accord, monsieur.
4: C'est moi qui ne suis pas d'accord.
19: Est-ce que je vous ai fait une proposition? Pas du tout. Non, mais vous rigolez. Non, mais vous comprenez, je vais retirer le masque, vous allez mieux comprendre. Je vous dis que c'est ma patronne qui va ruer dans les brancards si vous.
4: Ah, non, on comprend plus rien. Remettez le masque.
19: Voilà.
4: Ah oui, c'est mieux.
19: Ruer dans les brancards. C'est pas, je vous donne un rancard, monsieur. Je sais pas ce que vous allez vous imaginer. Et là, vous êtes dans un salon de coiffure, hein. On part sur un terrain glissant et...
4: Écoutez, je vais faire comme si je n'avais pas entendu votre proposition.
19: Bah, ma foi, non. Je ne vous propose pas. Est-ce que vous pouvez répéter mot pour mot ce que je vous ai dit?
4: Oui, vous m'avez dit, est-ce que ça te dirait un petit rancard?
19: Non, moi, je vous ai dit, ma patronne va ruer dans les brancards, monsieur. C'est pas, je vous donne un rancard.
4: Ah, donc maintenant, vous me donnez un brancard.
19: Oui, bon, bah, moi, de toute façon, moi, j'ai autre chose à faire que de terminer mon temps avec un incompétent.
4: Oh non, alors là non, un con peut-être, mais pétant certainement pas.
20: Qu'est-ce que c'est que ce bordel, monsieur? On vous a rien demandé.
4: Bonjour, monsieur, vous êtes le patron?
20: Oui, c'est moi. Qu'est-ce que vous faites avec mon ouvrière, là, lui raconter des conneries? On n'a pas que ça à faire, monsieur. On est en clientèle, là.
4: Oui, mais c'est pas une raison pour ruer dans vos rancards, hein.
20: On n'est pas intéressé. On vous a dit qu'on n'était pas intéressé par votre truc, je sais quoi, là.
4: Ça, alors, c'est du relaxisme. Vous allez voir, c'est super.
20: Vous arrêtez tout de suite de votre chantier, parce que là, nous, on travaille. On n'a pas que ça à faire de vos conneries, de relaxation, de je sais pas quoi.
4: Qu'est-ce qu'on fait? On cale la prochaine séance tout de suite?
20: Au revoir, monsieur.
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22: Hello.
23: Oui, bonjour madame.
22: Oui.
23: Vous êtes bien madame?
22: Oui,
23: bonjour madame, c'est la CFLP à l'appareil. Ravalement d'immeubles, nous venons de la part de la mairie. Vous savez qu'on va faire le ravalement.
22: Oui.
23: Donc un ouvrier va venir cet après-midi.
22: Bon.
23: Hein, je suis monsieur Sanfranc, je vais vous passer monsieur Lapipe qui est le conducteur des travaux qui va vous expliquer ce qu'on attend de vous. Hein.
22: Attendez, je m'excuse là, mais vous êtes qui là?
23: Monsieur Sanfranc, hein?
22: Oui.
23: Voilà, donc je vous passe monsieur Lapipe qui va vous expliquer. Hein.
22: D'accord, très bien.
1: Oui, merci. Allô?
22: Oui, bonjour, monsieur.
1: Bonjour, madame, monsieur Lapipe à l'appareil. Oui. Donc, vous allez avoir un ouvrier cet après-midi qui va vous expliquer un peu les travaux.
22: D'accord.
1: Donc, on va mettre un panneau sur la façade de l'immeuble.
22: Oui.
1: Donc, pour indiquer la nature des travaux.
22: Oui.
1: Donc, ça va être marqué, ici, on ravale.
22: Oui.
1: 100 francs la pipe.
22: Ici, on ravale.
1: 100 francs la pipe, c'est le nom des associés, donc, qui conduisent les travaux.
22: D'accord.
1: Mais ce qu'on voudrait, si c'était possible, c'était que, comme on va être pressé là, est-ce que vous pouvez déjà mettre un bout de papier quand même sur la façade donc extérieure de votre habitation?
22: Oui.
1: Indiquant la nature des travaux.
22: Ici, on ravale.
1: Ici, on ravale et dessous le nom du chantier. Hein,
22: d'accord.
1: Et la date d'aujourd'hui.
22: Ok.
1: Redisez-moi que je sois d'accord au moins.
22: Alors attendez, 100 francs la pipe. Ici, on ravale.
1: Oui.
22: 100 francs la pipe. Et en dessous, il faut mettre la date.
1: Oui, parce qu'on ne peut pas vous laisser le choix dans la date, madame.
22: Ben, on va voir ça tout de suite. Hein.
1: Très bien, bonjour, merci,
22: voilà,
1: madame.
22: Je vous en prie.
1: Au revoir, madame.
22: Au revoir, monsieur.
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24: Allô?
4: Bonjour, madame, c'est bien le supermarché?
24: Ouais.
4: Monsieur Martin à l'appareil, Association des consommationneurs de Martinville.
24: Oui.
4: Apparemment, vous m'avez vendu des produits défectueux.
24: Ah, c'est impossible. C'est quoi que vous avez acheté?
4: Des bouteilles d'eau pétillante et il y a clairement un problème.
24: Quel problème il y a?
4: Eh ben, quand j'ouvre une bouteille, ça fait pchit.
24: Ben, c'est normal.
4: Ah, pas du tout.
24: Ben, si, c'est normal, c'est de l'eau gazeuse. Qu'est-ce que vous comprenez pas dans de l'eau gazeuse?
4: Ben, c'est qu'elle devrait pas faire pchit.
24: Donc, quand il y a du gaz, ça fait pas pchit.
4: Ça dépend. Là, visiblement, comme votre eau, elle a fermenté, elle a fait pchit.
24: Mais elle est pas fermentée, l'eau.
4: Ah, si, j'ai regardé sur internet, le pchit est un signe de fermentage.
24: Mais vous êtes complètement à côté de la plaque. Hein.
4: D'ailleurs, je suis même pas sûr que ce soit légal de vendre de l'eau fermentée, mais bon.
24: Allô?
4: Bonjour madame.
24: Vous êtes un fou.
4: Oh, bah, je m'excuse, mais il y a quand même un truc louche.
24: Il y a un truc louche.
4: Ah bah oui, vente d'eau fermentagée illégale.
24: Bon, ramenez-moi votre ticket de caisse.
4: Bien sûr.
24: Vous me ramenez aussi le produit que vous avez trouvé. S'il y avait un truc louche que je vendais des produits illégaux dans le magasin.
4: Pardon, mais le produit que j'ai trouvé qui a un truc louche que vous vendez des produits illégaux, évidemment, je l'ai balancé.
24: Ah bah moi je peux rien faire pour vous. Moi il faut garder le produit.
4: Ah bah non, je n'ai pas gardé un truc illégal chez moi.
24: Un truc illégal. Allô?
4: Et bonjour madame.
24: Non, non, mais attendez monsieur, c'est pas illégal, hein. C'est pour ça que nous on en vend monsieur.
4: Ah, parce que vous vendez encore des eaux gazeuses?
24: Bah bien sûr.
4: Oh bah vous avez pas peur vous.
24: Mais peur de quoi en fait monsieur?
4: Bah pardon, mais imaginez s'il y a une descente.
24: Mais une descente de quoi?
4: Bah de police. S'ils voient que vous vendez des produits illégaux à base d'eau fermentée, à mon avis...
24: Ouais, la bouteille que vous avez achetée, vous me dites quoi, qu'elle est fermentée?
4: Ouais, la preuve, elle fait pchit, c'est ce que je disais.
24: Eh oui, mais c'est normal, c'est de l'eau pétillante. Vous voyez la Badoit, vous voyez la San Pellegrino.
4: Ça non, mais par exemple, j'ai acheté de la Vittel l'autre fois, et bah ça a pas fait pchit.
24: Ah mais non, la Vittel c'est de l'eau plate.
4: Tiens bah autre exemple, l'autre fois j'ai oublié un d'orange en plein soleil, et ben quand je l'ai ouvert, pfff. caché.
0: Oui, mais là, il y a du sucre, monsieur. Qu'est-ce qui fermente, monsieur? C'est le sucre qui fait fermenter.
4: Ah oui, mais alors, si en plus vous rajoutez du sucre.
0: Non, c'est vous qui me donnez l'exemple. Moi, je vous dis qu'il n'y a pas de sucre, il y a du gaz.
4: Bah, essayez avec une bouteille du magasin. Prenez-en une, ouvrez-la.
0: Mais je vais pas essayer d'ouvrir une bouteille d'eau gazeuse pour vous dire qu'elle a fait pchit. Évidemment qu'elle va faire pchit.
4: Dans ce cas, ouvrez toutes les bouteilles d'eau gazeuse et celles qui font pchit, vous les retirez de la vente.
0: Bah non, je les vends.
4: Bon, vous allez pas vendre les bouteilles défectionneuses.
0: Mais c'est pas de l'eau à la défection, c'est de l'eau gazeuse, monsieur. Je vais pas vendre de l'eau gazeuse où il y a pas de gaz.
4: Ouais, enfin, je juge pas, vous faites comme vous voulez.
0: Non, mais pas de problème. Hein.
4: En revanche, j'ai quand même une facture à vous déposer.
0: Bah pourquoi?
4: Parce que vos bouteilles, je voulais pas les balancer chez moi.
0: Ouais.
4: Donc je les ai jetées dans la poubelle du voisin, c'est mon beau-frère.
0: Ouais.
4: Et là, pim, ça a coulé partout, tout son bac poubelle est fichu, il faut changer le conteneur.
0: Mais de quoi? C'est quoi cette histoire de conteneur? En quoi ça me concerne là, monsieur, le conteneur?
4: Bah, c'est-à-dire que comme c'est votre gazeuse qui a tout bousillé.
0: Vous allez quoi? Vous allez me demander de payer quelque chose parce que vous avez jeté des poubelles dans la poubelle de votre voisin?
4: Ouais, enfin, poubelle, on parle quand même d'un double bac construit sur mesure.
0: Pas de problème, double bac, triple bac, y a pas de souci. Venez, on en discute. Je vais vous montrer ce que c'est que de l'eau gazeuse. Je vais vous montrer ce que c'est que le pote. Moi, je paierai rien pour le conteneur.
4: Rien? Ah bah pardon, il y en a quand même pour 12 000 balles.
0: Ah
4: ouais, c'était un modèle plaqué en acajou qu'il avait hérité de sa grand-mère, Mamie Martin.
0: Mais vous plaisantez, j'espère, quand même, monsieur.
4: Oh, mais j'espère que bien sûr, oui.
0: C'est une plaisanterie, quand même, monsieur.
4: Oh oui, mais allons-y, c'est complètement de la plaisanterie.
0: Quelle idée d'avoir les poubelles en acajou.
4: Ah bah, c'est très élégant. Bon, alors, c'est qui, à votre avis, au téléphone?
0: C'est de la radio, ça.
4: Oh bah là, on est sur de la belle radio, ouais, je dirais même de la belle radio du rire.
0: Derrière les chansons, c'est ça?
4: Ben oui, bravo.
0: Allez,
4: au revoir, madame.
0: Au revoir, madame.
2: Allô?
3: Oui, salut ma grande, tu passes Jackie?
2: Ah, Jackie n'est pas là.
3: Ah, où est-il encore?
2: Il travaille.
3: Bah oui.
2: C'est de la part de qui?
3: C'est Bernard, l'appareil.
2: Bernard?
3: Oui, Bernard Ledoux.
2: Bernard Ledoux?
3: Oui.
2: Je suis désolée, je vois pas. Hein.
3: Bon, c'est pas grave, ça oui. Va te revenir. Je te passe sa marraine. Hein.
2: D'accord.
3: Tata? C'est qui à l'appareil?
2: C'est la femme à Jackie.
3: Oui, mais son prénom?
2: Reine.
3: Tata Germaine, c'est Anne, hein?
5: Ah, merci. Allô?
2: Oui?
5: Bonjour, ma grande.
2: Ah oui, bonjour, tante.
5: Ça va bien?
2: Ben, moi, ça va. Et vous?
5: Mais ça va bien, enfin. T'as su ce qui m'était arrivé, j'imagine?
2: Ben, oui, bien sûr. Ça, malheureusement.
5: Ah, hein. Qu'est-ce que tu veux?
2: Ah oui.
5: J'ai reçu ta petite carte.
2: La petite carte?
5: Il y avait une petite carte, meilleur vœu de rétablissement.
2: Ah non.
5: Ah bon, tu m'as pas envoyé de carte?
2: Non.
5: Reine, elle ne m'a pas envoyé de carte.
2: Enfin, eh ben écoutez, je vais donner votre bonjour à Jackie.
5: Oui.
2: Hein? Et puis je vous dis à la prochaine.
5: Eh ben, ce soir.
2: Parce que... Ah.
5: Oui, parce qu'on vient dîner chez vous ce soir.
2: Eh ben, c'est que ce soir, ça c'est embêtant, on n'est pas là.
5: Ah bon?
2: Ben non, justement, on va prendre l'apéro, justement, là, dans le patelin à côté, chez des amis.
5: Chez qui vous allez?
2: Oh là là, c'est chez la famille, vous les connaissez pas.
5: Comment qu'ils s'appellent, dis-moi?
2: Pff, vous les connaissez pas, ces gens-là.
5: Comment qu'ils s'appellent?
2: Ils s'appellent l'évêque.
5: L'évêque?
2: Oui.
5: Oh bah tu paries que je les connais.
2: Oh, ça m'étonnerait.
5: Ah
2: hein.
5: Oh, bah si alors. Ah oh, bah dis donc, à quelle heure vous y allez?
2: Bah écoutez, hein, nous, quand on va, on sait pas jamais à l'eau où on va et on sait jamais à l'eau où
5: oui,
2: on arrive.
5: Oui, bah enfin,
2: hein.
5: vers 7 heures.
2: Oh, ce sera peut-être plutôt après, hein.
5: Bernard, vers 7 heures, est-ce que tu penses qu'on peut aller chez l'évêque? Ben, Jackie et Rennes, ils y vont pour l'apéritif, hein, tu vas
2: oui,
5: pour l'apéritif.
2: Ben, normalement, c'est pour l'apéritif, j'espère que ce sera seulement pour l'apéritif, hein.
5: Ah oui, parce que s'ils nous gardent à dîner, c'est embêtant. Moi, j'aurais préféré vous voir, évidemment, chez vous, à la maison, hein.
2: Ben oui, bien sûr, hein.
5: Mais écoute, tu sais ce qu'on fait?
2: Oui.
5: On va venir vous chercher, et comme ça, on ira avec vous chez eux.
2: Ben, si on est là.
5: Ma petite reine, pour être sûre de ne pas te rater.
2: Mmh.
5: On va venir tout de suite pour te rendre une petite visite.
2: Bah, tout de suite, c'est que je vais m'en aller, c'est ça le problème.
5: Oh, bah, on est là dans 10 minutes, nous, hein.
2: Ouf, je me sens que ça fait quand même assez loin.
5: Oh oui, mais tu sais, c'est jamais assez loin quand on est de la famille. Hein?
2: Ah oui, bien sûr.
5: Il est temps que la famille se retrouve.
2: Oui.
5: Surtout qu'on ne savait pas où dormir ce soir, figure-toi.
2: Ah bon?
5: Oui. Alors, ça tombe bien que tu sois là avec Jackie.
2: Ah ben, c'est que la place chez la maison dure, hein.
5: Comment?
2: C'est dur à la maison en ce moment pour avoir de la place, hein, pour dormir. Hein, parce que chez la famille qui est là et tout ça.
5: Écoute.
2: Hein, si on se voit, tant mieux, si on se voit pas, ben, ce sera pour une autre fois. Hein.
5: Reine, J'ai la très légère impression, mais tu vas me dire si je me trompe. Hein. Mm. Moi, ça m'étonnerait parce que je connais bien mon petit Jackie.
6: Oui.
5: J'ai la très petite impression
6: oui.
5: que tu veux pas me voir.
6: Ah non, pas du tout. Au contraire, tante, je voudrais bien vous voir.
5: Ah, bon, quand même.
6: Ah oui, bien sûr.
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9: Hôtel de police, bonjour. Veuillez ne pas quitter dans quelques instants.
10: Bonjour.
4: Oui, bonjour monsieur. Je voudrais le service du délationnisme, s'il vous plaît.
10: Quel est le motif de votre appel, monsieur ?
4: Alors, je souhaite délationner un commerçant.
10: Délationner un commerçant ?
4: Voilà. Ah. Il donne des sacs en plastique à ses clients.
10: D'accord. Et c'est interdit ?
4: Bah oui.
10: Mais écoutez, monsieur, passez au commissariat, on va voir ce qu'on peut faire pour vous.
4: Et pour mon petit cadeau ?
10: Cadeau ? Quel petit cadeau, monsieur ?
4: Non, mais voyez ce que je veux dire, c'est-à-dire parce que...
10: Non, je vois pas du tout ce que vous voulez dire, monsieur.
4: Moi, je veux bien vous donner les photos, mais c'est donnant-donnant, vous comprenez ?
10: Et vous voulez quoi en contrepartie comme petit cadeau, monsieur ?
4: Au moins un petit billet, je veux dire un truc.
10: Oh, écoutez, monsieur, là, vous verrez. Avec le collègue, il vous recevra.
4: Ah bah, est-ce que vous pouvez me passer le collègue, alors ?
10: Tout à fait.
4: Merci, monsieur.
12: Allô ? Oui.
4: Vous êtes le collègue ?
12: Oui, tout à fait.
4: Comme j'expliquais, c'était pour délationner un commerçant.
12: Il faudrait téléphoner au commissariat de façon qu'il vous envoie un équipage.
4: Mais un équipage, c'est un truc avec des chevaux, tout ça, non ?
12: Non, ça s'appelle un carrosse.
4: Mais alors, pourquoi vous voulez m'envoyer des policiers en carrosse ?
12: Non. Ne quittez pas, je vous passe un collègue. J'ai pas bien compris. Attendez, deux petites secondes.
4: Oui.
12: C'est pour toi. Je te le passe. Bah non, prends-le là.
25: Bonjour.
4: C'est un autre collègue encore là.
25: Oui, c'est pas du flagrant délit, monsieur, c'est contraventionnel.
4: Parce que moi, dans le sens où je l'ai pris en photo, c'est ce que j'expliquais.
25: Oui, non, mais ça sert à rien de garder la photo, étant donné que là, actuellement, c'est pas verbalisable.
4: Non, mais comme ça, quand ce sera verbalisable, hop, vous ressortez la photo et là.
25: Ah
4: vous...
25: non, la photo date d'avant.
4: Oui, non, mais ça, il le saura pas forcément, vous voyez.
25: Ah non, ça marche pas comme ça, monsieur. On va pas prendre une photo qui date de plusieurs mois et pour verbaliser quelqu'un en attendant que la loi passe. C'est illégal.
4: Non, mais moi, j'ai pas mis la date. Sur la photo, il y a pas
25: oui,
4: la date.
25: Non, mais c'est illégal, moi, je le sais, donc là, c'est un faux.
4: Bah, c'est une vraie photo, excusez-moi.
25: Oui, non, c'est une vraie photo, mais vous pouvez pas verbaliser voilà. quelqu'un qui date. Donc voilà, monsieur, c'est tout.
4: Bah, c'est vous qui dites, ça, c'est
25: oui,
4: quand
25: non,
4: même.
25: Oui, bah, sinon, je serai obligé d'ouvrir une procédure et c'est vous qui serez embêté.
4: Non, mais excusez-moi, mais alors je travaille pour vous.
25: Et non, vous travaillez pas pour nous, là. C'est être malhonnête, monsieur.
4: Ah, bah, je vais passer une demi-heure devant le magasin pour avoir la photo.
25: Ouais, et... bah, donc c'est que vous avez rien d'autre à faire.
4: Ah, bah, merci.
25: Bah, oui, vous mettez devant un magasin pendant une demi-heure pour essayer de prendre en photo pour une infraction qui n'existe pas.
4: Non, mais disons, si je prends 20% de la contravention et je vous laisse le reste.
25: Non, c'est pas la peine.
4: En 10%.
25: Non, mais c'est tout, monsieur. Je vous dis que c'est pas. Donc voilà.
12: Qu'est-ce que tu crois ?
4: Je vous entends, hein, vous avez pas raccroché. Et on dit 5%.
26: Oui, allô, monsieur ?
4: Oui,
26: bonjour. Ouais, bien sûr. Et puis, moi, il y a ma mère qui vient, et puis elle me balance des gens, et elle touche un pourcentage sur les contraventions.
4: Ça me regarde pas. Hein,
26: mais non, mais n'importe quoi, monsieur, on touche pas de pourcentage sur les contraventions, ni vous, ni moi.
4: Non, mais évidemment, si vous faites passer toute la famille d'abord, moi,
26: non,
4: je...
26: Non, mais c'est une blague, monsieur. On donne pas d'argent, monsieur.
4: Bon, 5%.
26: Ouais, si vous voulez.
4: 5%, c'est bon ?
26: 5%,
4: allez. Top là ?
26: Bien sûr.
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27: Bienvenue. Allô ?
28: Oui, bonjour madame.
27: Bonjour monsieur.
28: Madame Cofteau.
27: Oui.
28: Bonjour madame et félicitations. Ici c'est Radio Drôme 91.3. Vous avez été sélectionnée pour soutenir aujourd'hui madame Le Duret. Est-ce que vous avez lu le journal ? Est-ce que vous avez le journal devant vous ?
27: Non, j'écoute tous les matins Radio Drôme. Mais je n'ai pas le journal.
28: Eh bien, figurez-vous que Madame Le Duret est entrée dans le livre, dans le Guinness Book des records, vous savez, le livre des records, hein.
27: Oui.
28: Parce qu'elle a la particularité de pouvoir gober 24 petits pois en moins de 2 minutes.
27: Oh là là.
28: Vous vous rendez compte? Et c'est ouais. Extraordinaire. Donc, il y a 17 personnes qui sont actuellement avec nous au téléphone pour la soutenir et l'encourager, car elle va tenter en direct sur Radio Drôme ce matin de battre son record avec le soutien des habitants.
27: D'accord.
28: À chaque petit pois qu'elle va gober, nous vous demandons d'affirmer votre soutien haut et fort pour l'encourager à battre son record. Est-ce que vous êtes là tous à Loriol-sur-Drôme ?
27: Oui.
28: Bravo, n'hésitez pas à crier et à l'encourager. Attention, Madame Le Duret.
29: Merci. Je tiens tout d'abord à dire bonjour à Loriol-sur-Drôme.
27: Bonjour, bonjour et bon courage.
28: Attention, le top chrono. 3, 2, 1, partez.
27: Bravo, bravo, bravo, bravo. Allez, courage, courage, courage, Madame Le Duret, courage.
28: 3, petit pois. 4.
27: Allez.
28: 5.
27: Courage, courage.
28: Allez, tout le monde est en forme, tout le monde l'encourage.
27: Ah oui, tout le monde. Allez-y, allez-y, allez-y.
28: 8.
27: Encouragez-la. Allez, Germaine.
28: 13.
27: Allez.
28: Ça va très vite.
27: Allez.
28: 18.
27: Germaine, allez.
28: 19.
27: Oh, bah dis, j'en ai marre.
29: Là, je faiblis un peu.
27: Ah.
8: Apparemment, le petit pois ne passe pas. Attention, Germaine.
27: Bravo, Germaine. Bravo, bravo, bravo.
8: Aïe, aïe, aïe, qu'est-ce qui se passe?
27: Allez.
8: Mince, il y a un malaise. Excusez-nous, ne quittez pas. Hein.
27: Bravo.
8: Allô?
27: Oui?
8: Là, les ambulanciers se précipitent. Apparemment, il est en train de s'étouffer avec le petit pois.
27: Allez, Germaine. Bravo.
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11: Bonjour.
4: Bonjour madame, c'est bien la boucherie ?
11: Oui.
4: Monsieur Martin, des déménagements Martin, on a un petit souci.
11: Ouais.
4: On a déclaré des déménagements fictifs, ça nous permet de toucher des indemnités kilométriques pour l'essence.
11: Ouais.
4: Mais problème, j'ai dit que j'avais déménagé votre boucherie à 500 km et pim, juste là, contrôle du fisc.
11: Ah ouais ?
4: Ouais, donc pour justifier, je vais devoir déménager vos vitrines et vos frigos à Martinville quelques jours.
11: Moi je suis un magasin, monsieur, je vends quoi pendant ce temps-là, mon magasin il est vide.
4: Non mais moi je prends que les vitrines et les frigos, je vous laisse les viandes.
11: Et je les mets où ? Je les mets par terre ?
4: Ah bah oui, super idée.
11: Non, mais c'est hors de question. Je vais pas m'amuser à les mettre. Bon,
4: sinon, vous avez pas un frigo chez vous?
11: De quoi chez moi?
4: Bah, vous rapportez votre frigo à la boucherie.
11: Non. Je vais pas m'amuser, moi, à transporter mon frigo de chez moi pour mettre 4 produits dedans.
4: Bon, bah, dans ce cas, on vient quand même, mais je vous laisse vos affaires.
11: À la rigueur, vous faites ce que vous voulez, mais vous me prenez rien et vous rentrez pas dans le magasin.
4: D'accord, ok.
11: Voilà.
4: En plus, comme ça, il y aura pas le chargement et le déchargement, ça me permettra de vous le facturer en tarif négocié.
11: Ah, parce que vous voulez me facturer quelque chose en plus?
4: Bah, à partir du moment où vous me le demandez.
11: Je vous ai demandé quoi?
4: Vous m'avez clairement demandé de ne pas déménager vos meubles et vos viandes.
11: Mais, je vous ai rien demandé, monsieur.
4: En plus, vous avez du bol, je crois qu'il y a une promo de 15 centimes sur le carburant en ce moment.
11: Ouah, super!
4: Bah ouais.
11: Mais je m'en fous!
4: Parce que moi, je vous facture en prix d'amis à 3,75 le litre.
11: Mais je m'en fous!
4: Moins les 15 centimes cadeaux.
11: Vous savez quoi? Donnez-moi votre numéro et je vais porter plainte contre vous.
4: Oh bah, c'est moi qui vais porter plainte, donnez-moi vous votre numéro.
11: Ah non?
4: Ah si.
11: De toute façon, vous l'avez mon numéro, vous m'avez appelé là.
4: Ah oui, c'est pas faux. Bon, de toute façon, je vais passer.
11: Non, vous ne passez pas au magasin.
4: Non, mais au moins devant pour faire croire
11: que. Non, vous ne passez même pas devant.
4: Et si je passe derrière discrètement?
11: Je m'en fous! Non!
4: Et en plus, au prix que je vous propose, vous pouvez toujours aller voir la concurrence, vous trouverez pas moins cher.
11: Mais qu'est-ce que j'en ai à foutre de la concurrence? Est-ce que je veux déménager le magasin?
4: Alors, je serai vous, j'y réfléchirai, parce qu'à ce prix-là...
11: Non, c'est hors de question.
4: Je prends ça pour un oui?
11: Non!
4: Non, mais vous essayez de négocier, je comprends.
11: Mais veux pas négocier, y a rien à négocier.
4: Eh, je le prends sur moi, je vous fais moins 16 centimes.
11: Non, mais attends, ils vont venir avec la camion.
4: Ah, allô?
11: Ouais, mais là, je comprends pas votre chose.
4: Bonjour madame, oui, comme je disais, je vous fais un prix des...
11: Mais pourquoi vous voulez me faire un prix? Vous prenez rien chez moi?
4: Bah, c'est pour ça. Je vais pas vous facturer les meubles, vu qu'on vous les laisse.
11: Mais quelle facture vous voulez laisser?
4: Bah, y a quand même le trajet.
11: Mais non, mais je m'en fous, je ne paye rien du tout.
4: Dans ce cas, vous savez quoi? Je prends vraiment vos meubles.
11: Mais non, mais vous prenez rien du tout, moi je déménage pas, je reste là.
4: Non, mais au même prix.
11: Mais quel prix? Mais je vous paye rien.
4: Eh ben, vous ne payez que le transport, je vous offre l'enlèvement des meubles.
11: Mais pourquoi vous voulez déménager mes meubles?
4: Moi, ça me fait plaisir.
11: Mais non.
4: Si, je vous l'offre.
11: Non, mais là, vous allez venir chez moi.
4: Voilà.
11: Vous allez vouloir que je vous paye le transport.
4: Bah oui, sinon comment vous le déclarez au fisc?
11: Non, mais on dira rien au fisc. J'ai pas fait appel à votre société.
4: À ce sujet, est-ce que vous pouvez m'enregistrer une déclaration où vous dites oui, j'ai fait appel à votre société?
11: Non, du tout, j'ai pas fait appel à votre société, c'est ça que vous comprenez pas?
4: Non, mais c'est juste pour avoir une preuve.
11: Non, mais ça va être très clair, vous n'êtes pas ici chercher les vitrines, point, à la ligne finale.
4: Alors déjà, bonjour madame, comme
11: non,
4: j'explique.
11: Je veux rien entendre parler, non?
4: Ah oui, et alors comment je vous explique le plan?
11: Mais vous ne faites rien du tout chez moi, monsieur. Vous allez arrêter de m'emmerder, je ne veux rien avoir avec vos histoires. Je peux vous jurer que...
4: Ça faisait longtemps, tu vas voir que ça va encore être ma faute.
11: Non, mais t'es con ou quoi? Tu crois pas que je vais aller payer quelque chose que j'ai rien besoin, non?
4: Que tu crois que t'as rien besoin, mais que si ça se trouve, t'as besoin.
11: Mais t'es con ou t'es fait exprès?
4: Oh, bah je dirais les deux, facile.
11: Non, mais tu me prends pour un imbécile?
4: Ah, alors, comment vous dire?
11: Eh, va.
13: Allô, j'écoute.
14: Oui, bonjour madame.
13: Bonjour monsieur.
14: Je suis bien au domicile du docteur... Il est gastro quelque chose, je crois. Hein.
13: Ah oui, il est gastro quelque chose, comme vous dites.
14: Je vous ai un rendez-vous, c'est possible. Il est là, non?
13: Non, il n'est pas là tout de suite, il sera là tout à l'heure. Alors le problème, monsieur, c'est que... comme il s'en va demain, pour une dizaine de jours...
14: Oh là là.
13: Et oui, c'est ça le problème. Écoutez, c'est comme vous voulez, monsieur. Je peux éventuellement encore de vous donner un rendez-vous entre deux personnes si vous tenez absolument à venir. Enfin, bon, je vous ai prévenu, monsieur, vous ne tomberez pas de haut si je vous dis que vous êtes adressé à un professeur et non pas à un gastro-entérologue de quartier.
14: C'est-à-dire, ça coûte combien?
13: C'est-à-dire, la consultation est de 650.
14: Pardon?
13: 650.
14: C'est pas vrai.
13: Mais si, c'est vrai. Bien. Bon, je vous ai tout expliqué, monsieur.
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1: coiffure, bonjour.
4: Bonjour monsieur, c'est bien le salon de coiffure?
1: C'est madame, mais oui, bonjour.
4: Monsieur Martin à l'appareil, ma femme est venue pour se faire lissager chez vous.
1: Pour se faire?
4: Pour se faire lissager.
1: C'est-à-dire?
4: Bah, lissager, action d'effectuer un lissage chevelu.
1: Oui, ok.
4: Mais alors, il y a un petit contretemps.
1: Oui.
4: C'est-à-dire que dans le journal, ils disent que certains produits utilisés pour lissager peuvent être toxiques.
1: Ouais, ok.
4: Donc, j'ai dit à ma femme d'aller passer une crânoscopie, au cas où.
1: D'accord, oui.
4: Ouais, j'imagine qu'en tant que coiffeur, vous savez ce que c'est qu'une crânoscopie.
1: Une crânoscopie pour voir s'il n'y avait pas de produit de lissage, du coup.
4: Eh ben voilà, on est d'accord.
1: D'accord.
4: Mais, comme vous le savez sûrement, les crânoscopies ne sont pas remboursées par la Sécu. Donc, c'est là que vous interventionnez.
1: Ah oui, bah attendez. Bonjour.
4: Bonjour monsieur, vous êtes le patron?
1: Oui, c'est ça.
4: D'accord, donc comme j'expliquais, suite au passage de ma femme pour se faire lissager chez vous...
1: Je lui ai fait un brushing, je ne lui ai pas lissagé comme vous dites.
4: Bah pourtant après elle avait les cheveux lissagés.
1: Oui, ils étaient lisses parce que je lui ai fait un brushing.
4: D'accord, donc vous avez fait un brushing lissageant, c'est bien ce que je disais.
1: Oui, bah un brushing et un lissage c'est pas la même chose, donc j'en fais pas de lissage. Donc forcément c'est pas un brushing, c'est un lissage avec un shampoing classique.
4: Ah, un shampoing classique. Ah bah ça vous nous avez pas prévenu.
1: De quoi je vous ai pas prévenu?
4: Vous auriez pu nous dire, attention, j'utilise un produit classique non toxique.
1: Bah, si je vous l'avais dit, monsieur, pour moi, c'est logique, quoi. Personne m'a jamais demandé ça, quoi.
4: Bah oui, mais si on avait su, au moins, elle aurait gardé ses cheveux.
1: Non, mais c'est quoi ce délire
4: C'est comme moi, je lui ai conseillé de se raser la tête.
1: Et du coup, elle s'est rasée la tête?
4: Bah oui, dans le doute. Si jamais il y avait un produit qui risquait de rentrer dans le crâne...
1: Non, mais dans le doute, si c'était déjà rentré dans le cuir chevelu, je vois pas l'intérêt de se raser la tête après.
4: Ah oui, pas faux. Bah encore un truc que vous auriez pu nous dire avant.
1: Déjà, vous m'aurez rappelé avant de raser les cheveux de votre femme. Déjà, ça aurait été plus simple.
4: Ce qui aurait été encore plus simple, c'est que vous me rappeliez avant que je vous rappelle.
1: Non, mais arrêtez un peu le délire, là. Vous êtes arrivé où, là?
4: Bah pardon, mais comment je sais que je dois vous rappeler si vous m'appelez pas pour me le dire?
1: Monsieur, c'est pas la première fois que vous allez dans les salons de coiffure.
4: Oh là, non, moi je vais pas là-dedans, c'est pas mon genre.
1: Oui, mais votre femme, c'est pas la première fois qu'elle va dans les salons de coiffure.
4: Bah si, justement, comme c'était nos 30 ans de mariage, là, je lui ai dit, tiens, allez hop, tu vas te faire lissager.
1: Non, mais c'est...
4: Mais maintenant, il faut qu'on voit pour la facture.
1: Bon, j'en ai rien à secouer de votre facture.
4: Ah non, votre facture, parce qu'il faut régler les deux crânoscopies, vu que j'en ai passé une aussi.
1: Deux crânoscopies, déjà, je ne sais pas ce que c'est qu'une crânoscopie.
4: Bah, une crânoscopie, c'est quand on fait une radio de la tête pour vérifier qu'on n'a pas des produits lissageants qui sont rentrés dans le cerveau.
1: Une radio de la tête. D'accord.
4: Bah oui, puis il faut qu'on voit aussi rapport à l'arrêt de travail.
1: L'arrêt de travail, ah ouais, carrément, l'arrêt de travail.
4: Oui, parce que ma femme est modèle capillaire, elle fait des photos pour les magazines de shampoing fashion.
1: Ah ouais, en plus, elle fait des photos en tant que modèle capillaire.
4: D'ailleurs, elle avait un shooting pour Informatif, le journal des coiffeurs.
1: Ah bah, vu qu'elle a plus de cheveux, là, il n'y a plus de photos.
4: Eh bah voilà, on est bien d'accord.
1: Vous foutez royalement de ma gueule.
4: Bah oui, mais pardon, il y a quand même préjudice.
1: Eh bah, donnez-moi votre facture, venez me voir, monsieur. Venez tout de suite, hein.
4: Alors, tout de suite, je peux pas, disons plutôt vers
1: 20h. Non, on ferme pas à 20h non plus le salon, hein.
4: Ah bah, si vous n'êtes pas fermé, parfait, donc on dit
1: 20h. Mais 20h, on ne ferme pas à 20h, monsieur.
4: Bah, si vous fermez pas à 20h, c'est que vous êtes ouvert.
1: Non, je suis fermé à 18h30, monsieur.
4: D'accord. Et vous rouvrez après?
1: Ouais, on rouvre après, ouais, on fait nocturne.
4: Ah, bah, ça, je savais même pas. Vous voyez, vous me l'apprenez.
1: Donnez-moi votre numéro de téléphone.
4: Malheureusement, je n'ai pas de téléphone.
1: Ah, vous avez pas de téléphone?
4: Eh non.
1: Bah, vous m'appelez avec un téléphone.
4: Ouais, mais c'est un téléphone jetable. Il marche qu'une fois. C'est pour ça, le plus simple, c'est que je passe pour la nocturne.
1: Non, mais vous avez craqué. Non, mais c'est hors de question, monsieur. Je ne veux même plus entendre parler de vos conneries.
4: Oh, je vous vois venir.
1: Non, mais c'est mort. Mais non.
4: Si. Vous essayez de m'amadouer pour que je vous fasse un prix sur les crânoscopies.
1: Oui, bah, bien sûr.
4: Moi, je le savais.
1: Vous êtes con, quoi.
4: Et allez, les compliments, allons-y.
1: Vous êtes con, ma parole.
4: Bon, écoutez, je veux bien rappeler le crânoscopiste pour voir s'il peut faire un petit
1: 10%. Non, mais j'ai jamais vu un abruti pareil.
4: Ah, c'est gentil, mais vous allez me gêner, arrêtez.
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17: Allô?
29: Allô? C'est le salon de coiffure?
17: Oui.
29: C'est la coiffeuse?
17: Oui.
29: Oh, je reconnais pas votre voix, ma petite.
17: Mais elle n'est pas là, c'est son mari, là.
29: Oh là là, dites-moi, vous avez drôlement changé de voix. Qu'est-ce qui vous arrive?
17: Ah bon? Je vous écoute.
29: Qu'est-ce qui vous arrive, ma petite dame?
17: Non, c'est son mari, là.
29: Oh.
17: Vous êtes chez Marie's Coiffure et c'est son mari à l'appareil.
29: Mireille?
17: Non, c'est Pascal à l'appareil.
29: Mais je suis pas Mireille.
17: Mais je vous ai pas dit que vous étiez Mireille. J'ai dit que c'est Pascal, le mari à Maryse.
29: Ah!
17: Ah, bonjour!
29: Bonjour, ma petite Maryse.
17: Oui, d'accord, je vous écoute.
29: Ben, vous avez une drôle de voix.
17: J'ai enrhumé.
29: Comment?
17: J'ai un rhume.
29: J'entends pas bien.
17: Oui, vous voulez un rendez-vous?
29: Dites-moi, Maryse.
17: Oui?
29: J'espère que vous n'avez rien de grave.
17: Non, tout va bien.
29: Bon, dites-moi, je vous appelle, vous savez, pour le prochain rendez-vous.
17: Oui.
29: Parce que là, je voudrais que vous occupiez un peu de ma touffe, quand même.
17: Oui.
29: Et on peut parler entre femmes.
17: Oui.
29: Vous savez, à mon âge, c'est pas qu'on se néglige, mais on oublie parfois de s'occuper de notre féminité.
17: Oui.
29: Et j'aurais bien aimé savoir si vous pouviez me faire un peu la touffe.
17: Oui. que vous pouvez me rappeler dans 2 heures. Je joue dans 1 heure et demie. Je suis avec un rendez-vous, là.
29: Écoutez, Maryse, je vous entends pas bien. Faudrait que vous parliez plus fort, ma petite.
17: Je vous demande de me rappeler dans 1 heure et demie. Je suis en rendez-vous.
29: Vous avez mal au cou?
17: Rendez-vous?
29: Oui, j'ai entendu. Vous avez mal au cou. C'est quoi, c'est une angine?
17: Oui, c'est une angine.
29: C'est pour ça que je ne reconnais pas votre voix.
17: Voilà.
29: Ah, mais parlez plus fort comme ça, je vous entendrai mieux.
17: Bon, est-ce que... redonnez-moi votre numéro, je vais vous rappeler.
29: René? Pourquoi René?
17: Votre numéro de téléphone.
29: Ah oui, c'est mon sonotone. Attendez, je le règle. Hein.
17: J'arrive, cette forme-là ou quoi?
29: Allô?
17: Oui.
29: Ah, ça va mieux.
17: Ah, d'accord.
29: Si j'avais mon sonotone qui n'était pas réglé.
17: Ah oui.
29: Oh ben, vous avez une drôle de voix, Maryse. Hein?
17: Je suis pas Maryse, je suis son mari.
29: Sœur Marie.
17: Non, je suis le mari à Maryse.
29: Sœur Marie, la sœur de Maryse que vous êtes alors.
17: Allô?
29: On a été coupé, ma petite.
17: Bon, je vous répète que je ne suis pas Maryse.
29: Oui, je vous entends, Maryse.
17: Mais je suis pas Maryse. Je ne suis pas...
29: Maryse.
17: Merde. Allô?
29: Oui, je vous ai entendu me dire merde.
17: Non, je suis Pascal.
29: J'ai compris.
17: Bon. Maryse, elle travaille.
29: Mais non, je déraille pas.
17: J'ai pas dit que vous déraillez. J'ai dit que Maryse n'est pas là.
29: Mais je comprends pas pourquoi vous... Oh mon Dieu, vous m'avez dit merde.
17: Mais on vous a pas dit merde. On dit que Maryse n'est pas là.
29: Écoutez, Maryse, je ne sais pas pourquoi vous m'avez insulté.
17: Mais elle n'est pas là, Maryse.
29: Mais au moins, dites-moi simplement si vous pouvez me faire la touffe.
17: Allô, allô, vous m'entendez, là?
29: Ah là, je vous entends mieux.
17: Je ne suis pas Maryse.
29: Oui, Maryse, je vous entends.
17: Mais c'est pas Maryse.
29: Mais vous m'avez fait de la peine.
17: Mais je ne suis pas Maryse.
29: C'est la première fois.
17: Allô?
29: Oui, je vous entends.
17: Je ne suis pas Maryse.
29: C'est la première fois que vous me parlez comme ça, Maryse.
17: Je vous dis que je ne suis pas Maryse.
29: Mon Dieu, pourquoi tant de haine?
17: Ben, je sais pas, mais à mon avis, il y a quelqu'un qui marche pas bien, là.
29: Je repasse mon mari.
17: Voilà. Allô?
29: Robert, il y a Maryse qui me parle. La coiffeuse qui est là, viens voir. Pourquoi tu pleures? La coiffeuse qui m'a... insulté.
17: Allô?
29: Attends, je mets mon ton... Je vais mettre mon sonotone.
17: Du coup, je vais crever, moi. Allô?
29: Allô?
17: Oui?
29: Ah, bonjour, Maryse.
17: Non, c'est pas Maryse.
29: Attendez, je règle mon sonotone.
17: Putain, mais c'est pas possible.
29: Allô?
17: Allô?
29: Oui, bonjour, Maryse.
17: C'est pas Maryse.
29: Comment ça va?
17: Mais c'est pas Maryse.
29: Je vous entends mal, Maryse.
17: Mais ce n'est pas Maryse.
29: Vous m'entendez?
17: Non.
29: Bon, ben, dites-moi, vous avez une drôle de voix. Allô?
17: Ouais, c'est moi. Et je viens de parler au téléphone ou je vais m'énerver. T'as des clients, là, qui sont un peu sourds sur les bords, qui s'appelleraient Robert? Ouais, une vieille et un vieux. Ils sont en train de me gonfler au téléphone. Et pourquoi vous m'avez insulté, Maryse? Et c'est la première fois que vous me parlez comme ça.
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3: Oui.
4: Bonjour monsieur, je suis bien au bar?
3: Oui, vous êtes bien au bar, oui.
4: Je suis passé boire un café l'autre jour chez vous et je me suis trompé. Au lieu de vous donner un billet de 10 euros, je vous ai donné un billet de 100 euros.
3: Ah bah c'est pas possible.
4: Ah si?
3: Ah non, ce n'est pas possible parce que je ne prends jamais les billets de 100 euros, surtout quand je connais pas la personne.
4: Ah bah vous m'avez pris le mien quand même.
3: Ah bah non, je peux vous emmener à ma banque, je n'ai pas déposé de billet de 100 euros à la banque.
4: Oui, et puis je vois le banquier dans le coup.
3: Ah non, excusez-moi de m'accuser comme ça.
4: Ah bah si vous vous accusez, c'est bien que vous avez un truc.
3: Non, je ne sais qui c'est que vous êtes.
4: Ah bah moi je sais qui c'est que je suis, ça je peux vous le dire.
3: Ah non, ce n'est pas possible, vous l'avez mis à quelqu'un d'autre.
4: Ah bah je vous l'ai mis à vous, oui, ça on est bien.
3: Non, je n'ai pas eu de billet de 100 euros.
4: Ce billet de 100 euros, à la limite, si vous l'avez plus.
3: Non, ce n'est pas que je ne l'ai plus, j'en ai jamais eu.
4: Sinon, vous me rendez 2 billets de 50 euros à la place.
3: Non.
4: Ou alors, je veux bien 4 billets de 25 euros.
3: Non, vous pouvez passer à la maison. Alors là, on s'expliquera en tête à tête.
4: Oh oui, je vois le traquenard, je vais arriver.
3: Non, Mais pourquoi vous parlez de traquenard?
4: Bon, parce que vous allez me traquenarder.
3: Non, alors je vais vous passer un client pour savoir si je traque mes clients.
4: Ah bah surtout, passez-moi le responsable.
3: Alors vous passez... Mais il nous accuse de tiens...
4: Allô?
3: Oui, bonjour.
4: Et un autre monsieur, allons-y.
3: Ah, monsieur, non, j'ai pas l'air d'être un homme. Je suis plutôt une femme, mon cher monsieur.
4: C'est vous qui le dites, mon cher monsieur.
3: Ben voyons, allez-y, racontez du baratin, mon peu, cher monsieur.
4: Tout à fait, mon cher monsieur.
3: Vous croyez vraiment prendre les gens pour des cons, là?
4: Ah non, le con, c'est moi. Même le trop con, d'ailleurs.
3: Mais attendez, monsieur, là, vous débloquez complètement, là, vous comprenez rien?
4: Si, si, je comprends très bien que mes 100 euros.
3: Eh ben attendez, vos 100 euros, mon cher monsieur. Si on me donne 100 euros, forcément que ça va m'attirer l'œil tout de suite. Arrêtez de raconter des conneries. Et en plus, vous avez dit monsieur, et c'est une dame.
4: Eh bien, alors passez-la moi, mon cher monsieur.
3: Eh bien, je suis la dame. Comment je vais vous l'expliquer?
4: Tiens, tiens, tiens.
3: Bah, tiens, tiens, tiens. Écoutez, j'ai deux clients à côté de moi. Ils vont bien vous justifier que je suis quand même bien moi-même, non?
4: Excusez-moi, mon cher monsieur, mais vous ne pouvez pas être moi-même puisque moi-même, je suis moi-même.
3: Pardon?
4: Là, il y a un moi-même de trop, je m'excuse.
3: C'est quoi ces conneries-là? Écoutez, bah,
4: vous êtes moi-même, soit je suis moi-même, mais on n'est pas de moi-même.
3: Oh là là là.
4: Oh là là là.
3: Eh bien, écoutez, je viens d'appeler la police, j'ai demandé d'être sous enregistrement.
4: Ah, bah, vous êtes encore plus rapide que moi. D'ailleurs, si c'est ça, hop. Voilà, moi aussi je viens de demander l'enregistrage.
3: Oui, oui.
4: Cela dit, on devait me passer le responsable.
3: Mais le responsable, mon cher monsieur, je peux vous le passer.
4: Et pourquoi donc, mon cher monsieur?
3: Attendez, attendez, attendez, je vous le passe.
4: Ah, merci, mon cher monsieur. Ah,
2: allô?
4: Enfin, bonjour madame.
2: Ah non, qu'est-ce que c'est que cette histoire-là? J'appelle la gendarmerie, moi. Qu'est-ce que c'est que cette arnaque-là?
4: Oh, bah comment ça? Qu'est-ce que c'est que cette arnaque? Bah c'est la meilleure,
2: ah,
4: ça.
2: Ah oui, non, vous êtes en train de... Écoutez bien, je suis allé à un trou de caisse de 90 euros, je m'en serais rendu compte.
4: Comment hein, ça, trou de caisse vous-même, excusez-moi, est-ce que c'est une raison pour m'insulter?
2: Non, mais je dis, si j'avais eu un trou de caisse.
4: Oh, ouais, ça va.
2: Non, mais vous comprenez pas ce que je vous dis, un trou de caisse.
4: Si j'ai très bien compris, vous me traitez de trou de caisse.
2: Mais non.
5: C'est quoi ça, blague?
4: Ah, il y a un nouveau qui vient d'arriver, il manquait plus que vous.
5: Oui.
2: Ah, c'est une plaisanterie.
4: Alors là, gagné, c'est effectivement une blague à 100 euros.
5: Ah, c'est sur la radio.
2: La radio.
4: La radio, mais oui, c'est la radio.
2: Oh.
4: Laquelle?
5: Rire à la chanson.
4: Oh, bravo. Bravo, madame.
5: Pas de soucis, monsieur.
4: Ah non, moi c'est madame, je suis madame Martin, je représente mon époux Martin Martin.
5: Ah, excusez-moi, madame.
4: Bisous.
5: Bisous.
6: Allô?
29: Oui, bonjour madame.
6: Bonjour.
29: C'est la mairie.
6: Oui.
29: Ah bonjour, je vous appelle, je suis la nouvelle femme de ménage de monsieur le maire.
6: Oui.
29: Et je suis en train de faire le linge, là, je voudrais savoir où il met ses produits.
6: La femme de ménage de monsieur le maire.
29: Oui.
6: Ah bah écoutez, là je peux pas vous dire, monsieur le maire n'est pas dans mairie alors, je peux pas vous dire.
29: Si jamais il vous appelait.
6: Oui.
29: Pouvez-vous lui transmettre le message?
6: Oui.
29: Hein, qu'il appelle donc Mireille.
6: Oui.
29: Chez lui, à la maison.
6: Mm-hmm.
29: Et lui, pour lui dire où sont les produits, parce que là, je suis en train de faire le linge.
6: Oui.
29: Il y a des taches dans les slips que j'arrive pas à rattraper.
6: Bon, mais écoutez, moi, je vous laisserai la commission.
29: La grosse, c'est pas la peine, parce qu'il l'a déjà faite. Hein.
6: Pardon?
29: Il l'a déjà faite.
6: Il a déjà fait quoi?
29: La commission.
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19: Oui, bonjour.
4: Bonjour monsieur, c'est bien le bar à bière?
19: Oui.
4: Monsieur Martin à l'appareil, société de prévention alcooliste de Martinville, la SPAM.
19: Oui.
4: Je vous ai inscrit pour tester une nouvelle mesure anti-alcoolificatoire.
19: Oui.
4: Pour limiter la consommation, la taille de vos bières va être réduite.
19: Les tailles de bières vont être réduites.
4: Voilà, c'est-à-dire que vous allez réduire le demi à 15 centilitres et la pinte à 30 centilitres.
19: C'est pas possible. 15 centilitres, c'est le galopin?
4: Non, le galopin, il passe à 5 centilitres.
19: Ah oui. Alors là, c'est...
4: Eh oui, mais rassurez-vous, je vous ai préparé des verres qui contiennent 5, 15 et 30 centilitres, mais qui sont marqués 15, 25 et 50.
19: Ah non, ça c'est de l'arnaque, on peut pas.
4: Non, il suffit de pas le dire au client.
19: Ah non, mais attendez, oui. Ouais.
4: Vous, par exemple, on vous demande 25 centilitres, vous remplissez le faux verre jusqu'au faux trait 25, mais en vrai, il y a qu'un.
19: Non, parce qu'on n'a pas le droit de mettre 15 centilitres dans du 25, même si c'est un faux trait. Hein.
4: Dans ce cas, si vous utilisez vos vrais verres, vous mettez 15 centilitres dedans.
19: Non!
4: Non, mais après, vous effacez le trait 25 et vous le remettez en dessous.
19: Je n'ai pas le droit, est-ce que vous le comprenez?
4: Non, ça... pardon, mais si vous faites aucun effort, c'est sûr qu'on va pas y arriver.
19: Ça m'énerve, ce genre de fraude là, ça m'énerve.
4: Non, alors c'est pas tout à fait de la fraude.
19: Oui, c'est de la fraude, monsieur.
4: Non, parce que nous, c'est un truc anglais qu'on appelle la shrinkflation.
19: Non, monsieur, c'est de la fraude.
4: Ou shrinkflation.
19: C'est de la fraude.
4: De la shrinkflation.
19: Monsieur, c'est de la fraude.
4: Enfin, c'est un terme anglais qui veut dire...
19: Mais je m'en fous des anglais. On est en France.
4: Alors, justement, à ce sujet...
19: Attendez.
7: bonjour.
4: Bonjour, monsieur.
7: Vous ne pouvez pas m'imposer à moi, chef d'entreprise, me dire bonjour, je viens, je vous donne des verres en 15 et des verres en 30. C'est à un moment donné, je fais ce que je veux chez moi.
4: Sauf qu'il y a les Anglais, c'est ce que je disais.
7: Oui, mais je m'en fous des Anglais.
4: Ah bah faut pas, parce que j'ai déclaré que vous étiez une entreprise anglaise, justement.
7: Je suis pas une entreprise anglaise.
4: Vous inquiétez pas, je vous ai fait une double déclaration de double nationalité commerciale.
7: Mais vous êtes qui pour faire une double déclaration?
4: Monsieur Martin, c'est ce que je disais.
7: Oui, mais je m'en fous.
4: Ah bah oui, bah vous me demandez.
7: Vous êtes personne aujourd'hui dans mon entreprise pour décider de ce que vous faites dans mon établissement, quand même.
4: Non, mais parce que moi, mon patron, il est britannique.
7: Mais je m'en fous.
4: Bah, c'est plus logique si vous dites que vous aussi, vous êtes british.
7: Vous comprenez pas quoi dans le nom? Je vous jure que vous avez intérêt de m'enlever de peu importe où vous m'avez inscrit parce que je n'ai absolument rien signé.
4: Alors, pour ça, je vous rassure, mon responsable a signé pour vous.
7: Eh bien, passez-moi votre responsable.
4: Oh là.
7: Y a aucun souci.
4: Vous parlez anglais, quand même?
7: Ben non, je ne parle pas anglais.
4: Ok, bon, bah, je vous passe le patron. Mr. Martin.
7: Et puis, je vous explique, j'ai des clients.
4: Hello, how do you do?
7: Mais non, mais c'est une blague.
4: No, I am not a blague. I am Mr. Martin, the responsible.
7: Mais non, mais c'est vous.
4: Ah non, it's not moi.
7: Mais...
4: Hey, the proof, I parle anglais.
7: Ok, vous parlez anglais, mais vous avez la même voix.
4: Attendez, one second.
7: Mais non, mais...
4: Allô, c'est à nouveau Monsieur Martin, le français.
7: Mais vous avez la même voix.
4: Oui, c'est normal, c'est parce que Mr. Martin est mon beau-frère, donc forcément...
7: Ouais.
4: Eh oui, donc je vous apporte les verres.
10: Allô?
4: Eh, bonjour madame, d'accord.
10: Non, monsieur, on dit monsieur. Je suis pas madame, moi.
4: Oh, bah, je pouvais pas savoir.
10: Ouais, ouais, non, mais j'ai pas l'aspect d'une dame, hein. Faire attention.
4: Bah, justement, comme je vous vois pas, je peux pas deviner.
10: Ouais, ouais, mais enfin, la voix quand même.
4: Ouais. Enfin, en tout cas, je vous ai bien inscrit sur ma liste de participants.
10: Ah, non, non, non, mais vous m'avez inscrit, mais moi, je me suis pas inscrit, donc, j'en ai rien à foutre.
4: Ah oui, mais excuse me, en tant qu'entreprise anglo-britanniste, vous êtes obligé.
10: Mais c'est quoi?
4: Comment ça? Quoi?
10: Qu'est-ce que vous me racontez, là?
4: Ah, attendez, laissez-moi deviner, c'est un crapaud.
10: Hein?
4: Bah, quoi?

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4: Oh, mais, hey, vous commencez, non, excusez-nous,
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5: Allô?
3: Madame Briet?
5: Oui, qui est-ce?
3: Bonjour, je suis une de vos voisines, figurez-vous. J'habite au 2 de la rue, moi. Vous êtes au 12?
5: Oui.
3: Voilà, ben, je voulais vous proposer un coup de main pour ce soir, pour vous aider à faire les gâteaux.
5: Un gâteau pour ce soir, pour quelle raison?
3: Ben, avec les invités que vous allez avoir, là, ce qu'ils ont dit à la radio. On vient d'entendre votre nom et votre adresse à la radio.
5: Mon nom, mon adresse à la radio.
3: Ah, vous êtes pas au courant?
5: Pardon, pas du tout.
3: Eh ben, il y a une émission de petite annonce sur les top 50 FM, là, vous savez, la radio libre, quoi.
5: Oui.
3: Et puis, alors, ils ont dit qu'il y avait une fête chez vous. Ils ont même donné votre adresse. Moi, j'ai tendu l'oreille, j'ai entendu l'adresse, mais c'est mis ça à côté de chez nous.
5: Et j'ai oui. J'ai rien entendu, moi.
3: Tous les gens qui partent pas en vacances et qui restent dans le 18e arrondissement, vous êtes invités. Il y a une fête ce soir chez elles.
5: Il y a une fête ce soir chez moi.
3: Ah oui? C'est ce qu'ils ont dit, hein.
5: Oh, mais je ne serai personne chez moi.
3: Et vous êtes pas au courant?
5: Ben, je suis pas au courant.
3: Ben écoutez, je vais vous donner leur numéro de téléphone, puis dites-leur bien qu'ils ont dû faire une erreur. Hein.
5: Ben, ils ont fait une erreur, oui.
3: 42.
5: Oui, allez-y.
3: 51. Allez.
5: Bon, ben, je vous remercie, madame.
3: Mais c'est normal si on ne s'aidait pas entre voisins.
5: Merci beaucoup.
3: Je vous en prie, madame.
5: Merci beaucoup, madame.
3: Au revoir, madame.
5: Au revoir.
6: Allô?
5: Allô, monsieur.
6: Oui, ne quittez pas, madame, parce que nous sommes à l'antenne. Hein.
5: Bah oui,
6: vous êtes
5: oui.
6: Bien, chers auditeurs, sur Top 50 FM, la radio qui en a, n'ayons pas peur de le dire. Et à l'instant, nous venons d'écouter donc Daniela. Oh, Daniela, comme c'était super, chanté par les sulfureux Elmer Footbeat. Je vous rappelle que pour Daniela, il reste 3 places pour tous les copains qui passent. En attendant, je vous rappelle nos 2 petites annonces de la matinée, donc qui courent depuis ce matin. La première, Jean-Pierre Bullock, il est super extra sympa comme mec. Vous allez voir, vous allez l'adorer. Il a 33 ans, les filles, il est célibataire et il voudrait rencontrer une jeune femme rieuse pour faire la mouette ensemble. Et la deuxième annonce, donc je vous rappelle tout de suite la deuxième annonce, une grande fête qui est offerte dans le 18e arrondissement avec madame Ginette Briet.
5: Bah oui,
6: au 12 rue, attendez madame, on est à l'antenne, hein. Au 12 rue, cette dame fort sympathique, donc vous pouvez l'appeler vous-même, chers auditeurs, au 42 ce soir, donc chez elle. Attention, à partir de 22h, une bouteille de champagne par personne, ça va être la fête. Je vous rappelle que l'orchestre donc de salsa de Patato Valdés, 30 musiciens de salsa chez madame Ginette Briet.
5: Et nous prenons tout... monsieur.
6: Attendez madame, vous permettez, nous prenons tout de suite notre débat avec donc notre auditrice. Allô, bonjour, comment t'appelles-tu?
5: Oui, mais moi je suis madame Briet.
6: Madame Briet.
5: Bah ben, je veux personne chez moi, moi.
6: Ah bah écoutez, c'est formidable, madame. Vous êtes donc
5: là. Ah ben mais je veux
6: attendez.
5: Personne chez moi.
6: Chers auditeurs, écoutez,
5: mais
6: c'est
5: merveilleux. Je veux personne chez moi, monsieur. Je reçois personne chez moi.
6: Chers auditeurs, chères auditrices, vous avez donc votre hôtesse ce qui vient de nous appeler. Elle doit certainement nous appeler pour donner le code d'entrée de l'immeuble.
5: Non, je ne donne rien du tout.
6: À vous tous, attendez, madame, on va parler après.
5: Non,
6: hein. Attendez. À tous les auditeurs et les auditrices qui sont coincés dans les embouteillages donc de ces grandes routes de week-end et de vacances.
5: Bah oui,
6: eh bien, on va vous passer donc madame Briet tout de suite. Alors, madame Briet, je crois que votre prénom, si je ne me trompe pas, je vais même te tutoyer, c'est Ginette. Ginette, comment ça va?
5: Oui. Ça va mal, mais je veux personne chez moi.
6: Eh bien, écoute, j'ai une bonne nouvelle pour toi. Est-ce que tu sais combien...
5: Mais pourquoi vous tutoyez, monsieur?
6: Tu n'es pas une auditrice fidèle de la radio? Allez.
5: Bah si, mais
6: ah, bah,
5: j'ai
6: tu
5: pas
6: vois.
5: Entendu, mais...
6: Eh ben, écoute,
5: c'est une dame qui m'a téléphoné de me dire que il y avait du monde chez moi ce soir.
6: 400 personnes.
5: Mais 400 personnes, je vais les mettre.
6: Ah, pas ça. Attendez, déconnez surtout pas.
5: Attendez,
6: on prend l'antenne. Oh. Eh bien, jeune kid dynamique, jeune fille, t'es super extra comme nana. Je crois que je vais avoir une bonne nouvelle pour toi. Est-ce que tu sais combien d'appels téléphoniques on a eu? 400 auditeurs, auditrices qui viennent de nous dire à l'instant qu'ils venaient tous chez toi avec une bouteille de champagne. Est-ce que tu sais quel est l'orchestre qui va jouer chez toi ce soir?
5: Mais j'ai pas d'argent.
6: Eh ben, c'est Carlos Patato Valdés avec ses 20 musiciens de salsa.
5: Bah,
6: qu'est-ce qu'on dit?
5: Patato Valdés, je sais pourquoi, là.
6: Et qu'est-ce qu'on dit? Qu'est-ce qu'on dit, jeune kid? On dit merci.
5: Bah, elle dit merci, je dis pas merci, je veux personne chez moi.
6: Ah, et attends, j'ai une bonne nouvelle, figure-toi. Oh, attends, c'est pas fini.
5: Arrêtez de me tutoyer, mon sang.
6: On te prête une sono de 2 x 4000 watts.
5: De quoi?
6: 2 x 4000 watts.
5: Mais non, j'ai pas de place chez moi.
6: Et attention.
5: Ça va pas la tête, non.
6: Je vous rappelle.

0: Mais ils vont qu'à 100 personnes chez moi, je peux pas les mettre, voyons, qu'est-ce que c'est cette histoire de bêtise.
1: Ils vont danser.
0: Donc, vous dansez où? Moi,
1: je vous rappelle l'adresse, tout le monde sait Ginette
0: Brier. Non. Ne donnez plus mon adresse sur l'antenne.
1: 12 rue.
0: Arrêtez ces bêtises. Mais arrêtez ces bêtises.
1: Elle est cool, Ginette. Et c'est dans le 18e arrondissement.
0: Cool, je suis pas cool, moi.
1: 42.
0: Non. 30... Ne donnez pas mon numéro de téléphone. Je veux personne chez moi. Ce soir, je m'en vais.
1: J'espère que ton appartement est grand, ma chérie.
0: Non,
1: parce
0: il
1: n'est
0: pas grand, mon appartement.
1: J'espère que ton appartement est assez grand pour contenir...
0: Non, mon appartement n'est pas grand.
1: Ginette.
0: Je veux personne chez moi.
1: Ginette, je te donne l'antenne.
0: Ginette, elle en a marre, Ginette.
1: Ginette, t'es géniale. Les 400 auditeurs, donc, sont...
0: Oh, j'en ai marre, vos conneries.
1: Allez, on t'embrasse très fort.
0: Oui,
1: allez. Salut, Ginette.
0: Salut.
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3: Oui, allô?
4: Bonjour monsieur, c'est bien la boulangerie?
3: Oui, bonjour.
4: Monsieur Martin à l'appareil, bureau départemental de l'amélioration du manger.
3: Oui?
4: Je vais venir vous installer des aimants magnétiques à l'entrée de la boulangerie.
3: Des aimants magnétiques?
4: C'est ça, c'est un système pour détecter s'il y a du métal dans votre pain.
3: Bon, on n'était pas au courant.
4: C'est normal, c'est parce que c'est un dispositif qu'on est en train de tester.
3: D'accord.
4: Si vous passez avec du pain métallifié, hop, il est directement aimanté par les aimants magnétiques.
3: D'accord.
4: En revanche, il faut pas qu'il y ait de métal à l'intérieur. Donc, par exemple, vous avez pas de bijoux.
3: Ah si, bah oui, j'ai des bijoux, oui.
4: Ah bah ça, c'est pas possible. Tout ce qui est métal dans la boulangerie, il faut que ça dégage.
3: Bah oui, mais toute ma vitrine en pâtisserie, elle en a lu.
4: Oh là, bah oui, ça l'a lu, il faut retirer.
3: Mais je peux pas, c'est toute ma vitrine en fait qui est comme ça.
4: Oh bah vous la changez.
3: Bah oui, mais je vais pas changer ma vitrine pour un dispositif que je ne suis même pas au courant en fait.
4: Bah que vous n'êtes pas au courant, mais que vous me dites que vous avez des vitres en aluminium, pardon.
3: Mais c'est pas les vitres, c'est les montants de ma vitrine en fait.
4: Ah donc les vitres elles sont pas en alu.
3: Bah non, les vitres elles sont en vitre.
4: Oh bah alors vous pouvez les garder.
3: Bah oui, en fait, c'est juste les montants en fait de ma vitrine en fait.
4: Bah oui, c'est ça, on va juste retirer les montants sur vos vitres.
3: Mais je peux pas enlever les montants, c'est ce qui maintient toute ma vitrine.
4: Et bah, vous pouvez colmater avec vos gâteaux.
3: Bah, mais je ne peux pas.
4: Bah si, si vous poussez les pâtisseries contre la vitre, ça devrait tenir.
3: Bah non, attendez, je vous passe monsieur parce que je comprends absolument rien du tout.
4: Bon, pourtant c'est clair.
5: Oui, allô.
4: Bonjour madame.
5: Oui, c'est monsieur.
4: Admettons, donc on va venir retirer les montants de vos vitrines.
5: Oui, pas bien. Bon, on démonte tout le magasin pendant que vous êtes.
4: Non, uniquement ce qui est en métal.
5: Ah ben tout le magasin est en métal. J'ai du métal partout. J'ai de la caisse, j'ai de l'inox.
4: Pour la caisse, vous inquiétez pas, je vais passer vous apporter une caisse en plastique.
5: Non, mais j'ai pas besoin que vous veniez.
4: Bah si, déjà pour installer les aimants magnétiques.
5: Mais quel aimant magnétique? Je suis le patron de la boulangerie, je ne suis pas au courant de votre truc.
4: C'est ce que j'ai expliqué, c'est un dispositif pour repérer quand il y a du métal dans vos pains.
5: Bah non, bah pas chez moi.
4: Ah bah si, chez vous.
5: J'ai pas besoin de votre société qui vient aimanter mon pain pour retirer le pain quand il y a des morceaux de métal.
4: Ah oui, alors comment vous faites quand vous avez des morceaux de métal dans votre pain?
5: Mais il y a beaucoup. Pourquoi il y aurait des morceaux de métal dans le pain?
4: Oh bah ça j'en sais rien, ils l'ont dit aux informations à la télé.
5: Ah oui, mais si vous écoutez toutes les informations, elles en racontent des conneries.
4: Bon, et puis je vous cache pas que ça me permet de toucher des subventions aussi.
5: Ah oui, c'est bien parce que vous touchez les subventions et donc vous êtes payé sur mon dos. C'est vous qui gagnez de l'argent et moi j'ai rien.
4: Voilà, en gros c'est ça.
5: Ah oui, d'accord.
4: Très bien, donc marché conclu.
5: Non mais est-ce que vous comprenez pas comme quoi ça ne m'intéresse pas?
4: Bah je comprends que si vous me dites ça, c'est parce que vous êtes en train d'hésiter.
5: Non mais j'hésite pas du tout, ça ne m'intéresse absolument pas.
4: Oh mais attendez, bien sûr, c'est une technique de négociage, je vous vois venir.
5: Ah oui, bah vous êtes très mauvais en négociation parce que moi franchement vous êtes tombé sur la mauvaise personne.
4: Bon allez, vous savez quoi, je vous fais
5: 10%. 10% de quoi? Vous laissez 10% de quoi?
4: Bah 10% du prix.
5: Du prix de quoi?
4: Des aimants magnétiques.
5: Ah parce que en plus c'est payant.
4: Ah oui, la pose est offerte, mais on va pas vous offrir les aimants, faut pas abuser.
5: Alors vous gagnez de l'argent, il faut que je vous paye en plus pour installer des aimants chez moi que j'ai pas besoin.
4: Voilà, vous avez tout compris. Donc marché conclu.
5: Vous foutez un petit peu de moi là, non?
4: Franchement.
6: Allô?
7: Oui, bonjour madame. Madame Dia?
6: Oui.
7: Bonjour madame, c'est la mairie.
6: Ah.
7: Enfin, les ponts et chaussées.
6: Ah bon?
7: Voilà.
6: C'est bon. À quel sujet?
7: Vous avez vu les travaux dernièrement?
6: Non, j'ai rien. Il y a des voitures et puis c'est tout ce que j'ai vu.
7: Ah, n'ai pas vu les travaux.
6: Non.
7: Bon, parce que voilà, ce qui se passe, voyez-vous, c'est qu'on avait décidé, parce que vous êtes au 23 de la rue.
6: Oui.
7: On avait décidé dans la réforme, le plan de réforme de l'aménagement des bus, hein,
6: oui,
7: des abris de bus,
6: oui,
7: de créer un nouvel abri de bus devant chez vous au 23.
6: Oui.
7: Mais le trottoir ne le permet pas, je pense que vous avez vu pourquoi.
6: Oui.
7: Donc on peut pas non plus le placer sur la rue avec la circulation, ça c'est...
6: Non.
7: Bon. On va donc, si vous le voulez, placer cet abri de bus, non pas sur la rue bien entendu,
6: oui,
7: ni sur le trottoir, mais chez vous.
6: À l'intérieur de mon jardin?
7: Comment?
6: À l'intérieur de la maison, du...
7: Oui.
6: Oh non.
7: Ah ben j'ai pas le choix.
6: Ah oh, ben monsieur, moi je peux pas avoir quelqu'un. Ah hein. Oh, non, moi chez moi, non monsieur, ça...
7: Alors... Vous avez l'abri de bus d'été, donc il est dans votre jardin.
6: Ah non, je veux personne. Ah non, c'est pas possible.
7: Bon, d'accord, donc je note. Parce que je suis en train de réformer tout le centre-ville.
6: Ah oui.
7: Donc, alors, vous voulez pas d'abri de bus. Je vais le mettre
6: sur... Non. Si j'ai là, mes chiens, où est-ce que je vais les mettre?
7: Les chiens, vous pouvez les mettre sous l'abri de bus, hein. Ça, c'est pas...
6: Non.
7: Ah bon. Hein? D'accord. Alors. Et la nouvelle gare ferroviaire?
6: La nouvelle gare ferroviaire, je prends plus le train. Alors, ça, je m'en balance.
7: D'accord. Donc, je peux vous mettre le tunnel qui passerait au-dessus de votre jardin?
6: Au-dessus du jardin, par derrière?
7: Oui.
6: Oh non.
7: Vous prenez plus le train?
6: Non, je prends plus le train.
7: Bon, donc je peux vous mettre le tunnel au-dessus, derrière.
6: Non.
7: Même un tunnel, un petit
6: tunnel? Non, rien.
7: D'accord, donc pas... Non, mais je comprends, je note tout, hein, pardonnez-moi, mais je suis obligé d'avancer.
6: Oui, je sais que vous êtes obligé, mais...
7: D'accord, bien. Alors, vous savez qu'on va aussi travailler sur les extensions du boulevard périphérique suspendu, c'est-à-dire aérien. Est-ce que vous nous autorisez à remonter une bretelle qui prendrait justement sous votre jardin?
6: Sous mon jardin?
7: Oui, parce qu'il y aurait à peu près quand même 6000 voitures par jour qui passeraient là.
6: Oh non.
7: Non, d'accord. Je note. Bon, il reste plus que la zone portuaire pour les hélicoptères pour 260 atterrissages par jour.
6: Mais à quel endroit?
7: Dans votre jardin.
6: Oh non.
7: Ça peut ne pas vous déranger, ça.
6: C'est de la folie, là. Il me reste ce petit bout de jardin. Oh non.
7: D'accord. Donc l'abri de bus, non.
6: Oh non.
7: D'accord. Le tunnel de la gare, non plus.
6: Oh non.
7: Le boulevard périphérique, vous m'avez dit.
6: Non.
7: Non, d'accord. Donc l'hélicoptère pour la piste.
6: Oh non. Hein.
7: Non.
6: Oh non. Pour aujourd'hui, ça me suffit. Hein.
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8: Bonjour.
4: Bonjour madame, c'est bien la boucherie?
8: Oui.
4: Monsieur Martin à l'appareil, la pharmacie Martin.
8: Oui.
4: Je vous appelle, rapport à la personne chez vous qui a des problèmes de flatulence.
8: Je sais pas. Moi je suis un employé, hein. Ça doit pas être pour moi. Ça doit être pour le boss.
4: Ah, c'est le boss qui a des problèmes de gaz?
8: Je pense, c'est beau, je suis pas au courant.
4: Oh passez-le moi.
8: Je le passe.
4: Merci madame.
9: Allô?
4: Bonjour madame, votre collègue m'a dit que c'était avec vous pour le petit souci de flatulence.
9: Quelle flatulence? C'est quoi ça?
4: Flatulence, dans le jargon pharmacologiste, c'est ce qu'on appelle scientifiquement le prout. Donc apparemment, c'est vous.
9: Non.
4: Bon, après, j'ai pas l'identité du ou des flatuleurs. Si ça se trouve, ce sont des clients.
9: Les clients ne sont jamais plaints comme quoi qu'ils avaient des problèmes de flatulence.
4: Écoutez, dans le doute, je vais vous livrer du charbon.
9: Charbon?
4: Oui, c'est un excellent anti-flatuliste.
9: Et alors?
4: Et alors, vous frottez vos morceaux de viande avec du charbon avant de les vendre, et hop, plus personne ne flatule chez vous.
9: Non, moi j'en veux pas.
4: Je vous ai mis le stock complet, il y en a pourquoi? À peine 14 000 balles.
9: Ouais, 14 000 balles, c'est encore des arnaques, ça.
4: Oh non, mais pas du tout. Vous savez quoi? Vous me payez en deux fois. Vous me filez deux fois 10 000, on n'en parle plus.
9: Pas même deux fois 10 000.
4: Bon, exceptionnellement, je peux vous proposer un 3 fois 15 000.
9: Et mon cul, c'est du poulet.
4: Ça, pour un boucher, ce serait quand même dingue. Vous vous rendez compte?
10: Ouais.
4: J'en espérais pas un autre. Bonjour madame.
10: Vous appelez qui là?
4: La boucherie, c'est ce que je disais à votre patronne. Je vais vous livrer du charbon pour empêcher vos clients de flatuler dans la boutique.
10: Qui c'est qui vous a commandé ça?
4: C'est moi qui vous l'ai commandé parce qu'il me restait un petit surstock de 15 mètres cubes.
10: 15 mètres cubes?
4: C'est ça, donc je vous ai tout attribué. Est-ce que vous venez les chercher ou vous préférez qu'on livre?
10: Non, j'ai rien besoin. Si j'ai rien demandé, on me livre pas, hein. Parce que c'est que vos histoires.
4: C'est-à-dire que 15 mètres cubes, ça fait quand même dans les 15 tonnes de charbon.
10: 15 tonnes. Non, mais vous réfléchissez un peu à votre tête.
4: Non, mais vous inquiétez pas, c'est du long de conservation.
10: Mais vous êtes tombé sur la tête ou quoi? Moi je vois pas le rapport avec la viande et le marchand de charbon non plus. Hein.
4: C'est ce que j'expliquais. Vous frottez votre viande au charbon, comme ça tous ceux qui en mangent sont immunifiés contre tout flatulage.
10: Non, j'ai rien besoin, merci, au revoir.
4: Sinon, je peux vous faire un moitié-moitié mix and match.
10: Non.
4: Je vous mets moitié charbon, moitié huile de foie de morue, qui est aussi un très bon anti-flatulerie.
10: Allez vous faire foutre, merci.
4: De rien, mais qu'est-ce qu'on fait pour le charbon?
10: Allez vous faire foutre, j'ai dit, faut pas venir m'emmerder avec vos conneries, d'accord?
4: Alors d'accord.
10: Bon, voilà.
4: Bon, si je peux me permettre.
10: Allez vous faire foutre, j'ai dit, allez vous faire foutre, sinon...
4: Pardon, il y a quand même un truc qu'il faut m'expliquer.
10: Quoi?
4: Pourquoi vous insistez depuis tout à l'heure pour que j'aille jouer au foot?
10: J'ai pas dit d'aller voir au foot, j'ai dit allez vous faire foutre.
4: D'accord, alors on essaye d'aider les bouchers à déflatuler, même pas un merci.
10: Qu'est-ce que vous venez m'emmerder?
4: Non mais je vous vois venir, c'est une technique pour négocier.
10: Vous ramenez votre femme, oui, comme ça sera gratuit.
4: Attendez, ça je vais voir avec elle, mais ça m'étonnerait.
10: Attention,
4: vous connaissez pas Martine.
10: Ouais.
4: Elle est à côté de moi, tiens, je vous la passe.
10: Ah bon?
4: Martine, la dame veut te négocier les 15 tonnes de charbon.
10: N'importe quoi.
4: Allô, bonjour, c'est Martine à l'appareil. On est quand même mieux entre bonnes femmes.
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11: Allô ?
12: Allô ?
11: Oui ?
12: Bonjour madame.
11: Bonjour.
12: Oui, comment allez-vous ?
11: De qui s'agit-il, s'il vous plaît ?
12: Ah, attendez, excusez-nous madame, là c'est le service téléphonique là, hein. On a des clients en attente, hein. On vous prend après. Hein.
11: Oui ?
12: Non madame, c'est pas à vous qu'on parle, hein. Excusez-moi, là pour une seconde. Hein. Vous avez un problème en ce moment madame, hein ?
11: De quoi s'agit-il ?
12: Oui, bah écoutez, on va essayer de faire au plus vite, hein, parce que là j'ai des abonnés qui attendent. Allô ?
11: Oui, bonjour.
12: Bonjour, madame Picolet ?
11: Non, je suis la babysitter de madame Picolet.
12: Oui, vous ne quittez pas madame, hein. Il y en a pour une seconde. Hein.
11: Bon, alors écoutez, vous venez de m'appeler, alors dites-moi ce qu'il y a.
12: Très bien madame, merci, au revoir.
11: Oh, c'est pas vrai.
12: Tu peux prendre, s'il te plaît, parce que je peux plus. Madame Picolet.
13: Allô ?
11: Allô, bonjour.
13: Oui, bonjour.
11: C'est pas vrai.
13: Oh oui, il va falloir rappeler là parce qu'on est débordé, hein. Merci. Allô ?
11: Oui.
13: Oui, je suis à vous, hein, excusez-moi, mais vous savez, il y a 50 lignes qui décrochent en même temps.
11: Oui, je comprends, mais enfin, appelez directement les personnes.
13: Ce soir, hein, il n'y aura pas de problème. Ben, je vous remercie de bien vouloir comprendre. Hein. Allô ? Allô ?
11: C'est à moi que vous adressez.
13: Ben oui, madame, mais il faut répondre quand on vous parle. Hein.
11: Mais écoutez, j'ai reçu vous appelez, vous vous adressez à d'autres personnes, moi j'attends bêtement au téléphone. Donc, oui. J'ai envie que vous m'expliquiez tout de même, au lieu de me demander d'attendre.
13: 16h30, 16h40, hein, parce que là, on est débordé. Hein.
11: Oh, mais c'est pas vrai.
13: Allô ?
11: Oui ? Je suis la babysitter de Madame Picolet.
12: Oui, bonjour, monsieur.
11: Allô ?
12: D'accord. Pas de problème, merci. Allô ?
11: Allô, oui ?
12: Oui, bonjour, madame.
11: Bonjour, je suis la babysitter de Madame Picolet. Ça fait un moment que j'attends.
12: Oh, ça va pas durer. Non, non, je vous rassure. Hein. Merci, au revoir.
11: Mais,
12: Allô ?
11: Allô ?
12: Oui, bonjour madame.
11: Bonjour monsieur.
12: Oui, qui est à pareil ?
11: La babysitter de madame Picolet.
12: Ah, mais on est passé chez vous ce matin, hein ?
11: Vous êtes... Ah bon ?
12: Ah bah oui. Vous êtes madame Muller ?
11: Non, absolument pas.
12: Oui. Oh. Bah ça doit marcher, hein, madame Muller, maintenant, il n'y a pas de problème, hein. Allô ?
11: Allô ?
12: Oui, bonjour madame.
11: Bonjour monsieur.
12: À qui ai-je l'honneur ?
11: La babysitter de madame Picolet.
12: Elle a arrêté ?
11: Pardon ? Arrêté quoi ?
12: D'accord, bah c'est mieux, hein. Merci.
11: Oh, c'est pas vrai.
12: Allô ?
11: S'il vous plaît, monsieur, est-ce que je pourrais savoir ce qui se passe ? Ça fait un moment que je prends au téléphone bêtement.
12: Ok, on s'en occupe. Merci.
11: C'est pas vrai.
13: Allô ?
11: Allô, bonjour, monsieur.
13: Oui, bonjour, madame. C'est à quel sujet ?
11: C'est à quel sujet ? Ça fait un moment que j'attends au téléphone. J'aimerais savoir ce qui se passe.
13: Ben, on va vous expliquer, c'est simple.
11: Alors, je vous écoute.
13: Eh bien, figurez-vous qu'il y a une panne depuis ce matin.
11: Mais une panne de quoi ?
13: Une panne de téléphone.
11: Il fonctionne, mon téléphone.
13: Bon, ben écoutez, on va faire le nécessaire.
11: C'est-à-dire ?
13: Très bien, madame Houdin. Merci. Oui, oh. Oui. Allô ?
11: Oui, bonjour, monsieur.
13: Oui, bonjour, madame. À qui est-ce l'honneur ?
11: À la babysitter de madame Picolet.
13: Ah, vous êtes encore là, vous ?
11: C'est pas vrai.
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14: Oui, allô.
4: Bonjour madame, c'est bien la brasserie ?
14: Oui, bonjour.
4: Monsieur Martin à l'appareil, Fédération des alcoolistes anonymes de Martinville.
14: Oui.
4: Je vous ai inscrit à notre programme pour la restriction alcoolifique.
14: La restriction alcoolifique ? Qu'est-ce que c'est que ça encore comme nouveau truc ?
4: C'est un nouveau truc, comme quoi je vous ai engagé à réduire la consommation alcoolistique.
14: Non mais c'est pas à vous de voir, c'est quand même pas à vous à décider à ma place.
4: C'est-à-dire que là, si.
14: Bah, y a pas de c'est-à-dire.
4: Ah si, y a c'est-à-dire, parce que le truc, c'est que j'ai fait...
14: Non mais le truc, je m'en fous.
4: Bah oui, mais vu que le truc, il est fait.
14: Ah mais, qu'est-ce que c'est que ce truc ?
4: Ah, y a un autre truc derrière.
14: Pardon ?
4: Bonjour monsieur truc.
14: Non, non, alors attendez.
4: Vous inquiétez pas, on va juste modifier les horaires.
14: Les horaires de quoi ?
4: Eh ben, vous devez arrêter de servir de l'alcool à partir de 10h.
14: À partir de 10h le soir ?
4: Non, non, 10h le matin.
14: Non mais, à partir de 10h, j'ai plus le droit de servir un petit verre de quoi que ce soit ? Non mais attendez, où est-ce que vous allez là ?
4: Bah, on va chez vous, comme ça
14: non,
4: on va...
14: Non, mais il en est même pas question. Vous allez pas restreindre un commerce comme le nôtre ?
4: Ah non, vos clients, vous leur dites de venir picoler plus tôt.
14: Non mais vous leur dites, mais vous savez ce que c'est que le commerce, vous ?
4: Oui.
14: Oui, oui.
4: D'ailleurs, petit conseil entre nous,
14: non, mais...
4: quand un client vous demande un verre le matin, hop, vous lui en servez 5.
14: Mais je veux quand même pas alcooliser mes clients s'ils ont pas envie de boire quand même.
4: Vous savez ce qu'on dit, c'est en buvant qu'on devient buvariste.
14: Ben non, hein. Vous allez pas obliger des gens à consommer ce qu'ils ont pas envie.
4: Hey, une fois qu'ils en auront bu 2-3, je peux vous dire que les 4-5 suivants, ils feront même plus gaffe.
14: Ah non, non, mais on n'a pas de piccolo dans notre commerce, nous, hein. Le matin, c'est le café, ils picolent pas, hein.
4: Ah bah moi, je peux vous en trouver des piccolos qui picolent.
14: Mais non, non, non.
4: Ah mais si, on en a plein aux alcoolistes anonymes.
14: On respecte les lois de pas faire picoler les gens, vous comprenez ?
4: Dans ce cas, vous leur servez de l'alcool, mais vous leur dites pas.
14: Attendez, monsieur, là, vous me prenez la tête.
4: Bon, après, je dis ça pour vous aider, hein.
15: Oui, allô ?
4: Et un autre monsieur, bonjour.
15: Mais pourquoi moi ? Mais moi, j'ai rien demandé.
4: Oui, non, mais on a fait un tirage à la courte paille.
15: Ah bah, le tirage, vous le mettez où, je pense, hein ?
4: Bah, ce sont des pailles très courtes, donc
15: je
4: ça
15: m'en fous, vous m'oubliez. C'est quand même aberrant, ça.
4: Non, mais au final, c'est tout bénef pour vous.
15: Mais pourquoi tout bénef ?
4: Parce que je devais vous faire la surprise, mais je vous le dis, je vous ai fait une carte de membre.
15: Mais vous avez fait une carte, mais...
4: Eh oui, comme ça, vous êtes membre officiel des Alcoolistes Anonymes de Martinville.
15: Mais moi, je veux pas adhérer à vos alcooliques anonymes, hein.
4: Bah si, parce que comme ça, en plus, on organise la cérémonie chez vous.
15: Oui, non, mais bien sûr, et pourquoi pas aussi, la cérémonie de rien du tout. Non, dans ces cas, j'appelle la gendarmerie, déjà, pour vous recevoir.
4: Ah, alors, eux, en revanche, vous les faites pas picoler, hein.
16: Oui, bonjour.
4: Ah, bonjour, monsieur.
16: Qu'est-ce que vous me racontez, là, franchement?
4: Je disais à votre collègue, pour les gendarmes, évitez de leur sortir des bibines avant 10h du matin.
16: Ouais, je vais faire boire du lait fraise aux militaires, moi.
4: Ah, bah voilà, vous avez tout compris.
16: Non, mais ouais, écoutez, racontez ça à un minot, mais pas à moi.
4: Comment ça, racontez ça à un minou?
16: Non, les minots, les petits, les jeunes.
4: Oui, les minous, les petits chats, j'ai bien compris, mais je ne vois pas le rapport.
16: Non, les minots.
4: Oh, mais attendez, vous voulez faire boire les chats?
16: Ah non, je...
4: Oh bah pardon, vous entendez ce que vous me dites?
16: Non, mais vous avez fumé quoi, vous, ce matin?
4: Vous voulez faire picoler les chats?
16: Je vous dis, les minots, vous pouvez leur raconter ce que vous voulez.
4: Ah bah c'est sûr qu'un chat bourré, vous pouvez lui raconter tout ce que vous voulez, mais enfin, c'est pas joli de faire boire ces pauvres bêtes.
16: Non, vous pouvez leur raconter ce que vous voulez, pour ce que vous voulez essayer de me vendre.
4: Pardon, mais mon chat est juste à côté de moi, il est choqué.
16: Ouais.
4: Ah bah attendez, je vous le passe.
16: Non, mais...
4: Martino !
16: Bobo !
4: Allô ?
16: Arrêtez.
4: C'est le chat Martino !
16: Ouais.
4: Je suis choqué,
16: oh. Ça, c'est encore du pipeau, hein.
4: Non, c'est pas un pipeau, c'est un chat.
16: T'as arrêté votre connerie, va.
4: Non, tu me sers une petite bière ?
17: Oui, allô ?
18: Allô ?
17: Oui.
18: C'est vous qui vendez des croquettes?
17: Oui, c'est moi, oui.
18: À domicile?
17: Oui.
18: Pour les chiens?
17: Oui.
18: Alors, est-ce que vous pouvez venir nourrir mes chiens, s'il vous plaît?
17: Et vous avez quoi comme chien?
18: Oh, ben, c'est 13 pitbulls. Moi, je les nourris plus, je rentre plus dans la cage. Hein. Je vous laisse faire ça. Hein.
17: Vous rentrez plus, mais qui c'est qui donne à manger aux animaux?
18: Ben, c'est vous.
17: Comment dire, mais moi, je tiens pas à me faire manger non plus.
18: Ben, oui, mais il faut bien que quelqu'un le fasse, madame. Hein.
17: Ben, oui. Mais, comment dire, avant, qui c'est qui leur donnait à manger?
18: Il y en a eu deux successivement. Il y a eu M. Hervé Bellec qui est décédé suite à... avec mes pitbulls, là.
17: Oui.
18: Et donc, lui, il s'est fait bouffer, il n'y a pas d'autre mot. Hein.
17: Oui.
18: Et le second, c'était M. Calvé.
17: Oui, mais bon, je ne tiens pas à me faire bouffer non plus. S'il y en a un qui est mort, je suis désolée, monsieur, hein, mais je n'irai pas. Hein.
18: M. Calvé aussi, il y en a deux qui sont morts, en fait.
17: Oui, donc je suis désolée, mais je n'irai pas, hein. Je ne tiens pas à aller là-bas et me faire bouffer, quoi.
18: Non, mais je leur crierai de rester calme.
17: Oui.
18: Par la fenêtre, vous inquiétez pas. Je vais vous passer mon fils, hein.
17: Oui.
18: Merci, oui. Allô ?
17: Oui.
18: Oui, bonjour, madame.
17: Oui, bonjour.
18: Je ne sais pas c'est à quel sujet mon père me passe, mais...
17: Alors, je ne sais pas, il m'a appelé pour savoir pour la nourriture pour les chiens.
18: Oui.
17: Oui, donc, comme il me dit, bon, c'est des pitbulls, il me dit, bon, il y a deux personnes précédentes qui se sont fait bouffer, quoi.
18: Oui, malheureusement, oui, on a déploré deux décès, c'est malheureux, mais bon.
17: Oh, oui, alors moi, c'est ce que je lui dis, moi, je veux bien livrer des croquettes, mais moi, je veux pas courir de risques.
18: C'est-à-dire que, si vous voulez, on ne nourrit plus nos chiens, simplement parce que ils se nourrissent quand les gens viennent leur donner à manger.
17: Oui.
18: Il a parlé de M. Calvé, c'est ça et de...
17: Oui, c'est ça.
18: Oui, ben, ils sont nourris comme ça, les chiens, quoi.
17: Ah, de chair humaine, quoi.
18: Un peu.
17: C'est exactement ça, ils sont nourris de chair humaine.
18: Voilà.
17: Ah bon, et vous trouvez que c'est bien?
18: Non, pas du tout, mais nous, ça nous coûte moins cher, voilà, quoi.
17: Non, moi, je suis désolée, je viendrai pas vous livrer. Hein.
18: Attendez, on a une solution maintenant.
17: Oui.
18: C'est que moi, je fais des assurances vie.
17: Oui.
18: Donc, je voulais vous en proposer une. Alors,
17: ah ouais, non, allez, je vous arrête le dossier. Tout de suite. Au revoir, monsieur.
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17: Allô ?
4: Bonjour monsieur, c'est bien l'exploitation agriculturière ?
17: Oui.
4: Monsieur Martin, société Martin Import-Export ?
17: Oui.
4: Je me suis permis d'organiser une livraison de produits chez vous, donc il faudrait voir...
17: Mais non, une livraison de quoi ?
4: Ah pardon, ce sont des pesticides qui viennent d'Espagne.
17: On n'a pas besoin de pesticides, hein ?
4: Ah non, mais c'est pas pour vous, c'est pour moi.
17: Comment ?
4: C'est parce que comme ce sont des produits interdits en France, je préférais pas donner mon adresse pour la livraison.
17: Bon attendez, je vous passe mon mari.
4: Oh bah allons-y.
19: Oui, allô.
4: Bonjour, donc c'est madame.
19: Non, monsieur, c'est inversé.
4: Comment ça, c'est inversé?
19: Bah, vous avez d'abord parlé à mon épouse et maintenant c'est moi, c'est le mari.
4: D'accord, là c'est madame Marie.
19: Non.
4: Et le monsieur d'avant?
19: Ça, c'était mon épouse avant.
4: Ok, donc votre épouse est un homme.
19: Hein? Non.
4: Bah si.
19: Mais Qu'est-ce que vous voulez livrer?
4: Ah oui, c'est vrai. Donc, ce sont des pesticides espagnolistes qui sont interdits en France.
19: Mais j'ai pas envie de recevoir des produits espagnols qui sont pas autorisés en France.
4: Non, mais c'est ce que je disais. Moi, je les récupère après. Je les ai juste mis à votre nom pour la livraison.
19: Mais pourquoi vous me l'avez mis à mon nom?
4: Parce que comme ça, je vous rachète les pesticides espagnolistes en France.
19: Ah ben, moi, j'en veux pas de vos produits, hein. Surtout pas s'ils sont pas autorisés. Je ne veux pas qu'on les décharge chez moi.
4: Bon, c'est deux, trois bidons, hein. Vous les mettez dans un coin.
19: Qu'est-ce que vous voulez que je foute? Il y en a combien comme quantité?
4: Alors, la première livraison, c'est 4000 litres.
19: Ah oui, 4000 litres que vous voulez.
4: Voilà, et après on vise les 100 000 par semaine.
19: Mais moi je veux même pas les recevoir. Où voulez-vous que je les mette dans la rue?
4: Ah bah non, parce qu'il faut que ce soit stocké au sec.
19: Oh.
4: Ah, allô?
19: Oui.
4: Et c'est une autre dame, d'accord.
20: Bah, moi je vais les mettre dehors. Hein.
4: Ah bah non, c'est livré dans des bidons en carton, donc imaginez s'il pleut dessus.
20: Ah bah non, mais là moi je tombe des nues là. Hein.
4: Oula, vous êtes tombé.
20: Non, vous me prenez à l'improviste là.
4: Ah! Ah, et ben passez-moi ce monsieur.
20: Quel monsieur?
4: Monsieur Provis.
20: Je connais pas.
4: Vous avez dit que je vous prenais pour Alain Provis.
20: Ah non, j'ai dit vous me prenez à l'improviste.
4: Non mais passez-moi Alain, je vais voir avec
20: mais
4: lui.
20: Mais non, mais Alain, l'improviste. Vous savez ce que c'est?
4: L'improviste. Non, alors expliquez-moi.
20: Vous me prenez à l'improviste.
4: Ah, vous me reparlez d'un improviste.
20: Mais monsieur Provis n'existe pas. Prenez votre dictionnaire et puis regardez.
4: Ah, attendez, j'ai justement le dictionnaire sous les yeux. Alors, Provis...
20: Mais non.
4: Pardon, mais il n'y a pas de à l'improviste dans le dictionnaire.
20: Non, retirez ça, monsieur Provis n'existe pas. Je vais vous... Non. Là, je vais vous épeler, prenez un stylo, je vais vous épeler le...
4: Ok, donc Alain, ça je sais, A-L.
20: Non, non, mais non, Alain...
4: Ah, ou alors peut-être qu'il est dans le bottin, attendez, je regarde.
20: Il est...
4: Provis.
20: Non, Alain, Provis n'existe pas.
4: Ah si, tiens, je viens de le trouver.
20: Bah non.
4: Provis, Alain, il habite à Martinville.
20: Oui, oui, oui, mais moi je vais vous expliquer.
4: Ah non, mais attendez, je l'appelle.
20: Non, on se comprend pas, monsieur. Non,
4: bonjour monsieur Provis, monsieur Martin à l'appareil.
20: Mais non.
4: Je suis avec quelqu'un qui dit que vous n'existez pas.
20: Mais non, mais monsieur Provis n'existe pour moi.
4: Ah bah pardon, mais je suis en ligne avec lui.
20: Oui, mais moi je ne connais pas monsieur Alain Provis.
4: Ah bah c'est ce qu'on va voir, je le bascule en appel conférencier, ne quittez pas.
20: Oui.
4: Voilà, monsieur Provis vous entend, il est avec nous. Allô?
20: Oui.
4: Bonjour madame, monsieur Provis à l'appareil.
20: Oui, je ne vous connais pas.
4: Ah oui, mais alors pourquoi vous parlez de moi, monsieur Martin, si on se connaît pas?
20: Mais non, mais j'ai voulu parler de l'improviste.
4: Ah mais je vous reconnais, c'est Alex, non?
20: Non, Alex comment?
4: Intérieur, à l'extérieur, je reconnais la voix.
20: Je ne connais pas.
4: Oh.
20: Non.
4: Alors vous devez être son frère, Alain, non?
20: Non plus.
4: Vous n'êtes pas à l'intérieur?
20: Non.
4: Bon, jurez-le.
20: Je jure, je ne suis pas monsieur Terrieur.
4: Lequel? Alain ou Alex?
20: Ni l'un ni l'autre. Je suis ni à l'intérieur ni à l'extérieur.
4: Ah oui? Et alors dans ce cas, vous êtes où?
20: Là, je suis
4: Bah oui, parce que si vous êtes ni à l'intérieur ni à l'extérieur, il y a un truc qui cloche.
20: Oui, oui, oui, bon.
4: Eh oui.
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23: Allô?
24: Allô, monsieur le curé?
23: Oui.
24: Bonjour, monsieur le curé. Excusez-moi de vous déranger, c'est Bernadette Ledoux à l'appareil.
23: Oui.
24: Oui, je vous appelle parce que je suis une vieille dame que vous connaissez pas. Mais j'étais à pendant la guerre, voyez-vous, et jusqu'à la libération. Je vous appelle pour avoir une dernière confession, si c'était possible.
23: Oui.
24: Voilà. Vous savez que le général Patton, le général américain, était passé par...
23: Mais non.
24: C'est là que je l'ai connu.
23: Oui.
24: Et j'ai eu une histoire d'amour avec lui.
23: Oui.
24: Et je ne l'ai jamais dit à mon fils.
23: Ah.
24: J'aurais souhaité, si c'était possible, monsieur le curé, que vous en informassiez mon fils.
23: Et votre fils, c'est ?
24: Bernard.
23: Oui.
24: Et le fils du général Patton. Je vous le passe, c'est Bernard. Bernard, viens là.
25: Qu'est-ce qu'il y a ?
23: Allô ?
24: Monsieur, quelqu'un veut te parler, mon fils.
25: Merci, oui. Allô ?
23: Allô ?
25: Oui.
23: Ici, c'est monsieur le curé de...
25: Bonjour, mon père.
23: Bon, eh bien, vous me voyez en conversation avec vous, d'une façon tout à fait impromptue et inopinée, là.
25: Oui, bah oui, ma mère vient de me passer le téléphone.
23: Oui, alors, voyons, elle est âgée, votre maman.
25: Oui.
23: Bon. Alors, elle me charge de vous dire une chose qu'elle ne vous a jamais dite.
25: Ah.
23: Ah. Qu'elle me dit... que le général Patton serait passé par au moment de la guerre.
25: Oui, oui, oui, je sais, je suis étudiant en histoire, oui.
23: Bon. Et alors, c'est cette chose délicate qu'elle ne vous a jamais dit, elle me demande de vous le dire. Vous me voyez bien embarrassé, elle aurait eu une aventure avec lui.
25: Oui, mais ça, bon. Je sais que beaucoup de femmes françaises ont connu des soldats américains.
23: Hein. Non, mais d'accord. Bon, vous le savez maintenant. Hein. Alors, c'est pour vous informer que vous êtes son fils.
25: Oui, je sais, je suis le fils de ma mère, ça, je savais.
23: Du général Patton aussi.
25: Pardon?
23: Oui.
25: Je suis le fils du général Patton?
23: Oui.
25: Papa, tu savais que j'étais le fils du général Patton?
23: Ah bon, alors en
25: fait... Il fallait pas le dire. Hein? Qu'est-ce que c'est que cette histoire? Allô?
23: Allô, oui.
25: Oui, bonjour, monsieur.
23: Oui.
25: Qu'est-ce qui se passe?
23: Bon, mais écoutez, moi, je suis...
25: Mais qu'est-ce que c'est?
23: Allô?
24: Mais je te l'avais jamais dit. Mais je me suis marié avec ma femme en 40.
23: Et oui, mais écoutez, moi... Elle me téléphone et elle me demande d'avertir votre fils de cette histoire-là.
24: Ah bah dites-moi, moi...
23: Mais moi, je n'en sais pas plus.
24: C'est incroyable. Là, j'avoue que je tombe des nues.
23: Et écoutez, moi...
24: J'ai toujours été... Et alors, vous voyez comme la vie est curieuse, mon père.
23: Oui, oui.
24: J'ai toujours été convaincu que c'était mon fils.
23: Eh bien, écoutez, moi, je n'en sais pas plus.
24: Mais c'est vrai. Je trouvais qu'il ne me ressemblait pas tellement, remarqué. Oui. Mais c'est très curieux. Il lui ressemble. Ah bah ça, tu es le fils de Patton, dites-moi. Ça, c'était Patton.
23: Oui,
24: ben... Ma femme m'a trompé, elle m'a trompé. Bon, mais c'est quand même avec le général Patton, c'est pas n'importe qui.
23: Eh oui.
24: Eh ben, c'est bien qu'il le sache, parce que fils du général Patton, c'est quand même autre chose que moi. Hein,
23: oui,
24: moi.
23: D'accord. Mais j'ai l'impression que c'est quelque chose qui lui pesait fort.
24: Ah, ben oui, il était drôlement costaud, hein.
23: Non, c'est pas ça. Bon, mais ça y est, j'ai fait la commission.
24: Ça fait du bien, non?
23: Oui.
24: Hein?
23: Oui.
24: Parce que moi, je suis bloqué depuis ce matin, je suis constipé, ça passe pas.
23: Non, eh bien, d'accord. J'ai accompli ce qu'on m'a demandé de faire.
24: Hein. Oh, c'est formidable.
23: Voilà.
24: Vive la France.
23: Merci.
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1: Oui, allô?
3: Bonjour, monsieur, c'est bien le magasin de meubles?
1: Oui, oui, oui.
3: J'ai acheté un canapé clic-clac chez vous.
1: Ouais.
3: Mais alors, problème, quand je l'ai ouvert, il n'a pas fait clic-clac, il a fait clac-clac.
1: Ah ouais, non, ça, c'est pas grave.
3: Bah si, parce qu'à cause de ce faux bruit, j'ai tout démonté, et là, il est bien pété.
1: Ah, vous avez démonté.
3: En plus, maintenant, il me reste des pièces qui servent à rien.
1: Ouais, mais là...
3: Non mais pas de panique, vous avez qu'à me le changer.
1: Ouais bah attendez, c'est pas si simple que ça.
3: Mais si, vu que c'est une contrefaçon, vous me faites un...
1: N'importe quoi, c'est une marque, c'est pas du tout une contrefaçon, ça va pas ou quoi? N'importe quoi ici.
3: La preuve, il fait pas clic-clac.
1: Si, il fait clic-clac, mais c'est le bruit.
3: Non, il fait clac-clac.
1: Quittez pas un instant. Quand tu ouvres un clic-clac, il fait bien clic-clac ou c'est clac-clac?
3: Pardon, vous parlez d'un clic-clac, mais c'est pas ça, hein.
1: C'était quoi alors?
3: Bah, moi, vous m'avez vendu un clac-clac.
1: Ah, il dit que c'est un clac-clac, parce qu'il y a
3: un... Oui, non, mais appelons un clic-clac, et un clac-clac, un clac-clac.
1: Ne quittez pas.
3: Si on commence à mélanger les clic-clac et les clac-clac, ça va faire quoi? Les clic-clic.
1: Allô?
3: Bonjour, monsieur.
1: Bah, de toute façon, un mécanisme métallique, à partir du moment où il se déplie, ça fait toujours un couinement.
3: Ah, donc il y a bien un problème.
1: Bah, non, ça fait pas un problème, c'est normal.
3: Pardon, mais maintenant, il est tout pété.
1: Je vous l'ai pas vendu pété. Quand vous avez eu le bruit, au lieu de nous appeler, vous avez forcé, donc il a été cassé après.
3: Ah oui, bah après j'ai tout pété parce
1: non,
3: que j'essaie
1: voilà,
3: de
1: réparer. Donc ça passera pas en garantie, on est d'accord.
3: Ah oui, pas faux. Dans ce cas, dites qu'il était défectueux.
1: Ah bah non.
3: Ah bah si.
1: Non, je vous l'ai pas vendu défectueux, monsieur, vous l'avez cassé. Moi j'ai rien cassé du tout.
3: Ah oui, mais comment je fais pour la garantie?
1: Oui, mais moi, il y a combien de temps que vous l'avez?
3: Oh bah il y a au moins 10 ans.
1: Bah il y a pas de garantie 10 ans, j'ai jamais eu de garantie 10 ans, monsieur. À partir du moment où ils vont voir que le canapé a 10 ans, ils vont pas vous donner un canapé neuf.
3: Ouais, d'où l'intérêt de dire que c'est vous qui l'avez pété.
1: Bah non, mais je l'ai pas pété. C'est vous qui l'avez cassé en forçant dessus parce qu'il faisait un bruit bizarre au lieu de nous appeler.
3: Voilà, donc celui-là, vous venez le chercher.
1: Non mais
3: je vous l'ai sorti, il vous attend sur le trottoir depuis hier.
1: Moi je mets pas des meubles dehors si c'est pas pour partir au débarras. Hein.
3: Non mais je le vois par la fenêtre là, Ah non, tiens, vous l'avez déjà récupéré.
1: Non, je ne l'ai pas récupéré, monsieur, votre canapé.
3: Bah si, parce que là je le vois plus, donc sinon il y a un problème.
5: Et je sais pas, c'est le problème, c'est vous qui l'avez, c'est pas moi.
3: Bonjour madame, donc c'est vous qui avez pris le canapé, j'imagine?
5: Mais non monsieur, enfin, c'est soit vous vous êtes fait piquer votre canapé.
3: Oh bah merci, un truc flambant neuf en plus.
5: Venez au magasin, on va discuter.
3: Oui non, mais je vois le coup, vous allez essayer de me revendre mon vieux canapé.
5: La ferme.
3: Oui c'est ça, un coup de peinture pour que je croie que c'est pas le même et hop.
6: Oui bonjour, vous êtes monsieur Martin, c'est ça?
3: Tout à fait madame.
6: Et votre prénom?
3: Martin.
6: Rire et chanson.
3: Mais oui, bravo.
6: C'est un gag, hein. C'est Rire et chanson.
3: Oui, bah je sais, c'est moi qui vous l'ai dit. Hein.
6: Ah oui, je vous entends. Non, mais je parle à mon collègue.
3: Ah, pardon, d'accord.
6: Allez, bonne journée.
3: Mais oui, et au revoir, madame.
6: Au revoir, madame.
24: Allô, c'est la paroisse.
7: La paroisse, oui.
24: Ah, oh, bonjour, mon père.
7: Oui.
24: Ah, oh, je vous appelle, c'est madame Lamolle à l'appareil.
7: Oui.
24: Oui, je vous appelle parce que je suis très, très fatiguée.
7: Oui.
24: Très souffrante.
0: Oui.
24: J'ai 94 ans.
0: 94 ans, oh là là.
24: Et je n'en ai plus pour très longtemps.
0: Ah.
24: Et donc je vous appelle parce que je voudrais me confesser.
0: D'accord. Alors voyons. Alors j'ai marqué votre adresse et je viendrai vous voir.
24: Quand est-ce que vous pouvez venir mon père?
0: Vous habitez où?
24: Au 2.
0: Oui, Paul Fort.
24: Oui.
0: Ah d'accord, je suis à côté.
24: Oui.
0: Alors je viendrai chez vous, cet après-midi si vous voulez.
24: Parce que je vais vous dire mon père. À 94 ans, je n'ai jamais connu d'homme.
0: Ah, alors c'est merveilleux.
24: Et c'est pour ça que je voudrais me confesser.
0: J'ai à 2h30, j'ai des obsèques. Après les obsèques, donc vers 3h30, 4h, je viendrai vous voir.
24: Oui, les obsèques, je peux m'en occuper, mon père.
0: Non, non. Alors, et donc je viendrai vers 4h, je viendrai vous voir, hein?
24: Mon père.
0: Oui.
24: Est-ce que je mets un porte-chartel?
0: Ah. Enfin, je sais pas, je connais pas.
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3: Bonjour madame, je suis bien en garage.
8: Oui.
3: J'ai acheté des balais d'essuie-glace chez vous.
8: Oui.
3: Et alors ils ne sont pas marchands du tout.
8: Pas marchands, comment dire?
3: Ah oui.
8: Pas marchands.
3: Ah bah ça on est d'accord, ils sont absolument pas marchands, oui.
8: Non mais qu'est-ce que vous entendez pas marchands, monsieur?
3: Oui, je vous entends, oui, absolument, oui. Pourquoi vous me dites que vous m'entendez pas?
8: Non, j'ai pas dit qu'est-ce que je vous ai demandé, qu'est-ce que vous entendez?
3: Bah vous, je vous entends clair et net.
8: Monsieur, c'est pas la question.
3: 5 sur 5.
8: Je vous demande qu'est-ce que vous en entendez?
3: Oui, je vous entends.
8: Non, c'est pas la question, je demande pas si vous entendez.
3: Moi je vous entends, vous m'entendez?
8: Oh, quel problème, monsieur? Dites-moi.
3: Bah, c'est ce que je vous disais. Rapport à ces balais d'essuie-glace que j'ai achetés chez vous, qui ne sont donc pas marchands.
8: Je comprends pas ce que votre demande.
3: Ils sont pas marchands, bah, ils marchent pas, ils fonctionnent pas, si vous voulez.
8: Comment ça, les balais fonctionnent pas? C'est quoi comme voiture, monsieur?
3: Comment ça, quelle voiture? Mais je n'ai pas de voiture.
8: C'est des balais d'essuie-glace, ça tombe sur une voiture, monsieur.
3: Ah non, c'était pour mon congélateur que je les ai pris.
8: Vous avez acheté des balais d'essuie-glace pour votre congélateur?
3: Exact, pour essuyer la glace que j'ai dans le congélateur.
8: Oh, yo. Des balais d'essuie-glace pour un congélateur maintenant. Il y a forcément un problème.
3: Oui, on est d'accord.
8: N'importe quoi. Des balais d'essuie-glace, ça sert pour un véhicule, monsieur.
3: Si, il y a de la glace dans le véhicule, mais moi, la glace, elle est dans le congélateur.
8: Bon, c'est pas possible. Si vous achetez des balais d'essuie-glace pour votre congélateur, monsieur, c'est votre problème. Que voulez-vous que je fasse, moi?
3: Ah bah, que vous m'en donniez dès qu'il fonctionne.
8: Ouais, bah, sûrement. Non, c'est négatif, monsieur.
3: Ah bah, moi, je vous dis que c'est positif.
8: Non, mais là, vous...
3: Ah bah, passez-moi responsable.
8: Eh bah...
9: Bonjour.
3: Bonjour madame, excusez-moi.
9: Non, mais attendez monsieur, déjà vous passez magasin, c'est moi le responsable. Ramenez-moi le matériel, on va pas discuter
3: oui,
9: pendant
3: c'est bien
9: deux
3: ce que je disais, je vous rapporte vos essuie-glaces qui ne sont pas marchands.
9: Pourquoi ils sont pas marchands?
3: Ah bah c'est reparti, dans le sens où ils enlèvent pas la glace.
9: Il y a pas de glace sur une balai d'essuie-glace.
3: Non, dans mon congélateur.
9: Mais attendez monsieur, je comprends pas tout là, je sais pas si j'ai pas tous les bonnes neurones, mais là vous...
3: Tiens, on fait celui qui comprend pas parce qu'il y a du matériel.
9: Non, attendez, c'est bon monsieur, déjà vous me parlez de voiture, après vous me parlez de congélateur.
3: J'ai jamais parlé de voiture, je vous parle de mon congélateur effectivement.
9: J'ai pas de congélateur. Monsieur, moi, je vends des pièces de voiture.
3: Dans ce cas, si vous faites pas les pièces de congélateur, pourquoi vous vendez de l'essuie-glace qui ne déglace pas?
9: Non, mais là, il y a un problème, là, je pense
3: ah,
9: que...
3: Ah oui, alors ça, on est d'accord.
9: Attendez, monsieur. Déjà, moi, si je vends des pièces d'essuie-glace, c'est pour monter sur une voiture, c'est pas pour monter sur un congélateur.
3: Je m'excuse, mais vous racontez n'importe quoi. La glace, elle est pas dans la voiture.
9: C'est moi qui dis n'importe quoi.
3: Ah bah oui, vous inventez au fur et à mesure, là, j'ai l'impression.
9: Un balai d'essuie-glace, monsieur, c'est pour mettre sur une vitre de voiture, c'est pas pour mettre dans un congélateur.
3: Ah bah c'est nouveau, ça.
9: Quoi, c'est nouveau?
3: Ah oui, comme par hasard. Bah
9: non, il y a pas comme par hasard.
3: Ah bah tiens, avec votre truc qui marche pas, j'ai tous mes surgelés qui sont fichus en plus.
9: Ah oui, bien sûr, je voulais que je vous rembourse vos surgelés, bien sûr.
3: Oui, je pense que ce serait commercialisant de votre part.
9: Non, mais vous avez un problème, parce que moi, je vois pas quelle idée vous avez d'acheter un balai d'essuie-glace pour faire un congélateur. Je vous ai dit, je vous répète.
3: Quand vous avez du matériel qui, visiblement, n'est pas adapté.
9: Si je vous ai vendu des balais d'essuie-glace, c'est du Bosch. Donc, le Bosch, c'est le numéro un mondial du balai d'essuie-glace. Alors, si je vous ai vendu de la merde, vous allez ailleurs.
3: C'est pas la peine de me traiter de Bosch ou je ne sais quoi, là.
9: Non, je vous ai dit, c'est la marque
3: oh,
9: Bosch.
3: Oh, alors là, j'en rêve.
9: Non, déjà, je vous ai pas traité de Bosch, je vous ai dit, c'est la marque Bosch.
3: Eh ben, vous recommencez, allez.
9: Non, j'ai dit que c'était la marque Bosch.
3: Oh
9: pas traité de Bosch.
3: Oh,
9: traité...
3: il recommence.
9: Maintenant, attendez, mais laissez-moi m'expliquer déjà.
3: Non, mais enfin, excusez-moi, vous me traitez mais... après. Hop,
9: non, je ne vous ai pas traité, monsieur.
3: Oh, bah, tiens.
9: Attendez, vous me laissez parler,
3: ça? Ah oui, non, mais là, s'il vous plaît.
9: Bon, alors.
3: Parce que là.
9: Mais vous me laissez parler?
3: Écoutez, je vous en prie.
9: Bon, on a fait
3: je
9: ça.
3: Vous écoute.
9: Bon, vous me laissez parler?
3: Ah oui, non, mais excusez-moi.
9: Mais vous êtes un timbré, monsieur. Je vous dis franchement, vous êtes timbré.
3: Timbré, ok, je veux bien l'entendre. Mais Bosch, vous retirez tout de suite.
9: Ouais, c'est bon.
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10: Allô?
25: Oui, bonjour madame, c'est l'université?
10: Oui.
25: D'accord, bon, l'inspecteur de la place des renseignements généraux à l'appareil.
10: Oui.
25: On vient d'apprendre dans un rapport que les lycéens voulaient vous prendre cet après-midi.
10: Ah.
25: Par derrière.
10: Ah.
25: Ouais, ainsi que la Sorbonne.
10: D'accord.
25: Donc ils vont être à environ, d'après nos chiffres, 150 000. Et ça, c'est les chiffres de la préfecture.
10: Oui.
25: Alors, on sait qu'ils veulent vous prendre par derrière. Hein.
10: Oui.
25: 150 000, ça fait quand même beaucoup.
10: Oui.
25: C'est énorme.
10: Bah oui, surtout qu'il y en a déjà du monde à l'intérieur.
25: Ah bon? Combien?
10: Je sais pas, les chiffres exacts, je ne sais pas.
25: Eh ben, ça va faire mal.
10: En plus, oui.
25: Mais écoutez, madame, je vous souhaite une bonne journée.
10: Oui, ben merci.
25: Je crois qu'elle va pas être mauvaise.
10: Oui, je crois aussi. Je vous remercie.
25: Et puis, je vous souhaite bien du courage, parce que 150 000...
10: Bah oui, on va essayer d'assurer.
25: Ben, je vous remercie.
10: De rien.
25: Au revoir, madame.
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12: Oui, allô, bonjour.
3: Bonjour, monsieur, c'est bien le magasin de linge de maison ?
12: Ouais.
3: Monsieur Martin, à l'appareil, j'ai acheté une couverture chez vous.
12: Oui.
3: Et alors, elle ne marche pas du tout. Elle est totalement défectueuse.
12: C'est-à-dire que c'est quoi le défaut ?
3: Bah, je devais refaire mon toit, donc j'ai mis votre couverture juste sous les tuiles.
12: Dans quel toit ? Dans un toit de quoi, monsieur ? Dans un toit de maison ?
3: Ouais, parce que j'avais une fuite chez moi et mon beau-frère m'a dit, ça vient de la toiture, il faut que tu changes la couverture.
12: Ah, bah, non. Bah, monsieur, enfin, on met pas un plaid d'une couverture qu'on met sur soi dans une toiture, monsieur. Qui va acheter un plaid pour mettre en dessous des tuiles ?
3: Ah bah c'est sûr que je l'aurais pas acheté si vous preniez les clients.
12: Mais je vais pas prévenir le client. Si quand vous venez m'acheter un plaid, vous me dites je veux acheter une couverture pour mettre en dessous de mes tuiles.
3: Oui non, alors je vais pas préciser parce que ça tombe sous le sens.
12: Mais ça tourne sous le sens.
3: Bah oui, qui dit plaid dit couverture, qui dit couverture dit toit.
12: Quand vous me demandez une couverture, pour moi une couverture c'est pour mettre sur soi quand on a froid, c'est pas pour mettre dans un toit.
3: Alors pardon, mais si on peut la mettre sur soi, on peut la mettre sur toi.
12: Hein?
3: Ah bah logique.
12: Non mais on dirait que c'est les blagues comme à la radio là, tu vois.
3: Ah bah je crois que je vois, oui.
12: J'ai jamais vu ça de ma vie.
3: Pourtant il paraît qu'il y en a tous les jours.
13: Attendez monsieur, les couvertures en fait.
3: Ah bonjour, c'est un autre monsieur.
13: Nous on est dans le textile.
3: Quel taxi? Pourquoi vous êtes dans un taxi?
13: Dans le textile.
3: C'est quand même louche, un magasin de couvertures qui fait en même temps taxi.
13: Je veux pas taxi, textile. T-E-X-L.
3: Alors attendez, je note. T-E-X-L, donc les taxis textiles.
13: Textile, pas taxi.
3: Bon. Admettons.
13: Ah, venez demain avec le truc parce que là...
3: Ah ouais? Et je viens comment?
13: Eh ben j'en sais rien, moi, comment vous venez, mais nous on a...
3: Ah moi je sais, vous m'envoyez un de vos taxis.
13: Je vais pas envoyer taxi, je vais pas...
3: Non mais je vous paye la course.
13: Mais on fait pas taxi.
3: Oh là là.
13: On est dans le textile.
3: Bon, faudrait savoir, un coup c'est ci, un coup c'est ça.
13: Bon, vous passez demain parce que là ça commence à me saouler.
3: D'accord, et puis vous compliquez pas, envoyez-moi un de vos collègues taxi, hein.
13: Ben on a pas de collègues, on a que des collègues, c'est des personnes, des vendeuses. Pourquoi ils vont avoir un taxi?
3: Bah parce que si vous êtes taxi, c'est logique que vos collègues ils soient aussi taxi.
13: On n'est pas taxi. On est dans le commerce, dans le textile.
3: Ah, est-ce qu'il vous reste des voitures à louer dans ce cas?
13: Prends-le parce que...
14: Allô?
3: Bonjour madame.
14: Attendez.
3: J'étais en train de voir avec votre collègue pour réserver une course.
14: Mais une couverture monsieur, ça ne protège pas un toit.
3: Pardon, mais moi j'ai mon beau-frère qui est couvristeur, il m'a dit qu'il fallait changer la couverture.
14: Déjà même pour un toit, mais pas une couverture. Votre beau-frère c'est bricoleur.
3: Ah oui, d'ailleurs, il vous a fait votre devis.
14: Mais un devis de quoi?
3: Bah pour refaire mon toit parce que pardon, mais votre couverture, elle m'a tout moisifié.
14: Attendez, vous vous rendez compte de ce que vous me dites? Venez au magasin directement.
3: OK, comme ça je vous dépose mes vieilles tuiles moisies.
14: Non mais les tuiles, j'en veux pas de vos tuiles.
3: Bon, vu qu'elles vous sont facturées, autant que
14: mais
3: vous...
14: Elles me sont pas facturées monsieur, il y aura rien.
3: Si, alors justement, j'ai vu avec mon beau-frère Monsieur Martin, l'assureur.
14: Oui, dans votre tête, ouais.
3: Pas du tout. Il est à Martinville et il m'a dit qu'on pouvait faire passer ça sur votre assurance.
14: Oui, bah il va vous rendre. Bah alors lui, alors franchement, si vous lui avez demandé conseil, qu'il vous a dit de revenir vers moi, alors lui, c'est des barres aussi. Il faut que je change de métier.
3: Pardon, mais il est à côté de moi. Hein.
14: Ah bah passez-le-moi.
3: Oh, mais avec plaisir, ne quittez pas. Martin, je te passe la dame, elle veut te parler. Oui, allô?
14: Bon, déjà, dites à monsieur d'arrêter de m'appeler madame parce que je vais finir par me fâcher.
3: Alors, attendez, moi, je suis monsieur Martin, l'assureur. Je reprends la conversation.
14: Ah, je sais pas, il dit c'est la dame, encore une fois. À un moment donné, j'ai une voix de femme.
3: J'ai pas suivi, mais si vous avez une voix de femme, ça me semble normal qu'il dise bonjour madame.
14: Mais...
3: Attendez, je vais lui demander quand même.
14: Mais qu'est-ce que...
3: Martin? Oui, Martin? La dame demande s'il a une voix de femme.
14: Stop, monsieur, vous avez la même voix que tout à l'heure.
3: Pardon. Alors, la même voix que qui? Parce que moi, je suis monsieur Martin, le couvreur.
14: Tout à l'heure, vous avez ma collègue, vous dites bonjour monsieur. Maintenant, vous m'avez moi, vous dites bonjour madame.
3: Ah non, d'accord. Vous confondez avec l'autre, monsieur Martin.
14: Oh, putain.
3: Quittez pas madame, je vous le repasse.
14: Allô?
15: Bonjour monsieur, c'est le conseil général à Appareil. Vous
14: oui.
15: Habitez bien Niederensen?
14: Oui.
15: Très bien. Vous savez qu'aujourd'hui, c'est la journée de l'Angleterre dans la région.
14: Oui.
15: Et le conseil général offre gratuitement à tous les habitants de plusieurs communes de la région un cours d'anglais. Et donc, il s'agit de retenir une seule phrase qui va vous servir à vous faire comprendre des anglais et à comprendre l'anglais. Est-ce que vous parlez l'anglais?
14: Non, pas du tout.
15: Très bien. Alors, vous avez un stylo?
14: Ouais, allez-y.
15: Donc, la première phrase pour aujourd'hui qu'il va vous falloir apprendre, hein, c'est donc... I fuck you, comme la fac, hein. I fuck you, bullshit. Dans quelques instants, vous serez appelé par un anglais. Il vous dira donc hello. Et quoi qu'il se passe, monsieur, vous lui dites invariablement I fuck you, bullshit.
14: I fuck you, bullshit. Bullshit.
15: Bull, comme une boule.
14: Oui.
15: Bullshit. Nous sommes d'accord? Voilà. Merci, monsieur.
14: Merci. Au revoir.
15: Au revoir.
14: Allô?
24: Hello?
2: I fuck you, bullshit.
24: Yes. Do you fuck me in the ass?
2: I fuck you, bullshit.
24: Yes, correct. Votre accent est bon, monsieur.
2: Merci.
24: No, you say, vous dites?
2: I fuck you, bullshit.
24: C'est parfait.
2: I fuck you, bullshit.
24: Perfect.
2: I fuck you, bullshit.
24: Je vous remercie, monsieur.
2: I fuck you, bullshit.
24: En vous disant que vous avez un accent parfait.
2: I fuck you, bullshit.
24: Sorry.
2: Bon, je vous laisse, monsieur, j'ai autre chose à faire. Hein. Allez, au revoir.
24: I know. En anglais.
2: I fuck you, bullshit.
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11: Oui, bonjour.
3: Bonjour, monsieur, c'est bien la maison de la presse?
11: C'est ça, oui.
3: Monsieur Martin, société Martin Bureautique.
11: Oui.
3: Vous êtes ouvert jusqu'à quelle heure le matin?
11: Jusqu'à 13h.
3: Jusqu'à 16h le matin, d'accord.
11: 13h, de 13 à 15.
3: Et vous êtes ouvert de 13h à 15h, ok.
11: Non, on ferme à 13h et on...
3: Vous fermez à 3h l'après-midi, d'accord?
11: On ferme à 1h, là.
3: Bon, pourquoi vous m'avez dit 15h?
11: Parce qu'on réouvre à 15h.
3: Mais alors, comment vous faites pour ouvrir à 15h si vous fermez à 3h de l'après-midi?
11: Non, à 13h et on réouvre à 15h, 2h plus tard.
3: 2h, ok, bah je viens à 14h.
11: Non, ça sera fermé.
3: Vous m'avez dit que vous ouvrez à 2h.
11: On est ouvert jusqu'à 13h, 1h.
3: Oui, bah 13h, si vous rouvrez 1h plus tard, ça fait 14h.
11: Non, 2h.
3: Oui, mais 2h et 14h, c'est pareil.
11: Oui, mais plus 2h, ça fait 15h.
3: Ah non, 14h plus 2h, ça fait 16h. Donc en plus, à 16h, vous serez fermé.
11: Non, on est ouvert.
3: Oh là là, attendez, on recommence tout.
16: Oui, allô?
3: Ah, bonjour madame.
16: Et pourquoi?
3: C'est parce que votre collègue me dit de passer à 14h.
16: Ah bah non, non, non, on est fermé.
3: Ah, c'est bien ce que je disais. Dans ce cas, je peux venir à 13h30.
16: Pourquoi? Qu'est-ce que vous... C'est pourquoi?
3: Ou sinon, 14h30, attendez.
16: C'est pourquoi?
3: Non, vous savez quoi? On reste sur 14h.
16: Ouais, mais c'est pourquoi? C'est pourquoi?
3: Ah, pardon, oui. Société Martin Bureautique, je vous installe des imprimantes pour tickets de caisse. Il faut que je les branche.
16: Non, non, non, non, mais attendez. Qu'est-ce que c'est que ces imprimantes-là?
3: Ce sont des imprimantes spéciales tickets de caisse. Bientôt, on pourra plus les vendre.
16: Non, mais je vous connais pas. Mais non, mais je vous connais pas, moi.
3: Ah oui, non, mais c'est pas grave. On fera connaissance à 14h quand je passerai vous voir.
16: Non, mais je vous dis que je suis fermé, puis moi je vous connais pas.
3: Oui, non, mais je vous explique. Il faut que je vide mes stocks d'imprimantes avant la fin des tickets.
16: Non, mais je m'en fous que vous vidiez les stocks. Vous croyez quoi?
3: Bah, je crois que vous me rachetez mon stock d'imprimantes qui vont plus servir.
16: Non, non, après... non, mais j'ai pas besoin de vous. Vous êtes en train de me vendre un truc que j'ai pas envie.
3: Alors, oui, un truc que vous avez pas envie, mais un truc que pourquoi vous pouvez avoir un remboursement.
16: Non, non, non, non, mais attendez.
3: Mais si, on va faire jouer votre assurance.
16: Allô?
3: Bonjour madame.
16: Bah, c'est moi le patron.
3: Si vous le dites.
16: Et il y a combien d'imprimantes?
3: Bah, je vous ai mis ce qui nous restait en stock, donc il y en a 50.
16: 50 imprimantes, non, mais vous vous rendez compte?
3: Oui, et puis il y a aussi les 5000 rouleaux de papier qui vont avec, d'ailleurs.
16: Mais qu'est-ce qu'on va faire de 5000 rouleaux de papier?
3: Eh bah, ben, vous les mettez dans vos 50 imprimantes.
16: Vous voulez que je fasse de 50 imprimantes?
3: Alors, de toute façon, je vous rassure, vous pourrez rien en faire parce qu'elles fonctionnent pas. Ce sont des modèles défectueux.
16: En plus, si c'est des imprimantes qui marchent pas.
3: Bah oui, d'où l'intérêt du truc de l'assurance.
16: Un truc de l'assurance de quoi? Moi, je paye rien du tout, hein. Vous rêvez, hein. On m'impose pas des achats que j'ai pas l'utilité. Vous allez avoir une plainte au cul, hein.
3: Alors, que vous avez pas l'utilité, mais que moi, je vous ai quand même fait un contrat.
16: Ah bah, c'est pas possible, j'ai rien signé.
3: Oh, mais attendez, j'ai la preuve dans le dossier.
16: Ah, vous pouvez tout regarder si vous voulez. Hein.
3: Ah bah voilà, j'ai une photo de vous en train de signer le contrat.
16: Il y a une photo de moi, c'est ça, oui.
3: Oui, je l'ai fait à l'intelligence artificielle, vous savez, le chat CGT.
16: Et puis si tu veux, il y avait ma femme aussi dessus.
3: Qui ça?
16: Il y avait ma femme aussi sur la photo.
3: Alors attendez, vous me parlez de quelle photo?
16: Je sais pas, vous dites que vous avez une photo de moi en train de signer.
3: Oui, et vous voulez que je rajoute votre femme dessus?
16: Ah non, non, non, non, non.
3: Attendez, je demande à l'ordinateur. Chat CGT, rajoute la femme sur la photo du patron en train de signer.
24: Ok, voici une photo du patron en train de signer sur sa femme.
16: N'importe quoi.
3: Oula, oui, ça va pas le faire parce qu'on dirait que vous êtes en train d'écrire sur votre femme.
16: Eh ben écoutez, c'est pas un problème.
3: Ah bah si, ça va pas passer ça. Vous savez quoi, je viens, on va faire une vraie photo, ce sera plus simple.
16: Vous arrivez, j'appelle le commissariat tout de suite.
17: On va porter plainte sur Martin Bureautique, c'est pas grave.
16: Je vous envoie le commissariat de gendarmerie.
3: Non, vous allez appeler le commissariat de gendarmerie?
16: Ben oui, mais oui, carrément. Moi j'en ai rien à battre.
3: Eh ben moi j'appelle carrément la gendarmerie de police dans ce cas.
16: Oh là.
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25: Oui, bonjour monsieur.
26: Oui.
25: C'est le restaurant?
26: C'est lui-même.
25: Oui, bonjour. Docteur de la place à l'appareil.
26: Oui, docteur, oui.
25: Je voudrais réserver pour deux personnes ce soir.
26: Deux personnes ce soir, à quelle heure?
25: 20h15, 20h30.
26: 20h15, 20h30.
25: Mais est-ce que ce serait possible d'avoir un endroit un peu tranquille?
26: Vous serez tranquille, il y a toujours un écart de 3 mètres entre nos tables.
25: Ouais, parce que je serai accompagné par la femme d'une notaire. Enfin bon, je préfère vous dire comme ça, vous saurez. Je suis un vieil ami de Maître Ledoux que vous connaissez certainement.
26: Bah, peut-être, monsieur. Mais enfin, nous, que vous soyez accompagné par une dame qui ne devrait pas l'être avec vous,
25: ouais,
26: c'est pas
25: enfin,
26: un
25: bon.
26: Problème.
25: Monsieur. Non, non, non, bien sûr. Mais j'aimerais bien, si vous voulez, enfin, elle surtout préférait que nous ne soyons pas vus, évidemment.
26: Mais si cette dame ne doit pas être vue et qu'elle est vue, moi, je n'y suis pour rien, monsieur. Hein.
25: D'accord.
26: Bien, docteur.
25: Je vous remercie, à tout à l'heure.
26: D'accord, à tout à l'heure.
1: bonjour.
4: Oui, bonjour, monsieur. C'est le restaurant?
1: C'est le restaurant, monsieur.
4: Bien, je voudrais réserver pour deux personnes, s'il vous plaît.
1: Pour quand?
4: Ce soir, si pour c'est ce possible.
1: Soir, oui, à quel nom, monsieur?
4: Maître Ledoux.
1: Maître Ledoux.
4: Notaire.
1: Non, Maître Ledoux.
4: Oui, notaire Maître... à Argentan. Oui, je suis déjà venu.
1: Oui, mais attendez pour le nombre de places.
4: Allô?
1: Allô, oui?
4: Oui?
1: Une seconde, monsieur Ledoux. Je viens de vérifier ses prix. C'est complet.
4: Ah bon?
1: Ah oh, oui, oui, oui. Je suis en train de regarder mon planning. C'est complet. J'aurais 1, 2, 3, 4, 4. Et la fois 8 ici, la fois 4 là, fois 3 là, une fois 2 ici. Non, monsieur, il me reste plus de table. C'est plus possible.
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5: Oui.
3: Bonjour monsieur, c'est bien l'exploitation agricole?
5: Oui, bonjour.
3: Monsieur Martin à l'appareil, établissement Les Bricoleurs Martin.
5: Oui.
3: Est-ce que mon beau-frère, monsieur Martin, vous a déposé vos télé pétés?
5: Je suis pas du tout au courant de ça, moi. Votre beau-frère, il sort d'où, votre beau-frère?
3: C'est celui qui tient le magasin Ifi Martin à Martinville, j'imagine que vous connaissez.
5: Non, pas du tout.
3: Ah, parce qu'il a un stock de télé qui sont cassés.
5: Et alors?
3: Et alors, il va les déposer chez vous.
5: D'accord, ok.
3: On dit que ce sont les vôtres, je viens les bricoler, et je touche le bonus réparation.
5: Ouais, c'est une magouille, quoi.
3: Bon, je dirais plutôt que c'est un arrangement.
5: Non, non, vous ne venez pas.
3: Ah oui, et comment je touche mon bonus?
5: Ah ouais, mais moi je m'en fous que vous gagniez un bonus.
3: Non mais je vous rassure, c'est pas vous qui payez, c'est l'État. Hein.
5: Non mais d'accord, je suis ok là-dessus, mais...
3: Ah, bah
5: mais
3: super, que... on est ok.
5: Ok.
3: Oui, vous me dites ok.
5: Bah, je vous ai dit ok, ok, j'ai compris votre truc, oui, ok.
3: Ok, donc on est d'accord, on est ok.
5: Non, non, non, non, non, non, non, non. Moi je veux pas tremper dans vos magouilles, là.
3: Oh là
5: bah y'a pas de oh.
3: Ah bah si, y'a oh, oh, un coup c'est ok. Bah,
5: alors moi je vais aller faire un trafic de drogue et puis je vais aller déposer chez vous.
3: Oula, alors j'étais pas au courant pour vos affaires de drogue.
5: En plus, il croit ce que je lui dis.
3: Non, cela dit, si je peux me permettre, magouiller des télés par rapport à vos histoires de schnouf, c'est quand même de la rigolette.
5: Mais monsieur...
3: Bah, je ne juge pas, mais enfin, je constate.
5: Mais monsieur, je vous ai dit la drogue comme si je vous avais dit n'importe quoi. Comment voulez-vous que je trafique de la drogue?
3: Oula, je préfère pas le savoir. Si ça se trouve, vous allez les faire passer dans mes télés pétés.
5: Ah d'accord, ok.
3: Bref, je vous envoie mon beau-frère.
5: Mais...
3: Non, mais je vais lui dire que vous êtes un peu dans le business,
5: non,
3: comme ça.
5: Vous lui dites toi, rien du tout? Non, je ne veux pas voir ce monsieur chez moi.
3: Bah moi, je veux bien, mais alors...
5: Alors quoi?
3: Bah alors, il y a une autre solution. Moi, je viens, je pète votre télé.
5: Mais pourquoi vous voulez péter ma télé?
3: Bah parce que comme ça, après, je vous la répare.
5: Mais non, mais moi, elle a pas besoin d'être pétée, elle a pas besoin d'être réparée, n'importe quoi.
3: Bah si je la pète, après, je vous la répare.
5: Non, mais vous allez pas péter la télé, non, mais n'importe quoi, monsieur, c'est quoi cette histoire? Vous ne touchez à rien chez moi, monsieur.
3: Ah oui, mais ça m'arrange.
5: Non.
3: Bah si.
5: Non.
3: Si.
5: Non.
3: Si.
5: Non, et non.
3: Oh bah si, et si.
5: Mais j'en ai rien à foutre de vos magouilles, monsieur.
3: Oh bah sympa la solidarité entre magouillistes. Ah, allô?
6: Oui.
3: Bonjour, monsieur.
6: Oui, on n'est pas en panne de télé, qu'est-ce que c'est que ce travail? Elle marche?
3: Oui, mais c'est ce que je disais, il suffit que je vous la pète un petit peu, et hop!
6: Qu'est-ce que c'est que ça, là? Vous êtes quoi? Vous êtes un escroc, c'est pas possible!
3: Alors, magouilliste, à la limite. Ah, elle a raccroché, donc je la rappelle.
6: Oui?
3: Qu'est-ce que je disais? Je savais bien qu'il y avait un truc qui marchait pas.
6: Et le truc qui marche pas, ça n'a rien à voir avec la télé, qu'est-ce que vous me racontez, vous?
3: Non, mais votre téléphone, il est pété, il coupe au milieu des conversations.
6: Non, c'est pas que ça coupe au milieu de la conversation, c'est moi qui...
3: Ah, je vous garantis, j'étais en train de vous parler, et d'un coup, plus rien.
6: J'ai raccroché. Télé, regardez, je raccroche.
3: Oh, ça fait... Ok, donc je re-rappelle. Oui, bah ça a encore coupé.
6: Mais je raccroche, forcément ça va vous couper la communication.
3: Vous inquiétez pas, je vais vous le bricoler parce que c'est pas normal qu'il raccroche.
6: Je raccroche.
3: Ah oui, mais alors ça risque de couper encore. Voilà, allez, on y retourne.
20: Oui, allô?
3: Ah, c'est madame?
20: Non, c'est monsieur.
3: Si vous voulez.
20: Qu'est-ce que tu vas faire chez nous, toi?
3: Alors, je t'explique.
20: Non, y a rien à expliquer, d'accord?
3: Bah, y a quand même un problème avec votre téléphone.
20: Non, y a un problème avec vous, là.
3: Oui, oh, bah, ça va être ma faute si votre téléphone raccroche.
20: Bah, pointe ta gueule chez nous. Vous venez chez nous, vous prenez un coup de fusil. C'est clair et net. C'est compris?
3: Ah, alors, j'ai une meilleure idée.
20: Ouais.
3: Essaye de raccrocher pour voir. Ah, bah, c'est bon, ça remarche.
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21: Allô?
23: Oui, bonjour madame.
21: Bonjour.
23: Madame Latruffe?
21: Oui.
23: Oui, bonjour, c'est la mairie à l'appareil.
21: Oui.
23: Le service de l'état civil.
21: Oui.
23: Je disais à monsieur le maire qu'il y avait une madame Latruffe qui habitait au 6 rue Gange.
21: Oui, c'est moi.
23: Voilà, et monsieur le maire ne voulait pas me croire.
21: Et alors?
23: Bah parce que, vous savez, monsieur le maire a beaucoup de travail, il est toujours sous pression. Alors on essaie toujours de le faire un peu rire.
21: Hein. Ah bon?
23: Évidemment, quand il a su qu'il y avait une madame Latruffe, ça lui a fait du bien parce qu'il riait, mais aux anges. On aurait dit un bébé.
21: Ah bon?
23: Voilà, je vais vous le passer. Monsieur le maire, c'est madame Latruffe. Oh, mais non, ça n'est pas possible. Ça n'existe pas. Allô?
21: Allô, bonjour, monsieur le maire.
23: Bonjour, madame. Je ne vous dérange pas?
21: Non, non, du tout.
23: Alors, comment vous appelez-vous?
21: Je m'appelle madame Latruffe. L-A-T-R-U-2-F-E. Mais ça vous fait rire?
23: Il est plié de rire.
21: Oui.
23: Il est en train de s'étouffer, là.
21: Ah bon, il s'étouffe?
23: Arrêtez, monsieur le maire.
21: Bon,
23: monsieur allez. Le maire, attention, attention, monsieur le maire, parce que là, vous allez vous faire mal.
21: Allô?
23: Il a fait un malaise.
21: Hein? Il a fait un malaise?
23: Il a fait un malaise à cause de vous, madame.
21: Comment?
23: Il a fait un malaise à cause de vous.
21: Ah ben, je m'en fous, moi, qu'il ait fait un malaise. Pour savoir comment je m'appelle, bon, ben, je m'appelle madame Latruffe. Et c'est tout, hein?
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7: L'Assemblée nationale, bonjour.
8: Ah bah évidemment, c'est le répondeur.
7: L'Assemblée nationale, bonjour.
8: Allô ?
7: Oui, oui, je vous écoute, monsieur.
8: Bonjour, madame, je suis bien à l'Assemblée nationale ?
7: Oui.
8: Moi, je suis un jeune artiste français, en fait, musicien.
7: Oui, et donc ?
8: Bah, je voulais vous remercier parce que grâce à vous, je vais pouvoir passer à la radio. Et
7: là, monsieur, vous êtes au standard, donc...
8: Voilà, j'ai écrit du coup une petite chanson pour l'occasion. Comme ça, vous me dites si vous pensez que ça peut passer.
7: Non, monsieur, écoutez, là, vous êtes gentil, je propose d'appeler, je sais pas, quelqu'un d'autre, le Sénat, par exemple.
8: Bon, attendez, je vous en fais juste un morceau. Je me présente, je m'appelle Martin.
7: Monsieur.
8: Je sais pas.
7: Allô ?
8: Si je chante très très bien, très très bien.
7: Là, vous êtes à un standard, donc moi, je peux pas vous écouter. Ou vous me demandez quelque chose, je vous passe.
8: Attendez, je vous fais la suite. Mais au moins, je chante en français.
7: J'ai pas le temps de vous écouter, monsieur.
8: Comme ça, les radios vont me diffusationner. Allô ?
9: Bonjour.
8: Oui, bonjour, monsieur.
9: Madame, vous avez appelé l'Assemblée nationale, monsieur.
8: Oui, j'ai interprété mon morceau pour savoir si c'était pris en compte dans les chansons françaises de la radio.
9: Ok, c'est l'Assemblée nationale, monsieur. C'est l'institution de la République pour des débats des députés.
8: Je vous en fais un petit morceau a cappella, quand même.
9: Non, mais
8: je
9: monsieur,
8: me présente, monsieur... Je m'appelle Martin.
7: L'Assemblée nationale, bonjour.
8: Oui, mais je suis revenu sur le...
7: Vous êtes au standard, monsieur.
8: Oui, parce que vous m'avez pas passé la bonne personne pour les...
7: Ah ben moi, monsieur, je passe ce qu'on me demande.
8: Ah ben non, je vous ai rien demandé, vous m'avez passé.
7: Écoutez, monsieur, que demandez-vous?
8: Alors, moi, pour savoir si dans le truc que vous avez voté, je peux passer en tant qu'artiste français. Je sais pas si je...
7: Allô?
8: Allô?
7: Oui, monsieur, que désirez-vous?
8: Comme j'expliquais à votre collègue, moi, je voulais juste savoir si la chanson que j'ai écrite peut passer dans les radios en tant que chanson française.
7: Monsieur, vous vous adressez à une maison de radio, mais certainement pas à l'Assemblée nationale.
8: Non, mais comme...
7: Sinon, vous avez un député à qui vous voulez parler, vous me donnez son nom, je vous mets en relation.
8: Ah ben, je veux bien un député, alors, parce que...
7: Non, monsieur, vous avez été voté, donc vous savez quel député vous avez voté ou qui n'est pas passé. Vous me donnez son nom. Je ne peux pas choisir au hasard, monsieur.
8: Michel.
7: Voilà. Michel, comment?
8: Moi, j'ai voté Michel, donc je peux pas vous dire après.
7: Oui, mais lequel, monsieur?
8: Bah, celui qui est en costard, toujours.
7: Non, monsieur, je suis en train de perdre votre temps. J'ai plein d'autres appels derrière.
8: Non, mais vous voyez celui qui a une cravate, là?
7: Mais non, monsieur, ça suffit. Je perds mon temps avec vous.
8: Non, mais excusez-moi. Allô?
7: Une bonne journée.
8: Allô? Allô?
7: Ah, allô?
8: On devait me passer un député.
7: Mais lequel?
8: C'est ce que j'expliquais, celui qui est toujours en costume avec la cravate, là.
7: Celui qui a toujours un costume avec une cravate? Ils sont 577 comme cela, monsieur.
8: Avec une coupe de cheveux assez classique.
7: Assez classique?
8: Oui.
7: Oui, et il s'appelle comment?
8: Je crois que c'est Michel.
7: Michel?
8: Oui.
7: Et Michel comment?
8: Ah, ben ça, j'en sais rien. Moi,
7: ah, bah oui, non, mais monsieur, il faut que vous me donniez un nom, et à ce moment-là, je vous passe en secrétariat, mais...
8: Vous avez bien un Michel, quand même.
7: Non. Il faut que vous me donniez un nom.
8: Alors, Patrick?
7: Non. Patrick, c'est un prénom, c'est pas un nom.
8: Bah, peut-être qu'il y a un monsieur.
7: Monsieur, vous avez Internet, vous cherchez sur Internet, vous me trouvez le nom d'un député, vous me rappelez.
8: Voilà, dans ce cas, ce que je vais faire, c'est que moi, je vous chante la chanson. Allô?
10: Monsieur, nous perdons notre temps avec vous, monsieur. Au revoir, monsieur.
8: Madame.
7: Alors, monsieur, nous venons de prendre votre numéro de téléphone. On va devoir en faire part.
8: À la radio?
7: À la police nationale.
8: Mais non, c'est pas eux qui vont me faire chanter.
7: Ah. Si.
10: Tu raccroches.
7: Voilà.
10: Ça passe un peu.
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12: Allô?
25: Oui, bonjour madame. Madame Prout?
12: Oui.
25: Oui, bonjour madame, les services de la voirie à la mairie.
12: La voirie, oui.
25: Oui, dites-moi madame Prout, les services de la voirie me signalent une odeur en provenance du 17.
12: Une odeur?
25: Oui, madame Prout, est-ce que vous avez senti quelque chose, vous?
12: Bah non.
25: Ah.
12: Qu'est-ce qui vous signale ça?
25: Les services de la voirie, je vais vous passer les ouvriers, vous allez voir avec eux, hein.
12: Ouais.
25: Ouais, je suis avec madame Prout, là.
12: Ouais.
25: Oui, non, mais elle sent rien, elle. Non.
12: Pas du tout, moi je suis chez moi, j'ai aucune odeur.
25: Madame Prout n'a pas d'odeur, là.
12: C'est le service de la voirie.
25: Allô?
12: Allô, qui est-ce?
25: Je suis avec les ouvriers, ils me disent qu'il y a une odeur chez vous, madame Prout. Hein.
12: Ils sont où, eux?
25: Ouais, ils sont dans les canalisations de madame Prout.
12: Ah bah ça, c'est pas possible.
25: Ah bah si.
12: Parce que nous, c'est une maison particulière.
25: Mais vous avez une canalisation, madame.
12: Ah oui, mais alors ils sont dans la rue.
25: Ah non, attendez, on va faire les essais. Est-ce que vous pouvez me dire si vous sentez quelque chose, madame Prout?
12: Ah bah à l'intérieur, non. Hein, Claude?
25: Non, je suis avec madame Prout, elle me dit qu'elle est sans rien.
12: Attendez, je vais faire toutes les pièces, mais inquiétez pas.
25: Hein. Mais souvent, on s'habitue. Hein. Oui, c'est ça. C'est ça, le doux, oui. Je vais vous passer, madame Prout. Vous allez voir avec elle.
12: Allô?
25: Oui?
12: Le gaz, je ne sens pas le gaz à l'intérieur.
25: Je vais vous passer les ouvriers, vous allez leur dire que votre gaz ne sent pas, Madame Prout. Hein.
0: Ouais, je sais que ça a une fuite...
4: Allô?
0: Allô, j'écoute.
4: C'est Madame Prout.
0: Oui.
4: Oui, bonjour, madame. Est-ce que votre gaz sent, Madame Prout?
0: Non, moi, chez moi, il ne sent pas.
4: Bon, mais vous avez pété quelque chose ou pas?
0: J'ai rien pété du tout. Oui.
2: Oui, bonjour monsieur.
11: Madame, oui.
2: Oui, c'est bien la...
11: Oui, la boulangerie, c'est pourquoi?
2: À la boulangerie?
11: Qu'est-ce que vous cherchez?
2: Ah bah excusez-moi, j'ai fait les renseignements, je demandais pour un Paris-Brest, je voulais réserver un Paris-Brest, on m'a donné votre numéro.
11: Eh ben c'est ça, oui.
2: Ah si, d'accord, oui, okay, oui. C'est super.
11: Un Paris-Brest pour combien? Une personne, deux personnes?
2: Alors ce serait une personne en seconde classe.
11: Qu'est-ce que vous dites?
2: Une personne en seconde classe.
11: En seconde classe, parce que c'est cette histoire.
2: Ce serait pour samedi matin.
11: Mais nous, on fait des Paris-Brest, on en fait, mais il y en a tous les jours des Paris-Brest. Mais je crois qu'il y en a
2: alors,
11: Paris-Brest.
2: Bien sûr, il y en a tous les jours. Moi, je voudrais partir samedi.
11: Oui, mais samedi, oui. Mais vous voulez un Paris-Brest pour une personne en seconde classe? Qu'est-ce que vous voulez dire? Voilà, c'est pas un train, non?
2: Oui, pour le train, oui, c'est ça, oui. J'ai une carte de fidélité.

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2: De la SNCF que j'avais juste
3: avant. Non, mais c'est pas le collègue de la SNCF, c'est parce qu'il croyait que c'est pour un train.
2: Oui, pour un train.
3: Bah, c'est impossible, vous racontez n'importe quoi. Je suis une boulangerie, je peux pas faire de réservation pour un train.
2: Et pourquoi ?
3: Ah, ça c'est nouveau ça.
2: Vous allez me rembourser ma carte d'abonnement, hein, si c'est comme
3: mais
2: ça.
3: Mais qu'est-ce que vous voulez que je vous rembourse ? Je suis une boulangerie.
4: Allô ?
2: Allô ? Ah, bah, c'est encore la.
4: On n'est pas à la gare, nous. Oh.
2: D'accord, mais enfin, il me faut le ticket.
4: Mais le ticket, vous le prenez à la gare, vite. Moi j'ai du monde. Allez, monsieur, je raccroche.
2: Non, mais allô ?
4: Mais je m'en fous, mais je raccroche. 1, 2, 3.
2: Non, allô.
4: On va vous passer Gaëlle maintenant, vous voulez? Gaëlle, viens me parler, viens vite voir si tu veux partir à Quimper. Viens écouter, c'est certainement un fonctionnaire.
5: Allô?
2: Oui, allô?
5: Bonjour.
2: Bonjour, monsieur. Comme j'expliquais.
5: Mais non, mais c'est la radio, c'est une radio. C'est un truc où ils t'appellent, ils font passer pour des bourriques. Mais oui, j'en suis sûre. Ouais, je vous repasse ma patronne, ça les navra.
4: Ah ouais, je suis pas en radio. Mais non, c'est pas une radio. En tout cas, vous avez du temps, vous êtes fonctionnaire alors. Hein.
2: Bah, vous me dites que je suis à la radio.
4: Mais non, c'est ma petite jeune qui travaille chez nous.
5: Une blague. Non, une blague d'une radio, Geneviève.
4: Non, c'est pas France Bleu en tous les cas, parce que je connais bien. Bon, allez, monsieur, de manière, vous êtes pas une radio.
2: Ah bah
4: vous
2: si.
4: Êtes un enquiquineur là maintenant.
2: Oui,
4: hein.
2: Mais je suis à la radio quand même.
4: Mais oui, oh là là là. Bon, allez, ça suffit, maintenant je raccroche.
2: Non, mais excusez-moi. Non, mais je suis vraiment à la radio, hein. Allô?
4: Oui, vous êtes Rire et Chanson?
6: Eh ben, ils nous font rire. Ben, moi, ils
2: ah bah oui.
4: Oui, c'est ça.
2: Ah ben voilà.
4: C'est Rire et Chanson.
2: Eh ben, c'est bravo.
6: On était quatre, là.
5: Vous l'avez bien énervé pour la journée, c'est
4: voilà, génial. C'est bon, allez. Bon, mais c'est bon, hein, vous prenez vite votre train.
2: Eh ben, je passe chercher le ticket, puis je vais...
4: Et voilà, vous venez prendre le ticket, mais laissez-moi vous dire, il sera salé, le ticket, hein.
2: Ah.
4: Parce que oui, fais pas de cadeau, moi, hein. C'est bon, allez, je raccroche. 1, 2, 3.
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7: Bienvenue.
8: Aérospatiale, bonjour.
9: Bonjour madame, c'est bien l'aérospatiale?
8: Oui monsieur.
9: Je voudrais la direction.
8: Ah je suis désolée, là actuellement ils sont peut-être au repas, le secrétaire également. Ils pouvaient essayer de rappeler un peu plus tard.
9: Non madame, c'est urgent.
8: Oui.
9: Est-ce que vous pouvez leur transmettre un message? Je retourne à mes observations pendant ce temps-là, moi. Il faut que je retourne voir l'évolution du phénomène constaté.
8: Ah. Ouais. Et on vous a dit de contacter une personne particulièrement
9: pour ça?
8: On
9: m'a dit d'appeler la direction dès qu'il se passerait quelque chose. Donc vous avez de quoi noter?
8: Oui.
9: Alors, je suis monsieur Robert Ledoux.
8: Oui.
9: Et donc j'ai un télescope, hein, je travaille à mon compte. J'observe depuis 2 jours la Lune.
8: Oui.
9: Et on m'a demandé de faire mon rapport, hein.
8: Oui.
9: Je suis expert, hein.
8: Oui.
9: Voilà ce qui se passe, madame. D'après mes observations de cette nuit, vous savez que la Lune est de plus en plus visible.
8: Oui.
9: Parce qu'on est en période de pleine Lune, hein.
8: Mm-hmm.
9: Une agitation. Donc j'ai observé une matière qui était donc à la base d'un cratère alors qu'elle n'y figurait pas la semaine dernière. J'ai fait un grossissement au 1/500 millième.
8: Ouais, 500 millième. Mm-hmm.
9: Mes observations sont formelles, madame. On a chié sur la Lune.
8: On a chié sur la Lune.
9: Oui, madame.
8: Donc, ça prouverait qu'actuellement, il y a quand même quelqu'un.
10: Oui, bonjour.
2: Bonjour monsieur, c'est bien la boucherie?
10: Oui, bonjour monsieur.
2: C'est Martin à l'appareil, des laboratoires Martin. On va venir pour vacciner votre viande.
10: Alors là, attendez, je vous arrête tout de suite, je sais pas de quoi vous me parlez, je suis qu'une employée, ne quittez pas.
2: D'accord, je vais quand même dire que vous êtes ok sur le vaccinage.
10: Non, j'ai rien dit monsieur.
2: Oui, non mais ça passera mieux si je dis que vous me l'avez
10: dit. Non, je n'ai rien dit monsieur.
2: Bah je préfère dire que vous m'avez dit oui
10: non,
2: parce que...
10: Non, non monsieur, je suis pas d'accord.
2: C'est-à-dire que moi ça m'arrange parce
10: que... j'en ai rien à faire monsieur.
11: Si tu veux venir vacciner notre viande et tout ça, dis que j'ai dit oui, j'ai jamais dit oui.
10: Allô?
2: Bonjour monsieur.
10: Pardon. On n'accède pas dans les frigos comme ça, vous croyez quoi là?
2: Vous inquiétez pas, on rentre, on pique.
10: Non mais y'a rien du tout, vous accédez pas dans mes frigos.
2: Ah bah oui, mais nous on vous a inscrit dans les tests.
10: Bah j'en ai rien à foutre, vous m'avez pas demandé si je voulais être inscrit dans les tests ou pas inscrit dans les tests. Monsieur, vous êtes un gros menteur.
2: Pardon, mais c'est celui qui dit qui est.
10: Ah oui, mais attendez.
12: Oui, allô?
2: Oui, bonjour madame.
12: Attendez, c'est pas chez nous qu'il faut venir, là, parce que je veux vous dire que ça va partir en vrille.
2: Oula, non, pas de panique. On vient, on fait ça propre, hein, on pique la viande, on repart.
12: Oh non,
13: il vient pas comme ça.
12: Je veux venir piquer de la viande pour un test de vaccin.
2: Faudra quand même prendre les coordonnées des clients qui achètent la viande, d'ailleurs.
12: Non, mais vous, comment?
2: Non, parce que s'il y a des complications, au moins, ils pourront se retourner contre
12: la
2: vous.
12: La viande est piquée, il faut que tu préviennes chaque client.
13: Non, il rentrera pas.
12: Non, mais vous rentrez pas dans le magasin.
2: Hein. Je veux bien, mais c'est quand même plus pratique qu'on fasse le vaccinage à l'intérieur.
12: Vous ne faites rien, on vous a rien dit. Ça va pas bien dans votre tête.
2: Non, mais là, vous me proposez de sortir la viande de la boutique pour qu'on fasse ça dehors.
12: Mais je ne vous sors rien du tout, c'est pas... Vous comprenez rien ou quoi?
2: Si, je comprends. On peut se mettre sur le parking ou sur le trottoir.
13: Tu vas mal à comprendre.
12: Ça va chauffer, là, je crois.
2: Oula.
12: Oula. Oui, attendez.
14: Non, mais vous rigolez.
2: Bonjour, monsieur, comme je disais...
14: Et qui c'est que vous inscrit? On est tiré au sort comme ça? Pof.
2: Exactement. On a fait une plouf et pof, c'est tombé sur vous.
14: Eh ben oui, mais pof.
2: Oui, ou paf, je sais
14: en
2: plus.
14: En aucun cas, on ne va pénétrer dans mon laboratoire sans notre accord.
2: Pardon, mais enfin, le laboratoire, dans l'histoire, c'est moi.
14: Non, je parle mon laboratoire de fabrication.
2: Suivez-moi, je suis laboratoriste de...

0: plus.
1: Non, je parle de mon laboratoire à moi, mon entreprise.
0: Ah, voilà. D'un coup, vous êtes plus boucher, vous êtes laboratoriste.
1: On n'est pas laboratoriste, on fabrique, monsieur, on fabrique au laboratoire.
0: Vous fabriquez des vaccins, vous aussi, tiens, comme par hasard.
1: Eh, moi, mon laboratoire de fabrication, vous, votre laboratoire de machin, n'a rien à voir, mais ça s'appelle un laboratoire, je suis désolée.
0: Non.
1: Mais, vous êtes pas bien.
0: Vous avez votre carte médicale?
1: Moi, j'ai pas de carte médicale.
0: Ah, donc usurpatisme.
1: Attendez, dans mon cabis, c'est pas marqué laboratoire. Au jour d'aujourd'hui, je suis ni médecin, ni laboratine.
0: Et moi, au jour d'aujourd'hui, je vais prévenir l'ordre des laboratinistes.
1: Non, mais j'en suis pas à l'ordre des laboratistes. Je dis que ma viande est au laboratoire.
0: Non, mais alors, si ça vous arrange que nous, on embarque la viande dans notre laboratoire.
1: Ah, mais vous rigolez pas, vous avez pas embarqué ma viande. Non, mais, puis moi, je vais la payer.
0: Non, mais on vous la rapporte après.
1: Non, mais vous. Et puis, la chaîne du froid, où c'est que vous allez?
0: Oh, bah, il fait frais en ce moment, de toute façon.
1: Ah, et puis, vous travaillez dans un laboratoire. Et vous voyez que vous allez promener. Vous promenez sans chambre froide. Non, mais on va où, là?
0: Non, mais on laisse les vitres de la camionnette ouvertes.
1: Ben oui, bah oui, comme ça les chats iront manger dedans un petit coup. Là, il y a un doute vraiment. J'ai un doute vraiment sur de qui j'ai affaire au téléphone. Là.
0: Alors, s'il y a un doute sur de qui vous avez affaire au téléphone, je peux vous passer mon responsable, il va confirmer.
1: Voilà.
0: Monsieur Martin? Oui, monsieur Martin.
1: Non, mais il appelle. Non, c'est bon, là.
0: Il y a le monsieur qui veut vous parler, là.
1: Non, déjà, c'est pas une monsieur, c'est une dame.
0: Allô?
1: Oui?
0: Oui, bonjour, monsieur.
1: C'est une dame.
0: Je suis monsieur Martin, je suis le responsable de monsieur Martin.
1: Non, vous êtes la même personne que je vais l'avoir.
0: Pas du tout.
1: Non,
0: toute façon, monsieur Martin me signale que votre collègue vient de lui dire qu'il était d'accord. Donc.
2: Non, mais j'ai pas dit oui, moi.
0: Comment ça? Ah si, il a dit oui.
2: Ah non, mais je vous ai rien dit du tout, attendez.
0: Si, il m'a même dit, avec plaisir, venez tout à l'heure.
2: Oh.
0: Je m'excuse, mais il dit que oui.
2: Je vous ai rien validé du tout.
0: Peut-être que vous avez oublié.
2: Mais non.
0: Ah, donc si vous n'avez pas oublié, c'est bien que vous avez validé.
2: Je ne vous ai rien validé, putain, mais vous êtes con, quoi.
0: Ah bah, enfin, quelqu'un qui comprend, merci, oui, je suis trop con.
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4: Oui, allô?
5: Oui, bonjour madame.
4: Oui, bonjour.
5: Je suis chez monsieur...
4: Oui, c'est ça.
5: Vous êtes éleveur de volaille, c'est bien ça?
4: Oui.
5: C'est France Télécom, madame, à l'appareil.
4: Oui.
5: Pour vous signaler qu'en raison d'une surcharge de réseau dans la région, nous allons délester certains numéros, leur attribuer un code. C'est-à-dire que quand vous voudrez utiliser le téléphone à partir de maintenant, il vous faudra composer un code que je vais vous donner tout de suite si vous avez de quoi noter.
4: Attendez, je regarde.
5: Alors...
4: Oui, alors vous me donnez le code, oui?
5: Quand vous voudrez téléphoner à partir de maintenant, vous composerez ce code.
4: Oui,
5: avant de faire le numéro de votre correspondant, hein.
4: Ah, avant le correspondant, oui.
5: Et ensuite, vous raccrochez, vous décrochez à nouveau, et là, vous faites le numéro de votre correspondant.
4: D'accord.
5: C'est simple comme tout, vous inquiétez pas, c'est simplement un code. Alors, je vous le donne, hein.
4: Oui.
5: 1.
4: Oui.
5: 5.
4: 5.
5: 43.
4: 43.
5: 26.
4: 26.
5: 9.
4: 9.
5: 7.
4: 7.
5: 18.
4: 18.
5: 42.
4: 42.
5: 121.
4: Combien?
5: 121.
4: Oui.
5: 547.
4: Il va falloir composer ce numéro à chaque fois qu'on veut appeler quelqu'un?
5: 619.
4: Oui.
5: 0, 1 et 3.
4: Ah, ouais.
5: Alors on vérifie si vous voulez bien qu'il n'y ait pas d'erreur, hein. Alors, je vous écoute.
4: 1, 58. 4, 32, 691, 7, 18, 42, 121, 547,
5: 54,
4: 54,
5: 7,
4: oui, 7,
5: 3,
4: 73, 619, 0, 13.
5: D'accord. Alors ça c'est bon, ça c'est quand vous voulez décrocher.
4: Oui.
5: D'accord. Maintenant, quand vous recevez un appel.
4: Et qu'est-ce qu'il faudra qu'on fasse? Qu'on décroche?
5: Oui.
4: Qu'on fasse le code et qu'on revienne?
5: Oui, mais je vous rassure tout de suite, ce n'est pas le même code, hein.
4: Oui, pas si long, j'espère.
5: Non, parce que c'est en lettres et pas en chiffres.
4: Oui.
5: Alors, Z.
4: Oui.
5: M.
4: M.
5: Y.
4: Y.
5: W.
4: W.
5: B.
4: B.
5: C.
4: D.
5: Non, B. B comme Bernard.
4: Oui, B.
5: R.
4: R.
5: S.
4: S.
5: A.
4: Oui, A.
5: Encore un A.
4: 2A, oui, A.
5: B.
4: B.
5: B comme Bernard.
4: B, oui.
5: Non, B.
4: D.
5: Non, B.
4: B, oui, B.
5: Non, D.
4: Bernard, c'est un B.
5: Non, parce que vous avez dit D.
4: Non, B, B, B.
5: Non, B.
4: Oui, bon, enfin bref, B, oui.
5: B, voilà, D. T, A, Z.
4: A.
5: Non.
4: T, A.
5: T, non, D.
4: Oui,
5: D, D, D.
4: D.
5: A, A, B, T, B, A.
4: B, A. D, T, A.
5: T, A, A, B, T.
4: Oui.
5: D, T, A, T, B.
4: Oui, A, non. B.
5: Oui, non.
4: T.
5: Non. Oui, T.
4: T, A.
5: T, B, A.
4: Oui.
5: B, T, A, B, P, T, T, A, B, T,
4: mais
5: B.
4: Vous croyez qu'on va avoir le temps de faire tous ces chiffres et ces numéros, là, avant de téléphoner?
5: Je prends bien le temps de vous les donner, madame?
4: Oui, d'accord.
5: A, bon. Alors, A, T, B, T, B, A.
4: Attendez, B... attendez, moi j'en suis plus là.
5: Hein. Oh là là, pourtant c'est simple.
4: A, A, B.
5: T, B.
4: Non, mais je comprends rien à ce que vous me racontez là.
5: Bah c'est simple, je vais vous les donner en chiffres, ça sera plus simple.
4: Oui, parce que, de toute façon, oui, parce qu'en plus, il y a des chiffres W, X, Y, Z pour le même chiffre.
5: Voilà, exact.
4: Alors ?
5: Oui, mais ça, c'est pour les impulsions.
4: Oui. Vous donnez-moi des chiffres, alors.
5: Alors, A.
4: Combien ?
5: A.
4: A. Non, dès le... A.
5: 1, non, 1.
4: Oui, 1.
5: 1. 1, A, B, T, A.
4: Je comprends rien. Allô ?
5: Oui, bonjour, monsieur.
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7: Bonjour.
0: Bonjour monsieur, c'est bien le pressing blanchisseur ?
7: Oui.
0: Monsieur Martin à l'appareil, les imprimanteries Martin ?
7: Oui.
0: Je vais venir changer vos billets de 5 et 10 euros.
7: Je comprends pas de ce que vous me parlez.
0: De ce que je parle de concernant quoi ?
7: J'ai pas compris.
0: Ah, nous on est imprimanteurs professionnels. Je fais des photocopies, scanners, impression de documents.
7: Oui.
0: Et là je lance un truc pour le pouvoir d'achat, ce sont des billets anti-inflationnage.
7: Des billets anti-...
0: Inflationnage. En fait j'ai imprimé moi-même des billets de 6 et de 11 euros et je vous les échange contre vos billets de 5 et de 10.
7: Oui bah non monsieur, je vais pas vous échanger mes billets. De 5 contre des billets de 6, non.
0: Eh, c'est tout bénef pour vous.
7: Mais j'en ai rien à faire de votre bénef. Des trucs de fraude et tout ça, y a pas question. Donc s'il y a quelque chose à faire avec de l'argent, tant que je n'ai pas le billet de mon chef.
0: Comment ça, les billets de votre chef ?
7: Non, je disais.
0: Pardon,
7: que...
0: mais ce sont des billets de combien, les billets de votre chef ?
7: Le billet sur le billet de mon chef. Vous comprenez même pas ce que je vous dis, en fait.
0: Je comprends que votre chef veut faire ses propres billets alors que j'ai prévu de vous déposer les miens, oui.
7: Non, vous n'allez pas arriver ici que je vais vous donner des billets comme une débile et que vous allez me donner des billets de 6 euros au lieu des billets de 5. Mais pris pourquoi ?
0: Pour quelqu'un qui pourra avoir le sens des affaires, tout simplement.
8: Allô ?
0: Bonjour, monsieur.
8: Monsieur, on ne changera pas les billets sans l'accord de la direction. Tant qu'on n'a pas l'accord du DR, on ne peut rien faire.
0: Bah, ça tombe bien, parce que justement, monsieur DR m'a donné son accord.
8: Ah, c'est quoi le nom de notre DR ?
0: Eh ben, DR. Monsieur DR. D-E-H-E-R.
8: Non, il a un prénom et un nom, notre DR.
0: Denis Richard.
8: C'est pas du tout ça.
0: Didier Roland, non ?
8: Non.
0: C'est pas Didier non plus.
8: Ah non, c'est pas Didier, notre DR.
0: Vous êtes sûr ?
8: Ah bah oui, on est sûr.
0: Daniel Robert.
8: Non.
0: Damien Rémy.
9: Oui, allô ?
0: Oui, allô ?
9: Oui, alors, écoutez...
0: Ah, monsieur DR !
9: Non, il n'y a pas de monsieur DR ici. On n'échange pas des billets de 10 euros pour 11 euros.
0: Si, c'est ce que je dois avoir avec monsieur DR.
9: Il n'y a pas de monsieur DR.
0: Et ce que me disait le monsieur d'avant ?
9: C'est ma collègue.
0: Admettons, mon frère.
9: Allô ?
0: Ah, bonjour monsieur. Monsieur DR ?
9: Non.
0: Non plus. Bon, bah écoutez, je vous dépose les billets.
9: Ah bah, vous avez demandé la permission à qui ?
0: Bah, à vous, justement.
9: Alors là, monsieur, non. Hein. Ça m'étonnerait, monsieur.
0: Si, je me souviens très bien. On vous l'a demandé en conseil d'administration la semaine dernière.
9: Ah, mais moi, je n'y étais pas, monsieur.
0: Et voilà, bah, c'est bien ça le problème.
9: Attendez, monsieur.
0: Au moins, si vous étiez venu au conseil d'administration des imprimanteries Martin.
9: Non, mais monsieur, je n'ai même pas été averti qu'il y avait un conseil d'administration.
0: Pourtant, ça a été publié dans notre journal interne.
9: Quel journal interne ? Je fais même pas partie du journal interne, alors arrêtez vos conneries, monsieur.
0: Oui, mais si vous nous aviez envoyé un mail pour nous le demander, on aurait pu vous envoyer le journal interne.
9: Mais attendez, mais monsieur, de quel droit vous vous êtes permis de dire que j'allais accepter ça ?
0: Bah, vu qu'on n'arrivait pas à joindre monsieur DR, on s'est dit que c'était plus pratique de vous mettre à la place.
9: Ah bah oui, mais bien sûr, c'est pratique. Ah bah oui.
0: Oh bah oui.
9: Mais forcément, c'est pratique.
0: Ah oui, donc on dit que c'est bon, on va laisser poser.
9: Non, monsieur, non, mais...
0: Bah si, parce qu'en plus, c'est mon avocat qui m'a conseillé de blanchir mon argent dans un pressing. Il paraît
9: non,
0: que vous savez...
9: Ah oui, bah forcément, les avocats. Non, monsieur, moi, forcément, j'en ai rien à foutre. Je n'en veux pas.
0: Ah, donc pas de billets de 6, pas de billets de 11.
9: Non.
0: Dans ce cas, je peux vous mettre directement des billets de 17 euros.
9: Mais monsieur, mais vous comprenez le français ou pas ? Quand je vous dis non, c'est non, point barre.
0: Il y a aussi des non, c'est non qui veulent dire oui, c'est oui.
9: Non, je suis désolée. Moi, quand je dis non, c'est non.
0: Non, vous savez quoi ? Prenez le temps de réfléchir.
9: Je dis non, monsieur. Mais vous êtes buté quand même. Non, c'est non. N-O-N.
0: Écoutez, je vous laisse un petit temps de réflexion.
9: Au revoir, monsieur.
0: Ah, ça, c'est un au revoir, monsieur, qui veut dire oui.
9: Non.
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10: Bien-être, bonjour.
11: Oui, bonjour, monsieur. C'est le restaurant ?
10: Oui.
11: Ah, bon, je vous entends pas bien, là, vous...
10: Bah, non, moi non plus.
11: Il y a du monde, là, c'est en oui. Plein service, là. Il y a du monde aujourd'hui.
10: Oui, il y a du monde, oui.
11: Oui, alors évidemment, pour vous, c'est le coup de bourre, hein.
10: Oui.
11: Il y a combien de personnes ?
10: Qu'est-ce que vous vouliez, monsieur ? Vous voulez prendre une réservation ?
11: Non, il y a combien de personnes, là, actuellement, à table, là, chez vous, à peu près ?
10: J'en sais rien, monsieur, écoutez.
11: Ah, bon.
10: Mais qu'est-ce que vous vouliez ? Vous nous appelez pourquoi ?
11: Bah, parce que j'adore emmerder les restaurateurs le midi quand ils sont en train de...
10: Ah, bah, c'est gentil.
11: Voilà.
10: Ben alors, voilà.
11: Y a combien de personnes à peu près ?
10: Bon, monsieur, si c'est pour me parler comme ça, c'est pas la peine, je raccroche. Merci, au revoir. Oui, restaurant oui. Du bien-être, bonjour.
11: Oui, non, je vous ai fait une blague, c'est pas du tout pour vous déranger, c'était pour une réservation, excusez-moi.
10: Ah oui, non, mais là, vraiment.
11: Voilà. Alors, est-ce qu'on peut réserver ?
10: Oui, bien sûr, pour quand ?
11: Pour ce soir.
10: Oui, pour combien de personnes ?
11: Alors, nous sommes 17.
10: Combien ?
11: 17.
10: Oui. À quel nom ?
11: Alors, l'association.
10: L'association ?
11: Oui.
10: Oui.
11: Des vieux ?
10: Oui.
11: Qui font chier les restaurateurs au moment des coups de bourre.
10: Bon, ben c'est très bien.
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12: Bonjour.
0: Bonjour madame, je suis bien, si vous voulez, je suis bien à l'hôtel.
12: Oui, c'est ça.
0: J'ai monté un site pour les étudiants qui cherchent des hébergements.
12: Oui.
0: Je me suis permis de vous associer à l'opération et j'ai pris des réservations en votre nom dans votre hôtel.
12: Bah ouais, mais non, c'est pas normal, on n'est pas du tout au courant. Normalement, je devrais être au courant, quoi.
0: Dans ce cas, je peux vous mettre au courant pour que vous soyez au courant.
12: Oui, non, mais je comprends, vous me mettez au courant, mais le groupe m'aurait mis au courant. C'est
0: ah, le groupe vous a mis au courant.
12: Non, on n'est pas du tout au courant, c'est la première fois que j'attends.
0: Oh, hein. Vous m'avez fait peur, je croyais que vous étiez pas au courant.
12: Bah non, je suis pas au courant, je suis en train de vous dire.
0: Parce que imaginez si vous saviez pas.
12: Mais non, je suis en train de vous dire que je suis pas au courant, monsieur.
0: Ça aurait été un problème,
12: oui,
0: ça,
12: mais...
0: parce que...
12: Et vous m'écoutez, là, je suis en train de vous dire que je suis pas au courant.
0: Oui, oui, j'ai cru que vous étiez pas au courant, effectivement, comme
12: non,
0: vous dites.
12: Bah, oui, bah c'est ça, je suis pas au courant.
0: Heureusement que vous êtes au courant, oui.
12: Non, je suis pas au courant, monsieur.
0: Ah non, mais me dites pas que vous êtes pas au courant, quand même.
12: Je vous dis que si, je suis pas au courant. Attendez, restez en ligne, je vais appeler ma responsable. Parce qu'elle, elle est pas du tout au courant aussi, hein. Je suis déjà au courant, elle est pas au courant. Hein.
0: Ah, bah, allez. Vous êtes déjà au courant.
12: Non, non, elle est pas au courant. Ah, vous comprenez pas, monsieur. On n'est pas du tout au courant.
0: D'accord, bah alors, dites-lui que vous étiez au courant.
12: Non, je suis pas au courant. J'arrête pas de vous dire que j'étais pas au courant. Vous comprenez ou pas?
0: Vous dites pas que vous l'avez jamais entendu quand même.
12: Non, arrêtez de me dire ça là. Je vous dis que non.
0: Non, mais entre nous.
12: Non, monsieur, je suis pas au courant. Ça fait 60 fois que vous me le dites.
0: Écoutez, peu importe. Je vous file mes réservations.
12: Non, bah non, on fera pas ça, monsieur. Non, non, non.
0: Ah, bah si.
12: Ah, non.
0: Ah, bah si.
12: Arrêtez de me dire, ah si, je vous dis que non. Nous, on n'a pas reçu d'argent, on n'a rien.
0: Alors attendez, voilà. Je fais un télépaiement téléphonique.
12: Arrêtez là.
0: Télépaiement envoyé.
12: Non, il n'y a pas de télépaiement. J'appelle ma responsable.
0: Dans ce cas, faut me rembourser moi.
12: Vous avez rien fait du tout, monsieur. Je dois pas vous rembourser.
0: Bah, vous venez d'encaisser mon télépaiement.
12: Je vais rien encaisser du tout. Qu'est-ce que vous racontez là? Arrêtez de dire des bêtises là.
0: Vous êtes en train de vous récupérer mon télépaiement?
12: N'importe quoi, mais qu'est-ce que raconte?
0: Oh bah alors, celle-là, elle est raide quand même.
13: Bon, hein. Et n'importe quoi, non mais arrêtez tout de suite.
0: Bonjour monsieur.
13: C'est hors de question, je suis absolument pas d'accord.
0: Non mais ce sont des étudiants, vous laisserez à 5-6 par chambre.
13: Ben non, c'est bon, on n'est pas au souk ici.
0: Vous inquiétez pas, je vous apporte des matelas en plus.
13: Mais je m'en fiche. Mais enfin monsieur, où vous voyez que je vais aller mettre des matelas dans mes chambres et tout comme ça? Ils ont qu'à dormir ailleurs, je m'en fiche, mais pas chez moi.
0: Ah bah oui, mais enfin ils m'ont payé pour dormir chez vous déjà.
13: Je m'en fiche. Monsieur, enfin, c'est bon. Moi, pour moi, c'est non. Ok?
0: Bon, alors, passez-moi le responsable.
13: Non, mais c'est moi le responsable, monsieur. C'est moi la patronne.
0: Écoutez, monsieur.
13: Non, mais moi, c'est madame. Vous êtes bouché ou quoi?
0: Ah, pas du tout, non, c'est monsieur Martin à l'appareil.
13: Non, mais ça veut pas ici.
14: Oui, allô?
0: Ah, la patronne.
14: Ah, non, je fais pas d'étudiant, j'en veux pas, moi. J'ai même pas été prévenu.
0: Bah, qu'est-ce que je fais, là?
14: Non, mais attendez, c'est pas la peine qu'ils viennent, j'en veux pas.
0: Ah, bah, si.
14: Non.
0: Si.
14: Non.
0: Et si?
14: Non, j'en veux pas. De toute façon, s'ils viennent, je dis que c'est bon.
0: Ah, bah, faudra les rembourser dans ce cas.
14: Non, mais je vais porter plainte.
0: Et c'est moi qui porte plainte pour non-honorificatisme de réservation.
14: Eh bah, vous porterez plainte aussi. Appelez la gendarmerie.
0: Ne quittez pas, je vais les mettre en double appel, comme ça on leur parle ensemble.
14: Super.
0: Oui, allô?
14: Vous êtes qui à l'appareil?
0: Gendarmerie, bonjour.
14: Et vous êtes la gendarmerie de quel endroit?
0: De Martinville.
14: Et Martinville, ça se trouve à quel endroit?
0: Alors, Martinville, bah, c'est en Martigny.
14: C'est vous qui êtes en train de faire la voix du gendarme?
0: Pas du tout.
14: Si.
0: C'est pas moi?
14: Si, c'est vous.
0: Ah,
14: si.
0: Bah, attendez, non, je vous repasse le monsieur. Tut.
14: Ah, ouais, d'accord, ouais, tut. Ouais, vous faites tut au téléphone.
0: J'ai pas fait tut.
14: C'est vous qui avez fait tut.
0: Tut. Ah, non?
14: Ouais, c'est vous, ouais. Mais je vais aller à la gendarmerie.
0: Ah, bah, je vous les repasse. Tut. Oui, allô?
14: Ah, c'est bon, c'est vous.
0: Non, c'est le gendarme à l'appareil.
14: Non, je vais aller déposer une plainte parce que j'en ai marre.
0: Ah, bah, attendez, tut. Oui, c'est à nouveau, monsieur Martin.
14: Non.
0: Bah, si, tut. C'est monsieur Martin.
14: Non, vous me foutez la paix.
0: Tut.
14: Est-ce que c'est clair?
0: Tut. Ah, attendez, il y a mon associé qui me rappelle.
14: Vous me prenez pour un gros nul ou quoi?
0: Ah, bah, écoutez, si vous le prenez comme ça, je préfère raccrocher. Tut.
14: Ouais, d'accord.
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15: Allô?
16: Oui, bonjour madame.
15: Bonjour.
16: C'est la mairie.
15: Oui.
16: Ah bonjour, je vous appelle, je suis la nouvelle femme de ménage de monsieur le maire.
15: Oui.
16: Et je suis en train de faire le linge, là. Je voudrais savoir où il met ses produits.
15: La femme de ménage, monsieur le maire.
16: Oui.
15: Ah, bah écoutez, là, je peux pas vous dire. Monsieur le maire n'est pas dans mairie, alors. Je peux pas vous dire.
16: Si jamais il vous appelait.
15: Oui.
16: Pouvez-vous lui transmettre le message?
15: Oui.
16: Hein, qu'il appelle donc Mireille.
15: Oui.
16: Chez lui, à la maison.
15: Mm-hmm.
16: Et lui, pour lui dire où sont les produits, parce que là, je suis en train de faire le linge.
15: Oui.
16: Il y a des taches dans les slips que j'arrive pas à rattraper.
15: Bon, mais écoutez, moi je vous laisserai la commission.
16: La grosse, c'est pas la peine parce que il l'a déjà faite. Hein.
15: Pardon?
16: Il l'a déjà faite.
15: Il a déjà fait quoi?
16: La commission.
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17: Mairie, j'écoute.
0: Bonjour monsieur, je suis bien à la mairie.
17: Oui.
0: Monsieur Martin, à l'appareil.
17: Oui.
0: Juste pour être sûr, vous avez pas eu d'appel de l'inspection du travaillisme pour moi ?
17: Ah non, je suis désolée, pas du tout.
0: Ah non, mais tant mieux, parce que je vous explique.
17: Oui.
0: Là, il y a de plus en plus de contrôles pour vérifier que les gens fraudent pas et qu'ils travaillent vraiment.
17: Oui, oui.
0: Et comme moi, j'ai déclaré que je travaillais dans votre mairie, il faudrait qu'on se mette d'accord.
17: Ah.
0: Eh oui, donc s'il y a un contrôle de l'inspection du travaillisme, vous leur dites que vous êtes monsieur Martin.
17: Ah ben, enfin...
0: C'est juste au téléphone, hein. Il suffit de décrocher, vous dites, mairie, bonjour, monsieur Martin à l'appareil.
17: Je peux pas faire ça. Je vais pas répondre au téléphone.
0: Et pourquoi?
17: Déjà, ma voix, ça va s'entendre.
0: Non, on a quasiment la même, ça devrait pas faire d'histoire.
17: C'est une fausse déclaration, c'est pas légal.
0: Ouais, d'accord, mais à part ça...
17: Attendez, excusez-moi, mais c'est quand même lunaire.
0: Oh, ça se fait couramment dans beaucoup de mairies, hein.
17: C'est complètement infaisable.
0: Mais non, si vous voulez, on fait une répète. Dites-moi, bonjour, monsieur Martin à l'appareil.
17: Non, moi je dis rien du tout, vous travaillez pas pour la mairie.
0: Ah oui, mais si vous y mettez pas un minimum du vôtre aussi.
17: Bon, écoutez...
18: Bonjour.
0: Bonjour monsieur.
18: Oui, donc vous avez fait une fausse déclaration.
0: Pas du tout.
18: Bah si.
0: Non, j'ai juste déclaré que je travaillais chez vous.
18: Mais pourquoi vous avez signifié que vous étiez employé de mairie à la ville?
0: Bah parce que comme ça je récupère des allocs, du chômage et des retraites. Disons que c'est plus un arrangement.
18: Ah non, c'est pas un arrangement, c'est une fausse déclaration. Vous avez signifié...
0: Alors je crois que légalement, si on fait tous les deux la même fausse déclaration, elle devient vraie.
18: Monsieur Martin, vous travaillez pas chez nous. Donc en aucun cas, on va affirmer vos dires.
0: Ah non, mais je vous demande pas ça. C'est ce que je disais, il suffit que le monsieur d'avance fasse passer pour moi.
18: Non mais alors là, c'est pas possible, non mais...
0: En plus, on a la même voix.
18: Non. Bon.
19: Oui, allô?
0: Ah, c'est une dame, bonjour, vous êtes la responsable?
19: Non, c'est monsieur, c'est le maire, oui.
0: Le maire? Ah bah parfait, donc c'est avec vous que je vois pour l'inspection travailliste.
19: Parce que l'inspection du travail, pour quelle raison?
0: Ah, parce que vos collègues vous ont pas expliqué.
19: Bah non, je suis pas au courant de rien.
0: Eh oui, ça c'est le problème avec le petit personnel, on peut jamais compter dessus.
19: Non mais à propos de quoi? Dites-moi, pourquoi, quel sujet, je comprends pas.
0: Ah oui, pardon, donc j'ai déclaré que je travaillais à la mairie, mais je me méfie au cas où il y aurait un contrôle.
19: Bah vous travaillez à la mairie, vous travaillez pas à la mairie?
0: Ah non, pas du tout.
19: Bah, c'est de l'arnaque, ça.
0: Bon, de l'arnaque, non. Disons que c'est une sorte de système contournatoire.
19: Moi, je suis pas d'accord avec ce système-là. Je sais pas qui c'est qui vous a dit faire ça, mais...
0: C'est mon beau-frère. Lui, ça fait des années qu'il se fait passer pour sa femme. Elle est hôtesse de l'air.
19: Moi, je suis pas d'accord du tout. Je suis maire...
0: Justement, s'il vous appelle, vous...
19: Bah, moi, s'il m'appelle, je dirais non, monsieur Martin, travaille pas chez nous.
0: Ah bah non, mauvaise réponse. Justement, il faut déclarer que je suis chez vous.
19: Non, je déclarerai pas que vous êtes là, parce que vous êtes pas là. Je vais quand même pas dire des faux.
0: Ah non, mais si ça vous arrange, moi, je peux passer.
19: Non, vous passez pas, je veux pas entendre parler de vous, c'est tout.
0: Ne serait-ce que pour qu'on prenne quelques photos de moi en situation, déjà.
19: Il y a pas de photos à prendre, vous restez où vous êtes, j'ai pas fait de faux pour l'administration, moi.
0: Vous savez quoi? Je peux même vous faire des remplacements.
19: J'ai pas de remplacement à faire, j'ai pas de personne, je n'ai déjà trop de personnel.
0: Non, mais même pour vous, si vous voulez prendre quelques jours sans déposer de congé, hop, je vous remplace.
19: J'ai pas de jour à poser, moi je travaille tous les jours.
0: Bah raison de plus.
19: Non, vous restez où? Vous crèchez à quel endroit?
0: Alors, c'est facile, je suis à Martinville.
19: Des conneries comme ça, moi je vous dénonce.
0: Oh là là, heureusement que j'ai pas précisé que j'habite au 1 rue Martin.
19: Ouais,
0: Oh, je l'ai dit, flûte.
19: Allez, au revoir.
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22: Allô?
23: Oui?
22: Oui, bonjour madame.
23: Bonjour monsieur.
22: Je me permets de vous appeler, c'est un ami qui m'a donné votre numéro.
23: Oui?
22: Il m'a dit tu ferais bien de les appeler, ils peuvent peut-être t'aider.
23: Qu'est-ce qui se passe monsieur?
22: Ah, bah ça va très bien.
23: Ah bon, mais pourquoi votre ami vous a donné ce numéro de téléphone?
22: Comment vous avez deviné mon numéro de téléphone?
23: Ah, je ne l'ai pas deviné monsieur, c'est vous qui m'avez téléphoné.
22: Mais vous m'avez appelé André.
23: Ah non, du tout.
22: Vous m'avez pas dit André.
23: Qui vous a conseillé de nous appeler exactement?
22: C'est un ami que je vais voir à peu près une fois par semaine.
23: Oui.
22: Mais c'est un ami bizarre, il faut que je le paye.
23: Ah, d'accord.
22: C'est un...
23: C'est un docteur?
22: Je sais pas, il me donne des petits machins à avaler pour manger.
23: Mm-hmm.
22: Mais attendez.
23: Oui.
22: Mon ami, il est médecin.
23: Ben, je suppose qu'il vous donne des petites choses à manger.
22: Mais je suis un oiseau, madame. Il me donne des petites graines, moi.
23: Ah bon?
22: Ben oui, comme ça après...
23: Et pourquoi il vous a dit de nous appeler alors? Je comprends pas, puisque vous allez si bien.
22: Parce que ce soir, il m'a dit, ce soir, je peux pas vous faire la cuisine, quoi.
23: Il est dans un... Vous le voyez où exactement, cet ami?
22: Dans ma cage, madame.
23: Dans votre cage?
22: Oui.
23: Mais écoutez, je peux prendre votre adresse et votre nom, et puis je vais vous envoyer quelqu'un qui va vous amener à manger pour ce soir.
22: Mais je peux venir vous voir, si vous voulez.
23: Mais non, ça, c'est pas possible.
22: Mais moi, je suis un oiseau, et je me déplace aussi chez les gens, mais ils ont fermé la cage ce matin.
23: Mais vous pouvez peut-être l'ouvrir pour si je vous envoie quelqu'un, vous ouvrez juste 5 minutes. Hein.
22: Oui, mais alors, c'est un truc, alors attendez, parce que...
23: Faites attention de ne pas vous échapper.
22: Non, le problème... Attendez, je vais essayer d'ouvrir la porte, quoi. Mais la cage, elle est bloquée. Hein.
23: Allô?
22: Je vais essayer, madame.
23: Pardon?
22: Je vais essayer d'ouvrir la porte.
23: Allez-y, essayez.
22: est fermée. Ma cage est fermée.
23: Allô, monsieur, revenez, on va trouver une solution. On va appeler un serrurier. Allô?
22: Allô?
23: Oui, mais vous inquiétez pas, ça, une porte, ça s'ouvre toujours s'il fouille. On appellera un serrurier, on appellera quelqu'un comme ça qui est spécialiste pour ouvrir les portes.
22: Attendez, je m'en vole, je change de branche.
23: Allô? Vous êtes sur une autre branche?
22: Allô?
23: Oui?
22: Je suis tout en haut de l'arbre.
23: C'est beau de là-haut.
22: Je trouve plus mon nid. Et qu'est-ce que je fais?
23: Ben écoutez, monsieur l'oiseau, on va vous aider, monsieur. Ne vous inquiétez surtout pas.
22: Et attendez.
23: Oui, il est où votre arbre?
22: Attendez, je vais essayer de m'envoler encore plus haut.
23: Oh là là. C'est peut-être pas la peine d'aller plus haut.
22: Attention, j'y vais.
23: Allô?
22: Oh mon Dieu. Allô?
23: Oui, vous me donnez votre nom et votre adresse, monsieur, d'accord? Et puis on va venir vous aider.
22: J'ai cassé mon bec.
23: Ben oui, justement, on va venir vous le réparer.
22: Oh mon Dieu, j'ai cassé mon bec.
23: Bon.
22: Attends.
23: Comment vous vous appelez? Vous avez bien un nom.
22: Oui, qui c'est qui est là? Qui c'est qui a frappé? Ah, bonjour, Dumoulin.
23: Ah, là, quelqu'un.
22: Entrez.
23: André?
22: Je suis avec votre femme au téléphone, rentrez.
23: Allô, André?
22: C'est votre femme, je vais vous la passer.
23: Oui, oui, passez-moi là.
1: La femme, qu'est-ce qu'elle fout là? Allô, Simone?
23: Non, non, c'est une erreur. Urgence psychiatrie à l'appareil. Est-ce que vous pouvez me donner le nom et le prénom de ce monsieur et son adresse? Je crois qu'il a besoin de soins.
1: Quel monsieur?
23: Le monsieur, monsieur André?
1: Il n'y a pas de monsieur ici, madame.
23: Ah.
1: Il y a un oiseau.
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4: Oui.
0: Bonjour monsieur, c'est bien le syndicat?
4: Oui.
0: Je vous appelle, est-ce que j'aurais besoin d'une carte officielle, s'il vous plaît?
4: Une carte officielle?
0: Une carte de syndicat.
4: Et vous en faites partie?
0: Non, pas du tout.
4: Mais vous pouvez pas avoir une carte de syndicat si vous en faites pas partie.
0: Non mais c'est juste pour la journée.
4: Et pourquoi vous avez besoin de ça?
0: En fait, je vends des places pour la manifestation de ce mardi.
4: Mais depuis quand on paye pour aller dans une manif? Ça s'appelle de l'escroquerie, ce que vous faites.
0: Bah, s'ils sont prêts à payer...
4: Bah tiens, bah oui. Et vous avez le culot d'appeler. Enfin, vous êtes clairement un escroc, monsieur.
0: Bah, vous d'abord.
4: Ah bah, hein, c'est pas un match de foot, monsieur. Attendez, là, vous êtes où, là? Vous vendez des places pour l'euro, aussi?
0: Est-ce qu'il serait possible, au moins, de laisser une petite affichette?
4: Bah, si vous passez, vous allez vous faire recevoir. Attendez, ah, attendez.
0: Ah.
4: Oui, allô? Secrétaire du D, bonjour.
0: Bonjour madame, excusez-moi.
4: Monsieur, vous voulez vendre combien vos places?
0: Alors ça dépend. En catégorie 1, c'est 5 euros. Donc
4: attendez,
0: vous voyez,
4: catégorie 1, c'est quoi catégorie 1?
0: C'est une place standard en fait. Et il y a des places VIP.
4: Et c'est quoi ça VIP?
0: Alors VIP, il y a une coupe de champagne offerte.
4: Une coupe de champagne offerte, ouais.
0: Et on a le droit de tenir une banderole.
4: Et on a le droit de tenir une banderole.
0: Et de faire un selfie en fait, alors qu'on tient la banderole avec la coupe de champagne.
4: Je suis le secrétaire du D. C'est moi qui gère les inscriptions donc.
0: Ah, excusez-moi, vous êtes le secrétaire?
4: Oui.
0: Ah non, bah, moi je demandais le responsable.
4: Je suis le responsable.
0: Bah, vous m'avez dit que vous étiez le secrétaire.
4: Oui, secrétaire.
0: Bah, alors passez-moi votre patron, s'il vous plaît.
4: Mais c'est moi le patron du syndicat.
0: Vous êtes le secrétaire et en même temps le patron.
4: Non, mais secrétaire général.
0: Bah, ça reste le chef des secrétaires. Vous tapez à la machine et ces trucs-là, quoi, en fait.
4: Attendez, monsieur, je connais mon boulot. C'est moi qui gère.
0: Non, mais alors attention, je dis pas ça. Hein. Vous prenez très bien les messages et tout, ça, y a pas de souci. Maintenant, si je pouvais parler au responsable, effectivement, ça me ferait.
4: Mais je suis le responsable.
0: Des secrétaires.
4: Tout à fait. Non, pas des secrétaires.
0: Bah, vous êtes vendu, vous m'avez dit que vous étiez secrétaire au début.
4: Mais bien sûr.
0: Ah, voilà.
4: Mais oui, mais c'est moi le boss des syndicats, des adhérents.
0: Alors pourquoi vous faites passer pour votre secrétaire?
4: Mais non, attendez. Il y a, dans le fonctionnement d'un syndicat, il y a deux secrétaires. Je suis secrétaire général, c'est-à-dire je suis le boss.
0: Des secrétaires?
4: Non. Bon, écoutez.
5: Allô?
0: Oui, vous êtes le chef de la secrétaire?
5: Attendez, parce que là, si vous voulez, usurpation d'identité, escroquerie, vous êtes à deux doigts de me donner envie de porter plainte contre vous.
0: Ah bah, tout ça parce que je vous rapporte du client.
5: Hein, non, mais c'est pas des clients, nous.
0: Oui, enfin, c'est un peu la même chose, mais...
5: Mais ça a rien à voir. Je crois qu'on est d'accord, on s'est bien compris.
0: Bah voilà, moi je fais de l'argent, vous ramassez de la...
5: Je veux surtout pas vous faire gagner de l'argent sur notre dos, mais vous avez craqué ou quoi? Non, mais vous avez complètement... Vous êtes fou.
0: Excusez-moi, j'ai quand même fait une école de marketing.
5: Mais j'en ai rien à Peut-être que vous avez fait une école de marketing, mais vous avez rien compris. Hein.
0: Si je récupère votre fichier client, par exemple.
5: Ne veux pas. C'est compris ou pas? Vous êtes tombé de votre. Vous êtes tombé de où, là?
0: Non, mais vous voyez, ça fait
5: pas. Non, attendez, là, ça commence à bien faire. Là, je vous assure, ça va pas le faire.
0: Non, mais après, on peut peut-être s'entendre. Moi, je vous.
5: Non.
0: Bah, attendez, je vous ai même.
5: Non.
0: Non, mais
5: Non.
0: J'ai rien.
5: Ça va mal se terminer, là.
0: Je vous mets des places VIP de côté.
5: Je n'en ai rien à cirer. Point. Il a rien compris, lui.
6: J'écoute.
7: Oui, bonjour madame.
6: Bonjour monsieur.
7: Madame.
6: Oui.
7: Très bien, c'est les Ilotiers, l'appareil du 19e.
6: Oui.
7: Est-ce que vous avez allumé la télévision là ce matin?
6: Ben j'ai une télévision allumée, oui.
7: Bon, est-ce qu'elle marche bien?
6: Non, c'est un petit peu brou, enfin, pas si bien que. Pas si net, quoi.
7: Ouais, d'accord. Bon, ben je vois ce que c'est. Je vais tout vous expliquer, madame. Hein.
6: Oui, je vous écoute.
7: On a des collègues qui surveillent le toit avec les jumelles et qui essayent d'apercevoir ce qui se passe.
6: Oui.
7: On voit un homme, apparemment d'un certain âge, hein.
6: Ah bon?
7: Qui est grimpé sur le toit. Et qui utilise votre antenne de télévision.
6: Ah bon ?
7: Ouais, parce que vous savez que quand vous mettez la télé, l'antenne devient chaude.
6: Oui.
7: Et d'après ce qu'on voit dans la jumelle, vous avez donc ce monsieur qui est en train de faire cuire quelque chose, on voit pas très bien ce que c'est, sur l'antenne de télévision.
6: Ah bon ? Ah, c'est bien.
7: Voilà.
6: On verra tout.
7: Oui, mon collègue me signale qu'il a un téléphone portatif à portée de la main.
6: Oui.
7: Donc on a repéré son numéro de téléphone.
6: Oui.
7: On va vous le faire passer.
6: Oui.
7: On va faire basculer la ligne téléphonique, comme ça vous allez la voir. Essayez de savoir ce qu'il est en train de fabriquer sur l'antenne de télé.
6: Oui.
7: Hein? Et alors, on va faire un mot de passe, comme ça vous aurez le signal. Pour que vous puissiez nous reparler, parce que nous, on reste en ligne avec vous. Hein? Vous n'avez qu'à dire 33.
6: D'accord.
7: Et comme ça, vous nous reprendrez. Hein?
6: Oui, d'accord.
7: Je compose le numéro, madame. Hein?
6: Oui.
8: Allô?
6: Allô, j'écoute.
8: Oui, bonjour, madame.
6: Bonjour, monsieur. Je voulais savoir, qu'est-ce que vous faites sur le toit?
8: Ben, je suis en train de faire ma petite cuisine.
6: Et pourquoi vous faites la cuisine sur un toit, vous?
8: Ben, figurez-vous que mon grill est tombé en panne.
6: Ben oui, mais c'est pas une raison, parce que votre grill est tombé en panne pour faire votre cuisine sur un toit, voyons.
8: Ben écoutez, madame, j'avais acheté des saucisses, vous savez, de la saucisse de Strasbourg, oui, et de la merguez.
6: Oui.
8: Et j'ai transformé votre antenne de télé.
6: Ah ben oui, c'est pour ça que mon antenne, il y a quelque chose qui marche pas dans ma télé. Je trouvais ça tout à fait anormal. Alors je me suis dit, qu'est-ce qui se passe? Alors je voulais savoir ce que vous faisiez là-haut.
8: Eh ben je fais cuire des merguez sur l'antenne de la télé.
6: Ben oui, je vous dis pas, monsieur, mais enfin vous avouerez que j'ai pas une place pour aller faire cuire des saucisses et des merguez sur un toit.
8: Ben oui, mais j'ai plus de grille.
6: Ben mais écoutez, monsieur, alors voyons, réfléchissez. Qu'est-ce que c'est que ces façons de monter sur un toit pour faire cuire vos saucisses?
8: Attendez, vous permettez, parce
6: oui,
8: que...
6: Oui, je vous écoute.
8: Il faut que je surveille.
6: Bon. Alors, qu'est-ce que vous comptez faire? Vous continuez de griller vos saucisses ou quoi? Et vous redescendez ou pas?
8: Attendez, parce qu'après, il faut que je nettoie bien, parce que ce soir, j'ai un poulet.
6: Ah, ah bon, parce que vous comptez monter le soir aussi, faire cuire votre poulet?
8: Ben oui, parce qu'avec l'antenne de télé, ça fait broche.
6: Ah, oh ben c'est bien.
8: Ça fume, attendez, madame, parce qu'il y a de la fumée partout, là.
6: Ben oui, il y a de la fumée, mais moi, je marche plus, hein. Faire cuire sur des antennes de télé, sur un toit, voyons. Alors, réfléchissez, monsieur, hein.
8: Oh mon Dieu, il y a toute la graisse qui coule là.
6: Bah ça... oui, il y a toute la graisse, vous vous rendez compte? Puis alors vous allez dégueulasser le toit. Non, bah, ça va pas. Ah non, non, vous arrêtez immédiatement. Hein. Bah, puis vous n'avez pas intérêt à remonter ça parce que... Ah non, non.
8: Bah, ce soir, j'ai invité des amis.
6: Bah je m'en fous, moi. Vous avez invité des amis, est-ce que c'est une raison pour venir faire cuire votre poulet sur le toit? Vous n'avez qu'à le faire cuire dans une rôtisserie, votre poulet. Vous avez en bas, boulevard Serrurier, il y a un mec qui va vous le faire cuire, votre poulet.
8: Il n'a pas la télé, lui.
6: Mais je ne vous parle pas de monter sur son toit.
8: Oui, mais l'antenne de télé, ça donne du goût, voyez-vous.
6: Mais je m'en fous que ça vous donne du goût. Mais ça marche pas, ça. Bon, j'appelle la police, hein, ça suffit. 33.
7: Oui, je vous écoute, madame.
6: Oh, bon non, alors. Il va remonter ce soir parce que l'antenne de télé donne du goût à son poulet.
7: Bon, alors écoutez, vous savez ce qu'on va faire? On va lui donner une leçon. Est-ce que vous avez votre télé, là?
6: Oui.
7: On va mettre votre télé à fond. Et comme ça, ça va chauffer, ça va faire flamber ses saucisses, comme ça, il ne pourra pas les bouffer. Ça va lui donner une bonne leçon.
6: Comment je dois faire? Je dois machiner le son le plus fort pour chauffer?
7: Voilà.
6: D'accord, ne quittez pas.
8: Ouais, monsieur Ledoux, qu'est-ce que vous faites là-haut? Ben, je fais cuire mes petites saucisses, hein.
9: La famille et la photo à l'honneur cette semaine dans le juste prix.
6: Allô? 33. Oui,
7: allô?
6: 33.
7: Oui, allô?
6: Oui, j'ai mis la télé à fond.
7: Ouais, on entend ça, ouais. Et allez la baisser maintenant, on va voir ce que ça donne là-haut.
6: D'accord.
8: Qu'est-ce que c'est que ce bordel?
7: Oui, madame, je vous écoute.
6: Bon, ben, j'ai baissé. Qu'est-ce qu'il en advient?
7: On va voir ce que ça va donner là-haut, hein.
6: Oui.
7: Je vous le repasse.
8: Oh, ben, merde, alors.
6: Qu'est-ce qu'il y a?
8: Ben, elles ont flambé, mes saucisses.
6: Elles ont flambé, vos saucisses?
8: Ben, oui.
6: Oui, ben, je vous dis pas, mais moi, j'ai mis ma télé à fond. Hein? Comme ça, ça flambe sous vos saucisses. Et si vous recommencez ce soir, je remettrai ma télé à fond et votre poulet sera brûlé. Bon, et allez faire cuire vos saucisses ailleurs, hein.
8: Bon, ben, écoutez, madame, vous m'entendez?
6: Oui, je vous écoute.
10: Je vous ai compris.
6: Bon, ben, j'espère bien que vous m'avez compris, hein.
10: Ce soir, je fais pas de poulet.
6: Eh ben, vous faites ce que vous voulez.
10: Oui, mais... je vais faire de la sardine grillée.
6: Eh ben, non, mais ça va pas.
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13: Allô.
0: Bonjour monsieur, c'est bien le magasin de bricolage?
13: Oui, tout à fait.
0: Monsieur Martin, à l'appareil, j'ai acheté de l'éthanol chez vous. J'ai trouvé ça en bidon au rayon chauffage.
13: C'est la bouteille verte et blanche?
0: Oui, ah bah c'est exactement ça. Donc vous êtes déjà au courant que c'est de l'éthanol frauduleux, ok.
13: Ah du tout.
0: Ah, parce que justement, j'ai acheté un de vos bidons d'éthanol, une catastrophe.
13: D'accord.
0: Ah bah à mon avis, il est périmagé.
13: Oh, y a pas de date dans ces trucs-là. En plus, c'est du 95, donc
0: 95, ah ouais, d'accord. Ah bah cherchez plus, le truc, il a plus de 30 ans, vous vous rendez compte?
13: Mais pourquoi, monsieur, je vous ai pas parlé de date?
0: Bah, vous me dites que c'est de l'éthanol qui date de 1995. Pardon, faites le calcul.
13: Pas 1995, c'est 95 degrés. Donc normalement, il ne se périme pas.
0: D'accord, c'est juste qu'il est défectueux.
13: C'était pourquoi vous l'avez utilisé, pourquoi?
0: Bah pour le mettre dans mon réservoir.
13: Dans le réservoir?
0: Bah le réservoir d'essence, oui, dans ma voiture.
13: Il faut jamais faire ça.
0: Ah si, à la télé, ils ont dit qu'en ce moment, avec les prix de l'essence, c'est beaucoup plus économiseur de mettre de l'éthanol dans la bagnole.
13: Mais en aucun cas, faut mettre ça dans un réservoir d'essence. C'est en pompe à essence qu'il faut mettre de l'éthanol.
0: Oui, mais alors chez le pompeur à essence, comme vous dites, c'est beaucoup plus cher, donc je préfère le prendre chez vous en bidon.
13: Bah, monsieur...
0: Enfin bref, c'est pas du tout pour ça que je vous appelais.
13: Bah,
0: il me fallait juste vos horaires, c'est pour les filer au dépanneur.
13: Le dépanneur? Pourquoi le dépanneur, il veut savoir nos horaires?
0: Bah parce qu'il veut savoir quand il vous dépose ma voiture.
13: Mais pour faire quoi? Déposer pour faire quoi?
0: Alors j'ai regardé vite fait, il faut changer le kit d'injectage et toute la partie pistonnerie hydraulique, parce que votre faux éthanol, il m'a tout bouffé le PureTech.
13: Mais pas du tout, mais monsieur...
0: Ah bah mon beau-frère est garageur, il est formel, votre éthanol n'est pas du tout adapté aux voitures essence.
13: Attendez...
24: Bonjour.
0: Bonjour madame.
24: On fait pas de carburant nous?
0: Bah si, vous faites des carburants en solution alternative.
24: En solution alternative?
0: Ouais, ils l'ont dit à la télé, c'est moins cher.
24: Non mais monsieur...
0: D'ailleurs mon beau-frère le garageur, il m'a dit qu'on pouvait aussi mettre du vinaigre blanc ou de l'alcool de riz et ça marche aussi bien en fait.
24: Mais vous y croyez à ça? Vous y croyez de mettre du vinaigre ménager à la place du carburant?
0: Ah bah si c'est mon beau-frère qui l'a dit.
24: Non mais attendez monsieur, on met pas du vinaigre ménager comme carburant dans un véhicule quand même.
0: Eh bah on peut. Bon, enfin le problème là, c'est votre éthanol défectueux.
24: Non mais défectueux pourquoi?
0: Bah défectueux parce qu'il m'a bousillé ma voiture.
24: Non mais ça n'a absolument rien à voir, ce n'est pas du tout fait pour mettre dans des réservoirs.
0: Ça c'est quand même dommage que vous me l'ayez pas dit plus tôt parce que là...
24: Non mais monsieur, mais vous êtes sérieux ou quoi?
0: Bon, ça m'arrive, oui.
24: Attendez, moi je n'ai en aucun cas la licence de vendre des carburants.
0: Oh mais d'accord, excusez-moi, je viens de comprendre.
24: De quoi?
0: Bah vous avez pas la licence.
24: De, oui.
0: Parce qu'en vrai l'éthanol, vous le déclarez pas.
24: Ah non.
0: Non mais vous faites une petite vente parallèle, j'ai bien compris.
24: Non mais attendez, je ne fais pas de vente parallèle.
0: Hop, si vous faites de la contrebande de carburant, ça me regarde pas.
24: Contrebande de carburant, alors là, disons,
0: Ah mais, comptez sur moi, je la boucle.
24: Et je pense que l'éthanol, vous l'avez mis dans vos sinus, hein, pour agir comme ça.
0: Oula, comment ça, dans mon anus? Ah mais non, pas du tout.
24: Oh là là, mais attendez.
0: Oh là là, donc quand je dis réservoir, je parle de celui de ma voiture.
24: Non mais monsieur, enfin je sais pas moi.
0: Bah moi je sais.
25: Bonjour.
0: Bonjour madame, pardon, mais là il y a un vrai problème.
25: Non.
0: Ah si.
25: Non.
0: Ah si, moi j'appelle juste parce que le dépanneur doit vous déposer ma voiture.
25: Ah non, mais moi il me dépose pas de voiture, hein. Moi je suis pas garagiste. Hein.
0: Bon, si vous êtes un peu bricoleur, ça doit pas être compliqué de changer un moteur.
25: Non mais monsieur, moi je vous change rien du tout.
0: Bah quand même, à partir du moment où vous vendez du faux carburant.
25: Mais je vends pas du faux carburant. C'est monsieur Martin?
0: Ah c'est monsieur Martin, oui.
25: Putain, c'est la chanson.
0: Bravo.
25: Enfoiré.
0: Ah mais avec plaisir.
25: Ah putain, bien joué.
0: Et au revoir, madame.
25: Oui, mademoiselle.
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26: Allô?
27: Allô?
26: Oui.
27: Je suis bien à la quincaillerie?
26: Oui, bonjour.
27: Oui, bonjour, c'est la maison de retraite, hein, pareil. J'ai un patient en chambre 28 qui a besoin donc de quelque chose, qui vous téléphone. Mais je veux vous dire qu'il souffre de la maladie de Gilles de la Tourette, vous connaissez?
26: J'ai entendu parler, je sais plus trop ce que c'est, mais j'en ai entendu parler, là, de la Tourette. Là.
27: Vous savez, ils ont des spasmes, c'est un comme des tocs en fait, et ils prononcent des mots malheureux un peu.
26: D'accord.
27: Voilà, je vous le passe. Hein.
26: Ok, merci.
27: 28, Gisèle, 28.
28: Allô?
26: Oui, bonjour.
28: Ah, bonjour, c'est la quincaillerie?
26: Oui.
28: Ah, bonjour dans ton cul, c'est pour de la colle.
26: Qu'est-ce qu'il vous faut comme colle?
28: Est-ce que vous avez de la colle à bois dans ton cul?
26: Oui, c'est de la colle à bois. En tube ou en pot?
28: En pot, mais alors c'est pour quel bois dans ton cul?
26: Ben, toutes sortes de bois.
28: Et sur des planches dans ton cul de balsa?
26: Ça va pour du balsa.
28: Pour faire des planeurs dans ton cul?
26: Oui, ça va pour faire des planeurs, oui.
28: Elle n'est pas trop épaisse dans ton cul?
26: Ah non, elle est assez fluide.
28: Alors oui, c'est, vous savez, on a besoin pour nos guides en balsa, pour le club de modélisme dans ton cul.
26: Oui.
28: On est donc 7
26: oui.
28: dans ta quéquette oui. à avoir donc un plan de modélisme pour des planeurs qui font 1m80
26: oui.
28: d'envergure.
26: Oui.
28: Donc, quelle quantité il nous faut de, dans ton cul, de, dans ton nez?
26: Eh ben, moi, je pense, nous, c'est des bidons de 250 grammes.
28: Des bidons?
26: Oui, c'est des petits flacons.
28: Des flacons dans ton cul?
26: Oui, de 250 grammes.
28: C'est coûte combien?
26: Attendez, je regarde.
28: Dans ton cul?
26: Oui. Le prix, c'est 4,30 euros.
28: Et il en faut combien dans tes reins?
26: Oh, avec un, vous devez en avoir assez.
28: 15 dans ta chatte?
26: Ah non, un seul.
28: 4 dans ton cul?
26: Un seul.
28: Ah, un seul dans tes couilles?
26: Oui.
28: 3 dans ton cul?
26: Oui.
28: Bon, ben je vous passe le standardiste.
26: D'accord.
28: Dans tes couilles?
26: Oui, merci.
28: De rien dans tes seins? Ah ben...
27: Allô? Allô, oui, c'est la
26: oui.
27: maison de retraite. Vous avez eu mon patient?
26: J'ai eu votre patient, et donc, j'ai un pot de colle, là, ça vaut 4,30 euros ou 6,35. Je lui dis 4,30, mais il n'y aura que 6,35, parce que comme à chaque fois, il me répète toujours un peu des mots, donc...
27: Quel mot il vous a dit?
26: Souvent, il me disait dans ton cul, il disait trois mots, puis hop, dans ton cul. Vous voyez, ça très souvent. Il a essayé de rimer, par exemple, comme il m'a dit dans ton nez, parce que j'avais dû dire quelque chose qui terminait par « et », vous voyez, il a fait le... vous voyez, comme si c'était un... pour que ça rime.
27: D'accord.
26: Et comme là, à la fin, je lui ai dit de rien, il m'a dit dans tes seins. Vous voyez? Et il m'a parlé du club de modélisme.
27: Oui.
26: Il a su me dire les dimensions, ça paraissait cohérent. Bah, sauf que de temps en temps, il répétait dans ton cul, ça c'est sûr. Il le disait entre les. Vous voyez?
27: D'accord.
26: Parce que bon, des fois, ça rimait pas forcément. Si, il y a à un moment donné, parce qu'il m'a dit dans ta quéquette, je crois, il m'a dit. Il devait y avoir un mot qui terminait par être, il m'a dit dans ta quéquette. Je m'en souviens bien maintenant.
27: Et vous êtes sûr de...
26: Ah ben sûr. Hein. Ah,
27: oui. Attendez, je voudrais bien vérifier quand même.
26: Oui.
27: Trouvez un mot à être, elle est ou étiquette et on va voir.
26: Ah ben c'est peut-être avec étiquette.
27: Et réessayez, hein.
26: Ouais,
27: on va voir avec lui. Hein. Attendez. Merci. Ça a sonné?
26: Oui, c'est moi. Je vous rappelle pour la colle. J'ai bien été voir sur l'étiquette. Et
28: t'as entendu?
26: Oui, et le prix était, sur l'étiquette, était de 6,35 euros.
28: Dans ta quéquette?
26: Sur l'étiquette.
28: Dans ton cul?
26: Oui, et ben c'était 6,35.
28: Dans ta quéquette?
26: Oui.
28: Merci, dans ton cul?
26: Ben de rien. Repassez-moi le standardiste, alors.
28: Je te passe le docteur dans tes seins?
26: Oui, merci.
28: De rien, dans ton cul?
27: Allô?
26: Oui, allô?
27: Oui, docteur, dans ton cul, à l'appareil, j'écoute.
26: Oui, ben ça a marché, hein, parce que là, il me l'a dit, les mots arrêtent, il l'a bien dit, hein, deux fois il l'a dit dans tes quéquettes, et quand je lui ai demandé de me repasser le standardiste, il m'a dit, ben je vous repasse le docteur dans tes seins. Et voilà, il m'a dit ça.
27: Jamais dans ton cul?
26: Ah si.
27: Ah.
26: Ah si, ça, il l'a dit plusieurs fois.
27: Donc
26: il l'a dit le plus, ça. J'ai dit, allô, il a dit, dans ton cul? Et puis, donc je lui ai dit, j'ai fait exprès, j'ai répété deux fois le mot étiquette, et deux fois il a dit le mot quéquette. Et à la fin, il m'a dit dans tes seins. Une fois dans ton cul, deux fois dans ta quéquette et la troisième fois dans tes seins. J'ai du monde, là je sors du magasin.
27: Mais vous êtes sorti du magasin, pourquoi donc?
26: Non, parce que j'avais des clientes à côté, alors quand elles m'entendent, elles comprennent pas.
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12: Bonjour.
0: Oui, bonjour madame. C'est bien ici pour les prothèses auditives?
12: Oui.
0: Oui, voilà.
12: Bien.
0: Je m'étais équipé chez vous l'année dernière.
12: Ouais.
0: Et alors j'ai vu une pub comme quoi maintenant ça marche sans piles.
12: Alors, il y a des appareils qui sont rechargeables, oui, tout à fait.
0: Parce que moi j'ai essayé.
12: Oui.
0: Là je le porte là. Si j'enlève les piles.
12: Bah forcément, si vous mettez pas de piles, l'appareil marche pas.
0: Allô?
12: Remettez les piles.
0: Ah bah il ne m'entend plus.
12: Oui, bah remettez les piles.
0: Allô?
12: Pour remettre les piles.
0: Ça y est.
12: J'ai remis les piles.
0: Voilà, j'ai remis les piles, donc là ça fonctionne.
12: Bah oui, bah forcément. C'est comme si vous n'avez plus d'essence dans votre voiture. À la place de mettre une pile dans votre appareil, on met une batterie.
0: Une batterie, non mais vous rendez compte de la taille d'une batterie?
12: C'est pas une batterie de voiture. Là, vous enlevez la pile, forcément. Y a
0: oui, alors j'enlève la pile.
12: Mais non, non, bien sûr que ça marche pas, c'est pas la peine de le faire.
0: Je l'enlève.
12: Ne le faites pas.
0: Ah bah là, je vous entends pas.
12: Il me cassait.
0: Ah là, je vous entends.
12: Écoutez, monsieur, depuis tout à l'heure, je suis la conversation, je suis à côté de mon collègue.
0: Oui.
12: Parce que vous mettez pas comme une. Enfin, même, admettons, comme à une voiture, si vous mettez pas la batterie, la voiture va pas démarrer.
0: Alors vous aussi, vous voulez me vendre une batterie de voiture?
12: Mais n'importe quoi, je vous donne juste un exemple, je vous vends pas une batterie, monsieur, n'importe quoi.
0: Enfin, j'ai bien compris comment ça se passait.
12: Mais attendez, monsieur.
0: J'achète un appareil qui est défectueux et on essaye de me vendre en plus une batterie de voiture.
12: C'est pas défectueux, monsieur, si vous mettez pas de piles, monsieur, il va pas fonctionner votre appareil, allons.
0: Écoutez, c'est ce que je dis à votre collègue, mais je peux le prouver, puisque là, si j'enlève les piles.
12: Bah prouvez-le, mais
3: Mais c'est normal, monsieur, si vous enlevez les piles que ça fonctionne pas.
0: Alors j'enlève les piles, attendez.
3: Mais enlevez-les pas, les piles. Si vous mettez pas de piles, ça peut pas fonctionner, allons.
0: Donc, moi je passe pour le remboursage.
3: Non, vous viendrez pour rien, monsieur, vu que vous comprenez pas.
0: Ah bah c'est moi qui comprends pas.
3: Bah oui, c'est vous qui comprenez pas.
0: Ah bah c'est moi qui comprends pas.
3: Bien sûr.
0: Bah non.
3: Bah si.
0: Ah bah non.
3: Bah si.
0: Ah bah non.
3: Bah vous n'aurez rien du tout, monsieur.
0: Et pour le remboursage ?
3: Et on dit pas remboursage, on dit remboursement.
0: On dit remboursage, excusez-moi.
3: Non, ça se dit pas, monsieur.
0: Bah bien sûr.
3: Non.
0: Bah si.
3: Non.
0: Ah bah si.
3: Y a pas remboursement, y a pas de défaut, l'appareil fonctionne avec des piles, vous avez juste à mettre la pile dedans et à le faire fonctionner, point. C'est pas compliqué quand même.
0: Déjà que vous essayez de me vendre je ne sais quoi là avec
3: vous. N'importe quoi, déjà j'ai juste pris un exemple, j'ai pas dit qu'il fallait avoir une batterie de voiture pour que l'appareil fonctionne.
0: Non mais vous vous rendez compte, vous savez que ça pèse 10 kilos au moins un truc comme ça.
3: Oui, laissez tomber monsieur, vous comprenez rien.
0: Bon alors, puisque vous insistez, on va essayer avec une batterie de voiture pour voir si ça fonctionne.
3: Bah non.
0: Bah si.
3: Non.
0: Bah bien sûr que si.
3: Non.
0: Bah si.
3: Bah non.
0: Bah si.
3: Point. C'est tout, c'est fini, c'est pas compliqué à comprendre.
0: Mais c'est peut-être facile pour vous parce que vous êtes dans le métier.
3: Bah, monsieur, vous achetez une lampe torche.
0: Ah bah voilà, maintenant on veut me vendre une lampe.
3: Attendez, vous achetez une lampe torche.
0: Non, mais je n'achète rien.
3: Non, maintenant vous m'écoutez, vous me laissez parler.
0: Ah bah la batterie, la lampe torche.
3: Non, c'est un exemple, monsieur. Vous comprenez quand on parle ou pas?
0: Ah, je comprends.
3: Ben, je pense pas, non. Je crois pas que vous comprenez. Alors, maintenant vous m'écoutez. Admettons, vous achetez une lampe torche.
0: Hors de question.
3: Non mais, admettons.
0: Monsieur, que ce soit clair, je ne vous achèterai pas
3: votre... On va porter plainte.
0: Ah bah c'est moi qui porte plainte.
3: Mais allez-y, je vous en prie, faites-vous plaisir.
0: Ah bah bien sûr. Bah j'appelle la police.
3: Ben voilà. Bah,
0: alors ne quittez pas, je compose le numéro. Oui, allô ?
3: Oui.
0: Bonjour, police de l'audition à l'appareil.
3: Oui, c'est pas moi, c'est mon collègue.
0: Ah, ce n'est pas vous ?
14: Oui, police de l'audition,
0: bah, absolument, oui.
14: C'est quoi ce connerie ? C'est Rire et Chanson, non ?
0: Bah, quand même !
14: Ouais, c'est ça, c'est l'appel trop con de Martin.
0: Ah, bah, bravo ! 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
15: Patricia, bonjour.
16: Allô ?
15: Oui.
16: Oui, bonjour, madame. C'est la société Intérim.
15: Oui.
16: Bonjour, je vous appelle parce que je cherche un job.
15: Oui.
16: Et je voudrais savoir si vous aviez un job à me proposer.
15: Un quoi?
16: N'importe quelle dimension.
15: Quelle est votre qualification?
16: Ben, disons que ça fait longtemps que j'ai pas eu de job.
15: Ah. Vous êtes inscrit chez nous?
16: Mais pourquoi faire, toi?
15: Pourquoi faire? Pour pouvoir vous vendre.
16: Mais moi, je veux pas de travail, je cherche un job.
15: Et vous cherchez quoi?
16: Un job?
15: Oui, j'ai bien compris.
16: Ah. C'est pas un travail.
15: Et c'est quoi alors?
16: Ben, un job. Un zobby.
15: Oui, mais ça veut dire quoi?
16: Et quand même, vous êtes une femme, vous savez ce que c'est qu'un job?
15: Mais si je vous pose la question, c'est que je sais pas.
16: Un job, une tobi. Une tobi, vous voyez ce que c'est? Comment?
15: Ça, c'est ma collègue qui vous parle. Oui, bonjour, monsieur.
16: Bonjour, madame.
15: Ben, écoutez, je ne sais pas ce que vous lui dites, mais apparemment, moi, j'ai mis le haut-parleur à partir d'un moment où vous lui parlez de votre organe sexuel. Donc, écoutez, je ne sais pas exactement ce que vous recherchez en appelant chez nous. Nous sommes une agence de travail temporaire. Si vous êtes quelqu'un de sérieux et motivé...
16: Mais madame, oui.
15: D'accord.
16: Je cherche un job.
15: D'accord. Eh bien, écoutez, dans ce cas-là, vous venez vous inscrire.
16: Mais pour faire quoi?
15: Eh bien, pour qu'on vous fasse travailler, monsieur. Il faut.
16: Mais je ne veux pas travailler, madame. Je cherche un job.
15: Ben alors, expliquez-moi ce que vous recherchez, parce que là, je ne vois pas du tout. Moi, dans mon...
16: Un job? Une bite?
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18: Allô?
0: Bonjour, madame, c'est bien le garage?
18: Oui, bonjour.
0: Monsieur Martin à l'appareil, société Martin-Villoise de préventionnisme.
18: Oui.
0: Je vais venir vous installer les dispositifs anti-flambage pour les factures.
18: Anti-flambage? Attendez, vous parlez de quoi, là?
0: C'est ça, comme vous dites, les dispositifs anti-flambage de factures.
18: Mais moi, j'ai pas commandé de dispositifs anti-flambage, monsieur.
0: Alors oui, mais vu que les factures ont particulièrement tendance à flamber en ce moment, je vous le recommande.
18: Non, mais moi, ça m'intéresse pas, parce que j'ai aucun besoin d'anti-flambage, j'ai ce qu'il faut, j'ai des instincteurs.
0: Alors, des instincteurs, c'est bien, mais vous avez quoi pour vos factures? Bah pour vos factures qui flambent, c'est marqué dans le journal.
18: Bah les journaux, moi, que j'en ai à foutre du journal, moi je lis pas le journal.
0: Ah bah attendez, je l'ai là.
18: Non mais je m'en fous pas du journal, moi.
0: C'est écrit, attention, les factures flambent dans les garages.
18: Mais non, j'ai pas de factures qui flambent.
0: Bah si, apparemment il y a quand même la moitié de vos factures qui partent en fumée.
18: Comment ça, j'ai la moitié de mes factures qui partent en fumée? Pourquoi j'ai la moitié de mes factures qui partent en fumée?
0: Attendez, ils précisent pas, ils disent, les factures d'entretien flambent de 20 à 50% dans les garages.
18: Non mais monsieur, vous foutez de ma gueule ou quoi?
0: Oui, mais enfin c'est écrit quand même.
18: Non mais vous parlez de flamber quoi? Les prix?
0: Non, je pense qu'ils parlent de l'autocombustion des factures. couverture papier.
18: Mais non.
0: Bah si, flamber, c'est une forme de combustionnisme, donc il faut prendre des mesures protectives.
18: Je n'ai besoin de rien.
0: Par exemple, est-ce que vous utilisez du matériel de protection pour manipuler les factures ?
18: Mais ça vous regarde pas.
0: Parce que moi, je vous ai mis des pinces télescopiques.
18: Mais non.
0: Mais si. Mais... comme ça, si votre facture se met à flamber, vous pouvez l'attraper avec la pince.
18: Mais je. Faites quoi là ? Une émission de radio ou quoi ?
0: Oh bah tiens, il manquerait plus que ça, ouais.
18: Voilà. Bon, alors maintenant, vous allez me foutre la paix. Hein,
0: ok, donc on dit que c'est bon pour les pinces télescopiques.
18: Non, rien du tout.
0: J'aurais mal compris.
18: Ah non, mais attendez.
0: Bon, vous m'avez dit oui, là, non ?
18: Non, mais...
0: Moi, il me semble. Hein.
18: Non, mais j'ai déjà vu des connards. Hein.
0: Ah bah moi aussi, ça je peux vous dire.
18: Ah oui ?
0: Ah oui.
18: Là, j'en connais. Hein.
0: Oh bah on en connaît tous.
18: Là, j'ai déjà vu des connards, des appels intempestifs à tout va.
0: Ah bah des en veux-tu, en voilà, oui.
18: Mais alors, des comme vous, monsieur.
0: Ah bah merci, et on me le dit souvent, d'ailleurs.
18: Ouais, bah vous essayez voir de venir, là. Essayez voir de venir, vous allez en prendre plein la gueule. Vous allez même pas vous en rendre compte. Hein?
0: Bah, si je viens, je vais m'en rendre compte, forcément.
18: Bah non. Alors, attends. On soit bien d'accord. Déjà, tu te présentes, t'es qui? Parce que là, je suis le responsable.
0: Alors, enchanté, madame.
18: Alors, vas-y, des pinces de quoi tu veux me mettre, là?
0: C'est ce que j'expliquais. Ce sont des pinces télescopiques qui vous permettent de manipuler vos factures, même quand elles sont en train de flamber.
18: Ouais, non, mais tu vas pas bien. Toi, tu t'appelles pas Martin de Rire et Chanson, les prénoms?
0: Bah, bien sûr que c'est moi, ouais.
18: Ah ouais, bah, t'es un peu le même connard, quoi.
0: Non, mais je dis ça parce que c'est vraiment moi.
18: Bon, tes pinces anti-feu, tu te les mets où je pense?
0: Non, mais pardon, je disais, oui, c'est moi.
18: Hein? C'est toi qui ?
0: Bah c'est moi, Martin.
18: C'est pas vrai. Arrête tes conneries.
0: Ah bah je te jure.
18: Attends, parce qu'on écoute quand même Rire à Chanson à 80% du temps.
0: Ah bah encore mieux.
18: Mais je croyais pas que ça allait nous tomber sur la gueule quand même un jour. Hein.
0: Ouais, bah ça y est, c'est fait.
18: Oh putain, sur le coup quand j'ai entendu mon frangin déclarer comme ça.
0: Ah oui, bah merci au frangin au passage.
18: Bon, on passera à la radio, non, quand même pas.
0: Oh bah je pense que vous êtes bien parti quand même.
18: On est bien parti.
0: Ah oui, je vous confirme.
18: Non, mais j'adore écouter ça le matin, c'est vrai que c'est génial, mais on a des collègues qui sont quand même démarrés au quart de tour. Hein.
0: Oui, alors que vous pas du tout.
18: Ouais. Allez, bonne continuation.
0: Merci, au revoir mesdames.
18: Au revoir madame, oui. Au revoir madame. Allez, à plus.
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1: Oui, allô?
28: Allô, Henriette?
1: Ah non.
28: Oh bonjour, excusez-moi, je me suis trompé de numéro.
1: Vous demandez quoi, madame?
28: Ben, je voulais parler à ma cousine parce qu'on fait les mots croisés par téléphone toutes les deux.
1: Ah, d'accord. Vous êtes à Lauribois, madame?
28: C'est l'hôtel?
1: Oui?
28: Ben oui, je me suis trompé de numéro.
1: Oh, c'est pas grave, vous avez dû vous tromper dans un chiffre, il faut recommencer.
28: Ah, ben oui, mais je vais encore me tromper.
1: Oh, mais c'est pas grave, si ça ressonne ici, on vous dira,
28: c'est
1: madame.
28: C'est ma dernière ligne, vous savez, des mots croisés.
1: Oui.
28: Et alors, il me demande, en trois lettres.
1: Ah.
28: Ça commence par un C.
1: Oui?
28: Ensuite, il y a un O, et on me dit que c'est le mâle de la poule. C'est quoi la dernière lettre?
1: Un coq? Il faut mettre un Q. Coq? C-O-Q.
28: Quelle lettre?
1: Un Q.
28: Ah, vraiment, vous pensez qu'à ça dans les hôtels, c'est lamentable.
1: Ah non.
28: Bah, la preuve, hein. C'est lamentable, madame. Vous devriez avoir honte.
1: Mais c'est vous qui m'avez dit votre énigme, hein. Moi, je vous réponds, hein.
28: Oh oui, vous avez vu quelle lettre vous avez utilisée?
1: Ben, coq, ça s'écrit C-O-Q, hein, madame. Je suis désolée, mais c'est comme ça.
28: C'est un hôtel de passe ou quoi?
1: Ah non, c'est pas encore un hôtel de passe, madame. Non.
28: Lamentable.
1: Voilà. Allez, bonsoir, madame.
28: Bah, je vous dis pas au revoir.
1: Voilà, moi non plus. Au revoir, madame.
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2: Bonjour.
0: Bonjour monsieur, c'est bien le magasin de meubles de bureau?
2: Oui.
0: Monsieur Martin, les livraisons Martin?
2: Oui.
0: J'ai un petit souci avec votre commande.
2: Vous livrez quoi?
0: Alors justement, en principe, je devais vous livrer des chaises.
2: Oui.
0: Mais je me suis gouré à l'entrepôt et je vous ai mis des chèvres.
2: Des chèvres?
0: Ouais, il y a une trentaine de bestioles, donc faudrait les réceptionner.
2: Mais moi, je veux pas de chèvres, on veut pas de chèvres ici.
0: Bah, c'est-à-dire que ce serait plus simple pour moi si vous les gardez parce que
2: on
0: sinon...
2: On a rien pour des chèvres, nous, c'est un bâtiment avec des bureaux. On va pas mettre des chèvres à l'intérieur.
0: Mais si, il suffit de leur prévoir un coin avec un peu de fourrage à chèvres.
2: Non, on prévoit rien du tout. Vous ne ramenez pas vos chèvres ici.
0: Pardon, mais selon mon bon de commande, déjà ce sont vos chèvres.
2: Je m'en fous, vous ramenez pas de chèvres tout court. C'est vous qui vous débrouillez de renvoyer à l'expéditeur, nous on n'en veut pas.
0: Alors non, justement, le retour c'est à vous de le prendre en charge.
2: Retour c'est à nous, c'est quoi ça?
0: C'est-à-dire que dans ce cas, c'est à vous de renvoyer les marchandises.
2: Mais...
0: Ben
2: non.
0: Bah si.
4: Oui, bonjour.
0: Ah, bonjour madame.
4: Non, mais attendez, je vois pourquoi on nous livrera des chaises.
0: C'est ce que j'ai expliqué. Normalement, je devais vous livrer 30 chaises.
4: 30 chaises?
0: Voilà, des chaises de bureau.
4: Ah, t'es mieux là.
0: Ouais, sauf que moi j'ai mal compris.
4: Ouais.
0: Résultat, je vous livre 30 chèvres.
4: Ah oui, mais nous, qu'est-ce qu'on va en faire des chèvres?
0: Alors, il faudra juste les stocker en attendant de pouvoir les renvoyer.
4: Mais on peut pas stocker des chèvres.
0: Ah non, mais attention, ce sont des chèvres que j'ai récupérées dans un cirque. Elles sont dressées, elles arrivent à faire des pyramides humaines en chèvres.
4: Mais même dressées, même en or, on les prendra pas, monsieur.
0: Non, mais parce que vous les mettez dans un coin, vous leur dites de se mettre en pyramide.
5: On peut pas avec les clients, les biquettes, ils vont se balader dans tout le magasin, ils vont être, on n'a pas d'enclos, on n'a rien de tout ça, nous, ici.
0: Bon, sinon, vous avez bien une arrière-boutique, une réserve ou une cour, je sais pas.
5: Il y a quoi, il y a même pas un mètre carré de pelouse, tu vois, derrière les bâtiments, c'est tout, il y a rien d'autre.
0: Ah, bah, vous avez de la pelouse, parfait.
5: Mais non, mais c'est...
0: Non, mais fallait le dire, vous avez une prairie, vous le dites même pas.
5: Mais oui, mais non, c'est pas une prairie, c'est juste derrière les bâtiments.
0: Moi, ce sera très bien, vous leur installez juste un point d'eau, quelques mangeoires.
5: Mais on n'a pas besoin de faire tout ça, vu qu'on n'est pas concerné par les animaux.
0: Non, mais de toute façon, elles vont repartir rapidement, les chèvres.
5: Ah, bah oui, ça, c'est clair et net.
0: Bah oui, faudra juste les garder quelques semaines, le temps que je vous envoie le bon de retournage et la facture.
7: Pourquoi ça?
9: On va les mettre tous les chèvres.
7: Ah. Pourquoi on mettrait des chèvres?
0: Il y a quelqu'un d'autre, non?
7: C'est quoi ça? Mais non, écoutez, là, je comprends pas.
0: Eh ben, bonjour, monsieur.
7: J'ai jamais commandé de chèvres, là. Qu'est-ce que vous voulez qu'on fasse avec des chèvres? Surtout, non.
0: Oh, bah, vous pouvez faire plein de trucs avec des chèvres. Vous pouvez récupérer le lait pour faire du fromage.
7: Vous allez les traire? Vous allez venir les traire?
0: Oh non, vous pouvez le faire vous-même. Il suffit de mettre votre magasin aux normes agriculturistes.
7: Vous croyez que je vais traire et que je vais remettre les bâtiments de mise aux normes ou quoi que ce soit? On n'a rien pour traire, nous. Vous annulez tout. De toute façon, il n'est pas question que j'ai des chèvres. J'en veux pas.
0: Alors, annuler, je peux pas parce que j'ai un bon de livraison avec déjà une signature de chèvre dessus.
7: Vous avez un bon de livraison avec une signature de chèvre?
0: Bah oui, c'est bien le problème.
7: Ah bah, vous avez un bon de livraison qui a été signé, vous me dites, par une chèvre.
0: Oui.
7: Signé par qui?
0: Bah par une de vos chèvres, Martinette.
7: Par une chèvre?
0: Ouais, Martinette, c'est la chef des chèvres.
7: Non mais signé par une chèvre, là vous foutez de moi, là, c'est pas possible.
0: Ah bah attendez, elle a bossé dans un cirque, elle sait quand même écrire son nom.
7: Ah bon?
0: Bah oui.
7: Bah oui.
0: Ah bah attendez, je crois qu'elle veut vous dire un truc.
7: Oui.
0: Bougez pas, je vous la passe. Mais bonjour monsieur, c'est Martinette.
7: Vous foutez de ma gueule, là.
0: Merci de nous accueillir chez vous.
7: Ah oui, vous foutez de ma gueule.
0: Mais vous croyez?
7: Bon, allez, au revoir, monsieur.
0: Mais non, c'est madame.
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17: Tourisme Verreville, bonjour.
28: Oui, bonjour, madame.
17: Bonjour, monsieur.
28: C'est l'agence de tourisme.
17: Oui, monsieur.
28: Ah, bonjour, madame Ledoux à l'appareil.
17: Oui, qu'est-ce que je peux vous faire pour vous rendre service, madame?
28: J'aurais voulu un billet de train.
17: Oui.
28: Pour Avranches, Lourdes.
17: Alors, attendez, je note.
28: Mais vous avez de quoi noter?
17: À quelle date vous auriez voulu, madame?
28: Oh ben, vous avez l'air plaisant. Vous avez l'air de vous distraire et de vous amuser.
17: Bah, tant qu'à faire pour travailler, autant travailler dans la bonne humeur, hein?
28: Oui, parce que vous savez, moi, à mon âge, hein, j'ai peu l'occasion de rire.
17: Vous regardez par là, dans la rue, il y a plein d'occasions de rire, vous savez.
28: Je ne peux pas sortir, monsieur, je suis handicapé à 85%.
17: Ben, vous regardez par la fenêtre.
28: Je suis non-voyante.
17: Ben, excusez-moi, madame, je vous m'excuser. Alors, vous êtes non-voyante, handicapée à 85%.
28: Oui.
17: Et vous aimeriez partir d'Avranches pour aller à Lourdes.
28: Voilà.
17: C'est ça, madame.
28: Évidemment, en place handicapée, avec les réductions, pour l'aller.
17: Oui.
28: Et pour le retour, par contre, Lourdes-Avranches.
17: Oui.
28: Ben non handicapée, quoi.
17: Monsieur, vous croyez au miracle?
28: Pardon, monsieur.
17: Excusez-moi. Alors, à quelle date vous auriez aimé, madame?
28: Écoutez, j'aimerais partir début juillet.
17: Début juillet.
28: Monsieur, c'est ma dernière chance, hein?
17: Air-sense.
28: Ma dernière chance.
17: Ah, votre dernière chance. Excusez-moi, j'avais pas compris. Bon, alors, à l'aller, c'est la place handicapée et au retour, bien sûr, tarif plein, c'est ça?
28: Voilà.
17: D'accord. Ah oui, vous m'avez pas dit la date du retour.
28: Vous savez, un miracle, on ne peut pas savoir, hein?
17: En fait, vous attendrez là-bas?
28: Oui.
17: Et si ça prend longtemps?
28: Mais qu'est-ce que vous voulez que je fasse?
17: Des distractions à Lourdes, il n'y en a pas beaucoup, hein?
28: Ah, monsieur, vous savez, à mon âge, qu'est-ce que vous voulez que je fasse comme distraction?
17: Je sais pas, moi, le bridge, les cartes...
28: Je suis non-voyante.
17: Hein? Ah oui, c'est vrai. Ouais. Le cinéma, il n'y en a pas à Lourdes, hein?
28: Je suis non-voyante, hein?
17: Ah ben oui, je sais pas, je peux pas vous dire. Je vois pas, en fait, je vois
28: oui,
17: pas.
28: Oui, moi non plus. Non. Comment?
17: Non, excusez-moi. Oh, ben, décidément...
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19: Café Brasserie, bonjour.
0: Bonjour monsieur, je suis bien chez le restaurantiste.
19: Oui.
0: Je lance mon service de livraison de repas à domicile,
19: oui.
0: Mais vu que je suis pas cuisiniste moi-même, j'ai prévu de récupérer des repas chez vous.
19: Attendez, je suis pas au courant, c'est quoi ça?
0: Alors, je vous rassure, c'est très simple. Vous me donnez des repas gratuitement, et moi je gagne de l'argent en les vendant en livraison.
19: Moi je vous donne des repas?
0: Voilà, ah ben, vous êtes au courant donc?
19: Non, bah non, je suis au courant de rien, j'ai jamais dit que je participe à un truc comme ça moi.
0: Ce que je veux dire, c'est que vous, en tant que restauratiste, ça vous coûte rien.
19: Ah bon, ça me coûte rien les repas en tant que restauratrice?
0: Vous allez pas me dire que vous payez la nourriture, j'imagine que dans votre métier...
19: Comment ça je fais pas la nourriture? Bah, mais vous plaisantez, que vous êtes en train de me raconter là.
0: Non, mais ce que je veux dire, c'est que vu que vous, ça vous coûte rien, comme
19: mais
0: vous me dites.
19: Mais pourquoi? Mais si, c'est pas que ça me coûte. Mais si, ça me coûte. Vous avez déjà vu un chef d'établissement qui ne paie pas ses factures, vous?
0: Ah, bah, c'est ce que vous êtes en train de me dire. Non, bon, après, ça ne regarde
19: pas. Mais vous voudriez quand même pas que vous veniez chercher des repas chez moi, que je vais payer entièrement de ma poche, et que vous allez encore toucher des bénéfices sur la livraison, et que moi, je n'ai jamais rien demandé. C'est hors de question. Non, c'est non, c'est non. Vous savez ce que c'est que le commerce? Non, je pense pas. Ça va faire 40 ans que j'y suis dans le commerce.
0: Parce que j'ai déjà des réservations, en fait.
19: Et ça, c'est votre problème. Ici, il y a que deux patrons, c'est mon mari et moi. C'est même pas la peine de passer pour quoi que ce soit, ce sera non.
0: Étant donné que vous avez reconnu que vous payez
19: qu'est-ce que vous dites que j'ai reconnu quoi? Expliquez-moi ce que vous êtes en train de raconter là.
0: Bah, comme quoi vous ne payez pas la nourriture.
19: Je ne paye pas la nourriture, non, mais vous avez déjà vu une brasserie. Alors, je ne paye pas ma nourriture, alors mon boucher, qui est-ce qui il va me livrer gratuitement?

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4: Allô ?
3: Allô ?
4: Oui.
3: Oui, bonjour, c'est Anne-Marie ?
4: Oui.
3: Anne-Marie, tu peux baisser ta télé, là, j'entends rien. Merci Anne-Marie, au revoir.
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5: Bonjour.
3: Bonjour monsieur, c'est bien le bar ?
5: Oui, bonjour.
3: Monsieur Martin à l'appareil, j'ai besoin de passer prendre une photo chez vous.
5: Une photo de quoi monsieur ?
3: Je vous explique, en fait je savais pas que pour la fête de la musique, on n'avait pas le droit de picoler dans la rue.
5: Mm-hmm.
3: Et moi je me suis fait contrôler, j'avais une bouteille à la main.
5: Et elle venait de chez qui la bouteille ?
3: Bah de chez moi, mais il faudrait dire que ça vient de chez vous, donc je vais prendre une photo de vous dans le bar en train de me donner la bouteille.
5: Mais...
3: Et comme ça, hop, je fais sauter le PV.
5: Mais je m'en fous, clairement.
3: Oh, bah super sympa.
5: Bah, vous voulez des photos de mon commerce pour que vous puissiez faire sauter votre PV ? Ça va pas la tête ?
3: Oh, ça va, je vous demande juste un petit service.
5: Je demande... Et de où je vous rendrai service ? Non mais vous êtes pas bien, non ?
3: En plus, vous êtes le patron.
5: Bien sûr.
3: Eh ben donc vous craignez rien, vous êtes peinard.
5: Mais je suis peinard de quoi ? Y a personne qui a besoin d'être peinard. Moi je suis peinard puisque je suis en règle. Qu'est-ce que je m'en fous de votre PV ?
3: Mais non, on va mettre ça sur le dos d'un de vos employés.
5: Bah il manquerait plus que ça.
3: Bah oui, comme ça, vous et moi, on est peinardos.
5: Y a pas d'employé qui vous fera une photo dans mon établissement pour un VV que vous avez pris dans la rue, c'est clair ?
3: Dans ce cas, plan B, vous dites que chez vous, ce sont les clients qui font le service et qu'il y en a
5: un. Je dis que les clients sont dans le service en bas, mais vous vous rendez pas compte.
3: Non, comme ça, vous balancez qui vous voulez.
6: Je vais pas boire, tu vas boire ailleurs.
3: Ah, c'est la patronne que j'entends derrière.
5: Non, la patronne, elle est en ligne.
3: Vous êtes sûr ?
5: Bah, venez un petit peu, mon mari va s'occuper de vous.
3: Ah bah avec plaisir, tiens, bah passez-le moi.
5: Non mais je peux te parler.
6: Allô ?
3: Bonjour madame, vous inquiétez pas, moi je prends une photo avec un client derrière le bar.
6: Ouais, bah j'en ai rien à foutre de ta gueule. Si tu sais, écoute-moi bien.
3: Ouais ?
6: Écoute-moi bien mon gars.
3: Ah bah là t'inquiète, j'écoute, oui.
6: Si tu sais pas boire, tu restes à ta maison et tu fais pas chier le monde.
3: D'accord, mais alors si je sais boire...
6: Et tu fais pas chier le monde. Alors, mais non, c'était un truc...
3: Ah bah te prive surtout pas.
6: Si ça va pas,
3: ouais.
6: Tu vas porter plainte au commissariat.
3: Bah je peux pas, puisque c'est eux qui m'ont mis le PV si je porte...
6: Eh bah justement, bah tu vas porter plainte au commissariat contre la personne qui se servait une cadette dans la rue. Et après, on va s'expliquer avec moi. Parce que moi, je travaille au commissariat.
3: Ah, parce que toi, tu travailles au commissariat.
6: Oui, je suis au commissariat, monsieur.
3: T'es pas policier, quand même.
6: Bah si je travaille au commissariat, t'en as vu quoi?
3: Bah je sais pas, comment tu veux que je devine?
6: Je suis gendarme.
3: Oh là là, bah oui, bien sûr.
6: Ah bah oui, hein. Je travaille au commissariat, je suis gendarme, connard.
3: Bah évidemment, commissariat, gendarme, bah oui, c'est normal.
6: Ah oui, c'est normal, hein.
3: En plus, moi, mon beau-frère, il est policier à la gendarmerie, j'aurais dû y penser.
6: Voilà, donc maintenant, si tu veux, tu viens ici, on s'explique. Et tu vas prendre un double PV.
3: Ah, mais attends, vu que t'es au commissariat, tu peux me le faire sauter le PV, toi, non ?
6: Ah, rien, alors là, tu peux les sucer au bois.
3: Oh, pourquoi tu veux que j'aille fumer du bois ?
6: Tu peux les sucer au bois.
3: Fouler des noix ?
6: Sucer.
3: Furer.
6: Donc tu peux les sucer au bois parce que si tu viens ici, tu fermes un deuxième de PV.
3: Oh bah non, quand même pas un deuxième PV.
6: Ah bah j'ai mentionné. Il y a hors de question que je fasse sauter un PV.
3: Non mais entre nous, t'as l'air bien placé, me dis pas que tu peux pas le faire.
6: Eh bah, c'est impossible, il est enregistré à la... Tous les PV sont enregistrés par ordinateur.
3: Aïe, ouais, vous avez un ordinateur.
6: Ils sont enregistrés, c'est fini.
3: Non, me dis pas que c'est fini.
6: C'est fini. Ton PV, tu vas le payer.
3: Ou alors, on dit que c'est toi qui m'as refilé la bouteille discrètement.
6: Oui, ah oui, je suis policier et je travaille dans un bar au noir.
3: Oh bah bravo.
6: Hein ?
3: Bah je savais pas, mais policier et barman, ça fait beaucoup.
6: Bah oui, hein. Alors on va faire un truc.
3: Ouais.
6: Nom, prénom.
3: Martin.
6: Prénom.
3: Martin.
6: Prénom.
3: Toujours Martin.
6: Hein ?
3: Bah Martin.
6: Martin.
3: C'est ça.
6: Alors, adresse.
3: Alors, 1.
6: Ouais.
3: Rue Martin.
6: Martin, rue Martin. Tu prends vraiment les gens pour des cons, toi.
3: Ah non, le con, c'est moi.
6: Oui, je suis pas le con.
7: Allô ?
8: Oui, bonjour madame.
7: Bonjour.
9: Je suis au rayon tapette à souris.
7: Oui.
9: Ah, très bien, je vais vous demander un renseignement, s'il vous plaît.
7: Oui.
9: Nous avons un problème avec notre voisin qui est agriculteur et qui a des bêtes.
7: Et, oui.
9: Bon, hier matin, on a eu encore 17 poules qui sont venues picorer dans notre jardin, qui ont rayé la carrosserie de notre voiture. Enfin, vous voyez, bon... Et on se demandait s'il y avait des tapettes à poules.
7: Des tapettes à poules ?
9: Oui.
7: Oh là, non. Non, je vais pas voir ça, mais c'est quoi votre bête, là, qui vient vous rayer votre voiture et tout ça ?
9: Ben, ce sont des poules du voisin, on est en guerre avec lui.
7: Ah d'accord, ok. Normalement, je vois bien les pièges à loups.
9: Qu'est-ce que c'est que ça ?
7: C'est des gros pièges de crocodiles qu'on met, et puis ça se referme quand il y a quelque chose qui marche dessus. C'est interdit à la vente, mais il y a moyen d'en trouver encore.

0: Ou alors je vous emmène ma chienne, là, vous faire un carnage.
1: Oui, mais en attendant, j'ai peur parce que le voisin est tellement abruti qu'il va lui tirer dessus, votre chienne. Alors, je préfère éviter ça.
0: Elle en a pour 5 minutes. Elle vous fait le tri là-dedans.
1: Les tapettes à souris, c'est trop petit pour...
0: C'est trop petit.
1: Mais les tapettes à rats...
0: Les tapettes à rats, c'est possible, oui.
1: Parce que si on met du grain dans la tapette à rats...
0: Ah bah oui, si ça va couper net.
1: Ça va couper, ça.
0: Ouais.
1: Ce matin, ça me grattait, je me réveille, j'avais une poule sur le lit.
0: Oh la vache.
1: Non, une poule. Parce que des vaches, on va en parler après.
0: Ah d'accord.
1: Oui.
0: Ok.
1: Voilà.
0: Pour vendredi, je pourrais vous avoir ça, monsieur.
1: Bah. Et alors, comme on est en guerre avec ce monsieur, il fait des vaches aussi, lui.
0: Ouais.
1: Et on trouve les vaches dans notre cour.
0: Oui.
1: Est-ce qu'il y aurait des tapettes à vaches?
0: Non, il n'y a pas de tapettes à vaches. Ça n'existe pas.
1: Il y a une tronçonneuse. Vous vendez ça?
0: Ouais, mais on ne va pas tronçonner la vache quand même. Ce serait un peu gore. Hein.
1: Comment?
0: C'est un peu dégoûtant de tuer une vache à la tronçonneuse, non?
1: Oh mince, alors comment je peux faire? Il y a sûrement une autre solution.
0: Vous la saoulez? Vous la saoulez, votre vache?
1: C'est-à-dire?
0: Bah, vous mettez un seau d'alcool ou je sais pas, pour qu'elle vienne boire dedans ou je sais pas.
1: Mais si je lui mets de l'alcool, qu'est-ce qui va se passer?
0: Bah, elle va être bourrée.
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4: Bonjour monsieur, c'est bien la société de plomberie?
5: Oui, c'est ça.
4: Monsieur Martin à l'appareil, service technologiste de Martin Télécom.
5: Oui.
4: C'est pour vous prévenir que je vous bascule en ligne semi-téléphoniste.
5: Ça fait quoi pour moi du coup?
4: Ça fait qu'à partir de maintenant, vous pouvez toujours passer des appels normalement.
5: Mmh.
4: En revanche, vous ne recevez plus aucun coup de fil.
5: Mais n'importe quoi, mais vous allez me faire quoi là? Vous me faites rien à mon téléphone.
4: Ah non, mais c'est calé. Vos appels à vous, c'est la boulangerie qui va les recevoir.
5: C'est la boulangerie qui recevra mes appels?
4: Ouais, parce que eux, c'est le contraire. Ils peuvent pas passer d'appel, mais en échange, ils reçoivent vos appels en plus des leurs.
5: Oui, mais la boulangerie, qu'est-ce qu'elle va faire avec mes appels?
4: Ils font votre secrétariat téléphoniste.
5: Bah, il va pas me faire mon secrétariat parce que j'en veux pas.
4: Si, si, c'est bon, j'ai vu avec le boulanger, il s'en occupe. Il faut juste voir avec lui parce qu'il me demande combien vous le payez pour recevoir vos appels.
5: Mais non, je vais pas le payer, c'est vous qui me dites que lui veut être payé.
4: Après, vous pouvez négocier parce que le boulanger, comme chez lui, il peut que recevoir, il viendra passer ses appels chez vous. Et vous, vous irez chercher vos messages chez lui.
5: Et c'est quelle boulangerie?
4: Je sais pas si vous voyez, c'est la boulangerie de Lisbonne, celle qui est en face de la mairie.
5: Lisbonne?
4: Ouais, c'est ça.
5: Moi, je suis dans le Calvados, c'est Lisbonne, c'est dans en Seine-Maritime, donc...
4: Oula, ah non, pas du tout.
5: Ah si.
4: Ah non.
5: Bah je sais pas, c'est où Lisbonne pour vous?
4: Bah Lisbonne, c'est la capitale portugaliste.
5: À Lisbonne, je vais aller à Lisbonne chercher des messages.
4: Voilà, vous passez en fin de journée avant la fermeture.
5: Mais non, mais Lisbonne et la France, vous vous rendez compte?
4: Ouais, j'ai regardé, depuis chez vous, ça fait 1200 bornes à vol d'oiseau.
5: Non mais ça fait 1200 bornes, mais...
4: C'est ça, mais si vous allez en voiture, entre chez vous et la boulangerie, il y a quoi, 1800 km?
5: Mais vous vous rendez compte que vous venez de me dire que elle, par contre, en échange, elle peut venir chez moi appeler. Comment elle va venir chez moi appeler?
4: Bah, le boulanger, lui, il viendra en avion parce qu'il est boulanger pilote, donc c'est pratique, ça lui fait que 1200 bornes.
5: Mais il va pas venir chez moi, il va pas faire 1200 km pour venir chez moi, vous vous rendez compte de l'absurdité que vous êtes en train de me dire?
4: Ah bah ça lui permet de téléphoner gratuitement.
5: Mais non, mais franchement, vous allez faire 1000 km vous pour téléphoner chez quelqu'un?
4: Bon, me dites pas que vous avez jamais fait 1800 km pour aller téléphoner gratos chez un plombier.
5: Mais jamais, jamais.
4: On vous verrait, il y a environ 16 heures de route, donc ça fait 32 allers-retours, mais comme c'est
5: non,
4: que de l'autoroute.
5: Non, mais non, non, mais vous vous rendez compte, c'est pour partir en vacances qu'on fait 16 heures de route pour aller à Lisbonne, quoi.
4: Non, mais vous n'êtes pas obligé d'y aller tous les jours, hein.
5: Et vous en faites exprès ou quoi?
4: Oh oui, ah bah c'est bien mon genre d'en faire exprès.
6: Attendez, attendez, stop. Bonjour.
4: Bonjour madame.
6: On va pas me couper le téléphone. Bah non, mais un, on n'est pas prévenu. Deux.
4: Bah deux, justement si, puisque je suis en train de vous prévenir.
6: Non mais attendez, arrêtez avec votre histoire de boulanger. Je vais pas avoir le boulanger qui va venir téléphoner chez moi et moi qui vais aller téléphoner chez lui, non?
4: Ah non, lui il pourra pas appeler chez vous, mais vous chez lui vous pourrez recevoir.
6: Ah ouais.
4: Échange de bons procédés.
6: Vous êtes sur des entreprises, c'est pas un échange de bons procédés.
4: Mais si.
6: Non.
4: Parce que lui il vous facture les messages, mais vous, vous lui contrefacturez les appels qui vient passer chez vous.
6: J'en ai rien à cirer, ça peut pas marcher comme ça, on est pas là pour faire des échanges de procédés.
4: En plus, il peut vous apporter des mini-flans, c'est sa spécialité.
6: Non mais attendez, vous rigolez ou quoi?
4: Ah non, avec la bouffe, jamais.
6: Mais non, mais vous rigolez ou quoi?
4: Ah bah regardez sur internet, le mini-flan, appelé pastis de Nakash, est une spécialité portugaliste.
6: Non mais, c'est une blague, ce que vous nous faites là.
4: Ah bah si ça c'est une blague, moi je suis canulariste à la radio, allons-y.
6: Ah, c'est ça.
4: Oui, ah bah je confirme, c'est tout à fait ça.
6: Ah non, d'être là, j'ai dit je vais pas y arriver.
4: Après, vous faites aucun effort. Hein.
6: C'est bon, donc...
4: Bah donc, bonne journée.
6: Merci.
4: Et au revoir, madame.
6: Vous aussi.
4: Ah non, vous d'abord.
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7: Allô?
1: Bonjour, monsieur.
7: Bonjour, monsieur.
1: Je suis bien à la boucherie?
7: Oui, c'est l'employé, là.
1: Oui, très bien. Bonjour, monsieur Robert Ledoux, à l'appareil.
7: Oui.
1: Excusez-moi de vous déranger. Je suis pêcheur, hein?
7: Oui.
1: Et je vous appelle parce que j'aurais voulu savoir si dans votre boucherie, vous pourriez pas de temps en temps me mettre un peu d'asticot de côté.
7: Ah non, on n'a pas du tout ça.
3: Ben, c'est pas ce qu'on m'a dit, hein.
7: Ah bon? Qui c'est qui vous a dit ça?
3: Bon, ben, écoutez, ça m'embête, hein. C'est quelqu'un qui a vu des mouches qui passaient devant chez vous.
7: Ah bon? Alors, vous voulez peut-être parler au patron? Parce que moi, je suis l'employé, là, vous...
3: Ben, je voudrais pas vous déranger, mais c'est juste pour vous m'en mettiez un peu de côté.
7: C'est un monsieur qui téléphone parce qu'on lui a dit qu'il y avait des mouches, puis de temps en temps, on avait des asticots pour lui mettre des asticots de côté. Alors, on y a fait une farce, là, hein.
8: Allô?
3: Bonjour, monsieur.
8: Bonjour, monsieur.
3: Monsieur Ledoux, à l'appareil.
8: Oui.
3: Excusez-moi, je vous appelle parce que je sais que vous êtes dans la boucherie, évidemment.
8: Oui.
3: Et on m'a dit que vous aviez des asticots. Et
8: j'ai des asticots. Ben, celui-là qui vous a dit ça, ben, je serais bien content de le connaître. Hein.
3: C'est l'autre boucherie, hein. Le boucher concurrent. C'est comment il s'appelle, un monsieur...
8: C'est lui qui vous a dit de venir chez nous pour des asticots?
3: Oui.
8: Ah oui, eh bien vous pouvez dire que c'est un beau con de ma part.
3: Ah ben, je crois que c'est lui.
8: Eh bien il est gonflé, le mec, hein.
3: Attendez, vous permettez, je vais demander à mon petit-fils, hein.
8: Oui. À quelle occasion il lui a dit ça?
3: Parce qu'il passait devant la rivière, il était en train de pêcher, puis là il s'est arrêté, il lui a dit vous cherchez des asticots. Alors mon petit-fils lui a dit oui. Il a dit ben faut aller à la boucherie.
8: Elle est bonne celle-là. Ben c'est ce fumier de une belle ordure. Croyez-moi, quand il se pointera chez moi, il sera pas déçu du voyage.
3: Ouais.
8: Parce qu'il m'a déjà fait des saloperies pas mal. Ah mais là c'est une bonne celle-là, hein.
3: Attendez, vous quittez pas?
8: Oui.
3: Mon petit-fils me dit qu'il avait une mauvaise haleine, le gars qui lui a dit ça.
8: Ah, ben c'est une barrique à deux pattes.
3: C'est une?
8: Une barrique à deux pattes, c'est un ivrogne fini.
3: Ah, ben voilà, c'est pour ça.
8: C'est un ivrogne. Vous pensez que je le connais, ce pistolet? Mais il m'en veut à mort, je sais pas pourquoi, j'en sais rien, je sais pas, il me fait des...
3: Ah,
8: des,
3: ben non, ah non.
8: Il crasse pas mal.
3: Non, il vous en veut pas, parce qu'il a dit que c'était les meilleurs asticots de toute la ville.
8: Ah, ben bien sûr, mais envoyer un client, vous parlez d'une réputation, monsieur, envoyer un gars chez Boucher pour des asticots, vous rigolez? Vous parlez d'une réputation?
3: Mais il a dit que c'est les meilleurs asticots de la ville.
8: Ah, ben bien sûr, les meilleurs asticots de la ville, bien sûr. Mais le meilleur camp, vous allez chez lui, vous le trouvez, hein? Ça, je vous le dis, hein.
3: Vous marquez, je suis assez embêté. Parce que moi, j'ai transmis votre adresse, là, vous savez, au guide départemental de la pêche.
8: Oui.
3: Et ils ont mis un article.
8: Oui.
3: Alors, c'est marqué boucherie.
8: Oui.
3: Et en grand, c'est marqué les meilleurs asticots de toute la région.
8: Ben là, vous faites bien de me dire ça, monsieur.
3: Et en dessous, c'est marqué en petit. Et en plus, c'est gratuit, ils vous accueillent avec le sourire.
8: Et en plus, c'est gratuit, ils vous accueillent avec le sourire. Eh bien, je vous remercie beaucoup, monsieur. Là, vous avez bien fait de me téléphoner. Parce que je vais m'occuper de l'affaire. Et croyez-moi, je vais m'occuper de l'affaire. Hein.
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9: Oui, bonjour.
4: Oui, bonjour, monsieur. Je suis bien chez le concessionnaire.
9: Oui.
4: Je suis venu à votre journée porte ouverte, là, ce week-end.
9: Oui.
4: Et en fait, la porte n'était pas ouverte, ce qui fait que je me la suis prise dans le nez.
9: Mais je vous passe le chef des ventes. Quittez pas.
4: Ah.
9: Est-ce qu'il peut vous rappeler?
4: Moi, je suis au bureau, donc je connais pas le numéro. Je sais pas, il s'est peut-être affiché, si vous pouvez le noter.
9: Non, c'est un numéro caché. Votre numéro, en fait, il y a des étoiles.
4: Et si vous essayez de faire étoile,
9: non,
4: peut-être.
9: Bah non, je pourrais pas.
4: Vous n'avez pas d'étoile sur votre.
9: Ah, oui, si, mais je peux pas le faire.
4: Peut-être que c'est pas un numéro caché, mais que mon numéro, justement, c'est étoile.
9: Oui, alors vous avez pas un numéro de portable?
4: Oui, mais c'est un numéro caché avec des dièses, en revanche, mon numéro de portable. Vous avez de quoi noter?
9: Oui, allez-y.
4: Alors, dièse.
9: Allez-y, oui.
4: Dièse.
9: Non, mais ça marchera pas. Du standard, je peux pas faire d'étoile, je peux pas faire de dièse.
4: Ouais, essayez d'appuyer sur dièse pour voir.
9: Oui.
4: Ah, excusez-moi, c'est vous qui m'appelez, là, j'ai mon portable qui sonne.
9: Ben non. Je vais essayer le chef des ventes, quittez pas.
4: Oui, c'est peut-être plus simple.
9: Hein.
4: Merci, monsieur.
10: Nous profitons de cet appel pour vous rappeler que nous...
11: Allô?
4: Bonjour, madame.
11: Attendez, monsieur, je ne sais pas du tout de quoi vous parlez, là.
4: Alors, moi, j'avais entendu la publicité comme quoi, soi-disant, il y avait porte ouverte ce week-end.
11: Oui.
4: Je me suis présenté et je l'ai prise dans la frigneur. Du coup, j'ai dû aller passer une radio.
11: Je vois pas le rapport avec la radio et la porte ouverte. Expliquez-moi, là.
4: Eh ben, parce que je l'ai prise dans la figure et que, du coup, je me suis pété le nez.
11: Monsieur, si vous voyez pas clair, monsieur, j'y suis pour rien.
4: Moi, j'ai une photo qui montre. Donc, on voit très bien que c'est une porte fermée alors qu'on annonce porte ouverte.
11: Mais monsieur, porte ouverte, lisez si vous allez dans les pubs.
4: Ouais, enfin, vous êtes.
11: Non, j'ai pas le temps de discuter avec des conneries comme ça, monsieur, ça va aller, oui.
4: Allô?
12: Allô? Quel est votre problème initial? De ce que je viens de comprendre, c'est que vous êtes venu et qu'on était en porte ouverte et que c'était fermé, c'est ça?
4: Et que voilà, du coup, j'ai pris la porte dans la figure et je me suis cassé le nez.
12: Est-ce que vous croyez que tout va bien chez vous? Parce que vous prendre la porte quand elle est fermée, ça...
4: Ah bah, excusez-moi, le souci, c'est que là, du coup, je peux pas aller travailler.
12: C'est pas possible d'entendre des conneries pareilles.
4: Ah bah alors, c'est la meilleure, ça.
12: C'est pas possible. Mais alors, quand vous allez dans un magasin le dimanche que la porte elle est fermée, vous portez plainte aussi parce que vous êtes abîmé le nez parce que la porte était fermée?
4: Ah bah non, parce que eux, ils annoncent pas porte ouverte. Donc, du coup, je vous présente la facture du radiologiste.
12: Mais bien sûr, on va payer, bien sûr. Bah oui, c'est facile, ça. présenter une facture pour pas payer. Bien sûr, on n'a pas que ça qu'à faire, on a du travail.
4: Oui, bon, alors vous croyez que moi j'ai que ça qu'à faire de me casser le nez sur des
12: portes. À nous téléphoner, oui, vous avez que ça qu'à faire apparemment.
13: Bon, ça va bientôt finir votre cinéma là.
4: Non, mais excusez-moi, mais parce que moi j'ai prévenu mon beau-frère. Hein.
13: Mais votre beau-frère, mais on s'en fout de votre beau-frère. Qu'est-ce qu'il a à voir, votre beau-frère?
4: Bah, c'est parce que du coup, comme je suis cassé le nez, je l'ai appelé pour le prévenir.
13: Mais on s'en fout, monsieur, si vous cassez le nez dans la rue.
4: C'est pas ça, c'est que du coup, mon beau-frère est passé aussi, ce week-end.
13: Eh bah, votre beau-frère, c'est bien, s'il est passé, je suis content pour lui.
4: Bah non, parce que lui aussi s'est pété le nez.
13: Bah écoutez, c'est vous êtes vraiment deux abrutis alors. Hein.
4: Ah bah enfin, c'est.
13: Ah, pour se casser le nez, pour foncer dans une grille parce qu'elle est fermée, faut vraiment être beubeux. Hein.
4: Comment ça, beubeux?
13: Bah, vous savez pas ce que c'est que Bebe?
4: Bebe, bah non, c'est quoi Bebe?
13: Bah, je sais pas, Bebe, c'est quelqu'un qui voit pas que la grille elle est fermée puis qui rentre dedans.
4: Oui, mais enfin, si c'est porte ouverte, c'est pas Bebe.
13: Vous savez ce que je vais faire là?
4: Non.
13: Je vais appeler le commissariat de police parce que vous commencez vraiment à me saouler là.
4: Ah bah, vous savez quoi, je vais les appeler d'abord.
13: Ok, monsieur.
4: Et c'est pas la peine de faire le Bebe, hein?
13: Non, c'est vous qui êtes Bebe.
4: Non, mais, c'est celui qui dit qui y est, hein?
13: Ouais.
14: Allô?
15: Allô?
14: Oui?
15: Bonjour monsieur.
14: Bonjour.
15: Je vous appelle parce que voilà, j'ai besoin d'acheter des tampons.
14: Oui.
15: Je voudrais savoir à quel prix.
14: Ah, il faut se déplacer, on dit pas comme ça.
15: Oui, mais non, mais moi j'en ai besoin pour l'année, voyez-vous.
14: Oui, mais il y a combien de lignes?
15: Des lignes, des oui. Fils, vous voulez dire de combien de boîtes de tampons?
14: Non, de lignes.
15: Bah, ce que vous appelez la ficelle, quoi.
14: Oui.
15: Ah, la ficelle, oui. Ben, ça veut dire une ficelle par tampon. Moi, j'en consomme quand même pas mal, parce qu'à mon âge, on a des fuites. Hein. Ça fait à peu près une trentaine par mois. Il m'en faut entre 300 et 400.
14: Ah, mais vous dites quoi exactement?
15: Des tampons.
14: Mais on ne fait pas ça. Nous, c'est des tampons. On fait des tampons pour mettre sur les factures.
15: Ah non, c'est pour mettre entre mes jambes.
14: Ah, ben on fait pas ça, nous. Là, on fait des clés minutes, nous.
15: Des quoi?
14: Des clés.
15: Mais pourquoi ils disent des tampons, ils mettent dans le bottin?
14: Non, mais c'est des tampons, c'est pour mettre derrière les factures, c'est latex.
15: Ah ben du latex, voilà, ça peut aller, le latex aussi.
14: Non, c'est pas ça, non. Non, on fait pas ça, il faut aller à la pharmacie.
15: Oh, vous pouvez pas me dépanner.
14: Ah, mais non, papa, nous. On fait des clés minutes, on fait des clés.
15: Je vois pas ce que je vais faire avec des clés minutes.
14: Oh.
15: Merci.
14: Allô?
16: Oui, bonjour, monsieur.
14: Bonjour.
16: Monsieur Lamolle à l'appareil.
14: Oui.
16: Oui, apparemment, ma femme n'a pas bien compris ce que vous lui disiez, parce qu'en fait, elle a besoin de tampons hygiéniques, parce qu'elle a des fuites.
14: Oui, mais nous, c'est un magasin clés minutes. On fait des tampons, mais les tampons, c'est pour les tampons à sexe.
16: Voilà, c'est ça, des tampons à sexe, c'est ça.
14: Mais non, là, c'est un magasin de clés minutes. On fait pas des tampons pour mettre entre les jambes.
16: Vous m'avez dit des tampons à sexe.
14: Non. Mais non, là, c'est un magasin de clés minutes. On fait pas de tampons à sexe, nous. Nous, c'est clés minutes. On fait des clés.
16: Comment?
14: Oh, merde.
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17: Allô?
4: Oui, bonjour monsieur. C'est bien le bureau
17: madame,
4: de
17: madame, madame, pas monsieur.
4: Ah non, c'est monsieur, hein, je vous assure.
17: Là, vous m'avez dit bonjour monsieur, vous m'avez dit.
4: Bah, par pure politesse, hein, c'est la moindre des choses, monsieur.
17: Non, je suis une dame, je suis pas un monsieur.
4: Ah bon?
17: Oui, je suis une dame au téléphone, je suis pas un homme, je vous rassure.
4: Bah non, mais ça m'inquiète pas, hein, c'est juste.
17: Je vous écoute.
4: C'est bien la gitane?
17: Oui.
4: D'accord. Excusez-moi, en fait, j'ai des amis de votre communauté qui viennent me rendre visite. Je veux dire, faisant partie de la communauté gitaniste.
17: Mais je fais pas partie de la communauté gitane, moi du tout.
4: Non, mais il y a pas de honte, hein, il y a pas de.
17: Ah, mais il y a pas de honte. Non, j'ai rien contre les gitans, il n'y a pas de problème.
4: Non, mais c'est pour ça. Et je voulais savoir si vous pourriez en héberger quelques-uns l'espace de quelques jours.
17: J'hébergerai personne que je connais pas chez moi. Non, mais monsieur, il n'y a personne de gitan chez moi. On n'est pas gitan, on est portugais, on n'est pas gitan.
4: Bah, on peut être portugais et gitan, hein.
17: Vous comprenez pas le français quand je vous parle ou je sais pas.
4: Alors attendez, je vais prendre mon dictionnaire.
17: Mais votre dictionnaire de quoi?
4: De, alors, écoute Gadji.
17: Écoute quoi? Gadji, c'est quoi ça?
4: Tu n'entraves que chi à ce que je pénave.
17: Ouais. T'as raison.
4: Excusez-moi, j'essaye de parler gitaniste, mais je...
18: Je peux l'envoyer, pas. Ça va pas faire.
4: Allô?
18: Allô?
4: Oui.
18: Attendez. Expliquez-vous, je vous comprends pas du tout.
4: Concernant?
18: Vous recevez des gens de la gitane, mais... Comment ils s'appellent?
4: De la gitanerie, oui, des gens de la communauté gitanique.
18: Ah non, ben, voilà. Nous on a un bar, donc ça n'a rien à voir. Hein.
4: Vous êtes un peu cousin, en fait, vous êtes cousin par alliance, comme qui dirait.
18: Non, pas du tout.
4: Moi, je vais les déposer, je pense, demain soir.
18: Non, vous m'écoutez là?
4: Vous fermez à quelle heure?
18: Non, je vous répondrai pas.
4: Bah oui, mais parce que comment je fais pour les déposer?
18: Bah vous déposez où ça?
4: Bah chez vous.
18: On n'a pas de... Non, vous ne comprenez pas ce que je veux vous dire. On n'a rien à voir avec vous.
4: Moi, je leur ai dit qu'il y avait un espace gitan à côté de la maison, ils étaient vraiment ravis, hein, ils étaient enchantés.
18: Non. Non, non, pas du tout.
4: Donc, vous m'avez pas dit pour l'horaire?
18: Non, non, je vous répondrai pas.
4: Vous voulez que je devine, c'est ça?
18: Comment?
4: Alors, 18h?
18: Non, non, mais donnez-moi votre nom déjà, puis après on verra.
4: Non, vous me dites c'est plus, c'est moins. 18h?
18: Non, non.
4: 18h15?
18: Non, je vous répondrai pas.
4: C'est plus?
18: Donnez-moi votre nom, s'il vous plaît.
4: Alors, je vais vous déposer Yvan.
18: Non.
4: Comment ça, non?
18: Bah non.
4: Bah si.
18: Non.
4: Vous connaissez Yvan, peut-être?
18: Yvan, mais comment? Yvan, comment?
4: Bah, Yvan le Gitan, hein, pas Yvan le Bloc.
18: Non, je connais pas. Je connais pas. Yvan le Gitan, je connais pas.
4: Vous ferez connaissance, du coup, c'est une
18: bonne... Non, non, pas du tout.
4: Il joue super bien de la guitare, hein?
18: Non, je m'en fous.
4: Donc je passe avec Yvan, avec toute la bande.
18: Et alors, je connais pas.
4: Et en plus, il est venu, il a préparé des offrandes parce qu'il était...
18: Non, des offrandes pour qui?
4: Pour vous. Il a fait un ragoût de hérisson qui est délicieux.
18: Ah non, non, j'en ai pas besoin. C'est pas la peine de passer.
4: Non, mais vous rencontrerez un nouveau cousin, vous voyez, c'est toujours sympa d'avoir...
18: Vous venez à quelle heure? En même temps, j'appelle la police, puis après on s'expliquera.
4: Alors non, alors excusez-moi.
18: Si, si, bah si. Donc donnez-moi votre nom.
4: Oui, alors je suis monsieur Bijoba.
18: Oui.
4: Et mon prénom c'est Joe. Joe Bijoba.
18: Oh, une copie.
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20: Allô?
21: Oui, bonjour monsieur.
20: Oui, bonjour monsieur.
21: On vous entend très mal.
20: Ah tiens, c'est André Guingouin, ça non?
21: Oui.
20: Ah bon, comment que ça va?
21: Ça va et quoi?
20: Oui, ça va.
21: Quoi de neuf?
20: Oh, ben, pas grand-chose, tout va bien.
21: Ben.
20: Oui. Je t'appelle Sylvie ou Hervé, André?
21: Hervé.
20: Oui, Hervé.
21: Oui.
20: Oui. Bon, conserve, hein.
21: Merci.
20: Hervé. On le trouve pas, André.
21: Oh, merde.
20: Hein? Comment?
21: Comment?
20: Comment?
21: Comment?
20: Qu'est-ce...
21: Allô? Oui.
20: Oui. Non, Hervé, je sais pas où il est parti, je te dis.
21: Hervé est là?
20: Oui, non, il n'est pas là.
21: Ah, ben, tu peux me le passer?
20: Oui, Hervé est allé faire un tour en vélo avec le petit.
21: Oui, tu peux me le passer?
20: Mais non, il n'est pas là.
21: Ah, c'est toi, Hervé?
20: Eh ben non, c'est Jean.
21: Ah, bonjour, Jean.
20: Bonjour.
21: Ça va? Ça n'est pas reconnu. Comment ça va?
20: Ça va.
21: Hervé est là?
20: Non, il n'est pas là.
21: Où est-ce qu'il est là encore parti faire du vélo?
20: Faire du vélo, oui.
21: Avec le petit?
20: Oui, voilà.
21: Bon.
20: Oui.
21: Tu peux me le passer?
20: Il n'est pas là, Hervé.
21: Oh, c'est Hervé qui me fait une blague. Et Sylvie, est-ce qu'elle est là?
22: Moi, je ne comprends rien du tout.
23: Sylvie, non, elle est partie se reposer.
21: Oh, c'est qui, là? Ah, c'est Hervé.
23: Non.
21: C'est pas Hervé.
23: C'est pas Hervé.
21: Non, c'est qui?
23: C'est sa mère.
21: Madame le...
23: Oui.
21: Bonjour, madame. Comment allez-vous?
23: Je vais bien.
21: Bien.
23: C'est M. Guingouin, non, qui est à l'appareil, là.
21: Oui.
23: Oui, je reconnais bien votre voix.
21: Ah, ben, voyez. Ça va bien?
23: Oui, ça va très bien.
21: Bien. Alors,
23: mais vous n'avez pas eu Sylvie, alors?
21: Non.
23: Non?
21: Mais non, j'ai demandé à parler à Hervé.
23: Hervé n'est pas là, Hervé, il est parti faire du vélo avec son petit-fils.
21: Ah ben là, vous allez pouvoir me le passer.
23: Eh bien non, je ne sais pas, il est parti dans la campagne.
21: Ah bon, je peux lui parler?
23: Vous n'allez pas pouvoir parler parce qu'il est parti en vélo.
21: Jean?
23: Non, son fils.
21: Qui ça?
23: Hervé.
21: Ah bon. Ben je peux parler à Jean?
23: Oui, ben je ne sais pas, il n'est plus là maintenant.
21: Jean?
23: Oui, il est parti avec Sylvie.
21: Non!
23: Si, si, il n'est plus là.
21: Est-ce que vous pouvez me le passer?
23: Non, justement, il n'est pas là.
21: Je vais lui parler, ça va tomber très bien.
23: Tenez, voilà, juste Hervé qui arrive.
21: Ah bah tiens, très bien. C'est Hervé?
24: Allô?
21: Hervé?
24: Oui.
21: Comment ça va?
24: Bonjour.
21: Ah bah t'étais allé faire du vélo avec le petit.
24: Hein?
21: T'étais allé faire du vélo avec le petit.
24: Ouais, je suis allé à Carboulet.
21: Ah bon, d'accord, quel temps il fait là-bas?
24: Oh bah il fait beau, hein?
21: Oui.
24: Ouais.
21: J'ai parlé à ton père.
24: Oui.
21: J'ai eu ta mère.
24: Oui.
21: Puis je voulais t'avoir, mais bon.
24: Ben voilà, je suis là.
21: Bon. Ça va?
24: Ça va.
21: Très bien, tu me passes le petit?
24: Boubou, viens prendre un papy. Gaëtan, viens dire un mot, papy.
21: Allô? T'as fait du vélo? T'es pas tombé? Il est pas tombé?
24: Non.
21: Bon, il a été fier et droit?
24: Oui.
21: Comme son grand-père?
24: Oui.
21: Bon, ben, ça va. Quoi de neuf, sinon?
24: Ah, oh, bah, on a commencé les préparatifs, quoi. Acheter.
21: Ben, t'as intérêt, oui.
24: Acheter des bagues et tout l'attirail, quoi.
21: Combien t'as payé?
24: Oh, pas cher, on a acheté chez Leclerc, hein.
21: Bah, t'as intérêt, oui. Je veux quand même pas que tu dépenses trop, hein. Sinon, ça va.
24: Ouais.
21: Hervé.
24: Oui.
21: Tu peux me passer Hervé?
24: Bah, c'est Hervé, là.
21: Hervé.
24: Oui.
21: Comment tu vas, mon petit?
24: Bah, ça va.
21: T'as acheté des bagues?
24: Oui.
21: T'as laissé Leclerc?
24: Oui.
21: Bon. Quoi de neuf?
24: Ah, bah, quoi de neuf? La moitié de 18.
21: Sacré Hervé, bah. Ah, tu t'aimes bien de Jean, toi?
24: Bah, oui.
21: Tu peux me passer Hervé?
24: Hein? Mais c'est qui, là?
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25: Neto, bonjour.
26: Buongiorno, signora.
25: Buongiorno.
26: Ah,
4: italiano, fantastico.
0: Ouais, italiano, sì.
4: Ma che parlare italiano, che pasta di parmigiano per tutti.
0: Allo.
4: Sì, allo.
0: Mais je suis pas du tout italien.
4: Comment ça, vous n'êtes pas italien? C'est pas le magasin Netto?
0: C'est de la part de qui?
4: Monsieur Martin, comité des traditions italiennes sur le territoire français.
0: Mais je vois pas du tout à quoi ça concerne, monsieur.
4: Ça concerne à que vous êtes magasin italien et que pourtant vous écrivez pas les étiquettes en italien.
0: Mais je suis pas magasin italien ici.
4: Pardon, mais vu que vous utilisez un nom italien, forcément.
0: Ouais, c'est vrai, t'as raison, avec ta connerie.
4: Ah bah gratio Milo, vous êtes le patrono?
0: Le patron? Bougez pas, je vous le passe.
4: Ah si, per favor.
0: Allô?
4: Allô, bonjour nos patrons.
1: On parle français.
4: Ah, vous parlez au Francesco?
1: Ah ouais, bah alors vous êtes en France?
4: Ah oui, mais on devait me passer le patron italien, donc on n'a pas dû me passer le bon.
1: Ah si, moi je suis la chef de magasin, mais je suis française, donc ça risquerait pas que vous allez parler italien avec moi.
4: Hein. Ah, vous êtes français en plus?
1: Bah oui, hein.
4: Oh là là, bon, bref, je vais devoir changer 2-3 trucs dans le magasin.
1: Non, vous changez rien?
4: Bah si, déjà il faut qu'on vous mette le double affichage.
1: Non, il y a pas de double affichage.
4: Il faut mettre les prix en euros français et en euros italiens.
1: Bah il y a personne qui va payer en euros italiens, c'est des euros normales.
4: Et pourquoi c'est que des euros normales et pas aussi des euros italiens?
1: Bah parce que c'est comme ça, ça a toujours été comme ça, on est en France, monsieur.
4: Je m'excuse, mais j'ai mon collègue qui est venu d'Italie exprès pour cette affaire.
1: Ah bah c'est bien votre collègue d'Italie, mais moi je vous dis que...
4: Ah bah d'ailleurs le voilà, je vous le passe.
1: Ah.
4: Signor Martino Martinelli?
1: Ça a le truc de fou, ouais.
4: Si, pronto.
1: Allô?
4: Buongiorno, signor.
1: Bonjour.
4: Signor Martino Martinelli, présidente del Felicità di Bella Ciao.
1: Ouais, bah il faut parler en français là, je suis pas italienne.
4: Si, italiano.
1: Non.
4: Si.
1: Ah bah non.
4: Ah ma que si.
1: Ouais, c'est ça, ouais.
4: Oh, signor Martin, prendo le telefono, che me dite de gros mots.
1: Allô?
4: Oh là là, allô?
1: Allô?
4: Oui, c'est à nouveau monsieur Martin, pardon, mais Martino Martinelli est furax. Apparemment, vous lui avez dit quelque chose de pas très joli.
1: Bah ouais, non?
4: Ah si, vous avez dit ouais, c'est ça, ce qui est une énorme insulte italophone.
1: Comment?
4: Bah oui.
1: Ah, je lui ai dit des gros mots en italien.
4: Vous saviez pas?
1: Ah bah non.
4: Bah faites gaffe quand même.
1: Oh, et puis votre collègue, il travaille en France et c'est pas des maquets à mots en français. Ah bah dis donc.
4: C'est pas grave, je m'en occupe.
1: Le patron est au courant que vous allez faire ça?
4: Ah, parce qu'il y a encore un patron au-dessus.
1: Ah ouais?
4: Eh bah dites-lui que j'arrive.
1: Non, vous passez pas. Tu comprends le français, qu'est-ce que ça veut dire? Vous ne passez pas.
4: Non mais t'inquiète, déjà je vais changer toutes tes étiquettes.
1: Rien du tout. Il y a rien, tu touches à rien. Tu touches pas à mon magasin. Voilà, tu comprends? Tu ne touches pas.
4: Bah je suis obligé de toucher pour mettre les prix en euros italiens.
1: Ah bah mais il est abruti, ouais, c'est pas possible.
4: Bon, on dit que je prends ça pour un oui?
1: Non, on dit rien du tout.
4: Allez.
1: Non, vous touchez à rien.
4: Allez, s'il te plaît.
5: Oui, allô?
4: Ah, buongiorno signora.
5: Buongiorno.
4: La patrona italiana, parla italiano?
5: Parla francese.
4: Ok, una storia importante au sole mio.
5: Non, monsieur.
4: Si?
5: C'est moi le responsable, monsieur, je vous dis que je suis pas italien, nous on n'est pas italien.
4: Ah, parce qu'en plus je voulais faire un hommage à Berlusconi, donc il fallait...
5: Berlusconi, il reste en Italie, il est bien là-bas.
4: Ah bah ça, il reste pas de bouger maintenant, c'est sûr, oui.
5: Ah bah c'est clair.
4: Enfin, pardon, à partir...
5: Monsieur, il n'y a pas de pardon, je vous dis c'est bon, d'accord?
4: Non mais ce que je veux dire,
5: c'est que... Je veux dire, Berlusconi, il reste en italien, et maintenant, moi je suis en France, et Berlusconi, je l'apprécie pas plus que ça. Donc c'est même pas la
4: peine. Considérez que vous faites ça pour vos compatriotes.
5: Mais je vous tâche, vous êtes bouché ou quoi les Italiens?
4: Alors, je me permets, en italien on dit bucero, pas bouché.
5: Je vous dis, on n'est pas italien, on est français, bordel de merde.
4: Vous avez quand même un accent.
5: D'accord, donc si vous savez pas dire les Italiens, c'est pas de ma faute.
1: Oh là là, incroyable.
4: Ah.
1: Mais c'est pas possible d'être aussi bête.
4: Mal raccroché, très bien.
1: Bon, on m'a dit que les Italiens, ils étaient beaux mais cons, mais alors là, je veux bien savoir.
4: Hein. Merci pour les compliments, mais on vous entend toujours.
1: Bah non.
5: C'est bon.
4: Non, on dit c'est bueno.
6: Oui.
7: Allô.
6: Oui.
7: Bonjour, madame Humbert.
6: Bonjour, monsieur.
7: Bonjour, madame. C'est la gendarmerie à l'appareil.
6: Ah bon?
7: Ouais, mais tout va bien, je vous rassure. Je voulais juste vous signaler, je sais pas si vous êtes au courant des décisions du président là pour faire descendre les agressions et les hold-up, les braquages à domicile. Vous avez suivi, non?
6: Oui.
7: On a un petit problème actuellement sur les communes du département.
6: Oui.
7: Nous avons repéré... 3 ou 4 bandes de voleurs, on va dire, qui agissent en se faisant passer pour des jardiniers bénévoles.
6: Oui.
7: Donc, ils téléphonent aux gens. Les gens acceptent, évidemment, c'est normal. Ils acceptent que des gens viennent s'occuper bénévolement de leur jardin.
6: Oui.
7: Et dans ces cas-là, donc, ils se font voler des objets, enfin bref. Donc, oui. Nous, on a mis au point le plan A, c'est-à-dire que quand on vous appelle,
6: oui.
7: Vous faites le chien.
6: Vous faites quoi?
7: Le chien, vous aboyez, en fait. Vous faites comme s'il y avait un chien dans la maison.
6: Ah bon? Bon.
7: Et évidemment, si on fait comme s'il y avait un chien dans la maison, ils viennent pas. Hein.
6: Oui.
7: Vous voyez?
6: Oui. Vous êtes gendarme, vous êtes quoi?
7: Ah oui, je suis l'adjudant Monique.
6: Ah bon? Je vous remercie parce que j'aimerais encore bien de savoir à qui on a affaire.
7: Oui.
6: Oui.
7: Voilà. Ah, oui. Attendez, on me signale l'étape d'écoute, ils sont en train de vous appeler, là.
6: Ah bon?
7: Alors, je raccroche immédiatement et je reste en table d'écoute pour écouter ce qu'ils vont vous dire.
6: Entendu. Merci beaucoup.
7: À tout de suite.
6: Oui.
25: Allô?
6: Oh
25: là. Je crois qu'ils ont un chien, dis-moi.
7: Ils ont un chien. Oui, mais enfin, c'est bizarre. C'est le chien qui a décroché le téléphone. Ben, je t'assure, il n'y a personne. Allô? Allô, il y a quelqu'un? Allô, madame? Allô, c'est la gendarmerie, là, vous m'entendez?
3: Oui, oui, oui.
7: Bon, on est sur table d'écoute. Alors, c'est bien ce que vous faites, c'est parfait, sauf que vous avez oublié de dire allô.
3: Ah bon?
7: Ben oui, parce qu'un chien ne peut pas décrocher le téléphone.
3: Oui, d'accord, d'accord. Hein? Oui, oui, quand ils ont dit, c'est drôle que c'est un chien qui décroche. C'est pour ça qu'après, j'ai oublié de dire allô, oui.
7: Alors, surtout, là, enfin, vous les repassez parce qu'ils sont, en train, ils sont très étonnés, ils sont très surpris. Oui. Nous, on va les intercepter pendant qu'ils vous appellent, on va les intercepter tranquillement. Mais dites-leur bien que oui, vous avez dressé, vous leur dites bonjour et tout. Oui, oui, mon chien est dressé pour répondre au téléphone.
3: Entendu.
7: Et puis, c'est un grand chien, il est dressé pour répondre au téléphone, pour attraper le courrier, pour aller faire nos courses, il paye, tout ça. Enfin, vous voyez, vous dites n'importe quoi du moment qu'on puisse les garder à l'écoute pour pouvoir les intercepter.
3: Oui, oui.
7: Hein? Allez-y, allez-y.
3: Alors, raccroche.
7: Non, non, non, surtout pas, ils sont toujours en ligne. J'entends plus le chien.
3: Hello.
25: Oui, bonjour.
3: Ouh, ouh, ouh.
25: Ah, bonjour, madame.
3: Ouh.
25: Oui, et dis-moi, le chien, ta maîtresse est là, ou ton maître?
3: J'ai un chien qui est très... Enfin, nous l'avons dressé pour. Alors, étant dressé pour, il va même chercher notre journal, il va, enfin, tout ça, quoi.
25: Mais dressé pour quoi?
3: Ben, on l'a dressé pour tout, quoi.
25: Mais c'est lui qui a décroché le téléphone?
3: Non, non, non, non, c'est moi qui l'avais décroché. Mais alors, le chien, aussitôt qu'il entend le téléphone, ça y est.
25: Ah bon? Alors ça, c'est curieux, dites-moi.
3: Ben non, mais c'est pas curieux du tout, monsieur. Pau, pau, pau!
7: Oui, c'est un berger allemand, ça.
3: Pau!
7: Mais dis-moi, le chien, t'as l'air bien de...
3: Pau, pau, pau, pau, pau!
7: Oui, on peut...
3: Pau!
7: Oui.
3: Pau, pau, pau!
7: Il est mignon. Il est gentil, le chien.
3: Pau!
7: Dis-moi, le chien. Pau. Oui.
3: Pau!
7: Oui.
3: Pau, pau, pau, pau!
7: Oui, et ta maîtresse est là, non?
3: Pau!
7: Ah oui.
3: Pau, pau, pau, pau!
25: Oui, je peux parler à ta maîtresse?
3: Wow,
25: wow, wow. Dis-moi. Wow. Bah, dis.
3: Wow, wow.
25: Oui. Est-ce que ta maîtresse est là?
3: Wow.
25: Non, tu lui dis que je voudrais lui parler.
3: Oui. Oui.
25: Ah, tu parles en plus? Le chien, tu as dit oui? Oui, ça c'est pas possible. Ça, c'est un chien qui a dit oui. Allô, ta maîtresse est là?
3: Non, écoutez, j'ai un chien qui est très bien dressé. On l'a dressé pour tout, donc... Je n'ai plus affaire à vous, et puis c'est tout. J'ai que ça à vous dire, et c'est tout. Voilà.
25: C'est lui qui décroche le téléphone?
3: Non, non, non, non, non, non, non, je suis à côté.
25: Ah.
3: Et voilà.
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9: Oui, allô?
4: Bonjour, monsieur, c'est bien l'exploitation agriculturiste?
9: Oui.
4: Monsieur Martin, à l'appareil, Société Martin Travaux?
9: Oui, alors je suis pas au courant de tout, expliquez-moi.
4: On a finalisé un dossier pour vous basculer en écolo-consommage, ce qui va vous permettre de toucher des aides et des subventions.
9: Mais je comprends pas, par rapport à quoi?
4: Par rapport aux travaux.
9: Mais quels travaux?
4: Bah, les travaux qu'on va faire pour basculer votre installation électrique en écolo-consommage.
9: Mais on vous a pas fait cette demande.
4: Ah non, c'est un autre client qui nous l'a faite, la demande.
9: Bah, moi je suis pas votre autre client.
4: Non, mais comme lui, il a annulé, on vous a mis à la place.
9: Mais on n'a pas à remplacer votre autre client, donc non merci.
4: Ah oui, mais alors comment vous allez faire pour votre prêt à la Banque Martin?
9: Mais on n'a pas fait de prêt.
4: Si, parce qu'on a mis votre nom à la place de celui de l'autre client, et vu que c'est mon beau-frère le banquier...
10: C'est quoi cette histoire là?
4: Ah, bonjour monsieur.
10: Moi je n'ai rien signé avec vous, laissez-moi...
4: Ah non, mais on a laissé les signatures qui étaient déjà faites, on a juste mis votre nom à la place.
10: Je m'en fiche, je ne veux rien, non.
4: Donc, vous bénéficiez du prêt écolo-consommage.
10: Que vous me parlez d'un prêt. Je n'ai pas fait de prêt, je n'ai pas besoin de prêt, monsieur.
4: Ah non, mais attendez, je vous ai aussi mis un garantie prêt qui vous permet de garantir l'écolo prêt que vous avez déjà souscrit.
10: Moi, j'ai rien fait.
4: Ah bah là, vous n'avez rien à faire, puisque votre deuxième prêt vous permettra de rembourser le premier.
10: Mais non, monsieur, je n'ai rien signé, laissez-moi tranquille.
4: Moi, je vous le signe, le deuxième prêt, pas de problème.
10: Vous n'allez pas me compliquer.
4: Voilà, c'est signé.
10: Et je m'en fiche, moi.
4: Au passage, je vous ai aussi fait la demande pour la subvention famille nombreuse.
10: Mais j'ai pas de famille nombreuse, monsieur.
4: Ça, c'est pas grave. Le tout, c'est que si on vous demande, vous dites que vous avez 14 enfants.
10: Vous êtes complètement à côté de la plaque. Qu'est-ce que c'est que cette histoire de fou?
4: Mais non, parce que les allocs, on pourra les déduire de vos travaux.
10: Mais vous êtes complètement cinglé, monsieur.
4: Oh bah attendez, j'ai pas encore fini.
10: Mais moi, j'ai rien à faire avec vous, mais qu'est-ce que vous m'emmerdez avec ça?
4: Je vous ai aussi inscrit au fonds de pension des expatriés.
10: Oh, qu'est-ce que ça veut dire?
4: Ça veut dire que j'ai déclaré que vous travaillez à l'étranger, et hop, encore une prime.
10: Mais je vous ai rien demandé.
4: Certes, ça demande une petite organisation, mais en tant qu'expatrié...
10: Mais vous... je m'en fous, moi, de ce que vous me racontez. Je n'ai rien à faire avec vous. Allez voir votre client qui a renoncé à travailler avec vous, mais ne m'emmerdez pas.
4: Ah ben, je peux plus, parce que j'ai rayé son nom sur tous les papiers pour mettre le vôtre à la place.
10: Mais de quel droit?
4: Bah, du droit de l'échangisme clientéliste.
10: Mais Mais vous êtes à côté de la plaque, vous êtes complètement malade. Est-ce que vous m'avez demandé mon avis?
4: Oui, eh ben je vous demande votre avis, voilà, c'est fait.
10: Je ne suis pas d'accord.
4: Eh ben c'est pas grave, dites quand même que vous êtes d'accord, comme ça on n'en parle plus.
10: Je ne suis pas d'accord. Moi, je vais téléphoner à la gendarmerie de tout de suite. Hein.
4: Non, c'est pas la peine.
10: Ah si, tout de suite.
4: Mais non.
10: Ah si, si, si, moi j'avertis la gendarmerie, qu'est-ce que c'est que cette histoire?
4: Ah ben tiens, justement, vous allez pas me croire. J'ai les gendarmes qui arrivent.
10: Oui, c'est ça, vous avez les gendarmes. Non mais.
4: Il y en a un qui approche, je vous le passe.
10: Bah, passez-moi le gendarme.
4: Monsieur le gendarme, je suis en ligne avec un monsieur qui m'a demandé des subventions parce qu'il a une famille nombreuse expatriée.
10: J'ai rien à voir avec vous.
4: Résultat, il veut plus faire les travaux.
10: Mais qu'est-ce que...
4: Là, je vous le passerai.
10: Que...
4: Allô, gendarme Martin à l'appareil. Bonjour monsieur.
10: Oui, c'est ça, gendarme Martin. Écoutez, venez me voir si vous êtes gendarme.
4: Ouh là là, pardon, mais vous n'avez pas du tout la voix d'un expatrié.
10: Mais je ne suis pas expatrié, monsieur.
4: Ouh, qu'est-ce que vous me dites, vous fraudulez?
10: Mais vous êtes malade.
4: Pardon, mais c'est pas comme ça que vous allez payer vos travaux.
10: Mais je n'ai pas demandé de travaux. Non mais.
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12: Allô?
13: Alors, je vous rappelle, chers auditeurs, que nous appelons deux personnes. Actuellement, nous sommes en train d'appeler Monsieur Villadar, Jean, ainsi que Monsieur Villosset Célestin à Le P. Alors, attention. Pour le moment, les deux téléphones sonnent dans le vide. Apparemment, il n'y a personne.
12: Mais si.
13: Vous connaissez bien la règle du jeu?
12: Oui, mais moi, je suis là, je vous entends.
13: Dès que le téléphone sera décroché, c'est le premier de ces deux auditeurs qui dira « mort aux vaches » deux fois qui aura gagné. Pour le moment, le téléphone sonne chez Monsieur Villadar. Apparemment, ça ne répond pas.
12: Mais si, je suis à l'écoute.
13: Chez Villosset, qu'il y a du nouveau?
12: Oh, ben ça ne va pas, votre histoire. Moi, je suis à l'écoute, enfin.
13: On attend toujours que ça sonne.
12: Oh.
13: Dès que nous entendons mort aux vaches...
12: Ben, je vous dis mort aux vaches, moi.
13: Pour le moment...
12: Ah ben non. Je coule pas, j'ai décroché, moi, j'entends, alors. Je sais que ça.
13: Toujours rien, Régie?
12: Mort aux vaches.
13: Encore 40 secondes.
12: Ben, moi, je vous dis mort aux vaches, hein. Moi, ça, c'est qu'ils ne m'entendent pas, je comprends pas, là. Je sais qu'ils coulent pas.
13: Il y avait quand même un tracteur à gagner.
12: Oui.
13: Et nous n'entendons toujours pas.
12: Oh, mort aux vaches, mort aux vaches.
13: Attendez, nous entendons quelque chose.
12: Oui, mort aux vaches, mort aux vaches.
14: Allô?
12: Oui?
13: Ah, nous entendons quelqu'un, il y a quelqu'un. Monsieur Villosset? Oh,
12: non, c'est Villalard.
14: Oui, c'est Monsieur Villosset.
12: Oh non, non, non, c'est pas Villosset, c'est Villalard.
13: Oui, bonjour monsieur.
12: Oh, oui,
13: vous
12: oh,
13: êtes
12: oh.
13: Donc en direct sur Radio 104.7?
12: Il y a 10 fois que je réponds, quand même.
13: Alors, est-ce que vous connaissez le mot de passe?
14: Et quel mot de passe?
12: Ah ah, mort aux vaches, mort aux vaches. Ah ah, moi je le sais.
13: Eh bien attention, monsieur Villosset, vous avez écouté l'émission. C'est dommage, ça sonne toujours chez Villalar, mais il n'y a personne qui répond.
12: Mais si je réponds! Oh!
14: Et c'est le mot de passe d'hier ou le mot de passe d'aujourd'hui?
12: Ah!
13: Ah ben c'est le mot de passe, vous devez le connaître.
12: Ben c'est mort aux vaches, voilà.
13: Qu'est-ce qu'on dit, monsieur Villosset, comme insulte aux policiers?
12: Oh, non, c'est pas vrai, ça.
14: Ben, on dit qu'ils ont des cornes, je ne sais pas.
13: Non, non, non, pas du tout. Et ça sonne toujours chez Villalin.
12: Oui, je réponds. Mort aux vaches, mort aux vaches.
14: Chez RSSS.
12: Oh, là, là, là, là, là, là, là.
13: Pas du tout, ça n'est pas ça du tout. Et c'est dommage que ça ne réponde pas.
12: Mais si ça répond, Villalin répond. Mort aux vaches, tout de même. Qu'est-ce qui se passe, on? Le téléphone n'est pas bien ou quoi?
13: Monsieur Villosset, dernière réponse?
12: Oh non,
14: je ne sais pas, moi. Mort aux vaches.
13: Qu'est-ce que vous avez dit là?
12: Oui, il m'a entendu, c'est tout. Non, non, non.
14: Mort aux vaches, mort aux vaches.
12: Ben voilà, il m'a entendu.
13: Est-ce que vous êtes certain de votre réponse?
12: Moi? Monsieur Villalard, ah oui.
13: Est-ce que vous en êtes sûr?
12: Oui, ben absolument.
14: Oui. Ah oui, j'en suis certain.
12: Et moi, non, ben je ne le dis plus puisqu'il m'a pas entendu.
13: Alors attention.
12: Je comprends pas, moi, parce que c'est moi qui ai dit la première. Hein. Non, non.
14: Mort aux vaches.
13: Vous avez gagné.
12: C'est moi qui ai dit la première réponse, hein. Ce n'est pas juste. C'est pour ça que le monsieur vous a répondu, c'est parce qu'il m'a entendu.
13: Monsieur Villosset.
12: C'est moi qui ai dit la première.
13: Alors donc, monsieur Villosset a gagné un tracteur?
12: Je ne suis pas contente.
13: Et Madame Villalard a gagné un pins.
12: Ah oui, mais non, je me fous pas mal du pins. Moi, je devais avoir gagné le tracteur, normalement. Hein.
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16: Oui.
15: Oui.
4: Bonjour monsieur, je suis bien chez l'agriculteur.
15: Oui.
4: Monsieur Martin, à l'appareil, je vous appelle parce que comme moi j'étais en retard pour ma déclaration d'impôt.
15: Oui.
4: Pour éviter d'avoir à payer des pénalités, je me suis permis de dire que j'avais déménagé et que j'habitais maintenant chez vous.
15: Non, ça va pas du tout ça monsieur.
4: Ah si si, alors vous inquiétez pas, je m'occupe de tout.
15: Non, je marche pas du tout dans les... Non.
4: Je vais quand même passer parce qu'il faudrait me rajouter sur votre déclaration.
15: Non monsieur, je ne veux pas. Je ne vois pas pourquoi vous seriez sur ma déclaration. Mais moi elle était faite même par ma comptable. Non.
4: C'est pas grave. Vous dites que votre comptable a fait une fausse déclaration, comme ça vous me rajoutez sur la deuxième qu'on va faire ensemble.
15: Mais non, je ne vous rajouterai pas monsieur, je vois pas pourquoi.
4: Parce que pour tout vous dire, j'ai déclaré que vous étiez mes parents. Comme ça vous me mettez en enfant supplémentaire.
15: Ben j'ai pas d'enfant supplémentaire. Non.
4: Ah bah
15: non.
4: Si, maintenant il y a moi.
15: Mais non, mais on fait pas ça et c'est non. Je préviens la gendarmerie tout de suite monsieur de ce que vous faites.
4: Non mais il suffit que vous fassiez une reconnaissance de paternité.
15: Mais ça va pas. Non, c'est pas possible cette chose-là, monsieur. Je ne veux rien entendre.
4: Ah oui, mais enfin, je me suis rattaché à votre famille. Je vais pas rechanger de parents.
15: Mais ça va pas. On dit pas qu'on est rattaché à quelqu'un sans demander quand même.
4: Non, mais vous direz que vous avez oublié un de vos enfants.
15: Non, je ne dirai rien du tout. J'ai appelé les impôts tout de suite.
4: Ah, justement, les impôts. J'ai fait le calcul avec eux. Ça vous coûtera maximum 2000 balles en plus. Donc
15: mais
4: vraiment...
15: Non, mais ça va pas. C'est de l'escroquerie pure et simple. Hein.
4: Non, mais je peux déjà vous rembourser dans les 25 euros. Je peux vous faire un chèque si vous
15: mais
4: voulez.
15: Mais non, je n'en veux pas. Et arrêtez, vous simagrez comme ça. Non, mais.
16: Vous avez bien tout fini, lui, là ?
4: Ah, allô ?
16: Qu'est-ce que vous racontez ? Qu'est-ce que
4: c'est ? C'est un autre monsieur, donc ?
16: Qu'est-ce que c'est que ces conneries-là ? Non, mais vous plaisantez ou quoi ?
4: Oui, bien sûr, c'est ce que j'expliquais à votre collègue. Il suffit de dire que je suis un fils oublié.
16: Non, mais c'est non. C'est même pas la peine.
4: Ah, bah si.
16: Bah non, il n'y a pas de bêtise. Qu'est-ce que c'est que c'est... Vous avez bientôt fini, là ?
4: Non, mais si, par exemple, on dit que je vivais en Amérique, mais que je viens de rentrer pour retrouver mes vrais parents...
16: Non, arrêtez vos conneries ! Non, mais qu'est-ce que c'est que ces conneries-là ? Moi, je porte plainte, hein !
4: Contre votre propre famille ? Ah bah bravo !
16: Je veux pas mon mari ! Non, mais qu'est-ce que c'est que ces conneries-là ? Je veux pas mon mari !
17: Oh, faut que je retrouve du fond !
16: Parce que, de toute façon, elle m'enlit son adresse ! Mon mari demande votre nom, votre prénom, l'adresse et tout !
4: Alors, mon nom, monsieur Martin, l'adresse, bah c'est la vôtre, hein, puisque j'habite chez vous.
18: Ah non, mais qu'est-ce que ce mari vous dit à vous ?
4: Bonjour madame.
18: Oula, qu'est-ce que c'est que votre travail là ?
4: Eh bien, c'est très simple, c'est que moi, en déclarant que je fais partie de votre foyer, ça m'évite.
18: Non, vous faites pas partie de mon foyer. Qu'est-ce que c'est que tout ça ?
4: Ben si, parce que si on considère que je suis le fils américain, the American fils...
18: Non, mais qu'est-ce que c'est que votre travail là ? Donc vous allez me donner vos coordonnées, et moi je vais à la gendarmerie et je vais faire une
4: déclaration de paternité, ah ben parfait.
18: Là vous rigolez ou quoi ? Non. Qu'est-ce que c'est que ce travail là ?
4: D'ailleurs, vous pouvez m'appeler fiston, hein, si vous préférez.
18: Non, qu'est-ce que c'est que tout ça ?
4: Bah, y a rien de... Oui.
18: Mais y a rien de quoi ? Vous rigolez ou quoi ? Non.
4: Bah, y a rien de sorcier, vous voyez, c'est moi.
18: Y a rien de sorcier de quoi ? Vous habitez pas chez moi, vous avez pas la bonne adresse.
4: Alors justement, au cas où y aurait un contrôle, moi je vais vous laisser une valise.
18: Non mais n'importe quoi vous.
4: Non mais juste quelques affaires personnelles, une paire de slips, trois chaussettes.
18: Non, vous rigolez. Mais vous venez dans l'après-midi et puis on va s'arranger là.
4: Ah bah très bien.
18: Bon, ok, je m'occupe de votre cas.
4: Super, bah à tout à l'heure.
19: Venez, on vous accueillera avec le fusil.
4: Oui, bisous aussi, tata.
18: Ah, ça va claquer. Hein.
20: Allô ?
26: Oui, bonjour madame.
20: Bonjour.
26: Madame de Guérand ?
20: Oui.
26: Vous êtes bien au Petit Moulin ?
20: Oui.
26: C'est l'observatoire de Brest à l'appareil.
20: Oui.
26: Nous avons observé un astéroïde qui arrive à grande vitesse. Alors, c'est un petit astéroïde, hein ?
20: Ah oui.
26: Vous comprenez les comètes ?
20: Oui, d'accord.
26: Il faut éviter que cet astéroïde tombe chez vous.
20: Ah, oh là là. Et qu'est-ce qu'il faut faire ?
26: Alors, est-ce que votre téléphone va jusqu'à la fenêtre ?
20: Oui, un peu, oui, quand même, oui, si je peux quand même avec mon fil approcher d'une fenêtre, oui.
26: Voilà, est-ce que vous avez un drap d'oreiller ou quelque chose comme ça, un drapeau blanc, à portée de la main ?
20: Oui, c'est un torchon, quoi. Hein.
26: Alors, vous allez ouvrir la fenêtre, s'il vous plaît.
20: Faut que je fasse maintenant ?
26: Oui.
20: Bon. Bon, ça y est.
26: D'accord. Est-ce que vous auriez quelque chose, une poêle ou quelque chose, vous savez, qu'on pourrait utiliser comme une raquette de tennis ?
20: Une poêle ?
26: Oui.
20: Ah, si, oui.
26: Voilà. Alors, vous allez en prendre une, s'il vous plaît, assez vite.
20: Et je prends ma poêle et puis...
26: Donc, ce qu'on va faire maintenant...
20: Oui, mais attendez, moi, de ma main gauche, j'ai mon téléphone et puis alors, si, je ne vais pas pouvoir tenir ma poêle et puis mon...
26: Alors, vous êtes face au ciel, vous êtes orienté vers le ciel ?
20: Oui.
26: Donc... Vous allez agiter le drapeau blanc déjà.
20: Oui.
26: Et donc, si jamais cette comète était habitée, même par des civilisations microscopiques, elles connaissent le code du drapeau blanc et elles savent donc que c'est un signe de paix. Hein.
20: Ah oui.
26: Alors, qu'est-ce que vous faites exactement là ?
20: Eh ben, il est au-dessus de ma tête et je l'agite quoi.
26: Vers où ?
20: Ben, vers le ciel.
26: Tout le monde est en place maintenant. Nous vérifions tout de suite si la comète est habitée. Trace de vie. Mettez en place les traducteurs synthétiques. Vous m'entendez ?
20: Oui, oui, je vous entends.
26: Les habitants de cette comète vous voient et, bon. Ils voient que vous êtes en paix.
20: Bon.
26: Donc, apparemment, elle ne s'écrase pas du tout. Mais alors, par contre, elle a besoin d'un effet rétro pour repartir d'où elle vient.
20: Oui.
26: Est-ce que vous pouvez les aider ?
20: Ouais, qu'est-ce qu'il faut faire ?
26: Vous avez votre poêle ?
20: Ah oui, j'ai la poêle, oui.
26: C'est une poêle à frire ?
20: Oui.
26: Alors ?
20: Mais elle est en téfal, ça fait rien ?
26: Attendez, on leur demande, hein. Alors, je mets en place le traducteur, madame. Hein.
20: Oui.
26: Demandez-leur bien si ce sont des extraterrestres. Hein.
20: Oui.
25: Psst, psst. Allô, la Terre psst,
20: psst. Oui. Est-ce psst. Que vous êtes bien des extraterrestres?
25: Allô.
20: Allô.
25: Bonjour, madame.
20: Bonjour.
25: Nous venons d'une lointaine planète. Vous m'entendez?
20: Oui. Bon, j'ai une poêle dans ma main, mais elle est en téfal. Est-ce que c'est bien?
25: Le téfal? De quoi s'agit-il?
20: Ben, une poêle que quand on fait cuire quelque chose, ça ne colle pas.
25: Pouvez-vous traduire faire cuire?
20: Faire cuire, faire cuire des œufs ou de la viande.
25: Très bien. Nous avez la possibilité de nous renvoyer dans l'espace intergalactique.
20: Oui, donc je vous fais voir ma poêle.
25: Nous l'observons.
20: Vous la voyez?
25: C'est du téfal.
20: Bon.
25: C'est parfait pour nous.
20: Bon, alors, qu'est-ce que c'est bon? Allô?
26: Allô?
20: Oui.
26: Qu'est-ce qu'ils disent?
20: Ben, ils disent qu'ils voient ma poêle, quoi.
26: Ouais.
20: C'est parfait pour nous, qu'ils ont dit.
26: Ah oui, parce que c'est une...
20: Parce que c'est une poêle téfal.
25: Allô, la Terre?
20: Oui.
25: Nous allons approcher maintenant à grande vitesse de la Terre.
20: Oui.
25: Vous pourrez nous renvoyer de là d'où nous venons avec votre poêle?
20: Oui. Elle est au-dessus de ma tête?
25: Savez-vous faire un smash?
20: Qu'est-ce que c'est que ça?
25: Avez-vous déjà joué au tennis?
20: Jamais.
25: Saurez-vous taper dans notre astéroïde?
20: Ben, qu'est-ce qu'il faut faire pour ça?
25: Vous allez lancer maintenant la poêle au moment de l'impact dans notre astéroïde.
20: Mais comment que je fais? Je la lance comment, ma poêle?
25: Vous évitez de la lancer dans le carreau. Vous la lancez au-dessus de votre tête, mais pas sur votre tête.
20: Ah ben non, je m'en doute, oui. Alors, je la lance, mais je la lance où, ma poêle?
26: Allô?
20: Allô?
26: Vous m'entendez, madame?
20: Oui.
26: Oui, c'est observateur. Vous êtes toujours en ligne avec les extraterrestres, là?
20: Ils disent qu'il faut que je lance ma poêle au-dessus de ma tête.
26: Faites attention, hein.
20: Ben oui, oui, ben oui, ben ils m'ont bien dit de prendre la... Ben oui, faites attention, mais où faut, comment faut que je t'achète dans... Moi, je suis là sur des...
25: Allô, la terrienne?
20: Oui, bon, alors oui, vous m'avez dit de lancer ma poêle comme une balle de tennis.
25: Vous allez tenir votre poêle. Au moment de l'impact, vous lancerez la poêle dans notre astéroïde et nous pourrons repartir à 2 milliards de kilomètres.
20: Mais où je la lance n'importe où?
25: Impact 3 secondes.
20: Oui, d'accord, oui.
25: Impact 2 secondes.
20: Oui.
25: Impact 1 seconde. Lancé.
20: Ça y est, c'est fait.
25: Raté.
20: Oh, c'est raté? Allô? Alors,
26: vous nous entendez, madame?
20: Oui.
26: Alors?
20: Ils me disent que j'ai lancé ma poêle et c'est raté. Qu'est-ce qu'il faut que je fasse, alors?
26: Alors, à ce moment-là, ce qu'il faut, c'est la relancer quand ils vont vous le dire.
20: Ah mais oui? Mais la lancer, mais où? La lancer à combien, alors?
26: À 1 750 millions de kilomètres.
20: Ah mais... oui, mais je comprends plus rien. Où voulez-vous que moi, j'ai devant, là, j'ai des rosiers, là, j'ai un parterre, là. Alors...
26: Ah oui, mais il faut sauver la Terre, madame. Hein.
20: Ben oui. Bon, alors, vous me remettez en... Oui.
25: Allô, la Terre?
20: Oui. Bon, alors, comment faut que je fasse, maintenant?
25: Vous devez nous renvoyer à 2 milliards de kilomètres, avez-vous bien compris?
20: Bon, alors, je recommence à la lancer.
25: Attention, vous êtes prête?
20: Oui, alors, je lance ma poêle le plus loin possible.
25: Impact, 3 secondes.
20: Oh.
25: Impact, 2 secondes.
20: Je lance?
25: Maintenant. Smash.
20: Ça y est. Allô?
26: Allô?
20: Allô?
26: Il s'éloigne.
20: Ah bon, ben ça y est.
26: Voilà, vous avez renvoyé, madame, l'astéroïde dans l'espace.
20: Ça y est.
26: Vous l'avez renvoyé à 3 milliards de kilomètres, vous avez sauvé le cosmos.
20: Bon, eh ben dis donc. Mais moi, vous savez...
26: Bravo, madame.
20: Ah bon?
26: Oh, vous avez fait quelque chose de formidable.
20: C'est vrai?
26: Oui, bravo.
20: Mais je croyais que c'était une blague au départ. Eh ben, je suis contente de moi.
0: 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Bonjour.
4: Bonjour monsieur, c'est bien la librairie ?
0: Oui, bonjour monsieur.
4: Monsieur Martin à l'appareil, société La Wifi Martin.
0: La Wifi Martin, oui.
4: Oui, je suis installationneur de la Wifi.
0: Oui.
4: Et justement, je dois brancher l'internet chez un voisin à vous, mais il n'y a plus de place sur le boîtier de Techno Distribution Générale.
0: Et donc ?
4: Bah, et donc, vous allez rire.
0: Vous n'avez pas intention de débrancher notre boîtier.
4: Bah si, c'est exactement ça, mais c'est temporaire.
0: Ah non, mais attendez, hein, parce qu'ici c'est une entreprise, hein. Vous avez compris que c'est une...
4: Oui, non, mais en principe, ça dure pas trop.
0: Et donc, vous allez débrancher combien de temps ?
4: Ah bah, jusqu'à ce que vous rebranchiez la ligne.
0: Non, mais vous débranchez rien du tout, tant que votre collègue de je ne sais où vient nous rebrancher. Hein.
4: Oula, quel collègue ?
0: Ben, je ne sais pas, celui qui va venir nous rebrancher.
4: Alors, on n'envoie pas de collègue pour rebrancher suite à un débranchage, malheureusement.
0: Non, mais...
4: Mais, vous allez voir, c'est pas trop compliqué.
0: Monsieur...
4: Il suffit que vous redébranchiez une autre Wi-Fi pour vous rebrancher.
0: Non, moi, je suis pas technicien. C'est pas moi qui débranche et qui rebranche. Donc non, vous débranchez rien du tout.
4: Bon, de toute façon, tout le monde le fait, rien de sorcier.
0: Mais non, mais tout le monde ne le fait pas. Est-ce que vous savez ?
4: Si, il vous faut juste une fourchette, une pelle à gâteau et des aiguilles à coudre pour faire levier.
0: Non, moi, je connais rien à votre métier, donc c'est vous qui devez faire.
4: Non, mais je vais vous faire un petit schéma.
0: Non, monsieur, vous faites pas de petit schéma.
4: Ah oui, mais sans le petit schéma, c'est vrai que c'est pas évident.
0: Bon, je vous passe mon mari, il va vous expliquer mieux.
4: D'accord, merci, monsieur. Bien.
1: Qu'est-ce qu'il y a ?
2: Ah oui,
1: je vais débrancher
2: qui, là ?
1: Débrancher quoi ?
2: Allô ?
1: Oui.
4: Bonjour, madame.
1: Oui, non, monsieur.
4: Si vous voulez.
1: Oui.
4: Donc, j'étais en train de voir avec votre collègue pour la débranchette.
1: Et pourquoi tu veux débrancher quoi ?
4: C'est rapport à la Wi-Fi. Comme le boîtier est plein et que je dois brancher un client à moi, je vais déjà débrancher votre ligne.
1: Eh bien, tu débranches quelqu'un d'autre, tu te démerdes. Ici, c'est une entreprise. Une seconde sans téléphone, c'est 10 000 euros.
4: Ah ouais, 10 000 euros la seconde.
1: Bon, si tu veux avoir des ennuis, il n'y a aucun souci. Tu débranches.
4: Ça fait quand même 600 000 euros par minute.
1: Oui.
4: Bah, vous devez vendre un paquet de livre par téléphone.
1: Pourquoi t'as un numéro anonyme ?
4: Ah bah ça c'est très simple, je suis actuellement en intervention déportifiée sur le boîtier général techno-électronique de la Wi-Fi, donc j'ai branché depuis là-bas un terminal téléphoniste.
1: Pour ça, t'es où là ?
4: Là je suis donc devant le boîtier national de connectage de la Wi-Fi à Martinville-Plage.
1: Martinville-Plage.
4: Exactement, donc si vous pouvez me rejoindre maintenant, on peut faire débranchage, rebranchage simultané, comme ça vous serez pas embêté.
1: T'es où Martinville-Plage ?
4: C'est dans les Dom-Tomes, on est juste au-dessus de Cuba.
1: Quoi ? Et moi je suis où ?
4: Bah vous êtes dans les Pyrénées.
1: Voilà, donc j'arrive là.
4: Alors ce serait bien de pas traîner, oui, parce que vous vous rendez pas compte, mais bon, j'ai un planning un peu chargé aujourd'hui.
1: Et toi, tu te rends compte, toi ? Il y a exactement 15 000 km entre les Pyrénées et les Dom-Tomes.
4: Ouais, je dirais que c'est ça, ouais. Attendez, je regarde la route sur le GPS. Vous êtes pas
1: à Martinique, aller au boîtier.
4: Vous avez une voiture, vous ?
1: T'es con ou quoi ? Je te dis qu'il y a 15 000 km et un océan.
4: Ouais, alors sinon, vous pouvez aussi appeler le service client, mais c'est quand même plus efficace de se déplacer.
1: Mais pourquoi ? Moi, tout marche très bien, qu'est-ce que tu me fais chier ?
4: Ah bah non, d'ailleurs, pardon, vous pourrez pas appeler le service client vu que j'aurais coupé votre ligne. Autant pour moi.
1: Mais je crois que j'ai le gogol des Dom-Tomes.
4: Bon, c'est à vous de voir, mais c'est quand même mieux si vous passez maintenant dans les Dom-Tomes.
1: Je crois que j'ai le gogol des Dom-Tomes.
4: Non mais, hey, voyez ça comme une occasion de prendre des petites vacances surprises dans les Dom-Tomes.
1: Toi, si tu veux pas me prendre des vacances, tu touches à rien. Et puis c'est bon.
4: Ah, bah si c'est bon. Parfait, donc je débranche la ligne.
1: Qu'est-ce que tu veux me débrancher ? Je suis en France.
4: Bah moi aussi justement, vu que les Dom-Tomes c'est en France.
1: Oui, très bien.
4: En revanche, traînez pas à vous mettre en route parce que je vais bientôt rentrer en heure sup.
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23: Allô, bonjour.
25: Bonjour monsieur, c'est le club du 3ème âge de...
23: Oui.
25: Oui, bonjour, je voudrais la direction.
23: Ah, il n'y a personne pour le moment.
25: Ah bon ? Vous pouvez leur laisser un message ?
23: Je pourrais pas joindre la directrice.
25: Moi, oui,
23: je...
25: ben vous êtes gentil.
23: Je verrai personne.
25: Là. Madame Ledoux à l'appareil.
23: Bonjour Madame Ledoux.
25: Vous avez de quoi noter ?
23: Ben...
25: Vous êtes gentil.
23: Là, j'ai
25: rien. Alors, madame. Je vous donne le message. Hein.
23: Attendez, pour la directrice, là...
25: Hip, hip, hip.
23: Comment ?
25: Vous me dites pour la directrice ?
23: Oui.
25: Oui, je disais hip, hip, hip.
23: Mais qu'est-ce que je veux dire ? Pour ce qui est de la directrice, chère madame.
25: Hip, hip, hip. Oui, cher monsieur, je vous écoute.
23: Je pourrais pas la voir, moi.
25: Attendez, je prends un stylo et un bout de papier pour noter votre message. Vous permettez ?
23: Oui, bien sûr, chère madame.
25: Allons-y. Alors, je prends votre message.
23: Oui.
25: Alors, monsieur ?
23: Comment ?
25: Vous êtes monsieur ?
23: Monsieur...
25: Oui, alors, je note votre message. Hein, allez-y. Hein.
23: Je ne pourrai pas joindre la directrice.
25: Ne pourra pas joindre la directrice. À quelle heure ?
23: Oh, ben, toute la journée, hein.
25: Oui, alors, pourquoi ?
23: Ben, c'est-à-dire que moi, j'ai pas de relation avec elle.
25: Ben, heureusement.
23: Ça, je vous fais pas dire, madame.
25: Ben, si vous me le faites dire. Vous venez de me le faire dire à l'instant.
23: Oui, bien sûr, madame.
25: Alors, pourquoi vous me dites que vous me le faites pas dire si vous me le faites dire ?
23: Oui, mais...
25: Vous savez, monsieur, j'ai plus d'un tour dans mon sac et c'est pas une vieille guenon comme moi qu'on apprend à faire la grimace cette fois dans sa bouche, hein ?
23: Ah, ça, je vous fais pas dire, ça, madame.
25: Comment ça ?
23: Comment ?
25: Comment ça, vous me le faites pas dire ? Moi, j'ai le droit de dire que je suis une vieille guenon, mais vous n'avez pas le droit de m'insulter, jeune homme. Quel âge avez-vous ?
23: Ah non, mais moi, je me permets pas de vous insulter, chère madame.
25: Bah, vous m'avez traité de vieille guenon à l'instant.
23: Ah non.
25: Ah mais si, vous m'avez dit, je vous le fais pas dire.
23: Oui, mais...
25: Ah mais tout le monde est témoin.
23: Vous ?
25: Oui.
23: Vous pourrez pas appeler demain, parce que là, aujourd'hui, l'établissement est fermé, là, chère madame.
25: Alors, vous avez de quoi noter mon message, hein ?
23: Mais je peux pas noter, moi, madame.
3: Voilà. Alors, madame Ledoux, Germaine.
23: Attendez.
3: Ah, vous voyez, quand on veut, on peut.
23: Oui, ça, je vous fais pas dire.
3: Mais si vous venez de me le faire dire.
23: Je me suis mal expliqué, excusez-moi.
3: Oh, mais je vous en prie. Bon, alors voilà, le message est le suivant.
23: Allez-y, je vous écoute.
3: Donc, je ne... avec quoi allez-vous le noter?
23: Papier et un crayon.
3: Ah bon? Bon, formidable. J'ai demandé à madame la directrice une petite pipe, hurrah, donc du club du troisième âge, si elle voulait bien me sponsoriser pour le championnat du monde de vitesse des boîtes à savon pour cul de jatte.
23: De cul de Jacques?
3: Cul de jatte, pas de Jacques.
23: D'accord.
3: Non, parce que Jacques, c'était mon époux quand même.
23: Oui.
3: C'est une grande douleur, monsieur.
23: Oui, je ne le fais pas dire.
3: Ben si, vous me le faites dire.
23: Oui, bien sûr, madame.
3: Pourquoi me l'avez-vous fait dire?
23: Excusez-moi.
3: Je ne vous le fais pas dire. Bien, écoutez, messieurs, je vous souhaite une bonne journée.
23: Merci, vous de même.
3: Et je vous le fais pas dire.
23: Au revoir, madame.
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5: Oui.
4: Bonjour, monsieur. C'est bien l'animalerie?
5: Oui, c'est nous, oui.
4: J'ai des poneys à déposer chez vous cet après-midi, je voulais juste
5: des
4: savoir...
5: Quoi, des poneys?
4: Oui.
5: Ah oui, mais non, on fait pas des poneys, nous, on fait pas ça.
4: Comment ça, vous faites pas ça?
5: Des poneys, des animaux, enfin des...
4: Ah, absolument, des poneys animaliers.
5: Je peux vous dire que vos animaux, ils vont rester dans votre véhicule, hein.
4: Ah, je peux vous dire que non.
5: Ah, vous manquez pas de culot, vous, hein. J'hallucine. Enfin, c'est du grand n'importe quoi.
4: Bah, moi, si je vous les livre pas, je touche pas ma com de livrage.
5: Mais je me fous, moi, est-ce que vous touchez votre com ou pas? Bonjour.
4: Ah, un autre monsieur.
5: Je ne vais pas accueillir des poneys. Vous comprenez ce que je vous dis? Derrière, j'ai une pension, mais c'est que pour les chiens et les chats.
4: Chien, chat, poney.
5: Mais non, pas poney. Chien, chat, point.
4: Bah, il faut bien que quelqu'un les prenne, excusez-moi.
5: Mais il faut bien, mais c'est votre problème à vous, c'est pas le mien. Je vais porter plainte, monsieur.
4: Écoutez, dans ce cas, moi, je contre-porte plainte pour refus de poney.
5: Mais qu'est-ce que vous me racontez?
4: C'est quand même pas compliqué à comprendre.
5: C'est à vous de comprendre. On ne s'occupe pas de poney.
4: Je vous mets de la paille.
5: Non. Mais vous êtes têtu, hein. C'est pire qu'un breton, là. C'est...
4: Excusez-moi, vous m'avez traité de breton, là?
5: Un breton.
4: Oh, bah, tiens, en plus, les gros mots.
5: Mais, monsieur, un breton.
4: Oh!
5: Et c'est la personne qui vit en Bretagne.
4: Oui, bah, bien sûr.
5: Mais non, mais les bretons, monsieur.
4: Oh, arrêtez.
5: Alors là, c'est impressionnant. Bon, alors, mon père, tout simplement, donc mon responsable, il va vous expliquer.
4: Ah, bah, avec plaisir, oui, alors passez-le moi.
6: Oui, je vous écoute.
4: Ah! Bonjour madame.
6: Moi, je suis propriétaire de Montgenier, je prends que des chiens.
4: Oui, ça votre collègue m'a dit, les chiens, les chats, les poneys.
6: Mais attendez, combien de poneys?
4: Oh, il y en a juste une vingtaine, à vue de nez.
6: Ben non, mais je peux pas vous prendre 20 poneys.
4: Et pourquoi?
6: Parce que mes niches sont trop petites. Essayez de comprendre, quoi. Mais où je les mettre? Dans ma maison? Non, mais c'est quoi ce travail, là? Non, mais moi, je prends pas vos poneys.
4: Et de quel droit?
6: Du droit que je suis maître de moi-même, déjà, pour commencer, monsieur.
4: Et du droit animaliste, alors? Vous en parlez, du droit animaliste?
6: Non, je m'en prie, du droit animaliste à d'autres.
4: Article 7, que j'ai sous les yeux.
6: Oui, bah, votre article, monsieur, je...
4: Tout professionnel animaliste se doit d'accepter d'héberger des animaux type poney.
6: Et tout ça gratuitement en plus?
4: Oui, bien sûr.
6: Mais c'est quoi ce bordel là?
4: Excusez-moi, parce que moi on m'a dit que vous en avez déjà pris donc.
6: Non, jamais.
4: Oh!
6: Jamais. Ah bah non, jamais.
4: Parce que moi l'autre jour je suis passé, j'ai entendu hennir justement.
6: Non, pas chez moi.
4: Ah si?
6: Non, j'ai pas de poney chez moi. Si je vous le dis que j'ai pas de poney, non quand même.
4: J'ai entendu hennir, excusez-moi.
6: Vous avez entendu hennir, oui.
4: Vous allez me dire que vous avez des chiens qui hennissent?
6: Non, j'ai pas de chiens qui hennissent.
4: Ah!
7: Allô, quoi?
4: Ah.
7: Allô, c'est moi qui récupère la conversation.
4: Ok, enchanté. Monsieur.
7: Non mais de toute façon, d'une, on en a rien à foutre.
4: Ah ben bravo.
7: Et de deux, démerdez-vous.
4: Ah ben double bravo.
7: Non mais j'étais en train d'écouter la conversation, j'ai très bien entendu. Il vous a jamais dit de venir avec 20 poneys.
4: Ah 20 poneys, comment vous savez qu'il y en a 20?
7: C'est parce que j'ai entendu la conversation quand même. Alors, là, j'aime pas trop qu'on se moque de moi, monsieur. D'accord? Mon beau-père, il vous dit non, il n'est pas équipé pour recevoir ce genre d'animaux.
4: Alors moi, je lui ai commandé quand même de l'alimentation puisqu'il me l'a demandé.
7: Mais quand vous l'avez passé la commande, vous venez d'appeler.
4: Je viens de la passer, je suis en train de la finalifier. Et voilà.
7: Vous foutez de ma gueule ou quoi?
4: Ben absolument.
7: Voilà, vous foutez de ma gueule. Alors écoutez-moi bien. Je supporte pas qu'on me prenne pour un con.
4: Le con c'est moi dans l'histoire, hein, s'il vous plaît, on inverse pas les rôles.
7: Vos poneys, j'en ai rien à foutre de vos poneys. Vous venez me casser les couilles chez moi?
4: Pardon?
7: Oui. Vous êtes en train de me casser les couilles.
4: Alors excusez-moi monsieur, mais je ne.
7: Non,
4: pense...
7: ben monsieur, madame, j'en ai rien. Vous les ovaires, vous me cassez les ovaires.
4: Ah oui, mais faudrait savoir, mon vieux.
7: Au revoir.
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8: Allô?
26: Oui, bonjour madame.
8: Bonjour monsieur.
26: Madame.
8: Oui.
26: Bonjour, madame. Le docteur Meyer à l'appareil.
8: Oui.
26: Radiologue à la retraite.
8: Oui.
26: Voilà. Je n'ai pas eu la chance de vous faire une radio à vous.
8: Non.
26: Je l'ai.
8: J'ai la chance de ne pas avoir besoin de radio.
26: Oui, moi j'aurais bien aimé.
8: Ah.
26: S'il vous plaît.
8: Mais vous ne me connaissez pas.
26: Je vous connais, c'est-à-dire que je sais qui vous êtes physiquement. Je vous ai déjà vu passer dans la rue.
8: Ah bon?
26: Oui, c'est pour ça que. Ah. Excusez-moi, je suis franc avec vous.
8: Oui.
26: Mon âge me le permet, le fait aussi que mes occupations se soient arrêtées. J'ai toujours rêvé de faire une radio de vous.
8: Ah bon? Et alors là, vous... je suis un peu étonné de...
26: Et je voulais savoir si je pouvais venir faire une radio de vous dans votre magasin.
9: Écoutez, je suis très prise, donc je vois pas comment c'est possible. Non, non, je crois pas que ce soit une bonne idée, ça.
25: J'ai le matériel.
9: Non.
25: C'est juste une petite radio.
9: Non, je vous assure que non, ça, c'est pas possible.
25: Mais il y en a pour 5 minutes.
9: Non, je vous assure.
25: Une mammographie.
9: Certainement pas, non.
25: Je paye la consultation.
9: Non.
25: S'il vous plaît, laissez-moi voir vos glands de mammaire.
9: Certainement pas. Non. Là, on dérape, là. Hein. Je n'ai pas besoin de radio, je n'ai pas envie de faire de radio.
25: Mais c'est mieux la prévention.
9: Non, mais des mammographies, je vais en faire quand il faut.
25: Voilà, écoutez, je suis chez vous dans une demi-heure.
9: Certainement pas.
25: J'ai une valise avec mon matériel de radio.
9: Arrêtez, là, c'est pas possible. Alors là, certainement pas. Là, je ne recevrai pas. Hein. Non,
25: juste une glande de ma mère, pas les deux.
9: Certainement pas.
25: Une seule.

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3: Ah ah, voilà.
4: Non mais je crois que là...
3: Non mais le coup de pas de porte, ça c'est quand même, vous êtes gonflé. Hein.
4: Non mais le coup de pas de porte...
3: Bah oui, mais moi j'ai bien vu qu'il y en avait une.
4: Mais si, j'ai pas dit qu'il y avait pas de porte, on dit un pas de porte.
3: Alors il y a une porte ou il y a pas de porte?
4: Vous commencez à me fatiguer.
3: Non mais donc on change de version, d'accord.
5: Monsieur.
3: Ah bah encore un autre.
5: Non, c'est inutile de passer.
3: Bah si, parce que moi j'ai tout un stock de fringues de contrefaçon qu'il faut que j'écoule.
5: Monsieur, de la contrefaçon? Non mais monsieur, vous me prenez pour une andouille. Non mais vous vous rendez pas compte?
3: Ah bah je me rends très bien compte qu'on fait des efforts pour relancer l'économie, parce que soi-disant ça va
5: non,
3: pas très bien.
5: Non mais l'économie, monsieur, vous vendez du faux.
3: Oui.
5: Est-ce que vous pensez que l'on peut vendre du faux?
3: Oui, ah bah oui, moi
5: non,
3: je...
5: Non mais est-ce que vous pensez seulement 5 minutes dans votre petite tête?
3: Bon, enfin, excusez-moi, alors, je suis déjà bien gentil d'essayer de vous relancer le commerce.
5: Non mais vous vous foutez de la gueule du monde. Vous vous foutez de la gueule du monde.
3: Alors, est-ce que je pourrais avoir la responsable, s'il vous plaît?
5: Mais la responsable, c'est moi. Hein. Et puis foutez-moi parce que je pense que vous allez en prendre une. Hein. Ça suffit.
3: Ah, il y a une dame derrière, allô?
6: Monsieur?
3: Oui, ah, bonjour madame. Excusez-moi parce que là, j'ai votre collègue, apparemment.
6: Mais alors, vous venez au magasin, là?
3: Oui, ah bah, c'est ce que je disais. Donc, je vais venir installer
6: venez
3: les trucs.
6: Venez au magasin et puis vous allez en prendre une belle dans la gueule. Hein. Vous avez compris, non?
3: Bah non, je comprends pas.
6: Eh ben, venez au magasin, vous en prendrez une belle dans la gueule. Vous avez compris?
3: Non, je comprends pas.
6: Mais j'ai pas besoin de coup de main.
5: J'appelle la police.
6: Ça fait 50 ans que je fais de la confection. Non, mais...
5: J'appelle la police.
3: Ah, ben moi aussi,
5: j'appelle
3: je l'appelle.
5: La police tout de suite.
3: Moi, je vais l'appeler d'abord.
6: Oui, appelez-la d'abord, oui.
3: Je vous mets en ligne avec la police.
6: Oui, mettez-moi en ligne avec la police, oui. Passez-moi la police, oui.
5: J'appelle la police.
3: Alors, je transfère, donc.
6: Transférez, oui.
3: Allô?
6: Allô?
3: Fashion Police, bonjour.
6: Allez, oui, ça va. C'est la même voix. Je suis pas con, quand même, non?
3: Ah, je suis pas du tout la même personne?
6: Ah, si.
3: Ah, non, commissaire Martin, à l'appareil.
6: Oui, commissaire Martin, commissaire de mes deux, oui.
3: Alors, attendez, l'inspecteur de mes deux est à côté. Inspecteur de mes deux?
6: Oui.
3: Il y a la dame du magasin qui veut vous parler.
6: Oui, venez, inspecteur de mes deux, venez voir au magasin.
3: Oui, bonjour, inspecteur de mes deux, à l'appareil.
6: Espèce de con.
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8: Allô?
9: Oui, bonjour, madame Ledoux à l'appareil.
8: Oui.
9: C'est le DDF-GDF?
8: Oui.
9: Je vous appelle parce que je suis témoin d'un phénomène physique inclassable. Vous savez, le passage des ovnis la semaine dernière nous a laissé un peu sans dessus-dessous. Eh bien, depuis chez moi, j'ai observé un phénomène très lumineux. Et je ne sais pas s'il s'agit d'un extraterrestre.
8: Une petite question indiscrète, madame. Vous avez quel âge, là, s'il vous plaît?
9: 69 ans.
8: 69 ans.
9: L'extraterrestre a un corps de 10 cm à peu près, opaque, voyez-vous. Et alors, il y a une queue au bout qui fait le tour de mon mur et qui se termine par une espèce de petite touche blanche. Et dès que j'appuie dessus, ça fait de la lumière partout dans la pièce.
8: Et alors, qu'est-ce qui se passe quand vous appuyez sur la touche blanche?
9: Ben, il y a une lumière incroyable qui inonde ma pièce.
8: Et ça s'était déjà produit avant, madame?
9: Oui.
8: Mais la dernière fois, quand c'est arrivé, qu'est-ce que vous avez fait?
9: J'ai appuyé sur la touche blanche.
8: Et alors?
9: Eh ben, la lumière a disparu.
8: Et là, que maintenant, vous avez appuyé sur la touche blanche, qu'est-ce qui s'est passé?
9: La lumière est revenue.
8: La lumière incroyable est revenue?
9: Ah oui.
8: Et vous en avez parlé à qui, alors, madame, en dehors de nous?
9: Et à ma voisine.
8: Et qu'est-ce qu'elle a dit?
9: Elle a dit qu'elle en avait un chez elle aussi.
8: Ah oui?
9: Oui. Comment dire? Vous savez, ça fait un peu comme une petite boule, quoi, vous voyez? Et puis, il est tatoué.
8: Ah bon?
9: Il a un nom.
8: Il s'appelle comment?
9: Il s'appelle Krypton 75.
8: Krypton 75, oui, je vois tout à fait ce que c'est, oui.
9: Qu'est-ce que c'est? C'est quelle planète?
8: Krypton, c'est au-dessus du troisième système solaire, là, madame. Hein. À quelques centaines de millions d'années-lumière de nous. Mais, enfin, vous savez, c'est un type d'extraterrestre, effectivement, qui est assez connu, quand même, malgré tout. Ce sont des extraterrestres pacifiques, hein, madame.
9: Je peux vous dire quelque chose, mais je parle doucement, parce que je voudrais pas les alerter.
8: Non, mais vous pouvez parler, hein. Je pense que, de ce côté-là, ils sont pas très émotifs. Ils supportent pas mal de choses, vous savez.
9: Il a fait des petits.
8: Il a fait des petits?
9: Oui, quand j'ouvre la porte de mon réfrigérateur.
8: Oui.
9: Il y en a un aussi. Et il fait que de me regarder.
8: Ouais, mais enfin, tant qu'il vous regarde, mais moi, je vous dis, c'est une race assez pacifique d'extraterrestres. À mon avis, vous n'aurez pas de problème. Hein. Vous savez, on peut pas leur faire grand-chose. On n'a jamais essayé de les détruire. Hein. Il vaut peut-être mieux pas non plus. Hein.
9: Mais je sais ce que je vais faire. Je vais profiter que celui-ci soit disparu ou endormi.
8: Non, mais n'y touchez pas, madame.
9: Je vais le tuer, celui-là, pour voir ce que vont faire les autres.
8: Ah non, il faut pas faire ça, madame.
9: Attendez, bougez pas, je prends le cendrier.
8: Non, ne faites pas ça. Allô, laissez-le vivre, madame.
9: Allô? Je l'ai zigouillé.
8: Ah ben, il fallait pas faire ça, madame.
9: Maintenant, je vais m'occuper de la petite famille.
8: Mais non, écoute, faut pas faire ça, allô, madame.
9: Il y en a...

0: Non,
1: non, mais il faut pas les assassiner, madame, ils y sont pour rien, là, ils ont rien fait de spécial, hein. Arrêtez ce massacre, là, ça sert à rien, là.
0: Je vais dégommer celui qui est dans mes toilettes.
1: Ah non, arrêtez, madame, allons.
0: Il en reste deux.
1: Il en reste deux, ouais, mais non, mais vous n'allez pas faire ça à tous les extraterrestres qui sont chez vous, là, je vous ai dit que c'était des pacifiques, madame.
0: Je vais me gêner.
1: Ah bon?
0: Bougez pas, je vais dégommer celui du couloir, puis après la porte d'entrée, il n'y en aura plus.
1: Ouais, mais vous allez vous faire mal, là, madame, si vous continuez comme ça, là, hein.
0: Il est allumé.
1: Il est allumé?
0: C'est le plus dangereux.
1: Ah non, c'est pas le plus dangereux, madame.
0: Les autres étaient éteints.
1: Ah oui.
0: Attention, j'y vais. Ça y est.
1: Et le disjoncteur n'a pas sauté, là?
0: Oh là là. Il y a la grosse bête noire, là, qui est à côté de la porte d'entrée.
1: Là, il faut pas y toucher, hein, madame.
0: Elle est pas contente, hein?
1: Non, mais il faut pas y toucher, là, madame. Dites-moi, là, vous êtes chez vous cet après-midi?
0: Il y a leur espèce de vaisseau spatial noir à côté de la porte d'entrée.
1: Ah non, ils n'ont pas vaisseau spatial. Les vaisseaux spatials sont repartis la semaine passée, là. On les a vus à la télévision, là.
0: L'espèce d'ovni, là, vous savez.
1: Ah non, vous vous trompez, là. C'est pas un vaisseau spatial, ça, madame.
0: Madame, celui-là, je vais me le faire aussi.
1: Ah non. Allô?
0: Attention. C'est parti, au nom de la patrie, j'y vais.
1: Ah non, mais il faut arrêter, madame. Arrêtez de taper, là. Allô?
0: Le vaisseau est résistant. Il se défend, il fait de la fumée.
1: Non, c'est pas un vaisseau, là, c'est le disjoncteur, madame. Il faut arrêter de le taper, ça appartient à EDF, ça, madame. Vous vous trompez, là.
2: Allô?
3: Bonjour, monsieur. C'est bien la station-service?
2: Oui.
3: Je suis venu faire le plein chez vous ce week-end.
2: Oui.
3: Et alors, gros problème, votre essence, oui. Elle fonctionne pas?
2: De quoi qui fonctionne pas?
3: Comment ça, de quoi qui fonctionne pas? Ben, votre essence?
2: Ah bah, dites donc, c'est pas une petite affaire. Hein.
3: Ah bah, dites donc, non, je vous explique. Aux infos, ils disent que le diesel devient plus cher que le sans-plomb.
2: Oui.
3: Donc, j'ai mis du sans-plomb à la place du diesel dans ma voiture, et là, mon moteur, il est capoute.
2: Et votre voiture d'origine, elle est diesel ou elle est essence?
3: Ah bah oui, elle est diesel, oui.
2: Ah bah tiens, bah ma foi, bah c'est sûr. Ah bah dites donc, faut peut-être...
3: Dites donc que surtout, j'ai dû racheter une voiture.
2: Ah bon, vous avez racheté une voiture? Oh là, c'est compliqué votre affaire.
3: Moi, je vais vous déposer la facture de cette nouvelle voiture, donc.
2: Bah ma foi.
3: Il y en a pour 9 000...
2: Ah bah ça, on va pas vous payer 9 000 euros, hein.
3: Enfin, excusez-moi, vous savez combien ça coûte une voiture neuve?
2: Bah c'est quand même pas nous qu'allons vous payer une voiture neuve, non, mais que c'est que vous tombez, vous.
3: Vous auriez dû me dire, attention, notre sans-plomb ne fonctionne pas.
2: Mais non, mais ça n'existe pas, jamais on aurait pu vous dire ça, non, d'une pipe. Hein. C'est vous qui avez la malhonnêteté dans la peau, là, parce que c'est pour nous, hein.
3: Non, mais vous me remboursifiez l'achat de ma voiture et puis on oublie.
2: C'est l'achat de votre voiture? Non, mais vous êtes fou ou quoi? Attendez.
4: Eh ben oui, mais si vous mettez de l'essence dans un moteur diesel, monsieur, la voiture, ça peut pas marcher, c'est sûr que vous allez foutre votre moteur en l'air. Vous avez une voiture diesel, d'accord?
3: Donc vous vous souvenez?
4: Non, mais c'est vous qui m'avez dit.
3: Non.
4: Non, mais attendez, monsieur, arrêtez de me prendre pour un imbécile. Vous me dites que vous avez une voiture diesel. Et vous avez mis de... D'accord, hein.
3: La mémoire vous revient, j'ai l'impression.
4: Mais attendez, vous arrêtez de vous foutre de moi, là?
3: Excusez-moi, mais enfin là, vous me dites exactement ce qui s'est passé.
4: Mais c'est vous qui m'avez dit tout à l'heure que vous aviez une voiture diesel.
3: Je ne crois pas, non.
4: Mais attendez, monsieur, mais ça va pas, non? Attendez, tiens, j'ai un client qui est là, il en rigole, hein.
3: Oui, un client complice, oui.
4: Non, un client complice, écoutez.
3: Non, mais passez-le moi.
4: Mais bien sûr que non, qu'est-ce que vous voulez que je fasse?
3: Bah sinon, passez-moi le patron.
4: Bah non, bah voilà. Bonjour.
3: Bonjour monsieur, je demandais le patron.
4: C'est moi.
3: Oui, vous seriez pas le client complice par hasard?
4: Non, on n'est pas le client complice. Mais arrêtez de dire n'importe quoi, monsieur. Je sais pas de quel délire vous avez dans votre tête.
3: Le coup du client complice, c'est pas la première fois qu'on essaye de me le faire, excusez-moi.
4: Mais nous, c'est pas la première fois qu'on essaie de nous entuber à nous faire payer des travaux pour rien non plus.
3: Bah enfin, le pompeur aurait dû me prévenir que.
4: Non, mais j'avais. Le pompeur, mais quelle idée vous avez eu de prendre de l'essence?
3: Vous êtes pompeur vous-même?
4: Mais monsieur, mais vous rendez compte de, là, du délire que vous tapez? Moi j'ai une voiture diesel, je prends la pompe jaune.
3: De toute façon, vous la payez pas l'essence, donc.
4: Non, mais vous rigolez, non, on la paye autant que vous, hein. Nous, en aucun cas responsable de votre erreur.
3: Ah si.
4: Ah non, monsieur. Ma voiture, c'est un diesel, qu'est-ce que vous mettez du sans-plomb?
3: Bah j'ai rajouté du plomb après, quand même, hein, pour équilibrer.
4: Non, mais une voiture diesel, c'est du diesel. On met pas du sans-plomb et on rééquilibre pas avec du sans-plomb. Mais c'est du grand délire.
3: Avec du plomb, pas avec du sans-plomb.
4: Bah même, vous mettez du diesel, vous mettez pas du sans-plomb en rajoutant du plomb dedans. C'est du n'importe quoi. Non, mais vous sortez d'où, là?
3: Bah j'ai mis plein de petits plombs dans le réservoir en plus derrière.
4: Mais n'importe quoi. Mais arrêtez de dire n'importe quoi. Je sais pas si vous vous rendez compte des âneries que vous me sortez, là.
3: Ah oui, je crois que je me rends très bien compte.
4: Non, mais faut arrêter. C'est pas nous qui avons pris le pistolet, qui avons mis carburant dans votre véhicule.
3: Comment ça, quel pistolet vous me menacez?
4: Mais bah, le pistolet de carburant, pas un pistolet. Non, mais vous êtes.
3: Oh, alors ça!
4: Non! Mais les pistolets des pompes!
3: Oh!
4: N'importe quoi! Vous savez quoi, monsieur? Venez avec les gendarmes ici, et puis on va comprendre qui a tort ou qui a raison.
3: Oui, puis je vais arriver, vous aurez déménagé comme par hasard.
4: Oui, c'est vrai qu'on va fermer la boutique en 2-3 mouvements, on ferme.
3: J'en étais sûr.
4: Non, mais vous rigolez, là?
3: Oh, bah, j'entends déjà les clients complices qui sont en train de tout déménager.
4: Non, mais vous. Au revoir!
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7: Allô?
8: Oui, bonjour madame, c'est la compagnie républicaine de sécurité à l'appareil.
7: Oui.
8: Est-ce que vous avez vu quelque chose de bizarre dans votre coin, là, aujourd'hui?
7: Ma foi, non.
8: Non, rien.
7: Non.
8: On n'a pas entendu des gros bruits suspects dehors
7: Non, Du tout.
8: Bon, parce que là, on vient d'avoir une communication de la part du zoo de Sansergue. Le zoo qui a des animaux préhistoriques et tout ça, là.
7: Oui.
8: Il y a un dragon qui s'est échappé du zoo.
7: Ah bon ?
8: Et oui, et le problème, c'est que...
7: Oh là là, oui.
8: Ben oui, ça fait des dégâts parce que quand il s'envole, il crache du feu.
7: Oui, oui.
8: Et donc, il y a des terres entières qui ont été brûlées...
7: Oh là, oui, en effet.
8: Et apparemment, c'est une femelle et elle est partie, elle s'est échappée parce qu'elle a répondu et on cherche son œuf activement dans tout le département.
7: Oh là là.
8: Donc, on prévient tout le monde.
7: Oui.
8: Nous, on est mobilisés. Vous êtes chez vous, là, actuellement ?
7: Ben, encore une heure, oui.
8: Vous avez un tuyau d'arrosage, éventuellement, ou...
7: Oui.
8: D'accord. Mais il est dans votre jardin ?
7: Non, il est sur la terrasse, là, oui. À côté. Hein.
8: À côté. Votre téléphone va jusque-là, non ?
7: Ah oui. Oui, oui.
8: Ah, ben alors on va pouvoir faire. Prenez votre téléphone, allez jusqu'à votre terrasse, je vais vous expliquer quoi faire si vous le voyez. Hein.
7: Oui, d'accord. Oui.
8: Oui, madame, vous m'entendez ?
7: Oui, oui, je vous entends, je suis dehors, là.
8: Vous êtes sur la terrasse ?
7: Oui.
8: Est-ce que vous le voyez d'abord dans le ciel, le dragon, là ?
7: Ben, pas du tout, non.
8: D'accord.
7: Oui.
8: Comment on essaie d'établir un relais ? Est-ce que vous connaissez madame Lamolle ?
7: Non.
8: On demande à chaque habitant de bien vouloir communiquer avec un autre habitant pour pouvoir...
7: La molle, ça me dit rien.
8: Ça vous dit rien ?
7: Non. Ah non, je connais pas cette dame-là, moi, non.
8: Bon, si ça vous embête pas, on va vous mettre en liaison téléphonique avec elle.
7: Oui.
8: Expliquez-lui bien ce que c'est, s'il vous plaît, nous, le temps qu'on arrive chez elle.
7: D'accord, okay.
8: Merci beaucoup, madame, à
7: de
8: plus
7: rien.
8: Tard.
5: Allô ?
7: Oui, madame Lamolle ?
5: Oui.
7: Oui, est-ce que les gendarmes vous ont appelé ?
5: Non. Pourquoi ? Qu'est-ce qu'il y a ? Il y a une mauvaise nouvelle ?
7: Non, ils disent qu'il y a un dragon qui est dans le quartier, quoi.
5: Attendez, quittez pas, parce que, excusez-moi, j'ai trouvé quelque chose dans mon jardin. J'ai trouvé un objet bizarre, alors.
7: Ah bon ?
5: J'ai apporté dans ma cuisine.
7: Et qu'est-ce que c'est ?
5: Oh ben, écoutez, je ne sais pas comment je vais le casser pour faire une omelette avec, parce que je n'ai jamais vu ça. C'est un œuf énorme.
7: Eh ben, c'est ça qu'il recherche.
5: Mon Dieu, où est-ce qu'il est le marteau ?
7: Allô, ah non, mais il ne faut pas le casser, madame. Hein.
5: Ben, c'est un œuf.
7: Mais oui, mais c'est un œuf de dragon.
5: Oh, mon Dieu !
7: Alors, donc, il ne faut pas le casser. La sécurité va venir chez vous, parce qu'ils vont le récupérer, eux.
5: Attendez.
7: Oui, mais il ne faut pas... Allez, vous l'avez ramené dans votre cuisine ?
5: Ah oui !
7: Eh ben, vous le laissez dans la cuisine.
5: Oh, il est lourd, hein ? Oh !
7: Pardon ?
5: Mon Dieu !
7: Oui.
5: Il est tombé !
7: Il est tombé ?
5: Oui.
7: Oh !
5: Oh, il y a une bête dedans !
7: Mais il ne fallait pas le casser ! Oh là là, il est tombé !
5: C'est une grosse bête dedans, avec des ailes !
7: Ah là là là là, il ne fallait pas...
8: Allô ?
7: Oui. Alors, elle me dit qu'elle a un œuf énorme dans son jardin.
8: Alors, vous lui avez dit, madame ?
7: Oui, oui, mais elle vient de me dire qu'elle l'a fait tomber, l'œuf.
8: Et
7: donc, il y a une bête énorme dedans.
8: Ah bah oui, c'est le dragonnet, c'est le petit dragon.
7: Ben voilà.
8: Oh là là là là là.
7: Alors, elle est complètement désemparée. Hein.
8: Qu'elle se prépare déjà des casseroles d'eau et tout, le temps qu'on arrive. Hein.
7: Oui, des casseroles d'eau.
8: Le temps qu'on arrive.
7: Oui, ben je lui ai dit, oui. Allô ?
5: Allô ?
7: Allô, madame, ben préparez des casseroles d'eau.
5: Allô ?
7: Oui, allô ?
5: C'est une drôle de bête avec des ailes, elle crasse le feu.
7: Mais donc il faut préparer des casseroles d'eau.
5: Mais oui, mais il met le feu ! Il met le feu dans ma cuisine !
7: Oh, moi, je sais plus quoi faire. Il faut mettre de l'eau, pour éteindre le feu, essayer de...
8: Allô ?
7: Oui ?
8: Oui, alors on arrive, mais c'est bizarre, on voit de la fumée chez elle.
7: Oui, oui, parce qu'elle m'a dit qu'il crachait le feu, hein.
8: Oh là là.
7: Oui.
8: Qu'elle dégage tout ce qu'il y a dans son frigo et qu'elle s'enferme dans le frigo.
7: Ah oui, mais vous croyez qu'elle va pouvoir ? Allô, madame ?
5: Oh, mon Dieu.
7: Oui ? Allô, madame ?
5: Il me court après !
7: Mettez-vous dans le... Ils ont dit de vous mettre dans le frigidaire.
5: J'ai le feu à ma gaine de maintien.
7: Oui,
5: il crache les flammes. Il y a ma gaine de maintien qui est en flamme.
7: Essayez de vous mettre dans le frigidaire, si vous pouvez.
5: J'ai ma culotte qui est en flamme, là.
7: Oh là là là là là là.
8: Allô ?
7: Oui.
8: Allô ?
7: Oui. Elle a sa gaine de maintien qui est complètement enflammée, alors...
8: Elle n'est pas encore dans le frigidaire ?
7: Ben, je lui ai dit, mais...
5: Allô ?
7: Oui.
5: J'ouvre la porte du réfrigérateur.
7: Oui, mettez-vous dans le frigidaire, madame.
5: Faut que je retire tout ce que j'ai dans le frigidaire.
7: Ben, bien sûr, oui, c'est ça, c'est pas facile, hein. Ben...
5: Oh, mon Dieu, il me regarde avec ses petits yeux rouges, là.
7: Ben, oui.
5: Il avance vers moi. Allô ?
7: Oui.
5: Il avance vers moi. Ah, ça y est, je rentre dans le réfrigérateur. Oh mon Dieu.
7: Mettez-vous, essayez de...
0: Allô?
7: Oui?
0: Vous m'entendez?
7: Oui?
0: Je suis dans le frigidaire. Qu'est-ce que je fais maintenant?
7: Et lui, il est où, le dragon, là?
0: L'huile? Ah ben, l'huile, elle n'est pas dans le réfrigérateur.
7: Non, mais il est où, dans la cuisine?
0: Ah, le dragon?
7: Il est dans la cuisine?
0: Oui, attendez, j'ouvre la porte pour regarder. Allô?
7: Oui?
0: Oh, mon Dieu.
7: Qu'est-ce qu'il fait?
0: Il est en train d'ouvrir, vous savez, les boîtes de conserve, là.
7: C'est pas vrai.
0: Mais si, parce qu'il a des griffes à ses pattes.
7: Mmh.
0: Et alors, il ouvre des boîtes de conserve. Oh non, ma boîte de thon à l'huile d'olive.
7: Oh,
0: oh non, je l'ai gardée pour ce soir.
7: Ah.
0: Il a mangé ma boîte de thon.
7: Il l'a mangé?
0: Oui. Il a mangé mon thon à l'huile d'olive.
7: Oh là là là là.
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9: Allô?
3: Bonjour monsieur, c'est bien le bureau de tabac?
9: Oui monsieur.
3: Monsieur Martin à l'appareil, établissement Martin Emballage. Je vais vous apporter vos nouveaux paquets de cigarettes.
9: Nos nouveaux paquets de cigarettes, de quoi vous parlez?
3: Bah aux infos, ils disent que les non-fumeurs sont deux fois plus malades des poumons qu'il y a 20 ans.
9: Mmh.
3: Donc forcément, ça veut dire qu'il y a deux fois moins de malades chez les fumeurs.
9: Oui.
3: Et c'est pour ça que je vous ai fait imprimer les nouveaux paquets avec écrit « Attention, fumer rend deux fois moins malade ».
9: Mais j'ai jamais demandé d'imprimer, moi je vois pas pourquoi vous avez été de me faire ça, j'ai jamais rien demandé à personne.
3: Ouais mais c'est quand même plus sympa d'avoir les nouveaux que ceux où il y a écrit que ça rend malade.
9: Mais ça a un coût de faire ça.
3: Oui, oh, c'est rien, je voulais faire 1€ le paquet vide.
10: Oui, c'est pour.
3: Bonjour madame, bah, c'est ce que je disais pour les nouveaux paquets.
10: Ah, attendez, les paquets de cigarettes, on les a normales comme ils doivent être, on n'a pas d'autres boîtes autrement.
3: Non mais les paquets normales, vous les mettez à la poubelle et à la place, je vous donne mes paquets pas normales.
10: Mais moi, nous on n'en veut pas, nous on n'a rien signé, donc on ne commande
3: en
10: pas.
3: En plus, à 1 balle le paquet que vous revendez dans les 10 balles, ça vous fait encore du bénéfice.
10: Attendez, hein. Attendez, le paquet à l'achat, on le vend à 10 balles, on l'achète à quel prix?
3: Ah bah vous l'achetez pas, vous le vendez.
10: Bah, on doit le payer le tabac, vous savez à quel prix on l'achète?
3: Bon, j'imagine que ça doit vous coûter quelques centimes, oui.
10: Un paquet de cigarettes, quelques centimes, mais vous prenez les gens pour. Et renseignez-vous auprès des débites des...
3: Comment... Pardon? Comment ça renseignez-vous auprès des bites?
10: Les... Mais non, attendez.
3: Alors moi, sympa, je vous fais des paquets neufs et hop, je me fais traiter de bites.
10: Je vous assure pas, je n'ai jamais dit ce que vous avez dit, le mot que vous avez dit.
3: Vous m'avez quand même dit le mot B-I-T-E.
10: Non, je n'ai jamais dit le mot B-I. Il y a un témoin ici à côté de moi, je vous le passe si vous voulez.
3: Ah bah tiens, oui, passez-le moi.
10: Voilà.
9: Quoi?
10: J'aurais dit le mot.
9: Oui?
3: Oui, allô?
9: Oui?
3: Oh, bah c'est toujours le même monsieur.
9: Non, je suis une dame.
3: Non, mais c'est bien tenté, vous changez votre voix.
9: Ah non, je suis une dame, hein. Je suis l'employée là, je suis désolée.
3: Bon, attendez, ça s'entend que c'est la voix du patron.
9: Ah non, bah attendez, je vous passe le patron. Bon.
10: Oui, excusez-moi, c'est moi le patron, c'est moi que vous avez eu, voilà.
3: Oui, bah je sais, j'ai eu que vous depuis le début.
10: Non, j'ai pas signé une autre personne, excusez-moi.
3: Non, mais je connais, vous avez déguisé votre voix.
10: Ah, mais...
3: Bonjour monsieur, je suis l'employé.
10: Non.
3: Bon, en tout cas, c'est bon, c'est signé, c'est validé.
10: J'ai signé quoi? Quand?
3: Bah le bon de commande.
10: Quand ça?
3: Bah là, à l'instant.
10: On a rien signé. Vous êtes pas passé nous voir?
3: Non, vous m'avez fait un validage par téléphone.
10: Valider comment on peut signer un bon de commande par téléphone? Excusez-moi.
3: Tout simplement en me disant que vous êtes d'accord.
10: Ce n'est pas la peine de passer, c'est une arnaque.
3: Bon, j'arrive. Déjà, il faudrait vider les vieux paquets.
11: Pour allô que je... Oui, bonjour monsieur.
3: Ah, bonjour monsieur. Oh, j'ai failli me faire avoir, c'est toujours le même.
11: Non, monsieur.
3: Moi aussi, c'est le patron.
11: Non. Bon. Je suis la comptable. Les arnaques, on en a marre, monsieur.
3: Ah oui, mais alors vous me faites un accord téléphonique.
11: On ne vous a rien validé par téléphone. Je ne vous ai jamais dit d'accord.
3: Ah, écoutez, j'ai l'enregistrement. Attendez, je rembobine. Et lecture. Oui, c'est le patron, je suis d'accord. T'as entendu?
11: Non, ça c'est personne là. Oui, je suis d'accord.
3: Ah, vous aussi vous avez enregistré.
11: Vous nous prenez pour qui là, monsieur? Moi, je veux un mail.
3: Écoutez, monsieur, déjà reprenez votre voix normale parce que...
11: Vous là, arrêtez, je ne suis pas monsieur, je ne suis une dame. Et l'enregistrement, vous me l'envoyez par mail. Bah,
3: pardon, vous avez entendu comme moi?
11: Non, j'ai entendu une voix synthétique.
3: Oh, mais pas du tout, attendez, je vous la remets.
11: Allez-y.
3: Attendez, rembobinage. Et lecture. Oui, non seulement je suis d'accord, mais en plus, je ne suis pas une voix synthétique.
11: Non mais...
3: Ah, la preuve ou pas?
11: Monsieur, vous vous foutez de nous?
3: Comment?
11: Vous vous foutez de nous?
3: Ah, faut que je vous réponde franchement.
11: J'appelle les gendarmes.
3: Oui, oh, bah, je connais le coup, vous allez me faire la voix du gendarme.
11: Ça suffit.
3: Non mais, pas à moi.
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0: Allô?
13: Oui.
0: Bonjour, ma fille. Le Père Lafesse à l'appareil, de la paroisse de Médeux. Je voudrais un renseignement. C'est bien la caisse du crédit municipal de...
13: Oui, ne quittez pas.
0: J'entends mal, ma fille.
13: J'écoute.
0: Oui, bonjour, ma fille.
13: Bonjour. C'est bien... Monsieur Dimon, que vous arrive-t-il?
5: Comment?
12: Monsieur Dimunch.
5: Ben non, pourquoi vous me demandez ça?
12: C'est pas Monsieur Dimunch?
5: Si, c'est lui.
12: Oh, ben dis donc, vous êtes un vrai plaisantin, vous.
5: Ben oui.
12: Qu'est-ce qui vous arrive, Monsieur Dimunch?
5: Ben, des problèmes d'argent.
12: C'est vrai, à ce point-là?
5: Oui.
12: D'accord. Oh, je pense qu'il n'y a pas de problème, Monsieur Dimunch, vous pouvez venir. Vous viendrez quand, demain?
5: Oui.
12: Oh, oui, ben sans problème.
5: 20 000?
12: Ah, 20 000, non, hein, je pense pas, pas 20 000. Attendez, parce que je dois remettre des formulaires à ma collègue, deux secondes. Bon, alors, Monsieur Dimunch.
5: Oui.
12: Vous voyez, vous avez été reconnu plus ou moins, hein. Il y a oui. Ma collègue qui a dit au standard, il a déconné, il a dit que c'était la paroisse de mes deux.
5: Ah oui.
12: Vous avez dit ça?
5: Ben oui, parce que...
12: Ah bah ça a jasé, hein. Elle l'a répété à tout le monde, hein, qu'il y avait le curé de la paroisse de mes deux qui avait demandé la caissière, hein.
5: What not that's...
12: Ah elle... ça va jaser, hein.
5: C'est pas vrai.
12: Non mais elle m'a dit...
5: Elle a cru.
12: Elle a dû boire un coup aujourd'hui, ça c'est sûr. Elle me l'a dit.
5: Quoi, vous voulez dire que je suis sous?
12: Ah bah elle, d'après sa déduction, c'est ça, hein.
5: Oh la garce.
12: Ah bah elle a mangé le morceau, hein, ça c'est sûr, hein.
5: Mais que je vous dise tout de suite.
12: Oui.
5: Je lui ai dit... Je voudrais parler à ma maîtresse. Et elle m'a passé tout de suite à vous.
12: Ah, ben dis donc, bah ça va. Moi, j'ai une bonne réputation. Hein. Si je comprends bien au crédit, elle aurait pu
5: après,
12: vous passer à un autre poste. Hein.
5: Non, mais elle m'a passé à vous.
12: Ben arrêtez, monsieur Dimunch. Ça va être la vraie. Ça va jaser à tous les étages, jusqu'au troisième étage. Et le troisième étage, c'est la direction, c'est le patron. Moi, je ferai comme si de rien n'était. Hein. Moi, je tiens à vous le signaler. Hein. Moi, je suis pas dans vos combines, hein, parce que alors là. Vous n'avez pas eu peur qu'elle vous raccroche au nez, parce que vous savez, hein, ma collègue, celle-là, elle n'a pas l'air commode. Hein. Il suffit qu'on plaisante un peu, elle raccroche, hein, elle se dit c'est une plaisanterie, je passe pas au service.
5: Alors vous savez quoi? Moi je me dis, celle-là, elle est bouchée du cul.
12: Ah oui, elle est un peu coincée. Non mais c'est vrai, en fait, c'est une femme de militaire, mais vous savez, elle doit le mener à la baguette. Hein.
5: Vous croyez?
12: Ah ça, j'en suis sûre. Hein. Le pauvre, je le plains, parce que franchement, déjà ici, au crédit, il faut se la farcir, alors...
5: Et on peut parler?
12: Oui, allez-y, va.
5: Elle n'a pas la voix à sucer de la glace, hein?
12: Ça, je veux bien vous le croire, hein.
5: Mais vous savez quoi?
12: Oui.
5: Elle a la tête à péter plus haut que son cul.
12: Ah, mais alors là, vous n'avez pas tout à fait tort, parce qu'elle est de petite taille, alors donc...
5: On dirait une autriche.
12: Oui, oui, tout à fait.
5: Quand elle se baisse pour ramasser une pièce de 20 centimes.
12: Ah oui, oui, tout à fait. Enfin, bref.
5: Mais
12: faut pas être trop médisant non plus, et si je suis sur écoute, monsieur Dimune, ça y est, hein. Oui. Ça va créer de la zizanie ou ça même du crédit.
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14: Bonjour.
3: Bonjour monsieur, c'est bien la boucherie?
14: Oui.
3: Monsieur Martin à l'appareil, j'ai fait un dossier comme quoi j'ai fait un stage rémunérifié pendant 2 ans chez vous, il faudrait me le valider.
14: Moi je prends pas de responsabilité, je suis qu'une salariée. Hein.
3: C'est pas grave, parce que pour vous dire franchement, j'ai pas fait de stage en fait.
14: Ah, ok.
3: C'est juste une combine pour pouvoir récupérer les sous.
14: Ah ouais.
3: Eh ouais, donc voilà, je passe et vous me mettez un coup de tampon.
14: Ah, non, moi je fais pas de tout ça.
3: Vous savez quoi? Je vais mettre que vous êtes mon chef de stage.
14: Vous voyez avec le patron, s'il me dit que moi je suis chef de stage qui me donne l'accord, je dis ok.
3: Bah, si vous voulez pas être chef de stage, je peux aussi vous mettre sous chef de stage.
14: Eh ben non, chef ou sous-chef.
3: Et si je vous mets chouchou-chef?
14: Non, rien du tout.
3: Ou entre les deux, sur chou-chef.
15: Oui, bonjour monsieur.
3: Bonjour monsieur.
15: Non madame, là c'est madame là.
3: Si vous voulez.
15: Vous êtes déclaré que vous étiez en stage ici 2 ans pour faire quoi?
3: Oh bah j'ai dit que c'était pour vous donner des conseils sur votre métier et vous aider à restructurer un peu le magasin.
15: Ah, d'accord, ok, restructurer.
3: Voilà, et pour le rémunérage, j'ai mis le minimum, hein, c'est 4 euros et quelques par heure.
15: Je sais pas.
3: Ah bah moi je sais, j'ai calculé.
15: Ouais mais bon.
3: Donc sur 2 ans, ça vous fait 16 800 euros.
15: Non mais vous êtes tombé sur la tête, hein. Comme si je vais vous donner 16 000 euros comme ça quoi.
3: Ah oui non mais attendez, tout le monde est gagnant puisque après je vous redonne 2000 euros.
15: 2000 et puis j'en aurais eu quand même pour 14 000 euros alors que vous n'êtes jamais venu mettre un pied dans la boucherie.
3: Non mais c'est prévu, les 14 800 qui restent, vous allez les faire passer en notes de frais.
15: Non mais vous avez beau faire des notes de frais, je vais pas rien signer.
3: Moi je vous ai préparé des factures de resto, j'en ai fait 10 à 1480 euros.
15: Non mais non, ça marche pas comme ça. On dirait que vous êtes le patron puis il gère tout quoi. Il gère, bon ouais, il a restructuré la boucherie donc tout va bien. Hein.
3: Voilà, je gère.
15: Alors là, j'en ai mangé assez. Hein.
3: Vous dites que j'étais en téléstage.
15: Non mais, où est-ce que vous avez vu ça? Pas de téléstage, non mais vous imaginez.
3: Bah, les télétravailleurs font du télétravail, je vois pas pourquoi les stagiaires pourraient pas faire du téléstage.
15: Non mais j'ai jamais vu ça.
3: En plus, j'ai précisé que j'attendais un enfant et que j'étais en congé maternité, donc vraiment rien à craindre.
15: Mais j'en ai rien à tirer, puis au moins vous avez des enfants.
3: Moi non, mais mon beau-frère en a.
15: Beau-frère qui a des enfants.
3: Ouais, comme ça il peut m'en prêter s'il y a un contrôle. Vous voyez, tout est calé.
15: Bah ouais, bah je vais pas vous donner 16 000 euros comme ça, vous déclarez, puis vous êtes en congé de paternité, vous avez pas d'enfants, c'est mon beau-frère.
3: Non, alors attention, j'ai pas dit paternité, j'ai dit que j'étais en congé maternité.
15: Maternité, ouais.
3: Oui, parce que ça me permet de gratter plus de jours.
15: Ah, bon alors encore mieux.
3: Bah oui, comme ça vous avez plus qu'à me filer les 16 000.
15: Non.
3: Non mais je suis pas pressé, je peux passer demain si vous préférez.
15: Oh, laisse-moi.
16: Vous avez déclaré que vous étiez en stage chez moi.
3: Et c'est madame. Bonjour et merci pour le résumé, c'est tout à fait ça.
16: Non, moi je prends personne.
3: Mais vous inquiétez pas, c'est fait, ça y est.
16: Ah ben c'est fait, mais non mais vous rigolez ou quoi là?
3: Ah bien sûr, oui.
16: Ah ouais, donc vous avez fait des papiers, vous avez signé à ma place et puis tout quoi.
3: Bah c'est quand même beaucoup plus simple.
16: Ah ouais.
3: Voilà, donc pour les 16 000 euros.
16: 16 000?
3: Ouais, enfin 16 800, mais je peux faire un effort.
16: Ah ouais, non, mais...
3: Ah bah ouais, non, si.
16: Non, mais attendez, vous croyez qu'on rémunère comme ça sans avoir personne?
3: Oui, d'ailleurs, c'est le principe du téléstage.
16: Ah, vous croyez qu'on fait un truc comme ça, vous?
3: Ah, et bah si vous faites un truc comme ça, oui, c'est parfait, super.
16: Non, vous croyez?
3: Tant qu'on y est, il faudra qu'on voit aussi pour mes frais.
16: Non, attendez, vous rigolez ou quoi, là?
3: Ah bah toujours, oui.
16: Vous me prenez pour un con ou quoi, là?
3: Ah bah ça, c'est la meilleure, parce que justement, le con, c'est moi.
16: Quoi, c'est la meilleure? Non, mais venez, on va s'expliquer un peu, là.
3: Mais en même temps, au bout de 2 ans de téléstage, c'est normal que j'ai des frais.
16: T'as fait 2 ans de téléstage, on a jamais eu de dossier ni rien. Non, mais attends, tu rigoles ou quoi?
3: Ah, mais le dossier, je te l'apporte, t'inquiète.
16: Non, t'inquiète.
3: En revanche, on n'a pas vu pour mes paniers repas.
16: Quoi?
3: Bah, pour les paniers repas, parce que.
16: Tu vas en avoir des paniers repas.
3: Super, je passe les chercher avec les 16 000 balles.
17: Bonjour, vous êtes bien à Électricité?
18: Électricité dépanneur, bonjour.
5: Bonjour, monsieur. C'est le couvent des Dominicaines Notre-Dame de Clarté à l'appareil.
18: Oui.
5: Ben, la clarté, on n'en a plus.
18: À l'heure actuelle, vous êtes sans courant?
5: Oui, parce qu'on a eu un petit problème avec une sœur cette nuit.
18: Oui.
5: Qui a un appareil là, qui est moderne, elle nous a dit, vous savez.
18: Alors, il ressemble à quoi cet appareil, que je comprenne?
5: Alors, ça ressemble à un suppositoire géant.
18: Un suppositoire géant?
5: Enfin, ça fait quoi? 25
18: cm. 25 cm. Et quelle épaisseur?
5: Ben, c'est un cylindre, en fait, hein. Un gros cylindre.
18: Un gros cylindre qui ressemble à un support?
5: Oui.
18: Et ça sert à quoi, ça? C'est pour la lumière? Ça sert à quoi?
5: Ben, il y a une prise au bout. Attendez, ça sert à quoi, ça, Sir Claude? Elle me dit pour rompre la solitude des femmes. Je ne sais pas plus.
18: Pour rompre la solitude des femmes? Je ne vois pas.
5: Mais je ne sais pas non plus. Qu'est-ce que vous faites avec ça? C'est quoi? C'est de la lumière? Non? Pour réchauffer le coin?
18: Ah, pour réchauffer l'eau, peut-être.
5: Pour réchauffer l'eau, non, c'est pas... Ça réchauffe, mais pas l'eau. Mais elle
18: ça réchauffe, mais pas l'eau.
5: Elle a l'air de... Je sais pas, l'air de cacher quelque chose. Vous voulez que je vous la passe, peut-être?
18: Ah oui, passez-moi là, s'il vous plaît. Oui, volontiers.
5: Merci. Allô?
18: Oui, bonjour.
5: Oui, bonjour, monsieur.
18: Oui, en quoi puis-je vous aider, madame?
5: C'est l'appareil, moi, que j'ai branché, qui a tout fait sauter.
18: Ah, d'accord. Mais c'est peut-être parce que vous aviez un court-circuit. Vous l'avez essayé avant et il fonctionnait?
5: Ah, oh là oui, il fonctionnait même très bien.
18: D'accord.
5: C'est un vibromasseur.
18: C'est pour les sœurs et...
5: C'est pour les sœurs. Parfois, ça peut être pour les frères aussi.
18: Ah, c'est pour les frères aussi.
5: Enfin, un peu moins. Ça, c'est pour les sœurs puisque ça s'appelle... Attendez, je vous permettez, je retrouve la boîte.
18: Je vous en prie, madame. Mademoiselle, madame, ma sœur. Je vous en prie, ma sœur.
5: Oui, vibro, ma sœur, ça s'appelle.
18: Vibro, ma sœur. Ah. Bon, ça doit être... C'est peut-être un objet de culte, c'est peut-être religieux.
5: Oui, c'est un objet de cul, c'est marqué dessus.
18: Objet de cul. De...
5: Alors, attendez. Je regarde. Hein.
18: Oui.
5: V-I-B-R-O.
18: B-R-O, oui.
5: Trait d'union, ma sœur.
18: Ma sœur.
5: Mais il y a une faute d'orthographe parce que ma sœur, ça s'écrit M-A, plus loin, S-O-U-E-U-R.
18: Ça doit venir de Chine, sûrement, non? C'est pour ça qu'il doit y avoir une faute d'orthographe.
5: Alors, on branche la prise électrique.
18: Oui.
5: Dans le secteur.
18: Oui, ah, c'est pas à pile, ça fonctionne directement sur le secteur.
5: Oui, et déjà, ça rompt la solitude de la prise qui était toute seule.
18: Ça alimente l'appareil. Excusez-moi, vous êtes sûr que c'est cet appareil qui vous a fait disjoncter?
5: Ah ben oui, je suis sûr que ça m'a fait disjoncter, moi. J'ai vu des choses que j'avais jamais vues de ma vie.
18: Ça a fait des éclairs, ça a fait quoi?
5: Des tremblements, et puis des petites secousses, et puis ensuite des grandes secousses. C'était... Oh oui, mon Dieu.
18: D'accord. Est-ce que vous pourriez me passer la mère supérieure, parce que je pense que nous avons un petit souci? Et peut-être qu'elle pourra me répondre.
5: Oui, je vais la chercher, vous permettez, parce qu'elle est dans la cellule à côté.
18: Je vous en prie.
5: Je reviens.
18: Mais excusez-moi, ma sœur.
5: Merci. Allô?
18: Oui?
5: Le problème, c'est qu'on vient de découvrir ce que c'était que le vibromasseur.
18: D'accord. Mais bon, laissons le vibromasseur là où il est, ce n'est pas un problème. Alors, pour revenir à notre panne première,
5: Attendez, la sœur. Ça y est, elle a retiré la prise. Et le disjoncteur marche.
18: Et le disjoncteur fonctionne.
5: Elle a retrouvé le jus.
18: Ben non, puisque vous avez retiré la prise.
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20: Bonjour.
3: Bonjour monsieur, c'est bien la boulangerie ?
20: Oui, je vous écoute.
3: Monsieur Martin à l'appareil ?
20: Oui.
3: Établissement MFS, Martin France Sécuritage.
20: Oui.
3: Je vais installer des antivols alimentaires dans vos produits.
20: Bah c'est du pain, on va pas mettre la sécurité sur le pain.
3: Non, pas sur le pain, dans le pain.
20: Ah bon ?
3: Ouais, vous voyez les petites cartes SIM qu'on met dans les téléphones ?
20: Oui.
3: Eh bah c'est la même chose, mais vous les mettez dans les pains avant de les cuire.
20: Dans tous les pains ?
3: Eh oui, comme ça vous pouvez géolocalifier chacun de vos pains en temps réel.
20: Ouais, mais tant les petits, vous croyez qu'ils vont faire attention à ça ?
3: Quels petits ?
20: Bah les enfants de 2 ans.
3: Ah, parce que vous faites travailler des enfants de 2 ans?
20: Mais non, on peut pas travailler, mais ils le mangent.
3: Bon, c'est tout petit, ça craint rien. Et puis de toute façon, vous enlevez chaque micropuce au moment de la vente.
20: Mais vous rigolez, je vais pas enlever chaque pain ma puce.
3: Bah si, par exemple, chaque fois que vous vendez une baguette, vous enlevez un petit morceau de croûte.
20: Oh là là.
3: Vous grattez la micropuce à l'intérieur.
20: Mais c'est de merde ça encore.
3: Pas du tout, c'est une exclusivité MFS, Martin France Sécuritage.
20: Ben. Sur le pain, c'est emmerdant quand même. Puis le pain, déjà, ils sont pressés, ils prennent 4 baguettes, ils s'en vont en courant. Vous croyez qu'ils vont lever la puce ? Ils vont manger le pain, ils vont s'étouffer. Hein.
3: Eh ben justement, quand ils s'en vont en courant, les voleurs, vous pouvez les géolocalifier.
20: Mais non, mais ils sont pas voleurs, ils ont payé, mais ils sont pressés.
3: Ah non, mais de toute façon, au pire, la micropuce, ils la digèrent et vous leur demandez de la rapporter après.
20: Ah oui, oui, bien sûr, peu cher.
3: Ouais, en principe, ça prend 48 heures grand maximum.
21: Oh là là, là, vous savez quoi, non, laissez tomber ça, parce que là, ça va encore être des pins, ça, là.
3: Bonjour madame, vous inquiétez pas, il n'y a pas de pins, ce sont des micro-puces géolocalifiées.
21: Eh ma foi, vous me dites, vous mettez une puce dans le pain, s'il avale, là, le mec.
3: C'est ce que j'étais en train de dire, le mec, s'il avale la micro-puce, pas de problème, il la digère.
21: Ouais, ouais.
3: Et après, il vous la rapporte et vous la remettez dans un autre pain.
21: Oh, ah ouais, oh, bon, ouais.
3: Et vous me dites, ouais, super, donc je note que la responsable est d'accord.
21: Non, je suis pas le responsable, bah.
3: Ah, bon, passez-moi le patron.
21: Voilà, ouais.
3: Merci madame.
21: Allez, ah, ouais,
22: allô.
3: Bonjour madame.
22: Non, monsieur
3: Martin à l'appareil, on devait me passer le patron.
22: Oui, c'est le patron, il est là.
3: Ah bah s'il est là, je veux bien lui parler, ouais.
22: C'est moi le patron.
3: Ok, admettons.
22: Non mais je vous riez, vous m'appelez, vous me dites je suis Pierre, Paul...
3: Oh là, pas du tout. Les établissements Pierre-Paul, c'est la concurrence, rien à voir.
22: Mais quoi,
3: Non, non, nous c'est les établissements Martin France Sécuritage, MFS.
22: Non mais je vous dis, vous m'appelez, je vous connais pas.
3: Oh mais on fera connaissance tout à l'heure, je vous apporte les micro-puces.
22: Mais j'en veux rien, moi, j'en veux pas de vos trucs, moi.
3: Comment ça, vous n'en voulez pas ?
22: Non, je n'en veux pas de vos puces.
3: Ah, d'accord, parce que je croyais que vous en vouliez.
22: Non, j'en veux pas.
3: Ah ouais, ok, j'avais rien compris.
22: Non, je veux rien du tout.
3: Mais alors, pardon, si vous prenez pas les micro-puces géolocalifiées, à quoi ça vous sert d'avoir un portique géolocalifieur ?
22: Je n'ai pas de portique.
3: Ça, c'est pas un problème, on va vous l'installer. Mais sans les micro-puces, ça sert à rien.
22: Non, mais moi, j'ai pas demandé de portique, hein, j'ai rien demandé du tout, d'accord ? Est-ce que c'est clair ?
3: Bah, s'il y a pas le portique.
22: Je suis clair ou pas ? Vous avez compris, vous comprenez bien ?
3: Pas de micro-puces et pas de portique, c'est ça ?
22: Voilà, est-ce que c'est clair ?
3: Ah, bah, c'est très clair. Dans ce cas, je peux vous mettre un vigile à la place.
22: Ouais, mettez un vigile, c'est ça, ouais.
3: Super.
22: Ouais, ouais.
3: En revanche, il pourra venir qu'à partir de demain.
22: Non, mais il a rien compris. Je vois rien du tout. Comprendre le français. Comprendre.
3: Ouh, oui, vous me parlez espagnolo.
22: Hein?
3: Bah, pardon, no parlo espagnolo.
22: Je ne veux rien.
3: Même pas l'eau vigilo.
22: Oh, écoutez, vous me gonflez, lui.
3: Ah non, moi no gonflado, moi boulot.
22: Voilà.
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23: Allô?
5: Bonjour madame.
23: Bonjour madame.
5: Madame Ledoux à l'appareil.
23: Oui.
5: C'est bien vous qui vous occupez de la SPA.
23: Oui, à quel endroit vous êtes madame?
5: Ben, je vous appelle de Morgat.
23: Oui.
5: Parce que figurez-vous que j'ai perdu mon petit toutou.
23: Oh.
5: Oh oui.
23: Et comment?
5: C'est un petit caniche, c'est une femelle, elle s'appelle Coupe Rose.
23: Oh.
5: Et oui, parce que cette nuit on est allé se promener sur la plage.
23: Oui.
5: Et puis je l'ai mis sur le trampoline parce que ça lui fait du bien de sauter un petit peu en l'air.
23: Oui.
5: Et elle a fait un bond sur le trampoline, j'ai jamais vu ça, je l'ai perdu, je l'ai regardé s'envoler, hop.
23: Oh.
5: Oh oui, comme vous dites, ah. Je vous jure, c'est pas une vie, la vie
23: qu'on
5: vit.
23: Elle a quel âge ?
5: Elle a 4 ans.
23: 4 ans.
5: Mais elle en paraît 3.
23: Oui. Elle est tatouée ?
5: Oui, elle est à moi.
23: Elle est tatouée ?
5: Oui, elle est à moi.
23: Bien. Oui, mais il n'aurait pas fallu le mettre là-dessus, madame.
5: Mais oui, mais elle est championne de France des caniches sur trampoline, vous savez. Les...
23: Ah bon ?
5: C'est là-bas, oui, elle a gagné déjà 2 concours quand même.
23: Bon, alors, écoutez, on va voir hein, si on la trouve à Morgat, hein.
5: Oui, pourrais-je vous dire quelque chose quand
23: oui,
5: même ?
23: Oui, bien sûr.
5: C'est un petit chien très important.
23: Oui.
5: Parce que c'est un caniche bleu, unique en son genre.
23: Oui.
5: Oui, je l'ai fait colorer en bleu pour le faire distinguer des autres.
23: Bon, alors, cherchez-le, madame, hein.
5: Ben oui, vous savez, j'ai commencé depuis ce matin, mais j'ai trouvé que des bigorneaux, alors vous parlez.
23: Non, mais laissez les bigorneaux pour une autre fois, cherchez votre petit chien, hein.
5: Oui, dites-moi, les bigorneaux, là, que j'ai trouvés.
23: Oui.
5: Vous pensez que je peux les mettre sur le trampoline ?
23: Oh non, ils vont s'étouffer avec ça.
5: Ah, vous croyez ?
23: Oh oui, oui, oui. Non, cherchez-la, appelez-la, hein.
5: D'accord.
23: Et continuez à la chercher là où elle est partie, hein.
0: Ah ben j'ai une idée.
23: Oui.
0: Si je me mets sur le trampoline comme elle hier soir.
23: Oui.
0: Et que je saute comme elle a fait dans la même direction.
23: Oui.
0: En atterrissant, je vais atterrir.
23: Oui.
0: Je vais peut-être la chercher là-bas.
23: Mais bien sûr, alors faites ça tout de suite, hein. Dépêchez-vous même.
0: Coupeuse ! Coupeuse !
23: Allô ?
1: Oui, bonjour madame.
23: Bonjour monsieur.
1: C'est la SPA ?
23: Oui.
1: Oui, bonjour madame, monsieur de la place à l'appareil. Je vous appelle de la plage de la Palue.
23: Oui.
1: Voilà, on a loué une petite maison à la Palue.
23: Oui.
1: Et figurez-vous que cette nuit, on a eu un problème, on a entendu un gros bruit, on s'est précipité dans le grenier.
23: Oui.
1: Et il y avait un trou dans le grenier, quoi, hein, oui. Dans le toit. Et on a trouvé un petit chien.
23: Oui.
1: Qui a atterri, on ne sait pas comment, en l'air, quoi. Hein. Un caniche bleu.
23: Ah oui, ça y est, la dame. Oui, la dame vient de me téléphoner.
1: C'est-à-dire ?
23: Ah oui, c'est une dame qui a l'air bizarre. Hein. Elle m'a dit, j'éteins mon chien bleu pour ne pas qu'il soit comme les autres.
1: Oui.
23: Et alors, elle a mis sur le trampoline...
1: Bah oui, mais madame, comment voulez-vous qu'un chien traverse mon toit ?
23: Mais oui, c'est le champion, monsieur, unique au monde, un champion de trampoline.
1: Ah, ben d'accord.
23: C'est un champion, c'est un chien qui va dans les airs. C'est un cascadeur, il est unique au monde. C'est le champion des trampolines.
1: Ah, d'accord.
23: Oui.
1: Ah, mais c'est pour ça qu'il a une médaille. Attendez, bougez pas.
23: Il a une médaille, il a un tas de trucs.
1: Champion du monde de trampoline 1989.
23: Voilà, c'est ça, oui, oui. Il fait des bonds en l'air comme un avion.
1: Ah, d'accord.
23: Oui, c'est un champion de trampoline.
1: Ah, ben...
23: Il est bleu.
1: Ah, d'accord. Attendez, parce que... Qu'est-ce qui tombe là par la fenêtre ?
23: Allô ?
1: Mais c'est pas possible, qu'est-ce que c'est que ça ?
23: Quoi ?
1: Il y a des bigorneaux qui rentrent par la fenêtre maintenant ?
23: C'est la dame qui doit être là, alors.
1: Attendez, vous pouvez me répéter ça ?
23: Oui, elle m'a dit, mon chien est parti par le trampoline. Je vais mettre des bigorneaux et peut-être ils vont rejoindre le chien.
1: Ah ben c'est ça alors ?
23: Ah oui, oui, oui.
1: Ah ben écoutez madame, c'est incroyable parce qu'il y en a 6 là.
23: Oui, oui, ben je n'ai pas pris, vous allez en voir encore autre chose. Et peut-être même la bonne femme aussi, elle m'a dit, je vais aller...
1: Attendez, ah ! Qu'est-ce que c'est que ça ?
23: Oui.
1: Allô, ben il y a une dame qui vient d'arriver par la fenêtre.
23: Oui, oui, c'est elle, elle est championne de trampoline aussi.
0: Madame Ledoux, championne de trampoline, je vous prie, mon chien...
23: Oh, si, voilà.
1: Ah, ben bon, bonjour madame, c'est vous, je vous en prie. Allô ?
23: Allô ?
1: Ben écoutez, je vous la passe. Hein.
23: Oui.
0: Allô ?
23: Voilà, vous avez récupéré votre chien, madame.
0: Ben vous savez ce que j'ai fait, je me suis mis sur le trampoline.
23: Oui.
0: Et puis je suis arrivé sur la place de la Palue.
23: Oui.
0: Et puis là, j'ai trouvé mon chien, c'est le monsieur.
23: Mon Dieu.
0: Et j'ai fait un bond de... Ça fait combien la Palue à la distance de la place de Morgan ?
23: 10 kilomètres, 9-10.
0: 10 kilomètres ?
23: Au moins, oui.
0: J'ai battu mon record.
23: Bon Dieu, bravo!
0: Merci, madame.
23: Vous êtes championne.
0: Ben oui.
23: Allez, récupérez votre chien, hein.
0: Merci, madame.
23: Au revoir, hein.
0: Au revoir, madame.
23: Au revoir.
0: Au revoir.
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4: Oui, allô ?
3: Bonjour madame, c'est bien l'armurerie pour la chasse ?
4: Oui ?
3: Monsieur Martin, à l'appareil ?
4: Oui ?
3: J'aurais besoin de vous emprunter votre permis de conduire.
4: Et pourquoi faire mon permis de conduire ?
3: Parce que, petit souci, je me suis fait contrôler par les gendarmes ce matin.
4: Ouais.
3: Et vu que j'avais bu un petit café à Angers, j'ai soufflé positif à l'alcotestisme.
4: Ouais.
3: Donc, c'est votre permis que je vais donner aux gendarmes.
4: Et puis ? Non, mais là, je comprends pas, là.
3: Parce qu'aux infos, ils ont dit que les chasseurs, ils peuvent picoler à plus de 0,5.
4: Ah oui ?
3: Donc vous, vous dites que vous êtes chasseur, et hop, ça fait sauter le PV.
4: Ah oui, d'accord, oui.
3: Oui, ah bah oui, le tour est joué.
4: Non, mais ça, c'est à la chasse, hein. C'est pas sur la route, hein.
3: Sauf pour les chasseurs.
4: Les chasseurs.
3: Vu que vous avez le droit d'être...
4: Pour chasseur, moi, si je suis contrôlé à 0,5 sur la route, je suis fait aussi. Hein.
3: Sauf si vous dites que vous êtes en train de chasser.
4: Non, mais si t'as été contrôlé au volant, tu peux pas dire que t'étais en train de chasser.
3: Bah, moi, mon beau-frère, il organise des safaris. Vous avez qu'à dire que vous
4: bon,
3: aussi...
4: Bon, ça y est, t'as fini, là, parce que moi, je suis en train de travailler et tu commences à me casser les couilles.
3: Oh là, voilà. Alors, dès qu'on demande un petit coup de main...
4: Bah, si tu veux, tu viens me voir, on se parle en face, et puis au moins, hein, d'accord.
3: Ou alors, plus simple, tu me l'envoies par mail.
4: De quoi ?
3: Ton permis.
4: Mais je te l'envoie, je t'envoie rien du tout. Pourquoi je t'enverrai mon permis ? De toute manière, si c'est toi qui a été contrôlé, t'as bu un coup, c'est ton problème.
8: Ouais, ouais. Et puis en même temps...
3: Ah, c'est une collègue que j'entends derrière ?
4: Bah oui.
8: Pardon ?
3: Dans ce cas, file-moi son permis à elle.
8: Ah, attendez, de quoi vous me parlez, là ?
3: Ah, bonjour madame.
8: Attendez, mais vous êtes qui, là ? C'est quoi cette histoire ?
3: C'est ce que j'ai expliqué. Vu que vous êtes chasseur, vous avez le droit de picoler, donc on dit que c'est vous qui étiez au volant.
8: Mais c'est un raisonnement de merde, ça, c'est un raisonnement qui tient pas la
3: route. Non, mais c'est vrai que je profite d'une petite faille juridictionnelle.
8: Oui, monsieur, bah oui, alors vous êtes tellement con, monsieur, que ça devient pitoyable, là.
3: Ou l'autre, et pourquoi ?
8: Mais parce que vous êtes un abruti fini. Vous êtes en train de vouloir me faire passer pour un alcoolo à votre place.
3: Alors non, j'ai pas déclaré alcoolo, j'ai mis amateur.
8: Démerdez-vous, mais bien sûr que si, monsieur. Et puis continuez comme ça, ça va mal se terminer pour vous.
3: Pardon, ce que je voulais dire, c'est que vu qu'en tant que chasseur, vous avez le droit d'être bourré.
8: C'est ça, j'ai bien compris, monsieur. Et vous, en tant que professionnel de la connerie, vous avez le droit de prendre les gens pour des cons.
3: Oui, ça se défend.
8: Je sais pas où vous en êtes de votre intelligence, mais pour l'instant, c'est mal barré pour vous.
3: Afflux.
8: Étant donné que je suis chasseur, je n'aurai pas de PV puisque j'ai le droit d'être bourré.
3: Comment ça, vous êtes chasseur ?
8: Pardon ?
3: Bah pourquoi vous me parlez de votre sœur ?
8: Non, mais vous parlez de moi en disant que je suis chasseur.
7: sœur, donc j'ai le droit.
3: Ah, je suis sa sœur. J'avais compris que je suis sa sœur. Pardon.
7: Votre connerie, elle est abyssale.
3: Oula, elle est où?
7: Elle est abyssale, votre connerie. Vous savez même pas ce que ça veut dire. Oui, d'accord.
3: Bah, pardon, non, je suis jamais allé à abyssale. Je sais même pas où c'est.
7: Non, mais vous savez pas où c'est. Oui. Vous avez pas dû vous travailler, non, normalement.
3: Non, là, je suis en pause.
7: Ah, voilà, vous avez rien à branler, donc vous êtes dit, je vais passer un coup de fil comme ça à la con.
3: Oui, bah, je me suis dit que c'était un concept qui pouvait marcher.
7: Oui, bah, pourquoi pas, après tout. Ça peut être un métier, hein.
3: Oh, un métier, peut-être pas quand même.
7: Ah, bah, ça peut.
3: Ah, bah, c'est une bonne idée, ça.
7: Enfin, tiens. Ce serait drôle si vous m'aviez dit que vous êtes un gars qui fait des blagues sur la radio, des trucs comme ça, mais c'est même pas ça, oui.
3: Si, bien sûr, je suis un gars qui fait des blagues sur la radio, oui.
7: Ah, la radio, oui.
3: Bah, bien sûr.
7: Oui, bah, dites-moi laquelle.
3: Alors, attendez, ça va me revenir. Zut.
7: Bah, non, vous êtes nul, mon pauvre.
3: Pardon, mais même les plus grands animateurs qualitatifs peuvent avoir des trous de mémoire.
7: Vous êtes nul, vous êtes même pas un animateur qualitatif. Ça s'entend tout de suite.
3: Si, d'ailleurs, je suis à la radio, là.
7: Ah oui, bah c'est ça, à la radio.
3: Bien sûr, je pourrais même vous mettre un jingle.
7: Eh ben, allez-y, mettez-moi le jingle.
3: Ah, attendez, je lance le magnétophone.
7: Ouais.
3: Rire et chansons.
7: Oh, l'abruti. Allez, salut. 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
9: 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Coiffure, bonjour.
10: Oui, bonjour, monsieur. C'est le salon de coiffure.
9: Oui.
10: Dites-moi, est-ce que vous faites des permanentes?
9: Oui.
10: Des balayages, là aussi?
9: Oui.
10: Ah, vous faites des balayages?
9: Également, oui.
10: Parce que je suis juste à côté de vous, là, au 5, moi.
9: Oui.
10: Vous êtes au 3.
9: Oui, c'est ça.
10: Si vous faites des balayages, vous pouvez pas venir devant chez moi?
9: Venir devant chez vous?
10: Parce qu'il y a un chien qui a fait une grosse merde devant la maison.
9: Ah non, je suis désolé, je suis tout seul cet après-midi.
10: Vous venez de me dire que vous faisiez des balayages?
9: Mais c'est un salon de coiffure, ici.
10: Mais oui, mais...
9: Je suis tout seul cet après-midi.
10: Mais vous venez maintenant.
9: Mais enfin, c'est pas mon travail, je vais quand même pas aller balayer devant votre porte.
10: Mais monsieur, il y a une merde de chien qui trône devant l'entrée.
9: Bon, écoutez, je suis désolé, mais je ne sais pas.
10: Écoutez, nous on a une raclette, si ça peut vous aider.
9: Non, j'ai du travail.
10: J'appelle la police.
9: Et c'est ça. Coiffure, bonjour.
11: Oui, bonjour monsieur, adjudant de la place Gendarmerie Nationale.
9: Oui.
11: C'est le salon de coiffure qui se trouve aux 3 rues du port.
9: Oui, c'est cela.
11: Oui, bonjour, on vient d'être appelé par monsieur Ledoux qui se trouve être votre voisin situé au 5.
9: Oui, il m'a appelé pour aller balayer devant la porte.
11: Il paraît que vous avez un chien et que ce chien aurait fait un étron juste devant la porte empêchant ce monsieur et sa femme de sortir de chez eux.
9: Oui, il m'a demandé d'aller balayer, seulement je ne peux pas cet après-midi, je suis tout seul.
11: Mais je comprends, mais bon, ces deux personnes sont âgées, elles doivent aller, elles ont des rendez-vous à des clubs d'anciens, donc
9: oui.
11: Je leur dis de vous rappeler. Hein.
9: Oui.
11: Merci.
9: Au revoir. Coiffure, bonjour.
10: Et c'est encore nous.
9: J'arrive.
10: Ah, vous voulez bien le faire?
9: Ben oui, j'ai pas le choix, la gendarmerie vient d'appeler, donc j'arrive.
10: Ah ben écoutez, c'est gentil. Ils vous ont dit aussi pour le petit service en plus, non?
9: Quel service en plus? Écoutez, je suis tout seul.
10: Non, mais il y en a pour 2 minutes. C'est pour la vaisselle.
9: La vaisselle?
10: Oui.
9: Non, mais c'est une plaisanterie ou quoi?
10: Pardon?
9: Mais on est un salon de coiffure. Pourquoi j'irais faire la vaisselle? Je vais aller voir la mère de chien, c'est déjà très gentil de ma part.
10: Voilà.
9: Attendez, moi je suis coiffeur, je fais pas la vaisselle des voisins ou j'en ai rien à faire, moi.
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9: Allô?
3: Bonjour monsieur, c'est bien le boulangiste?
9: Oui, oui.
3: Monsieur Martin à l'appareil, je vais vous déposer mes papiers de Pôle emploi.
9: Des papiers de Pôle emploi?
3: Oui, parce que j'ai monté un faux dossier comme quoi j'ai bossé chez vous et j'ai démissionné.
9: Ah non, non, mais moi je suis pas d'accord. J'ai rien à voir avec vous. Je sais pas quoi, qu'est-ce que vous m'inventez là?
3: Bah, officiellement, vous êtes mon ancien patron et vous venez d'accepter ma démission puisque c'est ce que
9: je... Ah bah, non, moi je suis pas votre ancien patron du tout. Vous trouvez quelqu'un d'autre, mais moi non, ça marche pas.
3: Ah bah, mais j'ai tout mis à votre nom, moi j'ai envoyé les papiers.
9: Moi je m'en fous, c'est pas mon problème. Moi j'ai rien à voir avec vous. J'ai pas signé votre démission.
3: Ah oui, mais alors si vous la signez pas, ça veut dire que vous la refusez.
9: Oui.
3: Donc si vous la refusez, ça veut dire qu'il faut me payer.
9: Non mais c'est quoi ce délire là?
3: Code du travaillisme, article 1, en cas de refus de démissionnage...
9: Mais je refuse rien, je m'en fous royalement. Démerdez-vous, trouvez quelqu'un d'autre, moi je suis pas votre pigeon.
3: Alors en quelque sorte si...
9: En quelque sorte, je veux rien entendre, je veux pas avoir affaire à vous. Trouvez un autre con, trouvez un autre connard qui accepte ça.
3: Vous êtes marrant, j'ai déjà fait toutes les démarches.
9: Mais je m'en fous. Vous ayez fait le truc, trouvez un autre pigeon.
3: Je peux pas changer de pigeon, vu que je vous ai déjà désigné pigeon officiel. J'ai tout signé en plus au nom de monsieur pigeon.
9: Ah bah vous avez signé à ma place, mais allons-y gaiement. Venez ici, je vous déchire tout et allez voir ailleurs.
3: Alors non, parce que si vous déchirez, ça veut dire que vous refusez encore la démission.
9: Mais refuser la démission de quelqu'un que j'ai pas embauché. Amenez-moi un papier comme quoi je vous ai embauché. Amenez-moi vos fiches de paye.
3: Oui, bah justement, je viens de les faire, donc je vais vous les apporter.
9: Ah, vous avez fait les fiches de paye? Bah oui, allons-y gaiement. C'est pas long.
3: Oh bah voilà, alors je fais tout le boulot.
9: Mais c'est quoi ce délire?
6: bonjour.
3: Bonjour monsieur, comme je disais au patron...
6: Non mais ça a commencé avec ma vendeuse.
3: Donc... D'accord, donc c'est avec vous que je démissionne.
6: Non mais ça va pas, non ?
3: Excusez-moi de faire le truc dans les formes.
6: Il
3: hein.
6: Y a pas de forme, mais ça va pas, non ? Je vous connais pas, vous avez jamais travaillé chez moi, non mais on va où là ? Puis quoi encore ?
3: Puis encore, que si vous pouvez me faire une petite lettre de recommandation...
6: Non, non mais je vous coupe tout de suite, moi écoutez, vous savez quoi ? Je vais téléphoner au Pôle emploi, je redonne votre nom, je téléphone à la gendarmerie.
3: Ah bah non, vous avez rien compris, il faut pas faire
6: non,
3: ça.
6: Non, non, non, mais on va où là ? Vous rigolez, vous avez signé pour moi, vous dites que vous avez travaillé chez moi, vous me demandez des papiers, mais ça va pas, non ?
3: Ah bah au final, vous avez compris, vous voyez.
6: Ah non, mais j'ai très bien compris, puis arrêtez de me prendre pour une conne, parce que là, on va pas être copains longtemps. Hein.
3: Je sais qu'on n'est pas copains, on est patron.
6: Ah non,
3: employé.
6: Non, on n'est pas copains, non, mais rien du tout, même. Moi, il n'y a pas de faux comme ça.
3: Non, mais à un moment, faut quand même respecter les collègues.
6: Donc,
3: c'est pas parce que vous êtes mon ancien patron que...
6: C'est quoi, depuis tout à l'heure, je suis en train d'enregistrer votre appel, là. J'enregistre tout ce que vous dites, là.
3: Ah bah attendez, je lance immédiatement un contre-enregistrage.
6: Non, non, mais hey, j'ai un moment pour arrêter les conneries. Non, mais ça va pas, non. Ça va pas, non. Excusez-moi, mais vous êtes pas bien, là.
3: Contre-enregistrage activé.
6: Non, mais c'est une blague.
3: Si c'est une blague, vous me faites les papiers.
6: Non, non, je ne signerai pas de faux, même si c'est une blague.
3: Dommage, parce que justement, c'est une blague.
6: Mais vous êtes qui?
3: Par exemple, ce serait la radio.
6: Vous êtes sérieux?
3: Alors, ça m'arrive rarement, mais là, oui, je suis sérieux.
6: Bon, ça me va. Franchement, je suis soulagée parce que franchement, je me disais, mais où on va dans ce monde-là? Il y a un problème, là. Je sais même plus quoi vous dire.
3: Bah, dites-moi quelle radio c'est, par exemple.
6: Bah, honnêtement, je sais pas du tout. Je sais pas. Tendance Ouest.
3: Non.
6: Radio Cristal. Mais...
3: Non.
6: Rire et Chanson.
3: Bah oui, bravo.
6: Ouais, quand même. D'accord.
3: Vu que c'est Monsieur Martin de Rire et Chanson, vous me faites les papiers quand même?
6: Non, désolé, hors de question. Pas de ça chez moi.
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13: Allô?
14: Oui, allô?
13: Oui.
14: Oui, Madame Pinon?
13: Oui.
14: Bonjour, madame. C'est le comité d'entraide aux personnes. Parce que figurez-vous que nous avons reçu un appel ce matin de la part de votre correspondante anglaise.
13: J'ai pas de correspondante anglaise, monsieur.
14: Non, quand vous étiez petite.
13: Ah non.
14: Ah bah si.
13: Ah bah écoutez, monsieur, c'est une erreur. Hein.
14: Ah bah écoutez, non, c'est pas une erreur. Quand vous étiez à l'école.
13: Non.
14: Ah bah si, en CM2.
13: Ah non, monsieur.
14: Ah bah écoutez, elle vous a retrouvé, donc elle voulait vous écrire. Je vous la passe, hein.
13: Bah écoutez, je sais pas qui c'est, hein.
15: Hello?
13: Allô?
15: Hello?
13: Oui?
15: Oh! Madame Lamar à l'appareil.
13: Je ne vous connais pas, madame.
15: Oh my God! Tu as oublié?
13: Écoutez, à quelle école vous étiez?
15: Ça fait 70 ans.
13: À quelle école vous étiez?
15: Ah ben moi j'étais à l'école en Angleterre, je suis ta correspondante en Angleterre.
13: Mais non, madame.
15: Mais dis donc!
13: Oh, bah écoutez, mais madame, je sais quand même bien que je n'ai pas eu de... Je n'ai jamais fait d'anglais.
15: Ah ça, que t'étais mauvaise, c'est vrai. Mais...
13: Non, mais je n'ai jamais fait d'anglais et je n'ai jamais été en Angleterre.
15: Mais bien sûr que t'es jamais venue, parce que ma famille voulait pas.
13: Oh,
15: tellement ton niveau...
13: C'est une histoire de fou.
15: Tellement ton niveau était bas.
13: Oh, mais oh. C'est n'importe quoi.
15: Bah tiens, t'étais tellement paresseuse que tu foutais rien.
13: J'étais paresseuse, j'étais... Oh, non. Mais qu'est-ce que c'est que cette histoire-là, madame? Vous manquez de respect.
15: Oh, my God. Dis-moi, je t'appelle parce que je t'avais prêté 10 livres.
13: Oh, n'importe quoi.
15: Tu me les as jamais rendus.
13: Il m'a prêté 10 livres et je ne les ai jamais rendus.
15: Ah, bah oui, pour acheter de la drogue.
13: Pour acheter de la drogue, en plus?
15: Oui, oui, alors, parce que tu as oublié que tu te droguais.
13: Jamais de la vie.
15: Oh, menteuse.
13: Jamais de la vie. Mais jamais.
15: Oh.
13: Je ne suis jamais droguée.
15: Oh, si, 3 fois.
13: Oh, mais c'est n'importe quoi!
15: La première fois, t'avais été malade et t'avais vomi, tout ça. J'avais été obligé de nettoyer avec la serpillière, t'as oublié.
13: Mais n'importe quoi!
15: Oh!
13: Ça a assez duré, hein?
14: Allô?
13: Oui.
14: Oui, bonjour, rebonjour. Hein,
13: c'est... Mais ça a assez duré, cette plaisanterie-là.
14: Voilà. Qu'est-ce qui se passe?
13: Je ne suis jamais drogué, hein, premièrement, jamais. Et puis je ne connais pas cette personne-là. Vous faites erreur.
14: D'accord, donc c'est une erreur de sa part.
13: Oh bah écoutez, quand même, qu'est-ce que c'est que cette histoire? Puis je me suis droguée, qu'elle ramassait comment je vomissais. Mais qu'est-ce que c'est que cette histoire? Elle est pas bien, cette femme. C'est une malade. Moi, j'ai jamais eu de problème comme ça. Jamais.
14: Bon, attendez, je vais lui demander. Hein.
13: Mais vous êtes qui, vous, monsieur?
14: Le comité d'entraide aux personnes. Je vais lui demander comment elle a fait pour vous retrouver. Madame, oui, comment avez-vous fait pour retrouver... Ah, vous essayez comme ça avec tout le monde pour récupérer de l'argent?
13: Exactement.
14: Ah oui, mais ça, madame, non, moi, je peux pas accepter ça, vous vous rendez compte?
13: Vous vous rendez compte un peu? Parce que, mais je savais bien que c'est de l'escroquerie, ça.
14: Parce que ça, c'est de l'escroquerie, madame. Hein.
13: C'est de l'escroquerie, ça, monsieur.
14: Eh oui, madame, alors attendez, parce que moi, je peux pas vous mettre en liaison avec des personnes si vous faites ça. Hein. Ça, il faut bien comprendre, c'est impossible.
13: Ah ben, sûrement pas. Alors,
14: non, mais qu'elle soit droguée ou alcoolique, madame, ça ne me regarde pas. L'alcool non plus, non.
13: Mais c'est pas vrai, en plus. Je ne la connais pas.
14: D'accord. Bah, je veux plus entendre parler de vous, madame. Nous sommes d'accord. Voilà, merci. Allô ?
13: Allô ?
14: Voilà, j'ai réglé le compte de la personne. Voilà, donc, alors, je vous envoie la facture, hein.
13: Quelle facture ?
14: Bah, attendez, madame, nous, le comité d'entraide aux personnes, on résout les problèmes.
13: Ah, bah non, moi, je ne veux pas de facture, je n'ai rien, je ne connais rien. Je vous la paierai jamais, hein.
14: Mais non, mais attendez, on vient de vous débarrasser d'une escroque.
13: Ah, non, monsieur, non, là, c'est de l'escroquerie pure. Je porte plainte à la gendarmerie.
14: Attendez, nous travaillons dans la légalité, vous imaginez bien. Et en fait, on demande 20 euros pour vous débarrasser des escrocs. Non ?
13: Non, il en est hors de question, monsieur. Vous m'envoyez 20 euros à des gens que je ne connais pas ? Ah non, alors. Et puis, au revoir.
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18: Bonjour.
3: Bonjour monsieur, c'est bien la boulangerie ?
18: Non, c'est madame déjà.
3: Ah, c'est pas la boulangerie ?
18: Si, mais vous me dites bonjour monsieur, donc je vous dis non.
3: Donc c'est pas la boulangerie ?
18: Mais si, mais je suis une dame, je suis pas un homme.
3: Oui, mais alors pourquoi si je suis bien la boulangerie, vous me dites
18: mais je vous ai pas dit non monsieur. Vous m'avez dit bonjour monsieur, je vous ai répondu non.
3: Ah, donc vous m'avez dit non.
18: Je vous ai dit non à monsieur.
3: Oui, enfin je trouve ça bizarre que vous essayez de me faire croire que c'est pas la boulangerie alors
18: mais
3: que je
18: vous ai pas fait. Ah oh, monsieur, écoutez. Oh,
3: bah, excusez-moi, mais alors là.
18: Allô ?
3: Oui, ah bah bonjour monsieur. Excusez-moi, je demandais à l'autre monsieur si c'était bien la boulangerie.
18: Oui.
3: Je vous appelle pour la journée de la charité.
18: Alors
3: bah, je vous ai inscrit comme donationneur officiel.
18: Qu'est-ce que je dois faire ?
3: C'est juste que les gens qui vont dire je viens parce que c'est la journée de la charité, vous leur offrez les viennoiseries.
18: Pourquoi vous m'avez inscrit ? Je vous ai rien demandé.
3: Ah bah oui, mais vous me le dites là, moi j'ai déjà passé une annonce et tout, donc...
18: Pourquoi vous me dites là ? Vous m'avez téléphoné avant ? Faut peut-être demander aux gens avant.
3: Non, bah, c'est-à-dire que je vous appelle, là on est avant quand même.
18: Bah oui, mais non, mais ça va pas ça. Vous m'avez pas appelé, monsieur, pour me demander.
3: Non, mais vous m'avez pas appelé non plus.
18: Mais je vais vous appeler, vous m'inscrivez à un truc de charité, je suis même pas au courant. Vous jouez ça où, vous ?
3: Ah, parce que vous êtes contre la charité ?
18: Non, je suis pas contre, mais non. Ça, il faut demander aux gens avant de savoir s'ils sont d'accord ou pas, c'est tout.
3: Bah, j'ai demandé à plusieurs personnes qui étaient ravies j'ai demandé à mon beau-frère, il trouve que c'est une très bonne idée.
18: Mais ouais, mais vous avez demandé à votre beau-frère, c'est pas votre beau-frère qui va donner une croissance gratos, c'est moi. Donc c'est à moi qu'il faut le demander.
3: Non, mais vous le faites pour le plaisir d'offrir.
18: Ah, oui, mais non, mais moi, vous croyez qu'on donne des petits pains comme ça, vous ? Non, on donne pas des petits pains comme ça, après, il faut justifier, monsieur.
3: Du coup, quand est-ce que je peux passer ? Parce que j'ai eu des frais, moi, quand même.
18: Moi je m'en fous. Moi vous croyez que si je donne des petits pains, je vais pas avoir des frais moi. Et on vit dans une autre planète ou quoi? Vous comprenez ce que je veux dire ou pas?
3: Bah je comprends très bien que.
18: Non, vous comprenez pas ce que je veux dire. Moi j'ai refusé des gens, hein, direct, hein. Moi je m'en fous, hein.
3: Je passerai vers 20h.
18: 20h, non, je suis fermé à 20h, monsieur. Je ferme à 7h30.
3: Alors dans ce cas 21h, si je passe avec mon beau-frère.
18: Bah 21h, mais ça va pas, non? Je ferme à 19h30. Je vais pas rester jusqu'à 21h, hein, pour vous faire plaisir. Hein.
3: Moi après ça me dérange pas, je suis couche-tard de toute façon, donc si on même.
18: Ah ouais, mais moi non, moi je suis pas couche-tard, hein. Moi je suis debout depuis 5h. Hein.
3: Non mais on peut dire même 22h30 si ça vous arrange.
18: Ça va pas, non? Je dors à cette heure-là.
3: Et vous vous réveillez à quelle heure ?
18: Je me lève tous les jours à 5h du matin, monsieur.
3: Eh ben alors on peut dire, dans ce cas, 4h30, vous vous levez juste un tout petit peu plus tôt, comme ça on prend une demi-heure pour se voir.
18: 4h30 du matin, mais ça va pas, non ? Mais c'est pas possible, ça.
3: Ah, allô ?
20: Allô ?
3: Oui, bonjour madame.
20: Non, mais vous avez chaud, là, monsieur. Vous avez vu la Vierge ou quoi, là ?
3: Bah non,
20: mais je vous dis, vous avez vu la Vierge, monsieur.
3: Moi, je me suis occupé de la petite annonce, déjà.
20: Mais je vous ai rien demandé. Mais vous avez demandé à qui pour cette annonce ?
3: Ah bah, j'ai appelé le journal pour qu'il la publie.
20: Venez me voir, moi, au magasin. Je vais vous expliquer, moi. Hein ? Venez me voir plutôt que de téléphoner. Je vais vous recevoir.
3: Parce qu'en plus, il faut que je vous apporte la petite note pour la petite annonce.
20: Ah ouais, non, je crois que vous pouvez aller vous faire foutre.
3: Mais excusez-moi, non, mais si vous voulez, la petite annonce, elle est pas gratuite.
20: Mais je vous ai rien demandé.
3: Il faut juste que vous me remboursiez.
20: Ouais, je vais vous rembourser, ouais. Bah, venez demain.
3: C'est très gentil.
20: Pas de problème. C'est combien ?
3: Il y en a pour 72 000 euros.
20: 72 000 euros ?
3: Oui.
20: Je vous fais un chèque ou je vous paye en liquide ?
3: Bah, dans ce cas, faites un chèque.
20: D'accord.
3: Mettez à Rire et Chanson, alors, c'est ce qu'il y a de plus simple.
20: Oh, ça va. 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
21: La Poste de Brive, Madame Primo, j'écoute.
14: Oui, bonjour, madame. C'est la Poste de Brive.
21: Oui.
14: Oui, bonjour. Je ne sais pas si vous m'entendez bien, parce que j'ai un téléphone portatif.
21: Non, c'est bon. Bon. C'est bon.
14: Je vous appelle, je suis étudiant à l'IUT de gestion.
21: Oui.
14: Et on est en examen, alors j'ai pris un téléphone portatif.
21: Mmh.
14: Voilà, on me pose une question sur le courrier et l'entreprise.
21: Oui.
14: Et la question, il me reste 5 minutes pour rendre la copie. La question, c'est quel est le tarif à 5 francs près d'un paquet pesant 1 kilo, destination New York ?
21: Là, attendez, je prends mon tarif tout de suite.
25: Vous posez les copies sur le bureau.
21: Oh mince.
25: Et vous sortez calmement. De la place, c'est quoi ce téléphone là ?
14: Ben, je suis avec ma mère là. Allô ?
21: Oui,
14: je me suis repéré.
21: Oui, j'ai entendu. Bon, mais écoutez, je peux pas vous le donner.
25: Téléphone ?
1: Allô ?
21: Oui.
1: Bonjour, madame.
21: Bonjour, madame. Monsieur.
1: Madame de la Place.
21: Oui.
1: Vous êtes la maman de Jean-Baptiste.
21: Bien sûr, bien sûr.
1: Ah, c'est un bon élève, hein ?
21: Ah, ben, j'espère, hein.
1: Mais vous savez quand même qu'il est en examen aujourd'hui.
21: Ben, je voulais savoir comment ça se passait. Je pensais que c'était terminé.
1: Ah, non.
21: Ah, alors, excusez-moi d'avoir dérangé, hein.
1: Vous avez appelé votre mère pourquoi, Jean-Baptiste ? Ben, c'est-à-dire que c'est à propos de tonton Lulu, hein, qui peut pas venir, c'est ça ?
21: Oui.
1: Samedi ?
21: Oui.
1: Allô ?
21: Oui.
1: Qu'est-ce qui est arrivé à votre oncle ? C'est pas grave ?
21: Non, c'est une petite intervention chirurgicale.
1: Ah, il a été opéré ?
21: Oui.
1: De quoi ?
21: Il a été opéré de la prostate.
1: Ah, ben je comprends mieux, Jean-Baptiste, vous auriez pu me l'expliquer. Ben oui, mais c'était pas facile, quoi, hein, maman ?
21: Ben oui.
1: Et alors, les nouvelles, alors, comment il va ?
21: Ben écoute, ça s'est bien passé, on attend qu'il se réveille, là, maintenant.
1: Allô ?
21: Oui ?
1: Il est à l'hôpital ?
21: Oui, l'hôpital de Brive, oui.
1: Ah, bon, il est dans quel service ?
21: Ben, dans le service d'opération pour la prostate, je sais pas le service, vous savez, on a attendu toute la matinée.
1: Ah oui, évidemment, vous devez être sous le choc.
21: Un petit peu, oui.
1: Oui. Et c'est un monsieur de la place aussi, son nom, alors ?
21: Oui, oui, c'est ça, de la place.
1: Lucien, alors, puisqu'il parle de tonton Lulu.
21: Voilà.
1: Ah, d'accord.
21: Voilà.
1: Parce que j'ai un ami qui opère à l'hôpital, justement. Attendez. Ah. Si vous voulez, ne quittez pas, hein. Je vais prendre mon téléphone aussi. Je vais essayer de vous donner des nouvelles plus fraîches.
21: Ah.
5: Allô ?
21: Oui.
5: Il part à son bureau.
21: Ah oui ?
5: Allez donc, je vous remercie parce que... vous avez été formidable, hein. Cette histoire de tonton Lulu, moi j'étais mal. J'ai trouvé que ça.
21: C'est n'importe quoi, hein.
1: Allô ?
21: Oui ?
1: Oui, excusez-moi. Bon, alors, j'ai appelé mon ami à l'hôpital.
21: Oui ?
1: Il ne connaît pas de Lucien de la Place, hein ?
21: Comment ça, il connaît pas de Lucien de la Place ?
1: Il n'y a pas de Lucien de la Place au service de chirurgie.
21: Oh, bah alors là, ça c'est un peu fort, ça. Écoutez, il vient de se faire opérer ce matin, je rêve pas, quand même.
1: Au service du professeur ?
21: Enfin, écoutez, moi, j'ai pas retenu le nom du professeur, hein. J'ai aucune mémoire pour les noms, en plus.
1: Hein. Attendez, hein.
5: Oh là là là là.
21: C'est ce bazar.
5: Mais il est en train d'appeler l'hôpital. Apparemment, il a un collègue qui est professeur en chirurgie.
21: Ah ouais, ben il tombe mal parce que moi, les professeurs, les machins, les trucs, je les connais pas du tout. Hein. Mais bon.
1: Allô ?
21: Oui ?
1: Bon, je viens de rappeler.
21: Oui ?
1: Alors, il y a un Lucien de la Place.
21: Ah.
1: Oui, mais alors, madame, excusez-moi, Jean-Baptiste, c'est peut-être pas la circonstance. Hein. Il n'est pas en service de chirurgie.
21: Ah, il est... Ah bon ?
1: Il a été transféré, madame, excusez-moi, à l'Institut médico-légal ce matin.
21: Ouais.
5: Oh, c'est pas vrai.
21: Eh oui. Qu'est-ce que tu veux ? Je voulais pas te le dire, hein.
5: Pas tonton Lulu.
21: Eh ben oui, mais mon petit...
5: Maman.
21: Oui. Écoute, on se retrouve pour manger à midi. On va manger à midi et puis on en parlera. Tu sais, c'est pas grave.
1: Je suis désolée, madame.
21: Ben oui, mais... Oui, mais enfin, vous auriez pu attendre pour lui dire, quoi. Il est en plein examen, là.
1: Tonton Lulu.
21: Oh, mais mon petit, t'as mis pas dans tous ces états, tu sais.
1: Ah non, là, c'est bon, le doyen, là, c'est Robert Ledoux.
21: Voilà. Bon, mais écoutez, monsieur, excusez-nous notre émotion, mais je vais récupérer mon fils, hein.
1: Bien, bah, madame, je vous remercie, je vous le repasse.
21: Voilà, excusez-nous, hein.
5: Allô, maman ?
21: Oui ? Ça va ?
5: Tu m'entends, maman ?
21: Oui.
5: On a échappé belle. Surtout que c'était une blague pour la radio.
21: Oh, l'horreur ! 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
16: 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Allô ?
17: Bonjour, monsieur, c'est bien l'élevage ?
16: Vous désirez quoi ?
17: Je me suis permis d'utiliser votre nom. Je vous ai déclaré comme parrain d'une pétition que j'ai lancée sur Internet.
16: Oh là là, attendez là, hein. Je sais pas de quoi vous me parlez.
17: Parce que j'ai fait un site qui s'appelle Adopte un loup. Comme vous êtes éleveur, j'ai dit que vous étiez pour adopter les loups.
16: Mais il faut quand même demander la permission aux intéressés, non ?
17: Non.
16: Ah non, on peut faire une pétition comme ça.
17: Bah oui.
16: Alors demain, je fais une pétition contre vous, c'est bon.
17: Comment ça, vous avez fait une pétition contre moi ?
16: Non, mais je vous donne un exemple. Non, mais je vous donne un exemple.
17: Oh bah il est gonflé, dis donc.
16: Mais non, je vous donne...
17: Oh là là là là.
16: D'abord, c'est Alain.
17: Alain, vous êtes Alain. Alors, attendez, je vais noter, parce que là, donc, monsieur Alain, vous lancez une pétition contre moi.
16: Mais non, je vous ai pas dit ça.
17: Oh là là là là là là.
16: Je vous ai pas dit ça, je vous donne un exemple.
17: Po, alors écoutez...
16: Vous me laissez parler, s'il vous plaît, vous pouvez avoir au moins la politesse.
17: Oh bah, excusez-moi, monsieur Alain, mais c'est quand même vous qui lancez une pétition contre moi.
16: Mais je suis pas monsieur Alain, d'abord. Premièrement, je suis madame.
17: Ah, vous changez de nom. Tiens, bah, un pseudonyme, en plus.
16: Mais non, je vous dis, alors moi, demain, je peux faire une pétition contre vous, on me dira rien.
17: Ah ah. On reconnaît ?
18: Mais quand je reconnais rien du tout.
17: Oh alors ça !
18: De toute façon, tout est enregistré. J'ai enregistré votre conversation, on va rigoler.
17: Ah bah tiens, bah moi aussi je vais enregistrer et on va rigoler aussi, oui.
18: Je vous connais pas, plus qu'est-ce que vous voulez que je fasse ?
17: Ah bah justement, vous êtes quand même gonflé alors que vous me connaissez pas.
18: Mais bon, écoutez monsieur, je vais le signaler tout de suite. Hein. Faut que j'en informe la direction générale.
17: Alors, elle est là la direction générale ?
18: Oui.
17: Alors, passez-moi la direction, écoutez. Mais...
0: Oui, allô?
17: Ça y est, c'est madame.
0: Bon, qu'est-ce que vous me mettez sur Internet? Je vous ai rien demandé, monsieur, moi. Je suis contre Internet, déjà.
17: Ah, vous êtes contre Internet?
0: Oui, je suis contre, monsieur.
17: Pas de problème, dans ce cas, je vous rajoute une pétition sur Internet comme quoi vous êtes contre Internet.
0: Non, non, moi, je veux pas de pétition, j'ai pas de pétition à faire, monsieur. Moi, je vais déclarer en justice, hein, moi, je vais appeler mon avocat, hein.
17: Alors, moi, je vais passer chez vous pour prendre des photos.
0: Non, non, mais de qui vous permettez de venir faire des photos chez moi, monsieur?
17: Bah, parce

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4: Mairie Notrier.
5: Oui, bonjour monsieur.
6: C'est oui, la bonjour, mairie.
4: Monsieur. Oui, monsieur.
5: Oui, bonjour monsieur. Robert Ledoux à l'appareil, champion du monde de coup de fil le plus court. Alors, ça fait combien de... Ah, ben là, je crois que j'ai gagné.
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7: Allô.
2: Bonjour monsieur, c'est bien le bar?
7: Oui.
2: Monsieur Martin à l'appareil, société Martin Événementialisme.
7: Ouais.
2: J'organise une fan zone VIP chez vous pour soutenir les Bleus pour la Coupe du Monde.
7: C'est pas chez nous monsieur, vous vous trompez là.
2: Si, si, c'est juste que j'avais oublié de vous prévenir, mais c'est chez vous.
7: Pardon?
2: Ouais, moi c'est mon boulot. En tant qu'événementialiste, j'organise des événements.
7: Mais vous voulez faire quoi en fait? Je comprends pas.
2: Alors en fait, je vends des places VIP directement sur mon site internet, comme ça vous, vous vous occupez pas des réservations.
7: Et alors?
2: Et alors après, vous, vous avez plus qu'à accueillir mes VIP.
7: Mais alors?
2: Bah, et alors, vous leur offrez les boissons parce que c'est inclus quand ils m'achètent la place.
7: Mais non, je vous dis que non.
2: Si, si, je vends des packs avec diffusion du match plus open bar.
7: Non, mais là, vous, concrètement, vous vous foutez de ma gueule.
2: Concrètement, c'est possible, mais enfin, je vois pas le problème.
7: Je suis pas au courant, déjà, d'une.
2: Ouais, de deux, je suis en train de vous l'expliquer, mais bon. Et de trois?
7: Et de trois, y a personne qui va avoir quoi que ce soit d'offert.
2: Bah, pardon, c'est la Coupe du Monde. Si vous faites pas un minimum d'efforts commercialistes.
7: Non, mais si, on en a rien à foutre. On s'en bat les couilles du foot, en fait.
2: En même temps, c'est pas plus mal parce qu'avec le monde que je vous envoie, vous aurez pas trop le temps de regarder le match.
7: Allô.
2: Bonjour monsieur, comme je disais à votre collègue, vous inquiétez pas pour l'organisage, ça je m'en occupe.
7: Mais bien sûr.
2: Bah bien sûr, c'est mon boulot.
7: Et du coup, vous décidez de venir, les gens s'inscrivent sur votre site et tout va bien, hein?
2: Eh bah voilà, on est d'accord, super.
7: Mais ça vous dérange pas, ça vous gêne pas?
2: Bah non, en plus votre collègue me disait que vous êtes très foot dans l'établissement.
7: Mais je m'en fous, j'en ai rien à foutre moi de votre Coupe du Monde, vous êtes tombé sur la tête. Hein.
2: Après, si vous voulez pas bosser, vous êtes pas obligé de venir non plus, je peux prévoir un extra à votre place.
7: Ah, mais attendez, mais c'est mon lieu de travail monsieur, c'est chez moi. Ici tu viens pas.
2: Bah si, je passe quand même pour installer la zone VIP.
7: Mais j'en ai rien à foutre, tu vas le faire ailleurs.
2: Alors ça, ça m'arrange pas. En revanche, c'est ce que je disais, toi, si tu veux profiter de la soirée pour faire autre chose.
7: Non, mais de toute façon, vous pouvez venir, j'en ai rien à foutre, on va bien vous accueillir tous ensemble.
2: Ah, bah voilà, super.
7: Ouais, un bel accueil.
2: Et ça me rassure parce que j'avoue que je commençais à me demander si t'étais vraiment d'accord.
7: Ah, mais je m'en... Mais, ah, mais alors, mais...
8: Allô.
2: Bonjour madame.
8: Non, mais moi je veux rien, je comprends pas que tu m'appelles, je veux rien.
2: Eh, après si tu le fais pas pour toi, dis-toi que tu le fais pour la France.
8: Pardon?
2: Bah oui, on soutient notre équipe.
8: Eh mais nous on est contre la France. Et nous on est anti-français, hein. On est corse, on est pour le Sénégal.
2: Oula, pardon, t'as dit quoi?
8: On est pour le Sénégal.
2: Bah non, tu t'es gouré, parce que justement on joue contre le Sénégal.
8: Tu connais la Corse au moins, non? Tu sais où tu es?
2: Oui, je connais, mon beau-frère est marseillais, c'est pareil.
8: Et tu vas venir quand?
2: Oh bah je peux être là pour l'apéro.
8: Tu seras très bien reçu, viens.
2: Ouais, alors c'est gentil, mais je suis boulot, donc je traînerai pas trop.
8: Ah ouais, boulot, d'accord.
2: Pour la déco, je prends des maillots. Est-ce que vous avez des drapeaux français?
9: Je connais les Corses.
2: Ah, il y a une autre dame derrière.
8: Ah, mais attends, je te passe le serveur.
2: Bon, allons-y, merci madame.
9: Allô.
2: Bonjour madame, apparemment c'est vous le spécialiste foot de l'établissement.
9: Va caguer.
2: Oula, comment vous dites? Va caguer.
9: T'as compris ou pas?
2: Alors pardon, mais non, je ne connais pas ce joueur.
9: Oh là.
2: Il joue dans quelle équipe, va caguer?
9: Bon, allez, va chier. Ouais.
2: Oh bah encore un joueur que je connais pas, c'est dingue.
9: Oh, top.
10: Mairie Doudon, bonjour.
5: Allô?
10: Oui, bonjour.
5: Oui, bonjour madame. La mairie d'Erdeven dans le Morbihan.
10: Oui.
5: Je suis bien la mairie Doudon.
10: Oui.
5: D'accord, je vous passe monsieur le maire d'Erdeven. Hein. Monsieur le maire. Merci. Allô?
10: Oui, bonjour monsieur.
5: Bonjour madame. Je suis à la mairie de...
10: Oudon.
5: Oudon, oui. Ça se trouve où, ça, Oudon?
10: Bah, ou à côté d'Anceny.
5: D'accord. Alors, on a besoin pour un dossier de renseignement. L'adresse de la salle polyvalente... C'est où, dans?
10: Ben, l'adresse, c'est rue de la Loire.
5: Alors, ça se trouve où, dans?
10: Il n'y a pas de numéro.
5: Alors, la salle des jeunes, c'est où, dans?
10: Rue du Chêne.
5: Oui, mais où?
10: Mais je comprends pas, là. Vous devez pas être dans la bonne commune. Vous appelez Oudon, donc c'est à Oudon, là, que la commune.
5: Ah, très bien. Alors, le stade du Chêne.
10: Oui.
5: C'est où, dans?
10: Rue du Chêne.
5: Rue du Chêne. Oudon?
10: Je comprends pas, là. Pourquoi vous me demandez à chaque fois Oudon?
5: Parce que je sais pas où c'est.
10: 44 521 Oudon, O-U-D-O-N.
5: À Oudon, hein?
10: Mairie Oudon, bonjour.
5: Oui, madame, c'est monsieur Cerbère. Je suis le directeur du cabinet du maire d'Erdeven. Écoutez, vous lui avez raccroché au nez.
10: Non, attendez, je viens de lui dire que tout se trouve sur la commune de Oudon. Et à chaque fois, il me demande Oudon.
5: Bah oui, mais c'est normal, madame, Oudon.
10: En Loire-Atlantique.
5: Oui, mais où donc?
10: Après Nantes.

0: Passez-moi le dossier, merci. Allô ?
1: Oui.
0: Excusez-moi. Alors, la salle de danse, s'il vous plaît.
1: Salle Jacques Demy.
0: D'accord. Où dans ?
1: Square du Havre.
0: D'accord. Où dans ?
1: Oui.
0: Oui, mais où dans ?
1: Square du Havre, Oudon.
0: Ah, vous non plus, vous savez pas ?
1: De quoi ?
0: Où ça se trouve ? Vous avez dit où dans ?
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3: Bonjour monsieur, c'est bien la boulangerie ?
1: Oui.
3: Monsieur Martin à l'appareil, j'ai acheté des croissants pur beurre chez vous la semaine dernière.
1: Oui.
3: Eh ben ils sont pas pur beurre.
1: Bah si, bah je suis désolé, c'est pur beurre.
3: Bah je suis désolé, mais il y avait aussi de la farine dedans.
1: La farine ?
3: Oui, apparemment vous en avez utilisé pour faire vos croissants.
1: Bah les croissants, faut bien faire la pâte à croissant, faut bien mettre de la farine.
3: Pas du tout, si vous faites un pur beurre.
1: On fait une pâte. On incorpore le beurre.
3: Hop, hop, hop. Vous mettez quoi dans la pâte?
1: Oh bah alors moi, je sais pas. Hein, mais il y a de la farine.
3: Ah
1: bah, pour faire une pâte, il faut de la farine, franchement.
3: Ah oui, donc c'est bien ce que je disais. Vous coupez votre beurre à la farine.
1: Mais non, on coupe pas le beurre à la farine.
3: Non, mais je comprends. Ça coûte moins cher.
1: Mais ça,
3: au prix du beurre, forcément, plus vous coupez le pur beurre.
1: Mais franchement, mais pur beurre, bah, à ce moment-là, je vous vends une plaquette de beurre.
3: Ah oui, mais en forme de croissant.
1: Mais non.
3: Oh. Bah si, vous travaillez le beurre pour fabriquer...
1: Non, on travaille pas le beurre. On fait une pâte. Une pâte, vous savez ce que c'est?
3: Ah oui, mais c'est pas une pâte pure beurre.
1: Laissez-moi finir. On fait une pâte. On pose le morceau de beurre dedans.
3: Donc à ce moment, vous coupez le beurre avec des pâtes, ça on est d'accord?
1: Ben, oh, putain.
3: Non mais ok, jusqu'ici je vous suis.
1: Mais putain, merde, tiens, vous m'énervez.
4: Allô?
3: Bonjour madame.
4: Non, c'est monsieur.
3: Si vous voulez. Donc qu'est-ce qu'on fait avec vos croissants coupés?
4: Non, ils sont pas coupés. Je suis désolé, pour faire de la pâte, on est obligé de mettre de la farine. Faudra m'expliquer comment on peut faire une masse de beurre pour faire pousser du beurre.
3: Bah avec du beurre que vous ajoutez au beurre pour faire du pur beurre.
4: Mais pur beurre, c'est impossible de faire du beurre. Du beurre, c'est du beurre. On met un croissant, un beurre, c'est touré à 20% de beurre, voire 25% de beurre. On peut pas faire un croissant qu'avec du beurre.
3: Alors dans ce cas, dites que c'est un croissant 25%, vous voyez, dites pas que c'est un croissant.
4: Non mais vous croyez qu'un pourcent... non mais oh, vous mettez un bout de beurre dans une poêle, vous allez voir ce que ça fait, ça va pas vous faire un croissant.
3: Ah bah parce que moi j'ai pas le coup de main, oui, forcément.
4: Non mais pas le coup de main, je suis boulanger, je suis pas magicien.
3: Bon, je suis sûr qu'avec un peu d'entraînement.
4: Non mais j'ai pas que ça à foutre. Les croissants, c'est pas possible de faire un tas de beurre pour faire des croissants. Donc on tourne, faire un tourage. On est d'accord?
3: Ah donc vous reconnaissez qu'il y a trompisme sur l'appellation, effectivement.
4: Non, il n'y a pas tromperie sur l'appellation.
3: Bah si, bah dans le sens où...
4: Bon allez, merde.
3: Bah, pardon, mais...
5: Vous êtes sorti de où, là?
3: Ah, bonjour,
5: les
3: monsieur.
5: Les croissants au beurre, ça se fait catégoriquement avec de la farine. C'est pas en pétrissant que du beurre que vous avez un croissant.
3: Je m'excuse, mais moi, je viens de Martinville. Quand on dit pur beurre, c'est pas pour rajouter...
5: Non, mais... Vous êtes con, excusez-moi, mais vous êtes con ou quoi?
3: Oui, ah bah complètement.
5: Vous n'avez pas de croissant au beurre qu'avec du beurre.
3: Dans ce cas, mettez au moins de la farine de beurre.
5: La farine de beurre? Non mais vous entendez votre connerie, de la farine de beurre? Non mais là, ça me fait rire.
3: Vous voyez, si vous mélangez du beurre avec de la farine de beurre, là je pense qu'on peut garder l'appellation pur beurre.
5: De la farine de beurre? Mais de où vous me sortez ce terme-là?
3: Bah vous voyez, vous prenez du beurre et vous le farinez.
5: Vous prenez du beurre, vous le farinez.
3: Bah oui, enfin je veux pas vous apprendre votre métier non plus.
5: Mais putain, mais vous êtes borné, vous êtes têtu, vous allez me prendre la tête pendant combien de temps là en fait?
3: Non mais je dis ça, ça vous évitera de faire du trompisme sur marchand.
5: Il n'y a pas eu de tromperie, un croissant au beurre, il y a forcément de la farine, mais vous êtes débile ou quoi?
3: Oh, je sais juste de vous aider à améliorer votre recette.
5: Comment? Mais vous savez faire à bouffer, vous, dans votre vie, non? Bougez votre cul, puis après on verra ça ensemble. Ça, vous commencez à me gonfler, sérieusement.
3: Pardon, mais j'ai justement mon avocat à côté de moi, je l'ai convoqué pour le dossier croissant coupé.
5: Oh, votre avocat, mon cul, mais vous êtes un abruti, vous êtes un évadé de Cayenne, je vous le dis, moi.
3: Bon, mais vous inquiétez pas, a priori, on n'ira pas jusqu'au procès.
5: Mais quel procès? Mais vous êtes pas net ou quoi? Vous êtes cinglé, ma parole, c'est de vous soigner.
3: Hein. Attendez, je vous le passe, il va vous expliquer.
5: Merde!
3: Oula, non! Il est hyper susceptible, alors dites-lui merde, Maître Martin, sinon il va se vexer.
5: Mais putain, mais. Bon.
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6: Allô?
7: Oui, bonjour, monsieur. Monsieur.
6: Oui?
7: Oui, bonjour, c'est la mairie à l'appareil.
6: Oui?
7: La délégation du commerce international. Mais je vous entends mal, c'est la télévision qui est si forte, hein?
6: Oui, ça va.
7: C'est la télévision qu'on entend?
6: Ah ben, je mets des informations.
7: Écoutez, monsieur, on vous appelle parce que les gens trouvent que vous écoutez la télévision trop fort.
6: Ah ben, et pourtant, je mets doucement, je ne vois pas qui se plaint.
7: Tout le monde, hein? Là, vous l'écoutez doucement, là.
6: Oui, voilà.
7: Vous pouvez la mettre un peu plus fort, s'il vous plaît?
6: N'écoutez pas.
7: S'il vous plaît, oui. Encore plus fort. Allô?
6: Voilà, c'est plus fort. Je suis à fond, là.
7: Vous êtes à fond?
6: Oui.
7: Bon, je vous passe, monsieur le maire. Hein? Merci. Allô?
6: Oui.
7: Bonjour, monsieur.
6: Bonjour.
7: Monsieur le maire, l'appareil.
6: Comment?
7: On va vous demander de laisser la télévision très, très fort.
6: Ah ben oui, mais là je peux pas plus. Hein?
7: Vous pouvez absolument pas mettre plus fort.
6: Comment?
7: Vous pouvez pas mettre plus fort, là?
6: Non, non, non, je peux pas, c'est à fond, là. Alors, vous voyez que je peux pas dépasser le son.
7: Alors, vous m'entendez, là?
6: Comment?
7: Est-ce que vous pouvez aller chercher votre voisin?
6: Et pourquoi faire?
7: Vous lui dites que c'est le maire qui veut lui parler. Laissez bien la télévision comme c'est, à fond, hein?
6: Comment?
7: Laissez bien la télévision très fort et allez chercher votre voisin.
6: Voilà, et le voisin, pourquoi faire?
7: Parce que je veux lui demander quelque chose.
6: Attendez, je vais voir s'il est là.
7: Merci, monsieur.
8: Mesdames, messieurs, bonjour. Regardez tout de suite, comme d'habitude, les prévisions météo de Catherine Laborde. Quelques flocons encore cet après-midi.
7: Ah. Allô.
9: Allô.
7: Oui, bonjour monsieur.
9: Bonjour.
7: De la place, attaché culturel à la mairie.
9: Oui.
7: Nous sommes avec monsieur le maire. Vous pouvez demander à monsieur Casamata, s'il vous plaît, de remettre le son de la télévision à fond comme il l'avait auparavant.
9: Ah, parce qu'il a baissé.
7: Oui.
9: Bah écoutez, nous, moi j'habite juste à côté, hein. J'ai le mur qui vraiment donne à côté, dans la pièce.
7: Oui.
9: Bon, oui, ça arrive qu'on entende un peu la télé, mais enfin, c'est pas...
7: Bon, parce qu'il vient de nous expliquer qu'il était obligé de le mettre très fort, parce qu'il vous entendait la nuit, vous voyez ce que je veux dire, pousser des cris, etc.
9: Ah non, ça m'étonnerait, parce qu'à côté, c'est notre salon, on dort pas à côté, donc...
7: Bah, c'est ce qu'il nous dit, hein.
9: Ah bon?
7: Est-ce que vous pouvez lui demander gentiment, bien entendu, de faire une expérience là, de mettre sa télévision à fond?
9: Oui. Vous pouvez mettre à fond la télévision pour voir?
6: C'est à fond.
9: Vous nous entendez pas, vous? Vous nous entendez la nuit ou des fois ou... Quand il y a des matchs de foot ou quoi vous... Non. Bon, il n'entend rien, monsieur.
7: Bon, alors écoutez, je vais vous demander de faire un effort pour qu'il vous entende. Je vais vous expliquer pourquoi. C'est parce que, bon, on peut parler franchement.
9: Là, je vous écoute.
7: Il voudrait bien profiter de la nuit. Parce que, bon, vous voyez ce que je veux dire, quoi.
9: Oui, d'accord. Mais écoutez, enfin même s'il nous entendait, ça serait pas possible parce que nous on à côté c'est un salon.
7: Pouvez pas faire ça dans le salon.
9: Il y a une cloison, c'est vrai que c'est notre salon de l'autre côté, mais nous on dort dans la chambre qui est à l'autre bout de l'appartement.
7: Et vous pouvez pas le faire
9: si on faisait des cris la nuit, ce serait dans notre chambre donc
7: Est-ce que vous pouvez pas le faire dans votre salon?
9: Oh, ça peut arriver, mais enfin c'est rare quoi.
7: Mais là, il faudrait le faire pour lui.
9: Mais je comprends pas le but de votre démarche en fait.
7: Il nous a demandé s'il pouvait vous entendre la nuit avec votre femme.
9: Attendez, non mais... Attendez, là, je comprends pas bien.
7: Ah, demandez-lui, il va vous expliquer. C'est nous appeler pour ça, nous.
9: Ah, il vous a appelé pour ça?
7: Bah oui.
9: Ah, bah écoutez, je sais pas quoi vous dire. Moi, je vais pas... Si vous voulez, je vais faire une vidéo. À ce moment-là, je vais la donner à monsieur, mais...
7: Non, mais il faut pas, peut-être pas exagérer, on vous demande pas. Mais...
9: Ah. Bah écoutez, je sais pas. Monsieur, vous voulez nous entendre la nuit avec ma femme?
6: Mais non, alors pas ça, il nous voit pas.
9: Non, j'hallucine.
6: Allô?
7: Allô?
6: Oh là là, mais qu'est-ce que c'est cette histoire aujourd'hui?
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10: Je vous reprends en 2 minutes.
3: Ah, allô?
10: Oui, je vous reprends en 2 minutes, monsieur.
3: Oui, ah, bonjour, monsieur. Excusez-moi, monsieur Martin, à l'appareil.
10: Oui, attendez, monsieur, attendez, j'avais...
3: Pas de problème, oui. Mais je vais quand même vous expliquer maintenant.
10: Oui, mais attendez, monsieur, je vous reprends dans 2 minutes.
3: Ah oui, mais ça m'arrange pas du tout d'attendre 2 minutes, donc est-ce
10: Attendez, monsieur, je finis juste mon coup de fil, on est pour 2 secondes.
3: Alors, 2 secondes, je compte. 0 Mississippi, 1 Mississippi, 2 Mississippi.
10: Allez-y, monsieur.
3: Ah, top, c'est fini?
10: Oui, je suis là, monsieur.
3: 2 secondes 73?
10: Oui, et?
3: Bah, c'est un très très bon temps.
10: Oui, c'est pourquoi, monsieur?
3: Ah oui, c'est bien la pension pour chien.
10: Oui, c'est pourquoi?
3: Monsieur Martin, à l'appareil, j'ai monté un site de location de chiens.
10: Oui.
3: Donc les gens peuvent me locationner un chien soit à l'heure, soit à la journée.
10: Oui.
3: En revanche, comme j'ai pas de chien, j'ai mis les vôtres sur mon site.
10: Ah, sauf que ma patronne ne sera pas d'accord. De toute façon, monsieur, je suis une pension pour chiens.
3: Mais je sais, c'est ça le truc. C'est que moi, je récupère vos chiens de pensionnage.
10: Mais je ne vends pas de chiens, monsieur.
3: Oui, mais moi, je les loue.
10: Et alors?
3: Et alors, j'ai des clients qui doivent passer chez vous tout à l'heure. Ils voudraient un caniche. Donc, est-ce que déjà vous avez du caniche en stock?
10: À louer? Mais j'ai pas de caniche à louer. Monsieur, je suis une pension pour chiens. chiens et chats. Je ne fais pas de location.
3: Bon, bah passez-moi la patronne, effectivement, parce
10: mais
3: que...
10: Mais de toute façon, elle ne sera pas intéressée. Elle a droit de chat à fouetter que de s'occuper de location.
3: Oh là là, qu'est-ce que c'est que cette histoire de chat?
10: On fait des chiens et des chats ici, monsieur.
3: Bon, dites-moi que j'ai mal compris.
10: Vous avez mal compris, oui.
3: Vous m'avez quand même dit que votre patronne, elle fait des trucs...
10: Elle fait des trucs quoi? Qu'est-ce qu'elle fait comme truc? Qu'est-ce que je vous ai dit qu'elle faisait comme truc?
3: Bah vous m'avez dit qu'elle était en train de fouetter des chats.
10: De fouetter des chats? J'ai jamais dit de fouetter des chats. Vous êtes fou, non?
3: Oh, vous venez de me dire que votre patronne fouettait d'autres chats?
10: Oui, parce que je crois que... Il me dit que ma patronne, je lui dis que ma patronne fouettait des chats. Et ça devient grave.
3: Ah oui, c'est grave. Je suis outragé.
11: Allô? Qu'est-ce qu'il se passe, monsieur?
3: Bonjour, monsieur. Il se passe que je suis scandalagé.
11: Attendez, monsieur. Vous avez fait un site de location sans me demander mon avis. Qu'est-ce que c'est encore que ce arnaque?
3: Oh, il n'y a pas vraiment arnaquage.
11: Si.
3: Non, à la limite, on pourrait dire qu'il y a magouillette.
11: Vous êtes en train de m'embrouiller, monsieur.
3: Possible.
11: Non, bah écoutez, moi je vais voir auprès du commissariat de police parce que là.
3: Oui, bah moi je vais leur dire que vous fouettez les chats, tiens.
11: Ah, moi je fouette des chats.
3: Oui, je suis au courant, oui.
11: Ah bon?
3: Bon, votre collègue m'a tout dit.
11: Qu'est-ce que c'est que cette histoire?
3: Comme quoi, que pendant que je lui parle, vous êtes occupé à fouetter d'autres chats.
11: Oh là là.
3: Ah, oui.
12: De quoi tu me parles là?
3: Ah, bonjour madame.
12: Je sais même pas de quoi tu me parles.
3: Oui, on va faire celui qui est pas au courant des chats fouettés pour couvrir la direction.
12: Ah non, mais je suis au courant de rien, alors tu vas me lâcher la grappe.
3: Bon, en tout cas, mes clients vont venir prendre des chiens chez vous cet après-midi.
12: Mais prendre quoi des chiens chez moi? Mais ça va pas ou quoi?
3: Non, mais juste que j'ai loué à votre nom.
12: Que t'as loué à mon nom?
3: Exactement. Donc toi, t'auras juste à leur filer tes chiens.
12: Non, mais y a pas de tu.
3: Non, mais t'inquiète, je gère l'administratif.
12: Eh ben t'inquiète, pas de problème. Envoie-les tes clients, je peux dire qu'ils vont être reçus. Ok.
3: Eh ben voilà, emballé, c'est posté. Merci beaucoup.
12: Ouais.
3: Je vais passer aussi pour te déposer les caniches en même temps.
12: Ouais.
3: Parfait. Et puis je te rajoute des tenues de protection pour les chats fouettés.
10: T'es fou, mec ou quoi?
3: Oh, qu'est-ce que j'entends? Un chat fouetté?
10: Oui,
3: tiens, bon petit chat, j'arrive.
12: Allez.
13: Allô?
7: Madame.
13: Monsieur.
7: Bonjour madame.
13: Bonjour monsieur.
7: C'est cannabis.fr pour votre livraison donc de 110 grammes de résine de cannabis pour vous prévenir que ça sera livré donc en date d'après-demain entre 8h et 11h du matin, payable en port dû. Hein.
13: Non mais moi j'ai pas besoin de ça.
7: Bah attendez, vous avez commandé sur internet 110.
13: Ah non.
7: Ah bah si madame, si.
13: Non.
7: Si.
13: Non.
7: Si.
13: J'ai pas commandé ça.
7: Si, madame.
13: Non.
7: Si.
13: Je le fâche.
7: Bah écoutez, madame, moi je suis juste le directeur d'exploitation du site internet de livraison du cannabis. Vous avez 110 grammes.
13: Je n'ai pas d'internet.
7: Bah comment vous avez fait pour commander du cannabis sans avoir internet?
13: Mais j'ai pas commandé du cannabis.
7: Vous n'en fumez pas?
13: Oh bah ma foi non.
7: Vous êtes certaine?
13: Bah oui, sûr.
7: Non, parce que parfois les fumeurs, ils se rendent pas compte qu'ils fument.
13: Mais je ne fume pas, moi. Je ne fume pas, je ne veux pas de ces vacheries-là.
7: Oui, enfin bon, on sait jamais, vous savez, moi je...
13: Non.
7: D'accord, oui, je vous entends.
13: Bon, et puis arrêtez ça, hein. C'est toujours vous?
7: J'ai annulé la commande, madame, ça y est.
13: Ça y est, c'est annulé?
7: C'est annulé, on vous l'a remplacé par de la tête de veau.
13: Non.
7: Si.
13: Non.
7: Si.
13: Non.
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15: Bonjour.
3: Bonjour monsieur, c'est bien le magasin de chaussuristes?
15: Oui.
3: J'ai acheté chez vous une paire de chaussures.
15: Oui.
3: Qui soi-disant étaient avec des semelles en crêpes.
15: Ouais.
3: Moi j'ai mon beau-frère qui lui est d'origine en plus bretonniste, qui m'a dit que c'est pas des vraies crêpes que vous avez mis sous la chaussure.
15: Vous les avez portées ou pas?
3: On les a portées et puis on a essayé de découper la semelle là pour voir si c'était vraiment de la crêpe.
15: Ah bah en plus, bah attendez monsieur, moi je veux bien mais il y a des limites quoi.
3: Et effectivement, on voit bien sur le bout qu'on a coupé que c'est pas de la vraie crêpe bretonne, c'est plus une espèce de plastique.
15: Mais avoir la vraie semelle crêpe bretonne, vous êtes dans le Pas-de-Calais, vous n'êtes pas en Bretagne.
3: Ouh, enfin, ça vous empêche pas de faire des crêpes, hein. C'est quand même des œufs, du lait, de la farine, c'est pas grand-chose.
15: Mais par contre, si vous avez découpé la semelle et que ça se voit, ça, je la reprendrai pas.
3: Bah, on a voulu manger cette crêpe, on a essayé de la réchauffer au micro-ondes, vous voyez.
15: Vous ne pouvez pas faire ça, c'est impossible.
3: Bah, on n'allait pas manger la crêpe froide.
15: Mais vous n'avez pas à faire ça, enfin, parce qu'on ne passe pas une chaussure en micro-ondes. Vous vous rendez compte, là, monsieur? Enfin, ça fait 25 ans que je travaille ici, je n'ai jamais entendu quelqu'un qui a mis une chaussure en micro-ondes.
3: Enfin, excusez-moi, nous, on voulait juste réchauffer cette semelle.
16: Oui.
3: Allô?
16: Oui, bonjour.
3: Ah, bonjour monsieur.
16: Non mais ça va plus. Mettre des chaussures dans un micro-ondes.
3: Bah excusez-moi, moi j'ai mon beau-frère, lui il a tenu en plus une crêperie parce qu'il est d'origine bretonniste. Donc il m'a dit les crêpes, tu peux les faire chauffer soit à la poêle, soit au micro-ondes.
16: Ah non, ça fait 55 ans que je vends des chaussures, vous allez quand même pas m'apprendre mon métier.
3: Bah à partir du moment...
16: Non.
3: Non mais c'est
16: non,
3: pas...
16: je regrette monsieur.
3: Moi en plus j'ai mon gamin qui a essayé d'en manger un bout.
16: Bah qui c'est qui vous a dit de manger des chaussures?
3: Non mais juste les crêpes, juste la partie crêpe.
16: Mais non mais des crêpes à manger, c'est pas du crêpe à chaussures quand même.
3: Vous reconnaissez que vous m'avez flûté sur les crêpes.
16: Non mais picore quoi? Non non, je reconnais rien du tout. C'est vous qui faites l'erreur et c'est moi qui dois vous les changer. Non mais il faut arrêter, on mange pas des semelles en crêpes.
3: Donc du coup,
16: bah vous pouvez me les rapporter mais je ne vous les changerai pas.
3: Ou contre des semelles gaufres si vous
16: non,
3: avez
16: peut-être... Non non non non non. Non, j'ai pas de semelles gaufres.
3: Ou des semelles galettes peut-être alors?
16: Depuis 55 ans, j'ai jamais vu ça. Hein.
3: Non mais galettes, je veux dire galettes sarrasin, vous voyez ce que je veux dire?
16: Non mais ça va pas, non.
3: Alors passez-moi le responsable s'il vous plaît.
16: C'est moi la responsable.
3: Normalement, c'était une dame, moi, on m'avait dit la responsable. Hein.
16: Ah bah, je suis une dame, hein, je suis pas monsieur. De toute façon, c'est vous qui avez mis en micro-ondes.
3: Bah, j'ai testé avec des vraies crêpes.
16: Non, arrêtez, arrêtez, arrêtez de dire des vraies crêpes.
3: Et ça marche très bien,
16: gaufres. Arrêtez avec vos gaufres et vos crêpes. Non, mais
3: je... Du coup, moi je viens, vous me les changez, vous me mettez les semelles gaufres.
16: Ah non, non, non.
3: Ah bah, c'est à nouveau le monsieur d'avant.
16: Moi, avant de dire quoi que ce soit, je veux voir la chaussure avec le ticket de caisse.
3: Est-ce que vous, vous pouvez pas passer plutôt?
16: Ah non, moi je passe pas, moi je suis pas payé pour passer chez les clients, moi.
3: À défaut de passer chez les clients, vous pouvez peut-être passer à la radio.
16: Ah, je m'en doutais. Sur quelle radio je suis en train de passer?
3: Alors, devinez.
16: Énergie?
3: Non.
16: Contact?
3: Non.
16: C'est pas Chérie FM?
3: Non.
16: Rire et chanson?
3: Ah, voilà! Bravo!
16: Alors, dans ce cas-là, si vous me ramenez la pâte et tout, je vous ferai une crêpe rien que pour vous.
3: Super, merci beaucoup.
16: Allez, bonne journée, au revoir.
3: Vous aussi, merci, au revoir.
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14: Gendarmerie, bonjour.
7: Oui, bonjour, monsieur. C'est la gendarmerie?
14: Oui, c'est bien la gendarmerie, monsieur.
7: Oui, je vous entends mal parce que je suis avec le téléphone de la voiture, là.
14: Oui.
7: Bon, dites-moi, je suis le chauffeur de monsieur le député. Nous avons un petit problème, nous sommes tombés en panne d'essence. Il y a une voiture qui est garée non loin de là, il n'y a personne dedans, mais c'est une vieille voiture. Je pense qu'on doit pouvoir prendre de l'essence là, avec un tube. Je vais vous passer, monsieur le député, parce que nous ne savons pas le faire. Hein. Monsieur le député, la gendarmerie. Merci. Allô?
14: Oui, bon,
7: merci,
14: monsieur le député.
7: Bonjour, monsieur Robert Ledoux, député à l'appareil. Oui. Nous avons un problème, nous sommes en panne d'essence, on vous l'a dit.
14: Oui.
7: Et mon chauffeur va donc prendre de l'essence dans la voiture à côté de laquelle nous sommes garés.
14: Oui.
7: Comment ça se passe pour siphonner? Donc, c'est bien le mot, je crois, hein, prendre
14: oui,
7: de l'essence.
14: Oui, c'est
7: ça. Est-ce que vous pouvez nous expliquer comment faire? Parce qu'il ne l'a jamais fait.
14: Il faut prendre un tuyau, mettre dans le réservoir de la voiture.
7: Attendez, parce qu'on est juste à côté, là, là. Tu prends le... Oui, Bernard, voilà. Quelle longueur, le tuyau?
14: Bah, la longueur de quoi que ça plonge à l'intérieur du réservoir pour pouvoir ressortir après le... Une longueur assez, assez grande. Hein.
7: Là, ça fait 80, ça doit aller, non?
14: 80 cm, oui, ça devrait aller, oui.
7: Ah, vas-y,
14: tu peux. Les gens font... Ils aspirent l'essence, puis après, ça coule.
7: Aspire bien fort, Bernard.
14: Puis après, l'essence, ça devrait arriver après.
7: J'aspire, d'un seul coup, l'essence arrive. Voilà, ça y est. Ça arrive. Alors là, il met où là? Voilà, ça coule là. Oui, ça coule.
14: Ça coule, bah faut mettre dans votre réservoir. Et
7: voilà, tu peux verser. Bah tu prends le maximum, évidemment. On peut faire le plein?
14: Oui, oui, vous pouvez faire le plein. Jusqu'à temps qu'il n'y ait plus d'essence dans le réservoir que vous siphonnez.
7: Voilà, fais le plein. On a de la chance, il n'y a personne à côté.
14: Il n'y a personne aux alentours, c'est une... Elle se trouve où cette voiture, monsieur le député?
7: Voilà, très bien.
14: Elle se trouve où exactement la voiture?
7: Nous sommes à 3 km après Livaro.
14: Parce qu'il faut quand même laisser un petit mot sur le pare-brise, comme quoi vous avez...
7: Oh là, allô?
14: Oui?
7: Il y a un type qui arrive en courant, là.
14: Ouais.
7: Oh, merde.
14: C'est parce qu'il y a une personne qui a dû voir que vous êtes en train de chiffonner.
7: Bien là, dépêche-toi. Dépêche-toi, il y a le gars qui arrive là-bas.
14: Peut-être le propriétaire de la voiture ou quelqu'un...
7: Oui, bonjour, monsieur. Alors, mais ça va pas là-haut, c'est ma bagnole, ça. Ah oui, monsieur, excusez-moi, mais je suis le député de la circonscription. Ah ouais, moi, j'en ai rien à faire, moi, monsieur. C'est la gendarmerie qui nous a dit qu'on pouvait siphonner.
14: Non, mais moi, je suis...
7: La gendarmerie, ça m'étonnerait, ça. Allô?
14: Allô?
7: Oui, bonjour, monsieur.
14: Oui.
7: Je sais pas qui j'ai l'honneur au téléphone, là.
14: Oui, bah, là, vous êtes à la gendarmerie.
7: Non, mais attendez, c'est une plaisanterie, là. Je suis avec un gars qui est en train de siphonner ma bagnole, là.
14: Oui. C'est, d'après cette personne, c'est un député.
7: Oui, alors?
14: En principe, il n'aurait pas dû avoir le droit de siphonner.
7: Attendez, vous êtes vraiment gendarme, monsieur?
14: Oui, mais...
7: Attendez, c'est vous qui avez donné autorisation au député de...
14: Bah, il m'a demandé comment qu'il fallait faire, donc j'ai expliqué comment qu'on pouvait faire, mais j'ai pas dit qu'il avait le droit de le faire.
7: Gendarme, je suis monsieur le sous-préfet.
14: Oui, monsieur le sous-préfet.
7: Et j'ai un député de circonscription qui pompe ma voiture. Et tout ça, aidé, je crois, par la gendarmerie nationale.
14: Ouais, mais...
7: C'est pas normal, quand même.
14: Non.
7: Bon. Alors, je vous repasse, monsieur le député, je vais tout de suite régler ça avec son chauffeur.
14: Oui.
7: Merci. Allô?
14: Allô, monsieur le sous-préfet?
7: Non, c'est le député, là.
14: Non, monsieur le député, oui.
7: On est dans la...
14: Oui, et puis, il y a pas fous, moi aussi j'assume le...
17: Hein?
14: Moi aussi.
17: Ben non, c'est moi qui suis mal.
14: Oui, non, mais pour moi c'est encore plus grave.
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18: Oui.
3: Bonjour madame, c'est bien la boucherie?
18: Oui, tout à fait.
3: Monsieur Martin à l'appareil, société Rénov Martin.
18: Oui.
3: Je vous ai fait une nouvelle enseigne pour la boutique, je vais venir la poser tout à l'heure.
18: Mais moi je vous ai rien demandé.
3: Non, c'est mon beau-frère qui a commandé.
18: Oui, c'est votre beau-frère.
3: C'est monsieur Martin, vous le connaissez pas, mais il est passé devant chez vous et il m'a dit que votre enseigne n'était pas terrible et que ce serait bien que je la change.
18: Bah, c'est un gars qui est passé comme ça, ah. Il a vu que notre enseigne n'était pas belle et il veut nous la changer.
3: Oui, voilà, c'est ça.
18: Mais c'est Martin.
19: Mais qu'est-ce que c'est cette histoire, là?
3: Ah, c'est monsieur. Bonjour, vous êtes le patron?
19: Oui, tout à fait.
3: Donc, moi, je vous ai refait l'enseigne, comme je
19: l'enseigne,
3: disais.
19: L'enseigne boucherie-charcuterie?
3: Oui, parce qu'elle est un peu défraîchie, quand même.
19: Non, mais notre enseigne n'est pas du tout défraîchie.
3: Bah, mon beau-frère l'a vu, il m'a dit que c'était pas joli, joli.
19: Mais comment ça?
3: Ouais, il a dit, oh là là, elle est pas joli, joli, cette enseigne.
19: Mais ce gars-là, j'aimerais bien qu'il vienne me voir, moi.
3: Et après, il a rajouté, oh là là là là, elle est vraiment pas fraîche. Cette enseigne.
19: Il a qu'à venir me voir et me dire que mon enseigne n'est pas fraîche, d'accord? Parce que moi, je vais lui rafraîchir la gueule, par contre.
3: Pas besoin, puisque moi, je vais vous rafraîchir l'enseigne.
19: Non, mais attendez, de quel droit? Non, mais ça va pas, la tête.
3: Et puis bon, ça fera un peu plus propre dans la rue si on vous met
19: non,
3: un.
19: Non, mais je pense qu'alors, vous en avez des commerces à faire avec des rideaux qui sont pourris et compagnie, des vitres qui sont pourries.
3: Attendez, j'avais pas prévu ça, donc je rajoute des rideaux et des vitres.
19: Non. Mais c'est de la folie.
3: J'ai un pack promo en ce moment, rideau plus
19: vitre. Non mais n'importe quoi, mais moi je veux pas de vitrine, je veux pas d'enseigne, je veux pas de rideau. Mais vous permettez quoi?
3: C'est ce que je disais à votre collègue, vu que
19: c'est
3: je...
19: C'est pas mon collègue, c'est le patron.
3: Ah non? Vous m'avez dit que c'était vous le patron.
19: Mais on est deux patrons, on n'a pas le droit. C'est interdit ça aussi.
3: Bah oui, parce que deux patrons ça fait un de trop, ça veut dire qu'il y a un faux patron.
19: Alors vous savez pas, vous venez me voir, très rapidement.
3: Non, je préférais voir le patron.
19: Non mais je vous dis que c'est moi.
3: Donc c'est plus la dame que j'ai eue avant.
19: Non mais vous, faut aller vous faire soigner, hein, je pense. Hein.
3: Non mais c'est logique.
19: Alors vous me donnez votre nom tout de suite, là, s'il vous plaît.
3: Monsieur Martin, donc pour les vitres, je vous
19: mets... Est-ce que vous voulez me donner votre nom, votre numéro de téléphone, votre adresse?
3: Ah mais bien sûr.
19: Allez, donnez-moi votre numéro de téléphone alors.
3: Ah bah ça, si vous le voulez, oui, je vous le donne.
19: Eh ben allez-y, je note.
3: Alors là, je vais vous dire, j'ai aucun problème là-dessus.
19: Eh ben allez-y, je vous écoute.
3: Moi, si vous me le demandez, je vous le file direct.
19: Mais je vous le demande là, tout de suite, je vous le demande.
3: D'ailleurs, je vois pas pourquoi je donnerais pas mon numéro.
19: Eh ben alors, allez-y, donnez-le.
3: Ah, vous le voulez maintenant?
19: Eh ben, bien sûr.
3: D'accord, bah quand vous voulez.
19: Eh ben alors donnez-le.
3: Non, alors sauf maintenant parce que là je l'ai pas.
19: Là je suis au téléphone avec un fou, tu vois.
3: Il vous entend, hein.
19: Moi je vous dis quand vous venez pour l'enseigne, il y aura la gendarmerie qui sera là avec vous.
3: Hein. Oh bah si vous le prenez comme ça, moi c'est simple, je vous pose pas l'enseigne, faudra pas venir après pour me dire.
19: Heureusement vous me la posez pas. Je veux surtout pas vous toucher à quoi que ce soit chez moi.
3: Ah mais me le dites pas deux fois, sinon je viens même pas.
19: Ah mais il vaut mieux pour vous parce que je pense que ça va mal aller, hein.
3: Ah bah vous savez quoi? Hop là, je supprime les vitres, je supprime les rideaux.
19: Ah ben génial, ça au moins c'est super. Hein.
3: Voilà, bon, il reste quand même l'enseigne.
19: C'est un marteau, un malade.
3: Alors déjà, c'est pas marteau, c'est Martin.
19: C'est Martin, ouais.
3: c'est Martin.
19: Mais c'est un fou, je te dis.
3: Bon, pour l'enseigne, on dit quoi?
19: Mais vous la foutez dans le cul, votre enseigne.
3: Bon, ça m'a l'air un peu ambitieux, non?
19: Je te dis que c'est...
20: Allô, la maison Thomas, bonjour.
21: Bonjour madame, je suis bien aux pompes funèbres.
20: Oui.
21: Oui, bonjour, je voudrais parler à madame Josette Thomas.
20: C'est moi.
21: Eh bien bonjour madame et bravo, c'est l'état civil de la mairie à l'appareil.
20: Oui.
21: Je suis le nouveau stagiaire en fait.
20: L'état civil.
21: Oui, exactement.
20: Vous êtes avec madame Mathieu alors?
21: Exactement.
20: Ah d'accord, j'ai tout pigé. Bon. Voilà. Alors, dites-moi tout.
21: Eh ben, écoutez, on est très heureux de ce qui vous arrive aujourd'hui. Forcément, c'est la fête. Malheureusement, madame Mathieu, elle n'est pas là. J'ai oublié de lui dire que ce qui vous arrivait.
20: Qu'est-ce qui m'arrive?
21: Comment ça, qu'est-ce qui vous arrive?
20: Ben, j'en sais rien.
21: Ben, attendez, madame Josette Thomas.
20: Oui.
21: Pompe funèbre.
20: Oui.
21: Aujourd'hui.
20: Oui.
21: C'est votre anniversaire.
20: Mon anniversaire?
21: Et oui.
20: Ma foi, non.
21: Mais si.
20: Non.
21: Et si.
20: Non.
21: Et aujourd'hui? Vous êtes devenue la doyenne de la ville.
20: Hein? Vous rigolez ou quoi?
21: Attendez.
20: Non.
21: Madame, vous êtes...
20: C'est pas mon anniversaire. Je connais ma date de naissance. C'est pas mon anniversaire.
21: Vous êtes née le 17 septembre...
20: Non.
21: 1905.
20: Non.
21: Ah si?
20: Ah bah non. C'est pas moi.
21: Mais si.
20: Non.
21: Vous avez exactement aujourd'hui 104 ans.
20: Non. Mais enfin, écoutez, je sais quand même quand est-ce que je suis née. Allez, merci, au revoir.
22: Ah oui.
23: Allô?
22: Oui.
23: Bonjour, monsieur.
22: Bonjour, madame.
23: C'est madame Thierry à l'appareil.
22: Oui.
23: Je voudrais parler à madame Josette. Toi.
22: Vous êtes Annie?
23: Oui.
22: Oui. Alors, je vous parle Josette. Hein.
20: Allô?
23: Félicitations.
20: Pourquoi?
23: Ben, il paraît que vous êtes la doyenne.
20: Bon, ça va pas, non. C'est des conneries, tout ça.
23: Ah ben, j'étais à la mairie.
20: Non, c'est des conneries.
23: Ils ont dit que vous aviez 104 ans.
20: Oh, ben, ils disent n'importe quoi.
23: Non, c'est vrai. Alors, ils vont venir vous féliciter avec...
20: Eh ben, qu'ils viennent, je les attends.
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1: Allô ?
3: Oui, bonjour madame, je suis bien à la quincaillerie.
1: Vous êtes à la quincaillerie, oui monsieur.
3: Oui, j'aurais besoin de votre numéro de permis de conduire, s'il vous plaît.
1: Pour quoi faire ?
3: Bah pour le noter sur le PV que j'ai pris, parce que j'ai acheté des gants chez vous, ils sont pas homologuifiés.
1: Attendez, moi je donne pas mon permis de conduire comme ça, hein.
3: Bah il faut, parce que moi ce qu'il y a, c'est que je me suis fait arrêter en moto avec les gants, là.
1: Oui, ah oui, mais ils sont pas homologués pour faire de la moto, hein.
3: Ah bah donc vous êtes au courant en plus.
1: Non, c'est normal qu'ils vous disent ça.
3: Et que moi je leur dis quand même. Oui, j'ai le monsieur du magasin, il reconnaît là que c'est pas des gants de moto, hein.
1: Non, mais attendez, mais c'est quoi ça ?
3: Alors donc je vous écoute. Pour le numéro
1: de... Mais je vous donnerai pas, monsieur, le numéro de permis. Attendez, vous savez combien que ça vaut, une paire de gants de moto ? Une paire de gants de moto, ça vaut 100 euros. Je vous ai jamais vendu des gants de moto, il faut y aller dans une maison spécialisée.
3: Ah bah, vous me le dites maintenant.
1: Mais je vous dis, mais monsieur, on vend tellement de gants, moi je sais rien, moi, là, ce que les gens ils vont faire avec. S'ils vont faire de la moto, s'ils vont faire du vélo, s'ils vont faire du pédalo. Les gants de moto, c'est des gants qu'il faut que vous achetez dans un truc spécialisé.
3: Vous m'avez dit...
1: Bah oui, je vous dis...
3: Et pourquoi vous me dites...
1: Parce que qu'est-ce que vous voulez que je vous fasse avec ça, monsieur ?
3: Mais alors, vous-même ?
1: Bah oui, moi-même.
3: Bon, écoutez, passez-moi le responsable.
1: Bon.
4: Allô ?
3: Oui, bonjour madame. Comme j'expliquais à votre collègue...
4: C'est pas homologué pour la moto.
3: Voilà, toujours est-il que moi j'ai donné votre nom, il faudrait que...
4: Ah bah, vous n'aurez rien du tout. Non mais, vous avez vu... Oui, ça vous... Attendez, je vais pas prendre une amende parce que je vous ai vendu une paire de gants et puis c'est tout. Non mais attendez, non mais c'est nouveau ça.
3: Non mais à partir du moment où vos gants sont pas homologués...
4: Non. Vous rigolez, vous vous débrouillez avec votre...
3: Bah enfin, j'ai la facture, hein.
4: Et puis, il est où le problème ? Mais vous, les gants viennent de chez nous, maître.
3: Ah ah !
4: Ah ah !
3: Ah ben c'est moi qui dis ah ah !
4: Mais attendez, est-ce qu'il y a écrit gants de moto dessus ?
3: Alors, j'ai écrit moto dessus, effectivement.
4: Ah non, c'est vous qui l'avez écrit. Maintenant, si vous voulez quelque chose, vous venez avec le gendarme ici, puis c'est tout.
3: Ah ben écoutez, je vais vous le passer, le gendarme, ils sont à côté, là.
4: Passez-les-moi, vous verrez bien.
3: Oui, non, mais vous direz que c'est vous qui m'avez vendu.
4: Passez-les-moi.
3: Oui, non, mais juste.
4: Allez, passez-les-moi.
3: Qu'on se mette d'accord quand même sur la version.
4: Passez-les-moi, s'il vous plaît.
3: Non, mais ce que je veux dire, c'est que juste.
4: Vous me les passez ou vous me les passez pas ?
3: Ah ben je vais vous les passer.
4: Bon, allez-y.
3: Mais ?
4: Non, il n'y a pas de mais, passez-moi les gendarmes.
3: Ah bah alors je vous les passe. Martin, il y a le monsieur qui a vendu les faux gants là qui veut te parler.
4: Quoi, c'est...
3: Bah il a dit que effectivement...
4: Non, je n'ai rien dit du tout.
3: Que c'était des faux gants.
4: Passez-moi les gendarmes.
3: Allô ?
4: Oui.
3: Je vous passe les gendarmes ou pas ?
4: Ah quand même, bah passez-les-moi, c'est depuis le temps.
3: Ah, il dit qu'il veut pas vous parler.
4: Non.
3: Ah bah je veux bien insister, mais...
4: Bah passez-moi les gendarmes.
3: Ah, il ne veut pas vous parler.
4: Et un menteur en plus.
3: Je me permets d'insister parce que...
4: Bah passez-moi les gendarmes.
3: D'accord. Allô ?
4: Allô ?
3: Oui.
4: Oui, vous êtes ?
3: Monsieur Martin.
4: Mais c'est quoi, monsieur Martin, vous êtes gendarme ?
3: Oui, je suis le beau-frère de la personne qui vient de...
4: Le beau-frère de la personne ?
3: Absolument, et alors ?
4: Mais c'est quoi ce bordel, là ? C'est la même personne qui me parle, là, c'est la même voix.
5: C'est Rire et Chanson, cher.
3: Allô ?
5: Martin sur Rire et Chanson.
4: Il paraît que c'est une bêtise. Rire et Martin, c'est pas ça, non ?
3: Oui, c'est Rire et Martin, je m'appelle, je suis monsieur Chanson.
4: Rire et Martin, monsieur Chanson.
3: Oui, c'est Rire et Martin, bienvenue.
4: Ah, oui.
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4: Allô, oui.
26: Oui, bonjour monsieur. Je suis bien à l'Académie d'art lyrique.
4: Oui, monsieur. Oui.
26: Oui, bonjour, la préfecture, l'appareil.
4: Oui, bonjour monsieur.
26: Dites-moi, est-ce que vous auriez un professeur parmi vous de chant ou un chanteur ? Je vous explique pourquoi je vous appelle.
4: Oui.
26: Monsieur le préfet de région a 65 ans aujourd'hui.
4: Oui.
26: Donc nous lui souhaitons un tour de rôle. Chaque administration ou chaque école lui souhaite un joyeux anniversaire.
4: Oui.
26: À la manière de l'enseignement qu'elle procure.
4: Oui.
26: C'est pour ça qu'on vous appelle, pour savoir si vous auriez eu un professeur de chant sous la main, entre guillemets.
4: Et ça serait pour quelle date ?
26: Alors c'est, non, mais c'est au téléphone, hein, c'est simplement au téléphone. C'est des surprises qu'on lui fait depuis ce matin.
4: Ah oui.
26: Vous ne chantez pas, vous ?
4: Malheureusement, si, je chante, mais j'ai aucune technique.
26: Non, mais ça n'est pas très grave, c'est pour lui chanter joyeux anniversaire, vous voyez, c'est tout. Hein.
4: Ah oui ?
26: Hein ?
4: Joyeux anniversaire.
26: Voilà, c'est parfait. Hein, je vais vous l'appeler dans le bureau d'à côté, je vais vous passer sa ligne. Donc, oui. Dès que vous l'entendez, hein, vous lui souhaitez un joyeux anniversaire. Hein.
4: Entendu.
26: Je vous remercie.
4: Je vous en prie.
26: Vous pouvez me basculer la ligne de monsieur le préfet dans son bureau, s'il vous plaît, Jeanne. Merci.
4: Allô ? Joyeux anniversaire. Joyeux anniversaire. De la part de l'Académie internationale d'art lyrique et dramatique. Meilleurs voeux, monsieur le préfet.
26: Oui, je vous remercie, monsieur, mais malheureusement, ce n'est pas le moment. Je viens d'apprendre le décès de mon épouse.
4: Alors, excusez-moi, monsieur. Oui, ça,
0: Eh oui. Je vous présente, l'Académie vous présente ses plus sincères condoléances et pense beaucoup avec vous dans ces moments si difficiles. Voilà. Monsieur le Préfet, mes hommages, mes respects.
23: Ah mais attendez, moi je disais ça pour déconner, hein, évidemment. C'était, je croyais que c'était mon copain Pierrot qui m'appelait du musée.
0: Pas du tout.
23: Ah, pardon. Non, non, ma femme n'est pas morte du tout, hein. Alors, vous me souhaitiez un bon anniversaire?
0: Mais oui, monsieur le Préfet.
23: Ah, ben, je vous écoute, alors.
0: Bon anniversaire, monsieur le Préfet, et que nos voeux vous accompagnent.
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8: Allô?
3: Oui, bonjour monsieur, c'est bien la fromagerie?
8: Oui.
3: Oui, voilà, je vous appelle parce que j'ai acheté un fromage chez vous qui semble défectueux.
8: Ah, qu'est-ce que vous m'avez acheté?
3: Du Rochefort, je crois.
8: Bah, Roquefort, mais le Roquefort, c'est jamais défectueux. Celui que je viens d'avoir, je l'ai entamé pour une dame anglaise ce week-end.
3: Parce que, si vous voulez, dedans, il y a des espèces de petites taches bleues, bleu-vert.
8: Ah bah, les taches bleu-vert, monsieur, le Roquefort, c'est voilà. Un fromage avec des taches bleu-vert. C'est un fromage moisi.
3: Donc, comme vous reconnaissez qu'effectivement, il y a cette défectuosité fromagère.
8: Mais c'est pas une défectuosité, monsieur, je viens vous expliquer qu'un Roquefort, c'est toujours moisi. Mais enfin, vous... Non, mais monsieur.
3: Donc, tout votre stock est foutu, en fait, c'est ça que vous êtes en train de dire.
8: Mais mon stock n'est pas foutu. Écoutez, je tiens mon magasin depuis 37 ans. Les fromages, j'en vends depuis 37 ans.
3: Je ne dis pas que vous avez fait exprès.
8: Mais je n'ai pas fait exprès, monsieur.
3: Voilà, c'est ça. C'est bien d'accepter ces erreurs.
8: Je n'accepte rien, monsieur. Je peux vous emmener chez mes grossistes. Ils vont vous sortir un Roquefort et le Roquefort sera moisi.
3: Ah, donc c'est la faute du grossiste, en fait, c'est ça que vous êtes en train de
8: mais
3: dire.
8: Mais c'est pas la faute du grossiste, monsieur, je vous explique qu'un Roquefort, il est comme ça. Mais monsieur, mais vous n'entendez rien du tout.
3: Parce que le problème, c'est que j'ai dû désinfecter tout le frigo, moi.
8: Non, mais désinfecter tout le frigo, non, mais c'est là où on va, monsieur, mais vous êtes complètement à côté. Écoutez, rapportez-moi le fromage immédiatement, c'est-à-dire dans la demi-heure qui suit.
3: Et je vous apporte la note pour la désinfection aussi.
8: Non, mais la note pour la désinfection, non, mais parce que forcément, si vous avez désinfecté un réfrigérateur alors qu'il n'avait nul lieu de le faire parce que le Roquefort, sera toujours comme ça. Excusez-moi, je suis désolée. Oh bah, vous savez ce que c'est du Roquefort?
3: Alors, je crois que c'est du bouc ou quelque chose comme
8: non,
3: ça.
8: Non, c'est du bouc, mais ça va pas.
3: Alors, je ne sais pas, ça vient peut-être du bouc qui lui-même est à fournir
8: de lait. Le bouc, il ne va pas vous donner de lait. Non, ça, c'est pas possible.
3: Non, parce que peut-être que le bouc avait un problème de moisissure lui-même.
8: Oui, oui, c'est ça, oui.
3: Donc, est-ce que...
8: Non, mais attendez.
3: Oui.
8: Oui, bonjour.
3: Oui, bonjour, monsieur.
8: C'est pas un monsieur, c'est une dame. Mais vous êtes pas d'ici, vous, alors?
3: Pourquoi?
8: En fait, monsieur, le Roquefort, c'est un fromage coulant, en plus, le Roquefort.
3: Il n'est pas coulant, hein, c'est un truc, c'est plutôt...
8: Non, mais je vous parle pas qu'il est coulant, monsieur.
3: Bah, vous me dites, c'est un fromage coulant.
8: Ce n'est pas coulant, c'est pas un fromage...
3: Non, c'est pas coulant, j'ai bien compris.
8: Mais j'ai pas parlé de coulant.
3: Bah, vous m'avez dit coulant.
8: C-O-U-R-A-N-T, coulant.
3: Vous êtes sûr que vous parlez du bon fromage?
8: Le Roquefort, il est bleu, monsieur.
3: Bah, il est pas coulant, en tout cas, déjà, c'est ce que...
8: Je vous dis pas qu'il est coulant.
3: Du coup, il faudrait me le changer contre un Roquefort qui n'a pas moisi.
8: Non, mais vous me faites mettre, monsieur, là, vous plaisantez.
9: Oui, qu'est-ce qu'il y a? Vous habitez où, là?
3: Comment ça, j'habite où?
9: Vous avez pour longtemps à venir, non?
3: Ah non, j'habite dans un petit appartement avec maman, rue Sarrazat.
9: Rue Sarrazat?
3: Je suis pas très loin, quoi.
9: Mais putain, mais qu'est-ce que c'est que ce bordel?
3: Je viens avec la note de désinfection du frigo, c'est ce que j'ai expliqué.
9: Vous rigolez pas, non?
3: Parce que j'en ai eu pour 200 balles, quand même.
9: 200 balles, non mais vous rigolez pas, désinfecter un frigo pour du fromage qui est extra, non mais oh. Enfin, venez, on va voir ça, on va rigoler.
3: Pourquoi on va rigoler?
9: Parce qu'on va rigoler, c'est tout.
8: Allô? Alors maintenant, j'appelle la gendarmerie, le litige va se régler en gendarmerie.
10: Oui, allô?
21: Oui, bonjour, monsieur.
10: Bonjour, monsieur.
21: C'est bien au magasin de vêtements pour hommes.
10: Oui.
21: Monsieur Delaplay à l'appareil. Mmh. C'est le secrétaire général de la FNEF, Fédération Nationale d'Exhibitionnisme à la Française. Je vous passe, monsieur le président.
10: Oui.
21: Merci. Allô?
10: Oui, allô?
21: Bonjour, monsieur.
10: Bonjour, monsieur.
21: Monsieur Le Duret à l'appareil, président de la FNEF, Fédération Nationale d'Exhibitionnisme à la Française.
10: Mmh.
21: Alors, nous avons notre grand championnat, vous savez, la poule finale. Vous avez vu les affiches en ville, non?
10: Non, j'ai pas pu voir.
21: Ah, bon. Nous avons la finale, donc, dimanche, en poulain, hein, éliminatoire pour les phases finales, donc, de National. Donc, tous les exhibitionnistes qui viennent dimanche ont besoin d'avoir, et c'est obligatoire, hein, une gabardine standard. Qu'est-ce que vous avez à leur proposer? Parce qu'il nous en faut une bonne vingtaine.
10: Eh bien, moi, ce que je vais vous proposer, c'est de rappeler demain matin. Vous aurez le responsable du magasin et non, il sera en mesure de vous dire.
21: Mais déjà, qu'est-ce que vous avez comme couleur, vous, déjà, à nous proposer?
10: Gabardine, vous appelez ça la veste ou la veste un peu plus longue?
21: Ah, c'est plus long, il faut pas qu'on voit le bas-ventre, hein, évidemment, hein. Vous connaissez un peu notre spécialité, les exhibitionnistes, hein. Nous avons besoin de gabardines, évidemment, qui vont presque jusqu'aux genoux.
10: Mmh.
21: Donc il faudrait qu'on puisse déboutonner, voyez-vous, la gabardine en 3 secondes chrono, hein, mmh.
7: ouvrir la baguette, sortir notre engin, refermer, avant que la police, évidemment... Donc c'est de la gabardine très souple, hein, non irritable, avec des tissus non synthétiques. Hein.
10: Ça, je vais pas avoir. Même en commande, ce sera toujours en polyester, ce sera toujours du synthétique.
7: Ah oui, mais si ça vient en contact de notre sexe, avec la peau du gland, on va faire des allergies. Hein.
10: Écoutez, moi, ce que je vous propose, c'est de me rappeler demain le responsable du magasin. Il sera plus apte à vous dire ce qu'il peut avoir... Et lui sera capable de vous dire au niveau des prix.
7: Oui, parce que si on en prend 20, j'imagine qu'on peut avoir une petite réduction.
10: Oui, il y aura une réduction, ça c'est sûr.
7: En contrepartie, je vous garantis, hein, vous pouvez noter, tous les exhibitionnistes auront, hein, nous accrocherons sur notre sexe un petit panneau, vêtements, avec votre adresse pour vous faire de la publicité.
10: Ben écoutez, vous rappelez demain matin et puis lui, il essaiera de voir ce qu'il peut faire.
7: Vous avez noté ?
10: Oui.
7: Je vous écoute.
10: Je peux pas trop le dire en magasin, ça se fait pas trop, il y a des clients.
7: Bah, et alors ?
10: Je dirais que... comment ? Vous accrocherez une pancarte sur votre sexe pour montrer vêtements pour faire de la pub.
7: C'est pas un beau geste, ça ?
10: Ah si, c'est un beau geste.
7: Bah alors, qu'est-ce qu'on dit ?
10: Merci.
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12: Oui, bonjour.
3: Bonjour madame. C'est bien ici pour les pièces auto ?
12: Oui, je vous écoute.
3: Je vous appelle parce que j'avais acheté il y a quelque temps des feux anti-brouillard chez vous.
12: Oui.
3: Et alors ça marche pas ?
12: Quand vous les avez montés, les feux anti-brouillard, c'est des feux anti-brouillard. Donc je ne vois pas pourquoi ça marcherait pas.
3: À partir du moment où les feux anti-brouillard ne font pas disparaître le brouillard sur la route ?
12: Mais ça fait pas disparaître le brouillard !
3: C'est bien, vous reconnaissez déjà que ça marche pas.
12: Mais je reconnais pas que ça marche pas. Si c'est des feux anti-brouillard que je vous ai vendus, c'est ça.
3: Bah, à mon avis, c'est des feux brouillard parce que quand je les ai mis, il y avait toujours du brouillard.
12: Donnez-moi votre numéro d'IMAT et puis on verra le problème.
3: Alors,
12: Non,
3: V.
12: B. Bernard.
3: Non, c'est Martin, moi. Mon nom, c'est Martin.
12: Non, mais c'est votre numéro d'immatriculation de votre voiture.
3: Oui, alors, V.
12: Bah, V comme Victor.
3: Comment ça, Victor ?
12: Donnez-moi votre numéro d'immat.
3: Alors, F.
12: S comme Suzanne.
3: Suzanne, maintenant, mais n'importe quoi.
12: Bah, un S. Comme Suzanne ou un S ?
3: Qui est cette Suzanne ?
12: Mais non, bah, un S comme Suzanne.
3: Oui, mais enfin, je ne vois pas pourquoi cette Madame Suzanne serait mieux que moi, mon numéro d'immatriculation.
12: Mais c'est pas Madame Suzanne, c'est un S comme Suzanne. Suzanne, ça s'écrit bien
3: bon,
12: par un
3: si
12: S.
3: Si soi-disant elle est avec vous.
12: Mais elle n'est pas avec moi, Suzanne. Je vous dis un S comme Suzanne.
3: Avouez quand même que c'est louche, hein.
12: Moi, je voulais, c'était avoir votre numéro d'immatriculation de votre voiture.
3: Oui, bah demandez à cette Madame Suzanne, puisqu'elle sait mieux que moi.
12: Mais j'ai pas de Madame Suzanne, mais attendez. Bah, revenez avec votre facture, parce que moi, déjà, je vois pas votre facture.
3: Oui, puis je vais venir, vous allez me la piquer.
12: Mais je vais pas vous la piquer, monsieur, attendez.
3: Non, mais je vois le truc, c'est-à-dire qu'on sera en train de discuter, puis il y a cette Madame Suzanne qui va prendre
12: mais
3: ce temps
12: faire... Mais il y a pas de Madame Suzanne, ça n'existe pas, Madame Suzanne, c'est moi.
3: C'est vous, Madame Suzanne.
12: Mais c'est pas moi, Madame Suzanne, attendez.
3: Avouez quand même qu'il y a quelque chose de très bizarre.
12: Mais non, mais. Oh, mais monsieur, attendez, monsieur, mais vous me prenez pour qui, là ?
3: Non, mais déjà, vous usurpifiez l'identité de cette Madame Suzanne qui, visiblement...
12: Mais il n'y a pas de Madame Suzanne, c'était votre numéro d'immatriculation.
3: Bon, je vais démonter donc les feux, là. Je vais... Oh, merde ! En plus, il y en a un qui est pété.
12: Non, non, mais attendez, là, attendez, monsieur. Là, si vous me rapportez un truc cassé, excusez-moi.
3: Vous me l'avez vendu comme ça ?
12: C'est peut-être moi qui l'ai fait tomber, là, que je vous ai au téléphone. Non, mais attendez, là, monsieur, c'est quand même bien vous qui l'avez fait tomber, c'est pas moi.
3: Ah, bah non, c'est peut-être cette Madame Suzanne.
12: Mais il n'y a pas de Madame Suzanne, arrêtez vos conneries, il n'y a pas de Madame Suzanne, Madame Suzanne n'existe pas.
3: Bon. Je vais vous faire une facture, du coup.
12: Oui, bah là, mon pauvre monsieur, là, votre facture, vous ne serez jamais payé, votre facture.
3: Ah, bah je travaille pour vous et vous n'allez pas me payer, en plus.
12: Mais vous travaillez pas pour moi, pas du tout, mais attendez.
3: Pour vous, pour Madame Suzanne.
12: Mais il n'y a pas de Madame Suzanne chez moi, allez.
3: Bon, je vous donne ma plaque quand même ou pas ?
12: Bah oui, je vous la demande depuis je sais pas combien de temps.
3: Bon, alors, donc F.
12: F.
3: F comme ?
12: Bah, je sais pas. Et après ?
3: F. Ouf.
12: S-O.
3: F. Ouf.
12: Comment ?
3: Ouf.
12: Un O.
3: Vous l'avez retrouvé ?
12: Je peux pas l'inventer tout seul ! Comment voulez-vous que j'invente un numéro d'immatriculation tout seul ?
3: Ah, c'est votre métier, vous êtes garageur quand même, donc...
12: Mais pas du tout, mais attendez, mais n'importe quoi, monsieur... Allez !
3: Bon, écoutez, ça suffit, passez-moi Madame Suzanne une bonne fois pour toutes, parce que là...
12: Mais j'ai pas de Madame Suzanne dans mon magasin ! Ça fait 10 fois que je vous le dis !
3: Alors, est-ce que je peux avoir son numéro, peut-être, pour la joindre, Alex ?
12: Mais elle n'existe pas ! Bon, allez, c'est bon, monsieur, allez, c'est bon.
3: Suzanne !
12: Non, mais monsieur, ça va pas du tout, là, je crois que...
3: Suze !
12: Allez !
3: Suzy !
12: Allez, c'est bon, monsieur.
3: Susu.
12: C'est bon, ça suffit.
3: Suzette.
12: Bon, allez. Au revoir. N'importe quoi.
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13: Allô, bonjour.
15: Bonjour, madame, c'est le docteur, le sexologue.
13: C'est la secrétaire du cabinet de sexologie, oui.
15: Mes respects du matin. Madame Ledoux à l'appareil. Je vous explique. J'ai un problème de sexologie.
13: Oui.
15: C'est-à-dire qu'hier, je suis allé chez mon dentiste. Et j'ai découvert une parution médicale, un journal, dans lequel il était question de quelque chose de nouveau dans l'anatomie de nous, les femmes.
13: Oui.
15: C'est-à-dire, je crois que c'est quelque chose d'érogène, le point G.
13: Oui.
15: Est-ce que c'est vrai que ça existe, ça?
2: Absolument.
15: Ah bon?
2: C'est-à-dire que le point G, c'est le point de Grafenberg. G étant l'initiale de Grafenberg.
15: Oui.
2: Mais en fait, c'est pas un point, c'est un muscle qui s'appelle le fascia de Alban.
15: Oui.
2: Qui existe chez toutes les femmes.
15: Ah bon?
2: Chez certaines, il est bien caché, mais il existe chez toutes les femmes.
15: Ah bah chez moi, il est bien caché parce que j'essaie de le trouver depuis une heure et je n'y arrive pas, docteur. Comment je fais?
2: Écoutez, la meilleure façon de libérer le fascia de Alban, c'est de se mettre à quatre pattes. Parce que ça fait basculer l'utérus dans la bonne position.
15: Alors, je suis donc à quatre pattes sur la chaise, comme vous me l'avez dit.
2: Bien, écoutez, il s'agit d'introduire le pouce. Et il se trouve sur la face ventrale. Maintenant, il est bien évident qu'une zone érogène ne se manifeste que par l'excitation.
15: Docteur,
2: oui?
15: Je viens de basculer mon utérus. Donc, qu'est-ce que je fais maintenant?
2: Écoutez, moi, je vous ai donné toutes les indications que je connaissais pour y avoir accès. Après, moi, je ne peux pas en faire davantage.
15: Bon, attendez, docteur. J'ai une revue cochonne devant moi.
2: Eh bien, écoutez, essayez. Je vous laisse faire ça.
15: Je vous rappelle.
2: Dans la solitude.
15: Et dites-moi, je vous le rappelle si je l'ai trouvé.
2: J'en serai ravie. Au revoir.
15: Au revoir.
14: Allô, bonjour.
26: Oui, bonjour. Je suis Robert, le fils de Madame Ledoux, qui vous a appelé tout à l'heure. Pour le point G, vous vous souvenez?
14: Oui, absolument.
26: Alors, nous avons suivi ce que vous nous avez dit.
14: Oui.
26: Alors, bon, ben, moi, au niveau du pouce, ça m'a rien fait, mais alors ma mère.
14: Elle.
26: Alors là, je dois vous dire que j'ai jamais imaginé une chose comme ça. Hein.
14: Elle l'a trouvée.
26: Ah oui, elle l'a trouvée.
14: Mais j'en suis ravie.
26: Mais alors, est-ce que c'est normal? Elle dort là, elle ronfle et tout là.
14: Ben écoutez, après une grande satisfaction, le sommeil est réparateur, absolument.
26: D'accord. Dites-moi, moi, en tant qu'homme, point G, il n'y en a pas.
14: Mais vous, étant un homme, vous n'avez pas besoin de... Vous n'avez pas, disons, vous avez un pénis entier. Alors que le fascia de Alban n'est qu'un résidu.
26: Oui, mais enfin, est-ce
14: du
26: que
14: corps érectile du pénis de l'homme.
26: Est-ce que les portes du pénis entier, c'est-à-dire, comme vous me dites que j'ai un pénis entier, est-ce que c'est facilement accessible?
14: Un pénis entier, à mon avis, c'est tout à fait accessible avec une main formée de façon tout à fait normale avec 5 doigts, oui.
26: D'accord. Bon, ben écoutez.
14: Il n'y a pas de problème à ce niveau-là.
26: Attends. Ah ben, elle se réveille, attendez. Alors, allô, docteur?
14: Oui.
26: Oui, elle veut vous parler, vous remercier. Je la passe.
15: Allô?
14: Bonjour.
15: Je vous remercie, docteur.
14: Je suis ravie que vous l'ayez trouvé.
15: J'ai fait une grande découverte, une satisfaction. Je n'ai jamais éprouvé ça de ma vie.
14: J'en suis ravie.
15: Alors, je tiens à associer à mes remerciements à mon fils Robert, qui est à côté de moi, vous-même, docteur, ainsi que donc l'inventeur qui s'appelle Grafenberger.
14: Grafenberg, oui.
15: Grafenberg. Donc,
14: c'est pas un inventeur, hein?
15: Enfin, le découvrateur.
14: Oui, c'est ça.
15: Vous le remercierez pour moi.
14: Je ne manquerai pas.
15: Il habite à Paris, non?
14: Il est mort depuis longtemps.
15: Ah
14: j'en
15: bon
14: ai bien peur.
15: Et il en a découvert d'autres, des points comme ça?
14: Non, il s'est contenté de celui-ci.
15: Ah bon.
14: Écoutez, je vais vous laisser, mais je suis ravie que vous l'ayez trouvé.
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17: Allô?
3: Bonjour monsieur, c'est bien l'exploitation agricole?
17: Oui.
3: Maître Martin, du cabinet d'avocats Martin, Martin et Martin Associés.
17: Oui.
3: Je vous appelle pour le procès des écoutes qui concerne le candidat Martin.
17: Ah bon. Je suis pas au courant, là.
3: En gros, il a un procès parce qu'il a pas déclaré tout ce qu'il devait pour sa campagne électoraliste.
17: Ah, d'accord.
3: Donc, pour les sommes en liquide qu'il pouvait pas justifier,
17: oui,
3: on a dit que c'est vous qui les aviez données.
17: Oh, moi, je rentre pas dans ces histoires, hein, je vous avertis.
3: Mais pourquoi?
17: Parce que on veut pas m'avoir d'emmerdement derrière, hein.
3: Ah non, tant qu'on raconte la même version au juge, en principe, on craint rien du tout.
17: Eh ben voilà, c'est ça. Une guerre, c'est vite fait, hein.
3: Donc, je vous explique. Vous allez dire que vous avez donné 500 000 euros au candidat Martin. Vous expliquez que c'est un peu d'argent liquide que vous aviez oublié, par exemple.
17: Oui, tiens, on oublie.
3: Voilà, et en les retrouvant, vous avez décidé de nous les donner.
17: Oui, puis s'il y a des problèmes après derrière, c'est nous qu'on a dans l'os, hein.
3: Bah oui, mais sinon c'est le candidat Martin qu'on a dans l'os, donc je préfère que ce soit vous.
17: Pas question. Vous trouvez un autre pigeon si vous voulez, mais ça sera pas ici, hein.
3: Je peux pas, je vous ai déjà désigné comme pigeon principal dans mon dossier.
17: Ah ben non, ça mon mari voudra pas, hein. Je vous avertis, ça ira mal.
3: Non, mais vous lui expliquerez.
18: Oui, allô?
3: Ah, bonjour madame.
18: C'est moi qui décide, hein. J'aime pas qu'on décide à ma place. Si je suis par là, je pense qu'on va avoir des explications.
3: Ah bah si vous êtes par là, c'est encore mieux, oui.
18: Ouais.
3: Bah oui, comme ça, je vais faire des photos de vous avec le candidat Martin.
18: Ouais, non, mais j'ai pas à peine de faire des photos du candidat Martin avec moi. Hein.
3: Mais si, vous faites semblant de lui donner une valise pleine de cash.
18: Alors là, si vous venez faire des photos, vous savez ce que vous allez ramasser?
3: Bah oui, un alibi.
18: Un bon coup de pied dans le cul, et ça va déménager.
3: Bon, oh, bah voilà, alors dès qu'on demande un petit effort pour la République...
17: Mais c'est bon, hein, vous avez pas le droit de faire ça, hein, je suis désolée.
3: Pardon, monsieur, mais comme je disais à la dame, je vous dépose les papiers.
17: Mais je veux pas ça à la maison, mais je sais pas qu'est-ce que c'est cette magouille, de quel droit vous vous permettez de faire ça? Enfin, mais vous pourriez demander l'autorisation avant.
3: Ben non, parce que vous êtes déjà censé le savoir que vous nous avez donné 500 000 balles.
17: Mais moi, je suis censé rien du tout. Moi, ce monsieur Martin, je le connais même pas, mais j'en ai strictement rien à foutre, hein, franchement dit.
3: Alors, franchement dit, vous êtes supposé le connaître, vu que vous êtes son trésorier de campagne.
17: Mais qu'est-ce que c'est ce truc? Mais je suis pas trésorier de campagne, mais qu'est-ce que c'est ce truc? Vous mettez ça dans la boîte à lettres.
3: Alors, je préfère pas dans la boîte à lettres, rapport au liquide qu'on va mettre avec.
17: Vous mettez du liquide avec?
3: Oui, parce qu'on n'a pas réussi à tout claquer les 500 000 balles, donc on va planquer le reste chez vous.
17: Mais non, mais moi je veux pas ça chez moi, hein. Il y a quelque chose que vous comprenez pas dans le nom.
3: Oh, mais si, je comprends très bien. Vous essayez de me négocier une petite prime.
17: Mais hors question que je négocie quoi que ce soit, hein. Je veux pas rentrer dans vos magouilles.
3: Bon, je vous vois venir, vous allez me dealer un petit bifton.
17: Je dis rien du tout, c'est vous qui me téléphonez pour ça, mais enfin on n'était même pas au courant, mais vous exagérez pas un peu, non?
3: Ah non, mais je vous comprends tout à fait.
17: Ah non.
3: Tiens, ça c'est un nom qui veut dire oui.
17: Ah, surtout pas, hein.
3: Oh si, et ça c'est un surtout pas qui veut dire surtout oui.
17: Non mais n'importe quoi, hein.
3: Écoutez, j'ai dans mes mains un billet de 5 euros.
17: Non mais ça va pas, non mais vous êtes pas bien. Oh, là vous déconnez complètement, là.
3: Hein. Oh, mais je n'ai pas dit mon dernier mot.
17: Ah mais vous m'emmerdez, hein.
3: Et si je vous dis que j'ai entre les mains un billet
17: ça
3: de...
17: Ça suffit maintenant.
3: 6 euros pour vous.
17: Ah non, écoutez, c'est
3: bon. Et je rajoute une pièce de 3 euros.
17: Arrêtez de m'emmerder ou j'appelle la gendarmerie, ça suffit.
3: Bon allez, on dit marché conclu.
17: Oh ouais, bien sûr.
3: Super, en revanche, est-ce que vous pouvez m'avancer l'argent parce que je suis un peu juste.
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4: Allô?
23: Allô?
4: Oui?
23: Bonjour, monsieur.
4: Bonjour.
23: Je vous appelle.
4: Oui?
23: C'est pour avoir un taxi pour ce soir à 20h30.
4: Ah non, je suis taxidermiste, moi.
23: Pour aller à Dole, s'il vous plaît. Deux personnes sans bagages.
4: Non, mais monsieur, je suis pas taxi, je suis taxidermiste.
23: Alors, non, on n'est que deux.
4: Non, mais je vous dis, c'est, je suis pas taxi, moi.
23: Ben, écoutez, je ne sais pas, moi, 20h30, c'est possible?
4: Je ne suis pas taxi.
23: Oh, ben, n'importe, hein, si c'est pas... Je ne sais pas, moi, on n'a pas besoin... Non, on n'a pas besoin de voiture spéciale, hein, juste
4: oui, ben...
23: un taxi normal. Ah, on a été coupé.
4: Allô?
23: On a été coupé.
4: Non, monsieur.
23: Voilà.
4: Je vous dis que je suis pas taxi.
23: Vous m'entendez, monsieur taxi?
4: Oh, mais... Hey, vous m'avez compris, là?
23: Il marche pas, votre téléphone, on
4: je
23: est...
4: Je suis pas taxi, milliard de Dieu!
23: Comment?
4: Vous m'avez compris, tête de veau?
23: J'entends pas.
4: Il me fait pas chier, hein? Oui, vous foutez de ma gueule, là?
23: Allô?
4: Hein?
23: Vous m'entendez?
4: Non, mais vous foutez de ma gueule, là?
23: J'entends pas bien.
4: Mais, sacré vieux fou, mais je suis pas parti des taxis, moi!
23: Monsieur?
4: Vous foutez de ma gueule? Je suis naturaliste!
23: Vous êtes le taxi?
4: Le naturaliste.
23: Vous êtes naturiste?
4: Je me rappelle pas, hein, parce que là, ça va mal finir. Hein.
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17: Oui, allô?
3: Bonjour, monsieur, c'est bien le garage?
17: Oui.
3: Monsieur Martin, à l'appareil, établissement Les Recyclistes de Martinville.
17: Oui.
3: Je vais passer vous déposer des vieux pneus que je récupère dans les déchetteries.
17: Bah, vous me ramenez des vieux pneus?
3: C'est ça, comme ça, vous pouvez les revendre, ça évite de gâcher.
17: Bah, je vais les vendre à qui?
3: Bah, aux gens qui veulent acheter des pneus.
17: Bah, ils sont pas utilisables.
3: Pour le moment, mais dès que vous les aurez fondus pour refaire des nouveaux pneus avec, ils seront quasi comme neufs.
17: Ah non, du tout. Nous, on n'a pas de structure pour faire fondre les pneus.
3: Ah non, mais vous inquiétez pas, j'ai vu un tuto. Il vous faut juste un chalumeau et du plâtre.
17: Pour faire quoi?
3: Eh ben, d'abord, avec le chalumeau, vous faites fondre les vieux pneus.
17: Non, on fait pas, nous on fond pas les pneus.
3: Mais si, puisque je vais vous apporter du plâtre.
17: Bah vous voulez que je fasse quoi avec du plâtre?
3: Eh ben avec le plâtre, vous plâtrez un pneu neuf, vous laissez sécher.
17: De quoi?
3: Et hop, ça vous fait un moule à pneus.
17: Mais vous voulez que je fasse quoi avec un moule à pneus, monsieur?
3: Eh ben dans le moule à pneus en plâtre, vous coulez les vieux pneus fondus, vous laissez sécher.
17: Mais on n'a pas le temps de s'amuser à ça, monsieur.
3: Ah ben moi je peux venir au garage vous couler des pneus si ça vous arrange.
17: Non, non. Oh.
5: Bien, allô?
19: Oui.
3: Et bonjour, madame.
19: Oui, c'est pas madame, d'ailleurs, c'est un monsieur.
3: Vous êtes sûr?
19: Oui.
3: Admettons. Donc, je sais pas si vous avez suivi, mais...
19: Est-ce que pneu que vous allez m'amener?
3: Ah bah oui, vous avez suivi.
19: Non, mais c'est quoi ce boulot?
3: Ce boulot, c'est que je vous ai inscrit comme récupérateur de vieux pneus dans mon programme de recyclisme.
19: Non, bah, il y a intérêt de me désinscrire, parce que ça va pas le faire.
3: Oulala, un désinscriptionnage, je peux pas faire ça comme ça.
19: Ah bah, je vous pouvais pas vous démerder, hein. Bah, eh oh.
3: Bah, eh oh, pardon. À peine inscrit, ça veut déjà se désinscriptionner.
19: Bah, eh oh, c'est qui quand a inscrit l'autre, c'est pour moi, non?
3: Eh oh, non, c'est moi. Mais si vous préférez qu'on dise que c'est vous, il n'y a pas de problème.
19: Ah ben, c'est surtout pour moi qui m'ai inscrit. Ben, nom de Dieu, vous me prenez pour un con, quoi.
3: Eh, oh, alors non, ça pareil. Le con, c'est moi. Mais si vous préférez...
19: Je sais pas encore ce boulot-là. Je veux pas récupérer des pneus, là.
3: Alors, ce boulot-là, c'est que vous allez recouler des pneus neufs avec les vieux. C'est ce que j'expliquais.
19: Ben, oh, c'est qui va le faire? C'est pour moi, là. Je fais pas de pneus de rien du tout.
3: Eh, oh, c'est simple. Avec le chalumeau, vous commencez par le fondage des vieux pneus.
19: Le chalumeau, et puis quoi encore? Vous me prenez pour un con, hein.
3: Pardon d'insister, mais pour la deuxième fois, non, c'est moi.
19: Non.
3: Ah, si, je vous garantis. Vous avez du plâtre.
19: Vous prenez pour un con, quoi?
3: Mais de quel droit ce serait vous?
19: De quoi?
3: Si vous voulez me piquer mon boulot, dites-le tout de suite.
0: Ouais.
3: Ah, c'est une autre dame.
0: Non, mais c'est pas Martin à la radio.
3: Ouh, dis donc, on se serait pas croisé à Martinville.
0: Ah, je l'écoute souvent, ça.
3: Eh ben, merci, bienvenue sur Rire et Chanson.
0: Eh ben, c'est génial de tomber sur vous, je trouve ça super sympa.
3: Ah bah, profitez-en, c'est gratuit en plus.
0: Eh ben, monsieur Martin, je vous dis à la prochaine, monsieur Martin.
3: Alors, merci, mais là, c'est pas Martin à l'appareil.
0: Ouais, ouais.
3: Non, je suis sa femme, Martine. En vrai, c'est moi qui fais tout le boulot, parce que Martin, il en glande pas une.
0: Eh ben, merci, Martine.
3: Oh, bah, avec plaisir, au revoir, madame.
0: Ouais, allez, au revoir, madame.
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9: Oui, la Poste, service distribution, je vous écoute.
23: Bonjour, monsieur.
9: Madame.
23: Madame Ledoux à l'appareil.
9: Oui.
23: Je voudrais des nouvelles de mon facteur.
9: De quel facteur?
23: Eh ben, je connais pas, moi. C'est...
9: Oui, mais moi, où est-ce que vous habitez? Je vous connais pas non plus, hein.
23: Non, rue de Valdois.
9: Rue de Valdois? Qui c'est qui fait la tournée rue de Valdois? Oui. Oui, pourquoi? Qu'est-ce qui se passe, madame?
23: Ben, écoutez, il n'est pas passé, enfin...
9: Il n'est pas passé?
23: Si, il passe de plus en plus en retard.
9: Et il... Ben, écoutez, c'est qu'il a, il y a du travail sur sa tournée, et donc il va pas... À quelle heure il passe habituellement?
23: Oh ben, il passe vers 9h, 9h30.
9: 9h, 9h30, puis il n'est pas passé aujourd'hui?
23: En général, il passe à 9h, 9h30, mais là, il passe de plus en plus en retard.
9: Il vient de plus en plus en retard? Ah bon, comment ça se fait?
23: Ah ben, c'est... Ah ben, ça s'en sait rien, moi.
9: Vous savez pas?
23: Je sais qu'il s'arrête chez ma fille tous les matins.
9: Ah, oui.
23: Qui habite deux numéros avant. Hein.
9: Mm-hmm.
23: Mais avant, ça durait 5 minutes, là.
9: Oui.
23: Et puis maintenant, il vient une demi-heure en retard.
9: Ah bon? Il reste un peu plus tard chez votre fille, alors?
23: Oui.
9: Ah ouais? Et vous?
23: Oui. Il passe chez moi après être allé chez ma fille.
9: Ah ouais, d'accord.
23: À 9h30, il est chez ma fille.
9: Oui.
23: Alors, je crois que ma fille lui donne des cours de Kama Sutra ou quelque chose comme ça. C'est une langue du oriental, m'a-t-il dit.
9: Ah bon?
23: Oui.
9: Alors là, excusez-moi, mais ben, ça me surprend quand même qu'il prenne des cours sur sa tournée. C'est quand même pas normal. Hein.
23: Mais c'est pour ça que je vous appelle.
9: Ben, on va le surveiller un peu et puis on va lui demander ce qui se passe, hein, vraiment, et puis le surveiller.
23: Il arrive chez ma fille toujours juste après que son mari soit parti, hein, mon gendre, hein.
9: Oh là là, alors, bon, ah bon.
23: Oui, parce que ma fille m'a dit qu'il était très appliqué.
9: Pardon?
23: C'est très compliqué, hein, m'a-t-elle dit. Parce que il paraît qu'il faut être une fois à genoux, une fois accroupi. Oui, c'est ce que ma fille m'a dit.
9: Ouais, bon, ben écoutez, vraiment...
23: Qu'est-ce qui vous fait rire?
9: Excusez-moi, mais non, parce que... collègue.
23: C'est une nouvelle langue ou quoi? Allô.
9: Écoutez, madame, non, ce que je vais
23: qu'est-ce
9: faire...
23: Qu'est-ce qui se passe?
9: Non, mais, qu'est-ce, ce
23: non,
9: que
23: mais
9: je vais...
23: rassurez-moi.
9: Non, non, ce que je vais faire, on ira le suivre sur sa tournée pour voir si l'arrêt dure vraiment plus longtemps que de coutume. Hein. C'est pas normal qu'ils prennent des cours de langue sur sa tournée. Hein.
20: Bienvenue à la pension pour chiens de...
22: Oui, bonjour.
3: Bonjour, monsieur. La pension canine, c'est bien ici?
22: Oui, c'est ça, monsieur.
3: Oui, voilà. Oui. Je voudrais prendre rendez-vous pour aujourd'hui, dès que possible.
22: Pour?
3: Je me suis cassé juste le bout de la dent.
22: Attendez, là, vous êtes dans une pension pour chiens, monsieur.
3: Ah non? C'était pour la pension canine que je vous demandais.
22: Bah oui.
3: Canine, les dents.
22: Bah oui. Donc il faut téléphoner un dentiste,
3: voilà.
22: Monsieur.
3: C'est pour ça que je demandais, est-ce qu'on peut fixer un rendez-vous?
22: Mais non, je suis une pension pour chiens.
3: Ah bah, vous avez changé de professionnel.
22: Ah bah non, monsieur. J'ai une pension pour chiens qui existe depuis 18 ans, elle n'a pas changé de numéro de téléphone. Comment vous avez eu mon numéro de téléphone?
3: Bah, j'ai tapé canine.
22: Ben non, tapé dentiste. C'est pas une clinique pour les dents ici.
3: Pour les canines?
22: Non.
3: Dans ce cas, vous pouvez me passer...
22: Je vous dis que je peux rien vous passer, monsieur. Vous êtes chez un... Je ne suis pas dentiste.
3: Oh oui, ben ça c'est bien les toubibs. C'est-à-dire que ça prend les rendez-vous quand ça veut.
22: Mais c'est pas possible. Enfin, je suis pas toubib.
3: Oui, non, mais je vois ça. C'est-à-dire qu'on fait ça à la tête du client. Allô?
22: Allô?
3: Ah, bonjour docteur. Comme j'expliquais, j'avais besoin de vous voir dès que possible.
22: Et pourquoi vous avez fait canine?
3: Bah parce que je me suis cassé une canine.
22: Vous êtes cassé une canine, donc vous appelez une pension canine.
3: Bah oui, ça me semble...
22: C'est grave quand même, là, ça devient grave, là.
3: Comment ça?
22: Bah je sais pas, vous trouvez pas? Il n'y a pas un problème? Vous seriez cassé une molaire, vous iriez où?
3: Bah une pension molaire.
22: Une pension molaire? Oh bah là, c'est encore mieux. Hein. Vous voulez arranger une canine dans une pension canine et une molaire dans une pension molaire. Et une incisive.
3: Bah, enfin, excusez-moi, je veux pas vous apprendre votre métier non plus, mais enfin, c'est, vous voyez, c'est...
22: Non, mais là, vous êtes un petit rigolo, quand même. Non, ben, nous, on s'occupe que des incisives, alors.
3: Passez-moi le docteur, dans ce cas,
22: Bon, c'est n'importe quoi, là, franchement.
6: Oui.
3: Ah, bonjour docteur. Comme j'ai expliqué là, votre assistante.
6: Alors je vais vous expliquer une dernière fois, une bonne fois, avant que je m'énerve.
3: Attends, non mais
6: attendez, c'est moi qui parle. Donc pour la dernière fois, je vous dis, moi je suis une pension canine, donc je ne vais pas vous réparer votre canine, j'en ai rien à branler.
3: Ah bah
6: donc
3: bravo.
6: Vous faites ce que vous voulez, vous allez où vous voulez, moi j'en ai rien à foutre. Je vous prie que vous allez le payer cher. Donc merci.
3: Non mais je paye. Alors je paye le rendez-vous évidemment. Je vous demande pas de me prendre comme ça entre.
7: Allô.
3: Ah bah voilà la première dentiste.
7: Mais je vous dis...
3: Vous n'avez pas le droit de refuser un patient, hein.
7: Je suis pas dentiste.
3: Non mais...
7: Écoutez, moi j'appelle la police, hein, parce que là vous commencez à m'énerver.
3: Ah bah c'est
7: hein.
3: Moi qui vais l'appeler la police.
7: Ah oui, mais moi je vais l'appeler monsieur la police, hein. Y a pas de souci, hein. Moi je vais l'appeler, hein.
3: Ah bah non, mais moi d'abord.
7: Bon bah moi j'appelle, hein.
3: Attendez, bah je l'appelle tout de suite.
7: Attendez,
3: Tout.
7: Là, c'est grave, hein.

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3: En ville de 1 centilitre et demi. Il faudrait qu'il passe cet après-midi.
4: Ah, il n'est pas là de la journée, je vous le dis tout de suite.
3: Ah oui, mais ça ne va pas.
4: Hein. Eh ben oui, mais il est à Lyon, je ne peux pas le faire revenir de Lyon, moi.
3: Ah oui, mais moi je vais fermer son compte. Hein. Moi je ne peux pas laisser un compte débiteur à la banque du sperme, monsieur.
4: Eh ben peut-être bien, mais il n'est pas là.
3: Bon, écoutez, est-ce que vous pouvez vous-même recouvrir son découvert?
4: Ben oui, mais je vois pas comment je pourrais faire. Hein.
3: Ben c'est très simple, je vais venir vous voir.
4: Mais moi je suis pas là, je m'en vais chez Michelin, j'ai rendez-vous. Hein.
3: Bon, vous avez chez Michelin les pneus là?
4: Eh oui.
3: Bon, ben je vais vous rejoindre là-bas.
4: Ah, mais je vais pas chez... vous allez pas venir chez Michelin avec moi quand même, oh.
3: Pourquoi?
4: Ben dites donc.
3: Mais monsieur, c'est la banque du sperme, le compte en banque de votre patron est dans le rouge.
4: Mais vous vous faites marrer, vous, mais s'il est dans le rouge, moi j'y peux rien.
3: Mais si vous éprouvez quelque chose, monsieur.
4: Qu'est-ce que j'y peux?
3: Je viens vous voir avec une éprouvette.
4: Oui.
3: Et vous donnez donc du sperme en paillettes.
4: Moi je veux pas, je peux pas faire pour lui, hein.
3: Pourquoi?
4: Parce que moi, je suis moi. Lui, c'est lui. Hein? Ce que je peux vous promettre, c'est de lui faire de la commission. En point, c'est tout.
3: Bon, alors,
4: point final, on n'en parle plus.
3: Alors, donc, vous lui faites de la commission. Vous lui dites que pour le club de couture...
4: Oui.
3: Il y a 5 dames qui attendent 2 centilitres de sperme en paillettes...
4: Oui.
3: Et 1 centilitre, donc, de sperme en bulle. Est-ce qu'il peut éventuellement le faire cette nuit?
4: Mais je ne le verrai pas aujourd'hui, moi.
3: Bon, alors, monsieur, il faut bien qu'on s'arrange. Vous pouvez bien le faire pour lui.
4: Non.
3: Mais pourquoi?
4: Mais parce que moi j'ai dit non, c'est tout. Je voulais pas m'embêter avec ça quand même.
3: Monsieur le directeur, on va être obligé de fermer le compte de monsieur... parce que son employé refuse.
4: Ah ben c'est sûr que je refuse, c'est pas parce que c'est mon patron, hein.
5: Donnez-moi ça. Allô?
4: Allô, oui.
5: Oui, monsieur, de la place à Paris.
4: Oui, non, mais moi je marche pas dans ces combines, hein. Je veux bien faire les commissions, mon patron, tout ce qu'on veut, mais je veux pas prendre sa place. Ça, faut pas y compter, hein.
5: Monsieur, écoutez.
4: Non, je n'écoute rien du tout.
5: Je vous envoie une infirmière diplômée.
4: J'ai dit non.
5: Il y en a pour 5 minutes.
4: Mais comment il faut vous le dire?
5: Je vous en prie, écoutez, c'est la moindre des choses.
4: J'ai dit non.
5: Monsieur, écoutez-moi, s'il vous plaît, vous avez le club de couture.
4: Mais pour qu'est-ce que ça me regarde, le club de couture, moi?
5: Parce que ce sont 3 dames qui sont dans le besoin et...
4: Mais vous êtes terrible, vous. Pourquoi j'irai donner à sa place, moi? Mon patron n'est pas là, moi je peux pas le remplacer, c'est tout.
5: Mais si, vous pouvez.
4: Non, je ne peux pas.
5: Pourquoi?
4: Parce que je vous dis que je ne peux pas, c'est tout. Ah, mais alors?
5: Monsieur, je vous envoie les huissiers qui vont opérer immédiatement une saisie de 2 centilitres de sperme à paillettes.
4: Et à qui?
5: À vous.
4: Et tu as mon cul, oui.
5: Attendez, permettez une seconde. Vous envoyez 2 huissiers, hein. Vous envoyez Maître Jackie Gallois et donc sa femme. Vous les envoyez chez Michelin, ils vont faire une saisie de 2 centilitres.
4: Chez Michelin? Pourquoi chez Michelin?
5: Bah parce que vous y allez.
4: Ah non, je regrette. M'envoyez des personnes chez Michelin parce que je vous garantis que ça ira mal, hein.
5: Écoutez, monsieur, votre compte est en rouge.
4: Mais vous faites marrer, c'est pas le mien, le compte. Envoyez un huissier, faites ce que vous voulez, j'en ai rien à branler, moi.
5: Ah bah si, justement.
4: Mais bon sang, qu'est-ce que c'est ce bordel, là? Prenez-les n'importe qui, mais moi je veux pas.
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7: Maroquinerie, bonjour.
8: Bonjour monsieur, oui, c'est bien la maroquinerie.
7: Oui.
8: Inspecteur Martin à l'appareil, commission vérificatoire de la contrebande.
7: Oui.
8: Il faut que je vienne vérifier que tous vos produits viennent bien du Maroc.
7: Ça peut pas être chez nous parce qu'on vend pas de produits du Maroc.
8: Ah ah, et pourtant vous vous appelez maroquinerie.
7: Bah, maroquinerie, c'est où on vend des sacs.
8: Pardon, où on vend des sacs maroquinistes, donc qui viennent du Maroc.
7: Ouais, mais non, là je pense que...
8: Eh ouais, donc moi je vais contrôler vos sacs.
7: Bah non.
8: Bah si, est-ce que vous avez des gros ciseaux?
7: Des gros ciseaux? Non.
8: Est-ce qu'il faudrait que je puisse découper des petits morceaux de sacs pour les envoyer au labo d'analyse maroquiniste?
7: Bah, attendez, je vous passe ma responsable.
9: On n'a pas le droit de s'appeler maroquinerie parce que c'est un terme du Maroc.
10: Allô?
8: Bonjour monsieur.
10: Madame.
8: Si vous voulez, donc je vais venir découper des morceaux de sacs.
10: Découper des morceaux? Mais qu'est-ce que c'est que cette histoire?
8: Comme ça, on analyse les morceaux au labo et on voit s'ils sont vraiment maroquinistes.
10: Non, ça c'est pas possible du tout. Vous allez pas découper des morceaux sur des sacs.
8: Bon, on peut couper en dessous, comme ça se voit pas.
10: Ben oui, mais ça va faire des trous dans les sacs, monsieur.
8: Ouais, mais ça c'est pas un problème.
10: Ah bah.
8: Il suffit de mettre un patch thermocollant, on chauffe et vous recollez le morceau.
10: Pas sur des cuirs, monsieur.
8: Si, vous mettez un coup de fer à repasser avec la bande qui colle.
10: On va pas mettre un coup de fer à repasser. Enfin, on vient pas dans une maroquinerie prélever des cuirs pour après les recoller. Les sacs sont neufs.
8: Bah là, disons qu'ils seront neufs et vintage.
10: Ah oui, mais c'est bien, mais nous on fait pas du vintage, monsieur.
8: Ah, et si c'est vous qui coupez des tout petits morceaux discrètement?
10: Ah non, mais je vais pas couper des morceaux dans les cuirs.
8: Non, mais vous les glissez dans une enveloppe, vous les envoyez au labo, ni vu ni connu.
10: Non, monsieur, je vais pas envoyer des morceaux de cuir.
8: Bon, après, vous avez le droit de vendre des articles non issus de la maroquinisterie, mais dans ce cas, il faut marquer fausse maroquinerie dessus.
10: Ah, parce que ça vient pas du Maroc, on doit mentionner que c'est de la fausse maroquinerie.
8: Voilà, tout simplement.
10: Ça va pas être possible, hein, moi je vous le dis. Hein.
8: Si, moi je peux vous faire des banderoles pour les vitrines.
10: Écoutez, on est ouvert depuis les années 1946.
8: Non, les années 46, c'est pas possible.
10: Pourquoi c'est pas possible?
8: Ah bah, attendez, je prends ma calculette.
10: Y a pas besoin d'une calculatrice, hein.
8: Bah, ça veut dire que vous avez au moins 90 ans.
10: Ah non, moi j'ai pas 90 ans, merci.
8: Bah non plus, parce que si vous travaillez depuis à peu près 80 ans...
10: J'ai

0: pas dit moi, monsieur.
1: Mettons que vous ayez commencé à 10 ans, vu l'époque.
0: Je peux avoir votre nom, monsieur ?
1: Oui, monsieur Martin.
0: Monsieur Martin, vous êtes qui ?
1: Je suis inspecteur semi-professionnel.
0: Inspecteur semi-professionnel ?
1: Oui.
0: C'est-à-dire ?
1: C'est-à-dire que je suis comme un inspecteur, mais que je fais tout à moitié. D'où le nom semi-inspecteur professionnel, parce que je suis pas vraiment professionnel.
0: Inspecteur semi-professionnel, d'accord. C'est votre société ?
1: Pas du tout, non. Je pratique l'inspectionnement comme un hobby.
0: Un hobby ?
1: Oui, je fais ça pour me relaxer quand j'ai le temps.
0: Ah oui, bah en plus.
1: Sachant que, en tant qu'inspecteur semi-pro, je peux demander une semi-perquisition de la moitié de vos sacs.
0: Bah comment ça vous allez faire ça, non ?
1: Bah si, j'ai mon beau-frère qui est semi-juge, donc je l'appelle, il me donne une semi-autorisation.
0: Ah bah, appelez votre beau-frère qui est semi-juge, y a pas de problème.
1: Alors attention, faut pas tout confondre non plus.
0: Bah comment ça faut pas tout confondre ?
1: Bah le semi-juge, c'est pas vraiment mon beau-frère, c'est mon semi-beau-frère.
0: Appelez votre semi-beau-frère, si vous voulez.
1: Ok, vous avez son numéro ?
0: Bah bien sûr que non.
1: Normal, parce qu'en tant que semi-juge, il a qu'un semi-numéro.
0: Bah enfin...
1: Bah oui, je sais, c'est pas pratique, on peut jamais l'appeler.
0: Je vais raccrocher, monsieur.
1: Non, vous semi-bluffé.
0: Non, bah non.
1: Bah si.
0: Non.
1: Ah bah si.
0: Ah bah non, non, non.
1: La preuve, vous avez pas raccroché.
0: Oh, bon.
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3: Magasin de Châle République, bonjour.
4: Allô.
3: Oui.
4: C'est le magasin des surgelés.
3: Oui.
4: Bonjour, la dame.
3: Bonjour.
4: Je dois faire mes commissions, vous savez, parce que je vais être un peu malade et on m'a dit de prendre mes promissions pour la semaine, voyez-vous.
3: Oui.
4: Je voudrais savoir, est-ce que vous avez des haricots?
3: Oui, bien sûr.
4: Ah, alors, haricots, je note. Des arottes.
3: Des
4: arottes.
3: Des carottes?
4: Oui.
3: Oui.
4: Ah bon, très bien. Je vais essayer de tout prendre chez vous. Comment s'appellent les... Topinambour, non, c'est pas besoin, c'est trop dur, puis c'est pas surgelé.
3: Alors ça, par contre, j'ai la purée de topinambour.
4: Ah, est-ce que vous avez des poireaux ?
3: Des poireaux, oui.
4: D'accord. Des tomates ?
3: Oui, des tomates aussi, oui.
4: Très bien. Des hommes ?
3: Pardon ?
4: Des hommes.
3: Vous avez demandé quoi ?
4: Des hommes.
3: Des pommes ?
4: Oui.
3: Ah non, la pomme, ça se congèle pas du tout.
4: Ah voilà. Alors, pas de hommes, mais est-ce que vous avez des oires ?
3: Non, non plus.
4: Ah bon ? Ça
3: non.
4: Se congèle pas non plus ?
3: Non.
4: Pour faire les oires au chocolat ?
3: Non, on n'a pas de poire, non.
4: Bon. Et est-ce que vous avez des haillassons ?
3: Non, non plus, madame.
4: Vous n'avez pas d'haillassons ?
3: Non.
4: Bon. Alors, ah ben j'allais oublier le plus important parce que je vais rester quand même, essayer de pas sortir de chez moi. Et ça, il m'en faut si je dois passer l'hiver toute seule à la maison. Est-ce que vous auriez des aubes ?
3: Alors, des aubes, c'est-à-dire ?
4: Vous savez, les aubes avec les ouilles. On mélange ça avec les ouilles.
3: Non, je vois pas de quoi vous me parlez.
4: Ben, vous savez, c'est un fruit. C'est un fruit en... Il y a trois fruits en un fruit.
3: Non, ça ne me dit rien du tout.
4: Aux Seychelles, il y en a beaucoup. C'est-à-dire que vous avez, à la base du zob, il y a toujours deux ouilles.
3: Alors là, je ne vois pas du tout. Hein. Bah, puis tout ce qui est fruit exotique, je pense que ça doit... Nous, on...
4: Parce que, voyez-vous, ils font quelque chose avec ce fruit-là. Avec le zob là, et les ouilles, voyez-vous, ils arrivent à faire un jus avec.
3: À faire un jus, d'accord.
4: Qui est congelé.
3: D'accord. Non, mais j'ai pas, hein, non.
4: Ah ben non, celui-là, on le trouve qu'à la banque du sperme.
3: Non, mais n'importe quoi, hein. Non, mais je vois pas le rapport avec les surgelés, madame.
5: Allô.
1: Bonjour monsieur, je suis bien chez le plombier.
5: Oui.
1: C'est Martin à l'appareil, Martin Télécom. On vous installe la protection contre les démarchages téléphonistes là et les enquêtes par téléphone.
5: Oui.
1: Vous êtes pour ou contre les enquêtes et les démarchages par téléphone ?
5: Moi je suis contre.
1: D'accord. Donc en cas de démarchage par téléphone ou d'enquête, est-ce que vous préférez être appelé plutôt dans la matinée ou plutôt dans l'après-midi ou les deux ?
5: Ah le matin alors.
1: Très bien. Donc je note que vous demandez à être appelé le matin.
5: Bah, vous venez de me dire pour les bloquer. Donc si je les bloque, je ne décroche pas.
1: Bah oui, mais dans ce cas, ils vont rappeler. De toute façon, les appels commencent pas avant 6h le matin.
5: Non, je peux commencer à être embêté à 6h du matin. À ce moment-là, vous mettez l'après-midi.
1: Alors, je rajoute l'après-midi. Voilà, comme ça vous avez matin et après-midi.
5: Ouais, c'est-à-dire comme on a, comme j'ai aujourd'hui, quoi.
1: Comment ça, comme vous avez aujourd'hui?
5: Bah, les démarchages aujourd'hui, ils se font soit le matin, soit l'après-midi.
1: Bah là, vous les aurez les deux. Ceux qui vous appellent le matin, vous rappelleront l'après-midi.
5: Bah, s'ils m'ont appelé au matin, ils n'ont pas lieu de me rappeler l'après-midi.
1: Si, puisque j'ai activé justement la fonction, là.
5: Si jamais j'ai pas décroché le matin.
1: Wow, si vous avez décroché, hein.
5: Bah, si j'ai décroché puis que j'ai répondu à leur demande, il n'y a plus lieu de me rappeler l'après-midi.
1: Eh bah, ils vous redemanderont l'après-midi quand même.
5: Pourquoi faire?
1: Bah, parce que vous m'avez demandé de rajouter l'après-midi.
5: Non, mais attendez, là, je. Un démarcheur.
1: Ouais.
5: Et, mettons pour essayer de me vendre une cuisine. Il m'appelle le matin.
1: Ah, bah, attendez, une cuisine.
5: Non, mais ça m'intéresse pas.
1: Vous inscrivez sur la liste cuisine.
5: Non, moi, je veux rien du tout. Je veux pas de démarchage.
1: Ah, bah, ça tombe bien vu que j'appelle pour ça.
5: Bah, attendez, vous me dites que vous m'inscrivez pour pas que j'ai de démarchage. Puis après, vous me dites. Le matin ou l'après-midi, si je vous dis les deux, qu'il y en a un qui m'appelle le matin, il va recommencer l'après-midi. Alors, faut savoir.
1: Là-dessus, on est d'accord. Ok. Bah, ça, y a pas de problème.
5: Bah, si, y a un problème. S'il y a un démarcheur qui m'appelle le matin, que je lui réponds, je ne suis pas intéressé. Il me recontacte l'après-midi pour refaire la même chose.
1: Voilà, ça vous laisse le temps de changer d'avis et de vous dire, ah, tiens, peut-être.
5: Non,
1: que...
5: non, ça m'intéresse pas. Non, quand je dis non, c'est non.
1: Ah oui, mais alors, parce que là, comme vous m'avez dit oui, c'est oui.
5: Non, mais attendez, qu'est-ce que c'est que vous me racontez? Je veux rien du tout.
1: Pardon, vous m'avez demandé de vous activer la protection anti-démarchage.
5: Non, je veux rien du tout, vous annulez tout ça, vous laissez mon téléphone comme il est, vous touchez à rien.
1: Bon, vous êtes pour ou contre le démarchage téléphoniste?
5: Rien du tout, je veux plus entendre parler de rien du tout. Moi, j'ai affaire avec mon centre de téléphone, je ne vous ai rien demandé, vous annulez tout ce que vous m'avez dit. Donnez-moi votre nom, votre numéro de téléphone.
1: Alors, monsieur Martin.
5: Monsieur Martin.
1: Martin Télécom.
5: Qui est-ce qui vous envoie?
1: Mon responsable.
5: C'est-à-dire?
1: C'est-à-dire monsieur Martin, le patron de Martin Télécom.
5: Bon, et ensuite, votre numéro de téléphone?
1: Alors, on n'a pas le téléphone, en revanche.
5: Comment on fait pour... Vous avez le mien, mais moi, je peux pas vous contacter.
1: On a préféré éviter de prendre le téléphone, parce que sinon, on se fait toujours enquiquiner avec des gens qui veulent...
5: Comme vous êtes en train de faire avec moi, là?
1: Rien à voir.
2: Bon, écoutez, arrêtez un peu, vous avez un métier ou pas?
1: Justement.
2: Votre métier, c'est d'emmerder le monde.
1: Alors oui, c'est un peu ça.
2: On dit qu'on vient de dire que ça nous intéressait pas.
1: Pardon, mais après, faut pas s'étonner si vous êtes démarchifié.
2: On s'arrête là, monsieur. Ou alors, vous venez sur place pour discuter de la chose et nous expliquer A plus B. Là, par téléphone, ça prend une mauvaise tournure. Il n'y a pas de payer des machins qu'on n'a rien demandé. Vous appuyez sur votre bouton, supprimer.
1: Non, je peux pas parce qu'on nous a supprimé la touche supprimer sur nos claviers.
2: Vous prenez votre voiture et vous savez où on habite.
1: Ouais, alors justement, il y a le cuisiniste qui va venir, donc je vais passer avec lui.
2: Alors, vous êtes vendeur de cuisine ou démarcheur pour des conneries, là?
1: Non, moi, je suis démarcheur pour des conneries, mais monsieur Martin, le cuisiniste, est à côté de moi.
2: Monsieur Martin, passez-le moi, alors.
1: Je vous le passe. Monsieur Martin, la dame veut vous parler. Oui, allô?
6: C'est pas monsieur Martin, c'est la même personne.
1: Ah si, c'est monsieur Martin, mais monsieur Martin, le cuisiniste.
6: Bonjour monsieur Martin.
1: Bonjour madame.
6: J'ai une voix de gonzesse peut-être.
1: Au téléphone, pardon, quand on voit pas.
6: Ça fait 5 minutes qu'on parle ensemble, si t'as pas encore reconnu si c'était un homme ou une femme.
1: Vous confondez avec mon collègue monsieur Martin de Martin Télécom.
6: Merde.
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9: Topus ?
10: Ah, mais il va pas décrocher, c'est un imbécile de moniteur d'auto-école.
9: Mais allons, c'est gentil, ça fait un moment que je réponds.
10: Le feignant, il est encore parti s'arsouiller au café d'ivrogne. Allô?
9: Vous êtes con ou quoi?
10: Allô?
9: Oui, j'écoute.
10: Allô?
9: Oui, j'écoute.
10: Il va pas décrocher l'ivrogne.
9: Ton connard, ça va pas, non?
10: Le feignant.
9: Oui.
10: Allô?
9: J'écoute, oui.
10: Et dis donc, le feignant, là. Quand tu seras sorti des toilettes où t'es en train de vomir ta bile, là, tu décrocheras le téléphone?
9: Dis donc, un petit peu connard, ça commence à bien faire maintenant, espèce d'enfoiré.
10: Et tous les moniteurs des toits écoles, tous des poivrons, mais alors celui-là, il est con comme un balai, il va pas décrocher.
9: Écoutez, vous êtes con ou quoi?
10: Allô?
9: Hein?
10: Y a quelqu'un?
9: Non, y a personne, connard.
10: Ah, ça y est, je vous entends, bonjour madame.
9: Oui, bonjour monsieur.
10: Bonjour madame, c'est le moniteur de toits-école.
9: Écoutez, pourquoi vous m'insultez comme ça?
10: Comment?
9: Ça va pas, non? D'insulter non. Les gens comme ça.
10: Non, mais dites donc, je vous ai pas insulté, moi.
9: Oui, connard, va.
10: Et dites donc, j'appelle pour prendre des cours d'auto-école.
9: Oui, ça suffit maintenant avec vos conneries.
10: Mais je crois qu'il y a une erreur, madame, vous confondez.
9: Oui, je confonds. Mais je confonds.
10: Écoutez, j'étais en train d'appeler à un auto-école.
9: Oui, et qu'est-ce que vous voulez, finalement?
10: Je vous appelle parce qu'on vient de me retirer mon permis.
9: Oh, Eh ben écoutez, c'est pas la peine d'appeler, hein, espèce de connard.
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11: Bonjour.
1: Bonjour monsieur, c'est bien le magasin de bière ?
11: Tout à fait.
1: Monsieur Martin, à l'appareil ?
11: Ouais.
1: J'ai acheté des bières chez vous, elles marchent pas du tout.
11: Comment ça marche pas ? Je comprends pas.
1: Eh ben parce que j'ai fait des crêpes.
11: Ouais, et ?
1: Et apparemment, c'est meilleur quand on met de la bière.
11: Mm-hmm.
1: Donc j'ai cuit mes crêpes, je les ai empilées dans un plat, j'ai versé la bière dessus, j'ai laissé reposer une demi-heure.
11: Ah oui, d'accord.
1: Et là, une catastrophe.
11: Ce serait la faute de nous parce que vos crêpes sont pas bonnes.
1: Voilà, c'est la faute de vous, rapport à votre bière.
11: Par rapport à nos bières, enfin si vous mettez de la bière dans vos crêpes, c'est pas notre souci, c'est votre recette, excusez-moi, mais bon.
1: Pardon, mais mes crêpes, elles étaient impeccables avant que je verse votre bière.
11: Oui, mais la bière, quand vous l'avez ouverte, il y avait des bulles, il y avait tout dedans, comment ça se passe?
1: Ah oui, il y avait des bulles, effectivement, oui.
11: Ouais, bah des bulles.
1: Et comment vous le saviez qu'il y avait des bulles?
11: Bah en fait, dans une bière, il y a des bulles, mais vous me prenez pour une teuteux ou...
1: Pas du tout, monsieur teuteux, je constate juste...
12: Oui, allô?
1: Bonjour madame.
12: C'est moi le responsable, c'est quoi le problème?
1: Bah c'est votre bière qui marche pas.
12: Ouais, bah ramenez votre ticket, puis on verra ça demain.
1: Ok, comme ça je vous déposerai les factures en même temps.
12: Les factures?
1: Oui, les factures pour les frais.
12: Les factures pour les frais? Non, mais moi je peux vous rembourser le pack de bière, mais je vais pas vous rembourser votre facture de crêpes, hein.
1: Alors, il y a les crêpes plus la nappe.
12: La nappe?
1: Ah oui, parce que ça a coulé partout. Ça m'a tout salé la nappe.
12: Bah la nappe, écoutez, vous avez aussi une machine à laver, vous pouvez laver votre nappe, d'accord?
1: Ah, et puis il y a aussi mon fils, le petit Martin, qui a été malade avec votre bière.
12: Votre fils a été malade avec la bière?
1: Bah oui, il a 5 ans, il était à côté du plat, il a tout bu.
12: Bah en fait, il a bu la pâte crue, quoi, en fait. Vous êtes en train de
1: ah
12: me
1: non,
12: dire
1: non,
12: quoi.
1: Les crêpes, je les avais cuites avant.
12: Bah qu'est-ce qu'il a bu, en fait, alors?
1: Il a juste bu le jus de bière qui avait coulé sur les crêpes.
12: Le jus de bière qui avait coulé sur les crêpes?
1: Voilà, et vu que c'était un pack de 12, il était plus très frais après tout son jus de bière.
12: Mais vous êtes fou, là, monsieur.
1: Non, alors moi, ça va, j'ai bu aucun jus de bière. Mais je vais devoir mettre le petit Martin en cure de désintoxification.
11: Ah, ah ouais, c'est ça.
1: Donc, vu que c'est votre responsabilité...
11: Et notre responsabilité de quoi, monsieur? Vous êtes complètement à l'ouest. On vous a dit ramener le ticket de caisse et le pack de bière. C'est quoi le problème?
1: Bah, le problème, c'est d'abord ma nappe, ensuite le petit
11: Martin... Mais on s'en fout de votre nappe, on s'en fout. Enfin, arrêtez vos conneries, on s'en fout.
1: Mes conneries, merci. Une nappe tricotée main par maman Martin.
11: Ah bah donnez-la, on va la foutre au feu, comme ça, on s'est nettoyé.
1: Pardon?
11: Ah, pardon?
1: Ah oui, pardon, mais si vous la mettez au feu, elle risque de brûler.
11: Bon, par contre, si vous avez que ça à faire, vraiment...
1: Oh, et ben repassez-moi le responsable.
11: Non, bah c'est moi la responsable.
1: Ah, bah c'était celui d'avant déjà.
11: Bah on est deux en fait, pauvre gars. Hein?
1: Ah!
11: On est deux.
1: Ok, bah passez-moi un des deux, n'importe lequel.
11: Bah c'est moi, je viens de vous dire, espèce de con.
1: Ah! Donc ça fait trois.
11: Eh, vous avez que ça à faire de votre journée en fait, c'est dingue, hein.
1: Non mais pardon, j'ai certains talents en calcul mnémotechnique.
11: Je sais pas quel métier vous faites dans votre vie, mais sûrement rien du coup chômeur, quoi, comme ceux qui ont rien à faire de leur journée.
1: Oui, bah eux, ils ont pas leur nappe et leur gamin qui est tout fichu.
11: Mais ramenez votre pack de bière, ramenez votre ticket, ramenez votre nappe, ramenez tout ce que vous voulez, d'accord?
1: Ah, bah voilà, super!
11: Allez!
1: Oh, je suis content que ça se finisse bien. Bisous, à tout à l'heure.
11: Ouais, bisous, c'est ça, ouais. Un main dans votre gueule aussi, peut-être.
1: Bah je préfère bisous.
11: Ouais, allez vous faire un.
1: Merci monsieur, oui vous aussi. Allez vous faire un bisou.
13: Allô?
14: Oui, allô, Hélène, c'est Michel.
13: Michel.
14: Ça c'est bizarre, je ne reconnais pas votre voix. C'est pas possible, vous n'êtes pas Hélène Rall.
13: Ah bah si, c'est pourtant moi.
14: Mais qu'est-ce que c'est que cette histoire? Alors écoutez, madame, je me présente, je suis animateur des Alcooliques Anonymes à Bourges.
13: Oui.
14: Et nous avons une dame qui a votre identité et qui se fait passer pour vous, alors je vois pas...
13: Ah ben, non, moi je suis bien Hélène
14: Rall,
13: moi.
14: Ah, oui, ben c'est pas vous, parce que je reconnais pas votre voix. Donc il y a une dame qui prétend être Hélène Rall.
13: Oui.
14: Et ce n'est pas vous.
13: Ah ben non, c'est pas moi, hein.
14: Vous n'êtes pas aux Alcooliques Anonymes, vous.
13: Non, pas d'accord, non.
14: Bon, attendez, on va voir si on n'a pas un autre numéro de téléphone de cette dame. Quittez pas.
13: Oui, oui.
14: Tu me regardes parce qu'apparemment, elle a donné une fausse identité. T'as un autre numéro, là? Ah, d'accord. Allô?
13: Allô?
14: Oui, alors madame, restez en ligne, on va l'appeler, on a un autre numéro qu'elle nous avait laissé. On va entendre ce qu'elle va nous dire. Attendez, quittez pas. Vas-y.
15: Allô?
14: Oui, allô, bonjour, je souhaiterais parler à Hélène.
15: Oui, c'est moi.
14: Hélène, c'est Michel.
15: Ah, bonjour, mon petit Michel. Oui, j'ai pas pu venir à la réunion ce midi.
14: Oui, mais c'est pas pour ça que je vous appelle, en fait. Il y a quelqu'un qui voudrait vous parler.
15: Ah bon, qui ça?
14: Oui, madame, je vous laisse en ligne avec elle. Hein.
13: Oui.
15: Allô?
13: Allô?
15: Oui, bonjour.
13: Bonjour.
15: Ah, qui est à l'appareil?
13: Hélène Rall.
15: Comment?
13: Hélène Rall.
15: À ce moment-là, la musique du drame arriva. S'en fut fait. La posture était terminée. Allô, Hélène?
13: Oui?
15: Oui, je suis désolé. Mon téléphone portable a sonné alors que j'aurais dû l'éteindre lors de l'enregistrement.
13: Oui?
15: Excusez-moi, tout ça se passe en direct avec vous. Je suis confondu, j'ai oublié d'éteindre mon portable.
13: Oui?
15: Je sais que les techniciens me regardent effondrés de l'autre côté de la vitre, évidemment, et le public aussi. Il se dit, mon Dieu, mais il est distrait, ce gars-là. Bon. Je suis désolé. Hélène, j'ai pris votre identité.
13: Oui.
15: Vous m'entendez? Et la musique se remit à sonner. Le drame pourtant n'était pas achevé. Excusez-moi, je suis en ligne avec quelqu'un que je suis en train d'apposter. Veuillez me rappeler plus tard vers 19h. Merci.
13: Allô?
15: Hélène.
13: Oui.
15: Vous êtes la vraie Hélène.
13: Ah ben moi je suis la vraie, oui.
15: Je suis la fausse Hélène, voyez-vous, car je suis inscrite aux alcooliques anonymes en tant qu'alcoolique.
13: Ah oui, ah ben, c'est pas moi. Hein.
15: Non, je sais, c'est moi.
13: Oui.
15: Le suspense était... m'avait plongé dans les abîmes. Je ne savais plus du tout quelle voix utiliser. Je ne savais plus du tout ce qu'il fallait que j'invente comme connerie.
13: Ah bah.
15: Je suis en imposture, je suis en train de faire un canular au téléphone pour la radio Rire et Chanson avec Hélène. Tu sais, celle qui boit, là, Hélène.
13: Ah non.
14: Allô?
13: Allô?
14: Attendez, je comprends plus, je suis noyé dans cette histoire.
13: Ah bon, ben... oui, mais moi, je veux pas rentrer dans toute espèce de truc, là. Non.
14: Écoutez, le journal des alcooliques anonymes va sortir. Or, Hélène, on a mis votre nom en... Oh non.
13: Ah ben non, moi je veux pas passer pour une alcoolique, hein.
14: Au moment précis où le drame se nouait, se corsait, le téléphone se mit encore une nouvelle fois à sonner. Ne quittez pas, Hélène, hein. On est presque arrivé à la fin de l'imposture. Ouf, voilà, merci, oui. Hélène, ce qu'il va falloir faire, c'est que on a... le journal, avec en première page, donc, votre nom. Hein.
13: Ah ben non, j'ai jamais bu.
14: Ah oui, mais... Et voilà.
15: Oui. C'est pas possible.
13: Moi, j'ai jamais bu, alors je vais pas arrêter de boire.
15: La musique...
13: Je bois de l'eau tous les jours, moi. Non, je bois pas.
15: La musique venait mettre un peu plus de suspense. Déjà qu'on n'en manquait pas, hein, Hélène?
13: Oui.
15: Vous m'entendez?
13: Pourquoi vous avez donné mon nom?
15: Ben parce que je voulais prédonner le mien.
13: Ah ben oui, mais enfin, vous auriez pu prendre un autre nom que le mien, hein?
14: Attendez, Hélène, une seconde, il faut que...
13: Ah ben non, ben je veux pas passer pour ça, moi, hein?
14: Non, attendez, on renforce le suspense, hein? La musique arrive bien pour ça. Parce que là, Hélène, vous m'entendez? Je suis en panne de chute. Quand j'ai recours à un stratagème, j'utilise la musique. Je voudrais bien terminer l'imposture, Hélène, vous m'entendez?
13: Moi, j'aimerais bien aussi que ça passe, ça, parce que...
14: Bah oui. Et le problème, c'est que, comme je suis en rade, que j'arrive pas à trouver une chute, si vous voulez, je demande à notre ami Ben, qui est, fait l'enregistrement, d'envoyer la... Vous savez, de me téléphoner sur mon portable pour dramatiser. Voilà. Vous voyez ce que je veux dire?
13: Bah, et puis je vois pas, hein. Moi, je connais pas tout ça, hein.
14: Ouais. En fait, ça maintient le suspense, ça l'amène très haut, là-haut. Alors, Hélène, ça vous embête pas?
13: Si j'ai pas
14: d'ennui. Non, vous n'aurez pas d'ennui. Il y aura juste votre nom en première page en disant, moi, Hélène, j'ai arrêté de boire, etc. Vous voyez.
13: Ah ben, mais moi, je veux pas prendre ça, moi.
14: Ah, enfin, la fin de l'imposture est très heureuse parce que je vous assure que j'ai ramé. Hein.
13: Ben, je suppose, oui. Mais moi, je veux pas avoir d'ennui, non? Oui.
14: Est-ce que vous pouvez, s'il vous plaît, dire le mot fin? Bingo.
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17: Allô?
1: Bonjour madame, c'est bien le bar en Corse?
17: Oui, mais vous appelez en secret. Normalement, en secret, je réponds pas.
1: Oui, admettons.
17: Oui.
1: C'était juste pour vous prévenir, je me suis permis de me faire domicilifier chez vous, rapport aux impôts.
17: Attendez, c'est pourquoi vous me dites?
1: Comme j'habite en France, à partir du moment où je déclare une adresse à l'étranger, en l'occurrence en Corse, eh ben ça me permet de pas payer des impôts.
17: Et là, ça nous concerne quoi, nous, là?
1: Eh ben ça concerne que j'ai mis votre adresse sur ma déclaration.
17: Non, mais vous avez pas à mettre l'adresse du bar.
1: Et pourquoi?
17: Mais comment, pourquoi, monsieur?
1: Bah parce que moi, ça me permet de pas payer, c'est ce que je vous dis.
17: Non, mais attendez, changez d'adresse, ne mettez pas cette adresse ici.
1: Ah ben, je l'ai déclaré, là.
17: Ah ben, vous l'avez déclaré, vous faites comme chez vous, alors. Hein.
1: Alors oui, c'est ça, c'est que j'ai dit que c'était chez moi.
17: Ah, même ça. Non, mais attendez, vous manquez de moi ou quoi, là? Vous mettez une adresse où vous connaissez même pas par rapport aux impôts.
1: Ce qui serait bien, c'est que vous me décriviez un petit peu, effectivement,
17: non,
1: l'état...
17: Non, mais moi, je décris rien du tout, moi, monsieur. Enlevez l'adresse immédiatement, hein. C'est votre problème, hein. Moi, je porte plainte contre ça, hein.
1: Ah ben non.
17: Ça ne manque pas, allez. Mettez la direction qui permet qu'on va gagner l'impôt.
1: Excusez-moi, je parle pas du tout le corsien.
17: Oui, alors. Mais moi, je n'ai rien à foutre de vos impôts, moi. Oh, attendez, les impôts. Vous les payez comme tout le monde. Qu'est-ce que ça veut dire, ça? Je vous connais pas, hein, je vous dis franchement. Hein.
1: Comment ça, vous me connaissez pas? Bien sûr que vous me connaissez.
17: C'est la rivière
1: Allô ?
16: Allô ?
18: Allô ?
1: Ah, monsieur.
18: Vous êtes fait domicilier chez nous ?
1: Voilà, c'est ce que j'expliquais.
18: Non, mais attendez.
1: Moi, j'ai mon beau-frère qui est dans le comptabilisme, qui m'a dit, si tu déclares une adresse à l'étranger, tu payes pas les impôts en France.
18: Ah, et encore si vous êtes à l'étranger, bien sûr.
1: Eh ben oui, je sais.
18: Pouh, vous me gonflez, hein. Vous savez quoi ? Vous révisez un peu votre géographie avant d'appeler les gens. Pouh, franchement.
1: Oh, bah, pour vous-même, excusez-moi, hein.
18: Excusez-moi, on n'a pas que ça à foutre, hein.
1: Non, mais moi, c'est juste, vous voyez...
18: Tonto, Guis. C'est une expression corse. Ça veut dire que vous êtes complètement charbé à la masse, hein, je sais pas, moi.
1: Allô ?
19: Enfin, monsieur, vous ne connaissez pas, vous déclarez vos impôts ici.
1: Oh. Bah, c'est normal, parce que moi...
19: Comment ça, c'est normal ? Je vais déclarer ma feuille d'impôt chez vous, monsieur. On n'est pas à l'étranger, on est en Corse, monsieur. La Corse, c'est français.
1: Vous n'êtes peut-être pas au courant, parce qu'aux infos, ils ont dit qu'il y avait eu des élections.
19: Enfin, monsieur, mais ça n'existe pas, ça.
1: Bah, vous faites comme si j'étais moi aussi, d'origine corsienne.
19: Mais la corsienne, ça se dit pas, c'est Corse.
1: Vous êtes sûr ?
19: Oui, oui.
1: Bon, admettons.
19: Qu'est-ce que ça veut dire, ça ?
1: Ah, c'est un festival. Allô ?
20: Allô ?
1: Encore une autre dame ?
20: Non, monsieur. Mais qui c'est votre beau-frère ?
1: Monsieur Martin.
20: Mais moi, je sais pas qui c'est, monsieur Martin.
1: Bah, c'est mon beau-frère.
20: Il vous a dit ça. Si vous déclarez une adresse à l'étranger, vous payez pas d'impôts en France.
1: Voilà, c'est. Bah, apparemment, c'est un truc qui se fait pas mal.
20: Attention, ensemble. Parce que là, vous avez l'impôt et un deuxième impôt. Il y a l'impôt révolutionnaire à payer aussi. Hein.
1: Comment ça ?
20: Attention. Moi, je peux pas parler au téléphone parce que risque d'être sur écoute, mais renseignez-vous sur l'impôt révolutionnaire. Hein.
1: Comment ça, sur écoute ?
20: Des grandes oreilles.
1: Vous voulez dire que la conversation sera enregistrée ?
20: Eh bien, bien sûr. Hein. Toutes les conversations de l'étranger sont enregistrées par l'État. Hein.
1: Et pas que par l'État, à mon avis.
20: Ah.
1: Il pourrait y avoir la radio aussi qui enregistre la conversation.
20: Eh, exactement.
1: Ah.
20: Ah, n'importe laquelle. Hein.
1: Ah, bah non, pas n'importe laquelle, Rire et Chanson.
20: C'est pas Rire et Chanson qui va réussir à me monter la zeg, hein, c'est mon métier. Je vous ai appris à marcher, vous voulez m'apprendre à courir, mais ça va pas. Hein.
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23: Allô ?
24: Bonjour madame.
23: Bonjour monsieur.
24: Je suis bien à l'école de...
23: Oui.
24: Eh bien, vous êtes la directrice peut-être ?
23: Non, non, non, je ne suis pas la directrice. Il n'y a pas d'école après-midi.
24: Ah, alors là, il y a un problème. C'est l'inspection d'académie. Nous sommes à la commission d'attribution des budgets pour l'école cette année.
23: Oui.
24: Je vous explique ce qui va se passer. Monsieur l'inspecteur qui attribue les budgets va donc décerner des enveloppes.
23: Oui.
24: On attribue de l'argent supplémentaire à chaque école.
23: Oui.
24: En disant à cet inspecteur qui vient de Paris que nous avons dans le département des écoles de sous-doués et de surdoués.
23: Mmh.
24: Donc il faut les encourager financièrement. Quoi,
23: hein. Oui.
24: Donc on va vous présenter comme étant un élève, si vous ne voyez pas d'inconvénient, de cette école. Et donc vous répondez comme vous pouvez. Et,
23: Ben, oui, je vais essayer de vous aider du mieux que je peux.
24: Voilà, on a dit que vous étiez une école de sous-doués.
23: Oui.
24: Hein. Il va vous prendre, essayer de rajeunir votre voix. Hein. Inspecteur, nous avons donc l'école de sous-doués et nous avons une élève que vous pouvez interroger. Hein. Merci. Allô ?
23: Oui ?
24: Bonjour.
23: Bonjour.
24: Comment t'appelles-tu ?
23: Brigitte.
24: Ah, c'est un joli prénom.
23: Oui.
24: Quel âge as-tu ?
23: 10 ans.
24: Bien. Tu es en quelle classe, Brigitte ?
23: Je sais plus.
24: En maternelle.
23: En maternelle.
24: En maternelle ?
23: Oui.
24: À 10 ans, tu es en maternelle, hein ?
23: Oui.
24: C'est bien. Alors, peux-tu me dire qui était Charlemagne ?
23: Je m'en rappelle plus.
24: Votre voix ?
23: Je ne sais plus.
24: Charlemagne ? C'est celui qui a inventé.
23: C'est celui qui a inventé l'école.
24: Tu es sûr ?
23: Oui.
24: Oui, qui ?
23: Oui, monsieur.
24: L'inspecteur.
23: Oui, monsieur l'inspecteur. De l'académie.
24: De Paris.
23: De Paris.
24: Bien, c'est bien, Brigitte. Tu es bonne en histoire, alors, hein ?
23: Un peu.
24: Voilà. Alors, et en sport ? Tu aimes bien le sport ?
23: Un petit peu.
24: Votre voix.
23: Oui, un petit peu.
24: Voilà. Alors, tu vas me faire une galipette avant, pendant que je vais prendre mon dossier.
23: Oui.
24: Merci. Allô ?
23: Oui.
24: Comment ça se passe ?
23: Je suis un peu perdu quand même. Hein.
24: Non, ça se passe bien, ça se passe bien. Vous saviez qui était Charlemagne, de toute façon.
23: Oui. Mais quand même, c'est pas évident hein, de...
24: Il revient, là. Qu'est-ce qu'il vous a demandé ?
23: De faire une galipette en avant.
24: Bon, vous pouvez la faire ou pas ?
23: Oui, mais de toute façon, il verra rien.
24: Si, justement, il a une sacrée oreille. Et tout à l'heure, il y a des élèves qui ont essayé d'en faire une fausse à Pernon. Il a trouvé. Vous pouvez la faire ou pas ?
23: Oh non, je pourrais pas la faire, hein. Je vais me casser la figure. Hein.
24: Est-ce que vous pouvez au moins essayer ?
23: Vous me demandez beaucoup de choses, là.
24: C'est pour votre école. Hein.
23: Enfin, je vais essayer, mais...
0: Allô?
23: Oui?
0: Brigitte?
23: Oui?
0: Bon, alors, tu es prête pour la galipette en avant?
23: Oui.
0: Alors, dans quelle position es-tu?
23: Eh ben, je me suis mis à quatre pattes.
0: Votre voix.
23: Je me suis mis à quatre pattes.
0: Bien. Alors, vas-y, Brigitte. Et tu me décris ce que tu fais, hein?
23: Je mets ma tête par terre, en avant. Et puis... Mais j'arrive pas avec le téléphone.
0: Comment?
23: J'arrive pas.
0: Fais un effort.
23: Je peux pas.
0: Qu'est-ce qui passe pas?
23: Oh, écoutez, je peux pas, hein. Je peux plus continuer.
0: Allez doucement. Dites ce que vous l'avez fait.
23: Ça y est. Je l'ai fait.
0: Oh, la menteuse. T'as pas réussi, hein?
23: J'ai mal à ma tête.
0: Comment?
23: J'ai fait mal à ma tête.
0: J'entends pas bien.
23: J'ai fait mal à ma tête.
0: Bon, alors arrête là. Effectivement, c'est une école de sous-doués. Hein? Bien. Alors, on arrête le sport. Brigitte, tu vas me donner une récitation.
23: Je sais pas.
0: Vous n'avez qu'à chanter. Chantez ce que vous pouvez.

0: Bien. Alors, Brigitte, ben, je crois que je vais donner une enveloppe à ton école. Qu'est-ce qu'on dit?
1: Merci, monsieur l'inspecteur de l'Académie de Paris.
0: Ah, mais moi, je ne suis pas inspecteur d'Académie, moi. Hein? Je fais des canulars téléphoniques sur la radio.
1: C'est pas vrai.
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3: Bonjour.
4: Bonjour madame, c'est bien le garage?
3: Oui.
4: Monsieur Martin à l'appareil, je suis passé vite fait la semaine dernière, vous m'avez dit qu'il fallait changer mes pneus avant le contrôle technique.
3: D'accord.
4: Eh ben merci, mais là j'ai passé le contrôle technique et ils me disent qu'il faut non seulement changer les pneus, mais qu'en plus il faut carrément que j'en rachète des neufs.
3: Qu'est-ce que vous me racontez monsieur?
4: Bah oui, comme vous m'avez dit de changer les pneus, j'ai mis ceux de l'avant à l'arrière et ceux de l'arrière à l'avant, j'ai inversé.
3: Ah non, non, ça s'appelle permuter ça.
4: Et voilà, résultat, maintenant il faut que je mette des nouveaux pneus, donc logiquement c'est à vous de les prendre en charge.
3: Ah bah non, si je vous remplace des pneus, vous les payez comme normal.
4: Non mais vous me filez les pneus. Après, si ça vous arrange, je me mets dans un coin, je les monte tout seul.
3: Non, non, mais monsieur, mais encore mieux. En plus, je vais vous prêter ma machine à pneus. Mais...
4: Bah, c'est ce qui me semble le plus simple pour tout le monde.
3: Non, mais il n'y a pas de plus simple.
4: Sinon, si vous préférez, vous passez chez moi.
3: Mais bien sûr, je vais me dépasser chez vous. Bah, vous pensez qu'en plus, qu'on fait du domicile. Mais ça va, non?
4: Eh, dans ce cas, on fait ça peinard tous les deux et je vous offre un petit café.
3: Bah oui, je vais monter les pneus à la maison, monsieur. Mais attendez, il y a une caméra cachée dans mon garage. Attendez,
4: Ah, bah justement, retournez-vous. Vous voyez le grand miroir derrière vous? Non, allô?
5: Bonjour.
4: Bonjour, une autre dame.
5: Eh oui, mais vous avez changé des pneus usés contre des pneus usés?
4: Ouais, c'est ce que je disais à l'autre. Comme vous m'avez dit de changer les pneus, j'ai inversé les pneus avant et les pneus arrière.
5: Non, c'est pas changé, c'est permuté, ça, c'est pas changé.
4: D'accord, c'est ça, vous êtes trompé, ok.
5: Mais on s'est trompé de quoi?
4: Bah, parce que vous m'avez clairement dit, il faut changer les pneus.
5: Ah ben voilà, il faut les changer, Je vois pas où est le problème.
4: Le problème, c'est que moi, je change mes pneus de place sur ma voiture, et pim, recalé au contrôle technique.
5: Ben voilà, changer des pneus, c'est-à-dire remettre des neufs.
4: Et voilà, et maintenant, il faut carrément remettre des neufs.
5: Mais...
4: Oh, vous êtes fort, hein.
5: Mais attendez.
4: Non, mais j'appelle pour un changement de pneus et hop, l'air de rien, vous allez m'en vendre des neufs.
5: Mais vous êtes en train de dire que je pousse la consommation pour profiter de vos pneus que je vais les revendre.
4: Et qu'en plus que vous revendez mes pneus usés, bah de mieux en mieux.
5: Mais absolument pas, vous avez rien compris au système, là. Vous venez me voir, on vous dit les pneus sont à changer. Vous allez au contrôle technique, on vous refuse parce que les pneus sont changés. Il est où le problème?
4: Ah, bah c'est exactement ce qui m'est arrivé, donc vous vous souvenez de moi?
5: Bah non, c'est ce que vous qui me le dites.
4: Bah, vous avez quand même dit exactement ce qui m'est arrivé.
5: Non, je l'ai dit parce que c'est vous qui venez de le dire avant, alors bon.
4: Je m'excuse, mais qui c'est qui a dit à l'autre en prime ce qui devait changer ses pneus?
5: Eh ben oui, on vous a bien dit changer des pneus, mais vous les avez pas changés, donc on s'est pas trompé.
4: Il y a quand même un petit trompisme, parce que votre collègue voulait me faire payer pour les pneus neufs.
5: Ah ben, si je vous vends des pneus neufs, je peux pas...
4: Comment ça vendre? Bah non, donnez.
5: Bah, pourquoi je vous donnerais des pneus quand t'es pas reparti avec des pneus neufs, hein?
4: Bah si, parce que si vous me donnez des vieux, ça va encore pas passer le contrôle.
5: Bah, mais attends, pourquoi je vais vous donner deux pneus?
4: Comment ça, deux pneus? Bah non, c'est quatre.
5: Ah, quatre! Ah ben, et puis plus la route secours, ça fait cinq, non?
4: Ah, j'y avais même pas pensé, merci.
5: Allez,
4: je vous dépose la voiture tout à l'heure.
5: Bah oui, mais bien sûr, monsieur. Laissez-moi la voiture, je vais vous remettre une segmentation, un embrayage, et puis un joint de culasse tout neuf, et une distribution aussi pendant qu'on y est.
4: Oh bah c'est super gentil.
5: Mais...
4: Ah non, vraiment, là, merci beaucoup.
5: Mais là...
4: Ah bah là, ok, là, on est d'accord, là.
5: Non, mais vous sortez du monde du bisounours, hein? On vient dans la vraie vie, là. Faut arrêter, là.
4: Sans abuser, si vous pouvez me faire la vidange au passage, c'est pas de refus.
5: Non, mais allez.
4: Allez, bisous, à tout à l'heure.
6: Sportif, bonjour.
7: Oui, bonjour, c'est le bar des sportifs.
6: Oui.
7: Ça va?
6: Oui.
7: Il est là, le poivreau, là, et il est en train de boire un coup au bar ou pas?
6: Lequel?
7: Le pire, quoi.
6: Je sais pas, ça dépend, il y en a beaucoup, hein. Oui.
7: Le bar des sports?
6: Oui.
7: Ouais, il est là, le poivreau, là, au bar. Il est arrivé, il est en train de boire son coup, non?
6: Quel poivreau? Parce que j'ai plusieurs au bar, moi.
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8: Bonjour.
4: Bonjour monsieur, c'est bien la SPA ?
8: Oui.
4: J'ai vu que les frais de livraison étaient offerts en ce moment pour la boutique solidaire.
8: Oui.
4: Donc je voulais savoir comment faire pour le colis avec le chat.
8: Le chat.
4: Oui, que je vous envoie dans le colis.
8: Mais vous avez envoyé un chat dans un colis ?
4: Voilà, donc je voulais voir pour les frais de livraison.
8: Alors bonjour monsieur, excusez-moi, donc j'ai écouté la conversation.
4: Bonjour monsieur.
8: Nous ne prenons pas les animaux par colissimo, par contre je peux vous garantir que si demain je reçois un chat dans un colis, ça va aller très très loin parce que ça c'est illégal ce que vous faites.
4: Ah non mais c'est pas mon chat hein.
8: Ah mais c'est pas grave, en fait peu importe à qui est le chat, c'est vous qui aurez la plainte parce que c'est vous qui l'envoyez comme ça.
4: Ah bah sympa.
9: Hello.
4: Bonjour madame.
9: Attendez, vous voulez dire que vous envoyez un chat par colissimo?
4: Vous inquiétez pas, j'ai demandé le suivi de colis.
9: Ah mais faut pas faire ça avec un animal quand même monsieur, c'est complètement aberrant d'envoyer un chat par colis.
4: Oui mais j'allais pas le garder de toute façon donc.
9: Mais avant d'agir comme ça, faut nous appeler, sinon faut appeler la mairie.
4: Ah bah, la mairie ils font pas les colissimo. Hein.
9: Non mais c'est pas une histoire de colissimo, le colis est envoyé là.
4: Oui, alors rassurez-vous, je viens de le déposer à la poste.
9: Ah non mais là faut retourner à la poste tout de suite. Vous allez avec le chat À la mairie.
4: Bah non, il suffit que je change l'adresse sur le carton.
9: Ah non, mais non, là vous récupérez le carton.
4: Voilà, pour remettre une étiquette mairie.
9: Mais non, mais là, arrêtez d'envoyer un chat par colis.
4: Vous me dites qu'il faut l'envoyer à la mairie, moi je veux bien.
9: Mais le chat, oui, mais pas le colis.
4: Oui, mais le colis, il est autour du chat.
9: Non, mais vous avez pas de bon sens, c'est pas possible.
4: Mais si j'envoie le chat, forcément j'envoie le colis avec.
9: Mais qu'est-ce que vous donnez un chat dans un colis? Non, mais déjà, ça c'est.
4: Bah déjà, c'est pratique.
9: Oh, bah oui, c'est intelligent.
4: Aussi, oui, merci.
9: Non, mais là, maintenant vous allez à la poste. Vous demandez à récupérer le carton avec le chat.
4: Ok, et ça je l'envoie où?
9: Et vous envoie rien du tout. C'est vous qui prenez le carton, vous dirigez vous-même avec le carton, avec le chat dedans, à la mairie.
4: Non mais en même temps, la poste, c'est leur métier.
9: Mais arrêtez avec la poste. C'est un chat qui était errant, il va en fourrière.
4: Alors, errant, pas tout à fait justement. C'est plutôt que j'ai ramassé le chat du voisin.
9: Oui, mais pourquoi vous avez ramassé le chat?
4: Bah parce qu'il risquait de venir dans mon jardin.
9: Ah oui, donc c'est intelligent, ouais.
4: Eh oui, j'ai préféré anticiper.
9: Ah ouais, donc là vous avez fait un vol, carrément.
4: Bon, un vol? Non mais si vous êtes contre les chats, dites-le.
9: Ah ouais, c'est moi qui suis contre les chats. Ah mais vous êtes un comique, monsieur, là.
4: Oh, j'aurais quand même pas cette prétention.
9: Bon, vous allez chez votre voisin, vous redonnez le chat, c'est tout.
4: D'accord, je dirais quand même que je l'ai retrouvé chez vous.
9: Bah non, vous direz rien du tout.
4: Bah si, parce que sinon il va demander pourquoi j'ai son chat.
9: Bah parce que vous l'avez volé.
4: Non, à la limite.
9: Faut assumer, monsieur, je suis désolé.
4: Ça m'arrangerait qu'on dise que ce soit vous qui l'avez volé.
9: Ah oui, ça vous arrangerait, mais bon, là c'est un vol. Hein.
4: Non, mais je dis que vous l'aviez emprunté et que vous
9: êtes... Non. Faut pas nous mêler à ça, monsieur. Hein.
4: Non, mais je dis que vous êtes trompé.
9: Non, il n'y a pas de ça. Hein. Vous avez volé le chat, vous allez assumer, vous allez chez le monsieur, vous lui rendez son chat.
4: Oui, enfin, on peut dire plutôt que j'ai retrouvé son chat chez vous.
9: Ah non, on peut rien dire du tout, mais assumez vos conneries.
4: Oui, non, mais mettez-vous à ma place, c'est quand même mon voisin.
9: Bah oui, c'est votre voisin et vous avez volé son chat.
4: Bon, on dira que vous avez cru que c'était
9: on dira rien du tout.
4: Que vous avez cru que c'était un chat.
9: Non, vous allez chez le monsieur, vous lui rendez son chat.
4: Bon, s'il vient vous voir, vous lui direz.
9: Mais merde, on dira rien du tout. Vous allez assumer vos conneries, putain.
4: Vous savez quoi, dans ce cas, je vous le passe, il est à côté.
9: Non.
4: Bon, alors je vous passe le chat.
9: Non.
4: Ah si, j'insiste.
9: Mais non.
4: Martino!
10: Ah.
4: Allez, dis bonjour à la dame.
10: D'accord.
9: Dame,
10: vous... Bonjour madame.
9: Oh, mais...
10: C'est Martino, le chat.
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12: Bonjour.
13: Oui, bonjour madame. Je souhaiterais être mis en rapport avec le rayon tronçonneuse.
12: Oui.
14: Oui, allô?
13: Oui, bonjour monsieur. C'est le rayon tronçonneuse?
14: Oui.
13: Bonjour, dites-moi, je voulais savoir s'il existe des modèles uniques.
14: Des modèles uniques?
13: De tronçonneuse, oui.
14: Qu'est-ce que vous appelez?
13: Qui servent qu'une fois.
14: Vous avez un gros chantier à faire, non?
13: Non, pas très gros, c'est juste un morceau d'1,65 m à peu près, vous voyez. C'est pas très résistant, il faut que je le coupe en plusieurs morceaux, quoi.
14: D'accord. Donc moi, l'électrique, le premier prix que je vais avoir, c'est 59 euros.
13: Ça peut couper quoi, ça, 59 euros?
14: Ah, oh, ben, ça coupe tout, hein.
13: Si c'est un peu liquide, un peu humide à l'intérieur de ce que je coupe, est-ce que ça pose un problème?
14: Non, si vous en avez pas beaucoup à couper, non. Faut pas que ça soit des cailloux, de la pierre, des choses comme ça.
13: Non.
14: Donc, ça reste que du bois.
13: C'est des os, hein.
14: Des os, hein?
13: Oui.
14: Ouais.
13: Avec de la chair autour, un petit peu. Pas beaucoup, mais un petit peu.
14: Ouais. Bon, vous n'en avez pas beaucoup à couper?
13: C'est-à-dire que j'ai... attendez. Deux bras, je vais faire 4 morceaux avec les bras, 4 morceaux avec les jambes, et la tête, ça fait... Non, ça fait 7 rondins, quoi.
14: Ouais, bon, si, ça va le couper. Hein. Mais l'os, c'est dur, hein, l'os. Hein.
13: Ah bon?
14: Mais bon, ça se coupe quand même. Hein. Mais c'est quoi comme animal que vous allez couper, là?
13: C'est pas vraiment, enfin, c'est un animal. C'est une vieille pie, quoi, on va dire, voilà.
14: Une vieille pie? Mais c'est tout petit, ça.
13: 1,65 m. Exact.
14: Ah, purée, c'est grand, là.
13: C'est une grande vieille pie, oui.
14: Ah bon? Non, mais y a pas de problème, vous pouvez venir la chercher.
13: Bon, 59 euros. Jusqu'au bout, elle m'aura coûté de l'argent, hein.
14: Vous pensez venir quand la chercher?
13: Je vais venir tout à l'heure.
14: D'accord. Et vous habitez quelle région?
13: J'habite Angers. Hein.
14: Angers?
13: Oui.
14: Ah purée, vous venez d'Angers chercher ça?
13: Oui, non, mais c'est parce que je suis dans le secteur. Je suis venu voir ma belle-mère là en voiture tout à l'heure. Et donc je la ramène dans le coffre. Mais je voudrais bien la débiter, comme je vous l'ai dit, en plusieurs morceaux.
14: Ah, on va voir de là.
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15: Bonjour.
4: Bonjour madame, c'est bien le supermarché?
15: Oui, c'est ça même.
4: C'est monsieur Martin?
15: Oui.
12: Par rapport à quoi ?
4: Bah, monsieur Martin, le gagnant !
12: Le gagnant de ?
4: De la voiture !
12: Bah, on n'a pas mis de voiture à gagner.
4: Ah si, c'est vos collègues en Chine qui m'ont prévenu.
12: Non, c'est pas possible que nous ayons des collègues en Chine.
4: Bon, attendez, j'ai reçu votre mail qui dit que vous me faites gagner une voiture si j'envoie mes coordonnées dans une banque chinoise.
12: Banque chinoise ?
4: Oui, donc c'est bien que vous bossez avec eux.
12: Ce n'est pas nous. Vous êtes fait avoir par le type de mail de type arçonnage.
4: Oh là là, qu'est-ce que vous me dites ?
12: On appelle ça de l'arçonnage.
4: De l'arçonnage, donc je vais le noter, comme ça se prononce ?
12: Oui, arçonnage ou de ce genre de choses.
4: D'accord, mais alors pourquoi votre collègue chinois m'a arsonné un mail ?
12: Je viens de vous dire, monsieur, qu'on n'a pas de collègue chinois, donc si vous comprenez pas, moi je parle français, entre guillemets.
4: Alors, entre guillemets, pardon, mais j'ai quand même votre mail.
15: Bonjour.
4: Tiens, bonjour monsieur.
15: Madame.
4: Ah non, c'est monsieur à l'appareil.
15: C'est madame qui est à l'appareil.
4: Ah non, je m'excuse, mais je suis un monsieur.
15: Ah, mais je croyais que vous vous adressiez à moi.
4: Ah, pas du tout, je m'adressais à moi, je me disais bonjour monsieur.
15: D'accord.
4: Donc, rapport à cette voiture que vous m'avez fait gagner.
15: C'est de la fraude, c'est de l'escroquerie ça monsieur.
4: Ah bravo, parce que moi je l'ai déjà revendue la voiture.
15: Non, vous n'avez pas de voiture sous le nez et vous pouvez pas la revendre déjà quand même, j'espère pas.
4: Si, si, j'ai mon beau-frère qui était super intéressé, il m'a déjà payé.
15: Oh là là là là.
4: Non, mais j'ai fait au prêt Argus, hein.
15: Eh ben, ça va être compliqué.
4: Pas du tout, je veux dire à mon beau-frère de voir direct avec vous.
15: Ah non, non.
4: Mais si, comme ça vous lui filez la voiture.
16: Il n'y a pas de voiture, monsieur.
4: Ah, bonjour madame, pardon, mais vous m'avez quand même demandé mes coordonnées bancaires.
16: Ah non, c'est... non, moi je ne demande pas de coordonnées bancaires, rien du tout.
4: Oh, mais j'ai la preuve.
16: La preuve de quoi ?
4: Bah, la preuve que c'est écrit dans le mail que m'a envoyé votre agent chinois.
16: Ah non, non, non, moi j'ai pas d'agent chinois.
4: Bon, passez-le moi.
16: Ah bah, je, comment ?
4: Passez-moi l'autre, tiens.
16: L'autre quoi ?
4: Oh, bah votre collègue chinois.
16: Mais j'en ai pas, je vous le dis.
4: Bah la personne asiatique.
16: Je ne connais personne d'asiatique.
4: Jurez-le.
16: Je le jure.
4: Ah ouais. Et si je vous dis monsieur Chan, Jackie Chan ?
16: Non, non, non, du tout.
4: Et monsieur Lee, Bruce Lee, non plus ?
16: Ben bien sûr que non.
4: Bon, voyons. Et si je vous dis Chuck Norris, vous allez me dire qu'il est pas chinois, c'est ça ?
16: Attendez, stop, monsieur, et vous vous calmez tout de suite.
4: Et allez, Notre-Dame, c'est la fête.
16: Ben alors, monsieur, redescendez un petit peu 30 secondes sur Terre, hein. Si on vous demande vos coordonnées bancaires sur Internet, c'est déjà une arnaque.
4: Ah, bah enfin, une qui reconnaît qu'il y a arnaquisme bancaire.
16: Bon, déjà, vous commencez déjà par commencer à...
4: Alors, pardon, mais je vais déjà commencer par commencer à récupérer...
16: Ben, oui, pardon, y a pas de... Pardon, monsieur, c'est comme ça.
4: Oui, et puis vous allez garder ma bagnole.
16: Bah, pardon, compris, hein, parce que ça va mal se finir entre nous.
4: Ah, oh, bah non.
16: Non, ça vous surprend.
4: Ben oui, j'avais l'impression qu'il y avait une petite alchimie, là.
16: Non, arrêtez vos conneries. J'ai autre chose à faire que des rigolos qui emmerdent les gens qui travaillent.
4: Je m'excuse, mais c'est pas parce que je suis un rigolo qui emmerde les gens qui travaillent qu'il faut m'arnaquer.
16: Alors,
4: c'est dingue, ça.
16: Attendez,
4: Et ça se repasse l'appareil entre collègues.
16: Non, monsieur, j'ai pas de voiture.
4: Ah, bah c'est ce qu'on va voir. J'arrive, je viens chercher ma bagnole.
16: J'ai pas de bagnole. Vous repartez à pied, hein.
4: Eh ben, dans ce cas, vous me filez celle d'un collègue. Moi, du moment que je peux la revendre à mon beau-frère, ça me va, hein.
16: Non, honnêtement, c'est une blague.
4: Oh, d'accord, vous m'avez fait peur.
16: Mais non, mais je dis pas.
4: Ouf, c'est une blague.
16: Monsieur.
4: Oh là là, j'ai vraiment cru que vous aviez pas de voiture, hein.
16: J'ai pas de voiture,
4: y a... Ah non, vous allez pas me faire la blague deux fois.
16: Non.
4: Bon, j'arrive, à tout à l'heure.
16: À tout à l'heure.
4: Et bienvenue sur Rire et Chanson.
16: Ah, c'était Rire et Chanson.
4: Ah oui, bah c'est le premier truc vrai que je dis ça.
16: Oh, c'est génial. Eh ben, écoutez, ben, merci de m'avoir fait participer à ça, très cher monsieur. Hein.
4: Mais c'est un plaisir. Au revoir, très chère madame.
16: Bien sûr, au revoir, mademoiselle.
4: Merci.
17: Allô, c'est le cabinet vétérinaire.
18: Oui, bonjour madame.
17: Bonjour madame, je vous appelle parce que mon mari a bouffé ma chatte.
18: Qui c'est qui a mangé votre chatte ?
17: Mon mari.
18: Comment ça a mangé votre chatte ?
17: Il l'a mangé cette nuit. J'ai rien pu faire, j'étais pas d'accord, mais j'ai pas pu l'empêcher.
18: Il a mangé votre chatte ?
17: Oui.
18: Et comment il a mangé ?
17: Goulûment, sans l'ombre d'un remords.
18: Il reste des morceaux ?
17: Oh, il reste pas grand-chose. Il reste juste une touffe de poils, quoi.
18: Qu'est-ce qui a pris à votre mari de manger votre chatte ?
17: C'est pas la première fois, hein.
18: C'est pas la première fois ?
17: Non.
18: Allô, oui ?
17: Allô ?
18: Oui, bonjour.
17: Allô ?
18: Oui, bonjour, madame. Oui,
17: bonjour, madame. Vous êtes le vétérinaire ?
18: Oui.
17: Mon mari a bouffé ma chatte.
18: Mais il n'est pas bien, votre mari.
17: Mais voilà, c'est pour ça. Il l'a mangé hier soir.
18: Il est suivi, votre mari, par un médecin ?
17: Derrière le bill, actuellement ? Non, il n'y a personne. Hein.
18: Ah non, mais votre mari, il y a d'habitude, il y a un médecin qui le soigne, ou pas ?
17: Non.
18: Non, il faudrait peut-être qu'il y ait un médecin qui le soigne, parce que c'est pas normal. Hein.
17: Qu'est-ce que je peux faire ?
18: Pour votre chat, vous avez un jardin, ou pas ?
17: Oui.
18: Vous pouvez enterrer ce qui reste, si vous voulez.
17: La queue dépasse encore.
18: Mais qui dépasse d'où ?
17: De la chatte.
18: Et le reste, il est...
17: Il l'a...
18: Il l'a avalé.
17: Oui, là, oui.
18: Bon, mais ce qui reste de la chatte, soit vous l'enterrez dans votre jardin, soit vous nous l'emmenez, on le fera incinérer.
17: Mais dites-moi, docteur.
18: Oui.
17: Si j'enterre ma chatte,
18: oui.
17: Elle va pas se faire bouffer par des vers de terre?
18: Un petit peu, si.
17: Mais ça va pas faire mal?
18: Absolument pas, puisqu'elle est morte, madame.
17: Ah non, elle n'est pas morte, hein?
18: Mais s'il reste que la queue?
17: Non, mais c'est la queue de mon mari qui dépasse.
18: La queue de votre mari dépasse de votre chatte?
17: Mais oui.
18: Vous êtes sûr que vous allez bien?
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19: Oui.
20: Bonjour monsieur, c'est bien la boucherie charcutiste?
19: Ouais.
20: J'organise une opération commerciale chez vous. Je vais venir mettre des bidons de désherbant dans vos vitrines de viande.
19: Dans la vitrine? Au niveau sanitaire, non. Moi, je peux pas mettre des bidons de plastique ou quoi que ce soit dans ma vitrine, monsieur.
20: Ah, mais ça craint rien, c'est du glyphosate.
19: Je ne vous certifie pas, parce qu'on travaille en famille, je ne vous certifie pas que mon frère acceptera que vous mettiez des bidons de glyphosate dans notre comptoir de boucherie.
20: Ah, mais ce que je veux dire, vous voyez, moi, mon but, c'est de dire à vos clients, prenez du glyphosate plutôt que de la viande, puisque c'est moins dangereux.
19: D'accord. Comme ça, après, les gens n'achètent plus notre viande.
20: Comment ça?
19: Si votre glyphosate est meilleur que ma viande.
20: Bah, c'est pas moi qui l'ai inventé,
19: oui,
20: ça.
19: Oui, bah, moi, excusez-moi, moi, c'est mon métier.
20: Votre viande, elle est propre, quand même, rassurez-moi.
19: Oui, bah oui, bien sûr.
20: Bon, bah, dans ce cas, il n'y a pas de souci. Top là, c'est validé.
19: Non, je ne valide pas. Je ne valide pas que vous mettez votre produit dans mon comptoir.
20: Si.
21: C'est l'animation commerciale pour vendre du désherbant ici aussi.
20: Allô?
22: Oui.
20: Bonjour, madame.
22: Attendez, moi, je vais pas mettre ça en vente chez moi. Il n'y a pas de souci.
20: Ah, bah, c'est moi qui le vends. Non, non, vous inquiétez pas, je m'occupe des ventes.
22: Monsieur,
20: moi.
22: Je ne vous dis non. C'est tout. Point barre, monsieur.
20: Ah, bah, moi, je ne vous dis oui, puisque j'ai prévu quand même déjà de m'installer chez
22: vous. Ah bon? Vous installez rien du tout, monsieur. Je vous garantis, vous n'installerez rien chez moi.
20: Écoutez, je veux bien qu'on fasse moitié-moitié sur la vitrine, à la limite.
22: Non, monsieur, il n'y a pas de place. Vous croyez que vous allez rentrer chez moi et installer ce que vous voulez? Moi, je vous ai dit non, c'est tout, monsieur.
20: J'ai quand même fait faire une enseigne, en plus. Oui, bah, boucherie monsieur. Désherbiste.
22: Boucherie désherbiste? C'est du n'importe quoi, là.
20: Ou, attendez, est-ce que vous seriez pas en train d'essayer de me doubler, par hasard?
22: Vous doublez?
20: Je vais passer, comme par hasard, vous aurez votre propre stand de glyphosate à côté de la viande.
22: Mais...
20: vous allez vous récupérer tout le business.
22: Mais quel business, monsieur? Je suis boucher traiteur, je suis pas dans l'agricole, je suis pas dans rien, monsieur.
20: Vous me piquez mon activité de désherbiste?
22: Je vous pique votre activité de désherbiste. Mais monsieur, vous êtes drogué, vous êtes shooté, vous êtes bourré. Je ne vends rien, je vends de la viande et des plats traiteurs, monsieur. Point
20: barre. Et du gly?
22: Et du glyphosate.
20: Ah, en plus on a vous.
22: Ah, en plus on a vous, mais oh. Il est complètement fêlé, ce monsieur. Eh, monsieur, vous êtes bouché.
20: Non, alors ça, n'inversons pas les rôles, s'il vous plaît.
22: Voilà, on n'inverse pas les rôles. Donc vous allez m'arrêter de m'emmerder, monsieur.
20: Ah, bah, ça va être ma faute.
22: Il est complètement cinglé, ce mec.
20: Ah, merci bien, tiens, passez-moi le responsable, ça va être vite réglé.
23: C'est moi le responsable, Bébléro.
20: Ah, bonjour madame.
23: Non, vous foutez de ma gueule ou quoi?
20: Alors, c'est pas le genre de la maison,
23: vous
20: mais...
23: vous foutez de ma gueule ou quoi? Vous êtes dans mon commerce, vous croyez que vous allez venir vendre vos produits dans mon commerce?
20: C'est une opération promotionnelle, vous, ça vous fait de la bonne pub?
23: Bon, attendez, vous vous incrustez comme ça dans les commerçants sans demander leur accord.
20: Alors, avant de m'incruster dans le commerçant, je vais déjà m'incruster dans le commerce. Je dépose les produits demain matin.
23: Mais je m'en fous de vos produits, vous allez être dans mon commerce, que je n'en foutais de vos produits.
20: Ah, mais c'est du glyphosate label rouge, attention, hein, c'est quand même du premium supérieur.
23: Mais tu comprends rien, toi?
20: Bah, j'ai très bien compris. Vous êtes jaloux parce que
23: j'en dis. Qu'est-ce que tu vas venir vendre tes produits dans ma boucherie? Non, mais t'es fou, quoi.
20: Surtout, excusez-moi de vous valorifier.
23: Non, mais t'as rien compris, mais c'est pas possible, t'es con.
20: Bon, j'aurais dit trop con.
23: Mais enfin... tu crois que j'ai que ça qu'à foutre, en fait, là, dans ma boutique?
20: Alors, si en plus vous avez que ça qu'à foutre, avouez que ça tombe bien.
23: C'est du boulot, moi, je suis pas content de me prendre les couilles au téléphone, mon gars.
20: Oui, bah, ça aussi, je m'excuse, mais mine de rien, c'est du boulot.
23: Non, mais moi, je t'excuse pas. C'est quoi, mon gars? Tu vas rester chez toi demain, ou si tu viens, tu vas repartir, mec, un grand coup de pied dans le cul, ça va te faire tout drôle.
20: Bon, bah, je vais réfléchir un peu quand même.
23: Ouais, salut.
20: Salut, et bisous.
23: Ouais, tu feras un bisou à ta femme aussi.
20: Ah, bah, elle est à côté, je peux vous la passer?
23: Ouais.
20: Martine? Oui, Martin?
23: Ouais.
20: Il y a la dame de la boucherie qui veut te faire un bisou.
23: Non, déjà, c'est monsieur, c'est pas madame.
20: Allô?
23: Guignol.
20: Je suis Martine Martin.
23: Ah, mais c'est quoi de ce guignol?
20: Bisous?
23: Ouais, bisous, hein.
20: Ah, bisous.
23: Mais t'es con, tu.
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25: Oui.
26: Bonjour madame, c'est le tribunal de Nancy à l'appareil.
25: Oui, bonjour.
26: Dites-moi, vous connaissez votre voisin qui habite au 1 rue de l'église, monsieur Jacob de la Molle?
25: Il est militaire?
26: Oui.
25: Il vient d'arriver à la Neuville.
26: Ah voilà, c'est ça.
25: Ouais.
26: Vous le connaissez?
25: Non.
26: Bon, il a été condamné par nous-mêmes, le tribunal de Nancy. Oui. Un travail d'utilité publique.
25: Oui.
26: Vous connaissez, je pense.
25: Oui.
26: C'est-à-dire que pour ne pas aller en prison...
25: Il doit faire du travail gratuitement.
26: Voilà. Donc il viendra tous les matins chez les habitants de la rue de l'église pour tirer leur chasse d'eau.
25: Ah bon?
26: Alors nous vous demandons de ne pas tirer la chasse d'eau une fois que vous irez aux toilettes.
25: D'accord.
26: Voilà. Donc à quelle heure allez-vous aux toilettes?
25: Oh, bah 7 heures du matin.
26: 7 heures. Donc il se rendra chez vous à 7h10.
25: D'accord.
26: Hein, tous les matins. Et donc, il tirera votre chasse d'eau après que vous soyez allé aux toilettes.
25: D'accord.
26: Surtout, ne tirez pas la chasse d'eau, parce que si vous tirez la chasse d'eau vous-même, il ira en prison, hein.
25: Oui, bien sûr.
26: Vous comprenez, hein.
25: J'ai compris. Je vais mettre un papier dans les WC.
26: Et vous pensez que ça suffira pour...
25: Y a mon mari avec moi, donc...
26: À quelle heure va-t-il aux toilettes, lui?
25: Ah, lui, il y va bien avant moi.
26: Ah,
25: alors. C'est moi qui vais la dernière.
26: D'accord, donc on peut le faire venir à 5 heures, hein.
25: Bon, ne pas lever à 5 heures.
26: Oui, mais au moins comme ça.
25: Si, ah oui.
26: S'il vient à 5 heures, au moins on est sûr qu'il est sur place.
25: Ah, d'accord. 6h30 alors.
26: 6h30, c'est bien?
25: Oui.
26: Comme ça, donc.
25: 6h30, oui, ça sera bon.
26: Comme ça, à 6h30, il vous accompagne aux toilettes.
25: Mmh.
26: Hein, il reste à côté de vous.
25: Ah d'accord, il sera à côté de moi.
26: Ah bah oui, madame.
25: Ah bon, d'accord.
26: Ah mais je vous rassure, avec les gendarmes, on ne va pas le laisser tout seul à côté de vous, évidemment.
25: Mmh.
26: Il y aura, évidemment, dans vos toilettes, il y aura les deux gendarmes. Hein.
25: Oui, d'accord.
26: Et lui donc, monsieur Jacob Delamolle. Est-ce qu'il y a assez de place pour quatre dans les toilettes?
25: Ah ben, il est en profondeur. Hein.
26: Le
25: WC est en profondeur parce qu'il y a un escalier escamotable qui descend dans les WC.
26: D'accord. Donc, comment ils vont se mettre? Comment ils vont se disposer à côté de vous quand vous...
25: Eh ben, deux de chaque côté du mur.
26: Comment?
25: Deux de chaque côté du mur.
26: D'accord. Et vous?
25: Eh ben, au milieu. Au fond, au milieu.
26: D'accord.
25: C'est rectangulaire, hein, de toute manière.
26: Je note... Et est-ce que vous avez des pinces à linge?
25: Oui.
26: Est-ce que ça vous embêterait de leur en mettre sur le nez? Parce que ça, les gendarmes...
25: Une pince à linge sur le nez?
26: Ouais, vous imaginez quand même pas qu'on va laisser deux gendarmes à côté de vous pendant que...
25: Bah, j'en ai des pinces à linge, c'est dans mon linge. Hein.
26: D'accord. Et est-ce que ça vous embête de leur mettre sur le nez ou...
25: Bah, je peux leur donner.
26: Bon, bah, écoutez, c'est gentil. C'est très gentil. Et une fois par semaine, est-ce qu'on peut vous demander un petit service supplémentaire?
25: Oui, si c'est possible.
26: Merci. En fait, vous savez, une fois par semaine, les gens qui sont soumis à des travaux d'utilité publique ont le droit de voir leur famille.
25: Mmh.
26: Est-ce que c'est possible, en plus des deux gendarmes, qu'ils reçoivent à ce moment-là dans vos toilettes en même temps leur famille?
25: Ah non.
26: Ça vous embête?
25: Oui.
26: Pourquoi? Vous êtes pudique?
25: Bah, pas plus que ça, mais enfin, déjà des gendarmes, ça fait quand même beaucoup de monde quand même. Hein.
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3: Bonjour.
4: Bonjour monsieur, c'est bien le salon de coiffure?
3: Oui.
4: Monsieur Martin à l'appareil, les produits capillaristes Martin.
3: Oui.
4: Je vais vous apporter notre nouveau produit, c'est du shampoing reconditionnifié.
3: Oui.
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4: 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Vous, il faut juste prévoir des flacons vides.
3: Bah, j'en ai pas là, des flacons vides.
4: Non mais pas d'urgence, je passe d'ici une heure.
3: Bah, j'aurai pas de flacon qui va être vide.
4: C'est pas grave, vous prenez des flacons pleins et vous les vider.
3: Ah bah oui, mais attendez, je vais pas vider un shampoing comme ça.
4: Mais si, vous prenez toutes vos bouteilles de produits, vous les videz.
3: Bah je les mets où?
4: Bah vous pouvez les mettre dans le bac à shampoing.
3: Oui, bien sûr, je vais les jeter, ouais.
4: Mais non, vous gardez les bacs pleins de shampoing.
3: Ouais, non mais...
4: Comme ça, en plus, vous gagnez du temps sur le shampoingisme.
3: Ouais, bah...
4: Ah.
3: Ouais.
4: Allô?
5: Bonjour.
4: Bonjour monsieur.
5: Non mais je comprends pas là, moi je vous ai rien commandé aussi.
4: Ah non, pas pour le moment.
5: D'accord.
4: Mais vous me dites d'accord, donc ok, je valide la commande sur l'ordinateur.
5: Ah non mais je vous ai rien commandé.
4: Bon, vous venez de me dire d'accord.
5: Non, je vous dis d'accord, mais non, je vous ai rien commandé du tout.
4: Bah, je m'excuse, mais si vous me dites d'accord, c'est que c'est d'accord, sinon vous me dites que c'est pas d'accord.
5: Non, bah non, il y a pas d'accord, d'accord ça veut rien dire.
4: Ah bah d'accord, ça veut dire d'accord.
5: Bah non.
4: Bah si, c'est comme ok, ça veut dire ok, et pas ok, ça veut dire pas ok.
5: Bah là vous me forcez, on est bien d'accord.
4: Ah bah non, là on n'est pas d'accord, en fait vous inversez à chaque fois.
5: Oh lolo lolo.
4: On était d'accord.
5: Oh, t'as rien signé de toute façon.
4: Et c'est reparti.
5: Oui.
4: C'est un autre monsieur.
5: Non, c'est madame.
4: Si vous voulez. Donc, vu qu'on est d'accord, je passe.
5: Non, mais moi, ça m'intéresse pas, vos flacons, là.
4: Ah non, mais les flacons, c'est vous.
5: Qu'est-ce que vous racontez, là?
4: C'est ce que je disais. Moi, je passe vous remplir vos flacons avec mon mélange de produits capillaristes.
5: Ah, mais vous allez pas me déposer de produits. Je veux pas de vos produits.
4: Bah, pardon, mais en plus, mes produits, ils sont forcément mieux que les vôtres.
5: Pourquoi ce serait mieux que mes produits à moi?
4: Parce que nous, c'est un cocktail de produits capillaristes. Donc, c'est à la fois shampoing, démélifiant, hydratiseur, recolorisant, et tout ça mélangé dans un seul flacon.
5: Mais vous les branlez pour vous laver vos cheveux, c'est tout, hein?
4: Alors, merci, mais non, merci, pas pour moi.
5: Ah, vous avez pas de cheveux, peut-être?
4: Bah, c'est pas ça, c'est qu'on n'a pas encore testé, donc on n'est pas sûr du résultat sur les clients.
5: Ah, c'est encore mieux.
4: Enfin, on a testé, mais sur des singes, et il y en a la moitié qui a perdu tous ses poils.
5: Non, mais vous me prenez pour... Là, je rigole.
4: Oui, oh, bah, si c'est ça, moi aussi, je rigole.
5: Bah, attendez, monsieur, non, mais ça me fait rien, c'est une grosse blague ou quoi, alors?
4: Oh, mais
20: c'est une grosse blague, oui.
25: Non, mais attendez, je suis en train de passer à la radio, là, non?
20: Oh, mais attendez, la personne qui chuchote derrière vous a tout à fait raison, c'est la radio. Et c'est quelle radio?
25: Oh, mince, attendez, je sais plus, je cherche... c'est Rire et quelque chose, non?
20: Exactement, Rire et quelque chose.
25: Rire et chanson.
20: Ah bah oui, mieux.
25: Ouais.
20: Bonne journée, au revoir, messieurs.
25: Au revoir.
1: Allô, oui.
6: Oui, Mike.
1: Oui.
6: Je ne m'en veux pas te parler parce que j'ai un herpès sur la bouche.
1: Tu dis?
6: Attends, c'est bien Mike.
1: Bah oui.
6: Bah Mike, alors...
1: C'est pas Jack Starling.
6: Voilà.
1: Ah, bah dis donc, bah, ça fait des ans, je crois que t'étais mort, moi.
6: Mais tu te souviens de moi?
1: Bah, t'étais bien Jack Starling.
6: Bah oui, Mike.
1: Bah évidemment, je me souviens de toi, comment je t'aurais oublié, tu rigoles ou quoi? Qu'est-ce que tu deviens?
6: Toujours dans le jazz?
1: Bah oui.
6: On va voir. Quel instrument je jouais?
1: Du piano.
6: Et comment je jouais? Comme un...
1: Comme un dieu.
6: Ouais, ah. T'as pas oublié, hein?
1: Bah dis, merde, on a quand même joué ensemble, non?
6: Ouais, c'est... salut, salut Mike.
1: Salut.
6: C'est Jack. Oh, sacré Mike. Ça fait plaisir de t'entendre.
1: Ah oui, bien sûr, ouais.
6: Bon, alors, let's jazz?
1: Let's jazz. Oui, always, man.
6: Mike, t'es prêt?
1: Ouais.
6: 3, 4, et 3, 4.
1: Oh,
6: vas-y, je suis avec toi, Mike. Oh, vas-y, je suis avec toi, Mike.
1: To be. J'avale mon cou. Dis, tu m'appelles, vous, que je chante dans le téléphone à 3 heures de l'après-midi, toi?
6: Rip to be, abedobedoura. Hey, Mac.
1: Ouais.
6: Ça fait du bien, hein?
1: Ça dégage. Je vois toujours pas qui tu es. Hein.
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8: Société Générale, bonjour.
6: La Société Générale?
8: Oui, monsieur.
6: Oui, bonjour, monsieur. Ceci est un hold-up. Alors, vous êtes à la caisse, là?
8: Oui.
6: Bon.
8: Non, c'est pour moi.
6: Bon, allez à la caisse, s'il vous plaît.
8: Oui.
6: Vous y êtes?
8: Mais c'est pour moi qui suis dans la caisse.
6: Bon,
8: je peux vous... des clés, moi.
6: Ok. Bon, pour rester discrètement, là. Vous êtes à l'entrée?
8: Non. Dans...
6: N'ayez pas peur, tout se passera bien. Restez calme, d'accord?
8: Oui.
6: Bon. Alors, vous allez sortir 20 000 francs liquides en coupure de 100 francs.
8: Oui.
6: OK?
8: Oui.
6: Bon. Vous les mettez à droite en rentrant. Vous avez une poubelle?
8: Oui.
6: Discrètement. D'ailleurs, t'es personne, je vous regarde. Qu'est-ce que vous êtes en train de faire?
8: J'ai la trouille.
6: Comment?
8: Je peux pas.
6: Pourquoi?
8: Je peux pas.
6: Pourquoi vous pouvez pas?
8: Parce que j'arrive pas.
6: Comment ça, vous n'arrivez pas?

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3: Je vous demande, monsieur, de bien m'écouter. Vous mettez 20 000 francs en billets de 100 francs dans la poubelle cendrier. Et vous allez sortir cette poubelle cendrier dans 10 minutes. Attention, monsieur, car si vous ne faites pas scrupuleusement ce que je vous demande, je vais raccrocher. Vous me suivez ?
4: Écoutez, je comprends pas très bien où vous voulez en venir, monsieur.
3: Ceci est un hold-up, monsieur.
4: Je comprends pas très bien. Écoutez, comprenez mon étonnement.
3: Quoi ?
4: Vous me dites ceci est un hold-up, vous n'êtes pas là. Qu'est-ce que vous voulez qu'on fasse ?
3: Je vous ai demandé de sortir 20 000 francs, coupure de 100 francs, de les mettre dans la cendrier et de les sortir.
4: Mais écoutez, c'est pas très sérieux. Si vous avez un problème d'argent, vaut peut-être mieux que vous veniez nous voir et qu'on étudie avec vous le
3: monsieur,
4: problème.
3: Ceci est un hold-up. Attention. Calmez-vous, restez calme. Repassez-moi le premier et faites scrupuleusement ce que je vous ai dit, autrement je raccroche le téléphone.
4: Là, j'avoue, je ne vous comprends pas.
3: Attention, je vais raccrocher.
4: Je vais vous passer une autre personne, si vous voulez.
5: Allô ? Allô ?
3: Ceci est un hold-up, ne bougez pas, ne paniquez pas, restez calme.
5: Oui.
3: Bon, c'est vous que j'ai eu en premier tout à l'heure ?
5: Oui, c'est moi que vous avez eu.
3: Ça va mieux ?
5: Oui, ça va mieux.
3: Bon, comment vous avez fait pour ne pas trembler ?
5: Comment ?
3: Je vous ai dit de ne pas paniquer. Vous avez qu'à pas écouter.
5: Oui.
3: Vous faites exactement ce que je vous demande. D'accord ? Comptez jusqu'à 10. Allez-y.
5: 1, 2, 3, 4, 5, 6, 7, 8, 9, 10.
3: Levez le pied droit. C'est fait ?
5: Oui.
3: Posez-le.
5: Oui.
3: Ça va mieux ? Bon, vous avez sorti l'argent ? Est-ce que l'argent est sorti ? Allô, est-ce que l'argent est sorti ? Attention, je vais raccrocher. Allô ? Allô ?
5: Allô ? Oui, mais il n'y a plus rien en caisse.
3: Comment ça, il n'y a plus rien en caisse ?
5: Bah non, il y a eu beaucoup de monde cet après-midi, les gens nous ont presque tous les validés.
3: Bon, je vais vous prendre en otage, monsieur. Vous êtes pris en otage.
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6: Oui.
7: Bonjour monsieur, c'est bien l'auto-école ?
6: Oui.
7: Monsieur Martin à l'appareil, établissement Les Recyclageurs Martin, on est spécialisé dans le recyclageage des appareils électroménagers.
6: Oui.
7: Là, j'ai récupéré un lot de moteurs d'aspirateur que j'ai remis à neuf.
6: Oui.
7: Donc, je vais vous les apporter, comme ça vous pourrez changer les moteurs de vos voitures.
6: Mais non, je change pas attendez.
7: Si, vous mettez les moteurs d'aspirateur qui sont électriques à la place des moteurs essence et ça vous fait des voitures électriques.
6: Je suis pas sûre du tout, attendez. J'ai un monsieur pour changer le moteur pour passer de voiture essence en voiture électrique. Attention.
8: Oui, allô.
7: Bonjour madame, comme je disais, moi je vous ai retapé des moteurs d'aspirateur.
8: Les moteurs, attendez, pour que faire ?
7: Pour mettre sur vos voitures à la place des moteurs essence, c'est ce que je disais.
8: Les moteurs du aspirateur va pouvoir faire fonctionner ma voiture.
7: Voilà, comme ça, plus besoin d'essence, il suffit de vous brancher sur une prise.
8: Mais non, mais je vais pas installer essence mes voitures.
7: Ce serait bien parce que moi je vous ai attribué un lot de moteurs en disant que vous passiez à l'électrique.
8: Ah bah non, mais vous attribuez, mais je...
7: Bah si, parce que je touche du subventionnisme quand je refourgue des moteurs recyclés.
8: Ah bah moi c'est pas mon problème.
7: Oh non, mais vous inquiétez pas, je m'en occupe. Donc je mets que vous êtes d'accord.
6: Attendez.
7: Rebonjour monsieur, c'est bon, c'est réglé avec le patron, il est ok.
6: Mais non, il a dit qu'il le ferait pas.
7: Ah, bon c'est pas grave, vous savez quoi ? On va dire qu'il a dit oui.
6: Non, on va pas dire qu'il a dit oui, puisqu'il a dit non.
7: Non mais on lui dit pas, moi je passe discrètement pour faire l'échange de moteur dans vos voitures, ni vu ni reconnu.
6: Non, même pas discrètement, puisque je vous dis qu'il veut pas.
7: Aussi bien, il s'en rendra même pas compte qu'il roule avec un moteur d'aspirateur.
6: Mais quand on va rendre la voiture auto-école,
7: ouais.
6: Puisque c'est une location, ils vont s'en rendre compte.
7: Bon, je pense pas qu'ils regardent le moteur quand même.
6: Ah si, ils font le tour de la voiture.
7: Alors je vous donne un truc, quand vous rendez la voiture, vous leur dites, pas besoin de regarder le moteur, il y a aucun problème. Et comme ça, ils regardent pas.
6: Ah bah si, ils vont regarder encore plus que normalement.
7: Sauf s'ils peuvent pas ouvrir le capot.
6: Mais pourquoi ils pourraient pas ouvrir le capot ?
7: Parce que vous allez le souder avant de rapporter la voiture.
6: Mais non, parce qu'on va payer en plus pour qu'ils ouvrent le capot encore plus, puisqu'ils vont le forcer.
7: Sinon vous le collez ou vous mettez du scotch ?
6: Mais même, je ne veux pas que vous touchiez au moteur de la voiture.
7: Moi je peux vous scotcher le capot si vous voulez.
6: Mais non !
7: Non mais discrétos !
6: Non, même discrètement, je ne veux pas que vous le fassiez.
7: Oh, mais attendez, j'ai tout compris. En fait, il y a le patron à côté, donc vous pouvez pas vraiment me parler, c'est ça ?
6: Non, même pas. Le patron, c'est mon mari.
7: Eh oui, et vous voulez pas qu'il entende qu'on est en train de magouiller ses voitures, normal.
6: Non, on ne magouillera rien puisqu'on le fera pas.
7: Oui, enfin, on se comprend.
6: Non, vous me comprenez pas, puisque vous me dites que vous voulez le faire quand même.
7: Non, mais quand vous me dites non, en vrai, c'est une façon de me dire oui, mais comme il écoute, vous voulez pas...
6: Non ! N-O-N, je vous dis non !
7: C'est ça, comme il est à côté, vous pouvez pas me dire oui.
6: Non !

0: Ah bah voilà, j'ai compris.
1: Non.
0: On va faire un test. Dites-moi oui.
1: Non.
0: Ok, c'est ça. En fait, c'est un code pour me faire comprendre que vous êtes d'accord.
1: Non. Je vous ai dit non. Ça veut dire non. Vous êtes con, vous le faites exprès.
0: Les deux. Mais enfin, si vous m'expliquez pas votre code, je peux pas deviner.
1: Ah si, vous pouvez deviner. Quand je vous dis vous êtes con ou quoi, ça veut bien dire ce que je dis.
0: Ça d'accord, mais alors comment je touche mon subventionnisme si je change pas vos moteurs?
1: J'en ai rien à faire. On n'a jamais dit oui, puisque ça veut dire non, veut dire non.
0: Bah sauf quand non veut dire oui. En fait, il y a une chance sur deux.
1: Non, vous êtes vraiment d'une connerie humaine. Pas possible.
0: Ah, mais attendez, en fait, quand vous me dites non, ça veut vraiment dire non.
1: Voilà, tout à fait.
0: Ah bah, vous auriez pu me le dire plus tôt.
1: Oh putain, mais...
0: Est-ce que je peux quand même marquer oui dans mon dossier?
1: Non.
2: Laboratoire, bonjour.
3: Oui, bonjour madame, c'est le laboratoire d'analyse.
2: Oui.
3: Je voulais savoir si vous avez eu mes résultats.
2: Vous êtes monsieur?
3: Lamol.
2: L-A-M-O-L.
3: Oui.
2: C'est d'aujourd'hui?
3: Oui, ce matin. Vous n'étiez pas ouvert, donc je les ai déposés juste devant chez vous, là, devant la porte.
2: Moi, j'ai rien, là. Hein.
3: Ah, il n'y a rien?
2: Est-ce que c'était une analyse d'urine?
3: Oui.
2: Mais vous les avez déposées où, vos urines, ce matin?
3: Eh bien, devant votre porte.
2: Devant notre porte?
3: Oui.
2: Il n'y a rien, là, devant la porte. Il n'y avait rien ce matin devant la porte, hein?
3: Ah oh, bah si, il y avait mes urines. Alors là, si.
2: Mais ça se fait pas de déposer comme ça devant la porte. Par terre, vous les avez mises?
3: Oui.
2: Oh, ça se fait pas.
3: Mais pourquoi?
2: Et parce que apparemment ils ont disparu, vos urines.
3: J'ai laissé ma carte de visite avec.
2: Un petit ou un grand flacon?
3: Ah, il n'y avait pas de flacon, hein?
2: Mais qu'est-ce que vous avez déposé, alors?
3: Bah, mes urines.
2: Et vos urines, vous les avez mises dans quoi?
3: Ben, je comprends pas.
2: Vous me dites que vous avez déposé des urines ce matin.
3: Oui.
2: Mais dans un flacon comment?
3: Mais pas dans un flacon. Moi, j'ai pas de flacon comme ça. Je suis un particulier, moi.
2: Et alors, comment vous avez fait pour recueillir des urines?
3: Ben, j'ai uriné.
2: Vous avez uriné où?
3: Ben, devant votre laboratoire, devant la porte. Et j'ai laissé ma carte de visite en disant si vous pouvez faire un prélèvement. Alors, est-ce que vous avez fait les prélèvements? Est-ce que vous avez les résultats?
2: Vous avez uriné où?
3: Sur la porte et par terre, devant la porte.
2: Vous avez uriné sur la porte du laboratoire?
3: Mais oui, vous n'étiez pas ouvert.
2: Et vous voulez qu'on fasse des analyses d'urine sur quel prélèvement? Sur la porte?
3: Ben oui. Moi, j'ai des analyses à faire, donc je voudrais avoir les résultats, s'il vous plaît.
2: Ne quittez pas, je vous passe ma collègue. Oui, qu'est-ce que vous voulez, monsieur?
3: Avoir mes résultats.
2: Mais comment vous avez pu vous expliquer à ma collègue que vous avez uriné sur la porte?
3: Oui.
2: Mais vous imaginez bien qu'en urinant sur une porte, on peut décemment pas faire d'analyse d'urine.
3: Écoutez, je peux être franc avec vous, vous en avez vu d'autres dans la profession,
2: non,
3: j'imagine.
2: Non. Écoutez, c'est la première fois, là, j'ai mes collègues qui sont à côté de moi, j'ai une collègue qui est là depuis 35 ans, c'est pas normal, hein, vous imaginez uriner sur une porte pour qu'on fasse des analyses d'urine. C'est inimaginable. 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Et allô?
0: Bonjour monsieur, c'est bien la casse auto?
2: Oui, c'est ça.
0: Monsieur Martin, société Martin Technologisme.
2: Oui.
0: On installe un captateur foudrique derrière chez vous pour récupérer l'électricité productionnée par les orages.
2: Oui.
0: Mais pour éviter les courts-circuits, il faut pas que vous laissiez d'objets en métal à l'extérieur.
2: Bah, vous êtes dans une démolition auto, alors.
0: Ah non, pas du tout, je suis à Martinville, là, dans mon bureau.
2: Non, moi je suis une démolition auto.
0: D'accord, et ben dans ce cas, vous avez qu'à mettre des bâches sur tout ce qui est métallifique.
2: Bah, mais non, mais on peut pas bâcher des voitures, hein. On a plein d'hectares.
0: Pardon, mais poser trois bâches sur trois voitures, ça va pas non plus vous prendre la journée.
2: Non, mais attendez, on en a des centaines et des centaines. Hein.
0: Oui, bah comme je dis toujours à mon fils, le petit Martin, avec un peu de motivation et de bonne volonté.
2: Vous croyez que je vais sortir pour aller bâcher des voitures?
0: Bon, ok, je vais vous envoyer des gars pour vous aider.
2: Ah non, mais non.
0: Je les appelle auto-qui, bougez pas.
2: Attendez.
0: Allons les gars, il faudrait aller bâcher des voitures à la casse auto.
2: Excusez-moi.
0: Parce que le monsieur veut pas le faire tout seul.
2: Non, vous m'entendez?
0: Ok, Roger, je te copie. Over.
2: Allô?
0: Oui, c'est bon. Alors, on va vous filer un coup de main pour bachoter les voitures.
2: Non. Allô?
0: Bonjour, monsieur.
2: Madame.
0: Admettons.
2: On est une casse automobile, hein. C'est pas possible.
0: Mais si, on va vous bachotager vos bagnoles.
2: Attendez, je vais vous passer, monsieur.
0: Merci, monsieur.
2: Ne quittez pas. Allô?
0: Bonjour monsieur, monsieur Martin à l'appareil.
2: Non, excusez-moi, c'est toujours moi.
0: Enchanté monsieur, toujours moi. Je demandais...
2: Allô?
0: Ah, vous ne m'entendez plus.
2: Allô?
0: Oui, c'est bon, je vous reçois 5 sur 5. Donc, comme je disais à votre collègue...
2: Attendez, c'est toujours la même personne.
0: Non mais la personne que j'ai eue avant devait me passer le monsieur.
2: C'est moi que vous venez d'avoir, j'ai pas réussi
0: à... Ah d'accord, c'est vous, ok, pardon. Bonjour monsieur.
2: Non, attendez, excusez-moi. Là, je suis
0: Vous êtes monsieur toujours moi, oui, ça j'ai compris.
2: Non, je suis la secrétaire que vous avez eue tout à l'heure.
0: Voilà, eh bien, votre secrétaire m'a dit de voir avec vous.
2: Non, attendez, monsieur, attendez, quittez pas.
0: Pardon, mais c'est pas parce que vous êtes patron qu'il y a que vous qui parlez.
2: Non, mais je suis la secrétaire, monsieur.
0: Vous êtes, pardon ?
2: Je suis la secrétaire, j'ai pas
0: Ah bah, impossible, elle m'a transféré.
2: Non, je vais essayer de vous le repasser, ne quittez pas.
0: Ok, donc je raccroche.
2: Non.
0: Ah, c'est vous qui raccrochez.
2: Ne quittez pas.
4: Oui, bonjour.
0: Bonjour, madame. Comme je disais à votre collègue, il faut donc bâcher tout ce qui est métallique chez vous.
4: Tout ce qui est métallique?
0: Oui, donc vous voyez, c'est pas grand chose.
4: Monsieur, vous avez fumé quoi, là? Tout ce qui est métallique, j'ai 1,5 hectare de métallique. Vous savez ce que ça représente, 1,5 hectare de voiture?
0: Dans ce cas, autre option, il faut couvrir les voitures avec de la graisse.
4: Mais,
5: allô?
0: Et notre dame, bah, j'espérais qu'on me passait le responsable.
5: C'est moi le responsable, monsieur.
0: Ah, bah, super. Donc, ce qu'on va faire, c'est qu'on va couvrir vos voitures avec de la graisse pour qu'elles soient isolées.
5: Et je peux pas couvrir, monsieur.
0: Ah, mais moi, je vais couvrir pour vous. J'ai mon beau-frère qui est charcutier. Il peut vous avoir du saindoux.
5: Ah ouais, du saindoux.
0: Voilà, c'est du gras de porc qu'on va généreusement étaler sur vos voitures.
5: Et moi, ma mère, elle est pompier, elle peut les arroser, les voitures.
0: Et c'est maintenant que vous le dites. Ah, bah, super. Dites-lui de venir aussi.
5: Ouais, mais tu dis bien ta grand-mère, la grosse.
0: Non. Alors, pardon, mais mamie Martin n'est pas grosse. C'est juste qu'elle aime bien manger.
5: Si tu es un bon homme, viens directement chez moi. Ok?
0: Ok, je prends le saindoux. Je vois pas le rapport, enfin, je préfère pas.
4: Non, mais c'est le truc de la radio, ça c'est pas possible.
0: Comment ça, c'est la radio?
4: Mais oui, on passe à la radio, non?
0: Mais oui, mais quelle radio?
4: Ah, je sais pas, ça doit être une chanson.
0: Bah, du premier coup, bravo.
4: Eh ben, écoutez, je vous écoute souvent et je me suis dit un jour, ça va bien tomber sur la gueule, mais voilà, c'est arrivé.
0: Gagné. Bonne journée alors.
4: Pareil à vous.
0: Et au revoir, madame.
4: Alors, voilà, au revoir, madame, si vous voulez. Eh bien.
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8: Oui, allô?
9: Allô?
8: Allô?
9: Bonjour monsieur, c'est l'école d'accordéon?
8: Oui.
9: Ah, bonjour.
8: Bonjour,
9: excusez-moi de vous déranger, monsieur Ledoux, à l'appareil.
8: Je vous en prie.
9: Je vous appelle d'une chambre où je suis dans une clinique.
8: Ah.
9: Et rien ne m'aurait fait plus plaisir en guise de dernière volonté.
8: Oui.
9: D'entendre un petit air d'accordéon.
8: Ah bon?
9: Si c'est possible.
8: Ah.
9: Avant que je parte.
8: Écoutez, monsieur, vous aimez l'accordéon à ce point, alors?
9: Oh, oui, j'en ai beaucoup joué.
8: Ah oui?
9: Ça m'aurait fait plaisir avant de partir.
8: Bon, écoutez, je fais le nécessaire. Attendez un petit instant, s'il vous plaît. Hein.
9: Merci, monsieur. Avant de partir, ça fait du bien un petit air d'accordéon. Vous comprenez?
8: Attendez, je vous fais attendre, là.
9: Merci, vous êtes gentil. Allô?
8: Allô?
9: Oui, merci, monsieur.
8: Alors, attendez.
9: Ce sont mes dernières volontés avant de partir, monsieur.
8: Alors, attendez. Je vais vous jouer le retour des hirondelles, hein?
9: Ah oui.
8: Si vous connaissez?
9: Oh!
8: D'accord. Alors, ma femme va prendre le téléphone et moi, je vais prendre l'accordéon. Attendez un instant.
10: Allô?
9: Bonjour, madame.
10: Voilà, il va commencer, là.
9: Je m'assieds.
8: Je commence, hein?
9: Je vous écoute.

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1: Allô?
0: Bravo, monsieur.
1: Ça vous a fait plaisir?
0: Oh, mais vous pouvez pas savoir. Je ne m'attendais pas à ce que vous jouissiez de cette manière. Ce morceau est magnifique et vous êtes un grand accordéoniste.
1: Ah bien, je vous remercie, mais...
0: Je vous le dis... Du plus profond de mon cœur, monsieur Jacques.
1: Là, vous m'avez pris un peu de court, hein. J'étais vraiment à froid, là.
0: Non, non, je vous le dis, avant de partir, ça me fait toujours du bien. J'appelle les artistes au téléphone tous les matins, avant de partir, faire mes courses sur le marché.
1: Ah.
0: Et comme ça, je m'offre un petit concert privé.
1: Ah oui, oui. Mais donc, avant de partir, c'est sur le marché, parce que j'avais compris avant de partir, à cause d'une grave maladie, non ?
0: À mourir, vous voulez dire ?
1: Oui.
0: Non, je suis en pleine forme.
1: Ah, eh bien, je suis heureux d'avoir satisfait vos désirs.
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3: Allô ?
4: Bonjour monsieur, pardon, c'est bien la boucherie ?
3: Oui.
4: Monsieur Martin à l'appareil, les poissonneurs de Martinville.
3: Oui.
4: Je vous appelle rapport au limitage de la consommation de viande et de charcuterie. Vous savez, c'est le gouvernement qui l'a déclaré.
3: Oh, ça c'est tout des conneries. Hein. De toute façon, on en vend comme d'habitude. Alors.
4: Ah bah des conneries qu'ils l'ont quand même dit à la télé.
3: Bah oui, mais tout qu'est-ce qu'on dit à la télé, hein. C'est pas évangile. Hein.
4: Cela dit, vous êtes tranquille puisque je vous apporte du poisson.
3: Bah nous c'est dans une boucherie, hein.
4: Je sais. L'idée c'est que vous allez mélanger du poisson dans vos viandes, comme ça fait baisser le pourcentage viandiste dans vos produits.
3: La viande avec du poisson, ça ne s'arrange pas du tout, hein. C'est pas les mêmes odeurs, hein. Je regrette, hein.
4: Eh ben, ce que vous faites, c'est que vous désodorifiez d'abord le poisson avant de le mélanger dans vos viandes.
3: C'est pas moi qui s'occupe de ça. On a déjà assez de boulot qu'on s'en sort pas.
4: Si c'est pas vous qui s'occupe de ça, vous compliquez pas. Vous tartinez juste du poisson sur la viande et puis vous les vendez comme ça.
3: Je suis pas marchand de poisson. Premièrement, il faut une formation pour faire du poisson.
4: Ah oui, c'est vrai. Sans la formation poissonniste, évidemment, vous pourrez pas les vendre.
3: Ah ben, je m'en fiche. Comme ça, je me reposerai.
4: Ben non.
3: Bah si.
4: Ben non, parce que coup de chance, mon beau-frère étant lui-même poissonniste, il peut vous formater.
3: Non, ça ne m'intéresse absolument pas.
4: Ah oui, mais alors comment vous faites pour vendre vos charcuteries aux poissons dans ce cas ?
3: Ça ne vous regarde pas, qu'est-ce qu'on fait ?
4: Ah mais attendez, on va faire plus simple. Je vais vous livrer du surimix.
5: C'est quoi ça ?
6: Oui, allô ?
4: Bonjour madame, en fait, vous compliquez pas avec la formation poissonniste, je vais vous mettre du surimix.
5: Surimix, c'est quoi ça ?
4: Le surimix, ce sont des restes de surimi qui sont hachés très fins comme une purée.
5: Surimi haché ? C'est la poissonnerie, ça, du surimi. Ici, c'est pas une poissonnerie, c'est une boucherie.
4: Je sais, mais comme l'État a dit qu'il faut manger moins de viande, ça vous permet de contourner.
6: On s'en fout de ce que l'État dit, nous, c'est que de la viande.
4: Oula, faites gaffe, parce que si l'État vous entend, l'État va pas être content.
6: Mais nous, on s'en fout de l'État de ce qu'ils disent. C'est quand de la faute des p***s de véganes de merde, ça.
4: Exactement, oui, d'ailleurs, je fais partie de l'association des...
6: Rien de foutre. Vous faites pas chier avec votre merde.
4: Vous savez quoi ? Je vous mets quand même une palette de surimix pour tester.
7: Non, c'est bon, ouais, faites pas chier, merde.
4: Ah, c'est le patron derrière ?
6: Oui, là.
4: Oh, bah passez-le moi.
6: Je vous passe.
8: Oui, allô ?
4: Eh, bonjour, madame.
8: Vous êtes qui, d'ailleurs ? Je vous connais pas, moi. Qu'est-ce que c'est quoi, vos machins, là ?
4: Le surimix. Ce sont des restes de surimi qu'on recycle en les passant au hachoir.
8: Hein ? Mais j'ai pas commandé de surimix.
4: Vous inquiétez pas, je vous la fais, moi, la commande de surimix.
8: Non, mais vous avez que ça qu'à foutre ?
4: Ah oui ? Ah bah, vous avez de la chance. Il se trouve que, justement, aujourd'hui, j'ai que ça qu'à foutre.
8: Bon, je vais t'en écouter vos conneries tout le temps, là.
4: Juste, vous avez la formation poissonniste ou pas ?
8: Allez, vous emmerdez, allez, dégage.
4: Ouais, mais... Attendez, vous m'avez pas répondu pour la formation.
8: Non !
4: Ah, ça faisait longtemps, mais est-ce que ce serait pas un nom qui veut dire oui, ça ?
8: Non ! J'ai dit non !
4: Bon, je mets peut-être.
5: Bonne nuit !
9: Oui ?
0: Allô, Nadine ?
9: Oui ?
0: Ah, comment ça va ?
9: Ça va ? Mais vous êtes qui ?
0: Bah, tu me reconnais pas ?
9: Ah ben mince, ben non, franchement, je reconnais pas.
0: Ah, écoute, enfin quand même...
9: Oh, je suis désolée, hein, mais...
0: Ça me fait de la peine, Nadine.
9: Oh, madame...
0: Ah
9: ça, c'est ça.
0: Ah
9: Ah, voilà.
0: Oh.
9: Comment que ça va?
0: Ben, pas très bien.
9: Oh, mince, alors. Et quand est-ce qu'il vous déplâtre, alors?
0: Eh ben, figurez-vous que j'ai eu quelque chose d'assez rare.
9: Oui.
0: Les poils se sont pris dans le plâtre.
9: Ah.
0: Et s'ils m'enlèvent le plâtre...
9: Ils vont vous arracher tous les poils.
0: Voilà.
9: Eh ben pardon, vous allez sentir votre douleur.
0: Parce qu'ils m'ont fait un deuxième plâtre, qu'est-ce qu'on vous avait dit ?
9: Eh ben moi, Hélène m'a dit que vous êtes tombée.
0: Oui.
9: Qu'on vous a plâtré le pied.
0: Oh, jusqu'au bassin.
9: Oh, quelle horreur.
0: Oui.
9: Parce que moi, je pense surtout à ça, quoi, au problème pour monter les escaliers, pour...
0: Non, mais j'ai pris quelqu'un.
9: Ah, vous avez bien fait.
0: Il est très gentil, c'est un jeune homme. Hein.
9: D'accord.
0: Oh oui, heureusement qu'il est là.
9: Hein. Ben, heureusement, oui, que ça existe.
0: Oh, oui. Le problème, donc, c'est que c'est les poils, quoi. Comment ils vont faire,
9: Comment ils vont faire?
0: Alors, les pieds. Bon, ben, on n'a pas de poils sur les pieds. C'est surtout les cuisses.
9: Les cuisses.
0: Et puis la touffe, quoi.
9: Bah oui.
0: La chatte, quoi.
9: Bah exactement, oui, je m'en doute.
0: Je suis très inquiète pour les poils de ma chatte.
9: Oh, mais non, vous faites pas de soucis, ça repousse de toute façon.
0: Bah vous savez déjà, moi, quand on me bouffait la chatte, rien que me la bouffer comme ça, parfois, il m'arrachait un ou deux poils, quoi. Ça me faisait mal. Oh, Nadine.
9: Pardon.
0: De rien. J'ai toujours beaucoup aimé les poils de ma chatte.
9: Ben oui. Notre féminité, on y tient.
0: Oh oui. J'ai toujours bien entretenu.
9: Oh.
0: J'ai un bigoudi spécial chatte, la Made in China, là,
9: ouais,
0: vous savez,
9: ouais.
0: Rose, là. Et donc, je faisais des petits rouleaux comme ça, comme une petite cascade de poils.
9: Oh.
0: Oh, c'était joli.
9: Comme si c'était des cheveux sur votre tête.
0: Voilà. C'est exactement ça.
9: Ben oui.
0: Et donc, j'ai fait, vous savez, comme une espèce de petite permanente. Donc, ça, c'est très joli. Ça s'ouvre comme des rideaux. Voilà, quand on écarte doucement, vous voyez. Et l'idée qu'on les arrache.
9: Quand est-ce que vous y allez?
0: Ça va faire pipi.
9: Non, pour vous enlever le plâtre.
0: En fait, il y a le jeune homme. Il me propose de le faire lui-même.
9: Ah.
0: Ben, attendez, je vais vous le passer.
2: Michel.
10: Oui, allô, merci. Allô?
9: Oui.
10: Oui, bonjour, madame.
9: Bonjour, monsieur.
10: Vous vouliez peut-être me...
9: Je sais pas, elle me dit qu'elle se fait du souci pour son plâtre.
10: Pour les poils de sa chatte,
9: oui.
10: Oui, voilà.
9: Je sais pas si c'est votre boulot de faire ça, j'en sais rien, moi. Hein.
10: Ce qu'elle me demande, en fait, c'est de faire moi-même l'épilation, c'est ça?
9: Oui.
10: Avec ma bouche. C'est
9: pardon?
10: Bien ça.
9: Bah, pourquoi avec votre bouche?
0: Ben oui, j'y tiens. Hein.
9: Pardon?
10: Vous voyez?
9: Oui, mais il y a quelque chose qui tourne pas rond. Pourquoi qu'elle vous demande ça?
10: C'est pas mon métier. Hein.
9: Eh ben, ma foi, moi, c'est pas moi qui peux le faire non plus. Hein.
10: Vous êtes sûr?
9: De quoi je suis sûr?
10: Ben, je crois qu'elle vous appelait pour ça.
9: Pardon?
10: Je vous la repasse.
9: Ah,
10: hein.
9: Oh, pour dire quoi?
0: Merci. Allô?
9: Oui.
0: Je suis pas en confiance totalement avec ce jeune homme.
9: Oui.
0: Je voudrais savoir si vous pouviez le faire, vous.
9: Ah non.
0: Avec votre bouche.
9: Ah non, non, non. Ah non, non, non, non, non, non, non. C'est hors de question. Non, non, non.
0: Mais pourquoi?
9: Mais parce que c'est pas dans mes façons de faire.
0: Non, mais on recrache après, c'est pas grave.
9: Oh ben non, non, non, non, non. Je suis désolée, madame. Vous faites erreur sur moi, sur ma personne. Hein.
0: Ah non, mais c'est juste un coup de main, je vous demande. Hein.
9: Je ne vous connais pas assez. Je suis pas assez intime avec vous. Je suis pas...
0: Les yeux fermés.
9: Pourquoi vous avez pas demandé à Hélène?
0: Hélène?
9: Oui.
0: C'est elle qui m'a dit de vous appeler.
9: C'est Hélène qui vous a dit de m'appeler moi?
0: Oui.
9: Eh ben pardon, je suis vraiment scotchée là.
0: Hein. Ben oui, parce qu'elle a dit que vous rendriez service facilement. Plus.
9: Ben dites, il y a service et service quand même. Hein.
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12: Allô?
4: Bonjour monsieur, c'est bien l'agence immobilière en Bretagne?
12: Oui.
4: Monsieur Martin à l'appareil, je vous appelle parce que je suis propriétaire à Martinville-sur-Mer, sur la Côte d'Azur.
12: D'accord.
4: Et ce crétin de maire Martin a décidé de doubler ma taxe foncière.
12: D'accord.
4: Donc, j'ai lancé une procédure d'inversage d'adresse. Moi, je me déclare chez vous en Bretagne et vous, chez moi, sur la Côte d'Azur.
12: Et je comprends pas pourquoi vous voulez qu'on déclare qu'on est dans le Côte d'Azur.
4: Parce que comme ça, moi, je déclare que je suis dans le Bretagne.
12: Juste un instant, je vais faire le point avec ma collaboratrice. Oui, bonjour.
4: Bonjour, monsieur.
12: Non, mais attendez, vous êtes client chez nous?
4: Ah, ok, donc votre collègue vous a rien expliqué.
12: Si, elle m'a expliqué que vous cherchez une adresse pour vous domicilier ailleurs que chez vous.
4: Voilà, c'est ça. Donc, pour les papiers, je m'en suis occupé.
12: Mais quel papier? Mais de quoi vous parlez, là?
4: Bah, les papiers pour échanger nos taxes foncières.
12: Quelle taxe foncière, hein?
4: Parce que moi, si je suis déclaré dans le Bretagne, ça m'évite de payer la taxe qui double à Martinville.
12: Non, mais attendez, on se connaît? On est en affaires ensemble?
4: Alors non, on se connaît pas, mais oui, on est comme qui dirait en affaires, vu que vous allez déclarer votre société à mon adresse.
12: Mais non, mais non, mais non, mais non. Mais non, mais vous comprenez pas. Je vais pas dire que j'ai une agence dans le sud.
4: Non, mais vous inquiétez pas, on rechangera l'année prochaine.
12: Que vous rechangez l'année prochaine de quoi?
4: Eh ben, nos adresses. On rechangera pour vous mettre dans le Bretagne.
12: Mais on changera rien.
4: Et bien sûr, je paye votre taxe foncière.
12: Non, mais moi, je vous demande pas que vous me payiez ma taxe foncière.
4: Bah, je vais pas vous demander de la payer quand même.
12: Mais bien sûr que je vais payer ma taxe foncière.
4: Bah non, déjà que vous payez la mienne.
12: Ah ben sûrement pas, je vais pas payer votre taxe foncière.
4: C'est le principe de l'échange, pardon.
12: Mais l'échange de quoi? Mais j'hallucine, c'est quoi votre échange là?
4: C'est un inversage de taxe, c'est mon avocat qui me l'a conseillé.
12: Mais votre avocat, je le connais moi votre avocat?
4: Bah c'est Maître Martin, barreau de Martinville.
12: Attendez, c'est simple, vous êtes pas propriétaire des lieux.
4: Alors si, cette année c'est moi, et vous, vous propriétisez à Martinville-sur-Mer.
12: Ah bon, et on vous a signé ça?
4: Oh, je voulais pas vous déranger, je l'ai signé pour vous.
12: Non mais vous plaisantez. En plus, vous faites des faux?
4: Bien sûr, oui, ça se fait très régulièrement à Martinville.
12: Ah oui, mais moi, j'en ai rien à faire que ça se fasse régulièrement par chez vous, peut-être. Moi, les embrouilles du sud de la France, nous, on est en Bretagne, on est loin de tout ça.
4: D'ailleurs, moi, on m'a dit qu'en Bretagne, ça magouillait aussi pas mal.
12: Ah ouais, bah non, ça se fait pas, donc.
4: Bon, dans ce cas, on se déclare en copropriété.
12: Mais certainement pas, non, mais attendez, je suis quand même encore libre de faire ce que j'ai envie en tant que propriétaire, quand même.
4: Non, mais si vous pouvez juste me prévoir une chambre sur place.
12: Une chambre? C'est une société, monsieur.
4: Oui, bah vous mettez un canapé-lit ou un clic-clac dans un coin.
12: Non, mais vous êtes terrible, hein? Vous comprenez quand on vous dit non ou vous comprenez pas?
4: Je comprends surtout qu'il y a des noms qui veulent dire oui.
12: Bien sûr.
4: Vous voulez négocier?
12: Mais j'en ai rien à faire. Et j'hallucine.
2: Vous racontez comme histoire.
4: Bonjour madame, c'est ce que je disais, c'est juste un inversage taxageur.
2: Vous êtes pas de la gueule, vous, ouais.
4: Ah non, je suis pas de la gueule, je suis de Martinville-sur-Mer.
2: Vous voulez que moi je paye vos taxes foncières et que vous payez la mienne?
4: Voilà, on est d'accord.
2: Ah, vous prenez les enfants du bon Dieu pour des canards sauvages.
4: Pardon, mais c'est pas la peine de me traiter de canard.
2: Vous êtes sourd en plus.
4: Et voilà, on demande un petit service à un concitoyen.
2: Mais il n'y a pas besoin de service à un concitoyen.
4: Et on se fait traiter de canard.
2: Oui, c'est ça, oui.
4: Bon, on dit que c'est oui.
2: Eh ben non.
4: Allez.
2: Bah non.
4: S'il te plaît.
2: Bah non, vos histoires à la con, vous les gardez pour vous.
4: Ah, alors pas de bol, mes histoires à la con, j'ai plutôt tendance à les partager.
2: Ouais, c'est ça.
4: Ah, si, je vous le jure.
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14: Unicis, bonjour.
15: Oui, bonjour, madame. C'est l'agence matrimoniale?
14: Oui, tout à fait.
15: Oui, bonjour, madame. Je voudrais le service après-vente de l'agence matrimoniale, s'il vous plaît.
14: Vous êtes monsieur?
15: Robert Ledoux.
14: Eh bien, c'est le service après-vente, c'est madame.
15: Écoutez, madame, je suis désolé, j'ai acheté une femme chez vous il y a quelque temps. Je ne suis pas du tout content de ses performances au lit et je voudrais savoir si on peut la changer.
14: Bah, de toute façon, nous, on ne sait pas les performances au lit des gens. Ça, c'est rentre dans des détails intimes qu'on ne peut pas savoir.
15: Bah, écoutez, madame, vous me vendez une femme. Vous savez quand même, vous avez fait un dossier, vous avez affiché, vous connaissez ses performances.
14: Ah, bah, tout à fait, bon, mais nous ne connaissons pas au niveau sexuel. Nous n'allons pas jusque-là, hein.
15: Écoutez, madame...
14: Nous ne demandons pas jusque-là des détails, hein.
15: Enfin, quand même, madame, vous vendez un produit. Il faut quand même...
14: Mais on ne vend pas un produit, quand même. On n'est pas des bêtes. On est quand même une personne. On est quand même quelqu'un.
15: Mais madame,
14: vous... Vous entendez causer, là? Moi, je ne sais pas, mais vous avez une drôle de façon de parler des femmes, hein.
15: Mais madame, c'est moi le cochon de client. J'ai acheté une bonne femme chez vous.
14: Bah oui.
15: Ce produit-là arrive chez moi, s'installe, bon. Et hop, je l'essaye, normal. Dès le début, je me dis, tiens, elle est pas... Je me dis, ça va peut-être venir. Vous savez, c'est comme les voitures font un rodage, quoi, hein, vous comprenez, hein. Mais maintenant, ça fait quand même un certain temps. Ses capacités, ses performances sont très limitées.
14: Écoutez, quand même, c'est des détails intimes qu'on n'a pas le droit de demander.
15: Mais enfin, madame, quand...
14: Sur une personne, enfin.
15: Mais enfin, quand même, quand un garagiste voit une voiture, il sait très bien...
14: Oh, ben, c'est quand même entre une voiture et une femme, il y a quand même une différence, monsieur.
15: Mais madame, c'est vous qui l'avez vendue, c'est vous le garage.
14: Oh bah dites donc, vous nous considérez vraiment bizarrement, vous, hein. Vous avez une drôle de manière de parler des femmes, hein.
15: Bah c'est vous qui les vendez, les femmes, c'est pas moi.
14: On les vend pas.
15: Oh, j'ai payé.
14: Mais la dame aussi a payé pour vous rencontrer, de toute façon, on les vend pas.
15: Écoutez, madame.
14: Enfin.
15: Moi, j'avais fait un plan d'épargne pour acheter une grosse. Mais enfin, attendez, si j'avais vu que le modèle que j'ai choisi ne fonctionnait qu'à l'horizontale, j'aurais pas pris.
14: Bah écoutez, je comprends pas votre mentalité, hein. La personne est comme elle est, point final.
15: Madame, c'est quand même pas comme quand on va voir des prostituées. Une prostituée, ça coûte 500 balles. Là, ça m'a coûté 10 000 balles.
14: Vous nous traitez comme des moins que rien et tout. Alors là, j'arrive pas à vous comprendre, hein.
15: Si vous me changez pas la bonne femme que j'ai en ce moment contre une autre, neuve et plus performante, alors là, je porte plainte.
14: Bah, de toute façon, porter plainte, pourquoi?
15: C'est un modèle usé.
14: Ah, pas du tout.
15: Oh, bah, dites donc, hein, c'est pas vous qui l'avez dans votre plumard, hein.
14: Non, mais vous entendez parler, vous parlez d'une dame, vous la parlez comme une voiture.
15: Mais madame, il y a de très belles voitures. Arrêtez de dire du mal des voitures, enfin, quand même, c'est scandaleux, ça.
14: Une femme, c'est quand même pas une voiture, il y a une différence, je regrette.
15: Eh ben, il y a des voitures qui valent bien des occasions de bonnes femmes, comme celle que vous m'avez vendue.
14: De toute façon, on n'est pas un concessionnaire de voitures, monsieur.
15: Attendez, je comprends pas, là, c'est pas le garage habite.
14: Ah, vous êtes pas du tout au garage habite, je regrette. Vous êtes dans une agence matrimoniale.
15: Bah, une agence matrimoniale, c'est un garage habite.
14: Mais dites donc, qu'est-ce que vous êtes vulgaire?
15: Oh
14: bah écoutez, vous entendez causer un garage habite? Non mais qu'est-ce que c'est que ça? Moi je n'ai jamais entendu ce terme-là. Moi, je regrette, vous me choquez énormément.
15: Je veux faire filer une occasion pourrie, lamentable, pour 10 000 balles, hein? Une nana qui tient pas la route, et c'est moi qui... Ah non, mais attendez.
14: Ah là, vous êtes d'une vulgarité pas possible.
15: Vous faites quoi ce soir, madame?
14: Comment? Mais vous me prenez pour qui? Écoutez, moi, je vais porter plainte contre vous.
15: Bah, écoutez, vous n'avez pas porté plainte contre monsieur le préfet de région.
14: Parce que vous êtes pressé?
15: Oui, madame.
14: Eh ben, dites donc. Bonjour le langage pour un pressé, hein?
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16: Allô.
4: Bonjour madame, c'est bien la quincaillerie?
16: Oui.
4: Monsieur Martin à l'appareil, je vous ai acheté des piles l'autre jour.
16: Oui.
4: Et le problème c'est qu'elles se sont déchargées, mais qu'elles se sont pas rechargées quand je les ai branchées.
16: Mais c'est des piles rechargeables?
4: Non.
16: Ah ben si vous avez pas demandé des piles rechargeables, on vous a donné forcément des piles normales. Hein.
4: Eh oui, c'est ça, vous vous êtes trompé.
16: Et...
4: Donc je vais vous apporter le devis.
16: Mais le devis de quoi?
4: Bah pour le tableau électrique.
16: Le tableau électrique? Non mais nous qu'est-ce qu'on a à voir avec le tableau électrique?
4: C'est que j'ai mis vos piles dans mon chargeur de piles et pim, ça m'a fait sauter les plombs.
16: Non mais
4: Bah pardon, mais qui c'est qui m'a bousillé mon compteur?
16: Eh ben, c'est vous?
4: Oui, pas faux, mais enfin, avec vos piles.
16: Non, mais...
4: Donc, vous me signez le devis.
16: Mais je vous signe rien du tout. Vous avez vu ça où? Dans un autre monde, non?
4: Pardon, au Martin Land, en général, on fait même signer les devis vierges et on les remplit
16: mais
4: après.
16: Mais écoutez, je vais pas vous signer un papier sans connaître le truc, non, mais vous avez vu ça au cinéma, non?
4: Oui, bah aussi, dans Martin contre le quinquennisme.
16: Oui, non, mais vous allez voir avec le patron.
17: Oui, non.
4: Bonjour madame, donc c'est vous qui signez les papiers?
17: Les papiers de quoi?
4: Les papiers que quand j'ai branché vos piles, il y a le levier sur le tableau électrique qui est descendu.
17: Non mais si ça c'est descendu, vous avez pas 50 lignes qui ont cramé, hein. Il faut le réarmer, c'est tout.
4: Bah je crois pas parce que l'électricien, il me dit qu'il faut refaire toute l'installation.
17: Ah ben ça a pris pour votre électricien.
4: Ah bah il est là justement, je peux vous le passer.
17: Ah non mais vous ne le passez pas non.
4: Quittez pas.
17: Non mais en fait je vous...
4: Allô?
17: Oui, allô.
4: Bonjour madame, monsieur Martin l'électricien, vous vouliez me parler?
17: Ah non du tout.
4: Ah d'accord. Alors tant que je vous tiens entre nous, le gars c'est juste son disjoncteur qui a sauté, il suffit de relever le levier.
17: Bon mais voilà, s'il y a que le levier relevé, il n'y a pas besoin de tout changer.
4: Mais si, vu qu'il y connaît rien, j'en profite un peu.
17: Ah oui.
4: Eh oui, donc je lui ai dit qu'il fallait tout refaire.
17: Ah oui, non, voilà.
4: Et ça passe nickel.
17: Oui, non, d'accord.
4: Donc je vous le repasse et vous confirmez qu'il faut tout changer.
17: Non, mais nous, moi, je confirmerai rien du tout.
4: Si, quittez pas. Non. Monsieur Martin, je vous repasse la dame, elle veut vous confirmer pour les travaux.
17: Non.
4: Oui, allô?
17: Oui, allô.
4: C'est à nouveau monsieur Martin, il paraît que vous avez un truc à me dire.
17: Oui, donc, après moi, je suis pas là-bas, donc si l'électricien vous dit que c'est foutu, mais donc.
4: Oh là là, et vous me confirmez que c'est foutu en plus. Ah bah oui, il faut tout changer.
17: Ah non, je vous confirme rien du tout.
4: Bah c'est foutu ou c'est pas foutu, il y a pas 36.
17: Oui, non, mais après moi, il m'a expliqué comme il m'a expliqué, après voilà.
4: Bon, attendez, je vous le repasse alors.
17: Non, que... non, mais je.
4: Allô?
17: Oui.
4: C'est l'électricien Martin, c'est mieux si vous lui dites clairement que tout est fichu.
17: Non, non, mais je lui dis rien du tout, mais je vais pas lui dire que son truc est foutu s'il est pas foutu.
4: Ah, donc. Attendez, bougez pas. Monsieur Martin, oui? La personne confirme qu'il faut tout changer, hein.
17: Non, non, mais j'en ai rien à faire, moi, c'est ça me...
4: Allô?
17: Non.
4: C'est à nouveau monsieur Martin.
17: Bon, allez, vous voyez avec votre électricien et.
4: Ah, bah, voilà. Je vous le repasse?
17: Non, non, non, c'est bon, on va pas passer 2 heures.
4: C'est
17: non.
4: Toujours l'électricien Martin, oui. Ce que vous allez lui dire.
17: Non, non, non, je dis rien du tout.
4: Ah, bah, dans ce cas, je vous le repasse.
17: Non, non, mais j'en ai rien à faire, moi.
4: Allô? C'est monsieur Martin?
17: Non, mais attendez.
18: Non, non, mais monsieur, attendez, monsieur.
4: Ah, c'est un monsieur.
18: L'électricien, il vous dit ce qu'il veut, lui, il veut faire ses travaux, c'est tout.
4: Ah, bah, tiens, il commence justement les travaux.
18: Il a commencé, oh là. Monsieur.
4: Ah, bah, il y va fort, hein.
18: Oh, monsieur.
4: Non, mais doucement.
18: Monsieur.
4: Oh la vache. Allô?
18: Oui.
4: Eh ben voilà, il m'a fait un trou dans le mur, la faute à qui?
18: Eh ben justement, monsieur, c'est votre responsabilité.
4: Oui, mais maintenant, faudrait surtout voir comment vous allez me boucher le trou.
18: Mais je peux pas voir pour vous boucher le trou.
4: Non, mais vous me faites juste un plâtre, un enduit.
18: Mais monsieur, vous appelez une quincaillerie, là.
4: Ou alors vous me posez un petit placo en attendant.
18: Eh ben, mais on pose pas du placo, on fait rien, nous, on vend.
4: Ah oui, et vous finissez à quelle heure, vous?
18: À 17h.
4: Parfait, eh ben vous passez après le boulot, on dit 17h30 chez
18: mais
4: moi.
18: Mais monsieur, je vais pas venir après, monsieur, on appelle.
4: Pardon, mais l'électricien m'a dit que c'est vous qui lui avez dit de faire un trou.
18: Pardon?
4: Ah oui, il m'a dit, allez-y Franco, vous pouvez même péter le mur.
19: Oui, allô?
4: Et bonjour madame.
19: Passez-moi l'électricien, on va rigoler.
4: Ah bah oui, j'espère qu'on va rigoler, oui.
19: Ah bah oui.
4: Allô?
19: Oui, bonjour.
4: Bonjour madame, électricien Martin à l'appareil.
19: Ah mais c'est un canular téléphonique.
4: Comment ça? Un canular téléphoniste?
19: Ah sérieux? Non.
4: Mais si, c'est Rire et Chanson, bien joué.
19: Elle appelle trop con.
4: Ah bah bravo. Et au revoir qui?
19: Au revoir madame alors. Rire et
20: Chanson. Bonjour.
21: Oui, bonjour madame.
20: Oui, bonjour.
21: C'est bien le centre antithermite?
20: Enfin, c'est le centre régional d'isolation, oui.
21: Ah, vous pouvez peut-être m'aider parce que là, tout mon bois est attaqué actuellement par les termites.
20: Oui.
21: Et c'est horrible, évidemment, donc tout s'écroule autour de moi, voyez-vous. Et j'aimerais être tranquille.
20: Oui.
21: Et
20: vous êtes de quel secteur?
21: Alors, vous voyez le cimetière?
20: Oui, dans quelle ville?
21: Ah ben, je suis à Aurillac.
20: Oui.
21: Et donc, tout le bois qui est autour de moi commence à s'écrouler. Et...
20: Oula.
21: Ah oui. Oui, là, je suis sur la terre, là, bientôt, là. Si ça continue comme ça.
20: Quand même pas si vite.
21: Ah ben si, vous savez, il y a quoi? Il y a 2 centimètres entre le bois et la terre.
20: Bon, alors, on va noter les coordonnées, puis comme ça, le technicien vous rappellera rapidement pour voir qu'est-ce qu'il peut faire, déjà, hein?
21: Oui.
20: Alors, vous me donnez vos coordonnées ?
21: Alors, donc, monsieur Bernard Lamolle, L-A-M-O-L.
20: L-A-M-O-L.
21: Oui.
20: Alors, l'adresse, bien sûr.
21: Alors, donc, Bernard Lamolle, 1921-2009. Hein. Et donc, je suis au cimetière.
20: Pardon ? Vous êtes au cimetière ?
21: Oui.
20: Vous habitez dans le cimetière ?
21: Oui, absolument.
20: Mais...
21: À l'EB ?
20: Attendez, vous habitez dans le cimetière ? Oui. Et vous avez des termites ?
21: Oui.
20: C'est une maison qui est dans le cimetière ?
21: Non.
20: Oui, alors c'est quoi ? Vous habitez dans quoi ?
21: Je suis donc allée B, parcelle 34, et vous me trouvez facilement, il y a mon nom sur la plaque, à toute façon.
20: C'est pas possible !
21: Pardon ?
20: Je dis, c'est bizarre, parce que on peut pas venir traiter les terres. C'est un caveau, alors qu'est-ce que c'est, une tombe ?
21: Non, il n'y a pas de tombe, c'est juste le cercueil.
20: Non, mais le cercueil, il est enterré.
21: Oui.
20: Donc, on ne pourra pas aller traiter, nous.
21: Pourquoi ?
20: Parce que déjà, il faudrait, je ne sais pas, tout déterrer. Mais si vous êtes dans le cercueil, excusez-moi, mais c'est bizarre. Comment vous pouvez m'appeler, alors ?
21: Mais parce que ils m'ont laissé mon téléphone. Ben oui. Mais comme je suis mort il y a 15 jours, mon abonnement est encore valable.
20: Oh non, écoutez, je voulais vous aider, mais là, je crois que je ne pourrais pas vous aider. Si vous êtes mort, que vous m'appelez du cercueil avec votre portable, je ne sais pas qu'est-ce que je peux faire pour vous, moi.
21: Mais madame, mon abonnement est encore valable. C'est pour ça que je vous demande de venir vite avant qu'on me le coupe, hein. Et madame,
20: oui.
21: C'est pas drôle hein, ce que je vis. Hein.
20: Oui. Ah, et alors vous voyez devant. Excusez-moi, mais à l'intérieur, vous voyez les termites, vous.
21: Mais je peux pas les voir dans le noir. Ah oui. Mais c'est pas drôle. Hein.
20: Ouh là là, c'est pas possible. Alors vous êtes qui finalement ?
21: Bernard Lamolle, 1921-2009.
20: Oui,
21: attendez, quittez pas.
20: Oui.
21: Je vous passe ma mère.
20: Oh. Oh là là.
21: Allô.
20: Allô.
21: Bonjour, madame.
20: Bonjour.
21: Madame Lafesse, Jean-Yves, à l'appareil.
20: Ah, voilà. Bon.
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3: Oui.
4: Bonjour monsieur, c'est bien le supermarché ?
3: Oui.
4: Monsieur Martin à l'appareil, association martinvilloise pour le mieux manger.
3: Oui.
4: Aux actualités, ils ont dit que les produits sans sucre ajouté étaient trop gras.
3: Sans sucre ajouté, bah ouais, il y en a un peu partout.
4: Oui, alors on nous a dit que vous aviez notamment des yaourts, des compotes aussi.
3: Des produits sans sucre ajouté, on lui a dit qu'il y en avait.
4: Donc on va vous resucrer les produits sans sucre ajouté.
3: Bah on peut pas, c'est des trucs bouchons fermés.
4: Oui, non mais les bouchons on les ouvre et on verse le sucre dedans.
3: Je comprends pas monsieur, il va pas en magasin pour ouvrir comme tout ce qui est sans sucre, les sucrer puis les refermer. Et ben après comment vous allez les refermer ? C'est comme une conserve, une fois que c'est ouvert, vous pouvez pas remettre le couvercle.
4: Bah vous prévoyez des couvercles d'or change ?
3: Ben non, c'est des trucs à visser en plastique avec une bague. Une fois que la bague elle est ouverte, c'est à jeter.
4: Bah vous la remettez ?
3: Ouais, bien sûr, vous l'achèteriez vous monsieur ?
4: Ah oui, moi si on me dit pas que ça a déjà été ouvert, je l'achèterais.
3: Ouais, ben non, c'est pas la peine de passer, ça sert à
4: bon,
3: rien.
4: De toute façon, vous avez un rayon papeterie.
3: Papeterie ? Oui, pourquoi ?
4: Voilà, ben vous prenez du scotch et il suffit de rescotcher les compotes et les pots de yaourt.
3: C'est du n'importe quoi monsieur, qu'est-ce que vous me racontez ? Non mais, les yaourts, oui.
4: Un autre monsieur, bonjour.
22: Non mais vous allez ouvrir les packagings et vous allez rajouter du sucre.
4: C'est ça, on ouvre les packagings, on rajoute le sucre.
22: Ouais, bah bien sûr. Bah je vous attends alors pour voir un petit peu comment vous allez procéder.
4: Parfait, j'arrive.
22: Non mais...
4: Si déjà vous pouvez commencer à ouvrir les yaourts pour qu'on gagne du temps.
22: Non mais, quand vous ouvrez un pot, il y a une opercule. Hein.
4: Pardon ?
22: Il y a une opercule.
4: Eh allez les gros mots.
22: Comment ?
4: Non mais c'est pas la peine de me traiter, je fais juste mon boulot.
22: Je vous ai pas traité, j'ai dit l'opercule.
4: Eh ça recommence, allez.
22: Une opercule.
4: Oh, mais c'est la première fois que je me fais traiter d'opercule.
6: Oui.
4: Bonjour madame. Pardon, mais moi j'appelle pour vous aider à resucrer. On me traite d'opercule.
6: Je comprends vraiment pas. Alors, attendez, donc ça veut dire que vous allez mettre du sucre dans des yaourts sans sucre ajouté.
4: Ah, merci. Enfin une qui comprend.
6: Mais comment ça se fait? Vous allez avoir des yaourts, vous allez emballer et recoller le papier.
4: Oui, je vous montrerai un coup de scotch, ni vu ni connu.
6: Bah, moi, je suis hors de question que vous touchez à quoi que ce soit de mes produits, ça. J'ai vu ça où?
4: Pardon, mais vous reconnaissez que vous ne rajoutez pas de sucre dans vos produits sans sucre ajouté?
6: Ah non, j'en suis bête. Bah, je refais. Monsieur, le produit, il arrive, je le revends.
4: Et voilà. Et bah, heureusement que je suis là.
6: Mais c'est pas moi qui. Mais attendez, mais je parle. Tu peux encaisser après, madame, parce que là, il faut que je finisse avec custom.
4: Oula, pardon, parce qu'en plus, vous me demandez de faire votre boulot.
6: Mais non, monsieur, je suis en train de parler à mon collègue.
4: Non, mais il est hors de question que j'encaisse, madame.
6: Non, mais.
7: Oui, allô?
4: Eh, bonjour, monsieur.
7: Alors, attendez, parce que vous n'allez pas certainement balancer du sucre sur nos produits.
4: Je m'excuse, mais on a des clients mystères qui nous ont signalé des produits sans sucre ajouté, donc trop gras.
7: Ah bon, d'accord, donc vous avez des retours de clients comme quoi on fait des choses trop grasses.
4: Oui, yaourt, compote, il y a aussi les fruits et légumes.
7: Mais des fruits et des légumes gras, mais arrêtez.
4: Pardon, mais vous rajoutez du sucre sur vos fruits et légumes.
7: Mais enfin, mais pourquoi voulez-vous qu'on sucre des fruits et des légumes? On les vend tels quels, enfin.
4: Et voilà, résultat, on se retrouve avec des légumes gras.
7: Mais n'importe quoi.
4: Donc je viens, on resucre, on n'en parle plus.
7: Non, je suis pas du tout d'accord.
4: Oh, ça veut dire oui.
7: Non.
4: Si.
7: Mais non.
4: Oh bah, je reconnais un nom qui veut dire oui, quand même.
7: Mais n'importe quoi.
4: Tiens, et ça c'est peut-être pas un n'importe quoi qui veut...
7: Oui, bonjour.
4: Ah, c'est un autre monsieur?
7: Ah bah non.
4: Non, c'est le même monsieur?
7: Mais non.
4: Ah bah faudrait savoir, soit c'est le monsieur, soit c'est le monsieur.
7: Mais non. Je pense que je vous ai grillé, monsieur Martin.
4: Non, je pense pas.
7: Ah si, je vous écoute.
4: Ah d'accord, non, vous m'avez confondu avec l'autre con de Rire et Chanson.
7: Ah sûrement madame.
4: Je peux pas le saquer celui-là.
7: Je suis ravie de vous avoir eu au téléphone en tout cas.
4: Alors, je lui dirai et merci de l'écouter.
7: Avec plaisir, merci madame.
4: Mais c'est moi, au revoir jeune homme.
7: Au revoir madame.
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24: Allô?
25: Oui, bonjour madame. Madame?
24: Oui.
25: Bonjour, vous êtes bien titulaire de l'abonnement 0546. Oui, c'est France Télécom à l'appareil.
24: Oui.
25: Nous installons sur le quartier, sur le 0546, un système téléphonique. Le dernier cri de la technologie infrarouge, c'est-à-dire que vous êtes relié à partir d'aujourd'hui sur l'infrarouge. Votre appareil de téléphone qui est un appareil à fil, hein. Mm-hmm. Vous avez une fiche, vous avez une prise qui va dans votre mur actuellement, n'est-ce pas?
24: Oui.
25: Voilà, donc maintenant, vous n'aurez plus besoin de cette prise téléphonique. Vous allez pouvoir vous transporter, vous promener dans votre appartement, prenant l'appareil que vous avez actuellement. Vous le prenez dans vos mains, mais vous débranchez la prise et nous pouvons continuer à parler. Voilà le nouveau système.
24: Mmh.
25: Eh oui, c'est le système.
24: Ah ben, faudrait que vous rappeliez parce que ma belle-mère est descendue, là.
25: Vous avez un appareil de quel type?
24: Ah ben, je sais pas, c'est chez ma belle-mère, hein. Moi, c'est pas ma maison.
25: Ben non, mais vous savez, madame...
24: C'est ma belle-fille, moi.
25: Comment?
24: Moi, je suis sa belle-fille, hein.
25: Ah, c'est pour ça, voilà.
24: Ah ben, écoutez, moi, je suis pas à mon domicile, hein.
25: Voilà, écoutez, c'est un tout petit problème technique. Vous avez votre...
24: Dans 10 minutes, un quart d'heure, si vous pouvez rappeler à ce moment-là.
25: Non, vous avez votre appareil dans la main?
24: J'ai l'appareil de ma belle-mère dans la main, oui.
25: Voilà, donc vous prenez l'appareil dans la main, vous voyez le cordon téléphonique?
24: Oui.
25: Vous le tendez tout doucement.
24: Oui, je le tends.
25: Oui, tout doucement, hein?
24: Oui.
25: Bon, nous allons faire un compte à rebours, je vais inverser la fréquence, ne bougez pas, madame.
24: Mmh.
25: Vous faites un essai en cet exercice, voilà, un peu plus, voilà. Écoutez, madame, nous avons un petit problème dans votre appareil téléphonique. Vous n'avez pas un appareil qui ferait masse. Il y a pas un
24: don. Je peux pas vous dire, je connais pas le bâtiment ici. Je peux
25: non, un appareil, un appareil en métal. Vous savez, avec des. Est-ce que, excusez-moi de vous demander ça, vous n'avez pas d'appareil dentaire, de plombage, de choses comme ça?
24: Si, j'ai un appareil dentaire, moi.
25: Ah! Eh ben voilà.
24: Pourquoi?
25: Eh ben voilà. Ah. Vous avez un appareil dentaire.
24: Ah bah dis donc, vous me posez beaucoup de questions, dis donc.
25: Ah oui, excusez-moi, mais vous savez...
24: C'est un peu indiscret, mais enfin.
25: Oui, mais vous savez, je suis inspecteur à France Télécom, c'est moi qui fais...
24: Oui, mais vous savez, c'est un peu indiscret, ça. Enfin.
25: Oui, excusez-moi. Hein? Oui, excusez-moi.
24: Ça me semble un peu indiscret, quoi.
25: C'est un peu intime.
24: Je tique, hein.
25: On va faire le test simplement maintenant pour vérifier que ça marche bien.
24: Oui, mais... Ah, elle est pas là, hein.
25: Madame, j'ai pas besoin qu'elle soit là. Du moment qu'il y a quelqu'un chez vous, c'est parfait. Nous, on teste la ligne. Vous pouvez prendre donc votre téléphone.
24: Oui.
25: Vous le prenez dans les mains. Là, vous l'avez dans les mains, le téléphone?
24: Oui, j'ai dans les mains.
25: Vous allez, tout en me parlant, hein, j'ai besoin de vous entendre pour faire les tests, vous allez vers votre prise téléphonique.
24: Oui.
25: Et vous allez voir que, quand je vous le dirai, vous enlèverez, vous décrocherez.
24: La prise.
25: Voilà, voilà la prise. Et vous verrez que nous pouvons continuer à nous parler normalement.
24: Vous allez me dire et puis je vais la débrancher.
25: D'accord, donc je vais vous faire avec vous un compte à rebours. Alors, vous m'entendez?
24: Oui.
25: À partir de 5, vous faites le compte à rebours, vous décrochez la prise et à 0, nous continuons de nous parler normalement.
24: D'accord.
25: Je vous écoute.
24: Oui. Alors, 5, 4, 3, 2, 1, 0.
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5: Oui.
4: Bonjour monsieur, c'est bien l'élevage?
5: Ça dépend de quel élevage que vous parlez.
4: Bah l'élevage que je parle, c'est celui des porcs, des cochons.
5: Oui.
4: Super, monsieur Martin à l'appareil, société Martin Fitness Product.
5: Oui.
4: Vous allez recevoir un colis avec des hormones de croissance pour vos porcs.
5: Ah bah on n'utilise pas d'hormones de croissance.
4: Non mais là, je sais que c'est interdit en Europe, mais vous inquiétez pas, je fais passer le colis par le Brésil, parce que là-bas c'est légal.
5: Ah bah vous arrêtez le colis.
4: Bah vous êtes marrant, vous me dites ça, il est déjà en route.
5: Mais c'est quoi ça? C'est du n'importe quoi, on peut porter plainte.
4: Non mais pour être tranquille, vous allez dire que vous aussi vous êtes au Brésil.
5: Non mais...
4: Si, on dit que vous faites de l'élevage de porc en télétravail depuis le Brésil.
5: Non, je ne suis pas en télétravail pour le Brésil. Je ne sais même pas parler de portugais, rien du tout.
4: Ah, vous ne parlez pas du tout le portugaliste?
5: Bah sûrement pas.
4: Faudrait quand même connaître 2-3 bases.
5: Non.
4: Si, par exemple, bonjour, vous dites bonjour.
5: Non.
4: Au revoir, c'est au revoir.
5: Non, mais je n'accepterai pas de faire du faux.
4: Ah, parce que moi j'ai déjà déclaré que vous étiez brésilien.
5: Non, je ne suis pas brésilienne, hein, pas du tout.
4: Non mais officiellement, puisque je me suis permis de vous faire des faux papiers d'identité brésilien.
5: Bah oui, mais je vais pas accepter vos papiers.
4: Ouais, mais enfin imaginez, l'inspection du travail arrive, il demande vos papiers brésiliens, vous faites quoi?
5: Je n'ai pas de papiers brésiliens, c'est vous qui les avez faits.
4: Oui, bah moi je fais ça pour vous rendre service. Hein.
5: Mais puisque je ne vous ai rien demandé.
4: Bon, après, si vraiment vous voulez pas les hormones, vous pouvez tout simplement nous les rapporter.
5: Bah le rapporter, on le rapporte où?
4: Au siège de Martin Fitness Product, on est à Martin Village.
5: C'est où ça?
4: Martin Village, c'est juste en dessous de Rio de Janeiro.
5: Ouais, on va quand même pas aller là-bas ramener votre colis, hein.
4: Non, mais vous faites juste l'aller-retour, vous nous le déposez à l'accueil.
5: Non, mais vous croyez que vous avez vu où j'habite, non?
4: Oui, alors, je suis en train de regarder les vols.
5: Mais c'est complètement fou.
4: Si vous vous dépêchez, vous pouvez arriver demain, juste avant la fermeture.
5: Mais mon mari, il va pousser une gueulante, hein, je vous préviens, hein.
4: Oh non.
5: Alors là, ça va sûrement chauffer, hein.
4: Ah bah, ce serait bien la première fois que j'ai quelqu'un qui se chauffe au téléphone.
9: Allô?
4: Et voilà, bonjour madame.
9: Vous êtes pas bien ou quoi? Vous commandez des trucs pour moi?
4: Ah bah vous allez voir, ce sont des hormones brésiliennes, vos porcs vont au moins doubler de taille.
9: Oui mais moi je veux pas de vos hormones.
4: Ah, flûte, parce que là elles sont en route, c'est ce que je disais au monsieur avant vous.
9: Mais c'est pas en route, vous me livrez rien du tout, je le paierai jamais.
4: Non mais si vous en voulez pas, vous le rapportez.
9: Vous le rapportez mais vous allez pas me le livrer.
4: Bah si on vous le livre pas, comment vous allez faire pour nous le rapporter?
9: Mais vous prenez... Je vous commande rien et c'est à moi de vous rapporter de la saloperie.
4: Oui bah si vous en voulez pas, c'est la moindre des choses que vous puissiez le rapporter.
9: Mais putain mais arrêtez de me dire que j'en veux pas. Pourquoi vous me livrez un truc que je n'ai jamais demandé?
4: Bah rapport que vous auriez pu en vouloir aussi bien.
9: Vous auriez pu en vouloir mais vous êtes bloqué complètement, non? Donnez-moi votre nom.
4: Monsieur Martin.
9: Monsieur Martin de où?
4: Monsieur Martin de Martin Village.
9: Et vous vous appelez Monsieur Martin et puis la ville c'est Martin aussi.
4: Oui, c'est très répandu au Brésil.
9: Non mais vous me prenez vraiment pour un con.
4: Alors, si on dit que c'est moi le con, est-ce que vous me prenez les hormones ou pas?
9: Mais je les prends pas, vous gardez votre merde, je vous dis. Moi je veux pas donner des hormones de croissance à mes cochons, c'est interdit. Vous faites n'importe quoi vous.
4: Oh bah, si on faisait n'importe quoi aux établissements Martin, ça se saurait.
9: Mais si vous faites n'importe quoi, j'en veux pas votre merde, donc vous la livrez pas.
4: Et puis, vu que je vous ai déclaré brésilien, vous êtes peinard, c'est légal.
9: Déclaré brésilien, mais vous êtes complètement chaviré, vous.
4: Eh, ça y est, tu vas voir que ça va encore être ma faute.
9: Vous êtes complètement chaviré, c'est n'importe quoi, non? Mais moi, je vais pas acheter des trucs à Rio.
4: Bah non, puisque je vous les livre.
9: Vous gardez votre merde.
4: Comment ça, j'aurais mal compris?
10: Abus Finance, bonjour.
12: Oui, bonjour, madame.
10: Bonjour, monsieur.
12: C'est bien la société Abus Finance?
10: Oui.
12: Oui, je me permets de vous appeler car je souhaiterais que vous me remboursiez.
10: Quoi, monsieur?
12: Samedi dernier, j'ai joué au loto, votre adresse et votre numéro de téléphone, et j'ai perdu. Et j'avais joué quand même 37,50 €.
10: Attendez, mais de quoi me parlez-vous? Nous sommes une société de gestion de patrimoine.
12: Oui.
10: Pas de loto.
12: Bah, écoutez, madame, votre numéro de téléphone, c'est bien le 05?
10: Oui.
12: Bah, j'ai joué cette combinaison loto et j'ai perdu, donc je souhaiterais que vous me remboursiez les... Bah oui.
10: Mais je vois pas à quel titre, monsieur.
12: Mais madame, j'ai perdu à cause de vous. Vous êtes bien organisme de finance.
10: Non, mais attendez, mais nous ne sommes pas une société de loto.
12: Non, mais...
10: Alors,
12: mais j'ai perdu...
10: Vous jouez le numéro qui vous convient, monsieur, au loto.
12: Bah cela, ça me convenait pas, apparemment, hein.
10: Attendez.
12: C'est un abus de confiance. Mais... Moi, je veux que vous me remboursiez.
10: Je ne vois pas à quel titre, monsieur.
12: Vous me faites perdre 37,50 €.
10: Parce que vous avez joué
12: parce que
10: aléatoire un numéro qui est le nôtre.
12: Rien à voir, j'ai fait confiance.
10: Et alors?
12: Eh ben alors, j'ai perdu, donc vous devez me rembourser. Vous roulez sur l'or
10: mais enfin,
12: et...
10: monsieur, mais à quel titre?
12: Mais au titre du perdant. Vous m'avez fait perdre 37,50 €, ça représente peut-être rien pour vous, parce que vous
10: c'est
12: nagez.
10: C'est ce que j'ai dit, monsieur. que je veux dire, c'est que votre demande est complètement inepte.
21: Vous n'allez pas me faire perdre de l'argent au téléphone en plus.
10: Écoutez, monsieur, donnez-moi votre numéro de téléphone et le gérant vous rappellera.
21: Ah, allez. Quand même. 37,50 €.
10: Votre numéro de téléphone, s'il vous plaît.
21: 37,50 €. Et vous avez intérêt à m'envoyer le mandat demain, sinon moi j'appelle la police. Hein.
10: Je ne comprends pas ce que vous me dites.
21: Madame, quand on avance des chiffres...
10: Mais on n'avance rien du tout. Je ne vous ai rien avancé comme chiffre. Enfin, je ne comprends pas l'objet de votre appel. Vous n'êtes pas client chez nous. Vous ne nous avez confié aucun argent, aucun portefeuille et rien du tout.
21: 37
10: et vous
21: euros.
10: Me demandez de rembourser 37,50 € parce que vous avez joué notre numéro de téléphone au loto.
21: Et que j'ai perdu.
10: Mais monsieur, vous auriez joué votre date de naissance.
21: J'aurais gagné.
10: Mais... Eh bien alors, pourquoi ne l'avez-vous pas joué ?
21: Parce que je vous ai fait confiance.
10: Mais monsieur, nous sommes une société de gestion de patrimoine.
21: Voilà. Alors, vous avez géré mes 37,50 €.
10: Mais pas du tout.
21: Oh ! Qu'est-ce que c'est que cette histoire ? C'est une histoire de perdant. Hein ? Comme la société nous en fournit beaucoup en ce moment.
10: Mais qu'est-ce que... Non, mais...
21: Vraiment, la finance en ce moment est responsable de tous les maux, à commencer par le mien.
10: Non mais, monsieur... Mais...
21: Vous êtes capable de gérer mon patrimoine ou non ?
10: Non. Vous nous avez rien confié, enfin.
21: Je vous ai confié 37,50 €. Sur la foi de votre bon numéro de téléphone.
10: Mais enfin,
21: hein?
10: Eh bien, vous êtes au bon numéro de téléphone, je vous le confirme.
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2: Oui, bonjour.
13: Oui, bonjour monsieur. Je suis bien à Pôle emploi.
2: Oui, vous êtes à la direction régionale de Pôle emploi.
13: Je vous appelle suite au record de chômage qu'ils ont annoncé la semaine dernière.
2: Oui.
13: Vu que je suis chômeur moi-même, je voulais savoir si j'avais droit à une prime, une médaille.
2: Alors
13: ou
2: attendez,
13: chose.
2: Parce que moi je ne pourrais pas vous renseigner.
13: Vous touchez quelque chose du coup pour le record ou pas, ils vous ont dit ?
2: Non, pas du tout.
13: Ah bon ? Parce que c'est une victoire partagée, quoi, dans le sens où.
2: Vous avez le nom d'une personne ?
13: Martin.
2: Alors attendez. Monsieur Martin.
13: Ah bah exactement, c'est lui, oui.
2: C'est le directeur, hein.
13: Oui, c'est très bien, c'est exactement lui en plus que je voulais avoir.
2: D'accord, je vous mets en relation. Ça répond pas, hein.
13: Ah, et alors dans ce cas, Michel.
2: Vous avez son nom de famille ?
13: Michel...
2: Monsieur Michel.
13: C'est ça, c'est lui. Ah bah exactement.
2: C'est lui ?
13: Ouais.
2: Je vous mets en relation.
13: Merci, monsieur.
2: Non, j'ai personne qui répond.
13: Ah, dans ce cas, est-ce que vous pouvez me passer peut-être Juan Carlos ?
2: Juan Carlos, c'est son nom de famille entier, hein. Parce que si je l'écris mal, il ne me sortira jamais dans la...
13: Ah, d'accord. C'est I-Y Garcia Sanchez dos Santos, je crois, en entier. Juan Carlos y Garcia Sanchez dos Santos.
2: Moi, j'ai monsieur dos Santos.
13: Ah, bah c'est lui.
2: C'est ça ?
13: Oui, c'est lui.
2: Bonjour.
13: Ah, je suis revenu à l'accueil.
2: Oui.
13: Dans ce cas, peut-être essayer Brigitte.
2: Oui, je vais vous transférer vers sa secrétaire. Hein.
13: De qui ?
2: De madame Brigitte.
14: Allô ?
13: Bonjour, je voudrais parler à Brigitte, s'il vous plaît.
14: Laquelle ?
13: Ah, je sais pas. Je voulais savoir, en fait, pour la prime, pour le record de chômage, quand est-ce qu'on allait la toucher ?
14: Je sais pas, excusez-moi, mais vous me parlez, mais je comprends absolument pas ce que vous me dites.
13: Il y a une nouvelle hausse record du chômage.
14: Mmh.
13: Et du coup, je voulais savoir comment on prévoyait un peu de célébrer ça, quoi.
14: Vous voulez fêter ça ?
13: Bah, j'ai quand même activement participé...
14: Je sens que je vais rire, là. Ouais. je suis assez curieuse de savoir quelle Brigitte vous voulez.
13: Ah bah n'importe quelle...
14: Je vais prendre un numéro de téléphone, je vais essayer de vous faire appeler, c'est pas possible.
13: Filez-moi n'importe quelle Brigitte, hein, du moment qu'elle peut me filer une prime, étant donné que...
14: Je rigole.
13: Si vous voulez, j'ai refusé quand même un paquet d'emplois pour pouvoir rester chômeur et participer activement à ce record.
14: Bah, c'est sûr, et là, il faut vraiment une prime. Là,
13: voilà.
14: C'est ouvert, hein.
13: Merci.
14: Bien d'accord.
13: On est d'accord que je mérite un petit peu ma part du gâteau.
14: Tout à fait.
13: Voilà.
14: À
13: fait. Le mieux, c'est quoi, je passe ?
14: Ah oui, moi, je préfère.
13: À tout à l'heure, alors.
14: Ah bon, vous me dites vers quelle heure ?
13: Oh, bah,
14: que
13: quand...
14: je sois là, quand même.
13: Pour l'apéro, 17h ?
14: Ah non, 17h, je suis parti déjà.
13: Alors, pour l'apéro de 16h ?
14: À 16h aussi, je suis parti. Bah, à l'apéro, normalement, c'est midi.
13: Ah bah, alors, l'apéro de midi, ok. Un petit bisou.
14: Ça va ? Allez.
13: Un petit bisou ?
14: Non, même pas.
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15: Autoroute Information, bonjour.
23: Bonjour, madame.
15: Ah bah tiens. Vous ne quittez pas un instant.
23: Ben non. Ça fait du bruit par où ça passe, ça, dis donc.
15: Allô ?
23: Oui, ben, ça fait du bruit chez vous.
15: Oui.
23: Hey. Bonjour, madame.
15: Bonjour, monsieur.
23: Monsieur Ledoux à l'appareil.
15: Oui.
23: Vous êtes bien le centre d'information sur les autoroutes ?
15: Oui, monsieur.
23: Bien, je pars en vacances en Espagne, là.
15: Oui.
23: Avec ma femme, mon petit-neveu Georges et mon chien.
15: Oui.
23: Voilà. Ben oui, mais alors, on a un problème, on est en train de charger la voiture et tout. Enfin, on a déjà fait quelques kilomètres, mais on est en train de changer les valises de place, parce qu'avec le Kléber, les valises, elles n'ont plus de place dans le coffre, vous voyez ?
15: Ah oui, d'accord.
23: Alors, donc, on a des problèmes, quoi, évidemment. Alors, on voudrait savoir s'il y avait une forêt sur le bord de la route qui mène en Espagne.
24: Une forêt, hein?
23: Oui.
24: À quel niveau?
23: Oh ben, pas trop loin, quoi. C'est parce que ma femme n'arrive pas à dormir avec le clébar qui aboie tout le temps parce qu'il étouffe dans le coffre, quoi.
24: Ouais.
23: Alors, on se disait qu'on pourrait peut-être... Enfin, juste pendant un mois, quoi. Laisser le chien dans la forêt, au bord de la route, pour qu'on puisse le reprendre après, vous voyez, quoi.
24: Ah oh non, mais si vous n'allez pas abandonner votre chien pendant un mois?
23: Trois semaines et demie.
24: Trois semaines et demie dans la forêt, vous voulez abandonner votre chien?
23: Non, pas abandonner. C'est-à-dire qu'on pensait que, vous voyez, en plus, les forêts dans le sud de la France, c'est dangereux.
24: Oui.
23: En été, il y a des incendies de forêt.
24: Oui.
23: Alors justement, nous, le petit chien, il pourrait peut-être vous aider dans la lutte contre les incendies de forêt parce qu'il passe son temps à pisser sur les arbres. Vous voyez?
24: Mais comment il va vivre pendant trois semaines?
23: Mais il peut surveiller les arbres, il peut protéger les champignons, quoi.
24: Mais non, mais vous pouvez pas faire ça.
23: Mais bon, on rentrera au bout de trois semaines, alors. Vous savez, les chiens, ils font ami-ami avec les écureuils, ils ont chacun une truffe, ils se frottent la truffe, ils aiment bien ça, les chiens. Les écureuils leur apportent des glands.
24: Les écureuils leur apportent des glands aux chiens?
23: Ah ben, bien sûr, madame.
24: Mais c'est pas possible, monsieur, ses amis les écureuils, ils vont pas le nourrir.
23: Si.
24: Ils vont pas le nourrir assez, c'est pas avec des glands qu'il va se nourrir.
23: Mais si, le chien, ça mange n'importe quoi.
24: Mais non, dans une SPA, à la SPA, il va être nourri normalement.
23: Mais nous, on l'a entraîné à bouffer des glands depuis trois semaines, et ben il se porte bien.
24: Votre chien, il va pas rester pendant trois semaines au même endroit. Hein.
23: Mais on va l'attacher à l'arbre.
24: Ah bah oui, bah c'est très malin. Hein. Mais il va être malheureux, le chien va pas pouvoir bouger, vous rendez pas compte.
23: Mais il aime bien pas bouger, c'est un feignant, c'est un gros feignant, chien là. Je vous dis, il fait rien.
24: Allô?
23: Oui.
24: Mais monsieur, excusez-moi, mais vous êtes sûr que vous êtes très normal?
23: Madame, je vous...
24: Non, mais je me permets de vous demander ça, monsieur, parce que là, vraiment, d'abord, est-ce que vous savez où vous êtes ici?
23: Je pense que je suis chez des gens sympathiques.
24: C'est-à-dire?
23: Honnêtes. Plaisant, que j'aurais bien aimé rencontrer dans ma vie, avec qui j'aurais aimé me lier d'amitié, pourquoi pas.
24: Non mais monsieur, vous vous rendez compte de ce que vous dites? Est-ce que vous avez déjà vu, je sais pas qui vous êtes, qu'est-ce que vous faites dans la vie, monsieur?
23: Monsieur Bernard Ledoux, retraité des PTT.
24: Je suis bien heureuse de le savoir. Alors dans les PTT, on est comme ça?
23: Comment ça, on est comme ça?
24: Ben, écoutez monsieur, vous avez pris un chien. Moi, je sais pas, j'ai quatre chiens, monsieur. Et croyez-moi, je pars aussi en vacances, quand ça m'arrive de temps en temps, et je laisse pas mes chiens au bord d'une forêt, hein.
23: Mais je veux pas les laisser au bord de la forêt.
24: Non, vous voulez l'attacher à un arbre, alors c'est encore pire.
23: Mais oui, mais je veux pas le laisser au bord de la forêt. S'il faut le mettre au milieu de la forêt, je l'attache au milieu de la forêt.
24: Non, mais enfin, monsieur, et il mangera comment, votre chien? Vous rêvez ou quoi?
23: J'ai expliqué à la dame que les écureuils leur apportent des glands.
24: Non, mais vous plaisantez, mais un chien, ça mange des glands. Moi, mes chiens, ils mangent de la viande, monsieur.
23: Moi, ça fait trois semaines qu'on entraîne. Oui. Mon chien a bouffé des glands.
24: Vous l'entraînez à manger des glands. Vous en mangez, vous, des glands?
23: Et j'ai essayé.
24: Oui, et c'est bon?
23: Ben écoutez, à mon avis, c'est bon pour le chien.
24: Ben, c'est bon pour le chien, ça, bien sûr. Mais pourquoi pas? C'est peut-être bon pour les écureuils, mais ça m'étonnerait que ce soit bon pour un chien.
23: Eh ben, il en bouffe. Hein.
24: Il en bouffe.
23: Eh ben, d'ailleurs, on a déjà une cargaison. En plus, le temps que...
24: Cargaison.
23: Mais oui, parce qu'on a pensé à tout. Le temps que les écureuils fassent ami-ami avec lui, on va lui mettre un petit panier à côté de sa laisse, puisqu'on va le mettre avec la laisse à l'arbre.
24: C'est ça, oui.
23: Alors, vous êtes un ami des chiens?
24: Ah oui, monsieur, oui.
23: Alors, à quel arbre croyez-vous qui sera le mieux? Un sapin, un hêtre ou un bouleau?
24: Non,
23: quoi.
24: Mais monsieur, est-ce que vous plaisantez là où...
23: On part dans une demi-heure, madame.
24: On part dans une demi-heure. Bon, mais écoutez-moi, d'abord, premièrement, si vous avez un problème, c'est à la SPA qu'il faut vous adresser, à la Société Protectrice des Animaux, et non pas à un service autoroute.
23: Mais ils n'en veulent pas de mon chien à la SPA.
24: Comment ça, ils n'en veulent pas de votre chien? Ça m'étonne, à la SPA, on accepte les chiens.
23: Non, la dame m'a dit qu'ils n'en voulaient pas.
24: Et pour quelle raison?
23: Parce que c'est un éjaculateur précoce.
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16: Collège, bonjour.
17: Ah bah voilà, c'est le répondeur, évidemment.
16: Allô?
17: Oh mais comme par hasard, on tombe sur une machine.
16: Mais non, je suis là.
17: Ah ça c'est bien l'éducation, tiens, jamais personne.
16: Allô?
17: Allô?
16: Bah oui, moi je vous entends, monsieur.
17: Ah bah bonjour monsieur, excusez-moi, parce que là vous m'avez mis en attente.
16: Mais non, moi je vous parle depuis tout à l'heure.
17: Ouais.
16: Bah oui, c'est pourquoi?
17: C'est pour vous prévenir que je suis officiellement le nouveau responsable chef de l'accueil du lycée.
16: Oui, il doit y avoir une erreur, hein.
17: Ah non, aucune erreur.
16: Bah, attendez.
1: C'est un drôle de bonhomme au téléphone.
17: Allô ?
3: Oui ?
17: Bonjour monsieur ?
3: Alors je suis une dame moi.
17: Comment ça ?
3: Bah vous me dites oui, bonjour monsieur, je suis une dame.
17: Ouais, admettons.
3: Oui, vous êtes à l'accueil monsieur.
17: Justement, c'est ce que je disais, je vais venir pour vous remplacer au travail.
3: Oh, bah je sais pas si c'est possible ça monsieur.
17: Bah si, il suffit que vous rentriez chez vous, comme ça, ça me laisse la place pour...
3: Pas du tout, j'ai pas vous laisser la place monsieur, vous rendez compte ce que vous me demandez ?
17: Non, mais vous inquiétez pas, je ferai votre boulot.
3: Mais non, mais si je... Non, y a pas de... Vous inquiétez pas, faut que je demande à la direction si quelqu'un peut emprunter mon poste.
17: Considérez-moi comme la direction puisque je me suis déclaré responsable
3: de l'accueil. Mais non, c'est pas vous, la direction de mon établissement. C'est pas vous.
17: Oui, bah attendez deux secondes, je me fais un badge directeur.
3: Mais non, mais là, il faut qu'on demande.
17: Tiens, attendez, directeur chef, même, je vais mettre, de l'accueil.
3: Non, mais là, vous êtes personne pour nous ici.
17: Alors si, parce que j'ai fait croire à mon vrai patron que je bossais
3: non,
17: chez vous.
3: Non, mais je m'en fous de votre patron.
17: Oh, bravo, le respect de la hiérarchie.
1: Bonjour, monsieur.
17: Ah, bonjour, monsieur.
1: Attendez, vous êtes déclaré responsable de l'accueil du collège. On a déjà quelqu'un à l'accueil.
17: Oui, mais moi, on dit que je suis chef du quelqu'un de l'accueil.
1: Mais on n'a pas le droit, monsieur. Voyons, si vous avez fait une fausse déclaration, il est hors de question, je ne peux pas vous faire pénétrer dans l'établissement.
17: Dans ce cas, laissez juste la porte ouverte, je me débrouillerai pour
1: passer. Non, monsieur, ça ne marche pas comme ça. Vous imaginez la responsabilité ? Il n'y a aucun document officiel qui vous rattache au collège.
17: Ah, mais je vous les ai fait, les documents officiels.
1: Mais vous avez fait, mais c'est tous des documents faux, monsieur. Il y a un gros problème, là, attendez.
17: Mais non, pas de problème. Je vous fais un certificat d'authenticité de mes documents officiels.
1: Vous faites plein de documents faux ? C'est quoi ce délire ?
17: Et si je vous fais une attestation officielle du certificat d'authenticité pour dire que mes faux documents officiels sont des vrais ?
1: Non, mais attendez, mais c'est quoi ça ?
17: C'est pour vous aider, hein.
18: Allô ?
17: Bonjour madame.
18: Attendez, excusez-moi, je suis chef d'établissement au téléphone.
17: Enchanté, moi je suis le chef de l'accueil de l'établissement au téléphone.
18: Non, attendez, premièrement, vous ne travaillez pas dans l'établissement.
17: Ça se discute.
18: Non mais ça se discute pas, on tombe sur la tête. Vous ne travaillez pas ici, je vous l'ai dit. Donc
17: c'est parce qu'il y a écrit sur mon contrat.
18: Et quel contrat ?
17: Mon contrat de chef d'accueil que je me suis fait.
18: Attendez, c'est-à-dire que vous avez fait, au nom du collège, un contrat de responsable.
17: Oui, je trouvais que ça faisait plus sérieux si
18: vous
17: je...
18: Vous n'êtes pas responsable en chef du collège, chef d'établissement c'est moi.
17: Voilà, donc du moment que vous me couvrez, aucun...
18: Mais je ne vous couvre pas du tout, c'est absolument illégal ce que vous faites. Non mais on va arrêter. N'importe quoi, je ne peux pas corroborer effectivement ce type de pratique.
17: Comme vous dites, on considère qu'on va collaborer.
18: Non, corroborer ce type de...
17: Collaborer, on dit. Hein.
18: Non, corroborer, ça n'a rien à voir.
17: Alors, pardon, mais il faut m'expliquer la différence entre collaborer et collaborer, parce
18: j'ai
17: que là...
18: Je n'ai pas dit collaborer, je dis corroborer.
17: Bon, de toute façon, je vais juste finir mes papiers.
18: Non, il n'y a pas...
17: Alors, je vais prendre votre numéro de téléphone professionnel.
18: Bah, mon numéro de téléphone, c'est celui du collège, vous m'appelez sur le numéro du collège. Arrêtez de dire n'importe quoi.
17: Ah, donc on partage le même numéro.
19: Allô ?
17: Et un nouveau monsieur.
19: Non, mais attendez, monsieur, c'est pas possible une chose pareille.

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3: Enfin, je lui dis, si il mange pas, c'est monsieur le maire qui va le faire manger. Et on sait pas pourquoi avec mon fils, mais ça lui fait peur et d'un seul coup, il mange.
4: Ah, bah ça va alors.
3: Ah oui.
4: Quand on trouve un moyen, c'est bien.
3: Oui, mais alors là, aujourd'hui, hein, depuis midi, j'essaie de le faire manger sa purée de carottes, il n'y a rien à faire.
4: Ah, oui. Il fait un caprice.
3: Oh, il fait un caprice, oui, alors là... Hein. C'est pas facile, hein?
4: Ah non.
3: Hein, vous travaillez à la mairie, vous?
4: Oui.
3: Ah ben justement, tiens, attendez, je vais brancher l'amplificateur, vous allez pouvoir m'aider. Hein? Voilà.
4: Oh, il est pas gentil, hein?
3: Si tu veux pas manger celle-là, c'est monsieur le maire qui va te donner à manger avec ses doigts jaunes.
4: Ah ouais.
3: Eh ben, il veut pas, hein?
4: Ah ouais, ben je l'ai entendu.
3: Écoute, la dame, c'est une fée, la dame. La dame, elle est très gentille, hein, madame la fée?
4: Ah oui, mais il faut manger, hein, sinon oui. C'est monsieur le maire qui va venir.
3: Voilà, puis monsieur le maire avec ses doigts tout jaunes.
4: Ah oui.
3: Puis qu'est-ce qu'il va lui montrer, monsieur le maire, s'il ne mange pas, le petit Pierre?
4: Oh, il va lui montrer son gros nez poilu.
3: Écoute, Pierre.
4: Ah oui, Pierre, il faut manger, hein, sinon monsieur le maire, il va venir te donner à manger, hein. Puis il va te montrer son gros nez tout poilu si tu ne manges pas. Il est un petit peu chagrinou, non? J'ai entendu un petit peu ronchonner.
3: Oui.
4: Alors, petit Pierre, il faut manger, hein? Bien, moi, je vais prévenir monsieur le maire. Attention, hein, je travaille à la mairie, je vais prévenir monsieur le maire, hein? Puis il va venir, hein, il va venir chez toi. Ah, il faut manger, hein?
3: Il va venir te montrer ses dents, hein, madame?
4: Ah oui, c'est vrai, hein?
3: Puis comment elles sont, ses dents?
4: Oh, elles sont pas belles, elles sont toutes jaunes.
3: Et elles sont toutes creuses aussi.
4: Ah ouais, puis toutes crochues. Il est là en plus.
3: Oui.
4: Il est à côté de moi.
3: Oh, il est à côté de vous.
4: Waouh.
3: Ah oui. Son haleine, hein, quand il ouvre la bouche, monsieur le maire.
4: Oh là là. Ça sent pas bon, puis on a peur. Waouh, pas bon.
3: Et puis quand on enlève ses cheveux.
4: Oh, ben il n'y a plus rien.
3: Le maire, Pierre, si tu ne manges pas.
4: Ah, hein, il va lui parler, hein.
3: Oui, et puis.
4: Ah oui, hein.
3: Il va lui montrer son mouchoir.
4: Ah oui.
3: Et puis qu'est-ce qu'il y a dans son mouchoir?
4: Oh, il y a des grosses bébêtes.
3: C'est des bébêtes comment?
4: Oh là là, elles sont énormes.
3: Il va te montrer sa femme, monsieur le maire. Hein? Et comment elle est, hein, madame?
4: Ah, oh, c'est une sorcière.
3: C'est une sorcière, oui. Elle est pas belle.
4: Oh non, mon Dieu.
3: Elle est moche comment?
4: Oh là, elle a un gros nez, puis elle a un gros bouton dessus.
3: Hein, voilà, Pierre, t'as entendu? Alors là, il commence à manger, hein.
4: Oui.
3: Et puis, attention, parce que monsieur le maire, hein, si t'es pas gentil, Pierre, et si tu manges pas, il va te montrer sa queue, hein,
4: ah,
3: madame?
4: Ah oui, oh là là.
3: C'est une... Elle est énorme, hein, madame?
4: Ah oui.
3: Elle est comment, sa queue?
4: Elle est grande, et puis il y a plein de piquants dessus.
5: Oui, Pôle emploi service inscription.
6: Oui, bonjour monsieur. Je vous appelle parce que je...
5: Madame, c'est pas grave.
6: Ah non, c'est monsieur à l'appareil. Hein.
5: Oui, vous c'est monsieur, voilà, mais moi voilà. C'est madame.
6: Je suis un monsieur, hein. Je sais pas, je pense que ça s'entend.
5: Oui, j'ai bien compris.
6: Oui,
5: moi je vous dis bonjour monsieur, vous
6: oui.
5: Me dites bonjour monsieur.
6: Bah oui, je vous dis... Bah...
5: C'est pas grave monsieur, je vous écoute. Quel est l'objet de votre appel?
6: Alors, je vous appelle monsieur parce que je vais partir en vacances pendant un peu plus de 2 mois à l'étranger. Je voudrais savoir quand je risque d'être contrôlé.
5: Vous savez que vous avez droit seulement à 35 jours de vacances par an.
6: Voilà, c'est pour ça.
5: Là, il risque d'avoir une radiation.
6: C'est pour ça que pour éviter le radiation, je voudrais savoir quand je risque de me faire contrôler.
5: Oui, mais non, mais ça ne fonctionne pas comme ça, parce que vous allez avoir des rendez-vous avec votre conseillère.
6: Alors, j'ai mon beau-frère qui peut me représenter s'il y a des rendez-vous.
5: Oui, mais monsieur, on ne recevra pas une autre personne tant que ce ne soit pas vous.
6: C'est la famille.
5: Il n'y a aucun rapport avec un lien de conjugal.
6: Comment ça, conjugal?
5: Vous n'avez pas le droit d'amener votre femme, par exemple.
6: Je ne suis pas marié avec mon beau-frère.
5: Je vais vous parler d'une femme. Je vais vous parler de toutes les situations que vous pouvez me présenter pour ne
6: mais
5: pas...
6: Enfin, vous me parlez de...
5: Monsieur, excusez-moi. On vous demande de respecter vos devoirs et de ne pas flouter le pôle emploi.
6: De ne pas flouter?
5: Oui.
6: Je floute personne.
5: D'accord. Donc là, maintenant, on va reprendre une question de base.
6: Alors, une question, oui. Pourquoi vous dites que mon beau-frère est une femme?
5: J'ai pas dit que votre beau-frère était une femme.
6: Je vois pas comment mon beau-frère pourrait passer pour ma femme. À partir
5: non,
6: de...
5: monsieur, c'est vous qui vous êtes trompé. C'est enregistré. Donc, si vous voulez, je peux vous envoyer une copie avec l'enregistrement.
6: Ah bah moi, je peux vous en envoyer une aussi, dans ce cas. Hein. C'est moi.
5: D'accord. Est-ce qu'il y a autre chose, monsieur?
6: Oui, si je déguise mon beau-frère en femme, est-ce que dans ce cas, ça passe?
5: Monsieur, tant que ce n'est pas vous qui vous présentez avec une pièce d'identité qui nous prouve votre identité, on ne prendra aucune personne au rendez-vous et aux convocations, monsieur.
6: Alors, d'accord. Donc, dans ce cas, si c'est mon beau-frère déguisé en femme, mais qui vient avec ma carte d'identité...
5: Quel est le rapport, monsieur? Monsieur, je ne sais pas, là, vous téléphonez au Pôle emploi, donc c'est pour... Donc
6: non,
5: là, on va reposer une question. Allô?
6: Oui,
5: vous allez me poser une question de travail.
6: Voilà.
5: Est-ce que vous avez une question?
6: Et alors,

0: Si c'est ma belle-sœur qui se déguise en homme et qui vient avec la pièce d'identité de ma femme.
1: C'est pas possible, monsieur. Je préfère pas m'attarder sur cette.
0: Alors,
1: sur
0: ce. Est-ce que je pourrais avoir un responsable, s'il vous plaît?
1: Oui.
2: Oui, bonjour monsieur.
0: Oui, bonjour madame. Comme j'expliquais à votre sous-fifre, j'ai un souci pour ces vacances d'été.
2: Ah ben, oula, moi je veux bien être gentil, mais à un moment donné, il faut coopérer. Si vous êtes radieux, vous verrez bien ce qui vous arrivera, monsieur.
0: Ben alors non, justement, parce que si mon beau-frère vient déguisé.
2: Mais non, mais ça se passe pas comme ça, monsieur. Vous imaginez bien, monsieur, c'est apparenté à de la fraude, monsieur. Vous voulez finir comment, vous?
0: Parce
2: c'est
0: que
2: pas à votre beau-frère de se déplacer pour vous, monsieur.
0: Oui, mais déguisé.
2: Comment?
0: Ah, vous n'avez pas compris.
2: Mais si, je vous ai bien compris, monsieur. Vous partez en vacances pendant 2 mois ou 3 mois.
0: Voilà, oui, je veux voir.
2: Et vous voulez vous faire représenter par votre beau-frère pour pas.
0: Il viendra pas comme ça, il viendra.
2: Et votre beau-frère, moi j'ai envie de vous dire, je m'en fiche.
0: Oui, mais il sera déguisé, c'est ça.
2: Il sera déguisé, mais c'est quoi c'est... Mais qu'est-ce que ça veut dire, ça, monsieur?
0: Bah, ça veut dire qu'il aura une. En fait, il aura une perruque blonde pour.
2: Monsieur, je veux bien être gentil, mais voilà, moi j'aime bien parler avec des gens sérieux, monsieur.
0: Bah, je peux vous passer ma femme qui est à côté, qui pourra tester
2: non,
0: je suis sérieux. Chérie?
2: Non, mais.
0: Allô?
2: Monsieur, je vous ai dit que je mettais un terme à la communication, si vous n'étiez pas plus sérieux que ça, monsieur.
0: Alors, excusez-moi, mais alors, deux choses. Primo, je suis très sérieuse. Deuxièmement, secondo, c'est pas monsieur, c'est madame, là. Je suis la femme de mon époux.
2: Bon, non, mais.
0: Oui.
2: Bon.
0: Allô?
3: Pôle emploi vous remercie de votre appel. Au revoir.
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5: Allô?
6: Oui, bonjour, madame.
5: Monsieur.
6: Je voudrais parler, s'il vous plaît, à la responsable de la cantine de l'établissement scolaire.
5: Oui, allez-y.
6: C'est le ministère de l'Environnement, là, pareil.
5: Oui.
6: Monsieur Lamolle, directeur de l'antenne Nutrition Environnement Scolaire. Vous avez reçu, je pense, la directive 953-C1?
5: Non, je sais pas.
6: Bon, nous avons des problèmes écologiques, vous le savez, en France actuellement, en particulier la forêt. Donc, trop d'arbres abattus dans le département. La cause principale, c'est une directive qui est environnementale qui a fait qu'on a réintroduit le castor dans le département. Vous êtes au courant de ça?
5: Non.
6: Bon, les castors, vous savez comment ils fonctionnent? Ils abattent des arbres pour construire des ponts et aménager.
5: Oui, oui, oui.
6: Donc, nous avons un grave problème environnemental et nous avons donc envisagé de réintroduire le castor dans les menus des cantines scolaires.
5: Oui.
6: Voilà. Est-ce que ça vous va une tonne dans un premier temps ou?
5: Alors là, je peux pas vous dire, monsieur. Ce qui serait mieux, là, moi, ce que je peux...
6: Non, parce que si on veut sauver des arbres, il faut qu'on fasse vite.
5: Oui,
6: faut...
5: non, mais je vous comprends, monsieur. Alors moi, ce que je vous conseille, parce que moi, je suis responsable de la cantine et tout, appelez carrément la mairesse qui va vous répondre.
6: C'est fait.
5: Ah, alors, qu'est-ce que vous a dit la mairesse?
6: Alors, nous nous sommes mis d'accord, nous bénéficions de toute son aide. Simplement, maintenant, il faut qu'on voit avec vous. L'urgence, c'est de sauver des arbres, parce que sinon, on va avoir un vrai problème pulmonaire, on va dire, entre guillemets.
5: Ouais, ouais.
6: Donc, en gros, il faudrait que vous puissiez, vous, écouler une tonne de viande de castor sous vide, mais le plus rapidement possible.
5: Oh. Alors là, je peux pas vous dire. Moi,
6: combien d'élèves vous avez?
5: Alors, nous avons entre 85 enfants et 90.
6: Ça leur ferait 560 grammes de castor par repas le midi.
5: Tous les jours?
6: Oui, absolument.
5: Oh.
6: C'est le thème de la campagne, hein?
5: Oui.
6: Sauvons les arbres, abattons les castors.
5: Oui.
6: Bien compris. Alors, au ratio, je me suis trompé, hein. C'est pas 460 grammes. Combien je vous ai dit? 460 grammes de castors par jour?
5: Oui, c'est pour ça.
6: Oui, c'est un peu léger, hein. C'est 773.
5: Et vous incorporez ça, dans les...
6: Alors, hachis parmentier.
5: Oui.
6: Pâtes.
5: Oui.
6: Omelette.
5: Ah oui, d'accord. C'est-à-dire, vous metteriez ça dans le hachis parmentier.
6: Voilà.
5: Vous feriez des beefsteaks comme des beefsteaks hachés, style castor.
6: Oui.
5: Vous feriez aussi, attendez, je vous dis ce qu'on a, des petites boulettes.
6: Voilà, des boulettes de castor, oui.
5: Ouais.
6: Alors, on va faire le tableau, si vous voulez bien. Vous avez de quoi noter?
5: Oui, allez-y. Alors, pour le castor, hein, on a dit.
6: Alors, steak haché.
5: Oui, ça leur dit steak haché.
6: De castor.
5: Oui.
6: Ensuite, hachis parmentier.
5: Alors, du hachis parmentier.
6: De castor.
5: Oui.
6: Ensuite, blanquette.
5: De la blanquette.
6: De castor. Là, ça va, c'est assez varié, non?
5: Bah, pour mon compte personnel, oui. Mais il en faut quand même du poisson. Hein.
6: De castor.
5: Et le vendredi, on a des quenelles de veau.
6: Bon, voilà, facilement remplaçable par les quenelles de castor.
5: Ouais.
6: Maintenant, le plus important, madame. Il faut donner envie aux enfants de manger du castor.
5: Oui, mais il faut l'ajouter.
6: Nous allons donc attribuer le collier de castor chaque fin de semaine. C'est-à-dire que l'enfant qui aura mangé le plus de castor se va remettre le collier de castor, donc constitué avec les dents du castor, comme les Indiens, vous voyez. Bon, maintenant, le plus important. Combien d'heures par semaine pouvez-vous consacrer à aller donc sur le terrain pour l'abattage des castors?
5: Ah non, non, ça, nous, on n'a pas le temps.
6: Non, non, mais c'est le week-end.
5: Non.
6: On fournit les fusils.
5: Non, ça, c'est hors de question, monsieur. Moi, le week-end, je le garde pour moi.
6: Madame.
5: Non.
6: Madame, toute la tenue est fournie. Les casquettes, les bottes, le fusil.
5: Non. J'ai un mari qui est chasseur déjà.
6: Donc vous êtes deux, à pouvoir chasser.
5: Non. Alors là, c'est pas la peine.
6: Et les instituteurs et tout le monde.
5: Non, monsieur. Vous, écoutez, moi, je vous dis honnêtement.
6: Vous voulez rien faire pour sauver les armes?
5: Non.
6: Attendez, madame.
5: Non, monsieur.
6: Mais pourquoi vous voulez pas aller chasser des casquettes?
5: Non, monsieur, parce que oui. Ça t'intéresse d'aller à la chasse? Non, monsieur. Moi, c'est non. Ce qui concerne la chasse du castor, moi, mes week-ends, ils sont pris. Je vais pas m'amuser à aller avec un fusil, un machin.
6: Mais madame, c'est juste passer le week-end à tirer sur des castors, c'est pas méchant.
5: Non.
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8: Bonjour.
0: Oui, bonjour monsieur, c'est bien l'auto-école ?
8: Oui.
0: On m'a dit que vous faisiez la conduite accompagnée ?
8: Oui.
0: J'aurais besoin que vous m'accompagniez chez mon beau-frère qui doit me prêter un magnétoscope pour que je puisse revoir le match de foot là, de France-Brésil.
8: Ah non, mais attendez, là vous devez faire une erreur de numéro, c'est une auto-école ici.
0: Vous m'avez dit oui pour la conduite accompagnée.
8: La conduite accompagnée, c'est ça.
0: Donc moi, il faudrait m'accompagner, c'est ce que je disais, chez mon beau-frère.
8: Oui, mais la conduite accompagnée, c'est une auto-école, on n'accompagne pas des gens à droite à gauche.
0: Non, mais on y va tranquille.
8: Non, mais vous déconnez là ou quoi?
0: Pardon?
8: Je veux dire, mais vous vous trompez de numéro là, monsieur, vous rigolez ou quoi?
0: Vous m'avez dit vous-même que c'était conduite
8: accompagnée. La conduite accompagnée, c'est-à-dire le permis. On n'accompagne pas les gens à droite à gauche.
0: Non, mais alors, vous n'avez pas compris, c'est juste un aller-retour.
8: Mais il n'y a pas d'aller-retour, je veux dire, monsieur. Ma foi, on n'est pas taxi, nous, on n'accompagne pas les gens, nous.
0: Ouais, donc c'est de la publicité mensongiste, alors.
8: Mais non, c'est pas de la publicité mensongère, on n'est pas. Attendez.
0: Ouais, vous dites conduite accompagnée ou vous faites pas conduite
8: accompagnée? Mais la conduite accompagnée, vous savez même pas ce que c'est, alors.
0: Vous faites pas la conduite accompagnée.
8: Bon, écoutez, je crois que vous commencez vraiment à décoller, là,
0: Allô?
9: Allô?
0: Oui, allô?
9: Oui. Vous êtes qui, là, monsieur? Moi, je suis une auto-école. Je fais les formations de permis.
0: Et
9: les? Les quoi?
0: Les cons.
9: Les qui?
0: Les cons.
9: Les cons? Pourquoi vous dites quoi, monsieur?
0: Les conduites accompagnées.
9: Ah bon? Oui, non, je fais des permis, monsieur.
0: Des permis et des cons?
9: Des qui?
0: Des cons.
9: Du con, des cons. C'est...
0: Et des cons?
9: Attendez, monsieur. Je vais vous expliquer quelque chose. Vous allez bien écouter, d'accord?
0: Et des cons.
9: Je suis une auto-école, d'accord?
0: Non, mais j'ai bien compris.
9: Je fais passer des permis, monsieur. D'accord? Donc, je ne fais pas de conduite accompagnée pour une heure. Ok, je ne suis pas un taxi.
0: Non, mais j'ai bien compris.
9: Mais si vous avez bien compris, donc, monsieur, on va arrêter la plaisanterie. Je suis une auto-école, je fais passer des permis.
0: Et des cons?
9: Est-ce que vous voulez passer un permis?
0: Et des cons?
9: Vous faites exprès?
0: Non, mais des conduites.
9: Mais il ne faut pas téléphoner à l'appel masqué, C'est pas bien, ça.
0: Et des cons? Hello?
10: Il est bourré, mec, c'est pas possible.
0: C'est un autre monsieur. Allô?
11: Et vous êtes celui qui fait les gags au téléphone, qu'on entend à la radio?
0: Excusez-moi, monsieur, mais je pense que vous vous trompez. Quelle radio?
11: C'est pas Rire et Chanson.
0: J'ai gagné un truc si je dis oui ou pas?
11: Non. Alors moi, qu'est-ce que j'ai gagné?
0: Vous avez gagné le droit de faire la pub pour votre auto-école, si vous voulez.
11: Eh bien, venez nombreux à l'école de conduite Jimmy, au 251 rue Paradis, dans le 6e, à Marseille.
0: Voilà, et c'est gratuit pour tous les auditeurs de Rire et Chanson.
11: D'accord.
0: C'est vrai?
11: Non.
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12: Allô?
6: Oui, bonjour madame.
12: Bonjour monsieur.
6: Monsieur le maire est-il en mairie?
12: Vous êtes monsieur?
6: C'est monsieur de la place à l'appareil, la préfecture.
12: Il est en ligne actuellement, monsieur le maire.
6: Ah.
12: Je peux vous le passer, là, il vient juste d'avoir terminé. Ne quittez pas.
6: Madame.
13: Oui, j'écoute.
6: Oui, bonjour, monsieur, la préfecture à l'appareil.
13: Bonjour, monsieur.
6: De la place. Dites-moi, nous faisons une tournée avec la Chambre de commerce actuellement dans la région et l'ambassadeur du Japon.
13: Ah.
6: Et donc, nous informons évidemment nos collègues de la Chambre de commerce japonaise que nous mettons à leur disposition aujourd'hui des manuels de franco-japonais un peu simplifiés pour toutes les secrétaires de mairie, les offices de tourisme, enfin, vous voyez.
13: Oui.
6: Ah, vous connaissez quelques mots en japonais, non?
13: Oh là là, non.
6: Ah, alors écoutez, je vais vous le passer. Il parle français, lui,
13: Oui.
6: Mais il apprécie évidemment dans le texte qu'on glisse quelques mots, vous voyez, de manière récurrente, quoi. Hein.
13: Oui.
6: Donc, pour dire oui en japonais, c'est ok.
13: Ok.
6: Ok.
13: Ok.
6: Oui.
13: Ok, oui.
6: Et donc, pour dire non, donc c'est so.
13: Non.
6: So.
13: So.
6: Voilà.
13: Oui.
6: Doimi.
13: Pour dire bonjour.
6: Bonjour, c'est Ohio. Ouais. Ohio.
13: Ohio.
6: Je vous le passe. Hein. Ohio.
13: Bonjour, Ohio. Ohio. Bonjour, Ohio.
14: Bonjour, monsieur le maire.
13: Bonjour, monsieur l'ambassadeur. Ohio.
14: Ohio.
13: Ohio.
14: Ohio.
13: Ohio.
14: Bonjour, monsieur.
13: Bonjour, monsieur l'ambassadeur. Merci beaucoup de m'appeler. Ça me fait beaucoup plaisir. J'en suis très flatté et très honoré.
14: Vous avez utilisé le manuel de franco-japonais.
13: Oui, j'ai entendu parler, oui, effectivement.
14: Alors, combien d'habitants dans votre ville ?
13: 1325.
14: Sont-ils heureux ?
13: Bien sûr.
14: Comment ?
13: Oui, ok. Ok. Oui, j'ai perdu le mot ungui. Okuya, c'est ça?
14: Non. Okuya.
13: Okuya.
14: Okuya.
13: Okuya, c'est ça, voilà, oui.
14: Vous allez bien?
13: Oui.
14: Comment?
13: Okuya.
14: J'aime beaucoup votre département.
13: Très flatté, très honoré.
14: Il ne ressemble pas aux villes du sud.
13: Non. Okuya. Non, non, je dirais. Non,
14: Voilà. Mais vous l'aimez.
13: Bien sûr, monsieur.
14: Vous l'aimez.
13: Ok, oui.
14: Vous l'aimez beaucoup.
13: Ok, oui.
14: Vous y êtes
13: né. Je suis né, oui.
14: Ah, tous les gens qui habitent avec vous sont nés là.
13: Sodom-i.
14: Vous êtes fiers d'eux.
13: Ok, oui.
14: D'accord. Ils votent tous pour vous.
13: Sodomi.
14: Mais vous êtes quand même bien élu.
13: Ok, oui.
14: Depuis combien d'années?
13: 1977.
14: Ça fait du travail.
13: Ça fait beaucoup de travail.
14: Ça fait du travail.
13: Beaucoup de travail.
14: Ça fait du travail.
13: Ok, oui.
14: Très bien, monsieur le maire, voyez, c'est facile.
13: Oui.
14: Maintenant, je vais vous expliquer un mot qui veut dire au revoir.
13: Oui.
14: Donc, nous disons rock.
13: Rock.
14: Rock.
13: Rock.
14: Voilà, à s'inspirer.
13: Anc.
14: Oul.
13: Anc, oul. Anc, oul.
14: Un peu plus inspiré.
13: Anc, oul. Comme ça.
14: Voilà. À la fin, n'oubliez pas le « et ». Anc, oul. Et.
13: Anc, oul.
14: Plus fort à la fin.
13: Anc, oul. Ça va? Non.
14: Inspirez un peu plus.
13: Anc, oul.
14: Nous allons donc prendre congé de vous.
13: Ok, oui.
14: Je ne vous ai pas trop retardé.
13: Sodom-i.
14: Bon. Alors, monsieur le maire, au revoir.
13: Encoulé.
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16: Oui, allô?
0: Bonjour, monsieur, je suis bien chez le serruriste.
16: Oui?
0: Monsieur Martin, à l'appareil, établissement d'Epan Martin.
16: Oui?
0: J'ai changé la serrure de la porte d'entrée d'un client, mais elle s'est pétée au bout de 3 jours.
16: Ouais.
0: Donc, comme je fais pas la prévente, je lui ai dit de voir avec vous.
16: Je comprends pas tout.
0: Il faut juste lui reposer une serrure neuve.
16: Ah oui, mais moi je vais lui facturer, monsieur.
0: Oula, lui facturer quoi?
16: La serrure que je vais changer.
0: Bah non, parce que moi je lui ai dit que c'était garanti.
16: Bah, je vais pas travailler pour rien. Si on va changer sa serrure, faut bien que je sois payé.
0: Oui, mais moi j'ai déjà fait payer une option garantie à mon client.
16: Ah ouais, bah oui, mais bon, ça c'est votre problème.
0: Dans ce cas, vous vous déplacez pas et je vous envoie mon client pour qu'il récupère une serrure neuve chez vous.
16: Et puis, je vais le faire payer, monsieur.
0: Ah, même si c'est lui qui vient.
16: Oh, enfin.
0: Ok, dans ce cas, je viens, moi, chercher la serrure gratuite.
16: Non.
0: Et je m'occupe de la pose.
16: Ça m'empêche qu'il faut payer la serrure, monsieur.
0: Ah, même si c'est moi qui viens.
16: Oh, enfin.
0: Bon, enfin, moi, j'ai quand même vendu une option garantie à mon client.
16: Mais moi, c'est pas mon problème, moi. Il n'y a pas d'option chez le client. Je vais pas aller changer une serrure en option de garantie alors que je fais pas d'option de garantie.
0: Sauf si je télébascule l'option garantie à votre nom.
16: Non, il est hors de question que vous ne faites pas ça à mon nom.
0: Bon, mais enfin, ça m'arrange.
16: Non.
0: Mais enfin, oui, et comment je fais?
16: Bah, après, vous êtes dans le brun, voilà.
0: Comment ça, je suis brun? Bah, comment vous savez?
16: J'ai pas dit que vous étiez brun, je vous connais pas.
0: Pardon, mais si vous me connaissez pas, comment vous savez que je suis brun?
16: J'ai dit vous êtes dans le brun.
0: D'ailleurs, je dirais peut-être plus dans le châtain que dans le brun.
16: Bah, vous êtes dans la mouise, parce que ça va plus.
17: Oui, alors...
0: Ah, c'est madame, bonjour.
17: On va récapituler, là.
0: Avec plaisir.
17: Vous faites du dépannage.
0: Correct.
17: C'est vous qui avez changé la serrure.
0: Exactement, très bien.
17: Vous nous envoyez client.
0: On est d'accord, super.
17: Vous voulez qu'on fasse le SAV gratuit?
0: Alors là, bravo, vous avez hyper bien suivi.
17: Et qu'est-ce qui paye alors si je dois remettre une nouvelle serrure?
0: Oh, bah je sais pas, vous balancez le dossier à votre assurance.
17: Comment ça, je balance ça à l'assurance?
0: Bah, autant qu'il serve à quelque chose, au moins, vu que vous avez une assurance.
17: Ouais, vu qu'il y a l'assurance, mais...
0: Bah oui, autant en profiter.
17: Bah oui.
0: Ah bah oui.
17: Ah bah oui.
0: Ah bah oui, oui.
17: Ah bah oui, bah vous travaillez pour de l'argent et nous on travaille gratuit. Tout va bien, y a pas de problème.
0: Eh bah oui, tout va bien.
17: Mais vous me demandez de faire un SAV pour vous gratuitement. Vous rêvez ou quoi, là?
0: Eh bah non.
17: Alors vous savez ce que vous allez faire?
0: Je vous écoute.
17: Vous raccrochez, vous réfléchissez à ce que vous venez de dire, et puis bah si vous avez compris, bah vous me rappelez.
0: Bah non.
17: Bah si.
0: Bah non.
17: Bah si.
0: Bah non.
17: Bah si, monsieur.
0: Bah non, madame.
17: Bah si.
0: Non mais pas besoin, parce que j'ai déjà compris ce que vous voulez dire.
17: Hein?
0: Vous voulez qu'on s'arrange?
17: Non, on va pas s'arranger.
0: En fait, pour la garantie, le problème c'est que je travaille pas pour vous.
17: Bah bien sûr.
0: Non mais j'ai compris, vous voulez m'engager?
17: Non, on va s'arrêter.
0: Et je veux bien faire une période d'essai chez vous pour vous filer un petit coup de main.
17: Non.
0: En revanche, je voudrais mettre un truc genre directeur ou patron général.
17: Ah, c'est une caméra cachée en fait.
0: Comment ça, mais qu'est-ce que vous dites?
17: C'est une caméra cachée, c'est pas possible.
0: Ah oui, mais c'est dingue, on dirait même un canular.
17: Ouais, bien sûr, monsieur.
18: Mais vous n'êtes pas Monsieur Martin de Rire et Chanson à tout hasard?
0: Alors, bonjour monsieur, figurez-vous qu'à tout
18: mais
0: hasard...
18: Mais surtout que c'est pas un monsieur, c'est une madame qui est au téléphone.
0: Ah bah la preuve, si j'étais Monsieur Martin, je me tromperais certainement pas.
18: Justement.
0: Ah ouais, bien vu.
18: Bah ouais.
0: Et dans ce cas, bienvenue dans l'appel trop con. Et au revoir monsieur.
18: Au revoir monsieur.
0: Comment ça monsieur?
18: Ah oui, pardon madame.
0: Ah bah merci.
19: Bonjour, Camping La Bienheureuse.
20: Ah bonjour, c'est le camping?
19: Oui.
20: Ah bonjour madame. Ça va, il fait beau?
19: Oui, il fait beau.
20: Ah, c'est merveilleux. Dites-moi, vous savez, ça va être nos 70 ans de mariage avec ma femme?
19: Oui.
20: Alors, on voudrait réserver donc deux chambres du 14 juillet au 15 août.
19: Je fais pas les chambres, c'est un camping.
20: Oui, deux chambres avec vue sur mer, s'il vous plaît.
19: Non, c'est pas possible. Nous sommes en camping, ce n'est pas un hôtel, nous sommes en camping.
20: Non, nous ne voulons pas la vue sur le camping, non.
19: Je sais, mais...
20: On veut la vue sur mer.
19: Nous sommes 45 kilomètres de la mer, d'ici.
20: Voilà.
19: Nous sommes en camping.
20: Dites-moi, vous avez un accent du sud, vous, hein?
19: Oui, mais ça, c'est un camping.
20: Ah, vous êtes chinoise?
19: Non, monsieur.
20: Madame Ping, vous dites?
19: Non, camping.
20: Parce que c'est très difficile de trouver de la place dans les hôtels en ce moment.
19: Oui, oui mais je ne suis pas un hôtel. Vous avez trompé le numéro, monsieur.
20: Oui.
19: Vous l'avez appelé un camping.
20: Oui, madame Ping, j'ai bien compris.
19: Vous avez une autre personne à côté de vous?
20: Oui.
19: Je peux parler avec lui?
20: Oui, je vais vous la passer. C'est ma femme, hein?
19: D'accord.
20: Bien. Je suis avec l'hôtel. Une dame très gentille, elle a un accent chinois, elle s'appelle madame Ping. Merci. Allô?
19: Oui, madame.
20: Bonjour, madame. Madame Ping, c'est ça?
19: Non, ce n'est pas madame Ping, c'est votre mari qui l'avait trompé.
20: Mais pas du tout.
19: Oui, monsieur.
20: Mais non, mais je t'ai jamais trompé. Allô?
19: Nous sommes en camping, un terrain de camping.
20: Allô, madame Ping?
19: Non, madame. Nous sommes en camping, un terrain de camping. Je loue pas les chambres.
20: C'est très bien.
19: Et nous sommes loin de la mer.
20: C'est ça qu'il nous faut.
19: Oui, mais vous voulez une chambre?
20: Oh non, on veut pas une chambre, bien sûr que non.
19: D'accord.
20: On en veut deux.
19: Aïe, aïe, aïe.
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21: Bonjour.
0: Bonjour monsieur, c'est bien le salon de coiffage?
21: Oui.
0: Je voulais savoir, vous avez des prises électriques en façade ou elles sont toutes à l'intérieur du salon?
21: Non, elles sont à l'intérieur, pourquoi?
0: Ah, donc je prévois une rallonge pour me brancher à l'intérieur.
21: Bah, okay. Pourquoi vous voulez vous brancher chez moi?
0: Parce que j'installe un stand devant la vitrine.
21: Un stand de quoi?
0: C'est pour vendre des produits capillaires, shampoing après shampoing.
21: Bah non, parce que moi aussi je vends des produits pour les cheveux.
0: Alors pardon, mais alors ça faudrait peut-être arrêter.
21: De quoi?
0: Bah parce que là vous me faites une sorte de concurrence, comme qui dirait.
21: Non mais j'ai le droit de faire les produits dans mon salon de coiffure quand même.
0: Comme par hasard, vous vous mettez à vendre des produits capillaires alors.
21: C'est un salon de coiffure. Je vends des
0: je
21: produits.
0: Vois bien que vous inventez au fur et à mesure pour
21: non, essayer. Non, je n'invente pas. Vous me dites n'importe quoi.
0: Bon, écoutez, les produits, je vais venir vous les enlever. Si
21: non, non, non. Hein?
0: Bah oui, parce que sinon, on serait deux à vendre la même chose.
21: Et vous êtes lourd, hein?
0: Bon, je dirais plutôt commerçant.
21: Bon, écoutez,
1: Allô, bonjour.
0: Bonjour, monsieur.
1: Comme ah je... non, mais attendez, monsieur, ça fait 14 ans que je suis installée, ça fait 14 ans que je vends des produits.
0: Donc on me pique mon business.
1: Non, mais vous... attendez, non. Là, vous êtes en train d'inverser là, les rôles. Là.
0: Pardon, mais quand vous avez pris la communication, vous m'avez pas dit allô, bonjour, je vends des produits capillaires.
1: Non, mais qu'est-ce que c'est que ce truc? C'est complètement ridicule. Vous avez l'autorisation de la mairie pour venir vous installer devant chez moi?
0: Bon, admettons, enfin, disons oui.
1: Ah non, pas admettons. On s'installe pas comme ça sur les trottoirs, cher monsieur.
0: Oh, mais c'est ce qu'on va voir, cher monsieur.
1: Alors là, ça, j'ai jamais vu ça. Alors c'est le top du top, ça.
0: Merci.
1: Et en plus, vous venez prendre de mon électricité. Non, mais alors attendez, là, je rêve.
0: Ah non, mais alors pour ça, vous inquiétez pas, il y a mon beau-frère qui va s'en occuper, il est électrocuteur, donc il s'y connaît.
1: Ah non, mais c'est pas une histoire. Je ne veux pas que vous vous branchiez sur mon électricité. Il est hors de question.
0: Non, mais alors, pardon, il va même pas vous facturer le déplacement, il m'a dit qu'il vous ferait juste la main-d'œuvre.
1: Mais je m'en fous. Choisissez un autre coiffeur.
0: Ah bah non, choisissez-vous un autre emplacement dans ce cas, parce que je vois pas.
1: Non, mais qu'est-ce que vous êtes en train de me raconter là? Choisissez-vous un autre emplacement. Mais monsieur, je suis installé dans un commerce, vous êtes un commerce itinérant.
0: Bah je vois pas pourquoi ce sera à moi de bouger et pas à vous. Hein,
1: non, mais c'est quoi ce truc là?
0: Ou alors on joue à pile ou face. Dans ce cas, c'est équitable.
1: Non, mais alors là, c'est n'importe quoi là.
0: Oh, et puis dis donc, il faut que je vienne installer mon enseigne aussi.
1: Ah non, mais je m'en fous de votre enseigne, cher monsieur. Je m'en fous au Royal.
0: Non, mais l'enseigne, de toute façon, on va la mettre sur la vôtre. Donc ça, ce sera.
1: Non, mais en plus. Non, mais c'est pas possible. C'est une blague radio, là, ce que vous êtes en train de me faire, là.
0: Alors ça, ce serait fort de café, oui.
1: Non, mais attendez, on rêve, là. Là, je vais appeler la mairie en disant qu'il y a un monsieur qui veut venir s'installer devant chez moi.
0: Alors, la mairie, ce qui serait bien, c'est que vous leur disiez quand même que je bosse pour vous.
1: Vous ne bossez pas pour moi, cher monsieur.
0: Bah, on peut considérer.
1: Non. Allô?
0: Ah, bonjour monsieur, comme j'expliquais à votre collègue.
2: Non, c'est madame.
0: Admettons. Donc, je vais venir faire l'installation.
2: Non.
0: Ah, si?
2: Ah, non.
0: Ah, si?
2: Ah, ben moi je vous dis que non.
0: Ah, ben moi je vous dis que oui.
2: Eh ben moi je vous dis que non.
0: Ah, ben moi je vous dis que si.
2: Ça ne nous intéresse pas, vous êtes dans un commerce, monsieur. Qu'est-ce que vous nous enquiquinez?
0: Oh là là là là. Bon, attendez, quittez pas, je vous mets en attente. Martin? Oui, Martin? J'en ai encore un qui a changé d'avis.
2: Ouais, encore un qui a changé d'avis. Vous foutez pas de ma gueule, non?
0: Ah non, mais un râleur.
2: Ouais, bien sûr.
0: Je le vois venir, je sens qu'il veut me la faire à l'envers.
2: Non, mais oui, on veut me la faire à l'envers, qui dit. Donc je l'entends pas, moi.
0: Bon, je le reprends. Oui, allô?
2: Allô?
0: Oui, bonjour, monsieur, je reprends la communication.
2: Pardon?
0: Merci d'avoir patienté.
2: Alors, stop! Alors, moi, maintenant, vous allez me donner votre nom, votre numéro de téléphone et pour qui vous travaillez.
0: Écoutez, monsieur, je travaille pour le prestigieux Institut Martin.
2: Mais ça, je m'en fous. Votre nom, s'il vous plaît.
0: Bah, monsieur Martin.
2: Non. Ouais, je sais ce que c'est, ça c'est Rire et Chanson. Monsieur Martin, vous pouvez aller faire un petit tour, je vous remercie. Au revoir.
0: Bravo!
2: Ouais, bah... Vous êtes pas sympa, franchement. Et c'est quand vous m'avez dit Martin que ça m'a tilté dans la tête.
0: Bon, bah je vous laisse alors, merci monsieur.
2: Non, c'est madame. Au revoir, mademoiselle.
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24: Allô?
6: Madame Nip.
24: Oui.
6: Ah, très bien. Bonjour, madame. C'est la mairie à l'appareil, les services.
24: Qui ça?
6: La mairie.
24: La mairie?
6: Oui.
24: Pourquoi?
6: Pour le dossier administratif B354, parce que nous avons...
24: Comment?
6: Vous m'entendez, là?
24: Écoutez, je n'entends pas très bien.
6: Est-ce que vous avez écrit à la mairie ces jours-ci?
24: Faut que j'aille à la mairie?
6: Non. Est-ce que vous avez écrit à la mairie?
24: J'ai rien écrit à la mairie, moi.
6: Ah, ben voilà. Alors, il y a un petit problème. Je vais vous passer, monsieur le maire, madame. Hein?
24: Vous passerez?
6: Non.
24: Comment?
6: Je vais vous passer monsieur le maire. Hein?
24: Bon, d'accord. Monsieur le maire. Quand, aujourd'hui?
6: Merci. Allô?
24: Bon, d'accord.
6: Allô?
24: Merci.
6: Allô?
24: Parce que vous savez, moi, j'entends pas bien.
6: Allô?
24: Alors, c'est pour ça que...
6: Allô?
24: Allô?
6: Allô?
24: Oui, c'est pour ça que je vous fais répéter.
6: Oui, bonjour, madame. C'est monsieur le maire à l'appareil.
24: Qui c'est qui est à l'appareil?
6: Monsieur le maire à l'appareil.
24: Comment?
6: Monsieur le maire.
24: Enfin, vous me direz.
6: Non,
24: le... Vous me le direz en venant.
6: Non, je suis monsieur le maire.
24: Voilà.
6: Non, le maire, allô?
24: À tout à l'heure?
6: Non, attendez, c'est le maire à l'appareil.
24: Comment?
6: Le maire, vous savez, le maire de la ville.
24: Oh, c'est malheureux d'être sourd. Hein?
6: Oui, mais je ne suis pas sourd.
24: Ouais. Vous n'êtes pas sûr?
6: Non, je ne suis pas sourd.
24: Ben oui, c'est moi qui suis sourde.
6: Ah bon?
24: Oh, si j'ai un appareil, mais je suis obligée de l'enlever pour téléphoner.
6: Ah oui.
24: Alors,
6: bah.
24: C'est comme si j'avais rien.
6: Oui.
24: Voilà.
6: Dites-moi.
24: Bon, alors, je vais peut-être vous voir tout à l'heure.
6: Comment?
24: Bon, au revoir.
6: Non, allô.
24: Oui. Allô?
6: Oui, vous m'attendez?
24: Comment?
6: Vous m'attendez?
24: Mais qu'est-ce que c'est? C'est quelque chose que vous me donnez?
6: Oui, non, c'est, je suis monsieur le maire.
24: Comment?
6: Je suis monsieur le maire.
24: Vous êtes le maire?
6: Voilà.
24: Ah, je suis contente que vous me le disiez parce que je me demandais qui c'était qui pouvait sonner à la porte ou des trucs comme ça, hein.
6: Ah, mais personne ne voulait venir.
24: Alors, faudrait demander peut-être au gardien.
6: Oui.
24: Vous voulez que je vous donne leur numéro de téléphone?
6: Non.
24: Bon, d'accord. Bon, ben, je vous remercie.
6: Oui, je vous en prie.
24: Au revoir.
6: Allô?
3: Allô?
24: Allô?
3: Oui. Vous m'entendez?
24: Hein?
3: C'est pas la mairie, là. Hein?
24: Ah, c'est pas la mairie?
3: Non.
24: C'est qui?
3: C'est la radio.
24: La radio?
3: Oui.
24: Alors, qu'est-ce qu'elle veut, la radio?
3: C'était une blague.
24: Comment?
3: Une blague.
24: Une place?
3: Non, une blague.
24: Mais j'ai pas de place, moi.
3: Non, une blague.
24: Écoutez, je comprends rien.
3: Non, c'est
24: téléphonez au gardien, vous verrez.
3: Non, non, c'était une blague, une histoire drôle.
24: Je commence à croire que c'est une farce.
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4: Allô?
0: Oui, bonjour monsieur, je suis au Petit Casino.
4: Oui, dites-moi.
0: Je vous appelle parce que je voudrais venir jouer chez vous ce soir. On m'a dit qu'il y avait un dress code à respecter.
4: Mais pour quoi faire?
0: Ce serait pour une table de poker.
4: Ah, d'accord. Il faut appeler au casino.
0: Oui, c'est pour ça que je vous appelle.
4: Non, vous avez appelé supermarché.
0: Si à la place d'une cravate, si je porte une crevette, est-ce que vous pensez que...
4: Non, attendez.
0: Parce que j'ai une veste de cocktail qui est fabriquée en cocktail de crevette.
4: Attendez, n'écoutez pas. Allô, monsieur? C'est pas la même personne.
0: Ah.
4: Monsieur, ici, c'est un supermarché.
0: Donc...
4: Un supermarché, monsieur.
0: Non.
4: Pour le manger.
0: Excusez-moi, je veux bien éventuellement dîner sur place, je ne sais pas.
4: Mais vous faites exprès ou...
0: Alors, moi, ce que je disais, comme j'expliquais à l'autre monsieur, c'est que...
4: C'était une dame.
0: Si je prends une bouteille...
4: Monsieur, vous m'écoutez quand je parle? Est-ce que vous comprenez ce que je vous dis?
0: Non, mais je crois que vous essayez de vous débarrasser de moi parce que...
4: Non, mais vous n'êtes pas au bon casino.
0: Non, mais...
4: Ici, c'est dans un supermarché, monsieur.
0: Ça ressemble à de la discrimination, quand même, dans le sens
4: à
0: où...
4: De la quoi, pardon?
0: De la discrimination, dans
4: ah
0: le sens
4: oui,
0: où je...
4: Ah oui, de la discrimination, on dit, monsieur.
0: Bon...
4: Alors, vous y êtes pas du tout. Ici, c'est un supermarché, c'est pas le casino des sous.
0: Bon, c'est ce que vous me dites pour essayer d'évacuer...
4: Non, non, c'est vrai, on est au 17... c'est combien? 18? 17 boulevard Albert 1er. Le casino, c'est en haut, Monte Carlo.
0: Ah non, je pense que vous vous trompez, là.
4: Hein. Non, non, je sais où je travaille.
0: Je crois pas, hein.
4: Ah, je vous croyais pas, je sais où je travaille, monsieur.
0: Ah bah non, la preuve.
4: Non, la preuve, mais vous prenez pour qui?
0: Excusez-moi, mais enfin...
4: Je sais pas, je vous dis, en plus on vous dit gentiment, parce que déjà ma collègue, je sais pas, apparemment vous l'avez pas bien compris, donc j'ai pris le téléphone, mais...
0: Vous êtes en train de gentiment me mettre à la porte, excusez-moi, ça j'ai bien compris.
4: Mais monsieur, vous voulez le casino des sous, c'est ça?
0: Voilà, donc, alors...
4: Oui, c'est pas nous, parce qu'en plus vous insistez, mais...
0: Non, mais je n'insiste pas, mais c'est ce que je disais.
4: Non, mais vous me laissez pas parler, c'est pas le bon numéro,
0: alors si,
4: monsieur.
0: Alors je vous laisse tout à fait parler, mais parce que vous, apparemment vous n'écoutez pas ce que je dis.
4: Si, j'écoute ce que vous voulez. Vous voulez une bouteille pour rentrer, je sais pas où, mais vous voulez rentrer où? C'est un casino.
0: Voilà, un casino, bah oui, on
4: est bien d'accord. C'est un supermarché, monsieur.
0: Je vois pas le rapport, excusez-moi, entre le supermarché.
4: C'est un magasin de bouffe. Putain, on achète de la bouffe ici.
0: Bah, enfin, excusez-moi, je pense que vous vous trompez.
4: D'accord, je me trompe.
0: Voilà.
4: Donc, je ne sais pas où je travaille, apparemment, c'est pas les
0: bonnes personnes. C'est pas grave, ça arrive, hein,
4: D'accord.
0: Ça arrive à tout le monde. Moi, ce que je voulais juste dire, c'est que comme je n'ai pas de cravate,
4: oui.
0: Si je viens avec une crevette, est-ce que ça fonctionne?
4: Oui, venez avec une crevette, ça fonctionne.
0: Je vous cache pas qu'il y a une légère odeur quand même.
4: C'est pas grave, on fera abstraction.
0: D'accord.
4: Venez comme vous voulez, c'est pas grave.
0: Je viens en crevette, je viendrai en crevette.
4: Voilà, et la prochaine fois, appelez en numéro, qu'on puisse voir le numéro.
0: Ah le numéro, je peux vous le donner, c'est Rire et Chanson, en fait. On est
4: Ah putain, c'est la radio?
0: Ouais.
4: C'est une blague?
0: Oui, c'est une blague.
4: C'est la radio, Ena. bravo, hein.
0: Merci.
4: T'as réussi. Non, mais... Ok, merci pour la blague.

0: Allô, c'est ça, j'écoute.
1: Bonjour madame, c'est bien le restaurant.
0: Bonjour monsieur.
1: Bonjour madame. C'est bien le restaurant de la.
0: Oui monsieur.
1: Bonjour madame, la préfecture, l'appareil.
0: Oui.
1: Monsieur de la place directeur du cabinet de monsieur le préfet.
0: Oui.
1: Je vous passe monsieur le préfet, hein. Monsieur le préfet, le restaurant. Merci. Allô?
0: Allô?
1: Bonjour
0: oui,
1: madame.
0: Oui, bonjour monsieur.
1: Excusez-moi de vous déranger.
0: Oui.
1: Il ne fait pas bien beau dehors en ce moment.
0: Non, pas du tout, monsieur le préfet, non.
1: Après cette magnifique été qu'on a reçue, dites-moi.
0: Oui, c'est vrai,
1: hein,
0: oui.
1: C'était pas vrai. Bon, alors, je vous appelle parce que j'ai l'intention, bien entendu, de venir dîner un de ces soirs. Ça.
0: Bien, monsieur.
1: Voilà. Le patron est là, non?
0: Ben, il est parti faire une course, là.
1: Ah.
0: Parce que vous auriez voulu quelque chose de spécial.
1: Vous êtes la patronne, non?
0: Oui, monsieur, oui. Bon.
1: Écoute, je connais un peu votre mari, hein.
0: Ah oui?
1: Oui. Est-ce qu'on peut parler quand même en toute confidence?
0: Ah ben c'est sûr, monsieur. Voilà. Pas de problème.
1: Voilà. Je vous recommande la plus grande discrétion, madame. Hein.
0: Oui, monsieur. Bon. Oui, pas aucun problème.
1: Voilà. Ma femme va en Thalasso pendant une semaine la semaine prochaine.
0: Oui.
1: Je vais en profiter pour amener quelques amis dans votre bon restaurant.
0: Eh ben c'est gentil de penser à nous, monsieur.
1: Voilà.
0: C'est bien.
1: Nous allons être quatre, monsieur.
0: Oui.
1: Hein? Simplement, votre mari que j'ai eu au téléphone l'autre jour m'a dit que ça, c'était sans doute possible.
0: Ah oui?
1: Oui. Est-ce qu'il est possible de dîner?
0: Oui.
1: À quatre?
0: À quatre.
1: Hein? Mais avec des call girls sous la table.
0: Avec des?
1: Des call girls.
0: Oui.
1: Sous la table.
0: Quatre messieurs?
1: Oui.
0: Hein? Et puis quatre... Quatre...
1: Des call girls.
0: Ah oui. Eh bien, de toute façon, vous... Enfin, j'ai pas l'habitude de servir du monde comme ça. Ça va pas choquer les autres personnes à côté?
1: Oh, ce sont des dames fort discrètes et de grande courtoisie.
0: Bah écoutez, parce que je voudrais pas qu'il y ait du monde à côté quand même, peut-être, non?
1: À quelle distance de votre sol tombe la nappe?
0: Ben, ça tombe pas très bas, hein, c'est ça. Je suis pas très très bien placée pour faire ce genre de service, vous voyez, parce que d'abord, on n'a pas de moquette, on n'a que du carrelage.
1: C'est-à-dire?
0: On n'a que du carrelage, j'ai pas de tapis, j'ai rien, hein. C'est...
1: Oui.
0: Hein, par terre, ça va peut-être être ennuyeux pour être sous la table. Non, c'est... Parce que bon, si j'avais une moquette, des grandes nappes, des grandes... Puis en plus, j'ai du personnel jeune, tout ça, ça m'ennuie un peu de faire ce genre de service, hein, c'est...
1: Oui.
0: Ah, c'est...
1: Bah oui.
0: Ça m'ennuie de...
1: Bah oui.
0: De vous dire...
1: C'est dommage, c'était ma femme qui m'offrait ça pour mon cadeau d'anniversaire.
0: Mais bon, je suis mal placée pour vous recevoir dans ces... Comme
1: ah
0: ça.
1: Bah, mais tournez-vous.
0: Pardon?
1: Tournez-vous.
0: Oui, bah ça sera pareil, hein.
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4: Oui, allô?
5: Oui, hein, bonjour madame, c'est bien le bureau de tabac?
4: C'est monsieur, mais c'est pas grave, oui, c'est le bureau de tabac.
5: Admettons, oui. J'ai un petit souci.
4: Oui.
5: J'ai fait un aller-retour en Belgique pour acheter des cigarettes.
4: Ouais.
5: Et je me suis fait choper par les douanes, donc j'ai dit que les clopes étaient pour vous.
4: Vous rigolez ou quoi?
5: Non, mais en vrai, elles sont pour moi, mais si vous voulez, je me suis dit si je mets ça sur le dos d'un professionnel.
4: Non, mais vous rigolez, vous acceptez que vous me disiez que c'était pour moi, que je suis un débutant de tabac.
5: Voilà, que je dis pour vous que vous êtes un débutant de tabac.
4: Non,
5: et quoi?
4: Vous croyez où, là?
5: Bah là, je suis dans ma voiture, pourquoi?
4: Allez, achetez vos cigarettes en France, vous les achetez en Belgique, démerdez-vous avec votre brin.
5: Non, c'est juste que je voulais prendre des menthols, parce qu'on n'en trouve plus.
4: Par les douanes à la frontière, elle a acheté chercher des cigarettes en Belgique.
5: Ah.
4: Il a donné ma vaser pour dire que c'était pour moi.
5: Allô?
6: Allô?
5: Eh ben bonjour, monsieur.
6: Je vends du tabac. Donc je ne vois pas pourquoi je vais vous commander du tabac qui vient de Belgique.
5: Bah parce que, alors, moi déjà, j'ai récupéré des menthols. Comme vous en avez plus, je me suis dit, ça va vous dépanner.
6: Ah ouais, mais non, mais je ne peux pas. Moi, je suis débutant de tabac, c'est interdit.
5: Comment ça, vous êtes débutant? En gros, vous commencez dans le métier.
6: Non, je suis débutant.
5: Oui, j'ai compris. Débutant, c'est-à-dire que vous êtes nouveau.
6: Non, je vends du tabac. Ça fait 20 ans que je fais ce métier-là.
5: Ah bah, 20 ans, vous êtes plus débutant alors, excusez-moi.
6: Non, j'ai pas dit débutant, j'ai dit débitante de tabac.
5: Justement, vous direz que comme vous étiez débutant, vous saviez pas.
6: Oh. Allô.
5: Bonjour monsieur, comme je disais à l'autre débutant, j'ai un petit souci.
6: Ah bah vous vous démerdez.
5: Oui, justement, je vais vous déposer.
6: Ah mais ça m'intéresse pas monsieur, moi je suis droite.
5: Oula, je m'excuse mais c'est pas la peine de me donner vos opinions politiques.
6: Non, j'ai pas parlé de politique, j'ai dit que je suis droite.
5: Eh, et si on dit que moi aussi je suis de droite?
6: Je m'en fous que vous êtes de droite ou de gauche, j'en ai rien à foutre.
5: Non mais j'ai aucun problème avec les gens de droite comme vous.
6: Je suis droite dans mes chaussures.
5: Non, parce que moi j'ai eu ma carte du RPR.
6: Ah mais ça je m'en fous.
5: Après j'ai fait l'UMP.
6: Je m'en fous, j'ai pas d'avis politique monsieur.
5: Ah merci, le respect du camarade politique alors?
6: Je suis pas camarade avec vous monsieur.
5: Bah sinon, mais ce que je veux dire c'est que vu qu'on est du même bord, c'est quand même normal.
6: Non, je suis pas dedans.
5: Vous savez que mon beau-frère connaît la vie du général de Gaulle.
6: J'en ai rien à foutre.
4: Non mais ils sont passés pour quelqu'un d'autre ici.
5: Et c'est reparti.
4: Attends.
5: Allô?
4: C'est un souci.
3: Oui.
5: Et c'est à nouveau une dame, allons-y. Ah,
3: attendez, sûrement pas que je vais vendre du tabac en Belgique. Hein. Vous avez fait n'importe quoi, là, monsieur.
5: Il fallait bien que j'improvise, parce que sinon
3: Vous n'avez pas improvisé, vous avez improvisé n'importe quoi.
5: Ah non, j'ai pas fait n'importe quoi. Attention, je vous ai fait un papier.
3: Non, vous avez le papier de.
5: Un papier de livrage de cigarettes belgeoises.
3: Je ne veux pas ça. Oui, je veux pas ça. Vous avez merdé, vous débrouillez.
5: Oui, bah, je me suis débrouillé. J'ai fait une déclaration sur votre honneur, comme quoi.
3: Pas de peine, vous ne voulez pas de vos papiers, je veux pas vous voir chez moi.
5: Ok, dans ce cas, on va se voir à l'extérieur.
3: Je veux pas vous voir, au revoir, monsieur.
5: Si on dit qu'on se retrouve place de la mairie.
3: Non, non, pas place de la mairie.
5: Alors, avenue de la gare.
3: Vous parlez en breton ou en chinois, là? Vous restez dans votre merde, au revoir, monsieur.
5: Oui, bah, excusez-moi, si on peut plus demander un simple service, quand même.
3: Non, non, c'est pas un service, monsieur. Vous savez, pour qui ça, pour les douanes. Donc, vous apportez les papiers.
5: Ah.
3: Venez ici, apportez Lucie, là.
5: Ah, bah, on dirait raisonnable.
3: Non, non, mais apportez les papiers, allez, vous attendez dans 5 minutes, là.
5: Parfait. Comme ça, je vous rapporte les cigarettes en même temps.
3: Non, non, je veux pas de cigarettes, monsieur. Vous m'apportez l'attestation sur l'honneur. Les cigarettes, j'en ai rien à foutre de vos cigarettes.
5: Ah oui, mais c'est un lot. Si je vous file le papier, je vous file les clopes avec.
3: Ah, bah, je veux pas le savoir, monsieur, mais je fais pas de trafic de cigarettes, monsieur.
5: Vous devriez, parce qu'au prix de l'euro belge en ce moment.
3: Je veux pas me permettre de revendre du tabac qui vient de Belgique.
5: C'est du menthol en plus, donc ça.
3: Je veux
5: ça...
3: pas le savoir, j'ai plus le droit de le vendre à partir du 20. Je suis à contrôle des douanes.
5: Ah non, mais moi, je dirais rien. Hein.
3: Je veux pas le savoir.
5: Je serais muet comme une tarte.
3: Stop, allez.
5: Allez, ce sera notre secret.
3: Je veux pas... Non, mais je suis pas avec vous, c'est tout.
5: Non, mais je vous attends à la frontière belge, à la limite.
3: Non, non, non, non, non, non, monsieur, je n'ai mon établissement.
5: Et si on fait chacun la moitié du chemin?
3: Arrêtez de m'emmerder, au revoir, monsieur.
5: Non, parce qu'avec le truc des 100 km.
3: Vous arrêtez, sinon ça va aller mal.
5: Si on dit qu'on fait 50 chacun.
3: Non, m'emmerdez pas, ça va aller mal, hein.
5: Eh, en plus, je vous fais un paquet acheté, un paquet vendu.
3: Non, je veux pas acheter votre tabac, je vais le foutre dans le cul si vous voulez.
5: Ah, bah non, c'est des menthols, ça pique.
3: La ferme!
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8: Allô?
9: Oui, bonjour madame.
8: Bonjour.
9: Vous êtes bien madame?
8: Oui.
9: Bonjour madame. Le centre d'observation spatiale français à l'appareil en Guyane, vous nous entendez bien?
8: Oui, très bien.
9: Nous vous appelons, est-ce que vous avez un jardin?
8: Pourquoi?
9: Parce que figurez-vous que vous êtes situé à 186 de latitude et 33 de longitude, à la perpendiculaire de l'orbite actuellement d'un satellite français. Donc nous allons vous demander, le toit est en quoi?
8: Attendez là.
10: Oui, allô?
9: Oui, bonjour monsieur.
10: Ouais.
9: Monsieur.
10: Ouais.
9: Oui, bonjour. Quelle est la nature du toit de votre habitation?
10: Pourquoi? Qu'est-ce qui se passe?
9: C'est l'Agence spatiale européenne qui vous appelle.
10: Ouais, bah ouais. Et vous êtes basé où, là?
9: Nous sommes en Guyane, à Kourou.
10: Ah, d'accord, ok, ouais.
9: Bon, nous ouvrons dans quelques minutes le SAS contenant les déjections des trois spationautes qui sont actuellement en orbite géostationnaire. Et vous êtes situé à 114 de longitude sur 176 de latitude.
10: Ouais,
9: donc,
10: alors...
9: ça va être pile à la perpendiculaire de chez vous. Si vous êtes bien, monsieur...
10: Ouais, tout à fait.
9: C'est
10: ouais.
9: Ça. Donc, la fosse sceptique du satellite va s'ouvrir et 3 tonnes d'éjection, ce qui correspond à une année, vont être projetées, si vous voulez, traverser l'atmosphère et risquent de tomber à proximité de chez vous.
10: Ouais.
9: En particulier, normalement, si tous nos calculs sont exacts, sur votre toit.
10: Ouais.
9: Alors, on a besoin de connaître la nature de votre toit.
10: C'est un toit avec des tuiles, hein?
9: D'accord, donc ça devrait résister.
10: Mais j'espère, parce que sinon ça...
9: Donc, on va prendre des dispositions. Tout d'abord, je vais vous demander si vous avez une cheminée.
10: Attendez, bon moi je peux pas monter dans ma cheminée. Hein. Elle non. Est à 15 mètres. Hein.
9: Non, vous montez pas, mais au sol, vous mettez un sac plastique à l'intérieur de votre cheminée, un grand sac poubelle si vous avez. Hein.
10: Mais ça doit tomber à quelle heure ça?
9: 14h18, dans 3 minutes.
10: Bon écoutez, dans ce cas-là, ok, je vais le faire. Je vais le faire.
9: Alors, on patiente avec vous, monsieur.
10: Attendez, il faut peut-être que je rentre les voitures aussi. Hein.
9: Vous avez 3 minutes, vous n'avez pas le temps de rentrer les voitures.
10: Ah si, de toute façon, j'ai une bagnole neuve, je vais la rentrer.
9: Non mais monsieur, vous n'avez pas le temps de rentrer votre voiture. Les kilos d'excréments de ces astronautes vont vous tomber sur le toit, vous n'avez pas le temps de rentrer votre voiture. Le plus important, c'est véritablement, monsieur, de mettre un sac poubelle à l'intérieur de votre cheminée. Parce que si ça passe par la cheminée, vous allez être envahi par les excréments. Hein, donc... Déployez juste un sac poubelle à l'intérieur de la cheminée, s'il vous plaît.
10: J'en ai 3. Hein.
9: Bon, vous inversez les turbos. Vous mettez en double propulsion les paraflex latéraux. Allô?
10: On va voir, là.
9: Bien, alors...
10: Mais vous pouvez pas larguer ça au niveau de la mer?
9: Attendez, monsieur, excusez-moi d'être vulgaire, hein, mais c'est quand même de la merde. On va pas balancer de la merde dans la mer.
10: Ouais, mais bon, vous me la balancez à la limite chez moi, quoi.
9: Non, mais monsieur, vous, c'est pas grave, parce que vous pouvez nettoyer, mais la mer, ça
10: pollue. Non, moi, je nettoie rien du tout, c'est vous qui allez nettoyer.
9: Pardon?
10: C'est vous qui allez nettoyer, moi, je nettoie rien du tout, hein.
9: On est en Guyane.
10: Mais je m'en fous, c'est vous qui allez nettoyer.
9: Bah, je dirais aux spationautes de venir nettoyer, mais...
10: Non, mais je m'en fous.
9: Ah ouais, mais ils seront pas sur Terre avant maintenant une semaine, hein.
10: Ouais, Et c'est vous qui allez nettoyer. Ça, ça, je vous prie de croire.
9: Allô ? Vous m'entendez, là ?
10: Oui, je vous entends.
9: J'entends un moteur.
10: Je suis en train de rentrer la voiture dans le garage. C'est tout, hein. Une bagnole neuve et je voudrais pas qu'elle traîne quelque chose, hein.
9: Ouais, mais monsieur, il est 14h17, là, hein, il va falloir faire vite.
10: Non, non, mais j'en ai rien à foutre. Mais j'ai rentré la bagnole de toute façon. Ça, celle-là, je l'ai rentrée parce que, bon, elle est neuve, hein.
9: Vous vous rendez compte, 3 tonnes de merde et...
10: Et après, bon, moi, je suis dans la merde aussi, après.
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7: Bonjour.
5: Bonjour monsieur, je suis bien au garage.
7: Monsieur, madame, oui.
5: Admettons. Monsieur Martin à l'appareil, association Cyclo-Martin.
7: Oui.
5: Je vais venir vous installer les protections pour la piste cyclable.
7: La piste cyclable, quelle piste cyclable? Je vois, on est pas au courant.
5: On va basculer votre rue en piste cyclabilisante, donc faut qu'on installe un bloc béton devant chez vous.
7: Oui, et il va être où le bloc béton?
5: Il sera devant la porte.
7: La porte de quoi?
5: Du garage.
7: Devant la porte du garage.
5: Voilà.
7: De notre garage.
5: Oui, c'est ça, oui.
7: Devant la porte du garage.
5: Oui, c'est exactement ça.
7: Et les voitures, on les passe comment?
5: Ah. Vous avez des voitures?
7: Non, mais on est un garage automobile. Faut réfléchir à deux fois, quoi.
5: Bon, bah, les voitures, faudrait les enlever vite fait.
7: Mais vous croyez qu'on a que ça à foutre au garage, quoi? Mais non, mais vous avez un pet au casque, vous, ou quoi? Un garage automobile, vous savez ce que c'est?
5: Et puis vos clients, ils peuvent toujours venir en vélo.
7: Oui, c'est ça. Nos clients viennent en vélo, surtout qu'ils amènent leur voiture à réparer, quoi. Non, mais vous êtes pas bien dans votre tête, vous?
5: En même temps, si leur voiture est en panne, ils seront bien contents de pouvoir venir en vélo.
7: Bah, vous amenez votre voiture à réparer, réfléchissez, vous n'allez pas venir à vélo.
5: Bah, si.
7: Mais réfléchissez quand même deux fois.
5: Ah, bah, je réfléchis une deuxième fois. Bah, si.
7: Et nous, les gars, quand ils vont faire les essais voitures, ils passent par où?
5: Par-dessus le bloc béton.
7: Par-dessus, en voiture?
5: Ouais, je vous installe une rampe.
7: Non, mais...
5: Avec un peu d'élan, hop, vous passez au-dessus du bloc béton.
7: Non, mais on passe par-dessus en voiture. Non, mais vous êtes grave.
5: Franchement, il suffit d'arriver bien lancé.
7: Non. Alors, attendez. Parce que là, c'est l'usine à gaz.
5: Bonjour, monsieur.
7: Vous voulez mettre toute la rue cyclable?
5: Oui, comme ça, vous pourrez venir en vélo, tranquille.
7: Mais moi, c'est pas... Arrêtez de me parler de vélo. Moi, je suis réparateur de voiture. On peut plus sortir ni rentrer de chez nous.
5: Si, vous pourrez rentrer et sortir en vélo.
7: Mais arrêtez de me parler de vélo. Je suis pas en vélo, je suis en voiture.
5: Eh ben, vous laissez votre voiture dans la rue d'à côté et vous finissez en vélo.
7: Mais vous rigolez?
5: Bien sûr. En plus, le vélo, c'est très bon pour la circulation.
7: Non.
5: Ah, si.
7: Non, mais attendez.
11: Allô?
5: Et un autre. Bonjour, monsieur.
11: Ah, mais devant l'entrée du garage, je peux pas qu'il nous gêne. Pour rentrer dans notre garage, les voitures, il faut qu'elles viennent chez nous quand même. C'est quoi votre truc là?
5: Notre truc, c'est un bloc de béton de 2 mètres de long, mais il ne fait que 60 cm en hauteur, donc vous pouvez l'enjamber sans problème.
11: Mais moi je m'en fous de l'enjamber, c'est les voitures. Si elles peuvent pas venir chez nous, on fait comment pour travailler? Vous en avez de bonnes, vous? Je vois même pas comment il peut être votre bloc béton pour qu'on puisse passer dessus avec un véhicule.
5: Bah c'est ce que je disais, le véhicule il prend de l'élan, il passe à fond sur la rampe et il retombe de l'autre côté sur la piste cyclable.
11: Non mais je sais pas si vous vous rendez compte, c'est la rue principale. Elle va pas passer en cyclable, c'est impossible.
5: Bah c'est à dire que nous, comme on a dit que les commerçants de la rue avaient voté pour.
11: Mais on n'a jamais été mis au courant de ça.
5: Non, alors ça c'est vrai qu'on a un petit peu enjolivé la situation comme on
11: dit. Ah bah ouais, donc, donnez-moi un numéro de téléphone là, parce que vous appelez, il n'y a pas de numéro de téléphone.
5: Bien sûr, vous voulez quoi comme téléphone?
11: Bah le vôtre là que...
5: Ah non, le mien il est déjà pris là, mais je peux vous donner celui de mon beau-frère si vous voulez.
11: Pourquoi vous voulez pas me donner le vôtre là?
5: Bah parce que le mien je m'en sers.
11: Et justement si on veut vous appeler, on est quand même...
5: Bah oui, mais je veux pas vous donner mon téléphone alors que j'en ai quand même besoin.
11: Mais pour qu'on puisse vous appeler.
5: Oui, mais alors comment vous m'appelez si c'est vous qui avez mon téléphone? Ça va sonner dans votre poche.
11: Mais vous dites n'importe quoi là.
5: Bah si, puisque si c'est vous qui avez mon téléphone. Et
11: mais quand on vous demande un numéro de téléphone...
5: Justement, si vous faites mon numéro, mais que c'est vous qui avez mon poste, ça va sonner chez vous.
11: Si je vous appelle sur votre numéro, ça va pas sonner chez moi, non?
5: Bah si, c'est vous qui avez mon téléphone.
11: Mais je vous demande pas de me donner votre téléphone, votre numéro de téléphone.
5: Ça, c'est incroyable, ça, c'est pour moi, c'est un outil de travail.
11: Justement, pour vous appeler, comment les gens font, vous donnez bien votre numéro de téléphone?
5: Non, on va faire plus simple. Je vous donne mon téléphone et je prends le vôtre à la place.
11: Bah non, pas question, non.
5: Mais si, comme ça, vous appelez sur votre numéro, mais c'est moi qui décroche.
11: Non. Vous rigolez.
5: Ou alors, c'est moi qui m'appelle sur mon numéro, mais on le retransfère sur le vôtre.
11: Non, monsieur, des conneries que vous me racontez, là.
5: Tout à fait, oui, j'attends votre appel.
11: Bon, c'est bon, c'est bon.
9: Allô?
12: Oui,
9: bonjour, madame.
12: Bonjour, monsieur.
9: Madame Marfort.
12: Oui.
9: Madame Marfort, ça va bien? Ça va fort, hein?
12: Ça va fort,
9: très bien. Bonjour, madame, gendarmerie nationale, pareil. Adjudant de la place. Ah là, ça va moins fort là, hein?
12: Oui, non, j'écoute, hein.
9: Ouais. Ah là, ça va moins fort là.
12: Qu'est-ce qui vous amène?
9: Bah en général, c'est mon adjudant chef, c'est lui qui me conduit, pourquoi me demander ça?
12: Ah bon?
9: Bah je comprends pas.
12: Moi non plus.
9: Bon, madame.
12: Oui.
9: Votre véhicule.
12: Oui.
9: Est de quel type?
12: Je n'en sais rien. Je n'y connais rien.
9: Non mais est-ce que, attendez, c'est simple, est-ce que c'est un type 4 roues ou un type 2 roues?
12: Je ne peux pas vous dire, c'est peut-être un type 4 roues.
9: Hein. Donc, votre voiture a 4 roues, nous sommes d'accord?
12: Oui, elles ont toutes 4 roues.
9: Pardon, madame?
12: Elles ont toutes 4 roues, mais je ne sais pas dans quel type qu'elle est.
9: Bon, écoutez, madame, si vous commencez à vous moquer...
12: Non, j'écoute.
9: D'un gendarmerie nationale...
12: Oh, vous savez,
13: vieille.
9: Mais non.
13: Oh là là.
9: Mais c'est dans la tête, vous rigolez, c'est ça qui compte. Vous êtes très bien dans votre tête.
13: Je vais bientôt partir pour le grand voyage.
9: Oh, bah vous n'avez pas l'air du danser. Moi, je peux vous dire à la voix...
13: Oh oui, mais ça ne durera pas.
9: Mais si.
13: Ouh, non, non, non.
9: Écoutez-moi,
13: non.
9: Vous m'entendez?
13: Oui, j'écoute.
9: Vous m'entendez? Vous n'entendez que le son de ma voix, madame.
13: Oui.
9: Est-ce que vous êtes prête pour le grand voyage?
13: Oui, prête.
9: Bien.
13: Voilà.
9: Eh bien, madame, la gendarmerie nationale vous souhaite une bonne route.
13: Voilà, je vous remercie.
9: Et si vous voyez l'adjoint-chef Charrier qui nous a quittés malheureusement lors d'un accident de voiture il y a 3 ans, il est encore bourré, vous pouvez le saluer de notre part?
13: Oui, oui, entendu. Je ferai votre commission.
9: Vous avez noté son nom?
13: Eh bien, je vais marquer tout de suite avec mon crayon.
9: Voilà, adjoint-chef.
13: Oui.
9: Charrier.
13: Charrier.
9: Oui.
13: Bon, j'inscris tout de suite.
9: Voilà.
13: Et si je le vois, je vais lui donner le bonjour de votre part.
9: Voilà.
13: Hein? Entendu.
9: Merci à vous.
13: Oui, au revoir.
9: Au revoir.
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15: Oui, bonjour.
16: Oui, bonjour monsieur, je suis bien au syndicat des taxis.
15: Oui.
16: Voilà, je vous appelle parce que moi-même j'ai monté un syndicat pour les VTC, Uber et compagnie.
15: Oui.
16: On compte organiser des manifestations prochainement, on voulait savoir si vous pouviez nous envoyer du monde à nos manifs.
15: Vous savez que vous êtes au syndicat des taxis là.
16: Oui, oui, bah oui, c'est pour ça que je vous appelle entre collègues.
15: Et vous voulez qu'on vous envoie des collègues taxis?
16: Voilà, s'il vous plaît.
15: Je comprends pas la démarche, c'est-à-dire manifester auprès de vous?
16: Non mais tu vois, entre camarades, je veux dire, on peut peut-être...
15: Non mais attendez, vous avez compris qu'on était vos concurrents?
16: Si tu peux faire tourner le mot un petit peu, comme quoi...
15: Non, non, non, moi je fais rien tourner du tout, monsieur. Et arrêtez de me tutoyer parce que moi je ne tutoie pas les gens.
16: C'est comme tu veux.
15: Non, c'est pas comme je veux, c'est comme vous voulez.
16: D'accord, si tu veux.
15: Voilà, vous me respectez, merci. Hein?
16: Parce que j'ai donné ce numéro justement aux gens qui voulaient rejoindre les manifestations. Comme nous, on n'a pas encore de numéro fixe. Vous allez peut-être avoir des appels pour moi.
15: Mais ne donnez pas notre numéro de téléphone, c'est pas la peine, hein?
16: Bah, oui, mais parce que moi, sinon, c'est les gens vont devoir appeler sur mon portable, c'est mon perso, donc c'est pour ça que je préfère donner le numéro.
15: Monsieur, mais vous plaisantez ou quoi? Mais vous nous prenez pour quoi? Pour votre secrétariat?
16: Non, mais entre camarades.
15: Non, il n'y a pas de camarades, là.
16: Dans ce cas, moi, je peux venir pour décrocher le téléphone.
15: Non, mais attendez, mais vous réfléchissez ce que vous dites.
16: Non, mais comme ça, ça...
15: Mais vous, non, mais attendez, mais c'est complètement... Je comprends pas comment vous fonctionnez, vous, dans votre tête.
16: Non, mais ce que je veux dire, c'est comme ça te décharge des appels. Moi, je prends les...
15: Mais moi, vous n'avez pas à venir chez moi.
16: On fait 50-50, on prend un appel sur deux. T'en prends un, j'en prends un.
15: Non, non, non, non.
16: Avec les collègues, on a une réunion qui est prévue à 17h. Est-ce qu'on peut venir, du coup, un petit peu avant?
15: Mais où vous voulez venir?
16: Eh ben, au syndicat.
15: Monsieur, je suis en train de vous expliquer que vous êtes au syndicat des taxis.
16: Bah oui, mais moi, d'accord, on n'a pas de local encore, donc c'est pour ça...
15: Mais moi, c'est pas mon souci. D'abord, vous allez me donner votre nom et votre téléphone, monsieur.
16: Alors, je peux pas vous donner mon téléphone parce que je m'en sers actuellement pour vous appeler.
15: Bon, eh ben alors je raccroche. Et vous
16: non,
15: êtes
16: mais...
15: incohérent dans ce que vous me racontez. Écoutez, non mais attendez, on est le syndicat des taxis. Taxi,
16: voilà.
15: T-A-X-I, d'accord, taxi, ok? Les taxis, vous savez ce que c'est un taxi?
16: Oui, taxi, c'est comme les VTC, tous ces trucs-là, quoi.
15: Non, non, non, non, non, ça n'a rien à voir. On a une réglementation, vous avez la vôtre.
16: Bah alors nous, justement, apparemment, dernière nouvelle, je serais obligé de passer mon permis maintenant pour conduire les gens. Enfin, vous voyez, on marche sur la tête, quoi.
15: Ah oui, vous marchez sur la tête. Et nous, les taxis, ils passent pas d'examen, peut-être?
16: Ah, vous passez pas d'examen, vous? Ah bah ça, c'est dégueulasse, hein.
15: Oui, si. On passe un examen. Non, mais attendez. Vous êtes en train de vous foutre de ma gueule ou quoi, là? Vous êtes qui, monsieur? S'il vous plaît, donnez-moi votre nom, votre prénom.
16: Alors, Martin.
15: Martin, je m'en rappellerai, parce que un prénom comme ça, en plus, ça vous va très bien. Martin de quoi?
16: Alors, Martin de quoi? D-E-Q-U...
15: Non, votre nom de famille, monsieur.
16: Oui, de quoi? D-E-Q-U...
15: Non, bien sûr, de quoi? Vous foutez encore de ma gueule?
16: De quoi?
15: Vous arrêtez maintenant.
16: Non, mais Martin...
15: C'est bon, là, vos conneries?
16: Non, mais Martin, c'est
15: là... Vous avez rien à faire d'autre dans la journée? Vous avez rien à faire d'autre de votre journée?
16: Là, vraiment?
15: Non, vraiment, non. Vous avez rien d'autre à faire?
16: Non.
15: Vous êtes un pauvre con, monsieur.
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17: Allô?
9: Oui, bonjour, madame. C'est bien la maison de retraite.
17: On n'est pas une maison de retraite, c'est des appartements.
9: Oui, mais enfin, bon.
17: Oui.
9: Bonjour, madame. C'est France 3 Région.
17: D'accord.
9: Voilà.
17: C'est France 3. Oui.
9: Nous vous appelons dans le cadre d'un reportage que nous faisons, une enquête concernant les traitements infligés aux personnes âgées dans les maisons de retraite. Et votre établissement a été cité à de nombreuses reprises.
17: Bah, bien sûr.
9: Voilà. Vous savez pourquoi, je pense. Hein.
17: Oui.
9: Donc, nous voudrions avoir vos réactions, votre réaction, parce qu'il apparaît donc en troisième position. Hein.
17: Ah ouais, quand même.
9: Voilà, oui. Alors, meilleur lieu de détention. Vous êtes en troisième position, c'est pas mal.
17: D'accord, ah ouais, c'est pas mal.
9: C'est pas mal. Hein. Donc, privation, vous êtes en seconde position.
17: D'accord.
9: Ce qui est aussi, je pense, assez honorable dans le classement. Hein. supplice, séquestration donc des personnes âgées, vous êtes simplement en cinquième position.
18: Ben...
9: Vous pensez que vous pouvez faire mieux dans les prochains mois ou...
18: Ah mais c'est certain.
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19: Oui, bonjour.
16: Bonjour madame, c'est bien la fromagerie ?
19: Oui monsieur.
16: Le fromage que j'ai acheté chez vous est totalement défectueux.
19: Pas de quoi vous parlez, monsieur. Quel fromage c'était monsieur ?
16: C'était de l'emmental.
19: Donc si je comprends bien, vous êtes venu acheter un morceau d'emmental.
16: Voilà, et là j'ouvre le paquet à la maison, pim, je vous le donne dans le mille, plein de trous. Des trous partout, plein de fromage.
19: Mais monsieur, dans l'emmental, il y a des trous.
16: Ah oui, on est d'accord qu'il y a un problème en effet.
19: Mais c'est pas un problème monsieur, l'emmental, il y a des trous dans l'emmental. Arrêtez de dire que je suis d'accord.
16: Bon, on est d'accord ou on n'est pas d'accord ?
19: Non, on n'est pas d'accord.
16: Ah, on n'est plus d'accord parce que vous avez quand même reconnu
19: qu'il y a des trous dans l'emmental. Mais c'est normal qu'il y a des trous dans l'emmental, sinon j'en vendrais pas. Monsieur.
16: Ah, donc en plus, vous le saviez.
19: Non, mais...
16: Excusez-moi, mais ça n'a pas l'air très sérieux, quand même.
19: Attendez, monsieur, vous êtes en train de... Attendez, monsieur, n'allez pas trop loin non plus. Hein.
16: Bon, bah, excusez-moi, je me fais quand même arnaquer.
19: Vous me traitez de quoi? D'arnaqueur, c'est ça?
16: Non, alors, je dirais plutôt arnaquiste.
19: Qu'est-ce que vous venez de dire?
16: Je viens de dire arnaquiste, oui, parfaitement. Ah, allô?
20: Oui.
16: Ah, bonjour, monsieur.
20: Ah, c'est madame.
16: Vous êtes sûr?
20: Je sais, je suis enrhumée, j'ai peut-être une voix d'homme.
16: Oui, quand même, oui.
20: Alors, qu'est-ce que vous avez comme problème sur les mentales?
16: Bah, c'est ce que je disais à votre dame, il est complètement plein de trous.
20: Non, mais vous êtes en train de vous foutre de moi, là.
16: Alors, je peux vous jurer sur la tête de mon beau-frère et du beau-frère de mon beau-frère que votre emmental est absolument troué.
20: Bah, l'emmental, il y a des trous dans l'emmental. Mais vous plaisantez, mais c'est comme ça, l'emmental.
16: Oui, oh non, mais je vois, on essaye de courir son complice.
20: Non, mais arrêtez. L'emmental, il y a des trous, moi, je peux rien faire pour vous, monsieur.
16: Bien sûr que si, vous allez me le détrouer. Et c'est pas la peine de faire semblant de pleurer pour m'attendrir.
20: Non, mais bon, je peux rien faire pour vous, monsieur, je suis désolée.
16: Ah bah, si, vous allez me reboucher les trous.
20: Je peux pas vous reboucher les trous, moi.
16: Ah, bien sûr que vous allez me reboucher les trous, oui.
20: J'ai du monde dans la boutique.
16: Bah, excusez-moi, mais à un moment, il va falloir prendre 5 minutes pour me reboucher les trous, quand même. Hein.
20: Ah, mais je peux pas vous reboucher les trous.
16: Ah, bah, il y a peut-être une cliente, quelqu'un qui peut me reboucher les trous.
20: Ah, bah, je sais pas, les clientes, vous êtes d'accord de reboucher les trous? Elles veulent pas non plus.
16: Dites que c'est pour monsieur Martin.
20: Mais non, mais personne peut boucher les trous de monsieur Martin.
16: Bon, eh bah, je garde mes trous débouchés, alors.
20: Eh bah, vous gardez vos trous débouchés. Vous habitez où?
16: J'habite à Martinville, pourquoi?
20: Ah oui, à Martinville. Ah non, mais c'est Rire et Chanson.
16: Comment ça, c'est Rire et Chanson?
20: Bah non, parce que Rire et Chanson, il y a quelqu'un qui fait des blagues comme ça.
16: Ah bah c'est un sacré con à mon avis, excusez-moi.
20: Mais si, ça c'est Rire et Chanson. Si, j'en reconnais.
16: Comment ça, vous en reconnaissez?
20: J'écoute Rire et Chanson et je reconnais votre voix. Et souvent vous dites d'ailleurs bonjour monsieur pour madame.
16: Ah, certainement pas monsieur, alors là je pense que vous... Ah non, monsieur.
20: Si, je vous reconnais.
16: Non, alors non, c'est pas moi.
20: Vraiment, je me suis dit, mais c'est qui ce client? Quand je vais dire ça à mon mari, parce qu'en fait...
16: C'est votre mari qui bouche les trous?
20: Bah, ça lui arrive.
16: Bravo.
20: Voilà. Alors, ça va pas passer, ça, vous allez pas...
16: Ah bah, je vais me gêner, tiens.
20: Oh bah, super.
16: Bon, bah écoutez, embrassez le bouche-trou pour moi.
20: Oui.
16: Au revoir, monsieur.
20: Eh bien, au revoir, madame.
16: Merci.
21: Allô?
9: Oui, bonjour, madame.
21: Bonjour.
9: Je suis bien la Fédération de football.
21: Oui, monsieur.
9: Je voudrais la personne qui s'occupe de l'arbitrage.
21: Ne quittez pas.
22: Allô?
9: Oui, bonjour, monsieur.
22: Oui, alors qu'est-ce qu'il y a pour votre service?
9: Bon, c'est un problème d'arbitrage.
22: Oui.
9: Je vous explique. Nous sommes d'un certain âge.
22: Oui.
9: Et nous jouons au football dans la cour de la maison de retraite.
22: Oui.
9: Et quand je dis nous jouons au football, nous poussons la balle.
22: Oui, d'accord.
9: Avec les autres pensionnaires.
22: Oui.
9: Bon, il se trouve que dernièrement, on a eu un problème, un litige d'arbitrage, parce que quand je dis nous, c'est-à-dire que je joue avec mon frère.
22: Oui.
9: Mais nous sommes bicéphales.
22: Ça veut dire quoi, ça?
9: Ça veut dire, monsieur, que nous sommes siamois.
22: Ah, vous êtes chez moi.
9: Voilà. Donc, nous avons un seul tronc et il y a deux têtes sur notre corps.
22: D'accord.
9: Voilà. Bon, moi, je m'appelle Robert et mon frère s'appelle Marcel.
22: Oui.
23: Bonjour, monsieur.
22: Et vous jouez avec vos autres amis du...
9: Voilà. Bon. Et alors, l'autre jour, nous jouons avec le même maillot.
22: Oui.
9: Nous avons le numéro 10. Nous comptons comme un seul joueur. Il y a un centre de l'ailier gauche. Et l'arbitre siffle hors jeu... Alors que moi, ma tête était derrière la ligne, et celle de mon frère, effectivement, dépassait.
22: Vous étiez hors-jeu, monsieur.
9: On était hors-jeu?
22: Oui, absolument. Sur la ligne, vous êtes hors-jeu. Et quelle que soit la partie de votre corps, par conséquent, dans le cas précis, où il y a deux têtes, si vous voulez, il suffit qu'une des deux têtes soit soit sur la ligne, soit de l'adversaire, soit légèrement en avant, donc là, il y a hors-jeu. Que vous ayez toute votre autre partie de votre corps, donc votre deuxième tête, elle, en position de jeu, non, vous êtes hors-jeu. Dès que vous avez une partie de votre corps qui...
0: Ça, tu vois, ça, oui. Je te l'avais dit... Le monsieur a raison, c'est bien ce que tout le monde t'a dit.
22: Oui, absolument.
9: Mais tu t'es dit que non, on n'est pas hors jeu.
22: Ah, si.
0: Mais enfin, écoute, le monsieur, il est la fédération de football, et c'est bien ce qu'il dit quand même.
9: Mais oui, je sais quand même aussi, ça fait longtemps que je joue au foot avant toi.
0: Dis donc, on a commencé ensemble, hein.
22: Que votre tête à vous soit derrière, il suffit de la tête de votre siamois.
9: Mais non, mais dis donc, mais tu commences à me les gonfler sérieusement, tu vas me laisser, non?
0: Fais attention, je te fous un coup de boule, moi. Et t'as entendu ce qu'il dit, le monsieur, ou pas?
9: Allô?
22: Oui.
9: Et je crois qu'il y a un problème, il n'est pas d'accord. Je vais vous le passer. Hein.
22: Vous passez-moi votre frère, Jumeau. Votre frère, c'est moi.
0: Allô?
22: Oui, bonjour, monsieur.
0: Oui, bonjour. Voilà.
22: Vous avez un seul maillot. À tous les deux, vous portez le numéro 10.
0: Oui, monsieur.
22: Par conséquent, vous n'êtes qu'un seul joueur, même si vous avez deux têtes.
0: Mais oui, mais ma tête était derrière.
22: Mais je m'en fiche que votre tête soit derrière. Mais,
0: tu vois,
22: reste à savoir si c'est la spécificité des choses ou la
0: spécificité. Je te fous un coup de... Tu vas voir!
22: Bon, allez. Bon, je crois que sur ces bonnes paroles, hein.
9: Alors, monsieur?
22: Oui.
9: Alors,
22: vous n'avez pas d'autres problèmes, non?
9: Bah, on était hors jeu, alors.
22: Oui, vous étiez hors jeu. Il y a une partie d'entre vous qui était hors jeu. Par conséquent, les deux étaient hors jeu. Allez, bon courage et dormez bien.
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23: Bienvenue. Bah, alors, à samedi, oui. Allô, oui.
24: Oui, bonjour madame, bonjour. C'est bien la poissonnerie?
23: Oui, monsieur.
24: Oui, bonjour, c'est le service vétérinaire gynécologique de Deauville, appareil.
23: Service vétérinaire gynécologique de Deauville, oui.
24: Oui, je vous appelle pour savoir si vous avez des moules en ce moment en vente.
23: Oui.
24: Est-ce que vous pouvez prendre une moule, s'il vous plaît? Et je vais vous demander une petite observation, simplement.
23: D'accord, quittez pas.
24: Voilà, en attendant, chers auditeurs, vous...
23: Oui, alors je la tiens, oui.
24: Voilà, vous la tenez, alors... Vous

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2: En frottant un peu l'intérieur.
3: Oui, bah elle bouge.
2: D'accord. Mettez deux doigts maintenant. Qu'est-ce qui se passe?
3: Bah, je l'écrase là.
2: Ah, vous écrasez votre moule avec deux doigts?
3: Bah oui.
2: D'accord. Et trois doigts, est-ce que ça passe ou pas?
3: On peut pas, elle est trop petite.
2: Donc votre moule, c'est une petite moule en fait.
3: Bah oui, c'est une petite moule qui fait quoi, 3 cm et demi, 4 cm? 3,5.
2: Ça fait petit, hein?
3: Bah c'est pas une très grosse moule. Hein. La longueur réglementaire, je crois que c'est 4 cm, alors elle fait pas plus, hein?
2: Ouais. Votre moule n'est pas facile d'accès.
3: Non.
2: D'accord. Vous m'avez dit qu'elle était poilue?
3: Non. Elle est propre.
2: Les consommateurs de votre moule sont contents d'elle ou pas, en général?
3: Bah, on n'a jamais eu à se plaindre.
2: D'accord. Au niveau de la raie, maintenant, on a vu la moule. On a vu votre moule, hein. Au niveau de votre raie.
3: La raie?
2: Oui. Est-ce que vous pouvez toucher votre raie?
3: La raie, eh ben, oui, elle est rugueuse.
2: Votre raie est rugueuse, hein. Donc, je ne peux pas mettre trois doigts dans votre moule parce qu'elle est trop petite. Et votre raie est...
3: rugueuse. Elle est même, comment on dit là, il y a de la glu dessus, là.
2: Il y a de la glu dans votre raie?
3: Non, sur la peau de la raie. Il y a de la glu dessus, là, que, du truc...
2: Je veux pas savoir. Oui, de collant, oui. Je veux pas savoir où vous avez passé la nuit, madame, hein.
3: Non, mais vous parlez de marchandises ou vous parlez de moi, là? Parce que vous avez l'air de vous foutre de la gueule du monde, là.
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4: Allô.
5: Bonjour madame, c'est bien le garage?
4: Oui, bonjour.
5: Monsieur Martin à l'appareil, je suis venu changer mon pare-brise chez vous.
4: Oui.
5: Mais vous avez oublié de me filer la console de jeu.
4: Mais non, mais j'ai jamais donné une console à personne pour un pare-brise. Où vous avez vu qu'on donnait des consoles?
5: Bah tout le monde le fait, donc légalement, je pense que vous devez vous aligner.
4: Ah bah non, c'est pas parce que les autres le font que légalement, je suis obligé de vous donner une console.
5: Ah si, c'est marqué dans la loi cadeau.
4: Mais il y a pas de loi cadeau.
5: Ah mais si, article 4, le patron s'engage à récupérer une console pour le client.
4: Mais le patron va pas récupérer de console de jeu.
5: Bon bah sinon mettez-moi une trottinette électronique, c'est pas grave.
4: Mais non, mais rien du tout.
5: Bon bah vous me donnez un aspirateur de voiture, on n'en parle plus.
4: Non, je veux rien vous donner, j'ai rien à vous donner.
5: Bon, vous avez bien un appareil à raclette ou je sais pas, un moule à gaufre?
4: Non, je ne fais aucune offre pour le pare-brise.
5: Ah oui, mais dans ce cas, il faut prévenir avant si vous faites pas le cadeau.
4: Mais je vais pas, quand la personne vient pour une vidange, je vais pas lui dire je vous offre pas de porte-clés. Hein.
5: Comment ça vous offrez des porte-clés?
4: Oh là là.
5: Non, parce que moi j'ai pas eu de porte-clés.
4: Mais j'offre pas de porte-clés non plus.
5: Bon, en même temps, je préfère une console.
4: Je vous verrai tout ça avec mon patron, c'est lui qui prend les décisions.
5: Ah bah passez-le moi.
4: Voilà.
5: Merci madame.
6: Oui, c'est monsieur.
5: Bonjour madame.
6: Attendez, y a pas de cadeau chez nous en fait.
5: Si, la console électronique.
6: La console électronique?
5: Ouais, normalement on a une console par pare-brise.
6: Ah bah alors je sais pas chez qui mais pas chez nous. Y a un gros malentendu. Je n'offre rien.
5: Ouais, je vois. Vous offrez rien parce que ma console vous l'avez un peu mise de côté.
6: Mais j'ai rien mis de côté vu que je n'ai aucun cadeau à donner aux personnes.
5: Non mais entre nous, vous l'avez refilé à quelqu'un d'autre.
6: Non mais y a pas d'entre nous de rien du tout. Je ne reçois rien de personne.
5: Ah, elle est bien passée quelque part cette console.
6: Mais y a pas de console de rien du tout. Vu que je vous dis que j'ai rien du tout, je sais même pas de quoi vous me parlez.
5: Alors une console de jeu électronique, c'est un système qu'on branche sur la télé et ça permet de jouer électroniquement sur la...
6: Je suis pas teubé, je sais ce que c'est un jeu électronique. Il n'y a pas de console, il n'y a pas de trottinette, il n'y a rien chez moi.
5: Ok, vous êtes en rupture de stock.
6: Mais non, je ne suis pas en rupture de stock de rien du tout.
5: Ah bah super, dans ce cas, je vais passer tout à l'heure.
6: Mais vous comprenez pas ce que je suis en train de vous dire. Je vais pas vous filer quelque chose que je n'ai pas.
5: Bah, c'est-à-dire que légalement, il y a quand même obligationnage.
6: Légalement, de rien du tout. Je suis patron ici, je fais ce que je veux. Une console, vous savez le prix que ça vaut, une console, une trottinette de jeu? C'est même pas l'argent que je gagne sur un pare-brise.
5: Bah ouais, mais si j'avais su, j'aurais pas pété mon pare-brise.
6: Mais si le pare-brise il a été cassé, c'est pour moi qui a cassé le pare-brise, je pense, monsieur, c'est bien vous.
5: Ah oui, c'est moi, oui, je l'ai fait exprès.
6: Mais pourquoi faire?
5: Bah pour que vous me filiez une console, vous suivez vraiment pas.
6: Mais vous savez quoi, heureusement que je suis assis parce que vous me mettez sur le cul. Je n'ai jamais entendu un truc aussi débile que ça.
5: Merci beaucoup.
6: Je n'ai jamais rien offert de ma vie à personne.
5: Ah non, je demande pas qu'on m'offre un truc, moi j'appelle juste pour récupérer mon cadeau.
6: Je vais couper court à la conversation, ça va être réglé. Il n'y a pas de cadeau chez
5: moi. Bon allez, c'est bon, filez-moi un aspirateur de voiture.
6: Mais les aspirateurs de voiture, c'est Carglass qui vous offre ça, monsieur, c'est pas moi.
5: Oui, bah c'est pareil, c'est vos collègues, vous allez les voir.
6: C'est pas des collègues, moi c'est des concurrents. Je les connais même pas ces personnes-là.
5: Non mais vous leur dites qu'il vous faut un cadeau pour un client à vous.
6: Ah non?
5: Bah oui, mais alors comment vous allez faire?
6: Mais je vais rien faire du tout, vu qu'il n'y a pas de cadeau chez nous.
5: Ah toujours pas?
6: Non, toujours pas.
5: Bon bah laissez tomber, je vais acheter une console et je vous déposerai la facture plus tard.
6: Mais encore moi? Non mais c'est n'importe quoi ça, mais c'est un peu... C'est niais, c'est hors de question.
5: Eh, et si je vous dis que c'est mon anniversaire?
6: Vous rigolez ou quoi?
5: Bah, c'est pas pile aujourd'hui, mais ça tombe cette année.
6: Bon, vous savez quoi? Allez, au revoir, monsieur, parce que franchement, j'ai autre chose à foutre que de ma vie que de gérer des conneries pareilles.
7: Cabinet, bonjour. Veuillez patienter, votre appel va être pris en compte. Bonjour.
2: Oui, bonjour madame, excusez-moi. Est-ce que vous pouvez remettre la musique, s'il vous plaît? Parce que je fais de la batterie et je suis en train de travailler sur le tempo de la musique d'attente.
7: Si vous pouvez
2: remettre, s'il vous plaît, merci.
7: Je comprends pas ce que vous me dites.

0: là.
1: C'est le professeur de musique, là, de batterie.
0: Oui.
1: Et j'ai un élève, je me suis dit, tiens, ça, c'est une excellente musique d'accompagnement.
0: Mmh.
1: Donc, si vous n'y voyez pas d'inconvénient, comme je suis avec un élève, là, je ne sais pas si vous entendez, qui est en train de travailler sa batterie.
0: Mmh.
1: Est-ce que vous pourriez me remettre la musique d'attente, s'il vous plaît?
0: Non, au niveau de notre poste, on ne peut pas. Donc, non, la seule chose qu'il faut que vous fassiez, c'est... Ce serait de rappeler. Je pense pas que je... Non. Je suis en train de regarder. Je pense pas. La seule chose que je peux faire, c'est si je vous mets en attente, mais...
1: Ouais, voilà, c'est ça avec la musique. Parce que là, il est bien dans le rythme. Il a gardé le rythme. Il faut surtout
0: pas... Oui, mais si je vous mets en attente, c'est que si je vous passe sur un autre poste, donc ça va sonner sur un autre poste.
1: C'est comment l'air déjà, là Parce que là, il est en train de perdre le rythme, mon élève, et là, c'est embêtant.
0: Bah, moi, en plus, je la connais pas, parce que bon, comme...
1: Ça fait ta ba da pa pa.
0: Ouais, ça se peut, je vous dis, moi je l'écoute jamais puisque.
1: Ta ba da pa pa.
0: Oui.
1: Pa la ta ba da pa pa. C'est ça, non?
0: Oui, mais je vous dis, ça se peut, mais je peux pas vous dire.
1: Pa pa.
0: Puis bon, là, je suis sur un dossier, faut que je le termine avant de partir, donc j'ai pas tellement de temps.
1: Ah oui, c'est les impôts en ce moment.
0: Oui, voilà, c'est pour ça.
1: Tabadapapa.
0: Voilà. Bonne journée, au revoir. Allô?
1: Si vous pouvez en mettre ta musique, s'il vous plaît.
0: Je sais pas, vous venez d'avoir ma collègue, elle vous a dit qu'elle savait pas comment faire, donc...
1: Il continue à se battre, il faut garder le rythme, il y a plus...
0: Ouais, mais vous allez pas nous appeler comme ça tout le temps, parce que on est un cabinet d'expertise comptable, vous allez nous bloquer notre ligne, là.
1: Ouais, mais madame, moi, mon problème, c'est que j'ai des cours jusqu'à 18h, hein.
0: Oh, bah, vous allez pas appeler jusqu'à 18h, j'espère.
1: Vous vous raccrochez, et je vais rappeler moi pour avoir la musique.
0: Bah ça va, vous gênez pas surtout, hein. Vous bloquez la ligne d'un professionnel et puis ça vous paraît tout à fait normal. Et c'est quoi ces manières?
1: Vous n'aimez pas la musique peut-être, hein?
0: Bah si, j'aime la musique, mais vous allez pas nous bloquer notre activité parce que vous avez décidé de vous utiliser notre musique. C'est grave ça.
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4: Oui, bonjour.
5: Bonjour madame, c'est bien la boucherie?
4: Non, monsieur, s'il vous plaît.
5: Oui, si vous voulez. Cabinet immobilier Martin, à l'appareil.
4: Ouais.
5: Bonne nouvelle, j'ai vendu votre boucherie.
4: J'ai pas envie d'acheter de vendre ma boucherie. Je prends ma retraite et c'est mon fils qui reprend.
5: Ah bah dites-lui que c'est pas la peine de venir parce que j'ai déjà accepté une offre.
4: Non, mais mon fils, si vous voulez, il travaille déjà avec moi. Et il reprend, quoi. Je prends ma retraite, il reprend.
5: Oula, bah oui, mais s'il est intéressé, fallait le dire parce que moi j'ai contractifié la vente.
4: Mais c'est quoi ce boulot là? Qu'est-ce que vous me faites là? Ma boucherie n'a jamais été en vente.
5: Peut-être, mais j'ai quand même eu une super offre que je pouvais pas refuser.
4: Mais j'en veux pas.
5: Vous inquiétez pas, mon notaire a tout préparé pour vous.
4: Non, mais il n'y a même pas question de notaire, il n'y a rien du tout, monsieur, je veux même pas vous rencontrer.
5: Ah bah tiens, justement, il arrive, je vous le passe.
4: Bah oui, je veux pas.
5: Maître Martin, oui, monsieur Martin, la dame de la boucherie insiste pour vous rencontrer.
4: Non, je veux pas vous rencontrer.
5: Allô?
4: Ouais, allô.
5: Bonjour madame, maître Martin à l'appareil, je suis le notariste de monsieur Martin.
4: Vous êtes tous des Martins,
5: hein? Oui, bah on travaille souvent en famille, oui.
4: Oui, mais peut-être, mais ma boucherie n'est pas à
5: alors,
4: vendre.
5: Avant tout, félicitations pour votre vente.
4: Ah, mais moi, je veux pas vendre ma boucherie.
5: Ah oui, mais pardon, au vu du délai prescriptificatoire, c'est...
4: Ah oui, mais ça, moi, je veux pas le savoir. Moi, on s'est vu, on a signé quelque chose. Mais moi, ma boucherie, elle est pas à vendre, point à la ligne.
5: Non, mais bah, vous inquiétez pas, j'ai fait tous les papiers.
4: Non, mais je veux même pas entendre parler, c'est pas à vendre, c'est tout, point.
5: Le problème, c'est que si vous annulez, ça va vous...
4: Mais j'annule pas, monsieur, j'ai même pas mis en vente, voyons, arrêtez un peu.
5: Pardon, mais c'est la légalitude, si vous annulez...
4: C'est quoi ce bordel? Le gars, il me dit que ma boucherie, elle est à vendre. Non, mais de quel droit? C'est pas possible.
6: Non, mais... Allô?
5: Bonjour madame.
6: Allez, on va pas perdre de temps, ça me prend de la tête.
5: Ok, bah on fait ça vite fait, je passe, vous me signez les papiers.
6: Je vais rien signer du tout, puisque j'ai rien signé pour faire quoi que ce soit.
5: Non mais pour ça on s'arrange.
6: Mais on va pas s'arranger de rien du tout, étant donné que moi j'ai rien fait. J'ai donné pouvoir à personne, j'ai pas signé un papier à qui que ce soit. Alors, il va se démerder avec ses conneries, moi j'ai pas de temps à perdre.
5: Alors, il va plutôt vous dire de faire une contre-offre pour que vous rachetiez votre boucherie, comme
6: mais
5: ça.
6: Mais non, y a pas de contre-offre du tout.
5: Bah si.
6: Y a pas d'offre initiale, qu'est-ce que je vais signer une contre-offre?
5: Si vous me proposez plus que mon client...
6: Oui, bah t'as raison.
5: Je vais faire monter le dossier, ni vu ni connu.
6: Même pas en rêve.
5: En revanche, faudrait déjà me verser 30% d'acomptage.
6: Je verse 30%, bien sûr, je vais te donner des sous. T'as raison.
5: Après, on peut toujours s'arranger en liquide, hein.
6: Oui, bah bien sûr, on va s'arranger en liquide, ouais.
5: Super, comme ça, je vous rajoute dans le fichier client.
6: Je suis client de personne. Apportez les papiers et puis on verra bien.
5: Ah, bah on dit raisonnable.
6: On dit raisonnable.
5: Ah, bah on a compris qu'il y avait une bonne bascule à faire, oui.
6: Ouais, n'importe quoi, j'ai pas de temps à perdre avec des abrutis comme toi.
5: Pardon, mais c'est ce que j'ai expliqué à l'autre dame. Si vous annulez, Mais,
6: mais moi, j'ai rien fait, donc qu'est-ce que je risque?
5: Bah, 10% quand même, c'est pas rien.
6: Ouais, t'as raison, 10% quoi.
5: 10% de pénalité.
6: Mais moi, j'ai pas de pénalité puisque j'ai rien mis en vente.
5: Excuse, code de l'agent immobiliste, article 12, une pénalité de 10%.
6: Vous allez me les faire payer les 10%, vous allez venir?
5: Oui, oh bah oui, tiens, bah je vais me gêner.
6: Oui, bah bien sûr. Tu vas avoir 10% de coup de boule en plus que tu prends quand t'arrives.
5: 10% de semoule?
6: Pas de semoule, de coup de boule, si t'arrives.
5: Pardon, mais je ne prends pas les paiements en couscous.
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7: Allô?
8: Allô?
7: C'est l'ambassade du Japon, bonjour.
8: L'ambassade du Japon?
7: Oui.
8: Oui, bonjour monsieur.
7: Bonjour. Mais maintenant, c'est fermé.
8: Il y a personne là?
7: Il n'y a personne. Oui.
8: Il n'y a personne là.
7: Oui. Après 15 heures, s'il vous plaît.
8: Vous croyez?
7: Hein?
8: Vous croyez?
7: Oui, non. Oui.
8: pour le moment, là, il n'y a personne.
7: Oui. Il y a une personne plus japonaise.
8: C'est pas vrai.
7: Oui, je ne peux pas parler de français, merci.
8: Ah bon?
7: Oui. Pardon, moi.
8: Alors,
7: après 15 heures. Non.
8: Non, c'est parce qu'on a trouvé un appareil de photo.
7: Appareil de photo?
8: Oui. Appareil de photo, clac-clac.
7: Clac-clac.
8: Clac-clac.
7: Clac-clac.
8: Clac-clac.
7: Clac-clac.
8: Clac-clac.
7: Clac-clac.
8: Clac-clac.
7: Ah-ha.
8: Eh oui.
7: Ah-ha. Non, vous ne trouvez pas, mais après 15h.
8: À 15h?
7: Oui, s'il vous plaît. Merci, au revoir.
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9: Oui, allô?
5: Oui, bonjour monsieur, c'est bien la maison de la presse?
9: Oui.
5: J'ai acheté un paquet de vignettes chez vous.
9: Oui.
5: Et alors, elles ne sont pas valables?
9: Elles ne sont pas valables avec quoi?
5: J'en ai collé une sur mon pare-brise, parce qu'ils disent que maintenant, il faut mettre la vignette sur le pare-brise pour montrer que la voiture, elle peut rouler.
9: Ah non, vous n'avez pas eu ça chez moi. Je ne sais pas du tout ce que c'est, je ne sais pas de quoi vous me parlez.
5: Bah, un petit paquet de vignettes autocollantes.
9: Oui, mais vignettes autocollantes de quoi?
5: Bah, c'est marqué Panini.
9: Oui, mais Panini, c'est pas des vignettes à coller sur le pare-brise.
5: Ah bah, vous me le dites maintenant?
9: Bah, vous me l'avez pas demandé.
5: Donc, elles sont pas bonnes.
9: Bon, eh bien, écoutez, vous venez, puis on s'expliquera, monsieur, parce que là, j'ai du
5: Parce que moi, j'ai mon beau-frère qui travaille à la répression du fraudulisme. Allô?
9: Oui, allô?
5: Oui, avec.
9: Vous collez des vignettes de football sur votre pare-brise?
5: Alors, j'en ai mis une.
9: Ah, attendez, monsieur, des vignettes Panini, ça se colle sur un livre, ça se colle pas sur le pare-brise.
5: Bah, sauf que là, il faut en coller une sur le pare-brise pour les histoires de pollution.
9: Bah, c'est pas les mêmes vignettes, monsieur, allô? Écoutez, à ce moment-là, je vais vous donner des autocollants, vous allez les mettre sur votre pare-brise.
5: Ah ah! Donc, vous reconnaissez que c'est pas les bonnes vignettes?
9: Mais je ne vends pas de vignettes!
5: Ah, bah, c'est quand même, je les ai achetées chez
9: vous. Je vends des vignettes Panini pour coller sur un livre.
5: Bah, voilà, c'est ça. Donc, celles-là, elles sont pas valables.
9: Bah, écoutez, monsieur, j'ai pas de temps à perdre.
5: Non, mais alors, passez-moi le responsable. Parce...
9: monsieur pour la vignette.
5: Ah.
10: T'as vendu une pochette pour mettre des vignettes sur le pare-brise, hein, monsieur?
11: Allô?
5: Oui, bonjour madame. Voilà, comme j'expliquais à votre collègue, c'est pour un problème de vignettes.
11: Non mais monsieur, c'est des images de football. Et vous avez collé ça sur votre pare-brise?
5: Alors justement, alors vous me dites de le coller sur le pare-brise.
11: Et moi, je vous ai jamais dit de coller ça sur votre pare-brise, monsieur.
5: Bah là, vous me dites de vous le coller sur le pare-brise.
11: Bah, non mais c'est vous qui me parlez d'un pare-brise. Non mais...
5: Ils le disent aux infos qu'il faut mettre la vignette.
11: Mais ça n'a rien à voir avec la pollution, monsieur. Là, je sais pas, là, je comprends pas. Là.
5: Bah non, moi, je comprends très bien.
11: Bah, moi non plus.
5: Non mais si, moi si.
11: Bah, vous comprenez quoi, monsieur?
5: Bah, je comprends que vous avez tenté de me vendre des...
11: Mais j'ai rien tenté du tout, monsieur. J'ai jamais vendu des vignettes pour mettre sur le pare-brise pour la pollution, monsieur.
5: Moi, j'ai quand même eu cette contravention, donc...
11: Bah, j'y peux rien, votre contravention, monsieur.
5: Bah, ce qu'il y a, c'est que maintenant, ça va être la vôtre, du coup.
11: Que je paye votre contravention?
5: Bah oui.
11: Vous avez fumé, monsieur, ce matin, quoi?
5: Non, bah non.
11: Non, vous avez pas fumé? Bah, je sais pas, on dirait. Parce que là, vous me racontez n'importe quoi, là.
5: Enfin, excusez-moi, c'est quand même normal. À partir du moment où c'est vous qui avez des vignettes défectueuses...
11: Vignette défectueuse, monsieur. C'est pour les albums. Ça fait 40 ans que ça existe.
5: Non, mais je vois le genre. C'est-à-dire que vous allez faire disparaître les preuves.
11: Faire disparaître les preuves. Mais monsieur, vous avez fumé quoi? Du cannabis, quoi? De l'opium ou je sais pas quoi, là, monsieur?
5: Écoutez, je vous assure que je ne fume rien.
11: Ah bah, excusez-moi de vous dire, mais vous êtes incohérent.
5: Comment ça, je suis un con?
11: Non, j'ai pas dit un con, j'ai dit incohérent, monsieur.
5: Ah bah, c'est la meilleure, ça. Incohérent. Non, mais de quel droit vous m'insultez?
11: Je s'insulte pas, je dis vous êtes incohérent. Regardez dans le dictionnaire.
5: Mais je suis avec le monsieur qui m'a vendu les fausses vignettes, là, au téléphone. Et
11: les fausses vignettes, non, mais monsieur, vous délirez, vous. Je vous ai jamais vendu de vignettes pour la pollution, non, mais là, je sais pas, là, permettez-moi, vous êtes incohérent, là.
5: Ah bah, il me traite encore.
11: Non, je vous traite pas, monsieur.
5: Non, mais excusez-moi, mais incohérent vous-même.
11: J'ai pas de temps à perdre, monsieur, allez.
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3: Allô.
12: Allô.
3: Bonjour.
12: Bonjour, monsieur.
3: Oui, je vous écoute, monsieur.
12: Non, c'est madame à l'appareil.
3: Ah, veuillez me pardonner. Écoute, je vous écoute.
12: Je vous appelle parce que je crois que vous faites de la désinfection de gaine.
3: Oui, tout à fait. Oui. Ah. Et qu'est-ce que vous souhaitez exactement ?
12: Je voudrais que vous désinfectiez ma gaine.
3: Mais c'est une gaine de...
12: De maintien.
3: De ?
12: Une gaine de maintien.
3: Votre gaine de maintien ?
12: Oui, ça fait 7 ans que je l'ai sur moi.
3: Une gaine de maintien ?
12: Oui.
3: Oui, c'est un problème.
12: Qu'est-ce qui se passe, monsieur ?
3: Vous pouvez me donner la dimension de la gaine ?
12: La taille ?
3: Oui.
12: 88.
3: C'est ça, c'est... Quand ?
12: 88. Allô ?
3: Oui.
12: Qu'est-ce qui se passe, monsieur ?
3: Eh, excusez-moi, c'est nerveux. C'est mon téléphone. Alors, pourriez me donner des précisions ?
12: Ça me commence à me faire des croûtes.
3: Voilà, ouais.
12: Et c'est, ah ouais. C'est purulent au niveau de la chatte.
3: Pardon ?
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14: Oui, bonjour.
15: Oui, bonjour madame, excusez-moi. Je vous appelle parce que j'ai vu votre annonce sur le site pour la bouteille de vin.
14: Oui, si vous voulez une bouteille, je peux vous vendre une bouteille, mais en général, je les vends par 6. Dites-moi, quand vous pouvez passer ?
15: Aujourd'hui, non, mais peut-être, oui, demain, je peux, dans l'après-midi ou fin de journée.
14: Plutôt 18h.
15: 18h, bah oui, ce sera parfait pour le goûter en plus.
14: Parce que, attendez, pour le goûter, comment ça pour le goûter ?
15: Bah, je vais quand même le goûter avant de l'acheter, oui.
14: Ah, bah non, je peux pas vous ouvrir une bouteille.
15: Comment ça ?
14: Eh bah, attendez, si vous voulez le goûter, bah ça vous coûtera le prix d'une bouteille, quoi.
15: Bon, vous n'êtes pas logique, là.
14: Ah bon, pourquoi ? Je vous préviens, vous ne la goûterez pas avant de l'avoir payée.
15: Au prix que ça coûte, quoi.
14: Attendez, oui, oui, non, mais vous prenez une bouteille de vin, vous l'ouvrez, vous la goûtez, puis après, vous la payez pas parce que vous dites qu'il n'est pas bon.
15: Bah, quand il n'est pas bon...
14: Non, vous la payez d'abord, et après, vous la goûtez.
15: De toute façon, au pire, si je ne la prends pas, dans ce cas, vous remettez le bouchon.
14: Ah non, mais moi, c'est du vin que j'ai pour vendre. Moi, je ne vends pas de bouteille entamée.
15: Non, mais ça, on le dit pas. Si
14: non, mais attendez, non, mais ça se dit pas, bah si.
15: Ça combien la bouteille ?
14: 250€ la bouteille.
15: 250€ ?
14: Euros, oui.
15: Ah, je pensais que c'était 250 francs, moi.
14: Non, il y a longtemps qu'on n'est plus en France, c'est 250€ la bouteille.
15: À la limite, on remet à niveau après.
14: Une fois qu'elle est débouchée, elle vaut zéro.
15: Oui, mais si elle est rebouchée après.
14: Non, elle vaut zéro. La capsule qui fait le tour, elle est découpée. Ça vaut zéro. Non.
15: Alors ça, mon beau-frère, il m'a montré une technique, faut tirer un
14: pouce. Oui, bah, vous, avec une seringue, on va pomper avec une seringue. Non.
15: Ah, bonne idée.
14: Non, bah, ça, c'est des combines d'arnaqueurs. Il est hors de question qu'après que j'ai une bouteille.
15: Elle aura l'air comme neuve, hein, entre nous.
14: Peu importe. Et même mes caisses, elles sont jamais ouvertes.
15: Bah, alors, dans ce cas, si je goûte une caisse.
14: Si vous goûtez une caisse,
15: ouais.
14: Et bah, vous allez en grande surface, vous trouvez un vin qui vous plaît.
15: Voilà, moi, je vais en grande surface, je prends une étiquette, je vous la rapporte, comme ça, on peut compléter si jamais.
14: Non, mais attendez, moi, je prends pas du château Tartempion ou je ne sais quoi. Hein.
15: Non, mais on en met juste un petit peu pour.
14: Non, il est hors de question. Hors de question que je fasse ça, non, mais ça va pas, non. Faire des trucs pour arnaquer les gens, ça va pas. Hein.
15: Non, bah alors, dans ce cas, vous savez quoi ? Si jamais je le prends pas, on rebouche.
14: Vous me la payez, vous faites ce que vous voulez avec.
15: Non, mais ce que je veux dire, c'est que vous avez qu'à dire qu'il est resté un peu au soleil et que ça s'est évaporé.
14: Non.
15: Ah bah si.
14: Ah non, mais non.
15: Ah bah si.
14: Non.
15: Si.
14: Non. Non, bah, c'est de l'arnaque, pure et simple. Moi, je fais pas ça.
15: Ah, donc vous reconnaissez que c'est de l'arnaque ?
14: Quoi ?
15: Bah, vous...
14: De remplir les bouteilles, oui, de l'ouvrir et remettre du vin, un autre vin dedans, bien sûr que c'est de l'arnaque.
15: Et vous rachèteriez une bouteille ou pas ? J'en ai une à vendre.
14: Ah non, j'achète pas de bouteille. Moi, si j'en ai à vendre, c'est pour en acheter.
15: Non, mais je peux vous en prendre une et puis vous...
14: Ah non, mais attendez, ça va pas, non.
15: Combien vous la vendez ?
14: 250€ la bouteille.
15: Eh bah, je vous la fais à 245, moi.
14: Bon, vous commencez à me saouler, vos conneries, ça va bien.
15: Excusez-moi, pour commencer à vous saouler, il faudrait déjà goûter le pinard, non ?
14: Ouais, bah, buvez ce que vous voulez.
15: Vous voulez que je vous rappelle quand vous aurez dessoulé ?
13: Voilà. 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
17: Allô ?
18: Oui, bonjour madame, les laboratoires Coco Bayeux à l'appareil, laboratoire d'hygiène dentaire. Mmh. Vous êtes au courant, non ?
17: Non, pas du tout, pourquoi ?
18: Ben écoutez madame, on ne veut pas vous faire de peine, mais... On est au PTT actuellement, là on fait des expériences avec le téléphone, et il se trouve que, d'après vos dernières conversations téléphoniques, vous auriez plutôt mauvaise haleine, est-ce que...
17: Ah bon, non mais vous fichez de moi, non, arrêtez vos bêtises, hein, je vous en prie. Non,
18: écoutez madame, je suis avec l'agent...
17: Oui, communication téléphonique, excusez-moi, mais enfin je suis pas idiote.
18: Non madame, je crois que vous êtes en train de vous égarer, je vous explique. Nous avons mis au point un brevet, qui nous permet de détecter, donc conjointement avec le ministère de la Santé... Vous savez que les dents, les problèmes dentaires sont très mal remboursés en France.
17: Ah, ça, je le sais, parce que...
18: Oui, vous avez... Bah oui, justement...
17: Non,
18: vous...
17: j'ai pas de problème, hein. Ah, pas bah... du tout, ne vous inquiétez pas.
18: Bah si, si vous le savez, c'est que...
17: Bah je sais, parce que de toute façon, en ce moment, je vais chez le dentiste, mais je, c'est pas parce que j'ai mauvaise haleine, je me fais mettre des dents, c'est tout à fait différent.
18: Bah oui, madame, mais c'est justement peut-être parce que vous êtes en train de vous faire mettre des dents que vous avez mauvaise haleine.
17: Ah non, pas du tout. Justement, ces dents-là, elles sont enlevées depuis 15 ans, alors je risque pas d'avoir mauvaise haleine avec. Hein.
18: Bah, je sais, madame, plus c'est vieux et plus...
17: Je suis suivie régulièrement, si vous voulez savoir. Alors, mauvaise haleine au téléphone, excusez-moi, hein, mais... N'importe quoi.
18: Moi, je ne veux pas vous décevoir ni vous heurter, mais là, bon, j'ai un masque sur le nez, et heureusement.
17: Oh, écoutez, non, mais dis donc, non, mais vous avez un masque sur le visage pour ne pas sentir mon haleine, non, mais pour qui vous me prenez ? Non, mais je ne suis pas idiote, hein ?
18: Bon, madame.
17: Bah, il n'y a pas de
18: écoutez,
17: madame.
18: Bon, madame, je vais continuer cette conversation en enlevant le masque, comme ça,
17: vous... Non, mais vous êtes tombée sur la tête ou quoi ?
18: J'enlève le masque, madame.
17: Ouais, mais enlevez le masque et puis mettez-le où vous voulez, j'en ai rien à faire. Hein.
18: Je le pose sur la table.
17: Mais c'est ça, mais c'est ça.
18: Bon, écoutez-moi.
17: Oui, ouais, bah, moi je vais vous raccrocher au nez, ça va être vite fait.
18: Écoutez, je préférerais justement... Oh, je remets le masque, excusez-moi, madame. Vous pouvez me raccrocher au nez, s'il vous plaît.
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19: La direction départementale des finances publiques...
20: Entre les finances publiques de... Bonjour.
15: Bonjour monsieur, c'est bien les impôts ?
20: Non, je suis madame, bonjour monsieur.
15: Oui, bonjour monsieur, c'est bien les impôts, je disais ?
20: Oui, c'est les impôts, oui.
15: Voilà, je vous appelle parce que j'ai reçu une déclaration, là, pré-remplie.
20: Oui.
15: Ben, j'ai rien demandé.
20: Ben, c'est normal, vous avez travaillé l'année dernière, monsieur ?
15: C'est possible, ça ne regarde que moi, mais je...
20: Ah ben, écoutez, monsieur, si ça regarde que vous, on vous retrouvera, c'est tout.
15: Mais parce que moi, j'ai pas demandé qu'on m'envoie une...
20: Ben, c'est automatique, hein, monsieur. Hein.
15: Ah ben oui, mais ça m'arrange pas du tout, ça, il faudrait me supprimer de votre fichier.
20: Vous voulez que je vous retire des fichiers ? Vous êtes monsieur comment ?
15: Alors, Martin comment, oui.
20: Monsieur Martin, comment vous me dites ?
15: Comment, oui, c'est O2MENT.
20: D'accord. Bah écoutez, je vais regarder et puis...
15: Est-ce qu'il est possible de rayer parce que vous avez mis des montants en fait ?
20: Ah bah écoutez, monsieur, vous faites comme vous voulez, on vous retrouvera. Hein.
15: Comment ça, vous me retrouverez ?
20: Bah écoutez, si vous faites pas votre déclaration, il faut être logique aussi. Hein.
15: Parce que moi j'ai mon beau-frère.
20: Oui, vous avez votre beau-frère ?
15: Oui, j'ai mon beau-frère, oui.
20: Oui, et qu'est-ce qu'il y a, votre beau-frère ?
15: Je sais pas, vous avez pas de beau-frère, vous ?
20: Ah bah écoutez, non, j'ai pas de beau-frère, monsieur.
15: D'accord. Bah moi, en fait, j'ai mon beau-frère.
20: Bah je sais pas ce qu'il fait, votre beau-frère, monsieur.
15: Ah mais non, mais devinez plutôt ce qu'il fait pas.
20: Ah bah il fait pas sa déclaration, bah écoutez...
15: Je vous ai rien dit, hein.
20: Ah bah écoutez, moi je connais pas votre beau-frère, donc...
15: Alors justement, on peut peut-être s'arranger ?
20: Ah non, monsieur, on s'arrange pas, monsieur.
15: Non, mais vous voyez ce que je veux dire, c'est que moi je vous balance mon beau-frère.
20: Mais il faudrait déjà que je connaisse son nom, je le connais pas,
15: monsieur.
20: Ah bah
15: je vous le donne,
20: oui.
15: Et en échange, moi je disparais.
20: Bah non, mais vous rigolez, monsieur.
15: Non, mais excusez-moi, monsieur.
20: Mais monsieur, je suis pas un monsieur déjà, je suis une dame. Vous m'appelez encore monsieur, alors.
15: Comme je vous vois pas, c'est pas.
20: Ah oui,
15: c'est
20: non,
15: pas...
20: mais vous me voyez pas, mais je vous dis depuis tout à l'heure que je suis une dame, arrêtez de m'appeler monsieur.
15: Non, mais monsieur.
20: Monsieur, encore.
15: Allô ?
21: Oui, bonjour monsieur.
15: Oui, bonjour madame, vous êtes le patron ?
21: Non, c'est monsieur.
15: Oui, ah bah décidément, là, j'ai pas de bol. Ce que je veux dire, c'est qu'il y a déjà beaucoup de gens qui payent, vous voyez ? Vous êtes pas un prêt.
21: Bah monsieur, alors, ne restez pas en France.
15: Bah, pourquoi ?
21: Ah bah Lyon, vous êtes égoïste alors. Vous êtes soumis à l'impôt, c'est tout, c'est comme ça, c'est les règles.
15: Ouais, mais enfin vous en payez des impôts ?
21: Ah bon, bah, c'est ça, vous croyez qu'on est privilégié ?
15: Bah, vous
21: ne payez pas d'impôts. Bah, je ne sais même pas ma déclaration, vous savez.
15: Je le savais.
21: Ah bah oui, c'est ça, bah oui, non mais vous rigolez là peut-être. Là. Vous êtes dans quel monde là, monsieur ? Je me le demande, hein.
15: Non mais ça, mon beau-frère, il m'avait dit, les gars là-bas, ils sont dans la boîte, forcément.
21: Et vous croyez où ?
15: Non mais je veux dire, vous avez bien un petit pourcentage, un truc comme ça.
21: C'est ça, monsieur, mais non mais vous rêvez là, vous rêvez complètement là. Faut que vous reveniez les pieds sur terre là, hein. Vous devez poser. Il y a une loi qui est quand même sortie.
15: Non mais peut-être je peux voir ça avec le patron dans ce cas.
21: C'est... Oui,
15: oui.
21: C'est hallucinant votre coup de téléphone, monsieur. Votre nom, s'il vous plaît ?
15: Ben, Martin.
21: D'accord, votre adresse ?
15: Bon bah alors disons 17 avenue de la Gare.
21: Oui, et c'est dans quelle ville ?
15: Je sais pas, mettons New York.
21: New York, d'accord.
15: Voilà.
21: Bah oui, alors vous êtes pas géré par le centre des impôts de... Alors, donc vous allez être obligé de contacter la trésorerie pour l'étranger.
15: Alors, excusez-moi, je peux vous faire une confidence ?
21: Oui.
15: C'est une fausse adresse.
21: Ah, oh. Donc, voilà.
22: Accueil service funéraire, bonjour.
23: Bonjour, monsieur.
22: Bonjour.
23: Je suis bien aux pompes funèbres ?
22: Oui, tout à fait, monsieur.
23: Oh, bah dites-moi, il y a du bruit chez vous. Hein.
22: Oui, effectivement, c'est l'heure du repas.
23: Ah, ouais, oui.
22: C'est pour ça.
23: Ah oui, j'entends ça. Bah dites-moi, c'est la bonne ambiance, hein.
22: Voilà, allez-y. Oui.
23: Ça fait du bien, hein.
22: Oui, de souffler un petit peu de temps en temps.
23: Ah, bah oui, vous êtes à table, là, on boit un petit verre pour se détendre, hein.
22: Tout à fait, oui.
23: Ouais. Bon, écoutez, ma femme vient de mourir.
22: Comment ?
23: Ma femme vient de mourir, il y a une heure, là.
22: Alors, ah, d'accord.
23: Mais bon, vous êtes... Oh là, dis-moi, ça, alors, c'est une mobylette, ça ?
22: Je vais prendre. Ah, attendez, je vais aller chercher mon papier, je vais me mettre de l'autre côté.
23: Oui, pas de problème, vous inquiétez pas. Voilà. C'est la fête.
22: Vous êtes à quel endroit, monsieur?
23: Alors, moi, je suis au 2 avenue Maréchal Leclerc. Mais enfin, là, je vais boire un petit verre quand même, parce que. Quelle heure est-il, là?
22: Il est midi 20.
23: Oh, bah, dites-moi, c'est l'heure de manger, d'être cassé la croûte quand même.
22: Vous êtes monsieur?
23: Alors, le tour.
22: D'accord. Et votre épouse est décédée à quel endroit?
23: Oh, ben, bah, elle est décédée dans la chambre, hein.
22: À votre domicile?
23: Sur son lit, oui, oui, pas de problème, on est en rez-de-chaussée. Pour vous, c'est tranquille, je crois.
22: Alors, vous êtes à quel endroit?
23: Alors, nous sommes au 2 avenue Maréchal Leclerc.
22: D'accord.
23: Je vous embête, vous êtes en train de casser la croûte, vous avez autre chose à faire, là, quand même.
22: Non, mais je suis permanent, vous inquiétez pas.
23: Oui, bon, enfin, bon, vous étiez en train de manger, là.
22: Donc, c'est madame Letour, comment?
23: Je suis désolé. Marie-Josée.
22: Marie-Josée, d'accord.
23: Comme la chanson, vous connaissez, non?
22: Non.
23: Marie-Josée est mal chaussée.
22: Elle avait quel âge, votre
23: épouse? Elle enlèvera ses chaussons, on verra bien tous ces morpions. Et hop, Marie-Josée, vous connaissez pas ça?
22: J'aimerais mieux vous occuper de votre épouse, si vous voulez.
23: Ah bah oui.
22: Vous allez rester à votre domicile, là, ou vous allez peut-être partir?
23: Je sais pas, parce que il y a quand même une odeur qui me dérange. Hein. Est-ce qu'il faut que j'ouvre la fenêtre, d'abord?
22: Non, justement, faut éviter.
23: Ah bon, pourquoi?
22: Bah pour éviter de favoriser la décomposition.
23: Ah bah attendez. Oh bah mince alors. Elle s'est levée, dites-moi. Elle n'était pas morte.
0: Non, je me reposais.
22: Oh, oui, mais bon, c'est bizarre.
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4: Bonjour.
15: Oui, bonjour monsieur. C'est bien la boucherie?
4: Oui.
15: Je vous appelle pour vous prévenir que on va commencer des travaux chez vous, je pense.
4: Mais quels travaux?
15: On va vous installer un sas d'entrée, une double porte pour sécuriser le magasin.
4: Ah non, il y a personne qui vous a demandé de faire un sas de sécurité chez nous là.
15: Ah si, il y a le chef de la Fédération des bouchistes qui a dit qu'il fallait de la sécurité.
4: Ah non, mais là vous êtes en train de me mitonner là. C'est quoi cette histoire de chef de boucher? On vous a demandé aucun travaux de sas de sécurité là.
15: Vous voyez ça comme une protectification pour vous, rapport aux véganistes qui sont en ce moment un petit peu remontés contre les bouchistes.
4: Non.
15: Ah bah,
4: non,
15: excusez-moi,
4: non.
15: Mais si vous avez les bouffeurs de légumes qui rappliquent, là, vous faites quoi?
6: Allô?
15: Oui, bonjour madame.
6: Vous n'avez rien demandé du tout?
15: Non, mais c'est ce que j'expliquais.
6: Vous me permettez de quoi?
15: Je me permets de venir vous aider à sécurifier votre magasin, parce qu'avec...
6: Oui, attendez, la police, ils arrivent, chercher des sandwichs. Attendez 2 minutes, je vais vous les passer.
15: Ah bah oui, bien sûr, oui, bah moi aussi, ils arrivent, justement. Donc
6: vous allez voir. Vous les prendre... Attendez, ils vous prennent, là. Hein. Allô?
15: Qui est à l'appareil, excusez-moi?
6: Ah, je suis dans...
15: Alors, attendez, qu'est-ce qu'il y a au-dessus d'adjudant? Attendez, je vous passe le colonel Martin qui est à côté de moi. Colonel Martin, j'ai l'adjudant qui va vous parler. Oui, allô?
24: Oui, bonjour.
15: Colonel Martin à l'appareil.
24: Bonjour.
15: Oui, repassez-moi le bouchiste, je crois qu'il comprend rien.
24: Ne quittez pas.
15: Merci.
24: Oui, allô?
15: Ah, revoilà la dame.
24: Vous êtes quelle entreprise, là?
15: Non, c'est le colonel Martin à l'appareil.
24: Hein? Vous avez combien de barrettes, là?
15: Comment ça? Vous me parlez de drogue?
24: Non, de barrettes, voilà, le colonel.
15: Oulala, attention!
24: Alors, vous avez un vol de barrettes, vous savez?
15: Oh non, mais je ne fume pas, hein. Pas la peine d'essayer de me perversifier.
24: Oh, bah, non! Qu'est-ce que vous racontez, là? N'importe quoi! C'est maintenant à la police, à votre colonel.
15: Oui. Dans ce cas, je vous repasse, monsieur Martin.
24: Oui?
15: Oui. Bonjour, madame.
24: Oui, bah, commencez les travaux, on va voir comment ça va se passer. On est ouvert, de toute façon, venez tout en temps.
15: Pour la facture, si vous pouvez nous faire une partie en liquide, je vous cache pas que ça nous arrange, parce que...
24: Mais on fait pas de noir. Qu'est-ce que vous racontez, là, du liquide de quoi?
15: Bon, ça nous arrangerait quand
24: ça
15: même.
24: Ça nous arrange pas du tout.
15: Moi, si, parce que...
24: Moi, je connais bien le collègue du directeur des impôts qui est notre voisin. Vous allez voir, on va vous faire tout drôle. Ça va vous faire tout drôle de prendre du liquide. Si on lui dit ça, vous allez voir. Je vais même pas vous faire 1% en liquide. Je vais rien vous faire du tout. Et n'importe quoi.
15: Non, on peut négocier.
25: Ah, oui. Écoutez-moi bien. Il y aura pas de travaux de fait, monsieur. Vous êtes même pas venu prendre les mesures avant, ni rien du tout.
15: Ah, bah non, si, mais... ma femme est passée la semaine dernière à la mesure à la porte.
25: Et elle passe devant. Et donc, vous me prévenez pas, ni rien du tout, comme ça, du nuit en blanc, comme ça, POC.
15: Alors, excusez-moi, mais dans ce cas, POC de nuit en blanc, repassez-moi le responsable.
25: Non, mais il n'y a pas besoin d'avoir des responsables, monsieur. D'abord, s'il y a des végas qui viennent devant la boutique, moi, je prends le flingue. Hein. Vous comprenez bien, monsieur?
15: Je comprends surtout que vous êtes du côté des légumiseurs.
25: Non, monsieur.
15: Ça m'étonnerait pas que vous vendiez des légumes en cachette, vous.
25: Non, mais vous rigolez, non?
15: Oh, vous sentez le poireau à plein nez.
25: Ouf, con, quoi.
15: Oh non, mais on m'avait prévenu.
25: Non, mais qu'est-ce qu'il faut pas entendre? Vous prenez l'adresse sur l'annuaire ou sur le Minitel?
15: Alors, attendez, je regarde sur Minitel, puisque vous êtes soi-disant sur Minitel.
25: Non, je suis pas sur Minitel.
15: Connexisme en cours. Ah voilà, je suis sur le 3615 boucherie.
25: Non,
15: et vous n'y apparaissez pas.
25: Et alors, qu'est-ce que ça vous concerne?
15: Comment ça me demander si ce n'est pas une façade tout ça?
25: Quoi?
15: Sous couvert de soi-disant vente de la viande, vous vendez des légumes.
25: Pouf,
15: con. Bon, oui, oui. Oh, alors là.
25: Vous êtes un détraqué, mon cher monsieur.
15: Oh non, mais ça c'est véganiste et compagnie, je vois le genre.
25: Pff, non, mais.
15: Vous sentez la carotte à plein nez, madame.
25: Eh ben, toi tu sens le fumier, connard.
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2: l'office de tourisme de Concarneau, bonjour.
18: Oui, bonjour collègue. Excusez-moi madame, mais je suis l'office de tourisme de Paris 8.
2: Ah, d'accord.
18: Voilà.
2: Oui.
18: C'est l'office de tourisme de Concarneau.
2: Tout à fait, oui.
18: Écoutez, je vous appelle parce qu'on a un petit problème avec une dame là.
2: Ah.
18: Qui va vous poser des problèmes si elle vient chez vous.
2: C'est... Ah bon.
18: Ouais. J'ai dans mon bureau une dame qui veut partir à Concarneau en vacances du 14 juillet au 15 août.
2: 14 juillet au 15 août, oui.
18: L'année dernière, on l'a envoyée à Saint-Tropez.
2: Oui.
18: Il y a eu plein de problèmes.
2: Oui.
18: Ça nous est retombé dessus parce que bon, c'est une dame qui a un comportement plutôt spécial en vacances.
2: Oui, je vois le genre, oui.
18: Voilà, donc je vais vous la passer.
2: Oui.
18: Mais si je peux me permettre de vous donner un conseil utile.
2: Oui.
18: Faites attention à ce que vous lui dites.
2: Oui, oui, tout à fait.
18: C'est-à-dire que j'avertis à chaque fois qu'elle vient à notre office de tourisme et j'avertis les stations.
2: Oui.
18: Et je leur explique que c'est peut-être pas la peine de vanter les mérites de la station, au contraire, quoi.
2: Ah bon, c'est à ce point.
18: Ah bah oui.
2: Ah oui.
18: Parce que vous, vous êtes un port charmant.
2: Oui, oui, oui, tout à fait. Hein. Là, des choses à voir, là, des fêtes l'été en plus.
18: Eh ben là, vous n'avez pas intérêt à lui dire ça, quoi.
2: Oui, oui.
18: Vous permettez, je vais vous la passer. Hein.
2: Vaut mieux, mais attendez.
18: Allez, je vous passe l'office de tourisme de Concarneau.
5: Merci. Allô?
2: Oui, bonjour.
5: Bonjour, madame. C'est l'office de tourisme de Concarneau.
2: Oui, tout à fait.
5: Ah, très bien. Je viens vous voir du 14 juillet au 15 août.
2: Oui.
5: Hein? On m'a dit que c'était très beau chez vous.
2: Ah, bah ça dépend. S'il a le temps qui est avec nous, oui. Autrement, donc, ça dépend, hein, parce que la Bretagne est réputée pour la pluie.
5: Ah bon?
2: Ah oui, parce que l'été dernier, on a eu un temps détestable.
5: Ah bon? Oui, mais au moins, on m'a dit qu'il n'y avait pas de moustiques.
2: Comment?
5: Il n'y a pas de moustiques.
2: Ah si, il y a des moustiques, hein. Surtout en temps orageux.
5: Mais c'est embêtant, parce que moi, j'aurais bien voulu aller sur la plage, voyez-vous, au bord de l'eau. Hein.
2: Vous avez entendu ça où?
5: Que?
2: Qu'il y avait des plages à Concarneau.
5: Ah bah je sais pas, je sais plus qui m'a dit ça. Pourquoi il n'y en a pas?
2: Ah non, non, non. Il n'y a pas de mer à Concarneau.
5: Ah, c'est pas au bord de la mer?
2: Ah, pas vraiment, non.
5: Ah, mais vous êtes où, alors? Oh bah, qu'est-ce qu'on m'a dit?
2: Peut-être que vous confondez avec une autre ville, peut-être.
5: Mais vous êtes où en Bretagne, alors?
2: On n'est pas très loin de la mer, mais on n'est pas au bord de la mer.
5: Mais la route, ça doit aller vite, non? Il n'y a pas d'embouteillage.
2: Vous avez une voiture?
5: Oui.
2: À l'été, je vous assure qu'elle a beaucoup d'embouteillage. Hein.
5: Oh bah mince, alors.
2: Parce qu'à Concarneau, je vous assure que pour pouvoir se garer, ce n'est pas évident. Hein.
5: Oh bah mince. Est-ce qu'il y a des hommes?
2: Comment?
5: Des hommes, j'aime beaucoup la chair fraîche.
2: Ah, vous aimez la chair fraîche, donc c'est plutôt les jeunes que vous recherchez alors?
5: Voilà.
2: Non, non, non, non, non. C'est plutôt des vieux, hein. Parce que vous savez, Concarneau, c'est pas une ville de jeunes, hein. À Concarneau, il y a énormément de maisons de retraite. Et comme généralement, ils n'ont pas vraiment le droit de sortir, hein.
5: Mais ça m'intéresse quand même parce que je connais pas votre ville et on m'a dit que l'air était très sain.
2: Ah non, pas du tout. On a des usines et je vous assure qu'on se bat parce que vraiment, ça sent pas très bon.
5: Ah bon?
2: Non.
5: Bah mince alors.
2: Ah oui. Vous savez, avec le temps qu'on a, hein, parce que c'est pas beau du tout, plus les mauvaises odeurs, hein. Allô?
5: Mais il pleut?
2: Comment? Ah oui, il pleut, oui, oui, il pleut.
5: Mais en ce moment-là, ils ont annoncé qu'il y avait du beau temps sur la Bretagne.
2: C'est faux. Il pleut.
5: Il va pas pleuvoir tout l'été, quand même.
2: Ben, ça fait 2 ans qu'on a un été pourri.
5: Ah ben, il y a peut-être une chance cette année.
2: Ça, je sais pas, parce que vu comment c'est parti, ça fait 2 ans, donc on dit jamais 203, hein. Étant donné qu'on n'a pas du tout de beau temps actuellement, hein, on a des orages, de la pluie, des tempêtes de grêle, c'est pas la joie.
5: Mais Concarneau, c'est bien Concarneau en Bretagne.
2: Pas vraiment, madame, hein.
5: Ah bon?
2: Non, ça n'est pas vraiment partie de la Bretagne.
5: C'est où?
2: C'est juste à la limite.
5: Mais c'est où alors?
2: En Lorraine, madame.
5: Où ça?
2: En Lorraine.
5: Ah, Concarneau, c'est en Lorraine?
2: Oui.
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9: Bonjour, oui.
15: Bonjour, monsieur, c'est bien la mairie?
9: Oui.
15: Monsieur Martin à l'appareil du comité de dénucléarification.
9: Monsieur Martin, de quoi?
15: Bah, du comité de dénucléarification.
9: Quoi? Comité de?
15: De dénucléarification. Vous allez pas me dire que vous connaissez pas?
9: Non.
15: Ah, et bah, c'est contre les armes nucléaires.
9: Oui, et
15: on organise une cérémonie sur un terrain de la mairie parce que c'est un ancien champ de bataille de la Première Guerre mondiale de 1916-19.
9: On est en 2022, monsieur. On n'est pas en 1916.
15: Oui, mais comme il y a eu la première bataille nucléaire chez vous en 1916, on va symboliquement vous déposer des déchets.
9: Des déchets de quoi?
15: Bah des déchets radioactifs.
9: Mais c'est des vrais déchets radioactifs ou pas?
15: Ah bah oui.
9: Ah bah non. Alors là, il est hors de question que vous mettiez des déchets radioactifs chez nous. Ça, c'est veto complet. C'est hors de question, on n'a pas été au courant.
3: courant, personne, le maire ne nous a rien dit. Qui est votre responsable?
15: Monsieur Martin.
3: Monsieur Martin, oui, c'est vous, monsieur Martin.
15: Oui, alors, coïncidence incroyable, mon responsable s'appelle lui aussi monsieur Martin.
3: Mais ça, c'est Martin, c'est un nom passe-partout, je suis désolée.
15: Ah, en revanche, non, monsieur passe-partout n'est pas là actuellement.
3: Non, mais là, vous vous foutez de moi, là.
15: Pas du tout, il est en tournage pour Fort Boyard en ce moment.
3: Ah oui, oh, bah oui.
15: Voulez-vous que je lui transmette un message?
3: Oui, oui, c'est ça, oui. Bref.
15: Oui, bref, moi je viens, je vous enterre les déchets et on en parle
3: plus.
8: Non, mais c'est quoi ça?
15: Allô?
8: Qu'est-ce que c'est que ce travail?
15: Bonjour madame.
8: C'est monsieur.
15: Admettons.
8: Non, mais monsieur, vous rigolez pas.
15: Franchement.
8: Honnêtement, ça se passe pas comme ça. Je suis maire de la commune, moi j'accepte pas. Vous faites pas un hommage à la 1916 puisque vous enterrez les déchets. Allez voir, là, faut peut-être pas tout mélanger.
15: Attendez voir, c'est logique.
8: Non?
15: Guerre, armes, armes, nucléaire, nucléaire.
8: Non,
15: déchets.
8: Non, attendez voir. Non, mais vous plaisantez ou quoi?
15: Mais bien sûr. Et puis je vous ai envoyé un courrier pour vous prévenir.
8: C'était quoi, envoyé par poste?
15: Comment vous savez que c'était par poste?
8: Bah, j'en sais rien, moi, parce que je suppose, parce que.
15: Oui, oh, bah, vous supposez bien.
8: Bah, comment voulez-vous que ça arrive un courrier?
15: Bah, par télégramme, par téléx,
8: pigeon
15: voyageur, poney.
8: Votre truc, vous asseyez dessus, hein, ça va pas se passer tout seul.
15: Ah, alors non, si je m'assois dessus, ça va certainement pas passer tout
8: c'est
15: seul.
8: C'est clair, net et précis, hein. Vous allez vous asseoir dessus, parce que si vous intervenez sur mon terrain, ça va mal tourner.
15: Si je m'assois sur les déchets radioactifs, excusez-moi, mais c'est le burn-out anal direct.
8: Je pense que vous m'avez bien compris.
15: Bon, dans ce cas, on oublie la cérémonie.
8: J'espère, parce que ça se passera très mal.
15: Non, mais on oublie. On va juste vous laisser les déchets.
8: Non, mais vous allez pas lécher des déchets sur place, non, mais.
15: Ah, non, je ne vais pas vous lécher des déchets, certainement pas.
8: Vous foutez pas de la gueule du monde, là, un peu.
15: Mais je vous rassure, on peut vous les enterrer sous la mairie.
8: Mais certainement pas. Mais je vous interdis de venir mettre des déchets.
15: Eh, c'est pas des bombes atomiques non plus, hein. En principe, ça devrait pas péter.
8: Mais je m'en fous que ça pète ou que ça pète pas. Même que vous viendriez mettre une roulotte, on fait pas les choses comme ça.
15: Alors, pour la roulotte, je peux rien promettre.
8: Non, je m'en fous.
15: Cela dit, j'ai celle de monsieur Passepartout qui est justement disponible en son absence, si vous voulez.
8: Vous payez ma tête de A à Z, j'aime pas ça du tout, hein.
15: Je prends ça pour un oui?
8: Ah, certainement pas.
15: Un oui peut-être?
8: Non, il y a pas de.
15: Un oui, on en discute?
8: Non, mais c'est quand même pas pour une radio, non, j'espère, parce que.
15: Alors, pas de bol, parce que justement, c'est une radio aussi, si.
8: D'accord.
15: Vous savez quoi, je vais même vous dire bienvenue sur Rire et Chanson.
8: Rire et Chanson, franchement. Bon, bah, j'espère que j'ai fait rire plein de monde.
15: Ouais, ah bah, je pense que vous étiez pas mal.
8: Bah, merci bien.
15: De rien, au revoir, madame le maire.
8: Au revoir, mademoiselle.
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11: Allô?
12: Allô?
11: C'est qui?
12: Oui, bonjour, madame Schneider?
11: Oui, c'est moi-même, oui.
12: Ah, bonjour, madame, c'est la préfecture, l'appareil.
11: Ah.
12: Alors, vous êtes madame Schneider...
11: Paulette.
12: Voilà, donc...
11: Oui.
12: Alors, la reine des paupiettes, je vais vous passer, monsieur le député, mais moi je vais rester en ligne pour traduire, parce que lui, il parle pas alsacien.
11: Ah, mais je parle le français.
12: Oui, mais enfin, c'est approximatif, là. Alors, monsieur le député, nous avons donc madame... Merci. Allô?
11: Oui, bonjour, ouais. Monsieur.
12: Bonjour, madame.
11: Oui.
12: Excusez-moi, je ne parle pas l'alsacien.
11: Oui, oui, j'entends votre accent, oui.
12: Voilà, ah, je ne comprends pas, là. Madame dit qu'elle entend votre accent.
11: Mais comment? Je ne sais pas le pourquoi de...
12: Attendez, je demande au traducteur, hein.
11: Oui.
12: Madame demande pourquoi on l'appelle, hein. C'est ça, madame, hein?
11: Oui, c'est ça, oui. Oui, là, je suis un petit peu curieuse.
12: Elle est un peu curieuse.
11: Oui.
12: Ah, très bien, je comprends. J'espère que vous me comprenez, madame.
11: Mais oui, je vous comprends très bien.
12: Parce que vous qui parlez, vous parlez pas le français, j'imagine.
11: Mais si, je parle la plupart du temps le français.
12: Oui, si elle parle la plupart du temps le français. Enfin, vous le comprenez, vous le parlez pas.
11: Mais si que je parle le français, je parle avec vous le français.
12: Comment, vous pouvez répéter, j'ai pas compris. Là, vous parlez français, là?
11: Oui.
12: Alors, madame... Vous voulez comprendre le pourquoi de l'appel?
11: Mais oui, c'est ça, c'est sûr.
12: Oui, ça, c'est sûr. Ah oui, ça, c'est sûr. Alors, nous sommes en pleine procédure pour la réforme des AX53, qui est donc la procédure TTP locale, hein, pour les fiches d'individualité.
11: Ah, ah bon?
12: Vous comprenez le français, alors?
11: Mais oui, que je comprends le français.
12: Mais oui, qu'elle comprend le français. Ah, bon. Bah
11: je peux vous dire que j'ai été la meilleure en français, à l'école.
12: Mais en deuxième langue, alors?
11: Non, on n'avait pas de deuxième langue.
12: Ah, bah je vous passe, monsieur le préfet.
11: Oui, parce que j'ai des trucs à faire, là.
12: Des trucs?
11: Le repas.
12: C'est des saucisses ou?
11: Non, j'ai le repas.
12: Madame fait des trucs, c'est-à-dire c'est... Des saucisses, non?
11: Non, je ne fais pas des saucisses.
12: Des saucisses, c'est pas des trucs en allemand, si?
11: Non.
12: Des trucs?
11: Non, les saucisses, c'est des saucisses, c'est pas des trucs, ça c'est...
12: Saucisses, c'est kartoffeln, je crois, hein?
11: Non, ça c'est pommes de terre, patates.
12: Non, mais dites-moi, madame, pourquoi vous moquez de moi comme ça?
11: Non, monsieur, non. Non, je n'oserai pas. Non, on dit pommes de terre, mais le plus souvent, on dit patates.
12: Oui, c'est pas la peine de me le dire deux fois.
11: Hein. Je ne sais pas à vous, c'est à la pomme de terre. Bon, écoutez, monsieur, je dois vous laisser maintenant.
12: Est-ce que vous avez eu le temps de faire vos saucisses?
11: Mais non, je n'ai pas cuit de saucisses. Non.
12: Les trucs, là, comme
11: aujourd'hui, c'était des lasagnes.
12: Comment?
11: Des lasagnes.
12: Les lasagnes.
11: Lasagnes avec des pâtes et...
12: Des pâtes de canard?
11: Non, écoutez, monsieur, non, je préfère raccrocher.
18: Alors, madame, là, si j'ai pas, on n'a pas compris.
11: Ça recommence.
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13: Oui.
15: Bonjour, monsieur, c'est bien le restaurant?
13: Oui.
15: Je voudrais réserver une table pour deux personnes à 4 heures.
13: On ne sert pas à 16 heures, monsieur.
15: Comment ça, à 16 heures?
13: Vous me dites deux personnes à 4 heures.
15: 4 heures du matin?
13: Oui, monsieur, 4 heures... Attendez, je vous passe ma patronne, monsieur. Oui, allô?
15: Bonjour, monsieur. Voilà, comme j'expliquais à votre collègue...
13: Monsieur, je ne vais pas ouvrir mon restaurant à 4 heures du matin, nous sommes fermés.
15: On peut manger rapidement, on ne prendra pas d'entrée. À la limite, on fait juste un plat direct, vous voyez.
13: Monsieur, non.
15: Et pourquoi?
13: Parce qu'on n'ouvre pas à 4 heures du matin, monsieur.
15: Comme par hasard, ça vient de changer, ça.
13: Monsieur, je suis dans mon restaurant. Je vous dis que je ne prends pas une réservation pour 4 heures du matin.
15: Non, mais excusez-moi, mais s'il n'y a ni la serveuse, ni vous, comment on fait pour manger?
13: Mais je suis en train de passer à la radio, c'est pas possible, hein, c'est un gag ou quoi? Je ne serai pas là à 4 heures du matin.
15: Justement, si vous n'êtes pas là, comment on fait pour manger? C'est ça que...
13: Allô?
15: Oui, bonjour monsieur.
13: Je suis madame. Et je pense qu'on ne se comprend pas. Oui. 4 heures du matin, c'est impossible. On ouvre déjà, il est 11 heures.
15: 11 heures, 23 heures?
13: Non, nous on arrive le matin. Hein, il est 11 heures.
15: Et là, vous fermez?
13: Non, on ouvre.
15: À 23 heures?
13: Non, à 11 heures le matin. Et après, on ferme, il est 16 heures.
15: 16 heures du matin?
13: Non, 4 heures de l'après-midi. On ouvre.
15: Si vous ouvrez à 4 heures du matin, comme vous dites.
13: Comment? Non, c'est l'après-midi.
15: Vous fermez à 11h du matin?
13: Non, on ouvre à 11h du matin.
15: Ah, vous rouvrez, donc en fait vous ne fermez pas, puisque vous ouvrez, vous fermez au même moment?
13: Non, à 11h le matin, le personnel arrive.
15: Mais attendez, excusez-moi, pourquoi le personnel arrive pour la fermeture? C'est ça qui est bizarre?
13: Non, c'est le soir, 23h.
15: Ah bah vous m'avez dit que c'était le matin?
13: Mais non, le 11h, c'est le matin.
15: D'accord, donc est-ce que dans ce cas je peux réserver pour...
14: Allô?
15: Une autre dame, bonjour.
14: Non, ouvrez bien vos deux oreilles, nous servons entre 11h30 du matin... À 14h.
15: 14h du matin?
14: Non, 14h du matin. Non, mais hey, vous êtes monté à l'envers ou quoi vous? On sert de 11h30 à 14h.
15: Et de 23h à 19h?
14: Non. Je sers de 11h30 à 14h.
15: Et de 22h30?
14: Vous savez, monsieur, la médecine a fait des gros progrès. Par contre, la grève du cerveau, ça n'existe pas encore, malheureusement. Alors. C'est moi le gérant, monsieur.
15: Ah bah c'est encore une autre, bonjour madame.
14: Vous déconnez là, monsieur. Je sais pas de quelle planète vous débarquez, vous, mais c'est le midi, c'est tout.
15: C'est pas quelle planète, c'est que moi j'étais à l'étranger avec ma femme, si vous voulez, on revient juste...
14: Monsieur, mais c'est pas parce que vous revenez de vacances que je vais m'amuser à venir à 4h au matin, mais vous avez vu ça où, vous, monsieur?
15: Non, mais enfin, excusez-moi, mais ça me semblerait un minimum commerçant quand même, parce qu'après...
14: Pardon, vous rendez compte que vous demandez à un commerçant d'ouvrir son restaurant, de tout allumer les fours pour deux personnes qui vont venir manger à 4h au matin.
15: Ah bah vous avez compris.
14: Bah j'ai tout compris, monsieur, mais moi je vous dis non.
15: Moi je vous dis oui.
14: Je vous dis non, monsieur, ça va, je parle bien français. Bah vous rendez compte de ce que vous me demandez, monsieur.
15: Bah non, mais vous laissez ouvert dans ce cas, vous voyez comment
14: bah
15: on est
14: non,
15: juste...
14: monsieur, mais vous avez vu que je vais laisser le restaurant ouvert alors. J'ai mes clients devant moi, monsieur, qui rigolent même de vous.
15: Ah bah tant mieux, bah écoutez, j'en suis ravi.
14: Ah bah ouais, on se prend la poire. Hein.
15: Bah écoutez, tant qu'à faire, dites-leur de m'écouter sur Rire et Chanson dans ce cas.
14: Bah on devrait.
15: Ah bah oui, vous devriez, oui.
14: Je fais déjà pas le service du soir. C'est pour certainement pas m'emmerder à 4h au matin, monsieur. Je vous dis non depuis tout à l'heure, vous êtes à taper de la caisse. Si vous voulez venir ici et que je vous le dis devant vous, je vous le dirai devant vous, monsieur. Et en même temps, vous prendrez ma main dans la gueule.
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16: Allô?
17: Oui, bonjour, monsieur.
16: Bonjour, monsieur.
17: C'est la mairie de...
16: Oui.
17: Je voudrais monsieur le maire.
16: Moi-même.
17: Ah bah très bien, écoutez, ça tombe bien, je suis le chef de protocole de monsieur le préfet de région, monsieur Robert Ledoux,
16: oui.
17: Qui souhaite vous parler.
16: Oui.
17: Je vais donc vous le passer, mais comme je suis le chef de protocole, je voudrais d'abord vous expliquer que monsieur Robert Ledoux, préfet de région, est une personne d'un certain âge, donc il a du mal à finir ses phrases, voyez-vous, c'est-à-dire que quand il commence une phrase, c'est plutôt à vous de la finir, quoi.
16: Ben oui, mais il faut savoir ce que veut dire monsieur le préfet sur le moment.
17: Ouais, vous inquiétez pas, vous allez vous entendre. Hein.
16: Oui, oui.
17: Je vous passe monsieur Robert.
16: Oui.
12: Merci. Allô?
16: Oui, bonjour monsieur le préfet.
12: Bonjour monsieur le...
16: Le maire?
12: Le maire. Comment allez?
16: Comment allez-vous?
12: Oui.
16: Ça va, je vous remercie monsieur le préfet, et vous-même?
12: Ça va. Ça va.
16: Ça va bien?
12: Ça va bien. Alors, je voulais vous...
16: M'annoncer?
12: Non.
16: Faire part?
12: Non.
16: Féliciter?
12: Oui.
16: Ah, je
0: je n'ai pas de félicitations à recevoir, pour ainsi dire, monsieur le préfet.
12: Si.
0: Si.
12: Pour votre...
0: Pourquoi?
12: Pour votre...
0: Pour ma mairie?
12: Oui.
0: Oui.
12: Parce que...
0: Oui, parce que...
12: C'est une...
0: C'est une petite mairie que nous avons restaurée?
12: Oui, et elle a...
0: Elle a un petit cachet maintenant, parce qu'on l'a rendue gaie, on l'a rendue... Ben en fait, c'est plutôt le château qui est en face, qui redonne un petit blason à notre mairie, pour ainsi dire.
12: Oui. Alors, quand je suis venu à...
0: Vous êtes venu à...
12: Oui.
0: Ah bon?
12: J'ai vu monsieur...
0: Monsieur... Peut-être?
12: Oui. Oui.
0: Ah, notre propriétaire du château.
12: Voilà. Et oui. Je l'ai entretenu? Non. Je l'ai
0: Ah, vous l'avez encouragé?
12: Comment?
0: Vous l'avez encouragé?
12: Oui, je...
0: Ah, voilà, pour le... Parce que monsieur, je pense, a dû vous solliciter, je crois.
12: Oui, il m'a su...
0: Ah oui, vous solliciter pour...
12: Non, il m'a su...
0: Suggérer de...
12: Il m'a suggéré...
0: Oui?
12: De
0: l'encourager pour...
12: Pour le...
0: Pour, en fait, un peu faire classer ce site.
12: Oui.
0: Le château.
12: Alors, oui. Il m'a branlé.
0: Oui. Alors, il vous a demandé probablement que je vous donne quelques renseignements.
12: Il m'a branlé.
0: Il vous a branché sur le...
12: Oui.
0: Oui.
12: Alors, je l'ai
0: encouragé.
12: Oui.
0: Oui, vous l'avez encouragé.
12: Il m'a
0: suggéré.
12: Oui.
0: Voilà, il vous a suggéré pour, en fait, donner votre avis, probablement.
12: Voilà, et derrière le château, il m'a branché.
0: Oui, branché.
12: Oui, et sa femme.
0: Oui, sa femme. C'est, oui, sa femme entretient le jardin d'hiver.
12: Elle entretient bien sa

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3: Bilière.
4: Qui me donne une mauvaise haleine.
3: Une mauvaise haleine.
4: Voilà.
3: Alors, je vais prendre vos coordonnées. Vous êtes monsieur
4: Gendard, G-E-N-D-A-R.
3: G-E-N-D-A-R. Votre numéro de téléphone
4: 0297.
3: 0297. Donc, à livrer à madame.
4: Oui.
3: Alors, son nom
4: À mon aimé.
3: Pardon?
4: Mon aimé, quoi. Elle comprendra.
3: Non, vous ne voulez pas nous donner son nom?
4: Non, je préfère éviter les drames.
3: D'accord, ok. Alors, l'adresse, c'est
4: 10 rue...
3: Oui.
4: C'est à Questembert. Hein.
3: Oui, mais par contre, oui, au 10 rue... Il y a plusieurs... Il y a trois locations. Chez qui on va livrer?
4: Les fleuristes.
3: Hein? Pardon?
4: Vous avez bien compris que c'était pour vous, non?
3: Hein? Moi?
4: Oui.
3: Oui, mais on est plusieurs employés, hein.
4: Oui, mais je reconnais votre voix quand même. Je suis déjà venu prendre des fleurs pour ma mère, alors.
3: Ah, d'accord, ok. Ah, mais je suis mariée, monsieur.
4: Oui. Mais c'est pas forcément un problème.
3: Ah, non, mais vous êtes très gentil, mais je peux pas accepter.
4: Oh, ben, je vous en prie.
3: ouais, ok. Et je vois plus qui vous êtes.
4: Le monsieur qui a une mauvaise haleine.
3: Monsieur qui a une mauvaise haleine.
4: Je viens toujours vous voir avec la main devant la bouche.
3: Ouais. Mais excusez-moi, j'arrive pas.
4: Vous n'êtes pas disponible parce que vous êtes mariée, c'est ça?
3: Ah non, mais moi j'aime mon mari et puis voilà.
4: Mais alors est-ce
3: qu'il... Je peux pas donner mon amour à tout le monde.
4: Il y en a une autre, non, qui serait pas mariée?
3: Ah, il y a une autre, oui, ma collègue. Ah non, elle a un ami aussi, ma collègue.
4: Oui, mais elle n'est pas mariée.
3: Est-ce que vous voulez vraiment vous caser?
4: J'adore les fleurs et quand
3: et
4: je...
3: Vous adorez les fleuristes aussi, quoi.
4: Bah, c'est-à-dire que si je suis dans un environnement qui est peuplé de fleurs, on sent moins mon haleine.
3: Ah.
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5: Allô. Bonjour madame, c'est bien le supermarché?
6: Oui, c'est ça.
5: Monsieur Martin à l'appareil, je suis venu faire des courses chez vous.
6: Oui.
5: Et alors, j'ai acheté de l'eau minérale, il y a un problème.
6: Oui.
5: C'est que dans les bouteilles, il y a l'eau, mais il n'y a pas les minérales.
6: Les minérales?
5: Oui, des minérales. Mon beau-frère m'a expliqué que c'est comme des petits cailloux.
6: Bah là, par exemple, j'ai une bouteille devant moi, c'est marqué eau minérale, il n'y a pas de cailloux dedans.
5: Alors, ils sont peut-être au fond, non?
6: Non, moi je vois rien. Il y a juste des petits trucs blancs.
5: Ah, donc vous avez des cailloux dans vos bouteilles?
6: Bah je sais pas si c'est des cailloux, mais c'est comme de la poussière.
5: Ah non, un minéral, ça fait au moins la taille d'un petit rocher.
6: Ah non, bah y a pas ça dans de l'eau minérale, y a pas des cailloux dans de l'eau minérale.
5: Donc, s'il y a pas les minérales dedans, c'est que c'est juste de l'eau.
6: Bah je sais pas.
5: Eh oui, et moi comment je fais pour récupérer mes minérales?
6: Je vous passe ma collègue.
7: Bonjour.
5: Bonjour monsieur.
7: Mais c'est quoi que vous appelez, y a pas les minérales?
5: Bah j'ai fait toutes les bouteilles une par une, rien du tout.
7: Vous en avez beaucoup de bouteilles?
5: J'en avais pris 24.
7: Ok, donc 4 packs.
5: Ah, vous vous souvenez de moi?
7: Non.
5: Bah si, vous me dites 4 packs, et effectivement, j'avais pris 4 packs.
7: Bah non, mais 4 packs, ça fait 24 bouteilles.
5: Oui, mais ça, je vous l'avais pas dit qu'il y avait 4 packs.
7: Bah.
5: J'ai juste dit 24 bouteilles.
7: Bah monsieur, 24 bouteilles, ça fait 4 packs de 6.
5: Des packs de 6, ah bah ça non plus, je vous l'avais pas dit.
7: Bah monsieur, vous me dites qu'il y avait 24 bouteilles.
5: Et comme par hasard, vous devinez que ce sont 4 packs, et en plus de 6 bouteilles...
7: Mais c'est pas le hasard, monsieur, c'est du calcul.
5: Alors attendez, je prends ma calculette...
7: Ça fait 16,83, pardon.
5: Comment ça, 16,83?
7: Non, je parle à une dame.
5: Je m'excuse, mais c'est pas du tout le prix que j'ai sur mon ticket.
7: Non, je vous dis, je parle à une cliente.
5: Ah bah, passez-la moi.
8: Oui?
5: Ah tiens, bonjour madame la cliente.
8: Non, c'est pas madame, c'est monsieur.
5: Bah, si vous êtes la cliente, vous êtes une dame.
8: C'est qui que vous voulez?
5: Oh bah écoutez, j'aurais bien aimé avoir le patron, mais...
8: Oui, je suis le patron, oui.
5: D'accord, vous êtes comme qui dirait, patron cliente.
8: Qu'est-ce qu'il n'y a pas dans l'eau? Il n'y a pas d'eau dans l'eau?
5: Si, il y a de l'eau dans l'eau, mais il n'y a pas les petits cailloux qu'il devrait y avoir dans l'eau de l'eau.
8: Il n'y a pas de cailloux dans les bouteilles.
5: Ah oui, je vous confirme.
8: Oui.
5: Je les ai toutes vidées dans une passoire, rien, même pas un gravier.
8: Mais pourquoi vous voulez faire passer de l'eau minérale dans une passoire?
5: Parce que je voulais récupérer les minérales.
8: Mais il n'y a pas... Mais, attendez.
5: Et c'est là que je me suis dit, tiens, si ça se trouve, les cailloux sont restés accrochés dans les bouteilles.
8: Je tombe des nues.
5: Donc, j'ai mis les bouteilles dans une marmite.
8: Mais pourquoi?
5: Bah pour les faire bouillir, comme ça le plastique s'évapore et il reste les cailloux.
8: Oh là là.
5: Eh bah toujours pas de cailloux et ma marmite est fichue.
8: Qu'est-ce que vous voulez? Dites-moi au final ce que vous voulez.
5: Alors, au final, il faudrait déjà rembourser ma marmite.
8: Mais je ne vous rembourserai pas la marmite, c'est pas moi qui vous ai qui mis l'eau dans les bouteilles.
5: Ah, allô?
8: Allô, je vous écoute.
5: Ah bah il m'a mis en attente, je l'entends plus.
8: Non, attendez, allô?
5: Ah, allô?
8: Oui, vous...

0: Vous m'entendez ?
1: Là, oui, mais vous m'avez mis en attente.
0: Non, j'appelle le haut-parleur.
1: Ah bah ça y est, il est reparti.
0: Ah, bon sang.
1: Bon sang, allô ?
0: Oui ?
1: Vous m'avez encore mis en attente ?
0: Bah, j'ai mis le haut-parleur, je sais pas si ça a fait un drôle de truc sur le téléphone.
1: Ah, parce que là, vous êtes en haut-parleur ?
0: Oui, je suis à l'haut-parleur, oui.
1: Eh bah justement, vous me dites que vous êtes à l'haut-parleur, et pourtant, je ne vous entends plus.
0: Ah, attendez, j'ai fait une mauvaise manip.
1: Bah oui, sinon là, je vous entendrais.
0: Attendez, je suis coupé ?
1: Ah oui, et pourtant, je vous entends toujours pas.
0: Qu'est-ce que c'est que ces conneries ?
1: Bah pardon, si c'était des conneries, je vous répondrais quand vous me parlez.
0: T'as déjà vu des cailloux dans l'eau minérale?
1: Ah, pas de raccrocher en plus.
0: Alors que la marmite, elle a
1: gagné. Allô?
0: Oui, c'est qui au téléphone?
1: Bah toujours Monsieur Martin, vous avez pas raccroché.
2: Oui, allô?
1: Ah, bah bonjour monsieur.
2: J'ai reconnu.
1: Comment ça, vous avez reconnu?
2: Je vous écoute à la radio, je sais plus c'est quelle radio, bref. C'est Rire et Chanson, voilà, il y a un client qui est là.
1: Ah, en plus c'est un client qui souffle.
2: Oui.
1: Ah oui, donc tout le monde écoute Rire et Chanson.
2: Apparemment vous écoutez Rire et Chanson.
0: Oui.
2: Bon bah voilà.
1: Eh bah voilà, enfin heureusement pour moi c'était pas le cas de toute l'équipe non plus.
2: Non, c'est pas grave, vous m'avez bien fait rire.
1: Bah écoutez, bonne journée à toute la bande et au revoir monsieur.
2: Voilà, au revoir madame.
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5: Allô?
6: Allô, oui, bonsoir madame.
5: Bonsoir madame.
6: C'est madame.
5: Oui.
6: Ah, bonsoir
5: madame. La femme à Pierre.
6: C'est la femme à Pierre. Comment qu'il va, mon petit sou?
5: Il est parti en installation, c'est pourquoi?
6: Il est toujours dépanneur télé.
5: Ah oui.
6: Bon, ben écoutez, est-ce qu'il peut passer alors?
5: Oui, ben vous allez me dire votre nom, s'il vous plaît.
6: Voilà, madame Ledoux.
5: Ledoux.
6: Germaine.
5: Germaine.
6: À Gredizan.
5: À Gredizan.
6: Oui.
5: Bon, parce que vous n'avez plus de télé du tout.
6: Non.
5: Bon.
6: J'en ai plus du tout, hein, de télé. Hein.
5: Oui.
6: Il n'est plus là, le poste. Hein.
5: Ah, vous ne l'avez pas?
6: Ben, je ne le vois plus, c'est ça le problème. Je le trouve plus. J'ai regardé la télé hier soir et ce matin, plus de poste.
5: On vous a volé?
6: Vous croyez?
5: Ben, et si vous me dites que vous avez plus de poste?
6: Oui.
5: Et c'est plutôt les gendarmes qu'il faut appeler.
6: Mais oui, je les ai appelés.
5: Vous avez appelé les gendarmes?
6: Oui, il n'y avait personne là.
5: Puis vous ne les avez pas rappelés de nouveau?
6: Attendez, vous permettez?
5: Oui.
6: Je vais les appeler avec mon poste?
5: Oui.
6: Comme j'ai un dédoublement d'appel?
5: Ah, voilà.
6: C'est peut-être vous qui allez les avoir, hein?
5: Voilà.
6: Quittez pas.
5: Non, je raccroche pas.
7: Gendarmerie de Dole, j'écoute.
5: Bonjour, monsieur.
7: Oui, bonjour,
5: je
7: madame.
5: Je suis madame. On tient un magasin de télévision.
7: C'est bien, oui.
5: Et je ne sais pas ce qui. Et vous êtes les gendarmes de Dole?
7: Oui, la brigade, oui.
5: Bon, voilà. Il y a une dame qui nous téléphone. C'est madame Ledoux de Gredizan. Alors, cette dame, elle nous téléphone. Elle dit, écoutez, je voudrais bien voir votre mari. Ben, je dis, oui, mais pourquoi? Ben, elle dit, hier soir, j'ai regardé ma télé. Et ce matin, en me levant, j'ai plus de télé.
7: Oui.
5: Ah, ben j'ai dit appeler les gendarmes. Bon, ben, elle me dit, je les ai appelés, ça n'a pas répondu.
7: Ah bah oui, parce que nous sommes en alerte générale.
5: Oui.
7: Est-ce que je peux compter sur votre discrétion?
5: Oui, oui.
7: Les radars de l'aviation ont signalé la présence d'extraterrestres au-dessus d'une petite ville qui s'appelle Gredizan.
5: Eh ben oui, puis cette dame, elle est là. Elle habite à Gredizan.
7: Ah, c'est pas possible, madame. On a fait évacuer tout le monde ce matin, c'est impossible qu'il reste quelqu'un.
5: Ben, elle me dit que si. Madame Ledoux, Germaine...
7: À Gredizan?
5: Ben oui, oui.
7: Attendez, elle dit... Quittez pas, hein.
5: Oui.
7: Allô, où est la brigade, là? Dis-moi, on me signale qu'il y aurait encore quelqu'un, là, sur Gredizan. Vous avez... Tout le monde est rassemblé, là? Il manque une dame?
5: Ah.
7: Madame Ledoux. Allô?
5: Oui.
7: C'est pas Madame Ledoux, par hasard?
5: Si, je vous dis, Madame Ledoux, Germaine, à Gredizan.
7: Écoutez, madame, c'est la seule personne qui manque à l'appel. On a fait évacuer tout le village. Vous savez ce que c'est que des ovnis?
5: Bah oui, moi, j'y crois pas, mais enfin...
7: Si, madame, il y a deux ovnis, absolument. Ah. Mais ce que je vous dis, c'est confidentiel.

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3: C'est sur Grandisant. Vous allez chez Madame Ledoux, vous la récupérez. Bon, madame, est-ce que vous pouvez lui expliquer la situation, sans lui faire peur, évidemment. Nous, on arrive.
4: Bon, ben, je vais essayer.
3: Essayez d'en savoir un peu plus, on reste en liaison avec vous, madame. Hein.
4: Bien, très bien. Allô ?
5: Allô ?
4: Bon, vous êtes toute seule chez vous ?
5: Oh là là, oui, enfin, écoutez, j'ai l'impression qu'il se passe quelque chose de bizarre, hein. Je suis sortie, là, je suis regardée sur le toit, il n'y a plus d'antenne de télé.
4: Écoutez, n'ayez pas peur. De toute façon, hein, vous restez chez vous, ne vous en faites pas.
5: Allô ? Il y a une espèce de grosse grenouille verte qui rentre chez moi.
4: Oui, eh bien, écoutez...
5: Il y a une énorme grenouille verte qui rentre chez moi.
4: Oui.
5: Et qui est en train de manger ma machine à laver.
4: Oui, ça fait rien. N'ayez pas peur.
5: Là, c'est ça.
4: Laissez-la.
5: Là, c'est ça.
4: Non, laissez-la. Répondez-moi.
5: Attendez, je vais chercher mon balai.
4: Non, répondez-moi.
5: Oh, mon Dieu.
4: Allô? Madame Ledoux.
5: Oui.
4: Madame Ledoux.
5: Oui.
4: Écoutez-moi. Vous ne risquez rien. Ne bougez pas. Restez au téléphone.
5: Il y a une deuxième grenouille verte.
4: Ça fait rien. Écoutez-moi.
5: Ils sont en train de manger ma voiture.
4: Mais ça fait rien. Laissez-les faire. C'est des extraterrestres. Ils ne vous feront pas de mal à vous. Vous m'entendez?
5: C'est quoi?
4: Des extraterrestres. C'est des êtres. C'est une sorte d'être humain, mais ils mangent que de la ferraille. Ils veulent pas vous faire de mal. Les touchez pas, ces bêtes-là. Les touchez pas, restez au téléphone. Je vous tiens au téléphone pour vous tenir compagnie. Vous m'entendez?
5: Oh mon Dieu!
4: Vous m'entendez, Madame Ledoux?
5: Ils sont en train de manger la poubelle.
4: Mais ça fait rien.
5: Oh
4: mais
5: mon
4: n'ayez
5: Dieu.
4: Pas peur.
5: Non, mais j'ai pas peur.
4: Bon, les gendarmes, ils sont en conversation avec nous.
5: Alors...
4: Madame Ledoux?
5: Mais c'est pas vrai, hein?
4: Madame Ledoux?
5: Ils sont gonflés, ils sont en train de bouffer tout, hein?
4: Écoutez,
5: mon cesse-linge, vous savez...
4: Oui, Madame Ledoux.
5: Oui.
4: Écoutez-moi.
5: Mais qu'est-ce que c'est que ces grenouilles?
4: Écoutez-moi voir.
5: Qu'est-ce que c'est que ces grenouilles-là?
4: Ben, c'est des extraterrestres, ils sont très gentils avec les humains. Vous n'avez pas des bottes de conserve?
5: Ah.
4: Ils mangent tout ce qui est en acier, en ferraille. Ils mangent tout ça. Donnez-leur des boîtes de conserve. Ils vont être contents.
5: Vous croyez?
4: Oui. Parlez-leur. Vous leur dites que vous allez leur donner des boîtes de conserve. Vous verrez, ils seront contents.
5: Bonjour, messieurs. Je leur dis messieurs ou...
4: Oui, si vous voulez.
5: Bonjour, messieurs.
4: Je vais vous donner des boîtes de conserve.
5: Ils me parlent.
4: Oui, parce qu'ils sont contents. Donnez-leur à manger quelque chose.
5: Vous avez faim?
4: Ben, voilà, ils ont faim. Ils veulent manger. Donnez-leur à manger.
5: Qu'est-ce qui vous ferait plaisir?
4: Ben, donnez-leur des boîtes de conserve. Des petits pois, des haricots, des tout ce que vous avez.
5: Ils me tendent la main.
4: Eh ben, donnez-leur.
5: Ils sont contents.
4: Ils sont contents.
5: Ils sont en train de la gober.
4: Oui. Vous avez rien d'autre à leur donner?
5: Il a fait un rot.
4: Voilà, j'ai entendu. Vous n'avez pas une casserole sous la main, une petite casserole?
5: Ah oui.
4: Donnez-leur une casserole, ils seront contents.
5: Tenez.
4: Voilà, ils sont heureux.
5: Il l'a gobé.
4: Eh mais ils sont contents. Vous allez voir, tout va s'arranger.
5: Vous voulez une deuxième, non?
4: Ben, donnez-leur une deuxième casserole.
5: Une casserole pour Tata Suzanne?
4: Voilà.
5: Bop. Une casserole pour Tonton Lulu.
4: Bop. Voilà. Et puis autrement, ben ma foi, il faut leur causer qu'ils sont gentils. Dites-leur qu'ils sont gentils.
5: Vous êtes gentils.
4: Ah, ils sont gentils.
5: Bop. Bop.
4: Voilà. Écoutez, allez chez le voisin. Dites-leur d'aller chez le voisin.
5: Vous pouvez aller chez le voisin.
4: Il y a du matériel à manger.
6: On a déjà tout mangé chez le voisin.
5: Ah, il m'a parlé.
4: Il vous a tout... Vous avez déjà tout mangé? Oh, ben la dame, elle est bien gentille avec vous.
5: Ah.
4: Essayez, elle va vous redonner encore une casserole si elle a.

0: je voulais passer. Allô?
1: Allô?
0: Oui, bonjour, madame.
1: Bonjour, monsieur.
0: Bon, premier à l'appareil, je suis le chef de la planète Acier.
1: Ah, eh bien, enchanté de faire votre connaissance et puis de pouvoir bavarder avec vous, parce que vous parlez très bien le français.
0: On a des convertisseurs de langage.
1: Ah, c'est pour ça que vous parlez si bien le français.
0: Nous arrivons de 353 milliards de kilomètres.
1: Ah.
0: Nous vivons sur une planète en acier.
1: Oui.
0: Et malheureusement, comme nous mangeons de l'acier, nous avons fini de manger notre planète.
1: Et puis vous n'avez plus rien.
0: Ben, on est tombé.
1: Ah, vous êtes tombé.
0: Nous
1: et
0: avons...
1: puis vous êtes nombreux.
0: Ah oui, nous sommes 43 milliards 756 millions.
1: Oh, ben
0: nous, nous sommes en train d'envahir la planète Terre, évidemment.
1: Oui.
0: Vous voyez, et le problème, c'est quand on est arrivé ici, on a mangé nos ovnis.
1: Ah, puis vous ne pouvez plus repartir à nulle part.
0: Voilà.
1: Ah, j'ai bien compris ce que vous me dites maintenant. Oui, mais enfin, c'est sûr que vous avez faim, mais vous mangez souvent.
0: Nous mangeons tout le temps.
1: Ah, vous mangez tout le temps.
0: Il est en train de becquer le téléphone, là.
1: Ah ben, mangez pas le téléphone, on ne pourra plus causer. Vous n'avez pas une casserole, Madame Ledoux?
0: Ah oui, je vais en chercher une autre.
1: Donnez-lui une autre. Monsieur?
0: C'est bon, le téléphone, hein?
1: Oui, mais laissez-le qu'on puisse causer. On ne pourra plus causer après. Voilà.
0: Merci, madame.
1: Voilà, elle est bien aimable, cette dame.
0: Ah, la poignée de la casserole est en plastique, Madame Ledoux.
1: Ah ben oui, mais nous, chez nous, sur notre planète, les queues de casserole, c'est en plastique.
0: Comment?
1: Chez nous, en France, sur la planète France. Vous comprenez?
0: Oui.
1: Bon, les queues de casserole, elles sont en plastique.
0: Mais pourquoi faire?
1: Pour pouvoir l'empoigner, parce que nous, nos casseroles, on les mange pas. On fait cuire de la marchandise dedans.
0: Cuire?
1: Oui, cuire.
0: Mais vous faites cuire sur quoi?
1: Une cuisinière.
0: Ah, la cuisinière, c'est en métal?
1: C'est de la fonte.
0: Ah, ben, je vais aller goûter ça. Ah, ben non, laissez-moi ma cuisinière quand même.
1: Non, Madame Ledoux.
0: Oui.
1: Laissez-les faire. Ils ont faim, ils ont plus rien. Chez eux, ils ont plus rien du tout à manger.
0: Mais d'où c'est qu'ils viennent?
1: Je ne sais pas, d'une planète, dans le ciel. Allô, les gendarmes?
0: Oui, d'accord. Allô, allô?
1: Allô?
0: Gendarmerie, oui.
1: Vous avez entendu?
0: Non.
1: Bon, il y a une grosse grenouille. Pour elle, elle, c'est une grosse grenouille. Elle lui a mangé sa machine à laver. Elle a plus d'antenne de télé. Elle a plus de télé. Elle me raconte des choses, c'est abominable. Moi, je peux pas, comment faire?
0: Ce sont les extraterrestres, madame.
1: Oui, ils m'ont parlé.
0: Ah, vous les avez eus?
1: Ah oui, le monsieur, enfin, moi, je l'ai appelé monsieur, il m'a dit bonjour, madame. Tout ça, il parle très bien. Il voulait manger le téléphone. Je dis, ne nous mangez pas le téléphone. C'est bon pourtant, le téléphone. Mais je dis, laissez-nous le téléphone qu'on puisse vous parler. Moi, je dis, je suis enchantée de vous connaître. On ne pourra plus parler si vous mangez le téléphone. Bon, ben, il est encore bien obéi. Mais ils sont des millions et des millions qui ont atterri sur la France. Et puis, de toute façon, ils vont tout détruire partout.
0: Oh, merde.
1: Je suis assise. Je serai debout. Je me dirais, c'est une histoire à pas tenir debout. 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
2: 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Scolaire. Bonjour.
3: Bonjour monsieur, c'est bien l'école primaire?
2: Oui, c'est ça monsieur.
3: Monsieur Martin à l'appareil, je vous appelle parce que je vais venir installer un fumoir là dans l'établissement.
2: Un quoi?
3: Un fumoir, vous savez, une cabine pour fumeurs.
2: Ouais, mais attendez, là, c'est quoi ce truc? C'est prévu avec la directrice?
3: Ah non, absolument pas, non, c'est prévu avec ma directrice personnelle, madame Martin.
2: Non, attendez, c'est pas possible. En primaire, il y a personne qui fume.
3: Ah bah oui, parce qu'ils ont pas le fumoir.
2: Non, attendez.
4: Oui, bonjour.
3: Bonjour, monsieur, oui. Comme j'expliquais...
4: Ça se passe pas comme ça. Vous pouvez pas venir installer une cabine comme ça si on n'a pas l'autorisation de personne.
3: Ah ben, moi, je vous la donne, l'autorisation. Je suis moi-même installationneur.
4: Non, c'est pas de votre autorisation. J'ai besoin d'autorisation de ma patronne.
3: Ok, alors, si ça vous rassure, admettons qu'elle vous l'a donnée.
4: Ah non, je peux pas admettre qu'elle me l'ait donnée, non.
3: Ah oui, mais moi, maintenant, j'ai tout le matos.
4: Bah, ça, j'ai plus rien, monsieur. Si vous vous permettez de commander sans nous demander notre avis avant... Attendez, je vous passe ma collègue.
3: Merci, monsieur.
4: Bon.
5: bonjour monsieur, excusez-moi, vous changez d'interlocuteur là.
3: Oui, bonjour monsieur.
5: Sachez que nous on est l'école primaire et on n'a pas de consigne comme quoi vous alliez venir installer une cabine fumeur.
3: Bah, il y a la cabine et puis il y a aussi les cigarettes qui vont avec, parce que comme il y a un distributeur intégré dans le fumoir.
5: Mais monsieur, on est en primaire.
3: Et alors ?
5: Mais il y a hors de question que j'accepte des cigarettes, monsieur, je peux pas faire ça.
3: Non, mais vous aurez juste à remplir le distributeur de cigarettes dans la cour.
5: Donc là vous n'êtes pas en train de me dire que vous allez nous installer une cabine fumeur avec des cigarettes à disposition.
3: À disposition, mais payante, hein, faut pas exagérer non plus.
5: Alors écoutez, pour moi c'est inconsidérable qu'on fasse installer une cabine fumeur ici avec des élèves de primaire.
3: Bah, voilà. Et comment ils font pour fumer pour le moment, vos élèves ?
5: Monsieur, nos élèves, ils sont en CM1, CM2 maximum.
3: Ça n'empêche pas de les respecter, comme tout le monde.
5: Monsieur, des CM1, CM2, ils ont quoi ? Ils ont entre 10 et 12 ans, ils fument pas.
3: Bah, ils fument pas dans l'école, parce qu'il n'y a pas de...
5: Monsieur, mais c'est pas possible.
3: Parce qu'il n'y a pas de cabine.
5: Bah non, mais même, monsieur, nos enfants, ils ont entre 10 et 12 ans, vous pensez bien qu'ils fument pas. Même s'ils fument, ils n'ont pas le droit de sortir de l'école.
3: D'où l'intérêt d'avoir le fumoir dans la cour.
5: Ça va pas être accepté, ma directrice va pas cautionner ça.
3: Oula, attendez, je vois ce que vous êtes, vous seriez pas en train d'essayer de négocier.
5: Ah non, moi je vous négocie rien du tout parce que je sais pertinemment qu'il y aura pas de fumoir ici.
3: Non, mais je vois, vous êtes en train de traiter avec la concurrence par derrière.
5: Je suis en train de traiter avec la concurrence. Écoutez, monsieur, avec tout le respect que je vous dois, moi j'ai pas de temps à perdre.
3: Non, mais je vois le truc. Je vais arriver, puis il y aura des Chinois en train d'installer un truc à ma place.
5: Mais oui, monsieur, peut-être des Japonais, des Chinois et puis des Turcs tant qu'on y est.
3: Ah voilà. Bah voilà.
5: Bah voilà, effectivement.
3: Bah les masques.
6: Oui, allô.
3: Oui, bonjour madame, excusez-moi de me passer la...
6: Donc c'est monsieur, le coordinateur de l'ensemble scolaire. Attendez, faites des choses à ma place.
3: Oui, oh bah me remerciez pas surtout.
6: Et ça vous inquiète pas d'installer une zone fumeur en école primaire ? Mais on va où là ?
3: Bah au moins les élèves qui fument pas n'auront pas à subir...
6: Parce que vous savez quel âge ils ont en école primaire ?
3: Bon, je dirais quoi, 20-25 ans ?
6: Vous êtes complètement à côté de la plaque.
3: Bon, disons 18-20.
6: Et avant 10 ans, vous laisseriez votre fils fumer avant 10 ans, monsieur ?
3: Ah certainement pas, c'est pour ça que je lui interdis d'aller à l'école primaire.
6: Mais attendez.
3: Allô ? Ah bah c'est reparti.
7: Oui.
3: Bonjour monsieur, on devait me passer la directrice peut-être.
7: Oui, mais moi je ne veux pas le savoir monsieur. Vous ne faites pas l'installation sans ordre de directrice.
3: Ah bah j'ai un ordre de ma directrice, madame Martin.
8: Oui, je suis là, oui.
7: Non.
3: Qui est avec moi. Oui, c'est madame Martin, je suis
7: pour
3: là.
7: Pour votre direction, j'en ai rien à foutre. Puis je vous permets pas, je suis pas encore bleu-bleu.
3: Pardon, vous me traitez de bleu-bleu ?
7: Non, c'est moi, je vous dis, je suis pas encore bleu-bleu.
3: Comment ça bleu-bleu ?
7: Bah je suis pas débile, d'accord ?
3: Ah bah je me fais traiter de bleu-bleu.
7: C'est pas vous que je traite de bleu-bleu monsieur.
3: Et puis d'abord, c'est celui qui dit bleu-bleu qui est bleu-bleu.
7: Puis bon, allez, hop.
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11: Cabinet docteur, bonjour.
12: Allô, c'est le docteur.
11: C'est la secrétaire, bonjour madame.
12: Bonjour madame, c'est le gynécologue.
11: Oui.
12: Ah bonjour, je vous appelle parce que ça faisait longtemps que j'avais pas appelé un gynécologue, mais là je crois que il faut que je consulte.
11: Je n'ai pas de rendez-vous madame avant fin juin.
12: Oh bah oui, ça va aller alors.
11: Jeudi le 12 juin, 9h20.
12: Oh, écoutez, je vais essayer, oui, à ce moment-là.
11: Votre nom, c'est madame ?
12: Alors, madame Le Duret.
11: L-E ?
12: Oui, plus loin, D-U-R-E-T.
11: Oui.
12: Mais vous pensez que le docteur va pouvoir s'occuper de moi ?
11: Elle est gynécologue, donc elle s'occupera de vous, il n'y a pas de problème.
12: Oh, oui, parce que j'étais en voiture, là, voyez.
11: Mm-hmm.
12: Et puis, j'ai pris un autostoppeur, là, sur le bord de la route à Chitilgem.
11: Oui.
12: Il me regardait bizarrement et il m'a dit que j'avais une mycose.
11: L'autostoppeur vous a dit que vous aviez une mycose ?
12: Oui.
11: Mais comment il sait que vous aviez une mycose, l'autostoppeur ?
12: Il est étudiant en médecine.
11: Mais donc vous lui avez parlé de votre cas ?
12: Non, pas du tout, non, je lui disais rien, on parlait de la pluie et du beau temps.
11: Mais si vous lui avez pas parlé de votre état de santé ?
12: Oui.
11: Comment il peut savoir que vous avez une mycose ?
12: Ben ça, je sais pas. Je me suis arrêtée sur le bord de la route, voyez ?
11: Mm-hmm.
12: Puis j'ai regardé dans le rétroviseur.
11: D'accord.
12: Et effectivement, il y a quelque chose, voyez-vous, de pas net.
11: Chez le jeune homme ?
12: Non.
11: Chez vous ?
12: Oui.
11: Mais vous avez où la mycose ?
12: Ben, c'est délicat de dire ça au téléphone.
11: Oui, je comprends.
12: Je préfère vous passer le jeune à l'étudiant, il va vous dire. Le gynécologue.
13: Merci. Allô ?
11: Oui, bonjour.
13: Bonjour. Bernard Toulier à l'appareil.
11: Oui.
13: Oui, c'est moi qui ai détecté...
11: Mais vous l'avez ausculté ?
13: Ah non, pas du tout. Moi, je suis étudiant en mathématiques et je sais qu'il y a 47% des femmes qui ont des mycoses, hein, qui ne le savent pas.
11: Mais donc, elle vous a dit ce qu'elle avait ?
13: Non, pas du tout.
11: Mais comment vous savez que c'est une mycose si elle ne vous a pas dit ce qu'elle a ?
13: Parce qu'il y a 47% des femmes qui ont une mycose, donc j'en ai déduit qu'elle avait une chance sur deux. Donc, on s'est arrêté sur le bord de la route, elle a regardé dans le rétroviseur, elle a vu qu'effectivement, voilà quoi.
11: D'accord.
13: Je suis quand même pas mauvais, hein.
11: Oui, je comprends.
13: C'est pas un diagnostic, hein, c'est juste des mathématiques.
11: Mm-hmm.
13: Je vous la repasse.
11: Merci.
12: Allô ?
11: Oui ?
12: Je préfère vraiment la soigner avant le mariage. Hein. Parce que c'est un jeune quand même, je voudrais pas le décevoir.
11: Mais vous allez vous marier ?
12: Ben oui, on s'est rencontrés sur le bord de la route, c'est une belle histoire de champignons. Mais de champignons magiques.
11: Ben je vous souhaite beaucoup de chance et de bonheur, madame Le Duret. 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
8: Bonjour.
3: Bonjour monsieur, c'est bien le magasin de glace et surgelés ?
8: Oui.
3: Monsieur Martin, établissement Martin Électricité ?
8: Oui.
3: Je vais faire un test de délestage énergie stylistique sur votre entreprise.
8: Mm-hmm.
3: Ça veut dire qu'on va couper l'électricité.
8: Ouh là là, alors attendez.
3: Non mais uniquement ce qui est superflu, par exemple la clim.
8: J'ai pas de clim.
3: Parfait. Alors quand je dis clim, bien sûr, c'est aussi tout ce qui est refroidissage, hein, congélationneur, chambre froide, etc.
8: Oui.
3: Voilà, donc tout ça je coupe.
8: Combien de temps ?
3: Bon, c'est juste quoi, 48 heures.
8: Oh non, mais c'est pas possible quand même, 48 heures. Moi, j'ai de la marchandise dans tous mes congélateurs. Hein.
3: Bah, je vois pas le problème.
8: Mais non, mais on est une entreprise de crème glacée.
3: Justement, elle est comment, votre crème ?
8: Ma crème est glacée.
3: Eh ben voilà, donc si elle est déjà glacée, vous avez pas besoin de la surglacer.
8: Bah, si j'ai pas de congélateur, elle va décongeler. 48 heures, c'est énorme.
3: Oui, bah, à la limite, vous la laissez déglacer 48 heures, et après, vous aurez plus qu'à la reglacer.
8: Mais je peux pas. Comme si, comme on peut pas décongeler, on peut pas...
3: Ah, comme si que bien sûr qu'on peut décongeler, je l'ai déjà fait.
8: Ah oui ?
3: Bah, eh, rien de sorcier, vous voulez que je vous donne un petit truc ?
8: Oui ?
3: Le micro-ondes.
8: Non mais pourquoi vous me parlez de micro-ondes, monsieur ?
3: Parce que votre crème glacée, vous la mettez au micro-ondes, vous allez voir, elle va déglacer vite fait.
8: Mais je m'en fiche de votre micro-ondes.
3: Pardon, moi j'essaie juste de vous aider.
8: Ah bah oui, toute la marchandise fondue dans les congélateurs, je les remets à congeler, puis je les revends, oui ?
3: Eh bah voilà !
8: Oui !
3: Vous voyez, donc je vois pas où
8: mais
3: elle
8: est. Attendez, je vais vous appeler le chef, parce que là, moi je peux plus.
3: Merci monsieur.
8: Non, mais il va péter un plomb, c'est impossible. Il veut couper de l'électricité pendant 48 heures parce
10: On marche sur la tête, là, quand même, non ? Oui, allô ?
3: Bonjour, madame !
10: Moi, vous pouvez pas couper ma chambre froide comme ça. Moi, j'ouvre la chambre froide, elle perd 10 degrés.
3: Ah bah, l'ouvrez pas ?
10: Oui, donc je fais quoi ? Je mets mes gars au chômage ?
3: Ah bah oui, tiens, très bonne idée. Hop, problème réglé.
10: C'était de l'ironie, monsieur.
3: Ah oui, d'accord, mais enfin, excusez-moi, si j'étais là pour rigoler, ça se saurait.
10: Vous vous rendez pas compte ? Enfin, je sais pas.
3: Non, mais, c'est que 48 heures. Hein.
10: On ne peut pas couper 48 heures, vous ne comprenez pas ?
3: Moi, bien sûr que si, c'est possible.
10: Non, ce n'est pas possible.
3: Mais si, il y a plusieurs moyens. On peut débrancher l'appareil.
10: Non.
3: Alors, deuxième méthode, ça c'est un truc de professionnel.
10: Sans déconner,
3: on coupe le disjoncteur.
10: Plus le chauffage, plus le téléphone, plus...
3: Ah non, le téléphone c'est hyper important. Non, non, on coupe juste ce qui n'est pas essentiel.
10: Ah oui, donc ma marchandise c'est du confort, mais par contre le téléphone...
3: Bah oui, parce qu'il y a quand même des gens qui vous appellent, j'imagine. Faudrait pas que vous soyez bloqué.
10: On doit livrer aussi des produits surgelés qui nous sont livrés tous les jours dans cette putain de chambre froide.
3: Ah, en revanche, est-ce que vous pouvez crier un tout petit peu plus fort dans votre téléphone, parce que là on vous entend à peine.
10: Donnez-moi votre numéro de téléphone, parce que là franchement vous me gonflez.
3: Oui, alors monsieur Martin.
10: Donne-moi le stylo. Je vais prendre. Alors, monsieur Martin, quelle société ?
3: Établissement Martin Électricité.
10: Martin, c'est pas l'appel crétin de Martin, par hasard ?
3: Perso, je dirais même l'appel trop con.
10: Ah, c'est ça.
3: Oui, c'est ça.
10: Sans déconner.
3: Ah, bah, même en déconnant. Hein.
10: Je confirme, Martin, t'es trop con.
3: Merci.
10: Putain, bah, je me suis fait avoir.
3: Ah, je confirme aussi. Bonne journée et au revoir, madame.
10: Je t'en raccroche au nez.
3: Ah, bah, c'est sympa de prévenir. Merci.
10: Salut.
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16: Allô ?
17: Oui, bonjour monsieur.
16: Bonjour.
17: Excusez-moi de vous déranger, c'est au sujet de la manifestation d'hier.
16: Oh, attendez, quel numéro demandez-vous, monsieur ? C'est un faux numéro, ça, hein ?
17: Vous n'êtes pas à la CGT ?
16: Non, monsieur, absolument pas. Et c'est un ancien numéro, ça. Vous le rayez, il vous faut demander un nouveau numéro.
17: Ah oui, mais faut pas m'insulter, moi.
16: Mais je vous insulte pas, monsieur. Je vous dis simplement que c'est un ancien numéro.
17: Oui, j'ai compris, camarade.
16: Mais alors, camarade syndiqué, moi, je suis pas syndiqué et je suis l'ancien numéro.
17: Ben oui, voilà. Écoutez-moi, jeune homme.
16: Oui.
17: Vous pouvez avoir du respect, quand même.
16: Mais j'ai du respect, monsieur. Je vous dis simplement que c'est un ancien numéro que vous faites, là.
17: Oui, mais vous me dites ancien numéro comme si j'étais vieux de la feuille, moi.
16: Mais je vous le dis parce que c'est pas le premier. Je veux faire changer de numéro. Au revoir, monsieur.
17: Mais écoutez-moi, jeune homme.
16: Oui, mais écoutez, j'ai pas de temps,
17: monsieur. Je travaille, je suis administrateur des PTT.
16: Eh bien, je suis bien content pour vous.
17: Alors, dites-moi
16: ce
17: que vous... Dites-moi quel est votre problème et moi, je vous change votre numéro en 5 minutes.
16: Non, mais c'est pas la peine, monsieur. Je me débrouillerai tout ça. Je vous remercie.
17: Non, j'insiste, jeune homme.
16: Non, mais je vous remercie, monsieur.
17: Camarade.
16: Oui.
17: Je change votre numéro. Je m'en occupe dans 2 minutes.
16: Non, et c'est pas la peine. Si, j'insiste, monsieur.
17: Si, j'insiste.
16: C'est un ancien numéro qu'on m'a attribué. Voilà.
17: Non, je vous le change sans problème.
16: Mais je veux pas, monsieur.
17: Ah, monsieur.
16: Écoutez, vous me faites. Je me débrouille, monsieur.
17: Monsieur, considérez ça comme acquis. Dans 5 minutes, votre
16: numéro. Je ne veux pas, monsieur. Ne change pas mon numéro. Ne touchez pas, s'il vous plaît.
17: Camarade, excusez-moi, je vous donne un nouveau numéro.
16: Moi, je n'en veux pas, monsieur. Écoutez, vous débrouillez. Au revoir, monsieur. Allô ?
18: Oui, bonjour, monsieur. Le 40. Oui.
19: Oui, bonjour monsieur, Central 10 à l'appareil. On va d'avoir un état de demande de changement de numéro.
16: Mais non, mais c'est un monsieur qui m'a téléphoné, qui se mêle de ce qu'il regarde.
19: Ah, excusez-moi, vous permettez monsieur, c'est Central 10 à l'appareil. Je vous demande de nous excuser une minute. Nous vous donnons votre nouveau numéro qui va prendre donc, qui va être en activité dans 10 minutes.
16: Mais je le veux pas monsieur, mon nouveau numéro. Moi j'en ai un numéro que j'ai communiqué à tout le monde, je le conserve.
19: Nous sommes désolés, les ordres ont été transmis de manière électronique, c'est trop tard.
16: Hein. Mais par qui monsieur? C'est pas moi qui fais la demande. Ah, mais... Alors comme ça, n'importe qui peut faire la demande sur mon numéro. Où êtes-vous exactement, à Jaurès, là?
19: Oui, nous sommes à Jaurès, monsieur.
16: Oui, mais écoutez, je vais y venir déjeuner tout à l'heure.
19: Monsieur...
16: Je travaille moi-même au PTT, je ne veux pas changer de numéro.
19: Mais bon, écoutez-moi, monsieur, nous avons une demande de l'administrateur, monsieur Doringer.
16: Oui, mais justement, ce monsieur m'a téléphoné tout à l'heure, il s'est trompé de numéro.
19: Non, écoutez...
16: Oui, écoutez, monsieur, c'est pas le bon numéro, mais ne vous cassez pas la tête, je vous le fais changer.
19: Écoutez-moi, camarade, je vous donne votre nouveau numéro.
16: Mais je n'en veux pas, monsieur, moi je vais venir tout à l'heure à l'agence commerciale, j'arrive dans un quart d'heure.
19: Mais monsieur...
16: Je veux conserver mon 42...
19: Monsieur...
16: Ce n'est pas parce que M. Tartampion a décidé de me faire changer
19: monsieur,
16: de numéro.
19: Ce n'est pas M. Tartampion, c'est l'administrateur qui est donc le secrétaire général du syndicat, vous le savez très bien.
16: Mais je m'en fous, alors, monsieur, qu'est-ce que ce soit.
19: Ah, vous avez...
16: Et il a été charmant, il a été gentil, mais moi je m'en fous.
19: Monsieur, vous permettez, vous êtes prié de venir avec vos trois dernières factures ainsi que 150 francs.
16: Pardon ont...
19: Ah bah oui, monsieur, non.
16: Mais vous plaisantez, en plusieurs fois que je paye.
19: Bah écoutez-moi, monsieur. Non.
16: Non, mais qu'est-ce que c'est cette plaisanterie? Mais là, je vous garantis que ça va aller loin, cette histoire-là. Non, mais en plus, il va falloir que je paye pour changer de numéro que je n'ai pas demandé.
19: 150 francs, monsieur.
16: Mais j'en ai l'avis, primo, je suis employé PTT, donc je ne paie pas le téléphone, je ne paie pas l'abonnement.
19: Ah ouais,
16: hein?
19: Ah mais ça, vous n'avez pas signalé, c'est trop tard,
16: comment,
19: monsieur.
16: Mais je ne voulais pas signaler, mais vous m'avez rien demandé, monsieur.
19: Bon, attendez.
16: Ça, alors là, je vous garantis que ça ne se passera pas comme
19: monsieur,
16: ça. Hein?
19: Bah justement, monsieur Deringer vient de rentrer dans mon bureau. Attendez.
16: Oui, mais justement, qui c'est ce monsieur-là?
19: Attendez, vous permettez, je vous passe.
16: Oui, je vous en prie.
19: Il y a le client, là, vous avez demandé, on a déjà son nouveau numéro, il n'en veut pas.
20: C'est moi, je vais le prendre.
16: C'est la meilleure de l'année, celle-là.
17: Allô?
16: Bonjour, monsieur.
17: Mais qu'est-ce qu'il y a, camarade? On a l'heure.
16: Mais je ne voulais pas changer de numéro, moi, monsieur. Vous êtes bien gentil, vous êtes aimable, vous êtes urbain comme tout, mais je ne veux pas changer de numéro,
17: mais
16: monsieur.
17: Je ne sais pas.
16: Pourquoi vous me faites changer de numéro de force?
17: Vous allez payer 150 francs, mais en une journée, vous allez avoir votre
16: mais
17: nouveau numéro.
16: Mais je m'en fous, monsieur. Écoutez, ça va me coûter impression dolorise terrible, cette histoire-là. Moi, je ne veux pas.
17: Écoute-moi, camarade. Ça
16: en plus, je suis moi-même employé des PTT, monsieur. Je ne paie pas ni l'abonnement, ni, ni l'installation, ni rien. Vous voulez me faire payer 150 francs?
17: Eh oui, mon camarade, parce que ces étés, nous sommes contre les privilèges. Il n'y a aucune raison que toi, tu casques pas comme nous.
16: Mais non, comment? Mais vous payez quoi, monsieur? Mais qui est à l'appareil? J'ai pas compris. Écoutez, vous me dites où vous êtes, monsieur. Je viens vous voir parce que nous sommes voisins. On va s'expliquer de vive voix parce que là, on s'époumonne tous les deux. Hein?
17: Écoute-moi, camarade, ton comportement frise d'hystérie.
16: Mais
17: ça
16: écoutez,
17: ne m'étonne pas de la part des castes des privilégiés.
16: Mais je suis pas un privilégié, nom de Dieu. Je suis un préposé. Vous appelez ça un privilégié, vous? Un préposé?
17: Est-ce que tu es venu hier à la manif?
16: Mais non, je suis pas venu. Moi, je bricole, monsieur, chez moi. J'ai du boulot par-dessus les oreilles.
17: Voilà, monsieur, travaille au noir.
16: Qu'est-ce que... Oh.
17: Ah oui, alors non, mais...
16: c'est une plaisanterie, non?
17: Écoute-nous, camarade, tu parles à quand même à quelqu'un d'obédient à ses étés. D'une part, t'es privilégié, ensuite tu travailles au noir quand tes camarades défilent sous la pluie.
16: Attendez, une question, monsieur. Vous êtes qui, exactement?
17: Monsieur Deringer.
16: Deringer, où êtes-vous, exactement, monsieur?
17: À Jaurès, monsieur.
16: Pardon?
17: À Jaurès.
16: On peut vous rencontrer d'ici un quart d'heure, 20 minutes, monsieur Deringer.
17: Vous venez au bureau 203, mais je te signale que l'accueil va être musclé, parce que...
16: Ah, ben, écoutez, moi, je suis ravi, parce que là, je viens au bureau 203, mais qu'est-ce que vous avez contre moi, monsieur, s'il vous plaît?
17: Nous n'avons rien contre toi, tu es paranoïaque, privilégié, et en plus, tu travailles au noir.
16: Comment je travaille au noir? Je travaille chez moi.
17: Déviationniste, liquidateur.
16: Attendez, restons calmes. Poste 203, c'est une plaisanterie, ça, hein?
17: Oui, c'est une plaisanterie.
16: Oh, félicitations. Alors là, écoutez, j'ai pas marché, j'ai cavalé. Vous m'avez fait prendre la colère de ma vie, là, hein?
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22: Allô?
3: Bonjour monsieur, je suis bien à l'exploitation agricole.
22: Oui.
3: Je vous appelle, est-ce que j'aurais besoin que vous me remplissiez un papier comme quoi vous m'avez licencié?
22: Attendez, mais qu'est-ce que vous racontez là?
3: Je disais, il faudrait me remplir un papier comme quoi vous m'avez licencié pour que je puisse toucher...
22: Mais on vous a licencié de quoi?
3: Ah bah de chez vous, comme ça me permet de toucher le chômage.
22: Mais vous avez jamais travaillé pour moi?
3: Ah bah non, bien sûr, mais enfin ce qu'il voulait, moi j'ai dit à Pôle emploi que je travaillais chez vous quand même depuis quelques années, donc...
22: Non mais ça va pas la tête?
3: Bah sinon je touche pas le chômage, vous voyez, à un moment...
22: Mais je n'ai rien à foutre, moi.
3: Ah bah merci.
22: Bah moi, vous croyez que j'ai touché le chômage?
3: Ah bah moi, si vous voulez, je vous fais un papier aussi, hein, si c'est ça qui vous...
22: Non mais vous êtes pas bien, il y en a pas assez des chômeurs?
3: Bah justement, comme là il y a à peu près 10%, je me suis dit, vous voyez, un de plus, un de moins, on n'est pas à ça près, quoi.
22: Non
3: donc...
22: mais vous êtes pas bien? Ah non, là il n'en est pas question. Vous avez qu'à travailler, hein, comme moi je travaille.
3: Bah oui, mais enfin c'est quand même plus simple de toucher juste le chômage, vous voyez.
22: Non, mais vous êtes pas bien? Ben moi je vais vous faire rattraper, hein.
3: Non mais vous mettez que je suis agriculturiste chez vous.
22: Mais il n'en est pas question. Vous êtes qui? Votre nom?
3: Monsieur Martin. Donc vous mettez je sous-signé.
22: Non, je sous-signe rien du tout.
3: Ah bah faudrait que vous sous-signifiez quand même parce que...
22: Vous habitez où?
3: Je me suis domicilié chez vous justement vis-à-vis de Pôle emploi, c'était quand même beaucoup plus simple.
22: Non mais ce n'est pas question que vous domiciliez chez moi.
3: Non, mais pas pour de vrai, hein, mais vous voyez, c'est-à-dire
22: mais
3: que...
22: Mais j'en ai rien à foutre.
3: À la limite, je peux passer, au moins...
22: Non, pour... non, il n'est pas question que vous passiez.
3: Non, mais pour mes indemnités de licenciement.
22: Non, mais je vous dois rien.
3: Non, mais c'est plus crédible si vous me donnez des indemnités.
22: Mais je m'en fous, je m'en fous. Donnez-moi votre numéro de téléphone.
3: Alors, moi, comme je suis domicilié chez vous, le mieux, c'est que je vous donne votre propre numéro de téléphone.
0: Allô.
3: Oui, bonjour madame, excusez-moi.
0: Ouais, non, mais regardez, là, vous croyez quoi, vous? C'est de la fraude, ça.
3: Est-ce que je pourrais passer, quand même, pour toucher mon solde de tout compte?
0: Bah non, N-O-N, c'est N-O-N, c'est trois lettres.
3: Comment ça, c'est O-N? Vous me traitez de con?
0: Non, j'ai pas dit con, j'ai dit non. Non, j'ai dit non.
3: Bah alors ça?
0: Oh, moi, j'ai dit non, j'ai pas dit l'autre mot.
22: C'est moi qui l'ai dit con.
3: Ah.
18: Allô?
3: Oui, bonjour monsieur.
18: Je viens d'appeler la gendarmerie, je transmets votre numéro à la gendarmerie. Ça, c'est n'importe quoi. Moi, je comprends pourquoi on vous fait un truc que vous avez pas travaillé chez nous. Ça, c'est débile. C'est ce que j'ai expliqué à la gendarmerie. La gendarmerie appelle Pôle emploi et puis vous allez avoir, un procès. Voilà.
3: Mais non, mais alors, je vous demande pas.
18: Ah, mais je veux pas le savoir. Moi, c'est comme ça et c'est tout. Vous avez qu'à chercher du boulot et puis c'est tout, hein. Vous bougez le cul et puis c'est tout, hein.
3: Ah, bah oui, mais non, mais s'il faut travailler, vous vous rendez compte.
18: Mais non, c'est pas la peine. Je vous dis, n'insistez pas. C'est pas la peine. Vous trouvez quelqu'un d'autre, c'est tout.
3: Non, mais en tant que mon employeur, vous avez pas le droit de me parler comme ça.
18: Et vous êtes pas employeur. On vous a jamais embauché.
3: Ah, bah alors, je vais dire qu'il y a licenciement abusif.
18: Ah, bah oui, sûrement. Donc, on vous a jamais embauché. Vous êtes pas menteur un peu, non?
3: Menteur, je dirais plutôt enjoliveur de réalité, vous voyez.
18: Non, non, non, non. De toute façon, la gendarmerie, ils viennent.
3: Ah, ils arrivent là direct.
18: Voilà, ils arrivent. Donc,
3: ah, bah,
18: voilà.
3: Ils sont rapides.
18: Ah, bah oui, on habite à côté. Donc,
3: ah, bah oui, oui, bien sûr, oui.
21: Oui, moi... j'étais à côté. Et alors, écoutez, mon petit monsieur, vous lavez les oreilles comme il faut, c'est bon. Vous savez quoi? Je vais appeler Pôle emploi.
3: Ah, alors, dans ce cas, vous leur dites que je vais bientôt toucher mes indemnités.
21: Oui, bien sûr. Donc, on a appelé les gendarmes. Ils nous ont mis sur écoute pour savoir d'où vient ce numéro de téléphone.
3: Ah, bah, moi aussi, j'ai un gendarme qui nous écoute. Il est juste derrière moi.
21: Ah, non, mais c'est bon, nous, c'est bon, c'est fait.
3: Ah, bah, moi aussi, moi, il vous écoute, là. Monsieur le gendarme, vous pouvez témoigner?
21: Non, mais vous foutez de moi, là.
23: Oui, je suis le gendarme, je vous écoute.
21: Ah, ouais, vous foutez de moi, là. Il est con, celui-là. Bonjour.
12: Oui, allô, bonjour madame. C'est le salon de coiffure.
22: Oui.
12: Ah, bonjour madame Ledoux à l'appareil.
22: Oui.
12: Je viens d'arriver en Alsace.
22: Ah, d'accord.
12: Voilà, où je m'installe. Je voudrais savoir si je pouvais prendre rendez-vous.
22: Oui, vous voulez faire quoi?
12: Ben, la spécialité locale, je crois. Hein.
22: C'est-à-dire?
12: Ben, la choucroute.
22: Quelle choucroute?
12: Ben, on m'a dit qu'en Alsace, sa spécialité, c'était la choucroute.
22: Ouais, d'accord.
12: C'est pas comme ça que ça s'appelle? Parce que j'ai un chignon.
22: C'est quoi?
12: Un chignon, là. La choucroute, quoi.
22: Et vous voulez venir quand?
12: Ben, demain après-midi.
22: Écoutez, à midi et demi.
12: Oui.
22: En plein.
12: Mais alors, pour faire tenir la choucroute...
22: Oui.
12: Parce que je voudrais que ce soit assez haut.
22: Ouais.
12: Vous mettez pas des saucisses, quand même?
22: Non, des bigoudis.
12: Excusez-moi, il y a mon mari qui est inquiet, je vous le passe, hein.
22: Oui.
12: Allô?
22: Oui.
12: Oui, bonjour, madame.
22: Bonjour, monsieur.
12: Excusez-moi, je suis très inquiet parce qu'elle me dit qu'elle veut faire une choucroute, mais... En
22: mais oui, elle m'a dit qu'elle veut faire une choucroute.
12: Oui, mais c'est quoi exactement, ça?
22: Mais je sais pas, je verrai quand je la vois.
12: Mais attendez, c'est quoi, parce
22: je
12: que...
22: Je lui mets pas des saucisses.
12: Bah oui, parce qu'elle me dit que c'est la spécialité en Alsace,
22: mais
12: là,
22: oui, mais... spécialité en Alsace, vous mangez au restaurant, mais pas chez le coiffeur.
12: Ben voilà.
22: Moi, je lui mets certainement pas de saucisses dedans.
12: Ah bon, ben vous me rassurez, parce que...
22: Mais oui.
12: Ça tient comment alors, ça? Parce
22: ça
12: que...
22: tient avec des bigoudis, pas avec des saucisses.
12: Ah. Oh. Et dites-moi.
22: Oui.
12: C'est possible de venir en famille?
22: Comment en famille? Combien vous êtes?
12: Eh ben, on est quatre, on va prendre une table pour quatre.
22: Quatre?
12: On va prendre une choucroute bigoudi, alors.
22: Mais qu'est-ce que vous voulez, à quatre?
12: Quatre choucroutes bigoudi avec quatre bières.
22: Quatre choucroutes, oui. Non, mais nous, on n'a pas de choucroute ni de bière. C'est un coiffeur où vous appelez?
12: Oui, voilà.
22: Oui.
12: Oui, on va prendre une table, hein?
22: Non, on n'a pas de table.
12: Quatre choucroutes, donc, et quatre bières.
22: Quatre choucroutes et quatre bières.
12: Voilà.
22: Oui. Mais, et les bigoudis, ils sont où?
12: Quels bigoudis?
22: Mais, là, vous appelez un coiffeur, pas un restaurateur, hein?
12: Oui, c'est ça. Mais
22: oui.
12: Ma femme m'a dit que vous faisiez choucroute aussi.
22: Mais pas pour... Non, des choucroutes en coiffure, mais pas pour manger.
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1: Oui, bonjour.
2: Bonjour monsieur, c'est bien la fromagerie?
1: Alors c'est madame, mais oui.
2: Monsieur Martin à l'appareil, j'ai acheté du fromage de chèvre chez vous.
1: Oui.
2: Mais alors problème, il n'y a pas de chèvre dedans.
1: Il n'y a pas de chèvre dans quoi?
2: Bah le fromage de chèvre que vous m'avez vendu ne contient pas du tout de viande de chèvre.
1: Mais qu'est-ce que vous me parlez de viande?
2: Parce que logiquement, ce fromage ne devrait contenir que de la viande de chèvre.
1: Mais pourquoi que de la viande de chèvre? Monsieur, un fromage.
2: Bah oui, mais par exemple, quand on dit une côte de bœuf.
1: Ah bah oui, une côte de bœuf.
2: Ça veut dire que c'est une côte avec de la viande de bœuf dessus.
1: Ah bah ça oui, on est d'accord.
2: Voilà, un filet de poulet, c'est un filet avec de la viande de poulet dedans.
1: Oh, on est d'accord.
2: On est d'accord. Donc, un fromage de chèvre, normalement, c'est un fromage avec de la viande de chèvre dedans.
1: Mais monsieur, un fromage de chèvre, vous voulez qu'on l'appelle comment? Je vais pas l'appeler fromage de vache alors que c'est fait
2: avec... Ah non, le fromage de vache, c'est fait avec de la viande de vache. Ça, c'est encore un autre truc.
1: Mais il n'y a pas de viande. On n'a jamais dit qu'il y avait de viande dans nos fromages.
2: Mm-hmm. Et dans vos fromages de viande?
1: Mais monsieur, on ne vend pas de fromage de viande.
2: Ah ah, la vérité éclate en pleine lumière.
1: Eh ben oui, la vérité éclate, monsieur. C'est un fait. Le fromage est fait avec du lait.
2: Avec du quoi?
1: C'est du lait.
2: Oh là là, en plus du lait.
1: Pardon?
2: Non seulement vous m'avez enlevé la viande et en plus vous me mettez du lait à la place. Ça c'est le pompon.
1: Oh mon dieu, mais alors je pense que là monsieur vous êtes parti dans un mauvais trip là. Hein.
2: Non mais pardon, mais par exemple, quand vous faites un fromage de bœuf, vous prenez du bœuf.
1: Un fromage de bœuf? Mais ça n'existe pas, un fromage de bœuf. Le bœuf ne fait pas de lait monsieur.
2: Ok, alors disons un fromage de bouc, si vous préférez le fromage de bouc.
1: Peu importe monsieur, mais un bouc ne peut pas faire de lait monsieur.
2: Ah oh, bah comme par hasard.
1: Comme par hasard? Non en fait c'est la nature qui fait ça. Comme une femme allaite son enfant, un homme ne peut pas allaiter son enfant.
2: C'est vous qui le dites, mais enfin bon.
1: C'est moi qui le dis, non, c'est la nature.
2: Admettons, je suis pas naturologue.
1: Ah oui.
2: Mais dans ce cas, pourquoi vous dites pas tout simplement que c'est du fromage de lait?
1: Ah oui, un fromage de lait, ouais, un fromage de lait. Lunaire.
4: Oui, c'est à quel sujet?
2: Ah, c'est madame.
4: Oui, attends.
2: Ouais, comme je disais à l'autre, vous m'avez vendu un fromage de chèvre qui est pas du fromage de chèvre.
4: Bah, vous les avez ouverts, vous avez regardé s'il y avait de la chèvre dedans.
2: Ah, bah, il y en a pas.
4: Non, mais attendez, monsieur, c'est pas de la viande de chèvre, c'est du fromage de chèvre, qu'est-ce que vous me faites?
2: Votre collègue a confirmé.
5: Attendez.
2: Bonjour, monsieur, comme je disais à votre collègue, votre fromage.
5: C'est pas mon collègue, c'est mon mari déjà.
2: Oui, bah, c'est pas une raison pour me refiler du fromage de chèvre à son chèvre.
5: Bon, et alors? C'est quoi? Vous voulez que je vous les rembourse ou vous voulez quoi?
2: Effectivement, il faut faire un remboursage et puis il faut compter aussi le préjudice.
5: Ah, il y a un préjudice?
2: Ah, bah, il y a préjudiciation en rapport à qu'on me vende la fausse chèvre.
5: Non, mais vous croyez où, là?
2: Bah, je me crois au téléphone avec un vendeur de fausse chèvre.
5: Mais vous croyez, mais c'est quoi votre histoire, là?
2: Bah, vous mettez du lait de fromage de chèvre et après vous vous étonnez.
5: Mais quoi comme préjudice? Mais attendez, moi j'ai l'étiquette, c'est marqué lait de chèvre. Vous voulez quoi?
2: Eh oui, lait de chèvre, ça vous me l'auriez dit avant. J'en aurais pas mangé parce que je suis véganitarien, donc je ne mange pas de lait.
5: Ah, c'est parce que vous êtes végétarien?
2: Non, véganitarien.
5: Oh bah écoutez, si vous êtes végétarien, alors là, c'est autre chose.
2: Ah oui, en tant que véganitarien, je ne mange pas de lait, pas d'œufs, uniquement de la viande.
5: Mais écoutez, bah à ce moment-là, vous avez qu'à manger de l'herbe, hein.
2: Ah oui, mais alors ça dépend.
5: Bon, allez, écoutez, j'ai pas que ça à faire.
2: C'est quoi que vous avez? C'est de l'herbe de vache ou de l'herbe de chèvre?
5: Oh, c'est bon, hein.
2: Oh bah, je veux pas me faire avoir deux fois.
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25: Allô?
26: Bonjour, madame.
25: Bonjour.
26: C'est bien vous, les éleveurs de chiens?
25: Des éleveurs de chiens, desquels, madame?
26: Oui, c'est ça. Madame Ledoux, à l'appareil. C'est bien eux qu'on a vus à la télé, dans la publicité, là?
25: Oh oui, vous en avez déjà vu, oui.
26: Pour les chiens, on les voyait, ils élevaient des teckels et tout ça.
25: C'est ça, madame, oui.
26: C'était dans un spot publicitaire.
25: Oui.
26: Hein, c'est ça.
25: Oui.
26: Je les ai reconnus et tout. Et alors, je voulais savoir quand même, ça m'a choqué un petit peu, parce que ça a dû faire du ramdam là-dedans. Ça fait longtemps qu'ils mangent des chiens.
25: Qu'ils mangent?
26: Oui.
25: On mange du chien?
26: Bah, c'est bien ça, publicité, non?
25: Les chiens mangent des granulés, mais c'est pas eux qui mangent les chiens.
26: Moi, enfin, bon, c'est peut-être un peu sourde, je sais pas, c'est peut-être l'âge, mais on voyait donc les éleveurs, là, vos patrons, avec plein de chiens autour.
25: Ben oui.
26: Et puis alors, ils mettaient, ils disaient, monsieur et madame, hein, ils mangent des chiens.
25: Ben, on ne mange tout de même pas nos chiens, non, mais qu'est-ce que vous allez chercher?
26: Mais je l'ai vu à la télé, madame.
25: Oh, vous avez vu à table en train de manger des chiens?
26: Bah écoutez, alors là, je suis confuse parce que j'ai envoyé un courrier à la SPA pour me plaindre.
25: Oh, oh bah vous allez nous faire encore une publicité, on va encore être emmerdés, nous.
26: Je suis désolé.
25: Ah bah, toute désolée que vous êtes, mais qu'est-ce qu'on va être embêtés, nous, alors, hein?
26: Est-ce que j'ai envoyé ça à la SPA, à la Fondation Brigitte Bardot, un peu partout?
25: Oh, bah vous êtes toutes malines, hein?
26: Oh mon Dieu.
25: Oh mon Dieu, oui, une fois que le mal est fait, hein?
26: J'ai fait ce que je croyais,
25: Mais vous avez rien à faire avant de demander?
26: J'ai envoyé une lettre au ministère.
25: Oh, bah, c'est bien. Eh ben, en effet.
26: À la police également.
25: Mais vous êtes folle, mais folle alliée.
26: Mais peut-être pas quand même, vous exagérez, madame.
25: Mais non, j'exagère pas, on m'en sous même pas nos chiens quand même. Non, mais vous rendez compte si on a toutes ces visites-là, la publicité que vous nous faites?
26: Oh mon Dieu, je crois que j'ai fait une bêtise.
25: Oh oui, une connerie, tenez, je vous quitte, j'aime mieux ça.
6: Allô?
26: Oui, excusez-moi, c'est encore moi.
6: Ben, qu'est-ce que vous voulez encore?
26: J'ai appelé monsieur Bourin Dubourg, vous savez, à télévision.
6: Oui.
26: Parce que je l'avais prévenu aussi, il voulait faire une enquête. Oui, alors je me suis excusé. Je lui ai expliqué, en fait, ce que vous m'avez dit. Et je lui ai dit que c'était pas la peine qu'il vienne faire une enquête. Parce qu'en fait, je lui ai dit que vous touchez pas aux petits.
6: Bah sûrement pas, on les élève, c'est pas pour les bouffer, hein.
26: Voilà, je lui ai dit, ils touchent pas aux chiots et ils mangent que les mâles.
6: Mais on mange même pas les mâles, qu'est-ce que vous avez encore des conneries?
26: Ah bon?
6: Maintenant, on va autre chose, on mange les mâles maintenant.
26: Mais vous mangez vos chiens.
6: Mais espèce d'imbécile, non, on mange pas nos chiens. Complètement cinglé.
26: Qu'est-ce qu'elle dit la grosse, là, derrière? Qu'est-ce qu'elle dit la grosse, là? Je vais venir vous manger, moi.
6: Oui? Eh ben venez, moi je vous attends, moi.
26: Eh, dites-moi.
6: Venez franchir la porte, là, venez au portail, puis moi je vous attends.
26: Moi je vous mange, moi.
6: Moi vous mangez, non mais vous rigolez ou quoi?
26: Je vous mange.
6: Je vous mange, bah, moi je vous mangerai même pas parce que vous êtes immangeable.
26: Quoi, je suis immangeable, moi?
6: Bah sûrement, oui.
26: Dire que moi je suis immangeable, c'est dégoûtant.
6: Bah si on mange nos chiens, dans ces cas-là...
26: Pourquoi vous avez dit que j'étais immangeable?
6: Mais c'est pas, mais j'ai dit ça sans le dire, mais vous dites qu'on mange nos chiens. Soyez réalistes, on produit du chien, on va pas les manger.
26: Pourquoi vous avez dit que j'étais immangeable?
6: Mais non, non, non, bon, non, on en reste là, on mange pas de chien, vous êtes mangeable.
26: Ah, redites-moi ça.
6: Vous êtes mangeable.
26: Oh, vous êtes très gentil.
6: Mais soyez un petit peu réaliste, pourquoi on mangerait nos chiens?
26: Parce que je travaille à la radio.
6: Oui.
26: À Europe 1.
6: Oui.
26: Je fais des blagues au téléphone.
6: Oui. C'est une blague pour Europe 1?
26: Oui.
6: Après tout ce que vous avez dit, vous croyez qu'on va vous croire?
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7: Bonjour.
2: Bonjour monsieur, c'est bien la pâtisserie?
7: Oui, c'est ça.
2: Monsieur Martin à l'appareil?
7: Oui.
2: Les infirmiers de Martinville?
7: Oui.
2: Juste pour vous prévenir, vous allez recevoir des papiers comme quoi vous êtes en arrêt maladie, c'est normal.
7: Attendez, c'est pas le patron là, je vous le passe.
2: Comment ça, vous n'êtes pas le patron?
7: Non, non.
2: Alors pardon, mais vous avez vraiment une voix de bonhomme, j'ai l'impression d'être avec mon vieux tonton Martin au téléphone.
7: Non, c'est parce que je suis malade, c'est pour ça monsieur.
2: Ah d'accord, parce que là vraiment on jurerait que c'est la voix du patron.
7: Je vous le passe, c'est les infirmiers.
8: Oui monsieur.
2: Non, mais c'est dingue, pardon, mais j'arrive pas à croire que vous êtes une femme. Hein.
8: Non, vous êtes avec le patron là.
2: Ah ok. Ouais, ouais. Donc, comme j'expliquais, vous allez recevoir des papiers comme quoi vous êtes en arrêt maladie.
8: Pourquoi je suis en arrêt maladie?
2: Parce que ça me permet de déclarer que je viens faire des trucs d'infirmier chez vous et c'est la sécu qui me paye.
8: Ah bah non, ça va pas, non.
2: À tout hasard, vous avez pas le commerce et l'habitation au même endroit?
8: Ah si, si.
2: Ah bah parfait. Dans ce cas, s'il y a un contrôle de l'inspection travailliste, vous pouvez dire que vous êtes chez vous.
8: Ah bah oui, mais ils vont vous voir travailler.
2: Ah oui, mais non. Vu que vous êtes en arrêt, vous pouvez être sur place, mais il faut surtout pas travailler.
8: Ah bah oui, mais non, mais moi je peux pas ne pas travailler.
2: Dans ce cas, vous le faites, mais discrètement, dans la partie maison.
8: Mais je peux pas le faire dans la partie maison. On doit travailler dans les zones blanches, dans des laboratoire.
2: Eh ben voilà, il suffit de déplacer le laboratoire dans votre chambre.
8: Mais attendez, je vais pas déplacer le laboratoire dans ma chambre, vous vous rendez pas compte? Vous voulez que je vous envoie une photo de tout ce que j'ai à bouger, hein? Mais vous êtes pas bien.
2: Ah oui, je veux bien, ce sera plus pratique, effectivement.
8: En plus de ça, il est triphasé et tout, faut que je refasse l'électricité aussi dans ma chambre.
2: Bon non, vous compliquez pas, on mettra une rallonge.
8: Mais attendez, une rallonge, je vais tout faire péter, moi, avec ça. J'ai un congélateur 9 portes. Qu'est-ce que vous avez comme prise pour ça? Allez-y, faites-moi plaisir.
2: Eh ben pas de problème, je vais mettre une multiprise 10 prises.
8: Mais une multiprise, je m'en fous, j'ai même pas le droit de me brancher sur des multiprises.
2: Y a 10 trous dessus, donc non. Si on compte une prise par porte, vous êtes large. Hein.
8: Attendez, il y a des moteurs, faut que je déplace les moteurs aussi.
2: Bah moi, je vous les déplace, les moteurs.
8: Mais il n'y a rien à déplacer. Déjà, pourquoi vous avez fait une demande d'arrêt maladie pour moi?
2: Parce que sinon, je touche pas les remboursages.
8: Mais moi, je m'en fous, vous ne touchez pas les remboursages. Et attendez, on fraude pas la sécurité sociale, monsieur, c'est pas possible. Vous vous appelez comment, monsieur?
2: Monsieur Martin, pourquoi?
8: Pourquoi? Parce que moi, je vais vous dénoncer, moi.
2: Oh, bravo, vive la France!
8: On gagne de l'argent honnêtement, pas en fraudant.
2: Bon, ça va, ça coûte rien à personne en même temps.
8: Mais ça coûte rien à personne, non? Ça coûte juste aux contribuables, c'est tout, quoi.
2: Mais non, c'est la sécu qui paye.
8: Mais la sécu c'est qui?
2: Ah oui, la sécu c'est qui?
8: C'est le contribuable.
2: Bien sûr que non, c'est l'État.
8: Mais c'est l'État, l'État c'est qui? L'État c'est qui? Les finances publiques c'est qui? C'est le contribuable.
2: Alors pardon, mais au final, de toute façon, c'est le président qui paye.
8: Mais le président, mais c'est nous. C'est notre argent qui est en train de sauter là.
2: Pardon, mais le président c'est pas vous.
8: Le président c'est qu'un pion. Il est à notre service. Et vous êtes en train de me dire que vous voulez frauder. Et en plus de ça, vous utilisez mon nom et mon adresse.
2: Ou alors attendez, j'ai un autre plan.
8: Non, il y a rien à attendre. Je vous dénonce, j'en ai rien à foutre.
2: Mais non, je vais vous faire une fausse identité, tout simplement.
8: Je ne veux pas, mais attendez, en plus faussaire.
2: Non mais je vous refais des papiers avec un faux nom.
8: Mais vous faites des papiers, mais je veux me faire des faux papiers. Non mais c'est quoi ce travail? Tout ça pour toucher un peu de pognon? Mais vous êtes complètement fou.
2: Et pardon, si vous vous déguisez dans ce cas, tout simplement.
8: Mais j'en ai rien à foutre, je ne veux pas.
2: Non mais juste, par exemple, je vous pose une fausse moustache.
8: Je m'en fous, je ne veux rien du tout.
2: Ou alors, plus classique, une fausse moumoute.
8: Je ne veux pas.
2: Et une vraie moumoute.
8: Vous comprenez pas, je ne veux pas.
2: Alors une vraie fausse moumoute.
8: Je ne veux pas, vous me faites chier.
2: Ah, en revanche, est-ce que vous pouvez crier plus doucement?
9: Oh là là, okay, voilà, merde.
2: Ah non, trop doucement là.
9: Allô ?
10: Monsieur ?
9: Oui, monsieur.
10: Oui, bonjour, monsieur. Excusez-moi de vous déranger. C'est votre voisin à l'appareil.
9: Bonjour, monsieur.
10: Bonjour. Vous allez bien ?
9: Mon voisin ?
10: Oui, j'habite en face de chez vous. Mais pas dans le même immeuble, hein, de l'autre côté.
9: Ah, au premier ?
10: Voilà. Dites-moi, je vous appelle parce que j'ai un petit problème. Enfin bon, ça peut s'arranger. Je suis turfiste. Un après-midi, je vais jouer aux courses.
9: Oui.
10: Donc, je suis équipé de jumelles, évidemment. Bon.
9: Oui.
10: Le soir, voilà, je vous précise que j'ai une vue sur votre fenêtre.
9: Ah.
10: Voilà.
9: Oui.
10: Et donc, bon, je voudrais vous savoir, enfin, bon, ça peut peut-être vous arranger. J'aime bien regarder ce qui se passe par ma fenêtre avec mes jumelles. Et en particulier, j'aime bien voir les gens un peu déshabillés, quoi. Hein.
9: Ouais.
10: Bon, je suis un peu de tempérament voyeur. Bon, est-ce que vous accepteriez entre 22h et 22h15 de vous exhiber pour moi?
9: Non, mais vous n'êtes pas bien, non?
10: Non, attendez, je suis prêt à vous dédommager. À vous dédommager, 200
9: francs. Non, mais ça va pas, vous êtes un vicieux.
10: Non, pas du tout.
9: Je trouve... Bon, bah ça va comme ça. Non,
10: attendez,
9: hein.
10: Monsieur, je suis prêt à vous dédommager.
9: Mais il n'y a pas de dédommagement, vous nous foutez la paix et puis c'est tout.
10: Non, mais vous-même, hein, pas vous seul.
9: Oui.
10: Oui, monsieur, excusez-moi, c'est mal entendu, ça a été coupé.
9: Oui.
10: Bon, est-ce que vous accepterez pour 200 francs quand même de...
9: Non, écoutez, vous êtes l'ancien prothèse, là?
10: Oui.
9: L'ancien ou un qui vient comme ça de temps en temps?
10: C'est moi qui viens de temps en temps.
9: Ah, vous venez de temps en temps. Bah, c'est vous qui pissiez à la fenêtre, là, au lavabo, hier.
10: Oui, c'est vrai.
9: Ouais, bah, vous êtes un beau salaud. Alors, comptez pas sur nous, hein.
10: Non, mais attendez.
9: Salut.
10: Attendez, je nettoie.
9: Allô?
26: Oui, bonjour, monsieur l'inspecteur Ledoux, commissaire central du 17e arrondissement.
9: Pardon?
26: Nous sommes les centrales écoute téléphonique. Dites-moi, monsieur, vous venez de recevoir plusieurs appels que nous avons mis sur table d'écoute d'un individu qui vous demandait de vous exhiber.
9: Oui.
26: C'est celui qui, je crois, il a uriné l'autre jour, il paraît dans l'immeuble.
9: C'est ça, oui.
26: Bon, vous l'avez
9: dit.
26: C'est
9: au premier, sur le bâtiment du devant.
26: Voilà, c'est lui-même.
9: Oui.
26: Donc, alors, vous l'avez déjà vu?
9: Bah, je l'ai vu par inadvertance hier.
26: Bah, nous voudrions le coincer, figurez-vous.
9: Oui.
26: Bon, alors, ce soir, nous allons donc venir et mettre en place tout ce que nous... Pour le confondre, donc, des appareils de prise de vue, hein, à visée infrarouge.
9: Oui, mais vous les mettez où?
26: Eh bien, justement, on va les mettre à un endroit où on peut le voir avec ses jumelles.
9: Oui.
26: Ce qu'il faudrait.
9: Oui.
26: C'est que vous vous mettiez à votre fenêtre ce soir.
9: Oui.
26: Et pour qu'on puisse le coincer.
9: Oui.
26: Vers 22h.
9: Oui, mais pas à poil, quand même.
26: Mais si, monsieur.
9: Ah, non, non, non.
26: Ben oui, mais il faut qu'on le coince.
9: Oui, d'accord.
26: Voilà, il faut que vous ayez l'air d'être à poil, quoi.
9: Ah, oui.
26: Comment on peut faire ça?
9: Bah, je peux me mettre en pyjama ou en slip au besoin.
26: Voilà.
9: Hein?
26: Mettez-vous en slip à partir de 22h.
9: Oui.
26: Et il faudrait qu'ils puissent croire que vous êtes nu.
9: Oh, bah alors là, vous savez, on peut mettre un slip blanc, c'est tout.
26: Bon, mettez un slip comme ça se verra pas la nuit, avec quelque chose qui dépasserait, quoi. Qu'est-ce qu'on pourrait mettre?
9: Là, vous allez un peu fort.
26: Ben oui, mais il faut qu'on le coince, il faut qu'on ait les preuves. Hein.
9: Oui, oui.
26: Il faut qu'il puisse être réellement en train de vous photographier avec ses jumelles.
9: Oui, oui, d'accord.
26: Alors, qu'est-ce que vous pourriez avoir qui dépasserait un...
9: Bah, je sais pas, moi.
26: Un bout de bois?
9: Oh, si vous voulez.
26: Qu'est-ce que vous pourriez avoir?
9: Bah, je sais pas, moi. Attendez, bah, on a une banane, là.
26: Bon, bah, écoutez...
9: Un fruit.
26: Oui, un banane. Une banane.
9: Ouais.
26: Bon.
9: Dans le slip.
26: Bah évidemment, monsieur. Alors, à 22h précise.
9: À 22h, d'accord.
26: Avec la banane.
9: Oui.
26: Dans le slip.
9: D'accord.
26: Merci de votre collaboration.
9: Mais je vous en prie.
26: Au revoir, monsieur.
9: Au revoir, monsieur.
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11: Bonjour.
2: Bonjour monsieur, je suis bien à l'hôtel?
11: Oui.
2: Agence Martin Voyage à l'appareil. Juste pour vous prévenir qu'on fait domicilier notre agence chez vous.
11: Vous avez fait domicilier votre agence de voyage chez nous?
2: Oui, parce que dans votre département, on a plus de temps pour payer les impôts.
11: Bah, enfin, je comprends pas. Vous voulez vous domicilier et ensuite faire quoi?
2: Ensuite, on va juste installer quelques bureaux, un peu de matériel informatique.
11: Mais attendez monsieur, mais il faut un accord de la direction pour ça.
2: Oh, vous êtes sûr?
11: Bah, vous pouvez pas rentrer dans un commerce comme ça et prendre possession des lieux.
2: Non, mais je vous ai fait des papiers pour vos demandes administratives.
11: Mais vous avez fait les demandes sans rentrer en contact avec notre direction. C'est pas possible.
2: Mais si, on va faire des chambres-bureaux.
11: Je n'ai pas de chambres-bureaux.
2: Non mais le jour c'est un bureau et hop, le soir c'est une chambre.
11: Et monsieur, je vous dis que c'est impossible.
2: Bon, il suffit de pas faire d'heure sup.
13: De quoi? C'est quoi votre histoire là?
2: Bonjour madame, bah, c'est pour les chambres-bureaux.
13: Mais je m'en tape. Déjà on commence par demander si on peut le faire. Non, pas la première des politesses?
2: Non, le premier truc, c'est qu'on va installer le fax.
13: De quoi?
2: J'ai mon beau-frère qui est faxologue, il va venir faire les branchements.
13: Mais je m'en fous. De toute façon, il va repartir d'où il vient. Hein. Il va rien brancher du tout. Vous vivez au pays des bisounours, ou quoi?
2: Alors non, moi je suis au Martinland.
13: Ah, mais j'en ai rien à dire.
2: Mais mon beau-frère va venir tout brancher, donc vous inquiétez pas.
0: Pourquoi?
2: Ah, bonjour madame.
0: Brancher quoi?
2: Bah, le fax.
0: Ah, bah ça, je refuse, monsieur. Vous rentrerez pas chez moi. Ici, le patron, c'est moi.
2: Vous êtes sûr? Parce que la dame d'avant, elle
0: a... Mais je m'en fous, monsieur. Je veux rien savoir.
2: Ah, bah, c'est trop tard, parce que nous, comme on
0: a pas que c'est trop tard, vous ne rentrerez pas chez moi. C'est clair, c'est net.
2: Ah non, c'est surtout pas pratique, parce
0: que... Monsieur, vous ne rentrerez pas chez moi. Un point, un trait.
2: Un point d'entrée?
0: Un point, un trait, monsieur.
2: Alors, pardon, ça veut rien dire, un point d'entrée.
0: J'en ai ras-le-bol. Vous ne rentrerez pas chez moi, monsieur.
2: Oui, enfin, chez vous, c'est un peu chez moi aussi.
0: Non, c'est pas chez vous, c'est chez moi ici. Et il faut une autorisation écrite que vous n'avez jamais eue.
2: Disons que c'est chez nous.
0: Non, il n'y a pas de chez vous. Ici, je vous êtes chez moi. Vous ne viendrez pas chez moi.
2: Et si on fait un jour sur deux?
14: Allô?
2: Ah, ben c'est monsieur. Bonjour.
14: Vous me permettez de prendre mon adresse pour faire votre siège social de votre entreprise? Non, mais c'est quoi ça?
2: Ah, voilà. Ben merci de vous montrer un peu compréhensif parce que vos collègues.
14: Non, pas du tout. Moi, je ne vous connais pas et je ne vous donne pas l'autorisation de prendre mon adresse postale. Hors de question.
2: Ah oui, et pour le téléphone, on fait comment?
14: Le téléphone de quoi? Que vous avez donné mon numéro de téléphone en plus?
2: Ah non. On a juste fait basculer nos lignes sur votre numéro.
14: Non, mais je vous connais même pas, moi, monsieur.
2: Alors ça, c'est pas grave. On va faire comme si.
14: Ah non? Ah bah non.
2: Non mais juste quand vous décrochez, vous dites hôtel agence Martin, bonjour.
14: Oui, bah bien sûr.
2: Ah, bah merci beaucoup.
14: Eh, vous pouvez faire de la pub pour vous, là, on est hors de question. Nous c'est hôtel restaurant, donc on va pas mettre agence de voyage, c'est n'importe quoi.
2: Dans ce cas, vous dites hôtel agence restaurant Martin, bonjour.
14: Oui, bah bien sûr, vous croyez que j'ai que ça à faire?
2: Non mais c'est juste pour aujourd'hui, à partir de demain, il y a mon beau-frère qui viendra chez vous décrocher le téléphone.
14: Non mais vous plaisantez là, j'espère.
2: Ah oui, bien sûr.
14: Je vais le recevoir, je vais le foutre dehors, votre bonhomme moi.
2: Ah oui, et comment vous voulez qu'il décroche le téléphone dans ce cas?
14: Mais comment vous voulez qu'il... Non mais ça va... Non mais...
2: C'est logique.
14: Non.
2: S'il est dehors, comment vous voulez qu'il décroche votre téléphone pour répondre à mes clients?
14: Non mais vous rigolez ou quoi?
2: Ah mais complètement.
14: Non mais vous plaisantez là, c'est une plaisanterie là.
2: Oui, bien sûr, c'est une plaisanterie, oui.
14: Non mais c'est un canular là, c'est pas possible.
2: Ah oui mais allons-y, c'est un canular.
14: Oui, non mais là c'est un canular.
2: Ah bah soit c'est un canular, soit il y a un truc qui cloche.
14: Oui, bien sûr, ouais, il y a un truc qui cloche. C'est que vous foutez bien de ma gueule, c'est surtout ça.
2: Comment vous savez?
14: Parce que moi j'ai quelqu'un en parallèle qui est en train de faire des renseignements à côté et ça y est, il vient de me dire que c'est vraiment un gros canular.
2: Ah mais alors c'est vraiment un canular?
14: Ah bah oui, c'est la radio.
2: Ah mais oui, c'est vrai, c'est ça. Et alors c'est quelle radio?
14: Attendez.
16: Allô?
2: Bonjour madame.
16: C'est pas Rire et Chanson par hasard?
2: Alors par hasard, c'est complètement ça.
16: Ah, je pense, ouais, parce que j'écoute tous les jours.
14: Ah, c'est Rire et Chanson?
2: Tout à fait, monsieur.
14: Là, ça va mieux, là. Allez, à bientôt.
2: Au revoir, monsieur.
14: Au revoir, monsieur. Au revoir, madame.
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18: Allô?
19: Oui, bonjour, madame.
18: Bonjour.
19: Madame Rohr.
18: Oui.
19: France Culture, Munchhaus à l'appareil, la radio, donc, de France Culture. Est-ce que vous avez un jardin, madame?
18: Oui.
19: Très bien. Nous essayons de sensibiliser les jeunes au problème des médias actuels qui dévalorisent complètement l'image des femmes. Vous savez, les jeunes animateurs des radios libres utilisent des mots qui sont vraiment dévalorisants pour les femmes.
18: Mais qu'est-ce que ça a à voir avec le jardin?
19: Parce que figurez-vous que, par exemple, quand ils veulent parler des femmes, ils utilisent le mot « la touffe ».
18: Oui.
19: Alors que les poètes, avant, et nous le savons bien sur France Culture, utilisaient le mot « jardin ».
18: Ouais.
19: Donc nous allons parler de votre touffe comme si vous nous parliez de votre jardin. Comment est votre jardin? C'est vous qui vous en occupez?
18: Oui.
19: Qu'est-ce que vous mettez dans votre jardin?
18: Ben, je mets des légumes.
19: Et quelle sorte de légumes?
18: Tomates et haricots.
19: D'accord. Donc les haricots, ça pousse bien entendu, mais les tomates, est-ce que ça rentre les tomates?
18: Ben oui.
19: D'accord. Vous en mettez combien des tomates dans votre...
18: Oh là, je ne vais pas vous dire. Parce que l'année dernière, j'en ai mis une vingtaine et tout a pourri. Alors si vous pouvez me donner une recette pour qu'ils ne pourrissent pas...
19: D'accord. Donc les concombres.
18: Oui, concombres j'avais.
19: Ah, vous en mettez aussi dans votre touffe?
18: Oui.
19: Combien?
18: Deux.
19: En même temps?
18: Bon, à 8 jours d'intervalle. Mais bon, j'ai acheté les jeunes plants, hein.
19: Oui. Vous mettez des jeunes, vous?
18: Oui, que j'ai acheté, hein. J'ai pas mis de la semence.
19: Ah, pas de semences?
18: Mais pour les concombres, non.
19: On risque pas de se retrouver engrossé, hein. C'est ça l'idée, non?
18: Mais moi, pour le peu qu'il me faut, il m'en faut un pied ou deux, pas plus.
19: Ah, vous mettez les pieds aussi dans la touffe?
18: Ben, bien sûr.
19: Ah.
18: Mais où est-ce que vous voulez que je les mette?
19: Dans le petit rond, non?
18: Quel petit rond?
19: Non, je vous demandais des potirons.
18: Ah, des potirons, oui.
19: Vous avez mis des potirons?
18: Oui. Écoutez votre conversation, commence à me prendre les baskets, hein, ça me fatigue.
19: Bon, alors, juste pour conclure, sur France Culture, combien de potirons avez-vous mis dans votre touffe?
18: Deux ou trois. C'est pas les potirons, c'est les potimarrons.
19: Ah, mais les potimarrons, derrière ou devant?
18: Ça commence à être ridicule.
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3: Bonjour.
2: Bonjour madame.
3: Monsieur.
2: Oui, c'est bien la station service.
3: Oui, tout à fait.
2: Je suis passé faire le plein chez vous. Mm-hmm. Et alors, qu'est-ce que j'apprends? Que apparemment dans votre essence, il y aurait de l'hydrocarbure.
3: Qui vous a dit ça?
2: À mon beau-frère.
3: De l'hydrocarbure?
2: Ouais.
3: Et juste gardez l'écoute, s'il vous plaît.
2: Quel scout?
3: Comment? Des scouts.
2: Pourquoi vous me demandez de garder des scouts?
3: De garder l'écoute.
2: Les scouts, mais je ne suis pas.
3: L'écoute.
2: Pardon, Liam Aldon. Je suis un client, je suis passé.
3: Oui, je comprends bien. Quand je vous ai dit de garder l'écoute.
2: Alors, je me permets de vous interruptionner. Je n'ai rien à voir avec les Boy Scouts, tout ce que vous.
3: Je n'ai pas dit de Boy Scouts, j'ai dit l'écoute.
2: Non, pas de Boy Scouts. Je vous appelle pour l'essence, c'est ce que je.
3: Oui, tout à fait. Mais monsieur, écoutez.
2: Non, mais écoutez-vous.
3: Écoutez. Je vous dis, gardez l'écoute. Je vais parler au client.
2: Ah, c'est le client? Vous aviez un client Boy Scout?
3: Non, mais non, vous ne comprenez pas.
2: Écoutez, vous avez votre client Boy Scout?
3: Non, mais non, j'ai pas de client Boy Scout.
2: Alors pourquoi je garderais votre client Boy Scout sous prétexte
3: non,
2: que...
3: Non, mais j'ai jamais dit Boy Scout.
2: Vous devez confondre avec quelqu'un d'autre.
3: Non, je ne vous comprends pas avec quelqu'un d'autre. Vous m'avez dit que vous avez appelé.
2: Le Boy Scout, vous voulez dire quand on a la petite chemisette avec le foulard, tout
3: non,
2: ça?
3: Non, j'ai dit l'écoute. Les au scouts. Téléphone. Gardez l'écoute.
2: Alors parce que moi, j'ai mon beau-frère qui, effectivement, lui, était scout.
3: Oubliez ça.
2: Ah bah alors, passez-moi le responsable dans ce cas.
12: Oui, allô?
2: Oui, bonjour madame. Voilà comme j'expliquais.
12: C'est monsieur là, je suis
2: le
12: patron.
2: Il y a plein d'hydrocarbures dans mon essence.
12: Ah bon? Vous êtes le premier de me le dire, hein?
2: Donc du coup, je vais passer pour que vous me la repreniez.
12: Bah non, je vous rembourserai pas, je vais pas vous payer un plein d'essence, vous avez vu ça où? Vous allez venir là, je vais vous rembourser, puis ça y est, c'est fini, on n'en parle plus.
2: Ah bah merci bien, oui, c'est ce que
12: je. Non, mais vous rigolez là. L'argent, c'est moi qui l'ai, c'est moi qui vous l'ai.
2: Ah bah bien sûr que c'est vous qui l'a, mais c'est vous qui va me le rendre.
12: Il est hors de question que je vous rembourse de l'essence, que je suis certain que c'est pas moi.
2: Ah bah que je suis certain que c'est vous, moi.
12: S'il y avait de l'hydrocarbure dans le carburant, on le verrait avec un bidon. Et là, je peux vous certifier que tous les bidons conserve avec de l'essence, ils sont transparents.
2: Excusez-moi, les bidons entre guillemets.
12: De quoi les bidons entre guillemets?
2: Moi, j'ai très bien compris, ils n'existent pas les bidons.
12: Qu'est-ce que vous me chantez là? Les bidons n'existent pas. Je peux vous le faire voir, hein. Là, j'ai un carnet devant moi, 7,57€, 7,45€, 5,01€, 6,50€. 6,96, 9,66.
2: 9,66 entre guillemets.
12: Vous commencez sérieusement à me gonfler. Si vous avez quelque chose, vous venez me voir. On va discuter face à face.
2: Excusez-moi, on va entre guillemets discuter.
12: Non, il n'y a pas à discuter. Je vous rembourserai pas votre carburant. Non, mais vous avez vu ça où? Et puis en plus, vous me prenez pour un con parce que vous êtes en train de me dire que je vends pas de carburant avec des bidons.
2: Quand vous dites carburant, c'est entre guillemets carburant.
12: Quoi, entre guillemets, là? Vous me faites quoi, là? Vous sortez de où, vous? Moi, je ne parle pas au téléphone. Vous venez me voir face à face, on va discuter tous les deux.
2: Oui, enfin, vous ne parlez pas entre guillemets au téléphone.
12: Non, je ne parle pas au téléphone. Vous venez face à moi. On va discuter tous les deux.
2: Peut-être qu'on peut parler au, entre guillemets, téléphone.
12: Vous me saoulez, là. Vous me gonflez, là. Je vous attends tout de suite. Je suis devant ma station.
2: Excusez-moi, vous êtes devant votre station ou vous êtes, entre guillemets, devant, j'ai l'impression?
12: Non, mais vous jouez au con ou quoi, là? Vous êtes où, là? Par rapport à la station, je suis devant.
2: Enfin, je suis devant. Je suis, entre guillemets, devant.
12: Écoutez, j'appelle la gendarmerie.
2: Ah, mais c'est moi qui vais appeler la gendarmerie. Je transfère. Ne quittez pas, restez en ligne.
12: Oui, allez-y.
2: Qu'est-ce que je vais faire changer l'idée, tiens. Bonjour, madame. C'est la, entre guillemets, gendarmerie.
15: Oui, la gare de Monaco.
20: Allô?
15: Oui.
20: Oui, bonjour monsieur,
15: bonjour.
20: C'est la gare de Monaco.
15: Oui.
20: Oui, je voudrais le bureau des appels en gare.
15: Des appels en gare, oui, c'est ici.
20: Ah, très bien, bonjour monsieur.
15: Bonjour.
20: La DST, l'appareil, division de surveillance du territoire. Dites-moi, nous avons un agent qui est actuellement dans votre gare.
15: Oui.
20: Il faudrait faire un appel en gare pour qu'il puisse rejoindre sa base.
15: Hein. Alors, c'est à quel nom?
20: Alors, c'est un agent, hein, c'est donc confidentiel. Hein.
15: Oui.
20: Je vous passe le patron. Hein.
15: Oui.
20: Donc, colonel, nous avons la gare.
15: Oui, mais c'est pour faire un appel.
21: Très bien, je vous remercie. Allô?
15: Oui, bonjour monsieur.
21: Voilà,
15: oui.
21: Donc c'est assez urgent. Hein.
15: Oui.
21: Alors, c'est un message codé.
15: Oui.
21: Alors, c'est message personnel.
15: Oui, alors message personnel.
21: La mienne.
15: Comment?
21: La mienne.
15: La mienne?
21: Oui.
15: La mienne?
21: Est plus grosse que la vôtre.
15: Que la vôtre? Voilà, c'est tout?
21: Voilà, alors je patiente. Je vais attendre le message. Hein.
15: Oui, d'accord. Message personnel. La mienne est plus grosse que la vôtre. La mienne est plus grosse que la vôtre. Voilà. On patiente, hein?
22: Des conneries comme ça à Monaco?
15: Ah ben, tiens.
23: Chef de garde de Monaco, bonjour. Qu'est-ce que c'est ce travail?
20: Oui, bonjour monsieur.
23: Vous me faites dire des grossièretés là au micro, là? Non mais ça va pas?
20: Oui, c'est un DST à l'appareil.
23: Oui, oui, en garde de Monaco, on fait pas des trucs pareils, hein?
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1: Bonjour.
2: Bonjour monsieur, c'est bien le locateur de voiture ?
1: Oui.
2: Monsieur Martin, à l'appareil ?
1: Oui.
2: Vous allez rire, j'ai eu un petit problème avec un véhicule de chez vous.
1: Je sais pas, c'est quoi comme voiture, c'est qui ? Parce que là, vous m'expliquez pas trop.
2: Alors, c'est une camionnette blanche.
1: Une camionnette blanche.
2: Et alors, j'ai siphonné votre réservoir pour mettre le carburant dans ma voiture.
1: C'est quoi que vous faites là exactement ? Là, je comprends pas là.
2: Non, mais c'est parce que mon beau-frère a la même que vous.
1: Ouais, ok.
2: Donc, je pensais siphonner sa camionnette, mais j'ai siphonné la vôtre.
1: Ah, d'accord, bah oui.
2: Hein. Et là, merci bien, mais c'est même pas de l'essence, c'est du gasoil qu'il y avait dans votre réservoir.
1: Bah écoutez, le véhicule. Vous allez siphonner dans le véhicule déjà, bon, vous demandez avant, et puis ensuite, en général, on se méfie dans un véhicule comme ça, dans une camionnette, c'est du diesel, c'est pas de l'essence, hein.
2: Ah bah oui, mais ça, si vous le dites pas.
1: Ah bah non, mais attendez, vous le dites pas, non mais...
2: Bah oui, résultat, vous m'avez bousillé ma bagnole.
1: Ah bah non, non, alors bah, attendez, je vous passe au responsable, quittez pas.
2: Merci monsieur.
4: Qu'est-ce que c'est ça ? Oui, bonjour.
2: Bonjour madame, est-ce que je pourrais parler au patron, s'il vous plaît ?
4: Non, non, oui, c'est moi, c'est moi. Oui.
2: D'accord, je ne quitte pas ?
4: Non, non, mais c'est la secrétaire, elle m'a passé le patron. Voilà.
2: Ah, c'était le patron que j'ai... Ah bah, repassez-moi le patron, alors.
4: Eh ben, c'est moi, allez-y.
2: Oui, mais enfin, je préférerais quand même lui parler directement, si ça vous dérange
4: non,
2: pas.
4: Non, non, non, c'est moi.
2: Ah,
4: allez-y.
2: Donc c'est plus le monsieur d'avant ?
4: Non, non, je suis pas la secrétaire, je suis le patron.
2: D'accord, mais il est là ou pas, le patron ?
4: C'est moi, vous êtes sourd ou pas ? C'est moi le patron, c'est le voleur, c'est vous. Donc j'attends vos explications.
2: Oh.
4: On peut aller au tribunal demain si vous voulez, vous avez tout perdu.
2: Oh.
4: Ah bah vous devez vous faire des hauts, des grands sièges.
2: Oh.
4: C'est vous qui volez le carburant dans un véhicule qui vous appartient pas en plus.
2: Ah bah pardon, mais là faut me changer le moteur, il est fichu.
4: Oui, oui, mais vous pouvez tout changer, vous changez l'auto. Vous fauchez du carburant dans un véhicule, vous mettez dans votre véhicule, ça dit bang votre moteur et c'est pour nous de refaire le moteur.
2: Non, mais... Oui, bah vous auriez pas mis de la fausse essence dans votre camion.
4: Mais il n'y a pas de la fausse essence.
2: Non, mais ce que je veux dire, c'est que si vous aviez pas mis de l'essence frelatée.
4: Mais on n'a pas d'essence frelatée, si c'est un diesel, c'est du réfléchissez un peu.
2: Bah, je peux vous dire que moi j'ai une voiture à essence.
4: Ah bah si vous avez, ah bah, si vous avez une voiture essence, vous avez mis du gasoil, c'est sûr que vous avez fusillé votre moteur.
2: Ah, merci de le reconnaître quand même.
4: Mais c'est vous qui faites l'erreur.
2: Dans ce cas, pourquoi vous mettez pas de l'essence dans votre moteur gasoil ?
4: Mais pourquoi on irait mettre du gasoil, de l'essence dans un véhicule gasoil ?
2: Non mais bah, parce que comme ça, quand moi je siphonne votre véhicule gasoil qui est rempli à l'essence, ça me permet de remplir à l'essence mon véhicule qui n'est pas gasoil.
4: Mais non mais là il y a un problème qui va pas.
2: Ah, je suis d'accord, il y a un problème qui va pas du tout.
4: Je vais pas durer longtemps avec vous.
2: Bon ouais. Bah écoutez, on va dire que c'est vous qui avez siphonné le véhicule dans ce cas.
4: Non, non, j'ai rien siphonné du tout. C'est vous qui êtes siphonné. C'est votre problème. Quand on veut faire le cake, faut aller jusqu'au
2: bout. Sinon, je garde votre camionnette. Faudra juste me filer les clés.
4: Mais pourquoi je vous prêterai ma camionnette ? Mais rien du tout. Non, mais vous êtes tombé du lit ce matin. Vous shootez toute la nuit.
2: Ah non, je n'ai pas chanté toute la nuit. Non,
4: non mais vous shootez, oui. Le camion, il est où ?
2: Je l'ai embarqué à Martinville.
4: Et où ? Vous l'avez embarqué où ?
2: À Martinville.
4: Mais qu'est-ce qu'il fout là-haut ?
2: Je vais le faire expertiser pour cette affaire de faux carburant.
4: Mais vous n'avez pas le droit. Vous prenez notre véhicule, vous l'emmenez à Martinville, je sais pas où. Vous faire expertiser le véhicule. Non mais, c'est où ça exactement, Martinville ?
2: Bah, Martinville, capitale du Martinland.
4: C'est à combien de kilomètres de chez nous, là ?
2: Bon, 6-7 000 kilomètres. Un vol d'oiseau.
4: En plus, c'est quel camion ?
2: Bah, le vôtre.
4: Bah, donnez-moi le numéro.
2: Quel numéro ?
4: L'immatriculation du véhicule.
2: Alors, R...
4: Allez, on va la secrétaire va noter. Allez-y, parlez-y.
2: Ok, j'y parle. R-I-R-E.
4: R-I-R-E.
2: Plus loin, E... Plus loin, c'est H.
4: Non, mais l'immatriculation, la plaque d'immatriculation.
2: Oui, bah c'est ça. R-I-R-E, plus loin, E, plus loin, C-H-A-N-S-O-N-S.
4: Ça, c'est un numéro étranger, ça. C'est pas français. Hein.
2: Ah, bah je ne savais pas.
4: Mais normalement, vous avez deux chiffres avant, ensuite vous avez un numéro et deux chiffres derrière.
2: Ah, là, il n'y a pas de chiffres, il n'y a que des numéros de lettres.
4: Oui, voilà, il n'y a que des lettres, vous m'annoncez. Non, c'est pas nous, c'est les lettres étrangères, ça. On est en France, hein.
2: Mais pourtant, c'est écrit en français, parce qu'il y a écrit rire.
4: Rire, oui.
2: Et chanson, pareil, c'est un mot français.
4: Oui.
2: Donc, c'est une plaque française.
4: Ah non, parce qu'il n'y a pas de plaque comme ça. En France, regardez les plaques de numéros, c'est pas ça.
2: Donc, il n'y aurait pas de plaque de numéros rire et chanson en France.
4: Ah non, non, non.
5: C'est une blague.
2: Pardon, vous dites ?
4: On n'est pas sur une blague, là ?
2: On serait même sur une radio ?
4: Oui.
2: Mais alors, je me demande vraiment laquelle ?
5: Rire et chanson.
4: Rire et chanson.
2: Bravo, mais comment vous avez deviné ? C'est dingue.
4: Il y a les trois personnes autour de moi et ils rigolent.
2: Ah ben ça tombe bien, c'est le but. Bonne journée madame.
4: Voilà, exactement, oui. Au revoir.
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7: Bonjour.
8: Oui, bonjour madame, je voudrais le bureau des appels en gare.
7: Oui.
25: Bonjour, vous êtes en communication avec la SNCF, région de Paris Nord.
7: Allô ?
8: Oui, bonjour madame.
7: Bonjour.
8: C'est le bureau des appels en gare ?
7: Ben, ça dépend ce que vous appelez par des appels en gare. Vous désirez faire venir quelqu'un dans un certain service ?
8: Oui.
7: Des personnes qui arrivent de train ou qui vont prendre le train ?
8: Qui vont partir, oui.
7: À quel train ?
8: C'est l'hôpital Saint-Louis à l'appareil.
7: Merci monsieur de me dire d'où vous venez.
8: Oui.
7: Parce que les annonces, on les prie sur l'ongle. Excusez-moi l'expression.
8: Alors, je vais vous expliquer ce qui se passe. Oui. Nous avons eu une dizaine de personnes en consultation ouverte ce matin, dans le service du professeur Ledoux, que je vais vous passer, qui va vous expliquer le problème que nous avons. Hein.
7: Oui.
8: Je vous passe le professeur Ledoux.
0: Merci.
8: C'est à vous parler.
0: Oui.
6: Allô?
0: Oui.
6: Bonjour, madame.
0: Oui, bonjour, monsieur.
6: Service des médecines nouvelles à l'appareil, professeur Ledoux, sensologiste à l'appareil.
0: Oui.
6: Voilà, nous avons fait des saignées à une dizaine de personnes qui repartaient par le train ce matin. Et vous savez ce que c'est que des saignées?
0: Oui, oui, oui, oui, oui.
6: Et nous utilisons les sangsues. Vous savez, les sangsues, les petits animaux, là. Hein?
0: Oui.
6: Et alors, le problème est que nous avons laissé un de nos assistants laborantins à laisser des sangsues dans les narines de nos patients.
0: Oh là là.
6: Et oui, et il faudrait les prévenir tout de suite qu'ils se mouchent, parce que sinon, ils vont devenir amnésiques, parce que la sangsue va arriver dans le cerveau et ça les rend amnésiques.
0: Oh là, mon Dieu.
6: Eh oui.
0: Alors, qui c'est que vous appelle?
6: Alors, est-ce que vous pouvez faire un appel en guerre?
0: Attendez, bougez pas deux minutes. Vous êtes le professeur Ledoux de l'hôpital Saint-Louis,
6: oui.
0: Hein? Bon, alors il y a 10 personnes...
6: qui sont venues ce matin en consultation chez le professeur Ledoux.
0: Ledoux à Saint-Louis, bon.
6: Demandez-leur de se moucher pour retirer les sangsues.
0: Attendez. C'est un grave problème. J'ai l'hôpital de Saint-Louis recherche 10 personnes qui ont eu des sangsues pour des saignées. Et il y a des sangsues, enfin, il y a des sangsues qui sont restées dans les narines. Enfin,
9: qu'est-ce que vous
0: voulez changer? Ben, demandez qu'est-ce qu'il faut, parce que moi, je sais pas quoi faire, moi. Il veut que je fasse, que je dise dans l'appel, d'accord, j'ai fait l'appel. Je vais
6: regarder.
0: Bon,
6: allez.
0: Écoutez, je vous laisse au bout du fil.
6: Oui, oui, j'écoute, hein.
0: Bon. Votre attention, s'il vous plaît, une urgence. Les personnes qui ont eu affaire au professeur Leroux à l'hôpital Saint-Louis sont attendus d'urgence au bureau d'accueil. Celui-ci situé face à l'escalier du restaurant. Allô?
6: Oui, vous n'avez pas compris, madame.
0: Mais si.
6: Non, parce

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3: Client qui n'arrive pas à trouver d'entreprise disponible, donc je vous ai booké quelques chantiers.
4: D'accord, sur quel secteur ?
3: Bon, c'est essentiellement autour de Lisbonne.
4: Au Portugal.
3: Ah bah vous connaissez, super.
4: D'accord. Et nous, vous savez qu'on est dans le nord de la France.
3: Ouais, mais comme il n'y a aucun artisan disponible en ce moment au Portugal, je suis obligé de sélectionner un peu large.
4: Ouais, il y a juste un petit problème. Nous, on travaille dans un rayon de 5 à 10 km autour de chez nous.
3: Oui, bah ça vous permet d'élargir un peu votre périmètre.
4: On a déjà du boulot, on est pris jusqu'à l'année prochaine.
3: Ah oui, mais alors comment on fait ?
4: Mais vous, vous démerdez, monsieur.
3: Ouh, bah dans ce cas, c'est vous qui prévenez le client que vous annulez parce qu'il va faire...
4: Ah non, mais nous, on annule rien du tout, monsieur.
3: Bah pardon, si on dit qu'on fait un truc et qu'après on le fait plus.
4: Non, mais attendez, est-ce que nous, on a fait un devis à notre nom avec notre numéro de Siret ou quoi que ce soit à un client?
3: Ça, vous inquiétez pas, les devis, je les ai fait pour vous.
4: Ah, vous avez fait des devis à notre nom avec notre numéro de Siret?
3: Bah oui, comme ça on gagne du temps.
4: Donc ma garantie décennale et tout le bordel, on est d'accord?
3: On est d'accord, j'ai tout mis. D'ailleurs, il me faudrait votre assurance aussi.
4: C'est un faux et usage de faux, y a pas de problème, monsieur.
3: Pas de problème, super. Puis c'est vrai que c'est quand même mieux qu'on mette tout à votre nom.
4: Non, mais c'est plus simple. Bah vous savez quoi? Envoyez-moi tout ça. Maintenant, vous allez vous retrouver dans la merde. Vous voulez que je travaille au Portugal? Je vais aller au Portugal, je vais aller à Barbès, je vais aller n'importe où.
3: Alors, le chantier de Barbès, il faut que je vous en parle après. Là, déjà, on va faire Lisbonne.
4: Non, mais bien sûr, non, mais Lisbonne, je connais très bien. Ma fille est à Portimao, là, dans le sud.
3: Ah, bah vous voyez, super. En plus, elle pourra vous aider sur les chantiers.
4: Ah, mais vous voyez, c'est génial.
3: Pour le logement sur place, je vous ai trouvé un petit studio.
4: Oui, bien sûr.
3: Donc, il faudrait que vous envoyiez un acompte maintenant pour le loyer.
4: Mais évidemment, vous voulez. Alors, vous m'envoyez votre trip, je vais vous faire un acompte de 10 000 euros pour le logement.
3: Parfait, donc ça déjà, je confirme.
4: Ouais, bah oui. Sinon, bah, écoutez, laissez tomber pour le logement, je me débrouillerai par moi-même. Il suffit d'aller à Costa de Paparic ou Schernek.
3: Ah bah non, Costa de Paparic chez Schernek, je connais très bien, c'est en Allemagne.
4: Ah non, pas du tout, c'est juste à côté de Lisbonne.
3: Oh bah je crois pas, non, mon beau-frère habite à Schernek.
4: Bah écoutez, vous savez quoi, prenez votre téléphone, mettez Google.
3: Oui, bah merci, pas la peine de me dire des gros mots.
4: Je vous dis un gros mot parce que je vous dis que vous avez un problème avec Google.
3: Ah bah voilà, vous m'avez redit à...
4: Non, attendez.
3: Moi, sympa, je vous trouve un boulot, un logement.
4: Non, j'ai dit vous avez un problème avec Google, j'ai pas dit ta gueule.
3: Ah bah si, bah si.
4: Non, mais monsieur Martin, là par contre, je vais être clair, allez vous faire enlever.
3: Alors, juste avant ça, il faut aussi qu'on voit pour les transports sur place.
4: Non.
3: Moi, je vous ai trouvé une camionnette.
4: Allez vous faire enculer, monsieur Martin.
3: Allô ?
4: Allez vous faire enculer, monsieur Martin. Allez vous faire...
3: C'est peut-être le moment où je vous dis que vous êtes à la radio. Allô ?
4: Ça s'annule là.
3: Mais complètement, enchanté monsieur.
4: Non, mais dites pas que c'était pour Rire et Chanson, parce que...
3: Ah, bah qu'est-ce que je fais alors ? Je vous le dis, je vous le dis pas ?
4: Bah allez-y.
3: Bah alors je vous le dis, c'était pour Rire et Chanson.
4: La diffusez pas alors, à mon avis, parce que...
3: Alors, un, je vous rassure, je pense que je vais mettre des bips, et deux, merci pour ce moment.
4: On va de rien.
3: Et au revoir monsieur.
4: Au revoir madame.
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5: Oui, allô ?
6: Bonjour, monsieur.
5: Bonjour.
6: Adjudant Lamolle à la retraite à l'appareil. Je suis à la pension éducation des chiens, là.
5: Oui.
6: Je vous appelle parce que j'ai un berger allemand.
5: Oui.
6: Et je voudrais le faire éduquer.
5: Oui.
6: Pour qu'il puisse aller mordre les couilles de mon voisin, qui est un...
5: Oui.
6: Un gros con, il n'y a pas d'autre mot, un con parmi les cons.
5: Oui.
6: Au royaume des cons, il sera le premier et le dernier.
5: Oui.
6: Et donc, voilà, ce type-là, je voudrais bien que mon chien il lui meurt des couilles. Est-ce que c'est envisageable ?
5: Il a quel âge, votre chien ?
6: Il a 4 ans.
5: Et qu'est-ce qui se passe, alors, avec votre voisin ?
6: Ben, si vous voulez, c'est un con, quoi. C'est-à-dire qu'il supporte pas que je fasse des exercices de tir, parce que, bon, je suis à la retraite, mais je m'entraîne encore, quand même, hein.
5: Oui.
6: Au cas où la France serait envahie un jour, on ne sait jamais, vous savez, aujourd'hui au train où ça va, on ne sait pas ce qui peut se produire, vous savez, dans le futur. Donc j'ai converti mon jardin en petit champ de tir avec des murs et des abris. Et donc je fais des exercices de tir au PM, à la 12-7, en grenade à plâtre, en grenade des offensives et des défensives, bien entendu. Et ça ne plaît pas à mon voisin qui est un lâche, évidemment.
5: Ah oui.
6: Et donc il m'emmerde. À chaque fois que je fais des exercices de tir, devinez ce qu'il fait.
5: Ben, je peux pas deviner, là. Je vais vous poser une colle, là.
6: Il arrose avec son tuyau d'arrosage de l'autre côté et il m'asperge, comme ça. Alors que je suis en train de tirer, hein.
5: Ah ouais.
6: Voilà. Donc, je voulais savoir si vous pouviez dresser mon chien, éventuellement, aller lui mordre des couilles.
5: Ah ben, ça, je peux pas parce que j'ai plus le droit de faire mordre des chiens.
6: Écoutez, moi, je vous donne l'autorisation.
5: Ah ben, oui.
6: J'ai le bras long.
5: Ah, carrément. Il vient vous voir, votre voisin, de temps en temps ?
6: Il met des pommes pourries dans ma boîte aux lettres. Parce qu'il arrive que quand on lance la grenade avec les copains le samedi soir, il y en a qui, évidemment, bon, bah, ça arrive hein, quand même, il y en a qui vont péter de temps en temps sur son terrain. Mais pas.
5: Non, mais ça.
6: Non, mais.
5: Écoutez, si vous lancez des grenades le samedi soir sur votre terrain, que.

0: Non, non, on lance pas.
1: Je sais pas quel mauvais, vous avez accepté ça.
0: Non, mais on lance pas dans son jardin, lui.
1: Mais vous lancez dans votre jardin, oui, c'est vrai. Oui,
0: mais il y en a parfois qui passent par-dessus le muret.
1: Ben, purée.
0: Voilà, donc ça arrive. Alors, on lui... Non, mais on lui dit que c'est un accident.
1: Ah oui.
0: Ah, quand même, on est pas mal élevé.
1: Mais moi, si vous lanciez des grenades à côté de chez moi, est-ce que vous croyez que je serais content, moi?
0: Ah non, mais attendez, c'est pour la France, hein.
1: Non, mais écoutez, je sais pas.
0: Non, non, mais bon, c'est vrai. Bon, y a eu des petits incidents, mais rien du tout. Sa voiture qui était garée, donc, dans son jardin.
1: Ouais.
0: Enfin, quand on est un peu sérieux, on garde pas sa voiture dans un jardin. Bah oui, mais non, mais monsieur, mais ça peut arriver, mettez-vous à notre place. On a un exercice de tir. Mais non, mais on en tire 20 dans la cible. Bah forcément, sur les 20, il y en a une qui part, qui est un peu décadrée, ça, vous avez fait du tir, vous savez ce que c'est quand même.
1: Oui.
0: Bon, bah sa voiture a pris le mortier. Alors là. Mais non, mais c'est pas de notre faute, c'est un accident.
1: Et depuis, il n'est pas content.
0: Ah oui, il n'est pas content. Mais je ne me demandais pas pourquoi, je ne sais pas. Non, non, mais...
1: Vous imaginez, vous cassez ma voiture dans mon jardin?
0: Oui, mais attendez, il s'est vengé depuis.
1: Ah oui?
0: Mais il a pissé sur la voiture de ma femme.
1: Ah, mais alors, mais grand.
0: Non, mais vous savez pourquoi il a fait ça? Parce qu'on a bousillé ses chats. Mais non, mais ça... Non, mais attendez, monsieur, attendez. On a tiré sur ses chats. Il venait d'avoir une portée. Bon, mais moi, je le savais pas. On n'a pas fait exprès, nous, on tirait sur la cible. Bon. Et c'était un copain, vous savez, c'était le jour de son anniversaire. Et donc, on avait sorti le pastis, quoi, évidemment.
1: Il a tué la portée de chat?
0: Ben oui, les chats, ils meurent. D'accord, mais ouais. Il va pisser sur la voiture de ma femme. C'est pas ma femme qui a tiré.
1: Il va pisser sur la voiture de ma femme.
0: Voilà. Voyez, c'est ce comportement inadmissible qui fait que moi, je ne veux plus me laisser faire par un con pareil.
1: Ouais.
0: Et que je vous demande si...
1: Vous avez besoin d'un chien? Parce que vous n'êtes pas fermé.
0: Ben, je voudrais que mon chien puisse aller lui mordre directement les couilles pour qu'il comprenne une bonne fois pour...
1: Que les couilles?
0: Ben oui.
1: Non, c'est pas moi qui vais vous l'indiquer. J'aurais trop peur d'aller chez vous, moi.
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3: Bonjour et bienvenue au service des impôts des particuliers.
4: Allô?
5: Bonjour monsieur, c'est bien les impôts?
4: Oui,
5: vous m'entendez?
4: Je vous entends bien.
5: Sur une échelle de 1 à 10?
4: 10.
5: 6?
4: 10. Un 1 et un 0. Je vous écoute, monsieur.
5: Demandez-moi combien je vous entends?
4: 6, mais qu'est-ce que vous voulez savoir, monsieur?
5: Alors, c'était pour vous prévenir que je vais envoyer ma déposition en retard, mais qu'il faudra pas me compter les pénalités.
4: Ah bah, écoutez, passez la date du 9. Du 19, pardon, vous risquez les pénalités, effectivement.
5: Ouais,
4: et pourquoi vous le faites pas par Internet?
5: Bah, parce que j'ai pas, moi, ça. J'ai pas
4: vous avez le minimum?
5: J'ai un Minitel.
4: Ah, par Minitel, je vous avouerai, je ne sais pas, monsieur.
5: Ah.
4: Parce que maintenant, 98% des gens qui utilisent, c'est par Internet. Hein.
5: Voilà, mais pour les 2% qui sont encore en Minitel, comment je fais, moi? Parce que j'ai fait le 3615 paye tes impôts.
4: Pour moi, je pensais que c'était obsolète. Et que,
5: ah ouais
4: oui.
5: On parle du Minitel, hein, le joyau
4: oui,
5: de la technologie française.
4: Oui.
5: Alors, j'ai peut-être pas le bon 3615.
4: Bon, écoutez, monsieur, là, moi, j'ai pas de solution à vous apporter.
5: Dans ce cas, est-ce que je pourrais avoir un responsable?
4: Ne quittez pas, monsieur.
5: Merci.
3: Nous nous efforçons d'écouter.
6: Bonjour.
5: Oui, bonjour madame, je demandais le responsable.
6: Et sur quel sujet, monsieur?
5: Alors, c'est rapport à ce qu'il faudrait marquer que je vais pas payer les pénalités de mon imposition malgré que je vous la renvoie trop tard.
6: La déclaration de revenus?
5: Voilà. Donc, il faudrait juste que vous mettiez une petite note comme quoi j'ai prévenu.
6: Moi, je peux pas prévenir mes collègues, non. Si moi, je vous dis, je peux pas.
5: Vous le marquez sur un petit post-it dans un coin?
6: Mais je ne peux pas leur mettre de petits mots, monsieur.
5: Non, mais juste a prévenu qu'il y aurait des retards, ne pas compter les pénalités.
6: Non, c'est des pénalités, mais de toute façon, je ne peux pas intervenir.
5: C'est-à-dire que moi, comme on est au téléphone, ça m'arrangerait de vous dicter le truc directement que...
6: Non mais je ne peux pas, monsieur.
5: Bah, vous pouvez pas écrire.
6: Non bah écoutez, je suis désolé si vous voyez pas, mais moi je peux pas gérer votre dossier, voilà.
5: Alors, dans ce cas...
6: Vous pouvez pas la signer aujourd'hui, vous pouvez pas la mettre à la poste aujourd'hui, parce qu'il y a pas internet chez vous, c'est ça?
5: Voilà.
6: Je vois pas le rapport, mais enfin bon. De toute façon,
5: c'est logique.
6: Ah bon, c'est logique. Il y a pas d'internet aujourd'hui, donc vous pouvez pas la mettre à la poste, votre déclaration de revenus. C'est
5: voilà.
6: Ça qui vous semble logique. Non mais depuis tout à l'heure, je vous dis...
5: Non mais ce que je veux dire, c'est que dans ce cas...
6: Non mais écoutez, entendez ce que je vous dis, j'ai l'impression que vous avez du mal à comprendre.
5: Ah bah, ça va être ma faute.
6: Non, si vous déposez pas dans les délais, ça va être ma faute à moi, c'est ça?
5: Bon, et je peux peut-être voir avec quelqu'un qui s'y connaît.
7: Oui.
5: Oui, bonjour madame.
7: Bonjour monsieur, c'est n'importe comment, il y aura la majoration de 10% si vous envoyez en retard votre déclaration.
5: Ah non, à partir du moment où j'ai prévenu quand même, ça serait gonflé.
7: Mais Je sais pas, j'écoute un petit peu la radio et ça me fait penser à un canular, tout ça, moi.
5: À quelle radio?
7: Rire et Chanson.
5: Oh merde.
7: C'est vous?
5: Bah oui, c'est moi.
7: Bah bravo. Ouais, c'est Martin, je vous écoute souvent le matin, ouais.
5: Ah bah écoutez, vous écoutez Miguel, alors
7: le bah ouais, tout à fait, quand je peux, ouais.
5: Est-ce qu'on peut dire que les auditeurs du Morning du Rire, s'ils marquent le code Rire et Chanson sur leur déclaration, vous leur faites un petit moins 10%?
7: Non, moi je peux rien faire pour vous, monsieur.
5: Bon bah au moins j'aurais essayé.
7: Allez.
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9: Allô?
10: Oui, bonjour monsieur. Monsieur Connard Michel.
9: Ouais.
10: Très bien. C'est la préfecture à l'appareil. Ouais. L'Association nationale des gens qui ont un nom prohibitif.
9: À quoi?
10: Un nom prohibitif.
9: Ah bon?
10: Alors, je vous donne votre nouveau nom, monsieur Connard.
9: Parce que j'ai un nom à caractère prohibitif.
10: Ah non, c'est pas ce que je voulais dire, monsieur Connard. Hein, attendez. Je prends la liste. Vous passez, s'il vous plaît, l'autorisation de monsieur Connard. Merci. Vous vous appelez dorénavant monsieur Martin.
9: Je suis Monsieur Martin à partir d'aujourd'hui.
10: Monsieur Martin Michel.
9: Monsieur Martin Michel. On va dire donc.
10: Voilà.
9: Vous me demandez de changer de nom qui est de père en fils pendant des générations et vous me demandez de m'appeler Monsieur Martin aujourd'hui.
10: Votre père était un connard aussi?
9: Bah évidemment, mon père, mon grand-père est de génération en génération.
10: Tous des connards?
9: Depuis X génération. Moi, j'ai pas du tout envie de changer de nom, hein, monsieur. Je vous préviens tout de suite, hein. Je garde mon nom de naissance, mais dans le secteur, il n'y a pas que moi qui s'appelle Connard. Mais pourquoi Connard? Faudrait que je change de nom et pourquoi que M. Lafeuille, il garderait son nom?
10: Vous avez 12 jours, hein?
9: Comment?
10: 12 jours, monsieur. Hein,
9: 12 jours? J'ai 12 jours pour changer de nom? Vous nous apprenez ça, il est midi et quart, vous me dites que dans 12 jours, je m'appelle Martin?
10: Ah, attendez, il n'est pas midi et quart, M. Connard, il est midi 20, M. Martin.
9: Hein. Bah, enfin, monsieur, c'est incroyable, ça. J'ai jamais fait de demande pour changer de nom, monsieur.
10: Ah, c'est pas vous, monsieur, hein, c'est
9: monsieur
10: un monsieur...
9: Qui s'est chargé de me changer de nom?
10: Attendez, je vais vous dire tout de suite, passez-moi le dossier.
9: Ah bah, j'ai un dossier en plus.
10: Un monsieur non, Lafeuille de Moncey-en-Belin.
9: Monsieur Lafeuille de Moncey-en-Belin qui me dit de changer de nom. Ah, c'est incroyable, ça. Et pourquoi qu'il s'appellera pas Connard, lui, ce monsieur Lafeuille, là?
10: Attendez, hein.
9: C'est pas vrai, ça. Et j'ai 50 ans. Là, et je vais changer de nom, alors que toute ma génération de famille s'appelle Connard depuis des générations. Moi, je comprends rien.
10: Mais je vois, monsieur Connard, excusez-moi, il n'y a pas qu'un connard qui s'appelle Martin, hein, il y en a trois.
9: On est trois en tout qui changent de nom.
10: Hein. Oui.
9: Ah, dis donc, ça, c'est pas vrai.
10: On va, attendez, parce que vous me dites qu'il y a un problème dans le dossier.
9: C'est... Ah oui, il y a un léger problème, là.
10: Monsieur, là, vous me passez les coordonnées de monsieur Lafeuille. On va appeler monsieur Lafeuille. Vous quittez pas, on va faire une conférence à trois, hein.
9: Je préfère encore m'appeler Connard que de m'appeler Martin, hein.
11: Allô?
9: Oui.
11: Allô?
9: Oui, monsieur, oui. Monsieur Lafeuille.
11: Non? Oui, bonjour, monsieur.
9: Oui, bonjour, monsieur.
10: Monsieur Lafeuille?
11: Oui, bonjour, monsieur.
10: Oui, dites-moi, monsieur Lafeuille, la préfecture, l'appareil, l'Association nationale des gens qui ont un nom prohibitif. Nous venons d'appeler monsieur Connard ce matin.
11: Oui.
9: Oui. Ah, dis donc.
11: Allô?
9: Oui, monsieur Lafeuille.
11: Oui, bonjour, monsieur.
9: Oui, c'est monsieur Connard.
11: Oui.
9: Vous permettez de faire la demande à ma place à la préfecture de façon à ce que je change de nom et sans m'avertir du jour au lendemain, comme ça. Non, mais vous pourrez me dire aussi, pendant que vous y êtes, je suis marié, j'ai 5 enfants. Vous pouvez me dire aujourd'hui pour demain, vous allez vous marier ou quoi? Qu'est-ce que ça veut dire, ça?
11: Mais vous êtes monsieur Connard, celui de alors?
9: Oui, oui, oui, oui.
11: Ah, ben oui, parce que vous m'appelez pour me remercier.
9: Je vous appelle pour vous remercier.
11: C'est ça, non?
9: Non! Oh là là! Non, je voudrais voir Claire. Claire,
11: ah, elle n'est pas là, hein? Elle n'est pas là.
9: Non! Non, mais...
11: Ma femme est absente, hein?
9: Non, je veux pas parler à Claire. Je voudrais voir Claire dans...
11: Elle n'est pas là!
9: Ouais, mais il est sûr, en plus. Non, je veux pas voir Claire. Ah, mais c'est pas vrai.
11: Allô?
9: Mais qu'est-ce que c'est, ce charlot, là? Oui, monsieur Lafeuille.
11: Oui, allô?
9: Oui.
11: C'est monsieur Connard?
9: Oui.
11: Ah, monsieur Connard, je vous entends. Vous m'appelez pour me remercier et vous voulez que je vous passe ma femme?
9: Non, non.
11: Claire?
9: Non, je vous appelle pas pour vous remercier. Je m'appelle parce que dans 12 jours, je change de nom. Et alors, comment je vais faire, moi? Mais moi, j'ai jamais demandé à changer de nom. Ben, vous vous rendez compte?
11: Oui, ça y est. Je prends mes papiers. Voilà, j'ai demandé que vous vous appeliez monsieur Martin.
9: Non? Non, non.
11: Si. Ah, si.
9: Non.
11: Mais je vous remercie de me...
9: Non, je vous remercie pas du tout. Vous changez mon nom, mais qu'est-ce que c'est que ça? C'est pas possible, ça.
11: Monsieur Martin?
9: Non, je suis monsieur Connard.
11: Je vous entends pas bien, monsieur Martin.
9: Je ne suis pas monsieur Martin.
11: Attendez, je remets mon sonotone.
9: Aïe, c'est pas vrai, ça.
11: Je remets mon sonotone.
9: Non, c'est pas vrai, ça.
11: Je vous passe Claire, hein, vous vouliez lui parler.
9: Claire? Mais non, mais je veux pas parler à Claire, moi. Qu'est-ce que vous voulez que je dise à Claire? Moi, j'ai rien à foutre.
11: Allô, oui.
9: Ouais.
11: Allô?
9: Oui, allô, allô. Oh là là. Madame Lafeuille?
11: Oui, c'est qui à l'appareil? C'est monsieur Martin.
9: C'est monsieur Connard de...
11: Monsieur voilà. Martin.
9: Non, je suis pas monsieur Martin.
11: Allô, monsieur Martin?
9: Non, je suis monsieur Connard.
11: Ah, monsieur Connard, il dit, il y en a encore, je croyais que tu avais tous changé.
9: Parce que vous voulez tous changer les connards? Mais dites donc, vous allez avoir des problèmes, hein? Mais c'est dingue, ça!
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8: Allô?
5: Bonjour monsieur, c'est bien le magasin de téléphonisme?
8: Oui, excusez-moi, il faut que tu me donnes la photocopie de ta carte.
5: Comment ça, la photocopie de ma carte?
8: Allô?
5: Oui, alors attendez, je vous l'envoie par fax.
8: Vous envoyez quoi? J'ai pas bien compris.
5: Bah, ma carte bleue, j'imagine qu'il vous la faut
8: mais
5: pour...
8: Mais non, mais je parlais à une employée. C'était une employée qu'elle partait que...
5: Alors attendez, j'ai mis ma carte dans le fax.
8: Bah non, mais...
5: Et c'est parti!
8: Ça sonne, c'est vous?
5: Ah bah oui, écoutez.
8: Oui.
5: Vous entendez?
8: Ouais, bah oui, bah moi j'ai rien, là.
5: Ah, j'ai entendu, il a sonné, là.
8: Oui, bah c'est parce que j'ai appuyé sur Marc.
5: Donc vous avez reçu?
8: Non, non, c'est pas, bah, regardez, j'appuie sur un bouton.
5: Ça recommence,
8: mais non, mais,
5: il est passé deux fois.
8: Mais non, c'est moi qui ai appuyé sur une touche, je vous dis. Voilà, là je viens de l'éteindre et je l'ai rallumé.
5: Ah, justement, j'ai le récépissé qui arrive.
8: Mais refaites plus, hein, c'est pas la peine, il marche pas. Donc
5: oula, bah oui, vous m'avez débité en plus.
8: Mais non, je peux pas débiter ça à travers un fax, hein, c'est pas possible.
5: Ah, mais je comprends tout.
8: Je vous jure que moi, je n'ai pas eu votre fax.
5: Depuis le début, vous avez débité ma carte.
12: Bah, attendez, là, qu'est-ce que vous êtes en train de me dire, là?
5: Bonjour, monsieur, pardon, mais votre collègue vient de me téléprélever.
12: Eh ben, j'ai un fax, j'ai le matériel. Comment voulez-vous qu'on vous débite votre carte bleue avec, parce que vous avez posé votre carte bleue sur le fax? Non, mais vous réfléchissez.
5: Oh, je constate surtout que vous avez l'air bien au courant.
12: Bah, c'est vous qui venez de me dire.
5: Pas faux. N'empêche qu'il faudrait quand même voir pour le remboursement de ce que vous m'avez
12: téléprélevé. Un remboursement, mais il faudrait déjà que vous nous donniez la preuve quand vous a débité quoi que ce soit. Non, mais attendez, là. Notre fax, il est là, il n'y a rien du tout.
5: Comme par hasard.
12: Bah, comme par hasard.
5: Oui, soi-disant.
12: Soi-disant. Non, mais je sais pas, mais vous allez à votre banque, vous nous amenez la preuve quand vous avez débité.
5: Ah bah j'y suis là, je suis avec mon banquier justement, hein? Qui lui m'a confirmé.
12: Eh ben.
5: Ah bah il m'a dit que c'était apparemment un truc assez courant d'arnaque au télécopisme.
12: Non mais vous regardez trop la télévision, non?
5: Non, alors moi j'écoute beaucoup la radio.
12: Non, mais de toute façon je vous rembourse rien du tout pour le moment. Non mais attendez, vous comprenez pas le français là?
5: Yes mister, mais mon banquier m'a dit que le remboursage doit être...
12: Ah et bah vous savez quoi? Vous dites à votre banquier qui nous appelle.
5: Justement, il est à côté de moi.
12: Oui.
5: Ah oui, monsieur Martin. Oui monsieur Martin, il y a remboursage. Ou pas là? Ah oui, il y a remboursage.
12: Qu'est-ce qui me prouve que c'est votre banquier, hein?
5: Ah bah écoutez, monsieur Martin! Oui, monsieur Martin! Vous êtes bien mon banquier? Oui, je suis bien mon banquier!
12: Non mais.
13: Oui, bonjour.
5: Ah, madame.
13: Monsieur, ça fait 26 ans qu'on est là. On serait des voleurs, on serait peut-être plus longtemps.
5: Je dis pas qu'on serait des voleurs.
13: Ah, si, c'est exactement ce que vous venez de dire.
5: Non, je dis juste que vous m'avez déclenché un débitage de carte par télépaiement sans contact.
13: On déclenche rien par fax. Vous savez pas du tout comment marche le sans contact. Le sans contact, ça marche pas par fax. N'importe quoi.
5: Après, je dis pas que vous avez fait exprès.
14: Arrêtez donc un peu.
5: Monsieur.
14: J'ai entendu ce que mon collègue vous disait.
5: Ah, super. Donc on est d'accord, vous m'avez bien débité.
14: Mais non, je vous ai jamais dit ça.
5: Écoutez, je vais vous faxer une demande de remboursage.
14: Le remboursement, on dit monsieur, quand on est français.
5: Alors, pardon, je m'excuse, mais on dit le remboursage.
14: Le remboursement.
5: Remboursage.
14: Remboursement.
5: Remboursage.
14: Non.
5: Ah, si.
14: Non.
5: Si, mon banquier confirme, on dit remboursage.
14: Alors, votre banquier, il est en France?
5: Oui, il est à côté de moi.
14: Ah, votre banquier, il est avec vous?
5: Oui, bah, c'est ce que je disais à votre collègue.
14: Ah, bah, tiens, comme par hasard.
5: J'avoue que c'est une sacrée coïncidence.
14: Ça fait, il y a 5 minutes, on vous a prélevé et vous êtes à côté de votre banquier.
5: Ah oui, c'est dingue, hein. Tiens, je vous le passe.
14: Non.
5: Ah non, tiens, mieux. Je vous faxe mon banquier.
14: Bah, écoutez. Stop.
5: Attendez, deux secondes.
14: Non, stop, arrêtez.
5: Bonjour, je suis la banquier.
15: Allô?
11: Allô, docteur?
15: Allô?
11: Allô, docteur?
15: Écoutez, il doit y avoir erreur, madame.
11: Ah, c'est pas le docteur?
15: Mais non.
11: Oh, mon Dieu.
15: Et vous avez des soucis, apparemment.
11: Ah oui, parce que j'ai confondu mon poulet et mon chat.
15: Oui.
11: Pour manger ce midi. Et comme j'avais pas mes lunettes.
15: Oui.
11: Ben, j'ai tué le chat.
15: Oh.
11: Et je l'ai mangé.
15: Oh.
11: Et j'ai mal au ventre.
15: Oh, mon Dieu. Vous avez personne qui peut vous aider dans votre coin?
11: Attendez, je fais un dédoublement d'appel. Vous permettez?
15: Ben, je vous en prie.
16: Cabinet docteur de la place, j'écoute. Allô?
15: Écoutez, madame, monsieur, pardon, docteur, oui. C'est une vieille dame qui m'appelle de je ne sais où. Elle est pas très bien. Hein. Elle a mangé son chat aujourd'hui à la place du lapin. est-ce que vous, si vous vous faites le 31-31, vous pouvez pas avoir l'appel?
0: Attendez, bougez pas. Ah, madame Le Duret.
15: C'est ça.
0: Elle a pas de lapin, elle a des poulets.
15: Oui, c'est ça. Elle a confondu poulet et attention, moi ça commence, ça devient contagieux. Elle a confondu le poulet avec son chat, elle a mangé son chat.
0: C'est pas vrai.
15: Si, et il paraît qu'elle souffre, enfin je sais pas.
0: Elle a dû manger les poils avec encore. Ça fait 3 fois qu'elle nous fait le coup.
15: Mon Dieu, mais comment, elle est toute seule cette femme?
0: Oui, parce que son fils est en Martinique.
15: Ah oui.
0: Et pour lui faire plaisir, il lui a offert 3 chats.
15: Oui.
0: Et elle en a déjà mangé 2.
15: Eh bien, le troisième, il est oxy, elle l'a mangé.
0: Attendez, je vais faire une inversion d'appel, quittez pas, hein.
15: Merci, monsieur.
0: Parce que je suis inquiet de savoir si elle a mangé les poils, c'est ça le problème.
15: Oui.
11: Allô? Allô?
15: Oui, ben, je sais pas, je viens d'avoir votre médecin, parce qu'il voudrait savoir si vous avez mangé les poils.
11: Ben oui, parce que j'ai confondu les poils avec et les plumes.
15: Oui.
11: Parce que d'habitude, je mange les plumes, moi.
15: Ah bon?
11: Oui.
15: Mais le chat, c'est dur aussi, les poils, hein?
11: Oh, c'est pas bon, même grillé dans du beurre comme ça, j'ai
15: mis. Mais comment que ça se fait qu'on vous laisse quand même toute seule comme ça?
0: Oui, allô?
15: Oui, ah. Alors je viens d'avoir, moi, cette dame.
0: Oui.
15: Et puis, elle a mangé les poils.
0: Oh là là là là. Attendez, quittez pas, madame, parce que j'ai un appel de la poste de... Oui, le facteur. Comment s'appelle la dame qui a fait ça? Ah ben, c'est elle.
15: Oh.
0: Allô?
15: Oui.
0: On a un appel de la poste, là.
15: Oui.
0: Le facteur s'est fait arracher les poils ce matin par une vieille dame.
15: Ah.
0: Qui s'est empressée de lui manger tous les poils pubiens.
15: Écoutez, c'est une histoire de fou.
0: Attendez, je vais essayer de l'appeler parce que c'est pas la même chose si elle a mangé des poils de facteur ou des poils de chat. Hein,
15: c'est pas possible, elle doit pas avoir de force cette femme mais pour arracher les poils du facteur. Ça veut dire que déjà qu'il a une belle barbiche. Hein.
0: Ah mais non, mais c'est pas les poils de barbe, c'est les poils pubiens.
15: Ah bah d'accord. Bon bah écoutez, je suis pas de...
11: Allô? Allô?
15: Oui, ça y est, ben, je vous ai, mais enfin, il comprend plus rien, votre médecin, hein. C'est les poils du facteur que vous avez mangé ou c'est les poils du chat?
11: Oh mon Dieu, c'est ça. J'ai mangé les poils du facteur tout à l'heure à 11h.
15: Mais c'est pas possible. C'est une histoire de fou. Vous êtes en train de me faire une connerie, là.
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17: Allô.
5: Bonjour monsieur Martin, à l'appareil, c'est bien le bar?
17: Non, c'est madame, mais c'est pas grave.
5: Alors pardon, non, moi c'est monsieur, hein.
17: Oui.
5: Oui, je ne suis pas madame.
17: Non, mais dis bonjour monsieur, c'est pour ça.
5: Ah oui, parce que c'est pas moi madame, moi c'est monsieur.
17: Non, mais c'est moi madame, vous me dites bonjour monsieur, c'est bonjour madame.
5: Ah non, mais attendez, vous devez confondre avec mon épouse, Martine Martin, donc c'est vous qui l'avez appelée.
17: Mais non, on a appelé personne.
5: Bon. Vous venez de me dire que vous aviez appelé madame.
17: Mais j'ai jamais dit que j'avais appelé madame, c'est vous qui m'appelez monsieur.
5: Oui, mais quand je vous ai dit bonjour, vous m'avez dit que vous appeliez madame.
17: Non, vous m'avez dit, vous dites monsieur, je suis pas monsieur, je suis madame.
5: Ah.
17: Faut arrêter la fumette, hein, monsieur. Hein.
5: Comment ça, faut arrêter les femmelettes?
17: Je sens que ça va être dur.
5: Ah, moi, je sens que ça va être bien. Allô?
17: Oui, oui, je suis encore là.
5: Donc, étant donné que vous avez déjà vu avec ma femme...
17: Mais je sais même pas qui c'est votre femme.
5: Bah, Martine.
17: Bah, Martine.
5: Bah oui, Martine Martin.
17: Aïe, aïe, aïe, aïe. Est-ce qu'il y a une madame Martin qui vous a appelé?
5: Alors, je m'excuse, mais elle peut pas m'appeler vu qu'elle est à côté de moi. En plus, on est sur la même ligne, donc forcément, si elle appelle, ça s'en occupait.
17: Non, mais vous me dites que votre femme, elle nous a appelé.
5: Ah, donc c'est pas vous, c'est elle qui vous a appelé, ok?
17: Mais non, je vous ai dit qu'elle nous a pas appelé. Je ne sais même pas pourquoi vous m'appelez, monsieur.
5: Ah, bah, je vous explique. J'ai décidé de relancer la consommation d'alcool qui est en baisse en ce moment.
17: Oui.
5: Donc, je vends des tickets de boissons gratuites que les gens peuvent ensuite venir échanger chez vous.
17: Ah, alors là, faut voir ça avec le patron, ça. Je vais vous...
5: Oula, attendez, vous n'êtes pas le patron?
17: Non.
5: D'accord, parce que comme vous m'avez dit que vous étiez monsieur, je pensais que vous étiez le patron.
17: Bah oui, mais non, mais de toute façon, il y a pas. Je vous le passe.
5: Merci, jeune homme.
17: Bon courage.
18: Allô.
5: Bonjour, madame. On devait me passer le responsable.
18: Bah, j'avais le responsable au téléphone.
5: Ok, donc c'est avec vous que je vois pour les tickets de boissons gratuites.
18: Non, mais là, je vous arrête tout de suite. Moi, j'ai pas besoin de vos tickets de boissons.
5: Non, mais c'est un truc pour relancer votre clientèle.
18: Je vous arrête tout de suite. J'ai pas besoin de relancer ma clientèle.
5: Oui, mais je vous arrête tout de suite. Moi, j'ai déjà vendu des tickets gratuits.
18: Non, mais je vous arrête.
5: Alors, dans ce cas, pardon, mais je vous contre-arrête. Comme je disais à votre collègue, j'essaye de relancer.
18: C'est pas mon collègue, c'est mon employé déjà d'une.
5: Alors, admettons, d'une et de deux.
18: Non, mais je vous explique, monsieur.
5: Bon, enfin, vous êtes quand même collègue.
18: Non, c'est mon employé.
5: Oui, bah on peut être employé.
16: soyez collègue.
18: Monsieur, je vous arrête tout de suite. Les pigeons ne volent pas avec les faucons, d'accord?
16: Alors, je vous arrête tout de suite. Il se trouve que mon beau-frère est pigeoniste fauconnier et je peux
18: vous... Je vous arrête tout de suite, monsieur.
16: Alors, permettez-moi de vous contre-contre-arrêter tout de suite.
18: Non, non, monsieur.
16: Ah, bien sûr que si.
18: Ah non!
16: Bien sûr que si, je contre-contre-contre-arrête même.
18: Vous êtes compliqué, monsieur. C'est pourquoi?
16: Ah, c'est plus le même.
18: Non, c'est son épouse, là.
16: Son épouse. Alors, attendez, le monsieur que j'ai eu, c'est l'employé, d'accord?
18: Non, le monsieur que vous avez eu, c'est le patron, c'est mon époux.
16: Bah, celui du début, c'était qui?
18: Eh ben, c'est une femme que vous avez eu.
16: D'accord. Et donc, lui, c'est le patron?
18: Non, c'est mon mari.
16: Et l'autre?
18: Mon employé. Là, je suis l'épouse, je suis la patronne.
16: D'accord. Donc, vous êtes la patronne et pourtant, vous êtes l'épouse de l'employé.
18: Non, je suis pas l'épouse de l'employé.
16: Bah, si.
18: Non.
16: Enfin, disons que vous êtes l'épouse de l'employé collègue, si vous préférez.
18: Ah, bah, votre
19: j'ai un nanar au téléphone.
16: Ah, mal raccroché.
20: Oh. De la bonne.
16: Alors pardon, je sais pas si le nanar fume de la bonne, mais il peut vous dire que vous avez mal raccroché.
19: Bah c'est vous.
16: Non, vous d'abord.
19: Bah non, mais moi je...
16: Bon, je compte jusqu'à 3 et on raccroche ensemble.
18: Ah bon, c'est bon, allez.
16: 1.
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22: Bonjour monsieur.
23: Bonjour monsieur.
22: C'est bien les DF dépannage?
23: Oui.
22: Oui, bonjour monsieur Robert Ledoux à l'appareil.
23: Oui.
22: Je vous appelle pour un petit dépannage hein, parce que j'ai un problème, figurez-vous. Je suis un peu bricoleur, comme on dit quoi. Hein?
23: Oui.
22: Alors j'ai un peu bricolé le compteur d'électricité et je l'ai amené par un petit fil, comme vous connaissez quoi, hein, sur le compteur de mon voisin de palier. Comme ça que c'est qui paye pour moi l'électricité.
23: Vous êtes branché sur le compteur du voisin?
22: Voilà! Et c'est lui qui paye!
23: Mais je t'étais à 10, hein!
22: Comment ça?
23: Bah, allons! Bah,
22: dites-moi, moi je consomme beaucoup, monsieur!
23: Ça n'a rien à voir, hein, monsieur!
22: Pourquoi?
23: C'est interdit, hein!
22: Ah bon?
23: Bah oui, votre voisin n'a rien à voir avec vous, hein!
22: Mais si, parce que lui, il en consomme pas!
23: Il n'a rien à voir si lui, il s'en sert pas! Il est libre d'avoir du courant chez lui, mais vous n'avez pas le droit de vous brancher sur le compteur du voisin!
22: Mais il a rien dit!
23: Est-ce qu'il est au courant?
22: Ah bah non!
23: Ah bah non! Ah bah sûr, je m'en doute, hein.
22: On veut lui faire la surprise.
23: Bah évidemment, c'est lui qui va recevoir les factures.
22: Bah ça fait 2 ans déjà.
23: Mais écoutez-moi, moi je vois qu'une chose, c'est que vous volez du courant à un voisin.
22: Oh non, lui emprunte, c'est pas pareil.
23: Ah bon, et qu'on veut lui payer alors?
22: Bah on lui a payé l'apéro il y a 3 ans.
23: Bah non, ça n'a aucun rapport ça, monsieur.
22: Vous croyez?
23: Ah non, hein. Mais là, il y a viol de la loi, hein.
22: Vous croyez?
23: Ah bah sûr, hein.
22: Oh mon Dieu, vous me faites peur, là.
23: Ah non, moi je vous rassure tout de suite, hein.
22: Ah bon, si vous me rassurez, ça va mieux. Bon, alors je voudrais pas vous déranger longtemps parce que c'est lui qui paye le téléphone déjà. Parce
23: en
22: que...
23: plus. Eh ben, ça ben, va, c'est complet.
22: On a mis le téléphone sur son... Vous voyez quoi, on a fait bifurquer avec les 2 petits fils, là.
23: Ouais.
22: Donc c'est lui qui paye le téléphone, alors faut pas que je fasse trop de factures.
23: Ouais.
22: Alors, mon dérangement vient du problème de gaz. Parce que je me suis branché sur son compteur à gaz.
23: En plus. Eh ben voyons.
22: Mais pour le gaz, je suis quand même surpris, vu que je ne paye pas, de trouver l'abonnement que je devrais payer.
23: Mais si vous êtes branché sur son compteur à lui?
22: Oui.
23: Compteur gaz?
22: Oui.
23: Vous êtes branché comment?
22: Ben, on a fait... Vous savez que mon gendre, il est bricoleur, il a fait l'armée, hein?
23: Oui.
22: Et donc, il a fait un tuyau qui se divise en deux.
23: Oui, mais l'installation que votre beau-frère, votre beau-fils a fait, mettons...
22: Oui.
23: Il faut que nous, on la vérifie, si vous voulez. On l'a pas vérifié, cette installation?
22: Ah ben non, parce que quand vous venez vérifier, on l'enlève.
23: Ben c'est pas possible.
22: Pourquoi?
23: Il y a danger, là.
22: Il y a danger qu'il s'en rende compte.
23: Ben il y a danger qu'il y ait explosion, hein.
22: Ben de toute façon, si ça explose, ça sera chez lui, hein.
23: Ben ce n'est pas légal, ce truc-là, monsieur, mais rendez-vous compte de ce que vous faites.
22: Ben moi, je proteste énergiquement contre le fait que je paye les 2 abonnements.
23: Eh ben donnez-moi votre adresse, je vous envoie quelqu'un, moi.
22: Oh, ben c'est peut-être pas la peine, puisqu'on est juste à côté de chez vous.
23: Ah bon? Vous habitez dans le secteur de l'EDF?
22: Ben oui. C'est-à-dire qu'on s'est un petit peu branché sur votre système électrique à vous, quoi.
23: Oh là là, mais vous allez loin, là, hein?
22: Vous croyez?
23: Ah oui, hein, monsieur.
22: Ben, remarquez, ça fait 5 ans qu'on a piraté... Vous savez, on a une boîte aux lettres, nous, hein?
23: Oui.
22: Notre nom, c'est EDVI. E-D-F et avec un I à la fin.
23: Ouais.
22: Bon, et donc, on est voisins de vous. Ce qui fait qu'il y a beaucoup, beaucoup de lettres qui arrivent. On n'a plus qu'à rajouter un i, voyez-vous.
23: Ouais.
22: Et hop, on encaisse les chèques pour vous.
23: Ouh là là là là. Ça va faire mal, hein, monsieur, hein. En plus, vous encaissez des chèques adressés à EDF. Mais là, vous voyez ce qui est gros, moi, je vous le dis, hein.
22: Oh ben non.
23: Ah ben si, hein.
22: Oh ben non. Et on n'a récupéré que 8 millions de francs.
23: Ah, vous n'avez récupéré que 8 millions de francs?
22: En 2 ans.
23: En 2 ans, c'est déjà pas mal, hein?
22: Ben oui, on part aux Bahamas, où c'est qu'on a acheté un terrain avec mon gendre.
23: Ah ben vous partez aux Bahamas, vous pouvez vous permettre, hein?
22: Vous pensez?
23: Ben, je pense bien, oui.
22: Alors, cet après-midi, on va prendre la voiture EDF, là, nous, hein?
23: Prenez voiture ADF.
22: Oui, on vous la ramène à quelle heure?
23: Quelle voiture ADF?
22: Ben, les voitures de service.
23: Vous prenez une voiture de service en plus?
22: Mais oui, on a des clés que mon fils il a fait fabriquer.
23: Mais vous prenez pas des voitures ADF quand même?
22: Mais on les ramène.
23: Mais il n'y a pas de les ramener. Mais c'est pas possible, monsieur, hein?
22: Pourquoi?
23: Mais qu'est-ce que cette histoire? Non, mais c'est pas possible. Vous prenez nos voitures de service, vous trouvez nos chèques. Mais c'est fou, cette histoire.
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3: Oui, bonjour.
5: Bonjour, monsieur. C'est bien l'auto-école?
3: Oui, c'est bien ça.
5: J'ai des permis de conduire à vous déposer, donc je passerai cet après-midi.
3: Des permis de quoi?
5: De conduire.
3: Bah, vous me dites que vous m'amenez des permis. Vous m'amenez des candidats.
5: Non, ce sont des permis de gens qui n'ont plus de points, que j'ai récupérés.
3: Vous avez récupéré des permis de gens qui n'ont plus de points, oui.
5: Comme ça, je vous les dépose, hop, vous leur rechargez leur permis.
3: Attendez, je recharge leur permis. Je comprends pas bien votre histoire, là. Vous vendez des permis, vous?
5: Alors, non, je vends juste les points. C'est pour ça que vous allez leur en remettre.
3: Et comment je mets des points sur un permis, monsieur?
5: Bah, j'imagine que vous avez une machine pour ça?
3: Non, mais c'est votre problème. Gardez vos permis et vos candidats.
5: Alors, moi, j'ai passé des contrats avec les gens en question au nom de l'auto-école.
3: Ah, pas au nom de l'auto-école, c'est imposé. Ah, bah, c'est faux. Ah, mais je ne travaille pas avec vous, moi.
5: Bah, en quelque sorte, si, puisque.
3: Mais vous. Non.
5: Ah, bah, si.
3: Bon, alors, déjà, l'auto-école n'a strictement rien à voir avec les permis de conduire.
5: Mais moi, je les ai, les permis, donc je vous les dépose.
3: Mais pourquoi ils viendraient chercher chez moi, monsieur?
5: Eh bah, parce que je leur ai dit que c'est vous qui remettiez les points.
3: Absolument pas, mais vous avez raconté n'importe quoi. Oh là là là là là là là là là là. Bonjour.
5: Ah bah, un autre monsieur.
4: On peut pas remettre de points sans permis, monsieur. C'est pas possible. Légalement, c'est interdit. Je veux dire, dans aucun cas, on recherche des permis de conduire.
5: Alors, moi, c'est une idée.
4: Ah
5: que
4: oui, bah, vous vous êtes dit, mais d'abord, faut vous renseigner, monsieur. J'en ai rien à faire, ça, de vos clients. C'est illégal. Attendez, nous, on vend pas des permis de conduire.
5: Je me suis occupé de la vente, comme j'ai dit qu'on était associés.
4: Ouais. Ah non, on n'est pas associés. Enfin, je veux dire, vous avez signé quelque chose qui prouve que vous êtes associé avec le
5: Moi, je me suis auto-associé.
4: Non, bah, c'est tout. Donc, vous n'êtes pas associé. Déjà, pour être associé, faut signer des papiers, monsieur.
5: Oui, bah, je les ai signés, moi, les papiers.
4: Avec monsieur.
5: Qui est-ce?
4: Ah voilà, vous savez même pas de qui je parle, arrêtez, faut arrêter des bêtises à un moment donné. Si on fait ça, mais je suis désolée, si on vend des points, nous on perd notre entreprise, je sais pas, faut réfléchir deux secondes avant de vendre des trucs.
5: Hey, excusez-moi, vous voyez, je leur ai pas vendu 12 points non plus, ce que je vous dis, genre.
4: Et bah même que vous vendez un point, deux points, c'est illégal, c'est impossible. Faut vous renseigner auprès des lois avant de vendre des trucs à vos clients. Moi j'y peux rien, je suis pas responsable de ce que vous faites. Hein.
5: Bah un petit peu dans le sens où comme j'ai dit qu'on était ensemble.
4: Ah bah non, pas du tout, on n'est pas responsable, vous êtes pas renseigné auprès de l'auto-école pour savoir si on vendait des points. Alors que c'est illégal.
5: Non
4: quoi.
5: Mais ce que je veux dire, c'est que moi j'ai dit à mes clients.
4: Non, mais vous dites ce que vous voulez à vos clients, mais de toute façon, vous mettez pas un pied dans l'auto-école parce que je ne prendrai pas vos permis de conduire. J'espère que je suis bien clair.
5: Je vous rassure, j'ai fait des papiers avec votre logo et tout ce qu'il faut.
4: Non. De toute façon, ce n'est pas la peine de passer, je vous mettrai dehors.
5: Non, mais j'ai quand même les papiers qui sont à votre nom.
20: Allô?
5: Et une dame maintenant, bonjour.
20: Et de quel droit vous utilisez mon logo et mon adresse?
5: Parce que ça fait quand même un peu plus professionnel que si je
20: mais vous n'avez pas le droit, monsieur. Vous faites quoi, là?
5: Les gens, ça les rassure parce que sinon.
20: Ça les rassure peut-être, mais vous utilisez une usurpation d'identité, monsieur. Vous êtes quoi dans ma société?
5: Alors, je me suis déclaré adjoint.
20: J'ai pas d'adjoint.
5: Bah maintenant si.
20: Je vous interdis de faire ce genre de choses, monsieur.
5: Bah adjoint temporaire, si vous voulez, dans le sens.
20: Je ne demande pas d'être adjoint temporaire. Mais c'est n'importe quoi, ça. Dès qu'il y en a un qui pousse la porte avec votre nom, monsieur, vous allez entendre parler de moi. Vous utilisez mon logo, mon nom.
5: C'est un peu mon logo aussi, vu que je suis adjoint.
20: Mais adjoint à mon cul, oui.
5: Bah, alors, si en public, vous pouvez m'appeler adjoint Martin plutôt qu'adjoint mon cul.
20: Ouais, allez vous faire voir.
24: Allô.
22: Oh non, t'es du allô.
24: Allô?
22: Oui, c'est la SPA?
24: Oui.
22: Ah, bonjour, dites-moi, j'ai roulé sur un lapin, là. Enfin, j'ai pas fait exprès, hein, j'étais sur la route et j'ai écrasé un lapin, quoi.
24: Oui.
22: Il est encore vivant. Je suis désolé, mais je voudrais savoir comment il faut faire, en fait.
24: Oui, bah, je peux pas vous dire. Hein. Nous, on ne prend pas les lapins. Je comprends que les chiens.
22: Oui, non, mais je voulais vous demander comment il faut faire.
24: Il est blessé?
22: Oui, un peu, oui.
24: Vous le mettez dans une cage et puis quand il est rétabli, vous le relâchez.
22: Ah, c'est pas ça que je vous demandais. Non, en fait, je voulais vous demander comment on fait pour le préparer. C'est pour le manger, en fait.
24: Ah, d'accord. Bon, ça, vous demandez à un cuisinier, hein.
22: Mais vous savez pas comment faire un lapin, non?
24: Ah bah si, très bien, mais là, comme ça, par téléphone...
22: Attendez, j'ai un stylo.
24: Oh bah non, là, je regrette, hein, je n'ai pas le temps, monsieur. Appelez-moi
22: mais...
24: plus tard.
22: Comment on fait ça?
24: Comment on fait? Il faut le dépecer, déjà, d'une part.
22: Et puis après?
24: Eh bah après, le découper, le retire.
22: Oui, et on lui coupe la tête ou pas?
24: Ah oui.
22: C'est avec un marteau ou avec un couteau?
24: Ah, je ne sais pas, vous demandez à un boucher. Moi, je ne suis pas boucher de nature, hein. Vous le dépecez... Et vous le découpez.
22: En rondins?
24: Non, pas aux oignons. Vous coupez les cuisses d'abord et après le tronc. Et vous préparez ça avec du beurre et des oignons.
22: Du beurre?
24: Voilà.
0: des oignons, c'est ça?
24: Oui, des oignons, oui.
0: D'accord. Et, voilà. Et pour les rats, c'est pareil ou pas?
24: Ah ben non, les rats, on les détruit. Hein, ça.
0: Dites-moi, je suis bien à la SPA, là, hein?
24: Oui, oui.
0: D'accord, à vous me rassurer.
24: Voilà.
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6: Oui.
16: Bonjour monsieur, c'est bien l'Institut de beauté?
6: Oui.
16: Institut de sondage Martin à l'appareil. On a enregistré votre numéro pour être sondé volontaire récurrent par téléphone.
6: Ah non, bah Institut de sondage, non, pas du tout, je suis pas du tout intéressé.
16: Ah, parce que moi j'ai enregistré votre numéro dans notre base de données.
6: Oui.
16: Donc ce que je vais faire, je vais bloquer les appels sur votre ligne.
6: Très bien.
16: Comme ça vous serez tranquille, au moins vous recevrez plus d'appels.
6: Comment ça je ne recevrai plus d'appels?
16: Bah je bloque cette ligne pour qu'elle ne puisse plus recevoir aucun coup de fil.
6: Attendez, je veux des appels pour des gens qui veulent prendre des rendez-vous.
16: Ah, sur ce numéro?
6: Bah c'est une ligne professionnelle.
16: Oh là là, et vous me dites ça maintenant?
6: Je vous dis ça maintenant.
16: Ah oui, bravo.
6: Mais c'est quoi cette arnaque?
16: Non mais c'est vous me dites bloquer les appels.
6: Non. Alors, attendez.
7: Bonjour monsieur, on vous dit qu'on n'a pas fait, d'accord? C'est bon?
16: Ah, allô?
7: Oui.
16: Oui, bonjour monsieur.
7: On est occupé dans nos cabines, on a d'autres chats fouettés que de répondre à des sondages.
16: Bah, on est quand même un peu collègues.
7: Pourquoi? Qu'est-ce que vous faites vous?
16: Bah, institut de sondage.
7: Oui, moi je suis institut de beauté.
16: Voilà, c'est ça, on est collègues d'institut, comme qui dirait.
7: Bah, moi je suis une technicienne de la beauté, je travaille avec mes mains monsieur.
16: Eh bah, encore un point commun, moi aussi en tant que technicien du téléphone, je travaille avec les doigts.
7: Bon, alors,
16: j'ai bloqué les appels entrants.
7: Alors, vous remettez tout comme c'était avant et on arrête cette discussion.
16: Ah, mais je peux pas.
7: Et pourquoi vous pouvez pas?
16: Parce que vous m'avez demandé de bloquer les appels.
7: Je n'ai pas demandé de bloquer mon téléphone.
16: Oui, non, pas vous, mais votre collègue.
7: Faux!
16: Vrai, demandez au monsieur que j'avais avant vous.
7: Non, mais vous vous foutez de moi, là.
16: Oui, mais enfin, avouez que vous êtes pas clair.
7: Mais comment ça, je suis pas clair?
16: Un coup, faut bloquer, un coup, faut plus bloquer.
7: Non, mais attendez. Bon. Oui.
16: Ah, tiens, le monsieur d'avant.
7: Non, pas du tout.
16: C'est pas vous qui m'avez demandé de bloquer tous les appels?
7: Non, je vous ai demandé de bloquer vos sondages.
16: Oh là, attendez, je vais voir avec mon patron parce que là. Patron!
7: Non, mais. Je peux pas mettre en parleur, mais ça vaudrait le coup.
16: J'ai un client qui m'a demandé de bloquer tous ses appels et là il veut plus.
7: Non, bloquer les appels de sondage.
16: Bah oui, c'est pas ma faute, il a rien compris.
7: C'est pas ma faute, il a rien compris.
16: Non, il entend rien, je l'ai mis en attente là.
7: Ouais, bah oui, comme ça j'entends tout. C'est pas ma faute, il a rien compris. Non, mais en plus, il me prend pas une conne.
16: Allô?
7: Oui?
16: Merci d'avoir patienté, cher monsieur.
7: Ah ouais, alors ça, je trouve ça exceptionnel, parce que j'ai quand même entendu votre conversation avec votre patron.
16: Ah non?
7: Donc, me mettez pas ça sur le dos en me disant que c'est moi qui vous en demandais de tout bloquer.
16: Pardon, mais dit, c'est dit.
7: Ah bah oui, non, mais ça, c'est un peu facile, hein. On va s'en arrêter là. De toute façon, je crois que je vais porter plainte. Comme ça va être vite réglé.
16: Alors, on s'en arrête pas là. Il faut que je vous donne un numéro de téléphone.
7: Ah bah oui, donc c'est encore à moi de faire les démarches.
16: Pas du tout. Je vous donne votre nouveau numéro, celui sur lequel vous pourrez recevoir des appels.
7: Non, mais vous rigolez ou quoi? C'est l'une que j'ai depuis 30 ans. Je vais pas changer de numéro aujourd'hui.
16: Alors non, vous gardez votre ancien numéro pour passer des appels et sur le nouveau numéro, vous recevez les appels.
7: Mais non, mais attendez, mais vous, on marche sur la tête là. Moi, de toute façon, c'est pas compliqué, ça va finir en justice.
16: Oh, bah si c'est ça, je vous passe le patron.
7: Non.
16: Monsieur Martin Oui, monsieur Martin, il y a le monsieur qui a changé d'avis qui veut vous parler.
7: Oh, non, c'est pas moi qui ai changé d'avis qui veut parler.
16: Oui, allô?
7: Oui.
16: Bonjour monsieur Martin à l'appareil, je suis le patron de monsieur Martin.
7: Alors déjà, c'est madame, ensuite c'est marrant parce que votre collaborateur a exactement la même voix.
16: Normal, c'est mon beau-frère, c'est pour ça que j'ai été obligé de l'embaucher d'ailleurs.
7: Bon, arrêtez de me prendre pour une conne là.
16: Alors pardon monsieur, il y a qu'un con et c'est monsieur Martin.
7: Non, c'est madame. Moi c'est madame.
16: Ah bah je peux pas deviner non plus.
7: Ah bah non, excusez-moi, c'est vrai, j'ai vraiment une voix de mec, non mais.
16: Bon bref, bon. Je vous donne votre nouveau numéro qui sera d'ailleurs un numéro sur taxé.
7: Non mais vous rigolez ou quoi?
16: Ah bien sûr.
7: Vous êtes vraiment des branquignols.
16: Oh, attendez, Martin. Oui Martin. Le monsieur dit qu'on est des Espagnols.
7: Oh, vous m'emmerdez.
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9: Allô.
0: Bonjour madame.
9: Bonjour.
0: Madame Ledoux à l'appareil.
9: Oui, qui vous demandez madame?
0: Ben je suis bien la SPA.
9: Mais non madame. Non, vous n'êtes pas la SPA, vous êtes à Puget-Aignier.
0: Oh ben mince, qu'est-ce que je fais là alors? Figurez-vous que je suis à Roquebière dans la forêt et je suis ornithologue. Vous savez, je m'occupe des nids d'oiseaux et je voulais avoir un renseignement auprès de la SPA.
9: Moi, une fois, j'étais déléguée responsable, mais maintenant, je le fais plus.
0: À la SPA?
9: Oui.
0: Ah ben, vous pouvez, on sait jamais, peut-être que vous pouvez me donner un renseignement.
9: De me téléphoner pas au vétérinaire.
0: Mais oui, mais je ne peux pas, mon téléphone ne marche pas. C'est un téléphone portatif. Et le problème, voyez-vous, c'est que je suis en train de surveiller un nid d'aigles royaux.
9: Oui.
0: Et alors, je suis à 2 mètres du nid des petits aigles. Et j'aurais voulu savoir si les aigles, les parents, étaient plus ou moins agressifs.
9: Ah, je sais pas. Ça, je sais
8: je sais pas du tout.
22: Aïe, aïe, aïe, parce que je sais pas si je peux rester en observation.
8: Oui, hein. Je comprends, vous voulez pas vous faire attraper non plus.
22: Ben oui, parce que ce sont des aigles très solides, ils peuvent embarquer un mouton dans les aigles.
8: Ben hein. Oui, alors oui.
22: C'est pour ça que je voulais avoir le renseignement. Attendez, parce que là, je vois, attendez. Ah, qu'est-ce que c'est ? Oh là là, allô ?
8: Allô ?
22: Aïe.
8: Allô ?
22: Oh, il y a quelque chose qui m'arrive dans le dos, là. J'ai comme une pince dans le dos.
8: C'est l'aigle ?
22: Ah !
8: Allô ?
22: Oh mon Dieu ! Je suis en train de décoller.
8: Comment?
22: Je suis en train de m'envoler dans les airs.
8: C'est un aigle qui vous a pris.
22: On est en train de voler au-dessus de la forêt.
8: Qu'est-ce que je dois faire?
22: Ça va très vite.
8: Parlez-moi tout le temps. Parlez.
22: Ici Madame Ledoux.
8: Oui, ici Madame...
22: Bonjour Madame.
8: N'ayez pas peur, je reste avec vous.
22: Oh mon Dieu.
8: Allô, je suis là.
22: Il a dû me prendre pour un lapin.
8: Je vous entends.
22: Je vais prendre le téléphone, je vais le mettre aux côtés de ses oreilles, là.
8: Oui.
22: À côté de ses ouïes.
8: Oui.
22: Criez dedans, va voir.
8: Va coucher.
22: Allô?
8: Allô, va coucher. Allez, dors. C'est pas un lapin, va coucher. Allô, Madame Ledoux. Allô, c'est pas un lapin, mais il comprend pas.
22: Ah, allô? Il y a les trains qui se libèrent.
8: Comment? Il lâche.
22: Il commence à desserrer son étreinte.
8: Django. C'est un lapin. C'est Madame Ledoux.
22: Allô.
8: Allô, n'ayez pas peur, je suis là.
22: Il me libère.
8: Vous tombez où? Allô. Allô. Allô. Allô, ici plus éteignez.
22: Allô.
8: Allô, madame, ça va mieux?
22: Je ne suis pas un lapin.
8: Oui, il vous a lâché l'aigle.
22: Je suis Madame Ledoux.
8: Oui, je sais. Vous m'avez téléphoné pour que je fasse peur à l'aigle.
22: Ah, c'est vous?
8: Oui, c'est moi.
22: Oh, bah, madame, comment vous remerciez? Vous m'avez sauvée.
8: Mais madame, c'est rien du tout. C'est une grande joie pour moi de rendre service.
22: On était à 400 mètres du sol.
8: Oh là là.
22: Il m'a regardé avec ses yeux et il m'a lâché.
8: Il nous a lâché. Pauvre femme.
22: Et je suis tombée la tête dans le sein.
8: Écoutez, madame, si vous avez l'occasion de passer à Puget, je vous embrasserai volontiers.
22: Oh, ben, c'est moi qui vais vous embrasser. Merci beaucoup.
8: Notre amour des animaux nous a sauvés.
22: Oh, bravo, madame.
8: Eh bien, j'ai fait peur à l'aigle, je suis contente de moi.
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12: Oui, allô?
13: Oui, bonjour madame. C'est bien le cordonnier?
12: Oui, c'est bien ça.
13: Je viens de me faire verbaliser par la police, là, parce que j'avais grillé un feu.
12: Oui.
13: J'ai fait établir le PV à votre adresse.
12: Comment ça se fait? C'est vous qui avez grillé le feu?
13: Oui, mais alors moi, j'avais pas mes papiers. C'est pour ça qu'ils m'ont dit, monsieur, il nous faut vos cordonniers. Donc, moi, je leur ai...
12: Monsieur, vous avez mal compris. C'est les coordonnées. C'est pas la même chose que cordonnier. Et de toute façon, moi, je veux rien savoir. Je vois même pas pourquoi vous m'appelez.
13: Bah, parce que j'imagine que vous avez un accord avec eux pour les amendes.
12: J'ai pas d'accord avec eux, moi, monsieur.
13: Vous leur dites que vous avez grillé un feu?
12: Non, mais vous êtes pas bien ou quoi?
13: Non, mais voyez-vous, c'est votre métier.
12: Moi, je suis cordonnier, monsieur, je répare les chaussures, j'ai rien à voir avec vous.
13: Bah, enfin, en tant que cordonniste, vous avez...
12: Mais ça va pas, non, mais où que c'est qu'on s'en va, là? Ça va vraiment pas.
13: Ah bah, c'est eux qui m'ont demandé le cordonnier.
12: Vos coordonnées, pas vos cordonniers, vos coordonnées. Moi, mon métier, c'est cordonnier, d'accord?
13: Votre métier, en tant que cordonniste, c'est quand même de fournir les cordonniers des autres.
12: Non, moi, j'ai rien à voir avec vous, c'est vous qui êtes dans la voiture, monsieur. Vous avez qu'à venir au magasin, on va régler ça, on va aller au commissariat tous les deux.
13: Attendez, bah j'ai la police à côté, je vous les passe. Oui, allô?
12: Oui, allô?
13: Oui, bonjour madame, inspecteur Martin.
12: Oui?
13: Alors on nous a donné vos cordonniers.
12: Moi j'ai rien à voir avec ça, monsieur.
13: Bah on nous a donné vos cordonniers quand même.
12: J'ai rien à voir avec ça, monsieur, faut vous débrouiller avec la personne que vous avez arrêtée.
13: Alors, ne quittez pas. Oui, allô?
12: Allô?
13: Oui, excusez-moi, excusez-moi.
12: Monsieur?
13: Oui.
12: Débrouillez-vous, démerdez-vous avec vos problèmes.
13: Allô?
14: Oui, bonjour.
13: Bonjour madame. Comme j'ai expliqué.
14: Madame, non monsieur.
13: Oui, bon, admettons.
14: Qu'est-ce que c'est que cette histoire? Alors, c'est pas un cordonnier, c'est un cordonnier, c'est pas pareil.
13: Bah, cordonnier, oui, c'est un cordonnier,
14: non,
13: c'est ça.
14: Coordonné.
13: Un cordonnier.
14: Comment?
13: Coordonnier, oui, j'ai compris.
14: Non, pas un cordonnier.
13: Bah, un cordonnier.
14: Un cordonnier.
13: Dien, donnier.
14: Non, ouais.
13: Cordo.
14: Non,
13: cordo.
25: Allô?
13: Allô?
25: Qu'est-ce qui se passe? Pourquoi vous m'appelez, monsieur?
13: Bah, alors, c'est ce que j'expliquais.
25: Alors, c'est vous qui conduisiez et vous donnez mon adresse. Non, mais on va où? Mais vous assumez, monsieur, vous n'avez pas vos papiers, vous assumez, monsieur?
13: Bah, parce qu'ils me l'ont demandé.
25: Ouais, bien sûr. Bah oui, j'ai un forfait chez la police.
13: Ah bon?
25: Ouais, j'ai un forfait. Je reçois tous les amendes de tous les fraudeurs, là, sur la route. Alors, c'est quoi vos coordonnées à vous, monsieur?
13: Moi, je ne suis pas coordonnée, hein.
25: Vos coordonnées?
13: Non, justement.
25: vous m'avez pris pour un abruti ou quoi?
13: Bah, excusez-moi, je vous demande juste de faire votre métier, vous voyez, c'est quand même
25: ouais,
13: pas...
25: Ouais, faire mon métier, bah bien sûr. Parce que je suis là pour payer les amendes des autres.
13: Bah, en tant que cordonnier, j'imagine que ça fait partie...
25: Ouais, effectivement... cordonnier, ouais, c'est ça. Moi, ça me dérange pas de vous payer votre amende, hein, mais je voudrais bien savoir à qui je la paye. Votre nom et votre prénom, monsieur?
13: Bah, mettez monsieur Martin.
25: Monsieur Martin? C'est ça, ouais.
13: Comment ça, c'est ça?
25: Oui, bah bien sûr.
13: Parfaitement, oui.
25: Monsieur Martin.
13: Mais tout à fait.
25: Monsieur Martin.
13: Je dirais même Martin, tiens, si...
25: C'est l'appel trop con?
13: Bah oui.
25: Je viens juste de le comprendre. Ah non, mais ça m'énerve. Je vous écoute tout le temps, en plus, et je me suis dit, il faut pas que je me fasse avoir. Ça y est.
13: Vous inquiétez pas, si j'ai besoin de vous rappeler, j'ai gardé vos coordonnées.
25: Ouais, c'est ça, ça marche, pas de soucis.
11: La Fourrière, bonjour.
15: Oui, bonjour, je suis bien à la SP1.
11: À la Fourrière pour animaux, je vous écoute, monsieur.
15: Vous m'entendez bien, parce que je suis avec
11: je vous entends très bien. Ouais.
15: Je suis avec mon portable. Alors on se promène là sur le lac.
11: Oui.
15: Et il y a un type qui est en train de pêcher.
11: Oui.
15: Et apparemment, il pêche le brochet. Il appâte le brochet avec des chinchillas. Vous voyez les
11: hein?
15: Ouais, des chinchillas.
11: Alors moi, dans un premier temps, d'abord, j'appellerai la police, monsieur.
15: Mm-hmm.
11: J'ai pas le numéro par là-bas, mais vous faites le 17. Hein.
15: Ouais, parce que là, je suis pas loin de lui, là, et...
11: Ah non, c'est inadmissible. Oui, vous avez raison, il faut faire quelque chose, hein, monsieur.
15: Mais c'est surtout que ça fait 3 chinchillas qu'il met au bout de sa canne.
11: Vivants ou morts?
15: Ah non, ils sont vivants. Hein.
11: Hein? Non, mais appelez la police tout de suite. Laissez-moi vos coordonnées, monsieur.
15: Alors, 0800.
11: Et vous êtes monsieur?
15: Derval.
11: Bon, bah écoutez, je vous rappelle, moi.
15: Merci.
11: À tout à l'heure.
15: Tout à l'heure. Allô?
17: Oui, monsieur Derval?
15: Oui, bonjour.
17: Oui, c'est le refuge de Guérande.
15: Ah, vous êtes... Attendez, je parle doucement parce que je suis pas loin du gars, là.
17: D'accord, ok.
15: Bon, on vous a raconté ce qui se passe, non?
17: Oui.
15: Il a déjà accroché 7 chinchillas.
17: Et avec des chinchillas vivants?
15: Avec des chinchillas vivants.
17: Il est taré, lui.
15: Le mieux, parce que sinon je vais plus avoir de batterie. Nous, on a aussi de la route à faire, parce qu'on rentre sur Paris.
17: D'accord.
15: Je vais vous le passer. Hein.
17: D'accord, très bien, passez-le-moi.
15: Excusez-moi, il y a quelqu'un qui veut vous parler. Là. Qui est-ce qui veut me parler? Allô?
17: Oui, bonjour, monsieur.
15: Oui?
17: C'est la Société Protectrice des Animaux.
15: Ah oui, bonjour.
17: Je voudrais savoir, vous êtes en train de pêcher des brochets avec des chinchillas vivants?
15: Oui.
17: Oui, et c'est autorisé par la loi, ça?
15: Ah, je ne sais pas du tout ça, mais je ne me suis pas renseigné. Hein.
17: Parce que ce n'est pas tout à fait normal, ça. Hein.
15: C'est-à-dire c'est...
17: Bah, on ne pêche pas avec des animaux comme ça, vivants.
15: Ah, mais je vous rassure, malheureusement, je n'ai pas sorti un brochet. Les chinchillas, je ne sais pas pourquoi, ils croquent dedans les brochets, mais ils les bouffent. Mais par contre, je n'ai pas fait un seul brochet ce matin. Hein.
17: Ah, mais ce n'est pas pour les brochets que je m'inquiète.
15: Ah bon?
17: C'est pour les chinchillas, monsieur, enfin.
15: C'est-à-dire?
17: Mais on ne noie pas comme ça des chinchillas vivants.
15: Mais ils ne sont pas noyés, ils sont bouffés par le brochet.
17: Mais quand même, vous ne vous rendez pas compte?
15: Bah, ça fait 17 ans que je pêche comme ça, et de temps en temps, je fais un brochet avec.
17: Vous n'avez aucune morale là-dessus? Mais c'est quand même inadmissible de voir ça.
15: Je ne sais pas pourquoi vous utilisez des grands mots comme inadmissible. C'est mon fils qui m'envoie les chinchillas par la poste. C'est très bien, ils font des petits trous et l'animal, il ne souffre pas.
17: Non, mais il ne souffre pas. Mais quand il est plongé dans l'eau, dévoré par les brochets, vous ne croyez pas qu'il souffre? Je ne savais même pas que ça pouvait exister, une chose pareille.
15: Un brochet?
17: Non, un chinchilla bouffé par un brochet au bout d'une ligne. Vous vous rendez compte? Mais chinchilla, c'est un animal de compagnie.
15: Mais madame, enfin, je vais à la pêche avec lui, donc c'est un animal de compagnie. Il me tient compagnie pendant que je pêche.
17: Mais c'est inadmissible, monsieur. On ne pêche pas avec des animaux vivants comme ça.
15: Mais bien sûr que si.
17: Vous aimez les animaux?
15: Ben, j'aime les brochets, oui.
17: Mais on ne jette pas des animaux vivants comme ça. Mais je trouve ça... Je comprends pas que ça ne vous pose aucun problème.
15: Ben, ça m'en pose. J'en ai pas à ramener un seul de brochets.
17: Ah ben... Oui, ça vous en pose parce que vous allez rentrer bredouille, mais...
15: De toute façon, c'est nul le chinchilla, hein. je vous rassure. Hein.
17: C'est nul.
15: Ben oui, ça marche pas comme appât, ça. J'ai pas ramené un brochet depuis une semaine, alors.
17: Je vous demande pas si c'est un bon appât. Je vous demande juste d'arrêter de donner des chinchillas à des brochets.
15: J'en ai donné 86, là, depuis deux mois.
17: Mon Dieu.
15: Qu'est-ce qui se passe? Qu'est-ce qui vous arrive?
17: 86 chinchillas? En plus, c'est un animal qui est assez difficile à bien manipuler et tout. C'est un animal fragile, un animal
15: c'est vrai.
17: Peureux.
15: C'est vrai, j'ai beaucoup de mal à l'accrocher à l'hameçon, ça c'est vrai. À chaque fois, je perds au moins 10 minutes.
17: Parce que c'est pas fait pour être accroché au bout d'un hameçon. c'est comme si tout le monde a des chats comme animal de compagnie. On mettait des chatons au bout de l'hameçon pour nourrir le brochet.
22: Non, je vais pas mettre un chat au bout de l'hameçon.
17: C'est la même chose, monsieur.
22: Un chat, mais non, madame, mettez-vous. Le chat, il va casser le fil, c'est trop lourd, enfin, pour le...
17: Mais je vous parle de moralité, dans l'esprit, de faire mal à l'animal.
22: C'est logique, il y a une chaîne alimentaire, hein.
17: Oui.
22: Le brochet bouffe du chinchilla.
17: Ouais.
22: Moi, je bouffe le brochet. Voilà.
17: Oui, d'accord. Sauf que le chinchilla, il vient pas naturellement dans l'eau. Hein.
22: Si.
17: Non, il vient pas naturellement. Il est pas né au bord du lac et il plonge tout seul dans l'eau pour se faire bouffer par un brochet. Vous le mettez au bout d'une ligne.
22: Ça donne au brochet un petit goût très relevé. Vous dites ça parce que vous n'avez jamais...
17: C'est horrible de me dire ça.
22: Comment ? Vous n'avez jamais goûté, madame, un brochet nourri au chinchilla. Vous ne diriez pas ça.
17: Mais monsieur, le chinchilla n'est pas une nourriture. Le chinchilla est un animal.
22: Ah, quand même, il parfume le brochet agréablement. Hein. Vous n'aimez peut-être pas manger, c'est ça ?
17: Si, j'aime manger, monsieur, mais là, je crois qu'on va arrêter notre discussion ici parce que vous n'avez l'air de rien comprendre. Un animal n'est pas fait pour nourrir un autre animal jeté au bout d'une ligne, monsieur. Je suis désolée. Au revoir, monsieur.
22: Attendez, il y a le monsieur qui veut vous parler. Elle n'est pas d'accord, la dame. Hein. Allô ?
17: Oui. Heureusement que j'étais assise, parce que je crois que je serais tombée sur le cul, là.
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3: Bonjour, vous avez demandé l'hôtel de police.
18: Bonjour.
13: Bonjour, monsieur. Je suis bien au commissariat ?
18: Oui, tout à fait.
13: J'ai arrêté un suspect qui téléphonait en voiture. Je voulais savoir quand je pouvais vous le convoquer.
18: Mais vous n'êtes pas policier.
13: Ah non, pas du tout. Moi, j'ai mon beau-frère qui est policier, si vous voulez, donc c'est un petit peu pareil.
18: C'est n'importe quoi, monsieur. Vous n'êtes pas policier, vous vous permettez d'arrêter quelqu'un ?
13: Bah oui, parce qu'il contrevenait à la loi.
18: Ah non, mais monsieur, si vous voulez vous transformer en policier, vous passez le concours. Hein.
13: Ah bah oui, parce que le gars, je lui ai pris son permis et tout, donc...
18: Non, mais franchement, c'est aberrant tout ce que vous dites.
13: Non, mais je vous demande rien. À la limite, c'est vrai que si vous y aviez une petite prime, un truc, je serais pas contre. Hein, mais...
18: Bah, et en plus, vous demandez une prime pour ça ?
13: Pas grand-chose, vous voyez, mais juste un truc symbolique.
18: Ah non, mais là, par contre, c'est vraiment n'importe quoi. Vous n'êtes pas policier, monsieur. C'est pas à vous de faire ce genre de choses.
13: Bah, je vous dis, c'est un petit peu comme si, parce que dans le sens où moi, comme j'ai mon beau-frère...
18: Mais votre beau-frère, c'est pas à vous, c'est même pas votre frère. Moi, mon frère et ma sœur, ils vont pas se faire passer pour des policiers sous prétexte que leur sœur, elle est policière. Vous n'êtes pas policier, vous n'avez pas l'uniforme, vous n'avez pas de carte.
13: Alors, peut-être que vous pourriez me faire juste une carte temporaire, à la limite, pour...
18: Bah, n'importe quoi.
13: Non, mais juste une pour la journée, vous voyez.
18: On ne vous fera pas de carte temporaire, non. Non, mais là, arrêtez, hein. Franchement, arrêtez. C'est n'importe quoi. Je vais vous passer mes chefs.
13: Ah, merci.
19: Allô ?
13: Oui, bonjour madame.
19: Non mais vous avez pas le droit de prendre les permis comme ça des gens, monsieur. Si moi je croise quelqu'un sur la route en train de téléphoner, je vais prendre le permis.
13: Oui, bah je comprends, oui,
19: non,
13: c'est
19: mais
13: pour ça.
19: Ça se fait pas. En plus vous dites, vous avez dit au monsieur que vous étiez policier ?
13: Bah j'ai dit que j'étais un petit peu de la maison, quoi, j'ai dit.
19: Oui, un petit peu de la maison, oui. Oui, bien sûr, oui. Non mais vous êtes pas de la maison.
13: Non mais j'ai pas précisé quelle maison, vous voyez, ça pouvait
19: être. Mais oui, quelle maison, bien sûr, bien entendu. Non mais déjà, vous lui rendez son permis déjà.
13: Ah oui, mais si je lui rends, il va pas vouloir venir.
19: Mais alors ?
13: Bah alors comment on fait pour le PV ?
19: Alors comment on fait pour le PV ? Mais monsieur, mais vous me dites que vous avez arrêté quelqu'un sur la route ?
13: Oui, mais alors moi si vous voulez, moi je l'ai pris en photo. Donc du coup vous avez la preuve.
19: Et vous avez pas le droit de prendre en photo comme ça les gens dans la rue en plus.
13: Bah c'est à dire que j'étais en voiture, vous voyez. Donc j'ai pris mon téléphone, hop je l'ai doublé, hop je l'ai pris en photo pendant que je doublais.
19: Vous avez pris votre téléphone pour prendre en photo le monsieur. Donc vous étiez quand même au téléphone en train de doubler.
13: Oui, mais en mission.
19: Non mais en mission, mais vous avez pas de mission.
13: Bah dans le sens où je le faisais pour vous, voyez, je le faisais pour
19: bah
13: vous.
19: Bah non, mais dans ce cas allez sur la route et faites la circulation aussi dans vous y êtes.
13: Il me faudrait dans ce cas un modèle de PV, au moins que je lui mette l'amende.
19: Vous êtes monsieur ?
13: Monsieur Martin.
19: Martin, votre prénom ?
13: Martin.
19: Oui, votre nom de famille.
13: Martin.
19: Et votre prénom ?
13: Martin.
19: Vous êtes Martin Martin.
13: Voilà.
19: Même attente, monsieur.
13: Ah.
21: Oui, bonjour.
13: Oui, bonjour, madame.
21: Moi, c'est vous que je voudrais convoquer au service, monsieur. Moi, je suis la partie adverse, je dépose plainte contre vous.
13: Ah, oh bah tiens, c'est la meilleure, ça.
21: Ah oui, c'est la meilleure, monsieur, ouais. Je ne peux mettre un procès-verbal dans tous les cas que pour une chose que j'ai constatée.
13: Ah bah, je vais vous montrer la photo.
21: Que j'ai constatée, monsieur. Enfin, une photo que vous avez prise en temps réel, monsieur.
13: Bah, vous pouvez constater la photo
21: non,
13: en temps...
21: Non, je ne peux pas constater une photo.
13: Ah, mais lui, il le sait pas, si vous voulez, à la limite.
21: Non, enfin, monsieur, c'est soit je vais vous convoquer, vous, pour vous rappeler vos règles, soit la conversation va s'arrêter là.
13: Ah, bah, alors je vais réfléchir.
21: Voilà.
13: Le choix est pas facile.
23: Mais quel abruti ce mec!
13: Allô?
23: Non, mais il est complètement con ce mec! C'est un truc de fou!
13: Vous avez mal raccroché!
23: Il prend un téléphone au volant, du coup j'ai deux.
13: Je vous entends, hein!
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27: Sonia, bonjour!
22: Bonjour madame! C'est les dépannages plomberies.
27: Oui?
22: Oui, bonjour madame Ledoux à l'appareil!
27: Oui?
22: Germaine, j'ai mon évier bouché!
27: Alors, Ledoux, c'est accroché ou pas?
22: Lévier ?
27: Non, votre nom.
22: Ah, Ledoux, oui.
27: C'est accroché, hein.
22: Oui, c'est accroché. Alors, Parvis de la Défense.
27: Oui.
22: Tour Gentille.
27: Oui.
22: 43e étage.
27: 43e étage ?
22: Ben oui.
27: Avec ascenseur, oui.
22: Sans ascenseur.
27: Non, vous rigolez, là.
22: Non, je rigole pas. C'est sans ascenseur.
27: Attendez, hein. Bon, quittez pas, madame, hein.
4: Allô ?
22: Allô ?
4: Oui ?
22: Oui, bonjour, monsieur.
4: Bonjour. Où est votre problème ?
22: Vous êtes qui ?
4: Ben, le directeur technique.
22: Ah, d'accord. Ben, moi, j'ai pas de problème. Simplement, je vais savoir à quelle heure il venait.
4: Oui, mais c'est au 43e étage ?
22: Oui, c'est ça.
4: Oui.
22: Sans ascenseur, oui.
4: Sans ascenseur ?
22: Oui.
4: 43 étages sans ascenseur ?
22: Oui.
4: Voilà.
22: Il n'y a pas de problème, hein, il n'y a pas de problème.
4: Non, non, mais 43 étages, il faut les monter à pied, madame. Hein.
22: Mais moi, je le fais bien, monsieur.
4: Vous le faites bien ?
22: Ben oui.
4: 43 étages à pied ?
22: Ben évidemment, je fais mes courses une fois par semaine.
4: Et vous avez un évier bouché ?
22: Oui.
4: Maintenant, pourquoi il n'y a pas d'ascenseur dans votre immeuble ?
22: Non, c'était un immeuble fonctionnel.
4: Oui.
22: Et puis, les bureaux ont déménagé.
4: Oui.
22: Moi, j'étais la concierge et m'ont relogé là-haut.
4: Au 43e étage ?
22: Voilà. Et mais ils ont muré l'ascenseur puisqu'il n'y a plus personne.
4: Et vous habitez dans un immeuble de 43 étages toute seule, alors, madame ?
22: Oui, il y a mon fils qui vient me voir tous les jours.
4: Et, bon, t'as pris l'adresse de la dame, là, parce que... Oui, c'est... Alors, l'évier, il est bouché. Moi, je veux voir un gars, hein, tu veux... Lionel, tu veux bien monter 43 étages, toi, à pied ? Bon. Bon, écoutez, moi, ce que je vais faire, c'est que je vais essayer de vous trouver quelqu'un qui veut bien monter 43 étages à pied.
22: Vous êtes gentil, monsieur.
4: Oui.
22: Alors, c'est très simple, hein. Quand il arrive au 38e étage, il change d'escalier. Il prend l'escalier C, parce que l'escalier est muré, hein.
4: Au 38e étage, il faut changer d'escalier ?
22: Oui.
4: Et prendre l'escalier C ?
22: Voilà. Alors, avec l'escalier C, c'est un escalier qui descend jusqu'au 5e, hein.
4: Et monter 5 étages ?
22: Non, descendre.
4: Comment on descend jusqu'au 5e ?
22: Oui, parce qu'ils ont muré après.
4: Oui, alors, il faut descendre jusqu'au 5e étage ?
22: Voilà.
4: Une fois qu'on est monté au 38e ?
22: Oui, c'est ça, mais c'est pas par le même escalier, hein.
4: Non, non, mais attendez. On monte 38 étages.
22: Voilà.
4: Voilà. Et après, on descend.
22: Oui, jusqu'au 5e.
4: On descend jusqu'au 5e étage.
22: Oui, alors, faut pas qu'il se trompe parce que c'est dans le noir.
4: C'est dans le noir ?
22: Ah oui, il n'y a pas de lumière, hein.
4: Comment il n'y a pas de lumière ? C'est une galère, ça, hein.
22: Mais moi, je le fais bien, hein.
4: Oui, oui, je sais, mais si vous avez des bons yeux, il faut que je trouve un plombier qui a des bons yeux, hein. Vous savez, monter 38 étages dans le noir.
22: Oui, mais il peut compter dans sa tête, hein. Moi, je compte, hein.
4: Comment il va compter dans sa tête ? Ben déjà, il faut qu'il y arrive, hein. Il faut pas que je trouve un plombier cardiaque, moi. Hein. Vous vous rendez compte, 38 étages dans le noir ? Non, mais moi, je vous tire mon chapeau, madame, hein. Vous êtes courageuse. Hein.
22: J'ai 73 ans.
4: 73 ans. Parce que à 73 ans, monter 43 étages, redescendre 38 et redescendre de... Attendez, il faut que je fasse le calcul, là. Il faut redescendre 33 et sans lumière... Oui. Et c'est vraiment noir, alors ?
22: Ah oui, c'est noir.
4: C'est noir, il faut amener une lampe...
22: Non, il y a une rampe, hein.
4: Il y a une rampe ?
22: Oui, enfin, il y a une rampe, tous les étages impairs.
4: Putain, il faut que j'appelle Belmondo, moi, hein. Ça irait plus vite avec un hélicoptère et qu'il me jette directement dans votre fenêtre. Mais alors, à chaque fois que vous montez 38, vous descendez 33 et vous remontez 40...
22: Voilà.
4: 43.
22: Oui, c'est ça.
4: Ça fait 80 étages, en tout ça.
22: 81.
4: 81. C'est pas possible. Mais c'est inhumain, ce qu'ils vous font, là. Vous vous rendez compte, c'est une après-midi qui est foutue pour un plombier. Et c'est vraiment bouché, votre levier. Hein.
22: Ah oui, il est bouché, il refoule. Hein.
4: Il refoule. Manqué, s'il n'y a pas de voisin, il peut refouler, hein, il n'y a pas de problème. Hein.
22: Ah oui, mais enfin, c'est pas...
4: Bon.
22: Alors, que je vous dise comment
4: oui.
22: faire quand il arrive. Hein.
4: Oui.
22: Quand il est en bas,
4: oui.
22: il y a un interphone.
4: Oui.
22: Il sonne et je descends lui ouvrir.
4: Vous descendez vous-même ?
22: Oui, je vais descendre lui ouvrir.
4: On va pas vous faire descendre quand même qu'à 45 étages, 43 étages,
22: mais
4: et
22: si.
4: Remonter 81 à 73 ans pour lui ouvrir. Pourquoi il marche pas l'interphone ?
22: Mais non.
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16: Oui.
22: Oui, bonjour monsieur.
16: Oui, bonjour monsieur.
22: Oui, le père Ledoux, je suis le recteur, le curé de Camaret.
16: Le curé. Bonjour, monsieur curé.
22: Bonjour, comment allez-vous ?
16: Je vais bien, oui.
22: Je ne veux pas vous déranger, mais j'ai un petit problème, docteur, voyez-vous.
16: Oui.
22: Depuis 2-3 jours, j'ai constaté que j'avais les... qui pendent, voyez-vous ?
16: Les testicules, quoi.
22: Oui, voilà.
16: Oui.
22: Et alors, malheureusement, quand je m'assois dessus...
16: Vous asseyez dessus ?
22: Oui, malheureusement, oui.
16: Alors... Elles ont enflé, quoi.
22: Comment ?
16: Elles ont enflé.
22: Ben, je ne sais pas, oui, je pense, oui.
16: Et elles pendent beaucoup, alors, si ça vous...
22: Ah oui, elles pendent beaucoup, puisque quand je m'assois dessus, elles me rentrent dans le...
16: Dans le trou de balle.
22: Voilà.
16: Voilà.
22: Hein? C'est ça, docteur.
16: Bon, eh ben, il vaut mieux voir ça, monsieur Curie.
22: Ben oui.
16: Vous pouvez circuler en voiture ou quoi ?
22: Difficilement, hein. Parce que c'est pareil, je suis assis dessus.
16: Vous pouvez pas venir jusqu'au centre médical.
22: Ben si, mais comment je vais faire pour... Ou alors je viens à pied ou en...
16: Oh, à pied, mais non, il n'y a pas question, quand même.
22: Ou en vélo, en danseuse, alors...
16: Non, pas en vélo, quand même.
22: Non, mais en danseuse, au moins, je ne m'assierai pas dessus sur la selle.
16: Mais c'est à ce point-là.
22: Ah oui, que faire?
16: Et vous ne pouvez pas prendre un taxi pour venir, hein?
22: Oui, ben... Oui, c'est ce que je vais faire en restant accroupi dans la voiture.
16: Parce qu'ici, on a plus de matériel pour voir, quoi.
22: D'accord. Mais c'est normal que quand je suis assis dessus, elle me rentre dans le...
16: Ben, d'abord, c'est pas normal de s'asseoir sur ces trucs, hein.
22: Ben oui.
16: Et que ça vous rentre dans le trou de balle, alors ça me paraît assez exceptionnel, quoi.
22: Voilà.
16: Hein? Bon, écoutez, je vous envoie un taxi.
22: Oui, et puis...
16: Je m'en occupe, comme ça je serai sûr à quelle heure ça sera.
22: D'accord.
16: Vous êtes donc à la cure de Camaret.
22: Voilà.
16: D'accord, je m'occupe de tout ça, monsieur.
22: Mais dites-moi, docteur.
16: Oui.
22: J'ai quelque chose qui m'obsède. Je me suis...

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3: Vous ne le savez pas encore, mais effectivement, vous allez prendre un engagement.
4: C'est quoi ça?
3: Eh ben justement, c'est de la futurologie. Je vois que vous allez prendre un abonnement.
5: Allô?
3: Ah, bonjour madame, j'étais en train de valider avec votre collègue.
5: Mais j'ai rien, qu'est-ce que tu veux vendre là?
3: Ah, on se tutoie, c'est ce que j'expliquais à ton collègue, c'est pour ton abonnement futurologiste.
5: Mon collègue, c'est ma femme, tu vois déjà, tu te plantes déjà mon gars.
3: Oh, attends, nouveau flash, la personne que j'ai eue avant toi.
5: Oui, qu'est-ce qu'elle a?
3: Je sens des liens qui vous unissent, je pense que c'est quelqu'un de ta famille ou bien...
5: Oui, je viens de te dire que c'est ma femme du con.
3: Eh ben voilà, exactement, c'est ta femme.
5: Ah ouais, t'es vraiment un mauvais hein, quand même, franchement, je te dis que c'était ma femme.
3: Bah excuse, je crois que je l'ai dit en premier.
5: Non, c'est moi je te dis que c'est ma femme.
3: En tout cas, tu confirmes, très bien.
5: Ouais, bah, il va te faire foutre, ouais.
3: Non, alors ça, j'ai pas vu. En revanche, autre flash, toujours sur le monsieur que j'avais avant toi.
6: Eh, écoutez, je suis une femme, alors vous êtes voyant ou quoi?
3: Ah bah, vous êtes toujours là. Pardon, moi, je suis futurologue, donc je suis très fort sur le futur, mais je vois très mal les genres.
6: Sur le futur, ben voyons.
3: D'ailleurs, demandez à l'autre dame, j'ai eu un flash.
6: Non, l'autre dame, c'est mon mari, c'est un monsieur.
3: Ah bah, repassez-la moi, vous allez voir, elle va vous expliquer.
6: Mais arrêtez de dire repassez-la moi, c'est mon mari.
3: Bah, mari, pas besoin d'être futurologue pour savoir que c'est un nom de femme.
6: Mon mari, pas Marie. Mon mari, mon époux.
3: Oui, bah votre époux s'appelle Marie, ok.
6: Mais vous êtes vraiment bête.
3: Oh, je dirais plutôt instinctif.
5: Oui, gendarmerie.
3: Ah, rebonjour madame.
5: Attendez, je vous arrête tout de suite. Vous êtes à la gendarmerie maintenant.
3: Oh là là, j'ai été transféré à la gendarmerie. Mais comment est-ce possible?
5: Parce que monsieur, que vous avez eu avant, vous nous ont appelé. Et maintenant, vous êtes... Maintenant, on vous tient maintenant.
3: Oh là là là, Kata, mais comment vous faites ça? Vous avez une machine, c'est ça?
5: Ah, mais vous avez... On peut faire maintenant ce truc-là, maintenant, c'est... La France est intelligente, monsieur.
3: Ah bah ouais, donc vous savez exactement qui je suis, où je suis...
5: Vous êtes voyant qui paraît?
3: Ah oui, je suis futurologue, c'est ce que j'expliquais. D'ailleurs, j'ai un flash, attendez. Je vois que vous êtes dans les forces de l'ordre, non?
5: Eh oui, je suis gendarme.
3: C'est ça, voilà. Vous n'êtes pas du tout le monsieur de la boulangerie que j'avais avant.
5: Ah non, je suis un gendarme.
3: Eh bah, je le savais, vous voyez, ça je l'ai vu. Je peux pas vous expliquer.
5: Ouais, monsieur. Vous êtes voyant ou pas?
3: Oui, bah je crois que je viens de le prouver.
5: Ah, c'est vraiment mauvais, monsieur. Ah, nul.
3: Oh, l'autre.
5: Nul, monsieur, vous êtes nul.
3: Pardon, c'est pas parce que vous êtes gendarme que vous avez le droit de vous moquer des futurologues. Ah, allô?
6: Bon, je préviens la gendarmerie, hein.
3: Rebonjour, monsieur. Alors, pas la peine, je suis déjà en ligne avec un gendarme.
6: Non, mais vous êtes con, quoi?
3: Bah oui, comment vous savez? Vous aussi, vous êtes futurologue?
6: Non!
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7: Secrétariat de l'EVC, bonjour.
8: Allô, c'est l'EVC?
7: Oui.
8: Bonjour, madame, c'est monsieur Lamolle à l'appareil.
7: Oui.
8: Je suis bloqué, là.
7: Vous êtes bloqué?
8: Oui, je peux pas sortir.
7: Et vous êtes où?
8: Ben, je suis dans les WC, là, les WC publics, là. Comment vous pouvez me faire sortir de là? Parce que, heureusement, là, j'ai demandé les renseignements téléphoniques et j'ai dit que j'étais donc dans les WC et...
7: Ah! Alors, attendez, vous êtes...
8: Oui, dans...
7: Ben, parce que ici, vous êtes à l'EVC.
8: Oui, c'est ça, l'EVC, c'est là que je suis coincé. Parce que j'ai mis la pièce hein, pour rentrer... Dedans.
7: Oui, mais moi, je peux rien pour vous, parce que là, vous êtes à l'évêché, c'est-à-dire à...
8: Vous êtes, c'est vous qui vous occupez d'évêché?
7: Non.
8: Comment ça, non?
7: Je suis... vous êtes à la maison de l'évêque, si vous voulez.
8: Ah non, pas du tout. Pas moi, non. Moi, je suis dans l'évêché, là. Je suis pas dans la maison de l'évêque. Hein.
7: Oui, mais moi, j'y suis.
8: Ah, vous êtes dans la maison de l'évêque?
7: Ben voilà, c'est pour ça, la maison de l'évêque s'appelant l'évêché.
8: C'est là... Ben je savais pas que les gens qui s'occupaient des WC, c'était dans la maison de l'évêque.
7: Ben non, mais enfin, c'est pas tout à fait ça quand même.
8: Si vous pouvez venir me libérer, parce que là, ça fait 7 minutes que je suis coincé.
7: Comment mais oui, mais moi je peux pas, alors...
8: Vous savez la petite tirette là pour ouvrir la porte là?
7: Ben attendez, je vous demande une petite...
8: Elle est bloquée...
7: Mais oui, mais je vous demande une petite minute, monsieur.
8: Oh, bah oui, je suis rentré, moi, en toute confiance, j'ai donné la pièce, et puis voilà. Allô? Le Seigneur fait pour moi des merveilles, saint est son nom. Ah, si Jésus pouvait m'entendre, il me ferait sortir de là.
9: Allô?
8: Oui?
9: Bonjour, monsieur.
8: Ah, bonjour. C'est vous le réparateur, là, pour les WC?
9: Le réparateur? Quel réparateur?
8: Ben, pour venir me décoincer, là.
9: Mais où êtes-vous, monsieur?
8: Alors, je suis dans les WC. Les WC publics.
9: Ben, les WC publics, monsieur. Ici, vous êtes à l'évêché, c'est-à-dire à la maison de l'évêque de Troyes.
8: Ah, ben, pourtant, c'est renseignement téléphonique qui m'ont donné votre numéro.
9: Ils vous ont donné le numéro de l'évêché, de la maison de l'évêque.
8: Ah non, j'aurais demandé l'évêché, moi.
9: Ben oui, l'évêché, c'est la maison de l'évêque.
8: Ah mais ben non, moi je suis dans l'évêché, je peux vous dire que c'est pas une maison.
9: Non,
8: c'est...
9: non, mais vous...

0: Vous êtes dans les VC.
1: Oui.
0: VC, c'est pas évêché. C'est deux choses différentes.
1: Ah ben oui, mais là, je suis enfermé dans les WC.
0: Ah oui, mais monsieur, je n'y peux rien.
1: Ah ben si.
0: Ah non, non, non, non, non, non, non, je n'y peux strictement rien. Je suis prêtre, monsieur, employé du diocèse de Troyes.
1: Mais c'était pas marqué WC catholique, pourtant, quand je suis rentré dedans.
0: Ben non, justement, parce que ce n'est pas des WC catholiques, c'est des WC publics.
1: Ah, et mon père.
0: Oui.
1: Et si on fait une petite prière, est-ce que vous pensez que ça va s'ouvrir ou pas?
0: Ah, ben on peut toujours prier pour demander que ça s'ouvre. Oui, vous pouvez toujours essayer.
1: Alors quelle prière il faut faire?
0: Ben, prier votre ange gardien. Mais c'est tout ce que je peux faire pour vous, moi.
1: La porte s'ouvre.
0: Non, mais écoutez...
1: Attendez, je viens de prier, on va voir si ça marche. Je prie pour que la porte s'ouvre. Ah, allô?
0: Oui.
1: Ça frappe.
0: Ça frappe? Eh ben, dites à cette personne qu'elle fasse le nécessaire.
1: Oui, oui, monsieur, je suis coincé dans les WC, la maison de l'évêque.
0: Non, vous êtes coincé dans les WC, pas dans la maison de l'évêque. Vous êtes dans les water closets.
2: Vous pouvez sortir, monsieur, il y a du monde, là.
1: Mais je peux pas sortir, je suis coincé dans les WC et la maison de l'évêque.
0: Non, vous n'êtes pas dans la maison de l'évêque.
2: Mais c'est pas la maison de l'évêque, monsieur, vous êtes dans les WC publics, là.
0: C'est ce que lui dit le type.
1: Ben alors, et comment je fais pour sortir?
2: Ah, il faut appeler le service de l'évêché.
0: Non, le service municipal, pas l'évêché.
1: Mais j'ai déjà appelé l'évêché, je suis avec l'évêque en ligne.
0: Ben oui, ben l'évêque, c'est pas son service.
2: Poussez, monsieur, poussez.
1: Ben c'est déjà fait. Hein.
2: Non, mais poussez sur la porte.
1: Ah oui, pardon.
0: Il poussez, monsieur, c'est déjà fait. Monsieur, sur la porte.
1: Ah, allô?
0: Oui.
1: Ça s'ouvre.
0: Ah, ça s'ouvre. Ah, ben, voyez bien.
1: Oh, mon Dieu.
2: Ah, ben alors, monsieur, qu'est-ce que vous êtes?
1: Ben oui, je suis avec le réparateur au téléphone. Je vous prie, s'il vous plaît.
0: Mais je ne suis pas le réparateur, monsieur.
3: Allô?
0: Allô?
3: Oui, bonjour, vous êtes le réparateur WC?
0: Mais monsieur, je ne suis pas dépannateur. Vous êtes à la maison de l'évêque.
3: Ah, vous n'êtes pas dépannateur?
0: Mais absolument pas. WC, c'est WC. Bon, et nous, c'est évêché, E-V-E-C-H-E.
1: J'étais coincé dans la maison de l'évêque.
0: Mais non, c'est pas la maison de l'évêque. C'est les WC.
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6: Allô.
7: Bonjour madame, c'est bien le contrôle technique?
6: Oui.
7: Monsieur Martin, comité de répressionnage électronique?
6: Oui.
7: On m'a signalé que vous faites faire une partie de votre travail par un ordinateur, vous confirmez?
6: Tout le travail se fait avec des ordinateurs. Il faut un opacimètre, un analyseur de gaz, un banc de freinage, un réglophare.
7: Ah, bah justement, votre réglophare.
6: Oui.
7: Est-ce que vous l'avez déclaré?
6: Déclaré où? À qui? Comment? Pourquoi?
7: Bah déclaré à l'inspection du travail électronique que vous faites bosser une intelligence électronique à votre place.
6: Non, l'intelligence électronique, elle est bête et méchante, monsieur, c'est moi qui surveille.
7: Oui, bah c'est bien ce que je dis. Vous la surveillez pendant qu'elle fait votre boulot. Faudra peut-être penser à la payer aussi.
6: De quel droit je vais payer?
7: Bah, du droit du travail artificiel.
6: Ça fait 35 ans qu'il existe le contrôle technique et vous me dites aujourd'hui qu'il faut payer une intelligence artificielle. Je vais pas donner un radis, monsieur. Attendez, j'appelle le gérant.
7: Ah, mais s'il vous plaît.
6: Oui. Oui, allô?
7: Bonjour, madame.
8: Oui, c'est un monsieur.
7: Admettons, oui.
8: C'est un contrôle technique automobile, hein, qui vous avez affaire?
7: Oui, mais c'est pas une raison pour exploiter un ordinateur.
8: Comment dire
7: que je vais être obligé de contrôlifier, donc je vais embarquer l'ordinateur.
8: Bah, c'est interdit, hein, il sort pas d'ici, l'ordinateur. C'est quel organisme? Vous êtes qui, vous?
7: Comité de répressionnage électronique.
8: Alors, comité de répressionnage.
7: Voilà.
8: Je vais en informer ma hiérarchie, parce que là...
7: Oh, bah, passez-moi la hiérarchie, je vais voir avec elle.
8: Oh là là, c'est compliqué. Bonjour.
7: Bonjour monsieur, vous êtes la hiérarchie?
8: Oui.
7: Votre collègue me disait que je pouvais venir chercher l'ordinateur.
9: Non, mais vous touchez à rien du tout.
7: Pourquoi?
9: Parce que. Et puis vous les récupérez pour les emmener où?
7: J'embarque votre ordinateur pour l'interroger au comité de répressionnage à Martinville.
9: Rien du tout, non mais ça va pas, non. Vous l'embarquez pas, je fais comment pour travailler moi si j'ai pas d'ordinateur?
7: M'excuse, mais l'ordi peut pas toujours faire le boulot à votre place. Au Moyen-Âge, personne se plaignait qu'il avait pas d'ordinateur et tout le monde faisait son travail.
9: Oui, bah, moi ça m'embête pas que l'ordinateur il travaille à ma place. Je suis une fainéante donc ça me gêne pas. Et puis les contrôleurs ils sont contents aussi.
7: Je comprends que ça vous arrange, mais dans ce cas, il faut déclarer.
9: Voilà
7: une dame.
10: Je demande pas une intelligence artificielle de faire mon travail. L'ordinateur, il collecte des informations.
7: Oula, pardon, vous m'avez dit collègue.
10: Je parle pas de collègue, qu'est-ce que vous me racontez de collègue?
7: Vous me dites que vous considérez l'ordinateur comme un collègue.
10: Mais non, je considère pas comme collègue, j'ai pas parlé de collègue, j'ai dit l'ordinateur collecte.
7: Oui, bah si c'est un ordinateur collègue, comme vous dites...
10: Mais non, pas collègue, collecte. collecter, monsieur.
7: Alors, en revanche, pardon, mais je suis pas sûr que le verbe colléguer soit dans le dictionnaire.
10: Je parle pas de colléguer.
7: Attendez, je regarde. Colléger, collectionnifier.
10: Il y a pas de collègue ici. Oubliez le mot collègue parce que ça commence à me taper sur le système que vous dites que je dis collègue alors que je dis pas collègue. Avec un T, comme Thérèse. T, collègue.
7: Ah, mais alors passez-moi cette dame.
10: Quelle dame?
7: Madame Thérèse.
10: Mais quoi, madame Thérèse?
7: Bah, je sais pas, moi, c'est vous qui me parlez de Thérèse.
10: Ah, monsieur, je vais pas perdre mon temps avec vous.
7: Pourtant, on est bien parti.
10: Pour moi, ce que vous me dites, là, c'est n'importe quoi.
7: C'est pas faux.
10: Eh, c'est un canular ou quoi, là? Vous êtes fou.
7: Ah, bah oui, allons-y, c'est un canular.
10: Eh, on passe à la radio, là, monsieur, c'est pas possible.
7: Mais bien sûr, on passe complètement à la radio, oui.
10: Eh, vous allez me faire monter au plafond, là.
7: Bon, vous savez quoi, je vais passer.
10: Eh, non, mais là, vous...
5: Non, mais de toute façon, vous pouvez venir.
7: Ah, madame Thérèse?
5: Vous parlez de quoi, là, monsieur?
7: Comme je disais à l'autre dame, je vais venir embarquer votre ordinateur, mais je vous le rendrai dans une semaine, à peu près.
5: Non, non, vous me le rendez pas une semaine, non, pas du tout.
7: Pardon, madame Thérèse.
5: Et mais... comment votre nom?
7: Monsieur Martin.
5: Ouais, Martin.
7: Ah, mais oui, on se connaît?
5: Ah, ben, on se connaît, alors.
7: Dis donc, on se serait pas croisé à Martinville?
5: Si, je pense à Martinville, c'est ça, ouais.
7: Ah, bah, ça fait plaisir, il y a de plus en plus de Martinvillois.
5: Ah, bah, il y en a de plus en plus, ouais. C'est dommage, j'allais vous passer mon frère, il est gendarme.
7: Alors, ça, c'est dingue, parce que moi, c'est mon beau-frère qui est gendarme.
5: Bah, moi aussi, c'est le colonel Martin.
7: Ah, bah, le monde est petit, hein.
5: Ouais, carrément, ouais.
7: Bah, belle journée et merci de nous écouter.
5: Eh ben, de rien. Au revoir, madame.
7: Au revoir, mademoiselle.
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12: Bureau de poste Paris-Bichat, bonjour.
13: Bonjour, monsieur, c'est le bureau de poste.
12: Oui, c'est le bureau de poste, oui.
13: Oui, bonjour, je voudrais un renseignement, s'il vous plaît. Je voudrais avoir le bureau des renseignements.
12: Oui, c'est moi-même.
13: Ah, bonjour, monsieur. Je peux vous demander un renseignement?
12: Qu'est-ce que vous voulez comme renseignement?
13: Je voudrais le numéro de téléphone des renseignements de Paris-Bichat.
12: Vous y êtes, au renseignement de Paris-Bichat.
13: Vous pensez que je peux leur demander un renseignement?
12: Mais, et pour leur demander quoi?
13: Un renseignement.
12: Non, mais je peux peut-être vous renseigner, moi.
13: Oui, voilà. Vous êtes des renseignements?
12: Oui, mais je peux... Tout dépend ce que vous allez me demander.
13: Le numéro de téléphone de Paris-Bichat.
12: Et, oui, mais... Bon, bah, écoutez, c'est ici. Vous y êtes.
13: Ah, c'est
12: vous
13: ici.
12: Y êtes au renseignement de Paris-Bichat.
13: Et vous êtes quel bureau de poste?
12: Paris-Bichat.
13: Voilà, c'est ça. C'est celui-là que je veux.
12: Bon, eh ben le 46-06-71-50, celui que vous venez de faire.
13: Vous pensez qu'ils pourront me donner un renseignement?
12: Mais oui, bien sûr.
13: Ah bon, ben, je vais les appeler, alors.
12: Mais oui, si vous voulez.
13: Très bien, ben, je vous remercie.
12: Je vous en prie. Bureau de poste Paris-Bichat, bonjour.
13: Bonjour, monsieur. Je voudrais le numéro des renseignements de Paris-Bichat.
12: Oui, mais c'est le numéro que vous venez de faire.
13: Ah, bah tiens, je reconnais votre voix.
12: Oui.
13: Oh, bah vous êtes drôlement gentil. Vous m'avez donné le numéro de téléphone des renseignements de Paris-Bichat.
12: Oui. Et qu'est-ce que vous voulez savoir, alors?
13: Un renseignement.
12: Oui, demandez-moi.
13: Alors, je voudrais le numéro de téléphone de Paris-Bichat des renseignements
12: de... Mais il n'y a qu'un seul numéro de téléphone à Paris-Bichat.
13: Oui.
12: C'est le numéro que vous venez de composer.
13: Alors, je vais faire donc celui-là.
12: Mais vous venez de le faire. Vous tomberez sur moi.
13: Ah ben, je vais le faire tout de suite, alors.
12: Mais non, mais attendez. Bureau de poste Paris-Bichat, bonjour.
13: Bonjour, monsieur.
12: Bonjour, oui.
13: Ah ben, je vous reconnais.
12: Oui, bon, et maintenant, vous allez téléphoner longtemps, comme ça, toute l'après-midi? Qu'est-ce que vous voulez savoir?
13: Je voudrais un renseignement.
12: Oui, mais je vous l'ai déjà donné.
13: Mais c'est votre numéro à vous.
12: Mais je viens de vous le donner.
13: Mais pourquoi? Mais pourquoi vous me l'avez donné?
12: Mais parce que vous me l'avez demandé.
13: Mais non.
12: Mais si.
13: Mais pas du tout. Je voulais les renseignements de Paris-Bichat.
12: Eh ben, il n'y a qu'un seul numéro de téléphone à Paris-Bichat.
13: Ben, je vais les rappeler.
12: Mais non, vous allez tomber sur moi. Et après, vous allez me demander le numéro de renseignements de Paris-Bichat. Et je vais vous redonner le même numéro. Et on va continuer comme ça pendant 7 heures.
13: Mais pourquoi je tombe sur vous à chaque fois à l'heure?
12: Ben, c'est normal. C'est moi qui peux vous renseigner.
13: Ah, c'est vous les renseignements de Paris-Bichat?
12: Oui.
13: Ah ben alors écoutez, ça tombe bien, je peux vous demander un renseignement.
12: Bien sûr.
13: Ah ben j'avais pas compris, excusez-moi. Vous m'en voulez pas?
12: Non, non, pas du tout.
13: Bien, ben je voudrais s'il vous plaît le numéro de téléphone des renseignements de Paris-Bichat.
12: Je viens de vous le donner.
13: Je vous remercie, monsieur.
12: À votre service.
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14: Bonjour.
7: Bonjour monsieur, c'est bien la quincaillerie?
14: Oui, bonjour monsieur, c'est une fille, mais c'est bien la quincaillerie.
7: Bon, pourquoi vous me dites ça?
14: Ben, je suis une femme, monsieur.
7: Ah, ben ça, c'est vous qui le dites, mais maintenant, pardon, on sait plus, ça change tout le temps.
14: Ben non, ben oui, ah, oui ça c'est vrai. Mais
7: oui, ouais. Avant c'était clair, un monsieur c'était un monsieur, une madame c'était une madame.
14: Quoique maintenant, vous savez, les messieurs sont des filles et les filles sont des messieurs.
7: Eh ben voilà, donc logiquement, si vous avez une voix de fille, c'est probablement que vous êtes un garçon.
14: Mais moi je suis encore à l'ancienne, je suis encore une fille.
7: Ah ouais, à l'ancienne, ok, donc vous êtes une vieille fille.
14: Ouais, exactement, voilà.
7: Voilà, après je juge pas, si vous voulez. voulez vraiment être une fille, après tout, pourquoi pas?
14: Mais je suis tout à fait d'accord avec vous, mais bien entendu.
7: Mais donc c'est bien la quincaillerie.
14: Tout à fait.
7: Monsieur Martin, à l'appareil, les travaux Martin.
14: Monsieur Martin, les travaux Martin.
7: Ouais, c'est moi qui m'occupe de la mise en place pour l'application de la taxe de passage client.
14: Je sais pas, je suis pas au courant, je sais pas ce que c'est.
7: Mais si, c'est la nouvelle taxe qui vient d'être votée.
14: Oh, ben c'est pas de souci, hein. Une taxe de plus, c'est parfait, ça nous arrange ça.
7: En même temps, celle-là, c'est pas vous qui l'a payée.
14: C'est pour qui alors?
7: Bah pour vos clients.
14: Ah ouais?
7: Bon, taxe de passage client, ça vous dit rien?
14: Non.
7: Comme quoi, chaque client qui rentre dans un magasin doit maintenant payer une sorte de taxe de séjour pour sa visite.
14: Ouais.
7: Donc, je vais vous installer une tourniquette payante à l'entrée de la quincaillerie.
14: Alors, bah écoutez,
7: Ah.
11: Allô?
7: Bonjour madame.
11: Qu'est-ce que vous venez faire chez moi d'abord?
7: C'est ce que je disais, j'installe le dispositif de collectification pour la taxe de passage client.
11: La taxe de passage client, qu'est-ce que c'est ça? La taxe de passage client?
7: Eh ben vos clients, pour rentrer dans le magasin, forcément, ils passent par l'entrée.
11: Oui.
7: Donc je vais vous mettre une sorte de portique avec une machine à pièces et il faudra payer pour rentrer.
11: Non.
7: Bah si, si le client veut venir dans la boutique, il met 1 euro dans la machine.
11: Non, 0.
7: Ah bah s'il met 0, il paye pas la taxe de visite, donc il rentre pas.
11: Je m'en fous de la taxe, j'en ai payé assez des taxes. Ne venez pas chez moi, je vous reçois pas.
7: Ah non, il faut juste que je puisse accéder à l'entrée du magasin pour installer la tourniquette à client.
11: Un tourniquet, vous vous foutez de ma gueule ou quoi?
7: Possible, oui.
11: Non, j'ai pas besoin de tourniquet, je vais vous foutre la gueule, votre tourniquette, moi.
7: Ah oui, mais pardon, si je vous installe pas la tourniquette à client.
11: Qu'est-ce qu'il y a de tourniquet?
7: Eh ben, si j'installe pas la tourniquette, je peux vous mettre un portillon automatifié à la place.
11: Non, j'ai pas besoin de ça, dégagez.
7: Ou alors, on met tout simplement un guichet avec mon beau-frère.
11: Non, je m'en fous.
7: Non, mais on lui met une petite guérite avec une barrière devant le magasin.
11: Non, j'en veux pas. Si vous voulez repartir, ah ben, allez, Pierre Tefraca, vous avez qu'à venir.
7: Oh, eh ben, alors, passez-moi ce monsieur Pierre.
11: Monsieur?
7: Vous me parlez de monsieur Pierre Tefraca, passez-le moi.
11: Ouais, ben, par ses fracas, c'est ça, ouais.
7: Non, mais je vais lui expliquer, vous inquiétez pas.
11: Vous êtes un truand, vous, hein. Vous amusez pas trop à venir ici.
7: D'accord. Et si on dit que je viens pas ici, mais que je viens là-bas?
11: On dit rien du tout, on s'occupe pas de vous.
7: Ah non, mais vous occupez pas de moi, je me débrouille. Je vous installe la barrière.
11: Dégagez, venez pas par ici, vous partez avec une hache par la tête, hein.
7: Une hache? Qu'est-ce que vous voulez que je fasse avec votre hache?
11: Comment?
7: Bah, la hache, c'est un truc pour attraper les poissons.
11: Non.
7: Ah si, la barrière, ce sera beaucoup plus efficace.
11: Je n'en veux pas.
7: Eh, hey, parole de monsieur Martin, la hache à client, ça va pas marcher.
11: Monsieur Martin, vous commencez à me casser les burnes, hein.
7: Ok, chez vous. Vous voyez, donc je suis d'accord, je vous mets votre nache à client.
11: Non, je suis pas d'accord, espèce de con.
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15: Allô?
1: Allô, bonjour madame.
15: Bonjour.
1: C'est la Société Protectrice des Animaux.
15: Oui, bonjour madame.
1: Ah, bonjour. Dites-moi, je viens d'avoir un petit accident de voiture.
15: Oui.
1: Mon véhicule est un peu endommagé. Moi, je suis indemne, mais je crois que j'ai renversé une vache. Et je voulais savoir ce qu'il fallait que je fasse. Parce que c'est la première fois que mon mari est mort, voyez-vous, il y a 2 semaines.
15: Voilà.
1: C'est la première fois que je prenais la voiture.
15: Oui.
1: Et bon, ben, je suis sorti de la route et j'ai pris par les champs, quoi.
15: Oui.
1: Parce que je voyais.
15: Et la vache, elle est abîmée?
1: Comment?
15: La vache.
1: Oui.
15: Elle est abîmée?
1: Abîmée, ça se trouve où, ça?
15: Non, est-ce qu'elle est abîmée? Est-ce qu'elle est morte?
1: Ou elle est sur le flanc. Et vous savez, il y a sa corne qui a crevé le pneu, quand même. Hein.
15: Oui, elle est choquée, là. Elle est peut-être pas morte. Il faut que vous voyiez la gendarmerie, hein.
1: Ben là, je regarde, je la vois pas.
15: Ben vous pouvez pas la voir, il faut lui téléphoner à la gendarmerie.
1: Mais je vais me faire gronder, parce que j'ai pas mon permis de conduire, c'est ça.
15: Oh, bonne mère.
1: Oh oui, j'ai confondu, vous savez, les freins et l'accélérateur.
15: Oh là là. Et vous pouvez pas bouger la voiture.
1: Ben, je vais essayer, mais le problème, c'est que si je bouge la voiture, la vache, elle va venir avec.
15: Pourquoi? Parce qu'elle elle est coincée avec la voiture?
1: Elle a sa corne dans le pneu.
15: Oh! Et vous avez personne autour?
1: Attendez, je regarde, hein. Il y a un monsieur, mais il est loin.
15: Eh ben, il faut lui faire signe, hein.
1: Comment?
15: Parce qu'il faut couper le pneu pour pouvoir libérer la vache, hein.
1: Comment je peux faire signe? Je lève la main?
15: Oui.
1: Je dois monter sur le capot?
15: Ah ben non, vous allez tomber, alors.
1: Oh mon Dieu! Oh mon Dieu, ça bouge!
15: Mais non, vous allez tomber!
1: Oh!
15: Allô? Allô, vous êtes tombé?
1: Oh, je suis tombé!
15: Ah ben voilà!
1: Je me suis coincé sous la vache!
15: Oh, bonne mère!
1: Ah, je crois qu'il y a le monsieur qui arrive!
15: Ah bon? Ben il va vous aider!
16: Oh là, ben, qu'est-ce qui se passe là?
15: Oh là là là là là là!
16: Allô?
15: Oui, monsieur, je suis la Société Protectrice Animaux de La Rochelle. Cette dame vient de me téléphoner.
16: Quelle dame? Il n'y a personne, madame. Il y a une voiture, il y a une vache qui est coincée.
15: Eh bien, la dame, elle est sous la voiture, regardez.
16: Sous la voiture?
15: Sous la voiture ou je sais pas quoi.
16: Attendez, je regarde. Non, sous la voiture, il n'y a personne. Hein.
15: Eh ben, elle n'est pas sous la vache, non?
16: Ah, mais attendez, moi, comment voulez-vous que je soulève la vache? Parce que la vache, elle a sa corne qui est dans le pneu, en plus.
15: Il faudrait couper le pneu pour libérer la vache. Mais la dame, elle était là, la dame. Elle est coincée.
16: Attendez, on dirait une jambe qui dépasse sous la vache.
15: Ah ben voilà.
17: Au secours!
15: Au secours, oui.
16: Je soulève la patte de la vache, mais dites donc, c'est lourd, hein?
15: Oh là là.
16: Oh là là, aidez-moi, madame, s'il vous plaît.
15: Oui.
16: Si vous pouvez me soutenir, madame, parce que c'est très lourd, là.
15: Écoutez, moi, je peux téléphoner à la gendarmerie, si vous voulez.
16: Non, monsieur gendarme, ça va, mais... Oh. Moi, je vais dire Oïs, si vous pouvez m'aider avec Oïs, ça va m'aider.
15: Oïs. Oïs.
16: Oh.
15: Allez, ouf.
16: Oh.
15: Allez, fort.
16: Oh.
15: Allez.
16: Ouf.
15: Soulevez.
16: Oh.
15: Oh là là là là.
16: Oh.
15: Allez, hop.
16: Oh.
15: Est-ce que vous la voyez?
16: Je vois sa jambe.
15: Oh là là, elle va être étouffée.
17: Au secours, j'étouffe!
16: J'entends sa voix.
15: Oui, vous entendez sa voix. Est-ce que vous allez pouvoir la soulever?
16: Oh, je soulève encore la vache. Oh.
15: Attrapez pas de hernie, hein.
16: Oh.
15: Allez, du courage.
16: Ça y est, je la tiens.
15: Ah, vous la tenez.
16: Attendez, je la soulève par les jambes.
15: Bon.
16: Oh mon Dieu.
15: Oh là là là là là là.
16: Oh mon Dieu, je respire.
15: Ouais, elle respire, bon.
16: Oh.
15: Alors, monsieur, maintenant, je vais vous expliquer ce qu'elle m'a dit.
16: Mais comment vous avez fait pour...
15: Alors, monsieur le gendarme...
16: Comment vous avez fait pour renverser une vache ou...
1: Eh bien, voilà, je roulais sur la route et je déteste les vaches. Il y en a une qui m'a coupé la route. Et donc, au moment où elle me coupait la route, j'étais en ligne avec la dame de la SPA. Et donc, la dame de la SPA m'a dit, il faut lui rentrer dedans, il n'y a pas de souci, il faut lui rentrer dedans.
15: Ah non.
1: Alors, j'ai foncé dans la vache.
15: Oh non.
1: Ensuite, la dame m'a dit, montez sur le capot.
15: Oh là là.
1: Pour faire signe aux gendarmes.
15: Je lui ai défendu de monter sur le capot. J'ai dit, madame, vous allez tomber. Alors, non, c'est pas possible, ça, hein.
16: Bon, en même temps, attendez.
15: Mais elle a pas de permis, hein, cette dame.
16: La vache est toujours vivante, en plus.
15: Ben, si elle a la corne de prise, elle peut pas se libérer, la vache.
16: Attendez, je fais marche arrière avec la voiture.
15: Oh non, mais ça va pas dans sa tête, cette femme. Pensez que je lui ai pas dit de monter sur un capot. Allons.
16: Oh, la vache se libère.
15: Bon.
16: Et la vache repart, elle nous fait un petit signe de la tête amical.
15: Voilà, c'est une belle histoire.
16: La vache a une larme à l'œil.
15: Ah oui, ça m'étonne pas.
16: Elle me reconnaît,
15: parce
16: on
15: qu'elle
16: dirait.
15: Elle doit être contente. Et vous pourrez aller lui dire bonjour de temps en temps, elle va vous reconnaître.
16: Pâquerette,
15: voilà. Je cherchais. Il faut lui mettre une pâquerette à l'oreille.
16: Je prends la pâquerette, je lui mets sur l'oreille.
15: Voilà.
16: Oh oui, c'est vrai qu'elle est jolie. Mais elle me reconnaît, elle me regarde. Hein. Je suis son sauveur.
15: Oui, mais je suis sûre qu'elle doit vous bénir, là. C'est magique, ça.
1: Et moi, je fais quoi maintenant dans cette histoire?
16: Eh ben, vous me suivez, parce que sans permis de conduire, là, ça va barder pour vous.
1: Oh ben non.
15: Elle a peur.
16: Vous croyez?
15: Oui. Elle a très peur, mais je crois qu'elle a perdu un peu la tête, cette dame.
16: Vous avez quel âge, madame?
1: 103 ans.
15: Combien?
16: Elle a 103 ans.
15: 103 ans. 103 ans sans permis. Et elle emboutit une vache. Et un gendarme la libère. Écoutez. Et comme je vais expliquer ça... Oh là là, c'est...
16: Vous savez ce que je crois qu'ils vont vous dire? Ils vont vous dire que c'était une blague pour la radio Rire et Chanson.
15: Vous êtes comment vous appelez?
16: Jean-Yves Lafesse.
15: Oh, c'est pas vrai. Dites-moi Jean-Yves Lafesse, vous m'avez regardé un jour à votre radio, hein? Je m'en souviens.
16: Quoi, c'est la deuxième fois?
15: C'est la deuxième fois. C'est pas possible.
18: Bonjour.
7: Bonjour monsieur, c'est bien le restaurant?
18: C'est madame.
7: Ah non, c'est monsieur Martin à l'appareil.
18: Mais moi je suis madame.
7: Ah oui, ça comme vous voulez. Je vous appelle pour Mission Martin, le loto de la biodiversité, et j'ai une bonne nouvelle.
18: Oui?
7: Vous faites partie de nos heureux gagnants, vous avez remporté deux mangoustes que je vous dépose tout à l'heure.
18: Quoi? Vous devez déposer quoi?
7: Des mangoustes.
18: Alors, excusez-moi parce que je sais pas ce que c'est.
7: Bah vous voyez une langouste?
18: Ouais.
7: Bon bah c'est comme une langouste mais avec un M à la place du L, et sinon rien à voir.
18: Des mangoustes? C'est quoi ça?
7: Oh bah c'est des gros rongeurs carnivores.
18: Bah,
7: ça fait entre 1m20 et 2m.
18: Attendez, ne quittez pas. C'est quoi?
19: Oui, allô?
7: Bonjour madame, votre collègue a pas l'air au courant pour vos mangoustes.
19: Non, moi non plus.
7: Comment ça, vous non plus?
19: Ah non, je suis pas au courant, non, il n'est pas question de déposer des mangoustes. Qu'est-ce que vous voulez que je fasse de mangoustes, moi?
7: Bah déjà, c'est très pratique, ça vous débarrasse de tous les nuisibles, mulots, souris, chats, chiens.
19: Non, mais je veux pas de mangoustes, moi.
7: Si vous avez des moutons ou des veaux.
19: Non,
7: même...
19: non, mais moi je les veux pas.
7: Non, mais vous inquiétez pas, je vous laisserai les cages avec.
19: Non, je veux pas ni de mangoustes ni de cages. Non.
7: Ah oui, mais alors pardon, dans ce cas, fallait pas jouer au loto de la biodiversité.
19: Non. Ou alors c'est quelqu'un qui a participé à ce loto, c'est possible.
7: Ah d'accord, bah passez-moi l'autre, là, celui qui a joué.
19: Non, mais l'autre, je sais pas qui c'est, écoutez, monsieur. J'ai pas besoin de mangoustes, je veux pas de mangoustes.
7: Pardon, mais là, je les ai dans la camionnette, elles sont en train de me bouffer toutes les garnitures plastiques.
19: Eh ben, mais gardez-les.
20: Mais qu'est-ce que c'est, ça?
7: Ah, allô?
20: Oui, allô?
7: Bonjour, monsieur, donc c'est vous qui avez joué pour les mangoustes?
20: Des langoustes?
7: Non, mangoustes, en latin, c'est mangoustus giganticus.
20: Mais non, mais, viens voir.
7: Et c'est reparti.
20: J'ai au courant des mangoustes.
7: Eh, bonjour madame.
19: Non, c'est monsieur.
7: D'accord, parce que je cherche celui qui a joué au loto de la biodiversité.
19: Mais à quel jeu vous me parlez de quoi?
7: Mission Martin, le loto pour sauver les espèces en voie de disparitisme.
19: J'ai jamais joué à ça, moi.
7: Bah si, parce que votre collègue me disait que c'était pas lui.
19: C'est pas ma collègue déjà, c'est mon épouse, mais moi j'ai jamais joué à ça.
7: Bah oui, mais vu que les autres m'ont dit que c'était pas eux, forcément c'est vous.
19: Non, mais personne n'a joué, monsieur. Bah, est-ce qu'elle sait pas? Peut-être que je lui ai joué un truc et je lui ai pas dit, mais j'ai rien joué à rien, moi.
7: Ah ok, je comprends, vous jouez en cachette.
19: Non, mais j'ai joué à rien.
7: Non, mais je comprends, elle est à côté de vous pouvez pas parler librement, c'est
19: mais ça n'a rien à voir. Qu'est-ce que
7: non, mais je sais ce que c'est, vous inquiétez pas, je l'ai même à la maison. Hein.
19: Mais pas du tout.
7: Bon, on va faire discret pour les mangoustes.
19: Non.
7: Je vous pose des questions, vous me répondez juste par oui ou par non.
19: Non, mais je n'ai jamais joué à ça, elle est pas à côté de moi, là, je vous dis que j'ai jamais joué à ça.
7: Non, mais ça, j'ai bien compris, comme elle est à côté de vous pouvez pas dire que c'est vous. Mais
19: elle est pas à côté de moi.
7: Ah, super, donc ça y est, on peut parler tranquille.
19: Oui, on peut parler tranquille, j'ai joué à rien.
7: Bon, pourquoi vous dites ça? Elle est revenue?
19: Bon, écoute. Allez.
7: Bon, si elle est à côté de toi, tous deux fois.
19: Je raccroche. Allez.
7: Ou alors non, on va parler en code.
19: Bon, allez, c'est bon, stop. Allez, stop.
7: Si, ce qu'on va faire, c'est que tu vas me répondre le contraire de ce que tu penses.
19: Non, arrête. Allez, c'est bon, tu me gonfles.
7: Donc ça, par exemple, ça veut dire continue, tu me dégonfles.
19: Arrête, tu me rappelles.
7: Donc arrête, ça veut dire que je continue.
19: Adieu.
7: Ok, j'arrive. Non, merci. Je ne veux pas me faire engluer.
19: Allez, salut.
7: Non, mais c'est parce que je suis allergique à la colle.
19: Allez, c'est bon.
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22: Allô?
23: Bonjour madame.
22: Oui.
23: C'est la halte garderie.
22: Oui.
23: Bonjour madame, c'est le Père Noël à l'appareil.
22: Oui.
23: Nous appelons toutes les crèches et les haltes garderies de la région aujourd'hui.
22: Oui.
23: Pour faire la grande opération Papa Noël téléphone. Voilà. Et donc nous vous demandons de nous passer deux ou trois petits enfants.
22: Bon, viens, il y a le Père Noël au téléphone, Alexandra et ma...
23: Voilà.
22: Bon, viens ma chérie. Allô?
23: Oui.
22: Je vous la passe, hein.
23: Restez à côté d'elle, hein.
22: Ok, d'accord.
23: Bon, bien écouté.
22: Au revoir, Père Noël.
23: À tout à l'heure, madame.
24: Allô, Père Noël?
23: Bonjour, comment tu t'appelles?
24: France.
23: France, quel âge as-tu, ma chérie?
24: 5 ans.
23: 5 ans. Est-ce que tu sais lire?
24: Je sais pas.
23: Tu sais pas lire encore?
24: Non.
23: Eh ben, dis-moi, va falloir apprendre. Et c'est pour ça que je t'appelle aujourd'hui, puisque je suis le Papa Noël de la CGT. Et figure-toi que nous te proposons aujourd'hui pour t'apprendre à lire les œuvres complètes de Karl Marx, reliées et cartonnées, pour 235 francs, frais de port compris.
24: D'accord.
23: Tu vas demander ça à tes parents à Noël?
24: Oui.
23: Eh bien, écoute, je te souhaite un très bon Noël et puis je veux bien parler à ton ami.
22: Allô?
23: Oui.
22: Oui. France a parlé?
23: Oui.
22: Un peu intimidée, hein?
23: Oui, elle est un peu intimidée. Ouais. On va voir si la deuxième l'est moins.
22: Alexandra, tu viens dire bonjour au Père Noël, ma chérie? Tu veux même pas lui dire bonjour?
23: Mais si, elle veut.
22: Alors que lui, il pense à vous, là, bientôt.
23: Ah oui?
22: Dis, Alexandra.
23: Je suis en train de préparer leurs cadeaux.
22: Bah, tu vois, il me dit qu'il est en train de préparer vos cadeaux, le Père Noël. Tu viens lui dire bonjour?
23: Ce sont des beaux livres pour apprendre à lire.
22: À lire? Tu viens, Alexandra? Tu viens lui faire un gros bisou.
23: Je suis le Père Noël de la CGT.
22: Un bisou? Non, elle écoute, mais elle est intimidée aussi.
23: Eh ben, on ne fera pas notre beurre aujourd'hui, c'est vous.
22: Voilà, bon, ben, écoutez, merci beaucoup.
23: Oui, ben, je vous en prie, c'est normal, parce que ce n'est pas dans votre crèche aujourd'hui qu'on fera notre beurre, parce que je suis le Père Noël de la CGT.
22: Ah, bon,
23: voilà. Et oui. Nous essayons de savoir, évidemment, ce qu'elles aiment. Alors, il y en a une, la première, qui m'a dit qu'elle voulait les œuvres complètes de Karl Marx, et ça tombe bien, parce que nous les vendons 235 francs de TTC. Et c'est un très bel ouvrage qui
22: oui,
23: est relié...
22: Non, moi, ça ne m'intéresse pas. Hein.
23: Non, je sais bien, vous non, parce que vous les avez déjà lus, forcément. Mais la petite, oui. Alors, ouais. Il faut qu'on envoie ça à quelle adresse?
22: Comment ça? Attendez, je vous suis pas là.
23: Mais non, en fait, si vous voulez, je suis le Père Noël de la CGT.
22: Oui.
23: Et nous vendons un très beau livre pour les enfants.
22: Oui.
23: Qui s'appelle Le Capital.
22: Oui, non, mais je suis d'accord avec vous, mais enfin, votre prospection à ce moment-là, vous la faites autrement.
23: Oui, mais enfin, je suis le Père Noël quand même.
22: Ah, bah oui, non, je suis désolée. Non,
23: bon, bah écoutez,
22: c'est un peu décevant, ça, par contre, vous voyez,
23: non,
22: au début.
23: Non,
22: si, tout à fait.
23: Non, mais attendez.
22: Oui.
23: Vous savez ce qu'on va faire?
22: Oui.
23: On va chanter une petite chanson avec eux. Vous allez chanter avec moi, vous allez voir, ils vont adorer. Vous êtes prêts?
22: Non, mais, hein, bah, je vous passe France et vous allez chanter avec
23: voilà,
22: elle. Hein,
23: voilà,
22: je te passe France, ma chérie.
23: Voilà.
22: Hello.
23: Bonjour France, quel âge as-tu?
0: 5 ans.
23: Eh ben c'est bien, t'es en âge de lire les œuvres complètes de Karl Marx, mais avant je dois te chanter une petite chanson. Tu es prête?
0: Oui.
23: Tu vas chanter avec moi?
0: Oui.
23: 1, 2, 3. C'est de la lutte finale.
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3: Oui.
7: Bonjour monsieur, c'est bien le salon de coiffure?
3: Non, alors c'est pas monsieur, c'est madame.
7: Admettons, monsieur Martin à l'appareil, société Martin Télécom.
3: Oui.
7: Bonne nouvelle, on a basculé votre ligne sur notre système anti-démarchage téléphoniste abusif.
3: Oui, bah ça les empêche pas de nous casser les burnes.
7: Ah bah maintenant, plus de brisage de testicules, comme vous dites, grâce à l'intelligence artificielle qui va filtrer vos appels. Vous en avez forcément entendu parler aux infos?
3: Non, du tout, je suis pas les infos, j'ai pas la télé, je suis anti-crise, je suis anti-gouvernement, donc j'écoute pas toutes les conneries moi. Non.
7: Ah bah alors je vous explique, quand quelqu'un vous appelle, il y a une intelligence artificielle qui va décrocher avant vous.
3: D'accord.
7: Et elle va voir si la personne qui vous téléphone utilise un mot fréquemment utilisé par les démarchistes téléphoneurs.
3: Ah bah gouvernement, énergie, aide...
7: Voilà, et puis aussi le mot rendez-vous.
3: Ouais.
7: Si quelqu'un utilise le mot rendez-vous, par exemple, hop, direct, il est classé indésirable et il est bloqué.
3: Ah ouais, bah alors attendez, parce que moi, si j'ai un client qui appelle et puis qui veut un rendez-vous, mon rendez-vous, il va sauter, quoi.
7: Ah oui, alors ça, je vous rassure, vous serez plus enquiquiné par des gugus qui vous demandent des rendez-vous.
3: C'est censé me rassurer, mes clients qui appellent pour prendre un rendez-vous, ils vont être bloqués, c'est censé me rassurer.
7: Ah bah vous serez peinard, si quelqu'un vous appelle pour un rendez-vous, grâce à notre système, vous recevez même pas son appel.
3: Non bah attendez, moi si j'ai un client qui veut venir se faire coiffer.
7: Alors là, pas de problème, c'est juste ceux qui demandent des rendez-vous qui sont bloqués.
3: Bah attendez, vous appelez dans un salon de coiffure, c'est pour prendre rendez-vous, c'est pas pour venir bouffer avec moi. Je préfère encore avoir les conneries, je les envoie chier et puis on n'en parle plus, hein.
7: Non mais c'est juste qu'il faut pas dire rendez-vous. S'ils disent je sollicitationne une entrevue, par exemple.
3: Ah bah ouais, bah faut pas, bah, du coup moi je vais plus avoir de client en fait qui va m'appeler parce qu'il va dire rendez-vous quoi.
7: Exactement, grâce au système d'intelligence artificielle développé exclusivement par Martin Télécom.
3: Ouais bah c'est de la grosse merde alors, parce que moi ils appellent que pour ça moi dans mon salon hein.
7: Ah d'accord, vous avez que des appels intempestifs.
3: Bah c'est pas des intempestifs, mes clients qui appellent pour prendre rendez-vous chez moi, vous m'appelez pour me sortir qu'il y a une intelligence artificielle dans un salon de coiffure qui va refuser tous les mecs qui disent je veux un rendez-vous à cause de vos conneries là.
7: Ah bah voilà, c'est ça, vous avez compris. Alors attendez, j'active le système.
3: Ah non mais je m'en fous de votre truc actif ou pas actif, moi de toute façon c'est moi je veux pas de la merde là.
7: Système anti-abusisme Martin Télécom activé. Et voilà, c'est bon.
3: Ah non, mais moi, j'en ai rien à foutre, Martin Télécom. Moi, je suis pas chez Martin Télécom. Donc maintenant, vous m'emmerdez autant que ceux qui me démarchent.
7: Peut-être, mais pour le moment, moi, je vous ai rien vendu.
3: D'accord, vous êtes aussi chiant que les autres, parce que les autres, au moins...
7: Oui, je sais, les autres, en plus, ils vous demandent des rendez-vous.
3: Arrêtez de me casser les couilles.
7: Ah, bah donc c'est monsieur, c'est bien ce que je disais.
3: Je vais chez les flics et je porte plainte.
7: Bah pardon, vous me dites que vous avez des parties intimes.
6: Oui, allô.
7: Et maintenant c'est madame. Bonjour, monsieur Martin, Martin Télécom.
6: Vous arrêtez ça tout de suite. Nous on vous a rien demandé, vous m'enlevez ça.
7: Alors justement, je peux annuler, mais dans ce cas, évidemment, l'annulage est payant.
6: Non, je paierai pas, vous me l'enlevez.
7: Alors si je vous laisse le système, c'est gratuit, oui, pas de souci.
6: Non, vous l'enlevez.
7: Là vous me demandez une presta supplémentaire, donc forcément.
6: Non.
7: Ah si.
6: Moi j'ai rien demandé.
7: Pardon madame, mais votre collègue.
6: Non, déjà je suis un monsieur moi.
7: Bah non, le monsieur c'était celui d'avant.
6: Ouais, rire et chanson.
7: Comment ça rire et chanson?
6: Ouais, l'appel trop con de monsieur Martin.
7: Mais tout à fait, bienvenue. Bienvenue madame.
6: Oh putain, ah, vous êtes bon.
7: Merci, et ben vous rassurez madame.
6: Non, je vais rassurer monsieur.
7: Ah bah je le savais depuis le début que c'était un bonhomme.
6: Ouais.
7: Au revoir madame.
6: Au revoir madame.
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25: Bonjour.
26: Oui, bonjour, je voudrais parler à la patronne du salon de coiffure.
25: C'est moi-même.
26: Bonjour madame, c'est la mairie à l'appareil.
25: Oui, bonjour.
26: Pierre Brasier. Dites-moi, on vous appelle parce qu'on vient de recevoir un appel en urgence de la part du camp de naturistes du Cap d'Agde, qui est en, apparemment, ils ont besoin très rapidement de culottes et de strings de femmes. Est-ce que vous avez des clientes qui pourraient, auprès de qui on pourrait collecter ces culottes?
25: Alors ça, je ne sais pas.
26: Est-ce que vous pourriez leur demander et nos collecteurs passeraient le plus rapidement possible cet après-midi au salon à ce moment-là, tout de suite. Maintenant, vous avez une promesse de don à nous faire?
25: Je ne peux pas vous dire. Hein. Oui, je vais bien poser la question.
26: Mais... Allez-y, allez leur demander, nous...
25: Ouais.
26: On patiente. Hein.
25: Ils demandent des culottes, des trucs. Et voilà, dans tous les salons de coiffure. Pourquoi ils parlent? Ah, je ne sais pas.
5: Là, pour l'instant, non, j'ai que deux clientes et...
26: Ah, très bien, deux.
5: Non.
26: Deux promesses.
5: On n'a pas... Non, j'ai rien, là.
26: Comment ça?
5: Écoutez, les clientes, elles sont là, elles n'ont pas leur...
26: Bah, écoutez, madame, vous pourriez montrer l'exemple, déjà.
5: Ah bon? Non, mais écoutez, là, j'ai pas de petite culotte à disposition, je suis désolée, hein.
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8: Oui, bonjour.
9: Oui, bonjour madame. C'est bien le point relais ?
8: Oui, oui, c'est ça.
9: Si vous voulez, moi je vends ma voiture, donc j'ai mis une petite annonce sur internet.
8: Oui.
9: Je me suis dit que si je laissais mon numéro à moi, je vais être embêté toutes les 5 minutes au téléphone. Du coup, j'ai mis votre numéro à la place.
8: Mais nous, on n'est pas là pour faire ça. On n'est pas là pour s'occuper de la vente de votre véhicule.
9: Ah non, mais vous vous occupez pas de la vente. C'est juste que les gens qui sont intéressés vont vous appeler, vous prenez les coordonnées, et puis moi après je les récupère.
8: Ouais. Mais vous rêvez là, non ? On n'a pas à filtrer les numéros pour vendre votre bagnole. Je suis pas payé pour ça.
9: Bon, enfin, je veux dire, ça vous change rien, vous voyez, c'est pareil.
8: Non, non, non, ça me change. Comment j'ai assez de boulot ? Je répondrai pas, hein. Je répondrai pas, moi.
9: Comment ça, vous répondrez pas ?
8: Mais si c'est pour vous, je dirais à personne qu'il fait erreur.
9: Ah bah non.
8: Ah bah si.
9: Ah bah ça, c'est un coup à me faire rater des acheteurs, ça.
8: Mais oui, mais ça, on n'est pas là pour filtrer vos numéros, monsieur.
9: Bah du coup, ce que je vais faire, c'est que je vais prendre votre numéro de portable.
8: Ah, moi, je vous donne pas mon numéro de portable, vous voulez rire ? Je veux pas être embêté, moi, à longueur de journée. Vous verrez mon responsable.
9: Ah bah passez-le moi.
8: Ouais, au revoir.
10: Oui.
9: Oui, bonjour monsieur.
10: Non mais ça c'est hors de question que c'est moi qui va prendre vos coups de fil pour vendre une voiture, si j'ai bien compris.
9: Voilà, c'est ça. Bah vous avez compris, oui.
10: Non mais c'est n'importe quoi ça.
9: Non mais ce que je veux dire c'est que sinon c'est moi qui vais me taper les gens toute la journée,
10: monsieur,
9: vous voyez.
10: Monsieur, je vous ai dit non. N'insistez pas, moi je suis pas là pour prendre des annonces pour vendre votre voiture, mais c'est n'importe quoi ça.
9: Non mais
10: oh.
9: Ah, allô ?
8: Allô, oui, bonjour.
9: Oui, bonjour madame.
8: Ah, moi c'est monsieur, mais c'est pas grave.
9: Ah.
8: Mais je comprends pas bien la démarche, là. Vous mettez notre numéro comme ça pour vendre votre voiture. Comme ça, normal, tranquille.
9: Bah, c'est logique.
8: Mais vous êtes... Mais moi, je vais passer ma journée à répondre à vos téléphones pour vendre votre voiture.
9: Bah, c'est très gentil, mais enfin, c'est quand même moi qui vais faire la vente, hein.
8: Ah, mais il est pas tranquille.
10: Allô ?
9: Ah bah, encore un autre monsieur. Je sais pas si vous avez expliqué pour mon annonce.
10: Attendez, monsieur, vous vous présentez, vous venez voir la direction.
9: Votre collègue me disait qu'il y avait pas de soucis, hein.
10: Non, il vous a pas dit qu'il y avait pas de soucis, hein.
9: Ah bah si.
10: J'étais là, non.
9: Ah bah, viens de me le dire.
8: Allô ?
9: Oui ?
8: Mais vous êtes pas bien ou quoi ? Mais vous êtes... Mais quand, aujourd'hui, je vous ai dit ça, moi ?
9: Bah là, à l'instant, oui.
8: Mais venez, au bord, on va faire la vente, ouais. Il y a quelqu'un qui veut acheter la voiture, allez-y, venez.
9: Là, j'ai l'impression que vous êtes en train d'essayer de m'arnaquer, parce que... Allô ?
12: Mais c'est une blague. Non, mais vous plaisantez, là. Vous nous avez demandé au moins la permission.
9: Bah, je vais pas demander la permission pour vendre ma voiture.
12: Mais moi, ça ne me regarde absolument pas, monsieur. De quel droit vous avez donné notre numéro de téléphone ?
9: Bah, dans le sens où, si vous voulez, pour moi, c'est quand même...
12: Non, mais au moins, demandez-nous la permission. Comment faire ? On a autre chose à foutre que de répondre au téléphone pour les autres, quoi.
9: Non, mais vous comprenez que c'est quand même plus pratique pour moi.
12: Si mais
9: c'est...
12: non, mais je veux rien comprendre du tout. Mais qu'est-ce que vous vous permettez, monsieur ? Vous avez même pas à faire ce genre de choses.
9: Bah, c'est pas...
12: Est-ce qu'on se connaît d'abord ?
9: Non.
12: Mais... encore mieux. Non mais je rêve. Non mais c'est pas possible autrement. Non mais je veux même pas vous parler, quoi.
9: Bah vous me parlez quand même un petit peu là.
12: Non mais
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13: Zambon Immobilier, Véronique, bonjour.
26: Oui, bonjour madame. C'est bien l'établissement Zambon ?
13: Oui.
26: Oui, bonjour. C'est le commissaire central pour un petit renseignement.
13: Oui.
26: Est-ce que par hasard, monsieur Zambon se serait fait prendre en sandwich avec un monsieur Cornichon cette nuit à Laval ?
13: Oh non, je crois pas.
26: Parce que là, on a monsieur Cornichon là, en audition, là.
13: Non, monsieur Zambon était chez lui, non.
26: Attendez, parce que là, j'ai monsieur Cornichon, donc je vais vous confronter, hein.
13: Mais, allô ?
14: Merci. Allô ?
13: Oui, bonjour monsieur.
14: Bonjour madame. Madame Zambon ?
13: Non, je suis la collaboratrice de monsieur Zambon Pierre.
14: Voilà. Je suis monsieur Cornichon et j'ai été pris en sandwich cette nuit par un monsieur Zambon.
13: Mais monsieur Zambon Pierre ?
14: Ah, il m'a pas dit son prénom.
13: Parce qu'il y a monsieur Zambon Père aussi, hein.
14: Ah non, il n'y en avait qu'un.
13: Non, mais je veux dire, il y a deux Zambons à Laval. Il y a monsieur Zambon Pierre et monsieur Zambon Gérard, son père.
14: Ah, écoutez, il m'a pas dit. Moi, je m'appelle monsieur Cornichon Robert.
13: Ah oui, mais je peux vous affirmer que monsieur Zambon n'était pas à Laval hier, hein. Enfin cette nuit. Hein.
14: Il s'est pas fait prendre un sandwich avec moi ?
13: Non.
14: Bon, je vous repasse le commissaire, alors.
13: Oui ?
26: Merci. Allô ?
13: Oui.
26: Oui, excusez-moi.
13: Oui, je vous en prie. Par contre, je me permets de vous demander une chose. Il n'a pas le prénom de ce monsieur, parce qu'il y a monsieur Zambon Gérard aussi, son père. Alors, je ne sais pas...
26: C'était un Zambon comment ?
13: Mais ça, il sait pas le petit monsieur.
26: Nature. Nature.
13: Zambon Nature ?
26: C'est ce qu'il me dit, oui.
13: Bah écoutez, je suis désolée, mais là, je peux pas éclairer vos chandelles, hein. Là, je sais pas du tout. Zambon Nature. C'est bizarre.
26: Oui, mais il a dû prendre un coup de rouge avec, non ?
13: Qui donc ? Monsieur Cornichon ?
26: Oui.
13: Ben, je sais pas. À quelle heure ça s'est produit ?
26: Attendez, je vous le passe, vous allez voir avec lui.
13: Hein. Oui, merci, monsieur.
14: Merci. Allô?
1: Oui.
14: Oui, Monsieur Cornichon, à l'appareil.
1: Oui, à quelle heure ça s'est... Vous avez eu un petit accrochage avec Monsieur Zambon?
14: Il m'a pris en sandwich à 20h45, avec un ballon de rouge.
1: Avec un ballon de rouge?
14: C'était un Monsieur Zambon Fromage.
1: Pardon?
14: Je me souviens, Zambon Fromage.
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1: Allô.
11: Bonjour monsieur, je vous appelle dans le cadre de la journée internationale de l'abolition de l'esclavage.
1: Oh, vous voulez parler au proviseur, c'est ça?
11: Oui.
1: Mais elle est occupée.
11: Ah, c'est juste pour vous dire que comme c'est la journée internationale de l'abolition de l'esclavage, l'idée ce serait que vous relâchiez tous vos élèves pour la journée, pour ce mercredi.
1: La décision ne peut pas être prise par un parent, mais par l'éducation nationale. Hein.
11: Non mais je vous la donne, il n'y a pas de souci, hein, l'autorisation. Est-ce que vous voulez que je vous fasse un mot?
1: Vous pouvez l'envoyer par mail à CE. En minuscule.
11: Alors attendez, minuscule, M-I.
1: Non, CE.
11: Non, mais vous m'avez dit minuscule d'abord.
1: Non. En minuscule.
11: Alors minuscule, M-I.
1: Non. Non, pas minuscule, CE.
11: Point P-O-I-N.
1: Non, le point.
11: Le point avec un G, comme le point la main.
1: Non, le point.
11: Alors attendez, j'efface. Voilà, point P-O-I-N.
1: Non, pas P-O-I-N.
11: Pardon, P-O-I-N-T, P-O-I-N-T.
1: Non.
11: Bah si.
1: Bah, non, le point, vous n'allez pas faire un point.
11: Bah si, P-O-I-N-T.
1: Ouais, non.
11: Ça, écoutez, oh, bah,
1: non.
11: Ça, c'est la meilleure, ça.
1: Vous comprenez pas.
11: Donc, si vous ne connaissez pas l'adresse, passez-moi à quelqu'un d'autre, je ne sais pas. Allô?
15: Quelqu'un pour l'abolition de l'esclavage.
1: Allô?
11: Oui.
15: Oui, bonjour monsieur. C'est pour l'abolition de l'esclavage, c'est ça?
11: Oui, c'est ça, oui. Donc déjà, je voulais savoir si vous étiez pour ou contre l'abolition de l'esclavage.
15: Bon, je vais pas vous donner mon opinion, monsieur.
11: D'accord. Ok.
15: Voilà.
11: Bon, c'est vrai que ça ne regarde que vous.
15: Exactement.
11: Oui, on peut être pour, on peut être contre l'esclavage, ça, il n'y a pas
15: Exactement.
11: De...
15: Exactement.
11: Bah oui, bien sûr.
15: Et vous êtes monsieur?
11: Martin. Donc moi, je note que vous êtes plutôt pour ou plutôt contre, parce que vous m'avez
15: mais
11: pas
15: non,
11: dit...
15: mais je vous dirai pas, monsieur. J'ai pas à vous dire si je suis pour ou contre
11: l'esclavage.
15: Mais non.
11: Parce que l'idée, ce serait en fait que tous les élèves, qui sont vos esclaves à vous, puissent...
15: Mais si vous considérez que des élèves sont les esclaves dans un lycée, je pense qu'on n'a pas grand-chose à dire.
11: Non, mais dans le sens où vous les faites travailler, ils sont pas payés, ils sont punis.
15: Non, mais attendez, monsieur, mais...
11: Me dites pas que vous leur avez jamais demandé de faire un peu de ménage ou des trucs comme ça, vous voyez.
15: Oui, non, mais attendez, nous dire qu'on fait faire du ménage à nos élèves, non, mais vous rigolez, j'espère.
11: Non, mais entre nous, ça regarde
15: pas. Non, c'est pas entre nous. C'est absurde ce que vous me dites là, monsieur.
11: Non, mais ce que je comprends, c'est qu'à partir du moment où vous êtes pour l'esclavage, effectivement, c'est normal que vous leur demandiez de faire des petites tâches, vous voyez, c'est quelque chose.
15: Est-ce que je vous ai dit que j'étais pour l'esclavage?
11: Ah, bah, vous m'avez dit que vous n'étiez pas contre.
15: Non, je vous ai pas dit ça, j'ai dit que je n'avais pas mon opinion à vous donner, monsieur.
11: Bon, et dans ce cas, est-ce qu'au moins vous pourriez chanter avec moi l'hymne officiel de l'abolition de l'esclavage, Libéré, délivré de la Reine des Neiges?
15: Mais c'est un canular ou quoi?
11: Libéré, délivré. Allez avec moi!
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16: Allô?
26: Oui, bonjour madame.
16: Oui, bonjour.
26: Je ne vous dérange pas?
16: Non.
26: Très bien. Je suis bien au Bois Rue?
16: Oui.
26: Et vous êtes le responsable de l'établissement?
16: Je suis la femme du responsable.
26: D'accord. En fait, je suis de Trésor Public.
16: Oui.
26: Et je voudrais votre avis et savoir ce que vous en pensez. Oui. À savoir, est-ce que ça vous embêterait si on faisait un petit examen en fait de votre comptabilité, c'est-à-dire ce qu'on appelle un contrôle fiscal. Maintenant, dites-moi vraiment en toute sincérité, si vous n'avez pas envie, vous n'avez pas envie, puis c'est tout.
16: C'est-à-dire que honnêtement, moi, je suis mal placée pour vous dire si j'ai envie ou si j'ai pas envie. C'est pas moi qui m'en occupe, donc.
26: Parce que je vous avoue que si on commence, il y en a pour un an. Hein.
16: Ah non, c'est trop long, oui. Hein.
26: Oui, oui, ouais. Puis c'est assez fatigant parce qu'on vous demande quand même de retrouver toutes vos pièces comptables.
16: Et ça, c'est pas obligatoire.
26: Moi personnellement, si vous voulez, j'ai beaucoup de travail.
16: Oui.
26: Et je vous avoue que si je devais contrôler tout le monde, je n'en sortirais pas.
16: D'accord.
26: Voilà.
16: D'accord.
26: Donc, je sais que normalement, on devrait jeter un œil sur votre comptabilité, mais honnêtement, je m'en sens pas trop le courage.
16: Oui.
26: Tout ce que je souhaite, c'est justement éviter ça, quoi.
16: Oui, je comprends bien, oui.
26: Et c'est pour ça que je vous demande votre avis à vous, si vous souhaitez ou pas.
16: Oui. Honnêtement, si c'est pas obligatoire et qu'on peut l'éviter,
26: oui.
16: C'est vrai que bon, ça fait gagner un peu de temps, quoi.
26: Ben voilà. Puis en plus, vous êtes à combien de kilomètres de Brive?
16: 60.
26: Ah ouais, oh, ça fait trop loin, quoi. Pour moi, aller tous les jours chez vous pendant un an...
16: Oui. Ça fait de la route, hein.
26: Ben oui.
16: Oui.
26: Mais bon, moi, à partir du moment où on me dit qu'on n'en a pas envie,
16: honnêtement, je parle pour mon mari, mais je pense pas que...
26: Ouais, puis pour trouver quoi à l'arrivée, des clopinettes.
16: Oui, voilà.
26: Si ça vous embête pas...
16: Ah non, ça m'embête pas que vous en fassiez pas du tout, hein. Ça m'embête pas.
26: D'accord. Hein? C'est vrai, vous êtes sûre, hein,
16: parce... Ah oui, oui, non, non, je suis sûre, oui.
26: Je veux absolument pas abuser. Hein,
16: non, non, non, non, non, mais je suis sûre. Hein.
26: Bon.
16: Non, non.
26: Alors, hein. Je vais vous passer mon chef de service.
16: Oui.
26: Et vous allez lui dire que ben, votre mari a la grippe.
16: Ah non, je peux pas dire ça.
26: Ben, c'est la seule solution.
16: Je peux pas dire que mon mari a la grippe, il n'a pas.
26: Ben oui, mais...
16: Vous lui dites, vous, pour mari à la grippe.
26: Bon, attendez, je lui dis. Hein.
16: Hein?
26: Oui, on a Karl là-bas, oui. Mais moi, ça m'embête d'y aller parce que le monsieur a la grippe. Vous êtes sûre, hein, madame, je crois, hein?
16: Oui, oui, oui.
26: Il a la grippe. Merci. Allô?
16: Oui.
26: Bonjour, madame.
16: Bonjour.
26: Alors, votre mari a la grippe?
16: Oui.
26: Depuis combien de jours?
16: 3 jours.
26: Oh, mon Dieu.
16: Il n'y a pas le typhus, il a la grippe.
26: Ah oui, alors, c'est embêtant parce qu'on avait pensé aller vous voir pour... un petit examen de la comptabilité.
16: Oui.
26: Mais évidemment, là, on ne peut pas prendre ce risque.
16: Ah non.
26: Donc, on préfère, si ça ne vous dérange pas,
16: oui.
26: Oublier le contrôle fiscal.
16: Mmh.
26: Est-ce que ça ne vous dérange pas?
16: Pas du tout.
26: Honnêtement, si vous préférez en avoir un, nous, il n'y a pas de problème, mais avec la grippe A,
16: oui.
26: C'est compliqué.
16: Très.
26: Est-ce que ça vous embête si on oublie?
16: Non, pas du tout.
26: Vous êtes certaine?
16: Oui, certaine.
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4: Allô.
17: Bonjour monsieur, c'est bien le magasin de vêtements pour femmes?
4: C'est pas un monsieur, c'est une dame. Bonjour monsieur.
17: Ah, c'est une dame, d'accord, donc ça se confirme.
4: Oui.
17: Parce que selon mes relevés, il n'y a pas d'employé de type monsieur chez vous.
4: Non, pourquoi?
17: Parce que, pardon, je me suis pas présenté. Monsieur Martin, comité pour la disparité masculine.
4: Oui.
17: J'ai les chiffres sous les yeux. Vous êtes pas du tout au quota.
4: Je suis pas au quota.
17: Ah bah tu m'étonnes, vous êtes à
4: 100%. À 100% de quoi?
17: 100% d'employés de type femme.
4: Et quel est le problème?
17: Le problème, c'est que pour respecter la disparité masculine, il faut qu'il y ait au moins 50% d'hommes.
4: Si j'en ai pas besoin, monsieur, qu'est-ce que je dois faire? Je vais pas couper une femme en deux pour avoir moitié-moitié.
17: Oula! Alors là, vous compliquez carrément.
4: Bah, vous me dites que il faut qu'il y ait un homme, une femme.
17: Non mais vous vous rendez compte, couper une femme en deux, c'est hyper dangereux.
4: Bah oui, bah, et vous, vous vous rendez compte de ce que vous me dites, monsieur?
17: Oh, pardon, mais ma solution est beaucoup plus simple.
4: Non, pas du tout même. Et d'ailleurs, vous êtes de quelle société?
17: Comité pour la disparité masculine.
4: Oui, bah écoutez, la disparité, vous allez quand même pas prendre un je vous dis, on va pas couper en deux. Je vais pas bon ben, je peux pas prendre un homme. Je suis désolée.
17: Mais si, c'est simple, il suffit de bosser un jour sur deux.
4: Bah oui, c'est ça monsieur, c'est simple. Oui, c'est vrai qu'on peut faire simple quand on c'est la France, c'est ça en fait.
17: Ah bah ça je suis bien d'accord, vive la France.
4: Quand on peut faire simple, vaut mieux faire compliqué, c'est ça la France.
17: Exactement, c'est un petit conseil que je me permets de vous donner hein.
4: Non mais je vous remercie monsieur de vos conseils.
17: Ah, bah quand je peux aider les gens.
4: Mais je n'en prendrai pas d'hommes.
17: Ah oui, mais alors après, on va encore se faire enguirlander par les Américains.
4: Mais c'est n'importe quoi.
17: Bah pardon, mais ils nous ont dit qu'il fallait arrêter tout ce qui était inclusivité et diversion parce que c'est interdit.
4: Oh bah ça, c'est la suite logique de Trump.
17: C'est ça, parce qu'après, qui c'est qui va se faire taxer? C'est encore les magasins de vêtements pour femmes.
18: Non mais je comprends pas là.
17: Ah, bonjour monsieur.
18: Oui, c'est madame.
17: Ah, donc en plus, il y a une autre dame.
18: Oui, moi je suis la gérante.
17: D'accord, donc c'est encore pire. En fait, vous êtes à 200% d'employés de type femme.
18: Non mais attendez, je comprends pas de quoi vous parlez là. Je vais pas embaucher un homme alors que c'est une boutique de femmes et que...
17: Bah pardon, disparité masculine. Il faut qu'il y ait au moins 50% d'hommes qui bossent chez vous.
18: Et donc par exemple, un bijoutier, vous l'appelez pour lui demander s'il a une employée femme. Par exemple, si lui c'est un homme.
17: Ah non, si lui c'est un homme, ça va. C'est juste quand il y a trop de femmes qu'il faut qu'on rééquilibre en vous rajoutant de l'employé de type homme.
18: Non mais je vois pas pourquoi, dans mon commerce, je suis obligée d'avoir un homme dans mon commerce. Non, mais je comprends pas.
17: C'est rapport aux Américains, ils disent qu'on emploie trop de minoritudes et qu'il faut rajouter de la disparité masculine.
18: Oui, mais je m'en fous du trop, je m'en fous des Américains, je m'en fous de tout ça. Je vais pas embaucher un homme, monsieur, alors que je...
17: Non, mais vous prenez du mi-temps.
18: Mais je vais pas prendre un mi-temps, je vais pas salarier quelqu'un.
17: Ou alors, sinon, il suffit que vous travaillez un jour sur deux déguisé en homme.
18: Mais sûrement pas.
17: Moi, je peux vous trouver un costard et une fausse moustache.
18: Non, mais vous allez rien me trouver du tout, je vais rester femme.
17: Bah oui, mais ne serait-ce que pour les clients hommes qui viennent chez vous.
18: Il n'y a pas de clients hommes dans ma boutique, monsieur, ou alors ils viennent chercher un article pour leur femme.
17: Ah, il n'y a pas de clients hommes non plus.
18: Mais non, c'est une boutique prêt-à-porter femme.
17: Oh là là, oui, donc oui. Il faut aussi que je vous trouve des clients hommes.
18: Non, merci.
17: Ou alors, vous déguisez la moitié de vos clientes en clients.
18: Non.
17: Eh, il suffit de distribuer des fausses barbes à l'entrée du magasin et hop, l'affaire est jouée.
18: Oui, bien sûr.
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19: Fédération.
26: Oui, bonjour, monsieur. C'est quelle fédération?
19: Du bâtiment.
26: Ah, d'accord. Dites-moi, monsieur, c'est le baron de la Florana, là, pareil. Cuir?
19: Allô?
26: Oui, je vous pose une question.
19: Oui?
26: Cuir?
19: Mais quoi, cuir?
26: Vous êtes cuir vous-même, non?
19: Ah, vous voulez la fédération des cuirs et peaux, c'est ça?
26: Non, je prospecte. Disons que je recherche des gens qui seraient
0: cuir.
19: Ah, je ne vous comprends pas, je suis désolé. Qu'est-ce que vous entendez par là, cuir ?
0: Est-ce que vous êtes cuir ?
19: Non, je ne crois pas, non.
0: Vous êtes sûr ?
19: Ah, je ne sais pas.
0: Bon, attendez, bougez pas, je vous passe le responsable.
26: Allô ?
19: Oui, bonjour, monsieur.
26: Oui, bonjour, monsieur. C'est la Fédération ?
19: Oui.
26: Cuir ?
19: Ah non, vous êtes à la Fédération du bâtiment, là.
26: Non, mais... vous ?
19: Quoi, moi ?
26: Cuir ?
19: Non.
26: Sûr ?
19: Non.
26: Doute ?
19: Oui.
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7: Bonjour, vous êtes bien à l'accueil de l'université ?
20: Oui.
11: Oui, bonjour monsieur.
20: Oui.
11: C'est bien l'université ?
20: Oui.
11: Oui, je vous appelle parce que j'ai vu qu'il fallait demander une bourse avant le 31 mai.
20: Je vous écoute, oui.
11: Donc je voudrais une bourse.
20: Vous avez de quoi noter ? Vous faites le 01 ?
11: J'ai pas de quoi noter. Je n'ai pas de stylo.
20: Ben, vous rappelez, puisque vous n'avez pas de stylo. Qu'est-ce que moi je peux faire ?
11: Peut-être que je peux passer vous emprunter un stylo ?
20: Comment ?
11: Je passe vous emprunter le stylo, comme ça je pourrais vous rappeler pour noter le numéro.
20: Mais vous êtes où ?
11: Bah, je suis là, je suis chez moi actuellement.
20: Et vous allez venir me prendre un stylo chez moi ici ?
11: Voilà.
20: Je crois qu'on ne s'est pas compris là.
11: Comme ça, ça me permet, quand je vous rappellerai, de pouvoir noter le numéro que vous allez me donner.
20: D'accord.
11: On fait comme ça ?
20: Ben venez alors, venez chercher le stylo.
11: D'accord, ok. Oui. Ou alors vous pouvez peut-être me les passer ?
20: Oui, ce sont ceux qui s'occupent des bourses. Votre...
22: Bonjour.
11: Bonjour madame, c'est bien l'université ?
22: Non, je suis monsieur.
11: Oui, bonjour madame, je disais, c'est bien l'université.
22: Je ne suis pas madame, je suis monsieur.
11: Oui, c'est ce que je disais, bonjour madame.
22: Oui,
11: oui. Monsieur. Voilà, je vous appelle parce que j'ai entendu que pour les bourses, il fallait demander avant le 31 mai.
22: Oui, ah ben, n'inquiétez pas.
11: Donc là, je raccroche.
22: Ne quittez pas, j'essaie de vous transférer.
11: D'accord, mais je dois quitter.
22: Non.
11: C'est vous qui me rappelez ?
22: Non, ne quittez pas, j'essaie.
11: Je vous laisse mon numéro quand même pour que vous me rappeliez.
22: Ne quittez pas.
11: Je ne reste pas en ligne.
22: Ne quittez pas, monsieur.
11: Allô ?
22: Oui, ne quittez pas.
11: Ne quittez pas. Allô ?
22: Ne quittez pas, monsieur, ne quittez pas.
11: Et est-ce que je quitte ou pas ?
22: Non, ne quittez pas.
11: Je ne quitte pas ?
22: Oui.
3: Votre appel a été mis en attente. Merci de patienter.
7: Bonjour.
11: Oui, bonjour, je demandais le service des bourses.
7: C'est à quel sujet ?
11: Bah, est-ce que je pourrais passer cet après-midi pour récupérer une bourse ?
7: Il ne faut pas passer récupérer une bourse. Vous êtes étudiant de Paris 2 ?
11: Comment ça, étudiant ?
7: Bah, pour obtenir une bourse, il faut être étudiant.
11: Oui.
7: Non, c'est pas oui, je peux, c'est oui ou non. Vous êtes étudiante à l'Université de Paris 2 ?
11: C'est possible. C'est
7: possible ?
11: Oui.
7: Bah, écoutez, là, vous me faites perdre mon temps. Là.
11: Non, mais je suis étudiant à Paris 3.
7: À Paris 2 ?
11: À 2, oui.
7: Bon, alors, quel est votre nom ?
11: Martin.
7: Alors, le nom, votre nom de famille ?
11: Pourquoi ?
7: Et pour vérifier si vous êtes bien étudiant de Paris 2.
11: En tapant Martin en prénom, ça doit sortir.
7: Non, vous plaisantez. Martin, le prénom, il me faut le nom de famille, monsieur. Donc, soit vous me le donnez maintenant, soit je raccroche, parce que j'ai vraiment pas le temps. Oui, là, vous êtes en train de chercher. Écoutez, bonne journée.
11: Pas du tout, non. Monsieur, allô ? Gall, mettez Gall, Martin Gall, comme France Gall.
7: Quoi ? Mais vous n'avez rien à récupérer, monsieur.
11: Ah, c'est pas la même personne.
7: Non, nous sommes plusieurs dans le bureau.
11: D'accord.
7: Il faut que vous contactiez directement le CROUS.
11: Oui, une bourse, exactement. Donc,
7: le CROUS, pas là, une bourse.
11: Oui, c'est pour ça que je vous appelle.
7: Moi, je suis pas le CROUS.
11: Ah bah alors, est-ce que vous pouvez me le passer ?
7: Bah, je peux pas vous le passer, ils sont pas chez nous.
11: Et alors, quand est-ce qu'ils rentrent dans ce cas ?
7: Quand est-ce qu'ils rentrent ?
11: Je vous demande quand monsieur CROUS revient, en fait.
7: Quand monsieur CROUS revient ?
11: Oui.
7: Bah, attendez, je demande à mes collègues. Excusez-moi, vous savez quand monsieur CROUS revient ? Oui, il revient quand ? En septembre, on me répond. Alors n'hésitez pas à rappeler Monsieur Crous au mois de septembre.
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23: Oui, allô.
0: Allô, Monsieur Noir.
23: Oui.
0: Vous êtes bien, dites-moi bonjour. Vous êtes bien 34 de la rue, vous ?
23: Oui.
0: Ah, parce que moi, je suis au 15.
23: Oui.
0: Et voilà. Et je me permets de vous appeler parce que je viens d'avoir une portée de chats. J'en ai eu 7 des chatons. Oui. Et j'ai pas le courage d'aller les noyer, voyez-vous. Et je voulais savoir si vous qui êtes mon voisin, vous pourriez aller les noyer vous-même cet après-midi.
23: Ah, en fin de soirée. Je suis pris cet après-midi.
0: Ah. Oh, c'est gentil. En fin de soirée, vers quelle heure ?
23: Oh, 6h30 par là.
0: D'accord.
23: Oui.
0: Bon, il y en a 7.
23: Ah, bon Dieu.
0: Oui, ça fait trop pour moi.
23: Ah non. Puis des chats, bon, bah, il faut les nourrir. Hein.
0: Oui, c'est
23: vous
0: ça.
23: Vous êtes au numéro 15 ?
0: Oui, voilà.
23: Quel nom c'est, Saint-Curieux ?
0: Alors, Madame Lamolle.
23: Madame ?
0: Lamolle.
23: Vous êtes en face chez Mimille, là, non?
0: Oui, comment? Exactement.
23: Ah, c'est la grande maison.
0: Voilà.
23: Oui. Vous avez votre petit-fils avec vous?
0: Exactement.
23: Ah, d'accord, madame.
0: Voilà.
23: Bon, ben, je sonnerai, puis, ben, on les noiera, hein. Parce que...
0: Oui, je peux pas.
23: Ça serait des lapins encore, ça irait?
0: Oui, on pourrait les revendre à la boucherie ou...
23: Oui, non, mais on ferait du pâté de lapin.
0: Ah ben attendez, parce que ça tombe bien, mon fils, il a un lapin, et il m'a mordu.
23: Ah oui.
0: Est-ce que ça vous embêterait également pour le lapin?
23: Qu'est?
0: Mon fils.
23: Oui.
0: Il a un lapin.
23: Oui.
0: Et le lapin, il s'appelle Sam.
23: Oui.
0: Et il m'a mordu.
23: Ah bon?
0: Oui, il m'a mordu.
23: Ah oui.
0: Est-ce que ça vous embêterait
23: de
0: vous en occuper?
23: Oh ben je verrai ça en passant ce soir. Hein?
0: Vous pouvez vous en occuper du lapin ou pas?
23: Oui.
0: Ah c'est vrai?
23: Oui.
0: Et là vous ferez du pâté ou?
23: Ah ben on achète un peu de cochon puis on mélange, on fait du pâté de. Vous voyez, il est gros.
0: Oui, quand même.
23: Ah oui. Bon, ben on fait comme ça, madame. Oui.
0: Et éventuellement, c'est vous qui allez lui tordre le cou ou c'est moi qui le fais? C'est plutôt vous?
23: Non, mais on lui saigne un lapin.
0: Ah, vous croyez?
23: Ah ben si, il faut le saigner. Une bête, ça saigne.
0: Ah mais il faut
23: ça,
0: pas...
23: C'est pas... La viande, elle n'est pas bonne.
0: Ah, je lui tords pas le cou en vous attendant?
23: Non. Ah non. Bon, on reparlera ça tout à l'heure.
0: Oui. Vous savez, pour vous remercier,
23: oui.
0: Hein, si ça ne vous embête pas, parce que je suis une dame honnête.
23: Oui.
0: Vous savez, je ne suis pas slave, mais oui. je suis honnête quand même, parce qu'on dit toujours les slaves honnêtes.
23: Oui, non, mais je vous écoute, là, oui.
0: Vous savez, les slaves honnêtes.
23: Oui.
0: Je vous ferai une petite gâterie.
23: D'accord. Bon.
0: Ça ne vous embête pas?
23: Non. Bon, à ce soir, madame.
0: Attendez, mon voisin, vous le connaissez, Mimille?
23: Oui, Mimille, oui.
0: Il est un peu...
23: Oh, il est un peu zozo, hein.
0: Voilà. Est-ce que ça vous embêterait de m'en débarrasser?
23: De vous débarrasser de...
0: Du voisin. Est-ce que ça vous embêterait de noyer avec les chats?
23: Ah non.
0: Mais pourquoi?
23: Ah ben non, je le connais depuis longtemps. Il faut le laisser comme il est, hein, ce pauvre.
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6: Oui, allô?
8: Oui, bonjour madame.
6: Bonjour monsieur.
8: C'est Cher FM, la radio à l'appareil.
6: Oui.
8: Vous êtes madame Denise?
6: Oui.
8: Eh bien madame, ça tombe bien.
6: Parce que?
8: Eh bien nous sommes Cher FM, la radio. C'est super Gérard de la place à l'appareil.
6: Ah non, je connais pas.
8: C'est moi. Voilà. Bonjour. Et vous êtes en direct sur Cher FM. Bonjour Denise, puisque c'est votre prénom, je vois.
6: Ben oui.
8: Voilà, alors qu'est-ce que ça vous fait?
6: Ben écoutez, je ne sais pas parce que je...
8: Vous êtes très émue?
6: Voilà. Alors, je peux pas répondre, je sais pas ce que vous voulez me demander.
8: Ben écoutez, c'est notre grand jeu concours, vous le savez. Aujourd'hui, nous sommes solidaires d'une association, il s'agit des manchots du département. Vous le savez que notre département compte beaucoup de manchots, je pense que vous êtes au courant.
6: Des manchots?
8: Des manchots des deux bras, oui, des personnes qui sont privées de l'usage.
6: Oui, mais enfin, sur la région Saint-Amand, je...
8: Non, pas sur Saint-Amand, hein, sur le département. Hein.
6: Le département, oui.
8: Ouais, un peu partout, Vierzon jusqu'à Vierzon, de nombreux manchots. Des deux bras, et donc c'est avec eux que nous lançons notre grand jeu concours. Alors Denise, nous allons vous demander de faire un petit effort pour notre concours.
6: Oui, je vous écoute.
8: Nous allons raccrocher, vous allez être rappelé.
6: Oui.
8: Et vous allez imaginer pendant 10 secondes que vous êtes manchot, c'est-à-dire que vous n'avez pas de bras.
6: Oui.
8: Vous allez décrocher le téléphone.
6: Et comment faire?
8: Sans les bras.
6: Voilà.
8: Et vous allez pouvoir illustrer en direct à l'antenne de Cher FM les difficultés qu'éprouvent les manchots à décrocher le téléphone chez eux.
6: Oui.
8: Sans leurs bras.
6: Oui, ben je vous comprends.
8: Hein? Mmh. Et donc je pense que vous pouvez réaliser cet exploit en vous aidant évidemment de tout ce que comporte le visage, c'est-à-dire les yeux et la bouche.
6: Oui. Hein? Alors sans les bras, il faut que je décroche mon téléphone.
8: Absolument, madame.
6: Bon, j'ai une amie qui est là, et bien elle va le vérifier.
8: Elle ne peut pas.
6: Elle ne peut pas me servir de témoin.
8: Si, mais elle ne peut pas vous aider. Hein.
6: Ah oui, d'accord, monsieur, je vous comprends.
8: D'accord.
6: Oui. D'accord.
8: Alors attention, Denise, est-ce que vous êtes prête?
6: Oui, d'accord, alors je raccroche.
8: Attention.
6: Oui.
8: C'est parti.
6: C'est pas facile, les bâtons.
26: réceptionniste doit avoir le téléphone dans la bouche. Denise, vous m'entendez?
2: Oui.
26: Oui, le téléphone, vous l'avez où, là?
2: Dans la bouche.
26: Comment, dans la?
2: Dans la bouche.
26: Dans la bouche.
2: Ouais.
26: Et vous m'entendez par où?
2: Par maman.
26: Vous m'entendez par maman, hein?
2: Comme j'ai chien, hein?
26: D'accord. Vous voyez un peu le calvaire qu'endurent les manchots des deux bras dans le département? Comment?
2: Oui, on peut pas, hein.
26: Oui?
2: On peut pas.
26: Oui? D'accord. Qu'est-ce que vous pouvez dire aux manchots des deux bras qui ne peuvent pas nous écouter, malheureusement, puisque vous le savez, comme ils n'ont pas de bras, ils n'ont pas pu allumer le poste?
2: On peut pas, moi. Ah ben,
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9: Bonjour.
11: Bonjour, monsieur, c'est bien le supermarché?

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2: Eh ben, qu'on est les établissements Martin.
3: Fabienne, ah. Est-ce que tu es au courant d'une commande de masques de établissement Martin? Monsieur veut me livrer 5000 masques. Hein? 5000 masques.
2: Oui, allô?
3: Attendez, monsieur.
2: Vous m'entendez?
3: Il me dit que là, comme je viens de dire oui, il va me les livrer.
4: Allô?
2: Bonjour madame, est-ce que je pourrais parler au patron, s'il vous plaît?
4: C'est moi.
2: Ok,
4: mais
2: donc.
4: Je comprends pas, monsieur. Vous me parlez de 5000 masques.
2: Ah, donc vous êtes au courant, ça me rassure.
4: Et vous faites quoi là? Vous faites des arnaques?
2: Comment? Vous me traitez d'arnaquiste?
4: Ouais, je sais pas, il y a une collègue qui valide des masques comme ça par téléphone.
2: On est d'accord.
4: Et arrêtez votre délire là, monsieur. Il n'y a aucune commande de passer 5000 masques. Vos masques, vous les gardez.
2: Oh là là là là là là là là là là là là là là, il change d'avis maintenant.
4: Oui.
2: Non, parce que si c'est pour me négocier le prix.
3: Non, mais nous, on va rien payer. Hein.
2: Ah.
3: Vous avez eu le patron directement du magasin.
2: Revoilà le monsieur d'avant.
3: Oui, c'est moi, vous avez eu avant.
2: Très bien. Donc, je mets la commande à votre nom.
3: Ben, vous avez pas de nom, donc vous pouvez pas le valider à mon nom.
2: D'accord, mais pour vos 5000 masques perso que vous m'avez demandé en plus.
3: J'ai jamais dit que j'en voulais 5000.
2: 5000 fois 95 centimes plus frais de livrage et de routisme, ça nous fait 10€ le masque.
3: Ben, 10€ le masque, non, c'est trop cher déjà.
2: Bon, vous allez pas chipoter pour 50 000€ quand même.
4: Je crois qu'on en a un bon, là.
2: Ah, j'entends encore la dame derrière.
4: Ouais, bon, vous arrêtez votre connerie maintenant parce que ça va bien faire. Sinon, je fais une déclaration à la police. Donc maintenant.
2: Ah, mais moi d'abord, tiens, je vais faire un déclarage.
4: Vous arrêtez d'appeler tout de suite.
2: Petit 1 primo, vous arrêtez d'appeler en proms. Et petit 2 tertio pour les masques.
4: Bah, vous bouffez les casques ou j'en sais rien, vous vous démerdez. Mais je veux plus entendre parler de vous, ok?
2: Alors, des casques, j'en ai aussi, ça tombe bien. Je vous rajoute 5000 casques.
4: Oui, des masques. Bah, vous les mettez un par un dans le trou du cul.
2: Ah, parce qu'il y en a 5000, donc ça va prendre un certain temps.
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5: Gare de l'Est, mon numéro de service, bonjour.
6: Oui, bonjour, c'est l'hôtel Gare de l'Est.
5: Oui.
6: Oui, bonjour, c'est France Sécurité à l'appareil.
5: Oui, bonjour.
6: Dites-moi, on a mis un garde du corps parce que vous allez recevoir la visite. Là, ils vont vous appeler pour réserver une chambre. Alors, c'est pour le maire, monsieur le maire de Pleugriffette. Vous en connaissez, non?
5: Écoutez, non, mais vous allez me faire connaissance.
6: Alors, on va donc nous avoir deux agents qui vont être de garde à l'entrée de votre hôtel. Donc, il faut qu'on prépare le terrain. Est-ce que all is okay at the reception?
5: Bah, écoutez, nous, on a tout ce qu'il faut. Hein. En fait, monsieur le maire va séjourner chez nous.
6: Ouais.
5: Et donc, ils vont venir avec les gardes du corps.
6: Ouais, c'est ça, ouais. Et également, la nuit, donc, il y aura 5 agents de France Sécurité qui patrouilleront dans les couloirs de l'hôtel. Hein.
5: Alors, monsieur, c'est le maire de qui, vous m'avez dit, d'où?
6: Le maire de Pleugriffette.
5: Plus vieille fête.
6: Plus vieille fête, non. Pleugriffette, oui.
5: Plus grossette.
6: Pleugriffette.
5: Plus griffette.
6: Pleugriffette, pleu.
5: Que griffette.
6: Mais nous, on vérifie d'abord que all is okay at the reception.
5: Bah, écoutez, de toute façon, c'est un hôtel comme un autre. C'est all is okay. Pour nous, c'est avec plaisir que nous recevrons monsieur le maire.
6: Parce que nous, vous savez, quand on fait nos rondes de sécurité, on est obligé quand même de vérifier dans les chambres de vos clients. Hein, que...
5: C'est-à-dire?
6: Ah bah, il faut que tout soit under contrôle. Hein.
5: Ah bah, malheureusement, monsieur, c'est un lieu privé, non pas public.
6: Non, mais on va s'en occuper, nous.
5: C'est-à-dire?
6: Monsieur, c'est le maire de Pleugriffette, quand même, hein, c'est pas n'importe qui.
5: Non, je ne refuse pas de recevoir monsieur le maire de Griffette, c'est pas ça
6: non,
5: le problème.
6: Pleugriffette.
5: C'est par rapport à votre travail de sécurité qui risque d'être gênant par rapport aux autres clients.
6: Alors, si all is not under control, il va falloir qu'on évite de faire des patrouilles de sécurité à l'intérieur des chambres.
5: Ah bah ça, c'est niet, de toute façon, dans les chambres des autres clients.
6: D'accord, donc ça veut dire voilà. Qu'on est obligé de mettre 2 tireurs d'élite sur les toits, monsieur. Hein.
5: Non, mais où est le rapport par rapport à des clients qui sont dans leur chambre et mettent des tireurs d'élite?
6: Bah parce
5: c'est quand
6: que
5: même un petit peu...
6: Bah on est obligé, monsieur, de les viser hein, au cas où ils feraient...
5: Nous sommes quand même un hôtel qui reçoit des touristes, donc maintenant...
6: Mais monsieur, excusez-moi, ils viennent alors qu'il y a le maire de Pleugriffette dans votre hôtel, quand même.
5: Dans ce cas-là, je vais voir avec ma directrice, je vais prendre vos coordonnées, le nom de monsieur le maire et...
6: Monsieur Ledurette, maire de Pleugriffette.
5: L-E-D-U-R-E-T.
6: Oui.
5: Donc ça, c'est monsieur le maire, hein?
6: Oui, de Pleugriffette.
5: Alors, P... R.
6: Comme ça se prononce, hein, Pleugriffette.
5: Ah, vous pouvez m'appeler, s'il vous plaît?
6: Oui, Pleugriffette, en fait.
5: C'est-à-dire P-R.
6: P-L.
5: P-L.
6: U-G-R-I.
5: E-2-F-T. Attendez. P-L-E-U.
6: G-R-I-2-F-R-E-U-T-E.
5: Est-ce que vous pouvez aller plus, moins vite?
6: Oui, bien sûr. P-L-E-U-G-R-I-2-F-E-T-E.
5: Pleugriffette qui se trouve dans.
6: Non, non, Pleugriffette.
5: Pleugriffette.
6: Pleu, comme
5: Griffette.
6: Avec deux T, donc deux F, Pleugriffette.

0: Alors, P comme papa.
1: Non. Non. Excusez-moi. P comme Pierre.
0: Si vous voulez, P comme Pierre. L comme. Allô?
1: Ben non, je, c'est à vous, là. Je passe la main.
0: Alors, L comme Lionel.
1: Je préférerais éviter, monsieur.
0: C'est-à-dire?
1: Attendez, monsieur, quand même. Attendez, nous, on fait de la sécurité. Vous me dites L comme Lionel. Pardonnez-moi.
0: Écoutez, je ne sais pas quel est votre objectif, là, actuellement, mais...
1: Mon objectif est d'assurer la sécurité du maire de Plugriffette.
0: Oui, mais la sécurité de monsieur Plugriffette, ça, c'est votre...
1: Non, le maire travail, de Plugriffette.
0: Exactement. Mais d'un autre côté aussi, il me faut des informations.
1: D'accord, mais je ne peux pas tout vous donner au téléphone, vous comprenez, monsieur.
0: Bon. Alors, comment on écrit Plugriffette?
1: P-L-E-U-G-R-I.
0: D'accord. P comme Pierre.
1: Oui, monsieur.
0: L comme
1: Lafayette.
0: Alors, E comme
1: Alors là, attendez. Là, c'est un problème. C'est peut-être pas un problème pour vous, mais c'est un problème pour moi. E comme E, quoi. Vous voyez, quoi, E. Là... C'est difficile, non? E comme œuf.
0: E comme
1: œuf.
0: J'ai pas compris, monsieur.
1: Œuf, c'est un œuf.
0: C'est-à-dire?
1: Un œuf.
0: D'accord, ok. Et ensuite?
1: O.
0: O.
1: Comme œuf.
0: J'ai pas compris.
1: Comme un œuf.
0: Comme un œuf. O comme un œuf.
1: Oui.
0: Je suis là, malheureusement, un œuf, ça commence pas par un O.
1: Ça commence par quelle lettre?
0: Bah, écoutez, vous venez de me dire, ça commence par un E.
1: Excusez-moi, j'étais mauvais en orthographe, c'est tout. Bon.
0: C'est pas question d'être mauvais en orthographe. Quand je vous essaie de vous appeler comme L comme Lionel, vous me dites non.
1: Bon, d'accord, L hein comme Lionel.
0: Maintenant, soyons raisonnables.
1: D'accord, je valide
0: quel
1: votre
0: est le titre de votre appel?
1: Je valide Lionel. Voilà, comme ça, on est quitte.
0: Alors, P comme Pierre, L comme Lionel. E comme œuf, vous m'avez dit.
1: Oui.
0: Alors, ensuite.
1: O comme œuf.
0: Je vous souhaite une bonne journée. Au revoir.
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3: Oui, bonjour.
4: Bonjour, monsieur. C'est bien l'épicerie à Marseille.
3: Madame, merci.
4: Oula, attendez, vous êtes Madame Merci, vous me dites.
3: Non.
4: Non, parce que Madame Merci, je l'ai déjà eue au téléphone. Elle travaille pas chez
3: non,
4: vous.
3: Non, je suis pas monsieur.
4: Oh, bah, je pouvais pas savoir.
3: Bon. Et vous cherchez quoi, monsieur, s'il vous plaît?
4: Monsieur Martin, à l'appareil, les enseignes Martin, je vais passer ce soir pour vous installer votre nouvelle enseigne.
3: Ah, d'accord, ben, je suis pas au courant, donc il faut que je voie mon patron.
4: Non, ben, l'embêtez pas avec ça, on va lui faire la surprise.
3: Oui, d'accord, monsieur, mais il faut qu'il soit au courant. Il m'aurait dit, voilà, ce soir, il y a une enseigne, oui, ok, mais...
4: Ah ben voilà, oui, comme vous dites, ce soir, il y a une enseigne.
3: Ben oui.
4: Donc vous êtes au courant, super.
3: Non, je ne suis pas, mais moi, je suis employé, d'accord.
4: Ah oui, mais alors, comment ça se fait que vous, en tant qu'employé, vous êtes au courant et pas le patron?
3: Non, je ne suis pas au courant, donc je comprends pas que vous veniez carrément ce soir poser une enseigne.
4: Bah, en même temps, maintenant, je vous l'ai dit, donc vous êtes au courant.
3: Écoutez, monsieur...
4: Donc, vous avez plus qu'à prévenir le patron que vous êtes au courant. Problème réglé.
3: Alors, attendez.
4: Merci, monsieur.
3: Allô?
4: Bonjour, monsieur. Comme j'expliquais, je passerai ce soir pour installer...
3: Non, mais attendez, je comprends pas. Qui vous a mandaté pour ça?
4: Ah bah, je me suis auto-mandaté, parce que comme aux actualités, ils disent que vous changez d'horaire, forcément, il faut changer l'enseigne.
3: Écoutez, monsieur...
4: Et vu que je suis enseigneur semi-professionnel...
3: Non, mais vous rigolez ou quoi?
4: Oh, bien sûr,
3: vous
4: oui.
3: Vous n'allez pas venir se poser un truc dont vous en avez fait un.
4: Ah, c'est vous la personne au courant, d'accord, parfait.
3: Non, mais c'est même pas la peine.
4: Non, mais je serai là vers 21h, je vous expliquerai tout.
3: Non, mais je suis pas là. Non, mais vous comprenez pas, je ferme mon magasin à 19h.
4: Oui, 9h, donc 21h du soir, impeccable.
3: À 19h, à 7h le soir.
4: Oula, ouais, 7h le soir, ah ouais, donc carrément illégal, quoi.
3: Mais qu'est-ce que vous me racontez? C'est pas illégal, mais vous.
4: Ah, si, ils l'ont dit aux actualités, les épiceries à Marseille, elles sont obligées de fermer à 22h du soir maintenant.
3: C'est pas une épicerie de nuit, nous, arrêtez.
4: Non, alors sur votre enseigne, j'ai marqué épicerie de début de soirée.
3: Non, mais...
4: De toute façon, je vous la dépose, vous allez voir.
3: Non, mais vous déposez rien du tout, parce que là, j'appelle les flics. Hein. Vous croyez, de toute façon, on a une caméra.
4: Ah, bah alors la caméra, il faudrait la débrancher.
3: Non, je débranche rien du tout, monsieur.
4: Bah ça m'arrange, parce qu'en tant que semi-professionnel, je préfère qu'on filme pas mes prestats.
3: Non, attendez, c'est soit vous arrêtez ou ça, j'appelle les flics.
4: Pardon, mais c'est pas les flics qui vont vous poser une nouvelle enseigne, hein. Je m'excuse.
3: Non, je veux rien savoir du tout. C'est de la fumisterie.
4: Ah non, la fumisterie, c'est pour les ramoneurs. Vous confondez encore.
3: Non, non.
4: Ah bah si, moi je fais de l'enseignerie, ça n'a rien à voir.
5: Oui, bonjour.
4: Ah bah c'est madame, bonjour.
5: Non, c'est pas madame, c'est monsieur.
4: Admettons.
5: Non, je comprends pas ce que vous voulez.
4: Eh bah, j'aurais bien aimé avoir le patron de l'épicerie, parce
5: non,
4: que...
5: Non, vous êtes bien l'épicerie, mais c'est pas madame, c'est monsieur.
4: Oula, c'est pas clair votre truc, hein.
5: Mais c'est pourquoi?
4: Bah, c'est pour l'enseigne, vous avez pas suivi, vous.
5: L'enseigne de quoi, monsieur?
4: Ah, pardon, c'est la patronne que j'entends derrière, non?
5: Oui, je vais vous la passer.
4: Oh bah allons-y.
5: Je vais vous la passer, hein.
6: Oui, allô ?
4: Ah, ok, bonjour. Donc, vous êtes la patronne ?
6: Oui.
4: Non, parce que vous allez rire, vous m'auriez pas dit que c'était la dame, j'aurais pu croire que c'était le monsieur d'avant qui faisait une fausse voix.
6: Non, c'est la dame, là.
4: Oui, ben ça, j'ai bien compris. Alors, pardon, mais le monsieur d'avant, je sais pas s'il a picolé ou quoi.
6: Non, il a pas picolé.
4: Oh, oui, ben, entre nous, il est un peu aux fraises, quand même, non ?
6: Non, il est pas aux fraises.
4: Oh, mais dis donc, allô ?
6: Allô ?
4: Ah, non, mais c'est dingue, vous avez vraiment la voix de votre sous-fifre, hein. Je sais pas si on vous l'a déjà dit.
6: Bref,
4: revenons à votre enseigne.
6: En même temps, tu te la mets dans le cul, l'enseigne, d'accord ?
4: Bah non, ça, je peux pas.
6: Pardon ?
4: Non, je vais plutôt la mettre dans une camionnette, ça rentrera mieux. Mais...
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8: Allô ?
9: Allô, Nicole ?
8: Oui ?
9: Bonjour, petite Nicole, c'est Fragiado à l'appareil.
8: Oui ?
9: Ben, tu n'as pas encore payé ton abonnement ?
8: Qui donc, vous dites ?
9: Fragiado, le journal de l'enfance heureuse. Qu'est-ce que tu as fait cette semaine ? Tu as oublié ? Tu sais que si tu l'envoies pas avant le 21, tu pourras pas concourir pour le grand concours qui te permettra peut-être de gagner un beau voyage à Disneyland. Alors, Nicole ?
8: Vous vous trompez complètement, là.
9: Non, écoute-moi. Tu t'appelles bien Nicole ?
8: Oui.
9: Tu es psychiatre ?
8: Oui.
9: Bon, eh bien, tu nous as... Je sais bien, j'ai devant moi le fichier. Je suis nouveau responsable. Je suis étudiant pendant le reste de l'année. Je m'occupe des abonnements de Fragiado pendant les vacances.
8: Oui, mais je suis pas du tout abonné à cette chose-là.
9: Oh, dis-moi, j'ai même devant moi le dernier, tes derniers résultats pour le grand concours, sondage que tu as donné, Nicole, quand même.
8: Dire.
9: Eh ben, avec les records de saut de la grenouille.
8: Non, pas du tout moi, ça.
9: Dis-moi, tu veux plus le payer, dis-moi tout de suite.
8: Non, mais je suis pas abonné à cette chose-là.
9: Pourquoi tu nous as pas écrit ?
8: Mais je suis pas du tout abonnée. C'est une. D'abord, qu'est-ce que c'est que cette façon de me tutoyer comme ça ? On n'a pas gardé les vaches ensemble. Hein. Moi, je suis pas du tout abonnée à votre hebdomadaire ou mensuel. Je sais pas de quoi il s'agit.
9: Mais quand même. Non, le non. Mensuel de l'enfance heureuse, des
8: non,
9: 5 à 15 ans.
8: C'est une erreur. Hein.
9: Non, écoute, Nicole. Non. Moi, je vais encore me faire taper sur les doigts. Je t'ai envoyé pourtant le grand poster de Jean-Luc Lahaye.
8: Mais je suis pas une adolescente.
9: Non, écoute-moi.
8: Ne me tutoyez pas, ça me gêne.
9: Non, bon, excusez-moi. Tu es allée ce week-end au bord de la mer et tu as attrapé un coup de soleil, non ? Tu te souviens pas du tout de ce que tu as fait cette année ?
8: Non.
9: Nicole, en plus, tu as dit 3,17 m pour les grenouilles, t'étais pas loin, t'étais 3,20 m.
8: C'est pas moi. Vous vous trompez, hein ? Perdez votre temps, c'est pas moi. Bon, je vous laisse, hein ? Au revoir.
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10: Bonjour.
4: Bonjour monsieur, c'est bien le bureau de tabac ?
10: Oui, mais c'est madame.
4: Si vous voulez. J'ai eu un PV de stationnement qui a été majoragé parce que je l'ai pas payé.
10: Oui.
4: Pour éviter les complications, j'ai dit que je l'avais payé chez vous et que c'est vous qui avez pas transmis.
10: Non, mais monsieur.
4: Monsieur ?
10: Vous n'avez pas à dire qu'on n'a pas transmis.
4: Bah si.
10: Eh ben non monsieur.
4: Si, parce que comme ça évite que ça me retombe dessus.
10: C'est un petit problème. Vous avez fait un paiement avec la machine.
4: Alors non, en vrai j'ai juste oublié de payer.
10: Non mais attendez monsieur. Non mais il doit le faire exprès, c'est pas possible.
4: Il le fait peut-être exprès, mais il vous fait dire qu'il vous entend.
10: Non mais je m'en fous monsieur, parce que là ça craint.
4: Mais non, on va juste dire que c'est votre faute.
11: Comment ça notre faute ?
4: Ah, bonjour monsieur.
11: Je comprends pas là, c'est quoi cette histoire ?
4: Bah, vous dites que votre machine a bugué.
11: Ah non, pas du tout, plaisantez ou quoi ?
4: Oui, bien sûr.
11: Il n'y a aucune faute de notre part, vous êtes venu en retard, ne mettez pas la faute sur nous. Je suis pas d'accord, vous plaisantez ou quoi ?
4: Oui, absolument.
11: C'est pas mon problème, ça vous vous rendez compte ce que vous êtes en train de me dire ?
4: Si, maintenant c'est votre problème, parce que comme on considère que vous avez foiré...
11: Ah mais j'ai pas foiré du tout, attendez, non, vous plaisantez ou quoi ?
4: Alors, pour la troisième fois, je vais vous dire oui.
11: Vous savez quoi vos histoires, vous démerdez, hein, c'est bon, attendez.
4: Oui, je me débrouille, aucun souci. Je signale votre foirage. Ensuite...
11: Il n'y a pas eu de foirage, mais vous arrêtez un peu de dire n'importe quoi. Vous n'avez pas payé votre PV à temps et vous mettez la faute sur nous parce que c'est la machine qui l'a pas remonté à temps.
4: Voilà, ben on va dire ça, très bien.
11: Ah ben non, on dit rien du tout, vous plaisantez ou quoi ?
4: Oui, quatrième fois. Donc on va dire que la machine souffre de déblocage.
11: Non, mais la machine, elle remonte le PV le jour même, vous plaisantez ou quoi ?
4: Ah mais oui, cinq fois.
11: Vous me mettez dans vos embrouilles là. C'est vous qui me mettez dans la merde en disant que ma machine remonte pas à temps.
4: Ah, on est d'accord, la machine remonte pas à temps.
11: Ma machine remonte à temps, ça se fait automatiquement. Il est où le justificatif ? Vous l'avez ?
4: Justement, je vais passer pour que vous m'en fassiez un.
11: Ah non, pas du tout, vous plaisantez ou quoi ?
4: Alors, pour la sixième fois, je vous confirme.
11: Mais je peux rien vous faire, moi.
4: Si, il faudrait me justificater.
11: Non, je justifie rien du tout. Vous êtes venu en retard. C'est pas de ma faute si vous payez vos PV en retard. Qu'est-ce que vous me racontez, là ? C'est quoi cette histoire ?
4: Ce qu'on va faire, c'est que vous allez me justificater de la semaine dernière.
11: Je vous justifie rien du tout.
4: Et si ?
11: Non, vous payez vos PV en retard et c'est de ma faute. Non, mais ça va pas, non ? Mais où ça s'est vu, ça ?
4: Bah, ça s'est vu chez moi, du côté de Martinville.
11: Ah ouais, mais vous vous foutez pas dans vos embrouilles.
4: Moi, je passe. Mais... Vous me faites le justificatisme.
11: Non, je peux pas vous faire de justificatif. Mais vous plaisantez ou quoi ?
4: Mais bien sûr, septième fois. Écoutez, je vais préparer le justificatif moi-même.
11: Non, vous préparez rien du tout. Vous savez quoi, vous passez pas, vous vous débrouillez avec votre merde.
4: Ah bah non. C'est pas ma mère qui va me faire le papier.
11: Non, mais ça va pas, non, de me foutre dans vos histoires à la con, là.
4: Alors, je dirais plus appel trop con que histoire à la
11: allez,
4: con.
11: Allez, c'est bon, vous savez quoi, vous m'avez gonflé, allez.
4: Non, mais ça va.
11: Quoi, ça va? Quoi, ça va? Plaisantez ou quoi?
4: Bien sûr que oui, 9e fois. Et puis en plus, ça va juste vous coûter 2 points et 335 euros. Donc,
11: eh franchement. Mais fallait le payer, votre PV, pour 2 points et 335 euros. Qu'est-ce que vous m'emmerdez, là? Non, mais ça va pas, non? Plaisantez ou quoi?
4: Pour la 10e fois, oui, absolument.
11: Vous ne me faites rien du tout. Passez au magasin, venez.
4: Oui, alors je viens comme ça, je vous apporte.
11: Non, mais c'est bon.
4: Ah, bonjour madame.
7: Tu veux te rigoler là, mon pote là. Ça va. Tu peux raccrocher là et tu me cherches pas trop là. Tu comprends là
4: eh? Oui. Eh ben je vais passer directement. T'as raison, c'est plus simple.
7: Tu sais où je suis là? Mais tu viens me voir et tu me fais pas chier. Hein, tes histoires, j'en ai rien branlé. Tu me fais pas chier ou tu viens me voir. Tu me le dis de vive voix, mon pote. Tu comprends?
4: Ah, merci mon pote. Ça fait plaisir d'avoir enfin quelqu'un qui a envie de m'aider.
7: Ok, allez, ciao.
4: Bisous. Bah à tout de suite mon pote.
7: Mais oh, qu'est-ce que c'est, merde.
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13: Allô?
14: Bonjour madame.
13: Bonjour monsieur.
14: Vous êtes bien au 14, hein?
13: Oui.
14: Dites-moi madame, on voudrait vous informer, là, c'est la gendarmerie à l'appareil, là.
13: Oui.
14: On nous a signalé dans votre secteur des témoins de Jéhovah.
13: Ah, je les ai pas vus, moi.
14: Non, ils sont maintenant plus malins qu'avant.
13: Ah bon?
14: Ouais, ils téléphonent d'abord.
13: Ah, très bien, oui.
14: Est-ce qu'ils vous ont appelé?
13: Non, ils m'ont pas appelé, moi.
14: S'ils vous appellent, madame, on vous demande de faire durer la conversation. On vous a mise sur table d'écoute.
13: Oui.
14: Pour nous permettre à nous de localiser l'appel pour pouvoir les intercepter.
13: Ah bon, très bien, monsieur.
14: Alors, pour avoir un rendez-vous avec vous,
13: oui.
14: Ils ne disent évidemment pas qu'ils sont témoins de Jéhovah.
13: Oui, très bien, monsieur. Oui, ben, c'est entendu comme ça, alors.
14: Oui, allô?
13: Oui.
14: On me signale qu'ils sont en train de vous appeler.
13: Ah, ben attendez, je vais...
14: Alors,
13: je vais
14: raccrochez vite. Oui.
13: Allô?
15: Oui, bonjour, madame.
13: Bonjour, monsieur.
15: La maison GG Ova, l'appareil.
13: Oui.
15: Vous connaissez Gérard Ova?
13: Oh, pas beaucoup, mais bon.
15: Les machines agricoles.
13: Et qu'est-ce que vous voulez, alors?
15: Eh bien, figurez-vous que les machines agricoles GG Ova ont lancé une nouvelle machine agricole. Alors, on voulait savoir si ça vous intéressait d'en voir une chez vous.
13: Écoutez, pas pour le moment, non. Qu'est-ce que vous me proposez d'autre? Rien?
14: Allô, madame?
13: Allô?
14: Oui, c'est la gendarmerie à l'appareil.
13: Ouais.
14: Si, il faut dire oui, comme ça ils vont venir, on va les intercepter,
13: pardon.
14: Bien sûr. Oh, il nous faut 20 minutes. Hein.
13: Oui? Allô? Oui?
15: Oui, là, je vous entendais plus d'un seul coup.
13: D'un seul coup, moi non plus. Mais...
15: Ouais.
13: Alors, qu'est-ce que vous m'avez proposé, vous m'avez dit?
15: Alors, on voudrait venir vous présenter notre dernière machine agricole.
13: Ah bon? Et quel jour vous voulez venir?
15: Est-ce qu'on peut venir maintenant?
13: Écoutez, mettez 20 bonnes minutes, monsieur, avant, hein.
15: D'accord. Alors, voyez-vous, c'est une moissonneuse-batteuse.
13: Mmh.
15: Vous voyez?
13: Mmh.
15: Est-ce que ça rentre par votre porte d'entrée?
13: Non.
15: Allô?
13: Allô?
15: Dites-leur que s'il faut faire des travaux, agrandir, il n'y a pas de problème. Hein.
13: Ah bon? Allô?
15: Allô?
13: Oui?
15: Je vous entendais plus.
13: Écoutez, remarquez, si vous me proposez ça, on peut agrandir, faire quelque chose, hein.
15: C'est-à-dire qu'on pourrait éventuellement casser un mur et monter le plafond?
13: Oui, bien sûr.
15: Ah, et donc ainsi on pourrait rentrer la moissonneuse-batteuse chez vous?
13: Je pense, oui, monsieur.
15: Très bien. Dans ces cas-là, est-ce que ça vous intéresserait? Écoutez bien ce que je vais vous proposer parce que vous avez une tête sympathique.
13: Ah bon?
15: C'est l'offre exceptionnelle de chez GG Ova en ce moment.
13: Ah bon?
15: Nous vous proposons, madame, tenez-vous bien.
13: Mmh.
15: 3.
13: Oui.
15: Moissonneuse, batteuse.
13: Oui.
15: Pour le prix de 2.
13: D'accord. Mais vous venez, on installe ça un peu partout, hein, dans la maison, hein.
15: Est-ce que ça vous intéresse?
13: Ben, ça m'intéresse, oui, bien sûr.
15: Ah, mais vous avez de la place.
13: Ah ben, j'ai de la place, oui.
15: Alors, où est-ce qu'on pourrait mettre la première moissonneuse, batteuse?
13: Alors, oh merde. Dans ma chambre, dans ma cuisine, hein, et dans mon salon.
15: Mais est-ce que vous aurez le temps de faire tous les travaux en 20 minutes?
13: Oh, ben oui, monsieur, je pense qu'en 20 minutes...
14: Allô?
13: Oui.
14: Dites-lui que y a toute l'équipe qui est là, qui est déjà en train de casser les murs.
13: Ah bon?
14: Et vous pouvez même lui dire, mais vous n'entendez pas les bruits de chantier, puis c'est vous qui faites des bruits du chantier.
13: Ah bon?
14: On a presque localisé.
13: Allô?
15: Le problème que je me demande, moi, c'est est-ce que vous pensez que vous n'aurez pas le temps en un quart d'heure, 20 minutes de tout casser?
13: Oui, mais monsieur, ils sont déjà en train de tout casser dans la maison.
15: C'est-à-dire?
13: Eh ben oui, ben ils font du bruit, hein, vous entendez pas? Ils sont en train de tout casser.
15: Non, j'entends pas.
13: Ah, vous entendez pas? Ah oh ben mince alors.
15: Ah mais qu'est-ce qu'ils cassent là?
13: Eh ben ils sont, eh ben vous m'avez dit qu'il fallait que j'ai la moissonneuse batteuse. Alors ils sont en train de tout démolir par l'intérieur.
15: Ah voilà.
13: Ah voilà, c'est ça.
15: Et pour les plafonds?
13: Et les plafonds aussi, ils sont au plafond. Ils sont tout en train de casser là en ce moment. Hein?
15: Et dites-moi, parce que la moissonneuse batteuse là.
13: Oui.
15: Pour votre chambre là.
13: Oui.
15: Est-ce qu'elle rentre dans votre chambre?
13: Oh, bien sûr qu'elle rentre dans ma chambre. Ben, et comment? Une fois que c'est cassé, elle...
15: Parce que ça fait quand même 8 mètres sur 6 mètres, hein?
13: Oh, ben, on peut, monsieur, mais écoutez, puisqu'ils sont en train de tout casser en bas.
15: Alors, on va faire un geste commercial. En plus des 3 moissonneuses batteuses, on vous offre aussi un tracteur.
13: Hein? Un tracteur aussi?
15: Est-ce qu'on peut le mettre dans vos watts?
13: Oh, ben, bien sûr, parce qu'ils sont en train de tout casser. Alors, si vous me proposez tous les produits agricoles...
15: Mais ils sont en train de tout casser, j'entends rien.
13: Ah, ben, pourtant, ça a tapé assez fort. Ils ne peuvent pas être toujours en train de taper. Hein? Allô?
15: Oui, c'est la gendarmerie. On est sur eux, là, dans 1 minute 30.
13: Ah, bon.
15: Alors, expliquez-moi, parce qu'on entendait du bruit.
13: Oui, c'est nous qu'on tapait.
15: Vous, c'est-à-dire, vous êtes avec qui?
13: Avec ma belle-sœur. C'est que Jéhovah, ils sont passés pour nous vendre, ils veulent me vendre 3 moissonneuses batteuses. Alors, est-ce que vous pouvez les rentrer? Ah, mais j'ai dit, bien sûr que je peux les rentrer. Ah, mais comment vous allez faire? Mais j'ai dit, les gens sont tout en train de casser en ce moment.
16: Et qu'est-ce qu'on fait
13: s'ils viennent? Ah, ben, s'ils viennent, les gendarmes seront là pour le cueillir, hein.
17: Oui, bonjour, messieurs, police, c'est la gendarmerie nationale.
13: Ah.
15: Oh, mince!
17: Vous êtes interceptés.
15: Oh ben non, on avait une affaire, on allait livrer 3 moissonneuses batteuses.
13: Non.
17: Allô?
13: Oui.
17: Ça y est, on est arrivé.
13: Oh.
17: Je ne sais pas si vous avez entendu.
13: Oui, oui, j'ai entendu.
17: On les a attrapés.
13: Bon, très bien, monsieur. J'aime autant que ça se passe comme ça, hein.
17: Qu'est-ce qu'on dit à la gendarmerie?
13: Merci, monsieur gendarme.
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18: Allô, bonjour.
4: Oui, bonjour madame. C'est bien la pâtisserie?
18: Non, c'est monsieur. Vous cherchez quoi, monsieur?
4: Ben, je cherche la pâtisserie.
18: Oui, c'est ça, monsieur.
4: Je vous appelle parce que j'ai acheté des cornes de gazelle chez vous.
18: Ouais.
4: Et ben, c'est pas du tout de la vraie gazelle, hein.
18: Pour vous, c'est quoi la corne de gazelle? Parce que, monsieur, il y a la marocaine, la classique et la normale.
4: Parce que j'ai mon beau-frère qui est passé à la maison.
18: Mmh.
4: Et lui, il est chasseur, vous voyez. Lui, il a déjà vu des gazelles.
18: Attendez, monsieur, attendez. Ça, c'est pas une vraie gazelle, c'est un gâteau.
4: Ah, je vous garantis que moi, ce que j'ai eu, ça ressemble plus à un gâteau, effectivement, comme vous dites, que de la corne.
18: Mais monsieur, c'est un gâteau, non? C'est pas des animaux, c'est pas une boucherie.
4: Alors voilà, c'est pas des animaux, c'est ce que je vous dis.
18: Voilà, c'est donc, pas une boucherie, arrêtez de me.
4: À partir du moment où vous êtes trompé sur la marchandise.
18: Non, je me suis pas trompé, monsieur. Nous, on fait des cornes de gazelle, des pâtisseries. Pas des cornes de gazelle. Comme vous dites, de la vraie gazelle animale.
4: Voilà. Donc,
18: nous, on n'est pas des chasseurs, on n'est pas des bavarois, on n'est pas des... Soyez clair, vous voulez quoi? Vous voulez des gâteaux ou vous voulez...
4: Ah ben j'ai dit, j'ai dit, je voudrais des cornes de gazelle.
18: Monsieur.
4: Ou ce que vous avez en gazelle, sinon, même si c'est pas de la corne, hein, sinon je ne sais pas. Vous faites les sabots ou pas?
18: Non, là vous partez trop loin, là, monsieur. Vous partez les sabots, les machins.
4: Dites-moi ce que vous avez, c'est peut-être plus simple dans ce cas.
18: Bah, vous venez vous regarder ici.
4: D'accord. Sinon, peut-être que je pourrais voir avec le responsable.
18: Quel responsable, monsieur?
4: Le responsable gazelle ou le chef gazelle, je ne sais pas.
18: Ouais.
4: Voilà.
18: Non, mais vous êtes sérieux, monsieur?
4: Oui. Allô?
19: Oui, monsieur.
4: Oui.
19: Bonjour.
4: On est passé prendre chez vous des cornes de gazelle?
19: Oui. Alors, vous ramenez les cornes de gazelle et je vais vous montrer, je vais expliquer, je veux donner pour goûter les 3 sortes comme ça. Parce que c'est bizarre.
4: Comment ça pour goûter? Ça se mange pas?
19: Ça se mange pas. Ah, c'est un beau jour aujourd'hui, avec les cornes de gazelle. Vous êtes où, monsieur? Vous êtes à Marrakech?
4: Oui, je suis de passage. Hein. Sinon, à la place, vous pouvez peut-être me donner des cornes d'un autre animal, je ne sais pas.
19: D'accord. On a une corne de cheval, une corne de veau, comme vous voulez.
4: Parce que j'organise une soirée viking, et donc du coup, on va tous être habillés en viking et on voudrait boire dans des cornes.
19: Alors, vous venez ici, monsieur.
4: D'accord.
19: Je vous donne des cornes de cheval.
4: Des cornes de cheval, d'accord. Très bien. J'ai pris des cigares aussi.
19: Des cigares aux amandes avec du miel, oui.
4: C'est impossible à fumer, hein.
19: Vous venez tout à l'heure, comme ça, je vous donne ce que vous voulez, d'accord? Cigarette au chocolat, cigarette au miel, comme vous voulez.
4: D'accord.
19: Pas de problème.
4: Je vous remercie, hein,
19: pour
4: votre bonne humeur, d'autant plus que vous êtes à la radio.
19: D'accord.
4: Sur Rire et Chanson.
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4: Oui.
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16: Allô ?
20: Allô ?
16: Oui ?
20: Bonjour madame.
16: Bonjour monsieur.
20: Comité d'entreprise des PTT à l'appareil.
16: Oui ?
20: Nous faisons un petit pot aujourd'hui pour la mise à la retraite d'un ami qui travaille au PTT.
16: Oui ?
20: Alors le problème c'est qu'on avait invité un dresseur d'animaux, monsieur Robert Ledoux, qui est venu dresser, faire un numéro de dressage de rats. Et le problème, c'est que la bête est partie dans le standard téléphonique et qu'apparemment, d'après nos recherches, elle serait dans votre coin.
16: Ah bon ?
20: Oui. Est-ce que vous voyez le câble de votre téléphone, là ?
16: Oui.
20: Il n'y a aucun endroit où il serait plus gros ?
16: Bah non, je ne remarque rien qui est anormal, en tout cas.
20: Monsieur Ledoux, vous permettez, je vais vous passer le dresseur, hein ?
16: Oui.
21: Très bien, je vous remercie. Allô ?
16: Allô, monsieur ?
21: Bonjour, madame.
16: Bonjour, monsieur.
21: Monsieur Robert Ledoux à l'appareil, dresseur pour rats pour le comité d'entreprise du PTT. Oui, alors, est-ce que vous avez entendu un petit bruit très, très aigu ?
16: Bah, non, je remarque rien. C'est ce que j'ai déjà dit au monsieur. Je ne remarque rien d'anormal. Ah, il y a un petit sifflement, là.
21: Ah.
16: Oui, il y a un sifflement, oui.
21: Oui, oui, bah, c'est lui, hein. C'est
16: deux fois, ça, la première fois très fort, la deuxième fois, voyez. Oh, oui, là, c'est beaucoup, hein. Voilà, ouais. Oui, oui.
21: Bon, alors attendez. Donc ça veut dire qu'il est dans votre combiné téléphonique. Essayez de regarder dans les petits trous de, normalement liés dans votre combiné. Vous avez des petits trous, là ?
16: Oui, oui, il y a des... Oui, vous savez que je parle, il y a des petits trous.
21: Voilà.
16: Mais je vois pas grand-chose, hein.
21: C'est un rat tout gris, hein, avec des tout petits yeux rouges. S'il a les yeux rouges...
16: Ah, c'est... oui, ben, je vois deux petits points rouges à travers mon truc, là.
21: Attendez, vous le voyez, là ?
16: Mais je sais pas, je vois deux petits points très brillants.
21: Oui, ben, c'est ses yeux.
16: Très brillant.
21: Eh ben, il est dans votre téléphone. Il doit être mort de peur, hein.
16: Ben oui, c'est ce que je compte aussi, parce que...
21: Essayez de le rassurer.
16: Oui, n'aie pas peur, on va venir te chercher.
21: Il s'appelle Amadou.
16: N'aie pas peur, Amadou, hein.
21: Est-ce que vous avez un petit bout de fromage, peut-être, pour lui ?
16: Oui, mais ça pourra passer à travers votre...
21: Ah oui, ça va passer.
16: Les petits trous, là, Minus ?
21: Oui.
16: Ben, je lui mets peut-être un peu de râpé, c'est ce qui est peut-être plus facile.
21: Voilà.
16: Ouais.
21: Et chers auditeurs, nous sommes donc avec une dresseuse de Belfort qui va nourrir mon rat avec donc du fromage râpé. Elle va le mettre dans les petits trous du téléphone. Allô ?
16: Oui, allô, je suis en train d'essayer d'y mettre des petits bouts de fromage.
21: Oui, on entend ça.
16: Ça va à travers d'un combiné, c'est pas facile à donner quelque chose.
21: Oui. Vas-y, Amadou, tu peux le manger. Vas-y, mon petit.
16: Allez, mange. Hein? Sois rassurée, je suis en train de te donner à manger. Hein? Tu es gentil, hein? Oui, tu es rassurée, ça va. Ça va, oui. Oh, il me parle, là. Oh,
21: il a l'air content ou pas?
16: Oh, bah, je sais pas, monsieur. Il fait des petits sifflements aigus. Hein? Je connais pas leur langage. Hein? Oh, mais oui. Tu en veux encore? Oui. Eh ben, je t'en donne. Eh ben, prends. Oui, t'as l'air bien malheureux, hein.
21: Allez, maintenant, reviens au standard du téléphone.
16: Va vers ton maître au standard. Allez, va vite. Ben, bien sûr, il t'attend. Allez, ben, va.
21: Ah, ça y est.
16: Il est revenu.
21: T'as bien mangé? Qu'est-ce que tu as mangé?
16: Il a mangé que du râpé. Il est content, là.
21: Il est content, oui.
16: Ah, ben, c'est bien.
21: Je vais vous le passer, il va vous remercier.
16: Oh, ben, de rien.
21: Viens là, mon petit, viens. Dis merci à la dame.
16: Ben, je suis bien content, je suis très touchée. Ben, merci. Oh, ben, t'as une bonne bête. Oui, t'es très gentil et très poli.
21: À qui vous dites ça ?
16: Ben, au
2: revoir. 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
22: Allô ?
4: Bonjour monsieur, c'est bien le magasin de lingerie ?
22: Oui monsieur.
4: Député Martin à l'appareil de l'Assemblée nationale de Martinville.
22: Oui ?
4: J'ai acheté de la lingerie chez vous il y a quelques mois, mais je l'ai fait passer en note de frais.
22: Ah bon ?
4: Oui, mais là comme ils contrôlent toutes les dépenses, j'ai refait une nouvelle facture pour remplacer la vôtre.
22: De quoi il s'agit là, d'une facture, hein ?
4: Ouais, pour que ça passe en note de frais plutôt que de la lingerie, j'ai dit que vous m'avez vendu des fournitures de bureau.
22: Oui, mais s'ils viennent contrôler...
4: Justement, j'ai mon beau-frère qui travaille chez Martin Fourniture, il va mettre le stock de son magasin chez vous.
22: Oh non, moi j'ai pas de large chez moi, hein. Moi il n'y avait pas question. C'est pas, il fallait me contacter avant.
4: Mais c'est ce que je fais.
22: Ah, mais c'est trop tard. je regrette, là. Non, non, non, moi, dans mon magasin, pas question de fourniture de bureau ni quoi que ce soit. Je sais pas où je le mettrai.
4: Alors, j'ai mon beau-frère qui travaille à la menuiserie Martin qui va vous faire des étagères.
22: Ah non, me dites, j'ai pas de place. Hein.
4: Mais si, puisque mon beau-frère qui travaille chez Martin Chantier va vous monter une cloison en placo au milieu du magasin.
22: Ah, au milieu du magasin.
4: Comme ça, il y aura une partie fourniture.
22: Mais j'ai pas de place, puisque vous êtes venu chez moi. Vous devez connaître le magasin.
4: Oui, alors, j'ai fait faire un plan par le cabinet Martin Architecte. Effectivement, ça empiètera un peu sur la rue, mais bon, ça
22: ah
4: c'est...
22: Non, non, non, non, non, non, non, non. Écoutez, je vais prévenir la gendarmerie qu'il y a quelque chose qui est pas normal, là. Hein.
4: Ah bah non. Sinon, vous allez voir que je vais devoir rendre les slips que j'ai achetés chez vous.
22: Rapportez-moi les slips. Si vous l'avez pas mis, vous le rapportez.
4: Alors, disons que c'est pas moi qui les ai mis. Ils ont quand même été portés, oui, mais...
22: Non, c'est que cette histoire, là, c'est louche.
4: Non, mais vous me demandez, je vous le dis.
22: Ah ben oui, mais si quelqu'un qui les a portés, je reprends pas quand même la marchandise qu'on a portée.
4: Bah, c'est pas moi qui les ai portés, c'est ce que je vous dis.
22: Ah ben, c'est pas vous, alors qui c'est qui les a mis?
4: Oh, je sais pas, moi, j'ai pas fait gaffe.
22: Mais t'as regardé le pédigré de la personne. C'est pas moi qui...
4: Non, mais c'était des gens de passage, donc je connais pas non
22: ah
4: plus.
22: Ah non. Ah, mais si ce sont des gens de passage, alors non, là, c'est pas net, hein, votre histoire.
4: Pardon, mais s'il faut connaître les noms de tous les gens qui viennent porter des slips chez moi...
22: Bon, écoutez, j'ai deux personnes qui sont témoins de votre conversation.
4: Oh, bah, le coup des témoins, tiens.
22: Oui, il y a des personnes qui entendent de la conversation.
4: On est non, il y a personne.
0: Ici, on est là.
4: Vous bluffez.
22: Non.
0: On est là, non, on bluffe pas. Les
22: deux personnes.
4: Non, mais c'est toujours le même monsieur qui parle.
22: Écoutez, je regrette, nous sommes que des femmes, déjà. Alors, merci bien.
4: Oui, je vois, vous essayez de changer de voix, bien joué, mais pas à moi.
22: Oui, écoutez, allez vous promener, je vous préviens.
1: Allô?
4: Eh ben, toujours le même monsieur, c'est bien ce que je disais.
1: Écoutez, monsieur, là, vous êtes en train de me prendre pour une grosse imbécile, hein. Il n'y aura pas une fourniture de bureau dans le magasin. Maintenant, c'est clair, c'est bien, c'est pas clair, c'est pareil. Ok?
4: Ok. Du moment que vous notez fourniture sur la facture, moi, ça me va.
1: Mais je ne vends pas de fourniture de bureau, je peux pas vous noter que je vous ai vendu des fournitures de bureau. Mais enfin.
4: Eh ben, dans ce cas, on coupe la poire en deux. Vous dites que vous m'avez vendu des slips de bureau.
1: Non, mais vous foutez de ma gueule, là. C'est un gag. C'est, qui c'est qui me prend pour un con, là?
4: Hop, on inverse pas les rôles, s'il vous plaît.
1: Non, on inverse. Allez, stop.
4: Non, parce que le con dans l'histoire, c'est quand même moi.
1: C'est une blague, monsieur. Non, arrêtez, dites-moi que c'est une blague, j'en peux plus.
4: Ah, alors, je vais vous dire que c'est une blague, oui.
1: Vous me faites rire maintenant.
4: Et je vais même vous dire que c'est une blague qui passe à la...
1: À la radio.
4: Bravo, monsieur. Et quelle radio, alors?
1: À la radio...
4: Une où on aime bien se marrer.
1: Ah, rire et chanson.
4: Mais oui.
1: Allez, super, vous avez réussi. Franchement, bravo, excusez-moi, j'ai mis longtemps à me rendre compte.
4: Eh ben, bienvenue.
1: Eh ben, génial.
4: Eh, bonne journée, monsieur.
1: Merci, au revoir.
4: Au revoir qui?
1: Au revoir, monsieur.
4: Ah non, c'est madame.
1: Mais merde, au revoir, mademoiselle.
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23: Allô?
17: Oui, eh ben, oui, ne quittez pas, monsieur. Hein, c'est la station d'épuration, là, pareil. Ne quittez pas. Hein. Merci. Allô?
23: Oui.
17: Oui, bonjour, je voudrais parler à monsieur
23: Il est pas là, il travaille ce matin.
17: Ah, pardon, vous êtes son fils?
23: Oui, je suis sa maman. Hein.
17: Ah, pardon, bonjour, madame. Vous
23: bonjour,
17: avez...
23: monsieur.
17: Excusez-moi, je...
23: Mais
17: je...
23: c'est pas grave, hein.
17: Je suis l'ingénieur de la place à la station d'épuration à Fontenay, là.
23: Oui.
17: On a eu des petits problèmes ce matin. On se demande si c'est pas les prémices du bug. Vous savez que les stations d'épuration, c'est régi par ordinateur.
23: Oui.
17: Et donc on fait un contrôle parce que il y a des apparemment on aurait c'est pas grave mais on vérifie quand même. Est-ce que vous avez bu de l'eau potable?
23: Bah écoutez, nous l'eau c'est l'eau du puits.
17: Ah. Et on va faire un petit. Vous n'avez rien sorti? Vous n'avez pas eu des picotements? Rien du tout? C'est pas grave. Hein, je vous rassure tout de suite. Mais on vérifie quand même. Hein. Bon, est-ce que vous avez un thermomètre?
23: Un thermomètre.
17: Pour prendre la température, hein, pas...
23: Oui. Ah oui, d'accord, oui, je comprenais pas, oui.
17: Voilà, il faudra en prendre un, s'il vous plaît, on va vérifier ensemble. On fait ça sur tous les habitants de la ville aujourd'hui. Hein.
23: Il faut que je prenne un thermomètre, puis s'il que je prenne plaît. La température, c'est ça?
17: Voilà, on va voir ça tout de suite ensemble. Hein.
23: D'accord, mais écoutez, attendez une seconde, je vais y aller.
17: Merci, madame. Voilà, donc, à tous et toutes qui nous écoutez, vous faites la même chose, vous prenez un thermomètre, et vous allez faire scrupuleusement ce que nous allons vous demander, puis appeler le standard de la radio. C'est délicat, mais c'est pas grave.
23: Oui?
17: Allô?
23: Oui?
17: Ah, vous avez le thermomètre, madame?
23: Oui, oui.
17: Très bien. Donc, vous allez prendre votre température.
23: Oui.
17: Vous me dites quand vous avez introduit le thermomètre. Hein.
23: Ça y est, c'est fait.
17: Vous l'avez où, là?
23: À l'anus.
17: D'accord. Et on attend une petite minute.
23: Oui.
17: J'espère que ça se passe bien. Pas de difficulté pour l'introduction?
23: Non, non.
17: Que nous avons une plainte d'une dame du quartier, là.
23: Ah bon?
17: Elle nous a dit qu'elle avait un anus donc avec une, qui faisait donc à peu près 50 centimes. Mmh. Et que là, depuis ce matin, elle était à 5 francs.
20: Donc on lui a dit que c'était pas la peine de faire d'histoire pour 4 francs 50, bien entendu. Hein. C'est normal, hein, mais vous savez, il y a des gens qui se plaignent tout le temps.
3: Hein. Oui, oui.
20: Je vous dirai quand le sortir. Hein.
3: Oui.
20: Ça se passe bien.
3: Oui, oui.
20: Oui, ben, vous avez l'habitude.
3: Oh oui.
20: je parlais de la température.
3: Non, mais...
20: Bien.
3: Je peux l'enlever, là, non?
20: 2 secondes encore.
3: Oui.
20: Pour le plaisir.
3: D'accord.
20: Voilà, vous pouvez l'enlever.
3: 37-1.
20: Ah. Vous avez 37-1 dans les fesses, là?
3: Oui.
20: Ben, il y a des dames à qui ça ferait plaisir, hein?
3: Je sais pas. Ben, on sait jamais, hein?
20: Est-ce que vous pouvez recommencer?
3: Bah, écoutez, je vais le faire, oui.
20: Bah, je vous remercie. Ça fait du bien, non?
3: Ça fait pas de mal, de toute façon.
20: Heureusement qu'on n'est que tous les deux, hein, au téléphone, vous imaginez, hein?
3: Oui, c'est vrai.
20: Vous imaginez qu'il y a des centaines de milliers de personnes qui nous entendent. Ça serait quand même plus délicat, hein?
3: Tout à fait.
20: Par exemple, si on était sur une radio.
3: Mais...
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3: Bonjour.
4: Bonjour monsieur, c'est bien la maison de retraite?
3: Oui.
4: Je me suis permis de vous déclarer crèche temporaire, donc je vais vous déposer des enfants à garder.
3: Oui, mais nous on a notre travail monsieur, on a déjà nos résidents.
4: Oui, bah voilà, bah justement, ils s'amuseront ensemble.
3: Mais non, mais on prend pas les enfants monsieur, c'est pas possible.
4: J'ai mis à partir de 8h pour l'accueil.
3: Mais y a personne à 8h.
4: Ah, dans ce cas, je passerai juste faire l'accueil le matin.
3: Non.
4: Non, mais après je reste pas.
3: Non, vous envoyez personne.
4: Moi je suis juste là pour encaisser les frais d'inscription.
3: Y a pas d'inscription à avoir. Mais non, mais attendez, je vous passe la cadre infirmière.
6: Excusez-moi, monsieur, je vous arrête tout de suite.
4: Monsieur.
6: Vous êtes dans une maison de retraite, monsieur.
4: Ah non, non, je suis chez moi, là.
6: Non, mais là, moi, je dis, vous avez appelé dans une maison de retraite. Nous n'avons pas de crèche, nous ne gardons pas d'enfants.
4: Pas encore.
6: Non, pas du tout, même.
4: Bah, bientôt.
6: Non, jamais.
4: Bah, si, lundi.
6: Mais, monsieur, n'inscrivez aucun enfant, parce que lundi, vous n'aurez aucun enfant qui viendra ici. Les aides-soignants ne vont pas garder les enfants des personnes.
4: Mais non, mais les vieux le feront, vous voyez, c'est un truc qui peuvent s'occuper.
6: Mais non, monsieur, ça ne se fait pas comme ça. Aucun enfant ne sera pris en charge par les personnes âgées, enfin. Vous devez avoir un accord de notre direction. Ça n'est pas le cas.
4: Oui, bah, je vous ferai un accord de votre direction, si c'est ça.
6: Mais non, je vous ai dit, c'est non.
4: Enfin, c'est un nom qui veut dire oui, j'imagine.
6: Non, c'est un nom qui veut dire non.
4: Enfin, c'est un nom qui se discute, parce que comme moi
6: non,
4: j'ai
6: c'est
4: déjà.
6: C'est pas un nom qui se discute, monsieur.
4: Disons que c'est un nom peut-être.
6: Non, non.
4: Alors, un nom mais.
6: Vous n'avez pas. Non, non.
4: Un nom ou bien.
6: Non.
4: Si on dit un nom cependant.
6: Non, non.
4: Alors, un nom néanmoins.
6: Stop.
4: Allô?
6: Faire garder des enfants ici lundi, le donner des noms.
4: Ouh là là, dites donc, je vous entends.
6: Oui, oui, je parle.
4: Vous êtes en train de me piquer mon idée ou je rêve?
6: Non, non, pas du tout, je suis en train de dire...
4: En fait, pour me doubler, tout simplement.
6: Bon, excusez-moi, pas pour vous doubler, monsieur.
4: Oh,
6: bonjour, monsieur.
4: Oui, excusez-moi, monsieur, mais votre collègue...
6: Madame, je suis madame.
4: Oui, si vous
6: il
4: voulez.
6: Il faut que la directrice de la résidence soit au courant. Après, il faut que l'accord soit arrivé auprès de madame le maire aussi.
4: Eh ben, je vous ferai un accord de madame le maire.
6: Non, oui, non, non, non, vous me comprenez pas.
4: Je dirais que de toute façon, ça a été validé avec vous déjà.
6: Non, ça n'a pas été validé avec moi. C'est pas ce que je vous ai dit, monsieur. Vous m'avez dit que vous pouviez me faire un papier.
4: Voilà.
6: Avec la signature du maire.
4: Oui, bah, info, je vais pas aller demander au maire vraiment de couvrir mes affaires.
6: Eh ben, si, faut que le maire soit au courant.
4: Bah, je lui ai dit que vous m'avez demandé un faux papier du maire.
6: Oh, je vous ai pas dit de demander un faux papier du maire. Vous comprenez ce que je vous dis ou pas? On accepte des enfants que si on a l'accord de madame le maire, c'est tout.
4: Ah, écoutez, heureuse coïncidence, madame le maire est justement à côté de moi.
6: Mais non.
4: Mais si, elle valide le dossier en plus.
6: Non. Vous pouvez me dire que madame le maire est à côté de vous, monsieur. Moi, ma supérieure, c'est madame.
4: Ah bah attendez, c'est dingue ça, voici justement votre directrice. Elle était juste derrière madame le maire, je l'avais pas vue.
6: Ah ça m'étonne, écoutez, bon je vous arrête monsieur.
4: Ah bah je vous la passe.
6: Non.
4: Madame Ladirlo. Oui monsieur Martin, je vous passe votre employé.
6: Ah non.
4: Oui allô.
6: Oui.
4: Bonjour mon petit, c'est la directrice.
6: Ouais, vos conneries, je sais pas si c'est sérieux ou pas.
4: Ah mais bien sûr oui.
6: Oui non bah je raccroche c'est tout.
4: Non mais excusez-moi si vous raccrochez au nom de la directrice, c'est quand même...
6: Ah écoutez monsieur, me prenez pas pour une conne, hein, d'accord.
4: C'est pas monsieur, c'est madame, je suis votre, quand même votre supérieure.
6: Non, vous êtes pas ma supérieure, au revoir monsieur.
4: Non madame.
6: Non.
4: Allô. Eh ben bonjour monsieur.
9: La directrice est avec vous.
4: Ah non, alors mieux que ça, je suis la directrice.
9: Non, je connais bien la voix de ma directrice. Hein.
4: Ah oui, mais c'est parce que j'ai attrapé froid, donc ma voix déraille un peu.
9: J'y crois pas.
4: Ah mais si.
9: Bon, écoutez, si c'est pour une blague, vraiment.
4: Alors vraiment, oui, c'est pour une blague.
9: Ah d'accord, c'est une blague.
6: Ça me fait pas rire.
9: C'est une blague,
6: ça me fait pas rire. Hein.
4: Ah, et si je dis que c'est la chanson?
9: Ben, vous êtes excusé, hein.
4: Ah, merci.
9: Au revoir, monsieur.
4: Ah non, pas monsieur. Au revoir, madame la directrice.
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25: Allô?
26: Allô? Oui, bonjour, madame.
25: Bonjour.
26: Je suis à l'animalerie, là.
25: Oui.
26: Oui, bonjour. Je souhaiterais savoir si vous aviez des muselières.
7: Oui.
15: Mais alors, est-ce que ce sont des petites muselières ou est-ce qu'il y en a des plus grandes?
7: Il y en a toutes les tailles, monsieur.
15: La largeur de la muselière, ça fait combien?
7: Le problème, c'est que il y en a toutes les dimensions, monsieur. Il y en a pour gros chiens, il y en a pour petits chiens, il y en a pour...
15: C'est pas pour chiens.
7: C'est pour quoi?
15: C'est pour ma femme, qui m'emmerde. Il n'y a pas d'autre mot, excusez-moi. Hein. Et je voudrais bien qu'elle ferme sa gueule.
7: Ouais, mais là, vous n'allez pas pouvoir y mettre une muselière, monsieur.
15: Pourquoi?
7: C'est pour les chiens, c'est pas pour...
15: C'est pour ça que je vous appelle. Si je mets une muselière, elle va la fermer.
7: Non, mais vous allez pas, je vous assure, vous allez pas pouvoir lui mettre son menton dedans.
15: Pourquoi?
7: Parce que là, si vous voulez, c'est le nez. Donc vous, comment vous allez faire pour le mettre au niveau de sa bouche?
15: Est-ce que ça vous embêterait d'essayer? Juste pour me dire, et comme ça, je passe à prendre tout de suite.
7: Faudrait venir voir, ça dépend ce qu'elle fait comme dimension. Moi, je peux pas enfiler,
15: Ma femme, envisage 37 de haut, 14 de large.
7: 37 de haut.
15: Oui, vous pouvez essayer sur vous pour voir si ça rentre ou pas.
7: Ah non, je peux pas. Non.
15: Bon, est-ce que je peux venir avec ma femme?
7: Bien sûr que vous pouvez venir avec votre femme.
15: Et on pourra essayer.
7: On peut essayer, mais pourquoi vous voulez la faire taire?
15: Attendez, tu vas venir avec moi, on va aller au... La dame est très gentille et elle m'a dit qu'on allait faire un essai.
8: Un essai de quoi?
15: Je te la passe, madame.
8: Allô?
7: Allô, madame?
8: Oui, bonjour, madame.
7: Oui.
8: Alors, mon mari me dit qu'il faut que je vienne avec lui pour essayer je sais pas quoi.
7: Votre mari, il veut vous mettre une muselière.
8: Ah oui?
7: Pour vous faire taire, en fait.
8: Et ça marche, ça?
7: Écoutez, moi, je pense pas. Je vois pas du tout comment vous allez faire pour enfiler ça. Hein.
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14: Oui, bonjour.
4: Bonjour monsieur, c'est bien la maison de retraite?
14: Oui.
4: J'ai fait un faux dossier, comme quoi je suis retraité chez vous, donc il faudrait me le tamponner pour que je puisse toucher ma fausse retraite.
14: Moi je vous mettrai rien du tout monsieur. Je vais pas vous mettre à coup de cachet pour que vous touchiez quoi que ce soit. Hein.
4: Si, il faudrait, parce que sinon la banque elle me paye pas.
14: C'est pas mon problème, je vais pas être complice d'une fausse déclaration.
4: Oui, mais enfin ça m'arrangerait.
14: Non monsieur.
4: Oh oui, mais alors si on peut plus magouiller peinard...
14: Comme si que vous allez magouiller.
4: Oui, le magouillage il est fait, y a pas de souci.
14: Attention monsieur.
4: Non mais si je vous emprunte le tampon 30 secondes.
24: Oui, bonjour monsieur.
4: Oui, bonjour monsieur, excusez-moi, comme j'ai expliqué à votre collègue.
24: Vous avez fait un faux monsieur.
4: Voilà, donc vous avez plus qu'à le valider.
24: Non mais vous rendez compte de ce que vous me demandez là? Donnez-moi votre nom et votre adresse.
4: Alors, monsieur Martin.
24: Votre prénom c'est quoi?
4: Martin.
24: Votre prénom?
4: Oui, Martin.
24: Et votre nom de famille?
4: Martin aussi, oui.
24: Ah, c'est Martin.
4: Voilà.
24: Et votre adresse?
4: Alors, je suis au 1 rue Martin.
24: Oui.
4: À Martinville.
24: Monsieur Martin, 1 rue Martin à Martinville.
4: Voilà, absolument.
24: Et c'est quel code postal?
4: Alors, le code postal MAR.
24: Non, le code postal.
4: Oui, c'est parce que c'est un code postal lettrique avec des lettres.
24: Oui.
4: M comme Martin. A-R-T-I-N.
24: Ouais, vous foutez de moi, quoi.
4: Mais pourquoi?
24: Écoutez, monsieur, moi, je n'ai pas de temps à perdre avec vous.
4: Oh, moi non plus.
24: D'accord, bon.
4: Oh, passez-moi le patron.
24: Le patron?
4: Passez-le moi.
24: Voilà. Hein.
4: Merci.
24: Allô?
4: Bonjour, monsieur.
24: Bonjour, monsieur, c'est madame... C'est comment votre nom? Vous êtes monsieur Martin?
4: Oui, voilà.
24: Mais monsieur, vous n'êtes pas résident à la maison de retraite. Qu'est-ce que vous me sortez là?
4: Ça, on le sait entre nous, si vous voulez, mais pour mon banquier...
24: Non, monsieur, vous êtes en train de usurper des droits, monsieur. Vous n'êtes pas résident. C'est du délire que vous êtes en train de m'annoncer, hein.
4: Bon, alors, plan B, je viens, je me mets dans un lit et vous me prenez en photo.
24: Non, monsieur, je ne vous ferai pas de photo dans un lit.
4: Non, mais c'est pas vous qui êtes dans le lit, c'est moi.
24: Je sais que c'est vous dans le lit, mais en aucun cas, je me permettrai de vous faire des photos dans le lit.
4: Si, c'est pour mettre dans le dossier pour mon banquier.
24: Non, monsieur, je ne veux pas de votre banquier.
4: Et puis, rassurez-vous, en plus, je serai déguisé en retraité.
24: Vous serez déguisé, moi, je le serai aussi, en gendarme.
4: Oh là, vraiment, vous y mettez pas du vôtre, hein.
24: Non, j'en mettrai certainement pas.
4: Peut-être je peux voir avec votre collègue d'avant qui était plus sympa, quand même.
24: Oui, bien sûr, et vous voulez pas... Non, mais attendez.
4: Super, merci beaucoup.
24: Oui, allô?
4: Bonjour, monsieur, votre patron me disait que c'est vous qui me validez le faux dossier.
24: Non, mais je signe rien du tout, monsieur.
4: Ouh, ça, c'est un nom qui veut dire oui.
24: Non, on passe ce jeu-là.
4: Oh, si, je vois.
24: Non, mais n'insistez pas, monsieur.
4: Bon, je n'insiste pas, mais...
24: Non, monsieur, c'est tout.
4: Oh, mais attendez, je comprends.
24: Quoi? Vous comprenez quoi?
4: Bon, imaginons que dans le document que je vous remets, il y ait par inadvertance un petit billet qui se soit glissé.
24: Non, mais vous rigolez ou quoi? Mais j'hallucine, là.
4: Non, vous ne rêvez pas. Imaginez un billet de 5 euros.
24: Oui, allô?
4: Ah, tiens, on reprend les négociations. Bonjour, monsieur.
24: C'est quoi cette histoire, là? Mais vous êtes qui, là? Vous prenez pour qui, là?
4: Écoutez, je double la mise. 10 euros.
24: Alors là, c'est pire encore, non? Vous voulez pas que je couche avec vous, non?
4: Oula, non, alors attends, excusez-moi, mais je crois que vous vous emballez un petit peu.
11: Attendez, vous me payez, mais vous me prenez pour qui, là? Et vous me prenez pour qui? Mais c'est du n'importe quoi, je suis au travail, monsieur. Je ne vais sûrement pas aller dans votre sens à me faire payer pour un tampon, mais c'est quoi cette histoire, là?
4: Oui, enfin, de là à me faire des propositions indécifiantes, franchement.
11: Vous voulez que je vous passe mon mari, non? Vous allez peut-être comprendre entre mecs, ça ira peut-être mieux, non?
4: Alors, en principe, entre mecs, je fais pas, mais si vous insistez, je.
11: Mais si c'est la meilleure, alors j'en ai déjà entendu, mais.
4: Bon, écoutez, je triple la mise. Un billet de 15 euros pour vous.
11: Bon, écoutez, c'est bon.
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19: Allô, clinique vétérinaire.
21: Oui, bonjour madame, monsieur de la place à l'appareil.
19: Oui, bonjour.
21: C'est bien le vétérinaire?
19: Oui, c'est elle-même à l'appareil.
21: Ah, très bien, bonjour docteur. Je souhaiterais prendre un rendez-vous. J'ai ma poule qui va mal.
19: Oui, alors pour cela, vous pouvez venir en consultation. On consulte tous les jours de 14h à 19h, sauf le samedi de 14h à 17h. Vous venez un après-midi quand ça vous arrange.
21: Bah écoutez, je vais vous la passer. Je préfère voir qu'elle voit ça directement avec vous. Hein.
8: Allô?
19: Oui.
8: Oui, bonjour, c'est le docteur vétérinaire.
19: Oui.
8: Oui, bonjour madame. Je suis la poule de monsieur de la place. Quand est-ce que je peux passer?
19: On est là jusqu'à 19h, madame.
8: Jusqu'à 19h, oui. Et vous, je peux faire une épilation du maillot? Non, c'est parce que j'ai des morpions.
19: Je vous ai dit.
8: C'est pour ça que j'appelle un vétérinaire. J'ai tué un veto.
19: Oui.
8: Docteur, à quelle heure puis-je passer?
19: Quand vous voulez, avant 19h.
8: Vous pouvez me faire l'épilation du maillot. Parce que j'ai beaucoup de morpions, vous comprenez? Et les esthéticiennes ne veulent pas le faire. Elles m'ont dit qu'il fallait que j'aille voir un vétérinaire. Allô, docteur?
19: Oui, oui.
8: Vous faites l'épilation du maillot poil?
19: Oui, on fait l'épilation du maillot, mais tout.
8: Poil à poil ou?
19: Qui est à l'appareil?
21: Ben, c'est Bernard.
19: Bernard qui?
21: Bernard Kouchner.
8: J'appelle pas seulement parce que j'ai des morpions, hein. Mais le problème, c'est que, si vous voulez, docteur, c'est qu'en plus, j'ai un morpion qui a la grippe. Et ça, l'esthéticienne, elle peut rien faire. Il s'est enrhumé hier soir dans la voiture parce que, avec monsieur de la place, on est sorti. Et j'ai entendu mon morpion qui toussait et j'ai pas fait attention. Et il a toussé toute la nuit, m'empêchait de dormir. Vous avez déjà entendu un morpion tousser? J'ai pris un bain de siège, mais ils savent pas nager. Alors ils sont restés accrochés à mes poils. J'ai eu peur pour eux, j'ai cru que ça allait faire le Titanic. 1500 morpions qui se noient. Le Titanic dans la baignoire. Alors voyez-vous, je suis bien dans la peine, mais il faut que je m'en débarrasse. Attendez, je vous repasse mon amant.
21: Allô? C'est un peu complexe.
19: Oui, j'ai compris, oui.
21: À quelle heure peut-elle passer?
19: Vers 18h.
21: Ah, 18h, c'est pas possible.
19: Ah bon?
21: À cette heure-là, elle passe la tondeuse.
19: À quoi elle passe la tondeuse?
21: Ah, attendez, il y a quelqu'un qui veut vous parler.
25: Allô, je suis un morpion. Vous pouvez venir nous chercher? Sauvez-nous.
19: Vous devriez appeler Greenpeace.
25: SOS.
19: Oui.
25: Est-ce que je peux venir vous voir?
19: Ah oui, aucun problème. Oui.
25: Je saute dans une enveloppe.
19: Oui, si vous voulez.
25: Et puis le facteur m'amène demain.
19: D'accord, pas de problème.
25: Voilà.
19: Au revoir.
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27: SPA, bonjour.
4: Oui, bonjour monsieur. Je vous appelle parce que je cherchais un chien.
27: Oui.
4: Je cherche un modèle qui plaît aux femmes, en fait.
27: Un modèle qui plaît aux femmes.
4: Exactement.
27: C'est pour un cadeau?
4: Non, c'est pour trouver une femme.
27: Ah, pour trouver une femme?
4: Oui, oui, oui.
27: Ouais.
4: Ce serait un chien de drague, quoi.
27: Ah oui, un chien de drague.
4: Voilà.
27: Bah là, comme ça, je peux pas trop vous aider.
4: Je sais pas quel est le modèle que vous fourguez bien aux femmes, en général.
27: Il n'y a pas de modèle, hein, c'est conçu, prédestiné.
4: Une marque qui marche bien, vous voyez, une marque de chien qui fonctionne.
27: On n'est pas dans un film ou dans une publicité, là, hein, de trouver le chien parfait pour draguer les femmes à l'extérieur. Même si vous trouvez la femme de votre vie, voilà, le chien, il sera toujours là, quoi. Donc,
4: Non, alors en revanche, non, je compte garder surtout la femme, en fait.
27: Donc vous trouvez la femme, mais vous vous séparez du chien après.
0: Voilà, oui. Ce serait pour une adoption pour la journée, je pense, à peu près.
27: Une adoption pour une journée.
0: Alors après, je peux pas vous dire en combien de temps je vais choper. Hein. Ça se trouve, je vais devoir le garder la semaine. Hein, mais,
27: non, non, mais on fait pas des prêts de chien. Hein.
0: Ah.
27: Ah bah non, hein. Non, non.
0: Et
27: aller dans un magasin de jouets, acheter une peluche, ce sera bien plus simple. Hein.
0: Oui, non, mais vous imaginez si je traîne une peluche en laisse, je vais avoir l'air d'un con.
27: Ah bah ça, après, c'est votre problème. Hein.
0: Vous n'auriez pas un déguisement de chien par hasard?
27: Non.
0: Parce que juste un déguisement de chien ou une peau de chien, si je mets un enfant ou un nain à l'intérieur, à la limite, ça peut faire l'affaire, je me disais.
27: C'est pas aujourd'hui que vous allez trouver l'amour. Hein.
0: Bon.
27: Désolé.
0: Et vous, vous avez un chien ou pas?
27: Ah bah ça vous regarde pas.
0: Non, mais ça me donne un indice, vous voyez.
27: Dans ces cas-là, vaut mieux pas adopter tout court. Hein. Inscrivez-vous sur internet, je sais pas.
0: Mais justement, c'est pour ça. Il y a une application qui permet de rencontrer quand on a un chien.
27: Non, non, mais je comprends bien. Hein. Je voilà. Vous avez un chien, j'ai un chien, allez hop, on se rencontre, mais les chiens ne peuvent pas.
0: Alors, excusez-moi. Voilà. Pardon, là vous vous emballez un petit peu, je crois.
27: Je m'emballe un petit peu. Extra.
0: Non, mais parce que vous me proposez une rencontre, mais enfin de.
27: Ah non, mais je vous propose rien du tout.
0: Ah bah. Vous venez quand même de me dire, vous avez un chien, j'ai un chien, on se rencontre.
27: Non, c'est le principe de votre fameuse application, des fameuses rencontres pour célibataires ayant des animaux de compagnie.
0: Voilà, c'est ça. Donc, voilà.
27: Après,
0: à la limite.
27: Si votre chien s'entend pas avec mon chien, comment qu'on fait?
0: Ah bah, on les rend.
27: On les rend, bah, bien sûr.
0: On peut peut-être déjà prendre un café, effectivement.
27: Mais bien sûr, oui. Ma collègue est là aussi, elle vous entend. Hein. Non, c'est le comble. Alors là, cet appel-là, franchement, c'est la première fois qu'on nous fait.
0: Elle veut venir?
1: Venez, monsieur, venez
27: voir
1: un
27: chien. Elle aussi a un chien.
0: Ah bah, on se fait un truc à trois?
27: Ah bah voilà, venez.
0: Moi, je passe dans la journée.
27: Ouais.
0: Et vous, vous passez aussi dans la journée, mais sur Rire et Chanson.
27: D'accord. Allez, au revoir.
0: Bisous.
27: Bisous, bisous.
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16: Bonjour.
8: Oui, bonjour madame. Est-ce que vous vendez des prothèses, ma mère?
16: Oui madame, bien sûr.
8: Ah très bien. Neuve ou...
16: Neuve, oui madame, c'est à usage unique.
8: Ah, bon.
16: Parce que, dites-moi.
8: Il se trouve que la nature m'a pourvu de poitrine fort généreuse, puisque je fais du 145.
16: Ah.
8: B.
16: 145B?
8: Oui. Et en fait, c'est donc pour savoir si éventuellement je peux les vendre, quoi.
16: Pour les vendre?
8: Oui.
16: Oh là, vous pourrez pas, madame.
8: Pourquoi?
16: Mais elles sont neuves ou d'occasion?
8: Les miennes?
16: Oui.
8: Ah bah, c'est du neuf, hein.
16: Elles ont pas servi?
8: Bah, enfin, moi, c'est les miennes. C'est... Moi, je vous parle de mes seins, hein.
16: Vous parlez de prothèses, madame.
8: Ah non, pas du tout. Je voulais savoir si vous rachetiez des seins d'occasion.
16: Des quoi d'occasion?
8: Des seins. Mes seins, moi.
16: Vos seins, on les rachèterait d'occasion. Mais pourquoi? Ça n'existe pas, ça, madame.
8: On m'a dit que si.
16: Mais vous avez... Votre poitrine, elle est attachée à votre corps. C'est pas des prothèses que vous avez.
8: Non, ce sont mes seins.
16: On va pas vous enlever vos seins et les vendre, madame.
8: Mais je suis prêt à faire un prix. C'est combien le prix au kilo?
16: Mais ça...
8: Parce que là, j'en ai pour 13 kilos 650.
16: Oui.
8: Donc je fais, si c'est possible, 28,13 € le kilo.
16: Bah écoutez, madame, mais on n'a jamais...
8: Attendez, il y a le facteur. Vous permettez, je vais ouvrir?
16: Oui, je vous en prie.
8: Merci.
17: Elle a une poitrine de 145B et elle doit en vivre à cause de rachetée. À 28,13 €.
8: Allô?
16: Oui.
8: Il est parti.
16: Ah bon? Oui, mais moi, comme je vous disais, madame, ça ne se fait pas, ces choses-là.
8: Mais et si on n'en vend qu'un?
16: Mais qu'un ou deux, ça ne se fait pas, madame, je vous assure. Qui vous a mis une idée comme ça dans la tête?
8: C'est mon mari.
16: Mais ça se fait pas, madame.
8: Mais est-ce que vous pouvez lui dire? Parce que lui, c'est lui qui est responsable de ça. Je vous le passe.
22: Merci.
16: Allô?
22: Oui, bonjour, madame.
16: Oui, bonjour, monsieur.
22: On a mal à l'appareil.
16: Oui, bonjour, monsieur.
22: Ma femme me dit que vous voulez me parler. C'est à quel sujet?
16: Pourquoi vous voulez qu'on rachète des seins? On n'a jamais fait une chose pareille, monsieur.
22: Non, mais on ne peut plus appeler ça des seins. Hein. C'est de la barbaque, voyez-vous. Il y a un moment où ça devient ridicule, quoi.
16: La barbaque.
22: C'est un tas de graisse. Et bon, et qu'est-ce qu'on va faire avec?
16: Oui, monsieur, mais bon...
22: Même à 28 € le kilo, vous ne pouvez pas en prendre 2 ou 3 kilos.
16: Mais monsieur, mais on n'achète pas... C'est pas des pommes de terre qu'on vous achète.
22: Écoutez, madame.
16: Oui.
22: Est-ce qu'on peut faire l'essai simplement avec une tranche de 1 kilo, 500 grammes, une livre?
16: Qu'est-ce que c'est que cette histoire, monsieur? Mais vous vous trompez d'adresse, parce qu'ici, il n'y a pas ce genre de choses.
22: Bon, alors rien pour les seins. Bon, tant pis pour elle. Et alors, et pour ma bite?
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5: Mairie de Venem.
6: Allô, c'est la mairie.
5: Oui.
6: Oui, bonjour madame.
5: Bonjour.
6: Excusez-moi de vous déranger.
5: Oh, je vous en prie.
6: Madame Ledoux à l'appareil. Je vous appelle pour vous dire que mon mari est parti vous rendre visite à la mairie.
5: Oui.
6: Est-ce qu'il est arrivé?
5: Non.
6: Ah, bon. Parce que c'est un monsieur âgé, il est distrait. Et il est tellement distrait que je l'ai vu partir par la fenêtre ce matin. Il est parti avec sa veste et sa chemise et sa cravate, mais il n'a pas mis de pantalon. Et je n'arrive pas à le joindre sur son téléphone portable. Est-ce que ça serait possible que je fasse un transfert d'appel pour voir si vous arrivez, vous, à le joindre?
5: Oui, alors il faudrait que je fasse quoi?
6: Eh ben, écoutez, demandez-lui de rentrer évidemment à la maison parce qu'il n'a pas de pantalon. Alors attendez, je vais faire le numéro, ne quittez pas.
9: Oui, allô?
5: Allô?
9: Oui, bonjour, madame qui est à l'appareil.
5: Oui, vous êtes monsieur Ledoux?
9: Oui.
5: Oui, votre femme souhaiterait que vous rentriez chez vous.
9: Qu'est-ce qui se passe?
5: Je sais pas, elle me téléphone en me disant que vous êtes...